0: juste, t'en as eu en plus au début. Lucie, alors, est-ce que ça t'a touché cette chanson?
1: Bah oui, ça me touche évidemment, en plus de Bruno Mars quoi. Bah oui.
0: Qu'est-ce que t'as envie de dire à Dorian?
1: Bah évidemment, je te pardonne mon boubou.
0: T'as entendu Boubou?
2: Oh là là, le Boubou!
0: T'as entendu Boubou? Vas-y, parle à Lucie, Boubou!
3: Mais, merci, je te promets, je vais trouver une solution rapidement.
1: Et, ouais, faut pas que ça dure trop longtemps, mais je te pardonne.
0: Voilà!
2: Oh là là, vous, c'est mimi! Mignon.
0: T'es plus fâché avec Boubou, Lucie?
1: Ben non!
0: Oh, c'est Dorian, Lucie, je vous offre à tous les deux le mug Manu sur Énergie, le t-shirt Manu sur Énergie, et je m'engage à rembourser la prochaine pizza que vous allez prendre.
1: C'est gentil, Manu.
0: Franchement, je vous faites, vous demandez la note et je vous la rembourse.
2: C'est trop mime.
0: On vous embrasse tous les deux.
3: Merci, bisous à tous.
2: Bisous,
3: merci,
2: Manu.
0: Salut, Boubou. Bisous, Lucie. Bravo, Boubou.
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0: Et il faut quand même qu'on parle d'une vidéo que vous avez peut-être pas vue. Si vous l'avez pas vue, eh ben on va vous en parler maintenant. Trav à Disney.
6: Ouais, j'ai vu.
0: T'as pas vu Olaf?
6: Avec Olaf?
2: Non, j'ai pas vu.
0: Oh putain.
2: Qu'est-ce qui s'est passé avec Olaf?
6: Elle a tourné partout.
2: Ah, oh là là.
0: Ah oui, non, c'était pas possible de la louper. T'as bien dormi hier soir?
2: On va pas tant, mais quoi?
0: C'est une vidéo qui a tourné hier. C'est, tu sais, il y a la nouvelle attraction de la Reine des Neiges à Disney.
2: Oui, ça cartonne.
0: À Disneyland Paris. Et lors de la parade, je crois, il y a Olaf, tu vois, le
2: petit bonhomme de neige.
0: Donc c'est un petit bonhomme robot, en fait, qui avance en animatronics comme ça, et il avance, et donc il est filmé par les gens, il y a quelqu'un qui l'a filmé, au moment où il avance, et tu vois qu'il a du mal à avancer un moment.
2: Non, et
0: il
2: s'écroule.
0: Il bloque, il tombe en arrière,
2: oh, merde.
0: Et a son nez qui se bat, et il bouge plus.
6: La panique.
2: Oh, non. Et là, on l'a fait mort.
0: T'as les gens qui arrivent, mais... Comme c'est Olaf, en fait, t'as une sorte de drama.
2: Ben oui, tu te dis, non, Olaf, qu'est-ce qui se passe, quoi, enfin.
0: Ils le prennent pas, genre, comme un petit robot, comme un aspirateur. Ils le prennent, ils le soulèvent, genre, comme si ça, il fallait faire attention si c'était cassé quelque chose. Ils le soulèvent doucement, ils sont à deux, ils le portent, et t'as des gens, genre, de sécurité qui arrivent et qui cachent.
6: Oui.
2: Bah oui, parce que.
0: Ils se mettent pour pas voir Olaf qui est pas bien.
6: T'as vu que l'agent de sécu, quand Olaf tombe, il sursaute. L'agent de sécu qui est derrière.
2: Il est là, mais non.
6: J'aime beaucoup, il y a vraiment
2: c'est trop drôle.
6: Et une peur de waouh, qu'est-ce qui se passe.
0: Et ils ont sorti Olaf qui a fait. Bah,
2: mais il va mieux là.
0: Bah alors on sait pas.
2: Ah merde.
0: On sait pas.
6: Non, mais
0: ils l'ont sorti, mais genre c'est de façon dramatique quoi. T'avais l'impression de vivre une scène de cinéma quoi.
6: C'est la magie Disney qui s'écroule quoi.
2: Et... je vais aller voir la vidéo.
0: Putain, le mec qui était responsable de Olaf.
6: Ah ouais, merde.
0: Oh là là, on a lui dire, mais qu'est-ce qui s'est passé quoi.
6: Il devait être en post-clope, et merde.
0: Et bah, tu vois, c'est pas ça, faut pas fumer.
2: Voilà.
0: C'est
2: pour
0: ça. Voilà, on espère vous donner des nouvelles d'Olaf très très rapidement. Ouais. Mais la scène, elle est incroyable. Vous tapez vidéo Olaf Disney, vous allez la trouver.
2: Ok.
0: Elle est partout. 8h07, on double votre salaire.
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0: 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Deux fois par jour, on vous appelle en direct pour doubler votre salaire. La première fois, c'est à 7h05. La deuxième fois, c'est maintenant, à 8h05. Il est 8h07, on est un peu en retard, mais on a parlé d'Olaf.
2: Allô. Attention. C'est important.
0: Olaf a décroché. Allô, bonjour.
7: Allô.
0: Bonjour, c'est Priscilla de Nancy, en Meurthe-et-Moselle.
7: Oui, c'est ça.
0: Priscilla, quel est le seul animateur radio qui double ton salaire?
7: De Manu sur Énergie.
0: Ouais.
7: Les gens me regardent trop bizarre, j'ai pas l'habitude.
0: T'es en plein quoi?
7: Je suis à Paris là, je suis pour la journée en déplacement avec ma patronne.
0: Ah d'accord, mais t'es dans la rue?
7: Ouais, je suis dans la rue.
0: D'accord, bah tu peux crier ta joie, c'est pas grave.
7: Joie, ouais.
0: Si les gens se retournent, tu peux leur dire bah excusez-moi, mais je viens d'avoir mon salaire doublé par Manu sur Énergie.
7: Bah, voilà. Je te jure qu'ils l'ont entendu, ils m'ont tous regardé bizarre.
0: Je t'annonce que ton salaire de 1 725 €, on va te le doubler. Ça va faire 3 450 €.
7: C'est trop canon, merci beaucoup.
0: C'est une belle nouvelle pour toi, Priscilla, ce matin.
7: Ah, mais c'est ouais, tu m'as fait la journée là, je suis trop contente.
0: Tu travailles dans les stores?
7: Ouais, c'est ça, je fabrique des stores, ouais.
0: Tu les fabriques, tu les vends, tu les.
7: Alors, je les fabrique et de temps en temps, je vais aider mes collègues à les poser.
0: Alors, attention, parce que quand on parle de stores, est-ce que c'est les gros stores extérieurs là ou c'est les petits stores en toile?
7: C'est tout type de stores, on fait tous les stores.
0: J'ai un souci avec les stores.
7: Vas-y, dis-moi, je t'écoute.
0: Les gros stores, ça me fait un peu peur.
2: Pourquoi?
0: Mais
2: pourquoi?
0: Parce que en fait ça coupe tellement bien la lumière, il y a plus rien qui passe.
6: Ah, les volets roulants,
0: oui, les volets roulants, okay, les gros stores. Oui, ça me fait peur. Mais en même temps,
2: c'est mignon.
0: Et en même temps, les petits stores, je trouve ça relou parce que en même temps, ça laisse pas passer beaucoup de lumière et en même temps, c'est pas sombre. Il y a toujours un petit filet de lumière.
2: Bah, ça sert à rien, ça.
7: Ouais, alors non, le truc c'est qu'il faut choisir la bonne toile. La bonne toile, est-ce que tu peux faire aussi, avec une coulisse occupante. Mais ça veut dire que t'as pas du tout.
0: Là, ouais. T'en veux pas, j'ai des volets. Donc,
7: ouais, les volets, tu t'es obligé de les fermer complètement.
0: Ah oui, je sais, t'as la réponse à tout. Hein. Et d'ailleurs, si tu les fermes pas complètement, je te propose un store, le nouveau modèle.
6: Elle va te faire 20%.
2: Elle est trop forte.
0: Priscilla, on te double ton salaire. 3 450 €, ça arrive vite pour toi.
7: Ah, c'est trop de la balle.
0: Oh là, pardon, t'as perdu. Priscilla ?
7: Comment ?
0: Non, je disais, on t'avait perdu.
7: Non, je suis là.
0: Eh ben, on t'embrasse.
7: Merci beaucoup, et je fais un bisou à mes collègues.
0: Bah, fais un bisou à tes collègues.
7: Merci, bisous à mes collègues et puis à mon frère qui nous écoute aussi tous les matins.
0: Voilà. Bien sûr, personne d'autre.
7: Merci beaucoup, bah, ma famille, mes bien amis, tout Paris et tout, enfin tout le monde quoi.
0: Mais bien sûr, oui. Bah, la France entière qui t'écoute.
7: Ouais, merci tout le monde. Je vous aime.
0: Nous aussi on t'aime, Priscilla.
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0: Kiki démarre.
1: Combat.
0: À chaque fois que je pose la question, je sais que tous les deux vous allez dire oui en fait.
2: Bah évidemment.
1: Vas-y pour départager.
0: Vas-y pourquoi?
1: Bah commence.
0: Commence quoi?
1: Donne une info.
0: Info de quoi?
1: Une info aléatoire.
0: Aléatoire? Pour?
1: Bah pour qu'on s'informe et qu'on oublie après.
0: Qu'on oublie après. D'accord.
1: Mais qu'on kiffe quoi.
2: Il y a vraiment un truc entre vous deux.
0: Excusez-moi.
1: J'ai pas l'impression que.
0: Je sais pas qui vous êtes.
1: Oh Laurent.
0: Oui, je commence, je peux commencer.
1: Allez.
0: Le premier commandant du Titanic lors des essais techniques s'appelait le capitaine Haddock.
1: Mais non.
0: Si.
1: Mais pourquoi personne ne l'a fait ou l'a dit dans le film? Ça aurait été incroyable.
0: Parce que le film, c'était un film sur les essais techniques, ça aurait été chiant.
1: Oui, non, mais.
0: Alors, Bernard, qu'est-ce que tu penses de cette vis? À mon avis, il faut mettre un boulon de 12. Ouais, t'as raison.
2: Déjà que le film, il fait 2 heures, tu vois.
0: Est-ce que tu peux demander de faire des boulons de 12? Ouais, ok, j'y vais. Prends la voiture. Ah oui, et le train, ok, on te suit.
2: Oh, tu as bien répondu, en tout cas, alors,
0: l'histoire.
1: Merci.
0: L'histoire du boulon du Titanic.
1: Top, top.
0: Une autre question?
1: Non, ça va.
0: Alors, donne-nous une info.
1: Un nuage pèse 3 fois plus lourd qu'une baleine bleue.
0: Ah ouais? Alors, attends, parce que des nuages, il y a des petits nuages et des gros nuages.
1: Oui, mais un nuage moyen, on va dire. Ah. En fait, il y a 500 000 tonnes d'eau et c'est tellement compacté que ça équivaut, en fait, à même des fois plusieurs baleines bleues. C'est très lourd, un nuage.
0: On se rend pas compte?
1: Eh ben non.
0: Parce que.
1: On a l'impression que c'est de tout mou comme ça, de la mousse.
0: Mais quand on prend l'avion, on traverse le nuage.
1: Ouais, exactement.
2: C'est fou, pourquoi qu'ils l'ont pas dit dans le film Titanic, ça?
0: Mais pourquoi? Mais c'est vrai, ça.
1: Alors, je t'emmerde.
0: Pourquoi qu'ils l'ont pas dit dans les films sur les avions?
2: Eh ben ouais, franchement.
0: Quand on voit des avions, pourquoi dans les avions, quand ils passent dans les nuages, dans les films, ils disent pas, voyons, et c'est plus lourd qu'une baleine bleue, ça.
1: Ils devraient.
0: Mais ils devraient le dire, bien sûr. Nico, une info?
2: Sur les gorilles.
0: Les gorilles.
2: Les gorilles, ils rotent en signe de bonheur ou de virilité.
1: Ah bon?
0: Bah c'est un peu comme c'est les humains. Hein.
2: Ah bon?
0: Bah parce que t'es là, t'es bien, hop, tu te poses, tu te lâches.
2: Bah non, normalement.
0: Tu rotes.
1: Ah bah normalement c'est pas très poli quoi. Voilà.
2: Ou tu le fais quand t'es seul quoi.
0: Mais excusez-moi, je me souviens d'une vieille soirée avec des gorilles. Non mais c'est surprenant.
2: Ouais. Effectivement. Pourquoi qu'ils en parlent pas dans les films pour les gorilles?
1: Oh là, c'est bon.
0: Parce qu'il paraît que le mec qui a fait les essais techniques de Titanic est roté. C'est l'aliment le plus volé dans les magasins en Europe. D'après vous, quel est cet aliment?
1: Le chocolat.
0: C'est pas le chocolat.
2: Les légumes?
0: Ce ne sont pas. Ah non, c'est un aliment précis.
2: Ah, ok.
0: Ouais, et c'est pas un légume, de toute manière.
1: C'est pas un fruit non plus?
0: C'est pas un fruit non plus, hein.
2: Sucré ou salé?
0: C'est salé.
1: Des
0: c'est
1: pâtes?
0: L'aliment le plus volé dans les magasins en Europe, c'est pas les pâtes.
2: C'est en paquet?
0: Il y en a en paquet. Il y en a pas en paquet.
1: Du gruyère?
0: Ah, bah c'est pas loin de ça, c'est globalement du fromage.
2: Ah bon?
0: Le fromage est l'aliment le plus volé dans les magasins en Europe.
1: Ah bon?
2: C'est précis, d'accord.
0: Bah oui, c'est précis, c'est le but de la question.
2: Non,
0: hein,
2: non,
0: si jamais. Oui, si jamais. Et c'est volé. Dis-toi, les pantalons. Bonne réponse. Non, c'était un truc précis, là. Elles étaient bien, ces infos-là.
1: C'était incroyable. Mais,
2: on recommence demain?
1: Allez.
0: On va se poser la question.
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0: Vous avez la rumeur qui tournait comme quoi elle s'était séparée
1: ouais,
0: de son mec?
1: Ouais, je sais.
0: Et ben, je crois que c'est pas vrai du tout.
1: Ben, moi, j'y croyais pas, mais là, j'avoue, c'était l'anniversaire de Seb, son gars, hier, et il y a eu aucune story.
0: Hein.
1: Donc je trouve ça un peu bizarre.
0: Après,
1: et elle était pas au même endroit.
0: Mais elle en fait pas beaucoup de base avec
1: non,
0: lui.
1: Non, mais
0: plus, hein.
1: Genre ils étaient pas au même endroit et tout. Ben non, mais ça m'a chamboulé.
2: C'est ouf, on est dans
1: j'y croyais
2: vie,
1: pas et là ça me. Là bah, je commence à y croire, je suis en panique.
0: Peut-être qu'elle s'est mal se servir de son GPS. Tu sais, des fois t'es sur plan là au Google Maps.
1: Et ça t'indique autre part.
0: Et t'avances en fait et après bouf, il tourne de sens le plan.
2: Ah, ouais.
0: Tu sais, ça se trouve c'était ça la soirée. Elle a pas réussi à y aller.
1: Bah, j'espère de tout mon cœur qu'ils sont pas séparés parce que c'était un peu mon couple de rêve dans ma tête donc.
0: Bon voilà. Je m'adresse à Léna Situation et à Seb Lafrite. Si vous êtes fâchés, s'il y a un truc, remettez-vous ensemble, vous, pour Lorenza.
1: Pour mon bien-être, merci.
0: Merci. Pensez à la santé mentale de Lorenza.
1: Exactement.
0: Franchement, on se lève tous les matins hyper tôt, quoi.
1: S'il vous plaît.
0: Faites cet effort.
1: Merci.
0: Dingue, ces gens qui font pas d'effort pour nous, ça me rend malade!
1: Moi aussi!
0: Si je peux me permettre, Lorenza vient faire environ, je pense, sa 217e photo de soleil à travers la vitre du studio.
1: Mais oui, mais parce que.
2: Tous les jours.
0: Tout le temps. Mais c'est pas une par jour. Si je prends ton téléphone, je pense que la moitié des photos des derniers mois, c'est toi qui prends le soleil.
1: Mais parce que je prends en photo le lever du soleil tous les matins et j'essaye de le mettre en story quand ça vaut la peine. Parce que ça me rend trop heureuse.
0: Ah, c'est mignon.
1: Je trouve ça beau, en fait, c'est une belle vue. Ça réveille les gens. Bon, aujourd'hui.
0: Studio, c'est quand même, toi, il fait un peu gris, il y a plein d'immeubles, c'est pas.
1: Oui, mais on voit la Tour Eiffel.
0: Hein.
1: Et ça, c'est une chance quand même.
0: Oui.
1: peut-être parce que je suis belge. Oui, bah moi il m'en faut peu pour être heureuse et j'ai vraiment là.
0: C'est tous les jours, je veux dire, c'est tous les jours.
1: Mais parce que je trouve ça sympa. Et puis j'annonce un peu la météo, puis
0: on va voir. Ouais.
1: Chaque lever de soleil est différent. Sachez-le.
2: Ah bon ?
1: Oui.
2: Ah, j'ai l'impression que toutes tes photos sont identiques.
1: Dans mes yeux et dans mon cœur.
2: Franchement, tu pourrais mettre la photo de lundi à mercredi.
1: Mais des gens aiment ça. Des gens aiment ça.
0: Des gens, t'as les noms ? Est-ce que t'as les noms et les adresses de ces personnes ?
1: Parce qu'il y en a beaucoup.
2: T'as déjà essayé de pas en mettre pour voir si les gens vraiment aimaient ça ou pas ?
1: Non, ben oui. Ben là, je ne l'ai pas encore posté, on me demande pas.
0: Si tu veux, voilà, c'est ça. Si t'en mets pas en story, personne te dit. Et le soleil, il est où ?
2: Et Lorenza, dis-nous quel temps fait-il ?
0: Les gens attendent le coucher de soleil, mon lever de soleil. Les gens le veulent. C'est quand même incroyable. Je donne du bonheur aux gens. C'est quoi ?
1: Il y a que moi qui aime, je crois.
0: Mais c'est pas grave.
1: Oui, ça me rend heureux.
0: C'est ton petit bonheur.
1: Mais oui.
0: Ton petit bonheur, c'est prendre une photo du soleil. Mais c'est quoi ? Il y a des études qui disent qu'il faut arrêter de chercher des gros bonheurs dans la vie.
1: Ah,
0: et, qu'il faut prendre des petits bonheurs. Parce qu'on se rend pas compte de nos petits bonheurs. Et ben toi, tu te rends compte du petit bonheur
1: exactement.
0: Que t'as d'avoir le soleil en face de toi. Et donc ça te rend heureuse.
1: Oui.
2: Mignon.
0: Et ben, on a tous des. Je vais te dire un truc. Ma femme a fait un gâteau au citron.
2: Ah, un petit bonheur.
0: Et ben, j'en ai mangé parce que ma fille n'aime pas le gâteau au citron.
2: Ah.
0: Ma femme n'en mange pas. Mon petit bonheur, c'était de manger tous les jours un petit bout de gâteau au citron.
2: Tu sais quoi, il est bon.
0: Exactement.
1: Trop
2: c'est
1: bien.
2: Pas mal ça.
0: Et ce qui est génial, c'est que je le laisse. Je sais que personne ne va me prendre la dernière part.
1: Oui,
2: c'est à toi.
0: Et donc, j'ai lancé une nouvelle règle dans la maison. Maintenant, c'est que du gâteau au citron. Mais c'est mon petit bonheur.
1: Mais oui, bien sûr.
0: Quel était l'un de vos derniers petits bonheurs ? Honnêtement, Florent, notre producteur.
4: Bah, hier, j'ai fait les courses et il y avait un fromage, un comté 18 mois d'affinage en dégustation.
1: Oh,
4: libre
1: la
4: service.
1: Chance.
4: J'ai eu les deux derniers morceaux.
1: Oh là là.
2: Attends, les deux.
4: Ouais. Mais j'ai fait genre, j'étais avec quelqu'un, mais j'étais tout seul.
0: Alors, sur les trucs de dégustation, si je peux me permettre, j'aime pas quand il reste très peu de morceaux parce que j'ai l'impression que les mains de tout le monde ont touché.
1: Les gens touchés, ouais.
2: Et tu dis qu'il est peut-être là depuis longtemps, tu vois.
0: Mais, exactement.
4: Ne gâche pas mon petit bonheur.
0: Non, je t'en prie. Mais moi j'ai du gâteau au citron et personne l'a touché celui-là. Nico, un petit bonheur ?
2: Bah moi tu vois, je pense c'est pas plus tard qu'hier. Hier quand je suis rentré chez moi après l'émission, ma copine était partie et ça sentait encore son parfum dans la maison.
0: Elle t'avait fait une tarte au citron ?
2: Non.
0: Et bah moi si.
2: C'est vrai que c'est pas un petit bonheur. Elle aurait dû le faire.
0: Je parle de ta femme qui l'a fait une tarte au citron.
2: Oh là là là là.
0: Quel a été l'un de vos derniers petits bonheurs ? Appelez-nous 0870 42 48 parce qu'on va pas attendre des grands bonheurs. On prend les petit bonheur.
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0: blague, le 1er avril, mais pas que. C'est aujourd'hui l'anniversaire du magazine Science et Vie.
1: Ah, ok.
0: Et le magazine Science et Vie, qu'on lit pas, il a 113 ans.
1: Ouais, je me suis arrêté au Science et Vie Junior, moi.
0: Ouais, bah voilà.
2: Ah, tu vois. 113
0: ans que les gens ne lisent pas ce magazine.
2: Enfin, il y a forcément des gens qui lisent, parce que comment ils s'arrêteraient.
0: Mais en fait, quand tu vois dans le train quelqu'un qui lit Science et Vie, tu te dis, putain, lui, ça va être un chercheur.
2: Ah, moi, je me dis, ah là, c'est quelqu'un. Genre, je le respecte directement.
0: Oui, il pèse dans le game. Ouais. Lui, il a des éprouvettes chez lui et tout, il fait des études et tout. Waouh. Quel est votre petit bonheur à vous? Parce que, on le sait, il n'y a pas besoin d'attendre des grands bonheurs. Quel est votre petit bonheur? Lorenza, tous les matins, elle prend du studio.
2: Oui.
0: Une photo du soleil.
2: Exactement.
0: Bon, quand il y en a. Aujourd'hui, ce matin, elle a pris une photo simplement des nuages, mais elle est contente quand même.
2: Oui.
0: C'est son petit bonheur à elle. Voilà. Moi, j'ai dit que mon petit bonheur, c'était d'avoir
2: une tarte au citron
0: parce que ma femme, elle a fait une tarte au citron et je suis le seul à aimer ça dans la maison. Donc, c'est moi qui régale et c'est moi qui mange. Et je sais que la dernière part, elle sera pour moi. C'est mon petit bonheur à moi. Mmh. Quel est votre petit bonheur à vous? Émilie est là. Bonjour, Émilie.
3: Salut Manu. Salut les Wang
0: Wang. Bienvenue parmi nous, Émilie. C'est quoi ton petit bonheur?
3: Moi, le petit bonheur, c'est hier quand je suis rentrée chez moi et que j'ai enfilé mon jogging tout chaud parce qu'il sortait du sachet linge. Un bonheur.
0: Ça, c'est bien,
2: c'est
0: ça.
2: Vrai.
3: C'est validé?
2: Ah oui.
0: Non, mais méga validé. Mais le jogging à la maison, putain, c'est un truc.
2: Et même non, le linge qui sort du sèche-linge, le chaud que tu mets sur toi, le plaid, les... Ah là là, j'ai envie.
0: Oui, mais le jogging chaud, c'est mieux qu'un jean chaud, par exemple.
1: Oui.
2: Ah, bah ah oui, c'est vrai, agréable, c'est vrai.
0: Quoi. On est tellement confort dans un jogging, parce que même si t'as grossi, tu le sais pas.
1: Ah ouais, c'est vrai. Moi, j'en ai pas chez moi.
0: T'as pas de jogging?
1: Ouais, j'avais dit, Je n'ai pas de jogging, moi, quand je rentre chez moi, je me mets éventuellement en caleçon, tu vois, si je veux être tranquille.
0: Et mais si tu te balades dans le...
1: Mais je trouve que ça fait négliger tout de suite, un jogging.
0: Bah,
1: quand je suis chez moi, mais non, je trouve que ça fait faux sportif si tu fais pas de sport.
0: Justement, ça fait sportif, j'adore.
1: Alors, position sportive sur ton canapé.
0: Mais je bouge, je suis là, mais je suis à l'aise, quoi, c'est d'accord, tranquille.
2: Mais achète-toi un jogging et viens à la radio avec.
1: Achetez-moi un jogging.
0: Mais quand tu fais du sport,
1: je suis en short.
2: Ouais.
1: Comme hiver, je suis en short, j'ai short de sport. Et quand je fais du sport, en vrai, ça arrive pas assez.
0: Il fait partie des gens, Nico, qui sont en short même en hiver.
2: Toute l'année.
1: Et pieds nus.
2: Il y en a.
0: Merci beaucoup, Émilie, de nous avoir appelé.
3: Bisous, l'équipe.
0: Belle journée à toi. Adrien est là aussi. Adrien, c'est quoi?
4: Bonjour
0: à toi. C'est quoi l'un de tes derniers petits bonheurs?
4: Ah bah moi, mon petit bonheur, c'était rien que ce matin. J'ai commandé un café et le serveur, il m'a offert un spéculoos avec. Bah ça m'a refait ma matinée, rien que ça déjà.
0: Mais voilà.
1: Le petit gâteau, quoi, qui
2: ça fait plaisir.
4: Le petit bonheur de la vie, quoi. On n'en demande pas plus.
0: C'était Lorenza ou Nico, je sais plus, il s'attendait à avoir un petit...
2: C'est Nico, ouais.
0: Nico, il s'attendait à avoir un petit chocolat avec son café. Il a eu carrément un gâteau, quoi.
1: Non, j'ai eu l'amande enrobée.
2: Ah voilà, c'était le bonheur.
1: Ça fait plaisir aussi. Si t'as ça plus le spéculoos, c'est que là, c'est la
2: vague. Là, oui.
0: Mais des fois, tu demandes, est-ce que je peux en avoir un en plus?
1: Ah ouais.
0: Ou alors, quand t'es à table, et qu'il y en a qui dit qui veut mon gâteau.
4: C'est ça.
0: Belle journée à toi, Adrien. Merci de nous avoir appelé.
4: Merci à vous aussi.
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0: Lorenza, Nico, c'est parti.
1: Ouais.
0: Un homme sur cinq l'a déjà fait durant sa soirée de mariage. Qu'est-ce qu'il a fait, un homme sur cinq, Florent?
2: Une sieste?
0: C'est pas une sieste, non.
1: Et il a regretté?
0: Il a...
1: Non, je sais pas.
0: Non, non, non plus. Non, c'est une action.
1: D'accord.
0: Lorenza.
3: C'est romantique?
0: Ah, pas du tout.
3: Ah.
0: Non, non, non. Aurélie, au standard?
3: Il a pleuré?
0: Non, il a pas pleuré.
1: C'est avec quelqu'un d'autre ou pas?
0: Non, enfin peut-être.
1: Ouais, mais c'est pas de la drague en direct.
0: Non, non, non, non. Personne la plus proche pour l'instant, la réponse la plus proche, c'est il a pleuré.
1: Ah,
0: ouais. Florent.
2: C'est gênant?
0: C'est gênant, oui. C'est pas très agréable.
3: Ah, il a eu une indigestion.
0: Alors, je sais pas s'il a eu une indigestion, mais en tout cas, il a vomi.
3: Ah, oh. Ça, c'est pour autre chose, à mon avis.
0: Un homme sur cinq a vomi durant sa soirée de mariage. Je trouve ça énorme, quand même.
1: C'est
0: un sur cinq.
1: Putain, la nuit de noces, elle va pas être ouf.
0: Bah, c'est compliqué, quand même, un sur cinq.
3: Ça me choque pas trop.
1: À ton mariage, tu tiens.
3: Bah, je me dis, c'est un joker. Tu te tiens un petit peu, mais s'il y a un dérapage, et en plus, après un petit vomito, il est peut-être mieux, donc ça me va, ça me dérange pas.
0: J'ai tellement hâte d'être à ton mariage.
1: C'est tellement glamour, la mariée qui dit à son mari.
0: Ah non, mais je pense que Lorenza, elle va rien dire, elle va arriver, elle va te vomir dessus.
1: Ouais.
0: Elle dit, ça va, c'est un petit vomito, je pars après.
3: Mais non, mais j'apporterai un petit seau, je l'aiderai, enfin, je ferai un truc, tu vois, ça nous rapprochera.
0: Oh, la première danse, tu la suivras à la trace, Lorenza. J'ai hâte que tu te maries. Un Français sur quatre est persuadé d'avoir un talent pour ça. Pour ça, quoi, Nico?
1: Le bricolage.
0: Ce n'est pas le bricolage. Florent?
2: Le chant?
0: Le chant non plus, mais on avance là.
3: Donc c'est artistique.
0: Eh bien vu, Sherlock.
1: Les dessins?
0: Les dessins, c'est pas ça.
1: Non?
3: Ça s'entend?
0: Ça s'entend, oui. Ça ne se voit pas, ça s'entend.
1: Les blagues?
0: C'est pas les blagues. Enfin, ça peut faire partie des blagues, on va dire, mais c'est une certaine forme de blague.
1: Ah,
0: alors?
1: Les imitations?
0: Les imitations.
2: Ah.
0: Un Français sur quatre est persuadé d'avoir un talent d'imitation.
1: Ah, on en a tous, quoi.
3: Oui, on est tous persuadés de bien imiter quelque chose ou quelqu'un.
0: Non, mais un truc, tu vois, mais après, d'avoir un vrai talent d'imitateur, c'est autre chose.
3: Ouais. Ouais, c'est vrai.
0: On a tous une imitation.
1: J'ai envie de le faire.
0: Ah, ouais, vas-y, allez, Pierre.
3: Ah, Nicolas, vas-y,
1: dis rien.
0: Bah, dis rien,
1: parce que c'est dans le titre.
0: Oh, putain, vas-y.
4: Bonjour, c'est Jean-Pierre Foucault.
0: Voilà.
1: C'était qui?
0: C'était Jean-Pierre Foucault.
3: Incroyable.
1: Il y a Florent aussi, un producteur, qui en a une.
0: T'as qui, toi?
2: Bah, attends.
0: Jean-Jacques Goldman?
3: Bah oui.
2: Ah oui, bah, mais non, mais tu sais
1: pas. J'en avais une autre.
2: J'en ai une deuxième.
1: Ah oui.
3: C'est quoi?
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1: Ah non, j'en ai une troisième alors.
0: Attends,
1: ah
0: bon non, attends, c'est Denis Brognard de Wish, ça.
3: Ouais, c'est vraiment pas Denis Brognard.
1: Il a un truc coincé quelque part, effectivement.
2: Oui. J'en ai une autre aussi.
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1: Ouais,
0: Ronicos, oui.
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1: Il est relou, il le fait tout le temps, quoi.
3: On dirait Rico, c'est avec le nez bouché.
1: Mais pour tout et pour rien, c'est qui veut un café? Ah bah moi, avec plaisir. Arrête, putain.
0: Attends, il s'est fait un Jean-Jacques Goldman aussi, ouais. Florent.
3: Ça, c'est bien par contre.
5: 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Oh, détour!
1: Oula.
2: Ah, variante.
1: Lui aussi, il a un truc coincé. Et c'est Denis Brognard, apparemment.
0: Mais tu sais bien, Jean-Jacques Goldman qui parle ou c'est obligé en chanson?
2: Non, ben non, il parle comme je sais pas. Tu l'entends pas souvent parler, déjà, en plus, Jean-Jacques.
0: D'accord.
1: C'est de sa faute, hein, il parle pas souvent aussi.
2: Non, j'ai aucune idée de le faire.
0: D'accord. Et t'en as une autre encore? Une troisième? Ou c'est quoi le.
2: Tatou. Non, je crois pas, hein. Là, tout de suite.
1: C'est déjà beaucoup.
3: C'est déjà pas mal, hein.
2: C'est déjà pas mal, hein.
0: C'est pas beaucoup, c'est trop. Mais Donc, en tout cas, ça nous confirme, il y a aucun de nous qui a de talent d'imitation.
1: Non, t'en fais pas, toi.
0: Ah, vraiment,
1: si. Tu savais pas Jacques Chirac?
3: Quoi?
0: Ah non, pas du tout.
2: Il lance une perte.
3: Il lance plus.
1: Ça fait 17 ans qu'on se connaît, j'ai déjà entendu dire crac-crac.
0: Mais
1: écoutez.
0: Mais non!
2: Il lance un truc au hasard.
0: Mais c'est pas. Mais
3: non, il était pas, là,
0: mais,
3: pas du tout.
0: Mais non, c'est pas de l'imitation, je sais.
1: Ah ouais?
0: Mais j'ai écoutez. Voilà.
3: Mais c'est un mot.
1: Effectivement.
0: Oui, non, mais je sais pas imiter. J'arrive jamais quelque part. Comme Florent dit, je sais imiter Jean-Jacques Goldman. J'arrive jamais quelque part en disant, je sais imiter Jacques Chirac.
1: Je suis désolé, je t'ai lancé un truc.
0: Non, je sais faire l'accent belge.
1: Oh. Ah oui.
3: Non,
1: oh,
3: si, ah non, j'ai toujours
1: mais
3: dit
1: il
3: que
1: le fait
3: non.
1: Mieux que les Belges.
3: Bah pas du tout.
1: Mais bien, il est plus belge que les Belges.
3: Bah, je sais pas c'est quel pays, mais c'est pas la Belgique.
0: Personne n'a jamais mérité d'être le roi des Belges.
3: Oh là là.
0: Je te le dis.
3: À chaque fois qu'il le fait, j'en pleurais.
0: Mais t'as envie de pleurer. Je peux t'enlever la nationalité si je veux.
1: Oh là là.
0: Je suis le roi des Belges.
1: Les Belges.
3: Là, ouais.
0: Alors, mais de qui tu te le prends, là?
1: Mais attends, un belge qui imite Jacques Chirac.
0: Mais alors, écoutez. Alors, ça suffit maintenant, crac, crac.
3: Oh mon dieu.
0: Minuit solaire. Oh mon dieu. Bonsoir, c'est Jean-Pierre Foucault.
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0: continue à parler de nos petits bonheurs. Parce que oui, dans la vie, on n'attend pas à avoir des grands bonheurs pour se faire du bien. Des petits bonheurs, comme Lorenza qui prend tous les jours le soleil en photo et qui met une story, c'est son petit bonheur. Oui. Comme moi qui ai mangé mon gâteau au citron et qui suis seul à la maison à manger mon gâteau au citron, c'est mon petit bonheur. Quel est vous, votre petit bonheur? Charlie est là au téléphone. Bonjour Charlie.
4: Coucou Manu, coucou les ouin
0: ouin. Oh mais tu sais quoi Charlie, c'est toi mon petit bonheur.
3: Ah oui, rien que ta voix, ça nous met de bonne humeur.
0: Oh, t'as une petite voix trop mignonne.
1: Elle est solaire.
0: Ouais, Charlie, c'est quoi ton petit bonheur à toi?
4: Eh ben écoute Manu, moi hier, il a plu chez moi et mon petit bonheur, bah, ça a été quand je suis sortie et que j'ai senti l'odeur de la terre mouillée après l'orage. Mais j'aime trop en fait, j'adore cette odeur.
0: C'est pas mal.
3: C'est trop bien.
0: Ouais, mais alors ce qui est bien, c'est quand il y a un soleil. C'est-à-dire que t'as une averse et ensuite ça se dégage et t'as le soleil. Et donc t'as l'odeur de la terre mouillée avec l'odeur de la terre qui sèche au soleil aussi. Vous voyez ce que je veux dire?
1: T'as ça et t'as le bitume aussi.
3: Ah oui, j'adore.
0: Le bitume chaud.
1: Ouais. Ça on aime bien ça.
0: Ouais. Et t'as la tarte au citron mais ça n'a rien à voir.
1: C'est vrai qu'on aime bien la tarte au citron aussi.
0: Merci beaucoup de nous avoir appelé Charlie.
4: Bisous.
0: Gros bisous à toi. Ah. C'était notre petit bonheur.
3: J'en ai un autre.
0: Vas-y, Lorenzo.
3: Je suis allée à la salle de sport un autre horaire que d'habitude et il n'y avait personne. Et j'avais l'impression d'avoir la salle privée. C'est juste pour moi.
0: À quelle heure il n'y a personne à la salle?
3: Bah, en vrai, vers 14h30, 15h, c'est pas.
0: Ah, fou. Parce que les gens, ils viennent à la salle entre midi et deux.
3: Exactement. Ouais. Et après, ils se barrent. Et puis, en attendant ceux qui arrivent après, bah, j'avais la salle pour moi, quoi.
0: Bah voilà, bah, t'as trouvé ton horreur.
3: Ouais.
0: T'aimes bien quand il y a des gens?
3: Bah ouais, je préfère.
0: Ah oui?
3: Ouais, ça me donne une impulsion, du courage et tout.
0: Alors, je vais
3: mais qu'est-ce qu'il y a? Non, mais c'est vrai.
0: Non, mais je vais pas à la salle. Oui. Alors, je suis allé un peu de temps en temps. Mais j'ai l'impression qu'on se juge quand même, non?
3: Oh, vraiment pas. On vraiment cède.
0: Pas. Ah oui, d'accord.
3: Ah non, moi, on juge pas les gens. Mais moi, franchement, des fois, je fais des regards en mode, ah, bien joué, meuf, et tout. Genre,
0: ah oui
3: si elle fait des. Si elle...
0: Parce que moi, quand j'avais commencé, je me rappelle que je savais pas me servir des trucs, donc j'avais l'impression que tout le monde me regardait.
3: Oh non. Ah oui.
1: En fait, il soulève que ça comme poids, comme.
0: Mais une fois que je savais me servir des machines, après, je jugeais les autres.
3: Petit bonheur.
0: Exactement. Quel a été l'un de vos derniers petits bonheurs?
1: Moi, j'ai mon fils de 2 ans qui commence à bien parler et il a dit son premier au revoir papa au téléphone.
0: C'est génial.
1: Ça fait du bien.
0: Et c'est ce qui est incroyable?
1: C'est quoi?
0: J'ai eu au téléphone, il m'a dit au revoir papa aussi.
1: Je voulais pas avoir cette info.
0: Fabien est là, bonjour Fabien.
8: Et bonjour Manu, bonjour les wawawins.
0: Bienvenue sur Énergie. Fabien, quel a été l'un de tes derniers petits bonheurs?
8: Alors ben moi je suis originaire de La Réunion et ma mère m'a envoyé un colis rempli de charcuterie et des fruits de là-bas et j'ai tout mangé très rapidement quoi, c'était tellement trop bon donc

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1: Ninja vous offrir.
2: D'accord.
1: Et j'en ai déduit que c'était les ninjas qui les fabriquaient.
3: Bien sûr.
1: Et que le barbecue vient des ninjas.
3: D'accord. Oui.
1: Tout simplement.
2: Ça doit être ça. Hein.
1: Je vois pas d'autre explication au barbecue.
3: Non.
1: On vous offre un barbecue ninja. 379 € quand même, on est sur de la qualité.
3: Ah, ça y va.
2: Beau produit.
1: Alors attention, et alors il y a des modes de cuisson dans le barbecue.
3: Ok.
1: Il y a pas genre il y a pas que le truc basique. Tu peux frire sans huile. Tu peux faire rôtir. T'as même un mode cuire au four.
3: Ah, parfait pour la ligne, ouais. Ça.
1: Tu dois avoir un truc qui se referme.
2: Ça, c'est pas mal.
1: Ça, c'est stylé.
3: Les patates.
1: Tu peux réchauffer. Tu peux même déshydrater.
2: Oh putain, faut un bac plus 12.
1: Mais c'est quoi ce barbecue, là?
2: Attends, c'est un avion.
3: Moi, j'en ai... Le barbecue du futur.
1: Mais j'en étais resté à mettre, tu mets du charbon, puis quand c'est chaud, t'enlèves. Non. Ça résiste aux intempéries. Il a une note de 4,8 sur 5.
2: Voilà. Allez, la qualité.
1: Alors,
2: elle est là.
1: Ah non, c'est pas le petit barbecue qu'on vous offre, là.
2: C'est beau, ça.
1: 0-870-42-48. Vous venez avec nous. On va jouer ensemble dans 5 minutes. Ce sera juste après Blaster Jax. Et tout de suite, on va faire un tour du monde. En ce moment, en France, numéro 1, c'est Bruno Mars avec I Just Might. Qu'est-ce qui se passe au Danemark? Eh bien, au Danemark, Lila Hall est numéro 1 avec ce titre.

0: choisi quoi?
1: Les génériques au ralenti là.
2: Moi c'est plus fête de village ou genre fête de mariage, mais bien à la fin quand tout le monde est un peu éméché.
0: Alors fête de village, mais le DJ c'est Dragon Ball. Voilà.

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3: On est là avec vous jusqu'à 10h. On est tranquille. Et on a un barbecue à vous offrir.
4: Ça, c'est la classe.
3: Et ça, évidemment, ça envoie du lourd. On pourrait vous offrir une console de jeu, on pourrait vous offrir un avion, un hélicoptère.
4: Non, c'est l'été, bientôt.
3: Et putain, pas le mieux qu'un barbecue.
4: Bah, rien.
3: Ce barbecue, on va peut-être aller chez Honorine. Bonjour Honorine.
5: Bonjour.
3: C'est tellement stylé, Honorine, comme
4: prénom. J'ai jamais entendu.
3: Ah bon?
5: Ah, c'est bof quand même.
3: Ah non.
4: Oh non, c'est stylé.
5: Ah ouais.
3: Ah ouais.
5: Cool.

0: Sandrine, j'ai l'impression que t'habites dans un château.
1: Ouais, ça fait comtesse.
2: Pas du tout, mais bon. T'habites ça dans... fait plaisir à entendre.
0: Bon, est-ce que t'habites au moins dans une maison?
2: Ouais, mais bon, dans un lieu dit, quoi. C'est pas beau.
0: Et dans bon. Un lieu-dit, dans attends, un mais... petit lieu-dit, dans un petit village.
3: Mais évidemment.
1: C'est Honorine du lieu-dit. Ouais.
0: Mais évidemment, Honorine. Mais exactement. Il a un nom, ton village, on peut le dire, le nom du village.
2: La Foi Mongeau.
3: La Foi Mongeau.
0: Honorine de la Foi Mongeau. Sois la bienvenue ce matin sur Énergie.
3: Non, ça marche.
0: Nous sommes honorés. Cool. Nous sommes honorés, Honorine, de t'avoir au banquet ce soir.
2: Trop cool.
0: Et Honorine, trop pour cool. ce banquet, il va falloir faire cuire des choses. Et pour les faire cuire. Nous allons t'offrir un barbecue. En tout cas, ouais, j'espère incroyable. Qu'on va t'offrir un barbecue. Tu vas j'espère. Jouer avec nous ce matin. On va jouer à 3 questions et 2 ouin-ouin. Il est bien okay. ce jeu parce que c'est vraiment un jeu d'équipe. Je vais te donner 3 questions, Honorine. Tu vas choisir la question à laquelle tu répondras. Et tu choisiras 2 personnes de l'équipe pour répondre aux 2 autres questions. Je te donne les thèmes du jour.
2: Okay.
0: Il y a une question astronomie, il y a une question littérature, il y a une question cinéma. Qu'est-ce qui t'inspire pour toi?
2: Littérature.
0: Oula, Honorine, on a perdu Honorine.
1: Ah, elle, non, capte, bon. Elle capte mal au chapeau.
3: Elle est là.
0: C'est, il voulait, les gens du village ont coupé Internet. Honorine, on la retrouve, Honorine. Tu as dit littérature,
2: oui.
0: Hein, c'est ça?
2: Oui, oui.
0: Très bien, il reste 2 questions, tu peux choisir. Nico, Lorenza, Florent, Aurélio Standard, pourquoi pas. Il y a une question astronomie, une question cinéma. Qui répondra à la question astronomie?
2: Lorenza.
3: Parfait.
0: Pas mal, attention, elle s'y connaît en astrologie, pas en astronomie.
3: Mais ça peut être, c'est lié un peu les astres, les étoiles, tout va bien se passer, les planètes.
0: Ok.
1: Avec quant à le p à la fin.
3: Non, mais j'y crois.
0: Ok, t'as raison de croire. Et reste la question cinéma.
2: Allez, Nico.
1: Ok.
0: Maintenant, je rappelle la règle la plus importante. Il faut 2 bonnes réponses pour gagner, et à chaque question. Vous n'avez le droit de donner qu'une seule réponse et faut aller vite, parce que vous n'avez que 5 secondes. Ah, on fait moins les malins.
3: Oui, oui, on est concentré.
0: On va démarrer avec la question astronomie.
3: Ok.
0: Pour Lorenza, 5 secondes, une réponse.
3: Oh là là.
0: Quel est le plus grand satellite naturel de la Terre?
3: La Lune.
0: Oh là là là là là là là là.
1: Avant le chrono.
2: Incroyable.
0: J'ai même pas eu le temps de lancer le chronomètre.
1: Comme quoi, elle s'y connaît, hein. C'est vrai que tout est lié, les étoiles, les planètes...
0: C'est en tout cas.
3: Taquiner aujourd'hui, Nini.
1: Bien joué.
0: Je te rappelle que t'as une question à laquelle répondre aussi, Nico.
3: Fais-moi le malin là.
1: Ah bah non, je le fais jamais le malin.
0: Mais avant ça, Honorine, voici ta question littérature. 5 secondes, voilà. Une seule réponse.
2: Ok.
0: Qui a écrit Hamlet?
2: Qui a écrit quoi?
0: Hamlet.
2: Je sais pas. Purée. Ah oh là là.
0: C'est William Shakespeare. Ouais.
1: Putain, je l'avais.
2: Merde.
0: Lorenza, elle peut pas s'empêcher de donner la réponse à chaque fois. Non, mais on m'attend, on est habitué. Hein, ouais.
1: Le suspense, ça connaît pas.
3: Tellement premier degré.
0: On lui a expliqué, on a fait des réunions. Alors, tu sais, donc en fait, quand on fait le jeu, faut pas donner les réponses parce que les gens ils jouent en même temps aussi. Puis il y a quelqu'un qui est au téléphone, tu vois. Mais alors, on a rien
3: non,
0: à
3: mais
0: faire.
3: J'arrête, j'arrête.
1: Oui, elle est impatiente à chaque fois. Heureusement qu'elle est pas médecin, c'est pour annoncer la mort des gens. Tu mets des pincettes, ah, il est mort. En fait,
0: vous allez mourir. Yes, je l'ai dit en premier.
3: Non, c'est atroce, non.
0: Honorine, la pression est sur les épaules de Nico.
2: Ouais.
0: Parce qu'il ne peut pas se tromper.
2: Allez,
0: sinon
2: Nico,
0: c'est perdu.
2: Hein.
1: Non, c'est chaud, vas-y.
0: Il faut absolument une bonne réponse.
1: Cinéma.
0: Voici la dernière question, c'est une question cinéma.
1: Ouais.
0: 5 secondes, une réponse. Qui incarne Barbie dans le film de 2023 Barbie?
1: Margot Robbie.
0: Tu as dit ça. Margot Robbie.
1: Je l'ai pas vu, mais je crois que c'est Margot Robbie, parce que franchement, elle est sacrément jolie.
0: Je parlais du film de 2023.
1: Ouais. Attends, il y en a eu un autre?
0: Non. C'est pour ça que c'est gagné, bravo.
1: Tu m'as mis le doute.
2: Merci Nico, merci Lorenza.
3: Avec plaisir.
1: Je pensais que Lorenza allait répondre avant moi.
3: J'ai failli.
0: Pas trop envie.
3: J'ai mis la main devant ma bouche.
0: Honorine, c'est gagné. Le barbecue ninja, il est pour toi.
2: Oh bien, merci. Je vous invite tous au barbecue à la Foi Mongeau, du coup.
0: Mais on viendra dans ton village faire un barbecue.
1: Et on va y aller en calèche.
0: Alors, évidemment.
2: J'attends que ça, de toute façon.
0: Mais tout le monde au château.
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0: 9h24, Bad Bunny sur Énergie. Et puis, juste après, je vais vous lire une liste. C'est une liste de témoignages de gens qui se sont fait gronder.
3: C'est mignon.
0: En étant adulte. Parce que oui, on ne gronde pas que les enfants. Des fois, en étant adulte, on se fait gronder. Je pense que ça peut être un bon sujet. Quelle est l'une des dernières fois où vous êtes fait gronder par un adulte? En tant qu'adulte.
3: Okay.
0: Ou même par un enfant, peut-être vous êtes fait gronder. Appelez-nous. 0-870-42-48. Quelle est la dernière fois où vous vous êtes fait gronder, mais en tant qu'adulte? Ma femme me gronde.
1: C'est vrai?
0: Ah ouais, elle me gronde des fois.
3: Tu le mérites.
0: Mais elle me dit que je suis un enfant. C'est gratuit, ça. Et on parle maintenant de fâcherie. Enfin, de gronderie, plutôt. Je vous en ai parlé, une liste de témoignages de gens qui se sont fait gronder en étant adultes. Exemple. Ma copine m'a grondé parce qu'elle a reçu les commandes que j'avais passées sur Amazon de retour d'une soirée chez des amis, alors que j'avais peut-être un peu trop bu.
1: Ah, mince.
0: Il y avait entre autres un échafaudage et des cannes à pêche.
3: Mais ça, c'est des blagues entre potes.
0: Apparemment, c'est lui qui l'a fait. Il est pas du tout dans les échafaudages et il pêche jamais.
1: Voilà. L'échafaudage, c'est compliqué.
0: C'est compliqué quand tu le reçois chez toi.
3: Mais c'est énorme.
1: Puis pour l'envoyer, quoi.
0: Mais qu'est-ce que t'en fais?
1: Ouais.
0: Ah oui, le colis pour le renvoyer, c'est pas possible. Vous vous êtes fait gronder adulte. J'ai mangé les cookies de mon mec parce qu'il était censé être en régime depuis le matin même. Il m'a grondé.
1: Ah.
0: Bon, oui, mais bon.
3: C'était pour aider, hein.
0: Oui. Mon coloc m'a grondé parce que j'ai regardé les épisodes de Stranger Things sans lui.
1: Ah. Ça divise.
0: Ça peut être un motif de divorce.
3: Ah, évidemment.
0: Quelle est la dernière fois, je vous ai demandé de nous appeler au 0-870-42-48, où vous êtes fait gronder en tant qu'adulte. Et on a Marion qui est là. Bonjour Marion.
6: Coucou Manu, coucou les mamans.
0: Bienvenue sur Énergie Marion, on t'écoute.
6: Eh ben moi je me suis fait gronder par mon mec parce que j'ai jeté son pull I Love London qu'il avait acheté quand il était parti en Erasmus il y a au moins de ça 10 ans. Mmh. Le pull, il était tout distendu, il avait des taches propres, là, les fameuses taches propres,
0: ouais, mais...
6: il était troué, il était dégueulasse.
0: Il était où? Il venait d'où? Dans quel pays?
6: London, I love London, donc Londres, j'imagine.
0: Oui. Ah non, I love London, tu peux l'acheter n'importe où, plus à Paris, tu peux l'acheter sur la plage, voilà, I love London, il est parti. Ouais. Mais ok, donc en Angleterre, mais oui, mais...
6: Ouais.
0: C'est quoi? J'ai eu la même discussion avec ma femme lorsqu'elle voulait jeter mes vieux t-shirts.
1: C'est un souvenir, c'est une histoire.
3: Bah, c'est sentimental.
0: Exactement. Ils sont dégueulasses. Tu les mettras jamais dans la vie, mais je les garde dans un sac.
1: Ouais.
0: C'est mon sac à t-shirts.
3: Ouais.
0: Et elle a cédé là-dessus.
1: Je trouve ça cool pour les enfants, tu vois, de retrouver les souvenirs comme ça, les parents des vieux
0: t-shirts. Non, les parents, les enfants s'en foutent.
1: Ah bon?
0: Ouais.
1: Moi, j'ai gardé le t-shirt avec lequel mon père a rencontré ma maman.
3: C'est
1: un t-shirt vert avec le nom d'une université dessus. Et je l'ai chez moi.
3: Trop stylé en vrai.
0: Moi un peu angoissant ça.
1: Ah bon?
0: Ouais.
1: Pourquoi angoissant?
0: Je sais pas. C'est le t-shirt ils se sont rencontrés. Ils ont fait les choses avec le t-shirt.
3: Mais
1: non. Ils se sont aimés tout de suite. Ils ont fait un bisou. Et puis voilà.
0: Oui, bah ça c'est ce qu'ils te disent. Mais en fait, ouais, je veux dire, bah j'ai des vidéos. Et on voit clairement le t-shirt vert.
6: Oh non.
0: Pardon. On t'embrasse Mario.
6: Bisous.
0: Gros bisous. Quelle est l'une des dernières fois où vous êtes fait gronder en étant adulte?
1: Je crois que c'est cette nuit, moi.
3: Ah
1: cette
3: bon
1: nuit, cette nuit, je me suis fait gronder par ma copine. Parce que j'ai toussé en mettant ma bouche dans les draps. En pleine nuit, parce que je voulais pas réveiller ma copine, qui est, je le rappelle, enceinte.
0: Oui.
1: Donc un poil irritable. Et en fait, elle m'a grondé parce que déjà, du coup, je l'ai réveillée. Et en plus, elle m'a dit que c'était dégueu de faire ça dans des draps.
3: Ah oui, en ce moment, elle est très touchy, hein.
1: Ouais,
3: ta meuf,
1: c'est ce que j'appelle soupelé, mais je peux pas le dire.
3: Non, non.
0: Mais c'est bientôt,
3: non.
0: Hein, c'est le.
1: C'est dans deux semaines.
0: Eh bah oui. Et voilà.
3: Faut pas la faire chier. Ouais.
1: Faut pas tousser, quoi.
0: Faut pas la faire chier pendant ces deux semaines, faut pas la faire chier ensuite pendant trois mois.
3: Bonne chance.
0: Allez. Bref, faudra pas la faire chier toute ta vie. Justine est là. Bonjour, Justine.
7: Bonjour Manu, bonjour les Wawans.
0: Sois la bienvenue parmi nous, Justine. Quelle est la dernière fois où tu t'es fait gronder?
7: Moi, c'était la semaine dernière, je me suis fait gronder par ma coloc parce que j'ai chanté sous la douche du Céline Dion pendant qu'elle faisait la sieste.
0: Ah.
1: Bon. Ouais, elle peut mettre des boules caisses. Mais c'est vrai, tu vois.
3: Oui,
1: c'est
3: ou alors. Elle peut chanter moins fort aussi, Justine.
1: L'autre, elle peut habiter seule, sinon.
0: Comment
1: si elle veut pas de bruit,
0: tu parles trop mal de Céline Dion, toi.
3: Mais non, jamais je serais, je l'adore. Non, mais il faut trouver des compromis dans ces cas-là, tu vois.
0: Oui, ça s'appelle changer d'appart.
3: Oui.
1: C'est un peu radical comme compromis.
0: C'est un bon compromis.
3: Voilà.
0: Merci beaucoup, Justine, de nous avoir appelé.
6: Bisous.
0: Gros bisous. Quelle est la dernière fois où vous vous êtes fait gronder en tant qu'adulte? On a Thibaut qui est là.
8: Salut Manu, salut les Wawans.
0: Bienvenue sur Énergie, Thibaut, on t'écoute.
8: Alors moi, c'est ma copine qui m'a grondé en dernier. C'est parce que j'avais laissé le frigo ouvert. Elle m'a dit que je faisais du mal aux ours polaires.
1: Ah oui, carrément quoi.
0: Moi j'ai un frigo, il fait bip bip maintenant quand je laisse la porte.
3: Ah, c'est stylé
0: ouais.
3: Ça.
1: Très bien.
0: Ouais ouais, et bah ça te sauve la vie.
3: Ah bah
0: en fait,
3: oui. Hein.
1: Bah c'est mieux un bip bip que tu fais du mal aux ours polaires. Effectivement.
0: Je pourrais programmer le son, je pense.
1: Tu fais du mal aux ours polaires.
0: Thibaut, merci beaucoup de nous avoir appelé.
8: Bonne journée, bisous.
0: Et si vous vous demandez pourquoi elle dit tu fais du mal aux ours polaires, parce qu'en laissant le frigo, ça s'échappe, il y a de l'énergie, on fait du réchauffement climatique, les ours meurent. Voilà.
1: Tout est lié.
0: C'était le résumé de. Bah c'est l'effet papillon.
3: Bah, bien sûr.
1: Fermer la porte des frigos. Quoi.
0: Thibaut, merci beaucoup de nous avoir appelé.
8: Ouais, bonne journée, bisous.
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0: Il est 9h35, Miley Cyrus avec Dream As One, c'est dans 3 minutes, mais c'est le moment que tout le monde attend.
10: Ah oh oui, on l'attend.
0: Je faisais faire 3 voix, c'est tout.
3: Ah, ok.
0: Voici le moment du jeu de Florent, notre producteur.
3: Yeah.
0: Tous les matins, on a Mathias qui est avec nous. Bonjour Mathias. Ah, Mathias, c'est parti. Mathias, une fois. Mathias, deux fois. Mathias, 3 fois. Ah. Mathias, 4 fois.
3: Ah, il est là.
0: Payant. Mathias, t'es là ?
11: Non. Oui, ça va, ouais, je vous entends.
0: Eh ben, sois le bienvenu parmi nous, Mathias.
11: Merci beaucoup.
0: J'ai l'impression que tu captais pas exactement là où t'étais.
11: Non, j'ai bougé un peu, ça va mieux.
0: Ah oui, mais là, t'as rebougé du coup.
11: Ouais.
0: On va tenter quand même, Mathias. Sois le bienvenu parmi nous, c'est le moment du jeu de Florent. Chaque jour, un petit thème différent par rapport à l'actu, hein.
12: Alors, et bien aujourd'hui, 1er avril, du coup, un jour où on peut potentiellement avoir des poissons collés dans le dos.
0: Oui.
12: Donc on va faire je vais vous poser cette question où la réponse est forcément un poisson, tout simplement.
3: Oh là là.
0: Un quiz poisson.
1: Ah ouais, c'est dans le thème.
3: Un ok.
0: Oui, c'est logique.
12: C'était soit ça, soit des jeux de mots.
0: C'est non, les poissons.
12: Les poissons. vous jouez chacun votre tour. Si vous avez 4 bonnes réponses, c'est gagné.
0: Okay. Allez, c'est parti.
12: On commence par Mathias. Okay. Attention, c'est une tige en métal qui permet de fixer une tente au sol.
0: Je l'ai.
1: Ah ouais, moi aussi.
0: Ah, il faut si t'as été scout ou si t'as été au camping.
1: Eh oui.
11: Ouais, je vais pas trop en camping.
0: Eh ben, tu te rends compte, si t'avais été au camping, t'aurais pu gagner. Je crois que c'était à gagner une navette spatiale. C'est con. Bon, bah, c'est perdu. Hein.
12: Alors, c'était quoi ?
0: C'était la sardine.
12: Bien sûr, la sardine.
0: Alors, attention, parce qu'il y a des sardines pour les petits piquets. Il y a aussi les piquets un peu plus gros. C'est des thons.
12: Ah bon ?
0: Oui. Absolument. Bah, ça faut être scout.
1: Monsieur le connaisseur.
0: Bah, je me rappelle. T'as une sardine? Non, mais j'ai un thon. Ouais, ça ira. C'est un peu plus solide que la sardine. Ouais. Ok.
12: Et bien, justement, Manu, question pour toi.
0: Oui.
12: C'est une coupe où t'as les cheveux courts sur les côtés et longs sur la nuque.
0: Ah. Bah oui. Le mulet?
12: Exactement.
0: Ah, le mulet, c'est un poisson
12: le
0: aussi.
12: Le mulet est un poisson aussi.
3: Ah bon?
1: On apprend des choses.
0: Ah bah oui, on apprend les choses. On les aura oubliés dans 2 minutes, mais on les apprend.
3: C'est fou.
12: Lorenza.
3: Oui.
12: Nikos Aliagas, sur un plateau, il dit souvent
13: salut les.
3: Loup.
12: Exactement.
0: Ah oui, le loup, c'est un poisson aussi.
12: Le loup est un poisson.
0: Je rappelle qu'aujourd'hui, le jeu de Florent, les réponses sont des poissons parce qu'on est le 1er avril.
12: Exactement, 2 points. Attention, Nico, quand un plombier se baisse, on peut voir souvent.
1: Ça arrête.
12: Exactement.
0: Elle est bien, celle-là.
12: 3 points. Attention, Mathias, tu es prêt? Do,
11: oui,
12: ré, mi, fa.
11: Sol.
12: Exactement.
0: Ah oui, parce que si tu ne trouvais pas celui-là, Mathias, là, on partait.
3: Ouais.
0: Parce que là, t'as plus de questions, hein.
12: Si, il en reste 2.
0: Non,
12: j'ai plus de questions.
0: Oui, ça se.
12: Pas très gentil. Mais vous avez 4 points, de toute façon, vous avez gagné déjà.
3: Ah,
0: non, mais on veut la dernière, hein.
12: Mais il en reste 2.
0: Non, mais pour faire. Ah, 2.
12: Ah oui.
1: Ah, il veut les placer.
0: Non, mais parce que vu le niveau de la dernière, c'est pour ça que je. Mais bon, allons-y.
12: Là, c'est pour toi, tiens.
0: Allez.
12: Celui qui chante la chanson Le Dîner s'appelle Béna.
0: Bar.
1: Oh non.
12: J'ai jamais dit que ce jeu était intelligent. Hein.
0: Non.
3: Mais c'est sympa.
0: C'est.
3: Ah non.
12: C'est pas très gentil. C'est attention.
1: On fait Lorenza, plaisir à notre petit
3: oui.
1: cousin.
12: La dernière, elle est pour toi. Je le sens pas trop.
3: Ah,
12: c'est le générique de quelle émission ça?
3: Je sais pas.
12: Allez, Dominique Chapatte.
0: Attends, Mathias peut-être.
11: Alors là, pas du tout.
12: Oh là là,
3: c'est d'être jeune. On est jeune.
0: Elle a failli en plus être enlevée, cette émission.
3: Automoto.
0: Non, c'est l'autre.
3: Téléfoot.
0: Non, Téléfoot a été enlevé. Ils ont failli.
1: Oui, c'est un poisson, Automoto.
0: Lorenza, c'est vrai que
1: là. Téléfoot.
0: Ok, un poisson.
3: Oui.
0: Un poisson. Qu'est-ce qu'il y a dans une voiture ou une moto?
12: Ça va vite.
1: Ça va très vite.
0: Ouais. Ouais.
3: Un moteur.
1: Non,
0: on met le.
1: Tu rajoutes.
3: Turbo.
0: Ouais. Turbo. Ouais. Bravo,
1: Lorenza.
3: Je suis contente, premier degré.
1: On est charmé, là.
0: Mais évidemment, mais tu sais, ce jeu, on le fait pour
3: toi. Merci beaucoup.
0: Tu sais, ce jeu, il s'appelle Remontons la santé mentale de Lorenza.
3: Ah, j'ai un boost d'ego, je suis contente.
0: C'était super, c'était excellent pour Raza. Bah, tiens, je vais t'offrir le mug Manu sur Énergie.
10: Mais merci beaucoup. Merci beaucoup, l'équipe.
0: Belle journée à toi. 9h39.
1: Automoto.
0: Miley Cyrus, Dream As One. Merci beaucoup pour ce jeu, Flo.
12: Avec plaisir.
0: J'ai hâte d'être demain.
12: Je le sens, oui, je sens que vous avez envie.
0: Vous voulez, ouais. Est-ce que vous voulez faire un petit teasing sur le thème ou...
12: Eh ben, on va parler de Ludwig van Beethoven.
0: C'est l'année de sa naissance ou un truc comme ça, ou le jour de sa naissance?
12: C'est la date de création de la symphonie numéro 1.
1: Je serai peut-être malade demain. Je vais voir. J'ai un rhume, la carrière.
3: Mais non, à chaque fois, il nous change ça de manière ludique. Ouais, c'est rigolo.
12: De manière ludique, Van Beethoven. Ouais, ouais, c'était dangereux.
1: Oh, le jeu
12: de
1: mots.
3: Ah oui,
0: Ludwig van Beethoven.
1: Est-ce qu'on terminerait pas l'émission à 9h30 exceptionnellement?
0: Alors, non, mais lui, oui.
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0: Il faut qu'on prenne Elodie. Alors je vous explique. Elodie, elle m'a contacté sur Instagram. C'est le compte Manu officiel. Et elle m'a envoyé un message et elle m'a raconté son histoire. Et je me suis dit, il faut que tu la racontes à l'antenne. Et elle a dit ok. Et elle est avec nous ce matin. Elodie, bonjour à toi.
14: Salut Manu, salut les ouin ouin.
0: Sois la bienvenue parmi nous, Elodie. Elle a une belle histoire, de belle histoire, de belle histoire à nous raconter.
14: Eh ben oui, effectivement, moi j'ai rencontré mon mari grâce au chat d'énergie.
0: Alors déjà c'est incroyable parce que je crois qu'il n'existe plus le chat d'énergie.
14: J'avoue que j'y suis pas retournée depuis. Hein. Non, j'ai pas eu besoin.
0: Je crois qu'il y a plus. Enfin, il me semble que sur l'application qu'il n'y a plus de chat. Donc ça, ben, c'était voilà. Il y a combien de temps?
14: C'était il y a 20 ans, jour pour jour, qu'on est ensemble.
0: On n'était pas là.
1: Ah ouais,
0: on n'était pas encore là. Il y a 20 ans, sur le chat d'énergie, comment ça se passe? Comment vous vous rencontrez? Pourquoi tu vas sur le chat? Et qu'est-ce que vous vous dites?
14: Eh ben, en fait, on voulait se rencontrer histoire de faire des rencontres sur Rennes, parce qu'on est en Bretagne. Et donc, du coup, on s'est dit, allez, sur un malentendu, on se rencontre. Et c'est un malentendu qui s'est transformé en belle histoire d'amour. Et donc, du coup, bah, aujourd'hui, 20 ans plus tard, on est mariés, on a deux enfants, Louane et Enzo, et tous les matins, on vous écoute à la radio.
1: C'est génial.
0: C'est la famille énergie.
1: Enfin, l'appli de rencontre. C'est ça. Quoi.
3: Mais relancez le chat.
0: Ce qui est déjà incroyable, c'est que vous soyez tous les deux sur le chat et que vous habitiez pas loin l'un de l'autre.
14: Bah, le hasard a fait que moi j'étais en études et lui il était militaire et bah voilà, on a eu du mal à se rencontrer.
0: D'accord.
14: Ça voulait pas trop au départ et puis finalement c'est la meilleure blague qu'on ait pu se faire.
0: Ah oui, c'est un 1er avril, jour pour jour.
14: Bah voilà.
0: C'est génial.
3: Ah, c'est ouf.
0: C'est bon. Et lui, voilà. Il avait vraiment fait une blague. Il dit, putain, comment je me sors de cette blague? Ça fait 20 ans.
3: J'ai deux enfants.
0: 20 ans, voilà, cette blague a été trop loin.
1: Tout ça parce que j'ai traîné sur le chat.
0: Et ça fait 20 ans. Mais c'est une belle histoire. Et vous avez deux enfants. Alors, je peux te poser une question? Vous nous écoutez tous les matins, toujours?
14: Tous les matins, ouais, avec les enfants.
0: Vous comptez faire un troisième enfant?
14: Pas du tout.
1: Oh, ah,
3: mais allez. Alors,
0: parce que je pense à un troisième enfant qui s'appelle Manu, quand même, ce serait la moindre des choses.
3: Bah
0: quoi,
3: oui.
1: Après, tu peux faire des démarches pour changer les prénoms.
0: Ah voilà, très bien. Tu peux changer les deux, tu les appelles Manu.
1: Pas si compliqué.
14: Ok, ça marche. Je pense qu'ils seront tout à fait d'accord.
0: Évidemment.
1: Bah, franchement.
0: Bah alors. Ils ont quel âge?
14: La grande a 15 ans et le petit a 11 ans.
0: Ouais, à cet âge-là, ils sont totalement ok pour changer de prénom.
1: Tu mets Manu 1,
14: surtout
1: Manu 2.
14: Surtout la grande. Voilà.
0: Oui, bien sûr, Manu 1, Manu 2, c'est très bien. Ça sonnera. Et ben, c'est une belle histoire. Vous êtes donc, c'est une famille de 4, c'est ça?
14: C'est ça, ouais.
0: Et ben, tous les matins, vous nous écoutez et tous les matins, vous pourrez boire votre café avec notre mug. Je vais vous offrir chacun le mug Manu sur Énergie.
14: Oh, c'est trop bien, merci beaucoup.
0: Et puis, je vais rajouter 4 t-shirts aussi.
14: Oh, génial, parfait.
0: Alors, avec j'ai plus de non, c'est pas les t-shirts, même sur l'énergie, j'en ai plus, donc on a des vieux trucs Radio France.
14: Non, on en est, de toute façon, c'est pas
0: génial. Je t'offre 4 mugs Manu sur énergie et 4 t-shirts Manu sur énergie, mais faut nous envoyer une photo à un moment.
1: Ah oui.
14: Mais carrément, il n'y a pas de souci, on ferait ça.
0: J'adore. Vous êtes notre première famille énergie.
14: Bravo. Et ben voilà. Donc, pourvu que ça dure encore longtemps.
3: Oui. Mais oui.
0: Bah oui. Bah
3: que du bonheur.
0: Vous nous rappelez dans 20 ans. Putain, si ça se trouve dans 20 ans, okay. On sera encore là. On bavera. On t'embrasse, Elodie, et merci beaucoup d'avoir partagé ton histoire avec nous.
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0: Alors ça peut vous surprendre un jingle d'Olivier Dion.
3: Ah ouais, ça date, non?
0: Bah non, mais en fait parce qu'on n'a pas le jingle de Céline Dion. Donc, et tout le monde parle de Céline Dion et je me suis
3: c'est
0: dit il nous faut un jingle et on n'avait pas Céline Dion impossible et on avait un jingle d'Olivier Dion. En plus ils sont même pas du tout la même famille, ça n'a aucun sens, ça n'a aucun rapport. Mais voilà.
1: Mais Dion.
3: Mais big up, hein.
0: Bah on pense à Olivier Dion.
3: Ouais, de ouf.
0: Bien sûr, c'était les Trois Mousquetaires, hein.
3: Ouais.
0: C'était
3: ouais.
0: Bah alors
3: très léger.
0: Bah, écoute.
3: Voilà, écoutez.
0: Bah, s'il le sait maintenant, il sait que, il sait que tu l'aimes bien. Voilà, tout simplement. 9h57, on n'est pas encore parti. On profite de chaque minute. Jusqu'à 10h, on est avec vous. On a notre dernier appel du jour. Il s'appelle Régis. Bonjour, Régis.
15: Salut, Manu. Salut, les ouin-ouin. Ça va?
0: Mais très bien, Régis. Et c'est avec toi qu'on va lancer cette journée. Donc, ça ne peut qu'aller bien.
15: Trop bien.
0: Régis, tu nous appelles d'où?
15: Je vous appelle de Tillières.
0: C'est où, Tillières?
15: Alors, Tillières, c'est entre Nantes et Cholet, à côté d'une très célèbre ville où il y a un énorme festival de rock, à côté de Clisson. Je sais pas si vous voyez où c'est tout ça.
0: Non, mais c'est quoi la ville avec le gros festival de rock?
15: C'est Clisson.
0: Ah,
15: c'est le Hellfest.
0: Ah oui, le Hellfest.
3: Mais ouais,
0: ah
3: ouais, c'est connu. C'est rock,
15: hein. Bah oui,
0: tu sais
3: c'est
0: quoi,
3: même rock, non?
0: Le Hellfest, mais il y en a partout dans le monde, des Hellfest en plus.
1: Ah bon?
0: Bah oui.
3: Ah ok.
1: Ah, je crois que c'était qu'en France.
0: Non, je crois pas, non. Régis.
15: Non, normalement, c'est qu'en France. Il y a plein de gros festivals de métal dans le monde, mais il y en a qui quelque chose. C'est possible aussi.
0: Ah bah, il s'appelle peut-être pas Hellfest, j'avais l'impression. Et le Hellfest en France, donc, c'est à côté de chez toi.
15: Ouais, c'est à 6 km de chez moi, tous les ans, pendant une semaine, j'ai du rock plein les oreilles.
0: Bah c'est au-delà du rock, c'est du hard rock, c'est du métal, c'est des gros trucs. Mais à 6 km, tu les entends donc, hein?
15: Ah bah oui, largement. Ah oui. Bah oui, oui.
0: Bah même des fois, quand t'es à Lille, tu les entends. Quand ils jouent. Et qu'est-ce que tu fais dans la vie, toi?
15: Alors moi, je suis pilote de drone.
0: Oh, c'est pas mal, ça.
3: Stylé de fou.
0: Ah oui,
15: c'est la classe, j'avoue.
0: Mais tu fais quoi? Parce que du coup, je vois les drones, je vois les gens qui font des images avec leurs drones. Mais si t'es pilote de drone professionnel, tu filmes quoi, toi?
15: Alors moi, je filme. Vous avez parfois, souvent, peut-être vu mes images à la télévision, au journal, des choses comme ça.
0: Au journal.
15: Ouais, au journal télé, ouais, sur les grandes chaînes nationales. Vous avez, je fais plein de vidéos corpo. Je fais de la pulvérisation aussi sur les toitures. Et je fais de l'inspection en milieu hostile.
0: Oula, inspection en milieu hostile. Genre dans la jungle?
15: Non, pas du tout. Par exemple, un bâtiment en train de s'écrouler. Plutôt que d'envoyer des gens ou envoyer un drone.
3: Ah oui, j'avoue, mieux. En fait.
0: C'est malin.
1: C'est plus sympa.
3: C'est trop bien.
0: Et donc, t'arrives
15: plus sécur.
0: Mais t'arrives à piloter le drone, il va monter les escaliers, il va arriver partout à l'intérieur?
15: Ah oui, tout à fait. Je pilote au casque, en fait. J'ai des lunettes sur les yeux. Je suis ce qu'on appelle en immersion et je vais
0: inspecter.
3: C'est génial. Oh, c'est énorme.
0: Putain, mais c'est la réalité virtuelle, quoi.
1: J'ai l'impression de jouer aux jeux vidéo toute la journée, quoi.
15: Ouais, c'est ce que beaucoup de gens me disent, mais je me tape quand même des fois des gros coups de stress, mais oui.
0: Quand t'as ton drone à je sais pas combien de milliers d'euros qui se prend une photo, ouais, effectivement.
15: C'est ça.
0: Alors, comment ça s'est passé? Ça s'est passé l'inspection de l'immeuble en ruine? Bah, il est tombé sur mon drone.
15: Tellement.
0: Régis, je vais t'offrir le mug Manu sur Énergie pour toi. Merci de nous avoir
15: appelé. Trop cool, merci beaucoup. Vous me faites rêver tous les jours, continuez comme ça.
0: Bah, tu nous as fait rêver avec ton drone. Merci beaucoup d'avoir été avec nous pour lancer cette journée.
15: Allez, mais de rien, à bientôt.
0: Ciao, tu nous rappelles quand tu veux et attention pour lancer la journée.

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0: Je suis là, bienvenue parmi nous, c'est jeudi, nous sommes le 16 avril 2026 et nous sommes de retour avec vous pour la démarrer, pour la créer ensemble cette journée. Je suis pas seul évidemment, Lorenza est là.
1: Salut.
0: Il y a Florent, le producteur qui est là.
2: Salut.
0: Parce que Nico n'est pas là ce matin.
1: Oui.
0: Mais nous avons la nouvelle.
1: Oui. Ah.
0: Si vous êtes au courant, il n'est pas là parce qu'il vient d'être papa et ça y est. Ça y est, c'est arrivé hier soir.
1: C'est trop bien.
0: Nico et papa, et franchement, le prénom, il est stylé.
1: À fond, j'adore.
0: J'avais parié sur Tonio, j'ai perdu.
1: Oui.
0: T'avais dit quoi, toi, Lorenza?
1: Moi, j'avais dit Paul.
0: Paul s'est perdu aussi. Mm. Mais c'est stylé.
1: C'est, franchement, c'est classe.
0: Je suis jaloux.
1: Bah, ah, parce que tu trouves ça vraiment.
0: Ouais, je me suis dit.
1: Ah. Bah, ça en jette quoi.
0: Tu sais, c'est comme t'écoutes une chanson, tu dis putain, j'aurais bien voulu écrire cette chanson.
1: Oui.
0: Et bah, j'aurais bien voulu avoir ce prénom.
2: Bah, moi, j'ai pas eu l'info, donc si je peux. Je sais qu'il est papa, c'est.
0: Non, mais j'ai pas eu l'info parce qu'il te.
2: Ah oui, bah, ouais.
0: En fait, il nous a dit ne le donnez pas à Florent.
1: C'est un secret.
2: Ah ouais.
1: Tu le sauras jamais.
0: Non, jamais. Il veut plus te voir en plus. C'est le moment là. Le fait d'être papa, ça lui a complètement changé l'esprit.
1: Oui, il est fou.
0: Le prénom, c'est Archibald.
2: Ah, stylé. Ah, c'est surprenant, Archibald.
1: Et je trouve que donner comme surnom, genre Archie, parce que ce sera Archie.
0: Ah ouais, c'est pas mal.
1: Tu peux pas être méchant quand tu t'appelles Archie et tu es en plus classe et smart un peu.
0: Franchement, Archibald en classe, il est sûr.
1: C'est un des premiers.
0: T'as envie d'être pote avec Archibald.
1: Et il reste cool, ouais, voilà.
0: Ouais, c'est ça. Il est bon en cours, Archibald.
1: Mais il est cool et sympa.
0: Mais il est cool.
1: Oh là là.
0: Et qu'il peut rendre jaloux les autres parce qu'il réussit un peu dans tout, Archibald.
1: Et qu'il est beau.
2: Mais il te laisse copier sur lui en cours.
0: Ah ouais, ouais, parce qu'il est cool.
1: Ouais.
0: Et puis il fait du roller, mais la première fois qu'il a fait du roller, il était déjà meilleur que moi quand on avait fait depuis 4 ans. C'est incroyable. Archibald.
1: Ah, il a trop bien choisi.
0: Il va tout déchirer.
1: Bravo,
0: quoi.
1: Nico.
0: C'est vraiment la grosse différence entre lui et son père. C'est incroyable. Donc voilà, Nico et papa d'un petit Archibald, on est trop content pour lui. Il est 6h06, Taylor Swift. Avec Elizabeth Taylor, c'est dans 3 minutes, tu auras les sondages du matin aussi. Et puis notre premier appel du jour aujourd'hui, c'est Magali. Bonjour Magali.
3: Bonjour Manu, bonjour les wawans, comment ça va ce matin?
0: Mais on est bien Magali, on est heureux, écoute, on est content, on est joyeux,
1: ah
0: on
1: oui.
0: est bien, c'est jeudi.
3: La patate.
0: Voilà,
1: ouais, d'ouf.
0: Franchement, le beau temps commence à arriver, doucement mais sûrement. Donc franchement, voilà. On est bien. Et toi, comment t'es bien?
3: Bah, je suis carrément bien, je suis carrément contente de commencer la journée avec vous. Donc, comme je dis chez nous, la patate, la pêche, la forme.
0: La patate, la pêche à forme.
1: Tout ça.
0: C'est un bon slogan de radio. La patate, la pêche à forme. Ça m'a fatigué rien. Ça m'a fatigué rien que de le dire. Ou alors c'est une salle de sport. La patate, la pêche à forme.
1: Ah ouais. Avec les coachs ouais à fond.
0: Ah ouais. Allez, et un, deux. Allez, la patate, la pêche à forme. Allez, la patate, la pêche à forme. Allez. Waouh, je suis déjà épuisé le.
3: Ça motive. Ça motive.
0: Magali, qu'est-ce que tu fais dans la vie?
3: Je suis responsable de production, je travaille dans un atelier qui fabrique les toits des voitures. Donc quand vous êtes assis au volant et que vous levez la tête, vous caressez le toit, bah, vous pensez à Magali.
0: Oh,
1: c'est bien expliqué.
0: Bah ouais, mais je savais pas qu'il y avait des. Enfin c'est tout con, mais je pensais pas qu'il y avait une partie du toit. Pour moi la voiture c'était un
1: tout.
3: Non, il y a une caisse métallique et à l'intérieur on met de la garniture différente, les portières, les plastiques, les machins, les trucs. Et nous on est sur les toits. Voilà. Oh, on lève la tête et on est dans les étoiles.
0: Tu garnis les toits des voitures.
2: Elle parle qu'un slogan. Elle parle qu'un slogan.
0: Comment ça
2: la tête, mais oui, elle a dit là, tu lèves la tête, vous touchez les étoiles.
0: La patate, la pêche, la forme.
3: Ouais, voilà.
0: Et tu as des passions, des hobbies?
3: Je pratique le tir sportif avec mon mari, puis ben, on a commencé l'année dernière, c'est ma première année.
0: Le tir sportif?
3: Ouais, donc en fait, qu'est-ce que c'est? Parce que les gens, des fois, ils se demandent. Ils disent, et en fait, bah, c'est simplement le maniement des armes en toute sécurité. Donc voilà.
1: Ah, vous courez pas, vous faites pas des.
3: Ah non, je suis pas en création
1: des roulades avec le flingue.
3: En mode maillot de bain 25 mètres, après on court, on fait du vélo. On est simplement posé dans un centre de tir, on a chacun de cible.
0: D'accord.
3: Voilà, c'est ça.
1: C'est très bien.
0: Je vois les images à la télé où t'as une cible en face de toi là, et tu tires dessus là.
3: C'est ça.
0: Exactement. Avec le bonhomme où il y a des ronds dessus.
3: Bah, pour l'instant, je suis pas encore bonhomme parce que je suis début.
1: Oui, mais c'est nouveau.
3: À la petite cible, donc pour l'instant, elle est noire et blanche, et puis après, on va attaquer.
0: Et t'arrives à mettre dedans?
3: Ah, bah oui.
1: Waouh, la classe.
0: Eh bah, écoute, Magali.
3: Ouais. Donc, ouais, j'ai découvert ça parce qu'au final, ça nécessite concentration, ça permet de détendre, d'évacuer pour être bien. Pour viser la cible, il faut penser qu'à la cible. Voilà.
0: Mmh. Ouais, tu sais, ouais, j'ai pas besoin de tirer, je fais de la pétanque, c'est bien aussi. Hein. L'avantage, c'est que tu peux prendre l'apéro en même temps à la pétanque. Avec le tir sportif, je suis pas sûr.
1: Mais on va pas t'embêter en tout cas.
0: Non, la patate, la pêche, la forme.
1: Voilà, exactement.
0: C'est Magali, merci beaucoup de nous avoir appelé ce matin. Je vais t'offrir le mug Manu sur Énergie.
3: C'est super sympa, merci beaucoup. Comme ça, je pense à vous encore plus tous les matins.
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0: C'est parti, voici les sondages du matin comme chaque jour. 19% des gens le font à chaque fois avec leur prospectus. Qu'est-ce qu'ils font avec, Lorenza?
1: Un avion en papier.
0: C'est pas un avion en papier qu'ils font avec.
2: Ils les recyclent.
0: Il les recycle pas. Ouais. C'est une forme de recyclage, mais c'est du recyclage abusé. Aurélie, au standard.
1: C'est pas pour allumer du feu ?
0: Non.
1: C'est chez eux ?
0: Non, c'est pas chez eux. Ah. Quand ils ont leur prospectus qu'ils découvrent.
1: Ils les mettent chez le voisin.
0: Exactement. Ah. 19% des gens mettent leur prospectus dans la boîte à lettres de quelqu'un d'autre.
1: Je l'ai fait hier.
0: Oh, c'est pas bien.
1: J'ai une nouvelle boîte aux lettres et vraiment, genre, j'avais plein de prospectus, de trucs, ça m'a saoulé. J'ai fait hop, hop, hop, hop.
0: Et pourquoi tu les mets pas à la poubelle ?
1: Mais il n'y avait pas de poubelle autour de moi et je me suis dit, je suis bienvenue dans l'immeuble et je l'ai mis un peu partout dans les boîtes aux lettres qu'il y avait autour.
0: D'accord. Au pif. Donc là, ils vont commencer à se dire, ok, il y a quelqu'un qui met les prospectus dans les boîtes aux lettres des autres. Ça doit être certainement quelqu'un qui est arrivé, qui est nouveau. Bim, c'est qui ? C'est Lorenza.
1: Non, mais il n'y a pas encore mon nom sur la boîte aux lettres.
0: Ça va arriver.
1: Et je vais coller le truc stop pub là, tu vois.
2: Est-ce que ça marche vraiment ça ?
0: De quoi ?
2: Bah le stop pub, les gens qui mettent ça. Moi je suis postier, je mets des prospectus, je me dis mais je le mets quand même.
0: Mais c'est pas les postiers qui mettent les prospectus. Les gens qui sont payés pour mettre des prospectus et je pense que le stop pub ça marche pas.
2: Bah oui, c'est ça, on est d'accord.
1: Bon, bah je vais vous tenir au courant parce que j'ai acheté exprès un autocollant donc ce serait con quoi.
2: Et moi c'est écrit ça, j'ai encore plus envie de le mettre moi je pense.
0: Non, je pense que tes voisins vont les mettre dedans.
1: Oh non, c'est bon.
0: Bon, tu l'as.
1: Je vous tiens au courant.
0: Tu le colles, ouais. Tu nous tiens au courant. Est-ce que le panneau stop pub marche vraiment ?
1: Ça marche.
0: 21% des gens qui en ont un pensent être plus attirants grâce à ça. Ils ont quoi ? Alors, Aurélio sont là ?
1: Des lunettes.
0: Ce ne sont pas des lunettes, c'est pas un accessoire.
1: Un bon sens de l'humour.
0: Ce n'est pas ça non plus. Alors, 21% des gens qui en ont un pensent être plus attirants grâce à ça. Aurélie ?
1: C'est apparent ?
0: C'est apparent. Oui, on le voit, mais on. Parfois, on les voit pas. Mais. Ah. Lorenza ?
1: Un point de beauté ?
0: C'est un point de.
1: Oh, un grain de beauté, pardon.
0: Un grain de beauté, ouais. Non, c'est pas ça. Florent ?
2: Est-ce que c'est un truc qu'on se fait faire ?
0: Absolument, parce que c'est un tatouage.
1: Ok.
0: 21% des gens qui ont un tatouage pensent être plus attirants grâce à ça.
1: Ça dépend ce que c'est.
0: Ça dépend où il est.
1: Oui.
0: Ça dépend de beaucoup de choses en fait.
1: On est d'accord, mais on veut vexer personne.
0: Non. Quelqu'un dans l'équipe qui a un tatouage que t'aimes pas, ça, tu veux le dire ?
1: Pas du tout.
0: Ah bon, d'accord. Non, parce que. En plus, personne n'a de tatouage apparent.
1: Ouais, c'est vraiment, ils sont cachés donc.
0: Voilà, moi aussi, ils sont cachés.
1: T'as des tatouages ?
0: J'en ai pas.
1: Ah, bah,
0: au moment où je vous parle, 2% des maisons ont encore ça. 2% des maisons ont encore quoi ? Lorenza ?
1: C'est un truc ancien, genre qui date et ils ont gardé ça ?
0: Exactement. Florent ?
2: Des chocolats de Pâques dans le jardin ?
0: Ah bah non, des chocolats de Pâques, on est encore. C'est il y a pas longtemps, non, ouais, non, c'est plus vieux que ça. Aurélie, au standard ?
1: Un téléphone fixe ?
0: Non.
1: C'est de la déco ?
0: On peut dire que c'est de la déco. Au moment où je vous le parle, 2% des maisons ont encore ça.
2: Ah, c'est de la déco pour une période particulière ?
0: Oui.
2: Noël ?
0: Le sapin de Noël.
1: Encore là ?
0: 2% des maisons ont le sapin de Noël. Enfin, ils ont le tronc, hein, je pense. Hein.
1: Ah oui,
0: il n'y a plus les piles, là.
1: Fini.
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0: Il est 6h19. Bad Bunny tout de suite sur NRJ et puis juste après on va vous prendre le téléphone, vous pouvez nous appeler 0 870 42 48 pour démarrer la journée avec nous. On est bien, on va vous offrir du cash tout à l'heure, on va jouer au club des génies et jusqu'à 10h on est là en direct. Ça sera un peu le week-end.
1: Ouais. C'est jeudredi.
0: C'est le jeudredi, c'est ça. Céline Dion, je sais pas si vous êtes au courant, elle est de retour.
1: Ah bon.
0: Je vous le dis.
1: Ouais.
0: Céline Dion est de retour, tout le monde veut des places pour le concert de Céline Dion, mais elle n'est pas de retour qu'en concert.
1: Ah bon ?
0: Selon le Parisien, le journal Le Parisien, demain devrait sortir un titre inédit de Céline Dion.
1: Oh. Bah elle ne l'avait même pas dit, c'est une surprise là !
0: Eh ben, c'est un scoop. Demain, normalement, un titre inédit de Céline Dion, écrit par Jean-Jacques Goldman.
2: Oh là là,
0: et un autre titre, écrit par Icard, devrait sortir en juin. Et un troisième en septembre, le premier jour de ses concerts.
1: Mais elle s'arrête plus là !
0: Demain, un titre de Jean-Jacques Goldman.
1: Ah, j'ai trop hâte, ça va être un banger, c'est sûr.
2: Bah,
1: ça
2: écrit par Jean-Jacques, c'est sûr.
0: Jean-Jacques !
1: Ah bah,
2: c'est Jean-Jacques. Hein.
0: Imaginez.
1: Ouais.
0: Pour vous, ce serait quoi le. Genre, si vous pouvez fredonner le titre. On fredonne le titre de Céline Dion et on voit si demain qu'on écoutera celui qui était le plus proche.
1: Wow.
0: Sachant que c'est écrit par Jean-Jacques Goldman.
1: Ok.
0: Qui veut commencer ?
1: Flo.
2: Ah, la patate chaude.
0: Florent, grand fan de Jean-Jacques Goldman.
1: Oui.
0: Imagine, non mais quelques secondes, le prochain titre de Céline Dion.
1: Ah,
0: pas mal.
2: J'ai pas niqué.
1: Vas-y.
0: Non,
2: Ouais, il y a un truc aussi, hein. C'est fédérateur.
0: C'est du Jean-Jacques Goldman, hein.
2: Ouais, c'est du Jean-Jacques, ça.
0: Lorenza, pour toi, prochain titre de Céline Dion, il sort demain. Il existe déjà celui-là.
1: Oui, mais un truc un peu similaire. Peut-être une reprise. Oui, je me mouille pas trop.
0: Oui, mais d'accord, ok, très bien. Heureusement que ça va, tes cours d'improvisation?
1: Ça va super bien.
0: Tu vas toujours pas?
1: Non.
0: Bon, est-ce que t'as quelque chose à partager avec nous ce matin? On peut se partager des petites choses, on a un peu de temps, il est 6h24.
1: Ma coloc, elle va prendre un blabla bus pour la première fois.
0: D'accord.
1: Et bah moi j'en ai déjà pris beaucoup et je lui ai dit de faire attention parce que j'en ai pris un une fois et le chauffeur il a oublié une dame aux toilettes.
0: Mais non.
1: Je te promets.
0: Mais non, il compte les gens dans le bus.
1: Alors oui, je pensais aussi et en plus il l'a fait. Tu sais, il passe dans les rangées, il fait tac tac tac.
0: Ok, il compte et
1: on se barre. Et d'un coup, il y a les gens qui commencent à crier à l'arrière du bus, mais il fait pas trop attention. On continue, mais facile, genre un bon kilomètre. Et là, il y a qui crie la dame aux toilettes, la dame. Et en fait, elle a couru comme dans les films, genre elle est sortie des toilettes. Et en fait, il dit bah c'est trop tard, on est lancé. On peut pas faire demi-tour, quoi.
0: Oh merde.
1: Elle va s'arranger avec un collègue qui va venir plus tard et l'a laissé, quoi. Wow. On est parti sans elle.
0: Oh, c'est dur ça. Ça a pas traumatisé ta coloc du coup, ça.
1: Ah bah si, elle a flippé, elle va prendre le train. Si.
0: Mais c'est le genre de truc, tu dis c'est pas possible que ça arrive.
1: Ouais. Vous savez, je l'ai vécu, quoi.
0: Mais j'ai oublié quelqu'un, moi, un jour.
2: Ah,
0: on était même plusieurs. On était invité à un mariage, ouais. Mariage d'un pote. Et on est tous à l'hôtel. Et donc on s'habille, on se change pour aller à la cérémonie. Ouais. Et on se dit, bah rendez-vous là. Et puis ensuite, on rentre, on partage dans les voitures. Et il y avait quelqu'un qu'on connaissait un peu moins bien, mais qui était là, qui était avec nous, on savait qu'il était là. Et on se retrouve dans le hall de l'hôtel, on part, et à un moment on fait, putain Clément.
1: Oh non, mais quoi, mais...
0: On l'a fait oublier à l'hôtel.
1: Mais il était en retard, vous avez pas...
0: Non, non, il était pas en retard, on avait merdé, comme on le connaissait pas bien,
1: mais on savait qu'il était...
0: On a oublié, et on est parti au mariage sans lui, quoi.
1: Oh.
0: Et je sais plus comment ça s'est passé
1: pour
0: après.
1: Clément.
0: Quelqu'un d'autre l'a récupéré. Enfin,
2: c'est pas lui qui gérait les alliances au moins.
0: Non. Mais putain, c'était compliqué après. On s'est...
1: Oh Clément, il me fait de la peine même aujourd'hui, genre.
0: Non mais le pire, c'est qu'il est encore à l'hôtel maintenant.
1: Il attend.
0: Il est pas au mariage et il attend à l'hôtel. Ça fait 17
1: ans.
0: 6h26. C'est un bon sujet. Est-ce que vous avez déjà oublié quelqu'un? Est-ce que vous avez oublié quelqu'un ou est-ce qu'on vous a oublié quelque part? Appelez-nous 0870 42 48.
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0: Énergie. Un sujet qui peut paraître improbable, mais je pense qu'on peut se marrer. Est-ce que vous avez déjà oublié quelqu'un ou est-ce que vous avez déjà été oublié quelque part? On a Louise qui est avec nous. Bonjour Louise.
7: Et bonjour Manu, bonjour toute l'équipe.
0: Bienvenue sur Énergie Louise. Tu as oublié quelqu'un? T'as été oubliée?
7: Non, moi j'ai été oubliée quand j'étais petite.
0: Oh là, ça c'est dur. Par qui?
7: Oui, mes grands-parents. En fait, mes grands-parents, ils m'ont oublié à la messe un dimanche matin, j'avais 10 ans.
0: Oh là là, mais attends, mais donc vous allez à la messe?
7: Ouais.
0: Ils t'emmènent?
7: Ils m'emmènent. La messe se finit.
0: Ils s'en vont?
7: Ils s'en vont. Donc je me retrouve toute seule pendant 2 minutes, enfin toute seule, au milieu de gens et qui s'en allaient dans l'église.
0: Ouais.
7: Et en fait, le curé m'a vu et il a vu que mes grands-parents étaient partis, il m'a gardé et bon, du coup, j'ai fait la deuxième messe. Donc j'ai eu le droit à deux hosties. J'ai mangé deux fois. Et ils m'ont fait un petit jus d'orange pour me consoler.
0: C'est sympa.
1: Bah,
0: mais
1: oui.
0: Mais comment t'as été récupérée?
7: Bah, apparemment, mes grands-parents se sont rendus compte du truc.
0: Ah, quand même, au bout d'un moment.
2: Enfin, il était temps.
0: Deux messes, hein, quand même, avant de se rendre compte.
7: Deux messes.
0: Merci beaucoup, Louise, de nous avoir appelés.
7: Merci, gros bisous.
0: Gros bisous, belle journée à toi. Cyril est là aussi. Bonjour, Cyril.
8: Salut, Manu. Salut, les Léon.
0: Cyril, t'as oublié quelqu'un? T'as été oublié?
8: J'ai été oublié.
0: T'as mis tout le monde est oublié? C'est incroyable. Par qui?
8: Alors, moi, en fait, quand j'avais 15-16 ans, j'avais un tournoi de foot super important et le car était censé venir me chercher et en fait il m'a oublié. Du coup j'ai attendu 2 heures dans le froid pour rien.
0: Voilà, mais il était censé venir te chercher où? Devant chez toi?
8: Chez moi, oui, c'est ça.
0: Oh merde, le bus qui vient
1: non.
0: pas.
1: 2 heures?
0: Ah oui, 2 heures. Et tu pouvais pas dire au bout d'un moment que le match était terminé, du coup, au bout de 2 heures?
8: Bah j'avais un petit espoir qu'il devienne me chercher quand même.
1: Ça fait trop de peine, ça, quand t'es enfant et tout, tu te dis va arriver.
0: Et en fait, il arrive pas.
1: 2 heures qui passent.
0: Oh merde, il faut savoir que Cyril attend toujours le bus aujourd'hui.
8: C'est ça.
0: Oh, là, là. On te souhaite une belle journée, Cyril. Merci beaucoup de nous avoir appelés.
8: Aussi.
0: Ciao, il est 6h36. Est-ce que vous avez oublié quelqu'un? Est-ce que vous avez déjà oublié? Vous nous appelez au 0 870 42 48. Manu, c'est Énergie. C'est

0: Génie qui commence petit à petit à s'installer.
1: Ouais, il fait sa place. Hein.
0: Alors, Thibaut, bonjour à toi.
2: Bonjour Manu, bonjour équipe.
0: C'est ta 5e participation, tu as déjà gagné 400 euros. Tu vas tenter de passer la barre des 500 euros. Je rappelle que quoi qu'il arrive, aujourd'hui, tu as les 400 euros, ils sont pour toi. Tu les as gagnés. Mais tu tentes petit à petit chaque jour de faire monter ça. En face de toi, il y a Stéphanie. Bonjour Stéphanie.
3: Bonjour Manu, bonjour Yvonne. Salut Thibaut.
2: Salut Stéphanie.
0: Et Stéphanie, aujourd'hui, elle va essayer de faire tomber Thibaut. Parce qu'elle l'avait, c'est 100 premiers euros aussi, Stéphanie. Thibaut, Stéphanie, je vous rappelle les règles du jeu du Club des Génies. J'ai ces 100 euros pour vous, pour l'un d'entre vous. Et j'ai trois questions. Le gagnant ou la gagnante sera celui ou celle qui aura deux points. À chaque question, quand vous pensez avoir la réponse, vous donnez votre prénom. Vous donnez ensuite votre réponse. Si elle est bonne, ça fait un point pour vous. Si vous vous trompez, le point va à l'autre. Et c'est le premier ou la première qui atteint les deux points, qui gagne les 100 euros et qui reviendra jouer avec nous demain. Attention, Thibaut et Stéphanie, c'est parti. On joue au Club des Génies. Première question. Combien de côtés possède un pentagone ?
2: Thibaut.
0: Thibaut, je t'écoute.
2: 8. Non, je
0: t'écoute. Et non. Non, t'as été rapide, t'as donné ton prénom vite, vite. Ouais. T'avais pas la réponse, t'as paniqué. C'est 5, un pentagone.
2: 5, oui.
0: Le point va donc à Stéphanie. Un point pour Stéphanie. Deuxième question. Quel film met en scène un monde de rêve appelé Pandora ?
2: Thibaut.
0: Thibaut, je t'écoute.
2: Avatar.
0: Bonne réponse. Il s'est rattrapé, Thibaut.
1: Ouais.
0: Un point pour Stéphanie, un point pour Thibaut. Voici la troisième question. Aux Jeux Olympiques 2024, qui a interprété l'hymne à l'amour depuis le premier étage de la Tour Eiffel ?
2: Thibaut.
0: Thibaut, je t'écoute.
2: Céline Dion.
0: Céline Dion, oui, deux oui. points. Allez,
1: Ah oui.
0: Ah là, Thibaut.
1: Ah là, Stéphanie était prête à te manger. Hein.
0: C'est ouais, mais enfin, on l'a pas entendu.
1: Non.
3: Non, pas eu le temps.
0: Elle avait mis ses couverts, elle avait mis la serviette autour du cou, mais on l'a pas entendu à table. Hein. Bah, il est rapide. En fait, Thibaut, il est très rapide.
1: C'est ça.
0: Et Thibaut, t'as une technique.
1: C'est un fonceur.
0: C'est-à-dire que, exactement. Tu donnes ton prénom, même si t'es pas sûr de la réponse.
4: Et il réfléchit après.
1: Et il voilà. dit bon, let's go et tout.
0: Voilà, sauf qu'en fait, on n'a pas le temps de réfléchir après. Faut donner la réponse. Donc, ça aille très très vite. Et c'est pour ça que des fois, il laisse passer des points, mais pour l'instant, ça passe. Thibaut.
2: Ça tient.
0: Thibaut, c'est gagné. Stéphanie, je vais t'offrir le mug Manu sur Énergie.
3: Merci beaucoup. Bravo, Thibaut.
1: Oh, trop mimi.
0: Ouais, c'est l'esprit olympique, ça. Alors. Et Stéphanie, tu nous rappelles quand tu veux, évidemment. Thibaut, 5e participation. Les 500 euros, ils sont pour toi. Et ben, tu reviens demain. Et alors, évidemment, comme c'est ta 5e participation, t'as le droit à partir de demain. Dès que tu arriveras à l'antenne, à avoir ta musique. La musique sur laquelle tu rentreras, tel un champion de MMA ou un grand boxeur, lorsque tu arriveras sur le ring du Club des Génies, tu veux quelle musique ?
2: Et bon, du coup, ce sera la musique de l'entrée du catcheur John Cena. The time is now.
1: Ah bah, ça. Très bien.
0: En mode guerrier.
4: Il est là pour rendre compte.
0: Ok Thibaut, et bah demain quand tu arriveras à l'antenne, tu seras sur cette musique-là pour tenter de gagner 600 euros demain.
2: Magnifique, je vous remercie.
0: À demain, John Cena.
2: À demain, bonne journée.
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0: On parle de moments un petit peu où on se sent seul, puisque ce sont des moments où on a été oublié. Ou alors, on a oublié quelqu'un. Ça vous est déjà arrivé d'oublier quelqu'un à un endroit, dans une station-service. On a de belles histoires depuis tout à l'heure. Est-ce qu'on vous a déjà oublié? 0-870-42-48. Florent, notre producteur.
4: Ah, moi, mon père m'a oublié dans sa propre voiture. En fait, il devait me déposer à l'école, sauf qu'il a complètement oublié. Et en fait, il s'est rendu compte une fois au travail que j'étais encore dans la voiture.
0: Non.
4: Et il est sorti comme ça.
1: Et tu parlais pas ?
4: Ben non, mais j'étais un peu dans le train encore de m'endormir parce que j'avais mis du temps.
0: Ouais,
4: ouais. Et puis en fait, en sortant du ah bah tiens, il y a Florent. Eh ben oui.
0: C'est génial.
1: Il tenait beaucoup à toi en tout cas.
4: Ouais.
0: Et du coup, il t'a amené à l'école ou il t'a laissé dans la voiture ?
4: Il m'a amené à l'école. Et peu de charisme à l'époque, visiblement.
0: Et quand il s'est retourné, il fait « Mais t'es qui ?» Carmen est là. Bienvenue sur Énergie, Carmen.
7: Bonjour Manu, bonjour les moins.
0: Carmen, tu as déjà oublié quelqu'un ou on t'a oublié ?
7: On m'a oublié.
0: On t'a oublié où, quand, comment ?
7: Alors, on m'a oublié dans une cabine d'essayage. Le magasin fermé, j'étais en train d'essayer, vous savez, une robe de soirée là, compliquée avec plein de boutons, plein de fermetures éclair. Le rideau métallique était tiré. Les vendeurs ont fait le tour sans regarder et je suis sortie en panique, la robe à moitié mise et l'agent de sécurité m'a ouvert.
0: Oh, C'est-à-dire qu'ils sont partis du magasin avec toi dans la cabine d'essayage.
7: Ouais. Mais j'étais vraiment au fond du magasin. Le temps que je ressemble à peu près à quelque chose pour sortir, il était déjà parti. Donc il n'y avait que l'agent de sécurité de l'autre
0: mais
7: côté.
0: Alors, maintenant, avec le téléphone portable, ce genre de truc, ça peut pas arriver parce que t'appelles et voilà. Mais j'avoue, moi, honnêtement, je suis seul. Imagine dans un supermarché, par exemple.
1: Ça me ferait flipper.
0: Ah non, bah j'adorerais.
1: Ah ouais?
0: Ah, je passe ma nuit là-dedans.
1: Mais tout seul, tout seul.
0: Bah tout seul, ouais, tu fais des trucs.
1: Enfin, moi j'aurais aimé qu'il y ait quelqu'un avec moi.
0: Non mais t'as de la musique. Bah toi, je parle d'un grand supermarché.
1: Oui,
0: hein.
1: Oui, oui.
0: Toi, il faut des tout et tout. T'as
1: mais
0: la cuisine.
1: Allumé alors.
0: Ah oui, allumé, oui. Ah oui, non, sinon c'est pas rigolo.
1: Oui,
0: non,
1: oui. J'imagine toute seule dans le noir, dans un supermarché.
0: Avec des bruits qui font ouh. Ouais, ouais. Non, mais tu dis, oh, bah, je vais me faire à manger.
1: Ouais, le monde est à moi, quoi.
0: Tu t'as les télés. Les télés de ouf. Avec les consoles de jeux, tu te rends compte la soirée que tu fais dans le supermarché.
7: Moi aussi.
1: Là, tu te fais un petit
7: casque. C'était des robes de soirée.
0: Non. Ah oui, non, ça m'intéresse beaucoup, moi, déjà, ça, j'avoue. Oui, non, entre la PS5 et la robe de soirée, j'avoue.
1: Ah bon?
0: Je sais pas vers où je vais aller. Merci beaucoup, Carmen, de nous avoir appelé. On vous a oublié quelque part, vous avez oublié quelqu'un. Il y a Jonathan qui est là. Bonjour, Jonathan.
8: Salut Manu, salut les Wouin.
0: Bienvenue sur Énergie, raconte-nous ton histoire.
8: Alors moi, c'est mon groupe de potes qui m'a oublié en boîte à 2h du mat. En fait, je me suis retrouvé tout seul au vestiaire. Et le pire, c'est qu'ils avaient le ticket pour que je récupère mon manteau. Donc, j'ai attendu tout seul comme un con.
0: Le classique, ça.
1: Ouais.
0: Les sorties de boîte, c'est pour ça qu'il faut toujours prendre en photo le ticket de vestiaire.
1: Toujours.
0: C'est la base. Et faut pas compter sur ses potes après. Honnêtement, allez, après 3h du matin, tu comptes jamais sur personne pour te ramener. Parce que c'est là où les gens commencent à disparaître sans aucune raison.
1: Tu fais confiance qu'à toi-même.
0: Voilà. Et ensuite, tu fais un débrief le lendemain matin ou le lendemain après-midi sur le lendemain de réveil de tes potes. Merci beaucoup, Jonathan, de nous avoir appelé.
8: Merci, bonne journée, salut.
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0: J'ai une question. Qu'est-ce que vous avez sur la porte de votre frigo?
1: Des magnettes, moi.
0: Des magnettes.
1: Je fais, et j'en ai beaucoup. Et avec les colocs, ce qu'on fait, donc on ramène déjà un magnète de là où on va. Et en plus de ça, on essaie de faire la carte de France, là.
0: Mais avec quoi, la carte de France, de quoi?
1: En fait, quand tu manges des nuggets ou quelque chose...
0: Il y a toujours encore les trucs, le gaulois, là.
1: Tout à fait. Et là, on est bien parti. Franchement, ouais. On est comme des oufs.
0: Je connais personne qui a réussi à faire la carte de France en entier.
1: Challenge accepté. On y est presque.
0: Fais-toi plaisir. On vous a posé la question sur nos réseaux sociaux, sur Instagram, sur le compte Manu officiel. Qu'est-ce qu'il y a sur la porte de votre frigo? Il y a Tania qui dit le planning des enfants et des magnets de souvenirs. Le classique. Oui. Céline, elle dit les traces de doigts. Sarah, pareil, des magnettes de ville, des villes visitées. Je fais tourner les œuvres d'art de mes enfants.
1: Oh, ça c'est mignon, ça.
0: Tiffany, les dédicaces des comédiens de doublage rencontrés.
1: Ah, c'est original.
0: C'est très précis. Isa, le menu de la cantine de la semaine.
1: Ouais.
0: Infinity, un décapsuleur. Toujours pratique sur le frigo. Marjorie, un tableau Velleda pour écrire des petits mots ou faire les devoirs. Ah oui, c'est vraiment des petits devoirs, là, le tableau Velleda. Maëlle, exactement comme toi, les magnettes de la carte de France, le Gaulois. Il lui en manque 5 pour que la carte soit complète. Et enfin, Jean, rien car la carte du frigo n'est pas aimantée. Voilà, la porte du frigo n'est pas aimantée. C'est dommage. Florent, le producteur sur le.
10: Je rejoins Jean, j'ai un frigo encastré, donc je suis bloqué, quoi.
0: Tu peux pas mettre de magnette?
10: Eh non, c'est une porte de placard,
1: mais
10: quoi.
1: Nous, on a fait une partie sur la hotte aussi, qui est aimantée pour.
0: Mais l'hotte, c'est pas le frigo.
1: Oui, attention,
0: mais bon. Attention, ne mélangeons pas. La question est précise, elle est sur la porte du frigo.
1: Oui.
0: Si on commence à parler de la hotte, c'est un autre sujet que nous aborderons dans la prochaine heure de l'émission.
1: Je suis pas sûr.
0: Ok, on ne met pas les mêmes magnettes sur le frigo et sur la haute. Alors, un exemple.
1: Vous êtes premier degré ou pas?
0: Sur le frigo. Mais évidemment que je suis premier degré. Mais non, je m'en fous.
1: J'allais y croire.
0: Sur mon frigo, moi, j'ai les recettes de pizza, de mon camion de pizza.
1: Oui, mais ça. Tu en es où, là?
0: De quoi?
10: Ah non, c'est pour commander des pizzas,
0: mon camion de pizza.
1: Ah oui, c'est vrai, de ta ville, il y a un camion qui tourne, c'est
0: exact,
1: vrai.
0: Tous les vendredis soirs, j'ai pizza dans mon petit village et j'ai les recettes.
1: Okay.
0: Voilà, et donc je peux choisir quand j'appelle pour réserver.
1: Et ça change jamais?
0: Les recettes de pizza?
1: Ouais. Il se dit pas qu'il va tester des trucs?
0: Bon, il a peut-être changé, mais comme j'ai un vieux menu.
1: C'est toujours le même.
0: Peut-être qu'un jour, on l'a fait plus celle-là. Bon, je sais pas.
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0: Bienvenue dans ce monde à Archie.
1: Oui.
0: Archibald. Nico vient d'être papa.
1: À
0: ça
1: nouveau,
0: s'est passé
1: ouais.
0: hier soir. Et oui, à nouveau.
1: Ouais.
0: Trois.
1: Quatre en tout maintenant.
0: Ah oui, avec avec ouais, mais non, mais lui il est trois fois
1: ah
0: papa.
1: Ah oui, c'est
0: quoi.
1: Vrai, ouais.
0: Trois fois papa, une fois beau papa quoi.
1: Ouais, incroyable.
0: Ça commence à
1: faire beaucoup. Hein.
0: Ah bah c'est maintenant le but c'est de trouver une voiture hein,
1: oui.
0: pour rentrer tout le monde,
1: ça
0: un bus,
1: chou,
0: un...
1: Ça.
0: Ah ouais, ça va être compliqué. Ça va être le prochain objectif. Donc voilà, il est papa d'un petit bébé qui s'appelle Archibald. C'est
1: on
0: trop
1: adore.
0: Stylé.
1: Ouais.
0: Ah Archibald, ça fait personnage de série.
1: Franchement, j'adore. Quand j'ai vu qu'il s'appelait Archibald, je me suis dit oh là là la classe.
0: Ouais ouais.
1: Et c'était pas dans ma liste de prénoms.
0: Non, il est bien choisi.
1: Ouais.
0: Je suis un peu jaloux.
1: What ouais, mais je vois depuis ce matin, t'es jaloux.
0: Ouais, je me dis, putain, il a trouvé un bon truc. Merde.
2: C'est le prénom du gars qui gagne le cross du collège.
0: Oui,
1: oui c'est vrai.
0: Ouais. Ouais. Ou dans les séries, c'est lui qui va. En fait, c'est lui qu'on appelle quand vraiment on a plus de solution et c'est.
1: La solution à tout, il est sympa, il est cool, il est posé. Et il est drôle, Archie, je pense aussi.
0: Mais il a tout en fait, Archibald.
1: Ouais. Ah là là.
0: J'espère qu'il a quand même des petites croûtes aux pieds. Il lui faut une faiblesse,
1: c'est
0: Archibald. Ça, il lui faut un truc. Hein.
2: Il se lève, il est toujours bien coiffé directement. Pas de gel, pas de problème.
1: Ouais, non, mais il a toujours le nez qui coule.
0: Ah, bon
2: ah oui.
1: Bah, je sais pas, je voulais le trouver en défaut aussi, quoi.
0: Ouais, t'as raison. Il a le nez qui coule et puis ça lui tombe sur les pieds, d'où les croûtes
1: voilà.
0: et ça s'enflamme. et puis, non mais, il pue.
2: Oui.
1: Il pue Archibald. Oh, Archi.
2: Ouais, problème d'odeur.
0: Il archipue, genre.
1: Ah.
0: Non, il sent ouais. mauvais les pieds. Et puis il a les mains poisses là.
2: Moites.
0: Ouais, poisses. En poids, c'est poisseux quoi. C'est vraiment.
2: Ah oui,
1: J'espère que Nico nous écoute.
0: On est juste jaloux du prénom.
1: Ouais.
0: Franchement, meilleur prénom.
1: Ouais.
0: Bravo.
1: Bien joué.
0: 7h05, on double votre salaire, c'est parti.
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4: Allô ?
0: Allô, bonjour, c'est Coralie de Villazavari dans l'Aude.
4: Oui, tout à fait.
0: Coralie, quel est le seul animateur radio qui double ton salaire ?
4: C'est Manu, c'est Énergie.
0: C'est gagné.
1: Bravo.
0: Et voilà Coralie, ça y est, ton salaire de 1581 €, on va te le doubler, ça va faire 3162 € pour toi.
4: Super, trop bien, merci beaucoup, je m'attendais pas du tout à ça.
0: Bah tu t'attendais pas, t'avais tenté ta chance.
4: Ah oui, j'ai tenté ma chance.
0: Et ben alors, donc tu t'y attends, voilà.
4: Oui, tout à fait, bon, ça marche jamais d'habitude quand je le fais, mais
0: ça a marché, 3162 € pour toi, tu es conseillère en séjour.
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1: C'est où?
4: Alors, peut-être
0: je...
4: À Fanjo. 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

0: 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Tout de suite, on se fait du bien. C'est une sorte de massage pour les oreilles.
1: Bah, clairement, et pour le cœur aussi.
0: Mais oh, comme mais tu parles, comme c'est beau. Oh, voici les bonnes nouvelles du jour. Et j'ai une bonne nouvelle pour toi, Lorenza.
1: Ah, trop bien.
0: T'aimes faire du shopping?
1: Oui.
0: Ça peut te sauver la vie.
1: Oula.
0: Oui, absolument.
1: Ok.
0: Et là, tout le monde a, oui, tout monde a un grand sourire.
1: On est attentif.
0: Avant ça, petit tour du studio des bonnes nouvelles. Allez, commence, Lorenza.
1: Le Brésil a adopté une loi permettant de la garde partagée des animaux après une séparation.
0: Oh. Oui, c'est un vrai souci, ça.
1: Bah oui, parce que t'adoptes un animal avec ton ou ta conjointe.
0: T'as pas envie de le laisser
1: sépares,
0: après.
1: Tu sais pas qui a la garde, quoi.
0: Ouais, puis en fait, t'as pas envie de te dire je le vois plus, quoi.
1: Bah non. Ouais. Et ben là, c'est vraiment un vrai juge qui va trancher en fonction du bien-être de l'animal.
0: C'est très bien, ouais.
1: Ouais, il est plus considéré comme un bien matériel, mais comme un être sensible au sein de la famille.
0: Je dis oui.
1: Ça trop mignon.
0: Eh bien, je dis oui, Lorenza.
1: Bravo.
0: Je dis oui, je dis bravo, oui. Brésil. Florent, notre producteur, une bonne nouvelle.
2: À Mazamé, dans le Tarn, des associations locales ont offert aux 110 élèves d'un lycée, en fait, une tenue pour leur entretien d'embauche. L'objectif, c'est de combattre les inégalités à l'entrée de la vie active, en fait.
0: Mais dès le lycée, ils leur font une tenue.
1: Ouais, c'est pas
2: ils
1: mal.
2: Ils ont fait une tenue, comme ça, ils peuvent aller à l'entretien d'embauche avec costume et tout ça.
1: Bah ouais, ça coûte cher, en vrai. Donc là, tout le monde reçoit un beau petit costume, un beau petit tailleur, un truc. C'est sympa, c'est bien.
0: Ouais, moi, j'ai un costume qui me sert à tout dès qu'il faut un costume.
1: C'est vrai,
0: j'ai celui de mon mariage.
1: Et tu le remets?
0: Bah ouais, régulièrement, quoi.
1: Ok.
0: Bah c'est pas qu'une robe de mariée, tu peux le mettre plusieurs fois,
1: oui,
0: le costume,
1: c'est
0: tu
1: vrai
0: vois.
1: Que vous avez de la chance là-dessus, vous pouvez le remettre, ouais.
0: Voilà, j'ai mon costume de mariage.
1: Ok.
0: Voilà, il me sert.
1: J'ai trop envie de voir du coup.
0: Mon costume
1: de
0: mariage.
1: T'as des photos? Bah ouais.
0: Ouais, j'ai des photos.
1: Ok,
0: ouais.
1: Bah je regarderai.
0: Bah tu regarderas où?
1: Bah si tu me montres, si t'as des photos, je
0: regarde. C'est payant, c'est payant.
1: Ah bah...
0: On se
1: malin.
0: Connaissait pas à l'époque.
1: Malin.
0: J'ai une bonne nouvelle, si vous faites vos courses et qu'on vous dit mais arrête le shopping, et bah vous pourrez leur répondre que non, je n'arrêterai pas parce que ça m'aide à vivre plus longtemps. Alors c'est pas parce que le simple fait d'acheter des choses aurait un effet magique, c'est parce que se rendre fréquemment au magasin, ça implique forcément de marcher davantage,
1: oui,
0: de discuter plus et de s'impliquer davantage dans la vie quotidienne. C'est à Taïwan, il y a des scientifiques qui ont suivi des personnes âgées pendant 10 ans. Ils ont constaté que celles qui faisaient leurs courses tous les jours avaient environ 27% moins de risque de décéder que celles qui ne faisaient que rarement, voire jamais leurs courses.
1: Parfait.
0: Et c'est très sérieux parce que le résultat a pris aussi en compte d'autres facteurs liés à la santé et au mode de vie.
1: Ouais.
0: Ils se sont aperçus que vraiment, faire ses courses, ça a aidé à vivre plus longtemps. Alors, c'est pas les dépenses qui comptent, c'est simplement l'habitude de sortir, de se déplacer et de rester en contact avec le monde. Vous ne regarderez plus de la même façon les personnes âgées qui mettent 1000 ans à la boulangerie le samedi. Voilà, dites-vous que c'est pour leur bien et qu'elles vivront un peu plus longtemps pour encore plus vous emmerder à la caisse de la boulangerie samedi prochain. Et ce sera comme ça.
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0: C'est nous, il est 7h17, Angèle et Justice, avec What You Want. On est jeudi et le jeudi, on donne des conseils. Vous avez besoin d'un avis, vous avez besoin d'un conseil, vous avez une décision à prendre, un choix à faire, on vous a dit quelque chose, vous avez besoin qu'on en parle.
1: On est là.
0: On a un avis sur tout,
1: ouais.
0: Même si c'est des avis pourris. On vous prend au téléphone dans 3 minutes sur Énergie, bienvenue. On est jeudi, il est 7h20 et tous les jeudis, on vous donne des conseils. Des conseils, des avis, parce qu'on aime bien avoir des avis sur tout et on aime bien aller vous donner des conseils, même s'ils sont bidons, c'est pas grave, ils sont gratuits.
1: C'est ça.
0: Avis gratuit, conseil gratuit, on
1: c'est
0: est jeudi, nous. On vous prend au téléphone, on va démarrer avec Donovan. Bonjour Donovan.
4: Salut Manu, salut les wanwans.
0: Donovan, t'as besoin de nous, on t'écoute.
4: J'avais une question, je voulais savoir ce que vous pensiez du téléphone face caché sur la table.
1: Oh, misérable.
0: Oh là là.
1: Oh là là là là.
0: Alors attends, j'aimerais bien savoir pourquoi tu poses la question.
1: Mm.
4: Et je pose la question parce que souvent c'est mal vu, c'est vu comme un red flag ou quelqu'un, un, deux, trois, quelqu'un qui a quelque chose à te reprocher.
1: Bah oui.
0: Et on te l'a dit à toi, tu le fais toi?
4: Ouais, moi je le fais, mais pas pour la même raison.
0: Ok. Alors,
1: pas pour les mêmes raisons, pourquoi
0: tu retournes ton téléphone sur la table?
4: Moi je le fais parce que quand je suis en face de quelqu'un et que j'ai mon téléphone qui s'allume parce qu'il y a une notification tout le temps, je trouve que c'est un manque de respect de le regarder tout le temps.
1: Mais mets-le dans ta poche.
0: Mais voilà, pourquoi tu le mets sur la table et pas dans la poche?
4: Ah oui, c'est vrai. Mais j'aime bien l'avoir en face, on sait jamais.
0: On sait jamais. Voilà, bah c'est
1: mais
0: c'est
1: tu l'entends si ça sonne, tu vois, parce que le fait que tu retournes, ça attire l'œil sur le fait que ça retourne. Enfin, moi je me dis, qu'est-ce qu'il cache, quoi?
0: Ouais, mais moi
1: c'est
0: aussi.
1: Quoi ce filou, quoi?
0: C'est, il y a un truc, il veut pas me dire quelque chose, il y a quelque chose, peut-être un message qui va arriver.
1: Et en plus, des fois, vous le re-regardez vite fait et hop, vous le re-retournez comme ça. Et je me dis, bah attends, là, et donne-moi ce téléphone.
0: Alors.
2: Le pire, c'est s'il est posé face, qu'il y a une notif, et là, on retourne le portable.
1: Non, c'est mort, ça.
4: C'est exactement ça.
0: Bon, bref, Donovan, bah.
1: Non.

0: de la ville tout, c'est pas une bonne idée.
1: Non. Bon, bah, faut le mettre dans la poche. Hein.
2: Exactement.
0: Voilà.
2: T'es content?
1: Oh, je suis un peu déçu.
0: Ouais, je vois. J'ai entendu, il y a eu un silence après. Donovan est troublé. Écoute, on peut pas te dire mieux que ça.
2: Ouais.
0: Je crois que là, si on continue à en parler, on va tourner en rond.
2: C'est ça.
0: Donc, le mieux, c'est que même ça et cette discussion, on met tout dans la poche. Et on te souhaite une belle journée, Donovan.
1: Bonne journée à vous aussi.
0: Ciao, merci de nous avoir appelés. Clara est là. Bonjour, Clara.
3: Coucou Manu, coucou les Wings.
0: T'as besoin d'un conseil? Tu as quelque chose à faire, un choix à faire, une décision à prendre? On t'écoute.
3: Exactement. J'ai une kermesse qui se prépare à la maternelle de mon fils et j'ai le choix d'être bénévole soit au stand de la pêche au canard, soit au stand de maquillage. Et j'avoue, je ne sais pas trop quoi choisir.
0: Pêche au canard.
2: Ah,
4: non,
2: c'est sûr.
4: Non, non.
3: En direct.
2: Ah bah oui, pêche au canard.
0: Ah non, pêche au canard. Les maquillages, c'est chiant,
2: oh,
0: ça met du temps.
2: Et en
0: c'est
2: plus, t'as
0: long.
2: Des crampes aux mains.
0: Ouais, les enfants sont jamais contents de leur maquillage. Il y en a un qui a raté, l'autre il est
2: tu
0: jaloux.
2: Tu vas en avoir partout sur tes mains.
0: Exactement. Et puis il y a la queue, tout ça. Alors que la pêche au canard, tu donnes une canne à pêche.
2: Et ils s'amusent pendant des heures.
0: Mais exactement.
2: Et
0: même,
2: t'as
0: les,
2: juste
0: même les adultes.
2: Mais oui, et t'as juste à distribuer après les lots et ils sont encore plus contents.
0: Exactement.
2: T'es madame cadeau, quoi.
0: La pêche au canard, c'est le meilleur. Mais apparemment, Florent, notre producteur, n'est pas content.
4: Mais non, c'est chiant, pêche au canard. Tu donnes juste les cannes, t'es là, c'est bien, c'est bien, alors qu'en fait non, c'est pas bien, il rate tout. Alors que le maquillage, chaque enfant c'est une œuvre d'art, t'es là, tu fais alors là,
0: dis-moi,
4: tu t'appliques.
0: Tu n'aimes pas trop les enfants.
4: Mais si, mais là voilà, c'est là, t'es là, t'es investi. Puis, ils sont hyper contents, après faire ah je suis une licorne, c'est trop bien.
2: Mais tu dois être doué en maquillage.
0: Ah ouais, non, pour faire une
2: c'est
0: licorne.
2: Long.
0: C'est pas du maquillage, c'est carrément c'est Disney. Il faut lui mettre une corne et tout. Enfin, c'est non, non.
4: Je pense que Clara a du talent et j'y crois.
0: Non, non, non, Clara, pêche au canard, tu t'en mèleras moins.
3: Oui, oui, oui, on va partir sur les canards.
0: Mais bien sûr, évidemment. Quentin est avec nous, bonjour Quentin.
5: Salut Manu, salut les moins.
0: Quentin, toi aussi, t'avais besoin d'un conseil.
5: Ouais, ma coloc déménage, je sais pas quoi faire de la pièce, est-ce que j'en fais une salle de jeu ou une petite salle de cinéma?
0: Alors attends, t'étais en coloc, vous êtes combien? Vous étiez combien? Deux?
5: Deux, oui.
0: D'accord, et donc tu te retrouves avec une pièce en plus?
5: C'est ça.
0: Et ben pourquoi tu prends pas quelqu'un?
5: Bon, parce que je voulais mon pote seul.
0: Ah, tu veux être seul?
5: Ouais.
2: Mais fais un mélange des deux, non?
0: Bah, tu te demandes salle de jeu ou salle de cinéma, ouais.
2: Tu peux faire les deux, je pense, vraiment. Il y a moyen de faire les deux en un, quoi.
0: Ouais, enfin, tu fais. Ouais, tu mets un écran et puis tu
2: un
0: mets.
2: Un petit projecteur et.
0: Et puis une console de jeu,
2: ouais,
0: puis voilà.
5: Ouais, pourquoi pas.
0: Bah, je t'en prie.
2: Y avait pas pensé.
0: Non, bah non.
5: Bah, j'y avais pas pensé, non.
0: Ah bon? Fais attention quand t'arrives à marcher dans la rue quand même, parce que c'était pas compliqué,
5: ouais,
0: hein, comme
5: ça.
0: Truc ou. D'accord, ok, c'est pour vérifier. Belle journée à toi, Quentin.
2: Et profite bien.
0: Ouais, profite bien. C'est vrai parce qu'à aucun moment on s'est dit, j'en fais un bureau de travail.
2: C'est ça.
0: Oh là là.
2: Et va voir le soleil de temps à autre aussi, parce que quand t'as une pièce comme ça, généralement tu sors plus. Hein.
0: Oh, ça va, le soleil sera là demain.
2: Ah oui.
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0: Ouh. Il faut qu'on goûte quelque chose dans l'émission.
2: Oui. Ah, j'attends ça, je suis trop contente.
0: Lorenza est arrivée ce matin
2: à
0: 6h. Avec des chips. Alors, j'ai vu passer l'info, mais je ne les ai pas encore goûtées.
2: Ben, j'y ai pas touché, mais j'avais qu'une hâte depuis 6 heures, c'était de les manger. Hein.
0: C'est Brett, la marque, c'est
2: ouais.
0: Ça? Alors, ils font déjà des chips avec,
2: plein de
0: des,
2: goût,
0: avec
2: hein.
0: Des goûts dans ouais. Tous les sens. Et là, j'ai vu ça, c'est des goûts crêpes.
2: Ouais, c'est des chips de crêpes. Il y a donc, caramel beurre salé, il y a fruits rouges.
0: Mais c'est des vrais chips avec le goût crêpe salé.
2: C'est ça.
0: Crêpe sucrée.
2: C'est ça. Donc,
0: okay.
2: Bah.
0: Eh ben, vas-y, on boit.
2: On va tester, hein. Je t'envoie caramel beurre salé.
0: Vas-y, caramel beurre salé. Hop là.
2: Moi, j'ai pris rouge.
0: Le bruit du paquet de chips, c'est très désagréable.
2: Oui. C'est un peu de l'ASMR. Hein.
0: Alors, attention, nous allons ouvrir ça.
2: Ah, déjà, ça sent chimique.
0: Chips de crêpes, saveur, caramel au beurre salé. Attention.
2: Vas-y.
0: Je goûte. Ah oui, ah putain. Mais alors, attends, les chips, elles sont...
2: Elles sont bizarres.
0: Bah, comme une crêpe, en fait. Comme une crêpe qu'on va sécher.
2: Ok.
0: Ça a la couleur d'une crêpe. C'est très bizarre. Mais c'est peut-être des crêpes alors?
2: Bah.
0: Hein? Je goûte.
2: C'est bon?
0: C'est pas mal.
2: Tu te plains? Ah ouais, c'est ce que j'allais dire. Tu critiques pas direct, donc c'est ça que t'aimes bien.
0: Je pensais que ça allait être des chips salés, mais en fait, c'est des crêpes.
2: C'est sucré?
0: C'est des crêpes sèches.
2: Moi, j'ai fruits rouges.
0: Vas-y, goûte. C'est de l'ASMR, ouais, c'est vraiment.
2: C'est trop bon.
0: Tu sais qu'il y a des gens sur l'ASMR, ils s'excitent.
2: Hein. C'est vraiment très très bon. Sans déconner, waouh, je vais entamer le paquet.
0: Caramel beurre salé, c'est pas mal. Vas-y, Florent, goûte si tu veux.
2: Fais passer les fruits rouges.
0: Vas-y, fais passer les fruits rouges, vas-y. Vas-y, fais pas le crevard.
2: Eh ben, franchement, délicieux. J'adore.
0: Écoute.
2: Oh là là.
4: Ah oui, on sent.
2: Ah, c'est un petit banger. Hein.
4: Sent bien le caramel.
0: Oula.
2: T'aimes pas?
0: Un fruit rouge, c'est.
2: Ah oui, c'est bien. C'est. Bah. Mais je sais pas si c'est si chimique que ça. Je me dis dans ma tête que non.
0: Honnêtement, sur le UK, ils doivent être à zéro. Hein, mais. Ah non, c'est chimique quand même, si.
2: Oh, c'est bon.
0: Ben, c'est bon, mais...
2: Tout est bon. Mais Nutri-Score D quand même, hein.
0: Ah
2: donc,
0: oui,
2: faites c'est attention.
0: Ouais. Ah oui, oh putain, Nutri-Score 2. D. Attendez, je vais tenter.
2: C'est pas eux, hein.
0: Je vais faire... Non, c'est pas eux, non. Enfin, bon.
2: Ah bah, mais j'essaie de me, de me convaincre.
0: La peste et le choléra, tu sais. C'est pas le choléra, c'est la peste, hein. Je scanne sur Yuka.
2: Alors?
0: On est sur du médiocre.
2: Non. Ah.
0: 39 sur 100, ouais. Il y a marqué, elle ne se trouve pas manger à la radio, vous risquez de... Écoute, on a goûté.
2: Ah, franchement, c'était délicieux, j'adore. Ouais.
0: Fais-toi plaisir. Maintenant, faut quand même manger un légume pour faire passer tout ça. Oh. Il est 7h35. Miley Cyrus tout de suite avec Dream As One. Peut-être me laver les dents, quand même. Il y en a un peu partout.
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0: On a des vacances à vous offrir chez Bellambra. Julien est là. Bonjour, Julien.
8: Salut Manu, salut l'équipe, vous allez bien?
0: Mais on est bien, Julien, on est heureux, on est content.
2: On est top, hein.
0: On démarre la journée ensemble. Et toi, comment tu vas?
8: Bah, ça va bien, ça va bien.
0: Mais j'espère que ça va aller encore.
8: Je suis content de vous avoir au téléphone, en tout cas.
0: Mais nous aussi, on est content. Et j'espère que ça va aller encore mieux pour toi dans deux minutes. Si tu gagnes les 2000 euros que tu vas pouvoir dépenser chez Bellambra, le numéro 1 des clubs de vacances en France. Et pour ça, tu vas jouer au jeu des 5 mots, comme chaque jour. Et tu vas jouer ce matin avec Lorenza.
2: Allez, connexion.
0: Attention.
8: Allez, Lorenza.
0: Je rappelle les règles du jeu des 5 mots. Lorenzo va aller dehors et quand elle sera hors du studio, je vais te donner 5 mots, Julien. Après chaque mot, tu me donnes le premier qui vient en tête. Ensuite, Lorenza revient. Je fais la même chose avec elle. Et dès que vous avez un mot en commun dans vos réponses, eh ben, c'est gagné. À toi les vacances chez Bellambra. Bonne chance. C'est parti. On joue au jeu des 5 mots. Sacoche.
8: Sac.
0: C'est la même famille.
8: Ah merde, pardon.
0: Graine.
8: Plante.
0: Braguette.
8: Pantalon.
0: Choix.
8: Questionnaire.
0: Lampadaire.
8: Lumière.
0: Julien, il a fait un petit départ chaotique, mais derrière, ouais, il a assuré. T'as tracé, c'est très bien. Attention, on fait revenir maintenant Lorenza. Je fais la même chose avec elle. Un mot en commun dans vos réponses suffit pour gagner. Attention, Lorenza est de retour. C'est parti. On va jouer au jeu des 4 mots.
2: Ah, ouais. Mais c'est pas grave. Mais je suis quand même confiant.
0: Non, franchement, c'est pas grave. On y va. Sacoche.
2: Pochette.
0: Il y avait dit sac, même famille.
2: Ah, buzzer. C'est ça. Bon, c'est pas grave.
0: C'est pas grave, allez, on y va. Graine.
2: Plante,
0: c'est gagné.
2: Ouais. Ouais.
9: Merci Lorenza.
2: Merci à toi.
0: Allez, on reste concentré. Allez, on voit pour les autres mots. Troisième mot, braguette.
2: Pantalon.
0: Oui.
2: Ok.
0: Choix.
2: Décision.
0: Questionnaire. Lampadaire.
2: Lumière,
0: oui.
8: Allez,
0: 3 sur 4.
2: Eh, franchement, connexion de fou. Yeah, j'aime trop ça.
0: C'est gagné 2000 euros
8: merci.
0: Pour toi. 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Et tu vas aller où tu veux et quand tu veux. Il y a 45 destinations possibles. Tu vas te régaler.
8: Ah, c'est génial. Mer et merci montagne. L'équipe, merci Énergie. Merci beaucoup.
0: Mer et montagne. Merci l'Office du tourisme.
2: Pardon.
8: Je suis déjà à la montagne, donc du coup, je pense que je vais plutôt partir vers la mer.
0: Régale-toi. Tu te feras plaisir, Julien. On t'embrasse et on te souhaite une belle journée et puis des belles vacances.
8: Merci Manu, merci l'équipe.
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1: On accueille dans le ring des Aix, Gwendoline. Bonjour Gwendoline.
2: Salut Manu, salut Léo.
1: Hein. Attention Gwendoline, tu vas nous parler de tes Aix dans un instant, mais en face de toi il y a Sarah, et elle aussi elle en a des Aix. Bonjour Sarah.
2: Salut Manu, salut Léo.
1: Je rappelle.
2: Salut Gwendoline.
3: Ça soutient, non?
1: Bah, évidemment.
3: Avec les ex pourris.
1: Ça va jouer en trois manches, chacune votre tour. Vous allez nous raconter quelque chose sur l'un de vos ex. Et à chaque fois, on compte les points, on compte les morts aussi.
3: Ouais.
1: Pour voir qui a le pire ex. Ça s'appelle la bataille des ex. Allez, Gwendoline, tu démarres.
2: Ouais. Ok. Alors, moi, je suis partie en mission en Guyane. Et du jour au lendemain, mon ex a complètement arrêté de me répondre à mes messages. Et donc, du coup, en fait, il n'a pas eu le courage de me dire qu'il me quittait directement, quoi.
1: Oh, c'est pas mal, ça.
3: Wow.
1: Il t'a ghosté alors que toi, t'étais en Guyane.
2: C'est ça.
3: Bah, ghosté à vie, quoi.
1: Bah, oui, bah là, c'est ghosté, ouais. c'est le ghost à distance. Hein. Ou alors, peut-être qu'il n'avait pas envie de payer le téléphone, ça coûte cher.
3: Ouais, c'est compliqué. Non, je ne trouve pas d'excuses.
1: Hein. J'essaie de le trouver.
3: T'as juste été lâche.
1: On démarre bien avec Gwendoline. Attention, Sarah, qu'est-ce que tu as comme carte ex à poser contre celle-là?
2: Alors, nous, quand on allait au resto avec mon ex, il passait la moitié de son temps à jouer aux jeux vidéo. Et quand j'essayais de lui parler, bah, il me regardait même pas dans les yeux.
3: Attends, mais sur le téléphone, du coup?
1: Bah oui, sur le téléphone.
2: Oui, sur le téléphone.
1: Non, tu viens pas au restaurant avec ta console de jeu.
3: Non, mais je sais pas s'il a sa Switch. Imagine, il l'emmène, ce serait pire, tu vois.
1: Non, ce serait horrible. Non, sur le téléphone.
2: Non, sur le téléphone.
3: Alors, ça, c'est un enfer. Ça.
1: L'histoire de Gwendoline est terrible.
3: Oui.
1: Mais j'avoue que Sarah, quand t'es au restaurant à deux et que l'autre y joue, c'est compliqué.
3: Ça veut vraiment dire, j'ai pas envie de passer ce moment avec toi, quoi.
1: Non, ça veut pas dire ça. Ça veut dire que j'ai une priorité, il faut que je...
3: Mais ce n'est pas toi.
1: Bah, il faut... Après, Clash of Clans, tu comprends, il y a un moment, il faut... Ah, on a qu'à parler. J'ai tenté. Ah, j'ai envie de donner le point à Sarah, même si celui de Gwendoline était dur aussi.
3: Ouais.
1: Allez, point pour Sarah pour cette première manche. Deuxième manche. Sarah.
2: Alors, moi, j'ai une ex qui, quand elle avait le frigo vide, elle me faisait payer le plein de courses.
1: Alors, attends, quand elle avait le frigo vide, elle faisait payer, je comprends pas.
2: Quand j'allais chez elle, en fait, et que le frigo, bah, du coup, il était vide quasiment à chaque fois. Et du coup, bah, c'était à moi d'aller faire les courses. Et de
1: pour son frigo ?
2: Oui.
3: C'est pas vrai.
1: Mais dis-moi, tu les collectionnes, toi, les... Gwendoline, qu'est-ce que t'as à répondre à ça ?
2: Je dis mon histoire.
1: Ah bah oui.
2: Non, du coup moi c'est mon ex qui m'a trompé avec la fille qui nous avait présenté. Et du coup c'est elle qui a fini par me le dire parce qu'elle regrettait.
3: Oh, oh c'est là, c'est Gwendoline, hein. Ouais. Non mais lui, mais quel filou, quoi.
1: Ça c'est incroyable, il t'a trompé. Mais la fille qui t'avait présenté, c'était qui en fait?
2: C'était une amie.
1: Une amie à lui, salut je te présente une amie. Et il a couché avec elle.
2: Voilà, exactement.
3: Mais il l'a fait avant ou après de l'avoir présenté?
2: Ah ben non, il l'a fait après.
3: Oh. Ah ok.
1: Alors ça vaut pas ta meilleure amie à toi,
3: oui.
1: Mais c'est pas mal.
3: C'est quand même pas mal.
1: Non, c'est le jour de la qualité, ça fait un partout. Okay. Tout va jouer maintenant dans la troisième manche de cette bataille des ex. Allez, Gwendoline, démarre.
2: Je me suis retrouvée à la même soirée que mon ex et il m'a draguée devant mon mari en fait. Et après bon, heureusement que mon mari il s'en foutait quoi. Il était préparé on va dire.
3: Bon, gros lourd,
1: ouais,
3: mais
1: ouais,
3: pas.
1: Lourd, mais pas.
3: Ouais, ouais.
1: Non, il y a pire.
3: Il t'a pas fait de mal, quoi.
1: Voilà,
3: à ce moment-là.
1: Il t'a dragué, bon.
3: Il se tape juste l'affiche, quoi.
1: Voilà. Et
2: voilà.
1: Apparemment, il en avait un peu rien à foutre que tu sois marié, quoi.
3: C'est voilà. Ça.
1: Bon. Sarah, qu'est-ce que t'as à mettre face à ça?
2: Alors, moi, j'attendais mon ex chez moi. Et ma mère et ma sœur l'ont vu au Quick, à côté de chez moi, main dans la main avec une fille en train de faire la queue.
3: Oh là là.
1: Non, ça, c'est pas ce que tu crois. C'est pas ce que tu crois. Non, non, c'est qu'il avait peur et il est agoraphobe.
3: Oui, bien sûr.
1: Il a peur des gens, il paniquait, donc il a pris la main de quelqu'un pour se rassurer.
3: Bien sûr.
1: Oui, et après, il l'a embrassé parce qu'il était vraiment extrêmement inquiet.
3: Ouais, c'est ça.
1: Et
3: oui, ils ont un bouche à bouche.
1: Oui, alors il y a eu un bouche à bouche, effectivement. Et effectivement, ils ont un bébé parce qu'il était tellement tendu. Que, voilà,
3: il fallait se relaxer, quoi.
1: Voilà.
3: N'importe quoi. Non, mais c'est Sarah qui gagne.
1: Ouais,
3: là.
1: Sarah là-dessus, évidemment, ah ouais. Bien sûr. Vous nous avez fait rêver dans cette petite danse avec vos ex. Gwendoline, Sarah, je vais vous offrir à tous les deux un mug Manu sur Énergie.
2: Merci beaucoup.
4: Merci beaucoup.
2: Belle journée, les moins.
1: Belle journée à toutes les deux.
2: Vous.
1: Merci de nous avoir appelés.
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1: Je pense que tout le monde connaît le burn-out.
3: Ah oui.
1: C'est au bout d'un moment, trop de travail, trop plein, t'en peux plus, tu travailles trop.
3: Tu
1: et voilà. Et ben, il y a un nouveau truc qui s'appelle le brown-out.
3: C'est quoi ça?
1: Brown, comme la couleur marron en anglais,
3: ouais.
1: Voilà, brune. Brown-out, Et apparemment, c'est ce qui pousse 28% des Français à démissionner.
3: Ah, c'est énorme.
1: Bah oui, ça fait beaucoup de monde contre le brownout. Alors, les salariés qui en souffrent sont touchés par un ennui régulier au travail. Et ils ont l'impression que les journées sont plus longues.
3: Oh, c'est tristoun.
1: C'est un peu l'inverse du burn-out. Le burn-out, tu travailles trop, là, tu travailles pas assez, apparemment.
3: Ah, bah oui, c'est vrai.
1: Bah,
3: il faut trouver des super collègues, faire des blagues, faire des pauses.
1: Des pauses, tu t'ennuies encore plus.
3: Travailler.
1: Ah, ça, pas mal, c'est pas idiot. c'est énorme, hein. 28% les gens qui s'emmerdent, en fait. Ou alors, c'est parce que c'est répétitif.
3: Ouais, c'est les mêmes tâches tout le temps. Bah, ça me rend tristoun, moi. Je me dis, ça veut dire qu'il y a plein de gens qui sont pas très bien, quoi.
1: Bah oui, bah il y a une bonne partie.
3: Bah ouais. Bah pas nous, mais bon.
1: Non. Après... On va profiter.
3: C'est horrible, c'est égoïste.
1: En foot, il s'est passé un truc pour la première fois en France. Ah. C'est lors du match Lyon-Lorient, l'arbitre a expliqué une de ses décisions au micro directement au public.
3: Ah.
1: C'est-à-dire qu'il avait un micro.
3: Trop bien.
1: Il y avait les enceintes dans le public. Il a expliqué sa décision. C'est ils ont mis en place une sonorisation et il a expliqué pourquoi il validait pas un penalty.
3: Je trouve ça incroyable.
1: Ah, je trouve ça sympa aussi.
3: Bah oui, au moins ça arrête les ouh, tu vois, machin. Là il dit écoute, c'est comme ça, j'ai pris cette décision là, foutez-moi la paix.
1: Bah non, ça continue les ouh quand même.
3: Ah merde.
1: Bah oui, parce qu'il explique mais les gens sont quand même pas d'accord avec son explication.
3: Mais démerdez-vous.
1: Voilà, mais après il pourra faire des facs, des fois aux questions. Tranquillement. Après, pourquoi pas des tutos cuisine, voilà, il fait ce qu'il veut. Qu'est-ce qu'on a d'autre dans les infos? Alors, je ne l'ai pas vu, mais c'est un carton, la série Emily in Paris.
3: J'ai vu les deux premières saisons.
1: Et bien, si vous êtes fan de la série Emily in Paris, c'est sur Netflix. Il y a 3 appartements qui sont situés dans l'immeuble où vit l'héroïne, qui sont à vendre.
3: Wow.
1: C'est dans le 5e arrondissement de Paris. Alors, le plus petit, c'est 650 000 euros.
3: Ah.
1: Et les autres, 3,8
3: millions. Wow.
1: Et c'est même pas l'appartement de la série, quoi.
3: Ouais, n'achetez pas.
1: Non, ah bon. Alors, c'est pas n'achetez pas, c'est tu n'as pas les moyens de l'acheter. Donc, tu regardes la série et t'es déjà très content. Une petite dernière info, Basic Fit.
3: Oui, j'y suis.
1: T'es à la salle de sport Basic Fit. Eh ben, ils ont annoncé qu'ils se sont fait pirater les données d'environ 1 million de clients.
3: Je suis en flip total, et ça m'a mis mal.
1: Ça concerne la France, la Belgique, l'Allemagne, l'Espagne, le Luxembourg et les Pays-Bas.
3: Mm.
1: Vous voyez où ça amène le sport?
3: Bien joué.
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0: c'est Archibald.
1: Archie.
0: C'est trop stylé, Archibald.
1: On adore.
0: Ah, franchement.
1: C'est validé. Mais est-ce que t'aurais dit la vérité si t'aimais pas?
0: Non.
1: Le prénom.
0: Non, j'aurais dit, ah, c'est cool.
1: Ah oui, ok, mais t'aurais pas...
0: Okay. Mais là, il est... Non, celui-là,
1: non,
0: il est vraiment
1: là, moi,
0: top.
1: Non, mais là, moi, je suis d'accord, j'adore. Non,
0: autant les prénoms de ces deux premiers n'étaient pas
1: oh,
0: ouf.
1: Non.
0: Autant... Non, celui-là, il est... Non, mais...
1: non,
0: tu sais quoi? Parce que j'en connais pas. Je connais aucun Archibald et je trouve ça stylé.
1: Je crois que c'est... moi j'en connais pas, mais c'est le nom dans les séries. Il semble qu'il y en a dans les séries, dans les films un peu stylés,
0: ça fait,
1: quoi.
0: Ça fait film américain.
1: Exactement.
0: Archibald, il est temps que tu désamorces cette bombe, tu vois.
1: Et il le fait.
0: Mais bien, les doigts dans le nez, il le fait. Oui, en bouffant son sandwich.
1: Oui.
0: Archie, sors-nous de là. Archie, et puis il est geek. Et c'est lui, il va déverrouiller le système de sécurité dans
1: la
0: série.
1: Il s'est tout piraté.
0: Putain, c'est dingue. Juste un prénom, il va être meilleur que nous. Merde. Bon, 8h05, Taylor Swift avec Elizabeth Taylor, Tame Impala, Dracula, c'est ce qui arrive. Et il est temps de doubler votre salaire pour la deuxième fois de la matinée, tout de suite.
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0: Tous les jours, deux fois par jour, je vous appelle en direct pour doubler votre salaire. Ça peut vous arriver, vous envoyez salaire par SMS au 7-10-12. Attention, le téléphone sonne pour la deuxième fois de la matinée, c'est peut-être le vôtre.
3: Allô,
0: bonjour, c'est Jérôme de Montauban.
3: Oui.
0: Jérôme, quel est le seul animateur radio qui loupe ton salaire?
3: C'est Manu sur Énergie.
0: Ouais, voilà.
1: Bien joué.
0: Wow. Wow, comme tu dis, Jérôme. Ça y est, c'est fait.
3: J'y crois pas.
0: Ben, si tu peux y croire, je te l'annonce, je te le dis. Ton salaire de 1964 euros, on va le multiplier par deux. Ça va faire 3928 euros pour toi.
3: Ouais, franchement, je sais pas quoi vous dire.
0: À part merci,
3: bien sûr.
0: Mais dis pas grand chose, c'est pas grave. 3928 euros, t'es surpris, t'es heureux, t'es content, c'est le but. Je dis heureux, content, c'est le but. Écoutez bien le métier de Jérôme. Chauffeur porteur funéraire.
3: C'est ça.
1: Alors, il en faut, hein.
0: C'est
1: un beau métier.
3: Je reste heureux dans ma vie, bien sûr. Après,
1: on n'en doute pas.
0: Mais alors, chauffeur porteur, c'est-à-dire que tu conduis le corbillard et tu portes le cercueil.
3: C'est exactement ça.
1: Ok.
0: Mais je me suis toujours dit cette responsabilité de malade quand tu portes.
3: Oui, c'est ça. On a un stress à gérer, qu'on arrive bien à gérer tous les jours, mais voilà.
1: Après, et si jamais tu glisses ou tu tombes et que tu le fais tomber?
0: Il y a quelqu'un qui te rattrape?
3: Ça doit pas arriver.
0: D'accord. Mais ça arrive?
3: Après, nous, ça ne nous est jamais arrivé, mais...
0: Non, mais faire tomber le cercueil.
1: Oh là là, mais tu t'en souviens.
3: Mais voilà.
0: Non, mais quand tu fais tomber un truc chez toi et que t'as le bois qui se casse, c'est une chose.
1: Oups, pardon.
0: Voilà.
1: Là, tu peux pas faire oups, pardon.
0: Tu peux, mais c'est compliqué.
3: C'est pas la même chose, bien sûr.
0: Même dans le corbillard, tu peux pas avoir d'accident, quoi.
1: Bah après, il sentira plus rien, mais...
0: Quand même, pour l'heure, tout ça.
1: Oui, ça, je suis d'accord.
0: Les gens qui viennent.
3: Après, on évite, bien sûr, les accidents et tout ça, bien sûr.
0: C'est une vraie responsabilité. Vous avez pas, c'est quoi? Vous avez pas de gyrophare, vous? Bon, en même temps, il y a plus d'urgence.
1: Non, il a tout le temps, là.
3: On a le temps, bien sûr.
0: Et t'arrives toujours à l'heure? Tu t'es jamais retrouvé coincé, en panne?
3: Ça peut arriver, surtout en région parisienne, par exemple, avec des bouchons et tout ça, ça peut arriver, bien sûr.
0: Putain.
3: Retard à l'église, un retard au cimetière, ça peut arriver. Mais on essaye toujours de prendre des larges horaires.
0: Et t'as porté, alors c'est bizarre comme question, mais t'as porté déjà les cercueils de gens connus?
3: Oui, j'en ai porté un, bien sûr, qui était très connu. On a fait en 2017 et il s'appelle Johnny Hallyday, le monsieur.
1: Mais non.
0: Non, c'est vrai.
3: Et j'ai eu la chance de porter ce cercueil-là.
0: De faire partie
3: de l'équipe de cette aventure-là.
1: C'est ouf.
0: Ça peut paraître bizarre, mais ça doit être un souvenir incroyable.
3: Ah ben là, j'ai une panoplie de photos à la maison.
0: Ah oui, je crois que t'as eu une panoplie de Johnny, c'était bizarre. C'est incroyable.
3: Non.
0: Donc, en fait, sur les images que tout le monde a vues, parce que c'était en direct à la télé quand même. Hein.
3: Oui, bien sûr, c'est sur YouTube.
1: T'es dessus aussi, du coup.
0: On te voit.
3: Bien sûr.
0: Oh là là, c'est incroyable.
3: Si vous regardez, je suis au niveau des pieds, à droite. Voilà.
0: Génial. C'est la première fois de ma vie, je pense la dernière, que j'entends un mec me dire. Alors si tu me regardes sur la photo, je suis à droite au pied de Johnny et le cercueil. Incroyable. L'histoire est folle. Jérôme, je te donne ton salaire. 3928 euros. Bravo à toi.
3: Ouais, super. Merci à toute l'équipe.
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0: peux commencer?
1: Allez, Lorenza, c'est parti.
0: Au Moyen-Âge, on pensait que le chocolat pouvait guérir les morsures de serpents.
1: On a pensé jusqu'au jour où on a essayé.
0: Oui, non mais attends, parce qu'ils ont, même si ça fonctionnait pas, ils y croyaient dur comme fer, donc ils ont essayé pendant longtemps avant de se dire bon, on a compris que ça marchait pas, quoi.
1: Et ils se sont pas aperçus que 100% du temps ça marchait pas?
0: Ben si, mais ils étaient persuadés que c'était une boisson médicinale miracle et que ça boostait.
1: Le chocolat en boisson?
0: Oui, il le faisait fondre. Liquide, ouais, c'est ça, exactement.
1: Oh, d'accord.
0: Et il le buvait et ça soignait soi-disant la digestion, la fatigue et les morsures de serpent.
1: C'est bien. Voilà. C'est bien. Ça donne juste un gros cul en fait. Hein.
0: Ouais, mais... Exactement. C'est tout.
1: Alors tu vas mourir mais tu meurs sucré. Allez.
0: Top.
1: Bonne journée Bernard. Le premier disque dur d'ordinateur pesait plus d'une tonne. Oh. On part en 1956.
2: Mais c'est censé être pratique un disque dur.
1: Ouais, au départ non. Bah, au départ, c'était juste censé être une avance technologique. Mais alors il stockait rien du tout parce que la capacité c'était 5 mégas.
0: C'est rien du tout.
1: 5 mégas.
0: Une tonne pour 5 mégas.
1: Le prix, $50,000.
0: Non, mec.
1: Wow. Honnêtement, tu mets même pas une chanson dedans.
0: Non,
1: 5 mégas. Voilà, non.
0: Wow.
1: Pesait plus d'une tonne. Voilà, deux grands frigos. Et ça a été commercialisé en 1956. Et il s'est vendu quand même à plus d'un millier d'exemplaires en 5 ans. Wow.
0: Mais c'est quand même beaucoup. Il y a quand même plein de gens qui ont acheté ce truc à une tonne. Non, mais.
1: 1000 personnes ont acheté ce truc. Bah, parce que t'es très riche et tu veux dire. J'ai un disque dur, quoi. Tu vois, tiens. Moi, j'aurais pris le yacht, personnellement.
0: Bah, mais bon. Moi aussi.
1: Les infos aléatoires du monde, Florent.
2: La sidérodromophobie, c'est la peur de voyager en train.
1: Alors, j'arriverai pas à le dire, mais.
2: Je suis contente d'avoir réussi déjà, mais.
1: D'accord. Il y a des peurs de tout,
2: Ah oui.
1: Et donc, tu prends l'avion.
0: Ils ont jamais le nom que tu penses, enfin, tu vois, associé, genre voyager en train,
2: trainophobie,
0: un truc comme ça, tu vois. Non.
1: C'est
0: chiant.
1: Tu dis que c'est les dromadaires qui font la sidérurgie.
0: Exactement.
1: Eh ben non, c'est les trains. En Allemagne, c'est considéré comme une arme passive. Qu'est-ce que c'est? Une arme passive.
0: Le couteau à beurre?
1: Non. Ah non, c'est pas un couteau. C'est pas une arme. Un couteau à beurre, ça peut être une arme active.
0: Oui.
1: Tu plantes quelqu'un là, c'est une arme passive. Et en Allemagne, c'est considéré comme ça.
2: Une écharpe?
1: C'est pas une écharpe.
0: C'est un vêtement?
1: Ce n'est pas un vêtement. On pourrait appeler ça un accessoire, on va dire. Mais on l'a tous.
2: Ah.
1: On l'a tous à la maison.
0: Une brosse à cheveux?
1: Non.
2: C'est dans la chambre?
1: Oui.
2: Un oreiller?
1: Un oreiller, absolument.
2: Genre les batailles d'oreiller.
1: En Allemagne, un oreiller est considéré comme une arme passive.
0: Après, si tu tapes vraiment fort avec un oreiller, ça fait mal,
2: À mémoire de forme, je pense que oui.
0: Ah oui, franchement, ça défonce.
1: Moi, je pensais plus dans les films, quand ils étouffent les gens.
2: Oui.
0: C'est
1: une scène qui m'angoisse. Quand dans un film, il y a quelqu'un qui étouffe quelqu'un avec un oreiller, j'aime pas l'idée.
0: J'avais même pas pensé à ça, tu viens de me réveiller un trauma.
1: Comme ça, au moins, on est tous traumatisés pareil, merci.
0: C'est bon.
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1: Et Camille, elle n'est pas que Miss France 2015. Elle fait plein de choses, de la télé entre autres. Et c'est elle qui va commenter l'Eurovision cette année avec Stéphane Bern.
0: Oh, incroyable, je l'adore.
1: T'adores Camille?
0: Oui, je trouve qu'elle dégage un truc, elle a une aura, tu vois, plus d'être jolie.
1: Je la connais un peu.
0: C'est vrai?
1: Ouais.
0: Et alors?
1: Elle me demande souvent des conseils.
0: Ah, sur quoi?
1: Sur tout, toute la vie.
2: Ouais. Skincare peut-être?
1: Ouais, sur skincare en premier, bien évidemment.
0: Et je pense qu'elle les écoute pas.
1: Exactement. Et c'est ce qui a valu le succès qu'elle a aujourd'hui. C'est fou, Les gens que j'aide en disant de la merde et qui font l'inverse.
0: Bien joué.
1: Je vais écrire un bouquin là-dessus. On est jeudi et le jeudi, on vous donne des conseils. Des conseils gratuits.
0: J'adore.
1: Parce que comme ça, s'ils sont mauvais, au moins on pourrait pas dire qu'on vous a arnaqué.
0: C'est ça.
1: On a Rose qui est avec nous. Bienvenue sur Énergie, Rose.
5: Salut Manu, salut les ouin-ouin.
1: Rose, qu'est-ce qu'on peut faire pour toi? T'as un choix à faire, une décision à prendre?
5: Eh ben nous, on est un groupe de 5 amis. Et dans le groupe, il y a une fille qui sort avec un gars qu'on n'aime pas du tout. Et pourtant, elle est à fond mariage, tout ça. On voulait savoir si on devait lui dire ou lui dire ce qu'on pensait ou savoir si on ne s'en mêlait pas.
1: Alors, je vais te dire un truc et c'est j'ai un avis très clair là-dessus.
0: Ouais.
1: Et
0: je suis d'accord avec Manu.
1: Je ne me mêle jamais, au grand jamais, de la vie de couple. Les autres couples. Parce qu'on ne sait pas ce qui se passe dedans.
0: C'est ça.
1: On ne sait pas. On ne connaît pas leur vie. Toi, tu le connais comme ça, ce mec, mais tu le connais parce que tu le vois avec tes amis, puis c'est ta meilleure amie. Tu ne sais pas. Et même, je vais te dire.
0: Et puis ça va se retourner sur eux.
1: Ça va, exactement.
0: Quoi qu'il arrive.
1: Ça se retournera contre toi.
0: Et c'est un enfer après.
1: Parce que si tu lui dis, ça va l'énerver.
0: Triste aussi.
1: Exactement. Donc, elle va plus vouloir te voir. Parce que s'imaginez pas elle s'imaginera pas te voir avec eux.
0: Donc... Et elle va peut-être lui en parler à lui en
1: plus. Voilà. Vous allez, donc vous allez, tout le monde va perdre là-dessus. Tu comprends le truc, Rose?
0: Mais ça dépend.
5: Ouais, ouais,
0: pourquoi
5: mais
0: tout le monde l'aime pas non plus? Qu'est-ce qui fait de mal?
1: Oh, vois, il l'a trompé deux fois, ça va.
5: Non, ce serait radical, ça. Mais non, après, il critique, tu vois, quand on fait des soirées, quand il y a des cookies. L'autre jour, il a critiqué les cookies, comme quoi ils étaient pas assez sucrés.
0: Oh, mais c'est rien. Enfin,
1: tu vois, ah, c'est oui,
5: aussi, mais on a l'impression qu'il lui parle mal aussi de temps en temps. Donc,
0: ça
5: nous choque un peu.
1: Ben alors ça effectivement faut voir, faut être vigilant on va dire.
0: Bien
1: sûr. Mais moi je me mêle pas dans ces trucs là, je me mêle pas.
0: Bah, si la plupart du temps elle est heureuse, faut la laisser quoi.
1: J'ai vu des couples où tu te dis c'est incroyable, ils vivent leur vie de rêve et tu t'aperçois 3 ans après qu'en fait c'était de la tromperie dans tous les sens et que
0: t'as ils s'engueulaient tout le temps.
1: Exactement. Et en fait et t'en as d'autres. Il y a toujours de la tension dans le couple, justement tu vois des trucs où ça s'engueule et tout.
0: Mais chez eux tout va bien.
1: Mais en fait c'est leur équilibre et ils vivent bien comme ça. Voilà, Rose.
0: Okay. Après, surveille quand même, mais t'en mets pas.
1: Oui, surveille. Tu mets des caméras de sécurité un peu partout,
0: bien sûr.
1: Et vous mettez tout sur Internet.
0: Et un tracker.
1: Bien sûr, évidemment. AirTag. Bip, bip, bip. On t'embrasse, Rose.
5: Merci. Bisous, l'équipe.
1: Gros bisous. Martin est là. Bonjour, Martin.
6: Salut, Manu. Salut, les bons.
1: T'as besoin d'un conseil, toi aussi. On est là.
6: Alors en fait, je suis invité à l'anniversaire d'un ami. Le problème, c'est que dans la liste d'invités, je connais que lui. Alors est-ce que j'y vais quand même pour lui? Mais je sais que ça va être une soirée relou ou j'évite un peu ce moment gênant.
0: Mais pourquoi ce serait relou? C'est génial, c'est l'occasion de faire des rencontres.
1: Et parce que toi, t'es comme ça. Toi, tu peux aller dans une soirée toute seule. Moi, par exemple, j'irai jamais.
0: Mais à ce moment-là, c'est la technique qui fonctionne à chaque fois. C'est la personne va pas te refuser généralement un plus un. Tu prends la personne que t'aimes le plus ou qui est le plus à l'aise en société. Parce que ça va t'aider toi.
1: Pas
0: et
1: con.
0: En plus de ça, ben, t'y vas, ça fera plaisir aux potes.
1: Pas con, Romain. T'y vas avec quelqu'un. Martin, pardon. Bah, t'y vas avec Romain, tiens, voilà.
0: Ben voilà.
1: Tu prends un pote avec toi, Martin. Et voilà.
6: Exactement.
1: Affaire réglée, Martin.
6: Eh ben, merci à vous.
1: Je t'en prie, on est là pour ça.
0: C'était rapide et efficace.
1: C'est comme Darty pour réparer les machines à laver. Nous, on répare les embrouilles. On est là.
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1: Et on peut s'écouter quelques messages vocaux. Messages vocaux que vous nous envoyez sur l'application Manu sur Énergie. À tout moment, quand vous en avez envie, vous pouvez nous envoyer des messages vocaux. On les écoute tous, on les partage avec vous. Allez, c'est parti.
9: Par flemme, au lieu de mettre mon oreiller dans sa housse, bah, je pose la housse sur l'oreiller, quoi. Bon, ça marche aussi.
1: Mais pourquoi pas?
0: Il y a des gens qui font ça avec la couverture aussi.
1: Alors
0: j'ai un pote, il arrive pas. C'est tellement chiant de mettre la couette dans la housse de couette qu'il la pose en dessous et il met la couette au-dessus.
1: Ça m'est déjà arrivé ça.
0: Ah mais c'est vous êtes des ouf.
1: Je suis même allé jusqu'à un jour. En fait, c'était parce que j'avais la flemme, j'avais pas lavé l'été d'oreiller.
0: Ouais.
1: Et donc j'ai enlevé l'été d'oreiller et j'ai mis l'oreiller dans un t-shirt.
2: Ouais.
0: Ah ça c'est. J'ai déjà foutu.
1: Ah bah voilà. Ah.
0: Ça j'avoue.
1: Et ben vous savez quoi, je me sens mieux.
0: Ouais, ouais.
1: Ah parce que je me suis toujours demandé si j'étais le seul à faire ça. Vous avez déjà mis un oreiller dans un t-shirt.
0: Mais c'est relou quand même.
1: Ah non, franchement ça tient bien. Hein.
0: Ah moi ça m'embête quand même. Je me dis en fait je gâche un t-shirt et j'ai l'impression qu'en plus c'est pas la même matière, c'est pas le. Ça m'embête. C'est vraiment au dernier recours.
1: Moi c'est bien parce que à l'oreiller ça lui fait des petites oreilles sur les côtés.
0: Ça c'est vrai.
1: Moi,
0: les manches.
1: Allez encore un message.
10: Ça me broute quand tu te mets le mascara, que tu éternues et que tu te trouves noir comme un panda. Je suis au bout de ma vie.
1: Alors ça,
0: relou.
1: Je connais pas moi, mais
0: en fait, il suffit que tu fermes les yeux et tu viens d'en mettre, ça t'en a partout, tout autour, et t'es obligé de prendre un coton-tige, de mettre du démaquillant et de repasser. Enfin, c'est vraiment l'enfer pour nous.
1: Le
0: quoi.
1: Maquillage, des fois, j'ai l'impression que c'est Koh-Lanta, quoi.
0: Ben ouais, un peu. Franchement, c'est comme le trait de liner, hein. Tu sais, le trait sur les côtés là pour allonger un peu le regard. Ben c'est tout un art, hein. Ça met mille ans. Quand tu te foires, que c'est pas le même côté. Ah non, mais enfin, je vous épargne ça, mais c'est très relou.
1: Ouais,
0: on est des guerrières.
1: Et ben bravo à toi.
0: Merci.
1: Et ben courage à vous. Ça fait longtemps qu'on s'est pas fait un Sam Brout.
0: Ouais.
1: Si on se faisait un petit Sam Brout.
0: Ça soulage.
1: Ça c'est le mouton du Sam Brout. Allez, ça fait longtemps qu'on l'a pas fait. Le principe est simple. Bah, comme Laurasa vient de le faire, elle avait lourd sur la patate. Et ben vous pouvez y aller. Qu'est-ce qui vous broute dans la vie en ce moment?
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0: d'un petit Archibald, donc du coup ils s'en occupent. Florent, le producteur, Aurélie au standard aussi, Lorenza, c'est parti, voici les sondages du matin. Les hommes en utilisent deux fois plus que les femmes. D'après vous, de quoi il s'agit, Florent?
1: Du PQ?
0: C'est pas du papier toilette.
2: C'est un objet?
0: Ce n'est pas un objet, justement.
1: Du parfum?
0: Ce n'est pas du parfum.
2: Des citations?
0: C'est toi qui es la plus proche. Les hommes en utilisent deux fois plus que les femmes.
1: Ah, donc c'est quelque chose qu'on dit?
0: C'est quelque chose qu'on dit.
2: Des mots de politesse?
0: C'est l'inverse, des gros mots.
2: Ah.
0: Les hommes utilisent deux fois plus de gros mots que les femmes.
2: Mmh. Ok.
0: Ça me...
2: J'ai l'impression que des fois on est un peu kiff-kiff, mais c'est possible.
0: Des fois vous êtes plus, hein.
1: Ouais, je suis à la route.
0: T'as le putain facile.
2: Oui, je sais. J'essaie de m'en sortir avec ça. J'essaie de dire punaise ou purée ou pétard.
0: Ouais. Ah bah ça marche
2: pétard.
0: Pas.
2: Pétard hein. Non,
1: mais dès qu'on l'a fait sursauter, putain, direct.
0: Tout le temps.
2: Je dis putain, t'es con. Ouais, mais parce que j'ai peur, donc ça, c'est pas un bon exemple.
0: Non, mais c'est pas grave, attends, je te juge pas parce que tu dis putain trop de fois. Hein. Si on mettait une petite cagnotte avec 1 euro à chaque fois que tu dis putain, honnêtement, on s'achète un jet privé.
2: Bah non, je veux bien le faire.
0: Ah ouais?
2: Bah ouais, je veux bien le faire, parce que franchement, ça m'aiderait à arrêter.
0: Alors, on fait une cagnotte à putain.
1: C'est okay. Parti.
2: Mais on est tous dedans, hein.
0: Tous dedans.
2: Parfait.
0: Dès qu'il y en a un qui le dit à l'antenne,
2: parfait.
0: On met 1 euro.
2: Parfait.
1: Très bien.
0: Et après, on se fait une bonne bouffe. Mais on va faire un gastro, là.
2: Bah, je pense bien, ouais.
0: 90% des enfants le font tous les jours. 30% des adultes seulement le font tous les jours. Qu'est-ce que c'est, Florent?
1: Crier?
0: C'est pas crier. Aurélie au standard.
2: Pleurer de rire?
0: C'est pas pleurer de rire.
2: C'est lasser?
0: Non, c'était courir.
1: Hein?
0: 90% des enfants courent tous les jours. Et seulement 30% des adultes.
1: Mais c'est quand t'as des nouvelles baskets, ça? Pour voir si elles courent vite.
0: Ah bah ouais, bah si, ouais, c'est vrai.
2: Pour
0: si
2: les tester.
0: Si on me donne des baskets qui font de la lumière, alors là, moi, je courrais.
2: Ils courent toujours pour tous les enfants. Ils sont tout le temps excités.
0: Tout le temps.
2: Alors que nous, bah...
0: Et quand on est enfant, on dit, mais pourquoi ils bougent pas, les adultes? Et quand on est adulte, tu veux pas te calmer
2: arrête,
0: un peu? Mais quoi
2: un peu.
0: Mais quoi? 39% des femmes ne pourraient pas sortir avec un homme qui a ce détail physique précis. Quel est ce détail physique, Lorenza?
2: Une moustache?
0: Ce n'est pas une moustache. C'est pas naturel. Ah, Florent.
1: Ah, c'est pas naturel? Bah attends, parce que du coup, je change de question, vas-y.
0: D'accord. Vas-y. je vous dis, c'est un détail physique précis, mais c'est pas naturel.
2: C'est un piercing? Un truc rajouté?
0: C'est un peu dans cet esprit-là.
1: Un tatouage?
0: C'est pas un tatouage, c'est pas un piercing, Aurélie, au standard.
2: C'est au niveau du visage?
0: C'est pas au niveau du visage, précisément.
2: Au niveau des cheveux?
0: C'est pas au niveau des cheveux non plus. Ah si, pardon, c'est au niveau des cheveux. Excuse-moi, pardon, j'étais sur
2: autre chose. Une
1: teinture.
0: Ouais, c'est les cheveux teints.
2: Bah.
0: 39% des femmes ne pourraient pas sortir avec un homme qui se teint les cheveux.
2: Ça dépend. Bah oui, si t'as les cheveux rouges, c'est un peu plus atypique,
0: non, mais il y a des gens, parce qu'ils ont des cheveux blancs, ils se les teignent. Mais il y a des fois, la couleur, elle n'existe pas dans les cheveux normaux.
2: C'est vrai.
0: Non, mais tu vois ce que je veux dire? Tu le vois, en fait.
2: Oui.
0: C'est une sorte de noir.
1: Cirage, quoi.
0: Ouais, on est vraiment sur. Effectivement, il avait du stock de cirage, donc ça fait bizarre.
2: Bah en fait, moi, je me dis toujours, restez naturel, quoi. Même si vous perdez vos cheveux, bah alors devenez chauve, ça vous ira bien aussi.
0: J'ai pas envie, moi.
2: Mais pourquoi?
0: Je veux pas devenir chauve.
1: Faut pas lutter, je suis d'accord. Si par contre, tu commences à devenir chauve, vas-y direct.
2: Arrêtez de rabattre votre petite mèche comme ça pour faire semblant qu'elle est toujours là.
0: Pourquoi tu me regardes quand tu regardes Florent?
2: Mais
1: faut pas passer par l'étape Gérard Julio.
0: Pourquoi vous me parlez comme ça?
2: C'est pas de ma faute si tu te sens visé.
0: Je me sens pas visé.
2: Tu veux un rasoir?
0: Ouais. Non.
1: Mais un bonnet?
0: Je peux pas. Non, vous savez quoi? Si vraiment je perds un jour vraiment complètement les cheveux, je ferai avec les cheveux sur le côté.
1: Oh là.
2: Oh oui, la coupole là.
0: Les moines.
1: Allez, attention.
2: Ah mais ça, mais mon rêve que tu fasses ça.
0: Ça peut être tellement
2: et
0: drôle.
2: Je peux rigoler à vie si tu fais ça.
0: Ça peut être tellement drôle.
2: Parfait.
0: Oh, je me le fais. Allez, la semaine prochaine.
2: Génial.
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0: C'est le retour du Sam Broute ce matin. Qu'est-ce qui vous broute dans la vie? On vous prend au téléphone au 0870 42 48.
2: J'en ai un pas mal.
0: Allez, Lorenza.
2: Bah, vous connaissez pas ça, vous les hommes. Mais hier, j'ai eu ma bretelle de soutif tournée et emmêlée toute l'émission. Hein. Et il n'y a pas plus broutant que d'avoir ça.
0: Mais alors, je pose une question, pourquoi tu la démêles pas?
2: Mais en fait, on essaye, mais c'est compliqué parce qu'elle est vraiment emmêlée dans la petite encoche, on va dire, je sais pas, le petit trou qui sert à ça. Hein. Et en fait, t'es en galère parce que ta main, elle doit aller dans ton dos, donc tu dois aller aux toilettes, tu dois enlever, tu dois remettre, enfin, c'est très relou.
1: Est-ce que ça ressemble à la sensation de quand ta lanière de sac à dos est mal mise?
2: Exactement ça.
1: Ah oui, ben ça rend fou.
0: Alors. Et ben moi, hier, j'ai vécu un truc que toi aussi, tu peux pas comprendre.
2: C'est quoi?
0: En fait, j'étais assis, je m'en suis aperçu, je suis resté assez longtemps assis sans aller aux toilettes hier. Et quand je me suis levé, je me suis rendu compte que mon caleçon, il coinçait un peu ma coucouille.
1: Ah oui, c'est chiant ça.
0: Et en me levant,
2: comment
0: ça m'a fait vraiment mal, comme si ça pinçait.
2: Ah
0: ouais.
2: Bon
0: ouais. Okay. Ça pinçait un bout.
2: Ah mince, ah oui non, mais je connais pas ce genre de sensation.
0: Alors s'il te plaît, avec ta bretelle, c'est bon.
2: Chacun son truc.
0: J'ai failli perdre une boule, moi.
2: C'est fou de dire ça.
0: Pardon. Hélène est avec nous au téléphone. Bonjour Hélène.
4: Salut Manu, salut les mamans.
0: Bienvenue sur Énergie Hélène, on parle de la vie. Hein.
4: C'est ça,
2: entre nous. Hein.
0: Voilà, qu'est-ce qui te broute dans la vie, toi?
4: Alors moi, ce qui me broute, c'est quand un seul de mes écouteurs sans fil n'a plus de batterie. C'est hyper relou.
1: Ah oui.
0: Ah oui.
2: J'ai jamais compris pourquoi un et pas l'autre. J'ai déjà vu un truc de 2% et 90%, mais généralement tu les charges en même temps.
0: Bah c'est parce qu'ils étaient mal chargés.
1: Où il y a une poussière sur le truc à induction. Et ouais.
0: En fait, moi je regarde toujours quand je les charge, c'est dans une petite boîte là. Ouais. Moi. Et là, tu mets dans une petite boîte, il faut bien regarder que les lumières elles soient toutes les deux allumées.
2: Ah, ok.
1: Sur l'AirPods, t'as qu'une lumière par exemple, sur la marque Apple. T'as qu'une lumière.
0: Ah, je suis désolé, je suis marque Samsung.
2: Je savais que
1: mais oui,
2: ça.
1: C'était sûr.
2: C'était sûr.
4: Ça me rappelle un peu l'époque, tu sais, quand tu avais des écouteurs, mais avec fil. Et pour les ranger, tu les mettais dans ta poche. Et puis après tu les remettais et puis bah tu devais jouer avec ton fil pour pas que la musique elle saute en fait. C'est hyper chiant.
0: Ah t'avais un faux contact.
2: Ah ouais.
4: Bah oui.
0: Ah oui, maintenant
2: ça. Fallait les mettre d'une certaine manière.
0: Maintenant t'as plus de faux contact.
2: Non, non.
0: Effectivement.
1: Ah non, t'as plus de contact du tout.
4: C'est des problèmes de batterie, tu vois.
0: On a dit on a tellement de problèmes dans la vie en ce moment.
2: Oh là là, c'est dur.
0: C'est un truc incroyable. Excuse-moi, enfin je veux pas te dire Hélène que ton problème d'AirPods c'est rien du tout, pense à moi qui ai failli perdre une boule. Voilà.
2: Non, mais...
0: On t'embrasse Hélène.
2: C'est la phrase.
4: À bientôt, salut.
0: Gros bisous, j'adore cette phrase. On a Thibaut qui est là au téléphone. Bonjour Thibaut.
5: Salut Manu, salut les wawas.
0: Bienvenue sur Énergie. Thibaut, qu'est-ce qui te broute dans la vie?
5: Quand la languette de la canette se casse avant d'ouvrir la canette et du coup bah, tu peux plus la boire. Ça c'est la pire
2: c'est
5: broute.
2: C'est trop chiant.
0: Bah, en fait après il faut taper pour réussir à faire tomber le...
2: Il devrait y avoir une de secours.
0: Une languette de secours.
2: Bah oui, mais sans déconner, c'est vrai, ils en font une double qui je sais pas, qui se délie en dessous et pac, t'en as une autre. Parce qu'après, comment tu fais pour pousser ton truc?
0: En fait, tu dois, genre avec un tournevis et t'appuies fort comme ça.
2: Bah oui, mais t'es pas chez toi, t'es dans le métro, t'es dans la rue, t'es dans le bus.
0: Si tu sens un tournevis comme ça dans le bus, ça peut faire peur à tout le monde. Hein, et puis le problème, c'est que ça secoue la canette. Donc si c'est un coca, ça fait...
2: Voilà, languette de secours.
0: C'est bon. Ouais, non, on
2: doit...
0: Ou alors un système, peut-être, c'est comme les jetons de caddie, un truc qu'on a sur son porte-clés qui permet d'ouvrir une canette,
1: dont
0: la languette s'est cassée, exactement, bien sûr.
2: Putain, on est fort, hein.
0: Nous emballons pas non plus. Merci beaucoup Thibaut.
5: De rien, bonne journée.
0: Belle journée à toi. Qu'est-ce qui vous broute dans la vie, Florent, notre producteur?
1: Bah moi c'est quand t'es en soirée et que quelqu'un te double alors que c'est à toi de mettre une musique.
0: C'est vrai. Je comprends. Ou alors quand honnêtement, quand tu mets la musique, tout le monde toi était sur le titre d'avant vachement bien. Tu mets la musique et en fait
1: ça retombe.
0: Ouais, ça retombe.
2: Même qui c'est qui met la musique là? Parce qu'en fait ils veulent changer à l'avant. Là tu sais que c'est pas pour dire donne-moi le titre. C'est parce que c'est nul.
0: Des fois en voiture on fait ça. Chacun à son tour on choisit une musique. Et quand toi tu dis un truc, ils étaient tellement heureux de faire partager ce moment et que tout le monde dit non mais on peut changer là.
2: On peut changer, c'est bon, on a entendu.
0: Si c'est moi qui conduis, tu sors de la bagnole, je te préviens.
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0: Et pour Manu les Wawa et Pipi. Dans 54.

0: qu'elle vienne chanter.
1: Oui.
0: Et avec MC Solar.
2: Bien sûr.
0: Ah cool. Et Imagine Dragons aussi, s'il te plaît.
2: Ouais, bien sûr. Bah, oh. Puis là, je suis en train d'avoir Kylie Minogue aussi.
0: Ok, trop cool. Et bah Lady Gaga.
1: Moi, je préfère Britney.
2: Ouais.
0: Ouais, les balles
2: Britney.
0: Ouais.
2: Ouais. Ok, bah top. Hein.
0: Merci.
2: On envoie des mails.
0: On a un super producteur.
2: Ouais.
1: Oh,
0: c'est génial.
1: Merci, t'es le meilleur.
0: Merci pour demain.
2: Bien sûr. Demain. Bah, tu sais quoi? Eh, 15 minutes. Dans 15 minutes, allez.
0: Justin Bieber aussi. Il nous rejoindra sur les trucs de YouTube, tout ça.
1: Mais Rihanna, parce qu'elle est en train de bosser sur son nouvel album, peut-être avoir une petite exclue, tu vois.
2: Ouais, bien sûr.
0: Bah, ah, c'est cool, merci.
2: Bah non, mais on l'a au téléphone à 10 minutes et on est.
0: Ah, top. C'est vraiment. Bah, plutôt en
2: présentiel.
0: Ouais, tu l'as fait venir, s'il te plaît.
2: Ok, top.
0: Ah, c'est trop cool. Il est incroyable.
1: Mais plus à 6h demain,
0: 6h30. Ouais, 6h.
2: Ouais, 6h30, ça peut le faire.
0: Merci.
2: J'essaie juste de. Bon. Ouais.
0: Concentrons-nous sur Zaou.
2: Ouais, hein.
1: C'est mieux.
0: Ouais. Oh, ce serait cool de l'avoir, Zaou.
1: De ouf.
0: Il est 8h55. Je ne sais pas si vous avez déjà été invité à un mariage, que vous n'aviez pas envie d'y aller et que vous avez sorti une excuse bidon pour ne pas aller à ce mariage.
1: Ah, moi, jamais, j'adore les mariages, moi.
0: Ok, pas toi, Florent.
2: Si, j'avais un voyage à ce moment-là.
0: D'accord, moi, je. Ouais, bah pareil. Je devais aller voir la mère de ma femme. J'ai une liste de vraies excuses, mais elles sont pas jolies, pour ne pas assister à un mariage. Des couples les ont reçus en retour de leur faire part. On ne peut pas laisser le chat toute la journée tout seul.
1: Oh, mais moi, tu me dis ça, mais je suis vexée. Mais
0: ah bon? Je sais pas pourquoi. Vraiment? Non,
2: mais surtout qu'en plus, un mariage, c'est prévu au moins un an à l'avance.
0: Bah oui, mais.
1: Et puis, trouve une autre excuse que le chat, bah, c'est pas un enfant, quoi.
0: C'est une excuse de dernière minute, je sais pas. Une autre. C'est ton troisième mariage, j'y crois pas plus que les deux premiers, c'est donc moins grave si je viens pas.
1: Oh.
0: Un autre. J'ai un concours de pétanque. Là, vraiment, tu t'emballais.
2: Ouais.
0: Reçu trois jours avant le mariage. Je ne pourrais pas venir, ma copine est enceinte de 3 mois. Bah non,
1: ça marche pas.
0: C'est pas possible. Le 18 juin, je ne peux pas, c'est le jour où je rentre du bois pour l'hiver.
1: Non mais ça c'est fou ça. C'est incroyable. Meilleure excuse.
0: Un autre, je déteste les soirées où je ne suis pas considéré comme la plus belle. C'est pas possible.
1: Oh. Mais c'est même, non, mais c'est impossible.
0: Un dernier, une réponse à une invitation à mariage, je m'en fous.
2: Au moins c'est cash.
1: Ah, ça fait cash pistache ça.
0: Ça sent l'ex. Ça sent l'ex.
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0: 4 minutes et votre café ne sera plus le même. On vous offre 2 machines à café, 2 machines à café à grains, les DeLonghi Magnifica.
1: Mon rêve.
0: Pour faire le café comme les professionnels.
1: Ah ouais.
2: Rien que de le dire, ça sent le café.
0: Mais exactement. Tu dis le mot café en grain.
1: Ah oui.
0: Tu le sens, le grain de café. Merci de m'avoir écouté. On vous les offre, ces 2 machines à café. On joue ensemble dans 5 minutes. Vous nous appelez au 0870 42 48. On va écouter Zaou et MC Solar, c'est mon hit préféré du moment. Il y aura aussi les K-pop Demon Hunters. Et avant ça, il y a Dylan au standard qui m'a dit il faut qu'on prenne quelqu'un au téléphone, mais je ne sais pas qui c'est.
5: Si, je pense que tu sais. On en a parlé en début de semaine, Manu.
0: Pardon ?
5: On avait parlé en début de semaine.
0: En début de semaine, on a parlé. On va avoir quelqu'un au téléphone dont on a parlé en début de semaine ?
5: Exactement.
0: Céline Dion.
1: Oh, ce serait fou.
0: Céline Dion ?
5: Je pense que c'est pas elle précisément. Non. Non, on a parlé du nouveau champion d'Europe de badminton. Il s'appelle Christo Popov.
1: Ah ouais !
0: Oh putain, mais oui, c'est vrai. On a même, je crois, quasiment démarré l'émission de lundi.
1: C'est vrai.
0: Parce qu'on était extrêmement heureux. Qu'on est un champion d'Europe, c'est ça, il est devenu.
5: Absolument.
0: Alors, on ne le connaissait pas avant. Il s'appelle Christo Popov, j'avais oublié le nom. Il est champion d'Europe de badminton pour la France.
1: La classe.
2: Oh là là, classe.
0: Et on l'a au téléphone ?
5: Et bon, au téléphone.
0: Mais j'ai jamais eu champion de badminton au téléphone. Christo Popov ?
6: Bonjour.
0: C'est Christo Popov, c'est le vrai Christo Popov ?
6: C'est le vrai Christo Popov.
0: Alors, en même temps, c'est vrai que je connais pas la voix de Christo Popov, donc ça pourrait être Bernard. Ce serait Bernard, ça aurait été la même chose. Mais non, c'est le vrai.
6: Ça pourrait être Bernard.
0: Prouve que t'es Christo Popov.
6: Compliqué à prouver hein, au téléphone.
0: Alors, fais-moi le malin maintenant, le champion d'Europe.
1: Ah, on t'a démasqué.
0: Alors, écoute, t'es mon premier champion de badminton au téléphone.
6: Je suis content de l'être alors.
0: Bah évidemment. On est peut-être ton premier ta première émission de radio aussi. Mais en plus on parlait du badminton.
1: Oui.
0: Et on déconne un peu parce que c'est vrai que badminton ça fait sport de plage au départ quoi.
6: Ah oui, c'est vrai que il y avait une image de, en tout cas un peu encore toujours, mais beaucoup moins qu'à l'époque. Mais oui, c'est vrai qu'il y a une image de sport de plage il y a de ça quelques années.
0: Mais on s'est même dit qu'on allait faire un concours de badminton.
1: Bah,
0: si tu veux venir nous arbitrer.
1: Oh là là, l'arbitre de fou.
0: Mais ça va super vite le volant, je crois.
6: Oui, ça va vite. Ça peut aller à plusieurs centaines de kilomètres à l'heure. Il me semble que le record est plus de 550 kilomètres à l'heure en ce match.
1: Quoi ?
6: Donc ça va plutôt vite.
1: Faut pas prendre ça sur la tête, hein.
6: Non. Il y a des personnes qui ont pas mal de bleus.
1: Ah bah, tu m'étonnes.
0: Mais tu, 500 km/h, tu te le prends dans la tête, le volant. Tu t'es déjà pris un volant dans la tête?
6: Je me suis déjà pris un volant dans l'œil, j'ai failli perdre mon œil.
0: Mais c'est quoi,
1: mais c'est dangereux.
0: Mais on devrait mélanger le badminton et l'escrime. Mettez un masque.
1: Ou des protections. C'est comme du paintball, ça laisse des traces, quoi.
0: Bah
1: les
0: oui,
1: volants.
0: Faut faire attention quand même. C'est impressionnant. Oui, c'est, alors, j'y connais pas grand chose en badminton, mais c'est un peu physique comme le squash.
6: Oui, c'est ça. C'est un sport de raquette qui est très complet, comme la plupart des sports de raquette, où il y a le cardio, l'explosivité, l'endurance et la puissance qui rentrent en jeu avec pas mal de mental. Il y a pas mal de réflexes également, parce que les volants vont vite. Donc oui, c'est assez physique comme le squash.
0: Il faut avoir des réflexes et deux yeux.
6: Ouais. Oui, de préférence.
0: Attends, question con, mais si t'es champion d'Europe, je suis désolé, je connais pas, mais t'as fait les Jeux Olympiques à Paris?
6: Oui, j'ai fait les Jeux Olympiques de Paris avec l'équipe de France.
0: Oh, c'est stylé. T'es allé loin?
6: Non, j'ai perdu en poule, en double homme avec mon frère en double. Donc voilà, malheureusement, je suis pas allé 6 mois.
0: Tu joues avec ton frère?
6: J'ai joué, oui, je joue en simple, mais également en double avec mon frère.
1: Non, mais c'est fou, c'est comme les frères Lebrun.
0: C'est un peu ça, vous êtes les frères Lebrun du badminton.
6: Un peu, oui, on se fait souvent comparer le bad et le ping comme ça.
1: C'est, c'est les frères Popov?
0: Non, mais c'est rigolo, ils disent le bad et le ping.
1: Ouais.
0: ils abrègent. Tu dis pas je vais faire du badminton, tu dis je vais faire du bad.
6: Ouais, souvent. Hein.
1: Ah, c'est stylé en vrai de dire ça.
0: C'est classe.
1: Et faire du bad.
0: Et tu fais que ça ou t'as un métier à côté?
6: Ah, c'est mon métier à plein temps, faire du badminton.
0: Et tu joues tous les jours au badminton?
6: Tous les jours, plusieurs fois par jour, ouais.
0: C'est génial. Il a fait en fait de sa passion à la plage un
1: métier.
0: Moi je trouve ça génial.
6: Et exactement. Bronzage professionnel.
0: C'est génial. Et il y a d'autres trucs qui arrivent bientôt pour toi, des championnats, des choses comme ça?
6: Oui, alors avec l'équipe de France par équipe masculine, on part au championnat du monde la semaine prochaine au Danemark. On est champion d'Europe par équipe en début d'année également. Donc c'est top, on fait une belle saison.
1: Allez les gars.
0: Christo, je veux pas que tu reviennes sans médaille.
1: Ah non, hein, médaille d'or. Hein.
6: On va essayer.
0: Je vais faire comme le prof. Popov, au tableau, je veux que ce soit un 20 sur 20. Ça rigole plus maintenant. Christophe, vous nous ramenez une médaille, d'accord?
1: Faut pas dire on va essayer, faut dire on va le faire.
0: Mais bien sûr.
6: Bon, on va le faire alors.
1: Voilà.
6: On va le faire
1: ensemble.
0: Ok, qui c'est qui va gagner le prochain?
6: C'est l'équipe de France.
0: Mais bien sûr, évidemment, avec Christophe. Et tu sais quoi? Vous êtes combien dans l'équipe de badminton?
6: Alors, il me semble que la sélection, on est à peu près 10 personnes, 10 garçons.
0: Eh ben, je vous offre 10 t-shirts Manu sur Énergie. Comme,
6: ah,
0: ça
6: trop bien.
0: Comme ça vous pourrez les mettre. Si vous arrivez à le placer pendant le match, alors là.
1: Royal.
0: Là c'est royal, mais on va vous en envoyer. Merci beaucoup d'avoir été avec nous.
6: Merci à vous, c'est super sympa.
0: Belle journée à toi. On n'avait jamais parlé autant de badminton sur Énergie.
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0: 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On a, je vous le dis, 2 machines à café en grain à vous faire gagner. Les Delonghi Magnifica. Rien que le nom, t'es déjà en Italie.
1: Bah ouais, mais je vous dis, moi, à chaque fois, je suis jalouse, j'en rêve, quoi.
0: Mais.
1: Ah oui, mais ça coûte son petit prix, hein.
0: Absolument.
1: Donc.
0: J'avoue que ça coûte son petit prix.
1: Bah,
0: et
1: oui.
0: Si tu crois que je vais te l'offrir.
1: Je vais essayer de gratter. Ok.
0: On a Guillaume et Nora avec nous. Bonjour à tous les deux.
7: Salut Manu, salut les Wawa.
0: Guillaume et Nora, soyez les bienvenus sur Énergie. On va jouer aujourd'hui au jeu des 3 as. Vous êtes les 2 premiers as du jour. Il faut un 3e as, et ben ça va être moi ce matin.
1: Ah.
0: On va jouer tous les 3 ensemble.
8: Okay.
0: On va jouer en équipe.
8: Okay.
0: On est des champions, on est des winners, on est des guerriers. Voilà les règles. Lorenza va nous poser une question, la même question à tous les 3. Si on donne tous les 3 la bonne réponse, et ben c'est gagné, vous partez chacun avec votre machine à café. Mais s'il y en a un qui se trompe, un qui n'est pas d'accord avec les autres, c'est terminé, c'est fini, on rentre chez nous.
9: T'es perdu.
0: Et le prochain café, il sera à la machine là-bas au distributeur.
1: C'est ça, ils se mettront au thé.
0: Ou au thé.
8: Ou au chocolat.
0: Guillaume et Nora, on n'entend pas les réponses des autres, évidemment. Et Nora, tu vas partir en antenne. Moi, je vais aller dans le couloir. Guillaume, tu restes là. C'est avec toi que ça va démarrer. A tout de suite, bonne chance. On est des winners, on est des guerriers. Allez.
1: Guillaume, t'es prêt?
7: Ouais, je suis prêt.
1: C'est parti, voici la question. Quelle odeur a la planète Uranus? La vanille ou l'œuf pourri?
7: Je dirais l'œuf pourri.
1: Parfait, c'est ta réponse, l'œuf pourri. Tu vas partir au standard et je vais récupérer Enora. Enora, t'es là?
8: Oui, je suis là.
1: Alors, la question est, quelle odeur a la planète Uranus? La vanille ou l'œuf pourri? Oh.
8: C'est con comme question. Pourri, l'œuf pourri.
1: L'œuf pourri, parfait.
8: Ouais.
1: Eh ben, écoute, vous pouvez revenir tous les deux. Je vous annonce que vous avez donné tous les deux la même réponse. Donc on va faire revenir Manu pour voir s'il va donner la même réponse que vous.
0: Bonsoir.
1: Bonsoir.
0: Bonsoir. Tu m'appelles Manu, enchanté.
1: Enchanté.
7: Bonjour Manu.
1: Bonjour. Ça s'est bien passé. Ils ont donné la même réponse.
0: Donc tout va jouer maintenant.
1: C'est ça.
7: Et Manu, tu as donné la même que nous.
0: J'espère que je vais donner la même réponse que vous.
3: Ouais.
0: Envoie ta question, Lolo.
1: Quelle odeur a la planète Uranus ? La vanille ou l'œuf pourri ?
0: J'ai la réponse.
1: Ah, tu sais ?
0: Ouais. Parce que c'est une info qui est passée il y a pas longtemps.
1: Ok.
0: Et je m'en même, on en a pas parlé dans l'émission.
1: Non.
0: Et bah alors ça va être une info que j'avais
1: okay.
0: Et que j'ai pas donné.
1: Okay.
0: C'est la vanille.
3: Non, Manu.
0: C'est pas la vanille.
1: Ah non, mais elle t'a influencé. C'est trop tard, c'est ta réponse.
0: Ouais, c'est la vanille.
3: Non.
1: Bah, vous n'avez pas donné évidemment la. Parce que Enora t'a fait comprendre que vous n'avez pas donné
3: non,
1: la même réponse.
3: Pas
1: Et qui a raison?
0: Oh merde, oh, je sens que j'ai tort.
7: Ah mais Manu,
0: c'est quoi la réponse?
1: C'était l'œuf pourri.
0: Oh putain.
7: Ah.
0: Mais c'est quoi? J'ai dû mélanger deux infos. Parce qu'il y avait un truc de vanille dont on a parlé il y a pas longtemps et.
1: Ah mais c'est pas Uranus.
0: Et... Ah putain.
1: Ouais.
0: Oh Guillaume et Laura, je me sens sale.
7: Oh mais c'est pas grave, on prendra
3: c'est
7: d'autres
3: pas
7: machines.
3: Grave, même, on
7: qui est à la machine.
1: Oh, bah... non.
3: Elle
1: est bien, Guillaume.
3: On va prendre du chocolat.
7: Bah oui.
1: On va prendre du chocolat.
0: Oh,
1: ils sont bien.
0: Et c'est quoi? Pour me faire pardonner, je prendrai du potage à la tomate. Voilà.
1: C'est une très belle punition.
0: Guillaume et Laura, je vais vous offrir à chacun le mug Manu sur Énergie pour prendre un café. Mais bon, pas encore le DeLonghi Magnifica, mais un café quand même.
1: C'est ça.
7: Ouais. Ah oh bah, c'est sympa.
3: Merci beaucoup.
0: Il est collector. On vous embrasse tous les deux. Putain, je m'en veux.
1: Ça arrive, hein. C'est pas grave.
0: Non, ça m'arrive pas, moi.
1: Écoute.
0: Vilain.
1: Il est fou. Ah,
0: fouettez-moi avec des fougères.
1: C'est pas moi.
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0: On se refait un Sambrout. Le principe est très simple, on dit les choses qui nous broutent dans la vie. Et c'est validé par l'autre mouton, Los Brutos. 0870 42 48, vous venez avec nous, on peut faire un petit tour du studio aussi. Qu'est-ce qui vous broute? Allez, je pense que tout le monde en a encore.
1: Quand tu vas au resto et que le serveur te dit qu'il n'y a plus le plat que tu voulais absolument, bah ça c'est broutant.
0: Ouais, et c'est surtout quand il le dit même, même s'il le dit avant, au début.
1: Oui.
0: C'est encore pire que si tu le veux et qu'il te dit qu'il n'y en a plus.
1: C'est tout à fait. Et j'ai envie de dire, mais pourquoi tu le laisses sur la carte? Enfin, pourquoi c'est là?
0: Parce que tu peux pas changer le menu.
1: Oui, mais moi je viens pour le risotto. S'il est plus là, ça me rend triste.
0: Ah non, je te le laisse le risotto.
1: Ah, mais oui, ouais. Mais il est plus là, ils en ont plus.
0: Ah bah, je sais pas, je m'en fous. En revanche, quand c'est pas le plat que t'avais envie de manger, t'es hyper content.
1: Ouais, à fond, tu dis, oh bah, c'est pas grave.
0: Et tu
1: non,
0: vois,
1: mais je prenais pas ça.
0: Et je te vois, toi qui es triste à côté, et je m'en fous.
1: Elle est super, l'empathie.
0: Qu'est-ce qui vous broute, Florent?
2: Quand tu veux faire une sieste et que tu t'endors pile quand ton réveil se met à sonner.
1: Ah ouais.
0: Ah oui.
2: Là, tu te dis, mais en fait, non, bah, j'ai ma sieste, t'es foutu.
0: Ouais,
2: déjà, tu galères à t'endormir.
0: Mais je continue derrière. C'est ce qui m'est arrivé hier.
1: Ah, tu t'éteins et tu
0: dors? J'ai fait en fait une sieste. Hier, j'étais fatigué. Je pars pour une sieste de 20 minutes. Au bout de 20 minutes, le téléphone sonne. Je l'éteins.
1: T'es parti en coma, quoi.
0: 1h30.
2: Oh là là là là.
1: En vrai,
2: là,
1: ça va. T'aurais pu faire pire, je trouve.
2: Ouais, mais réveil à 1h30, il est très dur parce que t'es plus là.
0: Ah là,
1: t'es déphasé.
0: T'es total. T'es,
1: Tu sais plus quel jour on est, comment tu t'appelles, tu baves.
0: C'est ce que j'allais dire.
1: Ouais,
0: tu baves. Mais c'est incroyable. J'ai bavé la scène.
1: J'ai l'image. Non, mais c'est vrai.
0: Et tu te réveilles, t'as la tête. Mais j'ai. C'est pas dans le cul, c'est y a, mais
1: ah
0: qui
1: non,
0: s'est
1: non,
0: assis
1: non.
0: sur ma tête?
1: C'est
0: le cul de qui? C'est incroyable. Waouh! C'est très compliqué. Tu mets autant de temps, donc 1h30 aussi pour te réveiller de ta sieste d'une heure et demie. Extrêmement broutant. Déborah est là. Bonjour Déborah.
9: Et bonjour Manu, salut les Wawin.
0: Bienvenue sur Énergie, Déborah. Qu'est-ce qui te broute?
9: Moi, ce qui me broute de dingue, bon, c'est un côté un peu maniaco-dépressif quand même, mais ce qui me broute de dingue, c'est quand l'évier est tout propre, quand je viens de nettoyer la cuisine, tu sais, et que quelqu'un arrive avec un truc bien dégoulinant et qu'il le pose là, dans l'évier tout propre et qu'il n'y touche pas. Et ça me rend dingue, ça me broute.
0: Oui, mais c'est le principe de l'évier, hein, il reste jamais tout propre l'évier.
1: Bah oui, il se remplit très vite.
0: Bah oui.
9: On peut lancer un débat là-dessus, moi je suis pas tout à fait d'accord. Je suis pas d'accord pour dire que c'est une zone qui doit rester cracra, l'évier. Pour moi, c'est une zone d'action. On lave, on pose. Tu vois, c'est une zone de stockage. message.
0: Et dis-moi, c'est comment
1: c'est
0: ça s'appelle
1: zone d'action.
0: Comment s'appelle l'émission? C'est du propre. C'est une zone d'action. On a l'impression que c'est le.
1: Moi, c'est
0: le
1: une zone d'action.
0: C'est le colonel qui dit aux soldats comment il faut y aller là. Là
9: non, okay, chef mais Déborah. Il est censé se passer un truc dans cette zone là, quoi. Pour moi, c'est pas vraiment une zone de stockage.
0: C'est bah moi,
1: après,
0: c'est...
1: elle a pas tort, hein. En vrai, j'aime bien comment elle parle. Ça me.
0: Pour moi, c'est une zone d'attente.
2: Vous êtes... ouais, voilà, c'est une salle d'attente de vaisselle, ça.
0: Exactement. Voilà, c'est la zone d'attente avant le lave-vaisselle. Chacun son truc. Voilà. Le mieux, c'est d'avoir chacun une cuisine à la maison.
1: Bien
0: voilà,
1: sûr.
9: Tout simplement. Zone d'attente avant le lave-vaisselle. Bah, du coup, il y a un petit deuxième Sambrout. Alors, Sambrout, ceux qui posent dans l'évier au lieu de mettre dans la vaisselle directement.
1: Ah, là, je suis d'accord. Là, par contre, je suis d'accord.
0: Ah oui.
1: Ah, mais moi, je fais la réflexion. Hein. Tu sais, on a un lave-vaisselle. Hein.
0: Oui, bah, je sais qu'on a un lave-vaisselle.
9: Mais l'action n'est pas terminée. L'action n'est pas finie.
0: Si on met tout le sur le lave-vaisselle, à quoi ça sert d'avoir un évier? Bah, ça n'a pas de sens.
1: C'est pour les poils. Là, on engage un autre débat.
9: Exactement.
0: Ouais. Je pensais pas ce matin qu'on allait parler autour du lave-vaisselle. De la

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2: C'est le moment du jeu de Florent, le producteur de l'émission qui tous les jours nous propose un petit jeu. On a Morgane avec nous. Bonjour Morgane.
3: Salut toute l'équipe.
2: On va jouer ensemble parce qu'on joue tous ensemble avec le jeu de Florent.
3: Ouais.
2: Alors attention, chaque jour, un jeu, un thème.
4: Et le thème aujourd'hui, c'est la journée mondiale de la voix.
2: Oh oui, c'est
4: et
2: pratique.
4: Ouais. Okay. Et du coup, je vais vous...
2: Non, c'est pratique pour nous, je veux dire, c'est notre...
4: Ah bah, c'est le cœur du métier.
2: Bien sûr, évidemment, notre organe.
4: Bien sûr, et du coup, je vais avoir besoin de votre voix, parce que je vais vous montrer des noms de personnalités connues sur un petit bout de papier, et vous allez devoir l'imiter que Morgane reconnaisse qui c'est.
3: Okay. Je suis éclatée au sol.
2: Mais moi aussi, je suis nul en imitation.
4: C'est exactement pour ça qu'on fait ce jeu.
2: D'accord, on a un temps imparti pour le...
4: Non, parce que comme vous n'avez pas trop de talent, je pense, là-dedans, on laisse place. Oui,
2: je t'entends.
4: Pardon, excusez-moi.
2: Il n'y a pas de mal.
4: On va commencer par toi, Manu. Ok,
2: vas-y.
4: On va commencer par Lorenza.
2: Programme. Oui, très bien, ça me va.
3: Alors,
2: tu dois imiter quelqu'un, Morgane doit découvrir qui c'est.
4: Attention. C'est parti.
3: Bonjour, franchement, c'est impossible, j'arriverai.
2: Vas-y, lance-toi.
4: T'as une phrase référence qu'il a souvent dit qui est très connue.
3: Je sais pas. Bah, vivement dimanche.
2: Mais non, mais attends, il y a pas de... Non, mais faut imiter.
3: Oui, pardon. Mais bon. Je sais pas, c'est quoi la phrase connue qui dit
4: salut mon pote.
2: Ah oui, c'est ça. Ouais. Je connais pas.
4: Mais si. Il avait dit ça à Johnny quand il était parti. Okay. Ça a fait le tour, ça.
2: Ah d'accord, bah, je n'avais pas le droit.
3: Ah, mais c'est dur, attends.
4: Ah, bah, j'ai pas dit que c'était un haut.
2: Ouais. Bon, écoute, ça fait zéro point.
3: Pardon.
2: Attention, on continue, c'est la journée mondiale de la voix, on doit imiter des gens et Morgane doit les découvrir.
5: Ouais, bah alors, quoi?
3: Ah,
5: bah
3: oui.
5: Non, mais Morgane, bah alors, on se bouge là, on y va, quoi?
3: Je l'ai.
5: Alors, en plus, je dois me faire le jury de l'émission, là, de Masked Singer. Alors? Bah alors, quoi? Bah c'est moi, quoi? Ah bah là, je peux pas faire mieux que ça en imitation.
3: Je peux aider Morgane?
4: Oui, vas-y.
6: Ouais, je veux bien.
3: C'est Chantal là-dessous?
2: Bah oui, bah là, du coup, ça, tu l'aides pas, tu lui donnes la réponse.
6: Bah,
2: ça s'appelle pas aider, ça. Ça s'appelle donner la réponse. C'est génial.
4: Bon, allez, je compte le point parce que je suis gentil.
6: Je l'avais pas.
2: Mais tu vois pas qui c'est, Chantal là-dessous?
6: Maintenant qu'on me le dit, oui, mais sinon, j'y étais pas là.
2: Ah, pourtant, j'étais content de mon imitation. Bon, allez, attention, on continue. On fait chef-d'œuvre sur chef-d'œuvre.
4: C'est parti.
7: Morgane, est-ce que c'est ton dernier mot?
6: Jean-Pierre.
3: Ouais,
2: oui. Alors, il n'y avait pas d'imitation, hein. C'est...
3: Bah, si, quand même.
6: C'était une mise en situation.
3: Attends, quand même, j'ai fait une petite voix, quoi.
2: Oui, une petite voix.
4: Petit effet sur la gorge, quoi. C'est...
3: Oui.
2: On n'est pas hyper doué.
4: Non, allez. Peu d'effort, mais attention, Nagui.
2: Il l'a dit, Morgane, t'as entendu ou pas?
6: J'ai pas entendu.
2: Ah, okay.
3: C'est bon.
2: Attention, vous bloquez ses paroles? Parce que la voix, c'est pas... Attention, vous bloquez ses paroles?
6: Nagui,
2: ouais, oui. Oh, la pire imitation de Nagui, c'est impossible à...
3: C'est dur.
2: Super dur.
3: C'est dur de fou.
4: Attention, il m'en reste deux.
2: Allez, Lorenza. Ouais.
4: C'est parti.
3: Ronald.
2: J'aurais dit Michel Drucker. Il en reste une dernière, attention.
4: Hop là.
2: Bah oui, je crois qu'on a bien joué. On a bien joué en première mi-temps, on s'est bien défendu. Maintenant, il faudra voir ce que ça donne le prochain match, si on arrive encore à être régulier sur les passes et ne pas perdre trop au milieu du terrain. Je pense que Kylian, il a bien joué. C'est son retour à Kylian et on est très contente de l'avoir avec nous, quoi.
3: Allez, Morgane!
2: Ah putain!
3: Food!
6: Ben, ça.
3: Mais.
6: Thierry Roland,
2: merci.
3: Ah oui, merde, on est si mauvais que
2: non,
3: ça.
2: Non, mais on est mauvais, mais no offense, t'es encore plus mauvais que nous.
3: Oh, l'équipe de bras cassés!
2: C'était Didier Deschamps!
3: Ouais! Elle est morte de rire!
2: Bon!
3: Bah, c'était incroyable!
2: Plusieurs choses au cimetière aujourd'hui.
4: Eh oui.
2: Ce jeu qui part au cimetière du jeu. Et attends, il ne part pas tout seul ce jeu.
4: Non?
2: Il part avec Morgane. On va t'offrir le mug Manu sur Énergie, Morgane.
6: Merci. C'est mérité.
2: Le mug ou le cimetière?
6: Super!
2: D'accord, allez, plus avec nous, Morgane.

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2: C'est nous. Et ouais, on a un jingle de Justin Bieber. C'est un peu classe.
3: C'est trop la classe.
2: On était un peu à Coachella, quoi. Voilà.
3: Ouais,
2: on était un peu avec lui sur scène. On va s'en aller dans 2-3 minutes. Mais avant ça, évidemment, pour lancer la journée, notre dernier appel du jour aujourd'hui, c'est Adrien. Bonjour, Adrien.
4: Bonjour, Manu. Bonjour, les Wawans.
2: Sois bien. Mais on est bien.
3: Ouais.
2: On est là depuis 6 heures ce matin. Il y a la journée. Il fait pas trop moche un peu partout en France. Donc on est bien. Et toi, comment t'es?
4: Bah, moi, je suis sur chantier au travail avec l'équipe de Lyon Noël sur l'église de Oisem. Nous sommes en train de la restaurer, donc comme on vient de le dire, je travaille dans la restauration monument historique.
3: Ouh.
4: Et je suis tailleur de pierre.
3: Waouh.
2: Oh, putain,
3: il... c'est stylé, ça envoie comme métier.
2: Ah ouais, c'est comme Obélix, oui. Il taille les menhirs, c'est pareil.
3: Et restaurer les vieux bâtiments comme ça, c'est trop bien.
2: Mais j'en parle là, oui. Tu travailles, c'est un chantier, c'est une église, vous restaurez, vous refabriquez la pierre, c'est quoi le truc?
4: Oui, ça fait donc il y a de la brique, il y a de la pierre, on restaure l'église de Oisem, qui était dans un sale état jusqu'à présent. Ça fait quoi? Ça fait 4 ans que le chantier est lancé.
2: Ah oui.
4: Là, avec l'équipe donc de Léo Noël, nous sommes en train de travailler sur l'église, sur la façade principale. On a fait tout le tour et donc il y a joint les briques, les pierres à changer.
3: Vous êtes des artistes en vrai un peu.
2: Mais il y a de la création là-dedans.
3: Mais oui, mais attends, c'est que vous embellissez, vous rénovez les œuvres d'art qu'on admire, c'est trop bien.
2: Mais tout à fait, Lorenza, bien
3: merci
2: sûr. Évidemment, un peu de culture.
3: Bah, oui,
2: et un peu d'architecture dans cette émission ne fera pas de mal.
3: Oui.
2: Alors, rien, t'as fait t'as restauré des trucs un peu connus?
4: Alors, j'ai intervenu, on va dire, sur des tailles de pierres, principalement sur 3 pierres de l'église Notre-Dame, donc de Paris, et c'était lorsque j'étais en apprentissage.
2: C'est-à-dire qu'il y a, là, dans Notre-Dame, à Notre-Dame, à Paris,
4: oui.
2: Il y a des pierres, c'est toi qui les a faites.
4: Voilà, il y a 3 pierres qui ont été taillées lors de mon apprentissage, donc elles ont été posées. Donc moi, j'ai pas pu les poser parce que j'avais pas la qualification nécessaire à ce moment-là. Mais j'ai pu assister à la pose, donc franchement, ça fait énormément plaisir. Dire qu'on a participé aux restaurations de monuments et d'images de France, franchement, c'est
2: sympa. Alors, mais est-ce que, tu sais, c'est comme quand nous, on fait un béton, on fait un petit cœur dedans, ou un petit signe, où on met nos initiales. T'as fait un petit truc sur la pierre ou t'as pas le droit, j'imagine?
4: Non,
2: dommage.
4: Pas, malheureusement. Après, t'as l'arrière de la pierre, donc si un jour elles sont défaites, les personnes qui vont les défaire, forcément, ils vont retrouver les initiales avec la date dans laquelle ça a été tapé, mais voilà, on peut pas faire plus.
2: Ah, tu veux dire que sur la pierre, il y a quand même les initiales et la date, mais c'est caché?
4: Voilà, c'est dans le mortier.
2: C'est génial.
3: Ok, on apprend des trucs. Hein.
2: Putain, il y a un peu d'Adrien dans la cathédrale Notre-Dame de Paris.
3: C'est une folie en vrai.
4: Un peu du nordiste, voilà, tout à fait. Un peu du nord à Paris.
2: Eh ben, Adrien, je vais t'offrir le mug Manu sur Énergie pour te remercier de nous avoir appelé ce matin.
4: Super, c'est gentil.
2: Et nous avoir apporté ta pierre à l'édifice. Je me dégoûte. Je me dégoûte et je vais rentrer chez moi. Je n'ouvrirai la porte à personne.

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0: évidemment que je suis en forme.
1: Bah oui, c'est mercredi.
0: Alors, bon, ce serait jeudi, ce serait la même, mais c'est bien. On est le 8 avril 2026 et on est avec vous, c'est parti pour 4 heures de radio, plus ou moins contrôlée, approximative. Ça s'appelle Manu sur Énergie. Lorenza est là, évidemment, avec moi. Nico est là aussi.
2: Yes.
0: Si vous avez envie de nous rejoindre, vous nous appelez au 0870 42 48. On va vous offrir du cash tout à l'heure. Il y a les sondages du matin qui arrivent. On va écouter Miley Cyrus. Allez, petit tour du studio pour lancer cette journée. Qu'est-ce que vous avez envie de partager avec nous, Lorenza?
1: J'ai un bouchon d'oreille depuis un mois. Ouais,
0: depuis un mois.
1: Ouais.
0: Wow, j'en ai jamais parlé.
1: Mais en fait, parce que j'ai pas envie de me plaindre et que je me dis que vous savez pas m'aider, tu vois. Mais ça fait.
0: Si, moi je te mets un truc dans l'oreille, je te l'enlève ton bouchon d'oreille.
1: Mais non, il est vraiment. Ouais. C'est compliqué. J'ai déjà essayé des trucs un peu.
0: Attends, excuse-moi. J'ai ouvert des bouteilles de vin avec un tiers bouchon, ça va sortir très bien.
1: Non, mais ça met 1000 ans pour avoir un rendez-vous chez l'ORL. Ah. Et ma coloc, elle est vexée parce que je veux pas l'écouter. Elle a un conseil de grand-mère, de sa grand-mère, c'est mettre beaucoup d'huile d'olive et puis masser.
0: Oula.
1: Et je veux pas tester.
2: Bizarre, non. Conseil.
0: Bah, attends, tes oreilles ne sont pas une pizza calzone. Hein.
1: Oui, elle est vexée, mais genre premier degré, parce qu'elle me dit, mais moi, on a toujours fait ça dans ma famille, ma grand-mère le fait, c'est testé, approuvé, je comprends pas pourquoi tu veux pas le faire.
2: Donc c'est un conseil de grand-mère qui fonctionne là.
0: On sait pas.
1: Soi-disant, oui, mais
2: elle
1: moi.
2: Dit testé, approuvé.
1: Oui, mais je veux pas tester, moi.
0: Il y a des trucs testés et approuvés chez l'autre, et toi, t'essayes et ça marche pas.
1: Mais en fait, à tous les coups, moi, ça va s'infecter, ou il va y avoir un truc bizarre, enfin, j'ose pas tester.
0: C'est le sel sur le vin. Vous avez déjà entendu parler de ce truc-là?
1: Mais apparemment, ça marche pas assez.
0: Pas terrible. Sur une nappe blanche, quand il y a du vin, vous mettez beaucoup de sel dessus, ça va enlever le vin. Non, vous avez juste perdu la moitié de votre sel.
2: C'est nul.
0: Et pourtant, c'est testé, approuvé par je sais combien de familles.
1: Ouais, ouf.
0: Ou alors, ce sont ces gens qui disent que ça marche testé et approuvé. Et en fait, comme ça marche pas, ils veulent que ça marche pas chez les autres aussi. Exactement. Qu'est-ce que vous avez comme remède de grand-mère? Est-ce que vous avez des remèdes de grand-mère que vous avez testés? Ou alors vraiment des remèdes de grand-mère où vous avez dit que ça marchait, que ça n'a pas marché du tout?
2: Moi, c'est quand j'étais petit, moi. J'ai ma grand-mère qui nous mettait les oignons coupés dans les chaussettes contre le rhume.
1: Ah, j'avais déjà entendu ça.
0: Qu'est-ce que c'est que ça?
1: Et alors?
2: Bah, non seulement ça n'a jamais marché, mais en plus, je puais les pieds.
3: Oh là là, c'est...
2: Ouais, mais c'était son truc, elle les découpait en cuisine et ils disaient attends, je vais te mettre ça, tu vas voir.
1: Mais j'ai vu ça sur TikTok, j'ai vu plein de vidéos comme ça.
0: Mais il y a plusieurs trucs sur les oignons. Il y a aussi éplucher des oignons et les mettre sur la table de nuit quand on a la grippe, genre ça fait partir la grippe, on m'avait dit moi.
2: Putain, mais ça c'est les vendeurs d'oignons ça.
1: Ouais,
2: ils veulent écouler les stocks.
0: Peut-être. Il y a aussi contre les vampires, mais bon, ça c'est, j'y crois moins. Florent, notre producteur.
4: Mais les légumes en général, moi j'ai une tante qui son fils un jour est tombé, il s'est fait une grosse bosse, elle lui a mis une rondelle de carottes, une rondelle de choux et une rondelle de pommes de terre pour atténuer le truc.
1: C'est une potée,
2: gars, c'est un poteau.
4: Ça n'a pas du tout marché.
0: Et ensuite, elle a dit 20 minutes à 180 degrés dans le four. Ne faites pas.
1: Non.
0: On a Marine qui est avec nous. Bonjour Marine.
5: Bonjour Manu, bonjour les Wawaring.
0: Bienvenue sur Énergie Marine, c'est avec toi qu'on va lancer cette journée. T'es notre premier appel du jour, tu nous appelles d'où?
5: Eh bien là j'appelle de Lozère, dans mon petit village.
0: Oh, t'es dans un petit village, à combien d'habitants?
5: Oh, pas grand monde, je pourrais pas te dire exactement, c'est le collet de Dez exactement.
0: D'accord, mais il y a quoi, genre 300 personnes ou 1000 personnes?
5: Non, je sais pas, je pourrais pas dire, c'est certain. Je me suis jamais renseigné parce que ça bouge trop.
1: Après, c'est un coin magnifique, il y a peut-être personne, mais c'est beau.
5: Voilà. Mais quand même, on a un peu tout, on a des commerces, tout quand même. C'est un petit village qui n'est pas, il n'est pas isolé non plus, quoi.
0: Et qu'est-ce que tu fais, toi, dans ton petit village?
5: Eh ben, moi, je suis commerçante avec une de mes amies. On a ouvert une petite épicerie d'Ouma, elle était déjà depuis plus de 30 ans et on l'a repris ensemble, avec une amie à moi.
0: Et c'est des produits, c'est des petits produits locaux, des trucs comme ça?
5: Ah oui, majoritairement, on fait beaucoup de produits locaux, produits de terroir, principalement, parce que des produits sains, on va dire.
0: J'ai l'impression d'être sur France 3 Lozère à la recherche de nos épiceries.
5: Dans le coin, il passe nous faire un petit coucou.
0: Il manque plus que la musique. Là où je t'emmènerai.
5: Ouais, mais t'as les bons produits aussi derrière.
0: Mais bien sûr.
5: Tu reviens chaque fois après derrière.
0: Marine, je vais t'offrir le mug Manu sur Énergie que tu pourras mettre sur le comptoir de ton épicerie.
5: Merci, c'est trop gentil, merci beaucoup.
0: Et ben merci d'avoir été avec nous ce matin, on t'embrasse
5: fort. Avec grand plaisir, je vous embrasse. Ciao, ciao.
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0: Bernard, si t'as envie aussi. C'est l'activité favorite de 12% des femmes. C'est pas mal quand même, 12%. Quelle est cette activité, Lorenza?
1: Le yoga.
0: Ce n'est pas le yoga. Aurélie au standard?
1: Jardiner.
0: Jardiner non plus, c'est pas en... enfin, on peut le faire en extérieur, mais c'est pas un truc en rapport avec la terre, avec l'extérieur. Ça se fait à l'intérieur ou à l'extérieur, ça peut se faire un peu partout. Florent.
2: Faire des mots croisés?
0: Ce ne sont pas des mots croisés, il n'y a pas besoin de stylo. Nico.
3: C'est un sport ou pas du tout?
0: Pas du tout. Non, c'est vraiment une. Ah, on est dans l'activité là. L'activité.
3: Ok.
0: Et 12% des femmes qui font ça en activité favorite, je trouve ça énorme. Lorenza.
1: Le puzzle.
0: T'es pas le puzzle. J'avais oublié que tu disais puzzle.
1: Bah en fait, je fais un mélange parce que je sais jamais si on dit puzzle ou puzzle, donc je dis puzzle.
0: Ok, pour vexer personne.
1: Exactement.
0: C'est mignon. C'était, écoutez bien, le crochet.
2: Ah oui.
1: Ah, on m'a fait revenir la mode, mais je trouve ça éclaté, quoi.
0: On t'entend, hein, Lorenza.
1: Ah, merde. Ouais.
3: J'ai déjà croisé, moi, des femmes qui faisaient du crochet, mais j'ai jamais eu le résultat. Je trouve
1: que
3: parfois, t'en vois qui en font, mais tu vois jamais quelqu'un qui a un pull en disant, c'est moi qui l'ai fait.
0: Jamais personne, jamais je n'ai entendu personne dire fini.
3: Ils abandonnent ou ils meurent avant, je sais pas.
0: 8% des hommes ont dans leur téléphone portable une photo de ça. Une photo de quoi, Florent?
2: De leur torse?
0: Ce n'est pas leur torse, ce n'est pas sur eux.
1: Okay.
3: Leur carte bleue.
0: Une carte bleue, non, ah, pas con, pour avoir le code. Non. Et c'est pas non plus un ticket de parking, ou c'est pas non plus une photo du vestiaire qu'on va en boîte.
3: D'accord.
0: Lorenza.
1: Le score à FIFA?
0: Non, 8% des hommes ont dans leur téléphone portable une photo de ça. J'en avais une de score à FIFA.
1: C'est sûr.
0: Nico?
3: C'est de la bouffe?
0: Non, c'est pas de la bouffe. C'est assez gros, hein. Lorenza.
1: C'est un objet, du coup?
0: Oui, c'est plus qu'un objet. Nico?
3: Un tracteur tondeuse.
0: C'est quoi? Alors c'est pas loin de ça. 8% ouais. Des hommes ont dans leur téléphone portable une photo de leur voiture.
1: Ah mais c'est votre bébé, ouais. C'est le bijou, hein, je pense.
0: Alors,
1: oui.
0: J'ai pas de photo de ma voiture. J'avoue que j'ai une photo de ma moto.
1: Ah ben voilà.
3: Ah, il en est fier.
1: Oui.
0: Mais parce que entre motards des fois et toi, c'est quoi ta mécane?
1: Ah,
0: c'est
1: tu veux prouver? Ben oui.
0: Et voilà.
3: Et t'as plus de photos de ta moto ou de ta fille?
1: Joker.
0: Je réfléchis.
1: Oh, non. Tu peux pas. Si tu
3: c'est pas normal de réfléchir.
1: La pauvre.
3: Alors.
0: Ah non, c'est bon. Non, de ma moto.
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0: Et ce soir, Marquinhos et le PSG jouent contre Liverpool en quart de finale aller de la Ligue des Champions. Lorenza, qui a découvert le foot il y a quelques
1: Paris
0: semaines maintenant. D'accord, et quel est ton pronostic?
1: Allez, j'hésite entre 3-1 ou 4-1. On va dire, on va rester raisonnable. 3-1.
0: Bah non, fais entre les deux, 3,5-1.
1: 3-1 pour Paris.
0: Allez
1: les gars.
0: Quelle recette de grand-mère vous avez testée et que sur laquelle vous pouvez mettre votre sceau en disant ça c'est approuvé? Lorenza a un problème dans son oreille, on l'a pas bien compris, mais elle a un bouchon d'oreille apparemment depuis un mois. Et il y a sa coloc qui lui dit de mettre de l'huile d'olive et de masser.
1: Ouais, exactement. J'ai
0: l'impression qu'elle veut faire de toi une reine avec un supplément œuf. Mais bon. Quel remède de grand-mère vous avez testé? Peut-être qu'il marche vraiment, ou alors qu'il marche pas du tout, ça a été un échec total. On a Marion qui est avec nous. Bonjour Marion.
6: Bonjour. Eh ben écoute, moi on m'a toujours dit de mettre du miel sur une brûlure et ça fonctionne. Alors c'est vrai que ça picote un peu, mais ça cicatrise vraiment vite.
1: Ouais, j'avais entendu ça, mais j'avais jamais osé.
6: Testé, approuvé.
1: Ok.
0: J'ai jamais testé ce truc-là.
3: C'est pas une tartine.
0: Ça dépend si tu mets un peu de miel avec et que et que tu mets un toast par-dessus.
1: Miam miam, un peu de chèvre.
0: Et faut le garder longtemps le miel?
6: Une dizaine de minutes en général, 10-15 minutes.
0: D'accord, et on le mange pas après, hein, j'imagine.
6: Non.
0: Bon bah écoute, je note. Sur une brûlure, on peut mettre du miel. Testé, approuvé par Marion. Merci beaucoup de nous avoir appelé, grand-maman.
6: Avec plaisir. Bonne journée à tous.
0: Belle journée à toi. Qu'est-ce que vous avez d'autre encore comme petit remède de grand-mère?
1: J'ai une technique pour pour avaler les comprimés, les médicaments.
0: Ah, apparemment, t'en as un de bloqué dans la bouche.
1: Oui. Mais non, mais je sais que moi, j'avais des galères pour les avaler. Et donc, plus facilement, il faut lever le bras au-dessus de la tête, se pencher en avant et ça fonctionne.
0: Ah bon? Alors ça, c'est vraiment du n'importe quoi.
1: Non,
3: se pencher en avant.
1: C'est testé, approuvé, je vous promets.
0: Mais non, mais c'est parce que ça marche sur toi, mais il n'y a pas de rapport.
1: Je sais pas, mais j'ai vu d'autres personnes le faire, ou alors.
0: Et en même temps, tu lèves le bras en avant, tu te penches et tu bois en même temps.
1: Bah oui, et tu les avales et ça passe beaucoup mieux. Non, tu prends ta petite gorgée d'eau avant, tu les mets déjà dans ta bouche, tu lèves ton bras, tu te penches et t'avales quoi.
3: Oh, j'adore, le mec qui a lancé ça un jour, je trouve ça génial. Parce qu'effectivement, d'un point de vue corps humain, ça ne change absolument rien de faire ça. Bah, mais il a lancé une mode, quoi.
1: Bah oui, mais ça marche.
0: Lorenza, ta pharmacienne est toujours alcoolique.
1: Ah
0: bah... C'est ma meilleure amie. Elle tient pas debout. On a Laetitia qui est là aussi. Bonjour Laetitia.
2: Bonjour Manu, bonjour les Wawins.
0: T'avais un remède de grand-mère à nous proposer.
2: Oui, moi c'est pour éviter une gueule de bois le lendemain de soirée un petit peu arrosée. Je me fais la veille, je me fais un gros verre de sirop à l'anis, donc avant de commencer à boire, et ça aide plutôt bien à nettoyer le foie. Ça marche plutôt bien. Après, faut aimer l'anis, mais moi j'aime bien ça. Donc,
0: c'est ce que j'allais dire. J'ai du mal moi avec l'anis comme ça.
1: Pas jamais.
0: Ah ouais. Ah c'est dur.
1: Ah, Florent, ça me
7: dans le même style, t'as une cuillère d'huile d'olive aussi avant de boire.
2: Ah, alors,
1: ça c'est pour tapisser, ouais.
0: Alors, pour tapisser.
3: J'ai l'impression des jaseilles, là.
0: Non, j'ai l'impression que beaucoup de remèdes de grand-mère tournent autour de l'huile d'olive. L'huile d'olive, ça marche pour tout, apparemment. Des bouchons, les bouchons d'oreilles, la gueule de bois, j'ai une brûlure et on va mettre de l'huile d'olive avec un peu de miel. Non, ça marche bien. Merci beaucoup, Laetitia, de nous avoir appelés.
2: Bonne journée, merci.
0: Belle journée à toi. Vous en avez d'autres encore des remèdes?
1: J'en ai plein moi.
0: Comment ça se fait que t'as autant de remèdes?
1: Parce qu'en fait, j'aime bien tester des choses et je sais qu'à un moment, alors ne le faites pas parce que j'ai testé, c'était une catastrophe. C'était mettre du dentifrice sur un bouton pour le faire sécher. On m'avait dit que c'était un bon remède de grand-mère. En fait, non, ça s'est infecté et le bouton a doublé de volume et en fait, ça marche pas du tout. Ne le faites surtout pas.
0: Mais excuse-moi, mais est-ce que c'était un indice le fait que dans le mot dentifrice il y a le mot dent?
1: Effectivement, j'aurais dû m'en douter.
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0: J'ai une histoire, honnêtement, je sais pas quoi en penser.
1: Quoi ?
0: Et comme toutes les histoires où on sait pas vraiment quoi en penser, on veut pas la garder pour soi, donc je vous la donne et vous allez, vous aussi, vous retrouver avec cette même question.
7: Ok, vas-y.
0: Ça s'est passé en Italie. Il y a une femme qui se fracture le pouce dans le supermarché où elle travaille, et elle est mise en arrêt maladie.
1: Mmh.
0: D'accord ? Sauf que quelques jours plus tard, elle se fait surprendre par son employeur en train de jouer au padel.
1: Oh là là, mince.
0: Il la licencie, et elle tente au culot de l'attaquer en justice. Parce qu'elle trouve ça un peu exagéré. Elle a gagné.
1: Non.
0: Elle a gagné. Le patron lui doit 18 mois de salaire.
1: Mais c'est attends, pas vrai. Quoi ? Mais comment c'est possible ? Bah non, c'est dégueulasse.
0: Et en fait, je me suis posé la question. Et alors, j'ai quand même lu l'article en entier pour une fois.
1: Ouais.
0: J'ai lu le truc en entier. Et en fait, l'avocat a expliqué qu'un arrêt maladie ne contraint pas un salarié à rester chez lui. Un arrêt maladie ne contraint pas non plus le salarié à se priver d'activité physique tant que cette activité ne nuit pas à son rétablissement.
1: Ah mais c'est fou quoi.
3: Ah ouais, c'est
0: alors,
3: chaud.
0: Je sais pas si c'est pareil en France, mais en Italie en tout cas c'est ça.
1: Non mais okay. C'est fou.
0: Voilà, et vraiment je ne savais pas quoi faire de cette info.
7: Ok.
1: Bah merci de l'avoir partagé.
0: Ouais. Je vous en prie.
1: Ça donne des idées.
0: C'est ça le problème. Mais non, mais le problème c'est ça. Est-ce que c'est bien que ça donne des idées? Est-ce que c'est pas. Mais voilà. On se retrouve avec cette info.
3: En tout cas, on peut faire du padel aux Seychelles. Je viens de vérifier là. C'est okay. Si jamais.
0: Bah, bien sûr. Bon, nous avons un problème en Bretagne. Les druides bretons ne sont pas contents. Déjà, première info, il y a vraiment des vrais druides en Bretagne.
3: C'est ouf.
0: Le département leur reproche de toucher le RSA pour exercer une activité non rentable. Du coup, les 250, il y en a 250.
1: Wow,
0: les 250 druides bretons se rebellent. Ils aimeraient qu'on arrête de se moquer d'eux, de les considérer comme des illuminés au lieu de les prendre au sérieux.
3: C'est trop mignon, arrêtez de vous moquer de nous.
1: Moi, je les adore.
0: Mais je sais pas exactement ce que c'est qu'un druide, moi.
1: Bah, ils protègent la nature. Ils font des rituels. Oui, c'est très important, franchement.
3: Ah, mais vraiment
1: oui, les gardiens de la terre, quoi. Ils font des cours, des ateliers, des conférences, et ils sont en connexion avec la nature. Donc, moi, je trouve ça génial.
0: Voilà,
1: je suis très sensible à ça, moi.
0: Ah, pour moi, un druide, c'était le mec qui faisait la potion pour Astérix, donc.
1: Non, c'est pas tout à fait ça, non.
3: En tout cas, apparemment, c'est pas rentable, les druides.
0: Apparemment, aller cueillir du gui et avoir une longue barbe ne donne pas de salaire. Désolé.
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0: Hier, elle a déjà gagné 100 euros. Bonjour Aurélie.
1: Bonjour tout le monde, bonjour l'équipe, bonjour Manu.
0: Sois la bienvenue parmi nous Aurélie, tu vas tenter de gagner 100 euros supplémentaires aujourd'hui. Et en face de toi, il y a Benoît. Bienvenue parmi nous Benoît.
2: Salut Wawin. Salut Aurélie Benoît.
1: Salut.
0: L'esprit olympique évidemment dans le club des génies. Attention. Aurélie, Benoît, je vous rappelle les règles du jeu des clubs des génies. J'ai 100 euros et 3 questions. Le gagnant, la gagnante sera celui ou celle qui aura 2 points. À chaque question, si vous pensez avoir la réponse, vous donnez votre prénom. Si votre réponse est bonne, eh ben le point est pour vous. Si la réponse est fausse, le point va à l'autre. Le premier qui atteint les 2 points gagne 100 euros et reviendra jouer avec nous demain. C'est parti, on joue au club des génies. Première question. Quelle série Netflix met en scène la fille de la famille Adams?
2: Benoît.
0: Je crois que c'est Benoît en
3: ouais,
0: premier.
3: C'est Benoît.
2: Ouais.
0: On t'écoute Benoît.
2: Mercredi.
0: Mercredi, bonne réponse. Un point pour Benoît, 0 point pour Aurélie. Deuxième question. À quel siècle est né Louis XIV? Oui, là, on n'est pas sur un jour de la semaine.
3: Là, personne n'y ose y aller.
0: Non, évidemment. Bah, Aurélie, elle se dit, je pourrais tenter pour remonter, mais si je donne une mauvaise réponse, ça va
3: elle
0: pas. Benoît, lui, il veut pas se mouiller. Il se dit qu'il a un petit joker encore, puisqu'il a déjà un point. C'était au XVIIe siècle qu'il est né, Louis XIV.
2: Ok.
0: Bon, on dit ok, mais on aura oublié, évidemment, dans 3 minutes, mais c'est pas grave.
3: Je l'avais pas.
0: Un point pour Benoît, 0 point pour Aurélie. Troisième question. Quel est le nom de la monnaie officielle américaine?
1: Aurélie. Benoît.
0: Aurélie, on t'écoute.
1: Dollar.
0: Dollar, oui. Oh, la remontada.
3: Ah, c'est le moment que je préfère.
0: Oh.
3: Oh là là, ils sont rapides tous les deux.
0: Aurélie, un point. Benoît, un point. Ça va se jouer maintenant. Quatrième question. Quel est le plus haut sommet du monde?
2: Benoît.
0: Benoît, on t'écoute.
2: L'Everest.
0: L'Everest, oui, c'est
3: oh
0: Benoît qui gagne.
3: Bravo, bravo, bravo.
2: Yes.
0: Ah, c'était un bon club des génies aujourd'hui. Ah non, c'était tendu.
1: Bravo.
0: Aurélie, non, non. Tu as gagné 100 euros hier, ils sont à toi. Et tu repars avec aujourd'hui, je vais te rajouter le mug Manu sur énergie.
1: Super, eh ben merci beaucoup. Merci à
0: toi. Merci à toi, on t'embrasse fort, belle journée.
1: Merci, au revoir.
0: Benoît, tu deviens le nouveau génie des génies. Tu mets le casque de génie des génies. C'est tu top. Gagnes 100
1: Bravo.
0: Euros et tu reviens avec nous demain.
2: Eh ben avec plaisir.
0: Eh ben rendez-vous demain à la même heure, Benoît. Tu auras peut-être 200 euros demain. Et tu sais, ça peut monter vite. Il y en a qui sont restés longtemps. 1000, 2000 euros. Ça peut monter très vite.
2: Oui, c'est sûr.
0: Il est un Benoît, évidemment.
3: Bah, bien sûr.
0: Belle journée à toi, Benoît. Rendez-vous demain pour le Club des Génies.
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0: Ce matin, on parle de recettes de grand-mère. Est-ce que vous en connaissez des vraiment qui marchent? Ou est-ce que vous en avez testé des vraiment qui marchent pas? 0-870-42-48, on vous prend au téléphone. On peut se refaire un petit tour du studio avant. Allez, Florent, le producteur.
1: Moi, j'ai ma grand-mère qui me disait, pour disparaître un orgelet sur l'œil, de frotter avec de l'or dessus. Donc, elle prenait sa bague et elle me frottait l'œil comme ça.
0: Ah ouais?
1: Et ben, ça marche pas du tout. Ah. Ça fait juste mal. Voilà.
0: D'accord. Mais en tout cas, on apprend que la grand-mère de Florent, elle est de la moulin.
2: Elle est blindée.
3: Ah ouais, c'est un bon parti, Suzy.
0: Mais alors, dis donc, on a des bagues en or. Sarah est avec nous. Bonjour, Sarah.
4: Bonjour, Manu. Bonjour, des moins.
0: Bienvenue sur Énergie. Sarah, quelle est la recette de grand-mère dont tu voulais nous parler?
4: Eh bien, moi, ma grand-mère me disait de placer des cuillères au congélateur et de les placer ensuite sur les yeux pour faire enlever les cernes. Ça marche pas du tout, hein. Clairement, ça brûle juste la peau.
2: Mais non, ça marche hyper
0: ah
2: bien.
0: Bon,
2: c'est pas pour les cernes, c'est pour les poches.
4: Ouais.
2: C'est
4: pourquoi
2: enlever
4: les poches. C'est hardcore quand même, hein.
2: Bah, moi, je le fais souvent, et franchement,
0: alors, pour le coup, ça marche pas,
2: Lorenzo.
3: Je savais que c'était une
2: poche.
0: Elle a tellement entendu. Attends, excuse-moi, mais parce que toi, tu dis que c'est pour les poches. Ça veut dire qu'il faut pas mettre la cuillère sur les yeux, mais en dessous.
2: En dessous, ouais.
0: Ah, bah, c'est peut-être pour ça,
4: en fait, ça épouse l'œil, en fait, la forme de la cuillère épouse l'œil, et du coup, ça, voilà.
3: Sarah, elle a perdu la vue, ça se trouve.
0: Ouais, c'est ça. Sarah, elle a cru que c'était une cuillère à glace, tu sais, pour faire des glaces.
2: Ah oui.
0: Elle a sorti son œil, elle a fait, oh putain, je suis allé trop fort. Merci beaucoup de nous avoir appelé, Sarah.
4: De rien, bonne journée.
0: Belle journée à toi. Qu'est-ce que vous avez encore comme recette de grand-mère?
5: J'en ai un dernier.
0: Allez, vas-y, Lorenza. Putain, c'est le festival des recettes de Lorenza.
5: Ma grand-mère, elle m'avait conseillé de faire un masque à la bière et aux œufs pour mes cheveux.
0: Oula.
5: Et elle disait que, enfin, elle les faisait pour les siens et elle me disait que c'était pour les faire briller et avoir du volume. Et c'est vrai qu'elle avait des très beaux cheveux. Et j'ai testé, ben, ça pue. Et moi, mes cheveux étaient secs, une catastrophe. Donc ne le faites pas.
3: Elle te déteste, ta grand-mère. Le conseil qu'elle te donne, c'est qu'elle est complexe.
0: Ensuite, elle m'a dit que dans notre famille, on avait un parachute naturel et que si on se jetait, et ben que le parachute s'ouvrirait. Je me suis jeté du deuxième étage et
5: j'ai pas eu les chats.
0: J'ai pas eu le parachute. Voilà. Apparemment, c'est parce que j'étais demi-sœur. J'avais pas tout. Olivier est là. Bonjour, Olivier.
6: Salut Manu, salut les Wouin.
0: Bienvenue sur Énergie, Olivier. Raconte-nous ta recette de grand-mère à toi.
6: Alors moi, ma grand-mère m'avait conseillé de mettre du gros sel dans ses chaussures en fin de journée pour faire partir l'odeur de transpiration.
0: Ah, j'ai jamais entendu ça.
2: Et alors?
0: Ah
2: ouais.
6: Bah, c'est très efficace, ça marche très bien.
2: Ah,
3: ah ouais.
2: Un conseil
3: du gros
2: marche.
3: Sel.
6: Mais moi, j'avais tendance à sentir des pieds et quand j'ai essayé, c'était nickel.
0: Mais il faut le garder toute la journée, le gros sel?
6: Faut le laisser en fin de journée. Faut le mettre en fin de journée dans ses chaussures quand on a fini le travail, etc.
2: Ah, on marche
6: en fin
2: pas
6: de journée.
2: Avec, quoi.
6: Voilà, on marche pas avec. Non, on laisse. Ben
0: Alors sinon, vous mettez des gros cailloux et vous courez.
6: Ça peut marcher aussi.
0: Il n'y a plus d'odeur, c'est normal, il n'y a plus de pied. Merci beaucoup, Olivier, de nous avoir appelés.
6: De rien, bonne journée.
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0: On a un peu de temps pour quelques infos. Je vais vous apprendre un mot.
2: Vas-y. Ah,
0: si vous le connaissez, franchement, je serais épaté. La boanthropie.
2: Ah, non.
3: Ah. Tu te trouves beau gosse?
0: Alors pas du tout, te trouves vache.
2: Pardon?
0: Écoutez bien, la boanthropie, c'est le fait d'être persuadé pour un humain d'être une vache et de vivre comme tel. Ça existe vraiment.
2: Je savais même pas que ça existait.
3: Le délire.
0: Eh ben si, il y a des gens qui pensent être vache et donc une personne atteinte de boanthropie, meugle, broute de l'herbe, elle est une vache.
2: Ok.
3: Une vanne.
0: Voilà, écoute. Chacun fait ce qu'il veut tant qu'on ne me demande pas de traire. Moi, ça
2: oh
0: me
2: non.
0: Voilà. Oui. J'ai un sondage maintenant.
2: Oui.
0: Un sondage très intéressant. Un sondage avec une question posée aux femmes. Une femme sur cinq dit qu'elle ne pourrait pas sortir avec un homme s'il a une profession qui la dérange.
2: Ah, je suis d'accord.
0: J'ai les trois professions les plus citées.
2: Ok.
0: Mais avant de vous les citer, peut-être les vôtres, bah, Lorenza.
2: Taxidermiste, c'est mort, quoi.
0: Alors, taxidermiste, il n'y a pas, mais il y a croque-mort.
2: Ce serait un peu embêtant, ouais.
3: Ça pue pas la joie, quoi.
2: Non.
0: Bah, disons que c'est compliqué si tu ramènes du travail à la maison, quoi.
3: J'ai pas le temps de le déposer.
0: Il faut que je le termine, mais je dois lui. Non, mais regardez pas les enfants.
2: Non,
0: papa recoue le monsieur. Mais non, il a pas mal, mais non. Sinon, dans les professions les plus citées aussi, professions qui dérangent pour une femme, acteur. J'imagine parce que l'acteur est sollicité, non? Peut-être. Bah, hein.
5: Non, parce que moi je pense surtout pour les scènes de nu, de bisous, de où ils font l'amour. J'y ai pensé pas plus tard qu'hier quand je regardais un film, je me disais oh là là, mais comment la femme doit être jalouse.
0: Non, mais ils font pas vraiment.
3: Bah oui, ils font pas. Bah,
5: les bisous, ils font vraiment. Hein. Ah, je peux te dire que les galoches, ça y va. Hein.
0: Bah, je peux te dire.
5: Je le vois, quoi. Genre, ça, c'est réel, quoi. Enfin, c'est.
3: Oh, Lorenza sur un plateau, jalouse. Eh, t'embrasses pas mon mec.
0: Et alors, l'autre métier qui dérange, c'est huissier de justice.
5: Ah, ben oui. T'as pas de cœur. Zéro empathie.
0: Quoi?
5: Bah, excusez-moi, oui.
3: Ils font leur métier, c'est vrai. C'est pas de leur faute.
0: Attends, il y a aussi les huissiers qui tirent les gagnants dans les jeux aussi.
5: Ah, ça, c'est sympa. Ça me va.
3: T'as un cœur, pas tout le temps.
0: Ok, faut que l'huissier uniquement pour les cadeaux.
5: Voilà.
0: D'accord, on a compris, Lorenza. On revient tout de suite, les infos, c'est à 7h et puis à 7h05, on double votre salaire pour la première fois de la matinée, à tout de suite.
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0: 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Tous les jours, deux fois par jour, je vous appelle en direct pour doubler votre salaire. 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Vous envoyez salaire par SMS au 7-10-12. Attention, ça sonne quelque part, c'est peut-être votre téléphone. Allez, allez.
2: Allô ?
0: Allô, bonjour, c'est Lou de Saint-Barthélemy, c'est Chilienne dans l'Isère ?
2: Oui, bonjour.
0: Bonjour, Lou, quel est le seul animateur radio qui double ton salaire ?
2: C'est Manu sur Énergie.
0: Oh, c'est gagné.
3: Bravo !
0: Ça y est, c'est fait, Lou.
2: Oh là là, c'est super.
0: Je t'annonce que ton salaire de 1 950 €, on va te le doubler. Ça va faire 3 900 € pour toi ce matin. Voilà, boum, ça t'arrive.
2: Oh, merci.
0: Alors, Lou, ton métier, tu es technicienne inséminatrice, c'est ça ?
2: Oui, c'est ça.
0: Inséminatrice, technicienne, c'est-à-dire que tu insémines des animaux ?
2: Oui, les vaches.
0: D'accord.
2: Hein, ouais. Peut...
0: Mais alors, c'est quoi le but ?
2: En fait, moi, je fais tout ce qui est le suivi de la reproduction des troupeaux de vaches.
0: Ah !
2: Je fais les échographies et puis les inséminations, tout le suivi de la reproduction.
0: Alors, je vais poser une question qui est peut-être con, mais pourquoi on les laisse pas tranquillement se reproduire tout seuls comme ils veulent ?
2: Eh ben, en fait, ça évite d'avoir des troupeaux, des taureaux dans les troupeaux, parce que les taureaux, c'est quand même plutôt dangereux. Et aussi pour avancer génétiquement plus rapidement, en fait, pour sélectionner des plus gros critères pour les éleveurs.
0: Oh la vache!
4: Ah ouais, c'est compliqué, j'ai rien compris.
5: Mais
4: pour être honnête,
5: les taureaux ils font peur. Voilà.
0: J'ai eu l'impression, j'ai vu nos têtes à tous, ça, j'avais l'impression d'être en retour en quatrième au cours de chimie. Putain, j'ai rien compris. C'est fin du cours. Mais on est très content de savoir que notre prof de chimie comprend tout ce qu'il nous raconte. Et ça, on est content. Lou, je te double ton salaire, 3 900 €. Ça va vite arriver pour toi.
2: Et bah, merci beaucoup.
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0: prouve chaque matin. Tour du studio des bonnes nouvelles. Allez, Lorraine, ça démarre.
1: J'ai la solution pour être heureux en couple.
0: Oula.
1: Il faut masser les pieds de votre chérie.
0: Ouais.
1: Oui, Manu, écoute aussi, parce que je sais que t'aimes pas, mais Nico...
0: Non, moi j'aime pas, moi.
1: Selon les psychologues...
0: Tout ce qui est pied, globalement, j'aime pas. Donc.
2: Ouais, même mais les tu sciences,
1: vas peut-être,
2: pas
1: peut-être changer d'avis.
0: Vas-y.
1: Parce que des psychologues d'un magazine de santé américain disent que ça enlève le stress, ça améliore l'humeur et ça renforce en fait la complicité entre vous. Et c'est seulement 5 à 10 minutes par pied, donc ça va.
0: Bah, 10 minutes par pied, ça fait 20 minutes, ça fait quasiment la moitié d'un épisode d'une bonne série.
1: Oui, mais reste malheureux en couple, alors qu'est-ce que tu veux que
2: je fasse? On va les toucher.
0: Alors, excuse-moi, je masse pas mes pieds, vos dernières nouvelles, je suis plus heureux que toi en couple.
1: Touché.
0: Et Nico, une bonne nouvelle.
2: Il y a une maternité à Lyon qui a testé les couches compostables. En fait, au lieu d'être jetées ou brûlées, elles sont récupérées et transformées en compost.
1: C'est ouf.
2: Et alors attends, parce qu'en 3-4 mois, c'est 3-4 mois qu'ils font ça, elles sont devenues un engrais utilisé pour faire pousser des légumes. Et il y a déjà plus de 28 tonnes de couches qui ont été recyclées.
0: Non mais c'est quand même très bizarre de se dire, mes pattes, je mange des tomates au caca du bébé.
2: Alors, c'est vrai,
1: oh,
2: c'est...
1: non.
2: Sorti comme ça, effectivement.
1: C'est un peu ça, ouais.
2: C'est bon pour la planète, quoi.
0: Bah, rappelons que le compost, ça fait de l'engrais qui va dans les tomates. Hein.
1: C'est vrai.
0: Voilà. On vous souhaite une bonne journée.
1: Allez, top.
0: J'ai une bonne nouvelle pour tout le monde. Si vous voyez deux personnes rire d'une blague que vous n'avez pas entendue, il y a de fortes chances que vous souriez quand même si vous en rendez pas compte.
1: Parce que c'est communicatif.
0: Exactement. Selon une étude française, le rire est en fait véritablement contagieux. Le cerveau réagit au son du rire. Il prépare les muscles de notre visage à se joindre à la gaieté ambiante.
3: C'est génial.
1: Ah, c'est trop bien.
0: Mais c'est un très très bon pour nous, ça, parce que le rire est contagieux même si on fait une blague pas drôle. Je dis oui.
2: Oui, allez.
0: Tu vois, vous nous entendez rire, vous pensez que c'est drôle, alors que pas du tout, on fait de la merde. Depuis des années, je trouve ça génial, vive les études.
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0: Oui, bébé Rexa m'a dit Manu, I love you. Vous l'avez bien entendu. Je pourrais même le remettre et le remettre en boucle 10 fois si j'en avais envie.
1: Elle a lu un texte.
0: On va écouter Games avec T'avais raison. Et juste après, on va vous prendre au téléphone. J'ai une question très simple à vous poser. Qu'est-ce que votre chérie ne sait pas faire et vous ne comprenez pas pourquoi? La copine de Nico ne sait pas faire un truc qu'on fait tous, pourtant tous les jours. Je trouve ça improbable. Il va nous le raconter dans 3 minutes.
1: Okay.
0: Qu'est-ce que votre copain, votre copine, votre chérie, votre mari, votre femme ne sait pas faire et vous ne comprenez pas pourquoi? Et on va parler ce matin des choses que votre copain, que votre chérie, que votre femme, que votre mari ne sait pas faire. La copine de Nico ne sait pas faire un truc improbable et la raison, je la trouve géniale.
2: C'est compliqué, hein. Ça, elle sait pas utiliser la caméra de recul de sa voiture.
1: Comment ça, elle sait pas, ça se met tout seul sur la voiture?
0: Non, mais elle veut pas.
2: Ah, mais en fait, c'est qu'elle veut pas. En fait, elle pense qu'elle se trompe. Ce qui fait qu'elle la croit pas capable de doser les distances, donc elle s'en sert pas. C'est-à-dire qu'elle, dès qu'elle a le premier bip, pour elle, c'est déjà trop tard.
1: Ah, elle a pas confiance, quoi. Genre...
2: Elle a aucune confiance, ce qui fait qu'elle se gare en rétro, mais on va pas se mentir, c'est pas.
1: Oh, c'est pas
2: le Non, mais sans vanne, c'est pas la meilleure entrée.
1: Ouais.
2: Donc, ça arrive parfois que je le fasse à sa place. Mais tu vois, la caméra de recul, elle n'y arrive pas, quoi. C'est le truc qu'elle ne sait pas faire.
0: En fait, elle lui fait peur.
2: Ah ouais, elle fait un blocage là-dessus, quoi. Et puis l'écran, le truc, elle dit c'est trop compliqué parce que c'est inversé, c'est le truc. Pourtant, il y a quand même les lignes pour se garer. Hein. Tu vois,
0: attends,
2: c'est très simple aujourd'hui. Hein.
0: Mais pour moi, la caméra de recul, c'est une des plus grandes inventions des dernières années, quoi.
2: Ouais, mais comme c'est derrière et qu'elle regarde l'écran devant, il y a son cerveau qui.
1: Ah oui, ok, je comprends.
2: Tu sais, ça freeze. Il y a un truc qui.
0: En fait, il faudrait qu'il y ait l'écran derrière et qu'elle regarde dans un miroir l'écran derrière pour se garer derrière.
2: Exactement. Je vais le faire.
0: Qu'est-ce que votre chérie, votre copain, votre copine, votre mari, votre femme ne sait pas faire et pour vous c'est étrange? Ça peut marcher avec les ex aussi, Laurent.
1: Ah oui, mais parfait.
0: On a Coralie qui est là. Bonjour Coralie.
5: Salut Manu, salut les wouah.
0: Bienvenue parmi nous, on t'écoute.
5: Alors moi, ce que mon chéri ne sait pas faire, c'est que dès qu'on va à la piscine, il n'y a pas moyen, il ne sait pas plonger. Ça finit toujours en bombe ou en saut du grand n'importe quoi. Mais plonger, c'est non.
0: Après, on est beaucoup à penser qu'on s'est plongé, mais et si c'est... on se filme... T'as l'impression de plonger comme quand tu regardes les Jeux Olympiques.
5: Ah, c'est ça.
0: Et en fait, non, tu plonges t'es en équerre, en fait, quand tu plonges. Florent, notre producteur.
6: Ouais, t'as souvent des gens qui plongent que de l'avant du corps.
3: D'accord. Donc l'avant, il rentre normal, mais les jambes, paf, ça te claque comme ça.
0: Oui. Pas, ouais. Ou alors t'as les jambes qui passent par-dessus la tête, tu sais pas comment c'est possible. Ça fait une roulade alors que tu pensais être totalement plat, quoi. Non, on n'est pas des dauphins, on est des baleines, hein, clairement. Merci beaucoup, Coralie, de nous avoir appelés.
5: Très bien, gros bisous.
0: Gros bisous. Qu'est-ce que votre chérie, votre copain, votre mari, votre femme ne sait pas faire? Il y a Benjamin qui est avec nous. Bonjour, Benjamin.
4: Salut Manu, salut les ouin-ouin.
0: Sois le bienvenu parmi nous, on t'écoute.
4: Alors moi, ma femme, elle sait pas ranger le frigo. Et elle a des choses illogiques. Elle range les yaourts dans la porte, elle met le fromage dans le bac à légumes. Il y a des bières dessus, du coup, ça écrase tous les légumes, bref.
0: Alors t'as fait une petite erreur, si je peux me permettre de te reprendre, Benjamin. T'as dit le mot bac à légumes, c'est un bac à bière.
4: C'est un bac à bière, c'est vrai.
0: Oui, vous regardez hein, les notices d'emploi de tous les frigos, vous verrez.
1: Bien sûr.
0: Il y a marqué clairement, ne pas mettre de légumes dans le bac à bière, ça bloque.
1: N'importe quoi.
0: Mais le rangement dans le frigo, c'est un peu très aléatoire selon les personnes.
1: Ouais,
0: c'est
1: moi, ça tout court.
0: Oui, mais par exemple, le plus froid, vous le mettez en bas ou vous le mettez en haut?
1: Il y a un truc avec le plus froid, faut mettre en haut.
2: Normalement.
0: Et oui,
1: moi je suis un coloc et chacun son étage.
0: Et moi c'est tout en bas, tu vois. Normalement il y a un étage plus bas, plus froid que les autres étages.
1: Ah, c'est bien.
0: Ton étage est plus bas que les autres.
2: Mais les yaourts, on les met tout en haut normalement.
0: Oui, je les mets tout en haut, mais c'est pas le plus froid.
2: Ah, pour moi c'était le plus froid.
0: Le plus froid c'est les légumes. Tu vois, c'est le bordel, hein, les frigos.
1: Ah ouais, c'est
2: merde.
0: Heureusement, on a quand même des notices d'utilisation que personne ne lit, mais qui nous rappellent que en bas c'est le bac à bière. À consommer avec modération, bien comme sûr. Les yaourts, évidemment. Benjamin, on te souhaite une belle journée. Merci beaucoup de nous avoir appelés.
4: Grand bisous à vous.
0: Ciao, qu'est-ce que votre chérie, votre femme, votre copain, votre copine ne sait pas faire?
1: C'est mon ex, moi. Il savait pas applaudir ou taper du pied en rythme. C'est un enfer. Oui. Et en plus, j'étais trop gênée quand on allait au spectacle ou à un événement. J'avais envie de lui dire arrête, ne tape pas dans les mains, quoi. Vraiment, non, mais c'était compliqué. Il était, tout le monde est vraiment genre en rythme et tout. Et lui, c'était en décalé, quoi. Et en plus, il chantait faux. Enfin, la totale.
0: Mais sinon, il était sympa.
1: Il était incroyable, mais c'est un ex, oui.
0: D'accord. Mais tu l'as pas quitté parce qu'il savait pas applaudir.
1: Non. Horrible. Mais c'était une cause quand même pour.
0: La raison la plus improbable. Désolé, t'es pas en rythme. J'allais te proposer un mariage. Mais oui, non. Mais tu vois, t'as pas le rythme. C'est pas le bon moment.
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0: Il est temps, maintenant, comme je vous l'ai annoncé, avant les infos, de vous réconcilier grâce à la chanson de la réconciliation. Le principe est simple. Vous vous êtes fâché avec quelqu'un. Enfin, quelqu'un est vraiment fâché avec vous. Et vous avez envie de vous réconcilier. Et bien la garantie énergie, c'est zéro fâcherie. Nous allons vous réconcilier grâce à notre chanson. Hugo est là, bonjour Hugo.
8: Bonjour Manu, bonjour les moins.
0: Sois le bienvenu parmi nous Hugo. Tu es là parce que quelqu'un est fâché contre toi.
8: Oui absolument, ouais. C'est ma sœur Sandra. En fait elle m'en veut à mort parce qu'elle m'a prêté son appartement tout le week-end. Et en fait j'ai fait une soirée avec quelques amis. Et on a bu donc une bouteille de vin qu'on a trouvé dans la cave, la petite cave à vin dans l'appartement. Et donc je lui ai avoué ça le lendemain matin et donc elle s'est énervée très très fort parce qu'en fait c'était une bouteille de vin de son année de naissance. Et en fait elle voulait la garder pour une occasion particulière.
1: Ah merde.
0: Aïe. Ah oui merde. Mais t'as pas vu quand vous avez ouvert la bouteille que c'était son année de naissance?
8: Très honnêtement vu notre état non.
0: C'est pas alors ça. La première chose qu'on va rappeler, c'est que l'alcool est à consommer avec modération.
1: Plus, là, ouais.
8: Oui, absolument.
0: C'est la base. Bien. Donc oui, il a raison d'être fâché, quoi.
8: Ouais, franchement, elle me parle plus. C'est hyper tendu.
0: Écoute, c'est la première fois qu'on va pas tenter de vous réconcilier. Je suis désolé, vous, tu te démerdes.
2: Ah, ta merde.
0: Vous savez, ouais, non. Chacun sa merde, chacun résout sa merde. Allez, on passe à autre chose. Bon Hugo, j'espère que ça va te servir de leçon cette histoire.
8: Je pense, ouais.
0: On ne va pas te laisser tomber. Nous allons tenter de te réconcilier, toi et ta sœur, grâce à une chanson. Est-ce que vous avez une chanson que vous partagez ou est-ce que tu sais quelle chanson elle adore?
8: À coup sûr, la tribu de Dana, ouais, de Mano. Là, c'est...
1: Mais génial, ça fait longtemps.
0: Ça, tu vois, c'est, bah, c'est le problème de l'alcool, hein. Regarde ce qu'on a fait. Hein. Après, excuse-moi, on a tous adoré ce titre.
1: Bien sûr.
0: Mano, la tribu de Dana. Très bien. Je te présente Florent, qui est le producteur de l'émission.
6: Salut Hugo.
4: Bonjour Florent. Salut.
0: Et voilà ce que nous allons faire maintenant pour te sauver la vie, Hugo. Nous allons, dans 10 minutes, appeler sa sœur, Sandra, et nous allons lui chanter une chanson sur l'air de la tribu de Dana de Mano, en changeant les paroles, en rapport évidemment avec ton histoire de vin et de bouteilles qu'il fallait pas ouvrir. Florent a 10 minutes pour écrire les paroles. T'es prêt, Florent ?
3: Ça va être technique, il y a beaucoup de mots dans cette chanson. Hein,
2: c'est
3: ça...
2: rapide, hein ?
3: Ouais, ça va vite.
4: Ouais, ouais.
2: Les phrases vont vite, quoi.
1: Mais ça va le faire.
4: Oui. Et je crois en toi, Florent.
3: Merci.
1: Voilà.
3: On va y arriver.
0: Ce qui est bien, c'est que tout le monde dit je crois en toi, alors que tout le monde sait que ça va être le bordel. Florent a 10 minutes pour écrire des paroles sur votre histoire, sur la chanson de Dana. On va appeler Sandra en direct, on va lui chanter la chanson, et ça, normalement, ça va vous réconcilier. Hugo, rendez-vous dans 10 minutes.
4: Ok, bah merci beaucoup en tout cas.
0: Bouge pas, nous allons lui dire un merci après si on a réussi à le faire.
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0: 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On a pour vous une PlayStation 5. La PlayStation 5 Slim va peut-être partir ce matin chez Julie. Bonjour Julie.
11: Bonjour Manu, bonjour les ouin-ouin.
0: Sois la bienvenue parmi nous Julie, j'ai la PS5 Slim pour toi. Si tu gagnes ce matin au jeu des 5 mots. Et pour jouer avec toi ce matin, eh ben ça va être Florent, le producteur de l'émission.
3: Allez, oh là là.
11: Allez Florent.
3: Allez
0: Florent.
3: Allez
0: Julie. Tu sais quoi, Florian appelle le Patrick, c'est pas grave. L'important c'est qu'on joue tous ensemble ce matin. Attention, je rappelle les règles du jeu des 5 mots. Florent va sortir du studio quand il sera dehors. Je vais te donner 5 mots Julie. Après chaque mot tu me donnes le premier qui te vient en tête. Ensuite, Florent revient. Je fais exactement la même chose avec lui. Et dès que vous avez un mot en commun dans vos réponses, c'est gagné, la PS5 est pour toi. Ok ?
11: Ok.
0: Julie, bonne chance à toi, c'est parti. On joue maintenant au jeu des 5 mots. Exceptionnel.
11: Extraordinaire.
0: Match.
11: Foot.
0: Cliché.
11: Comment ?
0: Cliché.
11: Photo.
0: Interview.
11: Micro.
0: Tour.
11: Gratte-ciel.
0: Julie,
1: elle a tout donné, quoi.
0: J'ai l'impression que Julie, elle a accouché, quoi.
1: Waouh,
0: ça y est, on y est arrivé, Julie. Ça y est, on l'a fait. Florent va revenir maintenant dans le studio. Si vous avez un mot en commun dans vos réponses, oui, c'est gagné. Il suffit d'un seul mot en commun. Attention.
11: J'aime tout.
0: Florent est de retour, c'est parti.
3: Je suis prêt.
0: On joue au jeu des 5 mots. Exceptionnel.
3: Magnifique.
0: Extraordinaire.
3: Ah.
0: Match.
3: Foot.
0: C'est gagné.
1: Ouais.
0: Oula.
1: C'est bien.
0: Je crois que Julie est contente.
1: On aurait dû un dessin animé. C'est ouf.
0: Julie est toujours avec nous.
11: Ah non, vas-y, désolé, je suis trop contente.
0: Ah bon, ça s'entend pas? Vraiment, je... Ça va aller?
11: Génial,
0: et
11: vous, ça va?
0: Ah bah nous, ça va bien,
2: c'est bien.
0: Ah bah, Julie contente, mais content, hein, je veux dire.
11: Alors, je suis heureuse.
0: Il restait 3 mots, on va voir quand même si vous y arrivez. Cliché.
3: Oh,
0: Oula, t'es parti là.
3: Ouais, c'est super dur.
0: Bah non, cliché, photo.
3: Alors, ça va.
0: Photo.
3: Ah ouais, alors j'étais sur les clichés, les trucs comme ça. Ah ouais, non, j'y étais pas du tout.
0: C'est pas grave. Il reste 2 mots. Interview.
3: Journaliste.
0: Micro. Tour.
3: Montparnasse.
0: Gratte-ciel. Oui, là, tiens.
1: Ah oui, il a lâché.
0: Ouais. Voilà, elle s'est gagnée. J'en ai plus un à branler de votre émission, là. Et, tranquille. Si vous me cherchez, je suis au bar. On est détendu. Julie, la bonne nouvelle, c'est que elle est pour toi la PlayStation 5.
11: Ouais, yes.
0: T'as Julie, quand elle est heureuse, t'as l'impression que c'est un match de MMA.
1: Je l'adore, elle est incroyable.
0: On t'embrasse, Julie.
11: Merci, bisous, ciao.
0: Gros bisous, Julie. La femme la plus heureuse du monde, elle est sur Énergie ce matin.
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0: Et tout de suite, il est temps. Il est temps de tenter de réconcilier deux personnes sur Terre. Hugo est toujours avec nous. Bonjour Hugo. Rebonjour.
6: Rebonjour Hugo. Allô?
0: Non, moi c'est Manu. Toi
6: oui,
0: c'est
6: pardon.
0: Hugo.
6: Oui, oui, pardon. Oui, désolé, je suis en train de. Je suis un peu stressé. Je suis complètement paniqué. Je suis désolé.
0: Hugo, tout va bien. Respire tranquillement. Ça va bien se passer. En tout cas, on va tout faire pour que ça se passe bien.
1: Mais oui.
0: Qu'on amène de l'oxygène quand même, Hugo.
1: Ouais, parce qu'il est pas dedans. C'est toi.
0: Hugo nous a appelé tout à l'heure à 8h30 après les infos. Il nous a expliqué qu'il est fâché avec sa sœur Sandra. Et Sandra lui en veut. Et on la comprend un peu parce qu'en fait, elle lui a prêté son appart le week-end dernier. Il a fait une petite fête improvisée chez lui avec des amis. Et Sandra, elle a une petite cave à vin dans son appartement. Et ils ont sorti une bouteille de vin de sa petite cave à vin. Sauf qu'en fait, ce vin, c'était, ils ont pas fait gaffe, un vin de l'année de la naissance de Sandra qu'elle gardait pour une grande occasion. Ils lui ont défoncé sa bouteille de vin qu'elle voulait garder. Donc elle est un peu colère. Elle s'est énervée. Et elle parle plus trop à Hugo. Hugo nous a appelé ce matin. Nous allons tenter de se réconcilier Hugo avec Sandra grâce à la chanson de la réconciliation. Nous avons eu 10 minutes. Florent, le producteur de l'émission, qui est le seul à savoir chanter dans l'émission, a eu 10 minutes pour écrire des paroles sur la chanson préférée de Sandra. Tu nous as dit la tribune Mana de Mano. Ça s'est bien passé, Florent, dans l'écriture des paroles?
3: Ça s'est passé de façon optimale. J'ai fait ce que je pouvais. Mais je vais tout donner.
0: On a changé les paroles. On a changé les paroles pour que ce soit, que ce soit un peu en rapport, quoi. Voilà, avec votre histoire. Et là, vous me dites, mais pourquoi Manu il parle comme ça? Parce qu'on n'a pas Sandra au téléphone. Ça y est. Waouh. Ça y est. Attention, Sandra sait que c'est la radio qui l'appelle. Elle ne sait pas pourquoi. On va la prendre maintenant au téléphone. Allô, Sandra?
12: Oui.
0: Sandra, sois la bienvenue. Je m'appelle Manu, t'es en direct sur Énergie, Sandra.
12: Ah, ok.
0: Sois la bienvenue parmi nous dans un monde d'amour, dans un monde heureux, dans un monde content, dans un monde qui peut-être parfois peut faire des gaffes, mais qui a envie à chaque fois de réparer ses erreurs. Comme par exemple, ton frère Hugo qui nous a appelé ce matin. Hugo, dis bonjour à ta sœur.
6: Coucou Sandra.
0: Sandra, nous sommes au courant. Nous sommes au courant de ce qui s'est passé. Hugo nous a appelé ce matin parce que il est très tendu. Il est très stressé et il regrette beaucoup d'avoir gaffé avec ta bouteille de vin de ton année de naissance. Et j'irai même plus loin que ça. Hugo a envie de te faire passer un vrai message maintenant. Un message sur une chanson que tu dois reconnaître.
12: Oui.
0: La tribune Mana avec Mano. On a changé les paroles. Ces paroles, normalement, elles vont te toucher, elles vont aller droit dans ton cœur. Écoute, c'est pour toi, maintenant.

0: J'avais l'impression d'être à un concert de la tribune Mana. Sandra, tu as entendu ces paroles, tu as entendu cette chanson?
1: Magnifique, bravo.
0: C'est Hugo qui nous a appelé parce qu'il veut, il veut arrêter cette fâcherie entre vous deux. Est-ce que tu es prête à lui pardonner ce matin, s'il te plaît?
1: Évidemment, évidemment que je lui pardonne.
2: Oh, merci. Oh,
0: tu peux respirer, t'étais extrêmement tendu ce matin.
2: Ouais, j'étais très tendu, merci à tous, merci Florent. Ouais, je suis désolé, hein, mais ouais, j'étais très très tendu.
0: Ça y est, ta sœur accepte de te pardonner, ta sœur accepte que cette fâcherie s'en aille. Maintenant, peut-être qu'un petit cadeau pour Sandra, ça sera pas mal.
2: Oui, je vais réparer ma boulette. Ouais, ouais.
0: Si t'arrives à trouver une année, une bouteille de son année de naissance, ou alors une bière de d'hier, mais un truc. C'est déjà bien. Ou alors, un jus d'orange. Un jus d'orange, ça sera très bien aussi, un petit jus d'orange.
3: Ouais, voilà. Ça va faire du bien à tout le monde.
2: Oui, c'est très bien.
0: Hugo, Sandra, on vous embrasse et je vais vous offrir à tous les deux le mug Manu sur énergie et un t-shirt Manu sur énergie, un à chacun.
1: Merci beaucoup,
2: c'est super cool. Merci.
0: C'est la garantie énergie, zéro fâcherie. Bravo à toi, Florent.
4: Et je reprends mon souffle. Bienvenue.

0: On est aujourd'hui le mercredi 8 avril. Nous avons un anniversaire à souhaiter.
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2: quitte pas.
0: Ah. C'est l'anniversaire de Jacques Brel. Enfin, si il était encore avec nous, évidemment, c'est son anniversaire.
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0: ne me quitte pas.
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1: Ça me fout les poils, moi.
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0: Enfin, avec une chanson comme ça, elle l'a quitté, hein, je te rappelle.
1: Ah, bah oui, mais bon.
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0: Ça te fout les poils, ça te fout les poils.
1: Ah, bah c'est beau, attends.
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0: Enfin, tu veux récupérer quelqu'un, tu dis pas.
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0: Ouais.
1: Ah, bah, aujourd'hui, ouais, c'est compliqué.
3: Un peu plus d'entrain, quoi.
0: Mais... Non.
1: Mais il est triste.
0: Ah oui, non,
1: il
0: franchement,
1: est brisé.
0: Je vais te dire un truc, il aurait twerké, il l'aurait récupéré.
1: Ah,
0: bon, allez, on passe à autre chose, il est 7h55. A tout de suite.
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0: Aujourd'hui, c'est le 8 avril, c'est la journée mondiale. Vous n'êtes pas prêts. Du radis.
3: Ah, on aime le radis.
1: Ah, moi, je l'aime pas.
0: Quoi? Enfin, pourquoi t'aimes pas le radis?
1: J'ai l'impression. Bah oui. C'est parce que ça pique en bouche comme ça, je sais pas.
0: Ah, parce, parce qu'il est pas bon.
3: Ah ouais.
1: Je sais pas, je pense que j'ai jamais adoré, je sais jamais avec quoi l'associer.
0: Bah,
1: moi, je suis un peu anti-radis, je vous avoue. Moi,
0: vous êtes pas, quand vous mangez du radis, vous coupez en quatre la tête là et vous mettez du beurre dedans.
3: Évidemment, et tu le trouves dans le sel après.
1: Okay.
0: Ah bah oui, Florent, le producteur, le radis.
6: Je suis avec Lorenza, je suis anti-radis, je trouve que ça n'a pas

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1: Fois, vous avez été fier de vous parce que vous avez pris sur vous. On vous prend au téléphone dans 3 minutes sur Énergie. Bienvenue.
2: Il est 6h22.
1: Vous avez pris sur vous, ça nous intéresse. Nico, ce week-end, a eu un apéro chez lui et ça l'a tendu parce qu'il y avait quelqu'un en face de lui qui mangeait de la fougasse, c'est ça?
3: Ouais, fougasse, ouais.
1: Ouais, de la fougasse que Nico avait faite, ça fait les beaucoup de miettes. Ouais. Et la personne ne mangeait pas au-dessus d'une assiette, donc il y avait plein de miettes chez lui. En général, dans ces cas-là, il sort un katana et il coupe la personne. Mais là, il s'est retenu ouais, et il n'a rien dit.
4: On est fiers de toi.
1: Mais on est fiers de toi aussi parce que tu n'as pas bougonné. Quelle est la dernière fois où vous avez été fiers de vous parce que vous avez pris sur vous? Et on a Claudia qui est avec nous. Bonjour Claudia.
5: Salut Manu, salut les ouin-ouin.
1: Sois la bienvenue parmi nous, on t'écoute.
5: Merci. Bah en fait, moi j'ai pris sur moi en classe parce que j'ai un élève de CM1 qui a pété. Et en pleine classe, tout s'est entendu. Donc j'avoue que je me suis retenue d'une de rire, de deux de le reprendre parce qu'il s'était déjà assez tapé la honte quand même.
1: Alors j'ai une question, quand tu dis en classe de CM1, tu n'es pas en classe de CM1, j'imagine que c'est toi la professeure.
5: Oui, je suis la maîtresse.
1: Oui, d'accord.
5: Donc mon devoir est de lui dire quand même que c'était pas bien.
1: Oh, ça arrive à tout le monde.
4: C'est un accident.
5: Oui, mais bon, au moins qu'il s'excuse, quoi. Voilà, ah, mais oui, il avait déjà assez la honte, donc j'ai pas enfoncé plus.
4: C'est bien.
1: Non, mais le problème, c'est que jusqu'à la fin de l'année, voire de la primaire, ça va être.
4: Le pétoman.
1: Ça va être pétou, quoi.
4: Bah oui,
3: t'as beau dire, c'est la chaise.
1: Ça marche pas, quoi. Après, j'ai revu Spider-Man il y a pas longtemps, et Peter Parker, et ses copains dans la version de Spider-Man avec Tom Holland, il appelle Peter le Peter.
4: Ah oui.
3: Ah ouais.
1: Ouais, il appelle Peter le Peter, ils savent pas que c'est Spider-Man, tu vois.
3: Ah, donc c'est Spider-Man.
1: Bah c'est Spider-Man, c'est Astro.
5: Voilà. Super élève, je suis pas au courant.
1: Tous les jours qui pètent, ça se trouve, c'est des super-héros. Je vous annonce que j'ai des méga pouvoirs. On t'embrasse, Claudia.
5: Gros bisous, belle journée.
1: Belle journée à toi. Amélie est là aussi. Bonjour Amélie.
6: Coucou Manu, coucou les mamans.
1: Tu es fier de toi parce que tu as réussi à prendre sur toi aussi. C'était quoi?
6: Lorsqu'un serveur de brasserie m'a gentiment renversé mon verre de vin rouge sur mon joli t-shirt blanc. Ah, il m'a mis une bouche à caisser. Et voilà.
1: Il t'a dit quoi quand même quand il l'a fait?
6: Oh, ça arrive.
4: Ah, il n'a pas dit pardon. Ah, oh, c'est chaud ça.
1: Non, il n'a pas dit pardon. Il s'est pas excusé?
3: C'est un bon serveur?
6: Non.
1: Il n'y a pas eu de pourboire, je crois.
6: J'imagine.
1: C'est chaud, ça, par contre.
6: Mais j'ai rien dit.
1: Putain, voyons, t'as été gentil, parce que là, Nico, lui, il aurait sorti deux katanas, des shurikens.
3: Putain, si en plus, il y avait les miettes.
1: Putain, bravo. Tu sais quoi, Amélie, je vais t'offrir le t-shirt Manu sur Énergie, comme ça, t'auras toujours un truc de rechange.
6: Oh, c'est gentil. Plus gentil que le serveur du coup. Merci, Manu.
1: Gros bisous Amélie, merci de nous avoir appelés.
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1: Tout de suite, on va faire un tour en arrière, comme je vous l'ai dit. On va partir en 2016. Nous sommes aujourd'hui le 7 avril 2026. Qu'est-ce qui se passait dans nos vies la semaine du 7 avril 2016? Déjà, il y avait un record. Coldplay et Beyoncé, In For The Weeknd, le duo que personne n'avait vu venir. Je me rappelle à l'époque. Boum, d'un coup, Beyoncé et Coldplay avec In For The Weeknd établit un record de longévité dans le top 10 français. En 2016, 21 semaines de présence.
4: Wow.
1: Dans le top 10. 21 semaines, ça fait 5 mois quand même.
3: Le cocktail est pas mal, quoi. Tu dis un peu de Coldplay, un peu de Beyoncé avec un titre qui a Weeknd dedans. Ça nous plaît, tu vois. Il en faut pas plus, hein.
1: C'est pas faux. Cette même semaine, il y a 10 ans, c'était la sortie ciné de Captain America Civil War, où il y avait tous les super-héros qui s'affrontaient dans deux camps distincts. C'était un sacré bordel.
4: C'était incroyable.
1: Il y avait le camp de Captain America, il y avait le camp d'Iron Man, ils se tapaient tous sur la tête.
3: J'en ai vu aucun, quoi.
4: Quoi?
3: Oh là là là là, mais j'ai vu aucun film de super-héros.
4: Ah, mais il est incroyable.
3: Non. Ah, le seul que j'ai vu, c'est Deadpool, mais j'ai l'impression justement que je suis trop à la traîne par rapport à tout le monde, donc pas de super-héros, quoi.
1: Et puis c'est en plus, c'est pas un super-héros comme les autres, Deadpool, c'est un peu un anti-super-héros, tu vois.
3: Ah ouais?
1: Attends, les Avengers, tout ça, t'as jamais vu?
3: J'ai jamais
4: folie.
3: Vu. Jamais vu.
4: Tu connais pas Thanos?
3: Non, j'ai besoin de la vraie vie, moi, tu vois, des vraies histoires, quoi.
1: Tu connais pas l'éclipse? L'histoire de l'éclipse?
3: C'est quoi l'éclipse? C'est un truc avec le solaire, la lune, tout ça, là?
1: Mais attends, oh là là, putain, je vais pas spoiler alors, du coup.

0: La semaine du 7 avril 2016, il y avait des rumeurs qui commençaient à tourner. Zlatan Ibrahimovic, une sorte de super-héros, quitterait le PSG à la fin de cette saison et ça va vraiment arriver. Ah ouais. La même semaine, en 2016, le 7 avril, reformation des Guns N' Roses, qui était un groupe légendaire des années 90. Ils lançaient officiellement leur tournée de retrouvailles les 8 et 9 avril 2016 à Las Vegas. Premier concert officiel depuis 23 ans.
1: C'est ouf.
0: Et 23 ans sans concert, l'histoire improbable, Axl Rose, le chanteur, se casse le pied lors des répétitions. Ce qui fait que pour leur concert de retrouvailles, il va faire l'émission sur un trône.
1: C'est incroyable.
2: C'est pas vrai. C'est stylé d'arriver sur un trône.
0: Assis sur un trône. Il y a 10 ans, cette même semaine, en 2016, Marc Dorcel, les films Marc Dorcel, les films X, ouais. Il avait fait un buzz sur les réseaux sociaux. En fait, c'est sa société, donc la société de films X, offrait un accès gratuit à tous ses programmes durant 60 jours. Si on changeait sur Facebook son prénom en Marc pour la Saint-Marc qui arrivait.
1: Mais non, c'est vrai.
2: Génial.
1: Je suis passé à côté de ça.
2: C'est une idée de génie.
0: Le truc improbable. C'était Marc Dorcel. Sur Énergie, il y a 10 ans, on écoutait Jonas Blue. Avec Fast Car. Kungs aussi, c'était un énorme carton il y a 10 ans. Avec This Girl. Et numéro 1 sur Énergie, la semaine du 7 avril.

0: Les chevaux vont avec le soleil.
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0: Ouais.
2: Allez.
0: Merci.
1: Je prendrai mon ticket avec toi.
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0: cagnotte de génie les génies. Mais en face de toi, il y a Aurélie. Et Aurélie, elle les veut aussi, les 100 euros du jour. Bonjour Aurélie.
1: Bonjour tout le monde. Bonjour les ouais. Bonjour Arnaud.
2: Bonjour Aurélie.
0: Soyez les bienvenus tous les deux sur Énergie dans le Club des Génies. Je vous rappelle les règles du jeu. J'ai 100 euros et j'ai 3 questions. Le gagnant ou la gagnante sera celui ou celle qui aura 2 points. À chaque question, si vous pensez avoir la réponse, vous donnez votre prénom. Si vous avez la bonne réponse, ça fait 1 point. Si la réponse est fausse, le point va à l'autre. Le premier qui atteint les 2 points gagne 100 euros et reviendra jouer avec nous demain matin. C'est parti, on joue au Club des Génies. Bonne chance à tous les deux. Voici la première question. Quel animal est le symbole de la marque Miel Pops?
1: Aurélie.
0: C'est Arnaud en premier, on t'écoute.
2: Ouais. Une abeille.
0: Bonne réponse.
3: Miel Pops, c'est bzz, bzz, bzz, bzz, bzz, bzz. C'était ça la pub.
4: Qu'est-ce qu'il va me faire?
3: Mais parce que c'était toute mon enfance, je suis désolée.
0: Il n'y a pas de problème.
3: Pardon, je peux plus me retenir.
0: Lorenza s'est prise comme si elle était chez la psy.
4: Oh là là.
0: Aurélie Arnaud, ça fait 1 point pour Arnaud. Nous reprenons le cours du jeu après cette interlude publicitaire de Lorenza.
3: On détente l'atmosphère.
0: Voici la deuxième question. Combien de jours compte une année bissextile?
1: Aurélie.
0: Arnaud, on t'écoute.
2: 365.
0: Mais non. 366, une année bissextile.
2: Oui.
0: Le point.
1: Je
0: va...
1: aussi.
0: Ah, écoute,
4: elle est honnête.
0: Le point va à Aurélie. Une année normale, c'est 365. Une année bissextile, 29 février. Ça fait un jour en plus, 366. Ouais. Attention, un point pour Arnaud, un point pour Aurélie. Tout va se jouer maintenant, après une pause publicitaire, Lorenza.
3: Miel Pops. Voilà.
0: Merci.
3: Avec plaisir.
0: Troisième question. Qui a réalisé le film Avatar, la voix de l'eau?
1: Aurélie.
0: Je t'écoute, Aurélie.
1: James Cameron,
0: oui, bonne réponse, c'est gagné.
3: Incroyable. Aurélie.
0: C'est
1: merci.
0: Ça, le club des génies. Aurélie a gagné grâce à une mauvaise réponse d'Arnaud et une bonne réponse. Arnaud, je suis désolé, ça s'arrête là pour toi, mais tu repars quand même avec les 200 euros.
2: Ça fait très bien, c'est parfait. Bravo, Aurélie.
1: Merci beaucoup.
0: Oh, c'est bon.
1: Bonne journée.
0: Mais c'est ça, c'est l'esprit olympique.
3: Mais
0: c'est
3: oui.
0: Ça le club des génies. Arnaud, tu repars avec 200 euros. Je vais te rajouter le mug Manu sur énergie. Et Aurélie, tu gagnes tes 100 premiers euros. Et on se retrouve demain.
1: Eh ben, très bien, avec plaisir.
0: Allez, t'es notre nouvelle génie des génies. Rendez-vous demain à la même heure pour tenter de gagner 100 euros supplémentaires. Lil Nas X, Billy Ray Cyrus, mais avant, tout, évidemment, tout le monde l'attend. Voici la pause publicitaire de Lorenza.
3: Miel Pop, c'est bzz, bzz, bzz, bzz, bzz.
4: Mal vendu.
0: Lil Nas X et Billy Ray Cyrus avec Old Town Road. Merci d'être là. Merci de tenir le choc.
3: Avec plaisir.
0: D'être là avec nous. Non, je parlais aux gens qui ne nous écoutent pas, à toi, Lorenza.
4: Il y en a qui va.
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0: Et une question simple ce matin. C'est quand la dernière fois où vous avez été fier de vous parce que vous avez réussi à prendre sur vous? Comme Nico, qui a pris sur lui ce week-end parce qu'il avait fait un apéro chez lui. Et il y a une fille qui a mangé sa fougasse, qu'il avait faite lui-même. Sauf qu'elle n'a pas mangé son assiette, elle a mis des miettes partout. Il a réussi à ne pas s'énerver.
4: Ouais.
0: Et connaissant c'était Nico, normalement, c'est...
3: C'est chanson man. Hein.
0: Bah, c'est un démarrage de guerre. C'est,
3: ouais.
0: c'est une raison de guerre, une raison de divorce.
4: Enfin, ouais, clairement.
0: Ça part en sucette. Quelle est la dernière fois où vous avez pris sur vous et vous en êtes fier? Il y a Camille qui est avec nous. Bonjour Camille.
7: Bonjour Manu, bonjour tout le monde.
0: Bienvenue sur Énergie Camille, on t'écoute.
7: Alors moi je suis agent immobilier et en fait quand un client qui veut m'acheter un appartement m'explique pourquoi il déménage, j'ai la flemme d'écouter, mais bon je le fais pour le bien de la vente quoi.
0: Ah oui, bah oui. Évidemment.
4: Elles sont fous, ces clients.
0: Bah, non, mais j'imagine que parfois les gens te racontent leur vie, mais t'en as rien à faire en fait.
7: Ah, mais oui, mais parce que c'est pour me rapprocher de ma maman, ou mon chien a besoin de plus de terrain, ou je veux m'éloigner de mon ex. Enfin, je suis pas psy, quoi.
3: Ah oui, oula, oula. Alors, il y a gros sur la patate.
8: Je suis pas psy, mais il y a un léger manque d'empathie en vous.
3: Elle est à vous.
0: Mais peut-être qu'effectivement, il faudrait résoudre ça en allant voir un psy.
7: Si, il veut bien m'acheter un appart, pourquoi pas, hein.
3: Elle est
0: boulot, Camille. Oui, hein.
8: C'est l'agence.
0: Faut pas l'emmerder, Camille. Oui, vous savez, j'ai besoin de partir parce que j'ai été viré de chez moi. Oui, bah oui, on va la faire cette vente à la maintenant. Hein.
3: Arrête. Oui,
0: oh là là, mais c'est quoi ces larmes de crocodile là, alors? Enfin, oh, le fragile, il va l'acheter la Bart. Voilà, évidemment, c'est Camille. Mais on t'embrasse quand même, Camille, belle journée à toi.
7: Merci, vous également.
0: Gros bisous. Quelle est la dernière fois que vous avez pris sur vous, Lorenza?
3: J'ai croisé un pote et il m'a demandé des nouvelles de mon ex. Et il a dit des trucs comme « Ah, mais vous étiez tellement beaux ensemble, il était trop sympa. Et vous n'étiez pas partis en vacances ensemble ?» Et j'étais là, j'ai souri et j'ai pris sur moi.
0: Ça te remuait des trucs?
3: Non, mais j'avais pas envie d'en parler, quoi.
0: Oui, c'est
3: du passé, c'est du passé, merde.
0: D'accord, donc, on a compris. Voilà. Tu le détestes. Cindy est avec nous, bonjour Cindy.
9: Bonjour Manu, bonjour l'équipe.
0: Merci d'être avec nous Cindy. Quelle est la dernière fois où t'as pris sur toi et t'es fière de toi?
9: Bah alors la semaine dernière, mon copain a oublié de demander à son patron d'avoir les mêmes congés en même temps que les miens. Du coup, on pourra pas partir en vacances.
0: Oh merde!
3: Oh, ça c'est grave!
0: C'est quoi? D'ailleurs, vous n'allez pas pouvoir partir ensemble? Vous avez carrément annulé les vacances?
9: Bah, en fait, on va pas pouvoir partir, moi je pars toute seule.
0: Oh!
3: Bah, t'aurais pas dû prendre sur toi là, hein. T'aurais dû un peu t'énerver. Bah,
0: c'est le principe de la question que je pose. Que...
8: J'ai quitté mon mec, bah oui, Cindy, c'est hors sujet là.
0: Là, mais je passais à la radio ce matin pour dire que vous êtes tous des enculés. Ah, d'accord, vous effectivement, tu as pris sur toi, mais t'avais besoin d'extérioriser le truc. Hein. Cindy,
9: je prendrai des cocktails sur la place et lui, bah, il sera au travail.
0: Oui, on a bien compris. Ouais,
8: faut pas trop la pousser, Cindy, parce qu'effectivement, elle va nous dire le reste.
0: Parce que, et puis, je peux dire qu'elle part en vacances avec le frère de son mec et qu'avec le frère de son mec, bah, bon, bref. Ça regarde que Cindy. On t'embrasse, Cindy, merci de nous avoir appelés.
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0: 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On parle pas beaucoup d'échecs dans l'émission, des jeux d'échecs.
3: Ouais.
0: Mmh. Eh bien, nous allons en parler ce matin. Il y a un champion d'échecs américain qui a battu un record ce week-end. Celui du plus long temps de réflexion pour jouer un coup. Il a mis 67 minutes et 44 secondes.
3: Quoi?
0: À jouer son 13e coup.
3: Mais l'enfer! Mais tu fais quoi? Et tu dois rester en face de lui? Tu peux pas faire
0: Oui.
3: une petite pause?
0: Bah, tu peux te balader, tu peux te balader. Tu peux pas aller très très loin non plus, mais tu attends. 67 minutes et 44 secondes pour jouer son 13e coup. Et tout ça pour pas grand chose puisque son adversaire l'a battu 2 minutes après.
8: Oh là là.
4: Ah, merde. Réflexion, ça sert à rien.
0: On n'a pas tous eu le même week-end de Pâques. 6h55. On revient tout de suite sur Énergie.
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0: On est de retour du week-end de Pâques. Tout le monde a passé un bon petit week-end. En plus, il y a le retour du beau temps. On est bien. Enfin, quand je dis tout le monde a passé un bon petit week-end, sauf Lorenza, qui s'est pris un mur dans la
3: tête. Mais c'est la vérité, mais je trouve ça fou. Enfin,
8: la glissade en chaussette.
0: tu t'es pris un mur dans la tête, quoi.
3: Oui. Bah, et je me suis ouvert la tête, ouais.
0: Voilà, rappel des faits. Lorenza était dans l'Aveyron ce week-end. Nous en avait beaucoup parlé. Elle avait rencontré Bruno qui travaille à l'office du tourisme.
3: Exactement,
0: de l'Aveyron,
3: oui.
0: Lorsqu'elle était allée au salon de l'agriculture, Bruno lui avait dit mais viens en Aveyron, et elle est partie dans l'Aveyron découvrir l'Aveyron. Et elle revient de l'Aveyron avec une énorme cicatrice sur le front. Elle s'est tapée un mur. On tient à le dire, sans alcool. Hein.
3: Oui, oui, non, j'ai glissé, quoi. Je me suis pris ma valise et bam, j'ai pris le mur, quoi.
0: Oui, oui, bien sûr.
3: Voilà.
0: C'est que tout
3: normal,
0: fait, en général.
3: Hein, oui,
0: bien
3: oui.
0: Sûr.
3: Après, j'ai des petits problèmes d'équilibre dans la vie. Léger,
0: je vois pas de quoi tu parles. Vraiment, là, voilà. Si vous voulez voir à quoi ressemble Lorenza avec. En fait, il y a une petite bosse, mais c'est pas encore. C'est pas la grosse bosse.
3: Mais parce que j'ai pris les choses en main et j'ai mis, heureusement, que j'ai mis des glaçons avec le torchon pendant une heure sur la bosse parce que autrement j'aurais eu un œuf aujourd'hui, quoi.
0: C'est dommage, ça aurait été tellement drôle.
3: Génial. Mais tout va bien.
0: Hein. Oh, oui, tout va bien, ça t'a pas remis les idées en place, donc
3: non.
0: C'est bon. On a eu peur, on a eu. Merde, on risque de perdre notre Lorenza. Non,
3: non, vous en faites pas.
0: C'est toujours la même. On va écouter Blaster Jacks avec Unfaithful, mais tout de suite, c'est parti, on double votre salaire.
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0: Et si vous voulez savoir à quoi ressemble une Lorenza qui s'est pris un mur en essayant de prendre des choses dans sa valise, vous allez sur nos réseaux sociaux, c'est Manu officiel sur Instagram, on vous a mis une story. Sur Facebook aussi, vous pouvez pas la louper. Il est temps de doubler votre salaire. C'est parti, on vous appelle en direct, comme chaque jour, deux fois par jour, à 7h05 et 8h05, pour vous annoncer la belle nouvelle. Et pour que ça vous arrive, il suffit de vous inscrire, vous envoyer salaire par SMS au 7 10 12. Attention, le téléphone sonne peut-être chez vous. C'est peut-être votre téléphone là qui est en train de sonner en ce moment.
13: Allô.
0: Allô, bonjour, c'est Marine de Viria dans l'Ain. Oula. Oula, il y a du bruit. Il y a du bruit. Il y a...
3: Qu'est-ce que...
0: Je ne sais pas. Je ne sais pas. Oui. Je ne sais pas ce qui se passe.
8: Allô, c'est Marine. Ouverte.
13: Oui.
0: C'est Marine de Viria dans l'Ain, c'est bien toi?
13: Oui.
0: Marine, quel est le seul animateur radio qui double ton salaire?
13: C'est Manu sur Énergie.
0: C'est gagné?
3: Allez. Bravo Marine.
14: Et oui.
3: Oh Marine, elle est hyper émue, je crois.
0: Elle est hyper émue, il y a beaucoup de bruit derrière de fête foraine. Ouais. Je ne sais pas ce que c'est. Marine?
13: Oui.
0: Marine, je t'annonce que nous allons doubler ton salaire?
13: Oui.
3: Oh. Merci.
0: Ça va Marine?
13: Oui, oui, ça va.
0: J'ai l'impression que ça va te faire du bien, cet argent qui va arriver. Bah, elle commence plutôt pas mal. Tu touches 1869 euros chaque mois. On va le multiplier par deux. Ton salaire, ça va faire 3738 euros.
13: Merci. Merci infiniment.
0: J'ai l'impression que t'en avais besoin.
13: Oui. Et puis, j'avais promis à mon fils de l'emmener à Disney, donc il va être content.
3: Oh.
0: C'est ton fils?
13: Oui.
0: Eh ben, tu vas pouvoir l'emmener à Disney, vous allez pouvoir passer même un beau week-end à Disney avec cet argent.
13: Ouais, c'est super. Merci vraiment, merci beaucoup.
0: 3738, ça arrive très vite pour toi, on t'embrasse fort, Marine.
13: Merci, merci infiniment.
0: Gros bisous à toi. J'ai l'impression que ça fait du bien quand on vous double votre salaire. C'est tous les matins, 7h05 et 8h05, c'est peut-être vous. Dans moins d'une heure qu'on appellera.
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0: Tout de suite, on se fait du bien. Comme tous les jours, c'est parti, voici les bonnes nouvelles du jour. Parce que dans le monde, je le dis à chaque fois, il n'y a pas que des mauvaises nouvelles. Il y en a deux, trois, mais il y a aussi des bonnes nouvelles et on vous les trouve chaque matin. Allez, Lorenza.
3: Au Royaume-Uni, il y a Jake qui a ouvert un refuge pour animaux blessés et abandonnés. Et Rosie est venue faire du bénévolat chez lui et ils sont tombés amoureux.
0: Et là, oh, c'est une belle histoire,
3: ouais, ça. Déjà, c'est déjà trop bien. Mais le happy end de cette histoire, c'est qu'ils se sont mariés au milieu de leurs animaux. Et c'est Bunny, il y a une brebis qui était en fauteuil roulant adapté, qui a apporté des alliances.
8: C'est ouf, ouais. Cette phrase est folle. Une brebis en fauteuil roulant adapté qui apporte des alliances.
0: Bah, c'est qu'ils ont dû la. Ah oui, c'est un refuge pour animaux blessés, oui, donc, ben... ou handicapés, donc forcément.
3: C'était
0: voilà.
3: La mascotte, quoi, et elle a apporté des alliances, ouais.
0: Et ben bravo à Bunny, la brebis, qui a amené ses alliances. C'est une belle histoire d'amour. Nico, une bonne nouvelle.
8: En Autriche, il y a 16 000 élèves qui ont réalisé un test pour un documentaire. C'était de se priver de téléphone pendant 3 semaines.
3: Waouh!
8: Et apparemment, ils ont joué le jeu, ils ont tous joué le jeu, et sans exception, ils ont eu tous de meilleurs résultats scolaires, et ils sont aussi tous considérés comme plus épanouis.
0: Et tous les gens qui le font te le disent, en fait.
8: Ouais.
0: Il y a même des moi, ça m'est déjà arrivé, un pote qui me dit, bah, pendant tout ce week-end, j'ai pas touché mon téléphone, et bah, je me suis senti mieux.
8: On en connaît, ouais, des gens qui le font.
0: Et en fait, quand tu regardes ton téléphone, par exemple, à la fin d'une journée, tu regardes ton temps de téléphone, et tu regardes, mais c'est 3h30, 4h.
8: Ce que t'aurais pu faire.
0: C'est tout ce que t'aurais pu faire pendant ces 4 heures.
3: Ouais. Ouais.
0: Tu te dis, putain, j'aurais pu aller à la salle de sport. Et là, tu retournes scroller. J'ai une belle histoire, moi aussi. C'est une histoire de karma. Dan, un livreur de pizza qui est âgé de 70 ans, a fait le buzz pour sa gentillesse. Ça se passe aux États-Unis. Le restaurant n'avait plus de soda. Alors Dan, donc je vous rappelle, il est livreur de pizza, il a 70 ans, il s'est rendu de son propre chef à l'épicerie pour remplacer un Coca Light qui manquait. Ah. Le client... Donc, il comprend l'histoire, il est très reconnaissant, mais il veut lui donner un pourboire, mais il n'a pas l'argent sur le moment. Donc, du coup, il lance une campagne GoFundMe, une campagne pour lui donner de l'argent, pour l'aider.
8: Okay.
0: La campagne a permis de récolter déjà plus de 29 000 dollars.
3: Oh,
0: wow. C'est-à-dire 26 ou 27 000 euros. Et Dan, quand même obligé de travailler jusqu'à 70 ans, va pouvoir prendre bientôt sa retraite.
8: Oh. Trop bien.
0: Voilà l'histoire de Karma.
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0: Et Delphine Vespizère présente ce soir l'île de la tentation sur W9, l'émission que suit Lorenza comme jamais elle l'a suivi une émission.
3: C'est fou, franchement pardon, mais oh là là, c'est... ils ont tous craqué quoi, ils sont très faibles.
0: Ah oui, ils ont tous craqué.
3: Ah mais vraiment là c'est l'apocalypse. Mais j'ai jamais vu ça de ma life.
0: Mais j'ai une vraie question parce que dans l'île de la tentation c'est des couples qui arrivent pour tester leur couple. Exactement. Et il y a des tentateurs et des tentatrices. Mais est-ce que c'est vraiment des vrais couples?
3: Eh ben au départ, avant l'arrivée des réseaux sociaux et tout, on avait des petits doutes. Mais là, avec tout ce qui est réseaux sociaux, tout ça, on peut vérifier leurs souvenirs d'avant et on peut voir que, ben, oui, c'est vraiment un vrai couple depuis des années, quoi.
0: Et donc, tous les couples sont partis en sucette.
3: Eh ben là, c'est l'apocalypse total. Non, mais franchement, non, les hommes, vraiment. Pff.
0: Quoi, les femmes aussi, du coup.
3: Oui, mais au début, aucune femme n'avait craqué. C'est en voyant les images de leur homme qui craque qu'elles ont commencé à. Et puis du coup, ils font les miskines après. Ils ont l'audace de faire les petits tristes. Vous allez voir la confrontation ce soir. Ouh là là, ça va chauffer.
0: Faut pas l'emmerder, Lorenza, aujourd'hui.
8: Lorenza devant sa télé, ça va quelque chose.
0: On vous a posé une question sur nos réseaux sociaux. On vous pose régulièrement des questions sur nos réseaux sociaux. C'est Manu Officiel sur Instagram, sur Facebook. On est aussi sur TikTok. C'est Manu Officiel TikTok. Et on vous a posé cette question. Si quelqu'un devait vous apporter trois choses pour vous remonter le moral, quelles seraient ces trois choses? Vous pouvez y réfléchir aussi. Il y a Anne-Marie qui nous a dit une place pour Céline Dion, 10 jours aux Seychelles et la garantie que tout ira bien pour mes enfants après moi.
3: Oh, c'est mignon.
0: Ah, c'est chargé comme programme, ouais. Bah, c'est plus facile pour la garantie que tout ira bien pour les places pour Céline Dion. Gis, il nous dit trois choses pour me monter le moral. Un fût de bière, une arbalète et des pommes. on passe de c'est spécial. Nat, une maison en Écosse, un mari écossais bien sûr, et des toiles vierges pour peindre. Ok, je crois que Nat aime bien l'Écosse. Britney, des chips, du saumon fumé et de la glace au caramel. Full bruit. Britney est en train de se remettre d'une rupture, j'ai l'impression. Fanny, un billet d'avion, allez simple, du crabe et un bon pour un massage par jour pendant 30 ans.
3: Pas mal.
0: Myriam, copine, musique et mojito.
3: Rien
0: à faire la fête.
3: J'adore Myriam.
0: Trois choses pour vous monter le moral, Sophie nous dit. Mon chat, un verre de verre et un billet d'avion pour l'île Maurice.
3: C'est un verre
0: pas mal.
3: De
0: Un verre de vin, pardon. Oui, un verre de verre, c'est nul. Je prendrais un verre de verre. Ok, avec du verre dedans, vous allez vous emmerder. Hein. Allez, merde. Imaginez, quelqu'un peut vous apporter trois choses pour vous monter le moral.
3: Bah, je sais.
0: Vas-y.
3: Moi, c'est Bad Bunny, quelque chose à la pistache et aller voir des loutres dans la nature.
0: Pas
3: que
0: mal.
3: Je puisse caresser le loutre, ouais.
14: Ah ouais, ouais.
0: Bah, ça, moi, j'aurais la girafe, moi. J'aurais dit, à la place de la l'autre.
14: Ouais, c'est vrai que t'aimes bien ça, toi.
0: Mais moi, c'est pas aller la voir, c'est vraiment avoir une copine girafe. Pouvoir parler à une girafe. Pour vraiment, ça, je prendrais même qu'un seul truc. Je laisserais tomber trois trucs. Je ferais pouvoir communiquer avec une girafe, discuter avec elle.
3: C'est mignon. Tiens,
0: arriver, tu vois ce que, enfin, ok, on rendez-vous à 14h, la girafe. Elle te dit, ok, et on se retrouve à 14h.
3: C'est de plus en plus ton amour avec les girafes, là.
8: Tu donnes rendez-vous aux girafes, là, quand même.
3: Ah oui.
0: Fais gaffe. Je pourrais tout plaquer pour une girafe. Si un jour vous me voyez ne pas arriver à la radio, ouais, c'est que je suis copain avec une girafe.
8: Improbable.
0: 7h23, on peut faire un petit tour du studio. Qu'est-ce que vous avez envie de partager avec nous ce matin? Allez, Nico.
8: Bah, moi, j'ai zappé de racheter du dentifrice. Et donc, ce matin, je me suis brossé les dents, mais sans.
0: Ah.
8: Et c'est nul de chez nul, cette sensation. Sachez-le.
0: En fait, t'as pas la sensation de fraîcheur, quoi.
8: C'est ça. Et t'as un fond de menthe, parce que t'as beau rincer ta brosse à dents, il reste toujours un tout petit peu de dentifrice dessus, mais c'est dégueu.
0: Mais c'est de la vieille menthe périmée, quoi.
8: Exactement.
3: Moi, j'ai fait pareil il y a pas longtemps, mais avec mon doigt. Enfin, j'avais pas de brosse à dents, donc je me suis brossé les dents, dentifrice, doigt, horrible aussi.
0: Ah bon? Imagine, t'as pas de dentifrice, t'as pas de brosse à dents. Tu fais que le doigt.
3: Ah, oh, c'est l'enfer.
0: Florent, notre producteur.
17: Bah, c'est pour ça que la solution, quand t'as pas de brosse à dents, quoi qu'il, c'est soit bain de bouche, soit chewing-gum. Ça fait l'illusion.
8: Bain de bouche?
17: Bah oui, petit bain de bouche.
8: Pour j'ai l'impression que c'est pour les vieilles personnes, le bain de bouche.
3: Eh ben non, mais... ça fortifie les dents, c'est très bon.
0: Oui, mais un bain de bouche, il faut déjà avoir le liquide pour faire un bain de bouche.
3: Ah oui.
17: Oui, ouais. Bah après, si t'as plus rien dans sa salle de bain, c'est pas mon problème. Hein.
3: Ok.
0: Ça annule. C'est toi qui joues dans le film J'aime aider les autres. J'ai oublié.
3: C'est l'acteur principal.
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0: On va s'écouter quelques messages que vous nous envoyez. Je vous rappelle qu'on a une application. C'est l'application Manu sur Énergie. Elle est gratuite. L'application, vous pouvez la télécharger. Et vous pouvez nous envoyer quand vous avez envie des messages. Vous pouvez réagir évidemment en direct à l'émission. Vous pouvez aussi partager des choses qui vous arrivent dans la vie. C'est parti. On s'en écoute quelques-uns.
20: Coucou tout le monde. Je suis en train d'écouter là, vous parler de vos animaux avec leurs particularités. Moi, j'ai mon chien Lilo qui, quand je dis le mot mabou,
2: se met à pleurer. Voilà, Lilo, mabou. Mabou. Comment j'ai trouvé ça, je ne sais plus.
0: C'est improbable quand même comme histoire.
8: Alors, en même temps, c'est pas quand elle dit juste mabou, c'est quand elle dit
2: mabou.
8: C'est peut-être la façon de le dire aussi.
0: Et c'est vrai que là, t'as quelqu'un qui te fait tout le temps mabou. Moi aussi, je peux chialer hein, au bout d'un moment.
8: Le chien, il va se mettre à parler. Hey.
0: C'est toi. Et enfin, tu n'as pas compris que tu me cassais les couilles. Mabou. Allez, un autre message.
21: Il m'est arrivé deux choses aujourd'hui. Je voulais savoir si ça faisait de moi une mauvaise personne. J'ai été à la pharmacie pour chercher des médicaments et j'ai demandé du Doliprane en plus. Et en fait, la pharmacienne, elle m'a pas fait payer mon Doliprane alors que c'était pas sur mon ordonnance et j'ai rien dit. Et ensuite, je suis allée acheter du pain, j'ai mis mes sous dans la machine automatique et en fait, je me suis rendu compte que la personne avant moi, elle avait pas récupéré sa monnaie et du coup, bah, je l'ai récupérée. Est-ce que tout ça, ça fait de moi une mauvaise personne ?
0: Bonne question.
3: Mais pas du tout.
0: Quoi ? Lorenza, par contre, pour Lorenza, ce n'est pas une bonne question.
3: Mais c'est des petits cadeaux de la vie, je suis désolée.
0: Bah non.
3: La monnaie était encore là.
0: La monnaie, je suis d'accord. Parce que si elle ne la prend pas, quelqu'un d'autre va la prendre ou la boulangerie la prendra. Et est-ce que personne va revenir pour quelques centimes ?
3: Voilà, bon, voilà, c'est on est d'accord.
0: Après, pour le Doliprane, elle a menti, quoi.
8: C'est du vol.
3: Oui, mais ça arrive. Elle a vu après, elle voulait pas revenir.
8: Alors, Enza, c'est aussi de la faute de la pharmacienne. Il a braqué une banque. Oh, ça arrive.
0: Et enfin, dans sa fuite, il a écrasé 8 personnes. Oui.
8: Était-il sur un passage piéton? Je ne sais pas.
3: Vous abusez.
0: Ça arrive.
8: Tout passe avec un ça arrive.
0: Bien sûr, évidemment. J'ai hâte de voir le prochain jury. Ah oui.
3: Ça arrive.
0: Allez, un dernier message.
22: Salut Manu les Ouin-Ouin. Bon, je pense que beaucoup de personnes auront posé la question, mais ces pizzas, ça a donné quoi ?
0: Alors, je continue à faire les pizzas et je me renseigne. En fait, je demande. Je suis allé manger dans un restaurant italien dans le week-end. J'ai demandé la recette de la pâte au pizzaiolo. Il a pas voulu me la donner.
8: Sérieux ?
3: Ah merde.
0: Non, il m'a dit
8: entre c'est collègues.
0: On n'est pas. Apparemment, on n'était pas collègues, mais il m'a dit non. Ça c'est le secret. Ce que je peux te dire, c'est qu'il faut prendre ton temps.
3: Il fait partie de la mafia aussi, c'est.
0: Mais non, c'est un Italien. Il parlait avec l'accent italien.
8: Okay. Il faut prendre ton temps.
0: Il faut prendre. C'est qu'il faut laisser la pâte lever, tu vois, longtemps.
3: Ah.
0: Parce que j'ai un four à pizza depuis quelque temps. Mes pizzas s'améliorent. Voilà.
8: Ouais. T'en manges tous les jours, du coup, là.
0: Honnêtement, ouais. pour ma fille, je suis le meilleur papa du monde. Hein. Ma femme commence à. Alors, je crois que le terme technique, c'est commence à être vraiment très, très fatiguée. On a marre de moi. Je sais qu'elle a demandé à son avocat. Elle lui a demandé si c'était une cause de divorce, de faire des pizzas tous les jours. Mais j'avance dans mes pizzas et un jour, j'arriverai un matin, quand je serai content de moi, j'arriverai avec une pizza pour
3: moi. Ah, mais on a trop hâte. On attend que ça, nous.
0: Mais j'attends avant d'avoir vraiment.
3: Oui,
0: la pizza.
3: Okay.
0: Je teste les pâtes, je teste des. Ah non, vraiment, je suis peut-être trop à fond d'ailleurs.
3: Oui, ça s'entend.
0: Il est possible que je finisse par acheter directement une pâte à pizza.
3: Oh, non. Non.
8: Pas ça.
0: Bon,
8: il faut prendre le temps.
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0: iPhone 17 à vous offrir. On va jouer au meilleur jeu radio du monde, c'est le jeu des 5 mots. Il y a Barbara qui est là. Bonjour Barbara.
1: Bonjour Manu, bonjour les Wawa.
0: Bienvenue sur NRJ Barbara. J'ai l'iPhone 17 pour toi.
1: Oh, trop bien.
0: Et je vais tout faire pour que tu le gagnes, parce que c'est avec que tu vas jouer aujourd'hui.
1: Oh, génial.
0: On va jouer ensemble au jeu des 5 mots, je rappelle les règles. Dans quelques secondes, je vais sortir du studio et quand je serai dehors, Lorenza va te donner 5 mots. Après chaque mot, toi, tu lui donnes le premier qui vient à l'esprit. Ensuite, je reviens. Elle fait pareil avec moi et dès qu'on a un mot en commun dans nos réponses, c'est gagné. L'iPhone 17 est pour toi, ok?
1: Oui, ça marche.
0: Eh ben, bonne chance à toi, à tout de suite.
1: Merci, à tout de suite.
2: Barbara, c'est bon, t'es prête?
1: Oui, allez, je vais accepter.
2: C'est parti pour le jeu des 5 mots. Explorer.
1: Je sais pas. Voyage.
2: C'était sur le fil, mais c'est pas grave. On continue, t'inquiète pas. Décision.
1: Questionnement.
2: Sauvage.
1: Lion.
2: Cravate.
1: Costume.
2: Et mouton.
1: Mouton.
2: Mouton.
1: Laine.
2: Parfait. Un peu de panique au début, mais t'inquiète, on va faire revenir Manu.
0: Quoi? Ah, j'arrive, je remange mon casque, j'entends, c'était très stressant.
2: Oui, elle était, il y a eu une petite panique au début. On va jouer au jeu des 4 mots, mais.
0: Ah, d'accord.
2: C'est pas grave.
0: C'est pas grave, Barbara.
1: Je compte sur toi, Manu.
0: C'est, bah, apparemment pas sur toi, du coup. Mais bon.
2: Mais la pauvre, elle était stressée. Mais ça va bien se passer.
0: Barbara, on est des champions, on est des winners, on est des guerriers. C'est parti. Lorenza, envoie tes 5 mots.
2: Explorer. Bon, on ne tente pas. C'était celui-là qui a bugué.
0: Ouais. Ok, tant pis.
2: Décision.
0: Choix.
2: Non, elle avait dit questionnement. Sauvage.
0: Animal.
2: Ah, lion.
0: C'était un animal.
2: C'est pas grave, c'est pas grave.
0: Non.
2: Cravate.
0: Chemise.
2: Non.
0: Nœud.
2: Non, costume.
0: Ah,
2: allez,
0: il reste combien de mots là?
2: Le dernier là, ouais.
0: Il reste qu'un, hein?
2: Ça va le faire, ça va le faire.
0: Il y en a pas 5 encore?
2: Non, c'est le dernier.
0: Allez, je donne tout.
2: Mouton.
0: Laine.
2: Oui.
0: Alors, mais c'est ça le jeu des 5 mots. Jusqu'à la fin, faut pas abandonner. Même si on n'y croit pas, ça peut arriver. Regarde Lorenza, tu l'as vu partir. L'iPhone, il revient, bim, l'iPhone 17, il est pour toi.
1: Voilà. Merci beaucoup.
0: C'est une belle journée qui démarre.
1: Oh oui, merci. En plus, c'est mon anniversaire bientôt, donc je suis trop contente.
2: Ah bah parfait.
0: Fais-toi plaisir, Barbara. On t'embrasse fort. L'iPhone 17 arrive très vite pour toi. Bravo.
1: Merci beaucoup, Manu. Merci.
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0: C'est le moment, comme tous les mardis, de nos Bernie. Les Bernie du mardi, ces gens de nos familles, qui ne sont pas exactement comme tous les autres, mais qu'on aime quand même. Tout est venu du Bernie original, qui s'appelle vraiment Bernie, c'est Bernard. Hein,
2: oui, c'est Bernard, c'est ça.
0: Qui est le beau-père de Lorenza, qu'on avait même eu au téléphone, à qui il arrive des choses spéciales et qui a une vision du monde différente de la nôtre. On rappelle que le printemps est arrivé.
2: Oui.
0: Et que Bernie va se remettre dans son potager.
2: Ah ben, c'est sûr.
0: Mais que Bernie, dans son potager, on le rappelle, il est tout nu avec des gants blancs.
2: Ouais.
0: Et bien, Bernie, il aime beaucoup les gants parce que quand il est dans sa voiture, il a acheté des gants aussi de pilote.
2: C'est ça.
0: Il les met quand il conduit sa petite voiture qui n'est pas du tout une voiture de course.
2: Oui.
0: Comment il va, Bernie?
2: Ben, en fait, justement, depuis qu'il est passé à l'antenne, il vous adore. Et quand il m'envoie un message, il termine toujours par bisous à l'équipe.
0: Oh, c'est mignon.
2: Et genre, tous les messages, même le week-end, même quand je suis pas avec vous, quoi. Genre, et en fait, j'ai l'impression qu'il croit qu'on passe notre vie ensemble parce que même quand je suis en vacances, même le dimanche, il m'envoie bisous à l'équipe, hein.
0: Mais ça, c'est Bernie, quoi.
4: Ouais, c'est tout Bernie. Le cœur sur la main.
0: Mais c'est une boule de gentillesse, ce Bernie.
2: Il vous adore, en tout cas. Ouais, vous faites partie de la famille, apparemment.
0: Il faudrait qu'on l'ait de temps en temps au téléphone.
2: Oui, avec plaisir.
0: Est-ce qu'il faudrait pas qu'on fasse un moment Bernie? Je sais pas. Y a pas quelque chose qu'il aimerait faire dans l'émission? Un petit moment, de temps en temps?
2: C'est vrai que je pourrais lui poser la question. Écoute.
0: Peut-être l'analyse du monde par Bernie. Oula. Ou alors.
2: Ça peut être magnifique.
0: Ou les conseils de Bernie, tu vois, sur les choses de la vie. Pour
2: un beau jardin, il aime bien jardiner. Écoute, je sais pas, mais. Ou sur les choses de la vie. Une phrase de la vie, ouais, c'est vrai.
0: Ouais,
4: la citation de Bernie.
2: Ouais.
4: Qu'on pourrait mettre, comme tu vois, parfois sur Instagram, t'as des citations d'auteurs.
0: Mais non, mais les conseils de Bernie.
2: Ouais. Tu vois, hein, voilà, vrai, ça peut être pas mal.
0: Ça risque de se terminer souvent. Bah, t'as qu'à faire un potager tout nu avec des gants blancs. Mais bon, on verra. On a Margot qui est avec nous. Bonjour Margot.
5: Salut Manu, salut les Wouamouins.
0: Bienvenue sur Énergie. Margot, quel est ton Bernie à toi dans ta famille?
5: Alors, mon Bernie à moi, c'est ma cousine, parce qu'elle boit de l'eau dans un biberon et puis qu'elle l'emmène partout. Bah, elle trouve ça pratique, surtout quand elle est allongée dans son lit.
0: C'est en fait, c'est un peu gênant en public.
2: Mais ça dépend. Ça dépend quel âge elle a.
0: Ah bah, je pense qu'elle n'a pas l'âge d'un bébé.
2: Ah oui,
0: 23 ans, boire ton... Mais elle met quoi dans le biberon? De l'eau, simplement?
5: Oui, de l'eau.
0: Ah, parce que si elle buvait de l'alcool, on aurait pu comprendre pourquoi elle a gardé son biberon.
5: Non, mais elle l'a toujours dans son sac, elle trouve ça pratique, plus pratique qu'une bouteille d'eau.
2: Je trouve ça mignon et gênant à la fois,
4: Il y a des gourdes aussi, hein, tu vois. C'est...
2: Oui, c'est vrai.
0: Mais est-ce que quand elle est chez elle, elle change sa couche?
5: Elle n'en a pas.
0: Mais, excuse-moi, mais j'avais déjà vu un reportage à la télé sur des gens qui se déguisaient en bébé.
4: Ah ouais, les délires un peu cringe. En couple, un peu bizarre, ouais.
0: C'est très très très angoissant.
2: C'est horrible.
4: Hein. Une femme qui avait sorti du talc effectivement pour son mari.
2: Et son mari
4: prenait la voix d'un bébé.
2: Oui, il pleurait, il faisait ouais. J'étais là, oh là là là là, c'est un enfer. Je veux plus jamais voir ça de ma vie.
0: Surveille ta cousine pour pas qu'elle passe de l'autre côté de la force quand même.
5: On va faire ça, ouais.
0: On t'embrasse, Margot, et embrasse ta cousine aussi. Gros bisous. Clémentine est là. Bienvenue sur Énergie, Clémentine.
6: Bonjour Manu, bonjour les Wouamouins.
0: T'as un Bernie à nous proposer toi aussi?
6: Oui, moi c'est mon chéri. Il utilise du sopalin aux toilettes. Donc il s'est fixé un support où il y a son rouleau de sopalin et à côté il y a mon rouleau de papier toilette.
0: C'est pas bien ça.
2: Mais vos canalisations?
4: Bah ouais, ça bouche.
0: Attendez, s'il vous plaît, on est pas là pour juger les Bernie, on est là pour les écouter. Attendez,
4: La trame de plombier qui ressort avec l'organisme.
2: Non, mais on pense à Clémentine, aux frais de plombier qui va se passer par la suite, tu vois.
0: Et c'est vrai que ça n'a jamais bloqué les toilettes?
6: Non, jusque-là, ça va.
0: Après, bah, il utilise peut-être une petite, un petit truc. Mais c'est un peu irritant par rapport aux papiers des toilettes. Hein. Pour avoir testé le sopalin aussi, c'est pas... Non. Dans toi-même, tu n'as pas testé, Clémentine, j'ai l'impression.
6: Non, j'ai pas essayé. Je comprends pas. J'ai arrêté de chercher à vouloir comprendre.
0: Mais tu m'as posé la question, pourquoi il préférait ça aux papiers des toilettes?
6: Oui, je lui ai demandé. Enfin, je sais pas comment l'expliquer. Donc,
0: Et est-ce que quand vous allez au restaurant, en guise de serviette, il sort un rouleau de PQ?
6: Il prend des feuilles dans sa sacoche parfois.
4: Des feuilles à quatre. C'est bizarre.
0: Non, attends, il prend des feuilles de quoi? De sopalin?
6: De sopalin, oui. Il met dans sa sacoche.
0: Ah, quand il va dans des toilettes publiques aussi, il prend le sopalin?
6: Oui.
2: Il est sopalophile, en fait.
4: C'est un bon Bernie,
0: On est sur de la qualité de Bernie. Et c'est quand on entend des histoires. C'est quand on entend des histoires comme ça, avec aussi l'histoire de Margot, qu'on se dit que ton Bernie à toi, Lorenza.
2: Il est plutôt normal, hein.
0: Il est plutôt très correct.
2: Oui. Je suis d'accord.
0: Ça va bien votre couple, Clémentine?
6: Pardon?
0: Ça va bien votre couple à part ça?
6: Oui, sinon tout va bien.
0: Mais bien sûr, chacun ses trucs.
2: Et puis les gens qui...
0: Et quand les gens viennent chez vous et qu'ils demandent où sont les toilettes, tu commences à paniquer en disant oui, alors attention, faut que je te prévienne. C'est normal.
6: Non, mais là, ils descendent et ils disent comment ça se fait? Je dis, je te laisse expliquer.
0: Bien sûr.
6: Chacun ses problèmes.
0: On t'embrasse, Clémentine, merci beaucoup de nous avoir appelés.
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0: Je sais pourquoi t'aimes mettre là avec nous tous les matins, Lorenza.
2: Pourquoi?
0: Pour prendre la photo du soleil.
2: Ah mais non, mais le lever de soleil aujourd'hui était magnifique.
0: Mais tu dis ça tous les matins, on en a parlé même la semaine dernière. Tous les jours, Lorenza fait... Mais attends, c'est ton petit bonheur, c'est ton truc à toi. Tous les matins, Lorenza fait une photo et elle est très contente parce que ici on est assez haut dans l'immeuble.
2: C'est ça.
0: Et donc on a une vue sur le lever
2: de soleil. Il y a une vue quand même magnifique, il y a la tour Eiffel. Et puis il n'y a pas que ça, dans le studio la lumière elle est parfaite pour faire des selfies. Donc moi j'adore mon taf, quoi.
0: Florent, notre producteur.
9: Et puis il faut dire qu'à chaque fois qu'elle prend la photo, elle fait un petit commentaire de mamie, elle fait oh là là là là, c'est magnifique. Toujours un petit oh là là là là.
0: Et parfois je me dis, est-ce qu'elle aime être avec nous le matin pour l'émission ou pour la vue qu'elle a du soleil?
4: C'est vrai qu'elle regarde plus la fenêtre que nous.
0: Question, quelle est la raison pour laquelle vous êtes content d'être là le matin, mais qui n'est pas du travail? C'est une vraie question.
4: Ouais.
0: On peut même l'étendre à tout le travail. Quelle est la question? Quelle est la chose pour laquelle vous aimez votre boulot, mais c'est pas du travail? Ouais. Nico?
4: Bah, y a un truc qui est génial chez... Moi, tu vois, j'aime pas le silence, par exemple. Et un truc qui est génial chez Energy, c'est qu'il y a de la musique partout, quoi. Même dans l'ascenseur.
2: C'est vrai!
0: C'est vrai.
4: Tu sais, t'as les enceintes avec, avec la radio, quoi.
2: On peut danser dans l'ascenseur.
0: Oui, faut y aller mollo.
2: Oui.
0: La raison pour laquelle j'aime mon travail, mais qui est pas du travail, au début, c'est un truc que j'aimais pas, et en fait, maintenant, je l'aime. Aux toilettes, on a une minuterie.
2: Ah oui.
4: Ouais.
0: Et au début, ça te rend dingue. Parce que t'as une minuterie, tu dis, putain, j'ai pas fini, et boum, ça se met dans le noir. Donc t'es obligé d'aller appuyer sur le bouton, sauf que quand il fait noir, c'est compliqué pour aller trouver le bouton, c'est même pas un radar, donc c'est un peu le bordel. Et en fait, après, je me suis dit, mais c'est génial, j'ai l'impression d'aider la planète sans rien faire.
2: Ouais, c'est vrai.
4: Oui, oui. Parce que quand ça s'éteint, tu dis, ah, ça y est.
0: Bah, ça s'éteint. Toi, on oublie tout le temps, on laisse toujours les toilettes allumées, ça s'éteint. Du coup, on économise de l'énergie. Du coup, on sauve les ours sur la banquise. Merci de m'avoir écouté.
4: Il est écolo, celui-ci.
0: Pour quelle raison? Quelle est la raison pour laquelle vous aimez votre travail, mais qui n'est pas du travail? Appelez-nous. 0870 42 48. Allez, on double votre salaire tout de suite.
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0: Deux fois par jour, on vous appelle en direct pour doubler votre salaire. Ça peut vous arriver. Ça n'arrive pas qu'aux autres. Vous envoyez salaire par SMS au 7-10-12 avant d'écouter Vita. Le téléphone sonne, c'est peut-être le vôtre. Allez. Allez. Trois sonneries.
11: Ah. Oui,
0: allô, bonjour, c'est Jérémy de Saint-Romand-les-Mêles dans les Deux-Sèvres.
11: Oui.
0: Jérémy, quel est le seul animateur radio qui double ton salaire?
11: C'est Manu sur Énergie.
0: C'est gagné.
2: Bravo.
0: Ça y est, Jérémy, c'est à toi que ça arrive.
11: Merci.
0: Ton salaire de 1641 euros, on va le doubler, ça fait 3282 euros pour toi.
11: Merci, c'est trop génial.
0: Alors attention, Nico, c'est un peu un collègue, parce que je vous rappelle que Nico aide sa maman au camping. Ouais. Et ben, Jérémy est réparateur de camping-car.
9: Camping-car, c'est génial ça.
0: Alors,
9: j'adore.
0: Tu répères quoi? C'est la mécanique, les moteurs, les choses à l'intérieur, le mobilier?
11: C'est les choses à l'intérieur, moi. C'est les frigos, les chauffages, tout ce qui est à l'intérieur, en fait.
0: Ça casse beaucoup dans le camping-car?
11: Ah ouais, ça peut arriver, ouais.
0: C'est un truc que j'aimerais bien faire un jour, quand même, ça.
9: Ah, ça, c'est... Ouais, moi, je l'ai fait avec mon père, c'était meilleures vacances. En camping-car, c'était génial. Quand t'es petit, c'est génial, parce que tu passes ton temps à regarder la fenêtre et les paysages. Il y a juste un truc qui était un peu relou, c'est que, tu sais, quand j'allais faire pipi, quand on roulait, mon père, il s'amusait à freiner pour me faire bouger. Et pour me faire tomber.
0: Voilà. Ah, mais
9: c'est la blague de papa.
0: Mais attends, on a le droit, quand on roule, d'aller aux toilettes et de faire des trucs? On doit pas être assis, normalement?
11: Non, faut être non. Assis, attaché, hein.
0: Ah bon? Oui.
9: Ah oui, c'était il y a 25 ans, donc peut-être que ça change.
0: Ah, oui. Attends, il y a 25 ans, quand tu disais mets ta ceinture, eh ben, je l'ai mise sur mon pantalon, la ceinture. Non, la ceinture de sécurité. Ah, pardon, oui.
9: Ça a peut-être changé depuis.
0: Ah, bah tiens, je me demandais à quoi ça servait, cette lanière de merde, là. Effectivement, c'était un peu plus haut à la one again, ouais. Jérémy, on te double ton salaire, 3282 euros, ça va vite arriver pour toi, bravo.
11: Merci beaucoup.
0: Et belle journée à toi.
11: Merci, bonne journée à vous tous.
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0: Comme chaque jour, voici les infos aléatoires du monde. Allez, Nico, apprends-nous quelque chose.
9: Le goût des aliments, il dépend aussi des oreilles.
2: Quoi?
0: Des oreilles.
9: Ouais, c'est-à-dire que l'ouïe, en fait, ça joue sur le goût que tu vas avoir des aliments. Ils ont fait goûter des aliments à des personnes qui entendaient, d'autres qui n'entendaient pas. Et visiblement, il y a moins de saveur en ressenti quand tu n'entends pas ce que tu manges. Tu sais, quand tu croques, etc. Et tu vois, il faut entendre, il faut que tu aies une vraie perception de ce que tu vas manger, quoi.
0: Alors moi, je savais que l'odeur, c'était hyper important.
9: Ouais, l'odeur, mais évidemment.
0: L'ouïe, oui, mais croquer, c'est... C'est-à-dire que j'avais des gens sourds ou malentendants, ouais. Ils avaient moins de saveur que...
9: Exactement. Parce que t'as besoin, en fait, de ressentir aussi, quand tu manges, de ressentir tout ce qui se passe autour de toi, de l'espace, etc. Et en fait, tout ça, ça joue sur la perception que tu vas avoir du goût.
0: Oh.
9: Voilà, sachez-le. Donc si jamais tu manges avec et que tu te bouches les oreilles, bah ça aura moins bon goût que si tu le fais sans le faire.
0: Ouais. Après, si ça a pas de goût, je me bouche le nez en général. Mais bon. Ok, d'accord. Le premier réveil mécanique qui a été inventé ne pouvait sonner qu'à 4h du matin. C'est con,
2: hein. Oh, dur.
0: Tout le monde devait se lever à 4h du matin quand t'achetais le réveil. Voilà.
9: Très tôt.
0: Lorenza, une info pour nous.
2: 54% des propriétaires de chiens aux États-Unis peuvent quitter leur partenaire si leur chien ne l'aime pas.
0: Ah ouais, c'est genre, en fait, tu passes le test du chien.
2: C'est ça. Mais je trouve ça énorme, c'est plus de la moitié quoi. C'est
0: ah oui, c'est beaucoup.
2: Hein, c'est...
0: Après, il y a ne pas aimer, ne pas aimer. Si ne pas aimer, c'est juste ne pas le regarder, ça dépend. Si c'est sauter à la gorge, oui, faut mieux que ça...
4: il faut mieux partir.
0: faut filer. Florent ?
9: Mais c'est vrai que quand moi, j'ai... mon chien n'aime pas quelqu'un et tu le sens direct, obligatoirement, t'es en mode oh là, lui, il est bizarre.
2: Mais c'est vrai. Que moi, j'avais la même chose aussi avec mon chat. Je me disais toujours si, quand je présentais un homme et que le chat ne l'aimait pas,
0: non.
2: Là, je me disais oulala, il passera pas le test.
0: Non, avec les chiens, je suis d'accord. Avec les chats, mais globalement, ils n'aiment personne. Et
2: c'est
0: les chats,
2: pas vrai.
0: Et les chats, je le rappelle, ont un but dans la vie, c'est conquérir la Terre. Et une des façons qu'ils ont de conquérir la Terre, c'est de nous empêcher de nous reproduire. C'est pour ça que, un, les chats nous regardent quand on fait l'amour.
2: Oh là là.
0: Et donc, ça va nous bloquer. Ou deux, justement, ils vont directement sur la personne qui arrive pour briser le couple et ainsi nous empêcher de nous reproduire.
2: Ok.
0: Vous retrouverez toutes ces informations sur complotdeschats.com. J'ai une dernière info, elle est ouf. Il y a une personnalité sur Terre qui ne peut pas, même si elle veut, être donneur d'organes.
2: Ah bon ?
0: Quelle est cette personnalité ?
9: C'est un chanteur ?
0: C'est pas un chanteur, non.
2: Elle est française ?
0: Elle n'est pas française. Florent.
9: C'est un président ?
0: Ce n'est pas un président. C'est une personnalité qui ne peut pas être donneur d'organes. C'est une personnalité qui a ce titre. Dès qu'elle a ce titre, c'est fini. Elle ne peut plus donner ses organes.
2: Un président. Ah non.
0: Non, c'est pas un président.
4: Un américain ou pas ?
0: En fait, il peut être de n'importe quelle nationalité. La nationalité n'a pas d'importance. Florent.
9: Oh, je l'ai. Est-ce que c'est le pape ?
0: Et c'est le pape, oui. Absolument.
2: Ah, mais pourquoi ?
0: Oui. Bah alors parce que alors la raison c'est qu'il y a des responsables du Saint-Siège qui l'ont donné. Ils ont précisé qu'après le décès d'un pape, le corps du pape appartient à l'Église et doit rester intact pour être inhumé.
2: Ok.
4: Ah bah oui.
0: Ouais. Voilà, d'accord. Il y avait un pape qui avait dit je veux être donneur d'organes et en fait après ils ont fait non. On peut pas.
4: Putain, c'est con. Ce serait quand même stylé de te dire que t'as le foie du pape, quoi. Tu vois.
2: Oh ouais.
4: Franchement.
0: Avec tout le vin de l'église qu'il boit.
4: Ah oui, non, t'as pas le foie. Ouais. C'est pas le truc le mieux choisi.
0: Non, mais c'est vrai qu'il y a. C'est vrai que c'est est-ce que tu crois que tu fais des selfies, mais en radio, tu vois, Regardez, c'est le foie du pape. Incroyable. L'histoire est incroyable.
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0: Et Teddy Riner, le champion du monde de judo, catégorie 100 kilos, et ben c'est son anniversaire aujourd'hui. Je lui souhaite son anniversaire. Voilà. Joyeux anniversaire, Teddy. Oui, je lui souhaite son anniversaire.
9: Les pincettes ?
2: Oui. Il n'ose pas.
0: Non, je tiens à dire que moi, je lui ai souhaité son anniversaire, contrairement à Nico, qui l'a oublié. Nico l'a oublié. Nico,
9: non, bon anniversaire, Teddy.
0: Là, trop tard, j'étais le premier. Merde. Il est 8h22 et Lorenza aime notre studio. Elle aime la radio. Elle aime là être avec nous tous les matins pour faire l'émission évidemment, mais surtout parce qu'on a une vue imparable selon elle sur le soleil et avec les lumières du studio, elle peut faire des super selfies devant le lever de soleil. C'est la raison pour laquelle elle aime son travail. Alors il n'y a pas que cette raison-là, mais ça fait partie des raisons. Quelle est la raison, vous, pour laquelle vous aimez votre travail, mais qui n'est pas du travail ? 0 870 42 48, avant d'écouter Taylor Swift, on vous prend au téléphone. Il y a Stella qui est là. Bonjour Stella. Ah, Stella ?
15: Oui ?
0: Eh bien, bonjour à toi.
15: Bonjour.
0: Sois la bienvenue parmi nous, on t'écoute.
15: Alors, moi, je suis aide-soignante de nuit. Et vers 2h du matin, quand tout le monde est en train de dormir, on se met dans la salle commune et pour regarder la télé avec ma collègue. Hier, on a regardé Maison de retraite 2 sur Netflix.
0: D'accord. Mais parce que la nuit, il n'y a rien qui se passe, quoi.
15: Bah, les gens dorment.
0: Eh oui, bien sûr.
15: Quand ils n'ont pas besoin de nous, on a un moment, on nous appose et puis on en profite.
0: Mais tu as quand même un signal d'alarme, quoi, un truc, si quelqu'un a besoin de quelque chose ou.
15: Ah oui, ils ont des ils ont des colliers d'alarme, oui.
0: Ah d'accord.
15: Ils peuvent nous appeler.
4: Ça se trouve, ça sonne, mais elle monte le son du coup de la télé. Non, on n'entend pas, Les gens dorment.
15: Quand même pas, non.
4: Rassure-nous.
0: Bah, attends,
15: non, je vous rassure.
2: Après, elle a le droit de faire plaisir quand même, de décontracter un petit peu, quoi.
0: Oui, bien sûr, bah écoute, évidemment, ça va pas. Tant pis, hein, si à la chambre 802, on n'y va pas tout de suite,
4: Non, mais ça va.
0: J'ai quand même bien envie de savoir comment ça se termine le film, quoi.
15: On se met sur pause.
0: Ah, c'est gentil.
2: Oui,
0: attends, tu parles des gens ou du film ?
15: Du film.
0: On t'embrasse, Stella. Merci beaucoup de nous avoir appelés.
15: Merci à vous.
0: Gros bisous. Pas, quelle est la raison pour laquelle vous aimez votre travail, mais c'est pas du travail? Lorenza, j'en ai encore une.
2: Oui, j'en ai encore une, parce que notre bureau, il est au 4e étage. Et je passe dans tout l'open space avant d'y arriver. Et tout le monde dit bonjour, sourit, a tous les jours des petites assiettes avec des biscuits ou des gâteaux faits maison. Et ben, je me sers et c'est le bonheur, quoi.
0: Attends, excuse-moi, mais alors
4: je traverse
0: pas le même open space que toi.
2: Ah, si, je vous jure, il y a toujours des trucs. Oui, il y a des biscuits. Oui, il y a des biscuits, des gâteaux, des petites assiettes et
9: les gens achètent avec la bouffe.
0: Non mais j'ai compris, ouais, laisse tomber. Non mais elle confond Lorenza. Elle croit qu'elle traverse l'open space du boulot, mais en fait elle traverse la cantine.
9: Elle pique dans les assiettes.
0: Ben voilà. Tout est beaucoup plus clair maintenant.
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0: On a Charlotte au téléphone. Bonjour Charlotte.
17: Salut Manu, salut les ouin-ouin.
0: Sois la bienvenue parmi nous. Charlotte, qu'est-ce qu'on peut faire pour toi ce matin?
17: Alors moi, je vais vous raconter mon week-end.
0: Ah, oula, qu'est-ce qui s'est passé dans ton week-end?
2: Bah, gros sur la patate.
0: Oui, apparemment, il s'est passé un... Apparemment, elle n'a pas eu beaucoup de Pâques.
2: Ah ouais.
0: Je
2: ne
0: sais pas. Qu'est-ce qui s'est passé?
17: Repas de Pâques, super ennuyant. Alors, le repas interminable après 3 entrées, le plat, le fromage, 2 desserts. Et la tante qui nous raconte 15 fois la même anecdote que quand elle était jeune, pendant ses années de serveuse à la Serviani Cordi. J'en peux plus.
0: Effectivement, quand ton anecdote, c'est que quand t'as été serveuse, t'as servi à Nicordi, c'est qu'effectivement, la tante, bon, commence à vieillir un petit peu.
9: Ça date, ouais.
0: Mais, les repas de famille, je suis un peu
2: d'accord. Bah oui, c'est toujours comme ça, quoi.
0: En fait, c'est marrant parce que moi, les repas longs avant, je détestais ça. Mais maintenant, quand c'est des repas, genre des barbecues avec des potes, ça peut durer tout l'après-midi. J'avais déjà fait, je vous l'avais déjà raconté, un midi enchaîné après-midi, on avait terminé le soir à 1h du matin.
9: C'est beaucoup.
0: Ouais. Donc, ça fait un repas quand même d'entre, on est sur du 14h, là, quand même. Mais les repas de famille, c'est pas la même chose.
2: Ouais, c'est vrai.
0: J'avoue que c'est
2: plus chiant, quoi.
9: On aime notre famille, mais.
2: Non, on les aime, mais on fait un effort, quoi.
0: Mais voilà, tu prends des nouvelles de tout le monde, mais ça va assez vite de prendre des nouvelles de tout le monde. Et comme c'est pas des gens que tu vois beaucoup, il n'y a pas de grand chose à raconter.
9: C'est un peu imposé, quoi.
0: Florent, notre producteur.
9: Ah, et puis moi, dans ma famille, il y a vraiment ce truc de les jeunes d'un côté et les vieux d'un côté. Ah. Tu sais, quand on s'installe à table, et moi, du coup, je commence à être un âge où je sais plus trop où me placer. Et t'as pas envie d'aller vers les vieux parce que ça commence à être des conversations genre Annie Cordy. Et de l'autre côté, c'est un peu trop jeune, donc tu sais plus où t'es, quoi.
0: Bah, t'es bloqué entre K-pop Demon Hunters et Annie Cordy.
9: Ah, voilà. Il y a deux univers.
0: Charlotte, écoute, je sais pas si elle peut te rassurer, mais sache que ça n'arrêtera jamais. Allez, bonne journée.
2: On passe tous par là, quoi.
0: Mais la question que c'est, est-ce qu'il y a quelqu'un à qui ça plaît? C'est vraiment pas hyper long.
9: La personne qui parle d'Annie Cordy, visiblement.
2: Ouais.
9: Elle a fait kiffer, donc c'est peut-être pour elle qu'on est réunis.
0: Alors que c'est quoi? C'est pour elle qu'on le fait. C'est une fois par an. Une ou deux fois par an. Allez, on le fait, quoi. Allez, c'est pour. Allez, Tata, raconte-toi Annie Cordy. On était vraiment pas au courant de cette histoire et ça te fait plaisir de le raconter. Merci beaucoup, Charlotte, de nous avoir appelés.
17: Merci à vous, bonne journée, gros bisous.
0: Belle journée à toi, raccroche pas, je vais t'offrir le mug Manu sur Énergie.
17: Merci beaucoup.
0: Comme ça, quand tu t'ennuieras au prochain repas, tu pourras boire dans le mug.
17: Je penserai à vous.
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0: Voici comme chaque jour les sondages du matin, tout le monde participe, Lorenza, Nico, Florent notre producteur aussi, Aurélie au standard.
9: Oui.
0: On y va, 2% des femmes ne donneront pas suite à un premier rendez-vous. Si un homme a le malheur de ne le faire plus d'une fois. De faire quoi plus d'une fois, Lorenza?
2: Regarder son téléphone.
0: C'est pas ça.
9: Il se gratte quelque part?
0: Non, il se gratte pas du tout. Florent?
9: Okay. Une blague?
0: C'est pas une blague.
2: Fouiller dans son nez?
0: Non. 2% des femmes ne donneront pas suite à un premier rendez-vous si un homme a le malheur de le faire plus d'une fois. Aurélie au standard?
2: De couper la parole.
0: C'est pas couper la parole. T'as la pression, t'imagines? T'as plus le droit de me couper la parole. Nico?
9: Il touche quelqu'un quelque part ou pas du tout?
0: Non, pas du tout. Il le fait tout seul. Besoin de rien toucher, Florent.
9: Il se décrotte le nez?
0: Non, déjà dit.
9: Ah, pardon.
0: Mais je t'en prie, mais fais-toi plaisir. Lorenza?
2: C'est dégoûtant?
0: C'est pas dégoûtant et c'était baillé. 2% des femmes ne donneront pas suite à un premier rendez-vous si un homme a le malheur de bailler plus d'une fois.
9: Bah, surtout s'il y a le bruit, quoi.
2: Bah, ça fait vraiment, je te fais chier, quoi. Enfin, pardon, hein. Mais...
0: Ah, non, mais ça peut arriver si la personne a la. Imagine, c'est un. Il est chirurgien, il a fait une opération de 28 heures, il est épuisé, il est là, mais il veut quand même aller à ce premier rendez-vous. Ça n'arrivera pas.
2: Mais c'est pour ça que j'allais dire.
9: Non, mais souvent. En plus, si t'as le bâillement qui arrive, normalement, souvent, t'essayes de le camoufler, quoi.
4: Tu vois, t'essayes de le garder en toi. Alors parfois t'as l'alarme qui sort.
2: Oui, mais t'en fais pas. On voit tout.
0: Après, si la personne en face de toi baille 3 ou 4 fois, c'est clairement qu'elle te fait aussi passer un message.
2: Ouais, c'est ça.
0: En 2026, c'est le jouet le plus vendu au monde. Quel est ce jouet, Nico?
4: C'est un jouet coquin.
0: Ce n'est pas du tout coquin.
2: Un Furby.
0: Un Furby, non. Florent.
9: Des Lego.
0: Ce ne sont pas des Lego. Ça se construit pas. C'est pas des Lego ou des Playmobil, des choses comme ça. Le Nico?
4: Un pistolet Nerf?
0: Non. En 2026, c'est le jouet le plus vendu du monde. C'est plus petit que ça, Aurélie, au standard.
2: Des billes?
0: C'est plus gros que les billes. Lorenza?
2: Un Diabolo.
0: Ce n'est pas un Diabolo. Nico?
4: C'est à l'effigie de quelqu'un ou pas? Genre Toy Story ou quelque chose?
0: Ah non, vous y êtes pas du tout, tout. Je tente Florent.
9: Un jeu de réflexion?
0: C'est un jeu de réflexion et c'était le Rubik's Cube.
2: Ah bon, oula, encore?
0: En 2026, le Rubik's Cube est le jouet le plus vendu au monde.
4: Ça fait une belle déco.
2: Ben oui, en fait, je pense que c'est ça. C'est plus pour la déco que le jeu, je crois.
4: C'est ça.
0: Ouais, et si jamais tu le touches et que tu le bouges, t'attends qu'il y ait quelqu'un qui sache le faire et tu lui demandes, quelqu'un sait faire le Rubik's Cube? C'est pour ma déco, pour leur mettre. Dernier sondage du jour. S'il le pouvait, c'est l'endroit où 8% des gens aimeraient être tout nus. Quel est cet endroit?
4: Un enterrement.
0: Un enterrement, non, c'est pas ça, Nico.
4: Non.
2: Au cinéma.
0: C'est pas au cinéma, Florent.
9: Au restaurant?
0: C'est pas au restaurant non plus.
4: C'est un type de magasin?
0: C'est pas un magasin. Enfin, ça peut être un magasin, si. Ça peut être un magasin, mais c'est pas un type spécial de magasin.
4: Okay.
0: Lorenza?
2: C'est en extérieur?
0: Ça peut être en extérieur ou en intérieur. Il y en a tellement de différents. Mais c'est global. S'il le pouvait, c'est l'endroit où 8% des gens aimeraient être tout nus. Florent?
9: On y va tous les jours?
0: On y va tous les jours, absolument. Tu penses à quoi?
9: Bah, le travail?
0: Eh ben, c'est ça. 8% des gens aimeraient être tout nus au travail.
9: C'est hyper chelou.
0: C'est spécial.
2: Non, c'est mais en pyjama, pieds nus, oui, mais tout nu, non.
4: Ah, ça n'a rien à voir. Pyjama, pieds nus et à poil.
0: Attendez, excusez-moi, regardez le sourire d'Aurélie au standard. J'ai peur qu'elle nous dise, j'aimerais bien.
2: Non, mais ça serait marrant de voir la réaction des gens à chaque fois. Vous, Chantal, salut, et t'es tout nu.
9: Ouais, pardon.
4: Heureusement, on bosse pas avec une Chantal.
2: Oui, c'est vrai.
0: Merci Aurélie, en tout cas, d'être avec nous chaque matin. Non, c'est vrai.
4: Elle est à ça d'être tentée, tu le sens.
0: Oui, bah. Elle a envie de le faire, quoi.
2: Elle a envie de le faire, là, oui, c'est bon.
0: Pardon. Prends ton temps quand même avant de le faire. Relis le règlement intérieur de la radio.
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0: Énergie. 8h49, on aime l'amour. On aime tous l'amour.
2: Ah bah oui.
0: Ouais. J'ai une belle histoire d'amour qui n'est pas une belle histoire d'amour.
2: Ah.
4: Oh là. Non.
0: Il y a juste le début qui commence par une belle histoire d'amour. On va écouter Gims dans 2 minutes, on va vous prendre au téléphone aussi, mais avant ça, ça se passe en Italie. Un homme offre à sa copine un ticket à gratter d'une valeur de 5 euros en se promettant de partager la somme si elle est importante.
2: Ok.
4: C'est beau.
0: Elle prend le ticket. Elle gagne 500 000 euros.
2: Wow. Ah.
0: Depuis, elle est introuvable.
2: Quoi? Ah, la championne!
4: Elle s'est barrée. Championne.
0: Elle s'est barrée avec le ticket gagnant à 500 000 euros.
2: Ah là là.
0: Et ils ne peuvent absolument rien faire. En Italie, la loi dit que le gain appartient à celui qui détient le ticket gagnant.
4: Mais quel enfer! Quel enfer!
2: Et en plus,
4: tout le monde le sait maintenant. Oh, la loupe pour le gars.
0: Mais quelle belle histoire!
2: Ah, j'adore.
0: 8h49, on a Céline qui est avec nous au téléphone. Bonjour Céline.
19: Bonjour toute l'équipe.
0: Bienvenue sur Énergie. Céline, tu voulais nous parler de la raison pour laquelle t'aimes ton travail, mais qui n'est pas du travail, c'est ça?
19: Oui, exactement.
0: Qu'est-ce que tu fais comme travail?
19: Alors, je suis bibliothécaire dans une médiathèque en Bretagne.
0: Oh, tu fais partie de ces gens qui savent très bien dire. Chut.
19: Tout à fait.
0: Oh. Et avant de nous raconter, est-ce que tu peux nous le faire une fois?
19: Chut.
2: Très bien.
4: Celui-là.
2: Ah, Céline, c'est beau ça.
0: Ah bah c'est de la bibliothécaire de 2026, hein, mec.
2: Là, on ferme nos bouches,
4: hein, direct. Souffle, hein.
0: Oh la vache. Et quelle est la raison pour laquelle t'aimes ton travail mais qui n'est pas ton travail?
19: Alors bah en fait, comme je travaille dans une médiathèque, on a des consoles à disposition dans l'espace dédié aux enfants. Et le midi, de plus en plus, avec mes collègues, on s'éclate, on fait des parties de Mario Kart.
0: Génial.
19: Sur les consoles. Et le but, c'est qu'on essaye de battre la responsable.
0: Mais bien sûr, évidemment. Mais c'est top, voilà. Ça, alors.
4: En attendant que les enfants essayent de jouer, tu vois.
0: Et en fait, c'est la seule bibliothèque où c'est les gens qui viennent à la bibliothèque qui demandent aux bibliothécaires de faire moins de bruit.

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1: Spécialité locale, etc.
2: Oh la chance, j'avoue, c'est trop bien.
3: Je suis routier et j'aime bouffer, évidemment. Ouais. Tu fais des longs trajets?
1: Oui. Moi, je suis déjà allé en Grèce, Norvège.
2: Ah!
3: Putain, Norvège! Mais tu transportes quoi?
1: C'est des colis pour des clients, c'est des palettes, des choses comme ça.
3: Putain, mais non, c'est long, quoi.
4: Ouais, c'est du beau voyage, quoi.
3: Ah oui, c'est des gros voyages. Et tu restes, t'as le temps de rester un peu sur place?
1: Ouais, parce qu'avec les coupures, en général, on a le temps. Donc, c'est pas longtemps, mais ça peut permettre de voir un peu des villes, des choses comme ça.
4: C'est un peu comme... colis, il reste 3 semaines.
3: C'est un peu comme hôtesse de l'air, sauf que t'as pas à servir des potages à la tomate aux gens.
1: C'est ça, exactement.
3: Eh ben écoute, bravo à toi Thomas, on te souhaite une belle journée.
1: Merci beaucoup.
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0: Retour avec vous pour une petite semaine, une semaine de 4 jours. Il fait beau quasiment partout en France. On en profite. On est avec vous jusqu'à 10h en direct. Lorenza est avec moi.
1: Je suis là.
0: Nico est là aussi, évidemment.
2: Coucou.
0: On va vous offrir une PS5, la PlayStation 5 Slim, dans 5 minutes. Vous nous appelez au 0870 40 42 48. On va jouer ensemble dans 5 minutes, comme chaque jour. Ce sera juste après Blaster Jax. Allez, on peut faire un petit tour du studio. Qu'est-ce que vous avez envie de partager avec nous ce matin?
1: J'ai un truc.
0: Oh là, Lorenza.
1: Ah ouais, mais Pokémon lance une collection de bagues de fiançailles et d'alliances personnalisables.
0: Pokémon?
1: Ouais. Et chaque bague peut intégrer un Pokémon emblématique comme Pikachu ou Evoli. Et la boîte pour la bague, bah, c'est une Pokéball. C'est trop bien, non?
0: Mais je crois, la bague, c'est. Il y a un Pokémon dessiné dessus.
1: Oui, elle est personnalisable et ça coûte environ 2000 euros.
0: 2000 euros?
1: Alors, oui, c'est un peu cher. Mais au début, j'ai trouvé ça un peu ridicule. Mais si on est fan, bah, je comprends en fait. Je me dis que c'est génial. T'es fan de Pokémon. Tu trouves la femme ou l'homme de ta vie. Et la demande, c'est avec la Pokéball, avec le truc, avec ton Pokémon préféré. Je crois que c'est la plus belle preuve d'amour, quoi.
3: Ouais.
0: Il y en a deux, trois autres, mais.
3: Ouais, c'est ça.
1: Ouais, je trouve ça incroyable. Bah, vous n'avez pas l'air convaincu, vous. C'est pas.
0: Bah, j'imagine au mariage, quoi.
1: Si ça se trouve, il y aura des thèmes Pokémon.
0: Mais c'est quoi? C'est quelqu'un déguisé en Pikachu qui t'amène les bagues?
1: Ce serait fou.
0: Cela dit, moi j'ai un pote, il s'est pas marié, mais s'il se marie, il veut le faire en personnage.
1: Ah bon? C'est-à-dire?
0: Tout le monde déguisé à son mariage.
1: Tout le monde. Je trouve ça, moi j'adore les trucs un peu comme ça.
3: Les photos plus tard.
0: Mais je trouve ça incroyable. Imagine, t'as 100 personnes, tout le monde doit être déguisé.
1: C'est ouf.
0: Mais ce serait la plus grande soirée déguisée de ta vie.
3: La question de tes enfants plus tard, c'est qui la poule? Bah, c'était Tata.
1: C'est génial.
0: Et là, t'as Pikachu qui arrive et qui te donne les bagues. Mais tout le monde, le maire à la mairie déguisé, putain.
1: C'est ouf.
0: Oh, le maire, c'est Mario, quoi. Le maire, c'est Mario. Il sort d'un tuyau vert. Et je ne sais pas si vous avez déjà vu des trucs comme ça, des mariages. Des trucs marrants à des mariages, ou des choses originales.
3: Ah.
0: Vous avez jamais vu quelque chose comme ça?
3: Marrant, non. Moi, le truc que j'avais fait, c'était un feu d'artifice surprise. Ça avait surpris tout le monde, ouais. Moi, je me suis marié au bord de la mer, sur une plage. Et j'avais, juste avant le dessert, tu vois, j'ai dit à tout le monde, venez sur la plage. Personne n'était au courant et j'ai fait un feu d'artifice. Ça, c'était stylé.
0: Et c'est toi qui l'as allumé et tout?
3: Non, j'ai un pote de lycée que j'avais pas vu depuis des années qui est artificier. Et du coup, j'avais fait ça avec lui et il s'était caché, il avait installé les trucs au bout d'une digue et j'avais dit à tout le monde, venez, et ça m'a coûté un peu d'argent.
0: C'est vraiment parce que le pote, tu l'appelles, ouais, je me marie, oh, c'est cool de m'inviter. Alors non, tu vas juste faire le feu d'artifice.
3: Ouais, c'est un pote d'il y a quelques années, il a compris.
0: Est-ce que vous avez déjà vu un truc un peu improbable ou original comme les déguisements à un mariage? Appelez-nous. 0870 40 42 48. Il y a dû forcément se passer les trucs. On n'est pas au courant, mais on a envie d'être au courant.
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0: 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Ça ne peut arriver qu'à toi, hein. Je te l'ai dit, c'était ton slogan. Si ça ne vous arrive pas, ça arrivera à Lorenza. Lorenza vient de renverser son café sur la table qui est devant elle. Et sur la table qui est devant elle, il y a aussi évidemment le clavier de l'ordinateur, la souris de l'ordinateur. Il y a tout le système pour allumer les micros. Ça a mis dessus ou pas?
1: Sur le, sur...
6: Non, non, le...

0: Le système a été est solide, mais là c'est
1: putain,
0: n'importe
1: quel bordel.
2: Mais non, mais le clavier là.
3: Tu sais que c'est dans le règlement intérieur normalement d'énergie et c'est pas une vanne. Hein. On doit pas boire de café dans le studio.
0: Ouais.
2: Ouais, ben.
3: Je veux pas balancer. Mais je vais te faire un mail à la direction.
2: Ah, bah c'est une blague ou quoi?
1: Non, mais attends, ne t'emmerde pas, j'ai déjà envoyé un fax. Éponge,
2: bah,
1: qu'est-ce
2: oui,
1: que
2: bah,
1: je te dise?
2: Oui, c'est fait là.
1: Bon. Non, là, c'est pas fait là. Non, ça s'appelle pas éponge, est-ce que ça te prend encore? Alors, quand tu mets un mouchoir et que tu le mets sur la table et qu'il y en a partout autour, ça s'appelle pas éponge et Lorenza.

0: vous offrir. Aurore est avec nous. Bonjour Aurore.
1: Salut les ouin-ouin.
0: Bienvenue sur Énergie Aurore, bienvenue chez nous. On a pour toi une PlayStation 5 Slim. Ce matin, on va jouer comme chaque jour. Et aujourd'hui, on va jouer à 3 questions et 2 ouin-ouin. Voici les règles du jeu Aurore. J'ai 3 questions, tu vas choisir la question à laquelle tu répondras. Et ensuite, choisir 2 personnes de l'équipe pour répondre aux 2 autres. Alors, okay. Aujourd'hui, c'est une spéciale super-héros.
2: Ah, trop bien.
0: Ouais. Il y a une question éponge, super éponge.
2: Oui, pardon.
0: Il y a une question Batman. Lorenza, c'est génial. Elle est avec nous, mais on le.
2: Ouais,
0: elle...
2: pardon, mais c'est parce qu'il y en a partout, donc je suis là. Hein.
0: Vas-y.
2: Je suis là, c'est bon.
0: Éponge tranquille. Il y a une question Batman, pardon. Aurore, il y a une question Batman, il y a une question Spider-Man et il y a une question Superman. Quel super héros t'inspire?
1: Moi, je vais prendre Spider-Man.
0: Spider-Man, pour toi, c'est bon. Qui va répondre à la question Batman? Il y a Nico, il y a Florent, il y a Aurélie au standard, il y a Lolo, la
1: gaffeuse. Je vais dire Nico.
0: Nico pour Batman. Et okay. Pour Superman?
1: Lorenza?
2: Allez.
0: Lorenza, une fois qu'elle aura répondu, fini, bon. Je tranquillement, pas de problème. Alors attention, Batman, Spider-Man, Superman, je rappelle les 2 règles très importantes. Il te faut 2 bonnes réponses pour gagner sur 3 questions. Et à chaque question, vous aurez tous 5 secondes pour répondre et une seule possibilité. Une seule réponse en 5 secondes. On va démarrer par la question Batman, Nico.
3: Ok, vas-y.
0: Voici la question. Qui joue le rôle principal dans The Batman, le film de 2022?
3: Alors, j'en ai aucune idée.
0: Le rôle principal, c'est Batman.
3: George Clooney.
0: Aïe, aïe, aïe. Non.
3: C'est rien.
0: C'est, Florent le sait.
2: Ouais, Robert Pattinson.
0: Ah bon, tout le monde le savait, oui.
3: Ouais. Il a fait ça.
2: Il a été fortement critiqué et pourtant, super acteur et super film. Voilà, c'était ma chronique cinéma.
3: Merci Lorenza. Je suis très content de le savoir.
0: T'es aussi nul en chronique cité qu'en épongeage de table. Bon. On rigole, mais enfin, ça n'est pas horreur tout ça. Il reste 2 questions, il faut 2 bonnes réponses, il n'y a plus droit à l'erreur. La question est pour toi, Aurore, tu as choisi la question Spider-Man. 5 secondes, une seule réponse, écoute bien la question. Quel est le prénom et le nom de Spider-Man dans la vie civile? Oula.
2: Mais non.
0: Peter Parker.
1: Ah, je connais pas du tout.
0: Mais t'as bien fait de prendre Spider-Man alors.
1: Mais les trois en fait. Je suis plus princesse que super-héros, pour dire.
0: Ah, désolé, c'était que des super-héros. Ah écoute, ça sert pas à quelque chose d'aller plus loin, sauf si tu veux savoir si Lorenza est aussi nulle que vous ou pas.
1: on peut essayer.
0: Allez, pour le plaisir. La question Superman, Lorenza. Quel est le nom de la planète natale de Superman?
2: Krypton.
0: Hey, mais voilà.
2: Et là.
3: Bien joué.
0: Ça fait une bonne. Elle renverse son café sur la table, mais elle connaît la planète de notre ami. Mais alors, bien sûr. Bon, je suis désolé, c'est pas gagné pour cette fois-ci. Mais je vais t'offrir le mug Manu sur Énergie.
1: Trop bien, merci beaucoup.
0: Je t'embrasse fort. Belle journée
1: Moi
0: à toi.
1: Moi aussi, belle journée.
0: C'était un très très beau travail d'équipe en tout cas.
3: Comme d'hab.
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0: Et ce soir, Tatiana Silva, elle est dans 90 minutes enquête. Une spéciale guerre du voisinage.
2: C'est ma compatriote.
0: Elle est belge.
2: Oui.
0: Et 90 minutes enquête, je crois que ça passe aussi en Belgique.
2: Oui, effectivement. On adore, on est très friands.
0: Comment elle est trop contente? C'est ma compatriote.
3: Il en faut peu. Hein.
2: Ben oui.
0: Non mais d'ailleurs, Lorenza, c'est ça. C'est elle est belge quand la Belgique gagne la Coupe du Monde.
2: Exactement.
0: Sinon, oh, doucement, tranquille. C'est comme nous, hein, quand on gagne la Coupe du Monde, c'est l'équipe de France.
2: C'est ça.
0: Quand on perd, ils ont perdu. Bien sûr,
2: exactement.
0: Et on parle mariage ce matin. Quelle est la chose originale, surprenante, improbable que vous avez déjà vue à un mariage? Ou alors, quelle est la chose que vous, vous rêveriez d'avoir à votre mariage? Comme moi, mon pote qui voudrait que tous les invités soient déguisés en personnages.
2: Ah, mais moi, j'ai déjà tout en tête, hein.
0: Lorenza, t'as tout en tête pour ton mariage?
2: Il y aura un baratong, il y aura un petit kit
0: en...
2: Un baratong.
0: C'est-à-dire?
2: Ben, si les gens ont mal aux pieds, ils pourront prendre ce service, servir et mettre des tongs.
3: Ah, j'avais fait ça avec des espadrilles, moi.
2: Ah ben voilà.
0: Donc il faut qu'il fasse beau.
2: Il fera beau. Il y aura un petit kit anti-gueule de bois pour chacun. Et il y aura surtout une voyante qui pourra tirer les cartes aux invités.
0: Oh, l'angoisse.
2: Et à la fin, un lâcher de lanterne. Pourquoi l'angoisse?
0: Bah
2: t'es pas obligé d'y aller, la voix.
3: Tout dépend de ce qu'elle dit, effectivement, quoi.
0: Ah oui.
2: Mais tu seras tenté. Une ou deux coupettes, et bim, tu vas voir la voyante.
3: Si t'es le marié et qu'elle te dit, bah, le mariage tient là-bas. Bah, merci, madame, mais je vous ai quand même payé 300 balles la soirée.
0: Ou t'arrives et elle te dit, ça va pas en ce moment, hein. Si, je crois que ça va. Non, vous pensez que ça va, mais ça ne va pas aller du tout. Je vois. Ah putain, vous avez pris la carte de la mort.
2: Mais non, ça sera très bien, vous verrez.
0: Non, ne vous inquiétez pas, ça ne signifie pas la mort. Ça signifie juste que ce que vous êtes en train de faire est voué à l'échec.
2: Eh ben, vous verrez, ce sera très cool.
0: Bien sûr, évidemment. Est-ce que vous avez déjà assisté à un truc un peu improbable, à un mariage, ou est-ce que vous avez déjà des idées pour le vôtre? Florent, notre producteur.
5: Moi, j'ai ma meilleure amie, elle veut faire un mariage gothique. Tu parlais de costume tout à l'heure.
2: Quoi?
5: Avec tous les invités soient en cuir noir, et elle, son futur mari en vampire, et elle en Mercredi Adams.
0: Waouh!
2: Wow. C'est très précis. C'est level, hein.
0: Attention, parce qu'ils peuvent être pris pour un club sadomaso. Hein,
5: c'est... Ah, complètement.
3: Qu'est-ce que tu fais avec cette boule dans la bouche?
5: Ah, puis plein soleil, il fait chaud. Enfin, ça doit être. Non, ça...
0: Ah oui. Oula, c'est très bon ça. Tout le monde en Catwoman qui va puer la sueur, ça va être bien. On a Fanny qui est avec nous. Bonjour Fanny.
6: Bonjour Manu, bonjour les Wawa.
0: Bienvenue sur Énergie. Fanny, qu'est-ce que tu voulais nous raconter?
6: Moi, je voulais vous parler du thème de mon mariage qui était Disney. Et en fait, j'avais la même robe que Cendrillon.
2: Enfin, oh, waouh!
6: Chaque table était un film Disney. Il y avait la table Reine des Neiges avec des flocons de neige et il y avait Olaf au milieu de la table.
0: Mais Olaf.
6: Et les enfants, oui.
0: Pas une vraie personne déguisée en Olaf. Olaf
6: non, la table aurait cassé.
0: Oui, c'est Olaf, hein.
2: Oui, il aime bien manger, hein.
0: Et t'es pas allé jusqu'à déguiser les gens, quand même?
6: Non, quand même pas.
0: Et ton mari, il était comment?
6: Il est habillé classique, noir, blanc et chemise blanche.
2: Bah, prince charmant un peu quand même.
0: Ah ouais, oui, d'accord. Ah oui, bah, il aurait pu être prince charmant justement, arrivé à cheval, tu vois, sur
2: avoir un
0: style.
2: Queue de pie.
0: Alors, les princes n'ont pas de queue de pie, Lorenza.
2: Ah ouais, moi je les imagine comme ça.
0: Non, okay. Non, les gens qui ont les queues de pie, c'est les chefs d'orchestre.
3: C'est pas pareil.
0: Merci beaucoup, Fanny, de nous avoir appelé. Il y a Cyril qui est là aussi. Bonjour, Cyril.
7: Bonjour, Manu. Salut, les ouin-ouin.
0: Bienvenue sur Énergie, Cyril. Tu veux nous parler de ton mariage qui était dingue ou que t'as vu quelque chose d'un mariage?
7: Ouais, moi, mon mariage, il était dingue. En fait, on est parti à Marrakech, on a fait du ballon dirigeable avec ma femme et on s'est échangé les alliances à 30 mètres d'altitude pendant que nos amis nous attendaient dans le désert du Sahara.
2: Waouh!
0: Mais alors, du coup, personne n'a pu assister à l'échange des bagues?
7: Bah, il y avait que les témoins et puis nous. Et puis, il y avait aussi un photographe. Et puis, voilà.
0: Et vous avez pas eu peur? Personne n'avait le vertige?
7: Non, ça allait.
0: Même sur un balcon, je pourrais pas le faire. Alors dans un.
2: Oh, mais mon rêve.
0: Attends, t'as dit un dirigeable? C'était pas une montgolfière? C'était un ballon dirigeable?
7: Non, ouais, c'était un dirigeable. Ouais.
0: Incroyable,
3: c'est dingue.
0: Ah oui.
5: Et le stress de faire tomber la bague aussi.
0: Comment? Mais attends, parce qu'un dirigeable, c'est pas à l'extérieur. Vous étiez à l'intérieur.
7: Ouais.
0: Ah ouais. Ouais, c'est honnêtement. C'est moins aventurier que la montgolfière. Je suis extrêmement déçu.
3: Le juge.
0: T'étais vraiment à ça de faire un super mariage, mais là,
2: mais
0: vraiment.
2: En fait, vraiment.
0: On t'embrasse, Cyril. Merci beaucoup de nous avoir appelé.
7: Bisous à vous aussi. Salut.
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0: C'est le moment du jeu de Florent. Notre producteur, tous les jours, nous propose un petit jeu. On a Sophie qui est avec nous. Bonjour Sophie.
10: Oui, bonjour.
0: Bienvenue sur Énergie, Sophie. On va jouer tous ensemble au jeu de Florent. Tous les jours, un thème différent. Et après, on ne sait pas où ça va.
10: Bonjour à tous. Bonjour et bonjour à Manu.
2: Oh, elle est polie de vous, Sophie.
0: Ah ouais. Elle est très polie, surtout qu'elle vient de me dire bonjour à Manu alors que je parle avec elle depuis une minute.
10: C'est le stress.
0: Il n'y a pas de problème, Sophie.
10: C'est ça.
0: Florent, Qu'est-ce qu'il y a aujourd'hui?
5: Alors, c'est l'anniversaire de Bernard Lama, le footballeur français international, bien sûr.
0: Mais un Bernard Lama, un des plus grands gardiens de l'équipe de France.
5: Exactement. Alors. Mais on va pas parler de ça parce que c'est moins important. On va parler du lama. Parce que Bernard Lama, il y a le lama, un animal qui crache quand il est en danger.
2: J'adore.
5: Exactement. C'est crade, mais inoffensif. Inoffensif, c'est ce qui va nous intéresser dans cette partie du lama.
0: Putain, où est-ce qu'on parle?
5: Et oui, bien sûr.
3: On se croirait dans Koh-Lanta, quoi.
0: Ah, tu sais quoi? Attends, alors, je sais pas si dans ta tête c'est clair, mais nous, on est déjà perdus.
11: Ouais.
1: Ouais.
5: Laisse-toi porter.
1: Exactement.
5: Laissez-vous porter. En gros, il y a des animaux qui ont des noms dangereux, mais qui ne le sont pas du tout.
2: Okay.
5: Donc, on va jouer au jeu agressif ou inoffensif. Ok.
0: Et tout, je vous le rappelle, part de l'anniversaire de Bernard Lama.
5: Exactement.
0: D'accord, très bien. Donc, tu nous donnes des noms d'animaux, on doit deviner s'ils sont agressifs ou inoffensifs.
5: Exactement. Je vous donne 7 noms. On commence par toi, Manu. Est-ce que tu es prêt?
0: Ça, c'est un nom d'animal?
5: Non, c'est pas un nom d'animal.
0: Suis prêt, oui.
5: Le Pouillot Véloce.
0: Il est véloce, mais il n'est pas agressif, le Pouillot Véloce.
5: Il est inoffensif, exactement.
0: Bien sûr.
5: C'est un petit oiseau qui se nourrit d'insectes.
0: D'accord. T'es obligé de parler comme dans un documentaire quand tu parles des animaux.
5: Attention, Sophie. Est-ce que la pieuvre aux anneaux bleus?
1: Il me semble que oui. Je crois qu'elle est dangereuse par rapport à son venin, un truc comme ça, non?
5: Exactement, son venin est mortel en quelques minutes.
0: Mais comment tu connais les pieuvres, machin truc, toi?
1: Sur les réseaux sociaux, on voit un peu des infos, et du coup, oui, ça m'est arrivé. Je crois que je l'ai déjà vu sur Internet.
5: C'est beau.
0: Incroyable, Sophie.
1: C'est ça.
5: Deux bonnes réponses. Nico, le casoar à casque.
11: Je dirais agressif.
5: Ah, ça, c'est bien.
11: Il a un casque.
5: Ouais, c'est bien agressif, ça. C'est l'oiseau le plus dangereux du monde.
2: Ouais.
5: 70 kilos. Ah bon, il a une patte, une griffe sur la patte de 15 cm.
2: Et il vit en Australie.
1: Ouais,
11: 70 kilos.
5: Ouais, 70 kilos.
0: Mais pourquoi il est agressif? Qu'est-ce qu'il fait? C'est un rapace?
5: Non, mais c'est un, en fait, c'est juste qu'il
2: a des griffes, il peut te défoncer, il est très rapide aussi.
0: Oui, mais d'accord, mais est-ce qu'il est agressif? Est-ce qu'il vient te taper si tu l'emmerdes ou bien sans que tu l'emmerdes?
5: Oui, il est en défensif, quoi. Non, c'est pas amical, hein.
0: Ah d'accord.
1: Okay, sur les plages en Australie, si on le voit, il faut vraiment partir, quoi.
5: Travaille chez Thalassa ou aller
0: Oui, c'est ça.
1: Non, j'adore les animaux, du coup, je l'adore.
0: Ah, mais elle a bouffé une encyclopédie sur les animaux et moi, c'est incroyable. Bravo. Allez, Sophie.
5: Trois bonnes réponses, Lorenza.
2: Oui.
5: Le tyran huppé.
2: Il a un nom agressif, donc je me dirais peut-être le tyran huppé, mais peut-être que c'est... Non, allez, je vais dire qu'il est gentil.
5: Eh ben, il est gentil, inoffensif, c'est un petit oiseau qui vit dans la cime des arbres.
0: Voilà. Et pour en savoir plus, Sophie, tout de suite.
1: Non,
0: celui-là, tu n'as pas d'accord.
1: J'ai pas l'info.
0: Mais excuse-moi, mais c'est un sans faute pour l'instant.
5: Bah oui, qui a bonne réponse, vous avez déjà gagné.
11: Bon.
5: Vous voulez les autres ou pas?
0: Allez, pour le plaisir.
5: Manu, le requin ange.
0: Le requin ange, c'est un salopard.
5: Et pas du tout. En fait, il ressemble à une raie et il vit dans les profondeurs. Et
2: c'est
5: tout
2: un
5: calme.
2: Ange.
0: Oh, d'accord, bah pour une fois, t'essayes de nous duper, d'accord?
5: Contre-pied. Attention, Sophie, le diable de Tasmanie.
1: Non, c'est gentil, il me semble, le diable de Tasmanie.
5: Et non, ça te défonce la... Ah, mince. Ah. Oh, mais t'avais déjà dit gentil, mais ça te défonce la gueule. Hein. Ça, ça se nourrit de petits kangourous. Eh oui.
0: Oh, merde.
5: Ah oui, c'est
0: pas dur.
5: Ah non, c'est pas gentil.
1: C'est mignon, en Australie.
0: C'est mignon, mais apparemment non. Et alors, attention, parce que si tu sautes, même si t'es pas un kangourou, il te bouffe.
5: Il en reste un dernier, Nico. Le tigre du platane.
11: Alors je dirais inoffensif.
5: Inoffensif, c'est une punaise.
0: Mais comme personne l'a respecté, elle s'est dit je veux changer de nom, appelez-moi le tigre. Sophie, je vais t'offrir le mug Manu sur Énergie pour te remercier d'avoir été avec nous ce matin.
1: Super, merci beaucoup, merci à tous.
0: Gros bisous à toi, belle journée.
1: Merci, bonne journée à vous aussi.
0: Et bonne soirée remplie de documentaires animaliers.
1: Non, ça va.
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0: Continuez à parler de mariage. Est-ce que vous avez fait un truc spécial à votre mariage? Est-ce que vous avez vécu quelque chose d'original, de surprenant au mariage de quelqu'un? Ou alors est-ce que vous savez exactement ce que vous avez envie de faire d'original pour votre mariage? 0-870-42-48, on continue à vous prendre au téléphone. On a Jessica qui est là. Bonjour Jessica.
14: Bonjour Manu, bonjour à toute l'équipe.
0: Bienvenue sur Énergie, Jessica. Qu'est-ce que tu as vécu déjà ou qu'est-ce que tu as envie d'organiser pour ton mariage?
14: Moi, j'ai organisé pour mon mariage, j'ai organisé une chasse au trésor pour mes invités.
2: Oh, génial!
0: À l'époque, quel était le trésor?
14: En fait, j'ai caché une quinzaine de cadeaux différents à des prix différents. Il y avait, tu vois, un parfum, un parapluie, enfin un peu de tout. Et les invités ont cherché, ça a mis de l'ambiance, tu vois. Ils ont pu repartir avec les cadeaux qu'ils ont trouvés.
0: Mais comment ils faisaient pour trouver où c'était? Il y avait des indices?
14: On avait fait une sorte de petite carte au trésor avec des indices.
0: Ah, d'accord, ok.
3: Ça peut être risqué parce qu'il y a des gens qui sont quand même très premier degré parfois.
2: Ben moi quoi, je me dis que je passerai ma soirée à chercher en fait. Je n'assisterai pas à la cérémonie. Je ferai que ça. Enfin...
3: Pousse-toi mamie, pousse-toi.
2: C'est la compète avant tout.
0: Ça dépend les cadeaux, les parfums c'est stylé. Bon, si tu reviens avec le parapluie que t'as bossé pendant 3 heures, je t'avoue que.
2: Non mais juste pour me dire que j'ai trouvé le cadeau, tu vois. Genre,
0: je peux dire que moi je prends 3 parts de gâteau, hein. Rien à foutre. Ça va bien 2 minutes. Et ça s'est bien passé, ça a duré longtemps?
14: Ça a duré une petite heure. Après, c'est vrai que celui qui est parti avec la tapette à mouche, il était moins fun, quoi, tu vois.
0: Une tapette à mouche, ah oui, c'est vraiment. C'est...
14: Alors que mec, tous les prix.
0: Ouais, il avait fait 800 bornes pour venir à votre mariage. Il avait payé un hôtel de nuit, ça lui avait coûté une dinde d'histoire, mais il était heureux d'être là. Il repart avec une tapette à mouche, c'est un sans faute.
3: Ah, il a fait le cadeau de mariage.
14: Est-ce que je te dis, ça a mis l'ambiance, quoi.
2: Mais oui. Ouais,
0: mais évidemment. On t'embrasse, Jessica. On te souhaite une très belle journée. Qu'est-ce qui s'est passé à un mariage ou qu'est-ce que vous avez vu à un mariage? Anthony est là. Bonjour, Anthony.
12: Salut, Manu. Salut, toute l'équipe.
0: On t'écoute, Anthony.
12: Eh ben moi, j'ai bien envie de ramener une camionnette à pizza pour mon mariage. Et puis que, okay. En fait, ben, comme ça, sur demande, toute la soirée, à n'importe quel moment de la soirée, ils nous fassent des pizzas à volonté. Surtout en fin de soirée, on en a besoin en plus.
0: Oui, parce que peut-être pas pendant le repas.
12: Non, peut-être pas pendant le repas, mais on va dire que vu que les soirées s'éternisent et qu'on a toujours un petit peu faim après le repas, parce qu'on mange du pas trop coude, après il y a des danses. Et je me dis que les pizzas, ça passe tellement bien et j'ai vraiment envie de faire ça.
2: J'ai une pote qui a fait ça avec des burgers, avec un food truck et tout. C'était, mais on lui a dit merci, mais 1 milliard de fois. Ouais. Parce que ça fait tellement plaisir d'avoir ça quand t'es en pleine soirée, de te dire que tu vas chercher ton burger, c'est le feu quoi. Donc ouais, je me dis, pizza, très bonne idée.
0: À la fin de la soirée, on fout du burger sur la chemise, on a rien à foutre.
2: Non, bah oui, évidemment. Non, c'est vrai.
0: Bah évidemment, tu sais même plus où est ta cravate.
2: Voilà.
0: Bah, elle est sur le front de Bernard. Ouais. Ou, on s'en
2: exactement.
0: Fout.
2: Exactement.
0: Évidemment. Anthony, très bonne idée en tout cas. Bravo.
12: Merci.
0: On se souhaite une belle journée et puis un beau mariage.
12: Merci, les voisins, à bientôt.
0: C'est prévu pour une date ou pas du tout?
12: Oui, c'est pour le 11 juillet cette année.
0: Ah, ah oui. Ah oui. Bah écoute, et là, tous les mecs autour de toi qui disent putain pour vous qui prennent mon canon à pizza. Pour tout le monde.
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0: C'est moi, et Camille, et il est sur Énergie tous les après-midi. Et le 24 avril, il va animer la nouvelle saison de Masked Singer.
2: Ah, c'est de retour déjà?
0: Et bah le 24 avril, ouais.
2: Ok.
0: Eh ouais. Et on annonce aussi une star internationale... Ah, putain, j'arrive pas à parler. Une star internationale qui a chanté à la mi-temps du Super Bowl.
2: Pas de venir. Oh.
0: Ouais, je pense à Michael Jackson.
2: Compliqué.
3: Ouais, ça va être chaud.
0: Bah, ce sera lui le masque. C'est vrai. À suivre. Putain, on a un Camille. C'est un peu radio Camille.
2: Et là.
0: On a Camille qui est notre dernier appel. Bonjour Camille.
16: Coucou, salut Manu, salut les ouin-ouin.
0: Sois la bienvenue parmi nous, Camille, merci d'être là. T'es notre dernier appel du jour, c'est avec toi qu'on va lancer cette journée. Tu nous appelles d'où?
16: D'Agen.
0: Les pruneaux.
2: Ah ben bien sûr.
16: Promets, voilà.
0: Mais quel bel hommage à la ville d'Agen. À chaque fois que quelqu'un te dit je viens d'Agen, tu dis les pruneaux.
16: Ah, tu manges des pruneaux, oui voilà, c'est ça.
0: Mais c'est quoi en fait l'histoire des pruneaux? Il y a vraiment des pruneaux à Agen ou...
16: Ah oui, bien sûr, la récolte des prunes après qu'on fait sécher et ça devient des pruneaux. Ouais, ouais.
2: Ah, alors, des pruneaux, c'est des prunes séchées.
0: Ah bon, c'est exactement ce que j'allais dire.
16: Oui, ben oui. Oui,
0: ah bon, c'est ça. Mais alors non. Attends, excuse-moi, qui honnêtement dans l'équipe savait ça? Que les pruneaux, non. C'était des prunes.
2: Ah, ben Corentin.
0: Ouais, mais parce que Quentin, il se la pète, il a sur la main.
3: Ouais, et puis il vient après tout le monde, lui. Il dit, ouais, bien sûr.
0: Une fois que personne a levé la main, il prend pas de risque.
2: Non, mais c'est un gars de la nature, je pense qu'il savait vraiment.
0: C'est incroyable. Mais attends, donc en fait, on prend des prunes. Et comment ça devient des pruneaux?
16: Mais en les faisant sécher. Après, je connais pas tout le processus, mais déjà, je peux au moins vous dire ça.
0: Mais c'est marrant, comment un jour un mec, il a eu l'idée de faire... Enfin, comment il s'est dit, je vais les faire sécher, ça fera des pruneaux? Ou alors, il voulait pas.
16: Après, ça sert bien, hein, de temps en temps.
0: C'est-à-dire?
16: Les pruneaux, ça aide le transit.
2: Ah oui, pour la digestion,
16: pour la flore intestinale.
0: Il paraît. Mais c'est vrai? Vraiment?
16: Non, c'est vrai, oui, vraiment.
3: Camille, elle confirme.
2: Ah oui, oui.
0: Oui, c'est vrai. Yeah. C'est vrai, puisque là, ça fait 2 mois que je mange des pruneaux et je vous assure que c'est un truc de dingue. Mais en tout cas, écoute, je suis très très heureux d'avoir pu parler aussi bien de la ville d'Agen ce matin.
16: La ville... et la petite anecdote, excusez-moi, le nouveau maire s'appelle Monsieur Bruno.
0: Bruno comme Bruno, oui. C'est pas la plus drôle de la matinée, mais... Mais bon, écoute, on...
2: Dédicace, hein, au maire.
0: Bien sûr, Bruno, on doit se marier à la mairie, putain.
5: Ah si,
16: Bruno d'Agen.
0: Oui, on avait compris, Camille.
16: C'est au cas où.
0: Non, je t'assure, c'est juste qu'on voulait pas la relever pour ta propre sécurité, en fait. On t'embrasse, Camille.
16: Merci, passez une belle journée.
0: Toi aussi, passez une belle journée. Je vais t'offrir le t-shirt Manu sur Énergie pour te remercier de nous avoir appelé ce matin.
16: Super, merci beaucoup.
0: Gros bisous, Camille.
16: Et un gros bisou à Arthur et Gaspard qui m'écoutent.
0: D'accord. Ils sont où? Ils font quoi? C'est qui?
16: C'est mes enfants. On est en vacances et donc ils sont à la maison et moi je suis au boulot. Donc voilà, je leur fais des gros bisous.
0: Mais bien sûr, puis Bruno d'Agen, le maire.
2: Évidemment.
0: Je crois qu'on a fait le tour. On t'embrasse, Camille.
16: Allez, salut, bye.
0: Gros bisous. Il est 9h59. On s'en va et on sera de retour dès demain à partir de 6h pour démarrer la journée avec vous. Et on se quitte comme chaque jour avec un titre happy. Un titre qui va vous donner le sourire. Un titre qui va vous donner envie de la bouffer cette journée. Tayo Cruz et Florida avec Hangover.
2: Yeah.
0: Alors, passez une belle journée. À demain, les wouah.
2: À demain.

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0: d'équilibre chaotique. C'est Manu sur Énergie. Nico n'est pas là.
1: Non.
0: Nico n'est pas là aujourd'hui. Il va pas être là pendant quelques jours puisque sa femme, enfin sa partenaire,
1: oui,
0: va accoucher normalement tout à l'heure à 8h.
2: On pourra l'avoir au téléphone normalement demain.
1: Ah, trop bien.
0: Nico ?
2: Oui.
0: Oh, et pas sa femme pendant l'accouchement, on peut pas avoir un scoop, on peut avoir un truc.
2: On peut essayer d'être en direct, bien sûr.
0: Oh, même tout à l'heure, ce sera pas possible, non, de l'avoir.
2: Oh, hey, on sait jamais, parce que c'est prévu à 7h, mais voilà.
1: Ah oui, ça peut peut-être décaler.
2: Des prolongations, enfin, on sait pas. Hein.
0: Des prolongations.
1: J'espère pas. Hein.
0: Bon, bah, en tout cas, il nous tiendra au courant quand
2: bien
0: même.
2: Bien sûr, bah, bien sûr.
0: Si on peut pas l'avoir au téléphone, quand même, qu'on connaisse le prénom.
2: Moi, il me tiendra au courant, personnellement. Vous, je ne sais pas.
1: Mais bah, non, ça va.
0: Il nous aime pas, nous. Il tient au courant parce que t'es producteur et que c'est toi qui maîtrise les trucs.
2: C'est pas impossible.
0: Regarde le prénom.
1: Ah oui, ça on sait pas. Oui,
0: on sait que c'est un garçon.
1: Voilà, c'est ça.
0: Mais on connaît pas le prénom. On peut faire des paris sur le prénom.
1: Ok.
0: Lorenza.
1: Je pense que c'est Paul qui l'aimait bien, lui. Moi je dirais Paul.
0: Paul.
1: Ouais.
0: C'est pas très original, Paul.
1: Bah oui, mais il va pas dans les prénoms originaux, ouais. Nico.
0: Bah j'aimerais bien Antonio.
1: Tonio.
0: Tonio, ouais.
1: Mais qu'est-ce qui te prend?
0: Je sais pas, en ce moment je fais des pizzas, donc. J'ai beaucoup de pizzas chez moi.
1: Tonio.
0: Depuis que j'ai mon four à pizza.
1: Ok.
0: Tonio. Florent.
2: Bah il aime bien les guitares, je me dis peut-être, tu sais, Gibson. Une marque.
1: Non, mais allez, non, mais.
2: Ah, on sait jamais, je
1: toujours
2: sais pas.
1: Plus, mais donnez des. Mais il aime bien les prénoms classiques,
0: attends,
1: Nico.
0: Il aime bien les machines à laver. Siemens.
1: C'est fou.
0: Bon, bah on verra. En tout cas, normalement, le prénom, on l'aura tout à l'heure. Ouais. Si tout se passe bien, si c'est dans les temps, tout ça à 8h, sinon demain matin. On va écouter Miley Cyrus avec Dream As One. Il y aura aussi Tame Impala. Et puis comme chaque jour on vous prend au téléphone, notre premier appel du jour aujourd'hui, c'est Sabrina. Bonjour Sabrina.
3: Bonjour Manu, bonjour les Wawa.
0: Bienvenue sur Énergie Sabrina, c'est avec toi qu'on lance cette journée. Tu nous appelles d'où?
3: De Bretagne, au Morbihan.
0: D'accord, c'est pas grave, hein, t'as le droit, hein.
3: Oui.
0: Alors, t'as des sabots?
3: Non.
1: Je suis jamais allée en Bretagne, mais j'y compte bientôt faire un petit tour.
0: T'es jamais allée en Bretagne?
1: Non, mais je découvre la France en ce moment. Je sais pas si vous avez remarqué, mais je suis très...
0: Enfin, t'en m'appelles non plus, t'as fait une fois la mer.
1: Oui, c'est vrai. Mais non, j'ai été dans le sud, près de Toulouse et tout. Enfin, donc, ouais, je...
0: Lorenza, elle s'est crue dans l'émission Carnet de voyage.
1: Je compte faire la Bretagne bientôt.
0: D'accord, bah, c'est très simple, tu verras, t'avances, dès qu'il pleut, c'est qui est.
1: Là, je veux manger des crêpes et boire du cidre.
0: Aussi.
1: Avec modération.
0: Ah oui, bien sûr, évidemment. Il pleut beaucoup en ce moment, Sabrina, en Bretagne?
3: La semaine dernière, on a eu quand même 27 degrés. Hein,
1: oh,
3: donc,
0: 27.
3: Faut pas dire que. Bah oui.
0: On déconne sur la Bretagne, mais comme
1: on
0: quoi.
1: C'est pas mal, hein.
0: Alors.
3: Voilà. Bon, hier, il pleuvait.
0: Ah, voilà. Yeah.
1: On vient au bas.
0: On est très inquiet. On était très inquiet pour la Bretagne. On dit putain, merde, c'est vraiment le réchauffement climatique. Non.
1: C'est bon.
3: Bah, non, quand même.
0: Sabrina, je vais t'offrir le mug Manu sur Énergie pour te remercier de nous avoir appelés ce matin.
3: Bien, d'accord.
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0: Breaking news. Florent, le producteur de l'émission, m'a dit qu'il y avait une rumeur dans son village.
1: Ah bon?
2: Et ça, c'est de la grosse rumeur, attention.
0: Alors, tu viens de Normandie, c'est ça?
2: Je viens de Normandie.
0: Donc, on ne donnera pas le nom du village parce qu'apparemment, c'est une lourde rumeur.
2: Ah bah oui, sinon, ça va jacter, là. Non, non, il y a un mec qui était à mon école et en fait, il serait rentré dans une secte de magie noire.
0: C'est pas ouf.
1: Pourquoi?
2: Attends, c'est pas ouf.
0: C'est non, je dis c'est pas ouf dans le sens.
1: C'est
0: pas
1: ouf.
0: C'est ouf.
2: Ah oui, oui. Eh non, mais attends.
0: Il y a beaucoup d'habitants dans ton village?
2: Je vais dire à la louche, hein, on est sur 1000, 2000.
0: Ah oui, donc c'est un tout petit village.
2: Ouais, non, c'est un tout petit village. Et en fait, c'est venu de sa voisine qui l'a vu marcher avec une lanterne en pleine nuit.
1: Ah, ça fout les boules, mais j'irai pas dans ton village, moi.
0: Non, mais enfin, quelqu'un qui marche avec une lanterne, c'est pas forcément qui fait de la magie noire.
2: Ah, mais complètement. Mais d'où le principe d'une rumeur.
0: Ah oui, d'accord.
2: Elle l'a dit à la boulangère, qui l'a dit, machin, ça s'est répété.
0: Ah, au départ, il a été dans la rue, ensuite on a rajouté une lanterne, ensuite on a rajouté deux lanternes, ensuite il mangeait des animaux morts sur le bord de la route. Et d'accord. Donc la rumeur, c'est qu'il fait de la magie noire.
2: Il fait de la magie noire, là. Il est en forêt avec ses amis en lanterne et.
1: Moi, j'aurais contacté le gars.
2: Bon, oui, mais bon. Je sais pas, en plus je sais même pas s'il a été mis au courant, mais c'est.
1: Ah,
2: c'est...
1: le pauvre.
0: Ah, parce, ah d'accord, oui, c'est genre de. En fait, quand il arrive dans le village, tout le monde le regarde et
1: oui.
0: Il comprend pas pourquoi.
1: Tout le monde
2: il y a un périmètre d'un mètre autour de lui.
0: Alors d'accord, et parce que quelqu'un un jour a dit Il y a une magie, il y a tu fais de la magie noire. C'est quoi, j'adore ces petites rumeurs. Enfin, j'adore. Quand t'es la victime des rumeurs, c'est chiant.
1: C'est bon, chouette,
0: ouais. Mais sinon, t'as des rumeurs des fois improbables.
2: Ah, puis dans les villages, il y en a toujours.
0: Les rumeurs de lui, du mec du bar qui couche avec la pharmacienne,
1: ouais.
0: Qui elle-même a trompé son mec encore avec le boulanger. Pff, oh là là. C'est bizarre d'avoir cette boulangerie encore avec des lumières allumées à 2h du matin. Ah, ils ont de la lumière pourquoi? Parce que c'est le mec de la lanterne. Il fait l'amour avec la boulangère, mais quelle histoire! Est-ce que vous avez des rumeurs chez vous, dans votre village, ou même dans votre quartier, dans votre travail? Il y a toujours des rumeurs aussi. Au boulot.
1: Ouais, bien sûr.
2: Ils vont faire des impressions de l'imprimante en même temps, tiens.
0: Comme par hasard. Quelles sont les rumeurs en ce moment autour de vous? Appelez-nous et venez nous raconter ça. 0 870 42 48. Tout ça, ce sera après les sondages du matin. On y va, c'est la raison numéro 1 du choix de cette nouvelle coiffure chez une femme. Quelle est la raison numéro 1, Lorenza?
1: C'est après une rupture.
0: Non, ce n'est pas après une rupture, Florent.
2: C'est pour faire plus jeune?
0: C'est pas pour faire plus jeune, non.
1: C'est un rapport avec du changement ou pas du tout?
0: Pas spécialement. C'est la raison numéro 1 du choix de cette nouvelle coiffure chez une femme.
2: C'est sur un, c'est suite à une photo d'Insta?
0: Complètement, puisque en fait, c'est parce qu'elle a vu une célébrité avec la même.
1: Ah oui. C'est vrai.
0: Lorenza,
1: au niveau de la couleur, moi, j'aimais bien quand je vois dans les magazines et je me dis, oh, je veux cette couleur-là. Et après, tu gardes le magazine ou la photo, tu fais un screen et tu montres au coiffeur ce que tu veux et c'est jamais la même. C'est... Quand tu ressors.
0: Oui, parce que c'est pas le même coiffeur.
1: Ouais, exactement.
0: Et t'as pas la même tête.
1: Exactement.
0: T'as pas les mêmes cheveux. Il a pas les mêmes produits.
1: Et ouais.
0: T'as pas le même argent.
1: Super.
0: Nous le faisons 2000 fois par an. D'après vous, qu'est-ce que c'est? Je sais que c'est large, hein, comme ça, mais 2000 fois par an, d'après vous, Lorenza.
1: C'est dire un truc?
0: On ne parle pas.
2: Regardez son portable?
0: On ne regarde pas son portable non plus 2000 fois par an, ça c'est 2000 fois par jour. Lorenza.
1: C'est à la maison.
0: Ça peut être à la maison, mais pas que. Aurélio Standard?
4: J'allais dire dans la cuisine, mais si c'est pas que.
0: Non.
1: C'est manger un truc?
0: C'est certainement pas dans la cuisine, en tout cas. C'est pas manger un truc.
2: Donc c'est dans une pièce de la maison?
0: Absolument, c'est dans une pièce précise de la maison. Nous le faisons 2000 fois par an, c'était tirer la chasse d'eau.
1: Ah, c'est énorme.
0: C'est énorme, hein.
1: Ouais, on s'en rend pas compte.
0: Bah, l'eau qui est écoulée.
1: Ouais, à fond.
0: Bah, c'est pour ça que la petite chasse et la grosse chasse.
1: Ça semble important.
0: C'est important
1: pour
0: sauver un petit peu l'eau.
1: Je suis d'accord.
0: Alors, bim, bien dit. c'est l'un des mensonges qu'on dit le plus à un premier rendez-vous. Quel est ce mensonge, Florent?
2: Moi, j'adore le sport.
0: Non, c'est pas ça.
1: C'est au niveau de la bouffe?
0: Non.
1: Ah.
0: Mais il y a un rapport de loin, on va dire. Florent.
2: J'adore la lecture?
0: J'adore la lecture. Non, c'est pas quelque chose qu'on adore. C'est un des mensonges qu'on dit le plus à un premier rendez-vous. Aurélio Standard?
4: C'est une activité?
0: C'est pas une activité.
1: Ouais, moi je bois que le week-end.
0: C'est même plus que ça, c'est je bois jamais. C'est ouais. Le mensonge qu'on dit le plus à un premier rendez-vous.
1: Et à un moment, ça se voit. Hein.
0: Bah oui, si on boit un verre, tu m'as dit que tu buvais jamais.
1: Ouais, ah, mais on est mercredi.
0: Tu sais quoi, avec toi, j'ai envie de me détendre.
1: Ouais, voilà.
0: De casser les barrières.
1: Exactement.
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0: Et ce soir, Stéphane Bern est sur France 3 dans Secret d'Histoire, une spéciale Ravaillac. Ravaillac, l'assassin d'Henri IV. Je le sais parce que je viens de dire le résumé de l'émission.
1: Ah oui, je voulais dire, ça m'étonne que tu sois aussi calé dans...
0: Je suis très honnête. Non, je pensais que c'était une station de métro au départ, donc toi pour... On parle rumeurs ce matin. Et je pense que ça va être un bon sujet, ça. Qu'est-ce que vous avez comme rumeur chez vous, dans votre village, dans votre ville, dans votre quartier, dans votre immeuble, dans votre travail? Avant de s'écouter K-pop Demon Hunters, on se raconte des rumeurs dont on est au courant. Peut-être des fausses rumeurs. T'sais, en général, des fausses rumeurs. Mais c'est ça qui est rigolo. Tout est parti de Florent, notre producteur, qui, dans son village, laisse traîner une rumeur. Enfin, c'est pas lui qui la laisse traîner, mais il l'a récupérée.
1: Oh, c'est ça.
0: Quelqu'un dans son village ferait de la magie noire.
1: Ouais.
0: Parce que quelqu'un l'a vu, sur le côté de la route, avec une lanterne.
1: La nuit.
0: Je pense pas qu'il fasse de la magie noire.
1: Moi non plus.
0: Non, dans les films avec une lanterne, c'est plutôt qu'il va enterrer un corps dans la forêt.
1: J'allais dire, quoi qu'il arrive, il est bizarre, mais bon.
0: Qu'est-ce qu'on fait avec une lanterne en 2026? Bah, le mec a pas payé son électricité, qu'est-ce que vous voulez? Qu'est-ce que vous avez comme rumeur chez vous? On a Marion qui est avec nous au téléphone. Bonjour Marion.
8: Coucou Manu, salut les wouins.
0: Bienvenue sur Énergie Marion, allez où ta rumeur à toi?
8: Alors moi, en fait, à mon travail, on dit que le stagiaire de l'été dernier était en fait le fils du grand patron venu incognito pour évaluer tout le monde. Et depuis, donc, les gens font beaucoup plus attention à ce qu'ils disent devant les stagiaires, en fait.
0: Non, mais ça, c'est un truc.
1: C'est bien, hein.
0: Dans, ouais, mais dans tous les boulots, il y a toujours ça.
1: Ouais, mais c'est pas plus mal, moi, je trouve. Du coup, ça met de l'ordre un peu.
0: Ouais, mais le pauvre. Le pauvre stagiaire, il a rien demandé à personne.
1: Oui, ça, c'est vrai.
0: C'est totalement faux. Et
1: tout le monde a peur de lui.
0: Exactement, personne ne l'a mis ton pot. Personne... Ils sont pas très sympas dans cette boîte, quoi. Il y a toujours, avec les stagiaires, il y a toujours un truc de. C'est le fils de machin, ouais. Qui machin, nanana, et il est là pour nous espionner et pour regarder exactement ce qu'on fait. Merci beaucoup, Marion, de nous avoir appelés.
8: Bisous, belle journée.
0: Belle journée à toi. Qu'est-ce que vous avez comme rumeur autour de vous?
1: Moi, j'en ai une dans mon village d'enfance.
0: Allez, Lorenza. Putain, c'est les villages.
1: Ouais, bien sûr. C'est un château fort qui est enterré à Braine-l'Alleud, donc la ville où j'ai grandi. Et il n'y a jamais eu assez de budget pour pouvoir explorer les décombres.
0: Et
1: ça y a eu des nouvelles constructions dessus.
0: D'accord.
1: Et en gros, il paraît qu'il y a un château, il y a un trésor caché dans le château fort enfui en dessous. Et il y a plein de gens qui veulent faire des recherches et qui veulent y aller, mais c'est un peu dangereux, quoi, parce que il faut creuser, il faut y aller, il faut trouver les entrées.
0: Et oui, puis s'il y a des trucs qui ont été reconstruits dessus, c'est compliqué d'aller chez les gens. Bonjour, je vais creuser votre sol.
1: Oui, ça aussi. Mais t'as des petites entrées cachées.
0: Et pourquoi ils pensent qu'il y a un trésor?
1: Parce que c'est les rumeurs, quoi.
0: D'accord, moi, je suis con d'avoir posé cette question aussi. Louis est là. Bonjour, Louis.
7: Bonjour, Manu. Bonjour, les Wawa.
0: Bienvenue sur NRJ. Louis, c'est quoi la rumeur chez toi?
7: Alors, moi, on dit par chez moi que le propriétaire du PMU local aurait enterré une partie de sa fortune dans son jardin parce qu'il faisait pas confiance aux banques.
0: C'est dingue. Le nombre de trésors qu'il y a partout en France, c'est incroyable.
1: On dirait mon beau-père, il a pas confiance aux banques, il a caché des lingots, il sait plus où ils sont. Voilà. Ah,
0: ton beau-père?
1: Oui.
0: C'est vrai?
1: Bernie, oui.
0: Ah, lui, c'est vrai, en plus.
1: Oui, lui, c'est vrai, par contre.
0: Attends, il bosse pas dans un PMU local chez Louis?
1: C'est peut-être sa merde.
0: Merci beaucoup, Louis, de nous avoir rappelé.
7: Avec plaisir.
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0: J'ai des histoires, c'est pas possible que ça arrive. Et pourtant, si, ça arrive dans la vraie vie.
1: Oui.
0: On va démarrer aux États-Unis, en Floride. Il y a un homme qui vole une voiture. Et il se fait arrêter par la police. Et là, il sort cette excuse. Écoutez bien. Ah, merci, vous m'avez sauvé des extraterrestres.
1: Quoi?
0: Parce que oui, je n'ai pas volé cette voiture. Ce sont les extraterrestres qui m'ont téléporté à l'intérieur.
1: Oh. Et alors?
0: Ah, alors, il est en prison.
1: Ah oui. Je me disais, on s'est échappé.
0: Pourtant, c'était crédible. Hein, je sais pas à quel moment ça a coincé. Vraiment, son truc. Une autre histoire, c'est pas possible que ça arrive. Et pourtant, si ça arrive. Une Britannique a touché plus de 27 000 euros d'allocation d'invalidité parce qu'elle se disait incapable de sortir de chez elle à cause de l'anxiété.
1: Ah, c'est bien. Ça peut l'aider.
0: Ça peut l'aider. Bah ouais. Elle était tellement anxieuse qu'elle n'arrivait pas à sortir de chez elle. Souci. Elle a été retrouvée en pleine aventure à Cancun au Mexique.
1: Ah.
0: Je vous rappelle que c'est une Britannique.
1: Mais peut-être que ça l'a débloqué.
0: Alors non. Bah non, parce qu'elle touchait une pension d'invalidité parce qu'elle pouvait pas sortir de chez elle.
1: Oui.
0: Voilà. Elle a dit quand même, je ne savais pas qu'on n'avait pas le droit de quitter la maison.
1: Oh, bien sûr.
0: Si, justement, du coup, si c'est pour ça que t'as une pension. Elle doit restituer la somme et puis elle risque la prison. Encore une histoire, c'est pas possible que ça arrive. Et pourtant, si ça arrive, en Italie, il y a des cambrioleurs qui se sont attaqués à la maison d'un journaliste. Et ils ont volé une seule boîte.
1: Okay.
0: Et dans cette boîte, selon eux, il y avait des bijoux.
1: Ouais.
0: Et en fait, dans la boîte, il y avait juste un truc, les calculs rénaux du journaliste.
1: Mais non. C'est vrai que ça ressemble à des petites pierres précieuses. Enfin, on pourrait croire, quoi, tu vois.
0: Ils ont cru tomber sur des pépites d'or, mais ils repartent avec des cailloux qui sentent le pipi, quoi. Voilà. C'est pas possible que ça arrive. Et pourtant, si, ça arrive dans la vraie vie.
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0: Tout de suite, on joue ensemble au Club des Génies. On va retrouver Thibaut. Thibaut, quatrième participation. Il a déjà 300 euros. Il a tenté de faire monter sa cagnotte à 400 euros. Bonjour Thibaut.
12: Salut Manu, salut les ouin-ouin.
0: Thibaut, concentré pour ta quatrième participation?
12: Toujours, de plus en plus.
0: C'est un professionnel, Thibaut. En face de toi, il y a Manon qui veut bien récupérer ses 100 premiers euros, elle. Bonjour Manon.
13: Bonjour Manu, bonjour les ouin-ouin. Bonjour Thibaut.
12: Bonjour Manon.
0: Attention, Manon, Thibaut, je vous rappelle les règles. C'est le Club des Génies et j'ai 100 euros pour l'un d'entre vous. J'ai trois questions. Le gagnant ou la gagnante sera celui ou celle qui aura 2 points à chaque question que je vais vous donner. Si vous pensez avoir la réponse, vous donnez votre prénom. Vous donnez ensuite la réponse. Si elle est bonne, ça fait 1 point pour vous. Si elle est fausse, si vous vous trompez, le point va à l'autre. Et c'est le premier qui atteint 2 points qui gagne les 100 euros du jour et qui revient jouer avec nous le lendemain. C'est parti, on joue au Club des Génies. Voici la première question. Qui a écrit le livre Germinal?
13: Manon.
0: Je t'écoute, Manon.
13: Émile Zola.
0: Bonne réponse de Manon. Chez qui j'ai déclenché le souvenir d'école Émile Zola.
13: Exactement.
0: Clairement. Un point pour Manon, zéro point pour Thibaut. Deuxième question. Donnez-moi le nom d'un sport qui utilise un ballon ovale.
12: Thibaut.
13: Manon.
0: Ou Thibaut rapide.
12: Rugby.
0: Rugby, oui. Un point pour Manon, un point pour Thibaut.
1: Allez, tous jouent maintenant.
0: Voici la troisième question. Combien y a-t-il de litres dans un mètre cube ?
13: Manon.
0: Je t'écoute, Manon. Vite. Eh non, faut
13: Non.
0: Eh oui, parce que vous donnez votre prénom, il faut donner la réponse tout de suite après. Manon, je suis désolé. Il y a eu le buzzer, le point va à Thibaut. T'aurais dit quoi ?
13: 1000.
0: C'était la bonne réponse. Mais il fallait la donner plus rapidement. Ah, du coup, le point va à Thibaut. Du coup, Thibaut, 2 points. Et voilà.
1: Et il est chaud, hein.
2: Wow. Ah oui.
1: Bravo Thibaut, c'est grâce à Manon.
0: Bravo à toi. Ah, c'est Manon, oui. Manon t'a donné le point de la victoire. Thibaut, ça veut dire que c'est 400 euros pour toi. Et donc tu reviens demain pour tenter d'arriver aux 500 euros, Thibaut.
12: Et bon, on va tout faire pour.
0: Eh ben ouais.
12: On regarde demain.
0: Aujourd'hui, c'était la petite alerte avec Manon.
12: Mais oui.
1: C'est-à-dire, reprends-toi vite.
0: Et il va se ressaisir, le Thibaut.
1: Titi.
0: On le connaît. Bien sûr. Manon, je vais t'offrir le mug Manu sur Énergie.
13: Super, merci beaucoup. Bonne journée.
0: On t'embrasse fort et tu nous rappelles quand tu veux. Thibaut, rendez-vous demain.
2: À demain, bonne journée à vous.
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0: 6h45.
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0: On va écouter Vita avec Ça fait mal dans 3 minutes. Et avant ça, on parle de rumeurs. Quelle est la rumeur en ce moment? Peut-être dans votre village, peut-être au travail, peut-être chez vous, peut-être dans votre famille. Quelle est la rumeur qui circule? Ça peut être totalement absurde et infondé, comme la rumeur dans le village de Florent, notre producteur, où des gens pensent que quelqu'un fait de la magie noire parce qu'il a été vu sur le bord de la route avec une lanterne à la main.
2: Oui, parce qu'ils se sont imaginés après qu'il allait en forêt, rejoindre d'autres personnes avec des lanternes.
0: Bien sûr, et évidemment, comme dans les films.
2: Bien
0: ils
2: sûr.
0: Sont tous habillés en noir avec des lanternes et puis ils font des rituels.
2: Des incantations.
0: Bien sûr, les incantations sataniques, oui, bien sûr.
1: J'en ai une un peu dans le même style en plus. Parce que là, je viens d'emménager dans un nouvel immeuble et j'ai croisé le gardien et il m'a dit si vous êtes courageux vous allez dans les caves au sous-sol et il y a la fée qui a une fée qui va juger si vous êtes une bonne personne ou non.
0: C'est
1: et j'ai fait pas très envie du coup et
0: attends,
1: c'est
0: ça s'appelle pas une rumeur ça hein.
1: Bah c'est quoi
0: ça s'appelle alcoolisme.
1: Ah bah, oui. Non et figure-toi qu'hier on est allé dans les caves et ben j'avais les boules à mort et j'entendais des bruits de partout. Il est rentré dans ma tête le gardien et j'ai trop peur que la fée elle trouve que je suis pas bien quoi. Donc voilà, maintenant j'ai un peu les boules quoi.
0: Putain, vous êtes bien trop avec le gardien.
1: Ah bah...
0: Oh, les discussions avec le gardien du nouvel immeuble de Lorenza, la suite demain. Waouh. Eva est là au téléphone. Bonjour Eva.
17: Bonjour.
0: Bienvenue sur Énergie Eva. Il y a quoi comme rumeur autour de toi?
17: Alors, moi, dans mon village, ça fait quelques années que la rumeur circule, comme quoi le maire, il aurait une relation cachée avec sa maîtresse. Et du coup, il y a même certains villageois qui essayent de mener leur petite enquête.
0: J'aime bien quand tu dis certains villageois, j'ai l'impression d'être dans un jeu de loup-garou.
1: Ah oui. Ah oui, de ouf.
0: On devrait faire une version loup-garou de trompe. Tu sais, t'as 3 personnes qui trompent, il faut trouver qui c'est dans le groupe.
1: Ça peut être très drôle.
0: Mais non, je vous dis que je trompe pas avec le boulanger. Non, moi, je pense que tu trompes. Si. On vote. À 3, on monte la personne qui trahit l'autre. C'est classique, ça. C'est le maire, t'as dit quand même?
17: Ouais, le maire, ouais.
0: Oh la vache. Et mais sa maîtresse, c'est qui? Ce serait qui?
17: C'est ta secrétaire.
0: Oh là là là là là.
1: Sa femme, elle doit vriller, elle doit avoir trop peur.
0: Mais dans ces cas-là, la femme, elle est pas au courant de la rumeur.
1: Ouais, c'est vrai.
0: C'est dur comme ça.
2: Elle est protégée, tout le monde lui dit non, faut pas qu'elle le sache.
0: Ouais. Bien sûr, évidemment. Oh là là.
1: Mais ça chuchote quand elle passe, quoi.
0: Ah bah évidemment. On a remarqué comme par hasard que la secrétaire, elle était un petit peu apprêtée ces derniers temps.
1: Ça.
0: Bien sûr, évidemment. Ça c'est sûr.
1: Et quand elle va pas bien, c'est qu'il y a l'eau dans le gaz, quoi.
0: Ah bah évidemment, bien sûr. J'espère que ton permis de construire, tu vas t'accrocher. Bien sûr. Eva, merci beaucoup de nous avoir appelés.
17: Salut, bonne journée.
0: Belle journée à toi. Romain est là aussi, il veut nous parler d'une rumeur. Bonjour Romain.
18: Bonjour Manu, bonjour les Wawin.
0: Elle est où ta rumeur à toi Romain?
18: Moi elle est dans mon immeuble. Dans mon immeuble on dit que la voisine du rez-de-chaussée c'est une écrivaine de polar célèbre sous pseudonyme. Elle sort toujours avec des lunettes et un chapeau noir. Et même quand il pleut, enfin c'est vachement bizarre.
0: Bah à la limite, un chapeau quand il pleut, oui, c'est plus logique que quand il pleut pas. Mais Mais on sait ce qu'elle aurait écrirait comme livre?
18: Non, on n'a pas cherché parce qu'en fait, elle fait un peu peur. Elle sort vraiment que le soir. Elle a des lunettes noires, même quand il pleut, même le soir. C'est très bizarre.
0: D'accord. Elle a des lunettes noires, elle met un chapeau et c'est pour ça qu'elle écrit des romans.
18: Bah, c'est ce qui se dit dans tout l'immeuble.
1: Ouais, c'est ce qui se dit, oui.
0: Ouais, c'est ce qui se dit, mais c'est la rumeur, ça. Ouais. Ça, J'y crois.
1: Ah ouais. Moi, pas trop. Bah,
0: quand t'es auteur à succès, t'as vraiment envie de mettre des lunettes noires la nuit, quoi. Enfin, c'est vraiment. Ces gens-là sont pas comme nous, hein, bien sûr. Mais ils sont incognito avec un grand chapeau, bien sûr. Ça s'appelle un sombrero, c'est Pépito, en fait, dans le truc.
1: Très fou.
0: Merci beaucoup, Romain, de nous avoir appelé.
18: Merci, bonne journée.
0: Belle journée à toi, il est à fond dans sa rumeur.
2: Ouais.
0: Médric est là, bonjour Médric.
14: Bonjour tout le monde.
0: Bienvenue sur Énergie, Médric. Il y a quoi comme rumeur dans ta vie autour de toi?
14: Alors c'est dans mon lotissement, il y a un homme très grand, très poli, toujours discret. En fait, il se dit que c'est un ancien repenti de la mafia et qui est sous protection, enfin en tout cas qui a peut-être bénéficié d'un programme de protection. Oh. Il reçoit jamais personne chez lui, c'est trop chelou.
1: Ah oh, ça j'adore.
0: Ouais.
1: Ça me fait kiffer parce que t'imagines plein de trucs.
0: C'est le genre de rumeur auquel t'as envie de croire.
1: Ah bah fond. Et en plus t'as du respect pour lui. Genre il sort et tu fais c'est lui, il est là. Il... Et tu t'as du respect alors que le mec.
0: Et tu vois passer genre par exemple la gendarmerie à côté de chez lui.
1: Et tu dis oh non.
0: Ils sont en train de le surveiller.
1: Oh non.
0: Ils le protègent. Ils le protègent, ils savent.
1: Exactement.
0: Bien sûr, évidemment.
1: Et chaque truc qu'il va faire, même anodin, même quand il va à sa boîte aux lettres.
0: C'est un reporti de la mafia.
1: Voilà, exactement.
0: Il prend des croissants.
14: Une voiture avec vitre teintée s'arrête devant chez lui.
2: C'est des gens en planque, évidemment.
0: Bien sûr, évidemment. Il est protégé, c'est incroyable. Ça a été un témoin d'un procès de fou de dingue. Il a changé d'identité.
1: Bah oui, bien sûr, d'être vie. Bah là, il est solo là.
0: Mais il a changé même de sexe, c'était une femme. Bien sûr. Mais oui, mais c'est comme ça, c'est un témoin protégé.
1: Évidemment.
0: C'est incroyable. Putain, t'as trop de la chance, Médric, tu vis chez Netflix. On souhaite une belle journée. Merci beaucoup de nous avoir
14: appelés. Bisous à tous.
0: Ciao, j'adore ça les rumeurs, on pourra se le refaire ça, les rumeurs autour de nous.
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0: Soyez les bienvenus sur Énergie, il est 6h54.
1: Ça m'intéresse les gens.
0: On va écouter Gims avec Soleil, à 7h05 on va doubler votre salaire. Et j'ai deux infos sexes. La première, une question. Est-ce que vous connaissez la position sexuelle de la cowgirl inversée?
1: Ah oui.
0: Ah, Lorenza, vas-y.
1: Bah, c'est quand t'es sur le partenaire, mais dos à lui, non?
0: C'est exactement
1: okay,
0: ça.
1: Ok, c'est ça.
0: Et cette position, je ne sais pas si tu l'aimes, mais c'est la position la plus dangereuse au monde.
1: Pourquoi?
0: Alors, pour la réaliser, l'homme doit être allongé sur le dos.
1: Oui.
0: La partenaire, donc, comme tu dis, elle est assise sur lui, tout en lui tournant le dos. Et cette position est responsable de 50% de ce qu'on appelle les fractures du pénis.
2: Oh là là là là.
0: Voilà.
1: Mais c'est vrai. Oui, c'est vrai que c'est un peu technique. Hein.
2: Mince. Là, tu dérapes et ouais, c'est ça quoi. C'est.
1: Bah, c'est fini quoi.
0: Après, la question, est-ce que tu dois faire hier? Je sais pas. La deuxième info sexe.
1: Oui.
0: Est-ce que vous savez ce que c'est que le masturdating?
1: Non.
0: Masturdating.
2: Il y a des rencontres et quelque chose avec?
0: Eh ben, pas du tout. Il n'y a pas de rencontre et il n'y a pas quelque chose avec. Ça n'a rien de sexuel, le masturdating en fait. C'est le fait de s'offrir un date.
1: Ouais.
0: Dating. Avec soi-même.
1: Ah oui.
0: Par exemple, se faire un bon resto, un concert, ou une sortie cool, mais seul. Et ça s'appelle le masturbating.
1: C'est génial! Il faut le faire, je trouve ça hyper important. Il faut pouvoir passer du temps seul et se faire kiffer, quoi.
0: Je suis d'accord, faut se faire chier aussi dans la vie. Bien sûr!
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0: 26. C'est dans une heure normalement.
1: Ah,
0: Nico
1: oui.
0: sera papa.
1: J'espère que tout se passe bien. J'envoie plein d'ondes positives.
0: Il sera papa tout à l'heure. Peut-être qu'on aura le prénom tout à l'heure. Peut-être qu'elle va accoucher un peu plus tard dans la journée. On est au taquet. On aurait dû faire l'émission en direct du bloc opératoire.
1: Ah, à côté, ça aurait été fou. Allez.

0: maman, surtout elle. C'est pas ouf, quoi.
1: Après, moi, je kifferais qu'on m'encourage si j'accouche.
0: Ah oui?
1: Mais pas qu'on me regarde, mais qu'on, que j'entende que genre, mes proches sont là. Vas-y, tu peux le faire et tout, tu vois, pour
2: tu
1: me.
2: Tu peux le faire. Ben,
1: pousse.
0: Florent, nos producteurs.
3: Qui ne saute pas n'est pas maman.
1: Ça me ferait trop kiffer.
0: On vous tiendra au courant, en tout cas. On a fait des paris sur les noms, aussi, ouais. Sur le prénom du bébé. On va écouter Gims avec Soleil. Il y aura aussi Bad Bunny, mais tout de suite, il est 7h05. C'est parti, on double votre salaire.
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0: 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Attention, le téléphone sonne chez vous. Peut-être que c'est votre téléphone maintenant, peut-être que c'est votre portable et là, faut décrocher.
5: Oui, allô ?
0: Ouh là, c'est rapide. Allô, c'est Nathalie. Allô ? C'est Nathalie de Rabaucourt dans le Nord.
5: Oui, c'est moi.
0: Nathalie, quel est le seul animateur radio qui double ton salaire?
5: C'est Manu sur Énergie.
0: Bravo.
5: Merci.
0: Je t'annonce, Nathalie, que nous allons te le doubler, ton salaire.
5: Bah, merci beaucoup.
0: Tu touches,
5: merci.
0: Tu touches 1827 euros multiplié par 2, ça va faire 3654 euros.
5: Merci beaucoup, je suis trop contente.
0: Oh, le rêve.
5: Bah le oui, le rêve.
0: Attends, j'ai une question, est-ce que t'es maman?
5: Oui.
0: Oh putain, pour ton enfant. Elle est vendeuse à King Jouet.
1: Oh, mais même pour les adultes.
0: Oh non, mais quand ta maman bosse à King Jouet.
1: Ouais, là, t'es la meilleure maman du monde.
0: Mais alors, tu sais, souvent à l'école, on dit ouais, mon père, il est policier. Ouais. Le mien, il est pompier. Ouais, ma mère, elle bosse à King Jouet. Oh putain.
1: Et moi, j'adore passer du temps dans les magasins et je pourrais pas bosser là-dedans parce que je passerais mon temps à tout tester.
0: Ah ouais. Ah.
1: Genre, excusez-moi, madame, vous travaillez. Non, je travaille pas ici, mais tu vois, je m'amuserais à jouer avec les trucs.
0: Non, mais en plus.
5: On teste, hein.
0: Mais,
5: on teste.
0: Mais oh. Oui, mais en plus, souvent, tu sais, il y en a où tu peux. Ils ont mis les piles et puis tu peux faire des trucs avec, quoi.
1: C'est trop bien.
0: Mais moi
5: il y a
0: aussi,
5: plein de choses.
1: Et t'as des peluches aussi. Enfin, t'as plein de trucs.
0: Moi,
1: quoi.
0: C'est des trucs de magie que j'adore.
1: Ah bah oui, c'est vrai. Toi, c'est-à-dire tu
0: que,
1: kiffes ça.
0: Bah, la magie, ça fait partie des trucs que j'adore. Je suis nul, mais j'adore. Et donc régulièrement, si j'ai un truc à acheter à King, jouer un cadeau pour un enfant, ouais. Un truc comme ça, je me prends toujours un truc pour moi.
1: Et tu fais semblant que c'est pour l'enfant, évidemment.
0: Évidemment, bien sûr.
1: Oui.
0: Alors, bah, on est des professionnels ou quoi alors? Bien sûr. T'as un rayon à toilette, t'as dit, ou tu vends un peu tout, toi?
5: Alors, on vend tout, mais en même temps, on a un petit rayon spécialisé. Et le mien, c'est les livres, effectivement.
0: Des livres? Enfin,
5: oui, les livres d'éveil, essentiellement.
1: Ou qui font de la musique aussi.
0: C'est ce que j'allais dire.
5: Oui, de la musique, des livres sensoriels.
0: Je me rappelle ces petits bouquins pour ma fille quand elle était petite. T'appuies sur les petits boutons et ça fait des sons. J'adorais faire ça. Et ma fille, elle pleurait parce que je le gardais que pour moi.
1: Je sais qu'on a offert à ma filleule un livre avec du jazz. Genre, elle peut tourner les pages et t'as des petits morceaux de jazz qui sortent. Oula, t'as pas l'air convaincu là.
0: Moi, non. Non, je préfère vraiment.
1: C'est génial.
0: Je préférais plus le livre avec Découvre le Prout. Mais quoique.
5: Ils l'ont pas fait celui-là.
0: Cela dit, honnêtement, vu la qualité du son qui sort du bouquin, entre du jazz et du prout, t'as difficilement.
1: C'est difficilement
0: la différence.
5: On l'entend super bien.
0: Elle vend ses trucs, Nathalie. Bien sûr. Évidemment. Nathalie, je te double ton salaire. 3654 euros, ça arrive très vite pour toi.
5: Bah, merci beaucoup.
0: Et bah, merci à toi d'être
5: vous
0: là avec
5: et
0: nous.
5: Bon courage, à bientôt.
0: Oh, mais nous, on n'a pas besoin de courage,
1: ouais,
0: donc tout va bien.
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0: Voici les bonnes nouvelles du jour, parce que dans le monde, il n'y a pas que des mauvaises nouvelles, il y a aussi des bonnes nouvelles, et on vous le prouve chaque jour. Allez, Lorenza.
1: À Saint-Etienne, il y a des jeunes qui se sont moqués de David. Et David, c'est un lycéen qui mangeait tout seul à une table. Et bah, y a des camarades de classe de David qui ont décidé de s'asseoir avec lui pour le soutenir devant tout le monde. Depuis, ils l'ont emmené voir des matchs de foot, faire rencontrer des gens. Ils l'invitent en soirée et ils lui ont même fait rencontrer sa copine.
0: Et maintenant il a une copine.
1: Et maintenant il a une copine.
0: Et maintenant il parle plus à ses potes. Ouais, c'est normal.
1: Non, mais je parce trouve ça génial.
0: Ah, c'est une belle histoire.
1: Bah, vraiment, bah, comme quoi il faut pas harceler les gens, il faut juste s'asseoir avec eux et puis hop, ça devient votre bête poteau, quoi.
0: Mais bien sûr, Lorenza. C'est comme ça qu'on t'a recruté ici. Hein.
1: En s'asseyant à la table avec moi à la cantine.
0: On était dans un bar. La première fois que j'ai rencontré Lorenza, c'est vrai, c'était dans un bar.
1: On a pris un café. Oui, c'est vrai, c'était dans un bar.
0: Les bonnes nouvelles du jour. Comme Nico et

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3: Il a dit you're the best, hein, c'est de l'anglais. Hein,
4: oui, mais j'adore quand il dit Manu. Je trouve ça te donne un petit côté mignon.
3: Bah, j'ai l'impression de pouvoir twerker. Manu, twerker. C'est son anniversaire aujourd'hui à Luis Fonsi, c'est le chanteur de Despacito. Il est 7h16. Un petit bad buddy pour bien démarrer la journée. Juste après, j'ai les sondages. J'ai les sondages qui ont une particularité. Ils commencent tous par un Français sur 5.
4: Ok.
3: Et on va voir si on est ce Français sur 5. On se fait ça dans 3 minutes. Et on vous offre vos vacances comme tous les matins cette semaine au jeu des 5 mots. C'est dans une vingtaine de minutes qu'on va jouer au meilleur jeu radio du monde. Et on va vous offrir 2000 euros que vous allez pouvoir dépenser chez Bellambra. 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
3: 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On va écouter Taylor Swift avec Elizabeth Taylor. Mais avant ça, j'ai des sondages devant les yeux, comme je vous l'ai dit tout à l'heure, qui commencent tous par un Français sur 5.
4: Allez.
3: Alors, on n'est pas 5, parce que Nico n'est pas là aujourd'hui. Ouais. Mais il y a Lorenza, il y a Florent, notre producteur, Aurélie au standard aussi. On va voir si on est dedans.
4: Ok.
3: Un Français sur 5 n'aime pas recevoir les invités chez lui. Est-ce que quelqu'un...
4: En vrai, un petit peu, ouais.
3: Lorenza ?
4: C'est très étonnant parce que bah, oui. J'adore voir des gens, mais je préfère aller chez eux qui viennent chez moi. Mais parce que...
3: Qu'est-ce qui t'emmerde ? C'est de ranger après ?
4: Ouais, et en fait, je sais pas, je fais attention à tout, je me dis... Enfin, en plus, la plupart du temps, c'est moi qui suis maladroite et qui fais des tâches ou qui casse des trucs, mais je sais pas, il y a un côté où... Je sais pas comment les faire partir si je veux être tranquille, tu vois, genre... Mes potes aiment bien rester quoi quand ils sont là. Donc
3: Bah comme toi, t'aimes bien rester chez nous quand t'es là. Hein.
4: Oui, c'est vrai.
3: Tu nous saoules.
4: Super.
5: Souvent pour faire partie les gens, c'est pas mal, c'est que t'éteins la musique et d'un coup ça crée déjà une ambiance un peu où tu te dis oh là, il y a un blanc et c'est bizarre.
3: Moi
5: et
3: chez moi, j'ai un autre truc en fait, j'ai les lumières normales et je peux switcher sur des lumières blanches de néon d'hôpitaux.
4: Ça fait vraiment genre oula.
3: La boîte est fermée. Non, c'est pas vrai, j'ai pas ça, mais je viens d'avoir l'idée, je trouve ça pas mal.
4: C'est très bien.
3: Un Français sur 5 mettrait 10 sur 10 à ses pieds. Ah non, j'aime pas mes pieds. Lorenza ?
4: Bon, je dirais un petit 8,5 moi.
3: C'est pas mal,
4: 8,5. Bah, je les aime bien, franchement.
3: Ah oui, non, franchement.
4: Ils sont pas rabougris, y a pas un truc bizarre. Ils ont une forme normale. Non, j'aime bien, ça me dérange pas.
3: Tu les regardes des fois en disant ils sont jolis mes pieds ?
4: Oui.
3: Tu leur parles ?
4: Non, pas tant, mais des fois, tu sais, je suis dans la douche, je regarde et je fais, bon, ils sont sympas. Enfin,
3: Et tu bouges les doigts de pied comme ça ? Comme si c'était des petits personnages ?
4: J'avoue, à la plage, tu sais, il y en a beaucoup, ils rentrent les pieds dans le sable.
3: Ouais.
4: Bah, moi, je les sors, je les montre, quoi. Regardez mes pieds.
5: Le melon des pieds, quoi.
4: Non, mais bah, oui. Autant je déteste mes mains et j'adore mes pieds, c'est très bizarre.
3: Mais chacun son truc. Alors, 8,5 sur 10 sur tes pieds. Fais un OnlyFans de pieds ?
4: Ah, ben, franchement, bah,
3: c'est quoi ? Le nombre de personnes qui se disent je le ferai jamais mais ça marcherait.
4: Oui.
3: C'est incroyable.
4: J'y ai déjà pensé hein. Mais non, j'ose pas passer le pas.
3: Si ça se trouve elle l'a déjà fait mais.
5: Ouais, c'est clair.
3: Je peux dire qu'elle brasse de la thune avec son lipo de pied. Un Français sur 5 n'écoute jamais vraiment les messages vocaux.
4: Bah toi.
3: Je les écoute moi les messages vocaux.
4: Ah ok.
3: Alors quand c'est trop long non.
4: Oui voilà.
3: Mais un message vocal normal. Okay. Mais en revanche, avant d'écouter un message vocal, je regarde toujours la durée.
4: Ok.
3: Si on est à 45 secondes, ça commence vraiment à me faire chier.
4: Putain, c'est court. Hein.
3: C'est long, 45 secondes.
4: Franchement, moi, 1 minute 30, je trouve que c'est...
5: Oh, oh là là, beaucoup trop long.
3: Oh, mais tu me dois une journée de vie, là, franchement.
4: Mais non, j'ai trouvé une technique. En fait, j'en fais plein de à peu près 30 secondes, mais en tout, ça fait genre 2 minutes 30. Mais ouais. Je me dis, comme c'est séparé, la personne va se dire, j'écoute plus vite.
3: Il y a un truc qui est pervers sur WhatsApp, c'est que ça s'enchaîne.
4: Oui, ben oui.
3: Ça enchaîne direct les messages. J'ai trouvé une ruse. Un Français sur 5 a déjà eu envie de quitter une soirée sans dire au revoir.
4: Oh non.
3: Moi, totalement.
4: Bah oui, toi, oui, mais moi, j'aime pas. C'est horrible. Par contre, on te cherche et en fait, tu t'es barré, quoi.
3: Bah ouais, mais franchement, à chaque fois, qu'est-ce qui se passe ? Ah, il s'est barré. Ouais, ok. Et tu passes à autre chose.
4: Ah non. Moi, j'envoie des messages. Je suis une malade, moi. Ah ouais, ouais, non.
5: Je suis la personne. Ah ben,
3: je vais chez elle, je la prends par les cheveux et je la ramène à la soirée.
4: Mais tu sais que je suis capable.

0: capable de sortir sur le balcon et de voir si la personne avait crié en mode on n'est pas au bord et tout. Enfin, moi je suis une folle là-dessus.
1: Alors non, en fait le truc c'est que quand j'ai envie de partir,
0: Tu veux partir sur le moment.
1: Je veux partir, c'est bon.
2: Bah, et puis en plus de faire la bise à tout le monde, ça peut prendre 1000 ans. C'est là où on va dire ah, mais tu pars déjà. Puis tu réponds 20 fois, bah oui, bah, je me lève tôt demain. Et non, c'est bon. Non.
0: Mais tu cries, tu fais au revoir, général. Au revoir les gars, bisous.
1: Mais non, parce que ça calme le truc, tu vois ce que je veux dire. Tu vas pas briser l'ambiance. Tu vas pas dire baisse la musique. Je voulais vous dire au revoir.
2: Discours.
1: Je m'en vais et je vous souhaite une bonne soirée. Si ça vous intéresse, demain j'ai un déjeuner avec ma famille. Voilà, je vous souhaite une bonne soirée. Mettez pas la musique trop fort, s'il vous plaît, pour les voisins. Hein, sinon,
0: c'est vrai que c'est horrible. Voilà. C'est un enfer.
1: Un Français sur 5 est totalement nul pour retenir les dates. Bon, bah, ça, c'est moi. Mais moi, les anniversaires, je vous l'ai déjà dit. Ma famille, je ne connais pas les anniversaires de ma famille.
0: Et tu confonds, je crois, deux dates.
1: Bon, mon père et mon frère.
0: Voilà, c'est ça.
1: Je sais pas si c'est 20 mai, 21 mai ou 22 mai. Et l'autre, c'est 20 juin, 21 juin ou 22 juin.
0: Ça fait quand même beaucoup de.
1: Beaucoup.
0: Oui.
1: Je n'y arrive pas. Et chaque année, je me dis, OK, j'ai trouvé un moyen mnémotechnique.
0: Pas du tout.
1: Que dalle. Là, le mois de mai arrive, je sais pas de qui c'est l'anniversaire, mon frère ou mon père.
2: Et moi, c'est pareil. Et quand on me demande l'âge de mes sœurs, du coup, comme je suis jamais sûr, je donne des fourchettes. Je dis, bon, ils sont entre 35 et 39.
0: C'est horrible. Vous êtes des personnes horribles. C'est fou.
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1: Il y a un casting Énergie qui continue là.
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1: 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Hein.
0: C'est trop bien. Moi, je trouve ça génial. Ça veut dire que y a des passionnés, quoi. Il faut qu'ils testent leur chance.
1: Mais exactement.
0: Oui.
1: Prenez-la, votre chance. Faites des trucs. Dites ce que vous avez envie de dire. Et même si c'est de la merde, on peut y arriver parce que oui, c'est ce qu'on fait nous depuis 15 ans
0: maintenant. Exactement.
1: 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Et puis voilà, vous vous lancez. Et peut-être que vous serez animateur Énergie après. Il est 7h33. Taylor Swift avec Elizabeth Taylor, c'est dans deux minutes. On peut s'écouter les messages.
0: Ouais.
1: On s'en est pas écouté depuis le début de l'émission. On a une application, c'est l'application Manu sur Énergie. Elle vous permet entre autres de nous envoyer des messages vocaux. Allez, on s'en écoute quelques-uns.
5: Salut Manu, histoire de mariage. Alors, mon témoin et la témoin de mon épouse nous ont fait une surprise avec une danse, chant, spectacle à deux. Sauf qu'à la fin de leur show, ils sont partis dans une salle qui servait de vestiaire et ils ont oublié d'éteindre leur micro-oreille. Et en fait, ils ont commencé à avoir un acte sexuel et tout le monde a entendu.
1: Oh merde! Oh merde!
0: Là, c'est fort, là. Bah après, ils sont heureux.
1: Dans ces cas-là, quand c'est toi qui gères le volume des micros, est-ce que tu baisses ou est-ce que tu laisses et ensuite t'applaudis quand ils reviennent? C'est compliqué un mariage parce qu'il y a toutes des familles.
0: Et famille,
1: oui, bien sûr, c'est pas possible.
2: Oh, tu laisses 30 secondes.
0: Moi aussi, je crois que je laisserai genre 15 secondes, mais juste pour le.
1: Ça dépend parce que s'il y a des enfants au mariage, et qu'est-ce que c'est que. Bah, tonton et tata s'amusent. C'est compliqué. Allez, encore un autre message.
6: Salut Manu. Bon, parlons peu, parlons bien. J'adore les jeux que vous proposez dans votre émission. Mais à quand le retour de la ferme de Lolo?
0: C'est vrai, ça fait longtemps.
1: Mais ça fait tu l'as fait cette année?
0: Ouais, je l'ai fait une fois, je crois.
1: Au début de l'année, peut-être.
0: Dans le début, ouais.
1: On peut se refaire la ferme de Lolo.
0: Ouais, bien sûr.
1: Allez, avant la fin de la semaine.
0: Trop bien. Ok,
1: avant
0: trop
1: la fin de la semaine, on va se faire une ferme de Lolo.
0: Parfait.
1: C'est un jeu inventé, créé par Lorenza, qui alors étonnamment n'a pas été racheté par d'autres pays.
0: Non, étonnant. Mais je crois que les gens aiment que le générique, en fait. Enfin, la petite chanson, je crois.
1: Honnêtement, oui. Le jeu lui-même est assez bidon. Mais il y a un générique au début et un générique à la fin.
0: Ouais.
1: Qui est globalement plus long que le jeu lui-même.
0: C'est vrai.
1: Et honnêtement, on pourrait faire que ça d'ailleurs.
2: Est-ce qu'on peut. Je ne connais pas. Il disait quoi le générique?
1: Non,
0: surprise. Ah. Bah non, attends, c'est ce qui fait le jeu. Tu vas pas me l'enlever. Après, ça sert à rien de le faire.
1: On va pas balancer le générique comme ça.
0: Je te le ferai en off. Les privilèges.
1: Et on va se le faire dans la semaine.
0: Trop bien.
1: D'accord.
0: Ouais,
1: et ensuite, si vous tombez pas sur le moment où on le refera, il sera en podcast évidemment.
0: Oui.
1: Et là, bien sûr, là, d'autres pays pourront acheter ce jeu. Ceux qui ne le feront pas.
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1: 7h39 et le marteau va retentir. Le marteau de la justice. La justice implacable. La justice et qui tranchera.
0: Comment elle juge aujourd'hui?
1: La justice.
0: Ah oui, oula.
1: J'avais pas terminé ma phrase.
0: Pardon.
1: Tu veux savoir comment il est le juge?
0: Ouais,
1: bah, il est contrarié parce que tu me coupes.
0: Oh,
1: alors que j'étais en train de faire une tirade dans le tribunal, devant des gens. C'est où il va aller le marteau?
0: Je sais pas là où je crois.
1: S'il vous plaît, ouais, on se calme. écoute, aujourd'hui le juge va en découdre.
0: Ah oula.
1: Je vais en découdre. Donc
0: ça va chauffer.
1: Vous nous appelez au 0 870 42 48 et vous nous racontez votre cas, votre affaire. Vous avez fait quelque chose. Vous vous demandez si vous êtes coupable ou pas. Eh bien, nous donnerons un verdict avec mon marteau. 0 870 42 48. Avant ça, et avant d'écouter K-pop Demon Hunters, il est temps de jouer et de vous offrir vos vacances. Il y a Alexandra qui est là. Bienvenue sur Énergie, Alexandra.
3: Salut Manu, salut les Wawas.
1: Merci d'être là ce matin avec nous. Et j'espère que tu vas repartir avec 2000 euros, que tu vas pouvoir dépenser comme tu le veux chez Bellambra, le numéro 1 des clubs de vacances, Alexandra.
3: Ah, j'espère aussi. Hein.
1: On va tout donner. Tu vas tout donner. Et Florent, le producteur de l'émission, va tout donner aussi pour toi.
2: Je vais tout donner.
0: Allez Flo, allez l'équipe.
3: Merci.
0: Allez.
1: C'est lui qui va jouer avec toi, je rappelle les règles. Florent va sortir du studio et quand il sera dehors, je vais te donner 5 mots. Après chaque mot, tu me donnes le premier qui te vient en tête. Ensuite, ce sera au tour de Florent de faire la même chose. Et dès que vous avez un mot en commun dans vos réponses, c'est gagné. Tu pars chez Bellambra, d'accord?
3: Allez, ça marche.
1: Bonne chance à toi, c'est parti Alexandra. On joue au jeu des 5 mots. Accessoire.
3: Mode.
1: Trou.
3: Creux.
1: Boudé.
3: Fâché.
1: Fourche.
3: Foin.
1: Gravier.
3: Caillou.
0: Bah, franchement professionnel, hein.
1: Ah, on est bien.
0: Dingue.
3: On est pas mal.
0: Ouais.
3: Merci Lorenzo.
0: Ouais, franchement.
1: Non, mais vraiment,
0: impressionné.
1: On aurait eu peut-être au moins 2 mois en commun.
0: Ouais, moi aussi.
3: Je suis souvent pas mal avec vous, ouais.
1: Attention, on va faire revenir Florent maintenant. Si avec lui, il faut que tu sois pas mal. Un mot en commun dans vos réponses suffit pour gagner. Attention, c'est parti. Accessoire.
2: Cuisine.
1: Elle était mode.
2: Ah.
1: Trou.
2: Cavité.
1: Creux.
2: Ah oui.
1: Il reste 3 mots.
2: Allez.
1: Boudé.
2: Râler.
1: Fâché.
0: Oh. Presque.
1: 2 mots. Fourche.
2: Foin.
1: Foin, c'est gagné.
0: Ouais.
1: Alexandra, je t'annonce que ça y est, c'est fait. Tes vacances chez Bellambra, c'est gagné. Il restait un mot, juste un mot. Gravier.
2: Caillou.
1: Caillou, oui. Et alors 2 mots sur 5. Et voilà, c'est fait.
3: Merci beaucoup, beaucoup, beaucoup, beaucoup. Vous êtes incroyable, continuez.
1: Alexandra, 2000 euros que tu vas pouvoir dépenser comme tu le veux chez Bellambra, le numéro 1 des clubs de vacances. Tu vas te régaler, tu iras où tu veux, quand tu veux. Bravo à toi.
3: Oh là là, oui, merci beaucoup. Bisous, bisous, je vous adore.
1: Gros bisous à toi. Et le jeu des 5 mots, il revient demain avec les mêmes canaux toute cette semaine.
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1: Il faut y aller. C'est le tribunal Manu sur Énergie. Tous les mercredis, nous rendons la justice. Vous avez fait quelque chose, vous demandez si vous êtes coupable ou pas. N'ayez pas peur, entrez dans le tribunal Manu sur Énergie. Nous allons accueillir pour notre première affaire Paola. Paola, bienvenue sur Énergie.
8: Bonjour monsieur le juge, bonjour mesdames et messieurs les jurés.
1: Bonjour à toi Paola, il est le temps de nous expliquer ton cas. On t'écoute.
8: Moi, monsieur le juge, en fait, pendant une après-midi shopping, j'ai dit à ma pote que la robe qu'elle essayait lui allait, mais alors pas du tout. Et en fait, elle l'a remis en rayon et j'y suis retournée quelques heures après pour l'acheter parce que je la voulais pour moi.
0: Oh!
8: Est-ce que je suis coupable?
1: Non, Oh là là. Donc, en fait, quand tu lui as dit qu'elle lui allait pas, tu savais déjà que tu la voulais, que tu voulais l'acheter.
8: Ah, mais carrément. J'ai flashé dessus.
1: Comment tu veux t'en sortir vivante?
8: Elle me va très bien cette robe. Elle me va vraiment très bien.
0: Aggrave ton cas.
1: Vivante, tu t'en sentiras vivante, mais ça va être compliqué de trouver des choses pour toi. Florent, notre producteur, parce que Nico n'est pas là aujourd'hui. Donc.
2: Moi, je vois ça comme un service que tu as rendu à ton ami. Tu as eu une vision, la robe te va mieux qu'à elle. Tu lui évites un mauvais achat, donc non coupable.
1: Mais elle a menti.
2: J'ai dit non coupable, attendez.
1: Ah, non, d'accord. Ok. Non, Lorenza.
0: Bah moi je suis très premier en ce qui premier degré en ce qui concerne l'amitié et c'est dégueulasse Paolo. Voilà. Pour ne pas lui avoir dit la vérité, vous auriez pu être juste matchy matchy et toi t'as décidé d'être fourbe. Bah chouette qu'elle craque quand tu l'enfiles et que tu tâches par la suite pour la première fois que tu la mets. Coupable.
1: Et que tu tombes dans une bouche d'égout avec.
0: Voilà. Et qu'elle rétrécisse au sèche-linge.
1: On se calme maintenant. Ouais. Et que t'aies une poupée vaudou aussi que je plante des aiguilles dedans.
0: Exactement.
1: Ça va Lorenza en ce moment la vie ?
0: Ouais.
1: Bon. En parlant là, le problème c'est que tu nous as dit que en fait, est-ce qu'elle lui allait vraiment pas ou est-ce qu'elle lui allait ?
8: Non, très honnêtement, elle lui allait pas si mal que ça, mais je pense qu'elle me va vraiment mieux à moi.
1: Là, je suis désolé. Si elle lui allait vraiment, t'as menti, tu as trahi la confiance de ton ami. Je ne peux pas te laisser partir comme ça en disant non coupable. Ça ne peut pas aller, Paola. Et tu le sais au fond de toi-même. Tu le sais que ce que tu as fait n'est pas joli joli.
8: Moi, je porterai pas la robe alors.
1: Et non seulement tu ne vas pas la porter, mais tu vas lui offrir.
0: Bim !
1: Ainsi est la sentence de ce tribunal, parce qu'il faut une morale un peu dans ce tribunal.
0: Bravo, monsieur le juge !
1: Paola, tu vas lui offrir pour son anniversaire. C'est quand son anniversaire ?
8: C'est au mois de décembre, c'est une robe d'été, donc bon, mais bon, c'est pas ce que je vais lui offrir.
0: Mais elle continue, hein ?
1: Elle lâche pas l'histoire.
0: Bah non, comme la robe.
1: Exactement.
8: Mais je vais lui offrir, je le promets, je m'y engage.
0: C'est bien.
1: Ah, voilà. Allez, file de ce tribunal, petite chippie.
8: Merci, monsieur le juge.
1: On t'en prie, Paola. J'aime bien quand tu me parles comme ça.
0: Oui.
1: Je suis à deux doigts de dire que t'es pas coupable.
0: Non.
1: Allez, bonne journée. Arrête. Bonne journée, Paola. Affaire suivante, nous accueillons dans le tribunal Manu sur Énergie, Arthur. Bonjour Arthur.
7: Bonjour monsieur le juge.
1: Bienvenue.
7: Bonjour mesdames et messieurs les jurés.
1: Bienvenue dans le tribunal Arthur, qu'est-ce qui t'amène ?
7: Alors ce qui m'amène ce matin, c'est que j'ai une femme merveilleuse. Cependant, elle passe un temps incalculable sous la douche. Et pour l'en dissuader, eh bien, il m'est arrivé de tirer la chasse d'eau pour qu'elle reçoive des petits jets d'eau froide. Coupable ou pas coupable ?
1: C'est un classique. Hein.
0: Oui.
1: Ça c'est. Mais alors, j'ai jamais compris d'ailleurs. Pourquoi quand on tire la chasse d'eau, ça met de l'eau froide dans la
0: oui,
1: douche ?
0: Oui, c'est vrai.
1: Je.
7: Pas un rapport non plus. Mais voilà.
1: Alors, c'est une. Si un plombier dans la salle.
0: Est-ce qu'ils peuvent nous répondre ?
1: Si un plombier dans la salle du tribunal, s'il vous plaît. Eh bien, appelez-nous au 0870-42-48 pour nous expliquer comment ça se fait qu'en tirant la chasse d'eau, on a de l'eau froide dans la douche. Parce que ça semble absurde
0: oui, c'est
1: au
0: vrai.
1: Départ. Arthur, toujours est-il que tu l'as fait, que ça t'a fait marrer, coupable, pas coupable, Florent, nos producteurs.
2: Moi, je trouve que c'est honteux, Arthur. En fait, tu prends le risque que ta femme fasse un choc thermique juste pour faire baisser ta facture d'électricité. On appelle ça un rat coupable.
1: Ouh, c'était bien dit.
2: Merci. Travailler un petit peu l'élocution.
1: Bravo.
2: Merci.
1: Lorenza.
0: Bah, moi j'étais premier degré en amitié, mais en couple pas de pitié, c'est hyper rigolo. C'est rigolo quoi, puis ça réveille, l'eau froide c'est bon pour la peau, elle pourra se venger, ça met du piment dans votre couple. Non coupable moi Arthur.
1: Ah c'est merci. Bien, c'est bien, bah, évidemment la bagounette quoi.
0: Bah,
2: excuse-moi de dire, c'est rigolo, c'est un bon argument comme de défense.
0: Bah, je trouve ça très rigolo oui,
1: ouais,
0: non coupable moi
1: mais
0: Arthur.
1: Mais moi je dis que c'est très rigolo, tu vois, alors ferme ta boîte à camembert, voilà. Tu l'ouvriras pour le
2: dessert. Le juge est corrompu.
1: Oh, alors oui. Oui,
0: oui, mais ça c'est connu.
1: Oui, voilà. Dans notre tribunal, ça pourrait faire scandale. Ici, c'est la base. Évidemment, je suis corrompu parce que je vous rappelle que dès que vous chantez une chanson pour moi, vous êtes ton coupable d'office. C'est désolé pour Paola d'ailleurs, qui était là juste avant. Elle aurait dû le faire.
2: Ah, t'es le coche.
1: Arthur, je vais te dire un truc. Cette histoire d'eau froide qui arrive quand on tire la chasse, je déteste qu'on me le fasse. Vraiment, ça me rend dingue. Mais j'adore le faire.
0: Ah ben voilà.
1: Tu es donc. Coupable, non coupable. Coupable.
0: Okay.
1: Tu es coupable. Voilà, c'est nouveau dans le tribunal.
0: Ça, c'est une première.
1: Tu es coupable, et comme t'es coupable, je te dis, Arthur, allez, file de ce tribunal, mais une seule chose, s'il te plaît, quand tu pars, ne tire pas la chasse d'eau.
7: Merci, monsieur le juge.
1: Je t'en prie, on te souhaite une belle journée.
7: Merci.
1: 7h51, c'était le tribunal Manu sur Énergie, qui reviendra la semaine prochaine, évidemment.
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1: Il est 7h54. Bienvenue dans ce mercredi 15 avril 2026. C'est une journée mondiale.
0: Ah, de quoi ?
1: C'est une journée mondiale, la journée mondiale de l'art.
0: Ça, c'est très beau, ça. Incroyable.
1: C'est quoi votre œuvre d'art favorite ?
0: Les tournesols de Van Gogh, je pense. Oh, la nuit étoilée de Van Gogh.
1: Ah, alors,
0: c'est une peinture.
1: Sur les, tu connais Myriade d'étoiles sur la mare de Monet.
0: J'adore. Et les. Les nymphéas aussi, de Monet.
1: Non, mais moi, c'est
0: pas ça, c'est faux.
1: Mais moi, c'était une vanne, j'ai inventé, moi.
0: Ah, je pensais que ça existait vraiment.
2: Oui, les nymphéas, ça existe, Claude Monet.
0: Ah, voilà, ok, j'ai confondu avec ça.
1: Même myriade d'étoiles sur la mare n'existe pas.
0: Moi, je pensais que c'était le truc avec les nymphéas, ça faisait partie de.
1: Non, je viens d'inventer.
0: Bien joué.
1: Je suis content.
0: Je me suis fait attraper.
1: Comme quoi, si ça se trouve, il y a des gens, ils nous parlent d'œuvres d'art qu'on n'a jamais connues et qui n'existent absolument pas, et on le croit. Si ça se trouve, même dans les musées, c'est des fausses œuvres d'art. 7h55, on vient tout de suite avec Miley Cyrus. Dream As One. Il y aura aussi le nouveau Alex Warren. Myriade d'étoiles sur la mare de Monet.
0: Mais franchement, ça le fait, hein, je te jure.
1: Ça marche.
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0: nous ce matin parce qu'à tout moment, le bébé peut arriver. Donc on est là, on est en tension, on a fait des paris sur le prénom.
1: Ouais. Enfin,
0: moi je dis Tonio.
1: Non mais c'est fou, moi je dis Paul, mais c'est fou de dire Tonio.
0: Ouais, ça me ferait rire. Je vous présente Tonio. Moi je suis dans une période, je fais des pizzas à la maison. Donc,
1: Oui, mais c'est pour ça, du voilà, coup tu balances des noms italiens.
0: Bon, on vous tient au courant évidemment du prénom. Imagine c'est Tonio.
1: Mais je... Non mais là, eh ben, franchement... Non mais c'est que t'avais des indices
0: ah
1: et
0: non,
1: que tu m'as
0: tout.
1: Pas
2: ouais,
1: dit.
2: C'est clair, tu triches.
0: Non, je triche pas. Du
1: eh
0: tout.
1: Ben là, franchement, j'ai un gage. C'est... Si jamais c'est Tonio.
0: T'as Nico, peut-être qu'il écoute en ce moment.
1: Ouais. Ah, vas-y.
0: Oh, Joey, c'est Tonio. Juste même pour si faire un gage.
1: Même si c'est son deuxième prénom.
0: En deuxième prénom, bien sûr.
1: Je fais le gage.
0: On va écouter Miley Cyrus avec Dream As One. Il y aura aussi Alex Warren. Les infos aléatoires du monde pour s'apprendre des choses les uns les autres. C'est dans 5 minutes et tout de suite, c'est parti pour la deuxième fois de la matinée. On double votre salaire, il est déjà 8h05.
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0: Ça se passe deux fois par jour. On double votre salaire à 7h05 et 8h05. Attention, le téléphone sonne quelque part. C'est peut-être le vôtre. Allô, bonjour, c'est Lynn Damien dans la Somme.
4: Oui.
0: Lynn, quel est le seul animateur radio qui double ton salaire?
4: Mais non.
0: Mais si.
4: Jure. Bah, c'est Manu.
0: Bah, c'est gagné. Bah, c'est gagné.
1: Ah, bah ouais. Mais non, Lynn. Mais what?
0: Bah si, tu t'as tenté ta chance, t'as pris ta chance, t'as envoyé salaire par SMS au 7-10-12. Et ouais. Le résultat, bah c'est maintenant.
4: Mais ouais.
0: Voilà.
4: Non, mais je m'y attendais pas.
0: T'as pris ta chance, ça n'arrive pas qu'aux autres, voilà.
4: Mais j'ai jamais de chance, normalement.
0: Ça se défend plutôt pas mal au niveau de la chance, là, maintenant.
4: Bah ouais, carrément.
0: 967 €, c'est ton salaire mensuel, on va le doubler. Ça va faire 1934 €.
4: Mais ouais, t'es trop bien.
0: Elle en vient pas.
4: Mais non, mais je tremble.
0: Non, mais c'est vrai, hein, on est là pour toi. 1934 €. C'est pas beaucoup, 967 €. C'est quoi? C'est un mi-temps? C'est un.
4: Ouais, c'est ça. Bah, en fait, ouais, je suis à mi-temps. Je fais que 25 heures semaine. Donc, bah, ouais, forcément, c'est pas beaucoup. C'est pour ça que je tremble, quoi, du coup.
0: Bah, c'est comme si t'avais un bon salaire de temps complet. Parce que bah, ça ouais. Va faire 1934 € pour toi, Lynn.
4: Oh, putain. Oh, je suis désolée, pardon. Mais ouais, je suis choquée.
1: Moi, je suis contente.
0: J'adore ces moments-là.
1: Elle est géniale.
0: Tu es assistante commerciale.
4: C'est ça, tout à fait.
0: Tu vends quoi?
4: Bah, en fait, moi, je suis assistante commerciale pour une boîte de rénovation.
0: D'accord.
4: Et en fait, je vais chez les propriétaires pour prendre des rendez-vous pour les techniciens, pour faire les bilans de leur maison. Je suis désolée, je sais même pas expliquer mon travail.
0: On a compris, tu prends des rendez-vous pour que des gens ils viennent faire des travaux chez nous et ils disent qu'il y en a pour deux semaines et puis ça prend six mois.
4: Après, je sais pas comment ça se passe, mais oui, en gros, c'est ça.
0: Lynn, on te double ton salaire, 1934 €, ça va vite arriver pour toi.
4: Ok, bah super, bah merci beaucoup.
0: Et on t'embrasse, Lynn, le temps que tu redescends tranquillement, je t'annonce que ouais. Oui, c'est vrai, on te double ton salaire, on t'embrasse fort.
4: Bah merci beaucoup, des bisous.
0: Salut, génial. Gros bisous, ça peut vous arriver vous aussi. Tous les matins, 7h05 et 8h05, on double votre salaire. Excusez-moi, il faut qu'on prenne Thibaut au téléphone. Thibaut?
5: Oui, salut.
0: Thibaut, tu es plombier et j'ai posé une question il y a 3 minutes. Comment ça se fait que lorsqu'on est sous la douche et que quelqu'un tire la chasse d'eau, il y a de l'eau froide qui arrive dans la douche? Tu es plombier, Thibaut, reste avec nous. Juste après Miley Cyrus, tu vas nous expliquer pourquoi. Quel est ce phénomène que je considère comme extraterrestre? Quel est ce phénomène? Comment ça se passe? Restez avec nous. C'est ici qu'on donne des réponses aux questions que personne ne se pose, mais c'est pas grave. 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

0: sur les infos aléatoires du monde et on s'apprend des choses les uns les autres. Mais sauf qu'aujourd'hui, on va tous apprendre quelque chose. Parce que je me suis posé une question tout à l'heure. Je ne comprends pas, et je crois que personne ne comprend vraiment, comment ça se fait que lorsqu'on est sous la douche et que quelqu'un va appuyer sur la chasse d'eau, ça envoie de l'eau froide sous la douche pendant un petit moment. Il y a pas, ça n'a pas de sens.
1: Oui, c'est vrai.
0: Et pourtant, ça se produit. Thibaut nous a appelé. Il est plombier. Bonjour Thibaut.
2: Bonjour Manu, bonjour les Wawins.
0: Thibaut, tu es notre sauveur, je te le dis aujourd'hui Thibaut. Il est temps de révéler au monde comment ça se fait. Parce que je ne comprends pas pourquoi, quand on appuie sur la chasse d'eau, d'où l'eau de la chasse d'eau, j'en sais rien, je sais pas quoi, va remonter dans la douche. Non, c'est pas l'eau de la chasse d'eau qui remonte dans... Ça n'a pas de sens.
2: Donc en fait c'est tout simple, c'est une question de débit. Quand tu tires ta chasse d'eau, et ben l'eau froide, elle va toujours au plus court. Donc en fait elle va aller directement à ton robinet au lieu d'aller se faire chauffer par ta chaudière ou ton chauffe-eau et retourner à ton robinet.
0: J'ai rien compris. Donc,
1: simplification s'il vous plaît.
0: Je n'ai mais rien compris.
2: L'eau, elle va aller directement à ton robinet. Elle choisit toujours le chemin le plus court. C'est une question de débit.
0: Oui mais moi j'ai choisi de l'eau chaude dans ma douche.
2: Oui, mais du coup, l'eau, elle va pas aller se faire chauffer à ta chaudière et aller à ton robinet. Pendant une seconde, elle va aller directement à ton robinet.
0: Parce que en fait, je vide de l'eau froide de ma chasse d'eau, et donc il faut compenser ça. C'est quoi le truc?
2: Exactement, ça se compense en fait. Quand tu vas tirer ta chasse d'eau, l'eau froide, elle va aller et à ton robinet et à ta chasse d'eau. Donc du coup, elle va aller d'abord à ton robinet, elle va pas se faire chauffer par ton chauffe-eau.
1: Ok.
0: Par exemple, si j'ai une chasse d'eau de 5 litres, ça veut dire que tout de suite, l'eau, oh là, attention, il faut mettre 5 litres d'eau froide et ça part dans la chasse d'eau et dans la douche.
2: Bah, en fait, oui, c'est ça. Ça part dans ta chasse d'eau et dans ta douche. Et du coup, t'auras moins d'eau chaude, moins de débit d'eau chaude pendant le temps où ta chasse d'eau va se remplir.
1: Ok.
0: Ah, parce qu'il faut que l'eau froide. Mais qui est-ce qui décide ça?
1: Bah, c'est la vie.
2: Ouais, c'est une question de débit. C'est l'eau qui décide ça, c'est pas moi.
0: Mais il n'y a pas moyen de dire à l'eau qu'il ne faut pas qu'elle arrête ce débit. Il n'y a pas. Tu vois, créer un autre circuit, tu vois, un circuit douche, un circuit chasse d'eau, enfin, je sais pas.
2: Non, si t'arrives à lui parler à l'eau, tu me fais signe, comme ça au moins, bah, je le saurais. Non, en fait, t'as même arrivée d'eau, donc t'as toujours le même débit qui arrive de ton arrivée d'eau froide, de ton compteur. T'as toujours le même débit.
0: Faut deux compteurs.
2: Ce débit va se diviser en plusieurs, bah, à ta douche, à ton chauffe-eau. Et donc, du coup, bah, c'est une question de débit et c'est le temps que ça se régule.
0: Je pense qu'il faut deux compteurs chez moi, alors. Il faut que j'ai deux compteurs, deux arrivées d'eau,
2: dans les immeubles où il y a un compteur d'eau chaude, un compteur d'eau froide, et bah, ça le fait pas. Parce que le débit ne change pas.
0: Ah! Ok. Donc en fait, c'est pour ça que c'est dans les maisons souvent ça.
2: C'est plus dans les maisons ou alors bah, dans les appartements où il n'y a qu'une arrivée d'eau froide.
0: Putain, parce qu'il y a des arrivées d'eau chaude quand c'est pas toi qui chauffe toi-même avec le ballon d'eau chaude.
2: Exactement.
1: Ah, on comprend mieux.
0: Ça y est, maintenant j'ai.
2: J'espère que j'étais à peu près clair.
1: Si, c'était professionnel, c'était bien expliqué.
0: Ouais, et alors, normalement, comme t'es un plombier, c'est normal, là, pour l'explication, tu vas nous faire un devis, non?
1: Et ça va être cher.
2: Et non, malheureusement, celle-ci, elle est gratuite.
0: Oh, putain, c'est le premier plombier qui fait un truc gratos. C'est incroyable. Merci beaucoup, Thibaut, de nous avoir expliqué.
2: Pas de soucis, bonne journée.
0: Et je vais dire un truc, ce qui est génial, c'est qu'il nous l'a expliqué. Mais on n'est pas sûr d'avoir vraiment totalement compris.
3: Mais c'est pour ça que les histoires de plomberie, c'est des problèmes de mathématiques. En fait, tu comprends rien.
1: Oui, c'est ça. Un peu ça.
0: Et ben voilà. En tout cas, Thibaut, merci beaucoup d'avoir été avec nous.
2: Pas de soucis, bonne journée, salut.
0: Ciao. On se sent en même temps plus intelligent, mais en même temps encore très con de ne pas avoir compris.
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0: C'est vrai, elle a pas complètement tort, Géraldine Nakache. Le frère de Géraldine Nakache, c'est Olivier Nakache. Nakache, du duo Toledano Nakache, réalisateur. Et le nouveau film, Juste une illusion, de Toledano et Nakache, sort aujourd'hui au cinéma.
1: Waouh, wow. Quelle transition.
0: Ça s'est vu, c'était discret, non ou pas?
1: Ouais, très très.
0: Ça, on y est arrivé. Il est 8h22. On va écouter K-pop The Mentors avec Free, et puis évidemment... Enfin, je dis évidemment, vous savez pas, mais...
1: Quoi?
0: En fait, mon cerveau a pensé à quelque chose avant que je vous le dise. On va écouter Jay-Z.
1: Oh.
0: Et Alicia Keys. Et le évidemment, en fait, c'était parce que dans ma tête, je me dis, ce titre, c'est vraiment le titre classe.
1: Ouais, c'est vrai.
0: Et si vous allez à New York un jour et que vous allez en bateau voir la Statue de la Liberté, ils vous mettront ça en musique.
1: C'est pas vrai.
0: Si, je l'ai fait.
1: C'est vrai ou pas? Ah, c'est ouf.
0: Toi aussi, Florent.
3: Ouais, et ils mettent vraiment cette musique.
4: Ah, mais j'ai envie de le faire, vous avez de la chance.
0: Tu pars, ils mettent ça.
4: Non. Ouais. Oh, c'est la classe.
0: Bah, c'est cliché, quoi.
4: Ouais, mais je m'en fous, j'imagine ça avec un coucher de soleil.
0: Ah non, moi j'avais des nuages, moi. Ah. Et il pleuvait un peu.
4: Allez, ouais.
0: Mais ils te mettent ça, et voilà. C'est
4: trop bien.
0: Bah, c'est Atrapos Touristos, quoi.
4: Ouais.
0: Ouais. T'es touriste, t'es content, t'as ta musique de Jay-Z, tu vois la Tour Eiffel. 8h23, on passe un petit tour du studio. Allez, si vous avez des choses à partager ce matin, bah, Lorenza.
4: Souvent, les mecs, vous dites que vous savez pas comment draguer. On est d'accord.
0: Alors, oui, non, c'est, en fait, on sait pas comment s'y prendre.
4: Oui, c'est ça. Et moi, j'ai réfléchi pour moi, et je me suis rendu compte que pour me draguer, il faut 3 choses.
0: Ah.
4: Ouais, faut m'envoyer des vidéos de loutre.
0: Mais on peut pas t'envoyer une vidéo de loutre lorsque on te rencontre.
4: Bah sur Insta, tu vois, je me dis s'il a capté mon délire, je revendique les loutres. Enfin, il y a une petite loutre dans mon emoji. Tu me mets un emoji loutre, ça marche aussi. Voilà.
0: Ouais, faut le savoir.
4: Il existe. Hein.
0: Non, mais faut le savoir. Faut être
4: oui, bah, il faut m'apporter un truc à la pistache. N'importe quoi.
0: D'accord.
4: Et me complimenter sur mes ongles. Bon, pas
0: ça, c'est plus facile.
4: Moment. Oui.
0: Ça, c'est plus facile.
3: C'est plus naturel déjà.
0: Oui, parce que ça a l'air d'arriver. C'est-à-dire que ça veut dire, honnêtement, si quelqu'un ne connaît pas et qu'il arrive vers toi, qu'il t'offre une peluche de loutre, et puis ensuite qu'il t'offre une glace à la pistache sans qu'il te connaisse, c'est que clairement le mec t'a stocké.
4: Oui, ça fait un peu peur, c'est vrai. Et après, mais je parle beaucoup de ce que j'aime, tu vois. Donc je me dis qu'au début de la conversation, si on se rencontre après et qu'il fait l'effort de
0: Genre deuxième ou troisième rendez-vous.
4: Exactement.
0: D'accord.
4: Ouais.
0: Mais ça, en fait, c'est pas tellement ça qui est plus compliqué. Hein. C'est le début surtout qui est compliqué.
3: Oui, c'est d'attaquer. Parce que s'il te connaît pas, d'attaquer avec les loutres, c'est.
0: Parce, voilà, c'est vraiment. C'est, ça va marcher une fois sur 12 000. Hein. Et non, mais le problème, c'est quand on arrive, tu vois, c'est sur le premier contact. Après, si t'as raconté, t'as parlé des loutres et des pistaches, c'est facile.
4: Oui. Bah, le premier contact, bah, c'est bonjour, quoi. Enfin, je sais pas. En fait, vous prenez trop la tête, je trouve.
3: Oui, complètement.
4: Ouais, mais... vous êtes en panique totale et en fait, vous faisiez peur. Enfin, vous faites
0: mais parce
4: peur.
0: Que vous nous aidez pas non plus avec votre regard. Hein.
4: Mais parce qu'on se dit, mais il est en panique celui-là, il veut quoi? Enfin, en
0: bah
4: fait,
0: voilà,
4: soyez,
0: quoi bah
4: bah, voilà, bah, soyez bah, naturel.
0: Oui, nous,
4: quoi,
0: on voit votre regard de panique en disant, mais qu'est-ce qu'il me veut? Et moi, on voit ça, on dit, oh putain, mais qu'est-ce qu'elle est en train
4: et
0: de
4: faut
0: juger? Il
4: faut adoucir le truc. Tu dis la vérité, quoi, mais en étant toi-même et naturel. Et là, franchement, ça passe. Hein.
0: Genre, par exemple.
4: Bah, par exemple, salut, je viens de te croiser. J'allais dire, je te trouve très charmante, mais ça, c'est horrible.
0: Bah, ouais. Tu vois que
4: non,
0: c'est
4: non,
0: dur.
4: Ça, c'est horrible. Okay, non, mais une petite phrase d'accroche, tu vois.
0: On inverse les rôles. Je suis là.
4: Ok.
0: Je te plais.
4: Salut.
0: Non, je te plais.
4: Bah quoi? Bah je te dis salut.
0: Non.
4: Bonjour.
0: D'abord dis-moi. Tu dis oui.
4: Oui.
0: Oh, calme-toi, on bosse ensemble.
4: Non, mais je sais pas. Moi, je trouve qu'il faut être naturel et pas vous compliquer la tête et pas vous faire des trucs genre la punchline débile, genre ton père a volé les étoiles.
0: Personne
4: pour
0: le fait, ça.
4: Ah bah si, il y en a encore qui le font. Hein.
0: Ton père a volé les étoiles pour les mettre dans tes yeux.
4: Il y a encore des gens qui font des trucs très chelous. Ouais.
0: Alors qu'en plus, on peut. Enfin, honnêtement,
4: on
0: je vais vous dire un truc.
4: Voler les étoiles.
0: Non, mais voilà, si votre père vous a dit qu'il avait volé les étoiles, il ment. Vous vous rendez compte de ce que le poids d'une étoile.
4: Je suis d'accord.
0: Vous vous rendez compte, elles sont hyper loin.
4: Ouais.
0: On a du mal à aller jusqu'à la lune. Tu crois vraiment que ton père, il est plus fort que les autres et qu'il veut prendre des étoiles? Et en plus, honnêtement, s'il met une étoile dans les yeux d'une nana, elle meurt.
4: Wow.
0: Donc arrêtez avec ces conneries.
4: Cassez le romantisme en 2 secondes.
0: Merci de m'avoir écouté.
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0: Jusqu'à 10h, on est en direct avec vous. Lorenza est là, évidemment.
4: Ouais,
0: Nico n'est pas là parce que sa copine est peut-être en train d'accoucher en ce moment.
4: Et peut-être papa, là, à nouveau, de nouveau.
0: Peut-être qu'il est déjà papa. Oh, j'ai un SMS.
4: Oh.
3: Oh.
0: Non.
4: Ah.
0: Non. Non, non, c'est ma femme.
4: Ah,
3: ah oui.
0: C'est ma... Non, Lily était en retard pour avoir son bus ce matin, voilà. C'est...
4: Bah, habituel un peu.
0: C'est,
4: non
0: voilà, c'est ma fille qui est toujours en retard pour
4: c'est
0: le bus.
4: Routine.
0: Donc ma femme était énervée parce qu'elle a dû l'accompagner en voiture.
4: Ah, ok.
0: Voilà. Et elle me dit non, c'est bon. Ah, la femme de Nico a accouché aussi, elle vient de me dire. Non, c'est pas vrai.
4: Non, mais arrête.
0: Ce serait vexant si elle était au courant avant moi, putain. On vous tient au courant, évidemment, bien sûr. C'est pour ça qu'il n'est pas là ce matin. Petit peu important, il va être papa. K-pop Demon Hunters avec Free. C'est dans 2 minutes, mais avant ça, on parle de drague. Quelles sont les 3 choses qui vont faire bingo lorsqu'on vous drague? 0 870 42 48. On va vous prendre au téléphone. Pour Lorenza, c'était, il faut aimer les loutres, évidemment.
4: Ouais.
0: C'est son animal préféré. Faut aussi manger de la pistache parce qu'elle adore les choses à la pistache.
4: Oui.
0: N'importe quoi.
4: Oui.
0: Il faut la complimenter sur ses ongles.
4: Oui. Alors, faut d'autres trucs, mais j'avoue que ça, c'est déjà
0: trois,
4: un très bon départ, quoi.
0: C'est quoi? J'ai réfléchi.
4: Et alors?
0: Pendant les pubs et pendant les infos, je me dis, mais qu'est-ce que moi, vraiment, le truc qui est bingo, je pense que moi, c'est classique. mais être drôle.
4: Ouais.
0: Mais, pas faire des vannes, mais être juste dans l'esprit rigolo. Tu vois,
4: okay.
0: L'esprit sympa, pas prise de tête, faire des petites vanounettes, tu vois, voilà quoi. Pas être.
4: Oui.
0: Voilà.
4: Ok. Une sorcière quoi.
0: Non, j'évite les sorcières, effectivement. Okay. Et un autre truc, ça paraît bizarre, hein, c'est me mettre un vent.
4: Ah, parce que t'aimes bien le challenge un peu.
0: Mais non, en fait, j'aime pas, ça m'énerve.
4: Mais justement, ça attire ton attention.
0: Exactement.
4: Alors. Ok.
3: Ah, et donc ça marche du coup.
0: Et ma femme, elle m'a.
4: Elle m'a mis un vent, ouais.
0: Elle m'en a mis trois.
3: Ah, mais du coup, t'es là.
0: Ben voilà, donc je me dis, en fait, c'est que.
4: Ça marche quoi.
0: Ça marche.
4: Elle a tout compris.
0: Voilà. Et puis aussi, j'aime bien quand elle est complètement nulle en informatique, comme ça je l'aide.
3: Ah oui.
4: Oh, mais votre ego là. Ça m'étonne pas.
0: Non, il faut vraiment qu'elle soit nulle dans un truc que je maîtrise.
3: Attends, tu connais pas le raccourci pour faire un copier-coller?
0: Alors là, il y a un problème.
4: Bah là, elle est toute.
0: Gwenaël, c'est pas gentil de parler comme
4: ça. Pardon, excusez-moi. Non, mais je parlais pas de ta.
0: Et moi si. Gwenaël, le copier-coller encore ça passe. Mais
4: oui.
0: Je vous rappelle que si j'avais écouté, on aurait déjà racheté 8 imprimantes. Hein.
4: Ah, c'est vrai.
0: Il fallait mettre on. Ah oui, on. On, bien sûr, pour l'allumer, oui, bien sûr. Gwenaël est avec nous. Bonjour Gwenaël.
6: Salut Manu, salut les ouin-ouin, vous êtes vraiment incroyaux tous ensemble.
0: Incroyaux.
4: Bah c'est génial.
0: Mais on est incroyaux, mais ça veut dire que là, je crois que nous venons d'inventer un mot.
6: Oui, tout à fait, c'est totalement une référence avec mes potes incroyaux.
4: Ok.
0: D'accord, très bien. Ah, je crois que toi Gwenaël, t'as fait un pari avec tes potes et tu leur as dit, si je passe sur Énergie avec Manu le matin, je vais dire le mot incroyaux.
6: Tout à fait.
0: Voilà.
4: Eh ben c'est chose faite.
0: Et là, tous ces potes font, oh putain, elle a dit incroyaux.
6: Vous êtes incroyaux.
0: D'accord. Allez, est-ce que tu avais autre chose à nous dire ou c'était juste ça?
6: Non, je voulais vous parler des trois choses vraiment incroyables qui font bingo quand on peut me draguer.
4: Ah.
0: D'accord, c'est bon, tu l'as dit quatre fois, là on a compris l'incroyable.
6: On a compris. Voilà.
0: Alors vas-y.
6: Justement, on doit rire à mes blagues totalement pourries.
4: Ok.
0: D'accord.
6: Il doit me laisser choisir le film qu'on regardera ce soir.
4: Ah, okay.
0: Troisième.
6: Et il doit m'aider à ouvrir un pot de confiture quand j'arrive pas à le faire.
0: Ça, je suis d'accord.
4: Trop mignon.
0: Sur le reste, t'es pas un croyou, t'es attachante.
6: Ah, aussi.
0: Ah, très bien, on peut être un croyou et attachante.
6: Je pense que mon mari va confirmer.
0: Ouais, mais t'inquiète pas, lorsqu'il ouvre le pot de confiture, il se sent tellement un croyou.
4: C'est ça.
0: Que de toute manière, Gwenaël, ça marchera pour le reste. On t'embrasse.
6: Oui, ça fait 18 ans que ça marche, donc c'est bon.
0: Ouais, bah voilà. Gros bisous à toi et merci de nous avoir appelés. Il y a Nicolas qui est là aussi. Bonjour Nicolas.
7: Salut Manu, salut les ouin-ouin.
0: Nicolas, au moment de la drague, c'est quoi les trois choses qui vont faire bingo pour toi?
7: Alors moi, faut qu'elle me dise qu'elle aime ma voix.
4: Eh ben, non mais rigole, c'est important aussi pour moi. Genre, ça m'a déjà rebuté si j'aime pas la voix du gars sur des applis de rencontre et
0: tout. Mais là, on parle que la personne, elle aime ta voix. Ce que je veux dire, c'est pas lui qui aime la voix de la personne. C'est
4: oui.
0: Que la personne doit aimer la voix.
4: Oui, c'est la voix de Nicolas. Ok, donc elle doit complimenter quoi, ok.
0: Enfin, complimenter, voilà. Ou en tout cas aimer sa voix.
4: Ok.
7: Ça elle prépare ma valise quand on part en vacances.
0: Ouais, enfin, on en est au niveau de la drague, là. Nicolas, tu vas un petit peu. T'es rapide en besogne. Et qu'elle me laisse choisir le nom de notre enfant. On va un peu vite quand même, Nicolas.
7: Ouais, mais si on parle de vacances, voilà, on peut partir là-dessus aussi.
0: Bah oui, au niveau
4: un week-end surprise.
0: Ah oui, mais au moment de la drague.
4: Bah, c'est pas mal en vrai. Hein.
0: Oui, mais enfin, si
3: c'est
0: tu dis
3: tout double quoi.
0: Ouais, si je te dis, allez, ça fait deux jours qu'on se connaît, je t'emmène en week-end, mais attends, je vais te faire ta valise, ça peut faire peur aussi.
4: Ouais, ça fait trop peur. Ouais.
0: Et la troisième fois, Nicolas, la troisième chose.
7: Et c'est qu'elle me fasse dépapouiller.
0: Dès le début.
7: Bah après dans la discussion, pareil, moi j'aime bien les papouilles et là elle me dit ah oui j'adore faire des papouilles.
0: Ah d'accord, elle doit te dire qu'elle adore faire des papouilles.
4: Ok.
0: D'accord.
4: Ouais.
0: Bon.
4: Voilà. T'es célibataire Nico?
0: C'est ça.
7: Totalement
0: ça. On s'en doutait.
4: Ça va le faire, t'inquiète pas.
0: Belle journée à toi Nicolas.
7: Belle journée à vous tous, bisous les filles.
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0: Comme chaque jour, voici les sondages du matin, on y va. 12% des femmes ne sortiront pas avec un homme s'il le fait à table lors d'un premier rendez-vous. On parle encore de drague et de premier rendez-vous, Lorenza.
4: S'il parle mal au serveur.
0: C'est pas ça, il n'y a pas de rapport avec les gens autour.
3: S'il est sur son téléphone?
0: Non, pas de rapport avec le téléphone, Lorenza.
4: C'est à table, mais au resto ou ça peut être à la maison aussi?
0: Ça peut être à la maison.
8: Ok.
0: Mais ça peut être au resto. Il y a un rapport avec la nourriture peut-être.
8: Ah.
0: Oh là là, je.
3: S'il coupe la parole.
0: C'est non, rapport avec la nourriture.
8: Il mange avec les doigts.
0: Non, il mange la bouche ouverte.
8: Ouais, insupportable.
0: 12% des femmes ne sortiront pas avec un homme si lors du premier rendez-vous il mange la bouche ouverte.
8: Ah, moi je fais une fixette là-dessus.
0: Hein. Pareil.
8: Et après, en fait, tu vois que ça, t'écoutes même pas la conversation.
0: C'est exactement ça. Et c'est terrible parce qu'il y a des petits trucs comme ça qui sont rédhibitoires. Et une fois que tu l'as vu,
8: c'est fini.
0: C'est mort.
3: Bah, et puis t'augmentes le risque d'avoir des trucs entre les dents en plus.
8: Ah bon?
3: Bah oui, tu manges, après tu souris, t'as des trucs entre les dents, enfin ça s'enchaîne.
8: Là, c'est
3: quoi.
8: La totale.
0: Oui, enfin même si tu manges la bouche ouverte, quand tu souris, t'as un truc entre les dents.
3: C'est pas con ça.
0: Je t'en prie. Mais en tout cas, merci de participer à l'émission.
3: Avec plaisir, hein, j'hésite pas moi.
0: Alors c'est Florent, c'est l'autre producteur, il est très très sympa. Sachez-le.
8: Ouais, on l'adore.
0: Attention. C'est la technique que 27% des parents utilisent pour que leur enfant adulte ait envie de quitter la maison. Quelle est l'excuse, Lorenza?
8: Faire le ménage le matin.
0: C'est pas ça.
3: Couper la wifi.
0: C'est pas con. Mais c'est pas ça. Non, c'est quelque chose qui va faire en sorte que bon, bah là, faut que je me barre.
8: Faire l'amour?
0: C'est pas loin.
3: Ah.
0: C'est la technique que 27% des parents utilisent pour que leur enfant adulte ait envie de quitter la maison. C'était se balader nu.
8: Oh. Ah, mon angoisse.
3: Ah bah, on part, hein. Direct.
0: Bah voilà, c'est ce que je vous dis.
8: Bien joué aux parents.
0: C'est malin, hein.
8: Ouais, c'est très malin.
0: Et voilà, c'est l'autre mensonge numéro 1 de travail pour ne pas répondre à un appel. Quel est-il?
8: Je suis aux toilettes.
0: C'est pas je suis aux toilettes, non, de travail. C'est une excuse de travail.
8: Ah oui, ok.
0: Florent,
3: j'ai pas de réseau.
0: J'ai pas de réseau, c'est pas ça non plus. Notre mensonge numéro 1 de travail pour ne pas répondre à un appel.
8: Le boss est là,
0: ça peut être. C'est dedans, mais c'est plus facile que ça.
3: J'ai une réunion.
0: Exactement, je suis en réunion.
8: Ah oui, mais ça marche à tous les coups.
3: Surtout
8: en fait. Hein.
0: Ah mais c'est incroyable. Je suis en réunion.
8: C'est
0: même
8: parfait.
0: Même si tu fais jamais de réunion.
8: Oui, ça marche.
0: C'est en fait quand tu croises quelqu'un à la machine à café, que tu reçois un appel de quelqu'un et t'as pas envie de répondre. Bah, tu considères que t'es en réunion.
8: Ouais, exactement.
0: Alors que t'es juste en train de demander si tu mets un sucre ou deux sucres. Voilà. Mais t'es en réunion sucre.
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0: On continue à parler de drague.
8: Ouais.
0: Quelles sont les trois choses qui vont faire bingo dans votre vie si on vous drague? Quelqu'un vous drague, vous êtes en moment de drague, et ces trois choses, tac, ça va faire bingo pour vous. Florent, notre producteur, t'as pas dit.
3: Bah, moi, je sais qu'il faut que la personne aime Jean-Jacques Goldman.
8: Ah, oui. Mais évidemment.
3: Mais oui, mais attends, c'est la base.
8: C'est sa vie, Jean-Jacques.
0: C'est-à-dire que si quelqu'un te plaît, par exemple, imagine, quelqu'un te plaît, et elle dit non mais c'est nul cette musique, on dirait du Jean-Jacques Goldman. Là c'est mort.
3: Ah franchement non là ça met un sacré coup là. Là on passe vite à l'addition parce que faut pas déconner. Ben on déconne pas avec Jean-Jacques, c'est la base. Bah oui mais Jean-Jacques c'est la base de la chanson française.
0: C'est pas de convaincre. Non la base c'est Michel Sardou.
3: Ah non, si je dois convaincre, j'ai perdu. C'est perdu d'avance. Et j'ai entendu Michel Sardou et désolé mais non.
0: Non déjà c'est pas Michel Sardou, c'est Michel. Il y a pas besoin qu'on dise Sardou, il y a qu'à Michel.
3: On ne sortira pas ensemble, c'est réglé déjà.
0: OK, ça fait un Jean-Jacques Goldman.
3: Faut que elle trouve ma chienne jolie. Parce que j'ai ma chienne en fond d'écran.
8: Ah oui, c'est vrai.
3: Et puis à un moment, si on voit mon fond d'écran et qu'il y a ma chienne, elle fait ah, elle est jolie.
8: Après, ça, c'est facile, hein.
0: Oui, si on se doute que si t'as un fond d'écran avec un animal, c'est que c'est le tien.
8: Et puis on est maline, tu vois, on va faire oh mais trop mimi.
3: Non mais surtout qu'elle est très jolie.
0: T'as pas besoin d'être maline hein, pour voir que si quelqu'un a quelque chose en fond d'écran, c'est en général qu'il l'aime. Hein,
8: non mais tu complimentes là-dessus quoi, tu vois, tu en fais des caisses un peu.
0: Oh là là, ce chien, mais c'est incroyable, c'est fou. Non mais faut dire que oui non, c'est le chien passe avant. Est-ce que
8: ouais.
0: Si tu dois choisir Jean-Jacques Goldman ou ta chienne.
3: Ah c'est technique.
8: Non c'est pas vrai.
3: Non mais j'adore. Après ma chienne adore Jean-Jacques, donc du coup.
8: Mais n'importe. Non mais j'aurais tout entendu.
3: Non, si ma chienne bien sûr. Et il faut que la personne adore aime le tennis de table. Qu'elle ne juge pas, qu'elle dise pas ping-pong là comme les amateurs. Et là on sera d'accord.
0: C'est marrant hein, parce que Florent, on l'a jamais vu gagner les tournois de ping-pong. Oh, il arrête pas de dire non mais moi je veux le tennis de table.
8: Il parle.
0: Tu parles beaucoup sur ping-pong hein.
3: Non, de tennis de table. Voilà. Il y a des gens qui disent ping-pong, c'est ceux qui savent pas jouer, je suis désolé.
0: Bah, je suis pas sûr mais.
3: Ah si.
0: Aux Jeux Olympiques, on dit pas ping-pong?
3: Non, tennis de table.
8: Ah, j'ai tellement envie, en fait, que tu te filmes pendant un tournoi ou je sais pas qui.
0: Mais tu fais des tournois de ping-pong? Parce que tu parles beaucoup, hein, mais.
3: Je suis fils du président du club.
8: Ah, c'est vrai.
3: Et oui, excusez-moi.
0: Alors, fils du président du club, donc oui, bah ça veut rien dire.
3: Si, ça veut dire que j'ai.
0: Ça veut dire que les gens te laissent gagner.
3: Voilà, exactement. Non, j'ai fait des tournois, j'ai fait, voilà, je ne fais plus. Mais
0: tu en as gagné ou pas?
3: J'ai participé à des victoires.
0: Charlotte est là au téléphone. Bonjour Charlotte.
12: Bonjour Manu, bonjour les Wawa.
0: Bienvenue sur Énergie. Charlotte, quelles sont les trois choses qui vont faire bingo pour toi en moment de drague?
12: Alors moi, c'est qu'il sache prendre des décisions si j'hésite.
8: Ah oui.
12: Hyper important.
0: D'accord.
12: Bah oui. Ensuite, c'est qu'il me dise que j'ai des beaux cheveux.
0: Oui, ça c'est facile, hein, ça marche, oui.
12: Bah oui, vu le temps pris pour les faire, voilà, il faut qu'il me dise que j'ai des beaux cheveux.
0: D'accord.
12: Et ensuite, qu'il aime poster des photos sur Insta.
0: Mais de quoi? De tout ou bien de toi?
12: Bah, dans un premier temps de tout, et ensuite, évidemment, de nous si ça fonctionne bien, tu vois.
0: D'accord.
12: Bah oui, c'est important. Oui,
0: parce que, bah, faut même prendre des photos de tes cheveux, quoi, parce que ça commence à faire beaucoup. Évidemment, bien sûr. Avec juste ce que tu as dépensé pour les cheveux.
12: Évidemment. Évidemment.
0: Après, l'histoire des décisions, c'est toujours un truc compliqué.
8: Bah non, mais moi, c'est l'histoire de ma vie. Et j'avoue que quand le mec dit. Enfin, il faut pas me diriger non plus, tu vois. Mais quand il sait un peu ce que, il me dit, ouais, tu vas hésiter, je prends pour toi. Mais ben, je sais pas, ça m'attire de fou.
0: Par exemple, le truc, on se fait un resto ce soir. Ouais. Et moi, je dis, on va où tu veux.
8: Je sais pas.
0: Non mais vas-y, je vais dire on va où tu veux.
8: Mais j'hésite.
0: Ben voilà. Ouais vas-y, tu choisis, on va où tu veux. Et ça monte et le on va où tu veux, gentil et cool de début, devient à la fin, putain on va où tu veux.
8: Mais choisis. Choisis à la place, prends des initiatives, mais toi
0: aussi tu peux choisir.
8: Eh ben non, j'ai pas envie, j'hésite, je dis. Donc prends des initiatives.
0: Toi t'as pas envie de choisir, c'est moi qui dois choisir.
8: Mais fais-moi rêver,
0: rêver toi. J'ai pas envie.
8: Je te dis que j'hésite.
0: Mais j'ai pas envie moi aussi de te laisser choisir et d'avoir l'esprit un peu libre. Tu sais ce que c'est que la charge mentale.
8: Divorce.
0: Je me lève. Mais tu sais quoi, c'est toi qui l'as dit.
8: Et là j'ai pas hésité.
0: Et je vais te dire, j'aurais dû écouter ton frère. On t'embrasse Charlotte.
12: Gros bisous.
0: Gros bisous.
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0: On a des anniversaires. Ah bah oui, mais enfin, il est mort.
1: Oh,
0: c'est l'anniversaire de Léonard de Vinci.
1: Ah oui, le peintre.
0: Pas que la Joconde, mais c'est oui. Tu vois, réduire Léonard de Vinci à la peinture.
2: Les parkings.
0: Les parkings surtout, bien sûr.
1: Vous êtes
0: ah oui, c'est vraiment ce qu'il a fait. Franchement.
1: Ok.
0: Honnêtement, je vais dans pas mal de parkings.
2: Ouais.
0: Léonard de Vinci, c'est les meilleurs.
2: Ils sont bien dessinés, c'est bien foutu.
0: Ils sont propres, il y a un peu de couleur.
2: Voilà.
0: Il y a toujours parfois un petit peu de parfum, non vraiment. Autant la Joconde, je trouve ça surcoté.
2: Voilà.
1: Autant les parkings,
0: je dis bravo à Léonard.
2: Ils sont bien foutus.
0: Bravo. Qu'est-ce qu'on a dans les infos? Ah, vous avez vu la perquisition à l'Elysée hier ou pas du tout?
1: Non.
0: Eh ben, j'avais pas vu non plus. Et apparemment, en fait, il y a la brigade financière anticorruption qui a voulu perquisitionner l'Elysée hier par surprise.
1: Et alors?
0: Ils voulaient vérifier les comptes concernant l'argent dépensé pour les cérémonies au Panthéon. Eh ben, ils ont pas réussi à rentrer.
1: Bah, c'est fou ça.
0: Ils ont pas réussi.
1: Ils leur ont pas ouvert les portes?
0: Bah, apparemment non.
1: Non, mais c'est une dinguerie.
0: J'imagine que tu leur ont dit, écoutez, vous revenez comme tout le monde pour les journées du patrimoine.
1: C'est ouf.
0: Je sais pas. Vous avez vu sans doute ce week-end les images de Coachella.
1: Crame mon rêve.
0: Justin Bieber qui a fait un show incroyable à Coachella où il chantait avec lui petit en mettant ses vidéos de YouTube. Il y a David Guetta.
1: Ouais, il a fait un show incroyable. Puis il y a des manèges, il y a des activités à faire sur place, il y a des looks. Toutes les meufs et leurs looks. Là, moi, je suis ça en ce moment, je suis à fond.
0: Coachella aux États-Unis, c'est un des plus gros festivals au monde.
2: David Guetta, il a même reconnu sa fille qui était dans le public devant lui.
1: Oh,
2: elle était
1: incroyable.
2: Comme ça sur les épaules d'un mec et il l'a vu.
0: Mais il savait pas qu'elle était là?
2: Non. Sur les épaules, il a fait. Ouah.
0: Alors c'est pas fini, hein. Coachella, c'est jusqu'à dimanche prochain. Et j'ai quelques chiffres.
1: Ah.
0: Justement, toi qui rêves d'y aller,
1: bah,
0: Lorenza,
1: bah
0: y a un petit budget puisque la place, juste la place, hein, pas le billet d'avion, tout ça, c'est entre 550 et 6000 euros.
1: Pour. Ouais.
0: C'est pas.
2: Et coach est pas là. Hein.
0: Ensuite, faut manger.
1: Ouais, c'est combien?
0: Attends.
1: Oui, il a fait un jeu de mots.
2: Non, mais on est pas obligé.
1: Moi, j'ai apprécié. Hein.
0: Attends, Florent, notre producteur qui adore les. Il adore deux choses dans la vie, le ping-pong et les jeux de mots. T'as dit, le coach est pas là.
2: Bah, non, mais si les places sont aussi chères, t'as coaché là. Mais si les places, voilà, si tu dois mettre 6000 euros, bah, coach est pas là.
1: En vrai, moi, ça m'a eu. Hein.
0: Ah non, mais non, l'entraîne pas.
1: Non, mais pardon, mais. J'ai trouvé ça sympa.
2: Allez.
0: Sympa?
1: Ouais.
0: Tu sais quoi?
1: Il est dégoûté.
0: À chaque fois que tu fais un jeu de mots, il y a un marin qui meurt, voilà. donc je disais Coachella, il faut manger aussi.
1: Ouais.
0: Il faut manger, et ben un menu par exemple, un basique, pizza coca, 50 euros.
1: Ah, quoi?
0: Ouais.
1: Ah bah ça intéresse très bon. Hein.
0: Ah bah et puis alors, si tu veux prendre deux boissons, voilà, c'est 43 euros.
2: Ah.
0: Voilà. Alors tu peux dire bon bah je vais prendre un café.
1: Oui.
0: 17 euros.
1: Ah.
0: Ah ouais.
1: Bon ben.
0: Mais bon, tu le bois à côté de la fille de David Guetta qui danse quoi.
1: C'est ça. 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

0: êtes allée chez Karen. Bonjour Karen.
1: Bonjour Manu, bonjour les Wawins.
0: Merci d'être là Karen, merci d'être avec nous ce matin. Et j'espère
1: merci
0: que tu vas me dire merci dans un instant. Parce que
1: oui,
0: je vais t'offrir peut-être le MacBook Neo.
1: Oh, ce serait trop bien.
0: Et peut-être que tu vas dire merci aussi à des gens de l'équipe qui vont t'aider à gagner ce MacBook Neo, parce que ce matin, on va jouer à 3 questions et 2 wouah-wouah. J'ai 3 questions. Tu vas choisir une des 3 à laquelle tu répondras, et ensuite tu choisiras 2 personnes de l'équipe pour répondre aux 2 autres questions. Alors je donne les thèmes du jour. Il y a une question physique, une question télé-réalité, et une question latin.
1: D'accord.
0: Quelle question t'inspire?
1: La question bonus? Non, il n'y en a pas une.
0: Non, y a,
2: bien joué, Karen.
0: Il n'y a pas le bonus, Karen. Physique, télé-réalité, latin.
1: Latin.
0: Oh, c'est pas lapin, c'est latin.
2: Ah, bravo.
1: Oui, j'ai bien.
2: Quel courage.
0: Ok. Le latin, c'est pour toi, Karen. Il y a la question physique. Est-ce que c'est pour Lorenza, Florent, notre producteur, ou Aurélie au standard?
1: On va dire pour Florent.
3: Oula.
0: La physique pour Florent, il reste le latin. Ah non, le latin c'est toi, pardon. Télé-réalité, c'est pour qui?
1: On va dire pour Lorenza.
2: Allez, je vais tout donner.
0: Télé-réalité pour
2: Lorenza.
0: Je suis
2: pas mauvaise, mauvaise. J'espère que ça va aller.
1: Et je compte sur vous parce que j'ai jamais fait de latin.
0: Mais pourquoi t'as pris ça?
2: Bah, je pense que c'était entre la peste et le choléra.
1: C'est ça.
0: Ah oui, à ce point-là.
1: Eh ben oui.
2: Ça va le faire.
0: Alors, je rappelle les 2 règles très importantes. Il faut 2 bonnes réponses pour gagner. Et à chaque question, vous n'avez que 5 secondes pour répondre. Et c'est une seule réponse. On va démarrer avec la question physique.
2: Allez, Flo.
4: Le pire, c'est que j'ai fait un bac S. Hein. Donc normalement, je suis censé être bon.
0: 5 secondes.
4: Mais je suis moins bon.
0: Une seule réponse pour répondre à cette question physique. Quel est le nom de la force qui attire les objets vers la Terre?
4: La gravité.
0: J'ai l'air bien sûr de toi, Einstein.
4: J'espère.
0: C'est une bonne réponse.
2: Oh, allez.
0: Ça fait 1 point. Attention, Karen. Ça va être à toi pour la question latin.
1: Allez.
0: Tu n'as jamais fait de latin, mais tu as pris ce thème. 5 secondes, une seule réponse. Que signifie Rex en latin?
1: Retour.
0: Attends, t'as jamais fait de latin?
1: Non.
2: C'est ça?
0: Non.
1: Bah non, c'est pas ça.
2: C'est pas la loi ou...
0: Non, Rex, c'est le chien. C'est le roi, pardon.
2: Je me dis, waouh! Ça va bien de là, en fait. Tout est lié.
0: Non, c'est le roi, pardon, que c'est moi. J'aurais répondu chien.
2: Incroyable.
0: Attention.
2: Oh non.
1: Lolo, je compte sur toi.
2: Je vais tout donner.
0: Tout va se jouer maintenant, Lorenza. C'est une question télé-réalité. Télé-réalité des années 70.
2: Quoi?
0: Non, c'est
2: mais
0: pas
2: non,
0: vrai.
2: Ça existait pas.
0: Non. Télé-réalité. 5 secondes, une seule réponse. Dans quelle émission retrouve-t-on des célibataires sur une île pour tester leur couple?
2: Ouais, l'île de la tentation.
0: Voilà.
4: Ouais, c'est facile.
2: Bah oui, je suis à fond là.
0: C'est une bonne réponse et c'est gagné.
1: Ouais, merci beaucoup. Heureusement que vous êtes là, hein, parce qu'alors sinon...
0: Disons qu'effectivement, c'est pas toi qui as gagné l'équipe.
2: C'est pas grave, c'est un jeu d'équipe. Hein.
0: Voilà, disons qu'en randonnée, c'est toi qui retardes le groupe.
1: Ouais. Bon, écoute, c'était stratégique, j'ai bien choisi.
0: Bien joué, Karen. Bon, t'étais le caillou dans la chaussure, mais on a réussi à monter tout en haut quand même. Voilà. Karen, bravo à toi.
1: Merci infiniment.
0: Tu repars avec ton MacBook Neo.
1: Je suis trop contente, merci beaucoup.
0: Que signifie Rex en latin?
1: Roi.
0: Bah alors voilà.
2: Bah voilà.
1: Tu vois, c'est une émission culturelle.
2: Nous nous emballons pas.
0: Tu restes là-dessus.
2: Ouais.
0: On t'embrasse, Karen.
1: Moi aussi, merci infiniment.
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0: C'est incroyable.
2: Hey, la chance!
0: Je suis présenté par Nikos.
2: Oh là là, trop cool.
0: Oh là là, c'est incroyable. Ils sont partis, public. Pardon.
2: Ah,
0: oui. Et Nikos, je sais pas si vous avez vu l'annonce.
2: Non.
0: Vous n'êtes pas au courant?
4: Non.
0: Futur projet de Nikos, après la présentation télé... Après avoir fait une expo de photos.
2: Il y a quoi maintenant?
0: La sortie d'un album en 2027.
2: Quoi?
4: Il sait tout faire, Nico.
2: Attends, mais un album quoi? Il chante?
0: Non, non, bah, l'album Panini.
2: Mais non, mais je sais pas, il aurait pu être musicien.
0: Ah non, il va chanter.
4: Il avait chanté à la Starac avec Johnny une fois. Chante
0: ouais, ouais, ouais, ouais. Alors, il a...
2: Mais c'est vrai, ça?
0: Il a un petit filet de voix. Oui, c'est vrai, on n'est pas le 1er avril, hein.
2: Non, mais c'est une folie. Eh ben, écoute, on sera derrière lui, je l'adore.
0: Ah, bah, écoute, bon, on l'invitera même.
2: Ah, ouais!
0: Oh, il chantera en live!
2: Ah, mais avec plaisir, ouais, trop bien. Trop, trop bien.
0: On fera les chœurs avec lui.
2: Ah, ouais? Non, on pas sûr qu'il. Ouais.
0: Bah, non.
2: Bref. On oublie.
0: En tout cas, la fois est vraie.
2: Trop bien.
0: Il est 9h23, on parlait il y a 2 minutes de Nikos qui va chanter.
2: Ouais.
0: Avant d'écouter David Guetta, le Familia Max, on va reparler d'un autre tour.
2: Ok.
0: Madonna.
2: Ah, elle revient là ?
0: Madonna est de retour, les amis. Elle a annoncé, elle aussi, comme Nikos, peut-être parce que Nikos l'a annoncé.
2: Oh, elle copie.
0: La sortie d'un nouvel album. Alors, elle dit que ce sera la suite de Confessions on the Dance Floor qui était sorti, bon, il y a un paquet d'années maintenant. Et elle a posté un court extrait.
2: Ok.
0: Sur
2: là ?
0: Ouais, je l'ai. Elle a posté un court extrait sur ses réseaux sociaux. Il fait 1 minute quand même, l'extrait. Hein.
2: Ok.
0: Alors, je l'ai écouté. Je vous le fais écouter.
3: C'est une connerie, ça.
0: Non, non, pas du tout.
4: Elle s'est endormie sur une touche du piano.
0: Possible. Non, c'est sur son compte officiel. Hein.
3: Mais elle a craqué.
0: Je sais pas.
3: Elle nous fait une Britney.
0: J'arrive pas à savoir.
4: Ah oui.
3: On dirait le début d'un film de science-fiction.
4: Ouais, sur les océans, tu sais, un peu aussi.
0: Ou la musique qu'on entend dans les crématoriums quand on voit Papy qui est mort.
3: Oh, c'est horrible, mais c'est un peu vrai.
0: Bah, je dis pas que c'est un rapport avec Madonna, mais enfin, c'est troublant.
3: Mais elle chante pas à un moment enfin,
0: non. Vous vous sentez relaxé.
3: Ah oh ouais, c'est trop ça.
0: Vous respirez. Vos yeux se ferment doucement. Et vous êtes bien. Vous êtes dans cet endroit qui vous calme. Dans cet endroit qui vous rassure.
3: Vous êtes bien sur l'énergie, hein, parce que...
0: Non. Tu es dans un champ de blé.
3: Ok.
0: Et voilà, c'est fini.
4: Oh, ah oui, c'est...
2: Ma phobie.
0: C'est pas...
2: Non, c'est pas encore très abouti, hein. C'est... Faut bosser, là. Faut bosser,
4: c'est
2: Madonna.
4: C'est la vie,
0: Je sais pas.
2: À voir, à suivre, hein.
0: Après, c'est Madonna, hein. Elle peut nous piéger, tu vois, elle peut nous...
2: Oui.
0: Il faut pas que le piège dure trop longtemps. Voilà, c'est ça. On va passer à autre chose. 5% des gens qui ont été en colonie de vacances ont connu là-bas leur première peine de cœur.
2: Ah oui.
0: Oh,
2: ah oui, bah oui, évidemment.
0: Les peines de cœur en colonie de vacances.
2: C'est un classique, ça.
0: C'est c'est la séparation, en fait.
2: Ouais.
0: Parce que quand t'es enfant, que t'as l'amour en colonie de vacances, et qu'ensuite tu dois te séparer, et qu'il y en a un qui habite à Nice et l'autre qui habite à Lille.
2: En plus, on dit toujours on va s'écrire et tout, mais on s'écrit jamais.
0: Ah, maintenant, avec les téléphones portables, tu peux envoyer des messages, quoi, mais bon.
4: Et souvent, à la colonie, tu tentes le soir de la boum, le dernier soir, mais tu sais très bien que ça n'aboutira pas après, quoi.
0: Oh putain, c'est horrible.
2: Ah, moi, je me souviens de Brian, hein.
0: C'était qui, Brian?
2: Brian, je l'ai rencontré en colo Jeune et Nature. Et...
0: C'est le nom de la colo?
2: Ouais. Et il connaissait
0: c'est
2: plein de
0: monde. Jeune et Nature, ça fait très colo des années 80.
2: Bah, c'était dans les années 90, donc en vrai.
0: Ok, Jeune et Nature.
2: Et il connaissait plein de choses sur les insectes, sur les plantes, les animaux. Et il m'avait fait une couronne de fleurs qu'il avait lui-même cueillie.
0: Oh.
2: Et le dernier soir, bah, je la porte fièrement. Bah, 4 autres filles avaient aussi la même couronne
0: oh
2: de fleurs.
0: Oh merde!
2: Eh oui, il avait géré tout le monde, toutes les meufs de la couronne toute la semaine. Mais donc, vous savez ce que j'ai fait? J'ai brûlé la couronne de fleurs.
0: Non.
2: Et je l'ai surnommé Brian la Fougère. La totale. Je le déteste encore.
0: Venez, on se raconte nos peines de cœur.
2: Ok.
0: Alors, c'est colo, évidemment, il y en a un, oui. Ça s'appelle peine de cœur à l'école. Nos peines de cœur quand on était enfant. 0-870-42-48. Une pensée pour Brian la Fougère.
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0: Il est temps de jouer avec le jeu de Florent.
2: Ah,
0: ah.
2: J'ai hâte de savoir ce que c'est.
4: En fait, on a raté un truc énorme lundi.
2: Quoi?
4: Ah, on est passé à côté d'un truc de ouf. C'était les 51 ans de Lou Béga.
0: Alors, je vais dire un truc.
2: J'adore.
0: Je pensais qu'il avait beaucoup plus que ça.
4: Bah, ouais, bah non. 51 ans, Lou Béga.
0: Que 51 ans?
4: Ouais, bah attends, tu me fous le doute, du coup.
2: Lou Béga? Moi, je lui donnais 70 ans.
0: Ah, ouais, 70.
4: 70?
0: Ah, ouais.
4: Non, non, 51 ans.
2: Oh, le pauvre, on le vieillit de fou.
0: Ça me semble bizarre. Attends, je vais vérifier.
4: La confiance,
2: ouais, vraiment,
4: super.
2: On règne.
4: Tout mon jeu, tout mon univers se base sur cette info quand même.
0: 51 ans.
4: Eh ben oui, je l'avais dit. Et puis je venais de vérifier en plus, il y a vraiment zéro confiance.
0: C'est fou, mais c'est horrible, le pauvre, on lui donne...

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1: Mélissa.
2: Oui. Ah, je l'ai en plus. Ah, j'ai plus le titre.
3: Ils n'ont fait qu'un hit.
1: Ouais.
3: C'est pas Ozier?
1: Non.
3: Ah non, c'est Somebody's à elle.
4: Ouais, de Justino.
2: Somebody à Justino. J'ai la musique. Hein.
1: Goit.
4: Ah oui. Oh, mais qui reviennent, j'adore.
3: Gauthier, putain, c'est ça.
1: Ouais, c'est Gauthier, j'ai dit Goit, moi. J'avais un doute sur la prononciation.
3: C'est Gauthier.
1: Ouais. Alors, un point.
2: Ah, je l'avais pas, mince.
3: C'est pas grave, Mélissa, on est des champions, on est des winners.
4: Allez, on continue.
3: On vit, évidemment. On gagne en équipe, on meurt en équipe. Pour l'instant, on est en train de déceler. C'est pas grave.
1: Lorenza.

0: titre, William Baldé?
1: Ouais.
0: Ah oui, d'accord.
1: Bah, connu, en tout cas, après.
0: Oui. Non, c'est dur pour ces gens-là qui ont une carrière qui continue. Tu sais, tu dis, ouais, non, mais il a fait quand même.
1: Attention, deux points. Manu, oui. À toi.
0: Jean-Jacques Goldman.
1: Non, c'est vrai qu'on dirait un peu.

0: on n'est pas super brillant.
1: Mélissa, c'est à toi. C'est parti.
2: Allez.
0: Ah oui.
2: Ah, cette soirée là.
1: Et oui,
2: c'est qui
3: ceux qui sont dans la vibe.
2: Ah, c'est qui c'est l'artiste qui sont dans
1: la vibe. C'est un prénom. C'est Yannick.
0: Eh oui.
2: C'est Yannick. Ouais, c'est ça, ouais.
1: Eh ben ça fait 3 points, c'est pas mal hein.
2: Alors, c'est Yannick, c'est bon, c'est ça.
1: Ouais, c'est ça.
0: Oui, mais il l'avait dit Mélissa.
4: Ouais, mais c'est pas grave.
1: Ah. Il en reste 2 si vous voulez.
2: Oui.
0: Ah oui, pour le plaisir, allez.
1: Lorenza, c'est parti.
4: Omi.
1: Oui.
4: Cheerleader.
0: Cheerleader, bien sûr.
4: Ah, oh, j'adore.
1: Ah, il avait une bonne carrière, ça partait bien, Obi. Puis
0: on est
4: et
0: bien.
4: Voilà, hein.
0: Bah, pour le Omega aussi, hein, ça partait bien.
1: Ouais, ça partait pas mal.
0: Et puis,
4: Mombo
0: de Morfave, il n'y a pas eu le.
1: Eh non.
0: Il n'y a pas eu le 6.
1: C'est pas le déclic.
0: Alors, attention, il en reste un encore ?
1: Ouais, il est pour toi.
0: Allez, c'est parti. Ah, bah oui, c'est beau la bourgeoisie. Comment elle s'appelait ? C'est beau la bourgeoisie, c'était.

0: C'est rigolo de se réécouter tout ça.
1: J'ai adoré.
0: Alors ouais, et tout bien. Ça grâce à l'anniversaire de Lou Béga qu'on a oublié de lui citer il y a deux jours. C'est incroyable.
1: C'est fou.
0: Mélissa, je vais t'offrir le mug Manu sur Énergie, puis le t-shirt Manu sur Énergie aussi, allez.
2: Oh super, merci.
0: Gros bisous et merci de nous avoir appelés. 9h34, merci pour ce beau petit jeu.
3: Bah, avec grand plaisir, on revient demain.
0: Mais évidemment qu'il y en aura un autre demain.
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0: On va avoir de la peine. C'est sûr, on va avoir de la peine parce qu'on se rappelle de nos peines de cœur quand on était enfant.
1: Mais on en rigole.
0: Bah ouais. Ah, quand même, ça rappelle des.
1: Ouais, ça te rappelle une petite pipique, mais le fait d'entendre les autres dire, je trouve ça me fait marrer. Moi, je me dis qu'on est tous les mêmes, quoi.
0: Bah oui, on a tous eu nos peines de cœur enfant.
1: Ouais.
0: Voilà. En colonie, à l'école, quelles sont à vous les peines de cœur que vous avez connues quand vous étiez enfant? On continue à vous prendre au téléphone. Il y a Camille qui est avec nous. Bonjour Camille.
6: Bonjour Manu, bonjour toute l'équipe.
0: C'était quand cette peine de cœur enfant?
6: C'était en CM1, je m'en souviens très bien, parce que j'ai dépensé tout mon argent de poche pour acheter un collier à Jules, mon amoureux, enfin je croyais, pour la Saint-Valentin. Oh. Et en fait, il m'a dit merci et il s'est mis en couple avec une autre le lendemain.
1: Oh là là!
6: Ouais, j'étais très triste.
0: Ah ouais, je comprends.
1: T'aurais dû reprendre ton collier.
0: Moi, j'ai acheté des bonbons.
1: Ah, bien joué.
0: Ouais, mais ça marchait pas trop, en fait.
1: Moi, j'offrais des cookies. Moi, ça marchait.
0: Mais alors, le problème, c'est pas les bonbons, apparemment, c'est moi.
1: Mais non.
0: Merci beaucoup, Camille, de nous avoir appelés.
6: Belle journée.
0: Belle journée à toi. Il y a Jeanne qui est là aussi. On t'écoute, Jeanne.
7: Salut Manu, salut les Wawa.
0: Bienvenue parmi nous.
7: Merci. Alors moi, en fait, mon premier râteau, c'était au centre aéré. En fait, je voulais impressionner Lucas en sautant du haut du toboggan. Et je me suis rétamée dans le sable, saignée du nez et tout, le carnage.
0: Ah, merde.
7: Et lui, il a juste dit, oh, ouais, c'est pas impressionnant, je peux faire mieux que ça, quoi.
0: Oh la vache.
1: Il est dur, hein.
0: Et en plus, t'étais en sang, quoi.
1: Oh là là, la
7: oui,
1: totale.
7: C'est ça.

0: Aucune pitié.
1: Alors, aucune pitié, mais ça, c'est le principe de l'enfant. Hein.
2: C'est vrai.
1: L'enfant n'a aucune pitié.
2: Rien.
1: Des fois, on dit les adultes, putain, il n'a pas de pitié.
2: Non, les enfants sont méchants.
1: C'est horrible. Non, mais même les histoires de la Saint-Valentin et bim, le lendemain avec une autre.
2: Oui, avoir plusieurs amoureuses en même temps, ça pose pas de problème à cet âge-là.
1: C'est normal.
3: Ouais. C'est la routine.
1: Bien sûr, c'est la base.
2: Il y a même un petit classement.
1: Oui, c'est ça, bien sûr. Et le classement, tu le fais passer en classe. Tu fais passer le papier et tout.
2: C'est ça.
1: Et jusqu'au moment où la personne qui est classée numéro 12 s'en aperçoit sur le papier.
2: Oui,
1: ça. Ça fait du mal. Merci beaucoup, Jeanne, de nous avoir appelés.
0: Merci, bonne journée.
1: Belle journée à toi. Vous vous rappelez de vos peines de cœur enfant, Florent?
3: Bah, moi, il y avait Caroline. En fait, on jouait tout le temps ensemble à l'école. Un jour, elle est venue chez moi et j'ai fait mon premier bisou avec elle sous le. On s'était caché sous le lit de ma sœur. Ça n'a aucun
2: sens.
3: C'est
2: mignon.
3: Mais je sais pas pourquoi sous le lit de ma sœur. Et elle a déménagé.
2: Oh non.
3: Une semaine après le premier bisou.
1: Oh putain.
3: Et ouais, coup dur.
2: Il faut retrouver Caro.
1: Est-ce que tu crois qu'elle a déménagé parce qu'elle pouvait plus te blairer?
3: Peut-être que le premier bisou, c'est pas bien passé finalement.
1: Je sais pas. Clément est là, bienvenue sur Énergie, Clément.
4: Et coucou Manu, salut les ouinouins.
1: Clément, toi aussi t'as eu une peine de cœur quand t'étais enfant que tu veux partager avec nous?
4: Eh oui, j'avais 8 ans, j'étais en colonie de vacances et très amoureux de la petite Léa. Et je lui avais offert un dessin que j'avais mis 2 heures à faire. Et du coup, elle l'a jeté devant moi à la poubelle en disant que c'était moche et que de toute façon, elle était trop grande pour ça. Donc, autant te dire que j'ai un peu chouiné dans mon coin.
1: Mais vous rendez compte, si adulte, tu fais ça. Non mais adulte, c'est-à-dire que tu as pas une toile, non, par exemple.
2: C'est une cata.
1: Tu l'offres à quelqu'un, la personne, elle la regarde, elle la casse, elle la balance et elle dit franchement j'aurais fait mieux que ça et je suis un peu trop adulte pour ton dessin de merde.
2: C'est des années de psy derrière. Hein, franchement,
4: c'est simple, j'ai toujours pas fait de famille.
1: Eh ben voilà, Clément aujourd'hui il va pas chez le psy mais il est avec nous. Merci beaucoup Clément de nous avoir appelé. Il y a Mathieu qui est là aussi. Il y a les peines de cœur enfant,
2: tout le monde.
1: Mathieu, bonjour.
5: Salut Manu, salut le ouin-ouin.
1: Alors on t'écoute.
5: Alors moi j'avais 7 ans en classe de neige et j'avais réussi à me mettre sur le même télésiège que Sarah où on s'était tenu la main. Le soir, elle a glissé un mot sur la porte de ma chambre pour me dire que j'avais mis trop de sirop de menthe dans son verre d'eau et du coup elle voulait plus me tenir la main.
2: Non mais les raisons sont absurdes,
1: c'est
2: en fait.
1: C'est génial.
2: C'est lunaire.
1: C'est 4 divorces mais version enfant.
2: Oui. Ouais. C'est vraiment
1: trop de menthe dans mon sirop. Je ne l'ai pas supporté. Merci beaucoup Mathieu de nous avoir appelé.
5: Merci à vous.
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1: Et personne n'est passé hier.
2: Yeah.
1: Lorenza, elle a découvert le foot.
2: J'étais comme une ouf.
1: Elle a découvert le foot il y a 2 mois parce qu'on l'a emmené voir un match et depuis, elle n'arrête pas.
2: Bah, c'est notre Dembélé, ça. Hein. Ah oui. Qui peut mieux que lui? Personne. 2-0, bim. Et c'est parti, hein. Bah, on va gagner, hein.
1: Oui, on a gagné,
2: on va gagner.
1: On va gagner quoi?
3: Demi-finale.
2: La demi-finale, là. Même la finale, en fait. La Ligue des champions. Bah, évidemment. Ah,
1: donc, on a gagné 2-0 contre Liverpool, on a déjà gagné 2-0 contre eux. Et c'est qui les prochains?
2: Je sais même pas qui ils affrontent.
3: Bah, voilà, on sait pas.
1: Mais on va gagner quand même.
2: Bah, évidemment, quoi qu'il arrive.
1: Bien sûr, évidemment.
2: Allez, Paris.
1: Allez, merci Footix. Il est 9h56. On va s'en aller dans 2 minutes, mais avant ça, évidemment, notre dernier appel du jour. C'est avec toi qu'on lance la journée. Stéphanie. Bonjour, Stéphanie.
8: Salut Manu, salut les ouin-ouin.
1: Alors Stéphanie, c'est le dernier appel du jour pour lancer l'humeur de la journée. Ça va être une belle humeur parce que Aurélio Sandler m'a dit que tu voulais nous parler de ton mariage et de la façon que ton futur mari t'avait demandé en mariage.
8: Exactement.
1: Eh bien raconte-nous.
8: Eh bien écoute, nous ça fait 20 ans que je suis avec mon conjoint et jusqu'à maintenant il m'avait jamais fait la demande.
1: Tu croyais encore ou t'avais abandonné l'idée?
8: Moi j'avais un peu abandonné l'idée.
1: D'accord. Et pourquoi tu l'as pas demandé, toi?
8: Parce que la tradition veut que ce soit l'homme.
1: Ça vous arrange, hein?
2: Ouais, à ces moments-là, ouais, j'avoue.
1: Ok, d'accord.
8: Donc, le courage.
1: Ok, peut-être lui aussi, du coup.
8: Mais il l'a fait parce qu'il regarde. Il y a un peu plus d'un mois maintenant, c'était pendant nos vacances au ski. Au moment où on a été chercher nos enfants pour la remise des médailles, il s'est tourné vers moi. Il m'a dit, toi aussi tu vas avoir ta médaille. Et il m'a offert la bague devant tout le monde.
2: Oh. Ah mais le courage.
8: Finalement, ouais, il a été hyper courageux.
1: Oh, ça aurait été plus drôle qu'il t'offre un flocon. Tiens, ta première étoile. Ah j'ai cru que, non, c'est une blague.
2: Et en même temps, après 20 ans, il était plus ou moins sûr. Enfin, je veux dire, t'as pas de, de doute, quoi. Enfin, c'est pas comme si ça faisait un an et que tu
1: dis. Non, mais c'est, tu le fais devant des gens que, qui te connaissent
2: pas. Ouais, ça, c'est vrai. C'est vrai que, waouh.
1: Tu vois, c'est.
8: J'étais hyper courageuse, j'étais super heureuse.
1: Et tout le monde a applaudi?
8: Bah, oui.
1: Et les enfants n'ont pas eu leur médaille au ski, mais ça, on s'en fout.
2: On s'en fout. Elle a eu sa bague.
1: Et le mariage, c'est prévu pour quand?
8: C'est prévu pour juin 2027.
1: Eh ben c'est beau.
2: Parfait.
8: Eh ben ouais.
1: Eh ben Stéphanie, tu sais quoi? Non, tu ne sais pas, mais je vais te le dire.
8: Non, je ne sais pas encore.
1: Je vais t'offrir maintenant deux mugs Manu sur énergie. Lorsque vous serez à votre mariage, à la fête de mariage, devant vous, il y aura quoi? Il y aura les deux mugs. Évidemment, bien sûr. Et on sera un peu avec vous au mariage, d'accord?
8: Ben avec grand plaisir.
1: Et je t'embrasse et je te souhaite une belle journée. Merci beaucoup de nous avoir appelés.
8: Gros bisous à tous.
1: Gros bisous. Il est 9h58, on s'en va. Et on sera de retour, évidemment, dès demain à partir de 6h. Passez un bon mercredi. On se quitte avec J Balvin et Willy William.

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0: C'est lundi, nous sommes le 13 avril 2026.
1: Qu'est-ce qu'il y a?
0: Mais c'est une balle ou quoi l'écran?
1: Oh mais là c'est un oiseau, c'est un petit oiseau.
0: Mais qu'est-ce que... On a des écrans autour dans le studio. Oh. Quand on est arrivé, on a démarré l'émission, on avait un écran où il y avait un énorme tête de chat.
1: Ouais.
0: Maintenant il y a un oiseau. Ah, il y a un autre écran qui est tout blanc maintenant aussi.
2: Tout va bien, tout est en train de sauter.
0: Est-ce que ce studio n'est pas en train d'imploser petit à petit?
2: Ça fait des années que tu le dis. Hein.
0: Ou alors, parce que normalement sur tous ces écrans, il y a les logos de l'émission.
1: Oui.
3: Ouais.
1: Fait comprendre un message.
0: Ou alors, effectivement, c'est un message petit à petit, vous allez être.
2: C'est subtil.
0: Discrètement, en fait, votre émission va se transformer en zoo. Il y a des animaux qui vont vous remplacer, je ne sais pas.
1: C'est mignon.
0: On est lundi, c'est le 13 avril 2026. Merci d'être là et merci de nous avoir choisis pour démarrer cette nouvelle semaine. On est là avec vous. Lorenza est avec moi,
1: coucou.
0: Évidemment. Il y a Nico qui est là aussi.
2: Salut.
0: Si vous avez envie d'être notre premier appel du jour, vous nous appelez au 0870 42 48. On va écouter Jack et Carla avec la recette. Et pour démarrer cette journée, démarrer cette semaine, quoi de mieux que de parler de flemme?
1: Ah, parfait.
0: J'ai trouvé ça sur internet, cette question, sur un forum Reddit, je vous en parle de temps en temps.
1: Ouais.
0: Le site Reddit, c'est R-E-D-D-I-T. Si vous arrivez au boulot et que vous avez envie de perdre du temps, vous tapez ça dans votre navigateur. Vous allez voir, la journée va passer très vite. C'est un énorme forum où il n'y a pas un sujet. Tu tapes,
1: il y est pas.
0: Il y a tout. Tout le monde parle de tout. Et il y a eu cette question. Quelle est la pire chose que vous ayez faite par flemme? Voilà, dans les exemples, il y avait. J'ai une lampe qui s'allume et s'éteint quand on frappe dans les mains. Je déteste le faire, donc je me suis enregistré en train de taper dans les mains et j'ai programmé ce son sur mon téléphone.
1: Waouh!
2: C'est qu'au départ, ça a mis plus de temps.
0: La flemme de la flemme de la flemme.
2: Waouh!
0: J'ai téléphoné au restaurant pour qu'il fasse revenir le serveur à ma table.
1: Mais non!
2: Pas mal.
0: Ma plus grosse flemme. Je jette parfois les Tupperware par flemme de les laver.
1: Oh non, mais c'est pas possible.
2: Ça, c'est un budget.
1: Bien.
0: Je tire avec un pistolet Nerf depuis mon lit sur les interrupteurs pour les éteindre. Ça, c'est pas mal.
1: Ça, je pourrais faire, mais c'est fort, ça. C'est un challenge.
0: Bah, il faut le viser.
1: Ouais,
0: hein.
1: Ouais, de ouf.
0: Mais alors, ma plus grosse flemme, on est sur les Jeux Olympiques, quand même. Ouais. Plus grosse flemme, j'en ai encore. J'ai déjà remis une crotte de nez dans mon nez par flemme d'aller chercher un mouchoir.
2: Nul.
0: Et un petit dernier. J'ai annulé mon deuxième rendez-vous amoureux avec une fille parce que c'était à moi de trouver le resto et que j'avais pas le courage de le faire.
1: Wow.
0: J'ai une question simple. Avez-vous mieux que ça? Jusqu'où êtes-vous allé par flemme dans votre vie? Quel est votre summum, votre graal de la flemme? Appelez-nous au 0870 42 48. Quoi de mieux pour lancer cette semaine que par une flemme? Hugo, notre premier appel du jour. Bonjour Hugo.
4: Salut Manu, salut les ouin-ouin.
0: Bienvenue sur Énergie Hugo, tu nous appelles d'où?
4: Merci, de Marseille tout simplement.
0: Est-ce que la flemme est quelque chose qui t'inspire?
4: Alors moi je suis pas spécialement quelqu'un de flemmard, mais dernièrement j'ai fait un gros truc par la flemme. Ouais.
0: C'est-à-dire?
4: Alors c'est-à-dire que moi je suis agent immobilier, la semaine dernière, donc mardi précisément, j'avais une petite visite immobilière à midi. Donc j'avais clairement la flemme d'y aller, donc je suis allé pique-niquer avec ma copine en bord de mer à Marseille, et donc j'ai décalé la visite à la semaine d'après.
2: tout va bien.
4: Ouais, je sais que c'est pas très pro parce qu'en plus c'était des clients assez sérieux, mais j'ai dit non, là aujourd'hui je suis malade, je vais faire décaler la visite à la semaine prochaine.
2: D'accord. Il fait ça tous les jours, donc il vend aucune maison.
0: Non, mais j'aurais quand même rappelé.
4: Je pique-nique tous les jours, c'est ça.
0: Non, mais j'aurais quand même rappelé la phrase d'Hugo quand on l'a eu au téléphone. Non, moi la flemme c'est pas trop mon truc.
1: Ouais, c'est ça. Mais au moins il est bien avec sa meuf.
0: Ah là, bien. Ah,
4: voilà. En amour, tout roule. Je l'emmène en bord de mer, on pique-nique ensemble,
0: voilà.
4: Tout va bien.
0: Voilà. Voilà. Très bien. Après, bon, il va falloir qu'il lui explique qu'il a plus son boulot.
1: Mais c'est bon,
0: pique-nique. Hugo, je vais t'offrir le mug Manu sur Énergie pour te remercier de nous avoir appelé ce matin.
4: Merci beaucoup Manu, merci à toute l'équipe.
0: Je te souhaite une belle journée. C'est parti pour 4 heures de radio plus ou moins contrôlée, approximative. C'est Manu sur Énergie. Il y a les sondages du matin qui arrivent dans un instant. Et je vous ai dit qu'on allait s'écouter Jack et Carla avec la recette.
1: Ouais.
0: Mais on va pas écouter Jack et Carla avec la recette.
1: Ah, oula.
0: On va écouter Jack et Manu.
1: Comment ça?
0: Avec la recette. Vous rappelez quand Jack et Carla étaient venus, j'avais dit à Jack, putain, ce serait drôle de faire une parodie de ta chanson avec une recette de bouffe.
1: Ouais.
0: Et il m'a dit, mais pourquoi pas? Et ben on l'a fait ce week-end.
1: Oh, génial!
2: C'est pas vrai.
0: Jack et Manu, on était en studio ce week-end.
1: Incroyable!
0: Ça s'appelle, pas la recette, ça s'appelle la recette des carbos.
2: Ok!
0: Et je vous laisse découvrir ce titre. Jack et Manu, la recette des corbeaux, en exclusivité pour vous sur Énergie.

0: Bon, bah sinon je connais un petit resto italien pas loin. Là.
1: Oui, bah là ce sera mieux, mon Manu, pour moi, pour toi, même pour l'italien. C'est...
0: Allez. Et voilà.
2: Oh non, mais n'importe quoi.
0: Jack et Manu, la recette des carbos.
3: Le délire entre potes.
2: C'est génial.
0: C'est drôle.
2: Oh, c'est fou.
0: Et je vous rappelle que oui, je mets de la crème fraîche dans les carbonara et c'est pas Jack qui m'en empêchera de le faire. Non, merci de m'avoir écouté. Oui, le week-end, nous aussi, on a rien à foutre et on s'amuse. Il est 6h11. Angèle et Justice. Avec What You Want. C'est ce que vous pensez que je vais vous mettre.
2: Non, j'allais dire, t'as pas fait un feat avec
0: Mais Angèle. Mais ce week-end, j'étais en studio avec Angèle.
3: Ah oui, ah oui.
0: Le mec, il refait toutes les chansons. Non, non, non. Angèle et Justice, What You Want, ça arrive pour vous dans 3 minutes, mais tout de suite, c'est parti. Voici les sondages du matin. On y va, tout le monde participe. Florent, notre producteur, oui. Aurélio Standard aussi, Lorenza Nico. Oui. 3% des gens se sont retrouvés aux urgences après avoir fait ça pour la première fois. De quoi il s'agit, Lorenza?
4: Du patin à roulette.
0: C'est pas du patin à roulette. Nico?
5: Une fondue.
0: Une fondue non plus.
5: Non? Monter un meuble?
0: C'est pas monter un meuble. Non, non, non. 3% des gens se sont retrouvés aux urgences après avoir fait ça pour la première fois. Aurélio Standard?
4: C'est un sport?
0: C'est pas un sport, c'est physique. Mais c'est pas un sport.
4: On peut le faire partout?
0: Dans l'absolu, oui. Tu pourrais le faire partout. Il y a des endroits, non, on peut pas les faire. On peut pas le faire. Enfin, c'est pas qu'on peut pas le faire physiquement. C'est que ça ne se fait pas de le faire.
4: Ok.
0: Nico?
5: L'amour?
0: Exactement.
5: Ah.
0: 3% des gens sont retrouvés aux urgences après avoir fait l'amour la première fois.
5: Il faut y aller fort.
0: Bah, ils savaient pas.
5: Il y a pas le mode d'emploi.
0: Bah, non. Donc...
4: Une fois, moi, j'ai reçu un coup de boule. Enfin, sans faire exprès, on a voulu. Genre, on s'est relevé en même temps et bam. Et du coup, c'est vrai que j'ai failli m'ouvrir l'arcade et on a failli aller aux urgences.
0: Bah, voilà. Bah, tu vois.
4: Mais tu vois, voilà.
0: Et toi, c'était pas la première fois?
4: C'était sa première fois.
0: Ah, sa première fois. Ah, bah, voilà. Et bon, on est dedans. C'est la corvée extérieure la plus détestée par les hommes. Ça, c'est pas très compliqué. Quelle est cette corvée, Nico?
5: J'espère que c'est pas le Karcher.
0: C'est pas le Karcher, non. Ah, Lorenza?
4: Jardiner,
0: c'est pas loin de ça. Mais c'était plus précis, c'était ton de la pelouse.
5: Bon.
0: Ah ouais? C'est la corvée extérieure la plus détestée par les hommes. Non, mais parce que toi, t'as un tracteur tondeuse.
5: Ah, mais même avec une tondeuse classique, hein, moi, tu sais, ça fait des traits. C'est quand tu vois où t'es passé. Oui. Du coup, j'essaie d'être bien droit, tu repasses juste après, mais il faut surtout pas repasser sur la même bande. Et moi, je guette l'herbe qui pousse et j'adore passer la tondeuse. L'odeur de l'herbe coupée mélangée à l'essence, c'est génial.
0: Wow.
5: Je te jure, j'adore le jardinage.
6: En plus, c'est des moteurs automatiques. T'as juste à presser, ça avance tout seul. Tu pousses même pas, c'est magnifique.
0: Ouais, non, mais c'est rigolo au bout d'un quart d'heure. Après, c'est un peu chiant parce que quand tu t'aperçois au bout d'un quart d'heure que t'as fait environ 1% du jardin, parce que faut régler le truc, ça coince.
5: Monsieur, un stade de foot.
6: C'est clair.
0: Bah non, mais même quand j'ai déménagé, mon jardin est plus grand. Mais même quand j'avais un petit jardin, ça prend du temps, quoi.
4: Ah ouais, je trouve ça relou aussi.
0: Bah voilà.
5: Lorenza, elle vit en appart depuis toujours.
0: Ouais, c'est relou la tondeuse. Attends, c'est le principe. Je te rappelle qu'aujourd'hui tout le monde donne son avis sur tout. Donc évidemment, même si elle a pas donné, si elle a jamais touché de tondeuse de sa vie, elle a le droit de dire c'est chiant de tondre. Bien sûr. Et bien, c'est comme moi, je vais dire un truc, c'est galère de faire des opérations à cœur ouvert. Voilà. Cela arrive au cours de 2% des parties de jeux société. Qu'est-ce qui leur arrive, Florent?
6: Un fou rire?
0: C'est pas un fou rire.
4: Un coup de foudre.
0: Un coup. Oh, c'est beau ça. Ouais. Mais alors c'est pas ça du tout.
4: Ah.
0: Non,
4: ah.
0: Nico.
5: C'est lié à un enfant ou pas du tout?
0: Non, pas spécialement. Aurélio Standard?
4: Quelqu'un qui pleure?
0: Ça peut commencer comme ça.
4: On le fait tout seul?
0: Ah non, il faut être plusieurs.
6: Quelqu'un qui jette le plateau de jeu?
0: Bah, c'est un peu ça, c'est une bagarre.
5: Oh, ambiance.
0: Ça arrive au cours de 2% des parties de jeux de société, une bagarre.
5: C'est beaucoup drôle. Quand même 2%.
0: C'est beau, c'est ouais, beau.
5: Je trouve ça trop, quoi. Putain, partir en bagarre après un plus 4 ou Uno, tu vois.
0: Si bagarre non, mais les embrouilles, oui.
4: Ah c'est oui, quand même, oui,
5: ça
4: bah
5: c'est
4: oui.
5: Classique.
4: J'arrête de jouer, enfin tu vois.
0: Ah bah ça c'est moi ça. J'adore. Non mais si c'est comme ça, c'est simple, j'arrête de jouer.
5: Oh le gamin.
0: Et du coup, bah reviens. Ok, bah alors vous dites que j'ai raison. Ok, t'as raison. D'accord.
7: Salut, c'est Juju KitKat pour danser avec les stars. Bon Manu, quand est-ce qu'on se fait un cha-cha ou une rumba tous les deux?
0: Et Juju Fitzcat, elle cartonne Danse avec les stars. Et c'est Magla qui a été éliminée vendredi dans Danse avec les stars. Magla qui était la préférée de Lorenza, mais qui n'a pas hésité à retourner sa veste pour dire que c'est Juju Fitzcat maintenant qu'elle préfère.
2: Parce que j'ai pas eu le pif.
0: C'est horrible ce que t'as
2: c'est
0: fait.
2: Horrible, ah ouais,
5: c'est un enfer.
2: J'ai l'impression que c'est de ma faute.
0: Ah mais elle a lâché Magla. Mais alors vendredi, elle nous dit, ouais non, en fait, c'est plus ma préférée, maintenant c'est Juju Fitzcat. Et boum, elle est éliminée. Ah mais vraiment.
2: Je suis désolée.
0: Ah bah,
2: mais elle est toujours dans mon cœur. Et je l'adore pour autre chose que la danse, tu vois.
0: Oui, bah ouais. Bim, allez, tu rajoutes. Bravo. Super. On parle de flemme. De grosse flemme. Jusqu'où êtes-vous allé par flemme? 0 870 42 48. Avant ça, on peut faire un petit tour de studio. Lorenza, par flemme?
2: Ma meilleure pote, elle m'envoie trop de réels. On fait les flammes, là, sur TikTok. On est à genre 140 jours où on s'envoie tous les jours des réels.
0: D'accord.
2: Et le truc, c'est que des fois, j'ai trop la flemme. Elle m'en envoie 17 par jour. Oh. Donc je réponds, ha ha ha. Alors que je les ai pas vus, tu vois. Ou bien trop mignon.
0: Ma femme aussi, elle m'envoie tout le temps des vidéos.
2: Et tu réponds?
0: Ouais, en fait, on a un groupe avec ma fille aussi, donc on est trois. Elle nous envoie tout le temps des trucs. Et ma fille et moi, on commence à être fatigués un peu. Et à chaque fois, elle nous demande, et tu l'as vu? Tu l'as vu?
2: Et tu fais, ouais, trop mignon.
5: Bah, tu es laquelle?
0: La dernière fois, ma fille a répondu, ouais, hilarant. Elle dit, c'était pas hilarant, c'était hyper triste.
5: Ah merde. Elle s'est fait griller.
2: C'est la merde.
0: Bim. Jusqu'où êtes-vous allé? Juste par flemme, Nico?
5: Moi, samedi, j'ai commandé une pizza et elle est arrivée. C'est parfois, elles arrivent pas à découper. Et j'avais la flemme de prendre des couverts, donc je l'ai plié en deux, la pizza, et je l'ai mangée comme ça.
0: Bah, t'as fait une calzone, voilà.
2: Le petit glouton, là.
0: Ouais, ça marche. Barbara est là, bonjour Barbara.
8: Bonjour Manu, bonjour les ronds.
0: Bienvenue sur Énergie, Barbara. Jusqu'où es-tu allée par flemme?
8: Alors moi, par flemme, quand je fais une grosse machine de linge, quand elle a fini de tourner, bah, je fais le jeu avec mes enfants de qui éteint le linge le plus vite pendant que je supervise du canapé.
0: Allez,
5: c'est bien ça. Ah ouais, c'est intelligent.
0: Bah c'est pas vraiment de la flemme, c'est de la mère indigne. Voilà,
2: oui,
0: bien
2: voilà,
0: sûr, évidemment. Bah tu es notre, tu sais quoi, tu es notre mère indigne du jour. Voilà, tu fais travailler tes enfants. C'est très bien. Oui, bah voilà, bah très
5: bien. Elle fait ça pour tout, elle fait ça pour la cuisine aussi,
0: oui,
5: pour les cons, un rendez-vous à la banque.
2: Mais, si s'amuse, voilà,
0: bien
2: tu
0: sûr.
2: Vois.
0: Tu fais quoi comme boulot, Barbara?
8: Je travaille pour France Travail.
0: D'accord, bah, c'est génial.
5: C'est rassurant, ça.
0: On est plus dedans. Elle fait, pour résoudre le problème du chômage, elle fait travailler ses enfants. Voilà,
8: Exactement.
0: Bien sûr.
5: Bah, voilà. Bravo, Barbara.
0: On t'embrasse, Barbara. On te souhaite une belle journée.
8: Plein de gros bisous à vous, au revoir.
0: Gros bisous. Et là, il va utiliser ses enfants pour raccrocher le téléphone. Parce que, tranquille. Jusqu'où vous êtes allé par flemme, Lorenza encore?
2: J'avais super soif et j'étais posée dans le canapé et j'ai attendu que mon coloc se lève pour lui demander de me ramener un verre d'eau parce que j'avais la flemme.
0: C'est basique, ça.
2: Ouais.
0: Oh, c'est le basique.
2: Oui.
0: C'est basique.
2: Et nous, ça, c'est le bonheur d'être en coloc, j'avoue. Tout le temps.
0: Mais dans le canapé aussi, avec les chiens quand ils veulent sortir ou quoi. Toi, il y a un truc comme ça, c'est vraiment celui qui a pas entendu, quoi. Bien sûr. Laurie est avec nous. Bonjour, Laurie.
9: Bonjour Manu, bonjour les Wawin.
0: Merci d'être là, Laurie. Jusqu'où es-tu allée par flemme?
9: Alors moi j'avais la flemme d'aller faire les boutiques pour acheter un cadeau à une amie. Et alors je lui ai offert quelque chose que j'avais déjà, qu'on m'avait offert et que j'avais jamais utilisé par contre.
0: Pas mal.
5: Ah, c'est bien ça.
2: Ça évite le gaspillage.
5: Mais ouais, toujours avant Insta, quoi.
0: La question c'est quoi? C'était quoi?
9: C'était du gel douche, des produits de beauté, enfin des trucs comme ça, quoi.
0: Ça fait toujours plaisir, bien sûr, la petite box. Tu sais, on t'offre une petite box.
2: Exactement.
0: Et surtout, il ne faut jamais ouvrir. Et ensuite, évidemment, tu l'offres à quelqu'un.
9: Voilà. Exactement.
0: Bien sûr, en disant, non mais ça, c'est bon pour tes nièces, elles en ont rien à foutre. Bien sûr, le classique. On t'embrasse, Laurie, merci beaucoup de nous avoir.
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0: Comme chaque matin, vous nous appelez au 0 870 42 48. Vous pouvez aussi nous envoyer des messages vocaux, évidemment, sur l'application Manu sur Énergie. On peut s'en écouter quelques-uns. 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On s'en écoute quelques-uns.
11: Salut l'équipe. Je voulais partager un truc avec vous. En fait, il y a quelques jours, on a fait un pari avec mes potes. On s'est tous inscrits pour le tirage au sort, le place de concert de Céline Dion. Et je me suis inscrit deux fois. J'ai été tiré deux fois. Donc, je me retrouve avec quatre places pour aller voir Céline Dion. Alors que je suis pas du tout fan.
2: Oh.
11: Voilà. Bisous à tous.
5: C'est à cause de vous qu'on a pas eu de place.
2: Tous les gens qui doivent te détester.
5: Mais
2: à
5: oui.
2: Précis.
5: Moi, j'ai pas été tiré au sort. Pareil, je me suis inscrit deux fois, il y a rien eu.
0: D'habitude, chaque année, je reçois beaucoup de messages pour me demander des places pour l'Energy Music Awards.
2: Ah, mais là. Ouais.
0: Mais là, ça a pulvérisé. De partout.
2: Moi aussi.
0: De partout. Alors, des gens, je ne sais, je vois des numéros affichés que je connais pas.
2: Ouais.
0: Sur les réseaux sociaux. Bon, bah, alors là.
2: Ah bah là, c'est la folie. S'il vous plaît, il y a toutes les raisons du monde, tu vois. Genre...
0: Mais c'est incroyable. Alors que moi, en plus, perso, je m'en fous un petit peu, moi.
5: Et puis, tu la connais pas, t'as pas de place, quoi.
0: Justement, non, je la connais personnellement et je peux avoir les places que je veux, mais j'ai pas envie.
5: Dis pas ça.
0: Le nombre de personnes autour de moi qui veulent des places pour Céline Dion est complètement démentiel.
2: Non, mais on a été boire un verre avec un pote vendredi et il disait attention, ne me parlez pas. Et en fait, il était tellement sur son téléphone à savoir quand il allait réserver, puis il appelait avec un deuxième téléphone les gens pour savoir qu'est-ce qu'il devait prendre comme caté. C'était une folie.
0: Ça va être très sympa cette soirée.
2: C'était
0: sympa. Allez, un autre message.
12: Je me demande dans le monde si c'est pas en fait les chats les plus intelligents. Parce que très clairement, nous, on doit travailler alors que les chats, eux, ils foutent rien de la journée. Ils sont blanchis, logés, nourris. Ils passent leur temps à dormir. Enfin, ouais, en fait, on est vraiment cons.
2: La finalité est folle.
5: La réflexion.
0: Le chat est un, ce que j'appelle un bouffe chidor. Il bouffe, il chie, il dort.
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0: On a du cash. On vous offre du cash au Club des Génies. Nous allons retrouver Thibaut. C'est sa deuxième participation à Thibaut. Il était avec nous vendredi. Il a gagné 100 euros. Il va tenter aujourd'hui d'en gagner 100 supplémentaires. Bonjour Thibaut.
14: Bonjour Manu. Bonjour les Wawa.
0: Sois le bienvenu sur Énergie Thibaut. En face de toi aujourd'hui, il y a Joanie. Bienvenue sur Énergie Joanie.
15: Bonjour. Salut tout le monde.
0: C'est marrant comme prénom Joanie. On a l'impression que c'est Johanna. Ouais. Puis ils ont ripé à la mairie.
15: C'est ça, ouais, ils ont ripé.
0: Joanie, je te souhaite bonne chance. En face de toi, il y a Thibaut. Vous êtes là tous les deux pour gagner 100 euros. Et j'ai trois questions. Le gagnant, la gagnante sera celui ou celle qui aura 2 points. À chaque question que je vais vous poser, si vous pensez avoir la réponse, vous donnez votre prénom, vous donnez ensuite votre réponse. Si elle est bonne, ça fait 1 point pour vous. Mais si elle est fausse, le point va à l'autre. Et c'est le premier ou la première qui atteint 2 points qui gagne 100 euros et qui reviendra jouer avec nous dès demain. Bonne chance à tous les deux. On joue au Club des Génies. Voici la première question. Sur quelle application publie-t-on des snaps éphémères?
14: Thibaut,
0: je t'écoute.
14: Snapchat.
0: Oui. 1 point pour Thibaut, 0 point pour Joanie. Attention, deuxième question. Quelle chanteuse française chante le titre Dernière danse à l'origine?
14: Thibaut.
0: Oula, Thibaut, oui.
14: Indila.
0: Indila, oui. Il a pas laissé une chance à Joanie.
5: Il a calmé tout le monde.
0: Wow. Il a bouffé Joanie au petit déjeuner.
14: Plus facile qu'à dents.
0: Joanie.
15: Oui.
0: Ça a été rapide.
15: Ouais, ça a été super rapide.
2: Mais elle s'est battue, hein.
0: Mais, alors on l'a pas vue. Mais c'est gentil. C'est vraiment, elle a essayé, hein, Lorenza. Non, mais elle s'est battue quand même, hein. C'est vraiment important. Vraiment, elle a tout donné, hein, ce trimestre. Vraiment, ses notes, elles ont été multipliées par 2. Elle est passée de 1 à 2. C'est vraiment
2: c'est
0: bien.
2: C'est déjà un effort,
0: bien sûr. Joanie, tu nous rappelles quand tu veux, d'accord?
15: Oui, ça marche. Merci beaucoup.
0: Gros bisous, ne raccroche pas. Je vais t'offrir le mug Manu sur Énergie.
15: Ça marche, merci.
0: Gros bisous à toi, Thibaut. Ça fait 100 euros supplémentaires. Tu avais déjà 100 euros. Tu as, quoi qu'il arrive, gagné 200 euros. Tu reviens avec nous demain pour faire monter ta cagnotte.
14: C'est bon, impeccable. Bonne journée à vous. Je vous dis à demain.
0: Eh ben, belle journée à toi, Thibaut.
2: Ouais. Je le sens
0: bien.
2: Il
0: est fort.
2: Ouais.
0: Ah, il est pas mauvais.
2: Ah, il va rester.
0: Il est pas mauvais, il est rapide, Thibaut. Attention, rendez-vous demain pour voir s'il va passer la barre des 300 euros, si c'est vous qui l'arrêterez peut-être.
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0: On est lundi. C'est le bonjour pour parler de flemme. Jusqu'où vous êtes allé par flemme? Quelle a été peut-être l'une des plus grandes flemmes de votre vie? 0-870-42-48, on continue à vous prendre au téléphone. Florent, notre producteur?
6: Moi, j'ai acheté 3 chargeurs de téléphone. J'en ai mis un dans ma chambre, un dans mon salon et un dans ma cuisine. Comme ça, plus besoin de me lever quand j'ai besoin de charger mon téléphone.
0: Bienvenue chez moi.
2: Ah, t'as ça aussi?
0: J'ai la même aussi. Mais le problème, c'est qu'à un moment, je prends une des prises parce que j'en ai besoin ailleurs. Et là, ça part
2: en sucette. Ah, bien sûr.
5: Parce que j'ai un déséquilibre.
0: Parce que j'ai une prise quelque part, j'ai un cordon quelque part, c'est le bordel. Et qu'est-ce que je fais du coup? Je rachète encore un chargeur.
5: Évidemment.
0: Mais c'est fou, je sais que j'ai acheté au moins 10 chargeurs avec les câbles, et pourtant, à chaque fois que j'ai besoin d'un, je l'ai pas. C'est un truc de fou.
6: Et câble de 2 mètres, bien sûr, pour éviter d'être trop proche de la prise, quoi.
0: Ah, bah évidemment, on va pas se. Non, il faut que je puisse quand même continuer à utiliser mon téléphone quand je le charge. Évidemment, c'est la base.
2: Mais je vais vous faire ça comme cadeau maintenant. Si je sais que je vais vous faire un cadeau, je vous achète un chargeur.
0: C'est vraiment trop sympa de ta part.
5: C'est adorable. 25 euros à la Fnac.
0: Il y en a des moins chers, hein, même en plus. hein, vraiment, c'est... Ah oui, oui, non, mais un petit cap de Tému, c'est bien. Oui,
2: bah,
0: oui,
2: ça, avec plaisir. Oui.
0: Vraiment, ça me touche. Hein. C'est. Ouais.
2: Bah, c'est. Voilà.
0: Ah, oui, bah, je suis ce qu'on appelle un ami wish pour toi, quoi. C'est pas de problème, vraiment. C'est Ludivine est avec nous au téléphone. Bonjour, Ludivine.
16: Bonjour Manu, bonjour l'équipe.
0: Merci d'être là, Ludivine. Ne bouge pas, on va revenir dans 30 secondes. Reste avec nous, t'as une belle flemme à nous raconter. À tout de suite. Je sais, c'est surprenant, hein.
5: C'est absurde.
2: Je m'attendais pas du tout.
0: Je sais, c'est surprenant.
5: En tout cas, ça donne faim.
0: Pour être très honnête, alors je tiens à dire que j'y suis pour rien, mais ils se sont dit à la régie pub, ce serait marrant de mettre des pubs dans l'émission à des moments improbables.
2: Je m'attendais tellement.
5: Putain, on dirait tellement les vidéos YouTube que t'es en train de regarder, et là, ça part en pub.
0: C'est exactement ça.
5: Parfait.
0: Voilà, après, on adore les boulangeries.
2: Mais bien sûr,
5: ça donne vraiment faim.
0: Moi, ils sont avec nous dans l'émission depuis des années, ils font tellement de trucs, et là, ils se sont dit, tiens, on va arriver comme ça discretos.
5: On a envie de leur sandwich, là.
0: C'est vraiment ça. C'est, tu regardes une vidéo sur YouTube, et à ce moment-là, il a... Les boulangeries, on rejoint. Oh, merde.
5: Coucou.
0: Et ben, on retrouve Ludivine. Bonjour, Ludivine.
16: Bonjour, Manu. Bonjour, l'équipe. Bonjour, les boulangeries.
0: Bonjour à elle. Tu avais, Ludivine, une belle histoire de flemme.
16: Oui, en fait, moi, j'avais trop la flemme de me lever du lit pour aller éteindre la lumière. Du coup, j'ai dormi toute la nuit avec la lumière allumée.
0: Pas mal. Pas mal.
2: Ah, oui. Voilà.
0: J'avais fait ça avec les stores, moi.
2: Ah ouais.
0: Et le problème, c'est que c'était en été et que le matin, bah, le jour arrivait très très vite. Et là, tu te dis, bah, je vais me lever pour aller baisser les stores. Et je l'ai pas fait, par flemme. Et donc, je me suis mis sous la couette.
5: Tu devais avoir chaud.
0: T'as chaud, t'es pas bien, t'es en sueur, t'as l'oreiller, tu respires mal. Mais t'as la flemme.
16: T'as que du négatif, mais tu cèdes pas, quoi.
0: Mais t'as, exactement. La flemme passe au-dessus de tout. On t'embrasse, Ludivine. Merci beaucoup de nous avoir appelé. Gros bisous. On vient dans 30 secondes. Non, je déconne.
2: Non.
0: Histoire de flemme.
2: Oui, j'en ai une, moi.
0: Allez.
2: Bah, j'adore faire des notes vocales, mais j'aime pas trop en recevoir. Et j'ai trouvé mieux que d'écouter en x2. J'ai activé le mode traduction sur Instagram et WhatsApp.
0: C'est-à-dire?
2: Eh ben, écoute, ça te le note. Ça note tout ce que la personne t'a dit. Et je parcours vite fait. Et comme ça, je sais à peu près ce que la personne me dit, quoi.
5: C'est la retranscription.
2: Bah, exactement, ouais.
0: Mais c'est marrant, c'est absurde. Parce
2: pourquoi
0: que, en fait, au début, on écrivait, on lisait, ça nous emmerdait d'écrire, ça nous emmerdait de lire, donc il y a eu les messages vocaux. Et maintenant, ça nous emmerde d'écouter les messages vocaux, donc on les lit. C'est débile.
2: Oui, complètement.
0: D'accord, c'était juste pour vérifier. Florian est avec nous. Bonjour, Florian.
17: Bonjour, Manu. Bonjour, les ouinouins.
0: Merci d'être là, Florian. Quel a été l'un de tes plus beaux moments de flemme?
17: Ben moi, par flemme, j'avais la flemme de me lever du canapé pour attraper la télécommande sur le buffet. Alors, ce que j'ai fait, ben j'ai téléchargé une application pour changer les chaînes sur le téléphone, quoi.
0: Mais bien sûr.
2: Mais c'est vous qui m'avez appris ça.
0: C'est génial.
2: Je ne savais même pas que ça existait. Et grâce à vous, grâce à cette flemme immense, je sais que ça existe.
0: Il faut vraiment prendre la bonne application. Il y en a plein, des applications. Et un jour, par flemme, j'avais fait ça. J'ai perdu un temps de malade.
2: À télécharger des trucs.
0: À télécharger des applis, ça ne marchait pas. Mais par flemme, je me suis obstiné pour arriver à trouver l'application. Bravo à toi, Florian.
17: Merci.
0: Le monde avance, c'est pas grâce à nous, mais on suit derrière discretos.
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0: J'ai une liste devant les yeux qui va certainement vous parler. On parlait de flemme il n'y a pas longtemps. J'ai une liste de petits mensonges qu'on se fait à nous-mêmes, ceux dont on essaye de se convaincre.
2: Ok.
0: Ouais. Exemple, vous allez comprendre. Allez, ce soir, j'ai au sport.
5: Ah oui, on y croit. Quand on le dit, on y croit.
0: Mais en fait, à partir du moment où tu dis un truc que tu vas faire plus tard, tu le feras pas.
2: C'est vrai.
0: C'est soit tu vas au sport maintenant, soit tu diras pas. Le ce soir, je vais au sport indique clairement que ce soir, vous êtes dispo pour aller boire un verre. Les petits mensonges qu'on se fait à nous-mêmes. Non, mais de toute façon, c'est bon, je suis plus amoureux d'elle.
2: Classique, ça.
0: Tu n'as pas cicatrisé.
5: Pas du tout. Ouais, au premier samedi soir avec des potes, tu te mets à chialer. Elle me manque.
0: Les petits mensonges qu'on se fait à nous-mêmes. Plus jamais d'alcool.
2: Bah, généralement, c'est quand t'es en gueule de bois, ça.
0: Exactement. C'est le lendemain.
2: Plus jamais je bois.
0: C'est le dimanche matin où tu fais. Et putain, faut pas s'aimer pour se mettre dans des états pareils.
2: Exactement.
0: Hein. Les petits mensonges qu'on se fait à nous-mêmes. À ce week-end, je fais plein de trucs.
2: Tu vas rien faire, quoi.
0: Mais à partir du moment où je mets ton cul sur le canapé, c'est terminé.
2: C'est tout à fait ça.
0: Et voilà. Les petits mensonges qu'on se fait à nous-mêmes. Allez, fini le McDo, je mange équilibré.
5: Ouais, ça, tu le dis encore la bouche pleine.
0: Ouais. Après, ça dépend ce que t'appelles manger équilibré. Voilà. C'est...
2: Chacun sa définition.
0: Dans une pizza, il y a des légumes. Hein.
2: Bien sûr.
0: Voilà. Des petits mensonges qu'on se fait à nous-mêmes. Je vais me mettre à écrire ce bouquin-là. Pour de vrai. Celui que j'ai commencé il y a 8 ans.
5: Ah, Lorenza.
2: Bah oui, je suis dedans.
0: Bah voilà. Oui, c'est Lorenza. Elle veut écrire un bouquin. Tu mets le temps.
2: Je me suis fixé jusqu'à fin 2026. Hein.
0: Ah, donc, c'est nouveau ça. Parce que t'avais déjà fixé fin 2024. C'est pour ça que...
2: Chacun son rythme.
0: Les petits mensonges qu'on se fait à nous-mêmes. Demain, je fais le ménage.
2: Ah ouais.
0: Bah, ce soir, je fais au sport. Demain, je fais le ménage. Waouh. Les petits mensonges qu'on se fait à nous-mêmes. Putain, il a rétréci ce jean. Non.
5: Si seulement.
2: C'est le sèche-linge.
0: Les petits mensonges qu'on se fait à nous-mêmes. Je peux apprendre ce cours de 100 pages en une nuit.
2: Ouais, la pression, ça m'aide à bosser.
0: Ouais, bien sûr. Non, mais moi, je bosse mieux le soir. Ouais. Non, l'urgence. Un petit dernier mensonge qu'on se fait à nous-mêmes. À partir de maintenant, je bosse tous les jours la guitare. Bien sûr.
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0: Ça m'étonnait que tu t'avais pas paniqué encore.
1: Ah non, c'est le vendredi 13.
0: Bah oui.
2: Ouais, c'est en avant.
1: Ah putain, ça va.
0: On est soulagés.
1: Voilà, si t'arrives aujourd'hui une merde,
0: c'est normal.
1: C'est pas le destin, c'est comme ça. C'est... Ah, je suis soulagé. Il est sérieux, c'est avec Dream As One. C'est dans 3 minutes. Il y aura aussi Bébé Rexha. Le nouveau hit de Bébé Rexha s'appelle New Religion. Je vais vous le jouer avant 7h30. Les bonnes nouvelles du jour. Parce que oui, dans le monde, il n'y a pas que des mauvaises nouvelles. Ça va être dans 5 minutes. On double votre salaire aussi. Mais avant ça, on a un peu le temps pour parler de ce qui se passe dans le monde. Vous avez vu l'arrimage, le. On dit l'arrêt, non, pas l'arrimage.
3: L'amérissage.
1: L'amérissage, putain, merci Florent.
3: De rien.
1: Je cherchais mes mots. L'amérissage de la mission Artemis 2.
0: Ouais,
1: les mecs qui sont allés dans la Lune, enfin pas dans la Lune, autour de la Lune, et qui sont revenus hier. C'était au large de la Californie, ils sont arrivés avec leur petit parachute. Ouais. Et la première question que je me suis dit, c'est, putain, ils les ont mis où les parachutes au départ?
0: Ah, c'est vrai, bonne question, j'avoue. Je sais pas du tout ça.
1: Mais je pense qu'ils sont jamais allés autour de la Lune.
0: Ah ouais, c'est un complot.
1: Ouais, c'est un complot. Alors,
2: ça, on l'a vu ça sur Facebook.
0: C'est de l'IA.
2: C'est théorie, ouais.
0: C'est de l'IA, ouais.
1: Exactement.
0: Bah oui.
1: C'est de l'IA. On n'a jamais mis les pieds sur la Lune, ils sont jamais allés là-bas. Et si vous regardez bien, il y a de l'ombre, et l'ombre, elle montre clairement qu'en fait, ils sont dans un studio de télé.
0: Exactement.
2: Non, mais tu sais que j'ai vu un truc comme ça, c'est effectivement sur la capsule qui est revenue, elle est brûlée, évidemment, parce que quand elle est rentrée dans l'atmosphère, ça brûle, etc. Et il y a un autocollant de la NASA qui est bleu. Et il y a des gars qui disent, j'aimerais savoir où sont fabriqués ces autocollants. Parce que pourquoi est-ce que eux ils ont pas brûlé alors que le reste a brûlé?
0: Mystère.
1: Alors, je dis pas que c'est faux, je pose des questions.
2: Exactement.
1: Et comment ça se fait que ça fait 15 ans que Manu il est sur Énergie en étant aussi nul? Je dis pas que c'est faux, je pose des questions. Allez, 7h05, on double votre salaire.
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5: Allô?
1: Allô, bonjour. C'est Léa de la Valette du Var.
5: Oui, bonjour.
1: Léa de la Valette du Var, quel est le seul animateur radio qui double ton salaire?
5: C'est Manu sur Énergie.
1: C'est gagné.
5: Bravo.
1: Alors, je ne sais pas ce qui se passe en ce moment. Nous avons énormément de monde du Var.
0: Ouais.
1: Ça fait trois
2: c'est
1: semaines.
2: C'est vrai, c'est beaucoup. Ouais.
1: Mais sans arrêt, les salaires, les gens. Ben, je sais pas si on a coupé partout ailleurs en France. Mais dans le Var, putain, on cartonne. Léa.
5: Ah ben, je suis contente.
1: Eh ben, tu peux être contente. Sois la bienvenue parmi nous. Je t'annonce que ton salaire de 1059 euros, on va te le doubler. Ça va faire 2118 euros pour toi.
5: Merci beaucoup, merci.
1: Alors, 1059 euros, c'est pas beaucoup, mais c'est normal parce que t'es alternante, c'est ça?
5: Oui, c'est ça.
1: Alternante RH dans une association sportive.
5: C'est ça.
1: Qu'est-ce que tu fais exactement?
5: Alors, du coup, je m'occupe des salariés et je gère aussi la partie administrative.
1: Ah oui, d'accord.
0: Ok.
2: Ça m'angoisse toujours un peu les RH, moi. Je les vois un peu comme les CPE. C'est-à-dire que dans une boîte, quand on me dit passe au bureau RH, c'est rarement pour t'offrir des chocolats, tu vois.
5: Oui, ben généralement, c'est ça. Non, je suis très gentille avec tout le monde.
0: Mais ça s'entend.
1: Tu peux être très gentil. Tu peux être très gentil et dire à des gens qui sont virés quand même. Hein.
0: Oui.
2: Et avec le chocolat.
0: C'est tout à fait.
1: Mais le problème,
5: c'est vrai.
1: T'as beau être la personne la plus gentille du monde, il y a un moment comme la nouvelle elle est merdique.
0: Bah oui. On te déteste quand même pas.
1: Tu vois, c'est ça va. Non, mais comme vous êtes gentil, ça va. Je le prends bien.
5: Ah, pff,
1: tu fais la fête ce soir. Léa, on te double ton salaire, 2118 euros. Ça va vite arriver pour toi.
5: Merci beaucoup.
1: On t'embrasse et on te souhaite une belle journée, une belle semaine.
5: Merci, bonne journée.
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1: Pour démarrer ce lundi, pour démarrer cette semaine, voici comme chaque jour les bonnes nouvelles du jour. Tour du studio des bonnes nouvelles. Et il y en a. Moi, je vais vous parler d'un castor dans 2 minutes.
0: Ok.
1: Ouais. Il y a aussi des bonnes nouvelles avec des castors. Lorenz a une bonne nouvelle.
0: On est heureux en 2026.
1: D'accord.
0: Parce qu'il y a une étude de l'Ipsos qui révèle que 3 Français sur 4 disent qu'ils sont happy, quoi.
1: Et c'est beaucoup. Non, c'est bon, comment tu balances le truc comme ça, c'est impressionnant.
0: Bah non, mais c'est génial, c'est plus que l'année dernière.
2: Ah, c'est énorme.
0: L'année dernière, on était à 71%.
1: Et là, donc 3 personnes sur 4, c'est 75%
0: exactement.
1: De gens qui disent qu'ils sont heureux en France.
0: Oui, et notre pilier du bonheur, c'est pas l'argent, c'est la famille et les amis.
1: Ok.
0: Oui, et il y a même 72% des Français qui sont heureux sexuellement.
1: Ça fait quand même en 3 phrases beaucoup de mensonges tout ça, non?
0: Non, c'est génial.
1: Mais oui, 75% des gens se disent
0: oui.
1: Écoute.
0: Bonheur.
1: Ben voilà, Nico, une bonne nouvelle.
2: Il y a des entreprises aux États-Unis qui proposent aux salariés des jours de gentillesse. En fait, ils sont dispensés de travail et ils doivent en profiter pour faire du bénévolat, aider une asso ou nettoyer une plage.
1: C'est-à-dire qu'ils disent, aujourd'hui, tu viens pas au boulot, mais ouais. tu donnes ton temps pour faire un bon geste.
2: Exactement, ils sont payés pour aller faire des bons gestes. C'est pas mal, hein.
1: Bah oui, c'est bien, ouais.
0: Ils devraient faire pareil ici, en France.
1: Ah, tu veux te barrer, ça se voit, là.
0: Non.
2: Elle veut de la thune pour aider les autres.
1: Non, mais t'as une limitation ou bien tous les jours, tu peux aller faire des trucs?
2: Ah non, mais j'imagine que c'est limité à quelques jours par mois, quoi, tu vois. Parce que si tu pars 3 semaines en disant, je vais faire du bénévolat, c'est vrai que ça pue un peu trop.
1: Qu'on te retrouve sur la plage à bronzer. Non, mais là, je nettoie, là. Mais l'idée est cool. Je vais vous parler d'un castor.
0: Ah oui, allez.
1: Il s'appelle Beau. Allez, comment tu dis? Allez, oui. Bah alors.
0: Mais j'adore, je suis trop contente, moi.
1: Tu vas voir, parce qu'en plus j'ai une vidéo. Alors, vous allez craquer pour ce bébé castor. C'est un castor born qui s'appelle Beau, qui a été sauvé lors des inondations dans le nord de l'État de New York. Et c'est devenu une petite sensation sur Internet. C'est même devenu un ambassadeur de la faune sauvage.
0: Ok.
1: Ah. Beau, le petit castor, il a été trouvé, il venait de naître, et il a perdu son œil à la suite d'une grave maladie. Mais Beau, le petit castor, il a réussi à s'en sortir. Et Beau, il a été adopté. Et avec son maître, maintenant, ils se sont mis comme mission de sensibiliser le public au rôle essentiel que jouent les castors dans la préservation des écosystèmes.
2: C'est génial.
0: C'est trop bien.
1: Parce que les castors nous aident et les castors aident à la biodiversité. Et vous allez tous craquer pour ce bébé castor parce que je vais vous mettre une vidéo.
0: Oh, j'ai trop de
1: Beau avec sa petite maîtresse. Et tu l'as, tu sais, c'est les bébés animaux.
0: Ah
1: quoi.
0: Oui, ah, bah oui, t'as envie d'en avoir un.
1: Mais il tient dans la main comme ça le petit bébé castor. Ouais. Le petit bébé castor born, tu sais, t'as envie. C'est comme un petit pirate.
0: Oui. C'est trop mignon.
1: La mignonnerie du jour, elle est sur nos réseaux sociaux. C'est Manu officiel. Allez voir Beau le castor born.
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1: C'est Justin Bieber qui nous a fait un jingle.
0: La
1: ouais.
0: Classe.
1: Ouais. Et on a écouté Baby. Vous avez vu ce qu'il a fait à Coachella ce week-end?
2: C'était génial.
0: Mon rêve d'avoir.
1: Au festival de Coachella aux États-Unis, il y avait Justin Bieber sur scène. Et il a pris son ordinateur. Il a été sur YouTube. Il a regardé ses anciennes chansons. Et il les a chantées en duo avec lui-même de l'époque.
0: Ouais. Génial.
1: Et il y avait Baby, quoi, par exemple. Et il s'est mis à chanter lui-même. Enfin. Avec lui-même,
0: ouais.
1: Baby.
2: Il y a un truc qui m'a rassuré quand même, c'est que je sais pas si t'as vu le début de la vidéo, le wifi merde, visiblement. Quand il arrive sur YouTube, il dit ah merde le wifi. Et je me dis putain, même Justin Bieber a des problèmes de wifi. Il a les mêmes problèmes que nous, quoi.
1: Même les stars vont aux toilettes, et je peux vous dire que oui, même les stars un jour se sont retrouvés aux toilettes sans papier toilette et ont dû appeler quelqu'un pour leur en donner. Eh ben ouais.
2: Même cette image.
1: Qu'est-ce que vous avez fait ce week-end? Allez, on peut se faire un petit tour du studio. Qu'est-ce que vous avez fait ce week-end, Florent, notre producteur?
7: Moi, j'ai passé mon week-end chez ma cousine, en fait, qui vit à Rennes. Et, sauf qu'en fait, c'est un appartement de 2 pièces. Et je dormais dans le salon. Et du coup, quand ils se sont levés tôt le matin, j'ai pas eu le choix de me lever tôt aussi.
0: C'est chiant.
1: Alors, tu sais quoi? C'est un problème, effectivement, quand tu vas chez les gens. Mais moi, le plus compliqué, c'est l'inverse.
0: C'est
1: quand toi, tu te lèves avant les autres.
0: Ah
1: bon? Tu te lèves avant les autres. Chez quelqu'un, tu sais pas où sont les choses, tu sais pas ce que tu peux faire, tu sais pas ce que t'as le droit de faire.
0: Tu te sens seul au monde, tu sais pas trop quoi faire.
1: Et
0: ouais.
1: Tu veux pas casser les trucs, tu oses pas utiliser la machine à café, tu sais même pas où est le café, tu sais pas où sont les tasses, tu veux pas faire le bruit pour ne pas réveiller les gens. Bref, c'est compliqué quand t'es là à attendre en fait que les autres se lèvent. Et, j'irai même plus loin, tu sais pas comment t'habiller.
7: Oui,
0: c'est-à-dire
1: quand t'es dans ta chambre par exemple, et que tu sors, donc tout le monde va sortir, mais t'es le premier. Mais comment tu t'habilles? Tu te remets tes affaires, tu te mets en survêt.
0: Survêt, c'est bien ça.
1: Bah oui, mais si t'as pas de survêt.
0: Ah bah pas en caleçon quoi, c'est un peu gênant.
1: Bah voilà, c'est compliqué.
0: Moi c'est plus quand t'as faim. Hein? Genre quand t'as faim, quand t'es chez quelqu'un et que t'as faim, c'est toujours la bouffe, mais parce que j'ose pas ouvrir le frigo. C'est pas chez moi, tu vois.
1: Oui, je comprends.
0: Et la personne, elle va te dire, non mais t'inquiète pas, fais comme chez toi. Mais on fait jamais comme chez nous, vraiment, on va pas commencer à ouvrir les placards et à bouffer les marquettes.
1: Moi, ce que je pense, c'est que quand les gens nous invitent, ils devraient tout simplement, en fait, nous louer un Airbnb.
0: C'est ça.
2: Et vous partez.
0: Avec un petit frigo, des habits, un peignoir.
1: Un frigo rempli.
0: Oh ouais.
1: Regardez, avec 2 exemples, c'est quand même relou en fait d'être invité chez les gens.
2: Moi j'ai un problème avec les toilettes, je sais pas si vous avez ça aussi. Mais c'est quand tu vas chez des gens et que les toilettes elles sont à côté du salon. Et du coup, le seul vrai moyen d'y aller, si tu veux peut vraiment y aller, c'est la nuit quand tout le monde dort.
1: Ah oui.
0: Oui, parce que c'est gênant, ouais.
2: Vous le voyez, ce truc de la nuit, là, ouais, t'attends.
1: C'est la nuit aussi où tu dois te débrouiller si t'as soif pour aller trouver un verre d'eau.
0: Ah, c'est embêtant. Ah, oui.
1: Et tu sais pas où sont les lumières. Ouais. Donc t'allumes les lumières. Putain, c'est pas là, merde, t'allumes.
2: Et si jamais tu croises quelqu'un, tu fais quoi?
0: Ouais, t'as trop peur.
1: Je voulais un verre d'eau, mais. Mais non, mais là, c'est pas au bon endroit. Ah bon, partons. Bon, moi, je vais aux toilettes. Et le matin, si tu veux aller te prendre une douche, par exemple, et qu'il t'a pas donné de serviette.
0: Ah, chiant,
2: t'attends.
1: Et puis, excusez-moi, en parlant de serviette, quand t'es chez quelqu'un, est-ce que vous vous essuyez les mains avec la petite serviette sur le côté du lavabo?
0: Non.
1: Et ben voilà.
2: Ah ouais?
0: Bah non, ça me dégue un peu, moi.
1: Bah, et c'est...
0: En fait, j'avoue que ça dépend chez qui je vais. J'ai l'impression qu'il y a des gens où je peux faire confiance sur la propreté, d'autres où je regarde l'état avant de le faire, quoi.
1: Mais là, je sais pas si c'est la serviette. Est-ce que c'est une serviette pour les mains? Est-ce que c'est la serviette de quelqu'un qui l'a laissée là? Ah. Est-ce que c'est la serviette du cucu de quelqu'un? Bah oui.
2: Et qui laisse la serviette du cucu?
1: Et ben, je ne sais pas. Mais je me pose la question, Florent.
7: Et dans le dos, tu t'essuies sur le jean, hein, toujours.
0: Les mains.
7: Ouais, une fois que tu t'es lavé les mains, essuyage sur le jean comme ça, sur
2: ton jean.
7: Ouais.
1: Ah non, c'est sur le jean des autres. Du coup. tu sors les toilettes, t'as quelqu'un en jean, tu mets les mains. Évidemment. C'est un vrai. On s'en rend pas compte, mais c'est un vrai souci.
0: C'est vrai.
1: Qu'est-ce qui est relou quand vous êtes invité chez des gens? Appelez-nous. On peut en faire un bon sujet. 0 870 42 48. Quand vous êtes invité chez les gens, quel est le moment où vous dites putain là? Là, c'est pas terrible, là.
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0: Non.
1: 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C'est le jeu des 5 mots. Vous nous appelez au 0 870 42 48. Et c'est le même numéro qu'il faut faire pour parler de ce moment. Lorsque nous sommes chez des gens comme Florent, notre producteur, invité, c'était chez ta sœur?
7: Ma cousine.
1: Ta cousine, à Rennes. Et en fait, il y a plein de problèmes quand on est invité chez des gens. On ne sait pas comment se comporter, on ne sait pas comment il faut sortir de sa chambre. On ne sait pas, lorsque tout le monde est réveillé, comment tu dois arriver. T'oses pas toucher les trucs, t'oses pas manger des choses dans le frigo.
0: C'est ça.
1: Non mais c'est vrai, on n'est pas à l'aise.
0: Vraiment.
1: On n'est pas à l'aise quand on est chez les gens. Qu'est-ce qui relou pour vous quand vous êtes invité chez les gens? Il y a Jessica qui est là. Bonjour Jessica.
8: Bonjour.
1: Bienvenue sur Énergie Jessica, on t'entend. On t'écoute.
8: Bah, ce qui est relou, c'est d'être invité et puis qu'on nous propose une randonnée et qu'on peut pas refuser forcément.
1: Mais c'est qui ces gens qui te proposent une randonnée?
8: Bah, des amis, mais ouais, c'est pas du tout mon truc, moi.
1: Oui, on a compris, d'accord.
2: C'est que s'ils te préviennent avant, genre prends tes baskets parce qu'on va faire une randonnée, bah tu sais que tu peux annuler le week-end.
8: Mais tiens,
2: je viens pas.
1: Non, mais surtout c'est que ça se prépare une randonnée. Enfin, c'est pas, c'est bizarre. Ouais. Et on te dit, bah viens passer le week-end à la maison. Moi, je m'attends à plutôt être un truc cool.
2: Ah bah oui, du ping-pong, voilà, quoi, éventuellement.
0: Ah, c'est déjà une brocante.
1: Oui, ouais, une brocante, c'est.
0: C'est sympa, hein, quand même, non?
2: Ça va.
1: Ouais, brocante, ça passe. Voilà.
0: Ça passe.
1: C'est la limite.
0: Ouais.
1: Attends, brocante, s'il fait beau, s'il pleut.
0: Oui,
1: et
0: oui,
1: tout,
0: oui. Non,
1: allez, c'est pas grave.
0: On y va quand même.
1: Il fait froid, tiens. On doit avoir des gants pour toi, tiens. Donne-lui des gants en laine.
0: C'est ça.
1: Allez. C'est super, c'est
0: j'ai
1: la brocante.
0: J'ai un manteau, tu vas voir, ouais. Tu vas pas avoir froid, mon manteau d'hiver est là.
1: Ouais, et puis c'est sympa pour les enfants, la brocante. Allez. Putain, mais j'ai pas envie de la brocante, moi. Ça caille.
0: Un dimanche matin.
1: Merci beaucoup Jessica de nous avoir appelé. On te souhaite une belle journée. Il y a William qui est là aussi. Bonjour William.
9: Bonjour Manu, bonjour les Wawin.
1: Bienvenue sur Énergie. Donc, William.
9: Ben, moi je me suis retrouvé au milieu d'une engueulade de famille et je savais pas trop où me mettre après quoi.
0: C'est l'enfer.
2: C'est dur mais tu gobes, hein. Tu prends tous les détails, hein. Tu regardes,
0: moi je me fais tout petit.
1: Ah ouais, c'est gênant.
0: Limite je veux partir, je fais bon, je vais aux toilettes. Enfin, tu vois où je pars quoi.
1: Et le pire c'est quand on te prend un témoin. T'es invité par exemple par un pote, il s'embrouille avec sa copine et à un moment il dit non mais attends, j'en ai déjà discuté avec Manu. Bah non, mais pourquoi tu me dis ça?
2: Et là t'inventes no hablo francés.
1: T'es kidnappé, putain, dans l'histoire.
7: Bah, ou alors t'essayes de sauver le truc en faisant une blague et tu te rends compte que c'est pire et là t'es toi-même jugé. Tu fais d'un là j'aurais jamais dû parler.
2: Ah oui, non,
7: et
2: là mais... les deux se mettent contre toi.
1: Oui, mais à la limite, s'ils peuvent se rabibocher.
0: C'est mieux, ouais.
1: C'est pas grave. Allez, je vous laisse, je prends mes affaires, je vais dormir à l'hôtel. Merci beaucoup, William, de nous avoir appelé.
9: Pas de soucis, bonne journée.
1: Manu sur Énergie. on vous offre vos vacances. On joue au meilleur jeu radio du monde, c'est le jeu des 5 mots. On a Anaïs qui est là. Bonjour Anaïs.
10: Bonjour, bonjour les Wawa.
1: Sois la bienvenue parmi nous Anaïs. J'ai pour toi 2000 euros. Tu vas pouvoir dépenser comme tu le veux chez Bellambra, le numéro 1 des clubs de vacances en France. Si tu gagnes ce matin au jeu des 5 mots, tu ne seras pas seul évidemment. Chaque jour vous jouez avec l'un d'entre nous et aujourd'hui bah, c'est moi Anaïs, on va jouer ensemble.
10: Super.
1: Évidemment que c'est super. On est des winners, on est des losers.
10: On est des winners
1: mais,
10: ce matin.
1: Mais on est les winners, Anaïs, et je veux que tu les récupères tes vacances. Je rappelle les règles. Je vais sortir du studio dans quelques secondes. Quand je serai dehors, Lorenza va te donner 5 mots. Après chaque mot, tu lui donnes le premier qui te vient en tête. Ensuite, je reviens, elle fait pareil avec moi. Dès qu'on a un mot en commun sur 5, c'est gagné, à toi les vacances, ok?
10: Super.
1: Attention, j'en vais du studio, à tout de suite.
0: C'est bon Anaïs, Manu est parti du studio, t'es prête pour le jeu des 5 mots?
10: Allez, on est prête.
0: Allez, c'est parti. Sachet.
10: Paquet.
0: Brouillard.
10: Nuage.
0: Dragué.
10: Amoureux.
0: Diamant.
10: Bague.
0: Et claqué.
10: Porte.
0: Mais parfait, j'ai... On a senti la petite panique, mais tu as géré ça.
1: Oh là là.
0: T'inquiète pas, on va faire revenir Manu. C'est parfait.
1: Hey, hey. Alors, c'est toujours bizarre quand on revient pour jouer.
0: Quoi?
1: On entend toujours les mots, un bout, le mot. C'est
0: comment quoi, ça?
1: Et le premier mot que j'ai entendu quand je suis revenu, je t'ai entendu dire t'inquiète pas. Donc voilà.
0: Ah non, elle a géré, mais juste sur
1: c'était
0: moi. Elle était en panique, quoi, mais ça va.
1: Il n'y a pas de panique.
0: Non.
1: On est des winners, Anaïs, je te le rappelle.
10: On est des winners ce matin.
1: C'est parti, vas-y, envoie tes mots.
0: Sachet.
1: Sucre.
0: Non, elle avait dit paquet.
1: Ok.
0: Brouillard.
1: Nuage.
0: Oui.
1: Allez, allez, allez.
10: Super, merci beaucoup.
1: Allez, c'est fait. Il restait 3 mots, on va voir jusqu'où on était connectés.
0: Draguer.
1: Amour.
0: Ah, presque amoureux.
1: Ok.
0: Diamant.
1: Bijou.
0: Oh, bague. Et le dernier, claquer.
1: Claquer la porte.
0: Ouais.
1: Allez, 2 sur 5, on est pas mal Anaïs, il en suffit d'un pour gagner et je t'annonce que c'est fait et que tu repars avec 2000 euros que tu vas pouvoir dépenser comme tu le veux chez Bellambra, le numéro 1 des clubs de vacances en France. Bravo à toi.
10: Merci. Merci Manu. Merci Manu.
0: Oh, hein? Trop mimi.
1: Non, non, c'est elle qui a changé de voix. Tes enfants Anaïs?
10: Oui, un enfant avec un mari, on est très contents de partir, merci beaucoup.
1: Eh ben, on vous embrasse tous les trois, bravo à toi. Et ça va être comme ça pendant toute la semaine. On vous offre vos vacances chez Bellambra toute la semaine au jeu des 5 mots.
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1: Je sais pas si vous avez suivi le marathon de Paris hier.
0: Oh là là, oui.
1: C'était le marathon de Paris, la gagnante, c'est une Éthiopienne qui s'appelle Shur Demis, qui a pulvérisé le record, elle s'est imposée en 2h18 et 34 secondes.
0: J'ai pleuré en voyant la vidéo.
1: Ah oui?
0: Bah ça m'a ému. Bah oui, bah je suis un petit cœur sensible.
1: Bah oui, bah t'as le droit de pleurer pour des gens qui courent.
0: Bah non, mais son arrivée, quand elle arrive et puis elle finit au sol à genoux comme ça en mode... Enfin, je sais pas, ça m'a ému quoi, je me dis waouh, quelle femme.
1: Ah bah ouais, bah la course, ça me s'amuse moi.
0: Comment ça?
2: Ouais, ça me fatigue, rien qu'à regarder.
1: Ouais, juste regarder, ça me...
2: Ah ouais, le niveau de sport.
1: J'ai un pote qui l'a fait, hein. J'ai un pote qui a fait le marathon de Paris.
0: Plein.
1: Ah oui, plein. Mais j'ai l'impression que tout le monde a quelqu'un qui connaît, qui a fait le marathon de Paris.
0: Je les ai encouragés de mon balcon.
1: Ah oui. Non, moi j'étais sur WhatsApp.
0: Ah ouais.
1: Ah, parce que il y avait
2: autre chose.
1: Mais non, mais il y avait un truc. Il nous a filé son dossard.
0: Ah oui, tu pouvais suivre.
1: Et tu pouvais sur une application, tu pouvais sur Internet aller taper le nom du dossard et il te disait où il était.
0: C'est trop
1: bien. Fort. Ouais, bah nous, il a mis quasiment 5 heures. Tu m'étonnes qu'on était là comme des cons.
0: Ah ouais.
1: il nous a gâché notre dimanche, le mec.
2: Et t'as écrit sur WhatsApp, t'es nul, bouge-toi.
1: On écrivait, mais il regardait pas.
0: Bah oui, il était concentré.
1: Oh, ça va, tu peux t'arrêter 2 secondes, non? Sans déconner.
0: Moi j'avais un groupe qui faisait des reprises en bas de chez moi. J'ai pas pu dormir, genre à 8h du matin ça a commencé, genre ça a gâché tout mon dimanche jusqu'à 18h.
1: Quel rapport avec le marathon?
0: Bah ils encourageaient juste, parce que le marathon passait juste en bas de chez moi.
1: Ah oui?
0: Donc juste à côté du parcours, il y avait un groupe qui s'était installé et qui faisait des reprises. Donc,
2: La fête de la musique 2 fois par an quoi.
0: Ah non mais là franchement c'était compliqué.
1: Ah oui c'est dur, puis même les mecs qui couraient quoi.
0: Mais je me disais l'enfer. Mais heureusement je déménage parce que franchement je veux plus vivre ça l'année prochaine.
2: Alors c'est pour ça ils couraient plus vite.

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0: Saute pas est mort.
1: Ah, oui.
2: Super ça.
1: Un peu plus glauque, mais ça tient.
2: Comment vient la journée?
0: Ça marche aussi. Soyez les bienvenus, c'est Manu sur Énergie, on est avec vous. C'est parti pour 4 heures de radio, plus ou moins contrôlée, approximative, comme déjà, vous pouvez vous en apercevoir. Je suis pas seul, Lorenza est là.
2: Salut les potes.
0: Nico est là aussi.
1: Ouais, en forme.
0: Jack et Carla sont là avec la recette, on va les écouter. Il y aura aussi Tem Impala. On va vous prendre au téléphone si vous avez envie d'être notre premier appel du jour. On va vous prendre au téléphone dans 2 minutes, on va vous offrir du cash tout à l'heure, il y aura les sondages du matin, bref, on est bien. Aujourd'hui, on est le 9 avril et c'est une journée mondiale. Pas n'importe quelle journée mondiale. Aujourd'hui, c'est la journée mondiale de la licorne.
2: Oh, c'est trop mignon. J'adore les licornes.
0: L'effet licorne.
1: Mais
2: oui.
0: Mais non, mais l'effet licorne est incroyable.

0: dis le mot, tu dis le mot licorne, t'appelles quelqu'un qui dit ah oh, putain t'as péché, c'est la journée mondiale de la licorne. Non.
1: Non, c'est impossible. Les licornes, elles font popo des paillettes. J'adore
0: elles,
1: ça.
0: Ah, alors moi j'étais, elles pètent des paillettes.
1: Ah oui.
2: Ah ouais,
1: ah, oui.
2: Elles font popo les arcs-en-ciel pour moi.
1: Ah oui, c'est vrai.
0: Ah, oui.
1: C'est vrai.
0: Ah, oui.
1: Vous avez raison. Oui. My bad. Excusez-moi.
2: Ah, facile,
1: oui. Oui.
0: En bas de chaque arc-en-ciel, il y a une licorne cachée. Hein.
1: Voilà.
2: Et bonne journée mondiale.
1: Allez.
0: Alors, j'ai une info licorne. Alors, je sais pas comment faut l'apprendre, mais il y a des experts qui disent que les licornes auraient vraiment existé.
1: Ah bon ?
2: Mais non.
0: Alors, ils disent que c'était il y a 29 000 ans. Elles mesuraient 2 mètres de haut, 4 mètres de long. Et elles avaient une vraie corne d'un mètre entre les deux yeux.
1: Wow.
0: Et elles auraient côtoyé l'homme qui les chassait pour leur corne.
1: Oh, ben voilà, voilà. Ils gâchent tout. On gâche
0: et voilà.
1: Tout.
0: Et voilà, et on a fait disparaître
1: oh,
0: la licorne.
1: Pauvre.
0: Enfin, disparaître la licorne. Ouais. Elle n'a pas complètement disparu, la licorne, puisqu'il y en a certaines qui se sont enfuies, puis qui ont mangé, et qui sont devenues des rhinocéros qu'on connaît aujourd'hui.
2: Ouais, ouais, c'est bien résumé.
1: C'est l'histoire. Ouais.
0: La corne a rapetissé, ce qu'elles ont perdu dans la corne, elles l'ont pris dans leur cul. Et voilà. Ça nous fait des rhinocéros. C'était la belle histoire du jour. Notre premier appel pour démarrer ce jeudi, c'est Fiona. Bonjour Fiona.
3: Bonjour, bonjour Manu, bonjour les Wawin.
0: Sois la bienvenue parmi nous Fiona.
3: Merci.
0: C'est avec toi qu'on va lancer cette journée avant de s'écouter Jack et Carla. T'es déjà au travail? Non, je pense pas que tu sois déjà au travail.
3: Non, non, je me prépare doucement mais sûrement pour y aller.
0: Qu'est-ce que tu fais comme travail?
3: Je suis assistante commerciale en plasturgie.
0: Oula, oula, plasturgie. Alors attends, ne dis pas ce que c'est. On va essayer de deviner ce que c'est.
1: Ah ok.
0: La plasturgie.
2: Ouais.
0: Pour toi Nico, c'est quoi? Ah Lorenza, vas-y. Ah.
1: Est-ce que ce serait pas vendre le produit des chirurgiens plastiques dans l'esthétique?
0: Pas mal, les produits de plasturgie. Ouais. Ça se tient. Nico,
2: moi, j'étais plus sur des pièces automobiles en plastique, tu vois.
0: Ah ouais. Alors moi j'étais aussi sur la chirurgie plastique. Et en fait la plasturgie, c'est des gens qui font de la chirurgie plastique, mais ils ont pas le diplôme, donc ils font un truc un peu en dessous.
2: C'est moins bien fait.
0: Ouais,
1: ouais, mais exactement. C'est moins cher. C'est,
0: ah oui, mais le résultat est pas terrible, mais c'est de la plasturgie. C'est vraiment, on te colle des petits trucs comme ça, mais il y a pas de, toi, c'est pas obligé d'être médecin pour le faire.
2: C'est pas un nouveau-né, c'est un cône de signalisation qu'on te fout sur la gueule. C'est,
0: voilà, exactement.
2: D'accord.
0: Il y en a un de nous qui est à peu près dans le truc. Non, rien à voir, d'accord.
3: Pas du tout. En fait, donc moi, je suis en relation client, donc avec des clients qui ont besoin. Je vous donne un exemple concret. Quand vous faites vos courses, des fois, quand vous allez au rayon gel douche, shampoing et autres, vous voyez des gel douche, shampoing ou autres produits qui sont emballés par deux avec un film plastique autour.
1: Oui, et j'adore les arracher.
3: Bah voilà, moi je vends ça en partie, donc pour tout ce qui est donc produits d'hygiène et en parapharmacie. Donc
0: voilà,
1: c'est très précis.
0: C'est, mais alors on en a des métiers de niche. Mais alors celui-là,
2: il est balèze.
0: Mais si un jour les vendeurs de shampoing veulent plus les vendre par deux, putain, tu perds ton
3: mesure. Il y a trois après, non, mais voilà, il y en a deux, il y en a trois, il y a des packages aussi où il y en a plus. Hein. Mais c'est vrai qu'en supermarché, généralement, on voit l'eau de deux.
0: La prochaine fois.
3: La marque dessus.
0: Mais la prochaine fois que j'achète un truc par l'eau de deux ou par l'eau de trois, pour moi, ce sera waouh, c'est Fiona.
3: Voilà, c'est ça. En partie, ça aussi, oui.
0: Et bah Fiona, je vais t'offrir le mug Manu sur Énergie. Et puis je vais te rajouter le t-shirt Manu sur Énergie pour te remercier de nous avoir appelé ce matin.
3: C'est gentil, merci à vous.
0: Belle journée, merci de nous avoir appelé.
3: Bonne journée à tous. Au revoir.
0: On a appris un truc aujourd'hui, la plasturgie.
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0: Voici comme chaque journée sur l'âge du matin, tout le monde participe. Lorenza,
1: oui.
0: Nico, Aurélio Standard aussi, Florent, le producteur.
2: Oui.
0: On y va. Pour une femme sur quatre, c'est le pire sujet à aborder lors d'un premier rendez-vous. Quel est ce pire sujet, Lorenza?
1: Rapport avec les ex?
0: Il n'y a aucun rapport avec les ex. Florent?
2: Le salaire?
0: Le salaire non plus. Nico?
2: La politique?
0: Ce n'est pas la politique.
2: Laurent?
0: C'est physique.
2: Ah.
0: Pour une femme sur quatre, c'est le pire sujet à aborder lors d'un premier rendez-vous, Lorenza?
1: La pilosité?
0: Ce n'est pas la pilosité, rien à voir avec les poils, Florent.
2: La taille du kiki?
0: Non plus, Nico.
2: Le poids?
0: Le poids, tout simplement.
2: Ouais.
0: Pour une femme sur quatre, c'est le pire sujet à aborder lors d'un premier rendez-vous.
2: La question peut être un peu frontale, quoi. Tu passes combien?
1: Ah ouais, c'est trop bizarre.
2: C'est quoi ton IMC?
1: Qui dit ça à un premier rendez-vous?
0: C'est quoi ton IMC?
2: Waouh!
1: C'est chelou, ouais.
2: Ça faisait longtemps qu'on l'ait pas entendu, ça.
0: En moyenne, nous en recevons 4 par semaine. on reçoit 4 quoi par semaine, Nico?
6: Des courriers relous.
0: Non, ce ne sont pas des courriers relous, et ce n'est pas par la poste.
6: Ok.
0: Lorenza.
1: C'est un objet?
0: Ce n'est pas un objet, non. Ah, Florent.
2: 4 appels publicitaires?
0: Non, ce ne sont pas des appels non plus, pas dans le téléphone.
6: Ah, j'ai dit, oui, des vidéos drôles, mais
0: non. On a besoin de quelqu'un. Quelqu'un pour le recevoir. Oh. Ah, Lorenza.
1: Des câlins.
0: C'est pas des câlins, mais c'est pas loin, c'était des compliments. Et je trouve ça honnêtement très peu.
1: C'est peu.
6: Ah, c'est peu, j'avoue. Il y en a plusieurs fois par jour normalement.
0: 4 compliments. Ça dépend pour qui. 4 compliments par semaine en moyenne.
1: Ah, ouais. Moi j'adore faire des petits compliments. Ça peut aller des vêtements, ou je sais pas, ou t'es rigolo aujourd'hui, ou un truc comme ça.
0: Excuse-moi, mais je vais pas souvenir d'un compliment que tu m'aies fait aujourd'hui.
1: Ah
0: dernièrement.
1: Non, mais c'est vrai, ouais, non. 4 par semaine, c'est ça à peu près ma moyenne.
6: À la bonne ambiance.
0: Ah, ouch. Mais que pour moi, pour les autres, c'est beaucoup plus.
1: Oui, bien sûr, évidemment.
0: 11% des gens n'ont pas cet objet à la maison. C'est quoi cet objet qu'ils n'ont pas à la maison et pourtant très utile, Florent?
2: Une télé.
0: Ce n'est pas une télé, mais bon, j'en dis pas plus. Lorenza.
1: C'est électroménager.
0: Complètement électroménager, c'est ce que je voulais pas dire, mais je le dis du coup. Nico.
6: Il y a des piles ou pas?
0: Il n'y a pas de piles dedans, non. Ah. Mais c'est électroménager quand même. Aurélie.
7: Un aspirateur.
0: C'est pas un aspirateur. Florent.
2: Un micro-ondes.
0: Non plus.
1: Un sèche-linge.
0: Ah, vous allez faire le tour. Hein. Sèche-linge, c'est pas loin, c'est l'autre. Avant de sèche-linge.
1: La
0: machine à laver. 11% des gens n'ont pas de machine à laver chez eux.
6: Ah, tu dois aller à l'abri, quoi.
0: Bah, exactement. Tu vas aller à l'abri.
1: Ouais, moi, j'ai des super souvenirs de quand j'habitais dans mon premier studio et que j'avais pas de machine à laver, parce que c'est grâce à ça je me suis fait une pote à la laverie. En
0: tu nous avais raconté.
1: Ouais. Et c'est toujours ma pote actuellement. Elle habite à Londres et c'est un super plan si jamais je veux y aller d'ailleurs. Et voilà, franchement, c'est très cool.
6: Elle ramène son linge sale qu'on t'avait à voir.
1: En souvenir du bon vieux temps.
0: Ouais, je me suis jamais fait d'amis à la lingerie et c'est même plutôt l'inverse. C'est à chaque fois, tu rentres dans la lingerie et t'as quelqu'un en même temps que toi, mais lui il va utiliser 2 machines et il te passe devant.
6: Ah, c'est pas bien ça.
0: Ça me tend.
1: Mais il faut communiquer. On prend un petit café, on s'échange, on dit non. Quand c'est fini, tu mets ma
6: place. Faut acheter sa propre machine. C'est tout. Hein.
0: Comme d'après le sondage, 89% des gens.
6: Voilà.
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0: Merci, c'est une légende, putain, Patrick Hernandez quand même. Born to be Alive. Ouais. Le mec, il a fait un titre et il a pu s'acheter 50 000 villas, j'imagine. C'est la légende. J'ai une étude devant les yeux. Une étude sur le sport et les beaux jours. C'est une étude qui a été réalisée auprès de 3500 utilisateurs de montres connectées.
1: Okay.
0: Ça fait beaucoup. Les beaux jours, selon cette étude, d'après notre activité physique, le beau temps nous donne plus envie de faire du sport.
1: Bah, fou.
0: Et là, excusez-moi, mais dans l'équipe, c'est clairement ça.
1: Bah oui, mais
0: Lorenza, elle est à la salle de sport. Ouais. Depuis qu'il fait beau, il y a 3 personnes dans l'équipe qui ont dit « Hey, on va venir à la salle de sport avec toi. » Florent, le producteur de l'émission.
2: Ah oui, on s'est inscrit tous en même temps, comme ça on se motive, body summer.
1: À la même salle et tout, bah ouais, on pense au summer body à fond là.
0: Ouais. Il est pas tard là pour le summer body?
1: Non. Bah non, il reste encore 2 bons gros mois là. Ouais, on va tout donner.
6: Il y a eu quand même un gros coup avec le chocolat de Pâques, on va pas se mentir.
2: Il y a eu un pack body, mais...
1: Ça va le faire. On y croit.
0: Écoutez, moi je travaille mon winter body, ça va être beaucoup plus simple. Ça sera très bien. On a Mélissa avec nous au téléphone. Bonjour Mélissa.
9: Bonjour.
0: Bienvenue sur Énergie Mélissa. Alors Aurélie au standard m'a dit que tu avais une histoire de dingue à nous raconter ce matin.
9: Oui, en fait je suis aide-soignante.
0: Oui.
9: Et à domicile. Et on m'a envoyée chez un patient. Et quand je suis arrivée, j'étais en pleine veillée funèbre.
0: On t'envoie chez un patient, mais le patient il était mort, c'est lui?
9: Oui, en fait il était décédé la veille, on m'avait pas prévenu. Et du coup je me suis retrouvée en pleine veillée funèbre pendant 10 minutes parce que pas restée, je suis restée. Et après je suis partie.
0: Mais, attends, tu arrives, tu sonnes, il t'ouvre la porte, il te demande pas qui tu es?
9: Ben, en fait, il y avait sa femme. Donc du coup on m'ouvre, c'est pas sa femme qui est venue m'ouvrir. Donc du coup c'est notre dame, je suis allée. La dame, et quand elle m'a ouvert, elle pleurait. Je lui dis, ben, qu'est-ce qui vous arrive? Elle dit, ben, mon mari il est décédé hier, on vous a pas prévenu.
0: La vache.
6: Qu'est-ce qui vous arrive?
0: Non, mais là, Mélissa, elle a pleuré aussi, elle venait de perdre un client, merde.
9: Moi, j'ai toujours des patients, peu importe. Malheureusement, des personnes. Il y en a beaucoup.
0: Il y en a beaucoup, les vieux. Ça vient un jour, le lendemain, il est plus là. Il y en a un autre.
9: Ça fait de la peine quand même, parce que je m'en suis occupée pendant un an de ce monsieur. Mais bon.
0: Ah oui, quand même. Ah voilà. Merde, alors.
6: C'est que du coup t'étais pas habillé pour l'occasion quoi.
9: Non, pas du tout.
6: Tu vois, c'est un détail, c'est con, on y pense pas, mais.
0: Du coup, non mais je sais pas, est-ce qu'il y avait un truc à manger?
9: Non,
0: mais...
9: du coup, j'ai
0: présenté
9: mes condoléances à tout le monde et puis voilà.
0: Hein. Ah bah oui, qu'est-ce que tu veux? T'as payé dans les poules en disant, allez, un perdu, 10 heures trouvé. Bah non. Mais c'est une histoire improbable. Merci beaucoup de l'avoir partagé avec nous, Mélissa.
9: Bah de rien.
0: On t'embrasse et si vous avez des histoires comme ça, des histoires, voilà, la journée démarre, vous voulez nous raconter les choses sur vous, sur votre boulot, sur ce qui se passe dans votre vie, n'hésitez pas à vous nous appeler. 0 870 42 48.
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0: Bon, Lorenza, il faut qu'on parle.
1: Qu'est-ce qu'il y a?
0: T'es un peu ronchon.
1: Bah oui. Ah, vous l'avez remarqué?
0: Bah oui.
1: Ah,
6: bah oui. Ouais. Comment ne pas le remarquer?
1: Pardon. Mais c'est vrai que ça se voit.
0: Non, mais t'es un petit peu ronchon. Qu'est-ce qui va pas?
1: Tu vois pas mes doigts?
0: T'as pas de vernis?
1: Bah non, mais ma prothésiste ongulaire, elle est en vacances et mes ongles sont tout nus, sans rien.
0: Oh, c'est mignon.
1: C'est moche.
6: Non.
1: Je me sens pas moi-même en fait. C'est un problème.
0: Mais leur des culottes.
1: Non mais vraiment, ça fait partie de moi. Vous savez que j'adore faire mes ongles et tout. Et là, je suis dans tous mes états.
6: Tu en veux quoi, d'être en vacances?
1: Bah, en vrai, un petit peu.
0: Oh là là. Question con, mais pourquoi tu vas pas chez une autre?
1: Ah non, il y a personne d'autre qui touche mes ongles. Ça c'est.
0: Ah bon?
1: Ah non, vraiment. En fait, c'est la meilleure.
0: Et tu peux pas te les faire toi-même?
1: Ah non, c'est trop compliqué. Mais je vais pas te parler en langage technique, mais c'est des capsules que tu colles avec une colle spéciale, faut des lampes UV ensuite.
0: Non mais tu m'as dit que tu parlais pas en langage technique. Les gens qui disent je dis ça, je dis rien. Bah le dis pas alors.
1: Bon mais voilà, je dois attendre qu'elles reviennent. Je crois qu'il y a encore une semaine d'attente et.
0: Attends, tu vas être ronchon pendant une semaine?
1: Non, promis, je veux. Mais là aujourd'hui en fait je trouvais qu'il manquait un truc et je regardais mes ongles nus, ça me déçoit.
0: Après je veux dire, il y a des petites choses dans la vie comme ça qui peuvent vous rendre ronchon.
1: Oui.
0: Ah ouais. Toi, c'est les ongles. Ça peut être aussi, par exemple, tu sais, quand tu bois le café le matin, bim, tu te renverses. Alors que t'es habillé, putain, faut que t'ailles te changer.
1: Exactement.
0: Ça te rend ronchon. Il y a des choses dans la vie qui vous rendent ronchon.
6: Moi, c'est très perso, mais tu vois, j'ai ma femme qui accouche dans un peu moins d'une semaine. Oh, c'est programmé. Et en fait, elle veut pas accoucher avant. Et donc, on a interdiction de faire l'amour parce que ça peut provoquer l'accouchement. C'est con, mais ouais.
1: C'est vrai qu'on m'avait dit ça.
6: Le gynéco nous a dit surtout vous ne faites rien, et tu vois, il a bien expliqué que vous faites rien non plus dans le lit quoi. Et c'est con, mais ça me rend du coup un peu ronchon parce que on était bien à faire jusqu'à présent, tu vois.
0: Mais là après, moi j'ai vécu ça aussi, c'est un peu compliqué aussi quand ta femme elle est enceinte, tu vois, elle bouge moins vite et tout, elle a pas spécialement envie, tu vois, c'est un peu normal.
6: Ah non,
0: quoi.
6: Moi elle avait toujours envie jusqu'à présent.
0: Ah oui.
6: Ouais, on a toujours envie quoi, donc voilà. Mais on va se tenir.
0: Écoute, t'es ronchon, écoute.
6: Ouais, par rapport à ça. Ouais.
0: J'ai envie de te dire. Solidarité masculine, fais ce que t'as à faire, bonhomme.
1: Oh là là.
6: Merci du conseil, soldat.
1: Oh là là.
0: Vas-y, va là-bas, seul, au fond, dans la cabane, au fond du jardin.
6: Ok, ça va.
0: Et fais ce que t'as à faire.
1: J'ai rien entendu.
0: Je savais pas qu'on nous passait à la radio.
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0: Il est temps de jouer et vous offrir du cash. On va retrouver Benoît, notre génie des génies actuel. Il a gagné 100 euros hier, c'est sa deuxième participation. Aujourd'hui, il va tenter de gagner 100 euros supplémentaires. Benoît, bonjour à toi.
11: Salut l'équipe.
0: Sois le bienvenu parmi nous ce matin. Peut-être que tu vas gagner 100 euros en plus, mais en face de toi, il y a Camille. Et Camille, elle a aucune envie de te laisser passer avec ses petits 100 euros. Bonjour Camille.
12: Salut les wawins.
0: Sois la bienvenue parmi nous. Vous allez jouer tous les deux au Club des Génies. Je vous rappelle les règles. J'ai 100 euros et 3 questions. Le gagnant ou la gagnante sera celui ou celle qui aura 2 points. À chaque question, si vous pensez avoir la réponse, vous donnez votre prénom. Vous donnez ensuite votre réponse. Si elle est bonne, ça fait 1 point. Si elle est fausse, le point va à l'autre. Le premier ou la première qui atteint 2 points gagne les 100 euros du jour et reviendra jouer avec nous demain. Vous êtes prêts?
11: Oui.
12: Ouais.
0: Bonne chance à tous les deux. On joue au Club des Génies. Première question. Quel est le nom du continent sur lequel se trouve l'Égypte?
12: Camille.
0: Camille, je t'écoute.
12: L'Afrique.
0: Bah oui, simplement.
1: Et là.
0: Bien joué.
12: Ouais.
0: 1 point pour Camille, 0 point pour Benoît. Attention, deuxième question. Quel est le nom de l'instrument utilisé pour mesurer la température?
11: Benoît.
0: appelle-moi en premier.
11: Un thermomètre, mais non.
0: Bah si.
6: Tu n'y crois pas.
1: Oh là là.
0: Si, on mesure la température avec un thermomètre.
11: Oui, oui, tout à fait.
0: Ça fait un point pour toi, ça fait un point pour Camille. Attention. Troisième question. Combien de pattes a une araignée ?
11: Benoît.
0: Je t'écoute.
11: 6.
0: Et non.
11: Ah. Oh là là.
0: Une araignée à 8 pattes, ça veut dire que le point va à Camille qui a 2 points et qui devient la nouvelle génie des génies. Bravo Camille. Camille, c'est gagné. Bravo à toi.
12: Trop bien. Merci.
0: Légèrement aidé par Benoît, mais bravo quand même. Une araignée à 8 pattes. Benoît, les 100 euros que t'as gagné hier, bah tu repars avec. Ils sont à toi quoi qu'il arrive.
11: Eh ben c'est top quand même. C'est top.
0: Et je vais t'offrir le mug Manu sur Energy aussi pour te remercier.
11: Eh ben merci beaucoup. Merci beaucoup.
0: Belle journée à toi, tu nous rappelles quand tu veux. Et Camille, eh ben rendez-vous demain.
12: À demain.
0: 100 euros aujourd'hui, t'en auras peut-être 100 supplémentaires demain.
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0: Bienvenue sur Energy, bienvenue dans un jeudi 9 avril 2026 où Lorenza est ronchon. Lorenza.
1: Ça arrive pas souvent, hein. Je tiens à préciser, mais c'est
0: bien
1: vrai.
0: Sûr.
1: C'est pas ronchon, genre je vais tirer la gueule toute la journée, mais.
6: Ouais. Mais pas loin.
0: Il te manque un truc, il te manque un truc
1: exactement,
0: dans ta vie.
1: Exactement, c'est tout à fait ça. C'est un manquement, quoi.
0: Lorenza n'a pas ses ongles. Ouais. Sa prothésiste angulaire n'est pas là. Elle est en vacances et du coup, elle a ses ongles tout nus aujourd'hui.
6: Ouais.
0: Quel enfer. Mais tu sais quoi, mais des gants.
6: Ah oui.
1: Mais il fait un peu chaud.
6: Des moufles.
0: Oh.
1: Bah oui, mais excusez-moi, mais bon.
0: Je te donne des solutions, moi, enfin. Ce sera tellement bien. Mais des moufles et pas la piscine.
1: Non, ça... Je veux qu'elle revienne.
0: Pour quelle raison, vous êtes un peu ronchon en ce moment? Qu'est-ce qui peut vous rendre ronchon? 0 800 70 42 48. On vous prend au téléphone. On a Laetitia qui est là. Bonjour Laetitia.
14: Bonjour Manu, bonjour les ouin-ouin.
0: Laetitia, oh tu m'as l'air de bonne humeur, mais qu'est-ce qui peut te rendre un petit peu ronchon en ce moment?
14: Alors ouais, ça me met un peu moins de bonne humeur. Ce qui me rend vraiment ronchon, c'est que tous les matins, je demande à mon mari de mettre son linge dans la panière de linge sale et il ne le fait jamais. Donc je suis obligée de repasser vers lui sans arrêt.
0: Alors, il le met où son linge sale?
14: Ben par terre en fait, juste à côté.
0: Eh ben oui, et ben alors, quel problème?
14: Il faut que je ramasse et puis en plus il me sort, ben, c'est le monstre des chaussettes en fait qu'il est là.
0: Mais oui,
14: passé par là.
0: C'est exactement ce que je dis depuis des années.
14: Il y a le monstre des chaussettes et le monstre des habits, voilà.
0: Mais bien sûr, c'est la valeur de vêtements.
14: Et c'est
0: un animal qui a chez moi, il avale les vêtements et ensuite il les recrache dans le panier à linge.
14: C'est
6: exactement
14: le même style.
6: Vous êtes la même école. La mauvaise
14: school.
0: Non mais
14: alors,
0: j'avoue que moi aussi je laisse mon linge par terre, mais si tout le monde laissait son linge par terre, il n'y aurait plus de problème.
6: Ah oui, c'est ça la normalité.
0: Bah, exactement. On nous impose une normalité qui est de mettre dans la panière de linge. Et ben, pourquoi ne pas casser les codes?
6: Voilà, vous Emmanuel, pourquoi c'est ce que vous voulez faire. Effectivement, vous voulez changer le monde.
1: Vous êtes relou en fait, juste après la panière en fait.
0: Mais
1: t'entends ce qu'ils disent comme bêtises.
0: Attends, j'ai pas dit que vous aviez tort. J'essaie de trouver quelque chose de mauvaise foi qui tienne.
14: Pour le coup, là, il n'y a rien qui tient,
0: pour le coup. Ok, bah, on t'embrasse, Laetitia, merci beaucoup de nous avoir appelés.
14: Merci à vous, bonne journée, merci beaucoup.
0: Mais je crois que c'est un problème de toute manière depuis que le monde est monde. Et je crois, c'est dans la Bible, à un moment, il y a Ève qui dit: putain, t'as encore laissé le linge par terre. Donc c'est pour vous dire vraiment, c'est un truc, ça dure depuis les millénaires. Qu'est-ce qui peut vous rendre ronchon un peu en ce moment?
6: Et que moi, je suis ronchon avec la météo là en ce moment là.
0: Parce que je trouve pas mal la météo.
6: Ouais, mais tu vois, là, il fait beau, on s'y habitue, mais parfois il pleut, parfois il fait chaud, parfois il fait froid. Je trouve qu'on est dans un truc un peu mitigé, un peu bipolaire, tu vois.
0: Mais on est au mois d'avril. En avril, le téléphone par la file.
6: Amenez-nous l'été, quoi.
1: Il arrive, Nico. Il arrive, patience.
0: Bah, voilà. Oh putain, c'est long, 2 mois.
6: Tu vois, dit comme ça, ça te rend ronchon.
0: C'est vrai que là, 2 mois. Là, tu m'as rendu ronchon. Ah ouais. Grégoire est avec nous. Bonjour, Grégoire.
15: Ouais, bonjour Manu, bonjour les ouin-ouin.
0: Grégoire, qu'est-ce qui te rend un peu ronchon en ce moment?
15: Alors, moi j'ai un voyant rouge qui vient de s'allumer dans la voiture alors qu'elle sort tout juste du contrôle technique. Donc je retourne au garage et ça me rend ronchon.
0: C'est quoi le voyant qui s'est allumé?
15: Je crois que c'est le voyant moteur, le rectangle.
1: Ah, micro,
6: ah carrément.
2: Ouais, c'est pas...
15: ouais, le truc n'est pas top.
1: Ah, bah, c'est dangereux.
6: Et la voiture fume, c'est bizarre. Et en fait, c'est... tu vas le ramener chez le garagiste et il va dire putain, je sais pas qui vous a fait ça, mais c'est ni fait ni à faire. Bah, c'est vous. Sors de chez vous, monsieur.
0: Eh ben merci Grégoire de nous avoir appelé et écoute, on te souhaite une bonne journée et puis regarde bien les horaires du bus puisque à mon avis il va falloir prendre le bus maintenant. Belle journée à toi. On démarre cette journée ensemble, on est bien, on est là, on est avec vous. On va pas se laisser avoir par l'été qui arrive dans deux mois. Oh, le con m'a su, putain. Merde.
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0: J'ai une info incroyable. À tout âge, à tout moment, on peut apprendre des choses.
1: Ouais. Ouais.
0: De nouvelles recherches montrent que les femmes n'étaient pas censées accoucher allongées sur le dos.
6: Ah bon?
0: C'est pas incroyable cette info?
1: Comment?
0: Eh ben, apparemment, pendant des années, des centaines d'années, la position debout était la norme.
1: Bah, en vrai, ça paraît logique, ouais. Ouais, parce que ça, ça tombe, quoi. Il doit... ouais, c'est
0: exactement.
1: Ça.
0: Tout... Bah, si vous regardez les animaux, ils se mettent pas sur le dos pour accoucher.
6: Ah bah oui.
0: Bah voilà, il y a que la femme.
6: Et pourquoi alors?
0: Et bah alors, pourquoi ça a changé? Parce que c'était plus pratique pour les médecins hommes qui pratiquaient les accouchements.
1: Ah bah tu m'étonnes. Imagine, il va être en dessous comme ça. Ouais. À essayer de choper le bébé qui descend. C'est compliqué quand même.
0: Avec tout ce qui peut tomber en même temps. Ouais,
1: la galère.
0: Et voilà pourquoi vous accouchez sur le dos. Allez, donne cette info quand même.
1: Ah ouais.
0: Et ben voilà.
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0: C'est nous, il est 7h03. Merci d'être là et merci de nous avoir choisis. Pour démarrer votre journée, on est jeudi, c'est le 9 avril 2026, c'est une semaine de 4 jours. On est plutôt pas mal, on est déjà en week-end, on peut le dire.
1: Mais
0: Lorenza est ronchon aujourd'hui parce que ses petits ongles sont tout nus.
1: Oui, oui, oui.
0: Bah, chacun ses gros soucis. Hein.
1: Je préfère que ce soit ça, mais...
0: Bah, non, mais j'en parlais avec un ami en Afrique qui meurt de faim, avec la chaleur, il a pas d'eau et tout. Et, ouais. Et il me disait, non mais moi, j'ai pas les problèmes de Lorenza, moi au moins, mes ongles, ils sont faits. Non, t'as des gros soucis, c'est ça que je veux dire. Quoi.
1: Oui, oui. Oui,
0: bon, Lorenza est un peu ronchon parce que sa prothésiste ongulaire, on l'a dit tout à l'heure, elle est en vacances. Du coup, elle peut pas faire ses ongles. Du coup, elle a ce qu'elle appelle les ongles tout nus. Je lui ai proposé de mettre des petites culottes sur ses ongles. Elle veut pas. J'essaie de trouver des solutions. Pour quelle raison, vous, en ce moment, vous êtes ronchon? Vous continuez à nous appeler au 0870-42-48. On va écouter Miley Cyrus et on va vous enlever votre ronchonnerie avec les bonnes nouvelles du jour aussi. C'est dans 5 minutes. Oui, tous les jours. Il y a des bonnes nouvelles, il n'y a pas que des mauvaises nouvelles dans le monde. Et on va vous le prouver, ce sera juste après Miley Cyrus. Mais avant ça, il est 7h05. C'est parti, on double votre salaire.
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0: 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Le téléphone sonne. C'est peut-être le vôtre maintenant. Attention. J'ai dit attention.
1: Allez.
0: Ça commence à m'inquiéter là.
18: Oui,
0: c'est Yanis Danmas en Haute-Savoie.
18: Oui.
0: Tu m'as attendu, Yanis. Yanis, tu m'as attendu. Hein. Tu as 4 sonneries avant de décrocher, Yanis.
18: Allô?
0: Oui, tu nous entends? Ah ben bah en fait le problème c'est qu'Yanis n'entend pas en fait, c'est pour ça.
18: Je vous entends.
0: Oui, il a pris son téléphone mais en fait il n'est pas entendu la sonnerie. C'est pour ça, c'est un hasard complet. Yanis, quel est le seul animateur radio qui double ton salaire?
18: C'est Manu sur Énergie.
0: Ah là c'est marrant, hein, d'un coup il n'est plus sûr du tout là. C'est...
18: Ouais,
0: c'est
18: gagné. J'ai à comprendre de ce qui m'arrive là.
0: Eh ben bah, c'est gagné Yanis.
18: Merci.
0: Ah, en fait, il en revient pas. Il est sérieux.
18: Ouais, c'est waouh.
0: Bah, comme tu dis, waouh. Yanis, écoute bien, ton salaire net de 1 367 €. On va te le multiplier par 2. Tu t'es inscrit, t'as tenté ta chance, t'as eu raison. Tu vas toucher 2 734 € à la fin du mois.
18: Merci beaucoup.
0: Eh ben, Yanis, voilà, j'ai l'impression que sa journée n'avait pas super bien commencé spécialement. Et là, pouf, d'un coup,
6: bah, il se demande.
18: Je suis en train de me préparer pour le travail et tout. Donc là, super journée qui commence.
0: Eh ben voilà. Je comprends. 2 734 €. Tu es chauffeur-livreur de pièces automobiles.
18: Ouais, c'est ça, ouais. Je livre des pièces automobiles, un peu de tout. Ça peut être des petits filtres ou même des moteurs, des fois. Un peu dans tout le département, en Haute-Savoie.
0: D'accord, mais pour des gens comme nous, je commande un moteur. Est-ce toi qui va me le livrer?
18: Non, c'est pour des garages. C'est que pour les professionnels.
1: Ah,
0: en fait. Ah. d'accord, ok. Et tu t'y connais ou pas du tout?
18: Un petit peu, j'essaie d'apprendre en même temps, mais après ça c'est plus le boulot des vendeurs qu'on a sur place au magasin et puis
0: Tu pourrais livrer du reblochon, ce serait la même quoi, c'est pas le.
18: Ouais, voilà, ouais,
0: exactement. D'accord, ok, non, très bien, bien sûr. Attends, toi ton boulot c'est de livrer, hein, c'est pas d'expliquer aux gens comment ça se
18: passe. Voilà, ouais. Ah, des fois il y a des garages qui me demandent un petit peu des trucs, moi je dis non, c'est faut appeler au magasin, ouais. C'est les vendeurs, c'est pas un boulot.
6: Ah, c'est pas rassurant.
0: Si, non mais ils demandent, ah oui, pour le garage, oui. Mais moi honnêtement, je serais toi, je donnerais mon avis. Ouais, je pense que celui-là, non, faut pas le brancher comme ça.
18: Quand je sais, je le dis, mais quand je sais pas trop, je préfère ne pas. Voilà,
1: c'est très bien.
18: Mais non, c'est quand même pas mal. Et puis je me promène, j'ai des beaux paysages en plus en Haute-Savoie, les montagnes, j'ai le Mont Blanc tous les jours devant moi, c'est cool.
0: Bah oui, c'est bien. Et l'avantage, c'est que tu te balades tranquillement pendant que tu fais ta livraison. Et pendant ce temps-là, bah, les garages attendent, ils disent putain, mais elle est où la pièce? Et là, on leur a dit, bah désolé, c'est la guerre, à cause de la guerre, il n'y a pas la pièce.
18: Voilà.
0: Parce que c'est la raison de tout. Bien sûr, évidemment. Yanis, je te double ton salaire, 2734 euros, ça arrive très vite.
18: Merci
0: pour toi.
18: Beaucoup.
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0: Russie qu'il y a une entreprise de travaux qui a adopté un chat errant. Et ils lui ont confectionné un petit casque de chantier et ils l'ont engagé en happiness manager.
1: C'est-à-dire ?
0: Bah donc ils se baladent dans les bureaux pour remonter le moral des employés quoi.
1: Et happiness manager.
0: Exactement. Et c'est un vrai chef. Et ils l'ont appelé ingénieur Miauriccio.
1: Ah c'est son nom, c'est le nom du chat.
0: Oui.
1: Et le principe c'est il se balade et ça donne du plaisir aux gens.
0: Les gens peuvent le caresser, il a son petit badge avec son prénom.
1: Oh,
0: et il est là, il se balade quoi.
2: Il va se la péter auprès des autres chats, quoi.
0: De ouf.
2: Ouais. Regardez, moi j'ai un casque et j'ai un badge.
1: Ce qui est étonnant, c'est que sur le chantier, depuis quelques jours, comme par hasard, on remarque que beaucoup d'outils tombent de très haut sur les gens. C'est marrant.
0: Mais n'importe quoi.
1: Le chat, bon sang. Nico, une bonne nouvelle.
2: À Nantes, il y a une équipe de chirurgiens qui est parvenue à implanter une prothèse de main bionique, contrôlée par la pensée.
0: Waouh.
2: Et cette prothèse, elle est remboursée par la sécu. Mais on est dans le futur, quoi.
1: Mais une vraie main bionique, genre.
2: Ah, une vraie main bionique, et j'ai vu une vidéo là-dessus où t'as le mec qui dit regardez, je vais penser à fermer la main. Le truc qui ferme la main. C'est incroyable.
1: Je pensais à un autre truc, mais c'est pas grave. Main bionique pour un homme seul chez lui le soir.
2: Oui. C'est pas fait pour toi au départ, mais écoute. Oui.
1: Mais faut pas qu'elle déconne, hein. Attention.
0: Parce
1: que s'il s'est retrouvé qu'il se retrouve aux urgences, ça va être compliqué d'expliquer. Hein. Non, c'est ma bien bionique, j'ai un peu trop pensé. Enfin, bon, bref. Nous allons rester un peu dans l'esprit parce que j'ai une bonne nouvelle sexe.
0: Ah.
1: J'ai la position sexuelle qui marche à tous les coups.
2: Okay.
1: Pas mal, non?
0: Ouais.
1: Vas-y. Elle marche à tous les coups, même en cas de grosse flemme, ils disent. Selon une étude de l'université de l'Indiana aux États-Unis, c'est la position de la cuillère. Je sais pas si vous voyez ce que c'est.
2: Ah, sur le côté, là.
1: Exactement. On est sur le côté. L'homme est derrière la femme. Et ça fait une sorte de cuillère. Donc on appelle ça la position de la cuillère. Oui. Elle permettrait aux femmes d'atteindre l'orgasme. Et elle permettrait aux hommes de pas faire trop d'efforts.
0: Mais c'est bien le matin, parfait. Ça. Parce que, que tu n'as pas besoin de sentir la laine de l'autre, tu vois, c'est bien comme ça.
2: Ah oui.
1: C'est pas idiot. Après, la vraie info là-dedans, c'est qu'on sait où se trouvent les scientifiques les plus heureux du monde, dans l'Indiana aux États-Unis.
2: Clairement.
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1: Évidemment, bien sûr. Il a une troisième passion, sans vanne, Nikos, c'est la photo. Et écoutez bien, les photos de Nikos sont actuellement au cœur d'une exposition au Musée de l'Homme.

0: mais c'est impressionnant.
1: Oui,
0: non, mais je suis d'accord avec toi, elles sont bien ces photos. On parle de ce qui nous rend ronchons. Parce que Lorenza, ce matin, n'est pas très contente. Elle est ronchon parce qu'elle a un problème avec ses ongles. Et ses ongles, j'ai envie de dire, c'est sa vie. Ses ongles, c'est son bébé. Si elle pouvait choisir aujourd'hui entre avoir un bébé et des beaux ongles, elle choisirait les ongles.
1: Non, mais je sais pas, c'est mon identité un peu, genre... Moi quand je les ai, quoi. Donc,
0: je comprends, moi, à une époque de ma vie, je mettais une casquette. Si je sortais sans casquette, j'étais pas bien.
1: Voilà, tu vois, c'est ça. Donc,
0: ouais, je comprends. Et elle n'a pas pu faire ses ongles parce que sa prothésiste ongulaire est en vacances. Donc là, ce qu'elle appelle ses ongles tout nus. Et ça la rend ronchon.
1: C'est tout à fait ça.
0: Qu'est-ce qui peut vous rendre ronchon? Qu'est-ce qui vous rend ronchon en ce moment? Il y a Jenny qui est là. Bonjour Jenny.
2: Bonjour Manu, bonjour les ouin-ouin.
0: Sois la bienvenue parmi nous. Qu'est-ce qui te rend ronchon, Jenny?
2: J'ai fait exploser une compote pomme-banane dans mon sac à main. J'ai nettoyé, mais ça colle encore quand je mets les mains à l'intérieur. Voilà, donc je suis bien content.
0: C'est un enfer. C'est un enfer. La bouffe qui explose dans les sacs. Putain, une banane, moi, dans le sac de mon ordinateur.
1: Ah,
3: oh,
1: non.
3: C'est
2: un pur.
0: C'est il y a plus de morceaux puisque je m'étais assis dessus. Mais c'était. Non, c'est ce genre de truc. Je comprends que ça puisse te rendre ronchon parce que tu vas nettoyer. Ensuite, ça sèche et comme tu dis, ça colle.
3: Ouais.
0: Ça colle après.
3: Toujours là. Toujours là. Ouais.
0: C'est incroyable
3: que c'est là.
0: Jenny, j'ai envie de te dire, change de sac. Je peux pas te dire.
2: Je
0: mieux.
2: Pense que c'est ce que j'ai fait. Parce que je ne peux pas le récupérer, ça m'agace. Mais vraiment.
0: On t'embrasse, Jenny. Gros bisous. Allez, bah allez. Les chanchons, c'est normal. Gros bisous, Jenny. Merci de nous avoir appelé. Qu'est-ce qui vous rend chanchon?
3: Moi, j'avais une livraison Amazon qui était prévue aujourd'hui et il m'a envoyé un mail pour me dire qu'il l'a décalé à demain.
0: Ça rend chanchon.
3: Je suis un peu dégoûté, quoi. C'est un truc, t'attends vraiment un truc avec impatience. Puis non, ce sera demain. Mais pour qui, pourquoi? Bah voilà.
0: Mais alors, déjà, ils te préviennent. Parce que des fois, ils préviennent pas. Ou alors, t'as la fameuse plage horaire. Entre 8h et 14h, ils vont arriver à 13h59.
3: Ouais, exactement. C'est ça. T'as beau les attendre. Et toi, t'es chez toi. Et parfois, ils t'envoient un mail en disant, vous n'étiez pas chez vous. Donc, on l'a mis en point relais. Oh putain.
0: Ah ouais, c'est. Alors, moi, je suis en maison, ils le mettent dans la boîte aux lettres. Et en plus, ils te disent, il sera disponible à partir de demain. Oh putain. On a Catherine qui est avec nous. Bonjour Catherine.
4: Salut Manu, salut les Wombriens.
0: Bienvenue parmi nous Catherine. Qu'est-ce qui te rend chonchon en ce moment?
4: Alors en fait moi c'est mon mari. Il a en tête d'acheter un quad qui coûte super cher.
0: Un quad?
4: Ouais, un quad, ouais.
0: Ah oui, d'accord. Oui.
4: Je le mets dedans.
0: Oh la vache.
1: Quoi?
4: Et moi j'ai d'autres projets, quoi. Donc voilà, donc ça m'agace un petit peu, quoi.
0: Ah oui, bah là on est plus sur une pro des vos ongles. On est sur un quad à 10 000 euros.
1: Ah oui,
0: pas la même chose.
1: C'est pas pareil. Hein,
3: c'est autre chose. C'est autre chose. Ah, il a pas envie que vous partiez en vacances ensemble, quoi. Il préfère le quad, je pense.
4: Voilà. Donc ça m'énerve un petit peu. Mais bon, ça va aller.
0: Bah oui, ça va aller. C'est rien du tout. C'est 10 000 euros. C'est pas grave. Vous allez manger des pâtes pendant 8 ans. Tu sais, aujourd'hui, on fait des très très bonnes sauces. Hein. On t'embrasse, Catherine.
4: Merci, bisous.
0: Gros bisous à toi. Qu'est-ce qui vous rend ronchon en ce moment, Florent, nos producteurs?
5: Ben moi, je ne sais même pas pourquoi, c'est des chaussures. J'ai des chaussures qui ne sont même pas neuves, mais queen.
0: Elles queen?
5: Ah, ouais, se remettent à queener d'un coup. Je marche, et là, comme ça, tu dis, bah attends, qu'est-ce qui se passe?
0: Mais elles sont en cuir?
5: Oui. Je pense que.
0: Ah ouais, mais c'est pour ça.
5: Et ouais, et ça queen.
0: Ouais, ouais.
5: J'ai rien demandé, c'est queen.
0: Mais pas du cuir, fait comme moi, mec, des baskets.
5: Bah ouais.
0: Bah ouais, je vais dire un truc, tu vas jamais au mariage, t'as jamais de grosses réunions de travail avec des gens en cravate,
5: et ben
0: des baskets.
3: C'est génial, un problème, une solution.
1: Fais des baskets.
0: Bah voilà, bien sûr, mets les baskets, affaire résolue. Et tes chaussures qui queen, bah tu les mets sur le bon coin, tu mets vent, chaussures, cause, queen. Voilà. qu'est-ce qui vous rend chanchon en ce moment? Si vous avez encore, vous pouvez continuer. Vous nous appelez au 0870 42 48.
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0: ça. Ça, c'est un bon. Eh ben, on vous l'offre. 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Vous nous appelez 0 870 42 48. On va jouer ensemble et on va vous l'offrir. On veut vous l'offrir. Soyez bon, c'est un jeu d'équipe. Vous êtes des winners, vous êtes des champions. Vous pouvez le faire, vous êtes des guerriers.
1: Allez.
0: Alors,
1: allez,
0: évidemment.
1: Coach Manu, là.
0: Alors, on va se laisser avoir, on va se laisser marcher dessus, Lorenza.
1: Jamais, coach.
0: Parce que t'es quoi?
1: Ben, je suis une winneuse, moi.
0: Voilà, une winneuse, un mot qui n'existe pas. Winneuse. On est nul en anglais, mais c'est pas grave.
1: C'est pas grave.
0: Alors, bon, on a un nouveau variant Covid, ça faisait longtemps.
1: Oh, oh non. Mais ça n'arrête pas.
0: Ah non, ça n'arrête pas. Le dernier, c'était Frankenstein. Ça, si vous vous rappelez, il lui avait donné.
1: Le nom, oui. Vous êtes trop peur.
0: Il lui avait donné le nom de Frankenstein. Et il y en a un nouveau variant, là, depuis quelques jours. Mmh. Alors, le nom est plus sympa, c'est Cicada. Cicada qu'on peut traduire par cigale en français.
1: C'est même poétique.
2: C'est l'été qui arrive.
0: Ben voilà, c'est le variant Cicada. Alors, il n'y a pas de grande différence. Les symptômes sont les mêmes. La seule différence, c'est qu'il est le résultat de 70 mutations du virus original.
1: Ouais,
2: ça commence à faire beaucoup là.
0: Ah bah là, le body count du Covid, ouais, il commence à être. Il commence à être lourd. 70. J'ai une question. Est-ce que vous lisez encore des magazines papier? Et si oui, lesquels? Lorenza?
1: Bah, ça m'arrive quand même quand je voyage de prendre un petit magazine People, quoi.
0: Genre lequel?
1: Bah, genre Closer.
0: Closer, d'accord, il est pas dans ma liste. Nico?
2: Ah, moi, zéro, je suis juste abonné à un magazine, c'est Côté Maison, c'est pour la déco.
0: Ah, mais tu le lis pas, donc?
2: Ah, absolument pas, il est chez moi, j'ai une pile de Côté Maison, je trouve ça très stylé. Mais c'est tout.
0: D'accord, mais sinon, tu sais, il y a des. T'emmerdes pas, enlève ton abonnement, sur le bon coin, il y a toujours des tonnes, tu sais, de.
2: Sans magazine,
0: Côté Maison, des trucs comme ça.
2: Les Paris Match.
0: Voilà, et ça te refait la salle d'attente, quoi, c'est tranquille. J'ai les magazines les plus lus par les Français en 2026, parce que oui, il y a encore des magazines papier qui sont lus.
2: Ouais.
0: En magazine télé, c'est Télé Loisirs, le numéro 1.
1: Ah ouais?
2: Ah, il est à la caisse, ouais, on le voit souvent.
0: Ouais, mais en fait, tu sais quoi, j'ai l'impression qu'il n'y a que lui. Je vois que lui, moi.
2: Ouais.
0: C'est
2: vrai qu'avant, il y avait Télé Z, Télé 7 jours et tout, ouais, je sais pas, ouais. Ouais, c'est Télé Loisirs.
0: Je vois plus Télé Loisirs. Ah, Florent, notre producteur n'est pas content. Qu'est-ce qu'il y a?
3: Oh non, Télé 7 jours, c'est une référence. Moi, je suis Télé 7 jours, hein, team Télé 7 jours.
2: Une référence?
0: Bah oui. C'est quoi? La voix que tu prends va avec ta remarque.
1: Télé 7 jours, ouais.
0: Attends, Télé 7 jours, quoi. Alors attends, il y avait encore Michel Ricard dessus, là.
3: Il y a la petite BD à l'avant-dernière page du Télé 7 jours.
1: Oh là là, mais il connaît vraiment.
0: Alors, on a touché un point sensible de notre producteur.
2: Comme quoi, on ne sait pas qui on a dans l'équipe.
0: On commence à s'en douter, quand même, avec ces petites remarques régulières, mais là. Télé Loisirs, en magazine télé le plus lu. En magazine info, c'est Le Point. Oh. En presse people, c'est pas Closer, c'est Encore Voici.
1: Ah, Voici, ben oui, c'est pas mal ça aussi.
0: Et ouais. En presse féminine, c'est Femme Actuelle.
2: Oh. Ah, ok. Ouais,
0: j'ai la sensation d'être dans une salle d'attente.
1: Bah, excusez-moi. Allez.
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0: C'est le moment de jouer comme chaque jour au meilleur jeu radio du monde. Le jeu des 5 mots, et aujourd'hui on a. Le prénom est tellement stylé. Anastasia.
6: Oh.
0: Ah ouais, Anastasia. Bonjour à toi, Anastasia.
6: Bonjour Manu, bonjour les Wawa.
0: Il est stylé ton prénom.
6: Merci beaucoup, c'est gentil.
0: Ah non, franchement, regarde, une soirée, je vous présente Anastasia et Monique. Tu vas vers Anastasia.
6: J'ai rien
0: contre Monique, mais bon,
6: on les embrasse. Bien sûr.
0: Non, mais la carrière de Monique est derrière elle, quoi. Voilà. Ah. Anastasia.
6: Mais c'est on a quand même âge.
1: Anastasia, moi, je pense à la chanteuse des années 2000, tu vois. Je trouve ça fait un côté très stylé, quoi.
0: C'est la classe. Ouais. Anastasia, tu as déjà un prénom de classe. Maintenant, j'espère qu'à ce prénom, on va rajouter un MacBook Neo. Parce que tu vas jouer avec nous au jeu des 5 mots, le meilleur jeu radio du monde. Il est pour toi, ce MacBook Neo. Tu ne seras pas seul pour jouer. Tu vas être avec Nico ce matin. Ah, cool.
6: Okay.
0: Yes. Nico va tout faire pour te faire gagner ce MacBook Neo. Je rappelle les règles du jeu. Il va sortir du studio et quand il sera dehors, Anastasia, je vais te donner 5 mots. Après chaque mot, tu me donnes le premier qui te vient en tête. Ensuite, Nico revient. Je fais la même chose avec lui. Dès que vous avez un mot en commun dans vos réponses, c'est gagné. À toi le MacBook Neo. T'es toute prête?
6: Oui, c'est bon.
0: Bonne chance à toi, je te sens concentré, Anastasia. On joue au jeu des 5 mots. Couture.
6: Fil.
0: Diffusion.
6: Film.
0: Regardez.
6: Œil.
0: Pardon?
1: Œil, elle a dit.
0: Œil, d'accord.
6: Oui.
0: Pardon. Déguisement.
6: Clown.
0: Comptable.
6: Chiffre.
0: Anastasia, elle a jamais été autant concentrée de sa vie.
1: Ah ouais, mais c'est pas mal, hein. C'est très bien.
0: Mais bien sûr, on est bien. On va faire revenir Nico maintenant. Un mot en commun dans vos réponses et le MacBook Neo est pour toi. Yes. Attention, Nico est de retour en studio. C'est parti. On joue au jeu des cinq mots.
3: Vas-y.
0: Couture.
3: Fil.
0: Eh ben, c'est gagné.
1: Allez, allez, allez, allez, allez.
0: Efficace, cool. Rapide,
3: ouais.
0: Bim boum, c'est la meuf qu'elle préfère. Non, c'est une pub ça. Efficace, c'est pas cher. Bon, bref. Anastasia, la bonne nouvelle du jour, c'est que le MacBook Neo, il est pour toi. On va continuer quand même le jeu pour voir jusqu'où vous étiez connecté.
3: Vas-y.
0: Diffusion.
3: Télé.
0: Film.
3: Ouais.
0: Regarder.
3: Voir.
0: Œil.
3: Ouais.
0: Déguisement.
3: Carnaval.
0: Clown. Oula.
1: Oula.
0: Comptable.
3: Chiffre.
0: Ouais.
3: Ah.
0: Et voilà, deux mots en commun, un seul suffit pour gagner, Anastasia. Le MacBook Neo est pour toi, c'est la bonne nouvelle de toi, de ta journée.
6: Ah bah oui, ça y est, bon. Vous avez égayé ma journée.
0: Eh ben c'est le but, on t'embrasse et on te souhaite une belle journée et un bon week-end qui arrive et profite du beau temps.
6: Merci.

0: On passe un petit tour du studio. Allez, qu'est-ce que vous avez envie de partager avec nous ce matin? Allez, Nico.
1: Bah, j'ai acheté une mangue hier, sans regarder le prix. Et alors, non seulement elle venait du Pérou, mais en plus, elle m'a coûté 13 euros.
2: Oh,
0: 13 euros une mangue?
1: 13 euros la mangue. Et en fait, je l'ai vu en caisse et j'ai rien osé dire.
0: Est-ce que je peux te poser une question?
1: Vas-y.
0: Est-ce que t'en as pas marre d'acheter tout le temps les trucs et de te faire tout le temps avoir?
1: Quand j'achète, j'ai pas l'impression de me faire avoir. Alors là, je l'ai vu effectivement sur le moment. Enfin, j'avais plein d'autres fruits et légumes dans le truc. Mmh. Et j'ai vu quand même le prix. Je me suis dit, c'est bizarre. Du coup, j'ai dit, attendez, je vais vérifier un truc. Et je suis allé vérifier le prix. Et effectivement, 13 balles. Mais
0: alors, j'ai une autre question.
1: Elle était très bonne. Hein.
0: J'ai une autre question.
1: Ouais.
0: D'où te vient tout cet argent? Que t'achètes tout le temps des trucs.
1: Ah bah j'en ai plus les masses là.
0: Petit à petit.
1: Finalement, non,
0: parce que à chaque fois tu nous annonces, j'ai acheté une yaourtière, j'ai acheté une machine à pain, j'ai acheté une machine à faire des pâtes.
2: J'ai acheté une mangue à 13 euros.
1: Ouais. Non, je dépense, puis là, effectivement.
0: Non, parce que on te rappelle quand même que tu vas avoir un bébé bientôt. Hein.
2: Ça sera pour lui la thune. Hein.
1: Je pensais d'abord au divorce à payer, mais effectivement,
0: Mais c'est ça, le divorce, le nouveau bébé, tout ça. Mais il y a un moment, dis-nous ce que t'as enterré dans ton jardin.
1: Non, mais alors, la mangue est mangée, mais je vends une yaourtière, si vous voulez.
0: Lorenza, quelque chose à partager avec nous?
2: Oui, j'ai la nouvelle tendance 2026 qui vient du Japon, c'est le Holy Mate Trimony.
0: Oula, répète, le quoi?
2: Le Holy Mate Trimony, ça veut dire qu'on se marie avec son meilleur pote.
0: Ah. Ok.
2: Et en fait, c'est pas pour l'amour, mais c'est pour la stabilité, la confiance et les projets.
0: C'est totalement angoissant.
2: Ah ouais?
1: C'est bizarre, ouais.
2: Certains pensent que ça pourrait être un mariage plus solide. Et les cérémonies, c'est comme un mariage officiel. Il y a genre la robe, la déco, des invités, la pièce montée.
0: Bah oui, puisque c'est un mariage. Mais tu te maries avec une personne c'est juste pour la stabilité du couple, avec ton meilleur ami.
2: Bah ouais, moi je trouve ça génial.
1: Mais s'il n'y a pas d'amour, il y a sûr qu'il n'y a pas d'échange, il n'y a pas de.
2: C'est un autre amour, quoi. Enfin, c'est
1: mais il
2: n'y
1: a pas d'intimité.
0: Mais là, ça s'appelle un ami.
2: Oui, mais un meilleur ami avec qui tu te lis pour la vie, quoi.
0: Bah t'as pas besoin de te marier, le mariage c'est des gens qui sont amoureux.
1: Achetez-vous une gourmette avec votre prénom dessus, tu vois, en disant on est best friends.
0: Tu fais un tatouage, vous mettez chacun une cerise sur la cheville et puis quand vous les rapprochez, ça fait une queue de cerise, c'est rigolo.
2: Vos idées sont folles. Non mais dans le sens où je trouve ça génial, moi je le défendrais quoi qu'il, parce que si t'as pas envie de trouver l'amour, si t'es bien célib, il y a de plus en plus de gens qui veulent rester célibataires.
0: Mais pourquoi te marier alors?
2: Parce que t'as envie de la cérémonie.
1: Non alors Lorenza, je suis en train de passer par là, j'en parlais il y a 3 minutes, le divorce, ça coûte une blinde.
2: Mais tu divorceras pas! C'est ton meilleur ami!
0: Mais si c'est ton meilleur ami, tu vas pas te marier avec ton meilleur ami, tu vas pas dormir ensuite dans le même lit que ton meilleur ami, tu vas pas faire des enfants avec ton meilleur ami, tu vas pas vivre l'amour avec ton meilleur ami.
2: Heureux mais séparé.
1: Non, moi je retiens cette phrase, mais tu divorceras pas. Lol.
0: C'est un mariage, c'est des gens amoureux.
1: C'est un couple.
2: Il faut évoluer un petit peu dans vos petits esprits là. On est en 2026.
0: Mais t'imagines s'il y avait plus que des mariages comme ça, que des gens qui s'aiment plus et juste c'est comme ça, c'est sympa, on sera. Mais une coloc en fait.
1: Bah oui.
0: Non mais c'est ça.
1: En vacances, voilà. Partez en Corse si vous voulez.
0: Mais exactement. Vous louez votre baraque pour les vacances. Mais si un mariage.
2: Si j'ai bien compris, vous êtes contre, hein, c'est ça.
0: À qui t'as dit ça? Qui t'a dit ça, Sherlock Holmes? Non, je trouve ça ouf. En fait, la vérité, c'est que je trouve ça triste.
2: Oh.
0: Mais parce que
2: ça veut dire. Moi, je le vois totalement différemment. Je trouve ça très beau, moi. Voilà.
0: Bon, cela dit, on viendra à ton mariage avec ton meilleur ami. Hein.
2: Ah, tu vois?
0: Ah oui,
2: parce que tu seras invité quand même. Hein.
0: C'est ce que tu m'as dit, il y a à bouffer. Donc, tu dis il y a à bouffer, lui se lève. Hein. Attends, je suis même prêt à danser, toi, pour te dire. Tellement j'ai faim et que j'adore les petits fours.
2: J'attends un discours.
0: Avec plaisir. il sera simple le discours. Hein.
2: C'est quoi?
0: On attendait qu'elle trouve enfin l'amour de sa vie. Eh ben, c'est raté. Mais bon, allez, tout le monde au buffet.
3: Génial. 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

0: de suite, c'est parti. 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
0: 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Attention, le téléphone sonne quelque part. Ce téléphone, c'est peut-être le vôtre, il faut décrocher maintenant.
2: Allô.
0: Allô, bonjour, c'est Tiffaine de Saint-Permard-en-Poulet, en Ille-et-Vilaine.
2: Oui, c'est moi.
0: Le nom est dingue. Saint-Permard-en-Poulet. Je ne sais pas s'il y a une explication. En tout cas, avant d'avoir l'explication, je vais te poser une question. Quel est le seul animateur radio qui double ton salaire?
2: C'est Manu sur Énergie.
0: Eh bien, c'est gagné.
2: Voilà. C'est top. Ah,
0: putain,
2: trop bien.
0: Eh ben oui, trop bien. Je te confirme.
2: Oui.
0: Saint-Permard-en-Poulet.
2: J'adore Saint-Permard-en-Poulet, ouais.
0: Mais ça veut, tu sais ce que ça veut dire
2: ça, enfin, alors, ça a une signification, je crois, par rapport à une frontière de paroisse. Enfin, ça remonte à assez loin, on va dire.
0: Il n'y a pas de poulet, il n'y a pas de volatile qu'on fait un truc dans le village,
2: pas,
0: un truc incroyable.
3: Vous n'avez pas le meilleur poulet du monde?
2: Peut-être, hein, mais je ne suis pas au courant.
0: Il n'y a pas de statue de poulet dans le village, il n'y a pas un truc incroyable qui s'est passé avec un poulet qui a sauvé la vie des habitants. Non, il n'y a pas de.
4: Mais ça fait sympa, non, quoi qu'il arrive. C'est un nom de village, tu vois, le maire de Saint-Permard-en-Poulet, il est forcément.
0: Eh ben, Tiffaine, je t'annonce ce matin que nous allons te doubler ton salaire. 1615 euros fois 2, ça va faire 3230 euros pour toi.
2: Yes, merci, c'est top.
0: Eh ben, c'est une belle nouvelle qui va faire le tour de Saint-Permard-en-Poulet.
2: Ah ouais, et puis ça commence bien, là, la journée, nickel.
0: Tu es couturière à Saint-Marc-en-Poulet?
2: Oui, à Saint-Malo, du coup, c'est juste à côté.
0: Ah d'accord, à Saint-Malo, bah, on connaît un peu. Enfin, on connaît un peu de nom, oui, j'aime aller, mais on connaît le nom.
2: Mais il faut venir à Saint-Malo, c'est bien Saint-Malo.
0: Et bien évidemment, écoute, si j'ai besoin de faire une retouche de couture, je viendrai chez toi, voilà.
2: Bah, je suis couturière en voilerie, c'est encore plus particulier.
0: Ah, alors ça, je fais pas trop les voileries. C'est quoi exactement les voileries?
2: Bah, on fait des voiles de bateau.
0: Ah d'accord, je pensais les voileries, genre dans les appartements, non.
2: Non, bah, on peut faire des stores, des choses à la demande du client, en fait, on s'adapte à la demande, quoi.
0: Donc tu fais
2: principalement voiles de bateau, accessoires de bateau, enfin.
0: Mais genre les bateaux qu'on voit, genre le Vendée Globe, les trucs comme ça, tu fais leurs voiles?
2: Oui, parce qu'on a la route du Rhum cette année, et du coup, on va préparer quelques voiles pour les skippers qui participent.
0: Mais attends, donc t'as fait une voile déjà, genre qui a gagné une course?
2: Non, ça fait qu'un an et demi que je suis là, donc c'est tout récent, mais cette année, oui, on va participer, ouais, pour la route du Rhum.
0: Donc, quand on va avoir des bateaux à la route du Rhum, il y aura un peu de Tiffaine dedans?
2: Oui, il y aura un peu de moi, ouais.
0: Eh ben écoute, excuse-moi, mais moi, je trouve ça classe.
2: Ah ouais, ouais, moi aussi.
0: Ben, voilà. Et je te double ton salaire, 3230 euros, cool. Ça arrive très vite pour toi.
2: Merci beaucoup, Manu.
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0: Voici, comme chaque jour, les infos aléatoires du monde. Parce que oui, on s'apprend des choses tous les matins. C'est parti. Allez, Nico, on démarre.
4: Les billets de banque, ils sont faits en coton. C'est pas du papier.
0: Ah bon?
4: C'est de la fibre de coton qui est réalisée avec les déchets de l'industrie textile. Et en fait, c'est simplement pour les rendre plus résistants, souples et durables. Et tu vois, plus résistants, par exemple, à l'humidité et aux pliures, forcément.
0: D'accord, mais ça veut dire qu'on peut se faire des pulls en billets si on a envie.
4: Alors, t'aurais l'air con et tu serais très riche, peut-être, mais effectivement, ouais,
0: Et puis, tu garderais pas ton t-shirt longtemps sur toi, je pense.
4: Non.
0: Les rats, tout le monde connaît les rats?
2: Oui.
4: Ouais.
0: Eh bien, les rats n'ont pas nécessairement de préférence musicale, mais sous l'effet de la drogue, ils préfèrent le jazz.
3: Il y a beaucoup d'infos dans...
0: Oui,
4: mais ça fait beaucoup, mais ok.
0: Ils ont fait des tests, apparemment. Alors, c'est pas forcément bien de faire des tests, hein, sur les animaux, mais apparemment, c'est le jazz qu'ils préfèrent sous l'effet de la drogue.
4: Ils les ont retrouvés avec un cigare et un whisky, afin d'écouter du jazz.
0: Je ne sais pas, mais en tout cas, ça explique peut-être pourquoi certaines personnes aiment le jazz. Vous ne la regarderez pas de la même façon. Lorenza, une info à nous apprendre.
3: Certains arbres marchent.
0: Oh là,
3: ouais,
0: voilà. Oui, dans le Seigneur des Anneaux.
3: Alors non, c'est les palétuviers et ça se déplace lentement.
0: Les quoi?
3: Les palétuviers.
0: Les palétuviers.
3: Exactement, c'est une sorte d'arbre. Et ils se déplacent lentement jusqu'à 1 mètre par an. C'est énorme, hein?
0: C'est énorme, c'est pas rapide, mais c'est quand même. Non, mais en 10 ans,
3: c'est
0: oui.
3: Ça, c'est ça.
0: Ton arbre, putain, il est passé. Le cerisier, il est passé chez le voisin, putain.
3: Le seum.
0: Et ça ressemble à quoi, un palétuvier?
3: Ça a des énormes racines très, très, très grandes, et en fait, c'est grâce à ça qu'il se déplace.
0: Oui, mais à l'extérieur, il ressemble à quoi? C'est quoi? Genre comme un chêne, comme un. C'est gros,
3: bah, c'est très gros, et ça. Enfin, c'est pas très feuillu, mais il y a des grosses racines, quoi.
0: Voilà. D'accord, bon, on ne saura pas à quoi ça ressemble.
3: Je ne sais pas trop comment expliquer d'autre, à part ces brins avec des grosses racines, ça ressemble à aucun autre arbre qu'on connaît, quoi.
0: Je sais pas, je vais aller regarder sur Google. Je vais taper palétuvier. Ah, il y a des palétuviers dans Minecraft, si vous jouez à Minecraft. écoutez, c'est un gros bosquet. Voilà. Mais en fait, les racines, elles sont à l'extérieur.
3: Oui, c'est plein de racines, en fait,
4: des
3: comme des jambes, ouais, c'est
0: mais
3: ça.
0: Ça lui fait des jambes, en fait. Putain, c'est un arbre qui mange. C'est un arbre qui marche. C'est génial. Bah, tu sais, on parlait de drogue tout à l'heure. T'as un mec qui arrive et qui te dit, j'ai vu un arbre qui marche. Oh, putain. Je te ramène chez toi, tranquille. Exactement. Va doucement. Y a pas de problème.
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0: Et Lorenza avait quasiment raison hier. PSG Liverpool, elle avait annoncé un 2-1 ou un 3-1. Il y a eu 2-0. Bon.
3: Ouais, bon, c'était pas tout à fait ça, mais moi je m'en fous parce que Paris a gagné.
0: Elle est tellement à fond dans. Mais tu sais quoi, elle est plus à fond dans le foot que nous maintenant, Lorenza.
3: Dans les rues.
0: On peut se faire un petit tour du studio. Qu'est-ce que vous avez envie de partager avec nous? Il est 8h20. Allez, Florent, notre producteur, quelque chose à nous dire?
8: Bah, je crois qu'hier il s'est passé un truc symbolique. En fait, j'étais en train de jouer à FIFA avec un pote et il a fait son premier P devant moi. Et je pense qu'on est passé officiellement de pote à vrai ami.
0: Mmh. Ah, c'est une bonne. Je m'attendais pas à ça.
4: Nous non plus.
0: Est-ce que c'est deux potes à trop intime plutôt?
8: Non, je pense que là c'est ami-ami quoi. Genre ça y est.
0: Ah oui, pour toi, faire un petit pétou à côté de quelqu'un, c'est.
8: Ah bah oui, il y a une barrière de olfactive qui est passée quoi. Il y a un truc.
0: Oui, on a compris.
8: Il se dit je suis en confiance quoi. Je peux y aller.
0: Mais est-ce qu'il se dit pas plutôt je suis trop en confiance?
8: Ouais. Non, ça va. Je me suis dit je vais pas juger quoi. Je me suis dit c'est ok.
4: Ça que tu nous aurais dit, on serrait la main et il m'a fait la bise, ça y est, on est amis, tu vois, why not? Mais c'est vrai que le pétou, c'est quand même.
0: Tu sais. Non, mais tu as le droit de penser que vous êtes amis avec ça. C'est quoi? Chacun a ses.
4: Sa barrière.
0: Ses
4: codes.
0: Voilà. Moi, la barrière, par exemple, c'est ça. Mais je n'irai pas à dire. Mais...
4: Ça passe à non. Ennemi.
0: En revanche, un ami pour moi, par exemple, c'est quelqu'un qui. Il dort à la maison et je vais lui passer un caleçon. Il passe de pote à ami.
8: C'est pire, moi. C'est...
4: Tu lui passes, mais tu le récupères pas après.
0: Bah, je lui offre.
4: Ouais. Oui. Ah, c'est sympa.
0: C'est un caleçon propre, hein, évidemment.
4: C'est,
0: mais toi,
4: c'est un geste d'amitié.
0: C'est exactement. Ouais. C'est un geste d'amitié. C'est à moi. Ça fait partie de moi depuis quelques années maintenant. Oui, je lui donnerai pas un nouveau. Hein. Mais il est à toi. Tu es mon ami. Tu vois. Ouais. Moi, ça sera plus quelque chose comme ça. Je sais pas pour vous.
3: Moi, c'est quand on fait pipi la porte entre-ouverte pour continuer la conversation. Et entre filles, c'est carrément qu'on va dans les mêmes toilettes. Et là.
0: Non.
3: Si.
0: Attends, tu veux dire que tu vas dans une toilette, tu fais pipi et oui. T'as ta copine à côté de toi.
3: Bah, en face, ouais, on discute quoi.
0: Mais elle te voit donc en train de faire pipi.
3: Bah oui.
4: C'est pire que le pétou, ça. Hein. Ouais, on est d'accord.
3: Ah non, mais moi, ma coloc, vraiment, c'est. Enfin, comme ma soeur, je fais pipi, elle est là, quoi.
0: Mon frère, il fait pas pipi la porte ouverte avec moi devant. Hein.
4: Ah ouais, c'est ça. C'est comme ma soeur, mais en famille, on fait pas ça.
3: C'est un truc de meuf, ça, franchement. Et je vous avais raconté que, justement, la copine de mon coloc, c'est devenue une amie parce que. On a fait pipi ensemble aux toilettes la dernière fois et ça m'a chamboulé, j'étais contente quoi.
4: Et elles se regardent et c'est au ralenti comme dans les films avec de la musique dans leur tête.
0: Waouh. Comme dans le film, t'as l'impression qu'elles sont à 50 mètres l'une de l'autre et qu'elles vont courir l'une. Non, elles sont collées l'une à l'autre, il y en a une qui pisse.
3: C'est autre chose.
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0: On a Benoît avec nous au téléphone qui nous a appelé. Bonjour Benoît.
9: Bonjour Manu, bonjour les Wawas.
0: Bienvenue sur Énergie Benoît, qu'est-ce qu'on peut faire pour toi ce matin?
9: Eh ben Manu, je t'écoute tous les matins et je te donne une bonne recette pour faire une bonne pâte à pizza.
0: Ah, alors attention, c'est très important parce que je vous rappelle que là il m'a touché. Ça fait 3 semaines maintenant que j'ai un four à pizza, que je fais des pizzas à la maison.
3: Oui,
0: parce qu'elles sont pas encore parfaites. Ma femme est en déprime, ma fille elle c'est la plus belle, c'est le plus beau moment de sa vie. On bouffe des pizzas tout le temps, mais j'ai pas la pâte parfaite. parfaite et j'arrive pas bien à étaler. Tu vois, et donc j'en ai parlé à la radio. Et t'es pizzaiolo toi ?
9: J'étais pizzaiolo, mais j'ai arrêté la restauration.
0: Ah, mais du coup t'as pas arrêté parce que tu faisais les mauvaises pizzas ?
9: Non, non.
3: Ah, ok.
9: Pour raison familiale.
0: D'accord. Et donc tu as la recette, t'as la vraie recette du pizzaiolo quoi.
9: Voilà.
0: Oh putain. Mais...
9: Nous, on travaille la pâte à la main. Pas au malaxeur.
0: Ah, moi j'ai un robot de cuisine moi.
9: Non, il faut que tu la passes à la main ta pâte.
3: Ah, et voilà. Ah, déjà c'est premier long. Problème réglé ouais. Quoi.
0: Mais c'est plus long, non ?
9: Non, ça va très vite. Nous on faisait 25 kilos à la main. Hein.
0: Oh putain, oui, non. Ah, bah déjà, avec 500 grammes, j'ai des crampes. Donc, Ok, ensuite, je mets de la farine spéciale pizza. C'est
9: non, n'utilise pas la farine spéciale pizza, ça te rend ta pâte élastique. Tu utilises de la farine type 45.
0: Oh putain, j'ai oula, tout faux depuis le début, moi. Ah, ok, ensuite, il y a genre 5 grammes de sel.
9: Oui.
0: Ah, d'accord. Mais... ensuite, il y a de l'eau, de l'eau.
9: De l'eau, mais de l'eau tiède.
0: Ok, l'eau tiède. Ah oui, au début, je mettais de l'eau froide. C'était pas terrible.
9: Faut que tu mettes de l'eau tiède avec, et que tu mélanges ta levure de boulangerie dans l'eau tiède.
0: Putain, c'est compliqué.
3: Ah ouais,
0: okay. Ouais, non, parce qu'on sait que c'est facile et tout. Les quoi, les cubes ?
9: Les cubes de levure de boulangerie.
0: Ah oui, alors ça, j'ai découvert ça aussi. Les boulangers, ils ont pas la même levure que nous. Faut aller prendre de la levure de boulanger.
9: Tu vas à la boulangerie, tu leur demandes un cube de levure de boulangerie. Ils te le demanderont, ça vaut. Et une fois que t'as bien mélangé ton eau, ta farine avec la levure, tu mets de l'huile d'olive et tu remélanges un peu ta pâte.

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1: Je vais faire une tarte aux pommes avec la, avec, avec la pâte déjà faite, ça me sera très bien.
2: Et une fois, bon. Au moment de faire tes pizzas, bah tu, si tu as fait un kilo, tu fais 4 boules de 250 grammes.
1: Eh ben écoute Benoît, merci beaucoup pour tout ça. Tous les pizzaïolos en herbe te remercient ce matin pour cette belle recette de pizza, Benoît.
2: Alors.
1: Eh oui, comme tu dis. Benoît, raccroche pas, je vais t'offrir le t-shirt Manu sur Énergie.
2: Et je peux faire un petit coucou à ma femme qui vous écoute?
1: Mais bien sûr, fais un coucou à ta femme, Benoît.
2: Donc c'est Gabi.
1: C'est tout. C'était cool.
3: Bisous, Gabi.
1: Benoît, j'ai quand même
4: un peu d'amour.
1: Benoît, c'est 2 heures pour faire une pizza, mais quelques secondes pour dire bonjour à sa femme. C'est ça, Benoît. On t'embrasse, Benoît. Belle journée à toi, Benoît.
2: Oui. Un petit mug pour ma femme.
1: Et un petit mug pour ta femme aussi, Benoît.
2: Merci.
1: Belle journée à toi, Benoît. Ciao.
2: Faites des bonnes pizzas ce week-end, Manu.
1: Bien sûr.
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0: Philippe, Florent, le producteur évidemment oui. Aussi, Aurélie au standard, tu peux, Lorenza, Nico, yes. C'est parti. Ouais. Les couples qui font ça ensemble sont ceux qui se disputent le plus. Ils font quoi ensemble, Nico ?
1: Du sport.
0: C'est pas du sport, non.
2: C'est une activité ?
0: C'est pas vraiment une activité. On peut pas appeler ça une activité. Florent ?
3: Regarder des séries ?
0: C'est pas regarder des séries.
1: C'est avec ton téléphone ?
0: Non, pas besoin du téléphone du tout.
2: C'est un truc physique ?
0: C'est physique. Les couples qui font ça ensemble sont ceux qui se disputent le plus. Enfin, c'est physique. C'est pas une activité physique.
2: Ouais.
0: Mais ça touche le physique.
2: Ok.
0: Ah. Florent ?
3: C'est en rapport avec la bouffe ?
0: Complètement en rapport avec la bouffe, puisque c'est un régime.
2: Ouais, ça te tend, hein. Quand t'as faim déjà, alors imagine le régime, waouh, mais moi je tue l'autre. Enfin, façon de parler, hein.
0: Oui, évidemment, parce que sinon tu vas en prison.
2: Oui, bien sûr, bien sûr.
0: C'est un peu nul, tu vois, le régime comme j'aime. Comme j'aime en prison, toi, c'est pas.
2: C'est pas top.
0: Non, franchement, je te le déconseille. Hein. Mais c'est surtout quand il y en a un
3: qui perd plus vite aussi.
0: Bah, qui fait une petite entaille.
2: Bah oui, il commence à se cacher, à mentir.
0: Voilà, et l'autre s'aperçoit qu'il y a des bouts, il y a des miettes de gâteau qui traînent dans la maison.
2: Mais alors là. Les paquets sous le lit. Ouais.
0: 7% des gens disent n'avoir aucune honte à faire ça au bureau. À faire quoi au bureau, Nico ?
3: Un rototo ?
0: C'est pas un rototo, Florent ?
3: Ouvrir son tupperware de brocoli ?
0: Non plus. C'est un petit peu cracra. Hein. C'est un peu cracra. Ouais. Lorenza ?
2: Bah, popo ?
0: Non, c'est pas ça. C'est pas cracra. Tant que tu le fais pas sur ton bureau. Non, mais bon. 7% des gens disent n'avoir aucune honte à faire ça au bureau, Nico ?
1: Venir pas laver.
0: C'est pas venir pas laver.
2: Mais c'est une question d'hygiène.
0: Oui, c'est là-dedans. Et c'est quelque chose qu'ils le font donc au bureau. Hein. Florent.
3: Un rototo ?
0: C'est pas un rototo. Non, vous y êtes pas. C'était se couper les ongles.
1: Ah, c'est vrai que c'est pas sympa, ouais. D'avoir des ongles dans le clavier du collègue.
2: Qui fait ça ?
0: Bah, 7% des gens. 7% des gens, ils se coupent les ongles. Après, t'as la lime aussi. Hein.
2: Ah, ça, c'est bien. Ça me dérange pas, ça.
0: Ah bon ?
2: Bah, moi, je l'ai déjà fait. Bah, la lime, c'est moins cracra, tu vois. Tu limes, ça dérange personne. En fait, le petit clic-clic de couper les ongles, là, dégueu, avec les trucs qui tombent.
0: Moi, la lime, il y a quand même un côté. Je t'entends, mais j'en ai rien à foutre. Je lime.
2: Ah, mais clairement.
1: Bon, bah, c'est dit.
0: Non, mais voilà, on a une confirmation.
1: Elle est dans les 7%.
0: 20% des papas embarrassent leurs enfants en faisant ça. En faisant quoi, Florent ?
3: Des blagues nulles ?
0: C'est pas des blagues nulles, non, c'est pas ça.
1: En klaxonnant devant le collège ?
0: Non, mais on avance.
2: Alors, c'est en appelant par un petit surnom, un peu.
0: Non, c'est un moment précis. Et 20% des papas embarrassent leurs enfants quand ils font ça à ce moment précis. Florent.
3: C'est en public ?
0: Oui, il y a du public. Il y a du public. Ah oui, c'est pour ça qu'ils sont embarrassés. Nico.
1: C'est un truc qu'ils font avec la maman ou pas du tout ?
0: Non, pas du tout.
1: Non ?
0: Lorenza ?
2: C'est une compétition de sport ?
0: Exactement. C'est 20% des papas qui embarrassent leurs enfants quand ils les encouragent trop bruyamment lors d'événements sportifs.
1: Ah mais oui.
2: Ça, allez, fiston, t'es le meilleur.
0: Mais moi, je me rappelle quand j'étais enfant, je faisais du foot et j'aimais bien quand mes parents ils m'encourageaient sur le terrain. Après, ça dépend quand même. S'ils le font, ouais, vas-y, ouais, allez, tu peux marquer. Toi, là, oui. Si tu. Bah, en revanche, s'il dit, c'est mon fils, c'est mon fils, c'est mon fils, c'est moi. Oui, c'est mon fils qui va marquer, c'est mon fils. Ah là là. C'est le fils de qui, là, qui a fait foirer mon fils. Là, oui. Là, il peut y avoir des gros problèmes.
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0: Et ce matin, une question simple. À partir de quoi ? À partir de quel moment ?

0: quel petit truc peut déclencher le fait que la personne en face de vous passe de pote à ami. Tout est parti de Florent, le producteur de l'émission, qui nous a dit que hier il jouait à FIFA avec un pote et qu'à un moment, son pote a fait un petit pétou. Leurs regards se sont croisés et Florent a dit « ça y est, on est amis ouais. ». Sur cette histoire, à la fois dégueulasse et touchante,
1: c'est pas trop vrai, quoi.
0: Mais écoute, tant mieux. À quel moment vous passez de pote à ami? Il y a Kevin qui est avec nous. Bonjour Kevin.
2: Salut Manu, salut Wawa.
0: Sois le bienvenu parmi nous Kevin, on t'écoute.
2: Et ben moi c'est un jour, en fait j'ai demandé à un pote de venir m'aider à ranger énormément de bois que j'avais coupé. Et sans rechigner, il a accepté et depuis c'est devenu un ami.
0: Ah, vous avez fait un gros truc chiant ensemble.
3: C'est un ami
2: Exactement.
3: Pratique.
2: Bah, c'est un ami pratique et c'est un ami qui a survécu et qui veut toujours me voir malgré ça. Donc c'est un ami.
0: Mais oui.
4: C'est mignon.
0: Ouais, ranger du bois, moi qui ai une cheminée.
4: Franchement,
0: c'est chiant.
4: Ouais.
0: Et puis, le bois, tu le mets dehors, mais tu peux pas l'entreposer dans ton salon, sinon il n'y a plus de salon, en fait.
2: Donc, tu dois
0: faire des allers-retours sans arrêt. C'est un vrai truc.
2: Voilà.
0: Si ton ami est dispo le week-end prochain, écoute, j'ai 2-3 trucs à ranger.
2: Ça marche.
0: Belle journée à toi, Kevin. Merci de nous avoir appelé. Tiens, à partir de quand un pote devient un ami?
4: Quand on se dit même plus bonjour par message.
0: C'est-à-dire?
4: Bah, par exemple, moi, quand ma meilleure pote, elle m'écrit, elle me dit même pas, ça peut être la première fois qu'on se parle pendant la journée, elle me dit pas bonjour, comment ça va? Elle s'en fout. Elle va me dire, t'as vu le truc hier et tout? Enfin, tu commences direct tes phrases, tu vois, ou t'envoies un réel.
0: Il n'y a pas de bonjour,
4: il n'y a pas de merci, de s'il vous plaît.
0: Et puis, il n'y a même plus de prénom, on a oublié son prénom, mais on s'en fout, c'est pas grave.
4: Mais on est bien.
0: Ben voilà. Malvina est là au téléphone. Bonjour Malvina.
5: Bonjour Manu, bonjour les ouin-ouin.
0: À partir de quand, de quoi, toi, un pote ou une pote devient ami?
5: Alors moi, c'est quand je dis à ma pote, non mais c'est bon, je l'aime plus ou je m'entends plus avec, et qu'elle me dit, ok, on l'aime plus, sans chercher à comprendre le pourquoi du comment.
3: On dirait à l'école.
0: Ok, les amis de tes amis sont tes amis, les ennemis de mes amis sont mes ennemis aussi, quoi.
5: Ouais, exactement. C'est solidarité, quoi.
0: D'accord, quoi qu'il arrive, même si elle n'est pas d'accord avec toi, elle te dira, bien sûr, je suis avec toi.
5: Non, parce qu'elle sait que j'ai des bonnes raisons, donc ça sera ok.
4: Ouais, c'est ce que j'allais dire, il faut argumenter, quoi.
5: Non, mais des fois elle me dit ouais, non, mais c'est bon. Et puis des fois, oui, j'argumente parce que ça se trouve, elle la connaît vraiment plus. Mais dans tous les cas, elle se range de mon côté.
3: Elle est influençable. Hein.
0: Non, mais elle sait qu'après que Malvina, comme elle va être contente, et ben du coup, elle va offrir à bouffer. Elle est malignée.
3: Bien sûr, ça s'achète.
0: On t'embrasse, Malvina. Belle journée à toi. À partir de quoi vous considérez qu'un pote devient un ami?
3: Moi, je trouve que quand t'as un pote qui ramène une bouteille que même toi t'aurais pas acheté à un dîner, ça devient un ami. Quand tu ramènes une bouteille de vin et que tu regardes le prix de la bouteille de vin et tu dis putain, j'aurais pas mis ça pour le dîner, quoi.
0: Parce que Nico fait partie des gens qui, lorsqu'on lui offre un truc, regarde le prix.
3: Il n'y a pas que moi. Sur Vivino, bah oui, il n'y a pas que moi.
0: Évidemment. Non, mais toi, tu regardes le vin, tu regardes tout. N'importe quoi. Tu vas aller le vérifier, le prix.
3: Ah, même quand on m'offre un cadeau, j'avoue que je regarde.
0: C'est ça.
3: J'avoue. Et là, du coup, je juge un peu l'amitié. Je dis, il a mis ça pour moi, cool.
0: Et il a un tableau chez lui avec une colonne amis riches, amis pauvres. Amis radins.
3: Ah, il y a des gens que j'ai rayés de ma vie, totalement.
0: Anciens amis riches qui sont devenus pauvres. Enfin voilà, vraiment, il est comme ça. C'est vraiment tout dans le cœur, hein, Nico. Bien sûr. On a Hadj qui est avec nous. Bonjour Hadj.
6: Bonjour Manu, bonjour l'équipe.
0: À partir de quand un pote devient un ami?
6: Moi, c'est pour le déménagement. Il n'y a pas photo que c'était trop chiant le déménagement. Et j'ai appelé deux potes, ils sont venus direct, et sans rechigner, ils sont venus. Ça c'est cool parce que déménagement, on sait très bien comment c'est chiant. Donc
0: en fait, c'est marrant. C'est comme pour le bois. À partir du moment où quelqu'un vient gentiment t'aider pour faire un truc qui est vraiment chiant, et ben tu considères que c'est un ami. Ouais. C'est pas mal. Mais je trouve ça joli en plus.
4: C'est mignon. Bien.
0: Alors, je suis désolé, mais moi, je dis à tous mes amis, et c'est vraiment dans le contrat d'amitié, je n'aide jamais pour les déménagements. Ça m'embête.
4: Moi seulement, c'est de la pizza. Voilà.
3: Il y en a souvent. Il y a la récompense.
4: Ouais. Ouais.
0: J'ai été coupé du bois en revanche une fois déjà.
4: Pas mal déjà.
0: Mais il n'y avait pas de pizza. Mais il m'a filé du bois après.
3: Il y a toujours un échange. Ouais.
0: Mais à l'époque j'étais en appartement, ça ne servait à rien. Merci Hadj de nous avoir appelé. On te souhaite une belle journée.
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0: Vous êtes comment avec les allergies en ce moment avec le pollen?
4: C'est l'enfer.
3: Ah, j'en ai pas moi.
4: Oh la chance.
0: L'enfer pour Lorenza.
4: Ouais.
0: Selon des scientifiques anglais, il ne faut pas boire ça durant la période des allergies au pollen, le vin et la bière, parce que ça accentue les symptômes. Ceci expliquant cela, peut-être, non?
4: Ouais.
3: Vu sa réaction, oui.
0: Non, et là, Lorenza, elle va dire, non, mais quand je dis c'est l'enfer, j'exagère.
4: Ça va,
0: se moucher, finalement, c'est pas la fin du monde.
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0: Manu sur Énergie, on est là avec vous dès 6h, comme chaque matin pendant 4h. On va écouter Miley Cyrus, sur aussi Gims avec T'avais raison. On va vous donner des conseils. On est jeudi.
1: Ah oui, mais c'est vrai, ça.
0: On l'a pas encore fait aujourd'hui.
2: Alors,
0: on papote. Les conseils gratuits du jeudi, vous avez un choix à faire, vous avez une décision à prendre. Allez, on va se faire ça dans cette dernière heure. Venez nous expliquer ça et on vous donnera des conseils totalement gratuits. Et c'est parce qu'ils sont gratuits que ça peut être des conseils de merde. Parce qu'on les fait pas payer, nos conseils de merde. Mais parfois, ça nous arrive d'avoir des bons conseils aussi. 0 870 42 48, vous venez avec nous. On va s'écouter quelques messages vocaux que vous nous envoyez sur notre application. L'application Manu sur Énergie, elle est gratuite pour iOS, pour Android. Vous pouvez la télécharger, ça vous permet de nous écouter en direct, d'écouter les podcasts aussi. Et ça vous permet de nous envoyer des messages vocaux à tout moment quand vous en avez envie. Allez, on s'en écoute quelques-uns.
3: Du coup, à propos de ce que Lorenza a dit sur le radis, que quand elle en mange, ça lui pique, j'ai vu quelque chose comme quoi, en gros, si certains aliments te piquent quand tu manges, alors ça devrait pas te piquer, c'est que t'es allergique en fait.
0: Oh,
1: je suis allergique au radis.
0: C'est nul comme allergie.
1: Ouais,
4: j'avoue, c'est juste un pic.
0: Bon, ben. Non, parce que tu vois, il y a des gens qui disent, moi je suis allergique aux piqûres d'abeilles, ça gonfle et ça fait un truc incroyable. Et toi, moi je suis allergique au radis et ça pique la langue.
1: C'est nul.
0: L'allergie nulle. Allez, un autre message.
5: Salut Manu, grosse discussion avec ma chérie à la maison. Je considère que les cheveux sont des poils et les poils sont comme les cheveux. Donc à partir de là, je me lave les dessous de bras et les poils du pubis. Avec du shampoing, madame me dit que c'est avec du gel douche. Alors juste une question, vous êtes comment là-dessus? Merci beaucoup les ouin-ouin, à bientôt, ciao bye.
0: Alors je crois que les cheveux sont vraiment différents des autres poils.
1: Exactement.
0: Parce que ça n'a rien à voir. Il y a quelque chose dessus, je sais plus trop quoi. Bon bref, en tout cas pour les protéger. Donc c'est pour ça qu'on met un shampoing et qu'on les lave. En revanche après, oui, ça m'est déjà arrivé de prendre du shampoing et de me faire un shampoing des poils du pubis parce que c'est rigolo, ça fait de la mousse. Voilà.
4: Et c'est plus soyeux effectivement. J'ai déjà tenté, mais c'est pas la même chose. Parce que sinon, t'irais chez le coiffeur. Et tu vois, il y a l'esthéticienne aussi, c'est deux métiers différents.
1: Bien sûr.
4: Donc c'est pas la même chose.
0: Attendez, excusez-moi, vous demandez pas, quand vous allez chez le coiffeur, de vous faire le pubis aussi avec une raie sur le côté?
1: Alors non.
4: Non, sous peine, de prison.
1: La coiffeuse est chez vous.
0: Donc tout le monde est au gel douche?
1: Exactement.
0: Bon, ben voilà, on t'a donné une réponse. Putain, une vraie réponse. Allez, encore un peu des messages.
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0: Tout de suite, il est temps de vous offrir un iPad. Le dernier iPad 11e génération, il va peut-être aller chez Charlotte. Bonjour Charlotte.
9: Bonjour Manu, salut les ouin-ouin.
0: Comme tous les jours, on joue ensemble à la même heure. On fait tourner les jeux et aujourd'hui, je vous l'ai dit il y a 3 minutes, ça va être le moment de découvrir ce qu'il y a dans ma boîte à chaussures. Voici les règles de ce jeu Charlotte pour que tu repartes avec ton iPad. Tu vas avoir 2 minutes pour trouver ce qu'il y a dans ma boîte à chaussures. Tu ne seras pas seul. Toute l'équipe peut jouer. Lorenza, Nico, Florent, notre producteur aussi. Vous pouvez poser pendant 2 minutes toutes les questions que vous voulez, mais attention, il y a une règle. Je ne peux répondre que par oui ou par non. Si je ne peux pas répondre par oui ou par non, je réponds pas à la question. Et vous avez le droit de faire toutes les propositions que vous voulez pendant ces 2 minutes.
1: On va tout donner pour toi, Charlotte.
9: Je croise les doigts.
0: Attention, avant de démarrer le chrono, je secoue la boîte à chaussures.
4: Oh, c'est balèze. C'est en plastique?
0: Il y a du plastique dedans.
4: Ah.
1: Ça se mange?
0: Non, ça ne se mange pas. Florent?
4: Ça casse?
0: Ça casse.
4: Si ça tombe par terre.
0: C'est pas fait pour. Normalement, ça peut résister. Mais enfin, si tu le lances fort, oui, ça peut casser. Nico?
4: Tu l'as acheté au supermarché?
0: Ça peut s'acheter au supermarché, oui. Charlotte?
9: Est-ce qu'il y a du carton?
0: Il n'y a pas de carton dedans. Non. Lorenza?
1: On l'utilise à l'intérieur à la maison?
0: Tu peux l'utiliser à l'intérieur à la maison. Florent?
4: C'est dans une pièce précise de la maison?
0: Non. Nico?
4: Est-ce que c'est du bricolage?
0: Non.
4: Non?
1: C'est de la déco?
0: Non.
9: Est-ce que ça tient dans une main?
0: Oui, ça tient dans la main. Et en général, c'est pas de la bureautique.
4: Ah.
1: Et en général, quoi?
0: En général, rien du tout.
9: Dans la cuisine?
0: Je ne réponds que par oui ou par non. Tu peux t'en servir n'importe où.
4: Ok.
0: Florent?
4: Ça se mange?
0: Ça se mange pas, non.
1: C'est un jeu?
0: C'est pas un jeu.
4: Ça se branche pas.
0: Ça ne se branche ça peut se
2: ça se recharge.
0: Il y en a qui se branchent.
9: Il y a une batterie.
0: Oui, il y a une batterie.
2: Ah,
1: une batterie.
0: Il reste 44 secondes.
2: On peut mettre des piles.
0: Oui.
2: Un talkie-walkie.
0: Non, c'est pas un talkie-walkie. Un ventilateur.
9: Une télécommande.
0: Non, c'est pas une télécommande, c'est pas un ventilateur.
2: C'est pour le bien-être.
0: Non.
2: Non. Ah,
1: c'est quoi? Attends, c'est pas de la déco, c'est pas de la cuisine, c'est pour le bien-être.
0: Pardon, Florent.
2: Un réveil.
0: C'est pas un réveil.
2: Ça fait de la lumière.
0: Oui.
2: Une lampe torche.
0: Une lampe torche. Oh, oui.
2: Alors,
0: bricolage, il y a des piles, une batterie. Alors,
2: wow. Travail d'équipe.
0: Et il restait 20 secondes. Hein. Il restait 20 secondes.
2: C'était tendu.
0: Waouh, c'est une lampe torche. Et oui, j'ai une lampe torche à la maison.
1: Bah ouais.
0: Je sais que c'est
1: étonnant,
0: ça a été remplacé par le téléphone maintenant.
2: Ouais. Ouais, et elle fonctionne en plus.
0: Non mais cette lampe torche, vous avez vu comment elle est puissante?
1: Ah oui,
0: c'est
1: vachement
2: l'humaine là, non?
0: Et c'est quoi, je me suis fait avoir par une vachement de l'humaine. Oh le terme technique.
1: Non, le connaisseur.
0: Je me suis fait avoir par une pub sur les réseaux sociaux.
1: Où ça peut éclairer super loin là.
0: Exactement.
1: Je suis sûr que tu t'en sers jamais.
0: T'as des pubs sur Instagram. Cette lampe militaire éclaire à 2 km. Oui. Et je me suis fait avoir, je l'ai commandé. Et voilà, c'est ma lampe torche. Et je me dis, mais à quoi elle va me servir? Eh ben, elle me sert à offrir à Charlotte aujourd'hui un iPad 11e génération. Bravo à toi, Charlotte.
9: C'est trop bien. Merci beaucoup. Merci à toute l'équipe.
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2: C'est André Manoukian.
3: Ça le résume bien.
2: C'est lui. C'est son anniversaire aujourd'hui. Il est dans une interview. Être musicien de jazz comme moi, c'est avoir un super pouvoir. Voilà, celui de faire des phrases que personne ne comprend, par exemple. Eh ben c'est ça. Eh ben bon anniversaire à lui. Pour terminer cette émission jusqu'à 10h, on va vous donner des conseils. Peut-être des conseils merdiques, mais c'est pas grave parce qu'ils sont gratuits. Ah, on pourra pas dire qu'on vous escroque.
3: Ça, c'est sûr.
2: Ils sont gratuits. Le jeudi, on se met ça de temps en temps, un moment dans l'émission. Vous avez un choix à faire, vous avez une décision à prendre. On vous écoute et on vous donne nos conseils gratuits du jeudi. C'est parti. On va démarrer avec Cynthia. Bonjour Cynthia.
4: Bonjour Manu, salut les ouin-ouin.
2: Sois la bienvenue parmi nous Cynthia, qu'est-ce qu'on peut faire pour toi ce matin ?
4: Alors écoute, j'ai besoin de vos conseils parce que ce week-end, je dois faire un vide-grenier et j'aimerais des petites astuces pour mettre en avant mon stand, quoi, pour que ça marche.
2: Mettre en avant ton stand.
5: Faut mettre de la musique.
2: Ah, alors attendez, d'accord. On est sur les trucs en fait, qui n'ont rien à voir avec ce qu'elle va vendre. On est d'accord donc.
5: Bah oui, c'est pour attirer les gens sur le stand.
2: C'est ça que tu veux, des choses en plus pour attirer les gens ?
4: Exactement. Un petit truc qui fait que mon stand est mieux que les autres, quoi.
5: Bah faut mettre l'énergie, hein.
2: Alors ça évidemment, c'est la base.
5: Bien sûr, évidemment. J'ai dit de la musique, mais non.
2: Alors. Je pense que déjà que tu mettes le t-shirt Manu sur Énergie que je vais t'offrir maintenant, c'est ce qui va faire que les gens vont venir. Ensuite, je vais t'offrir aussi le mug Manu sur Énergie que tu vas placer et les gens diront est-ce qu'on l'achète et tu diras non, on ne le vend pas, c'est un cadeau parce que je suis un ami intime d'Énergie et de Manu. D'ailleurs, Manu, figurez-vous, m'en a acheté un de comme ça et tu pointes un truc.
4: C'est inestimable.
2: Voilà. Et soit les gens diront oh là. Non mais les gens ils diront soit je le veux, soit ils diront je le connais pas. Voilà, ça se tente. Après la limonade de Lorenza c'est pas idiot.
3: Attends, limonade, petite assiette de cookies. S'ils achètent un truc tu leur donnes.
4: Mais je sais pas si j'ai le droit ça avec les allergies et tout, tu sais.
3: Bah, tu préviens.
4: J'ai pensé au Choupa Choups aussi. C'est un petit stand de sucettes de bonbons.
3: En même temps que t'achètes un truc, hop, tu donnes une petite sucette et tout pour les enfants, c'est bien.
2: Ouais, mais enfin, il y a un moment, si elle vend rien et qu'elle achète un truc pour mettre de la musique, des Choupa Choups, des cookies, des trucs, ça va lui coûter plus cher.
3: Non, mais c'est que s'ils achètent quelque chose qu'ils ont le droit d'avoir leur petit truc en plus, tu vois.
2: Ouais, mais tu vas avoir un enfant devant toi, il va te regarder comme ça, elle va craquer.
3: Oui, sauf pour les enfants, oui, on a un cœur.
2: Et ensuite, ils vont passer le mot à tous les enfants du truc. Là-bas, il y a des sucettes gratuites, ça va être un enfer.
4: C'est le risque.
2: ou alors, tu sais quoi, tu fais comme sur les marchés. C'est 2€, le petit bibelot,
3: oh,
2: le petit.
3: Tu vois,
2: non, c'est une mauvaise idée,
4: oh là
2: ça.
4: Là. Moi, je mettrais mon mari, par contre. Hein. Je suis pas très forte au racolage.
2: Mais, et question con, mais tu vas vendre quoi ?
4: Oh, bah, tout. Des bibelots, des vêtements, des jouets de mes enfants, voilà. Le principe du bazar, quoi, exactement.
2: Je vais vendre mon mari, si vraiment quelqu'un le veut pour pas cher.
4: Non, mon mari, je le garde.
2: Oh, c'est beau, ça. Et ben, tu sais quoi? Ça marche aussi. Vous êtes en couple tous les deux, vous faites des bisous et les gens ils vont dire oh, ils sont trop mignons, on leur achète un truc.
4: C'est vrai. Ça fera rigoler les enfants aussi, c'est vrai.
2: Voilà, exactement.
4: L'astuce. Merci Manu.
2: Je t'en prie. On te souhaite une belle brocante, Cynthia.
4: Merci beaucoup, gros bisous.
2: Gros bisous. Julien est là aussi. Bonjour Julien.
6: Salut Manu, salut les ouin-ouin, ça va?
2: Ben, très très bien. Écoute, on est vraiment content. Mais c'est exactement ça, Julien. Qu'est-ce qu'on peut faire pour toi?
6: Écoute, moi, je vais déménager à Paris. Je viens vous voir, je me rapproche avec ma chérie. Et en fait, j'ai un bon plan appart, puisque mes parents en ont un et ils me proposent de le louer. C'est 600€, 45 mètres carrés. Tu vois, ça me paraît pas trop cher. Sauf que ma chérie, elle veut pas. Elle me dit non, on va pas chez tes parents. Ça va faire des histoires et tout. Et donc voilà, je voulais savoir ce que vous en pensez. Puis qu'est-ce que je fais? Où est-ce que je dors, du coup?
3: C'est un plan en or, mais moi je dirais, en fait je comprends ta chérie, parce que ça crée toujours des petits problèmes et tout ça, mais pour commencer, genre vous fixez quelques mois ou maximum un an, ça vous laisse le temps de trouver un truc à vous, dans vos prix, que vous aimez, et au moins vous débarrez pas avec un budget de malade pour commencer, tu vois.
2: 600€, 45 mètres carrés à Paris, franchement, moi je suis toi, je le prends et je le sous-loue. Plus cher.
5: Oh, le businessman.
3: Vraiment.
2: C'est un bon plan, Julien. Fonce.
6: C'est de faire ça, hein, du coup, oui, effectivement.
2: Ben oui. On le souhaite une belle journée. Merci beaucoup de nous avoir appelés.
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8: Ce sera Manu.
2: C'est le moment de jouer. Ah!
3: Mais qu'est-ce que t'as?
2: Bah rien, j'avais envie de faire ça. C'est le moment de jouer avec Florent, notre producteur. On a Mélinda qui est avec nous au téléphone. Bonjour Mélinda.
7: Bonjour Manu, bonjour les wawas.
2: Tous les jours, notre producteur nous prépare un petit jeu. À chaque fois, on ne sait pas ce que c'est, on ne sait pas sur quel thème, quel est le rapport avec notre vie. On va écouter ça maintenant.
8: Eh bien, aujourd'hui, journée internationale de l'ASMR.
2: Ah, donc, je savais pas.
8: Et ben voilà, je vous l'apprends. Et du coup, Manu, Nico et Lorenza, je vais vous montrer à chacun votre tour un papier avec un son que vous allez devoir imiter à la bouche et faire deviner du coup à Mélinda.
7: Ah.
2: Ok.
8: Et bon. Il vous faut trois bonnes réponses.
3: Okay.
8: Est-ce que vous êtes prêts?
3: Ouais, bah,
8: je allez. Commence par Manu, à toi. Eh oui, c'est à l'envers.
2: Ok, ok. On a combien de temps? Peu importe.
8: Ouais, non, ça c'est bon, tu peux faire en une fois.
2: Zip. Zip.
7: Une fermeture éclair.
8: Oui.
3: Ouais.
2: Ah, super. Excusez-moi, mais j'ai l'impression que je vais monter une chaîne YouTube d'ASMR.
5: Bien joué, bien joué.
8: Attention, Nico.
5: Ouais.
3: Je l'ai.
7: Difficile, ça. Une goutte d'eau qui tombe.
2: Non. T'as pas le droit de parler, Nico. Que du bruit.
8: Ouais. C'est pas fou, hein.
7: Ah, une balle de ping-pong.
3: Non.
8: C'était une bouteille de champagne qui saute, le bouchon.
7: Ah oui, d'accord. Bon.
2: Ouais, non, attends, alors, il avait pas de temps, mais c'était. Non, mais c'était là, c'était sur le shampoing, là, quand même.
8: Ouais, c'est pas.
5: Excusez-moi. Je n'ai pas les moyens, excusez-moi.
8: Attention, Lorenza.
2: Oula,
5: c'est la même chose.
7: On peut le refaire? Oui, on peut le refaire.
2: Alors, vas-y.
7: Oui, c'est un chat qui est énervé.
8: Non.
2: Mais dis-moi, tu bosses dans les effets spéciaux à Hollywood?
5: Parce que là, on y est, là.
3: Attendez, concentrez-vous.
2: Alors. Non, c'est toi qui dois te concentrer.
5: Ouais, c'est toi.
3: Ouais.
7: On peut le refaire?
3: Oui.
8: Ouais, bah non, je pense
3: franchement.
8: Que...
5: C'est une fille qui fait un AVC.
8: C'était une feuille de papier déchirée.
7: Ah oui, bah non, ouais.
8: Bon, attention. Ah Manu, bon courage.
2: Oui. Allez. Ah.
7: Le vent, t'as une tornade, une tempête.
8: Oh la vache.
7: Oh, alors là. Non, ça, c'est pas difficile. Je vois pas. Un ballon qui se dégonfle.
8: Non.
3: Oula.
2: Laissez-moi tranquille.
3: Oula.
5: Au début, je pensais que c'était un bon jeu radio, tu vois.
8: C'était une chasse d'eau.
2: C'est une chasse d'eau.
5: C'est chaud à faire.
2: Putain.
7: Ah ouais, c'est dur.
5: Ah, c'est tendu.
2: On en a eu qu'un, là, depuis le début,
8: Vous en avez eu qu'un.
7: Ouais, mais c'est compliqué, hein. J'ai trouvé plein d'autres choses, mais pas les autres.
5: Plein d'autres choses?
2: Non, t'as le truc, là, non.
7: Mais pas trouvé les bonnes réponses.
2: Non, mais, c'est ça. Voilà. C'est ce que je veux dire, c'est que tu n'as pas trouvé les réponses, en fait, tout simplement.
7: Non.
5: Bon, on était pas faire des trucs plus faciles, quoi, tu vois, genre, miaou,
7: ouais. Oui.
2: Bon, Florent, il y en avait encore un, ou?
8: Il y en avait encore un. On peut tout mettre sur celle-là.
2: Allez, on met tous. Vas-y, montre-le-nous et on voit qui peut le faire. Ah, facile.
8: Ça fait facile, ça.
2: Ah oui. Lorenza, tu peux le faire, celui-là.
3: Ah non,
2: franchement.
3: Vraiment pas. Mais non, je te jure
2: que
3: non.
2: Mais si. Lorenza, celui-là, il est vraiment facile. Allez, vas-y, tu donnes tout.
5: Ah ouais.
2: Mal. Vas-y, refais-le.
3: Ah, dis-nous.
7: Une bouteille de soda qu'on ouvre.
2: Mais oui, c'est ça. C'est le meilleur tour du calais.

0: beaucoup, merci, je vous écoute tous les jours et je vous adore. Merci, merci beaucoup.
1: Eh ben, je sais pas comment tu fais, mais merci à toi d'être là avec nous chaque matin.
2: Oh, il est 23h.
1: Merci beaucoup pour ce jeu. Le prochain jeu de Florent, ce sera demain à la même heure, évidemment.
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1: On est jeudi aujourd'hui et le jeudi on vous donne des conseils. Des conseils gratuits. Oui, nos conseils à nous ne sont pas payants. Pourquoi? Parce qu'au moins s'ils sont merdiques, vous ne pourrez pas dire qu'on vous a escroqué. 0-870-42-48. On a Pierre qui est là. Bonjour Pierre.
5: Bonjour Manu, bonjour l'équipe, bonjour Lorenza, bonjour Nico.
6: Très poli.
5: Ça fait tellement plaisir de vous entendre. Vraiment, voilà. Voilà.
1: D'accord.
5: Juste un petit truc avant les conseils du jour, je voulais vous dire. Il y a beaucoup de bienveillance dans votre émission et ça, j'adore. Voilà, c'est tout.
6: Oh, c'est trop mignon,
7: c'est gentil,
6: ça.
7: Hein.
6: Merci. Voilà.
7: Il y en a aussi chez Pierre.
1: Eh bien, la bienveillance. Moi, je vais vous dire un truc, je vis très mal les compliments, c'est pour ça que je vais te raccrocher au nez.
6: Oh non.
5: D'accord.
6: Allez, à bientôt. Vive la bienveillance.
1: Allez, on va passer à quelqu'un d'autre maintenant. Avec...
5: Il y a Nico avec ses petites vannes.
1: Il continue à parler, Pierre.
5: Voilà.
1: D'accord. Pardon ? Pierre, non mais rien, tu continues à parler, c'est très bien. Ouais, Pierre,
5: pas de problème. Oui.
1: Qu'est-ce qu'on peut faire pour toi ?
5: Voilà. J'aurais besoin de vraiment de conseils parce que aujourd'hui, faire des rencontres quand t'es un homme de plus de 40 ans, c'est super dur. Donc si vous avez des conseils, je suis preneur.
6: Ah bon ? C'est dur ?
5: Ouais, très dur. Ouais.
1: Parce que mais c'est quoi, on parle régulièrement de trucs de drague, de moments,
6: oui.
1: Voilà ces relations. C'est honnêtement c'est compliqué parfois quand tu l'as jamais fait, que tu maîtrises pas bien. Que tu parles de quoi, de drague un peu, Pierre?
5: En fait, j'ai testé comme beaucoup les sites de rencontres.
6: Ouais.
5: Alors peut-être que j'ai un physique atypique, mais bon, j'ai pas trop de réponses ou quelques-unes. Mais effectivement et vous en avez déjà parlé d'ailleurs. Quand on commence des discussions, puis après les femmes te ghostent très rapidement parce qu'elles passent à autre chose. Donc j'ai un peu mis de côté les sites de rencontres et je suis un peu.
6: Il faut s'inscrire à des clubs, à des cours. Il y a des trucs de cuisine, de danse, de randonnée, de photos. Comme ça, tu partages les mêmes passions. Ouais. Et tu crées des liens comme ça.
7: Exactement. En poterie, quoi.
1: Il faut pas attaquer en frontal.
6: Non.
1: Faut attaquer sur les côtés.
6: Faut être malin.
7: Exactement. Intéressé par une activité, puis en fait, boum.
1: En fait, la cuisine, tu détestes ça. Mais c'est
6: oui,
1: pas grave.
6: Tu
1: vas mettre ton petit chapeau de cuisinier et tu vas y aller sur la cuisine.
6: Ça, exactement. Non, mais c'est vrai, ça, je trouve que ça marche bien, ça. Tu connectes.
1: Tu prends une passion. T'as une passion, Pierre?
5: Oui, tout à fait, oui.
1: C'est quoi ta passion?
5: C'est pas une passion, je veux pas partir. Non, c'est la pêche. Donc, c'est pas non plus un truc.
1: Mais la pêche, c'est ta passion. Tu prends la passion de la pêche, tu vas dans les magasins de pêche, tu vas voir
6: des concours
1: clubs
6: de pêche et tout.
1: Exactement. Je crois que c'est une des activités les plus importantes.
6: Ouais.
1: C'est quoi? Aux États-Unis. Voilà, Pierre. Tu prends ton bagage, tu pars aux États-Unis, tu vas à côté d'un lac et tu vas trouver l'amour
6: la
1: là-bas.
6: De ta vie. Bon.
1: Voilà, tu verras. Ah, vous avez pêché quoi? Un thon. Allez, on se marie. Bim,
6: voilà.
1: Boum, bam. Et moi, qu'est-ce que t'es? J'ai un hareng. Allez, hop là. Voilà, la discussion.
6: Carpes.
1: Et voilà. Voilà, Pierre.
5: Voilà, merci. Voilà.
1: Je t'en prie. Voilà,
6: il est venu pour un
1: conseil. On lui fait raquer un billet d'avion pour les États-Unis. Voilà.
6: C'est ça, les
1: conseils gratuits du jeudi. Allez, on peut continuer encore un peu si vous avez besoin de nous. On est là, évidemment.
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1: Et les prévisions d'Evelyne Delia hier à la télé, c'était du soleil partout et ça, on est content.
6: Ah ouais,
1: il y a du soleil partout. Apparemment, ça va se gâter dès ce soir, en vous souhaitant une bonne journée.
7: Mais bon, on profite.
1: On est là avec vous. On a notre dernier appel du jour. Avant de vous lancer le hit qu'il faut absolument écouter pour bien démarrer sa journée, notre dernier appel du jour, c'est Dimitri. Bonjour Dimitri.
9: Salut Manu, salut les ouais.
1: Sois le bienvenu sur Énergie, Dimitri, tu nous appelles d'où?
9: Je vous appelle de Saint-Maximin. Dans le Var.
1: Ouais, c'est en sud de la France, c'est ça. Donc il fait très beau chez toi, évidemment.
9: Ah, il fait très beau, magnifique.
1: T'as commencé les barbecues. Vous, dans le sud, vous commencez les barbecues au mois de janvier, en fait.
9: Ouais, mais on les arrête jamais, en fait.
6: C'est la meilleure réponse.
1: Elle est pas mal, celle-là, elle est pas mal. T'es déjà au travail?
9: Ouais, tout à fait.
1: Qu'est-ce que tu fais?
9: Je suis responsable des services techniques dans une mairie.
1: Oh, tu bosses à la mairie?
9: Exactement.
1: Et les services techniques, c'est quoi? C'est les réparations, les choses comme ça?
9: Ouais, c'est ça. En fait, je suis en charge de l'entretien, la maintenance de tous les bâtiments communaux, en fait, de tous les bâtiments de la ville. Les écoles, la crèche, la piscine municipale, etc., etc.
1: Il s'appelle comment le gymnase? Il s'appelle comment ils ont toujours des noms de gens, les gymnases.
9: C'est l'espace Albert Giraldi.
1: Ah ben et là, voilà. Tu te dis, mais qui est Albert Giraldi?
9: Qui est Albert Giraldi? C'était un docteur et c'était, il me semble, l'ancien maire de la ville.
6: Ah, il le sait, mais bravo, hein.
1: Enfin, il le sait, à mon avis, quand tu donnes ton nom à un gymnase, c'est que t'es plus trop là, je crois. Enfin,
9: c'est jamais bon signe, effectivement.
1: quand tu vois ton nom sur une rue, c'est que clairement, t'es le dernier à être au courant que t'es mort.
9: En général, il n'est pas au courant, le mec. Ouais, c'est sûr.
1: Dimitri, je vais t'offrir le mug Manu sur Énergie pour te remercier de nous avoir appelé ce matin.
9: Ah, c'est superbe, merci beaucoup.
1: Eh ben, merci à toi d'être là avec nous chaque matin.
9: Eh ben, merci. Ouais, je vous suis depuis des années. Et puis, ben voilà, continuez comme ça, vous êtes géniaux.
1: Eh ben, merci à toi. Merci d'être avec nous chaque matin. Et tu seras là demain avec nous parce qu'on revient évidemment demain. Puis on sera déjà vendredi. C'est une petite semaine, hein. Semaine de 4 jours. On sera là demain à partir de 6h pour démarrer la journée, pour démarrer le week-end. Passez un bon jeudi, profitez du beau temps. Si vous êtes dans le sud, vous faites des barbecues non-stop. Si vous êtes dans le nord, eh ben, il fait du beau temps, profitez-en puisqu'on arrête les barbecues dès ce soir. C'est la différence entre le nord et le sud. Passez une belle journée, on se quitte avec le hit à écouter qui va vous faire votre journée. Celui-là, vous avez peut-être oublié, il est excellent. Pony Pony Run Run avec Hey You. Dès les premières notes, vous allez vous dire waouh, il était trop bon ce titre. Chaque jour, on se quitte avec un titre qui vous donne le sourire. Passez une belle journée, à demain les wouah.
2: À demain.

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0: C'est lundi, nous sommes le 13 avril 2026.
1: Qu'est-ce qu'il y a?
0: Mais c'est une balle ou quoi l'écran?
1: Oh mais là c'est un oiseau, c'est un petit oiseau.
0: Mais qu'est-ce que... On a des écrans autour dans le studio. Oh. Quand on est arrivé, on a démarré l'émission, on avait un écran où il y avait une énorme tête de chat.
1: Ouais.
0: Maintenant il y a un oiseau. Ah, il y a un autre écran qui est tout blanc maintenant aussi.
2: Tout va bien. Tout est en train de sauter.
0: Est-ce que ce studio n'est pas en train d'imploser petit à petit?
2: Ça fait des années que tu le dis. Hein.
0: Ou alors, parce que normalement sur tous ces écrans, il y a les logos de l'émission.
1: Oui.
2: Ouais.
1: Fait comprendre un message.
0: Ou alors, effectivement, c'est un message petit à petit, vous allez être.
2: C'est subtil.
0: Discrètement, en fait, votre émission va se transformer en zoo. Il y a des animaux qui vont vous remplacer.
1: J'aime bien,
0: je ne sais pas.
1: C'est mignon.
0: On est lundi, c'est le 13 avril 2026. Merci d'être là et merci de nous avoir choisis pour démarrer cette nouvelle semaine. On est là avec vous. Lorenza est avec moi,
1: coucou.
0: Évidemment. Il y a Nico qui est là aussi.
2: Salut.
0: Si vous avez envie d'être notre premier appel du jour, vous nous appelez au 0870 42 48. On va écouter Jack et Carla avec la recette. Et pour démarrer cette journée, démarrer cette semaine, quoi de mieux que de parler de flemme?
1: Ah, parfait.
0: J'ai trouvé ça sur Internet, cette question, sur un forum Reddit. Je vous en parle de temps en temps.
1: Ouais.
0: Le site Reddit, c'est R-E-D-I-T. Si vous arrivez au boulot et que vous avez envie de perdre du temps, vous tapez ça dans votre navigateur. Vous allez voir, la journée va passer très vite. C'est un énorme forum où il n'y a pas un sujet. Tu tapes,
1: il y est pas.
0: Il y a tout. Tout le monde parle de tout. Et il y a eu cette question. Quelle est la pire chose que vous ayez faite par flemme? Voilà, dans les exemples. Bien, j'ai une lampe qui s'allume et s'éteint quand on frappe dans les mains. Je déteste le faire, donc je me suis enregistré en train de taper dans les mains et j'ai programmé ce son sur mon téléphone.
1: Waouh!
2: C'est vrai qu'au départ, ça a mis plus de temps. Quoi.
0: La flemme de la flemme de la flemme.
2: Waouh!
0: J'ai téléphoné au restaurant pour qu'il fasse revenir le serveur à ma table.
1: Mais non!
2: Pas mal.
0: Ma plus grosse flemme, je jette parfois les Tupperware par flemme de les laver.
1: Oh non, c'est pas possible!
2: Ça, c'est un budget.
1: Pas bien.
0: Je tire avec un pistolet Nerf depuis mon lit sur les interrupteurs pour les éteindre. Ça, c'est pas mal.
1: Ça, je pourrais faire, mais c'est fort, ça. C'est un challenge.
0: Bah, il faut le viser, hein.
1: Ouais, de ouf.
0: Mais alors, ma plus grosse flemme, on est sur les Jeux Olympiques, hein, quand même. Ouais. Plus grosse flemme, j'en ai encore. J'ai déjà remis une crotte de nez dans mon nez par flemme d'aller chercher un mouchoir. Nul. Et un petit dernier. J'ai annulé mon deuxième rendez-vous amoureux avec une fille parce que c'était à moi de trouver le resto et que j'avais pas le courage de le faire.
1: Wow.
0: J'ai une question simple. Avez-vous mieux que ça? Jusqu'où êtes-vous allé par flemme dans votre vie? Quel est votre summum, votre graal de la flemme? Appelez-nous au 0870 42 48. Quoi de mieux pour lancer cette semaine que par une flemme? Hugo, notre premier appel du jour. Bonjour Hugo.
3: Salut Manu, salut les ouin-ouin.
0: Bienvenue sur Énergie Hugo, tu nous appelles d'où?
3: Merci, de Marseille tout simplement.
0: Est-ce que la flemme est quelque chose qui t'inspire?
3: Alors moi je suis pas spécialement quelqu'un de flemmard, mais là dernièrement ouais j'ai fait quelque chose, un gros truc par la flemme. Ouais.
0: C'est-à-dire?
3: Alors c'est-à-dire que moi je suis agent immobilier, la semaine dernière, donc mardi précisément, j'avais une petite visite immobilière à midi. Donc j'avais clairement la flemme d'y aller, donc je suis allé pique-niquer avec ma copine en bord de mer à Marseille, et donc j'ai décalé la visite à la semaine d'après.
2: tout va bien.
3: Ouais, je sais que c'est pas très pro, parce qu'en plus c'était des clients assez sérieux, mais j'ai dit non, là aujourd'hui je suis malade, je vais faire décaler la visite à la semaine prochaine.
2: D'accord. Il fait ça tous les jours, donc alors, il vend aucune maison.
0: Non, non, mais j'aurais quand même rappelé.
3: Je pique-nique tous les jours, c'est ça.
0: Non, mais j'aurais quand même rappelé la phrase d'Hugo quand on l'a eu au téléphone. Non, moi la flemme c'est pas trop mon truc.
1: Ouais, c'est ça.
0: Mais
1: au moins il est bien avec sa meuf.
0: Ah là, bien. Ah,
3: voilà, en amour, tout roule. Je l'emmène en bord de mer, on pique-nique ensemble,
0: voilà.
3: Tout va bien.
0: Voilà. Très bien. Après, bon, il va falloir qu'il lui explique qu'il a plus son boulot.
1: Mais c'est bon,
0: un beau pique-nique. Hugo, je vais t'offrir le mug Manu sur Énergie pour te remercier de nous avoir appelé ce matin.
3: Merci beaucoup, Manu. Merci à toute l'équipe.
0: Je te souhaite une belle journée. C'est parti pour 4 heures de radio plus ou moins contrôlée, approximative. C'est Manu sur Énergie. Il y a les sondages du matin qui arrivent dans un instant. Et je vous ai dit qu'on allait s'écouter Jack et Carla avec la recette.
1: Ouais.
0: Mais on va pas écouter Jack et Carla avec la recette.
1: Ah, oula.
0: On va écouter Jack et Manu.
1: Comment ça?
0: Avec la recette. Vous rappelez quand Jack et Carla étaient venus,
1: j'avais
0: dit à Jack, putain, ce serait drôle de faire une parodie de ta chanson avec une recette de bouffe.
1: Ouais.
0: Il m'a dit, mais pourquoi pas? Et ben, on l'a fait ce week-end.
1: Oh, génial!
2: C'est pas vrai.
0: Jack et Manu, on était en studio ce week-end.
1: Incroyable!
0: Ça s'appelle, pas la recette, ça s'appelle la recette des carbos.
2: Ok!
0: Et je vous laisse découvrir ce titre. Jack et Manu, la recette des corbeaux, en exclusivité pour vous sur Énergie.

0: Bon, bah sinon je connais un petit resto italien pas loin là.
1: Oui bah là ce sera mieux mon Manu, hein, pour moi, pour toi, même pour l'italien. C'est...
0: Allez. Et voilà.
2: Ah oh non mais n'importe quoi.
0: Jack et Manu, la recette des carbos.
3: Le délire entre
2: potes. C'est génial.
0: C'est drôle.
2: Ah oh, c'est fou.
0: Et je vous rappelle que oui, je mets de la crème fraîche dans les carbonara et c'est pas toujours, Jack qui m'en empêchera de le faire. Merci de m'avoir écouté. Oui, le week-end, nous aussi, on a rien à foutre et on s'amuse. Il est 6h11. Angèle et Justice. Avec What You Want. C'est ce que vous pensez que je vais vous mettre.
2: Non, j'allais dire, t'as pas fait un feat avec
0: Mais ce week-end, j'étais en studio avec Angèle.
3: Ah oui, ah oui.
0: Le mec, il refait toutes les chansons. Non. Angèle et Justice, What You Want, ça arrive pour vous dans 3 minutes, mais tout de suite, c'est

0: la première fois. De quoi il s'agit, Lorenza?
1: Du patin à roulettes.
0: C'est pas du patin à roulettes. Nico?
2: Une fondue.
0: Une fondue non plus.
3: Non? Monter un meuble?
0: C'est pas monter un meuble. Non, non, non. 3% des gens se sont retrouvés aux urgences après avoir fait ça pour la première fois. Aurélio Standard?
1: C'est un sport?
0: C'est pas un sport, c'est physique. Mais c'est pas un sport.
1: On peut le faire partout?
0: Dans l'absolu, oui. Tu pourrais le faire partout. Il y a des endroits, non, on peut pas les faire. On peut pas le faire. Enfin, c'est pas qu'on peut pas le faire physiquement. C'est que ça ne se fait pas de le faire.
1: Ok.
0: Nico?
2: L'amour?
0: Exactement.
2: Ah.
0: 3% des gens sont retrouvés aux urgences après avoir fait l'amour la première fois.
2: Il faut y aller fort, hein.
0: Bah, ils savaient pas.
2: Il y a pas le mode d'emploi.
0: Bah, non. Donc...
1: une fois, moi, j'ai reçu un coup de boule. Enfin, sans faire exprès, on a voulu. Genre, on s'est relevé en même temps et un bam coup... ah. Et du coup, c'est vrai que j'ai failli m'ouvrir l'arcade et on a failli aller aux urgences.
0: Bah, voilà. Bah, tu vois.
1: Bah, tu vois, voilà.
0: Mais toi, c'était pas la première fois.
1: C'était sa première fois.
0: Ah, sa première fois. Ah, bah, voilà. Et bon, on est dedans. C'est la corvée extérieure la plus détestée par les hommes. Ça, c'est pas très compliqué. Quelle est cette corvée, Nico?
3: J'espère que c'est pas le Karcher.
0: C'est pas le Karcher, non. Ah, Lorenza?
1: Jardiner?
0: Jardiner, c'est pas loin de ça. Et c'était plus précis, c'était ton de la pelouse.
2: Bon.
0: Ah ouais? C'est la corvée extérieure la plus détestée par les hommes. Non, mais parce que toi, t'as un tracteur tondeuse.
3: Ah, mais même avec une tondeuse classique, hein, moi, tu sais, ça fait des traits. C'est quand tu vois où t'es passé. Oui. Du coup, j'essaie d'être bien droit, tu repasses juste après, mais il faut surtout pas repasser sur la même bande. Et moi, je guette l'herbe qui pousse et j'adore passer la tondeuse. L'odeur de l'herbe coupée mélangée à l'essence, c'est génial.
0: Ça.
3: Je te jure, j'adore le jardinage.
4: En plus, c'est des moteurs automatiques. T'as juste à presser, ça avance tout seul. Tu pousses même pas, c'est magnifique.
0: Ouais, non, mais c'est rigolo au bout d'un quart d'heure. Après, c'est un peu chiant parce que quand tu t'aperçois au bout d'un quart d'heure que t'as fait environ 1% du jardin,
1: ouais.
0: Parce que faut régler le truc, ça coince.
3: Monsieur,
0: ça
3: bloque. Un stade de foot.
4: C'est clair.
0: Bah non, mais même quand j'ai déménagé, mon jardin est plus grand. Mais même quand j'avais un petit jardin, ça prend du temps, quoi.
1: Ah ouais, je trouve ça relou aussi.
0: Bah voilà.
3: Lorenza, elle vit en appart depuis toujours.
2: Ouais, c'est relou la tondeuse.
0: Attends, c'est le principe. Je te rappelle qu'aujourd'hui tout le monde donne son avis sur tout. Donc évidemment, même si elle a pas donné, elle a jamais touché de tondeuse de sa vie, elle a le droit de dire c'est chiant de tondre. Bien sûr. Et bien, c'est comme moi, je vais dire un truc, c'est galère de faire des opérations à cœur ouvert. Voilà. Cela arrive au cours de 2% des parties de jeux société. Qu'est-ce qui leur arrive, Florent?
4: Un fou rire?
0: C'est pas un fou rire.
1: Un coup de foudre.
0: Un coup. Oh, c'est beau ça. Mais alors c'est pas ça du tout.
1: Ah.
0: Non,
1: ah.
0: Nico.
3: C'est lié à un enfant ou pas du tout?
0: Non, pas spécialement. Aurélio Standard?
1: Quelqu'un qui pleure?
0: Ça peut commencer comme ça.
1: On le fait tout seul?
0: Ah non, il faut être plusieurs.
4: Quelqu'un qui jette le plateau de jeu?
0: Bah, c'est un peu ça, c'est une bagarre.
3: Oh, ambiance.
0: Ça arrive au cours de 2% des parties de jeux de société, une bagarre.
3: C'est beaucoup quand même, 2%.
0: C'est beau, c'est
3: ouais,
0: beau.
3: Je trouve ça trop, quoi. Putain, partir en bagarre après un plus 4 ou Uno, tu vois.
0: Bagarre non, mais les embrouilles, oui.
1: J'arrête de jouer,
0: enfin, tu vois. Ah bah ça, c'est moi, ça. J'adore. Non, mais si c'est comme ça, j'arrête de jouer.
3: Oh, le gamin.
0: Et du coup, bah reviens. Ok, bah alors vous dites que j'ai raison. Ok, t'as raison. D'accord.
5: Salut, c'est Juju KitKat pour Danser avec les Stars. Bon Manu, quand est-ce qu'on se fait un cha-cha ou une rumba tous les deux?
0: Et Juju Fitzcat, elle cartonne Danse avec les Stars. Et c'est Magla qui a été éliminée vendredi dans Danse avec les Stars. Magla qui était la préférée de Lorenza, mais qui n'a pas hésité à retourner sa veste pour dire que c'est Juju Fitzcat ce matin qu'elle préfère.
1: Parce que j'ai pas eu le pif.
0: C'est horrible ce que t'as
1: c'est
0: fait.
1: Horrible,
3: c'est un enfer.
1: J'ai l'impression que c'est de ma faute.
0: Ah, mais elle a lâché Magla. Mais alors vendredi, elle nous dit, ouais, non, en fait, c'est plus ma préférée, maintenant c'est Juju Fitzcat. Et boum, elle est éliminée. Ah, mais vraiment.
1: Je suis désolée.
0: Ah bah,
1: mais elle est toujours dans mon cœur. Et je l'adore pour autre chose que la danse, tu vois.
0: Oui, bah ouais. Et bim, allez, tu rajoutes. Bravo. Super. On parle de flemme. De grosse flemme. Jusqu'où êtes-vous allé par flemme? 0-870-42-48. Avant ça, on peut faire un petit tour de studio. Lorenza, par flemme?
1: Ma meilleure pote, elle m'envoie trop de réels. On fait les flammes, là, sur TikTok. On est à genre 140 jours où on s'envoie tous les jours des réels.
0: D'accord.
1: Et le truc, c'est que des fois, j'ai trop la flemme. Elle m'en envoie 17 par jour. Donc je réponds, ha ha ha. Alors que je les ai pas vus, tu vois. Ou bien trop mignon.
0: Ma femme aussi, elle m'envoie tout le temps des vidéos.
1: Et tu réponds?
0: C'est, en fait, on a un groupe avec ma fille aussi, donc on est trois. Elle nous envoie tout le temps des trucs. Et ma fille et moi, on commence à être fatigués un peu. Et à chaque fois, elle nous demande, et tu l'as vu? Tu l'as vu?
1: Et tu fais, ouais, trop mignon.
3: Bah, tu es laquelle?
0: La dernière fois, ma fille a répondu, ouais, hilarant. Elle dit, mais c'était pas hilarant, c'était hyper triste.
3: Ah merde. Elle s'est fait griller.
0: Bim. Jusqu'où êtes-vous allé? Juste par flemme, Nico?
3: Moi, samedi, j'ai commandé une pizza et elle est arrivée. C'est parfois, elles arrivent pas à découper. Et j'avais la flemme de prendre des couverts, donc je l'ai plié en deux, la pizza, et je l'ai mangée comme ça.
0: Bah, t'as fait une calzone, voilà.
1: Le petit glouton, là.
0: Ouais, ça marche. Barbara est là, bonjour Barbara.
6: Bonjour Manu, bonjour les ronds.
0: Bienvenue sur Énergie, Barbara. Jusqu'où es-tu allée par flemme?
6: Alors moi, par flemme, quand je fais une grosse machine de linge, quand elle a fini de tourner, bah, je fais le jeu avec mes enfants de qui éteint le linge le plus vite pendant que je supervise du canapé.
0: Allez,
3: c'est bien ça.
0: Ah ouais, c'est
3: intelligent.
0: Bah c'est pas vraiment de la flemme, c'est de la mère indigne. Voilà,
6: oui,
0: bien
6: voilà,
0: sûr, évidemment.
6: Ça.
0: Bah tu es notre, tu sais quoi, tu es notre mère indigne du jour. Voilà, tu fais travailler tes enfants. C'est très bien. Oui, bah voilà, bah très
3: bien. Elle fait ça pour tout, elle fait ça pour la cuisine aussi,
0: oui,
3: pour les cons, un rendez-vous à la banque.
1: Mais, si ils s'amusent, voilà,
0: bien
1: tu
0: sûr.
1: Vois.
0: Tu fais quoi comme boulot, Barbara?
6: Je travaille pour France Travail.
0: D'accord, bah, c'est génial.
3: C'est rassurant, ça.
0: On est plus dedans, elle fait, bah, pour résoudre le problème du chômage, elle fait travailler ses enfants, voilà, bah, voilà.
6: Exactement.
0: Bien sûr.
3: Bah, voilà. Bravo, Barbara.
0: On t'embrasse, Barbara, on te souhaite une belle journée.
6: Plein de gros bisous à vous, au revoir.
0: Gros bisous. Et là, il va utiliser ses enfants pour raccrocher le téléphone. Parce que, tranquille. Jusqu'où vous êtes allé par flemme, Lorenza, encore?
1: J'avais super soif et j'étais posée dans le canapé et j'ai attendu que mon coloc se lève pour lui demander de me ramener un verre d'eau parce que j'avais la flemme.
0: C'est basique, ça.
1: Ouais.
0: Oh, c'est le basique.
1: Oui.
0: C'est basique.
1: Et nous, ça, c'est le bonheur d'être en coloc, j'avoue.
0: Mais,
1: tout le temps.
0: Mais dans le canapé aussi, avec les chiens quand ils veulent sortir ou quoi. Tu vois, il y a un truc comme ça, c'est vraiment celui qui a pas entendu, quoi. Bien sûr. Laurie est avec nous. Bonjour, Laurie.
7: Bonjour Manu, bonjour les Wawins.
0: Merci d'être là, Laurie. Jusqu'où es-tu allée par flemme?
7: Alors moi j'avais la flemme d'aller faire les boutiques pour acheter un cadeau à une amie. Et alors je lui ai offert quelque chose que j'avais déjà, qu'on m'avait offert et que j'avais jamais utilisé par contre.
0: Pas mal.
3: Ah, c'est bien ça.
1: Ça évite le gaspillage.
3: Mais ouais, toujours avoir un stock, quoi.
0: La question c'est quoi? C'était quoi?
7: C'était du gel douche, des produits de beauté, enfin des trucs comme ça, quoi.
0: Ça fait toujours plaisir, bien sûr, la petite box. Tu sais, on t'offre une petite box.
1: Exactement.
0: Et surtout, il ne faut jamais ouvrir. Et ensuite, évidemment, tu l'offres à quelqu'un.
7: Voilà. Exactement.
0: Bien sûr, en disant, non mais ça, c'est bon pour tes nièces, elles en ont rien à foutre. Bien sûr, le classique. On t'embrasse, Laurie, merci beaucoup de nous avoir.
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0: Comme chaque matin, vous nous appelez au 0 870 42 48. Vous pouvez aussi nous envoyer des messages vocaux, évidemment, sur l'application Manu sur Énergie. On peut s'en écouter quelques-uns. 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
1: Oh là.
0: 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Et vous pouvez nous envoyer des messages vocaux quand vous en avez envie. On s'en écoute quelques-uns.
9: Salut l'équipe. Je voulais partager un truc avec vous. En fait, il y a quelques jours, on a fait un pari avec mes potes. On s'est tous inscrits pour le tirage au sort, le place de concert de Céline Dion. Et je me suis inscrit deux fois. J'ai été tiré deux fois. Donc, je me retrouve avec quatre places pour aller voir Céline Dion. Alors, je suis pas du tout fan. Voilà. Bisous à tous.
3: C'est à cause de vous qu'on n'a pas eu de place.
1: Tous les gens qui doivent te détester.
3: Mais
1: à ce
3: oui.
1: Temps précis.
3: Moi, j'ai pas été tiré au sort. Pareil, je me suis inscrit deux fois, il n'y a rien eu.
0: D'habitude, chaque année, je reçois beaucoup de messages pour me demander des places pour l'Energy Music Awards.
1: Ah, mais là. Ouais.
0: Mais là, ça a pulvérisé.
1: Ah
0: de partout.
1: Moi aussi.
0: De partout. Tous les, alors, des gens, je ne sais, je vois
1: que
0: des numéros affichés que je connais pas.
1: Ouais.
0: Sur les réseaux sociaux. Bon, bah, alors là.
1: Ah, bah, là, c'est la folie. S'il vous plaît, il y a toutes les raisons du monde, tu vois, genre.
0: Mais c'est incroyable. Alors que, moi, en plus, perso, je m'en fous un petit peu, moi.
3: Et puis, tu la connais pas, t'as pas de place, quoi.
0: Justement, non. Je la connais, personnellement, et je peux avoir les places que je veux, mais j'ai pas envie.
3: Dis pas ça.
0: Le nombre de personnes autour de moi qui veulent des places pour Céline Dion.
1: Folie.
0: Bah ouais. Et complètement démentiel.
1: Non mais on a été boire un verre avec un pote vendredi et il disait attention, ne me parlez pas. Et en fait, il était tellement sur son téléphone à savoir quand il allait réserver, puis il appelait avec un deuxième téléphone les gens pour savoir qu'est-ce qu'il devait prendre comme caté. C'était une folie.
0: Ça va être très sympa cette soirée.
1: C'était
0: sympa. Allez, un autre message.
10: Je me demande dans le monde si c'est pas en fait les chats les plus intelligents. Parce que très clairement, nous, on doit travailler. Alors que les chats, eux, ils foutent rien de la journée. Ils sont blanchis, logés, nourris. Ils passent leur temps à dormir. Enfin, ouais, en fait, on est vraiment cons.
1: La finalité est folle.
3: La réflexion.
0: Le chat est un, ce que j'appelle un bouffe chidor. Il bouffe, il chie, il dort.
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0: On a du cash. On vous offre du cash au Club des Génies. Nous allons retrouver Thibaut. C'est sa deuxième participation à Thibaut. Il était avec nous vendredi. Il a gagné 100 euros. Il va tenter aujourd'hui d'en gagner 100 supplémentaires. Bonjour Thibaut.
12: Bonjour Manu. Bonjour les Wawins.
0: Sois le bienvenu sur Énergie Thibaut. En face de toi aujourd'hui, il y a Joanie. Bienvenue sur Énergie Joanie.
13: Bonjour, salut tout le monde.
0: C'est marrant comme prénom, Joanie. On a l'impression que c'est Johanna, ouais. Puis ils ont ripé à la mairie.
13: C'est ça, ouais, ils ont ripé.
0: Joanie, je te souhaite bonne chance. En face de toi, il y a Thibaut. Vous êtes là tous les deux pour gagner 100 euros. Et j'ai trois questions. Le gagnant, la gagnante sera celui ou celle qui aura 2 points. À chaque question que je vais vous poser, si vous pensez avoir la réponse, vous donnez votre prénom, vous donnez ensuite votre réponse. Si elle est bonne, ça fait 1 point pour vous. Mais si elle est fausse, le point va à l'autre. Et c'est le premier ou la première qui atteint 2 points qui gagne 100 euros et qui reviendra jouer avec nous dès demain. Bonne chance à tous les deux. On joue au Club des Génies. Voici la première question. Sur quelle application publie-t-on des snaps éphémères?
12: Thibaut,
0: je t'écoute.
12: Snapchat.
0: Oui. 1 point pour Thibaut, 0 point pour Joanie. Attention, deuxième question. Quelle chanteuse française chante le titre Dernière danse à l'origine?
12: Thibaut.
0: Oula, Thibaut, oui.
12: Indila.
0: Indila, oui. Il a pas laissé une chance à Joanie.
3: Ah, il a calmé tout le monde.
0: Waouh! Il a bouffé Joanie au petit déjeuner.
12: Plus facile qu'un an.
0: Joanie?
13: Oui.
0: Ça a été rapide.
13: Ouais, ça a été super rapide. Mais
0: elle
13: s'est battue, hein.
0: Mais, alors, on l'a pas vue. Mais c'est gentil. C'est vraiment, elle a essayé, hein, Lorenza. Non, mais elle s'est battue quand même, hein. C'est vraiment important. Vraiment, elle a tout donné, hein, ce trimestre. Vraiment, ouais. Ses notes, elles ont été multipliées par 2. Elle est passée de 1 à 2. C'est vraiment
13: c'est
0: bien.
13: C'est déjà un effort,
0: bien
13: ouais.
0: Sûr. Joanie, tu nous rappelles quand tu veux, d'accord?
13: Oui, ça marche. Merci beaucoup.
0: Gros bisous, ne raccroche pas. Je vais t'offrir le mug Manu sur Énergie.
13: Ça marche, merci.
0: Gros bisous à toi, Thibaut. Ça fait 100 euros supplémentaires. Tu avais déjà 100 euros. Tu as, quoi qu'il arrive, gagné 200 euros. Tu reviens avec nous demain pour faire monter ta cagnotte.
12: C'est bon, impeccable. Bonne journée à vous. Je te dis à demain.
0: Eh ben, belle journée à toi, Thibaut.
3: Ouais.
13: Je le sens bien.
0: Il est fort.
13: Ouais.
0: Ah, il est pas mauvais.
13: Ah, il va rester.
0: Il est pas mauvais, il est rapide, Thibaut. Attention, rendez-vous demain pour voir s'il va passer la barre des 300 euros, si c'est vous qui l'arrêterez peut-être.
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0: on est lundi. C'est le bonjour pour parler de flemme. Jusqu'où vous êtes allé par flemme? Quelle a été peut-être l'une des plus grandes flemmes de votre vie? 0 870 42 48, on continue à vous prendre au téléphone. Florent, le producteur?
4: Moi, j'ai acheté 3 chargeurs de téléphone. J'en ai mis un dans ma chambre, un dans mon salon et un dans ma cuisine. Comme ça, plus besoin de me lever quand j'ai besoin de charger mon téléphone.
0: Bienvenue chez moi.
13: Ah, t'as ça aussi?
0: J'ai la même aussi. Mais le problème, c'est qu'à un moment, je prends une des prises parce que j'en ai besoin ailleurs. Et là, ça part
13: en sucre. Ah, oui, bien sûr.
3: Parce que j'ai un déséquilibre.
0: Parce que j'ai une prise quelque part, j'ai un cordon quelque part, c'est le bordel. Et qu'est-ce que je fais du coup? Je rachète encore un chargeur.
3: Évidemment.
0: Mais c'est fou, je sais que j'ai acheté au moins 10 chargeurs avec les câbles, et pourtant, à chaque fois que j'ai besoin d'un, je l'ai pas. C'est un truc de fou.
4: Et câbles de 2 mètres, bien sûr, pour éviter d'être trop proche de la prise, quoi.
0: Ah, bah évidemment, on va pas se. Non, il faut que je puisse quand même continuer à utiliser mon téléphone bien quand sûr. Je le charge. Évidemment, c'est la base.
13: Mais je vais vous faire ça comme cadeau maintenant. Si je sais que je dois vous faire un cadeau, je vous achète un chargeur.
0: C'est vraiment trop sympa de ta part.
3: C'est adorable. 25 euros à la Fnac, quoi.
0: Ah, il y en a des moins chers, hein, même en plus. Ah oui, non, mais un petit cap de Tému, c'est bien. Oui,
13: bah
0: mais
13: oui, ça, oui.
0: Vraiment, ça me touche. Hein. C'est.
13: Voilà.
0: Ah oui, bah, je suis ce qu'on appelle un ami wish pour toi, quoi. C'est bien. Pas de problème, vraiment. Ludivine est avec nous au téléphone. Bonjour, Ludivine.
15: Bonjour, Manu. Bonjour, l'équipe.
0: Merci d'être là, Ludivine. Ne bouge pas, on va revenir dans 30 secondes. Reste avec nous, t'as une belle flemme à nous raconter. À tout de suite. Je sais. C'est surprenant, hein.
3: C'est absurde.
13: Je m'attendais pas du tout.
0: Je sais, c'est surprenant.
3: En tout cas, ça donne faim.
13: Oh,
0: pour être très honnête, alors je tiens à dire que j'y suis pour rien, mais ils se sont dit à la régie pub, ce serait marrant de mettre des pubs dans l'émission à des moments improbables.
3: Putain, on dirait tellement les vidéos YouTube que tu es en train de regarder. Et là, ça part en pub.
0: C'est exactement ça.
3: Parfait.
0: Voilà, après, on adore les boulangeries.
13: Mais bien sûr,
3: ça donne vraiment faim.
0: Ouais, ils sont avec nous dans l'émission depuis des années,
13: ils
0: font tellement de trucs, et là, ils se sont dit, tiens, on va arriver comme ça discretos.
3: On a envie de leur sandwich là.
0: C'est vraiment ça. Tu regardes une vidéo sur YouTube et à ce moment-là, il a les boulangeries en joue.
3: Coucou.
0: Et ben on retrouve Ludivine. Bonjour Ludivine.
15: Bonjour Manu. Bonjour l'équipe. Bonjour les boulangeries.
0: Bonjour à elle. Tu avais, Ludivine, une belle histoire de flemme.
15: Oui, en fait, moi, j'avais trop la flemme de me lever du lit pour aller éteindre la lumière. Du coup, j'ai dormi toute la nuit avec la lumière allumée.
0: Pas mal.
13: Ah, c'est
0: pas mal.
13: Ah,
0: oui. J'avais fait ça avec les stores, moi.
13: Ah ouais.
0: Et,
13: ah ouais.
0: Et le problème c'est que c'était en été et que le matin, bah, le jour arrivait très très vite. Et là tu te dis bah je vais me lever pour aller baisser les stores et je l'ai pas fait, j'ai par flemme et donc je me suis mis sous la couette.
3: Tu devais avoir chaud.
0: T'as chaud, t'es pas bien, t'es en sueur, t'as l'oreiller, ça, tu respires mal, mais t'as la flemme.
15: T'as que du négatif, mais tu cèdes pas quoi.
0: Mais t'as, exactement, la flemme passe au-dessus de tout. On t'embrasse, Ludivine, merci beaucoup de nous avoir appelés. Gros bisous. On vient dans

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1: J'avais fait ça, j'ai perdu un temps de malade
2: à télécharger des trucs.
1: Télécharger les applis, ça ne marchait pas. Mais par flemme, je me suis obstiné pour arriver à trouver l'application. Bravo à toi, Florian.
3: Merci.
1: Le monde avance, c'est pas grâce à nous, mais on suit derrière discretos.
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1: J'ai une liste devant les yeux qui va certainement vous parler. On parlait de flemme il n'y a pas longtemps. J'ai une liste de petits mensonges qu'on se fait à nous-mêmes, ceux dont on essaye de se convaincre.
2: Ok.
1: Ouais. Exemple, vous allez comprendre. Allez, ce soir, j'ai au sport.
5: Ah, on y croit. Hein. Quand on le dit, on y croit.
1: Mais en fait, à partir du moment où tu dis un truc que tu vas faire plus tard, tu le feras pas.
2: C'est vrai.
1: C'est soit tu vas au sport maintenant, soit tu diras pas. Le ce soir, je vais au sport indique clairement que ce soir, vous êtes dispo pour aller boire un verre. Les petits mensonges qu'on se fait à nous-mêmes. Non, mais de toute façon, c'est bon, je suis plus amoureux d'elle.
2: Classique, ça.
1: Tu n'as pas cicatrisé.
2: Pas du tout.
5: Au premier samedi soir avec des potes, tu te mets à chialer. Elle me manque.
1: Les petits mensonges qu'on se fait à nous-mêmes. Plus jamais d'alcool.
2: Bah, généralement, c'est quand t'es en gueule de bois, ça.
1: Et exactement, c'est le lendemain.
2: Plus jamais je bois.
1: C'est le dimanche matin où tu fais. Et putain, faut pas s'aimer pour se mettre dans des états pareils.
2: Exactement.
1: Hein. Les petits mensonges qu'on se fait à nous-mêmes. À ce week-end, je fais plein de trucs.
2: Quand tu vas rien faire, quoi.
1: Mais à partir du moment où je mets ton cul sur le canapé, c'est terminé.
2: C'est tout à fait ça.
1: Et voilà. Les petits mensonges qu'on se fait à nous-mêmes. Allez, fini le McDo, je mange équilibré.
5: Ouais, ça, tu le dis encore la bouche pleine.
1: Ouais. Après, ça dépend ce que t'appelles manger équilibré. Voilà. C'est...
2: Chacun sa définition.
1: Dans une pizza, il y a des légumes. Hein.
2: Bien sûr.
1: Voilà. Les petits mensonges qu'on se fait à nous-mêmes. Je vais me mettre à écrire ce bouquin-là. Pour de vrai. Celui que j'ai commencé il y a 8 ans.
5: Ah, Lorenza.
2: Ah oui, je suis dedans.
1: Bah voilà. Oui, c'est Lorenza. Elle veut écrire un bouquin. Tu mets le temps.
2: Je me suis fixé jusqu'à fin 2026. Hein.
1: Ah, c'est nouveau, ça. Parce que t'avais déjà fixé fin 2024. C'est pour ça que...
2: Chacun son rythme.
1: Les petits mensonges qu'on se fait à nous-mêmes. Demain, je fais le ménage.
2: Ah ouais.
1: Bah, ce soir, je fais au sport. Demain, je fais le ménage. Waouh. Les petits mensonges qu'on se fait à nous-mêmes. Putain, il a rétréci, ce jean. Non.
5: Si seulement.
2: C'est le sèche-linge.
1: Les petits mensonges qu'on se fait à nous-mêmes. Je peux apprendre ce cours de 100 pages en une nuit.
2: Ouais, la pression, ça m'aide à bosser.
1: Ouais, bien sûr. Non, mais moi, je bosse mieux le soir. Ouais. Non, l'urgence. Un petit dernier mensonge qu'on se fait à nous-mêmes. À partir de maintenant, je bosse tous les jours la guitare. Bien sûr.
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0: Ça m'étonnait que tu t'avais pas paniqué encore.
1: Ah non, c'est le vendredi 13.
0: Bah oui.
2: Ouais, ça a rien à voir.
1: Ah putain, ça va.
0: On est soulagés.
1: Voilà, si t'arrives aujourd'hui une merde, c'est
0: normal.
1: C'est pas le destin, ouais. C'est comme ça. Je suis soulagé. Il est sérieux avec Dream As One, c'est dans 3 minutes. Il y aura aussi Bébé Rexha, le nouveau hit de Bébé Rexha s'appelle New Religion. Je vais vous le jouer avant 7h30. Les bonnes nouvelles du jour, parce que oui, dans le monde, il n'y a pas que des mauvaises nouvelles. Ça va être dans 5 minutes. On double votre salaire aussi. Mais avant ça, on a un peu le temps pour parler de ce qui se passe dans le monde. Vous avez vu l'arrimage, le. On dit non, pas l'arrimage.
3: L'amérissage.
1: L'amérissage, putain, merci Florent.
2: De rien.
1: Je cherchais mes mots. L'amérissage de la mission Artemis 2.
0: Ouais,
1: les mecs qui sont allés dans la Lune, pas dans la Lune, autour de la Lune, et qui sont revenus hier. C'était au large de la Californie, ils sont arrivés avec leur petit parachute. Ouais. Et la première question que je me suis dit, c'est putain, ils les ont mis où les parachutes au départ?
0: Ah, c'est vrai. Ouais, bonne question, j'avoue. Je sais pas du tout ça.
1: Mais je pense qu'ils sont jamais allés autour de la Lune.
0: Ah ouais, c'est un complot.
1: Ouais, c'est un complot.
2: Ça, on l'a vu ça sur Facebook.
0: C'est de l'IA.
2: C'est théorie, ouais.
0: C'est de l'IA, ouais.
1: Exactement.
0: Bah oui.
1: C'est de l'IA. Ouais. On n'a jamais mis les pieds sur la Lune,
0: jamais.
1: Ils sont jamais allés là-bas. Et si vous regardez bien, il y a de l'ombre, et l'ombre, elle montre clairement qu'en fait, ils sont dans un studio de télé.
0: Exactement.
2: Non, mais tu sais que j'ai vu un truc comme ça, c'est effectivement sur la capsule qui est revenue, elle est brûlée, évidemment, parce que quand elle est rentrée dans l'atmosphère, ça brûle, etc. Et il y a un autocollant de la NASA qui est bleu. Et il y a des gars qui disent, j'aimerais savoir où sont fabriqués ces autocollants. Parce que pourquoi est-ce que eux ils ont pas brûlé alors que le reste a brûlé?
0: Mystère.
1: Alors, je dis pas que c'est faux, je pose des questions.
2: Exactement.
1: Et comment ça se fait que ça fait 15 ans que Manu il est sur énergie en étant aussi nul? Je dis pas que c'est faux, je pose des questions. Allez, 7h05, on double votre salaire.
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0: Allô?
1: Allô, bonjour, c'est...

0: de la Valette du Var.
1: Oui, bonjour.
0: Léa de la Valette du Var, quel est le seul animateur radio qui double ton salaire?
1: C'est Manu sur Énergie.
0: C'est gagné.
2: Bravo.
0: Alors, je ne sais pas ce qui se passe en ce moment. Nous avons énormément de monde du Var.
1: Ouais.
0: Ça fait trois semaines.
3: C'est vrai, c'est beaucoup. Ouais.
0: Mais sans arrêt, les salaires, les gens. Ben, je sais pas si on a coupé partout ailleurs en France. Mais dans le Var, putain, on cartonne. Hein. Léa.
1: Ah ben, je suis contente.
0: Eh ben, tu peux être contente. Sois la bienvenue parmi nous. Je t'annonce que ton salaire de 1059 euros, on va te le doubler. Ça va faire 2118 euros pour toi.
1: Merci beaucoup, merci.
0: Alors, 1059 euros, c'est pas beaucoup, mais c'est normal parce que t'es alternante, c'est ça?
1: Oui, c'est ça.
0: Alternante RH dans une association sportive.
1: C'est ça.
0: Qu'est-ce que tu fais exactement?
1: Alors, je m'occupe des salariés et je gère aussi la partie administrative.
0: Ah oui, d'accord.
3: Ok. Ça m'angoisse toujours un peu les RH, moi. Je les vois un peu comme les CPE.
1: C'est-à-dire que
3: dans une boîte, quand on te dit passe au bureau RH, c'est rarement pour t'offrir des chocolats, tu vois.
1: Oui, ben généralement, c'est ça. Non, je suis très gentille avec tout le monde.
2: Mais ça s'entend.
0: Tu peux être très gentil et dire à des gens qui sont virés quand même. Hein.
2: Oui,
3: et avec le chocolat.
2: C'est tout à fait.
0: Mais le problème,
1: c'est vrai.
0: T'as beau être la personne la plus gentille du monde, il y a un moment, comme la nouvelle, elle est merdique.
2: Bah oui. On te déteste quand même pas.
0: Tu vois, c'est. Ah bon, bah ça va, non, mais comme vous êtes gentil, ça va, je le prends bien. Ah,
1: pff,
0: tu fête ce soir. Léa, on te double ton salaire. 2118 euros, ça va vite arriver pour toi.
1: Merci beaucoup.
0: On t'embrasse et on te souhaite une belle journée, une belle semaine.
1: Merci, bonne journée.
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0: Pour démarrer ce lundi, pour démarrer cette semaine, voici comme chaque jour les bonnes nouvelles du jour. Tour du studio des bonnes nouvelles. Et il y en a, moi je vais vous parler d'un castor dans 2 minutes.
2: Ok.
0: Ouais, y a aussi des bonnes nouvelles avec des castors. Laurence a une bonne nouvelle.
2: On est heureux en 2026.
0: D'accord.
2: Parce qu'il y a une étude de l'Ipsos qui révèle que 3 Français sur 4 disent qu'ils sont happy, quoi.
0: Et c'est beaucoup, hein. Quoi? C'est marrant comment tu balances ce truc comme ça, c'est impressionnant.
2: Bah non, mais c'est génial, c'est plus que l'année dernière.
3: Ah, c'est énorme.
2: L'année dernière, on était à 71%.
0: Et là, donc 3 personnes sur 4, c'est 75%
2: exactement.
0: De gens qui disent qu'ils sont heureux en France.
2: Oui, et notre pilier du bonheur, c'est pas l'argent, c'est la famille et les amis.
0: Ok.
2: Oui, et il y a même 72% des Français qui sont heureux sexuellement.
0: Ça fait quand même en 3 phrases beaucoup de mensonges tout ça, non?
2: Non, c'est génial.
0: Mais oui, 75% des gens se disent
2: oui.
0: Écoute.
2: Bonheur.
0: Ben voilà, Nico, une bonne nouvelle.
3: Il y a des entreprises aux États-Unis qui proposent aux salariés des jours de gentillesse. En fait, ils sont dispensés de travail et ils doivent en profiter pour faire du bénévolat, aider une asso ou nettoyer une plage.
0: C'est-à-dire qu'ils disent, aujourd'hui, tu viens pas au boulot, mais tu donnes ton temps pour faire un bon geste.
3: Exactement, ils sont payés pour aller faire des bons gestes. C'est pas mal, hein?
0: Bah oui, c'est bien, ouais.
2: Ils devraient faire pareil ici, en France.
0: Ah, tu veux te barrer, ça se voit, là.
2: Non.
3: Elle veut de la thune pour aider les autres.
0: Non, mais t'as une limitation ou bien tous les jours, tu peux aller faire des trucs?
3: Ah non, mais j'imagine que c'est limité à quelques jours par mois, quoi, tu vois. Parce que si tu pars 3 semaines en disant, je vais faire du bénévolat, c'est vrai que ça pue un peu trop la boîte.
0: Contre-groupe sur la plage à bronzer. Non, mais là, je nettoie, là. Mais l'idée est cool. Je vais vous parler d'un castor.
2: Ah oui, allez.
0: Il s'appelle Beau. Allez, comment tu dis? Allez, oui. Bah alors.
2: Mais j'adore, je suis trop contente, moi.
0: Tu vas voir, parce qu'en plus j'ai une vidéo. Alors, vous allez craquer pour ce bébé castor. C'est un castor born qui s'appelle Beau, qui a été sauvé lors des inondations dans le nord de l'État de New York. Et c'est devenu une petite sensation sur Internet. C'est même devenu un ambassadeur de la faune sauvage.
2: Ok.
0: Beau, le petit castor, il a été trouvé, il venait de naître, il a perdu son œil à la suite d'une grave maladie. Mais Beau, le petit castor, il a réussi à s'en sortir. Et Beau, il a été adopté. Et avec son maître, maintenant, ils se sont mis comme mission de sensibiliser le public au rôle essentiel que jouent les castors dans la préservation des écosystèmes.
3: C'est génial.
2: C'est trop bien.
0: Parce que les castors nous aident et les castors aident à la biodiversité. Et vous allez tous craquer pour ce bébé castor parce que je vais vous mettre une vidéo.
2: Ah, j'ai trop de
0: Beau avec sa petite maîtresse. Et tu l'as, tu sais, c'est les bébés animaux.
2: Ah
0: quoi.
2: Oui, ben oui, t'as envie d'en avoir un.
0: Mais il tient dans la main comme ça le petit bébé castor. Ouais. Le petit bébé castor born, tu sais, t'as envie. C'est comme un petit pirate.
2: Oui. C'est trop mignon.
0: La mignonnerie du jour, elle est sur nos réseaux sociaux. C'est Manu officiel. Allez voir Beau le castor born.
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0: C'est Justin Bieber qui nous a fait un jingle,
2: la
0: ouais.
2: Classe.
0: Ouais. Et on a écouté Baby. Vous avez vu ce qu'il a fait à Coachella ce week-end?
2: Ouais,
3: c'était génial.
2: Mon rêve d'avoir.
0: Au festival de Coachella aux États-Unis, il y avait Justin Bieber sur scène et il a pris son ordinateur. Il a été sur YouTube, il a regardé ses anciennes chansons et il les a chantées en duo avec lui-même de l'époque.
2: Génial.
0: Et il y avait Baby, quoi, par exemple. Et il s'est mis à chanter lui-même, enfin, avec lui-même.
2: Ouais.
0: Baby.
3: Il y a un truc qui m'a rassuré quand même, c'est que je sais pas si t'as vu le début de la vidéo, le wifi merde, visiblement. Quand il arrive sur YouTube, il dit ah merde le wifi. Et je me dis putain, même Justin Bieber a des problèmes de wifi. Il a les mêmes problèmes que nous, quoi.
0: Même les stars vont aux toilettes, et je peux vous dire que oui, même les stars un jour se sont retrouvés aux toilettes sans papier toilette et ont dû appeler quelqu'un pour leur en donner. Eh ben ouais.
3: Même cette image.
0: Qu'est-ce que vous avez fait ce week-end? Allez, on peut se faire un petit tour du studio. Qu'est-ce que vous avez fait ce week-end, Florent, notre producteur?
6: Moi, j'ai passé mon week-end chez ma cousine, en fait, qui vit à Rennes. Et, sauf qu'en fait, c'est un appartement de deux pièces. Et je dormais dans le salon. Et du coup, bah, quand ils se sont levés tôt le matin, bah, j'ai pas eu le choix de me lever tôt aussi.
2: C'est chiant.
0: Alors, tu sais quoi? C'est un problème, effectivement, quand tu vas chez les gens. Mais moi, le plus compliqué, c'est l'inverse.
2: C'est
0: quand toi, tu te lèves avant les autres.
2: Ah bon?
0: Tu te lèves avant les autres chez quelqu'un. Tu sais pas où sont les choses, tu sais pas ce que tu peux faire, tu sais pas ce que t'as le droit de faire.
2: Tu te sens seul au monde, tu sais pas trop quoi faire.
0: Et
2: ouais.
0: Tu veux pas casser les trucs, tu oses pas utiliser la machine à café, tu sais même pas où est le café, tu sais pas où sont les tasses, tu veux pas faire le bruit pour ne pas réveiller les gens. Bref, c'est compliqué quand t'es là à attendre en fait que les autres se lèvent. Et, j'irai même plus loin, tu sais pas comment t'habiller.
6: Oui,
2: c'est-à-dire
0: quand t'es dans ta chambre par exemple, et que tu sors, donc tout le monde va sortir, mais t'es le premier mec. Comment tu t'habilles? Tu te remets tes affaires, tu te mets en survêt.
2: Survêt, c'est bien ça.
0: Bah oui, mais si t'as pas de survêt.
2: Ah bah pas en caleçon quoi, c'est un peu gênant.
0: Bah voilà, c'est compliqué.
3: Ah oui, c'est vrai.
2: Moi c'est plus quand t'as faim. Hein? Genre quand t'as faim, quand t'es chez quelqu'un et que t'as faim, c'est toujours la bouffe, mais parce que j'ose pas ouvrir le frigo. C'est pas chez moi. Tu vois,
0: je comprends.
2: Et la personne elle va te dire non mais t'inquiète pas, fais comme chez toi. Mais on fait jamais comme chez nous. Vraiment, on va pas commencer à ouvrir les placards et à bouffer les barquettes.
0: Moi, ce que je pense, c'est que quand les gens nous invitent, ils devraient tout simplement en fait nous louer un Airbnb.
2: C'est ça.
3: Et vous partez.
2: Avec un petit frigo, des habits, un peignoir.
0: Un frigo rempli.
2: Ah ouais.
0: Regardez, avec deux exemples, c'est quand même relou en fait d'être invité chez les gens.
3: Moi, j'ai un problème avec les toilettes. Je sais pas si vous avez ça aussi.
2: Quoi?
3: Mais c'est quand tu vas chez des gens et que les toilettes, elles sont à côté du salon. Et du coup, le seul vrai moyen d'y aller, si tu veux vraiment y aller, c'est la nuit quand tout le monde dort.
0: Ah oui.
2: Oui, parce que c'est gênant,
3: Vous le voyez, ce truc de la nuit, là? T'attends.
0: C'est la nuit aussi où tu dois te débrouiller si t'as soif pour aller trouver un verre d'eau.
2: Ah, c'est embêtant.
0: Ah, oui. Et tu sais pas où sont les lumières. Donc t'allumes des. Putain, c'est pas là, merde, t'allumes.
3: Et si jamais tu croises quelqu'un, tu fais quoi?
2: T'as trop peur.
0: Je voulais un verre d'eau, mais. Mais non, mais là, c'est pas au bon endroit. Ah bon, partons. Bon, moi, je vais aux toilettes. Et le matin, si tu veux aller te prendre une douche, par exemple, et qu'il t'a pas donné de serviette.
2: Chiant,
3: t'attends.
0: Et puis, excusez-moi, en parlant de serviette, quand t'es chez quelqu'un, est-ce que vous vous essuyez les mains avec la petite serviette sur le côté du lavabo?
2: Non.
0: Et ben voilà.
3: Ah ouais?
2: Bah non, ça me dégue un peu, moi.
0: En fait,
2: j'avoue que ça dépend chez qui je vais. J'ai l'impression qu'il y a des gens où je peux faire confiance sur la propreté, d'autres où je regarde l'état avant de le faire, quoi.
0: Mais je sais pas si c'est la serviette. Est-ce que c'est une serviette pour les mains? Est-ce que c'est la serviette de quelqu'un qui l'a laissé là? Est-ce que c'est la serviette du cucu de quelqu'un?
3: La serviette du cucu?
0: Je ne sais pas. Mais je me pose la question, Florent.
6: Et dans le doute, tu t'essuies sur le jean, toujours.
2: Les mains.
6: Ouais, une fois que tu t'es lavé les mains, essuyage sur le jean comme ça, sur
3: ton jean.
6: Ouais.
0: Ah non, c'est sur le jean des autres. Du coup. tu sors les toilettes, t'as quelqu'un en jean, tu mets les mains. Évidemment. C'est un vrai. On s'en rend pas compte, mais c'est un vrai souci.
2: C'est vrai.
0: Qu'est-ce qui est relou quand vous êtes invité chez des gens? Appelez-nous. On peut en faire un bon sujet. 0 870 42 48. Quand vous êtes invité chez les gens, quel est le moment où vous dites putain là? Là, c'est pas terrible, là.
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0: 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C'est le jeu des 5 mots. Vous nous appelez au 0 870 42 48. Et c'est le même numéro qu'il faut faire pour parler de ce moment. lorsque nous sommes chez des gens comme Florent, notre producteur, invité. C'était chez ta sœur ?
6: Ma cousine.
0: Ta cousine, à Rennes. Et en fait, il y a plein de problèmes quand on est invité chez des gens. On ne sait pas comment se comporter. On ne sait pas comment il faut sortir de sa chambre. On ne sait pas, lorsque tout le monde est réveillé, comment tu dois arriver. T'oses pas toucher les trucs, t'oses pas manger des choses dans le frigo.
2: C'est ça.
0: Non mais c'est vrai, on n'est pas à l'aise.
2: Vraiment.
0: On n'est pas à l'aise quand on est chez les gens. Qu'est-ce qui relou pour vous quand vous êtes invité chez les gens ? Il y a Jessica qui est là. Bonjour Jessica.
7: Bonjour.
0: Bienvenue sur Énergie Jessica, on t'entend. On t'écoute.
7: Bah, ce qui est relou, c'est d'être invité et puis qu'on nous propose une randonnée et qu'on peut pas refuser forcément.
0: Mais c'est qui ces gens qui te proposent une randonnée ?
7: Bah, des amis, mais ouais, c'est pas du tout mon truc moi.
0: Oui, on a compris, d'accord.
3: C'est que s'ils te préviennent avant, genre prends tes baskets parce qu'on va faire une randonnée, bah tu sais que tu peux annuler le week-end.
7: Mais tiens,
3: je viens pas.
0: Non mais surtout c'est que ça se prépare une randonnée. Enfin c'est pas, c'est ouais. Bizarre. Et on te dit bah viens passer le week-end à la maison. Moi je m'attends à plutôt être un truc cool.
3: Ah bah oui, du ping-pong quoi, éventuellement.
2: Ah, c'est déjà une brocante.
0: Oui, ouais, une brocante c'est.
2: C'est sympa hein, quand même, non ?
3: Ça va.
0: Ouais, brocante ça passe. Voilà.
2: Ça passe.
0: C'est la limite.
2: Ouais.
0: Attends, brocante s'il fait beau, s'il pleut.
2: Oui,
0: et
2: oui,
0: tout,
2: oui. Non,
0: allez, c'est pas grave. Il pleut
2: quand même.
0: Il fait froid, tiens. On doit avoir des gants pour toi, tiens. Donne-lui des gants en laine.
2: C'est ça.
0: Allez, c'est super, c'est
2: j'ai
0: la brocante.
2: J'ai un manteau, tu vas voir, ouais. Tu vas pas avoir froid, mon manteau d'hiver est là.
0: Ouais, et puis c'est sympa pour les enfants la brocante. Allez, putain, mais j'ai pas envie de la brocante, moi. Ça caille.
2: Un dimanche matin.
0: Merci beaucoup Jessica de nous avoir appelé. On te souhaite une belle journée. Il y a William qui est là aussi. Bonjour William.
9: Bonjour Manu, bonjour les Wawins.
0: Bienvenue sur Énergie.
9: Moi je me suis retrouvé au milieu d'une engueulade de famille et je savais pas trop où me mettre après quoi.
2: C'est l'enfer.
3: C'est dur mais tu gobes hein. Tu prends tous les détails hein. Tu regardes
2: moi je me fais tout petit.
0: C'est gênant.
2: Limite je veux partir. Je fais bon je vais aux toilettes. Enfin tu vois où je pars quoi.
0: Et le pire c'est quand on te prend un témoin. T'es invité par exemple par un pote, il s'embrouille avec sa copine et à un moment il dit non mais attends j'en ai déjà discuté avec Manu. Bah non mais pourquoi tu me dis ça?
3: Et là t'inventes no hablo francés.
0: T'es kidnappé putain dans l'histoire.
6: Bah ou alors t'essayes de sauver le truc en faisant une blague et tu te rends compte que c'est pire et là t'es toi-même jugé. Tu fais d'un là j'aurais jamais dû parler.
3: Ah oui non, et là mais... les deux se mettent contre toi.
0: Oui mais à la limite s'ils peuvent se ravibocher.
2: C'est mieux ouais.
0: C'est pas grave. Allez je vous laisse, je prends mes affaires. Je vais dormir à l'hôtel. Merci beaucoup William de nous avoir appelé.
9: Pas de soucis, bonne journée.
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0: On vous offre vos vacances. On joue au meilleur jeu radio du monde. C'est le jeu des 5 mots. On a Anaïs qui est là. Bonjour Anaïs.
11: Bonjour. Bonjour les wawas.
0: Sois la bienvenue parmi nous Anaïs. J'ai pour toi 2000 euros. Tu vas pouvoir dépenser comme tu le veux chez Bellambra, le numéro 1 des clubs de vacances en France. Si tu gagnes ce matin au jeu des 5 mots, tu ne seras pas seul évidemment. Chaque jour, vous jouez avec l'un d'entre nous et aujourd'hui, bah, c'est moi, Anaïs, on va jouer ensemble.
11: Super.
0: Mais évidemment que c'est super. On est des winners, on est des losers.
11: On est des winners
0: mais,
11: ce matin.
0: Mais on est les winners, Anaïs, et je veux que tu les récupères tes vacances. Je rappelle les règles. Je vais sortir du studio dans quelques secondes. Quand je serai dehors, Lorenza va te donner 5 mots. Après chaque mot, tu lui donnes le premier qui te vient en tête. Ensuite, je reviens, elle fait pareil avec moi. Dès qu'on a un mot en commun sur 5, et c'est gagné, à toi les vacances, ok ?
11: Super.
0: Attention, j'en vais du studio, à tout de suite.
2: C'est bon Anaïs, Manu est parti du studio, t'es prête pour le jeu des 5 mots ?
11: Allez, on est prête.
2: Allez, c'est parti. Sachet.
11: Paquet.
2: Brouillard.
11: Nuage.
2: Draguer.
11: Amoureux.
2: Diamant.
11: Bague.
2: Et claquer.
11: Porte.
2: Mais parfait, on a senti la petite panique, mais t'as géré ça.
3: Oh là là.
2: T'inquiète pas, on va faire revenir Manu. C'est parfait.
0: C'est toujours bizarre quand on revient pour jouer.
2: Quoi?
0: On entend toujours les mots, un bout le mot.
2: C'est comme ça.
0: Et le premier mot que j'ai entendu quand je suis revenu, je t'ai entendu dire t'inquiète pas. Donc voilà.
2: elle a géré, mais juste sur
3: c'était
2: moi. Elle était en panique, quoi, mais ça va.
0: Il n'y a pas de panique.
2: Non.
0: On est des winners, allez, je te le rappelle.
11: On est des winners ce matin.
0: C'est parti, vas-y, envoie tes mots.
2: Sachet.
0: Sucre.
2: Non, elle avait dit paquet.
0: Ok.
2: Brouillard.
0: Nuage.
2: Oui.
11: Super, merci beaucoup.
0: Allez, c'est fait. Allez, il restait 3 mots. On va voir jusqu'où on était connectés.
2: Draguer.
0: Amour.
2: Ah, presque amoureux.
0: Ok.
2: Diamant.
0: Bijoux.
2: Oh, bague.
0: Mmh,
2: et le dernier, claquer.
0: Claquer la porte.
2: Ouais, C'est bon.
0: Allez, 2 sur 5, on est pas mal Anaïs. Il en suffit d'un pour gagner. Et je t'annonce que c'est fait et que tu repars avec 2000 euros que tu vas pouvoir dépenser comme tu le veux chez Bellambra, le numéro 1 des clubs de vacances en France. Bravo à toi.
11: Merci. Merci Manu.
2: Oh, hein, trop mimi.
0: Non, c'est elle qui a changé de voix. C'est tes enfants Anaïs.
11: Oui, un enfant avec un mari, on est très contents de partir, merci beaucoup.
0: Eh ben, on vous embrasse tous les trois, bravo à toi. Et ça va être comme ça pendant toute la semaine. On vous offre vos vacances chez Bellambra toute la semaine au jeu des 5 mots.
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0: Je sais pas si vous avez suivi le marathon de Paris hier.
2: Oh là là, oui.
0: C'était le marathon de Paris, la gagnante, c'est une Éthiopienne qui s'appelle Shur Demis, qui a pulvérisé le record, elle s'est imposée en 2h18 et 34 secondes.
2: J'ai pleuré en voyant la vidéo.
0: Ah oui ?
2: Bah ça m'a ému. Bah oui, bah je suis un petit cœur sensible.
0: Bah oui, bah t'as le droit de pleurer pour des gens qui courent.
2: Bah non, mais son arrivée, quand elle arrive et puis elle finit au sol à genoux comme ça en mode. Enfin, je sais pas, ça m'a ému quoi. Je me dis, waouh, quelle femme.
0: Ah bah ouais, bah la course, ça m'amuse moi.
2: Comment ça ?
3: Ouais, ça me fatigue, rien qu'à regarder.
0: Ouais, juste regarder, ça me.
3: Ah ouais, le niveau de sport.
0: J'ai un pote qui l'a fait, hein. J'ai un pote qui a fait le marathon.
2: Moi aussi, j'en ai plein.
0: Ah oui, plein. Mais bah j'ai l'impression que tout le monde a quelqu'un qui connaît, qui a fait le marathon de Paris.
2: Je les ai encouragés de mon balcon.
0: Ah oui. Non, moi j'étais sur WhatsApp.
2: Ah ouais.
0: Mais parce que il y avait autre chose. Mais non, il y avait un truc. Il nous a filé son dossard.
2: Ah oui, tu pouvais suivre.
0: Et tu pouvais sur une application, tu pouvais sur Internet aller taper le nom du dossard et il te disait où il était.
2: C'est trop
0: bien. Fort. Ouais, bah nous, il a mis quasiment 5 heures. Tu m'étonnes qu'on était là comme des cons. il nous a gâché notre dimanche, le mec.
3: Et t'as écrit sur WhatsApp, t'es nul, bouge-toi.
0: On écrivait, mais il regardait pas.
2: Bah oui, il était concentré.
0: Oh, ça va, tu peux t'arrêter 2 secondes, non. Sans déconner.
2: Moi j'avais un groupe qui faisait des reprises en bas de chez moi. J'ai pas pu dormir, genre à 8h du matin ça a commencé, ça a gâché tout mon dimanche jusqu'à 18h.
0: Quel rapport avec le marathon ?
2: Bah ils encourageaient juste parce que le marathon passait juste en bas de chez moi.
0: Ah oui ?
2: Donc juste à côté du parcours, il y avait un groupe qui s'était installé et qui faisait des reprises. Donc,
3: la fête de la musique 2 fois par an quoi.
2: Ah non mais là franchement c'était compliqué.
0: Ah oui c'est dur. Puis même les mecs qui couraient quoi.
2: Mais je me disais l'enfer. Mais heureusement je déménage parce que franchement je veux plus vivre ça l'année prochaine.
3: Alors c'est pour ça ils couraient plus vite tellement la musique était pas ouf.
6: Moi je suis passé à côté d'un bar et du coup.
0: Mais tout le monde a vécu ce marathon.
6: Il y avait que des gens des marathons et qui étaient en train de boire un verre après et qui ont dit c'est ça l'esprit marathon. Donc je pense qu'ils ont tous couru juste pour boire un verre derrière.
0: Ils disent c'est ça l'esprit marathon.
6: Ouais,
0: bah tu vois, je suis extrêmement esprit marathon.
3: Tu mérites ton dessin.
0: On a Aurélie qui est avec nous. Bonjour Aurélie.
15: Bonjour Manu, bonjour Ewan.
0: Depuis tout à l'heure, on parle de ce qui est relou, pénible quand on est invité pour un week-end chez les gens et tu voulais nous donner ton avis là-dessus.
15: Ben, moi, je trouve que c'est relou quand t'es invité et que ben tu dois proposer ton aide pour les repas et pour le ménage.
0: Bon, c'est quand même sympa de participer, non
3: Ouais. Les pieds sous la table, Aurélie.
0: T'es invité, quoi.
2: Mais c'est pas l'hôtel.
0: C'est ça. C'est-à-dire que t'as pas payé non plus, toi, pour un service. T'es invité, donc tu participes, tu te débarrasses,
3: Aurélie, elle pète les plombs, elle arrive le soir. Quoi ? Mon lit n'est pas fait.
2: En plus, généralement, les gens, ils te disent non, t'embête pas, ne le fais pas, je veux le faire moi-même et tout. Donc, généralement, tu fais pas non plus grand-chose.
0: Non, mais Aurélie, à la fin, quand on a un week-end chez les gens, elles disent bon, excusez-moi, mais l'eau chaude, elle était pas vraiment chaude, donc je demande un remboursement. Mais t'as pas payé. Bah, remboursez-moi quand même.
3: Elle part avec les peignoirs.
0: Merci quand même, Aurélie, de nous avoir appelé. Hein.
15: Oui, de rien.
0: Belle journée à toi. Faut mieux l'avoir au téléphone que chez soi, apparemment, Aurélie. Marc-Antoine est là. Bonjour, Marc-Antoine.
16: Bonjour, Manu. Salut, les ouin-ouin.
0: Sois le bienvenu parmi nous. Qu'est-ce qui est relou quand t'es invité chez des gens ?
16: Bah, quand t'es un cousteau alors qu'ils sont des coustards et que tu luttes pour pas t'endormir dans le canapé.
0: Ah mais quand t'es chez les gens, tu peux aller te coucher. Tu leur dis bah je suis fatigué.
2: Ah non, moi je le comprends. J'ai déjà testé de dire bon les gars, moi je suis un peu fatigué, je me lève tôt le matin donc je vais aller. Ah oh, bah non, pas déjà. Ben non les gars, allez encore un tout petit peu.
3: Surtout que ce qui est dur, c'est que parfois t'es dans la chambre et t'essayes de dormir, mais tu les entends, t'as l'impression qu'ils passent une meilleure soirée quand t'étais là.
0: Mais moi j'ai déjà fait ça chez moi. Hein. Quand les amis, on est à la maison, ils passent le week-end, honnêtement.
3: Mais tu vas toi te coucher?
0: Bah ouais.
2: Mais c'est encore pire.
0: Mais moi, le vendredi soir, honnêtement, après toute la semaine à m'être levé à 4h30 du matin, sans avoir fait de sieste, je suis défoncé.
2: Mais j'avoue que nous, on a un peu de chance là-dessus, c'est qu'on a l'excuse de faire le matin. Est-ce ça marche pour
0: est-ce
2: tout
0: que j'ai, ils disent. Non, mais on comprend
2: maintenant. On comprend.
0: Et je vais te dire, franchement, on sait pas comment tu fais, depuis toutes ces années, là,
2: bravo.
0: Je fais, non, mais ça me fait plaisir d'être avec vous. Ah non, mais vraiment.
3: Je vous reçois.
0: Vraiment, vraiment super, Manu, bravo.
2: Va dormir, repose-toi bien et on sera en forme demain.
12: besoin du coup.
0: Ouais, c'est incroyable ce que tu fais pour le monde. Ouais,
3: Est-ce que tu reçois du monde chez toi juste pour ça?
0: Bien sûr, et après je leur demande de dégager le matin. Belle journée à toi Marc-Antoine, merci de nous avoir appelés.
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0: Si vous avez envie d'avoir un gros souvenir dans votre jardin, j'ai ce qu'il faut. Le 21 mai prochain, un morceau de la Tour Eiffel, qui date de 1889, va être mis aux enchères.
2: C'est vrai, oh. C'est génial.
0: C'est pas un petit morceau. Hein. C'est une section d'escalier. Il y a 14 marches qui permettaient de relier le deuxième étage au troisième étage.
2: Oh, je kifferais trop avoir ça chez moi. Ouais.
0: Alors ensuite, avant d'avoir ce petit morceau de métal chez soi, il faut avoir un petit morceau d'argent.
2: C'est-à-dire
0: 150 000 euros le prix de départ.
2: Ah ben une photo, wow. Ça me va. Franchement, pas de problème.
0: Et qu'est-ce que tu fais après avec à la maison?
2: Mais c'est pas la classe que quand les invités viennent chez toi, tu dis, et regardez les gars, ça, c'est des vrais escaliers qui viennent de notre Tour Eiffel. Enfin, je sais pas, je serais trop fière.
0: Si t'as pas d'étage, qu'est-ce que...
2: Mais je m'en fous.
0: Ah, ça, tu t'en fous, d'accord.
2: C'est un escalier imaginaire, je ferais des photos à côté tout le temps. Je serais fan, je ferais un compte Insta rien que sur ça.
0: Bon, d'abord, fais-toi un compte en banque.
2: Ouais, ça, c'est mieux.
0: Et ensuite, on en parle.
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0: De quoi?
1: De badminton.
2: Oh, j'adore. Oh, trop stylé.
0: Allez là.
3: Le français Christo Popov a battu ce dimanche le numéro 3 mondial Anders Antonsen.
0: J'en connaissais ni l'un ni l'autre.
2: Non,
0: ouais, mais c'est drôle comme blague. Christo Popov.
3: 2-7 pour devenir champion d'Europe.
0: Christo Popov. Ah, ouais, mais dès qu'il y a Popo dans un nom, ça nous fait rire, hein, évidemment, bien sûr.
3: Et oui.
0: Je sais pas si vous avez déjà joué au badminton en vrai.
2: Je suis fan.
0: Non, mais le vrai badminton?
2: Bah oui.
0: Pas celui sur la plage, quoi.
2: Non, non, mais moi je loue des terrains avec mes potes pour aller faire des matchs de badminton.
0: Mais tu fais ça, toi?
2: Bah si, mais moi je fais ça, mais.
4: On te connaît depuis 1000 ans, on savait pas.
2: Bah je vous jure, mais moi c'est quand vous voulez, je vous prends en badminton. Hein.
4: Attends, c'est toi qui as un petit sac à dos avec la raquette qui sort là?
2: Bah oui.
0: C'est rigolo, la raquette de badminton.
4: Ouais, ça fait toujours marrer.
2: Et j'ai des volants de couleurs et tout, je suis parfait.
0: T'as l'impression que c'est une antenne, la raquette de badminton. Florent, le producteur, badminton aussi?
5: Bah déjà, oui, très fort. Mais je trouve que.
2: Excuse-nous, hein.
5: Non, mais je fais des jeux de raquettes, je suis très fort au tennis de table, au tennis, enfin voilà, dès qu'il y a une raquette.
2: Ça n'a rien à voir.
5: Hein, bon, attends. Mais il y a beaucoup de gens comme Lorenza qui pensent qu'ils sont forts au badminton.
2: Mais je pense
0: comment ils l'enfoncent. Et toi, il y a beaucoup de gens comme toi qui pensent qu'ils sont forts au tennis de table.
2: Bah oui.
5: Non, bah, calme-toi.
2: Si tu veux, on peut faire un match, hein.
5: Hein, bah, que tous les jours. Alors, là,
0: attends, ça joue en double ou pas le badminton?
2: Évidemment.
5: Bien sûr.
2: Ah bah oui,
5: bon,
2: on
0: se fait un badminton.
2: Oh,
0: ah, de ouf.
2: Oh, le rêve.
5: Mais vous savez jouer un peu?
2: Je suis trop fort.
0: Mais évidemment. Tout le monde sait jouer. Tu tapes, t'as un filet, voilà.
5: C'est pas si facile,
2: hein.
5: Ouais, ouais,
2: ouais.
4: Non, faut taper toutes ses forces, quoi.
2: Mais de fou.
5: Et il y a des règles aussi.
2: Bah,
5: du coup,
2: oui.
5: On sert en diagonale. Enfin voilà, il y a des choses à respecter.
0: Hein. Ouais, bah, vous nous expliquez les règles.
2: Ok. Voilà. Ah bah, on fait ça, franchement.
4: Attends, mais ça veut dire qu'avec Manu, on joue contre vous deux.
0: Attends, c'est possible d'avoir Christian Popov pour nous dire un peu. Je sais pas. Non, on tire les
2: au hasard, les équipes au sort.
0: Voilà.
2: Avec plaisir.
0: Mais après, si vous avez vraiment joué tous les deux, il faut qu'il y en ait un dans une équipe séparée, quoi. Enfin.
5: Bah, où on vous défonce,
2: ouais,
5: mais.
2: C'est ça.
4: Je suis très chaud, je prends le défi de ouf.
0: Ouais,
4: deux personnes qui disent on vous défonce au badminton, ouais. Et mec, il n'y a pas de problème. Allez,
0: okay.
4: Chaud.
0: Ok. On va louer un terrain de badminton.
2: Oh,
0: on va filmer ça. Les deux qu'on appellera l'équipe des grandes gueules, là.
4: Ah ouais.
0: Jouera contre l'équipe des pieds nickelés. Mais si vous perdez, mais c'est la supra honte. Hein.
2: Non, mais on va jamais perdre.
5: Non.
4: Sachant que toi, Manu, tu fais du tennis en plus depuis des années, donc je pense que t'as quand même un petit peu pareil, sport de raquette, il y a du niveau. Moi, j'ai fait du squash pendant des années. Ça va taper.
2: Eh, franchement, ça va être chaud, là.
0: Ah, ça commence.
2: Non,
4: qui se prend pour Popov, là.
0: Popov de Wish.
2: Allez voir.
0: Allez, 8h06, on va organiser ça, le badminton. Tout de suite, on double votre salaire.
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0: Lorenza, trop bien, l'impression d'être en colo.
2: Trop cool.
0: Bon, on double votre salaire, c'est parti pour la deuxième fois de la matinée. Attention, le téléphone sonne avant d'écouter Jack et Carla. On vous appelle pour doubler votre salaire. Attention.
7: Allô.
0: Allô, bonjour, c'est Mickaël de Saint-Pierre de Varangeville en Seine-Maritime.
7: Oui, c'est ça.
0: Mickaël, quel est le seul animateur radio qui double ton salaire?
7: C'est Manu sur Énergie.
0: Et voilà. C'est gagné, Mickaël.
7: Super.
0: Je t'annonce que nous allons te doubler ton salaire de 1 975 €. Il va passer à 3 950 €. Voilà pour toi.
7: Excellent.
0: Et on est bien. 3 950 €. Tu es égouttier.
7: C'est ça.
0: Putain, j'ai toujours eu... Je me suis toujours demandé, en fait, qu'est-ce qui se passe en dessous?
4: Ah. Il y a une vie.
0: Mais moi, je me rappelle quand j'étais petit, on nous disait qu'il y avait des énormes rats qui étaient géants. Énormes parce qu'ils arrêtaient pas de manger plein de choses que nous on balançait et qu'ils mangeaient et qu'ils étaient énormes. Et qu'un jour, ils allaient nous envahir même. Ça me faisait peur quand j'étais petit, ça.
2: Rassure-nous, Mickaël, ça n'existe pas.
7: Non, c'est pas tout à fait comme ça.
2: Pas tout à fait?
0: Quand ça, pas non. Tout à fait.
7: Ils sont pas si gros que ça.
0: Ah, mais il y en a quand même des gros.
7: Il y en a quand même.
0: Oh la vache! Et t'as pas peur?
7: Non. Bah, non, l'habitude.
0: T'as les énormes bottes là?
7: Comment?
0: T'as les énormes bottes? À chaque fois je vois des égouttiers dans la rue, ouais. Ils remontent avec des énormes bottes qui te remontent. T'as l'impression que c'est les pantalons de Jacques Chirac là.
2: Qui remontent
0: jusqu'au nombril. T'as ça aussi, Mickaël?
7: Ouais, les cuissardes.
0: Putain, ça... les cuissardes.
4: Et t'as un truc quand même pour te boucher le nez ou pas? Parce que ça va sentir pas ouf quoi.
7: Non.
0: Waouh!
2: Wow. Ouais, quoi.
0: J'ai une dernière question évidente, mais bon, je la pose. T'es déjà tombé dedans?
7: Non.
0: Oh putain, mais ça
7: même
0: c'est
7: pas.
0: Ça, c'est grâce aux cuissardes.
2: T'es fort, ça.
0: Il a des cuissardes, Mickaël. Et elles te vont très bien, tes cuissardes, Mickaël.
7: Ah ouais?
0: Eh ouais. Et je te double ton salaire. 3 950 €, si t'as envie de t'acheter d'autres cuissardes, pourquoi pas. Mickaël, on te double ton salaire, bravo à toi.
7: Merci, et continuez comme ça.
0: Et bah toi aussi, sois le bienvenu tous les matins avec nous. Tu nous appelles quand tu veux et t'es là tous les matins. Et on double votre salaire tous les jours. C'est 7h05 et 8h05, deux fois par jour. C'est peut-être vous demain qu'on appellera en direct. Jack et Carla ou Jack et Manu?
2: Jack et Manu. Ah oui, on l'a pas encore entendu beaucoup.
4: J'avais oublié que Jack et Carla existaient, tiens.
0: C'est Jack et Carla, vous connaissez leur hit, c'est la recette. Et quand ils étaient venus il y a quelques semaines, j'avais dit à Jack que ce serait rigolo qu'on fasse une parodie. Et ben on l'a fait ce week-end. On était en studio. On a enregistré une parodie de la recette avec Jack. Ça s'appelle pas la recette, ça s'appelle la recette des pâtes carbonara. Une version revisitée de la recette.

0: Bon, bah sinon je connais un petit resto italien pas loin là.
1: Oui, bah là ce sera mieux, mon Manu, pour moi, pour toi, même pour l'italien.
0: C'est... Allez. La recette des carbos, Jack et Manu, c'était pour vous.
2: Et il t'appelle mon Manu quand même. Hein.
0: Ouais, il m'appelle
2: vous
0: mon
2: êtes
0: Manu.
2: Très
0: ouais.
2: Proche. Hein.
0: Bah ouais.
2: Et ben.
0: Ouais. Bon, la grosse jalouse.
2: Oh. Un petit peu.
0: Et je vous confirme que oui, je mets de la crème fraîche. Non, mais pas de carbonara.

0: plantes.
1: Et en fait, ils viennent, c'est pour choper le nectar des fleurs, des plantes, etc. Et ils se mettent dessus et ils voient d'abord si c'est suffisamment sucré et ensuite ils aspirent.
2: Mais ils, avec leur cri, ils savent si c'est sucré ou pas.
1: Et exactement. Et les femelles, elles font pareil pour pondre des œufs. Elles se mettent dessus, elles voient si le sol est cool ou pas pour pondre des œufs, sinon elles vont sur une autre plante.
2: On se rend pas compte. Donc,
0: c'est
2: quand,
0: malin.
2: Quand les papillons, si un papillon arrive sur toi, c'est qu'il peut-être, il se dit, tiens, j'ai le bouffé.
1: Ah ben ouais. Et si, si il vomit, c'est pas bon signe.
2: C'est vexant. Ouais. Lorenza, une info.
0: Le pape François, il a été videur dans une boîte de nuit en Argentine.
2: Je connais cette histoire.
1: Moi aussi.
2: C'est quoi, je vais même te dire un truc, c'est la première info que j'ai apprise quand le pape François a été élu.
0: Non, mais je trouve ça fou, non?
1: Moi, j'avais cherché photo pape François boîte de nuit, mais j'avais pas trouvé.
2: Non, il y en avait pas. Il y en avait pas. Mais ouais, bah écoute, tu peux démarrer videur de boîte de nuit et terminer
0: pape. Pape, c'est fou.
2: C'est génial. Le premier téléphone portable n'était pas du tout comme nos téléphones portables actuels, puisque le premier pesait 1 kilo.
0: Ah ouais, fallait vraiment vouloir téléphoner quoi.
2: Et j'ai, moi, écoutez bien parce que tonton a
0: tu
2: connu,
0: l'as
2: a connu cette
0: c'est
2: genre.
0: J'ai pas
1: moi je me souviens moi.
2: Et non mais ça valait ultra cher.
1: Ouais.
2: C'était, et c'était, ça pesait une tonne et t'avais une petite valise.
0: Il y avait pas une énorme antenne.
2: Oui, c'était une énorme antenne et t'avais le téléphone relié par un cordon à une petite valise.
1: Ouais.
2: Et je me rappelle, je connaissais quelqu'un, j'avais été à un repas et le mec il était venu avec sa valise comme ça. C'est incroyable.
1: Mais moi, j'avais mon père qui l'avait, moi. Moi, j'avais mon père qui l'avait, il le mettait dans la voiture, et tu sais, il le mettait dans nos pieds derrière. Là, on était sur la banquette arrière, il le mettait dans nos pieds. Et quand il chargeait, il y avait une énorme lumière verte, ce qui fait qu'on n'arrivait pas à dormir la nuit. Parce que et je me souviens, effectivement, quand il le sortait, le truc, il était énorme, et t'avais l'antenne qui faisait trois fois le téléphone.
0: C'est
1: quoi.
0: Ouf!
3: Mais c'est hyper pratique, un téléphone d'un kilo, t'as pas envie d'aller au sport, tu décroches, enfin, à chaque fois, t'es gainé du bras, c'est fou.
2: Bah, écoute, si tu veux t'acheter un téléphone portable d'un kilo, fais-le.
1: Vas-y, mec.
2: Après, 2026, c'est pas hyper pratique, tu vois, c'est pas... Ouais. Tu fais ce que tu veux, hein,
3: bien sûr. Mais plus besoin d'aller à la salle, tu décroches.
2: En tout cas, à cette époque-là, quand tu voyais quelqu'un téléphoner comme
0: c'est
2: ça, c'était incroyable.
0: Ouais.
2: C'était... Mais t'as vraiment quelqu'un au bout du fil et il te faisait entendre. Putain, c'est incroyable.
1: Comment c'est possible?
2: Oh là là. Et là, il te disait, tu verras, dans quelques années, on en aura tous un. Oh, il était con, Bernard.
4: Salut, c'est Marine. J'ai remporté la saison 12 de la Star Academy. Et trois jours après, j'ai rencontré Manu. Depuis, ma vie a changé. Merci pour tout, Manu.
2: Oh, je t'en prie.
0: Je sais que c'est ta petite chouchou, Marine.
2: Oh,
0: vous êtes trop poteau-poteau. Vous aimez bien.
2: Poteau-poteau.
0: Non, mais c'est vrai.
2: C'est poteau-poteau. Alors, elle est venue plusieurs fois à l'émission.
0: Bah, oui, vous entendez bien.
2: Excuse-moi, elle repart en tournée. Tout est quasi complet. De là à dire que c'est grâce à moi.
0: Bah, oui.
1: Tu peux le dire.
2: Bah, normalement, donc, elle aurait me laissé, enfin, je sais pas, deux, trois chansons sur scène, quoi. Enfin,
0: on peut l'appeler. Ouais, avec elle, mais...
2: Non mais à un moment je viens, toi, je suis un peu de guitare, tranquille, quoi, toi.
1: Ouais.
2: On fait un petit titre, quoi.
0: Ouais.
2: Puis...
0: Bah non, on sera pas là.
1: C'est elle hein, qu'il faut le dire.
0: Ouais, ouais.
2: Ben non, parce qu'elle dira non, donc. Je vous dis à vous.
1: Continuez.
2: On est là en direct jusqu'à 10h. On démarre la journée ensemble. On continue à parler de notre week-end. J'ai eu un truc ce week-end.
0: Quoi?
2: Et quand je l'ai fait, je me suis dit, est-ce que je suis le seul taré à le faire?
0: Ok.
2: J'ai été rajouté à un groupe WhatsApp avec 45 personnes.
0: Ouais.
2: Pour un anniversaire. Je connaissais pas tout le monde. Et en fait, j'ai passé une bonne demi-heure à regarder chaque personne. Les photos de profil.
0: Moi aussi je fais ça. Eh
2: ben, évidemment.
1: Oh, putain, merci.
2: Évidemment.
0: Tu fais pareil.
1: Mais tu cliques sur les photos, mais t'as peur que ça appelle le contact. Je sais pas si vous avez vu ça ou pas.
2: Non,
1: vous avez pas ça vous.
2: Non. Mais j'ai... et t'essayes de voir des trucs, de voir c'est qui lui. Et tu sais pas qui
0: ouais,
2: c'est.
0: Exactement.
1: Et t'imagines... T'as qu'un numéro, t'as pas le prénom.
2: Ouais. Et tu t'imagines, il est peut-être en couple avec l'autre là.
0: Voilà, c'est tout à fait ça.
2: Et tu.
0: Mais c'est qui lui et tout. Ah, il me dit quelque chose. T'analyses tout. Quoi.
2: Ah ouais. Les têtes. On a lui, qu'est-ce qu'il doit faire dans la vie lui.
0: Et quand t'arrives à la soirée, t'attends de voir en vrai s'il ressemble à la photo.
2: Bien
0: tu
2: sûr.
0: Dis, ah, et t'aimes bien faire connaissance et tu dis, ah putain, j'aurais pas du tout imaginé ça.
2: Et puis, tu vois, il y en a qui parlent beaucoup dans le groupe.
0: Ouais, ah, oui.
2: Déjà, il déroule. Et puis tu vas voir sa tête. Putain, il a pas une tête à parler beaucoup lui. C'est Eh ben écoutez, merci parce que ça m'a rassuré.
0: Avec plaisir.
2: Je pensais que j'étais le seul taré à faire ça. Non, eh ben
0: pas
2: merci beaucoup. Comment s'est passé votre week-end, Nico?
1: Très bien, moi j'ai fait un pique-nique, moi. Pique-nique à la plage ce week-end.
0: Oh.
2: Et, ah oui,
1: pour
2: pas
1: mon,
2: mal.
1: Et pour mon petit confort, j'avais ma chaise pliante.
2: Pour le petit vieux.
1: Ah, ben, c'est mon petit confort. Et franchement, je suis trop content.
2: Non, mais,
1: chaise pliante dans le coffre de la voiture, bam.
2: Je vais te dire un truc. Je comprends le truc du confort de la chaise pliante.
1: T'as déjà testé.
2: Mais je peux pas me résoudre à sortir une chaise pliante du coffre de ma voiture.
0: Sérieux, quoi.
2: Ah ouais, c'est compliqué, quoi.
1: Ah, mais quand t'es dessus et quand tu l'as fait essayer à des potes, ils disent, ah ouais, ok, on comprend. Effectivement, ils en ramènent pas, mais putain, c'est confort, quoi.
2: En fait, si elle est déjà là et que je me mets dessus, ça va.
1: Il faut qu'on en ramène une pour toi, quoi.
2: C'est confort.
1: Ça. Ah bah franchement, pour mes petites fesses, j'étais, tu vois, j'étais content.
0: Eh ben, je crois que j'ai jamais essayé.
2: La petite chaise sur le.
0: Bah
2: sur la
0: plage. Oui, non, je crois que j'ai jamais essayé. Je
1: te la prêterai si tu veux.
0: Ah, bah, trop gentil. Bah, oui.
1: C'est pas trompé si tu veux essayer. Vas-y.
2: Après, faut aller à la plage ensemble, quoi, c'est tout.
3: Oui. Une chaise pliante, c'est parfait déjà. Et en plus, maintenant, ils en font avec un petit rabat pour par soleil. Tu sais que.
1: Évidemment.
3: Tu veux, au niveau
1: et t'as. Quoi et t'as le porte gobelet à côté.
3: Exactement.
2: Excusez-moi, prenez l'avion, les mecs. Mais il y a des petits trucs qui sont confort comme ça. On peut passer au-dessus de ça fait ringard ou machin. C'est notre petit confort. Je sais pas si vous avez des trucs comme ça.
0: Moi, je prends mon oreiller quand je vais plusieurs jours quelque part. J'avais arrêté et je le refais parce qu'en fait, mon oreiller est trop confort et je ne supporte pas les oreillers tout mou, tout petit, tout fin. Et c'est mon petit confort.
2: Il faut ton oreiller.
0: Ouais, c'est le mien, quoi.
2: Moi, il me faut ma prise.
0: Comment ça?
2: Ma prise à côté du lit et une multiprise.
1: Ouais, c'est vrai que t'as ça.
0: C'est un peu encombrant.
2: Quand je pars en vacances, tu parles des vacances, c'est moins encombrant qu'une multiprise qu'un coussin. Hein.
1: T'es gentil.
0: Bah oui, mais j'ai l'impression que je peux m'endormir et le mettre partout. Enfin, tu vois, je l'adore.
2: Tu le mets pas dans ta valise?
0: Ah non!
2: Tu le trimbales avec toi?
0: Ah oui, je l'ai avec moi, dans la main, quoi.
2: Il est en laisse?
0: Non, il est gentil, il mord pas.
2: Et c'est un cousin catégorisé. Il mord pas, t'es sûr?
0: Je suis certaine.
2: Tous les vaccins sont à jour.
0: C'est promis, j'ai le carnet avec moi.
2: Qu'est-ce que vous avez pour votre petit confort? Qu'est-ce que, voilà, ça va au-delà de ce que les gens vont pouvoir voir. Peu importe les jugements des autres, quel est votre petit truc de confort? Vous avez rien d'autre?
0: Moi j'en ai encore.
2: Ah bah vas-y alors.
0: J'ai toujours froid au ciné et des fois je prends un plaid dans mon sac avec moi.
2: Ah oui, là on est comme sur un.
0: Mais avant, je mettais
1: entre l'oreiller et le plaid.
0: Mais non, parce qu'avant je mettais ma veste et c'est pas pratique. C'est chiant. Du coup, j'ai trouvé un petit plaid un peu fin mais qui me tient chaud quand je vais voir.
1: Elle va débarquer avec une tente qui est chouasse. Parfait.
2: Dis-moi,
1: ça c'est mon vrai confort.
2: Et non, l'oreiller, le plaid.
0: Oui.
2: Tu as un bavoir?
0: Pas encore, mais ils en font pour adultes.
2: Mais ça va pas tarder, j'ai l'impression. Manu, sur Énergie. Oh oui, Manu, c'est ouin ouin. Énergie. 13 avril aujourd'hui, on est lundi. Soyez les bienvenus dans cette nouvelle semaine. On la démarre ensemble. Les sondages du matin, c'est dans 5 minutes. Ce sera juste après K-pop Demon Hunters. Et on parle de nos petits conforts ce matin. Parce que ce week-end, Nico a fait un pique-nique à la plage. Et il a amené sa petite chaise de plage. On appelle ça comment? C'est ça, une petite chaise de plage?
1: C'est une chaise pliante, ouais, tout à fait.
0: Okay.
2: Ouais. La petite chaise pliante qu'on on a déjà tous
1: vu. Dans le coffre.
2: En fait, on a déjà tous vu une personne âgée un peu grosse assise sur une chaise pliante.
0: Ah oui, c'est un peu vrai.
2: C'est un peu ça.
1: Oui, voilà. Oui.
2: Mais c'est ton confort à toi.
1: Exactement.
2: Qu'est-ce que vous avez pour votre petit confort et le jugement des gens n'y changera rien? Quel est votre petit truc à vous niveau confort? Il y a Alexandra qui est avec nous au téléphone. Bonjour Alexandra.
5: Bonjour Manu, bonjour les Wawin.
2: C'est quoi ton petit confort à toi?
5: Alors moi je prends toujours mes trains en première classe. Je trouve qu'il y a beaucoup plus de place et en plus c'est pas forcément plus cher.
2: Eh ben je vais dire un truc, je suis d'accord avec toi.
1: Ouais, pareil.
0: Ah bon?
2: C'est si le prix est pas exorbitant, parce qu'il peut être, oui, si tu t'y prends au dernier moment,
1: c'est le double.
2: Mais si tu t'y, prends bien à l'avance, genre t'as un week-end de programmé, etc. C'est pas beaucoup plus cher.
1: Ouais.
2: Et putain, et t'as plus de place, et t'as des prises et tout ça.
3: Et en plus la nouvelle première classe, elle est super stylée. T'as les fauteuils qui descendent directement. T'as double tablette. T'as une tablette grande et une tablette petite, juste pour poser ton portable. C'est magnifique.
1: Et si tu voyages seul et que t'as les places isolées, là t'es un roi aussi. Hein.
2: Ah oui.
1: Tu as les places seules là.
0: Franchement. Mais vous me donnez envie de m'y prendre en dernière minute.
2: La place isolée, c'est incroyable.
5: Oui,
2: c'est
5: très stylé.
0: Mais oui, mais moi je suis quelqu'un qui réserve toujours en dernière minute, donc j'ai toujours jamais de chance là-dessus.
2: Elle est tellement en retard que même quand elle prend un blabla bus, il est plus cher que notre première classe. On t'embrasse Alexandra, merci beaucoup de nous avoir appelé. Gros bisous. Qu'est-ce que vous utilisez pour votre petit confort? Il y a Tom qui est là. Bienvenue.
6: Salut Manu. Salut Manu. Salut les Wawin.
2: Alors, qu'est-ce que t'as, Tom, pour ton petit confort à toi?
6: Alors moi, pour mon petit confort, j'ai ma propre place réservée dans le canapé avec ma petite empreinte de fesses et puis l'angle parfait par rapport à la télé, quoi. Du coup, je déteste qu'on touche à ma place.
2: D'accord, mais t'as pas vraiment ton empreinte de fesses quand même dans le canapé?
6: En fait, c'est pas vraiment une empreinte de fesses, c'est plutôt un creux qui est fait de manière à ce que je me positionne bien.
0: C'est incroyable.
2: Mais honnêtement, moi, je m'en suis rendu compte sans vraiment le vouloir, mais j'ai ma place dans le canapé aussi.
0: Oui, mais tout le monde a sa place, non?
2: Je sais pas.
0: Ouais,
2: mais...
0: ouais.
2: Et si jamais je dois être à une autre place, quand ma fille elle se met à ma place, je
1: dis pas bien.
2: Je lui dis non, c'est ma place, quoi.
0: C'est ma place.
2: Je lui dis bouger, c'est ma place.
1: Ah oui,
2: et puis je lui dis, t'auras ta place quand t'auras ta maison.
1: Du coup, elle bosse dur à l'école.
0: Ah ouais,
1: pour pouvoir payer sa baraque.
2: Et un jour, elle aura sa baraque. Et je viendrai, je m'assierai, fais non, c'est la
0: ma
2: mienne.
0: Place.
2: La vengeance. Belle journée à toi, Tom. Merci beaucoup de nous avoir.
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2: Il est temps de passer au sondage du matin. C'est parti, comme chaque jour, tout le monde participe, on y va. 4% des hommes ont déjà utilisé cette excuse pour leur retard au travail. Qu'est-ce qu'ils ont sorti comme excuse, Florent ?
3: J'ai oublié de me réveiller.
2: C'est pas j'ai oublié de me réveiller, ça n'a pas de rapport avec le réveil, l'heure de réveil. Nico ?
1: Je trouvais plus ma cravate.
2: Non, ça n'a pas rapport non plus avec
1: les vêtements ?
2: Non. Okay. Lorenza ?
0: Il faut une deuxième personne ?
2: Non, ils sont tout seuls. 4% des hommes, c'est pas beaucoup, ont déjà utilisé cette excuse après un retard au travail. Aurélie, au standard ?
8: Est-ce que c'est en lien avec la voiture ?
2: Rien à voir avec la voiture non plus.
3: En lien avec l'hygiène ?
2: Ah, là, on avance.
3: Ah, ouais.
2: On avance. C'est l'hygiène, mais c'est pas être propre. Enfin, bon, moi, vous verrez. Nico ?
1: Je me suis fait une tache de dentifrice.
2: Non, c'est je me suis coupé en me rasant.
1: Ah ouais.
2: Oui, mais faut arriver avec une coupure.
0: Ah bah ouais. Oui. Ah mais non, tu colles un faux pansement.
2: Oh la vache, tout putain, tu te rends compte, ouais, le temps que tu prends, l'énergie dépensée parce que simplement, tu peux pas dire je suis en retard parce que je me suis pas réveillé. Quoi.
0: C'est vrai.
2: Oh ouais, la vache.
0: C'est malin.
2: Vous devinerez jamais ce qui m'est arrivé. Le FBI. Oui, le FBI, on bat de chez moi ce matin. Je suis pris entre deux feux et qu'est-ce que je fais moi? Bah je vois quelqu'un courir, je le bloque. J'ai aidé le FBI. Bon, une personne sur quatre trouve ça joli sur le moment, mais plus du tout une fois à la maison. Qu'est-ce que c'est, Nico?
1: Les oreilles de Mickey.
2: Non, c'est... En fait, ça peut en faire partie. Ah. Mais c'est pas les oreilles de Mickey. C'est plus large que ça, en fait. Florent.
3: C'est un truc que t'achètes?
2: Tu l'achètes, oui, tu peux l'acheter.
0: Un magnète?
2: Il y en a des gratuits aussi. C'est pas un magnète. En fait, c'est bon, c'est plus large que ça. C'est, en fait, c'est un souvenir de vacances.
0: Ah ouais.
2: Une personne sur quatre trouve ça joli sur le moment et plus du tout une fois à la maison. Exemple, les thermomètres avec, en bois, là.
0: Ah
1: oui, avec une cigale en haut, là. Voilà. Parce que t'es allé dans le sud de la France.
2: Exactement. T'as un bout de bois avec un thermomètre, t'as une tête de sanglier parce que t'étais à la montagne. Ah. Puis t'arrives chez toi, puis non, t'as pas de tête de sanglier chez toi, en fait.
1: À la montagne, d'ailleurs, parfois, tu passes, t'as des marmottes qui sifflent, tu sais,
0: oui,
1: automatiquement, là. Ça, c'est pareil, je pense que tu le mets chez toi, au bout de deux jours, ça t'aura plein le cul.
3: Bah, les panneaux des villes aussi. Où t'es allé, tu mets des panneaux, tu sais, de circulation, machin, tu
2: vois.
3: Ah oui, oui.
2: Tu démontes tes panneaux de circulation?
3: Non, mais ça se vend dans les commerces, c'est écrit, bah, tu vas bien, c'est écrit.
0: Les
2: petits.
3: Ouais.
2: Les bornes. Vous savez quoi?
1: C'est quoi les bornes?
2: Bah, les bornes kilométriques, c'est des mini bornes kilométriques avec marqué le nom de la ville.
0: Okay.
1: Ah, mais oui, t'as des trucs dedans, genre des cannelés ou autre?
2: Non, c'est une petite borne et en fait, tu peux la mettre sur le frigo, par exemple. Et ben, c'est le souvenir le plus vendu en France.
3: Ah bon?
2: Ah bon? Les petites bandes kilométriques, comme ça.
1: C'est fou que tu saches ça, on dirait que t'inventes.
0: Bah, c'est vrai.
1: Parce que nous, moi, j'ai jamais
3: eu l'info de niche.
2: Je connais des gens dans les souvenirs.
1: Alors. Il a le bras long, lui.
0: Mais faut que ça change.
2: Une personne sur 10 a ça à la maison et s'en sert régulièrement. Qu'est-ce que c'est qu'elle a à la maison? Tout le monde ne l'a pas. Hein. Et pourtant, celles qui l'ont, une personne sur 10 s'en sert régulièrement.
3: Un truc en moumoute, là, que tu mets sur la cuvette?
2: Non, c'est pas ça. Lorenza?
0: C'est électroménager?
2: Non, c'est pas électroménager. C'est dans une pièce en particulier. Une personne sur 10 a ça à la maison et s'en sert régulièrement. Nico?
1: Un chausse-pied?
2: C'est pas un chausse-pied. C'est plus gros.
0: Douche italienne?
2: Non, mais on commence à être dans l'endroit, là. C'est dans la salle de bain.
3: Ah.
2: Une personne sur 10 en a à la maison et s'en sert régulièrement.
0: Deux lavabos?
2: C'est pas deux lavabos.
1: Un bidet?
2: Le bidet.
1: Ma mère. Ah.
2: Ta mère?
1: Ma mère, elle a un bidet.
2: Ta mère? Vas-y, comment tu parles de ma mère?
1: Ma mère, elle a un bidet. Ma mère, elle a la famille italienne. En Italie, il y a plein de bidets un peu partout. Et ben, ma mère, elle a un bidet chez elle. Et avant, c'était effectivement pour la toilette intime quand j'étais petit. Et maintenant, c'est devenu le panier à linge sale.
2: Ah oui, d'accord, ok.
1: Ouais.
2: Mais moi, j'ai jamais su vraiment. Je croyais que c'était pour les pieds, moi, le bidet.
0: Oui, moi aussi,
1: ah non,
0: c'est vrai.
1: Normalement,
0: que
1: c'est toilette intime, ouais. C'est quand tu veux pas prendre une douche, tu vois, le matin ou le soir, machin, tu passes juste et tu fais la toilette.
2: Ah ouais, c'est bizarre quand même.
0: Ok.
1: Bah ouais, t'es assis à l'inverse des toilettes. Tu vois, t'es assis face au robinet et tu fais ta toilette.
2: Ah, t'es face au comme un cheval.
1: Ouais, oui, si tu veux.
3: Tiens. Faut pas entrer à la salle de bain à ce moment-là, du coup.
2: Non, mais c'est, ah ouais, va expliquer. C'est parce que tu crois.
1: Ta galade.
2: Wow.
1: Manu.
2: Écoute, je préfère m'en servir pour les pieds. 8h43, les sondages du matin, il y en aura d'autres demain à la même heure.
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2: On parle des petites choses de notre petit confort. Ce week-end, Nico a été à la plage et pour son pique-nique, il a pris la chaise de papy. La petite chaise pliante. Et on se disait, mais c'est vrai qu'il y a des trucs comme ça. On n'en a rien à foutre du jugement des autres. C'est pour notre petit confort et on sent bien. Comme en avion, le petit truc autour du cou là.
1: Ah ouais.
0: Ah le coussin.
2: Ouais, c'est un coussin qui t'évite de tomber à droite ou à gauche. T'as l'air un peu con au départ, mais en fait c'est méga pratique parce que tu tombes pas sur la personne à côté quand tu t'endors.
3: Alors moi j'aime mieux, j'ai ce coussin là, mais en gonflable. Donc déjà c'est confortable, mais en plus c'est pratique. Faire. Petite housse, tu gonfles le truc, c'est dans ton cou, c'est magnifique.
0: Je l'ai vu faire. Je l'ai vu souffler son coussin
1: bah, c'est
0: de transport là.
1: Bah, c'est pratique.
2: Attends, on se juge pas dans cette émission.
1: Je sais que moi j'ai le même pour les fesses. Hein.
0: Quoi?
1: Un coussin de fesses, vous connaissez pas ça? C'est des sortes de. T'as l'impression que c'est un gros donut que tu souffles et tu peux mettre.
2: Nico, est-ce que c'est le moment de parler de tes hémorroïdes, vraiment?
1: Non, je l'avais acheté sur Amazon, il y a écrit coussin tout confort.
2: Oui, bah c'est ça. C'est... Quoi? Mais attends, à quel moment t'as besoin d'un coussin?
1: Bah moi, j'ai ma chaise à table, à la maison, et sur ma chaise, comme elle est un peu dure, elle est en bois, bah je mets mon petit coussin. Comme ça, en plus, je suis un petit peu rehaussé, je suis content. Je suis au-dessus des autres.
2: Et il est gonflable aussi, comme le truc.
1: Ouais, il est gonflable. Alors du coup, moi, je le dégonfle pas à chaque fois, tu vois, mais c'est pas mal.
0: Ok.
1: Quoi? On se livre trop? Attends, parce que t'as dit il y a 45 secondes, on ne se juge pas.
0: Un petit peu alors.
2: Non, je te juge pas. Regarde, je parle pas, je me retiens. Mia est là, bonjour Mia.
8: Bonjour Manu, bonjour les Wawin.
2: Sois la bienvenue sur Énergie. Mia, qu'est-ce que t'as toi pour ton petit confort à toi?
8: Alors moi j'ai toujours mon petit peignoir qui est suspendu sur le porte-serviette chauffant. Et dès que je sors de la douche, je l'enfile direct. Mais c'est incroyable.
2: Non mais que ce soit le peignoir ou la serviette, quand c'est sur le porte-serviette,
0: c'est un bonheur. Hein.
2: Le kiff. Cette petite chaleur. Kiff. Après, elle dure pas longtemps. C'est ça le
0: comment
2: problème.
0: Ça
2: bah, la serviette chaude, tu la mets sur toi.
0: Ah oui,
2: toi,
0: et après
1: ça part vite.
2: Ouais. Oui. Tu vois, il faudrait inventer les serviettes qui restent au chaud tout le temps, en fait.
0: Ça doit exister, je suis sûre.
2: Mais ça n'existe pas, madame.
0: Ensemble.
2: Non, mais je vais te dire un truc, excuse-moi. Mais
0: le monde part en couille.
2: Mais c'est pas. Qu'est-ce qu'on a à foutre d'aller sur la Lune, là? Qu'est-ce qu'on a à foutre de savoir ce qu'il y a de l'autre côté de la Lune?
0: Moi,
2: je veux savoir ce qu'il y a de l'autre côté de mon cul. Est-ce qu'il y a de l'autre côté de mon cul, c'est quoi? C'est une serviette qui chauffe. C'est quand même incroyable qu'on utilise. Non, parce que c'est qui paye? C'est Bibi.
0: C'est nous.
2: C'est Bibi.
0: Bah oui.
2: Exactement. Qui c'est qui paye la fusée? Tu crois que c'est Johnny Fusée? Pas du tout. C'est nous avec notre argent, hein. Alors évidemment, hein. Alors,
1: tu tiens bien hein, le mec du
0: bar.
1: Le
0: vieux relou, ouais.
2: Mia, on t'embrasse quand même.
8: Gros bisous à tout le monde.
2: Gros bisous et belle semaine à toi. Ciao. Rémi est là. Bonjour Rémi.
10: Salut Manu, salut toute l'équipe.
2: Sois le bienvenu Rémi. Qu'est-ce que t'as toi pour ton petit confort?
10: Eh ben moi, je peux pas faire de longs trajets en voiture sans mon petit confort. C'est un sandwich cornichon rosette et une petite boisson qui va avec.
2: C'est très... Et tu te le fais toi-même?
10: Des fois, je le fais moi-même et quand j'ai pas le temps, ben, je passe vite faire la boulangerie et j'en demande un cornichon. S'ils ont pas, je trouve une autre boulangerie, mais il me faut du cornichon dedans.
0: Peu importe ce
10: que tu mets dedans, il me faut du cornichon.
1: À la recherche du cornichon.
2: Non, parce que j'allais dire, t'es un peu comme tout le monde. On fait quand on parle notre petit sandwich, quoi. Voilà.
0: C'est ça.
2: Là, non, t'es un psychopathe en fait. Tu veux ton cornichon?
10: Ah, moi, je suis psychopathe du cornichon. C'est ça.
0: Génial, Rémi.
2: D'accord.
1: Il rentre dans un truc. Ils sont où les corniches?
2: c'est comme la raclette. Tu mets des cornichons, j'imagine, pour la raclette.
10: Bah, bien sûr. Voilà. Petit cornichon, petit poivron dessus, voilà. Enfin,
2: petit poivron aussi. Ah oui, okay.
1: Total quoi.
2: Allez, et ben, quand tu bouffes avec Rémi, vraiment c'est pas bon.
0: Bah, c'est dégueulasse.
2: Belle journée à toi, Rémi.
10: Bisous à tous.
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2: J'ai un classement. Un classement qui peut faire peur.
0: Ok.
1: Voilà.
2: Le classement des animaux les plus dangereux au monde pour l'homme.
0: Ah. Ok.
2: Nouveau classement a été publié, j'ai le top 3. D'après vous, qu'est-ce qu'il y a comme animal? Dangereux. Bah. Très dangereux. Au point d'être les 3 plus dangereux pour l'homme. Florent, notre producteur?
3: Le requin?
2: Pas du tout.
3: Ah.
2: Non. On parle de nombre de morts, en fait, hein, chaque année. Lorenza?
0: Moi, je crois que j'avais entendu qu'il y avait le moustique, parce que je connaissais... Enfin, c'était étonnant, quoi.
2: L'animal le plus dangereux pour l'homme en 2026 est le moustique.
0: Ah, toujours. Ah, oui. Okay.
2: Il l'était aussi en 2025.
0: À cause des maladies.
2: Ah, ouais. 725 000 victimes par an, quand même.
1: Le moustique. Ouais. C'est énorme.
2: Ensuite, il en faut encore deux autres.
0: Est-ce que c'est un animal d'Afrique?
2: Pas spécialement.
0: Okay.
1: Les ours?
2: Non.
0: Ah, c'est vrai, c'est
2: non.
0: Dangereux, ça.
2: Non.
1: C'est pas les poils?
2: Non.
0: L'araignée?
2: Non.
1: Dans la mer?
2: Non.
1: Oula.
0: Un indice?
3: Des grandes dents?
2: Un indice? Non, c'est pas ça non plus. Des grandes dents? Ils ont des dents. Ouais. Enfin, il y en a un des deux qui a des dents. Vous y êtes pas? Vous êtes
0: autour de deux. Dur.
2: Des animaux dangereux pour les hommes? Qui tuent les hommes? Mais non, mais c'est pas forcément des gros trucs. Ah,
3: hippopotame.
2: Lit, pas du tout.
3: Ah putain.
2: Ah ouais? C'est pas gros, c'est
3: plus
2: pas
3: petit.
2: Gros.
3: C'est un serpent.
2: Dites-vous que le premier, c'est le moustique. Le serpent.
1: Il est dedans?
2: C'est numéro 3.
0: Ah ouais?
1: Ah.
2: Et le deuxième, vous le trouverez jamais. Pourtant, le deuxième fait 110 000 victimes par an. Il s'agit de l'escargot.
0: Hein? Quoi? Mais non.
1: Et comment?
3: Ah, c'est le côté toxique.
2: Et alors, j'explique. Les escargots d'eau douce entraînent beaucoup, beaucoup de victimes, enfin de décès par an, principalement dans les pays tropicaux ou subtropicaux, parce que j'ai été chercher hein, quand même l'explication. Ces escargots abritent des larves qui, une fois libérées dans l'eau douce, perforent la peau, atteignent les vaisseaux sanguins et colonisent les organes de baigneurs ou des marcheurs dans l'eau. Ces larves provoquent alors une maladie grave, la bilharziose, aux complications potentiellement mortelles.
1: Oh, les bâtards.
2: Non, tu vois, attends,
1: et c'est violent.
2: Bah, moi, ça me fait plus de peine de manger l'escargot.
0: Ah, bah, ouais.
2: Bien fait. Tu sais quoi? Je te bouffe avant que tu me bouffes.
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2: Et on est avec vous jusqu'à 10h encore pendant une heure. On profite de vous et vous en profitez aussi parce qu'on a un iPhone 17 à vous offrir. Dans 5 minutes, juste après Miley Cyrus, le dernier iPhone est pour vous. Vous nous appelez au 0870 42 48. J-2, Nico.
1: Ah ouais, ça arrive vite là.
2: C'est mercredi, hein?
1: C'est mercredi, ouais. Accouchement est programmé mercredi.
2: La copine de Nico va accoucher.
1: Exactement.
0: Ce sera un petit bélier, c'est trop bien.
2: Attends, je
0: ouais. Évidemment, moi je pense à
2: peut-être
0: ça.
2: Pas. Ils sont bien les béliers?
0: C'est cool. Très bien, c'est des fonceurs. Et puis c'est le premier signe dans l'ordre des signes du zodiaque. Donc ça signifie la nouveauté, l'engagement. Ça va être un fonceur, ça va être un gars bien, ça.
1: Cool, j'espère. Toi, tu m'aurais dit l'inverse, je t'avoue que j'aurais chialé. Ah, ça va être une merde, c'est un scorpion. Ça marche.
2: Et scorpion, c'est très mauvais. Hein. Ça,
1: ça pique quand ça pique.
2: Si elle peut se retenir 3 jours de le sortir. Parce que ensuite la lune change de cap et là on aura un bel enfant.
1: Merci mais là, le conseil.
2: Il va pas être joli. C'est un bélier.
0: Oui.
2: Ça se prépare bien.
1: Ça se prépare bien. Écoute, ça va. Tout le monde est en forme. Je vais acheter un doudou déjà à mon futur bébé.
0: Mais
2: c'est génial parce que le doudou c'est le bébé qui le choisit.
0: C'est vrai.
2: Mais oui, parce qu'en fait, tu peux te dire, toi, j'ai envie que ce soit ce doudou, mais il peut ne pas, il s'en fout en fait. Et le bébé, à un moment, je me rappelle, elle avait autour d'elle 5-6 doudous différents. Je priais pour que ce soit celui que j'ai acheté. Pas du tout.
1: Évidemment.
2: Et pourtant, je lui remettais dessus à chaque fois.
0: Prends-le.
2: Et c'est vraiment le bébé qui choisit. Pour l'odeur, on sait pas trop. Et il choisit son doudou.
1: Là, il va pas avoir trop le choix parce que j'ai un peu merdé sur l'achat du doudou. Je l'ai acheté, il m'a coûté 69€, donc je trouvais ça un petit peu cher quand même. Comme pour un doudou, c'était un peu cher.
2: 69€?
1: C'est un doudou marsupilami. Et je me suis dit, peut-être que c'est le fait que ce soit un marsupilami, peut-être une marque, tu vois, il coûte cher. Sauf que je l'ai reçu hier et il fait 65 cm de haut, le doudou.
0: Soit
1: plus grand qu'un bébé.
2: C'est pas possible, ils ont pas marqué doudou.
1: Si, il y a écrit peluche, doudou, marsupilami et effectivement 65 cm. Donc sachant qu'un bébé fait à peu près 50 cm, tu vois, à la naissance, ça va être pas mal dans le lit.
2: Il sera en déco dans la chambre, quoi, voilà.
1: Ouais, ou alors justement, il pourra pas faire autrement que de l'aimer. Hein.
2: Vous en avez donné des doudous ou pas?
1: Ma copine en a acheté 3, ouais.
2: On fait un pari. On achète tous un doudou.
0: Ah ouais. Et on voit celui choisi.
1: Vas-y.
2: Ok.
0: De ouf.
1: Ouais ouais. Allez. Chaud.
2: Parce que moi ça a pas marché avec ma fille. Je serais tellement fier si.
0: Let's go.
2: Ouais. Putain. Ok.
0: J'adore.
2: On se débrouille tous.
0: Allez-y.
2: Et on file les doudous. C'est pas tout de suite à la naissance. C'est un petit peu.
0: Non. Oui, bien sûr. Ouais.
2: On a le temps quoi. Mais
0: okay.
2: Allez. Et on verra le doudou de qui.
0: Il préfère.
2: D'accord.
1: J'espère que c'est le marsupilami, 69 balles, il m'a coûté le pire.
2: Non, mais le marsupilami, il est beaucoup trop gros.
0: Bien sûr.
2: Imagine en plus se trimballer après dans le train avec le marsupilami et tout. Les galères. Oh, j'aime bien, c'est le concours des doudous. Ok, on verra ça. Manus.

0: on a un iPhone 17 à vous offrir. Delphine va peut-être repartir dans quelques instants avec le dernier iPhone d'Apple. Bonjour Delphine.
1: Salut Manu, salut toute l'équipe.
0: Comme chaque jour, on joue ensemble. C'est le moment de jouer aujourd'hui. C'est le jeu des trois indices. J'aime bien ce jeu. Parce qu'il y a quelqu'un qui va avoir la pression pour te faire gagner. Et ce quelqu'un, ça va être Nico.
2: Allez, je pense.
1: Okay.
0: Je vous rappelle les règles du jeu des trois indices. Delphine, tu vas devoir deviner des mots. Pour y arriver, c'est Nico qui va t'aider. Il donnera à chaque fois trois indices pour découvrir le mot à trouver. À chaque fois, il découvre le mot et il a 10 secondes pour te le faire deviner. Il y a 5 mots, il faut en découvrir 3 pour gagner. Tout est clair, tout est précis?
1: Tout est clair.
0: Attention, c'est parti, bonne chance à tous les deux. 10 secondes, 3 indices Nico pour faire découvrir à Delphine ce premier mot.
2: Espace, moyen, locomotion.
1: Espace, avion.
2: Non.
1: Fusée.
2: Sur le gong.
0: Juste avant le gong, elle a diffusé.
3: Bien joué.
0: Attention Delphine, c'est bon pour celui-là.
2: C'était chaud.
0: On continue, 10 secondes, 3 indices Nico pour faire découvrir à Delphine ce deuxième mot.
2: Sardou, Drucker, prénom.
1: Michel.
0: Oui.
2: Ouais.
0: Évidemment, c'est bon, il n'y a pas de jeune qui s'appelle Michel.
3: Non.
2: Très peu.
0: Ça fait deux mots pour l'instant, c'était un sans faute. On continue, attention Nico, 3 indices, 10 secondes pour faire découvrir à Delphine ce troisième mot.
2: Lune, autre, jaune.
1: Soleil.
0: Oui.
3: Allez, yes. Bah,
1: c'est toi,
2: notre soleil.
1: Énorme.
0: Easy, là.
2: Efficace, hein.
1: Mais t'es trop fort, Nico.
2: Bah, toi aussi, mon soleil.
1: Bah ouais, non, mais...
0: 3 sur 3.
1: Ah, c'est trop bien. Impeccable.
0: Eh ben, je t'annonce que l'iPhone 17, il est pour toi, Delphine.
1: Ah, vous êtes adorable, vous êtes géniaux, je vous écoute tous les matins. Et voilà, ne changez jamais rien.
0: Attends, on va pas te laisser partir comme ça.
4: Ah, ça pue.

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1: Elle va flancher.
2: Elle va flancher.
3: Non, non, non, non. Après, non, mais je. Honnêtement, franchement, Delphine, je comprends.
1: Ouais.
3: C'est ton dernier mot?
1: Ah, je sais pas. Vous êtes en émission jusqu'à
3: non, non, non, non. Allez, tu choisis. Mais c'est pas vraiment. Alors, c'est pas grave, Delphine. Hein.
1: Ouais, mais il est bon, Nico, quand même aussi.
3: Bah, il est bon. Il est bon. Mais l'iPhone 17, il est à toi.
1: Ouais, allez, c'est bon. Stop. Mais on peut jouer si tu veux, juste pour le fun. Allez, voyons.
3: Allez, d'accord. Tu gardes ton iPhone 17 et on va voir.
1: Je garde mon iPhone 17.
3: On va voir si t'aurais pu gagner la PS5 plus la télé. T'es prête?
1: Ok.
3: Nico, 10 secondes, 3 indices pour faire découvrir à Delphine ce quatrième mot.
2: Animal, bonnet, Shrek.
1: Qu'est-ce qu'il est, lui, déjà?
3: Waouh!
1: Eh ben, waouh!
2: C'était chaud,
3: C'était compliqué. Animal, bonnet, Shrek. Bah, il a pas de bonnet dans Shrek, en fait.
2: Non, c'est un bonnet d'âne, quoi.
3: Oui, mais bon, c'était.
1: Ah oui, je cherchais l'animal qui était Shrek, en fait.
3: Voilà, avec un bonnet.
1: Nico, merci. Ok. Non, mais ça me permet de pas culpabiliser, du coup.
3: Exactement. Delphine.
1: Voilà.
3: Eh ben voilà. Tu l'aurais perdu alors que là, tu l'as. L'iPhone 17 étant, c'est un magnifique cadeau. Il vaut 969 € quand même.
1: Non, mais je suis la plus heureuse et ma fille. Alors, quand elle va sortir de l'école, là, de son lycée, elle va halluciner.
3: Eh ben, Delphine, on t'embrasse fort. Belle journée à toi.
1: Merci. Je vous embrasse très, très, très, très fort.
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3: Je sais pas si vous avez vu, mais hier, Vianney a posté une photo de lui sur Instagram. Il a les cheveux hyper longs.
2: Ouais.
3: Et en fait, il annonce. Allez, il avait une barbe aussi, putain, sur la photo. Ouais. Il annonce qu'il a fini la fameuse construction de sa banane depuis de sa cabane.
2: Ça y est.
3: Mais ça fait quasiment un an, quoi. Enfin, je sais pas, ça fait des mois et
5: je
3: des
5: pense
3: mois.
5: Que ça fait un an, en vrai.
3: Qu'il construit sa cabane et il a dit, ça y est, je vais vous mettre une dernière vidéo pour la fin de la construction. Il dit, et après, je m'enferme seul dedans pour enregistrer de la musique.
2: Il peut vraiment plus nous blairer, quoi.
3: Je sais pas qui il déteste, mais putain, il le déteste vraiment. 9h24, on va écouter Charlotte Cardin. You make me feel good. Yo, c'est Taylor Swift. On est lundi, on se laisse pas avoir le lundi par les gens qui font la gueule. Vous êtes peut-être déjà arrivé au boulot. Il y avait un arrivé la tronche en disant, non, c'est pas possible, le lundi, putain, ma machine à café, elle marche même pas. Ouais. Genre, après,
2: Bernard.
5: Comment ça va? Comment lundi? On dit pas ça.
3: Mais j'irai plus loin que beurre, je dirais caca, moi. On ne cesse pas avoir par ces gens-là. Et c'est pour ça que je vous ai demandé de nous appeler au 0870 42 48 pour nous dire pourquoi vous êtes content qu'on soit lundi. Qu'est-ce qui va se passer dans votre journée qui va vous les guider, qui va vous donner le sourire? On a Coralie qui est là. Bonjour Coralie.
6: Bonjour Manu, bonjour les Wawa.
3: Coralie, donne-nous du sourire.
6: Ah bah là, actuellement, je suis à La Réunion. Et dans une heure, je vais tenter l'ascension du Piton des Neiges.
3: Ça fait beaucoup d'informations dans une petite phrase. Alors, il est quelle heure, là, à La Réunion?
6: Il est 11h20.
3: Du matin?
6: Oui.
3: D'accord.
6: Oui.
3: Et le Piton des Neiges, c'est quoi? C'est un...
5: un volcan, non?
6: Bah, c'est le sommet, enfin, c'est le point le plus élevé de toute La Réunion et de l'océan Indien, même.
3: Ah ouais? Enfin, mais tu pars, c'est combien de jours?
6: Ah non, c'est pas un jour. Ah. C'est une excursion, environ 4 heures. Environ 4 heures d'après ce qu'on m'a dit.
2: Ah ouais. Et ils vont en bagnole.
3: Ils ont mis un ascenseur, donc c'est plus cool. Oh, c'est quand même 4 heures d'y aller. Ok.
5: C'est fou.
2: Ah, c'est beaucoup.
6: Oui.
3: T'as une belle vue de là-haut?
6: Ah bah, j'espère, apparemment, de ce que j'ai vu, oui.
3: Oh, parce qu'il y a quand même un truc qui me fait marrer. Des fois, il y a des gens, ils montent des montagnes et puis ils arrivent là-haut. En fait, c'est tout nuageux. Et j'avoue que ça me fait rire. Dommage, hein.
2: Et quand tu redescends, c'était bien, ouais, ta gueule.
3: Eh ben, Coralie, fais-toi plaisir à l'île de La Réunion. Bravo à toi.
6: Merci beaucoup. Bonne journée à tous.
3: Belle journée à toi. Il y a Théo qui est là aussi. Bonjour, Théo.
7: Salut, Manu. Salut, les moins.
3: Pour quelle raison tu l'aimes, toi, ce lundi, Théo?
7: Écoute-moi, ils organisent ce soir dans mon immeuble une sorte de fête des voisins dans l'air court ce soir. Et puis, je pense que je vais y aller avec ma copine uniquement pour les ragots et puis gratter quelques petits fours.
3: Bah, c'est le principe des fêtes de voisins.
5: Ah oui, génial.
2: Il y aura toujours une petite quiche.
3: Mais comment ça se fait qu'il y ait

0: des voisins alors que c'est pas la fête des voisins?
1: Bah, on est à un immeuble où il y a relativement beaucoup de jeunes et je pense qu'ils avaient tous envie de se réunir un petit peu et puis comme tu dis c'est lundi et passer un bon moment ensemble.
0: C'est pas mal ça.
2: Ouais, ah ouais, c'est bien.
0: Et les fêtes du lundi, j'aime beaucoup le concept. Parce que justement, les gens, comme je disais, ils font souvent la gueule. Bernard, à la machine à café, il fait la gueule, il est pas content. Alors que s'il savait que le soir, il allait avoir la petite fête avec les voisins, t'as un objectif dans ta journée.
2: Oui,
3: c'est vrai.
0: Tu sais que ce soir, tu vas être bien. Voilà, avec Théo et les petits fours, dis-donc.
1: Apéro ce soir.
2: Il est chaud là.
0: Alors Théo, en revanche, ne sera peut-être pas très productif demain au boulot.
2: Oui.
1: Je pense.
0: Et ben, on te souhaite une belle journée. Profite bien de ta soirée avec tes voisins.
1: Merci à vous. Bonne journée à vous aussi.
0: Ciao, 9h27. Pour quelle raison vous l'aimez, vous, ce lundi? Voilà, ça fait du bien parce qu'en écoutant ça, j'ai l'impression de faire une fête des voisins ce soir.
2: C'est vrai.
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0: On pose un petit jeu. On a Johanna qui est là. Bonjour Johanna.
1: Bonjour Manu, bonjour les Wawins.
0: J'aime beaucoup ton sourire, Johanna.
1: Ah, je suis très contente.
0: Écoute, tu le seras peut-être moins après le jeu de Florent, on va voir. C'est notre rendez-vous un petit peu 9h30, c'est le moment avant de démarrer. On se prend un café, on écoute le jeu de Florent.
1: C'est ça.
2: Alors journée mondiale du Scrabble aujourd'hui. Ça veut dire qu'on va s'amuser avec la langue française et je sens que ça va vous plaire.
0: On écoute le jeu de Florent.
1: C'est ça.
2: Alors journée mondiale du Scrabble aujourd'hui. Ça veut dire qu'on va s'amuser avec la langue française et je sens que ça va vous plaire.
0: Comme le dit Lorenza.
3: On a peur.
2: Alors vous allez jouer en équipe, je vais vous donner un mot à épeler et vous me donnez une lettre chacun votre tour. OK?
0: Miroir, je fais M, I, R.
2: Okay.
0: Et dès qu'il y en a un qui se trompe,
2: eh ben c'est perdu. Vous devez avoir trois bonnes réponses. Ok.
0: Oh la vache. C'est quoi l'ordre?
2: L'ordre, c'est Manu, Johanna, Nico, Lorenza.
0: On part à la quatrième lettre?
2: Quoi? Bah non. Non mais vous continuez après, vous faites le tour quoi.
4: Non, c'est un petit taquet pour Lorenza.
0: Même Lorenza, elle a même pas
3: compris. J'avais même pas compris.
4: Ouais. Donc oui, on perd la quatrième lettre.
0: Non.
3: Vous allez voir.
0: Mais évidemment,
3: vous allez être impressionné par ma nullité.
0: C'est un boulot d'équipe.
2: Attention.
0: C'est parti.
2: Premier mot, quarantaine.
0: Q.
1: U.
0: A.
3: R.
0: A.
1: N.
0: T.
3: A.
0: I.
4: N. A. Pardon.
0: Putain, Nico.
4: C'était bon.
0: C'était à Johanna de donner.
4: Ouais, je sais. Effectivement, comme elle n'est pas partie, j'ai eu le truc.
0: Comme elle n'est pas partie, c'était à elle.
2: Il a paniqué.
1: Désolé. Oh,
0: c'est dommage, on était à une lettre.
3: On était bien là.
2: C'était une lettre.
0: Allez, vas-y, on y va.
2: Attention, on complique un peu.
3: Oh.
2: Ex aequo.
0: E.
1: X.
2: Eh, on triche pas, hein.
3: Non.
0: Nico.
2: A.
3: E.
0: Q.
1: U.
0: O.
2: Eh oui.
3: C'est bon, là.
2: Wow. Une bonne réponse.
0: Mais il n'y avait pas un trait d'union à placer aussi?
2: Non. Exactement.
0: Ah, d'accord. Je pensais qu'il y avait un trait d'union entre ex et écho.
2: Oui, bah après, on part sur les lettres. Hein.
0: Pardon.
2: Trait d'union.
3: Ouais, tu vas pas me faire chier, là.
0: Déjà, faire un jeu sur le Scrabble, je t'avoue que c'est pas mon meilleur. Et puis en plus, honnêtement, en ce moment, je suis un peu tendu dans ma vie, alors me fais pas chier. Ok, d'accord, ok. Wow.
3: On continue.
0: Ok, attention.
2: Une bonne réponse. On y
3: Vas-y.
2: Retourne.
3: Oui.
2: Immanquablement.
0: I.
1: N.
0: T'as dit quoi?
3: Non.
1: N.
3: Bah non.
0: Ah bah non.
4: Bah non. Ouais, perdu.
1: Ah, je suis nul.
0: Non, mais disons que. Immanquablement.
4: L.
0: Tu entends le me.
3: Immanquablement.
1: Ouais, immanquablement. Oui, j'y étais pas.
0: T'en es pas bon, hein.
2: Non. Attention. Aïe. Deuxième mot.
0: Oui.
2: Labyrinthe.
0: L.
1: A.
0: B.
3: Ah, j'ai Y.
0: R.
1: I.
0: N.
3: T.
0: H.
1: E.
2: Eh oui.
4: On est à l'école.
2: Deux bonnes réponses.
3: Ça me stresse, premier degré.
0: Il en faut combien les bonnes réponses?
2: Troisième. On joue tout sur ce dernier mot, ok?
0: Ok.
2: Soit c'est gagné, soit c'est perdu.
0: Ok.
2: Attention. Et c'est pas le plus simple. Acquiescer.
3: Oh, pocha.
0: À la vache.
4: Si.
2: Technique celui-là.
0: A.
1: T.
0: Q.
3: U.
0: I.
1: E.
0: S.
3: C.
0: Oui, oui.
2: Je misais pas sur vous sur celui-là.
3: Là,
4: mais personne ne misait sur personne. Hein.
0: Pour être très honnête, j'aurais pu faire 2-0, mais c'était pas sur ma lettre. Waouh, Johanna, voilà. On y est arrivé. Voilà, cette Coupe du Monde, on l'a gagnée tous ensemble.
4: On a la boule au ventre.
0: Waouh. C'était bien ça. Johanna, je vais t'offrir le mug Manu sur Énergie avec le t-shirt Manu sur Énergie aussi.
1: Trop cool, merci beaucoup.
0: Il est 9h34, on peut se réécouter la recette?
2: Ah oui,
3: ouais. La tienne.
0: Tout le monde, bah oui, la mienne. Enfin la mienne, celle de Jack et moi.
3: Oui, pardon.
0: Donc
3: oui.
0: Jack et Carla étaient venus avec nous, ils avaient chanté la recette en live et j'avais dit à Jack ce serait drôle de faire une parodie avec une recette de cuisine. Il avait fait et on l'a fait ce week-end. Donc ça s'appelle pas la recette, c'est pas Jack et Carla, c'est Jack et Manu et ça s'appelle la recette de pâte carbonara.
3: Si je peux me permettre, je trouve que Jake a une jolie petite voix de tête. Je m'attendais pas à ce qu'il ait une jolie voix aiguë comme ça.
0: Ah mais il chante très très haut, Jack.
3: Il chante très haut, je trouve ça joli.
4: C'est son métier.
3: Oui, ouais, mais...
4: Il le fait bien.
3: J'ai jamais entendu ça, comme ça.
0: Le vrai problème, c'est que quand tu te retrouves avec un vrai chanteur à côté de toi et que toi, tu chantes une note sur deux fausses, tu te sens
3: humilié. T'as la pression, bah ouais.
0: Waouh.
3: Mais le rendu est cool.
0: La recette des carbos. Jack et Manu, c'est pour vous maintenant sur Énergie. Je sais, ce moment est improbable.

0: Bon, bah sinon je connais un petit resto italien pas loin là.
1: Oui bah là ce sera mieux mon Manu, pour moi, pour toi, même pour l'italien.
0: Allez. Il est 9h37. Je tiens à dire quand même que
2: j'adore ce duo, hein.
0: La crème, merci. Ouais. La crème fraîche dans les pâtes carbonara, c'est la vie. C'est
3: un sujet. Il y a un qui va en ta recette.
0: Non, mais toi,
3: entre la crème fraîche, déjà au début, tu dis que tu mets du parmesan, c'est pas du parmesan. Après en plus,
2: oh
3: tu mets des lardons, c'est du guanciale.
0: Mais tu sais quoi, mais arrête de te la. Va bouffer avec Jack. 9h37. Il y a les bonnes nouvelles du jour qui arrivent, évidemment. Mais avant ça, on est lundi. Et une question simple que je vous pose ce matin. Pour quelle raison vous voulez aimer ce lundi? Parce qu'on ne cesse pas à voir par les gens qui nous disent que le lundi on fait la gueule, que le lundi on n'est pas content. Non. Quelle est la raison pour laquelle vous le kiffez ce lundi? On a Sabine qui est là. Bonjour Sabine.
4: Salut l'équipe.
0: Bienvenue sur Énergie Sabine. Qu'est-ce que t'attends de vivre ce lundi?
4: Écoute, moi aujourd'hui je vois mon wedding planner et il va me conseiller des traiteurs pour mon mariage en août.
0: C'est stylé.
2: Ah, trop bien.
4: Ah oui, ça va être trop bien.
0: La préparation du mariage, il y a des moments galères, comme les plans de table, par exemple. Ouais. Ou savoir qui t'invite. Ouais. On l'invite, lui, je sais pas, tu l'as déjà vu? Non, je l'ai jamais vu. Ouais, mais alors, le problème, c'est que, ouais, son frère, il m'avait invité à son mariage.
2: Ah, putain, ouais, merde.
0: Mais nous, on avait résolu le problème en disant, en fait, on va inviter que des gens qu'on a envie d'avoir. Et tant pis si on avait invité à un truc, et voilà.
2: Vous foutez de vexer des gens.
0: Ouais.
3: Bah c'est un peu le principe, non, surtout
0: mais,
3: que tu payes.
2: Parce
3: que,
2: non, mais je suis d'accord.
0: Non, c'est pas tellement une question d'argent, c'est une question surtout de.
2: Bah, de moment.
0: Bah, c'est notre moment bah, à nous, oui. Et on a envie d'être. C'est vrai que si t'invites un vieil oncle que t'as jamais vu de ta vie parce que c'est le frère de. Tu t'en sors pas.
2: Je suis d'accord.
0: Et j'avais dit, c'est nous, bah, pour le coup, c'est nous qui payons, c'est nous qui faisons tout, c'est nous qui l'organisons, c'est pour nous. Et voilà. Ah, on était quatre. Et le moment qui est cool, c'est quand même le moment où tu choisis le traiteur parce que tu goûtes.
2: Et le vin aussi, avec modération évidemment.
0: Bien sûr.
2: Oh là là.
3: C'est bien de rajouter modération derrière ça.
0: Oh, et le vin. Mais non, parce que tu vas tester, tu vas pas faire qu'un traiteur.
2: Ouais.
0: Tu t'en testes deux ou trois et à chaque fois ils te servent tous les trucs et tu manges.
2: Oh, le dessert. Oh là, Lila Lou.
0: Oh là, je suis prêt.
2: J'ai envie de venir avec Sabine.
0: Je serais prêt à me refaire un mariage. Oh, pour la bouffe. Eh ben, Sabine, éclate-toi et profites-en bien.
4: Oui, super. Merci beaucoup. Bonne journée à vous.
0: On t'embrasse fort. Belle journée à toi. Il y a Emmanuel qui est là aussi. Bonjour Emmanuel.
5: Salut Manu, salut Laurent.
0: Sois le bienvenu parmi nous. Emmanuel, quel est le moment que tu attends de vivre ce lundi?
5: Alors, moi je suis intérimaire, donc on a les salaires en milieu de mois. Et là, j'attends mon versement pour aller m'acheter la Switch 2.
3: C'est un beau petit cadeau perso, ça.
0: C'est-à-dire que t'es intérimaire.
5: Ah oui, il faut se faire plaisir.
0: T'es intérimaire, tu vas avoir un peu d'argent pour justement aller glander, et c'est pour ça que t'es intérimaire.
5: Exactement.
0: Bien sûr, évidemment. Parce que le temps, on peut pas être autant à temps complet quand on a une console de jeux vidéo.
5: Tout à fait.
0: Bien sûr, écoute Emmanuel.
3: C'est bien résumé.
0: Un bon résumé. On te souhaite une belle journée. Merci beaucoup de nous avoir.
5: Merci à vous aussi.
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0: Voici les bonnes nouvelles du jour. Parce que oui, dans le monde, il n'y a pas que des mauvaises nouvelles.
2: Ça va?
0: Moyen.
2: Mais ça va te redonner le sourire, justement.
0: Quand t'arrives pas à faire ta phrase, en général, c'est que ça va moyen. Je disais que dans le monde, il n'y a pas que des mauvaises nouvelles. Il y a aussi des bonnes nouvelles. Et on vous le prouve chaque matin. Et si Lorraine, ça commence.
2: On est heureux en 2026.
0: D'accord.
2: Parce qu'il y a une étude de l'Ipsos qui révèle que 3 Français sur 4 disent qu'ils sont happy, quoi.
0: Et c'est beaucoup. Quoi? Non, c'est marrant comment tu balances ce truc comme ça, c'est impressionnant.
2: Bah non, mais c'est génial, c'est plus que l'année dernière.
3: Ah, c'est énorme.
2: L'année dernière, on était à 71%.
0: Et là, donc 3 personnes sur 4, c'est 75%
2: exactement.
0: De gens qui disent qu'ils sont heureux en France.
2: Oui, et notre pilier du bonheur, c'est pas l'argent, c'est la famille et les amis.
0: Ok.
2: Oui, et il y a même 72% des Français qui sont heureux sexuellement.
0: Ça fait quand même en 3 phrases beaucoup de mensonges tout ça, non?
2: Non. C'est génial.
0: Mais oui, 75% des gens se disent
2: oui.
0: Écoute.
2: Bonheur.
0: Ben voilà, Nico, une bonne nouvelle.
3: Il y a des entreprises aux États-Unis qui proposent aux salariés des jours de gentillesse. En fait, ils sont dispensés de travail et ils doivent en profiter pour faire du bénévolat, aider une asso ou nettoyer une plage.
0: C'est-à-dire qu'ils disent, aujourd'hui, tu viens pas au boulot, mais ouais. Tu donnes ton temps pour faire un bon geste.
3: Exactement, ils sont payés pour aller faire des bons gestes. C'est pas mal, hein?
0: Bah oui, c'est bien, ouais.
2: Ils devraient faire pareil ici, en France?
0: Ah, tu veux te barrer, ça se voit, là.
2: Non.
3: Elle veut de la thune pour aider les autres.
0: Non, mais t'as une limitation, ou bien tous les jours, tu peux aller faire des trucs?
3: Ah non, mais j'imagine que c'est limité à quelques jours par mois, quoi, tu vois. Parce que si tu pars 3 semaines en disant, je vais faire du bénévolat, c'est vrai que ça pue un peu.
0: Et contre trouve sur la plage à bronzer. Non, mais là, je nettoie, là. Mais l'idée est cool. Je vais vous parler d'un cas.
2: Ah oui, allez.
0: Il s'appelle Beau. Allez, comment tu dis? Allez, oui. Bah alors.
2: Mais j'adore, je suis trop contente, moi.
0: Tu vas voir, parce qu'en plus j'ai une vidéo.
2: Alors,
0: vous allez craquer pour ce bébé castor. C'est un castor born qui s'appelle Beau, qui a été sauvé lors des inondations dans le nord de l'État de New York. Et c'est devenu une petite sensation sur Internet. C'est même devenu un ambassadeur de la faune sauvage. Beau, le petit castor, il a été trouvé, il venait de naître. Il a perdu son œil à la suite d'une grave maladie. Mais Beau, le petit castor, il a réussi à s'en sortir. Et Beau, il a été adopté. Et avec son maître, maintenant, ils se sont mis comme mission de sensibiliser le public au rôle essentiel que jouent les castors dans la préservation des écosystèmes.
1: C'est génial.
2: C'est trop bien.
0: Parce que les castors nous aident et les castors aident à la biodiversité. Et vous allez tous craquer pour ce bébé castor parce que je vais vous mettre une vidéo.
2: Oh, j'ai trop de
0: Beau avec sa petite maîtresse. Et tu sais, c'est les bébés animaux.
2: Ah oui, t'as envie d'en avoir un.
0: Mais il tient dans la main comme ça le petit bébé castor. Ouais. Le petit bébé castor born, tu sais, t'as envie. C'est comme un petit pirate.
2: C'est où ?
8: Hey, this is Imagine Dragons. Manu, tu es le plus fort.
0: Il a dit, Manu, tu es le plus fort,
2: ouais,
0: ok?
2: Ouais, la classe.
0: C'est le chanteur des Imagine Dragons. Et j'ai une info sur le chanteur du groupe Imagine Dragons.
2: C'est quoi?
0: Il fait pas que de la musique. Demain, il va sortir un jeu vidéo.
2: Ah ouais?
0: Ah bon? Il va sortir son premier jeu vidéo. Il l'a développé avec son frère. Ça s'appelle Last Flag, le dernier drapeau. Et c'est un principe, vous voyez, les jeux de capture de drapeau. C'est-à-dire que t'as deux équipes, par exemple.
2: Il faut aller choper
0: le drapeau et tu le ramènes chez toi. Voilà. En gros, c'est ça. C'est entre deux équipes. Ça sort demain sur PC et plus tard sur PS5. Et c'est le chanteur des Imagine Dragons qui l'a fait.
2: C'est génial.
0: C'est stylé, hein?
2: Ouais,
3: faire ton jeu vidéo, ouais, pas mal.
0: Bah ouais, c'est-à-dire qu'il faut quand même beaucoup de choses déjà en musique. Et mec, il trouve le temps de faire ça. Parce que nous, le week-end, on est en slip à regarder la télé, tu vois.
2: Oui, c'est pas pareil.
0: C'est deux écoles. Voilà. On a Sophie avec nous au téléphone. Bonjour Sophie.
9: Bonjour.
0: Bienvenue sur Énergie.
9: Ouais.
0: Sophie, c'est avec toi qu'on va lancer cette journée. C'est notre dernier appel du jour. Aurélie au standard m'a dit que tu faisais un truc. Et sache que peut-être, je t'ai déjà vu le faire. Je l'ai jamais fait. Mais peut-être que parce que je le regarde. Je regarde des gens le faire sur Internet. Sophie, elle joue beaucoup aux jeux vidéo. Et elle joue GTA. Vous connaissez tous GTA. Alors GTA, tu joues solo, tu joues seul.
2: Ouais, bien sûr.
0: Mais t'as en fait
9: et
0: un
9: tu joues avec ton conjoint ou tes amis. Et ça, c'est le meilleur truc.
0: En fait, t'as un système dans GTA où tu peux jouer avec d'autres personnes.
2: Ok.
0: Et en fait, on appelle ça du roleplay. C'est-à-dire que tu joues un personnage.
2: Ok.
0: Et il y en a qui stream comme ça sur Internet et tu suis leurs aventures.
2: Ouais.
0: Et donc t'es un personnage, mais tu peux être plein de personnages. T'es quoi, Sophie, comme personnage?
9: Moi, je faisais même des scénarios pour des personnes civiles, on va dire, qui en fait allaient faire un malaise ou un accident, et pour pouvoir faire intervenir les pompiers ou la gendarmerie en fonction de la zone, même la police.
0: Et c'est dans le jeu. C'est-à-dire que t'as un mec, il est à Lyon, il fait le policier, t'en as un autre, il est à Cannes, il fait le pompier.
3: T'as les responsabilités.
0: Ils se parlent tous et t'as les mecs, mais c'est ce qui est drôle à regarder quand tu regardes, vous êtes très premier degré, quoi. C'est, ok, alors qu'est-ce qu'on a là? Ok, machin. Et t'en as un qui fuit, il dit, je vais le rattraper. C'est absurde. Mais c'est.
2: Ouais. C'est ouf.
0: C'est ouf. Et en fait, t'es pris dans le truc, Sophie.
9: Exactement. Et ben ça, sincèrement, j'ai découvert ça grâce à mon conjoint, et d'ailleurs, on s'est rencontrés dessus.
0: Vous êtes rencontrés sur le jeu?
2: Incroyable.
0: Oui. Oh, c'est génial.
9: On s'est rencontrés en plus un 14 février, et il s'appelle Valentin.
0: Oh,
2: c'est mignon.
0: C'est le jour de la Saint-Valentin.
9: Oui.
0: Et tu faisais quoi comme personnage? Il faisait quoi, lui, comme personnage, quand vous êtes rencontrés?
9: Lui, il a toujours même, il a gardé ce personnage, en fait, de gendarme.
0: Putain, il est gendarme dans le jeu. Il a un prénom dans le jeu?
9: Valentin Durand.
0: Ah, d'accord.
9: En sachant qu'on garde généralement notre propre prénom.
0: D'accord.
9: Moi, je m'appelais Ariane. D'accord. Et lui a gardé son propre prénom, mais on change notre nom.
0: D'accord. Ok.
3: Ah, c'est précis.
9: Ça évite aussi de se tromper.
0: Je sais que vu de l'extérieur, ils peuvent paraître
2: un peu atypique, ouais.
0: Mais regarde comme elle est équilibrée,
2: elle est
0: Sophie. Tu vois, là, elle nous appelle un taillé de lapin. Toi, c'est pour te dire, elle est vraiment très équilibrée. Il n'y a aucun problème. Sophie, je vais t'offrir le mug Manu sur Énergie pour te remercier de nous avoir appelé ce matin.
9: Super, merci beaucoup. Et sincèrement, pour tout vous dire, avec mon conjoint, on vous écoute tous les matins. Lui, il est au travail et moi aussi, sur la route. Et vous êtes notre rayon de soleil, ça me fait trop plaisir de vous écouter.
0: Eh ben merci beaucoup. Et tu sais quoi, la prochaine fois que vous jouez en ligne, mettez la radio. Honnêtement, si vous, dans le jeu, il arrive à placer. Oui, bonjour, j'arrive, mais avant ça, je dois écouter Manu sur Énergie. Franchement, vous l'enregistrez, vous nous l'envoyez, on le mettra sur internet, d'accord?
9: Ah ouais, avec grand plaisir, on
0: essaiera. J'adore. Merci. On t'embrasse, Sophie. Belle journée à toi.
9: Merci beaucoup, bonne journée
0: à vous aussi. Gros bisous, il est 9h59. On s'en va et on sera de retour évidemment demain dès 6h pour démarrer une nouvelle journée avec vous. Et comme chaque jour, on se quitte avec un titre qui va vous donner l'envie de bouffer cette journée. C'est Coldplay. À demain sur Énergie.
10: À demain.

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1: Qu'est-ce qu'il fout?
2: Qu'est-ce qu'il fout, deux secondes?
1: Ça va, mais excuse-nous, il y a une émission qui a commencé quand même.
2: On dit 17 en retard.
3: C'est ce que j'avais dit, on dirait Lorenza qui est en retard et elle l'ouvre.
2: C'est
3: l'hôpital qui se fout
2: de
3: la charité.
2: La femme la plus en retard de l'équipe qui dit on a une émission de radio. Je te rappelle qu'il y a une semaine, t'étais en train de faire ton café et qu'on était là dans le studio en disant mais elle est où Lorenza?
3: Mémoire courte, hein.
2: Excuse-moi, alors moi je suis dans le studio. Alors.
1: Oui, c'est vrai, mais bon, c'est ton émission et t'es pas au micro.
2: Oh là là!
3: T'es à la direction ou
2: quoi? Tu sais quoi? Puisque c'est comme ça, il est 5h56 jusqu'à 10h ce matin, c'est le Lorenzo Show. Absolument.
1: Quoi,
2: Nico, Florence, s'il vous plaît.
4: On va y aller. Bonne journée.
2: Jusqu'à 10h, c'est le Lorenzo Show aujourd'hui.
1: Je plaisantais.
2: Lorenza qui vous fait l'émission, puisque elle est au micro. Puisque on va voir quand c'est ton émission. Si évidemment, bien sûr.
1: Non, mais c'est pas
2: grave. Pas de problème.
4: Allez, bonne émission.
2: Allez, bonne émission, c'est le code du 555 de Lorenza.
3: On va se marrer.
2: Nous, on est à côté, en tout cas. On se marre.
1: Non.
2: Ça va être trop cool.
1: Ah non, ils se sont vraiment barrés du studio. C'est l'enfer. Ah non, non, non. Mais de toute façon, je vais rien faire tant que vous êtes pas là. Hein. Je vais pas chanter. Enfin, non, mais c'est l'enfer d'être comme ça, toute seule. À 5h56 et 48 secondes. Ah non, allez, revenez. Allez. En plus, je vois des trucs bizarres qui se passent par le plan du studio. J'ai vu un balai. Je sais pas ce qu'ils me font. On est quelle date? On est le 1er avril. Non, c'est pas vrai. Mais ils vont pas me faire ça longtemps quand même. Non, allez, s'il vous plaît. Yo quiero divertir. Allez, revenez. Ça va être une catastrophe. Je sais pas quoi vous dire. Puis je vais pas animer comme ça toute seule. Bah, heureusement que c'est 5h50 et pas 9h. Mais je vais continuer à parler comme ça longtemps. Non, revenez. Revenez. Parce que là, je comble. Mais en attendant, enfin, ça va être compliqué, hein. Bah, on peut s'écouter un son, hein, mais je suis pas sûre que ça va le faire. Hein. Manu avait prévu un truc, on peut prévoir un autre truc. Qu'est-ce que j'aime bien? J'aime bien Bad Bunny, mais on l'a écouté. J'aime bien Jake et Carla la recette. Eh ben, on peut se mettre un petit Jake et Carla la recette pour le club du 555. C'est pas un vieux titre. Est-ce que je mettrais pas un plus vieux titre? Bah, je sais pas, un petit Diams la boulette. S'il y a Diams la boulette, moi je suis refaite là.
2: Mon stylo, c'est bon.
1: Mais oui, mais justement, le stylo, t'en as besoin pour ta soirée. Ah voilà, trop bien.
2: Quoi?
1: Mais j'ai demandé la boulette du coup.
2: Non, mais y a pas de musique. Y a pas de musique. Nous, on revient à 6h.
1: Non.
2: C'est de Lorenzo Show et c'est génial.
1: Mais c'est en enfer. Qu'est-ce que vous voulez que je vous fasse? Je peux vous dire ce que j'ai mangé hier. C'est pas trop intéressant. Eh ben, figurez-vous que je fais attention à ma ligne et que à la place des nuggets, j'ai remplacé par du thon, du fromage frais et de l'avocat. Et c'était succulent avec des petits toasts aussi. C'était top. Voilà, on s'est fait chier encore sur ce que j'ai mangé hier. J'ai pas fait grand-chose parce que j'étais fatiguée. J'ai pas grand-chose à vous dire à part que je détestais toute seule dans le studio. Je suis vraiment pas faite pour animer toute seule. Hein. Ça, au moins, on en est sûr. Après, j'adore travailler en équipe, mais s'il pouvait revenir d'ailleurs, équipe, s'il vous plaît, faites quelque chose, bordel. Mais non, mais en plus, je vais pas me taire, quoi. Il va y avoir un blanc sur Énergie. Un blanc, c'est quand personne ne parle, quoi. Écoutez, en plus, je les vois même pas dans le couloir, ça me rassure pas du tout. Yo, okay. Je sais pas quoi. Allez, non, me faites pas ça, juste pour commencer l'émission. Y a pas de Lorenzo Show, j'ai rien préparé, je suis solo. Allez, je vous aime, je ferai plus de bêtises, je dirai plus de conneries, promis. J'ai 8 ans et demi. Revenez! Oh non! Mais ils sont vraiment loin, quoi. Ah, il va être 6h. Allez les gars, on fait un décompte. 15, 14, 13. Non! S'ils reviennent pas à 6h, je sais pas ce que je fais, mais de toute façon, il doit y avoir les infos, enfin, on doit enchaîner, quoi. Donc, allez, s'il vous plaît. 3, 2, 1. Tada! Il est 6h! Non! Quoi? Non! Allez, non, me faites pas ça! C'est bon! Ouais! Je suis en âge, j'ai 62 degrés.
2: Je sais pas toi, mais nous on s'est éclaté le Lorenza Show, c'était un truc de dingue. Il est 6h.

0: c'est 100% garantie humain.
1: Eh ben voilà, il n'y a pas d'intelligence artificielle.
2: Oh non.
1: Alors, il y a des humains, des vrais humains. T'étais très bien.
3: C'est un enfer, plus jamais.
1: Plus jamais. Mais on vient d'inventer un nouveau concept.
3: Non.
1: Tu rigoles? Le Lorenza Show, 5h55, 6h tous les matins.
3: Non.
1: Tu veux qu'on lance un sondage sur les réseaux?
3: Ah, mais je crois que ça va pas plaire du tout.
1: Mais tu rigoles ou quoi? Tout le monde adore ça.
2: Ouais, c'était incroyable.
1: Ah, mais vraiment,
2: c'est ce que t'as mangé hier soir.
1: On sait que t'aimes bien parler, mais en équipe.
3: Oui.
1: Et pas toute seule.
3: Oui.
2: T'adores Jack et Carla, la recette.
1: Ouais. T'aimes aussi la boulette de Diams.
3: Oui, exactement.
1: En 3 minutes, on a appris tellement de choses sur toi.
3: Super, franchement, je suis ravie.
1: On a appris aussi que t'avais une capacité à suer très rapidement.
3: J'ai chaud. Oh, quel enfer.
1: Il est 6h01, soyez les bienvenus sur Énergie. C'est Manu sur Énergie, comme chaque matin. On est là avec vous, en nouveau concept du Lorenza Show. Incroyable.

0: avril ce matin.
1: Pourquoi?
0: Bah parce que je suis arrivé le premier, il n'y avait personne jusqu'à 6h45.
2: Ah, 5h45, tu veux.
0: 5h45, oui. Pardon. Il n'y avait personne. D'habitude, il y a Aurélie, Dylan, au standard qui sont là. Il n'y avait personne.
2: On a pris notre temps.
0: Il y avait Corentin qui m'aide à la réalisation de l'émission. Et je lui ai dit, putain, si c'est un 1er avril, c'est le plus pourri du monde. Mais vraiment,
2: c'est un peu première idée, quoi.
0: Drôle, mais c'était pas comme d'habitude. Ouais. Même Florent, le producteur de l'émission, n'était pas là.
3: Alors, c'est pas vrai, j'étais là pendant 10 minutes et j'étais là et t'as dit, il est où Florent?
0: Non.
3: Donc, vraiment, ça, zéro charisme.
0: Non. Quand t'es arrivé après, mais à 40, il n'y avait personne.
3: Ouais. Si j'étais là à 40 et tu m'as pas vu.
0: Ah, alors là, oui, zéro charisme.
2: Ah, c'est le problème.
0: Mais alors à 35, on va dire, à 38, ouais, personne, ouais. Alors que d'habitude, il y a du monde, il n'y avait personne, c'était...
2: Mmh. Ouais, parce que moi, quand je suis arrivé, t'as fait « Ah
0: ben, !» Oui,
1: j'étais
0: content, c'est bon, c'est bon, Franck. En plus, je me suis dit, putain, si c'est un 1er avril, c'est fou. Ils vont,
1: c'est
0: sortir,
1: nul,
0: ils vont sortir un moment à 6 ans en faisant « Hey !» Je suis dit « Ok, ils n'ont plus d'idée. » C'est bon. Mais non, ça va. C'est le 1er avril aujourd'hui, on est mercredi, on aime le mercredi parce que c'est le milieu de la semaine et que depuis lundi on la monte cette putain de montagne, mais que là on est en haut de la montagne, maintenant c'est tout chousse vers le week-end. On est avec
2: gros
0: vous. On va... Ah oui, gros week-end en plus qui arrive. Vita avec Ça fait mal. Angèle, What You Want, c'est ce que je vais vous jouer dans le quart d'heure qui arrive. On va vous offrir du cash tout à l'heure, on va jouer au club des génies. Et si vous avez envie d'être avec nous, si vous avez envie d'être notre premier appel du jour, vous nous appelez au 0870 70 42 48. Comment la vie?
2: Bah très bien, putain, j'ai acheté un nouveau truc moi.
0: On est d'accord que t'es l'homme dans l'équipe qui achète le là, plus de...
2: J'achète beaucoup, je suis souvent sur Amazon et comme il me push effectivement des objets, je regarde quoi. Là j'ai acheté de la... Et en plus je l'ai acheté effectivement sur Amazon de la brume solaire.
1: C'est quoi?
2: Vous avez déjà testé ou pas?
0: C'est pas comme de la crème solaire, mais ça part en brume.
3: En aérosol.
2: Ouais, exactement, c'est pas en spray.
0: Oui.
2: Parce que en spray, tu dois l'étaler, là t'as plus besoin de l'étaler.
0: Mais c'est connu depuis longtemps.
2: Bah ouais, mais j'avais jamais testé.
1: Ah
2: je voyais ça, effectivement, brume solaire. Je pensais que j'en avais acheté à l'époque. Mais effectivement, c'était un petit cheat. Puis quand tu l'as, bah faut le finir, tu vois, faut pas gâcher. Et là, j'en ai acheté. Putain, il y a un avant, un après dans ma vie, quoi.
0: Alors, la brume solaire, t'as vraiment pas besoin de l'étaler. C'est trop cool.
2: Et
0: tu t'en mets partout. Tu t'en mets pas partout. Mais je sais pas si c'est aussi efficace.
1: Moi aussi, moi j'ai l'impression que c'est moins efficace.
0: J'ai l'impression
2: ça marche pas parce que c'est plus cher.
0: Tu sais, comme beaucoup de choses hein, qu'on achète qui sont plus chères, mais c'est pas plus efficace.
2: Non, mais dis pas ça, j'étais trop fier de mon achat.
1: Mais non, mais c'est très. Tu vas t'amuser, mais achète un tube normal à côté, tu vois.
2: Attends, on dirait ma tante, tu vas t'amuser, c'est bien. Allez, la tapis dans le jardin.
0: Tu vas le ranger avec tous tes achats, avec ta yogourtière là que t'avais acheté aussi.
1: Oui.
2: Ouais, j'ai une yogourtière, effectivement.
0: Oui, avec ta machine à pain.
2: Ça fait plus longtemps, ouais.
0: Bah non, mais c'est le principe, hein. T'achètes des trucs et tu les mets dans un coin. Il y a une pièce, j'ai acheté ça, mais je pense à un autre.
2: J'ai ma machine à pâte que j'utilise encore régulièrement. Je fais beaucoup de pâtes en ce moment.
0: De pâte. Ah oui, t'as une machine à pâte.
2: Ouais,
0: aussi.
2: Effectivement, je fais mes pâtes maison. Voilà. Mais la brume solaire, putain, j'étais sur le cul quoi. Quand je l'ai essayé, j'ai dit, je suis trop content.
0: Fais-toi plaisir.
2: Ah, bah, oui.
1: C'est fou.
0: On a Camille qui est avec nous. Bonjour Camille.
4: Salut Manu, salut les wawas.
0: C'est notre premier appel du jour, Camille. Tu connais la brume solaire?
4: Ouais, j'ai tenté, mais comme Lorenza, je préfère le tube. Hein.
0: Pourquoi?
4: Bah parce que j'ai l'impression que ça part plus dans l'air que sur ma peau.
0: C'est ça.
2: Ah ouais?
1: Ouais, ça s'évapore plus vite.
0: Non, vraiment, t'as fait un bon achat. Hein.
2: Je pensais pas qu'on allait faire une émission spéciale brume solaire.
0: Alors, on aurait pu, mais vraiment, ça aurait été aussi chiant que de se mettre de la crème solaire. Camille, tu nous appelles d'où?
4: Je suis de Châtillon-Saint-Jean.
0: C'est où ça?
4: C'est dans la Drôme, à côté de Romans.
0: Sud de la France.
4: Ouais, c'est ça.
0: Pas plus au sud que Lille, par exemple.
4: Pardon?
0: Plus au sud que Lille, quoi.
4: Ah oui, carrément.
0: Elle nous dira pas où c'est parce qu'elle veut pas qu'on aille la voir.
2: Romans, c'est
4: vers Valence. À côté de Valence.
2: Entre Lyon et Valence, ouais.
0: Ah bah Lyon, voilà.
2: Ouais, c'est en dessous de Lyon.
1: On voit.
0: Mais non, mais
2: c'est la capitale de la chaussure.
0: Non, mais la France, c'est simple. T'as Lille, Paris, Lyon, Bordeaux et Saint-Tropez. Voilà.
2: On est basique.
0: Et là, à peu près, je vois. Enfin, tu vois, c'est quand même pas compliqué.
1: Très bon géo.
0: Camille, t'es dans le sud, ok. C'est quoi, j'ai envie de t'offrir de la brume solaire.
1: Oh.
2: Ah oui.
1: Ah bah écoute.
2: C'est plaisir.
0: Non, tu préfères un mug?
4: Ouais, un mug, ça me va bien.
0: Allez, je t'offre le mug Manu sur Énergie pour toi. Merci de nous avoir appelé ce matin.
4: Trop cool, merci. Bonne journée à tous.
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0: Tout le monde participe. Voici les sondages du matin. On se concentre. 3% des femmes ne sortiront pas avec un homme s'il le fait au premier rendez-vous. 3%, c'est pas énorme. Qu'est-ce qu'il ferait au premier rendez-vous qui ferait que ces femmes ne sortiraient pas avec lui, Lorenza?
1: Moitié-moitié.
0: Moitié-moitié à l'addition?
1: Ouais.
0: C'est pas ça. Nico.
2: S'il arrive en retard?
0: Non.
2: Non.
0: C'est pendant le premier rendez-vous. Florent.
3: S'il fait un jeu de mots?
0: Un jeu de mots, non. Mais j'espère que le pourcentage est plus important que ça. Aurélie, au standard.
7: Il parle de son ex?
0: Non, pas de rapport avec le sujet de discussion. Lorenza.
1: Mais c'est un truc qu'il dit ou qu'il fait?
0: Qui dit.
1: Ok.
0: C'est une façon de dire quelque chose. Nico.
2: Il lui donne un surnom?
0: Non.
2: Non?
0: Il la tutoie. 3% des femmes ne sortiront pas avec un homme s'il la tutoie au premier rendez-vous.
2: C'est pas un entretien d'embauche le truc.
0: Bah apparemment si, s'ils se rencontrent sur LinkedIn. C'est le légume le plus détesté de 12% des gens. Quel est ce légume? Je sens qu'on va faire le tour des légumes verts. Florent.
3: L'aubergine?
0: C'est pas l'aubergine, Lorenza.
1: Les épinards?
0: C'est pas ça.
2: C'est jaune?
0: Non, c'est vert.
2: Ah,
0: oui. Florent.
3: Les brocolis?
0: C'est pas les brocolis.
1: Les haricots?
0: C'est les haricots verts, simplement.
1: C'est délicieux.
0: Le légume le plus détesté de 12% des gens. Je pense que c'est les gens qui ont été traumatisés par les fils des haricots verts quand ils étaient petits.
2: Il y avait des fils?
0: J'ai connu les haricots verts. Il y avait des fils, maintenant il y en a plus parce qu'il y a des OGM, ils font des trucs sans fils. J'imagine. Mais au départ, en fait, le haricot, t'as des fils, quoi.
3: Ah, okay. Là, c'est une question que je posais souvent en plus. Il y a des fils ou pas dans les haricots?
0: Eh ben voilà.
2: Ah bon?
3: Ah ouais.
0: On a eu les mêmes parents.
3: Oui, je crois.
0: De 16% des gens à travers le monde se sont déjà retrouvés aux urgences pour s'être coincé le doigt dans ça. Dans quoi, Nico?
2: Une rambarde.
0: C'est pas une rambarde.
1: Une porte de voiture.
0: Non, c'est beaucoup plus petit que ça. Nico?
2: Un tuba.
0: Un tuba, non. 16% des gens à travers le monde se sont déjà retrouvés aux urgences pour s'être coincé le doigt dans ça. Ça fait très mal.
1: Un aspirateur.
0: C'est pas un aspirateur.
3: On l'utilise tous les jours?
0: Ah non. Non, non, pas du tout.
2: Et c'est le trou d'un objet ou alors tu te coinces dans?
0: Y a pas de trou.
2: Ah.
0: Ah.
2: Une porte de frigo.
0: Non, c'est pas une porte.
1: Mais c'est à la maison?
0: J'imagine que c'est à la maison, oui. Ou alors chez quelqu'un, quelque part. Donc pas forcément.
1: C'est très facile.
2: C'est pas un objet de cuisine?
0: Non, c'est un petit objet.
2: Ah ouais?
1: Petit objet?
0: On peut le poser sur la main. Il faut mieux pas le serrer, justement.
2: Faut pas le serrer.
1: C'est dur.
0: Je vais vous donner la réponse.
2: C'est pas sexuel?
0: Non, ah non, surtout pas, non, puisque la réponse était un piège à souris.
2: Ah oui, bon. Tu sais ce que c'est ça?
0: 16% des gens à travers le monde se sont déjà retrouvés aux urgences pour s'être coincé le doigt dans un piège à souris. Et oui, je sais ce que c'est.
2: Ouais.
0: C'est des gens qui ont dit est-ce que ça marche vraiment?
2: Exact, bien sûr.
0: Évidemment.
2: Ça marche.
0: C'est la base.
5: Salut, c'est Yohann Ryu. Oh là là, il arrive sur le terrain. Regardez-moi ça. Regardez comme il est beau. Regardez comme il est fort. Il tire, c'est le but. Oh pardon, excusez-moi pour vos oreilles, des formations professionnelles.
0: Il y a pas de mal. Yohann Ryu, c'est son anniversaire aujourd'hui et s'il fait ça, si vous le connaissez, parce qu'il commente le foot sur l'équipe. Je sais pas s'il le fait encore d'ailleurs. Je regarde pas trop l'équipe, mais c'était génial quand il a sorti ça parce qu'il commentait le foot sans qu'on ait les images. Parce qu'ils avaient pas les droits d'image.
2: Ah bah oui.
0: Donc il commentait, il en faisait des caisses, quoi. Et donc tu regardais ça, j'étais tombé dessus, tu regardes le mec, il est comme un ouf, il commente, mais t'as pas les images et lui, tu sais qu'il regarde une télé où il y a les images. Je trouve le concept génial. J'ai un petit truc pas mal là. Je ne parle pas de mon anatomie. Pardon. Non, j'ai un titre. Je vais pas vous dire ce qu'on va se mettre à, juste après, mais ça fait partie de ces titres-là qu'on écoute beaucoup. À un moment, on l'écoute plus, et quand on se le réécoute, on fait oh putain, c'était bien.
2: Ok.
0: Je vais vous le faire écouter dans 3 minutes. On va vous offrir du cash tout à l'heure. On va jouer au club des génies et on parle de meilleurs achats. En tout cas pour nous, quel a été votre dernier meilleur achat? Nico est extrêmement fier d'avoir découvert, quelques années après tout le monde, le comment t'appelles ça?
2: La brume solaire.
0: La brume solaire.
2: J'ai passé le cap.
0: C'est une sorte de spray qui part plus dans l'air que sur la peau, mais t'as pas à l'étaler quoi.
2: Pour l'instant, ça m'a coûté 13 balles, je l'apprécie.
1: Ah, mais la sensation est sympa, mais c'est tout.
0: Voilà, c'est ça. Et on pense que ça protège moins quand même que le reste.
2: D'accord.
1: Des crèmes.
2: Je me suis fait arnaquer, je vais mourir d'un cancer. tout va bien.
0: Voilà, vraiment, c'est vraiment une bonne opération.
1: Allez. Mais non.
0: Mais si. Quel a été l'un de vos derniers meilleurs achats? Il y a Lucille qui est avec nous. Bonjour Lucille.
7: Bonjour Manu, bonjour toute l'équipe.
0: Sois la bienvenue parmi nous. Tu connais la brume solaire, Lucille?
7: J'ai pas encore testé.
0: Non, bah t'emmerdes pas.
7: Je suis pas convaincue, j'avoue.
0: Quel a été toi ton dernier meilleur achat?
7: Eh ben moi, ça a été la liseuse Kindle.
0: La liseuse Kindle?
7: Ouais. Franchement, tu mets tous les livres dessus, c'est génial. J'ai plus mon gros livre dans mon sac quand je prends le train, en fait. C'est la petite tablette et j'ai tous les bouquins dessus. C'est un top.
0: Tous les gens qui ont des liseuses trouvent ça incroyable.
2: Sérieux?
7: Ouais.
2: Ah oui. Putain, j'en ai acheté une à ma mère il y a je pense une dizaine d'années, je l'ai jamais vu l'utiliser quoi.
1: Moi je veux pas.
0: Bah en même temps ta mère quand elle te voit si elle commence à lire un livre, c'est un peu vexant.
2: Non, mais tu vois, en vacances sur un transat un truc, le seul truc bien apparemment c'est que c'est anti-reflet donc tu peux utiliser un peu partout.
0: Mais non mais c'est surtout que t'as tous les bouquins dans ta liseuse donc tu peux le trimballer partout, tu l'as, c'est comme un mini iPad.
2: Ouais, non, je connais peu de gens qui lisent moi.
1: Moi j'aime bien avoir la sensation du papier, j'aime bien avoir l'odeur.
0: Toi tu fais partie des gens qui disent que les vinyles c'était un meilleur son quoi.
1: Mais oui.
2: sent les livres.
1: Je mets mon nez dans le bouquin, mais évidemment que je sens les livres. J'adore l'odeur que ça procure.
0: Parce que Lorenza, elle lit pas, elle s'endort sur le livre. Merci beaucoup, Lucille, de nous avoir appelé.
7: Avec plaisir, belle journée.
0: Belle journée à toi. Quel a été l'un de vos derniers meilleurs achats, Florent, le producteur?
3: Moi, c'est une pince à grille-pain, mais aimantée.
0: Une pince à grille-pain.
3: Bah oui, c'est quand ton pain est gris et qu'il saute, plutôt que te brûler les doigts là hyper vite, tu prends une petite pince, bam, et tu la sors et tu mets sur ton assiette.
0: Ça s'appelle une pince à grille-pain.
3: Ouais.
2: Mais pourquoi aimanter?
3: Parce que quand t'as fini de l'utiliser, tu la colles sur le côté de ton grille-pain, c'est aimanté, ça tient tout seul.
2: Il est trop fier.
3: Ouais, attends, c'est super bien. C'est le genre de truc que tu vois toujours chez les gens mais que t'as jamais.
0: C'est le genre de truc comme ça, quand tu le racontes, tu fais qu'est-ce qu'on se fait chier. Et je pense que quand tu le vois, tu fais ah ouais.
1: Ah ouais.
0: Ah ouais.
3: Ah ouais. Ah ouais.
0: Non, c'est un peu comme la boule à thé. Ah ouais, pas mal. Magali est là, bonjour Magali.
8: Bonjour Manu, bonjour tout le monde.
0: Bienvenue sur Énergie, quel a été l'un de tes derniers meilleurs achats?
8: On a acheté un robot tondeuse. J'ai une pelouse nickel, sans rien faire, franchement j'adore.
0: Voilà. Il est grand ton jardin?
8: 1200 mètres carrés.
0: Ah putain,
2: ah, c'est pas mal.
0: Et attends, il te le fait sans vider son autonomie, il te le fait d'un coup?
8: Il le fait en deux fois, mais franchement, ça passe quoi.
2: Ça coûte pas une blinde ça? Parce que moi j'ai benchmarké un peu, je crois que c'était minimum 500 balles, il y en a 3000.
0: J'ai benchmarké un peu.
1: Ça c'est Nico, ton mot ça.
0: Mais alors, Nico, il est en train de monter une start-up.
2: Non,
0: bon, les gars, dis-moi, on fait un benchmark là.
2: C'est que je me renseigne effectivement sur internet pour avoir un robot tourneuse,
1: mais pour l'instant,
2: ça coûte trop cher.
0: Alors, j'ai une vraie question. Justement, Nico, parce que Nico, c'est le mec qui achète le plus de trucs au centimètre carré dans cette ville, il a acheté un robot d'appartement. Il nous a dit le problème, c'est qu'il était parti dans le jardin. Ouais. J'ai la question. Est-ce qu'un robot de jardin, il peut partir dans la maison si tu laisses la porte ouverte?
8: Non, parce qu'il est lui il fonctionne pas avec une base, tu sais, en fait tu mets des capteurs un petit peu dans le sol pour lui expliquer où il doit aller.
0: Ah,
8: donc, clairement il est plus intelligent partout quoi.
0: Ah, parce que sinon il va te défoncer ton tapis.
2: Ouais, il va
8: tomber le chien avec.
0: Merci beaucoup de nous avoir appelé Magali.
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0: Tu vas parler de nos derniers meilleurs achats. Puisque Nico est extrêmement fier de sa dernière découverte.
1: Je suis le seul.
2: Mais non, éclate-toi.
0: Non, fais-toi plaisir. Ça lui a coûté, il avait payé ça quand même 13 euros.
1: Ouais, ouais, ouais.
0: Une brume solaire.
1: Je vais partout.
0: C'est comme, si vous voyez pas ce que c'est, comme les petits sprays d'eau, là.
2: Ouais, c'est oui. Ça.
0: Voilà, voilà. Où en fait, on est content parce que ça rafraîchit un peu.
2: Ouais.
0: Mais en fait, on a chaud environ 3 secondes après. Et ben, c'est un peu pareil que la brume solaire. On est content parce qu'il n'y a pas besoin d'étaler. Mais on n'est pas sûr de l'efficacité. Ça part beaucoup dans l'air, en fait.
1: On verra. Je vous dirai au premier coup de
2: soleil. Il va revenir rouge et crevisse. Ouais.
0: Et vous aviez raison, oui. Mais il en est fier. Quel est votre dernier meilleur achat? Vous continuez à nous appeler au 0 870 40.

0: C'est lui qui a choisi sa musique.
1: Mais tous les jours, ça me fait de l'émotion.
0: Ah bah, c'est comme ça. Florent est avec nous. Bonjour, Florent.
2: Salut, Manu. Salut, les wouins.
0: Tu as déjà 1100 euros, Florent, et tu vas tenter d'en avoir 100 supplémentaires. Mais en face de toi, il y a Agathe. Et Agathe, elle veut ses 100 premiers euros. Bonjour à toi, Agathe.
3: Bonjour Manu, bonjour les Wawin, bonjour Florent.
2: Salut Agathe.
0: Alors je vous rappelle les règles du jeu du Club des Génies. J'ai 100 euros comme chaque jour et j'ai 3 questions. Le gagnant, la gagnante sera celui ou celle qui aura 2 points. À chaque question que je vous pose, si vous pensez avoir la réponse, vous donnez votre prénom. Vous donnez ensuite la réponse. Si elle est bonne, c'est 1 point. Si elle est fausse, c'est l'autre qui prend le point. Et c'est le premier qui atteint 2 points, qui gagne 100 euros et qui reviendra jouer avec nous demain. Attention, c'est parti, bonne chance à tous les deux. On joue au Club des Génies. Première question. Quel super-héros est Steve Rogers?
3: Agathe.
0: Agathe, je t'écoute.
3: Captain America.
0: Bonne réponse d'Agathe.
4: Yeah.
5: Ah, on a une joueuse.
0: Florent n'a même pas donné son prénom. Ça a été rapide.
2: Ouais, je l'avais pas.
0: Un point pour Agathe. 0 point pour Florent. Ballotage.
1: Je suis stressée.
0: Voici la deuxième question. Combien de côtés a un hexagone?
2: Florent.
0: J'écoute. Florent.
2: 6.
0: Bonne réponse de Florent.
5: Il se bat.
0: Ballotage. Un point pour Agathe, un point pour Florent. Voici la troisième question. Quel est le nom de la mer qui se situe entre la France et l'Angleterre?
2: Florent.
0: J'écoute. Florent.
2: La mer du Nord. C'est la Manche.
0: C'était pas la mer du Nord, c'était la Manche. Oh, ça veut dire que le point va à Agathe et elle détrône Florent. Agathe.
1: Bon, désolé, Florent.
2: Non, bravo à toi, bravo.
0: Il a tenté, Florent. En fait, t'avais la réponse, mais t'as été trop rapide, quoi.
1: Oh, c'est un match de ouf.
2: C'est ça.
0: Waouh. Oh, la tension.
1: Ouais.
0: Mais dès le premier point d'Agathe, j'ai fait oulala.
1: C'était chaud, là. Mais très belle participation.
0: Florent, bah attends, 1100 euros quand même.
1: C'est une dinguerie.
0: Les 1100 euros, ils sont à toi, Florent.
3: Ouais, c'est joli, c'est joli.
2: C'est génial, je voulais vraiment vous remercier toute l'équipe, parce que j'ai passé 12 jours top grâce à vous. Remercier tous les copains qui m'ont écouté. Je remercie pas Marcel, mon beau-frère, parce qu'il a jamais été foutu de se lever à
0: 6h40. D'accord.
1: Marcel, c'est pas sympa.
0: Il est en train de régler ses comptes. Là.
1: Allez, Marcel.
0: Et j'en profite pour dire à Thierry que c'est un connard, parce qu'en 4ème 2, il avait refusé que je copie sur lui.
2: Et je souhaite une bonne continuation à Agathe, parce qu'elle a ses chances pour aller très très loin.
1: Merci, c'est gentil.
0: Et bon, et tu sais quoi, pour te faire plaisir une dernière fois.
5: C'est la dernière fois qu'on la passera sur Énergie.
1: J'avoue que ça fait du bien.
0: On t'embrasse, on te souhaite une belle journée, Florent. Bravo à toi.
2: Salut, merci.
0: 1100 euros et Agathe, tes 100 premiers euros, tu les as maintenant. Rendez-vous demain pour faire monter ta cagnotte.
3: Eh ben merci, trop cool, je suis contente.
0: Eh ben nous aussi on est contents pour toi. Allez, c'est parti, peut-être que tu vas monter toi aussi comme Florent très loin. 100 euros aujourd'hui et peut-être 200 demain.
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0: Une question ce matin, quel a été l'un de vos derniers meilleurs achats? 0 870 42 48. On continue à vous prendre au téléphone. Lorenza, t'as pas dit toi, tes derniers meilleurs achats?
1: Un petit cash pour la caméra de mon ordinateur. Moi, en fait, ça faisait des années que j'avais le vieil autocollant de Pink Lady. Je sais pas pourquoi.
0: Le Pink Lady?
1: Oui, les pommes, elles ont souvent des petits autocollants en forme de cœur.
0: T'avais pris l'étiquette qu'il y a sur la pomme et tu l'avais mis devant ta webcam.
1: Oui.
0: Voilà,
1: ça fait des années que je l'ai. Et là, je m'étais dit, bon, c'est un peu dégueulasse. On m'a fait beaucoup de commentaires sur là-dessus. Donc, j'ai investi. Et ils coulissent. C'est parfait.
0: Voilà,
1: moi je découvre
0: mais tu fais
1: la nouvelle
0: des gens
1: technologie.
0: Qui pensent qu'on peut vraiment s'introduire dans ton ordinateur et regarder ta webcam.
1: Oui.
0: Il y a des experts qui disent que oui, c'est possible. Oui.
1: Mais arrête de me dire ça, ça me fait encore plus flipper.
0: Tu mets une cache, mis une cache.
1: Mais tu me dis en certifiant qu'il y a des experts qui disent que c'est possible.
0: Mais
1: ça,
0: en revanche, faut vraiment être tendu pour le faire et puis.
1: Mais tu vois, moi je m'endors devant mon ordinateur allumé.
5: Et alors?
1: Bah, du coup, je me dis, si quelqu'un se connecte et me voit en train de m'endormir ou enfin,
0: il va te faire chanter. Dis-moi, j'ai des vidéos de toi en train de dormir, je te préviens. Si tu ne me donnes pas 1 million d'euros, je le dis à tout le monde. Dis-le. Cynthia est avec nous. Bonjour, Cynthia.
4: Salut Manu, bonjour toute l'équipe.
0: Merci d'être là, Cynthia, d'être avec nous ce matin. Quel a été l'un de tes derniers meilleurs achats?
4: Alors moi, mon dernier meilleur achat, c'est que je viens de m'acheter une télé avec des LED de couleur intégrées qui changent en fonction de l'image. Ouais, j'adore.
1: J'ai un podcast, ça c'est incroyable.
0: Mais attends, je ne comprends pas, c'est des LED autour de l'écran?
4: Oui.
0: C'est-à-dire que tu regardes et tu as des lumières, et c'est pas perturbant?
4: Non, ça donne une ambiance qui s'adapte en fonction de l'image. C'est derrière, mais ça fait une lumière autour.
1: C'est comme un halo autour.
4: C'est très sympa.
0: Moi, j'imaginais que c'était des LED genre comme en boîte de nuit qui tournent dans tous les sens.
1: Non,
5: c'est derrière et ça crée une ambiance sur le mur.
4: Ça fait comme un halo sur le mur.
1: C'est pas un mondoscope quoi.
0: Oui, d'accord. On n'est pas sur une guirlande de Noël.
4: Non, pas du tout.
0: D'accord, j'avais pas compris. Sinon, je me disais, putain, ça va, c'est les yeux quand même ce truc. Elle est morte d'épilepsie, la nana. Merci beaucoup de nous avoir appelé, Cynthia.
4: Merci à vous, bonne journée.
0: Belle journée. Sandra est là aussi, bonjour Sandra.
6: Bonjour Manu, bonjour Laurent.
0: Sandra, quel a été l'un de tes derniers meilleurs achats?
6: Alors, le dernier meilleur achat que j'ai fait, c'est un air fryer, même si j'ai l'impression d'arriver après tout le monde. Donc voilà.
7: Mais non.
0: Non, t'arrives pas après tout le monde. T'as découvert aussi les masques anti-Covid ou pas?
5: Moi j'en ai eu un il y a 10 jours, le air fryer. C'est vrai que c'est une folie aussi quoi.
0: Mais attends, t'as
5: c'est ma maman qui me l'a offert, je vous l'ai dit.
1: Ah oui, c'est vrai, c'est pas lui qui l'a acheté.
5: Que j'ai vu son air fryer chez elle et je lui ai fait 1000 compliments dessus parce que je savais qu'elle allait le faire.
1: Il l'avait fait exprès.
5: Du coup, elle l'a fait. Alors, on a fait des quiches, c'est une folie. Quiches au air fryer.
0: Et t'as fait quoi toi au air fryer, Sandra?
6: Moi j'ai fait du poisson, j'ai fait des gâteaux, j'ai fait tout. Ouais, je fais du poulet avec maintenant il y a des épices spéciales, c'est une tuerie.
0: Pour être très honnête, on m'avait offert un air fryer.
5: Ouais, tu l'as toi.
0: Et j'avais fait les frites une fois, deux fois, trois fois. Il vit sa meilleure vie avec la machine à pain maintenant.
1: Ah ouais? Mais donnez-les moi ce que vous utilisez pas. De ouf.
0: Ah bah, je te ramène l'air fryer.
1: C'est vrai?
6: Juste une question de maîtrise du temps en fait.
0: Mais ça va. Je crois que je maîtrise pas bien le temps, moi.
5: T'as pas envie de maîtriser aussi.
0: Non, clairement, sur le temps, j'ai pas. Je te le file, le air fryer. Hein.
1: Mais avec plaisir.
0: C'est quoi, on devrait se faire de temps en temps le troc des moins.
5: Ouais.
1: Ah bah là, j'ai gagné au change. Hein.
0: Chacun amène quelque chose.
5: Mais on peut vendre ou pas? Non, c'est donné.
0: Non, le troc, c'est pas possible, Nico.
1: Mais je dépense tellement.
5: Je me rappelle que j'ai un divorce à payer.
0: Mais tu sais quoi, le jour du divorce, ça met un air fryer, ça fera plaisir. Sandra, belle journée à toi.
6: Merci, bonne journée, au revoir.
0: Ciao et merci de nous avoir appelés.
6: Au revoir.
0: 6h50. Je te ramène le air fryer demain.
1: Et c'est vrai?
0: Oui.
1: Mais il faut que je te trouve un beau cadeau en échange.
0: Ouais, mais pas un beau cadeau, genre un avion, c'est bien. Hein.
5: tu lui dis quand que c'est le 1er avril?
1: Oh, vous êtes
0: non, mais vraiment, tu vois, il me sert à rien. Je te le ramène.
1: Ouais.
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0: Le week-end de Pâques qui arrive. J'ai une liste de traditions de Pâques dans le monde qui sont pas du tout comme nos traditions à nous.
1: Ah, c'est trop bien ça.
0: Nous, le week-end de Pâques, on y va, on va chercher les œufs dans le jardin.
1: Oui.
0: Ça se passe pas pareil ailleurs. En Angleterre, les enfants ne cherchent pas les œufs dans le jardin, ils vont en réclamer chez les voisins comme à Halloween.
5: Ah, c'est pas mal.
0: Oh, c'est pas mal
5: ça
0: aussi.
5: C'est
0: hein.
5: Bien, ouais.
0: Oui, voilà, tu vas voir les voisins, comme Halloween. C'est vraiment c'est le même principe. En Russie, on n'offre pas d'œufs au chocolat, mais des œufs durs peints avec du colorant.
1: On le fait aussi en Belgique.
0: Ah oui?
1: Ouais, on a les œufs en chocolat et les vrais œufs peints, on les peint nous-mêmes, on peint avec du colorant, c'est sympa aussi, quoi.
5: Ça fait la gueule. Hein.
0: Ouais, enfin, c'est moins bon que du.
1: Bah, t'as un mélange
0: chocolat,
1: des deux, quoi. Enfin,
0: ouais, franchement, un œuf dur que je peins.
5: Aucune envie d'avoir un œuf dur à Pâques.
1: Bah, ne critiquez pas mon pays.
0: Je critique ces traditions de merde. Bon ben voilà, sache que tu fais la même chose qu'en Russie.
1: Ok.
0: En Grèce, on organise une gigantesque bataille d'œufs pour Pâques. Chaque participant doit protéger son œuf tout en essayant de casser ceux de ses adversaires.
1: C'est drôle.
5: Quand t'arrives là-bas,
0: ça peut mal se terminer, je pense. Au Mexique, on brûle, on frappe et on pend des mannequins qui représentent Judas.
5: Ah oui, tendu au Mexique.
0: Là, on n'est plus du tout dans les œufs de Pâques à aller chercher. Non. Aux États-Unis, c'est un lapin géant de 2 mètres aux dents hyper longues qui est censé apporter des œufs aux enfants.
1: Wow. C'est un film d'horreur.
0: C'est un crime, leur Pâques. En Pologne, les jeunes garçons doivent déclarer leur flamme en arrosant d'eau la jeune fille qui leur plaît. Alors là, on n'est plus du tout dans les œufs de Pâques.
5: Est-ce
0: on
5: que
0: est...
5: ça marche.
1: C'est Mimi.
5: Ah bon?
1: Bah ouais. Bon, ouais, c'est Mimi, je trouve. Après, c'est pas.
0: C'est comme le truc, c'est que ça peut déraper.
1: Bah, prends pas un Karcher, quoi. Ben, voilà. Enfin, non, évidemment.
5: Tu vas pas à l'éléphant bleu pour.
1: Non.
5: Je t'aime.
0: Oui, avouez que c'est drôle. En Finlande, les enfants doivent se déguiser en vieille dame pour demander des œufs au porte-à-porte.
1: C'est drôle, ça.
0: Et là, t'as une vieille dame qui a besoin d'aide. Tu fais, oh putain, enfant de merde.
5: Je suis une vieille dame.
0: En Australie, c'est pas le lapin de Pâques, mais c'est le bilby.
1: Quoi?
0: C'est un mélange de kangourou et de souris qui apporte les œufs aux enfants.
5: Voilà.
1: Ok.
0: Il s'appelle le bilby. Et enfin, mélange. En Irlande, le jour de Pâques, on ne cherche pas d'œufs, mais des harengs qui ont été au préalablement enterrés dans le jardin.
1: Oh la punition! Oh l'enfer! Personne veut que Pâques arrive!
0: Mais qui veut aller manger un hareng?
1: Non!
0: Qui en plus, ça pue, c'est nul! Et à côté de ça, t'as les petits Français qui font, bah nous, on a des œufs au chocolat! Coucou les Irlandais! Mais bon, ils ont la Saint-Patrick!
1: Oui, ouais, mais bon!
0: Et on peut pas tout avoir!
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0: On est aujourd'hui le 1er avril, c'est le jour des blagues!
1: Oui!
0: Vous êtes comment au niveau des blagues du 1er avril?
1: Alors moi j'aime bien.
5: Ah ouais?
1: J'en fais pas, mais j'aime bien voir autour de moi, en recevoir. Je sais pas, ça met une petite ambiance rigolote, quoi. C'est un jour particulier.
0: On met un petit poisson dans le dos et puis voilà.
1: Oh, ça sent un peu nul, mais oui. Dans l'idée, oui.
0: Bon, ouais, j'aime bien aller sur les sites d'infos, essayer de trouver le 1er avril.
1: Ah, ça j'adore.
0: Ça, j'avoue, j'aime
1: ça,
0: pas.
1: Ça, c'est
0: j'aime
1: cool,
0: bien.
1: Ouais.
5: Ouais, mais du coup, moi je crois rien, moi. Dans toutes les infos qu'il y a le 1er avril, je suis sceptique surtout et ça me fait chier parce que j'ai l'impression de devenir complotiste.
0: Et bah, tu sais quoi? Non, c'est toi qui as raison, regarde. Il n'y a pas de guerre dans le monde.
5: Ah, ça va mieux.
0: Tu vois, et tout va bien. Tu vois, putain, c'est un bon 1er avril ou pas?
1: Wow.
0: Ouais, voilà. 7h05, on double votre salaire.
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0: 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Attention, le téléphone sonne peut-être chez vous maintenant. Ah.
1: Bah. Et quelqu'un?
0: Je ne sais pas.
9: Oui, allô?
0: Ah, allô? Oui, bonjour, c'est Yannick de Vimenot dans le Bas-Rhin.
9: Oui, c'est ça. Oui.
0: T'as dit, alors, question, t'as dit allô?
9: Oui.
0: Putain, on l'a pas entendu.
5: Non, on l'a pas eu.
0: Ouais. Parce que là, c'est un truc, ça se passe régulièrement. Mmh. Je sais pas pourquoi, quand on appelle, des fois, on entend le allô, des fois, on n'entend pas le allô.
5: Ouais.
1: Après, moi, je connais cette technique aussi de quand t'as un numéro privé qui t'appelle et que tu sais pas qui c'est.
0: Oui, mais là, il a dit qu'il avait. T'avais dit allô quand
1: oui,
0: t'as décroché, Yannick.
9: Oui, j'ai dit allô, oui.
0: Excuse-moi, on fait, on teste, on se pose des questions techniques.
5: Bizarre.
0: Parce que c'est. Alors, pour vous dire la chose, régulièrement, après l'émission, on se fait une petite réunion et souvent, on se dit, il y a un problème, je l'ai pas entendu dire allô. Voilà, on a des gros soucis aujourd'hui.
5: On n'a pas la solution.
0: Non, on n'a pas la solution.
5: C'est ça surtout.
0: Toujours est-il, Yannick, que t'as décroché, que t'as dit allô et que j'ai une question à te poser. Quel est le seul animateur radio qui loupe ton salaire?
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0: Ça, on l'a entendu. Allez, allez.

0: 3 740 euros.
1: Ah, trop bien. Je suis juste devant le boulot là en plus. Ça tombe trop trop bien.
0: Bah écoute, tu peux arriver en faisant des claquettes aujourd'hui au boulot.
1: Ouais, je vais y aller en marche arrière du coup.
0: Attention, Yannick travaille dans l'armée de terre.
2: Ah, ah bon non. Garde à vous.
0: Yannick est militaire.
2: C'était nul.
0: Yannick est militaire logisticien dans l'armée de terre.
1: C'est ça.
0: Militaire logisticien, ça veut dire quoi?
1: On s'occupe de tout ce qui est fret pendant des missions d'entraînement, les choses comme ça.
0: C'est top secret.
2: Ah ok.
1: C'est en gros transporter de l'eau, de la nourriture, des choses comme ça.
2: Et vivre.
0: Oh. Les voilà. Vivres, bien sûr les vivres. Il nous faut les vivres. Les rations pour les soldats. C'est toi qui les transportes.
1: C'est ça. Voilà.
2: Ok.
0: D'accord. Et tu fais quoi? Tu les largues par avion, par parachute comme dans les films?
1: Non. Moi je suis sur la terre.

0: Et c'est quoi, c'est des trucs lyophilisés ou alors c'est vraiment des repas
1: Non, c'est vraiment des repas qui ont été faits avec l'armée par des chefs.
0: D'accord, génial.
2: Ah ouais. Attends, ils se tapent un os au bouquet.
0: Il faut savoir que quand ils arrivent avec les rations, ils mettent la nappe.
1: Non, du tout.
0: T'as un mec qui arrive et qui dit, est-ce que vous voudrez boire quelque chose avec? J'ai un très beau Chianti.
1: Non, merci, c'est pas ça.
0: Yannick, on te double ton salaire, 3 740 €. Bravo à toi.
1: Merci encore à toute l'équipe.
0: Non, c'est tout. Non, il part en ration après.
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0: dans le monde, il n'y a pas que des mauvaises nouvelles. Il y a aussi des bonnes nouvelles, il y a aussi des belles histoires. Et on vous le prouve tous les matins. Allez, Lorenza, fait nous rêver.
1: Mangeons tous des flavonoïdes.
0: Mais il faut manger des flavonoïdes.
1: Tu sais ce que c'est?
0: Pas du tout.
1: Ah bah, moi non plus, parce que je connaissais pas ce mot.
0: Ah si, ça me dit quelque chose.
1: Ah non, bon?
0: En plus, sans vanne, oui. C'est pas dans le chocolat?
1: Alors, il y en a dans le chocolat aussi, mais pas que. Et c'est une substance qui est présente dans des plantes, dans des fruits, des légumes, le thé, le cacao, comme tu l'as dit.
0: Okay.
1: Et bah, y a une étude scientifique qui prouve que c'est le nouveau remède naturel pour améliorer la mémoire et l'humeur.
0: Le problème, c'est qu'il y a toujours des substances comme ça qui changent tous les 6 mois. On nous dit, il faut manger
1: c'est
0: ça.
1: Vrai.
0: Il faut... Et en plus, toi, ça va arriver très vite. Dans 6 mois, on dira, les flavonoïdes, il faut surtout pas en abuser.
2: Oui, c'est ça.
1: Mais non,
2: à dose, tu meurs.
1: Là, justement, depuis 2026, ils disent que c'est le truc, vous pouvez en abuser allègrement, quoi. Il y en a dans les fruits rouges, les agrumes, le thé, le chocolat noir et le vin rouge, avec modération, évidemment.
0: Oui, oui.
1: Et le jus de raisin.
2: Moi, j'ai retenu chocolat et vin rouge.
1: Non, Nico.
0: Les flavonoïdes.
1: Bah oui.
0: Très bien, on est content.
1: Voilà,
0: on va se régaler. Nico, une bonne nouvelle.
2: Il y a un musée à Naples qui a décidé d'enlever les barrières de sécurité des statues pour que les personnes aveugles puissent les toucher et mieux les imaginer.
0: C'est marrant ça, parce que je pensais qu'il fallait surtout pas toucher les œuvres d'art, moi.
2: Bah, ils ouvrent quelques jours par semaine, justement, aux personnes aveugles pour qu'elles puissent toucher et forcément mieux capter le truc, quoi.
0: D'accord.
2: Donc, c'est pas mal, je trouve. Parce que c'est vrai que d'écrire, quand tu vois, tu vois.
0: Bah, le problème, c'est que tu décris quelque chose que tu connais pas.
1: Ouais, c'est compliqué, ça. Quoi.
0: Mais c'est comme un œuf. Oui, mais
1: c'est
0: je vois
1: quoi,
0: pas ce que c'est. Une entreprise canadienne qui s'appelle Cool IT vient d'être vendue pour 4,75 milliards de dollars.
2: Waouh.
0: C'est très cher. Et elle a surpris tous les employés parce que cette entreprise leur a fait profiter de cette vente et leur a fait profiter de manière spectaculaire. Écoutez bien, il y a beaucoup d'employés qui s'attendaient à des petites primes quand même, mais pas celle-là. Ils ont reçu des versements s'élevant en moyenne à 240 000 dollars par personne.
1: Ouh. Quoi ?
2: Oh, c'est bon ça.
0: Donc on est sur genre 230 000 euros environ.
2: Oh, le jackpot.
0: 230 000 euros par personne. Et certains employés qui bossaient genre depuis 10 ans ou plus ont reçu le double.
1: Waouh. Hein,
0: quasiment 500 000 euros.
2: C'est trop tard pour postuler,
1: ouais,
2: j'imagine.
1: Ouais.
0: C'est trop tard. Elle a été vendue.
1: Ah.
0: Et les collègues, ah bon ? Ils se sont embrassés, ils ont pleuré, ils ont appelé leurs proches pour leur annoncer la bonne nouvelle.
1: Ah bah ouais.
2: Tu m'étonnes.
0: Moi je me dis quand même.
2: Ouais.
0: C'est quand même longtemps qu'elle existe, cette boîte énergie.
2: Bah oui, et ça fait longtemps qu'on travaille dans cette boîte.
0: Plus de 10 ans.
2: Bah oui.
1: Si le patron écoute.
2: Alors ?
0: Bah.
1: Allez.
0: Ça se vend, non ?
1: À vous.
2: Pour combien ?
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0: Depuis quelques jours, tout le monde ne parle que d'elle.
1: Ah oui, Céline.
0: Évidemment. Céline Dion qui est de retour.
1: Oui.
0: Céline Dion est de retour, je sais pas si vous avez vu sur les réseaux sociaux, tout le monde a mis des captures d'écran de son numéro dans la liste d'attente pour le tirage au sort de ses concerts qui auront lieu en septembre et en octobre à Paris. C'est des millions de personnes.
2: C'est le problème.
1: Bah oui, mais comme c'est un tirage au sort, on a l'impression qu'on peut tous gagner, tu vois.
0: Oui,
1: donc
0: oui,
1: on est tous comme des ouf.
0: Mais vous êtes le numéro 2 735 844. Wow, c'est impressionnant. Mais c'est ce que je disais hier, je ne pensais pas qu'il y avait autant de gens qui voulaient voir Céline Dion sur scène. C'est incroyable. Et elle va sortir une nouvelle chanson.
2: Ouais,
1: j'ai vu.
5: Écrite par Jean-Jacques.
1: Ouais.
0: Le 17 avril prochain, elle est écrite par Jean-Jacques Goldman.
1: C'est fou.
0: Je vais vous dire un truc, elle démarre vraiment bien cette année 1995.
2: C'est vrai. C'est vrai que ça se remet un peu un petit con derrière ça.
0: On peut se faire un petit tour du studio. Allez, qu'est-ce que vous avez envie de partager avec nous ce matin, Nico?
2: Bah, je trouve que les paquets de gnocchi à réchauffer à la poêle, sur lesquels il y a écrit, tu sais, pour deux personnes.
0: Oui.
2: Et bah, ils sont en fait pour une personne.
0: Alors, je serais pas aussi radical que toi.
1: Ah.
0: Mais c'est plus une personne et demie, on va dire.
2: Ouais, il y a souvent des trucs comme ça, je trouve.
0: Si je le prends pour moi tout seul, je le finis pas. Mais il reste 3-4 gnocchis.
2: C'est
0: seulement.
2: Ça.
1: Mais tu vois, c'est parce que je pense que c'est un accompagnant.
0: Bah non, les gnocchis, c'est un plat.
1: Ah ouais, moi je pensais que c'était...

0: le petit paquet, c'était pour mettre avec d'autres trucs, tu vois. Non, c'est pour ça que c'est pour deux personnes.
1: Tu les prends avec quoi, les gnocchis?
0: Bah, je sais pas, tu mets des petits brocolis et t'as un petit cordon bleu à côté, quoi.
2: Moi, je l'ai fait en apéro, moi.
0: Je l'ai fait
2: à l'apéro avec des petits pics et tu peux les tremper dans du ketchup dans différentes sauces.
1: Ah non, moi, les gnocchis, je les fais à la poêle, puis je mets une petite sauce avec si j'en ai envie.
2: Comme des pâtes.
0: Avec la crème.
1: Mais
2: ceux à poêler, je trouve qu'ils sont, tu vois, juste à poêler à la poêle, comme ça, là, et ben, je trouve que c'est plus en apéro.
1: C'est comme ça que tu sais que t'as commencé à vieillir. Tu discutes de comment tu fais les gnocchis.
0: On est investi en
2: quel est ton gnocchi.
1: Prochaine étape, ce sera, et toi, pour le mal de dos, un bon kiné. Lorenza, quelque chose à partager avec nous?
0: J'ai lu un article sur les 4 signes astro qui ont tendance à trouver l'amour plus tard dans leur vie.
1: C'est-à-dire que ceux qui sont un peu en retard.
0: C'est ça. Et bah, en fait, ils expliquent que les 4 signes ont des standards élevés. Ils privilégient leur carrière, ils sont indépendants ou méfiants en amour et ils cherchent une connexion profonde et durable. Alors, wow. Si vous entendez votre signe, dites-le, ok?
1: Ok.
0: Vierge.
1: Non, je suis pas vierge. Personne n'est vierge?
0: Non, je pense pas. Scorpion, okay. Personne n'est scorpion dans l'équipe, je crois. Non plus.
1: Non.
0: Capricorne.
2: Non.
0: Ah,
2: non.
0: Bah, non plus.
1: Voyons.
0: Et Verseau.
2: Non, ah, non plus.
0: Ok, bah je suis.
1: T'es quoi, toi?
0: Bah, je suis gémeaux, mais bizarre.
1: Bah, ouais, à mon avis, t'es scorpion ou vierge?
0: Je suis ascendant scorpion, donc c'est pas des lol.
1: Merci pour cette belle info,
0: avec
1: en tout cas.
0: Avec plaisir.
1: Qu'est-ce qu'on a d'autre dans les infos? Ah, putain, il y a une histoire de ouf. Ça s'est passé en Suisse. Il y a deux frères qui ont tenté d'arnaquer Ikea en collant des étiquettes de produits moins chers sur leurs articles.
0: Ouais, ok.
1: T'as tout le temps les petites étiquettes.
2: Ouais, pas bien.
1: Bah, ils ont fait des étiquettes moins chères. Ils ont collé. Et ça a fait baisser la facture de 870€ à 16€. Enfin, quand je dis ça a fait baisser, ils ont tenté. Mais ils se sont fait
0: choper.
1: Bah, ils se sont fait repérer, oui. Ils se sont fait contrôler à la sortie du magasin. Ils se sont fait arrêter. Ils ont été condamnés à une amende de 18 000€.
0: C'est pas la même.
1: C'est ce qu'on appelle une belle opération.
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1: Tout de suite, c'est le moment de la chanson de la réconciliation. Comme tous les mercredis, vous nous appelez pour nous expliquer votre fâcherie. Quelqu'un est fâché contre vous, quelqu'un vous en veut, et ben on va tout faire pour vous réconcilier, si évidemment votre but c'est de vous réconcilier. Pas n'importe comment, en chanson, grâce à la chanson de la réconciliation.
0: Et zéro échec depuis le début quand même. Hein.
1: C'est un sans faute.
0: C'est une folie.
1: C'est de là à se dire qu'on devrait vraiment prendre la tête de ce pays pour vraiment tout.
0: Oui, en chanson.
1: Mais bien sûr en chanson, et réconcilier tout le monde.
0: Ben oui.
1: Il n'y a qu'un pas que j'ose franchir. Dorian est avec nous aujourd'hui. Bonjour Dorian.
5: Bonjour Manu, bonjour les Wouin.
1: Dorian, bienvenue sur Énergie. Qui est fâché avec toi?
5: Ben moi, c'est ma femme Lucie.
1: Lucie est fâchée contre toi, pourquoi?
5: Ben elle est fâchée contre moi parce qu'en fait, mon meilleur ami qui n'est plus avec sa copine, il dort chez nous depuis un mois. Il laisse ses affaires sales traîner un peu partout. Et hier, il a fini de part pizza que ma femme s'est gardée au frigo. Et là, je crois que c'est la goutte de trop, elle me demande de le faire partir.
1: En gros, elle en a marre qu'il y ait ton pote qui squatte chez vous, quoi.
5: Ouais, mais du coup, elle me tourne le dos, elle veut plus du tout me parler, là.
1: Oh là. Après, quand ça se fait qu'il est là depuis un mois, il a pas un autre.
5: Bah, il s'est séparé, il était en couple depuis une dizaine d'années, et en fait, elle est partie, elle l'a quitté.
1: Ah oui,
2: ça va être dur de partir.
1: Elle a gardé l'appart, du coup.
5: Oui, elle a gardé l'appart, ouais.
1: Ah oui.
5: Et puis, bon, c'est mon pote, je peux pas le laisser dehors.
1: Non, bien
5: bon,
1: sûr.
5: C'est normal, attends, quoi. C'est mon pote d'enfance, ça fait 15 ans qu'on se connaît.
0: Ah oui, mais t'es un bon pote, toi.
1: Complètement. Après, effectivement, s'il commence à laisser ses affaires traîner partout et qu'il fait plus gaffe, et elle, comme c'est pas son pote d'enfance, ça peut l'attendre.
2: Et si vous êtes une bande de potes, il faut voir qui peut avoir la garde de ce fameux pote une autre fois, tu vois.
1: Ah, il peut aller chez un autre pote aussi.
2: Bah, ça aussi.
1: Pour s'aérer la tête, effectivement. Elle est fâchée beaucoup depuis combien de temps? C'est passé quand l'histoire de la part de pizza?
5: Depuis hier, en fait.
1: Ok, c'est vraiment la goutte d'eau parce que la part de pizza en soi, bon.
2: Oui.
0: Oui.
1: Ok. Et elle en avait gros sur la patate. Bien, Dorian, je te présente Florent qui est le producteur de l'émission.
6: Salut Dorian.
5: Bonjour.
1: C'est peut-être ton sauveur, Florent. Tu ne le sais pas encore. Est-ce que vous avez une chanson de couple ou alors est-ce qu'elle a vraiment une chanson qu'elle adore?
5: Bah, elle adore Bruno Mars, Locked Out of Heaven.
1: Ah, pas mal. Yeah, yeah.
2: C'est ça.
1: Non, c'est bien. Non, mais connu. C'est happy, quoi.
2: Ouais.
0: Heureusement que c'est Florent.
1: C'est cool.
2: C'est à peu près ça, ouais.
1: Bah, c'est cool quand c'est lui qui chante, quoi. Voilà ce qui va se passer, Dorian. Florent, notre producteur, il chante mieux que moi. Il va avoir 10 minutes pour écrire des paroles par rapport à votre histoire sur la chanson de Bruno Mars qu'elle adore. Et dans 10 minutes, on va l'avoir au téléphone. On va tout faire pour l'avoir au téléphone. et on va lui chanter cette chanson qui viendra de votre histoire, qui viendra de toi sur une chanson qu'elle adore. Et normalement, dès le début, ça va la faire sourire. Et ensuite, le but est de vous réconcilier grâce à la chanson de la réconciliation. Ok, Lorient ?
5: Ok, ça marche. J'ai un peu peur, mais je compte sur vous.
1: Crois-moi, t'as moins peur que Florent. Pour l'instant, il n'y a aucun échec, donc la pression, elle monte.
6: Ouais. 46 réussites.
0: C'est vrai ?
6: Ouais.
1: Non.
6: Si, si.
1: Bon, on n'a pas fait 46.
6: Si. Je viens de vérifier.
0: Waouh!
6: Là, c'est la 47e aujourd'hui.
0: Wow,
1: on a déjà fait 46 des chansons de la réconciliation?
6: Tout à fait.
1: Non, mais t'en fais sur l'autre radio, c'est pas possible.
2: Il a développé le business.
1: Dorian, on se donne 10 minutes et on aura ta femme Lucie au téléphone et on lui chantera une chanson pour vous réconcilier.
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1: C'est le moment de jouer! Le moment de jouer au meilleur jeu radio du monde, c'est le jeu des 5 mots. On a Élodie qui est avec nous aujourd'hui. Bonjour Élodie.
8: Bonjour Manu, salut les wawas.
1: Élodie, j'ai pour toi ce matin une Nintendo Switch 2.
8: Super.
1: Bah oui, super. Ah, t'aimes pas?
0: Oh, tu... Elle est incroyable, il y a tout le monde qui se l'arrache et tout.
1: Alors, il se l'arrache pas vraiment parce que ce serait pas gentil.
0: Non, non, mais c'est une façon de parler quoi. Ma coloc en rêve, c'est pour ça, j'en entends parler H24, donc c'est un putain de cadeau.
1: Ta coloc, elle en rêve?
0: Elle en rêve.
1: Mais vous avez quoi déjà?
0: Bah, elle a la 1.
1: Ah,
0: oui. Elle me dit, ouais, après les nouveaux jeux vont sortir, ça va être que pour Switch 2, nanana, je vais devoir investir, donc cadeau de ouf.
1: Offre-lui.
0: Oh, ça coûte
8: tout. C'est une bonne idée, non?
0: Ouais, Elodie, mais moi je la gagne pas. Hein.
1: Et moi j'ai les frais, moi.
0: Ouais, moi je dois payer.
1: Tu sais quoi, ça coûte aujourd'hui les médicaments, c'est hors de prix. Et les enfants, mais t'as pas d'enfants. Oui, mais si j'en avais, ça coûterait cher.
0: Exactement.
1: Donc j'économise.
0: Exactement.
1: Elodie.
8: Confirme.
1: La Nintendo Switch 2, elle est pour toi, Elodie, si tu gagnes ce matin au jeu des 5 mots. Et tu vas jouer aujourd'hui avec Nico.
2: Ah, chouette.
0: Ah,
1: attention, voici les règles. Nico va sortir du studio. Quand il sera dehors, je vais te donner 5 mots. Après chaque mot, tu me donnes le premier qui te vient à l'esprit. Ensuite, Nico revient. Je fais la même chose avec lui. Et dès que vous avez un mot en commun dans vos réponses, eh ben, c'est gagné. Bonne chance à toi. C'est parti. On joue au jeu des 5 mots. Saperlipopette. C'est pas grave. Fixé.
8: Accroché.
1: Duo.
8: Solo.
1: Barrage.
8: Rivière.
1: Blé.
8: Épi.
1: Bon, c'est pas mal.
0: Moi aussi, ça m'a surpris, j'avoue, le sapeur des popettes.
1: Je sais.
0: C'était surprenant.
1: Ah, oui, mais ça, c'est le jeu des 5 mots aussi.
0: C'est vrai,
1: c'est un mot.
0: Étonnant.
1: C'est un mot. C'est pas évident de trouver quelque chose derrière. On fait venir Nico maintenant. Attention, un mot en commun dans vos réponses suffit pour gagner. C'est parti, Nico est de retour.
2: Vas-y.
1: On joue au jeu des 5 mots. Saperlipopette.
2: Mince.
1: Elle avait bugué. Mais pas mal, c'est pas mal. Non, c'est pas mal.
2: Ouais.
1: On continue. Fixé.
2: Mur.
1: Accroché.
2: Ah, on n'est pas loin.
1: Duo.
2: Chanson.
1: Solo.
2: Aïe.
1: Barrage.
2: Route.
1: Rivière.
0: Oh là là.
2: Wow. Attention, c'est
1: vrai. Il reste un mot,
0: allez.
8: Ouais.
1: Allez. Blé.
2: Épi.
1: Oui. Oh.
0: J'y croyais pas.
2: J'allais rectifier avec Farid.
1: Ah non, tiens, le mot est dit. Okay. Quand le mot est dit, le mot est dit. T'as bien fait.
2: Incroyable.
1: Waouh.
8: Trop bien, merci.
2: Ah, chaud.
1: Allez, Elodie, elle est en train de compter son argent pour se dire comment je vais faire pour offrir une Nintendo Switch 2 à quelqu'un, moi. Eh ben non, elle est gagnée, la Nintendo Switch 2, Elodie. Bravo à toi.
8: Ah, je suis trop contente. Merci beaucoup. C'est trop bien.
1: Il était beau ce jeu.
2: Ouais.
1: Alors, ça partait mal et boum à la fin. C'est ça le jeu des 5 mots. Il revient demain évidemment à la même heure. On t'embrasse Elodie, belle journée à toi.
8: Ouais, merci, bonne journée, bisous.
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1: C'est le moment maintenant, le moment de réconcilier des gens. Parce que oui, nous voulons vous réconcilier. Parce que oui, c'est la garantie énergie, zéro fâcherie. Il est temps de retrouver Dorian. Dorian, rebonjour à toi.
9: Rebonjour.
1: Rebonjour, oula Dorian, un petit peu.
0: Il stresse.
1: Je sens le stress. Dorian nous a appelé Parce qu'il est fâché, enfin, il est fâché. Sa femme est fâchée avec lui depuis quelques jours maintenant, parce que depuis un mois, ils hébergent un pote qui s'est séparé de sa copine, et c'est un très bon ami d'enfance de Dorian, donc il est là depuis un mois, et commence à être un petit peu tendu sa femme, parce qu'il a une tendance maintenant à se détendre un peu, à laisser ses affaires traîner par terre.
2: Il est chez lui, quoi.
1: Et hier, la goutte qui a fait déborder le vase, il a mangé la part de pizza que sa femme s'était gardée au frigo.
0: Ah ouais, ça c'était
1: horrible. Bien sûr, des guerres se sont déclenchées comme ça, la guerre de la pizza, on l'a connue bien sûr, évidemment. Dorian nous a appelé pour que nous tentions de les réconcilier grâce à la chanson de la réconciliation. Nous allons avoir ta femme normalement au téléphone. Dorian, respire tranquillement. Elle sait qu'elle va passer à la radio, elle ne sait pas pourquoi. Deux petites secondes.
2: Tu fais durer le suspense ?
0: Ouais.
1: Non, c'est que je l'ai pas encore.
0: Ah.
1: C'est pas évident, on les appelle. Ouais. Il faut, voilà. T'inquiète pas, Dorian. C'est bon.
0: Il
1: en peut plus, il est tendu.
0: Il a fait brille, sa life.
1: On l'a. Allô, Lucie ?
10: Allô ?
1: Oui, c'est Lucie ?
10: Oui, c'est Lucie.
1: Bonjour Lucie, je m'appelle Manu. T'es en direct sur Énergie, la radio. C'est Manu sur Énergie, l'émission le matin. Je sais pas si tu connais.
10: Oui, un petit peu.
1: Oh là, elle est tendue. Pas du tout. Vraiment, aucune raison d'être tendue, Lucie. Maintenant, tu vas en avoir une parce que je te présente quelqu'un.
10: Oui.
1: On est au courant. On est au courant que c'est un petit peu compliqué parce qu'il nous a tout expliqué. Dorian, c'est à toi de jouer. Dis bonjour à Lucie.
9: Bonjour, chérie.
10: Coucou.
9: Alors. Moi.
1: Oui, elle sait que c'est toi.
0: Oui, elle, bah, oui, elle a compris.
2: Si t'as besoin de préciser, ça peut.
0: C'est moi. C'est pas celui-là. Hein.
1: Bon. Lucie, on sait que c'est compliqué avec le copain de Dorian qui est chez vous. On est au courant de l'histoire de la part de pizza. On est au courant de l'histoire des caleçons sales qui traînent partout. Enfin, je sais pas exactement ce qui traîne, mais oui, voilà.
10: La honte.
1: Non, pas du tout, Lucie. Mais parce que Dorian, il a pas envie que vous soyez fâchés. Il a envie de vous réconcilier. Il a envie que toi, le copain de Dorian et Dorian, vous formiez un trouble. Oh. Non, c'est pas vrai. Non, il a envie, il a envie de te dire des choses. Et ces choses-là, maintenant, on va te les dire en chanson.
10: Ok.
1: Tu reconnais ça ?
10: Oui, c'est Bruno Mars.
1: Oui, Bruno Mars, ta chanson préférée.
10: Non.
1: Sauf qu'on a changé les paroles de ta chanson préférée.
10: Ouais.
1: Écoute bien les paroles maintenant, elles sont pour toi, Lucie.
10: Ok, d'accord.
6: Lucie, t'as raison. Oh la vache, elle est belle celle-là. Je me suis bien foiré sur le démarrage.
1: Ah.
0: Pas grave, hein.
1: C'est pas grave, même Bruno Mars, si c'est foiré.
6: Ouais, non mais. Attends, je reprends la tonalité.
1: Attends, on a quand même Lucie qui est tendue, on a Dorian Lucie qui est tendue aussi.
6: Ouais,
1: c'est
6: bon,
1: je suis parti beaucoup. Allez, c'est parti.
6: Excusez-moi.
1: Non, oui.
6: Lucie, t'as raison. Oh mais merde. Ah. Ça m'arrive pas souvent, mais ça m'énerve beaucoup, faut savoir.
1: Oui, on va remettre à zéro.
6: Eh oui.
1: Comment ça va être long, cette histoire ?
0: Lucie, t'as raison, ton pote.
1: Alors,
6: c'est ça ?
1: Eh ben, c'est à toi. Lucie, t'as raison.

0: Wow,
1: wow, oui, c'est beau.
2: Et,
1: ben,
2: et en plus, t'en as eu en plus au début. Lucie, alors, oui. est-ce que ça t'a touché cette chanson?
3: Bah oui, ça me touche évidemment. En plus, Bruno Mars, quoi. Oh, bah oui.
2: Qu'est-ce que t'as envie de dire à Dorian?
3: Bah évidemment, je te pardonne, mon boubou. Oh, wow.
2: Boubou. T'as entendu, Boubou?
1: Oh là là, le Boubou.
2: T'as entendu, Boubou? Vas-y, parle à Lucie, Boubou.
4: Merci, chérie. Je te promets, je vais trouver une solution rapidement.
3: Et, ouais, faut pas que ça dure trop longtemps, mais je te pardonne.
2: Voilà,
1: oh là là, vous, c'est trop mignon.
2: T'es plus fâchée avec Boubou, Lucie?
3: Ben non.
2: Oh, c'est Dorian, Lucie, je vous offre à tous les deux le mug Manu sur Énergie, le t-shirt Manu sur Énergie, et je m'engage à rembourser la prochaine pizza que vous allez prendre.
3: C'est gentil, Manu.
2: Franchement, je vous faites, vous demandez la note et je vous la rembourse.
1: C'est trop mime.
2: On vous embrasse tous les deux.
4: Merci, bisous à tous.
1: Bisous,
4: merci,
1: Manu.
2: Salut,
1: Boubou.
2: Bisous, Lucie. Et bravo, Boubou. 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Et il faut quand même qu'on parle d'une vidéo que vous avez peut-être pas vue. Si vous l'avez pas vue, eh ben on va vous en parler maintenant. Drame à Disney.
5: Ouais, j'ai vu.
2: T'as pas vu Olaf?
5: Avec Olaf?
1: Non, je l'ai pas vu.
2: Oh, putain.
1: Qu'est-ce qui s'est passé avec Olaf?
5: Elle a tourné partout.
1: Ah, oh là là.
2: Ah oui, non, c'était pas possible de la louper. T'as bien dormi hier soir?
1: On va pas tant, mais quoi?
2: C'est une vidéo qui a tourné hier. C'est, tu sais, il y a la nouvelle attraction de la Reine des Neiges à Disney.
1: Oui, ça cartonne.
2: À Disneyland Paris. Et lors de la parade, je crois, il y a Olaf, tu vois, le
1: petit bonhomme de neige.
2: Donc c'est un petit bonhomme robot, en fait, qui avance en animatronics comme ça. Il avance, et donc il est filmé par les gens. Il y a quelqu'un qui l'a filmé au moment où il avance. Et tu vois qu'il a du mal à avancer un moment.
1: Non, il s'écroule.
2: Il bloque. Il tombe en arrière.
1: Oh, merde.
2: Et a son nez qui se bat.
1: Non.
2: Et il bouge plus.
5: La panique.
1: Oh non.
2: Et là,
1: on l'a fait mort.
2: T'as les gens qui arrivent, mais comme c'est Olaf, en fait, t'as une sorte de drama.
1: Olaf, qu'est-ce qui se passe, quoi, enfin.
2: Ils le prennent pas genre comme un petit robot, comme un aspirateur. Ils le prennent, ils le soulèvent, genre comme si ça, il fallait faire attention si c'était cassé quelque chose. Ils le soulèvent doucement, ils sont à deux, ils le portent, et t'as des gens, genre de sécurité, qui arrivent et qui cachent.
5: Oui.
2: Pour pas voir Olaf qui est pas bien, quoi.
5: T'as vu que l'agent de sécu, quand Olaf tombe, il sursaute. L'agent de sécu qui est derrière.
1: Il est là, mais non.
5: J'aime beaucoup, il y a vraiment
1: drôle.
5: Il y a une peur de waouh, qu'est-ce qui se passe.
2: Et ils ont sorti Olaf qui a fait,
1: mais il va mieux, là?
2: Bah non, on sait pas.
1: Ah merde.
2: On sait pas. Ils l'ont sorti, mais genre, c'est de façon dramatique, quoi. T'avais l'impression de vivre une scène de cinéma, quoi.
5: C'est la magie Disney qui s'écroule, quoi.
1: Je vais aller voir la vidéo.
2: Putain, le mec qui était responsable de Olaf.
5: Ah ouais, merde.
2: Oh là là, on a lui dire, mais qu'est-ce qui s'est passé, quoi.
5: Il devait être en post-clope. Eh merde.
2: Eh ben, tu vois, c'est pas ça. Faut pas fumer.
5: Voilà. C'est pour ça.
2: Voilà. On espère vous donner des nouvelles d'Olaf très très rapidement. Ouais. Mais la scène, elle est incroyable. Vous tapez vidéo Olaf Disney, vous allez la trouver.
1: Okay.
2: Elle est partout. 8h07, on double votre salaire.
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2: 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Deux fois par jour, on vous appelle en direct pour doubler votre salaire. La première fois, c'est à 7h05. La deuxième fois, c'est maintenant, à 8h05. Enfin, il est 8h07, on est pas en retard, mais on a parlé d'Olaf.
1: Allô.
2: Attention.
1: C'est important.
2: Olaf a décroché. Allô, bonjour.
7: Allô. Bonjour.
2: Bonjour, c'est Priscilla de Nancy, en Meurthe-et-Moselle.
7: Oui, c'est ça.
2: Priscilla, quel est le seul animateur radio qui double ton salaire?
7: De Manu sur Énergie.
2: Ouais.
7: Les gens me regardent trop bizarre, j'ai pas l'habitude.
2: T'es en plein quoi?
7: Je suis à Paris là, je suis pour la journée en déplacement avec ma patronne.
2: Ah d'accord, mais t'es dans la rue?
7: Ouais, je suis dans la rue.
2: D'accord, bah tu peux crier ta joie, c'est pas grave. Si les gens se retournent, tu peux leur dire, excusez-moi, mais je viens d'avoir mon salaire doublé par Manu sur Énergie.
7: Je te jure qu'ils l'ont entendu, ils m'ont tous regardé bizarre.
2: Je t'annonce que ton salaire de 1 725 €, on va te le doubler. Ça va faire 3 450 €.
7: C'est trop canon, merci beaucoup.
2: C'est une belle nouvelle pour toi, Priscilla, ce matin.
7: Ah, mais tu m'as fait la journée, là, je suis trop contente.
2: Tu travailles dans les stores?
7: Ouais, c'est ça, je fabrique des stores, ouais.
2: Tu les fabriques, tu les vends, tu les...
7: Alors, je les fabrique et de temps en temps, je vais aider mes collègues à les poser.
2: Alors, attention, parce que quand on parle de stores, est-ce que c'est les gros stores extérieurs, là, ou c'est les petits stores en toile?
7: C'est tout type de stores, on fait tous les stores.
2: J'ai un souci avec les stores.
7: Vas-y, dis-moi, je t'écoute.
2: Les gros stores, Ça me fait un peu peur.
1: Pourquoi ?
2: Mais parce qu'en fait, ça coupe tellement bien la lumière, il n'y a plus rien qui passe.
5: Ah, les volets roulants, tu veux dire.
2: Les volets roulants, okay, les gros stores. Oui, ça me fait peur. Mais en même temps.
1: C'est mignon.
2: Et en même temps, les petits stores, je trouve ça relou parce que. En même temps, ça laisse pas passer beaucoup de lumière et en même temps, c'est pas sombre. Il y a toujours un petit filet de lumière.
1: Bah, ça sert à rien, ça.
7: Ouais, alors, non, le truc, c'est qu'il faut choisir la bonne toile. La bonne toile, est-ce que tu peux faire aussi, avec une coulisse occultante. Ça veut dire que t'as pas du tout.
2: Ouais. T'en veux pas, j'ai des volets. Donc,
7: ouais, les volets, tu es obligé de les fermer complètement.
2: Ah oui, je sais, t'as la réponse à tout. Hein. Et d'ailleurs, si tu les fermes pas complètement, je te propose un store, le nouveau modèle.
5: Elle va te faire 20%.
1: Elle est trop forte.
2: Priscilla, on te double ton salaire. 3 450 €, ça arrive vite pour toi.
7: Ah, c'est trop de la balle, merci.
2: Oh là, pardon, t'as perdu. Priscilla ?
7: Comment ?
2: Non, je disais, on t'avait perdu.
7: Non, je suis là.
2: Eh ben, on t'embrasse.
7: Merci beaucoup. Et je peux juste faire un bisou à mes collègues ?
2: Bah, fais un bisou à tes collègues.
7: Merci, bisous à mes collègues et puis à mon frère qui nous écoute aussi tous les matins.
2: Voilà. Bien sûr. Personne d'autre ?
7: Merci beaucoup. Bah, ma famille, mes amis, tout Paris et tout, enfin tout le monde quoi.
2: Mais bien sûr, oui. Bah, la France entière qui t'écoute.
7: Ouais, merci tout le monde. Je vous aime.
2: Nous aussi on t'aime, Priscilla.
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0: qui démarre.
1: Je suis chaud.
0: À chaque fois que je pose la question, je sais que tous les deux vous allez dire oui en fait.
2: Bah évidemment.
3: Vas-y, on a trop envie.
0: Hein ?
1: Vas-y pour départager.
0: Vas-y pourquoi ?
1: Bah commence.
0: Commence quoi ?
1: Donne une info.
0: Info de quoi ?
1: Une info aléatoire.
0: Allez, aléatoire ? Pour ?
1: Bah pour qu'on s'informe et qu'on oublie après.
0: Qu'on oublie après ?
1: Mais qu'on kiffe quoi.
2: Il y a vraiment un truc entre vous deux.
0: Excusez-moi.
1: J'ai pas l'impression que.
0: Je sais pas qui vous êtes.
1: Oh là là là.
0: Vous voulez que je commence ? Je peux commencer.
1: Allez.
0: Le premier commandant du Titanic, lors des essais techniques, s'appelait le capitaine Haddock.
1: Mais non !
0: Si.
1: Mais pourquoi personne ne l'a fait ou l'a dit dans le film ? Ça aurait été incroyable.
0: Parce que le film, c'était un film sur les essais techniques, ça aurait été chiant.
1: Oui, non, mais.
0: Alors, Bernard, qu'est-ce que tu penses de cette vis ? À mon avis, il faut mettre un boulon de 12. Ouais, t'as raison.
2: Déjà que le film, il fait 2 heures, tu vois.
0: Est-ce que tu peux demander de faire des boulons de 12 ? Ouais, ok, j'y vais. Prends la voiture ! Ah oui, et le train, ok, on te suit.
2: Oh, tu as bien répondu, en tout cas, alors,
0: l'histoire.
1: Merci.
0: L'histoire du boulon du Titanic.
1: Top, top.
0: Une autre question ?
1: Non. Ça va,
0: alors, donne-nous une info.
1: Un nuage pèse 3 fois plus lourd qu'une baleine bleue.
0: Ah ouais, alors attends, parce que des nuages, il y a des petits nuages et des gros nuages.
1: Oui, mais un nuage moyen, on va dire. Ah. En fait, il y a 500 000 tonnes d'eau et c'est tellement compacté que ça équivaut en fait à même des fois plusieurs baleines bleues. C'est très lourd un nuage.
0: On se rend pas compte.
1: Eh ben non.
0: Parce que.
1: On a l'impression que c'est de tout mou comme ça, de la mousse.
0: Mais quand on prend l'avion, on traverse le nuage.
1: Exactement. Fou,
2: pourquoi qu'ils l'ont pas dit dans le film Titanic, ça?
0: Mais pourquoi. Mais c'est vrai, ça.
1: Alors, je t'en parle.
0: Pourquoi qu'ils l'ont pas dit dans les films sur les avions?
2: Eh ben ouais, franchement.
0: Quand on voit des avions, pourquoi dans les avions, quand ils passent dans les nuages, dans les films, ils disent pas, voyons, et c'est plus lourd qu'une baleine bleue, ça.
1: Ils devraient.
0: Mais ils devraient le dire, bien sûr. Nico, une info?
2: Sur les gorilles.
0: Les gorilles.
2: Les gorilles, ils rotent en signe de bonheur ou de virilité.
1: Ah bon?
0: Bah c'est un peu comme c'est les humains hein.
2: Ah bon?
0: Bah parce que t'es là, t'es bien, hop, tu te poses, tu te lâches.
2: Bah non, normalement.
0: Tu rotes.
1: Bah normalement c'est pas très poli quoi. Voilà.
2: Ou tu le fais quand t'es seul quoi.
0: Mais moi, je me souviens d'une vieille soirée avec des gorilles. Non mais c'est surprenant.
2: Ouais. Effectivement. Pourquoi non. Qu'ils en parlent pas dans les films pour les gorilles?
1: Oh là, c'est bon.
0: Parce qu'il paraît que le mec qui a fait les essais techniques de Titanic est roté. C'est l'aliment le plus volé dans les magasins en Europe. D'après vous, quel est cet aliment?
1: Le chocolat.
0: C'est pas le chocolat.
2: Les légumes?
0: Ce ne sont pas. Ah non, c'est un aliment précis.
2: Ah, ok.
0: Ouais, et c'est pas un légume, de toute manière.
1: C'est pas un fruit non plus?
0: C'est pas un fruit non plus, non.
2: Sucré ou salé?
0: C'est salé.
1: Des pâtes.
0: L'aliment le plus volé dans les magasins en Europe, c'est pas les pâtes.
2: C'est en paquet?
0: Il y en a en paquet. Il y en a pas en paquet.
1: Du gruyère?
0: Ah, bah c'est pas loin de ça, c'est globalement du fromage.
2: Ah bon?
0: Le fromage est l'aliment le plus volé dans les magasins en Europe.
1: Ah bon?
2: C'est précis, d'accord.
0: Bah oui, c'est précis, c'est le but de la question.
2: Non,
0: si
2: non, mais...
0: Oui, si jamais. Et c'est volé. Dis-toi, les pantalons. Pendant la course. Alors, c'était un truc précis, là. C'était bien, ces infos-là.
1: C'est incroyable. Mais...
2: On recommence demain?
1: Allez,
0: on va se poser la question.
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0: Vous avez la rumeur qui tournait comme quoi elle s'était séparée
1: ouais,
0: de son mec?
1: Ouais, je sais.
0: Eh ben, je crois que c'est pas vrai du tout.
1: Ben, moi, j'y croyais pas, mais là, j'avoue, c'était l'anniversaire de Seb, son gars, hier, et il y a eu aucune story.
0: Hein.
1: Donc je trouve ça un peu bizarre.
0: Après,
1: et elle
0: n'était
1: pas au même endroit.
0: Mais elle en fait pas beaucoup de base avec
1: non,
0: lui. Non,
1: mais
0: plus, hein.
1: Genre ils n'étaient pas au même endroit et tout. Ben non, mais ça m'a chamboulé.
2: C'est ouf, on est
1: j'y croyais
2: vie,
1: pas et là ça me. Là bah, je commence à y croire, je suis en panique.
0: Peut-être qu'elle s'est mal se servir de son GPS. Tu sais, des fois t'es sur plan là au Google Maps.
1: Et ça t'indique autre part.
0: Et t'avances en fait et après bouf, il tourne de sens le plan.
2: Ah, ouais.
0: Tu sais, ça se trouve c'était ça la soirée. Elle a pas réussi à y aller.
1: Bah, j'espère de tout mon cœur qu'ils sont pas séparés parce que c'était un peu mon couple de rêve dans ma tête donc.
0: Bon voilà. Je m'adresse à Léna Situation et à Seb Lafrite. Si vous êtes fâchés, s'il y a un truc, remettez-vous ensemble, pour Lorenza.
1: Pour mon bien-être. Merci.
0: Pensez à la santé mentale de Lorenza.
1: Exactement.
0: Franchement, on se lève tous les matins hyper tôt, quoi.
1: S'il vous plaît.
0: Faites cet effort.
1: Merci.
0: Dingue, ces gens qui font pas d'effort pour nous, ça me rend malade.
1: Moi aussi.
0: Si je peux me permettre.
1: Oui.
0: Lorenza vient faire environ, je pense, sa 217e photo de soleil à travers la vitre du studio.
1: Mais oui, mais parce que
2: tous les jours.
0: Tout le temps. Mais c'est pas une par jour. Si je prends ton téléphone, je pense que la moitié des photos des derniers mois, c'est toi qui prends le soleil.
1: Mais parce que je prends en photo le lever du soleil tous les matins et j'essaye de le mettre en story quand ça vaut la peine. Parce que ça me rend trop heureuse.
0: Ah, c'est mignon.
1: Je trouve ça beau, en fait, c'est une belle vue. Ça réveille les gens. Bon, alors aujourd'hui.
0: Studio, c'est comme à toi, il fait un peu gris, il y a plein d'immeubles, c'est pas.
1: Oui, mais on voit la Tour Eiffel.
0: Hein.
1: Et ça, c'est une chance quand même.
0: Oui.
1: Peut-être parce que je suis belge. Oui, bah moi, il m'en faut peu pour être heureuse et j'ai vraiment.
0: Là, c'est tous les jours, je veux dire, c'est tous les jours.
1: Mais parce que je trouve ça sympa. Et puis j'annonce un peu la météo, puis.
0: On va voir.
1: Chaque levée de soleil est différent. Sachez-le.
2: Ah bon?
1: Oui.
2: Ah, j'ai l'impression que toutes tes photos sont identiques.
1: Dans mes yeux et dans mon cœur.
2: Franchement, tu pourrais mettre la photo de lundi à mercredi.
1: Mais des gens aiment ça. Des gens aiment ça.
0: Des gens, t'as les noms? Est-ce que t'as les noms et les adresses?
1: Parce qu'il y en a beaucoup.
2: T'as déjà essayé de pas en mettre pour voir si les gens vraiment aimaient ça ou pas?
1: Non, ben oui. Ben là, je ne l'ai pas encore posté, on me demande pas.
0: Si tu veux, voilà, c'est ça. Si t'en mets pas en story, personne te dit. Et le soleil, il est où?
2: Mais Lorenza, dis-nous quel temps fait-il?
0: Les gens attendent le coucher de soleil, mon lever de soleil. Les gens le veulent. C'est quand même incroyable. Je donne du bonheur aux gens. C'est quoi?
1: Il n'y a que moi qui aime, je crois.
0: Mais c'est pas grave.
1: Oui, ça me rend heureux.
0: C'est ton petit bonheur.
1: Mais oui.
0: Ton petit bonheur, c'est prendre une photo du soleil. Mais c'est quoi? Il y a des études qui disent qu'il faut arrêter de chercher des gros bonheurs dans la vie.
1: Ah,
0: et, qu'il faut prendre des petits bonheurs. Parce qu'on se rend pas compte de nos petits bonheurs. Et ben toi, tu te rends compte du petit bonheur
1: exactement.
0: Que t'as d'avoir le soleil en face de toi. Et donc ça te rend heureuse.
1: Oui. Mignon.
0: Et ben, on a tous des. Je vais te dire un truc. Ma femme a fait un gâteau au citron.
2: Ah, un petit bonheur.
0: Et ben, j'en ai mangé parce que ma fille n'aime pas le gâteau au citron.
2: Ah.
0: Ma femme n'en mange pas. Mon petit bonheur, c'était de manger tous les jours un petit bout de gâteau au citron.
2: Bien, tu sais quoi, il est bourré.
0: Exactement.
1: Trop
2: c'est
1: bien.
2: Pas mal ça.
0: Et ce qui est génial, c'est que je le laisse. Je sais que personne va me prendre la dernière part.
1: Oui,
2: c'est à toi.
0: Et donc j'ai lancé une nouvelle règle dans la maison. Maintenant, c'est que du gâteau au citron. Mais c'est mon petit bonheur.
1: Mais oui, c'est bien sûr.
0: Quel était l'un de vos derniers petits bonheurs? Honnêtement, Florent, notre producteur.
6: Bah, hier, j'ai fait les courses et il y avait un fromage, un comté 18 mois d'affinage en dégustation.
1: Oh, libre service.
6: J'ai eu les deux derniers morceaux.
1: Oh là là.
2: Attends, j'ai pris deux.
6: Ouais. Mais j'ai fait genre, j'étais avec quelqu'un, mais j'étais tout seul.
0: Alors, sur les trucs de dégustation, si je peux me permettre, j'aime pas quand il reste très peu de morceaux parce que j'ai l'impression que les mains de tout le monde ont touché.
1: Les gens touchés, ouais.
2: Et tu dis qu'il est peut-être là depuis longtemps, tu vois.
0: Exactement.
6: Ne gâche pas mon petit bonheur.
0: Non, je t'en prie. Mais moi, j'ai du gâteau au citron et personne l'a touché celui-là. Nico, un petit bonheur?
2: Bah, moi, tu vois, je pense c'est pas plus tard qu'hier. Hier, quand je suis rentré chez moi après l'émission, ma copine était partie et ça sentait encore son parfum dans la maison.
0: Elle t'avait fait une tarte au citron?
2: Non.
0: Eh bah, moi, si.
2: C'est vrai que c'est pas un petit bonheur. Elle aurait dû le faire.
0: Je parle de ta femme qui l'a fait une tarte au citron.
2: Oh là là là.
0: Quel a été l'un de vos derniers petits bonheurs? Appelez-nous 0870 42 48 parce qu'on va pas attendre des grands bonheurs. On prend les petits bonheurs.
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0: C'est aujourd'hui l'anniversaire du magazine Science et Vie.
1: Ah ok.
0: Et le magazine Science et Vie, qu'on lit pas, il a 113 ans.
1: Ouais, je me suis arrêté au Science et Vie Junior, moi.
0: Ouais, bah voilà.
2: Ah tu oui. vois 113
0: ans que les gens ne lisent pas ce magazine.
2: Enfin, il y a forcément des gens qui lisent, parce que comment ils s'arrêteraient.
0: C'est en fait, quand tu vois dans le train quelqu'un qui lit Science et Vie, tu te dis putain, lui, ça va être un chercheur.
2: Ah, moi, je me dis, ah là, c'est quelqu'un. Genre, je le respecte directement.
0: Oui, il pèse dans le game. Ouais. Lui, il a des éprouvettes chez lui et tout, il fait des études et tout. Waouh. Quel est votre petit bonheur à vous? Parce que, on le sait, il n'y a pas besoin d'attendre des grands bonheurs. Quel est votre petit bonheur? Lorenza, tous les matins, elle prend du studio une photo du soleil.
2: Exactement.
0: Bon, quand il y en a. Aujourd'hui, ce matin, elle a pris une photo simplement des nuages, mais elle est contente quand même.
2: Oui.
0: C'est son petit bonheur à elle. Voilà. Moi, j'ai dit que mon petit bonheur, c'était d'avoir une tarte au citron parce que ma femme elle a fait une tarte au citron et je suis le seul à aimer ça dans la maison, donc c'est moi qui régale et c'est moi qui mange et je sais que la dernière part elle sera pour moi, c'est mon petit bonheur à moi. Quel est votre petit bonheur à vous? Émilie est là, bonjour Émilie.
3: Salut Manu, salut les Wang.
0: Bienvenue parmi nous Émilie, c'est quoi ton petit bonheur?
3: Moi le petit bonheur c'est hier quand je suis rentrée chez moi et que j'ai enfilé mon jogging tout chaud parce qu'il sortait du sachet linge. Un bonheur.
0: C'est validé. Mais le jogging à la maison, putain, c'est un truc.
2: Et même non, le linge qui sort du sèche-linge, le chaud que tu mets sur toi, le plaid, les... Ah là là, j'ai envie.
0: Oui, mais le jogging chaud, c'est mieux qu'un jean chaud, par exemple.
1: Oui.
2: Ah, bah oui, c'est vrai, agréable, c'est vrai.
0: On est tellement confort dans un jogging parce que même si t'as grossi, tu le sais pas.
1: Ah ouais, c'est vrai. Moi, j'en ai pas chez moi.
0: T'as pas de jogging?
1: Ouais, j'avais dit, je n'ai pas de jogging. Moi, quand je rentre chez moi, je me mets éventuellement en caleçon, tu vois, si je veux être tranquille.
0: Et mais si tu te balades dans le...
1: Je trouve que ça fait négliger tout de suite un jogging.
2: Il y a des très beaux jogging.
1: Non, quand je suis chez moi, mais non, je trouve que ça fait faux sportif si tu fais pas de sport.
0: Justement, ça fait sportif, j'adore.
1: Alors, je suis sportif sur ton canapé.
0: Mais je bouge, je suis là, mais je suis à l'aise, quoi, c'est tranquille.
2: Mais achète-toi un jogging et viens à la radio avec.
1: Achetez-moi un jogging.
0: Mais quand tu fais du sport,
1: je suis en short.
2: Ah ouais.
1: Comme hiver, je suis en short, j'ai short de sport. Et quand je fais du sport, en vrai, ça arrive pas assez.
0: Il fait partie des gens, Nico, qui sont en short même en hiver.
2: Toute l'année.
1: Et pieds nus.
2: Il y en a.
0: Merci beaucoup, Émilie, de nous avoir appelé.
3: Bisous, l'équipe.
0: Belle journée à toi. Adrien est là aussi. Adrien, c'est quoi? Bonjour à toi. C'est quoi l'un de tes derniers petits bonheurs?
4: Ah bah moi, mon petit bonheur, c'était rien que ce matin. J'ai commandé un café et le serveur, il m'a offert un spéculoos avec. Bah ça m'a refait ma matinée, rien que ça déjà.
0: Mais voilà.
1: Le petit gâteau, quoi, qui fait plaisir.
4: Le petit bonheur de la vie, quoi. On n'en demande pas plus.
0: C'était Lorenza ou Nico, je sais plus, il s'attendait à avoir un petit chocolat avec son café. Il a eu carrément un gâteau, quoi.
1: Non, j'ai eu l'amande enrobée.
2: Ah, c'était ça.
1: Ça fait plaisir aussi. Si t'as ça plus le spéculoos, c'est que là, c'est
2: normal. Là, oui.
0: Mais des fois, tu demandes, est-ce que je peux en avoir un en plus?
1: Ah ouais.
0: Ou alors quand t'es à table, et qu'il y en a qui dit qui veut mon gâteau.
4: C'est ça.
0: Belle journée à toi Adrien, merci de nous avoir appelé.
4: Merci à vous aussi.
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0: Lorenza, Nico, c'est parti.
1: Ouais.
0: Un homme sur cinq l'a déjà fait durant sa soirée de mariage. Qu'est-ce qu'il a fait, un homme sur cinq, Florent?
2: Une sieste?
0: C'est pas une sieste, non.
3: Et il a regretté?
0: Il a...
3: Non, je sais pas.
0: Non, non plus. Non, c'est une action.
3: D'accord.
0: Lorenza.
4: C'est romantique?
0: Ah, pas du tout.
4: Ah.
0: Non. Aurélio, standard?
4: Il a pleuré?
0: Non, il a pas pleuré.
3: C'est avec quelqu'un d'autre ou pas?
0: Non. Enfin, peut-être.
3: Ouais, mais c'est pas de la drague en direct.
0: Non. Personne la plus proche, pour l'instant, la réponse la plus proche, c'est il a pleuré.
3: Ah,
0: hein. Ouais. Florent.
2: C'est gênant?
0: C'est gênant, oui. C'est pas très agréable.
4: Ah, il a eu une indigestion.
0: Alors, je sais pas s'il a eu une indigestion, mais en tout cas, il a vomi.
4: Non, ça c'est pour autre chose à mon avis.
0: Un homme sur cinq a vomi durant sa soirée de mariage. Je trouve ça énorme quand même.
3: C'est
0: un sur cinq.
3: Putain, la nuit de noces, elle va pas être ouf.
0: Bah, c'est compliqué quand même, un sur cinq.
4: Ça me choque pas trop.
3: À ton mariage, tu tiens.
4: Bah, je me dis, c'est un joker. Tu te tiens un petit peu, mais s'il y a un dérapage, et en plus après un petit vomito, il est peut-être mieux, donc ça me va, ça me dérange pas.
0: Mais j'ai tellement hâte d'être à ton mariage.
3: C'est tellement de l'amour, la mariée qui dit à son mari.
0: Ah non, mais je pense que Lorenza, elle va rien dire, elle va arriver, elle va te vomir dessus. Elle dit, ça va, c'est un petit vomito, je pars après.
4: Mais non, mais j'apporterai un petit seau, je l'aiderai, enfin je ferai un truc, tu vois, ça nous rapprochera.
0: Oh, la première danse, tu la suivras à la trace, Lorenza. J'ai hâte que tu te maries. Un Français sur quatre est persuadé d'avoir un talent pour ça. Pour ça, quoi, Nico?
3: Le bricolage.
0: Ce n'est pas le bricolage. Florent?
2: Le chant?
0: Le chant non plus, mais on avance là.
4: Donc c'est artistique.
0: Eh bien vu, Sherlock.
3: Les dessins?
0: Les dessins, c'est pas ça.
3: Non?
4: Ça s'entend?
0: Ça s'entend, oui. Ça ne se voit pas, ça s'entend.
3: Les blagues?
0: C'est pas les blagues. Enfin, ça peut faire partie des blagues, on va dire, mais c'est une certaine forme de blague.
3: Ah.
0: Alors?
3: Les imitations?
0: Les imitations.
2: Ah.
0: Un Français sur quatre est persuadé d'avoir un talent d'imitation.
3: Ah, on en a tous, quoi.
4: Oui, on est tous persuadés de bien imiter quelque chose ou quelqu'un.
0: Non, mais un truc, tu vois, mais après, d'avoir un vrai talent d'imitateur, c'est autre chose.
4: Ouais, c'est vrai.
0: On a tous une imitation.
3: J'ai envie de le faire.
0: Ouais, vas-y, allez, Pierre, Nico,
4: vas-y.
3: Dis rien. Parce que c'est dans le titre.
0: Oh, putain, vas-y.
3: Bonjour, c'est Jean-Pierre Foucault.
0: Voilà.
3: C'était qui?
0: C'était Jean-Pierre Foucault.
4: Incroyable.
3: Il y a Florent aussi, notre producteur, qui en a une.
0: T'as qui, toi?
2: Bah, attends.
0: Jean-Jacques Goldman?
4: Bah oui.
2: Ah oui, bah, mais non, mais tu spoil.
3: Ah, j'en avais une autre.
2: J'en ai une deuxième.
3: Ah oui.
4: C'est quoi?
2: Amis aventuriers, l'équipe des jaunes.
3: Ah non, j'en ai une troisième alors.
0: Attends, attends, c'est Denis Brognard de Wish, ça.
4: Ouais, c'est vraiment pas Denis Brognard.
3: Il a un truc coincé quelque part, effectivement.
2: Oui. J'en ai une autre aussi.
5: Salut les loups.
3: Ouais,
0: Ronico, oui.
5: 50 mètres de Tinside.
3: Il est relou, il le fait tout le temps, quoi.
4: On dirait Nico, c'est que le nez bouché.
3: Pour tout et pour rien, c'est qui veut un café? Ah bah moi, avec plaisir. Arrête.
0: Attends, il s'est fait un Jean-Jacques Goldman aussi, ouais. Florent.
4: Ça, c'est bien par contre.
5: Minuit se lève. Oh, détour.
3: Oula.
2: Ah, variante.
3: Lui aussi, il a un truc coincé. Et c'est Denis Brognard, apparemment.
0: Mais tu sais bien Jean-Jacques Goldman qui parle ou c'est obligé en chanson?
2: Non, bah non, il parle comme je sais pas. Tu l'entends pas souvent parler, déjà, en plus, Jean-Jacques.
0: D'accord.
3: C'est de sa faute, hein, il parle pas souvent aussi.
2: Ah, j'ai aucune idée de le faire.
0: D'accord. Et t'en as une autre encore? Une troisième? Ou c'est quoi le.
2: Non, t'as tout. Non, je crois pas, hein. Là, tout de suite.
3: C'est déjà pas mal.
0: C'est pas mal. C'est pas beaucoup, c'est trop. Mais Donc, en tout cas, ça nous confirme, il y a aucun de nous qui a de talent d'imitation.
3: Non, t'en fais pas, toi.
0: Ah, vraiment,
3: si. Tu savais pas Jacques Chirac?
4: Quoi?
0: Ah non, pas du tout.
2: Il en fait une perte.
4: Il n'ose plus.
3: Ça fait 17 ans qu'on se connaît, j'ai déjà entendu dire crac crac.
0: Mais
3: écoutez.
0: Mais non.
2: Il lance un truc au hasard.
0: C'est pas.
4: Mais non, c'est pas. Là,
0: mais,
4: pas du tout.
0: Mais c'est pas l'imitation, je sais.
3: Ah ouais?
0: Mais j'ai écoutez. Voilà.
4: Ah oui, c'est un mot.
3: Effectivement.
0: Oui, non, mais je sais pas imiter. J'arrive jamais quelque part. Comme Florent dit, je sais imiter Jean-Jacques Goldman. J'arrive jamais quelque part en disant je sais imiter Jacques Chirac.
3: Je suis désolé, je te lance un truc.
0: Non, je sais faire l'accent belge.
4: Ah oui! Non, j'ai toujours
3: mais
4: dit
3: il
4: que
3: le fait
4: non.
3: Mieux que les Belges.
4: Bah, pas du tout.
3: Mais il est plus belge que les Belges.
4: Bah, je sais pas c'est quel pays, mais c'est pas la Belgique.
0: Je ne jamais mériterai d'être le roi des Belges.
4: Oh là là.
0: Je te le dis.
4: À chaque fois qu'il le fait, j'en pleurais.
0: Mais t'as envie de pleurer. Je peux t'enlever la nationalité si je veux.
3: Oh là là.
0: Je suis le roi des Belges.
4: Alors,
0: mais de qui tu te le prends là?
3: Mais attends, un belge qui imite Jacques Chirac.
0: Mais alors, écoutez. Alors ça suffit maintenant, crac crac. Minuit se lève.
4: On
0: arrête
4: plus.
0: Bonsoir, c'est Jean-Pierre Foucault.
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0: continue à parler de nos petits bonheurs. Parce que oui, dans la vie, on n'attend pas à avoir des grands bonheurs pour se faire du bien. Des petits bonheurs, comme Lorenza qui prend tous les jours le soleil en photo et qui met une story, c'est son petit bonheur. Oui. Comme moi qui ai mangé mon gâteau au citron et qui suis seul à la maison à manger mon gâteau au citron, c'est mon petit bonheur. Quel est vous, votre petit bonheur? Charlie est là au téléphone. Bonjour Charlie.
1: Coucou Manu, coucou les ouin
0: ouin. Oh mais tu sais quoi Charlie, c'est toi mon petit bonheur.
4: Ah oui, rien que ta voix, ça nous met de bonne humeur.
0: Oh, t'as une petite voix trop mignonne.
3: Ouais. Et solaire.
0: Ouais, Charlie, c'est quoi ton petit bonheur à toi?
1: Eh ben écoute Manu, moi hier, il a plu chez moi et mon petit bonheur, ça a été quand je suis sortie et que j'ai senti l'odeur de la terre mouillée après l'orage. Mais j'aime trop en fait, j'adore cette odeur.
0: C'est pas mal.
4: C'est trop bien.
0: Ouais, mais alors ce qui est bien, c'est quand il y a un soleil. C'est-à-dire que t'as une averse et ensuite ça se dégage et t'as le soleil. Et donc t'as l'odeur de la terre mouillée avec l'odeur de la terre qui sèche au soleil aussi. Vous voyez ce que je veux dire?
3: Ouais. T'as ça et t'as le bitume aussi.
4: Ah oui, j'adore.
0: Le bitume chaud.
3: Ouais. Ça on aime bien ça.
0: Ouais. Et t'as la tarte au citron mais ça n'a rien à voir.
3: C'est vrai qu'on aime bien la tarte au citron aussi.
0: Merci beaucoup de nous avoir appelé Charlie.
1: Bisous.
0: Gros bisous à toi. Ah. C'était notre petit bonheur.
4: J'en ai un autre.
0: Allez, vas-y, Lorenza.
4: Je suis allée à la salle de sport à un autre horaire que d'habitude et il n'y avait personne. Et j'avais l'impression d'avoir la salle privée. C'est juste pour moi.
0: À quelle heure il n'y a personne à la salle?
4: En vrai, vers 14h30, 15h, c'est pas.
0: Ah,
4: fou.
0: Parce que les gens, ils viennent à la salle entre midi et deux.
4: Exactement. Ouais. Et après, ils se barrent. Et puis, en attendant ceux qui arrivent après, j'avais la salle pour moi, quoi.
0: T'as trouvé ton horreur.
4: Ouais.
0: T'aimes bien quand il y a des gens?
4: Je préfère.
0: Ah oui?
4: Ouais, ça me donne une impulsion du courage et tout.
0: Je vais pas à la salle. Je suis allé un peu de temps en temps, mais j'ai l'impression qu'on se juge quand même, non?
4: Oh, vraiment pas. On cède.
0: Ah oui, d'accord.
4: On juge pas les gens, mais moi, franchement, des fois, je fais des regards en mode bien joué, meuf, et tout.
0: Parce que moi, quand j'avais commencé, je me rappelle, je savais pas me servir des trucs, donc j'avais l'impression que tout le monde me regardait.
3: Mais il soulève que ça comme poids, comme.
0: Mais une fois que je savais me servir des machines, après, je jugeais les autres.
4: Petit bonheur.
0: Exactement. Quel a été l'un de vos derniers petits bonheurs?
3: Moi j'ai mon fils de 2 ans qui commence à bien parler. Et il a dit son premier au revoir papa au téléphone.
0: C'est génial.
3: Ça fait du bien.
0: Et tu sais ce qui est incroyable?
3: C'est quoi?
0: J'ai eu au téléphone, il m'a dit au revoir papa aussi.
3: Je voulais pas avoir cette info.
0: Fabien est là, bonjour Fabien.
7: Et bonjour Manu, bonjour les wouah.
0: Bienvenue sur Énergie. Fabien, quel a été l'un de tes derniers petits bonheurs?
7: Alors moi je suis originaire de La Réunion. Et ma mère m'a envoyé un colis rempli de charcuterie et des fruits de là-bas. Et j'ai tout mangé très rapidement, quoi. C'est tellement trop bon.
4: Il est encore trop content.
3: C'est un petit bonheur, mais très perso. Il a pas partagé.
0: Non, mais le petit bonheur de la bouffe, quoi. Comme moi, ma tarte au citron.
7: Ah oui. Ouais.
0: Mais c'est comme, j'ai un pote qui est corse. Il me ramène tout le temps de la charcuterie corse.
4: Oh, miam, la chance.
0: Mais la vraie de vrai, il a sa maison dans un petit village, tu vois. Ouais. T'as l'impression. En fait, t'as l'impression de goûter un truc que les autres ne goûtent pas.
3: Ah ouais? Ouais. Alors que ça se trouve, il l'achète au Super U du coin, tu vois.
0: Je crois pas, non, c'est plutôt Carrefour. Mais il gruge.
3: Il le met dans un beau plateau.
0: Putain, ça coûte cher, mais ça vient du village. Merci beaucoup, Fabien, de nous avoir appelé.
7: Merci, bonne journée.
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0: Est-ce que vous savez ce que les ninjas faisaient lorsqu'ils se reposaient et qu'il faisait beau dehors?
4: Non.
0: Et là, ils faisaient des barbecues.
4: Bah oui, j'avoue, classique.
0: Parce que nous avons un barbecue ninja à vous offrir.
3: D'accord.
0: Et j'en ai déduit que c'était les ninjas qui les fabriquaient.
4: Bien sûr.
0: Le barbecue vient des ninjas.
4: Oui.
0: Tout simplement.
3: Ça doit être ça.
0: Je vois pas d'autre explication au barbecue. Non. On vous offre un barbecue ninja. 379€ quand même, on est sur de la qualité.
4: Ah, ça y va.
3: Un beau produit.
0: Alors attention, il y a des modes de cuisson dans le barbecue.
4: Ok.
0: Il y a pas que le truc basique. Tu peux frire sans huile. Tu peux faire rôtir. T'as même un mode cuire au four.
4: Ah parfait pour la ligne ça.
0: Tu dois avoir un truc qui se referme.
3: C'est pas mal.
0: Ça c'est stylé.
4: Les patates.
0: Tu peux réchauffer. Tu peux même déshydrater.
3: Oh, ça fera un bac plus 12.
0: Mais c'est quoi ce barbecue là?
3: Attends, c'est un avion.
4: Moi, c'est le barbecue du futur.
0: Mais j'en étais resté à mettre, tu mets du charbon, puis quand c'est chaud, t'enlèves. Non. Ça résiste aux intempéries. Il a une note de 4,8 sur 5.
3: Voilà. Allez, la qualité.
0: Ah non, c'est pas le petit barbecue qu'on vous offre là.
3: C'est beau ça.
0: 0 870 42 48. Vous venez avec nous. On va jouer ensemble. Dans 5 minutes, ce sera juste après Blaster Jax. Et tout de suite, on va faire.

0: Toi, c'est quoi les génériques au ralenti là?
1: Moi, c'est plus fête de village ou genre fête de mariage, mais bien à la fin quand tout le monde est un peu éméché.
2: Alors, oui. Alors fête de village, mais le DJ c'est Dragon Ball. Voilà. Bon mariage.
3: On dirait qu'il dit que le.
1: Ah
2: que
1: oui,
2: le.
1: Que le. Le.
3: Ça lance une chenille, quoi.
2: Ouais, c'est Dragon Ball. On va en Jamaïque maintenant. Il est numéro 1, c'est Chronix.

0: là, mais, je... mais personne t'a chauffé.
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0: On est là avec vous jusqu'à 10h. On est tranquille. Et on a un barbecue à vous offrir.
3: Ça, c'est la classe.
0: Et ça, ça évidemment, ça envoie du lourd. On pourrait vous offrir une console de jeu, on pourrait vous offrir un avion, un hélicoptère.
3: Bah non, c'est l'été, bientôt.
0: Et putain, pas le mieux qu'un barbecue.
3: Bah, rien.
0: Ce barbecue va peut-être aller chez Honorine. Bonjour Honorine.
4: Bonjour.
0: C'est tellement stylé, Honorine.
3: Bah ouais, j'ai jamais entendu.
0: Ah bon?
4: Ah, c'est bof quand même.
0: Ah non.
3: Oh non, c'est stylé.
4: Ah ouais.
0: Ah ouais,
4: cool.
0: Honorine, j'ai l'impression que t'habites dans un château.
5: Ouais, ça fait comtesse.
4: Pas du tout, mais bon, t'habites ça dans... fait plaisir à entendre.
0: Bon, est-ce que t'habites au moins dans une maison?
4: Ouais, mais bon, dans un lieu dit quoi, c'est pas beau.
0: Bah, dans bon. Un lieu dit, dans attends, un mais... petit lieu dit, dans un petit village.
3: Mais évidemment.
5: C'est Honorine du lieu dit.
0: Mais évidemment, Honorine, mais exactement. Il a un nom ton village, on peut le dire, le nom du village.
4: La Foi Mongeau.
3: La Foi Mongeau.
0: Honorine de la Foi Mongeau, sois la bienvenue ce matin sur Énergie.
3: Non, ça marche.
0: Nous, nous sommes honorés.
4: Cool.
0: Nous sommes honorés, Honorine, de t'avoir au banquet ce soir.
4: Trop cool.
0: Et Honorine, trop pour cool. ce banquet, il va falloir faire cuire des choses. Et pour les faire cuire, nous allons t'offrir un barbecue. En tout cas, incroyable. J'espère qu'on va t'offrir un barbecue. Tu vas jouer j'espère. Avec nous ce matin. On va jouer à 3 questions et 2 ouin-ouin. Il est bien ce jeu parce que c'est vraiment un jeu d'équipe. Je vais te donner 3 questions, Honorine. Tu vas choisir la question à laquelle tu répondras. Et tu choisiras 2 personnes de l'équipe pour répondre aux 2 autres questions. Je te donne les thèmes du jour.
4: Ok.
0: Il y a une question astronomie, il y a une question littérature, il y a une question cinéma. Qu'est-ce qui t'inspire pour toi?
4: Littérature.
0: Littérature. Oula, Honorine, on a perdu Honorine.
4: Ah,
5: elle,
4: non,
5: capte,
4: bon.
5: Elle capte mal au chapeau.
3: Elle est là.
0: C'est, non, il voulait, les gens du village ont coupé Internet. Honorine, on la retrouve, Honorine. Tu as dit littérature,
4: oui.
0: Hein, c'est ça?
4: Oui, oui.
0: Très bien, il reste 2 questions, tu peux choisir. Nico, Lorenza, Florent, Aurélio Standard, pourquoi pas. Il y a une question astronomie, une question cinéma. Qui répondra à la question astronomie?
4: Lorenza.
3: Parfait.
0: Pas mal, attention, elle s'y connaît en astrologie, pas en astronomie.
3: Non, mais ça peut être, c'est lié un peu les astres, les étoiles, tout va bien se passer, les planètes.
0: Ok.
5: Avec quant à le p à la fin.
3: Vraiment, non, mais j'y d'accord. crois.
0: Ok, t'as raison, je crois. Et reste la question cinéma.
4: Allez, Nico.
5: Ok.
0: Maintenant, je rappelle la règle la plus importante. Il faut 2 bonnes réponses pour gagner, et à chaque question, vous n'avez le droit de donner qu'une seule réponse, et faut aller vite, parce que vous n'avez que 5 secondes. Ah, on fait moins les malins.
3: Oui, oui, on est concentré.
0: On va démarrer avec la question astronomie.
3: Ok.
0: Pour Lorenza, 5 secondes, une réponse.
3: Oh là là.
0: Quel est le plus grand satellite naturel de la Terre?
3: La Lune.
0: Oh là là là là là là là là.
5: Avant le chrono.
4: Incroyable.
0: J'ai même pas eu le temps de lancer le chronomètre.
5: Comme quoi, elle s'y connaît, hein. C'est vrai que tout est lié, les étoiles, les planètes...
0: En tout cas,
3: bien taquiné aujourd'hui, Nico.
5: Bien joué.
0: Je te rappelle que t'as une question à laquelle répondre.
3: Allez,
0: aussi, Nico.
3: Fais-moi le malin là.
5: Ah bah non, je le fais jamais le malin.
0: Mais avant ça, Honorine, voici ta question littérature. 5 secondes, voilà. Une seule réponse.
4: Ok.
0: Qui a écrit Hamlet?
4: Qui a écrit quoi?
0: Hamlet.
4: Je sais pas. Purée. Ah oh là là.
0: C'est William Shakespeare. Ouais.
5: Putain, je l'avais.
4: Merci. Merde.
0: Lorenza, elle peut pas s'empêcher de donner la réponse à chaque fois. Non, mais on est habitué. Hein,
5: ouais. Le suspense, ça connaît pas.
3: Tellement premier degré.
0: On lui a expliqué, on a fait des réunions. Alors, tu sais, donc en fait, quand on fait le jeu, faut pas donner les réponses parce que les gens ils jouent en même temps aussi. Puis il y a quelqu'un qui est au téléphone, tu vois. Mais alors, là, rien
3: non,
0: à
3: mais
0: foutre.
3: j'arrête.
5: Oui, elle est impatiente à chaque fois. Heureusement qu'elle n'est pas médecin, c'est pour annoncer la mort des gens. Enfin, tu mets des pincettes, il est mort. En fait,
0: vous allez mourir. Yes, je l'ai dit en premier.
3: C'est atroce, non.
0: Honorine, la pression est sur les épaules de Nico.
4: Ouais. Parce
0: qu'il ne peut pas se tromper.
4: Allez,
0: sinon
4: Nico,
0: c'est perdu.
4: Hein.
5: Enfin, c'est chaud, vas-y.
0: Il faut absolument une bonne réponse.
5: Cinéma.
0: Voici la dernière question, c'est une question cinéma.
5: Ouais.
0: 5 secondes, une réponse. Qui incarne Barbie dans le film de 2023 Barbie?
5: Margot Robbie.
0: Je crois que c'est ça. Margot Robbie.
5: Je l'ai pas vu, mais je crois que c'est Margot Robbie, parce que franchement, elle est sacrément jolie.
0: Je parlais du film de 2023.
5: Ouais. Attends, il y en a eu un autre?
0: Non. C'est pour ça que c'est gagné, bravo.
5: Tu m'as mis le doute.
4: Ah, merci. Merci Nico, merci Lorenza. Ah, cool.
3: Avec plaisir.
5: Je pensais que Lorenza allait répondre avant moi.
3: J'ai failli.
0: Pas grand envie.
3: J'ai mis ma main devant ma bouche.
0: Honorine, c'est gagné. Le barbecue ninja, il est pour toi.
4: Oh bien, merci. Je vous invite tous au barbecue à la fois mon jour, du coup.
0: Mais on viendra dans ton village faire un barbecue.
5: Et on va y aller en calèche.
0: Alors, évidemment.
4: Mais, j'attends que ça, de toute façon.
0: Mais tout le monde au château.
4: Merci beaucoup.
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0: 9h24, Bad Bunny sur Énergie. Et puis, juste après, je vais vous lire une liste. C'est une liste de témoignages de gens qui se sont fait gronder.
3: C'est mignon.
0: En étant adulte. Parce que oui, on ne gronde pas que les enfants. Des fois, en étant adulte, on se fait gronder. Je pense que ça peut être un bon sujet. Quelle est l'une des dernières fois où vous êtes fait gronder par un adulte? En tant qu'adulte.
3: Ouais.
0: Ou même par un enfant, peut-être vous êtes fait gronder. Appelez-nous 0 870 42 48. Quelle est la dernière fois où vous vous êtes fait gronder, mais en tant qu'adulte? Ma femme me gronde.
5: C'est vrai?
0: Ah ouais, elle me gronde des fois.
3: Tu le mérites.
0: Elle me dit que je suis un enfant, c'est gratuit ça. Et on parle maintenant de fâcherie, enfin de gronderie plutôt. Je vous en ai parlé, une liste de témoignages de gens qui se sont fait gronder en étant adultes. Exemple, ma copine m'a grondé parce qu'elle a reçu les commandes que j'avais passées sur Amazon de retour d'une soirée chez des amis, alors que j'avais peut-être un peu trop bu.
5: Ah, mince.
0: Il y avait entre autres un échafaudage et des cannes à pêche.
3: Mais ça, c'est des blagues entre potes.
0: Apparemment, c'est lui qui l'a fait. Et il n'est pas du tout dans les échafaudages et il pêche jamais.
5: Voilà. L'échafaudage, c'est compliqué.
0: C'est compliqué quand tu le reçois chez toi.
3: Mais c'est énorme.
5: Puis pour l'envoyer, quoi.
0: Mais qu'est-ce que t'en fais?
5: Ouais.
0: Ah oui, le colis pour le renvoyer, c'est pas possible. Vous vous êtes fait gronder adulte. J'ai mangé les cookies de mon mec parce qu'il était censé être en régime depuis le matin même. Il m'a grondé.
5: Ah.
0: Bon, oui, mais bon.
3: C'était pour aider, hein.
0: Oui. Mon coloc m'a grondé parce que j'ai regardé les épisodes de Stranger Things sans lui. Ah. Ça
5: divise.
0: Ça peut être un motif de divorce.
3: Ah, évidemment.
0: Quelle est la dernière fois, je vous ai demandé de nous appeler au 0 870 42 48, où vous êtes fait gronder en tant qu'adulte. Et on a Marion qui est là. Bonjour Marion.
7: Coucou Manu, coucou les mamans.
0: Bienvenue sur Énergie Marion, on t'écoute.
7: Eh ben moi, je me suis fait gronder par mon mec parce que j'ai jeté son pull I Love London qu'il avait, acheté quand il était parti en Erasmus il y a au moins de ça 10 ans. Mmh. Le pull, il était tout distendu, il avait des taches propres, là, les fameuses taches propres,
0: ouais, mais...
7: il était troué, il était dégueulasse.
0: Il était où? Il venait d'où? Dans quel pays?
7: Bah London, I Love London, donc Londres, bah, j'imagine.
0: Oui. Non, I Love London, tu peux l'acheter n'importe où, plus à Paris, tu peux l'acheter sur la plage, voilà, le I Love London, il est parti. Ouais. Mais ok, donc en Angleterre, mais oui, mais...
7: Ouais.
0: Tu sais quoi, j'ai eu la même discussion avec ma femme lorsqu'elle voulait jeter mes vieux t-shirts.
5: C'est un souvenir, c'est une histoire.
3: Bah, c'est sentimental.
0: Exactement, ils sont dégueulasses, tu les mettras jamais dans la vie, mais je les garde dans un sac,
5: ouais.
0: C'est mon sac à t-shirts,
3: ouais.
0: Et elle a cédé là-dessus.
5: Je trouve ça cool pour les enfants, tu vois, de retrouver les souvenirs comme ça, les parents, des vieux
0: non,
5: t-shirts.
0: Non, les enfants s'en foutent.
5: Ah bon?
0: Ouais.
5: Moi, j'ai gardé le t-shirt avec lequel mon père a rencontré ma maman.
3: C'est
5: un t-shirt vert avec le nom d'une université dessus, et je l'ai chez moi.
3: Trop stylé en vrai.
0: Moi un peu angoissant ça.
5: Ah bon?
0: Ouais.
5: Pourquoi angoissant?
0: Mais je sais pas. C'est le t-shirt. Ils se sont rencontrés. Ils ont fait les choses avec le t-shirt.
3: C'est un
5: bonheur. Mais non, ils se sont aimés tout de suite. Ils ont fait un bisou et puis voilà.
0: Oui, mais ça c'est ce qu'ils te disent. Mais en fait, ouais. Je veux dire, j'ai des vidéos. Et on voit clairement le t-shirt vert.
3: Oh non.
0: Pardon. On t'embrasse Mario.
7: Bisous.
0: Gros bisous. Quelle est l'une des dernières fois où vous êtes fait gronder en étant adulte?
5: Je crois que c'est cette nuit, moi.
3: Ah
5: cette
3: bon
5: nuit, cette nuit, je me suis fait gronder par ma copine. Parce que j'ai toussé en mettant ma bouche dans les draps. En pleine nuit, parce que je voulais pas réveiller ma copine, qui est, je le rappelle, enceinte.
0: Oui.
5: Donc un poil irritable. Et en fait, elle m'a grondé parce que déjà, du coup, je l'ai réveillée. Et en plus, elle m'a dit que c'était dégueu de faire ça dans des draps.
3: Ah oui, en ce moment, elle est très touchy. Hein,
5: ouais, c'est ce que j'appelle soupeler, mais je peux pas lui dire.
3: Non.
0: Mais c'est bientôt,
3: non.
5: C'est dans deux semaines.
0: Eh bah oui, et voilà.
3: Faut
5: pas la faire chier. Faut pas tousser, quoi.
0: Faut pas la faire chier pendant ces deux semaines, faut pas la faire chier ensuite pendant trois mois.
3: Bah, oui.
0: Allez. Bref, faudra pas la faire chier toute ta vie. Justine est là. Bonjour, Justine.
8: Bonjour, Manu. Bonjour, les ouin-ouin.
0: Sois la bienvenue parmi nous, Justine. Quelle est la dernière fois où tu t'es fait gronder?
8: Moi, c'était la semaine dernière, je me suis fait gronder par ma coloc parce que j'ai chanté sous la douche du Céline Dion pendant qu'elle faisait la sieste.
0: Ah.
3: Mmh.
0: Bon.
5: Ouais, elle peut mettre des boules caisses. Mais c'est vrai, tu vois.
3: Oui,
5: c'est
3: ou alors,
5: de la coloc.
3: Enfin, elle peut chanter moins fort aussi, Justine.
5: Bah, l'autre, elle peut habiter seule, sinon.
0: Comment tu veux pas de bruit, tu parles trop mal de Céline Dion, toi.
3: Mais non, oh non, jamais je serais, je l'adore. Non, mais il faut trouver des compromis dans ces cas-là, tu vois.
0: Oui, bah, ça s'appelle changer d'appart.
3: Hein. Oui.
5: C'est un peu radical comme compromis.
0: C'est un bon compromis. Voilà. Merci beaucoup, Justine, de nous avoir appelé.
8: Bisous.
0: Gros bisous. Quelle est la dernière fois où vous vous êtes fait gronder en tant qu'adulte? On a Thibaut qui est là.
6: Salut Manu, salut les ouin-ouin.
0: Bienvenue sur Énergie, Thibaut, on t'écoute.
6: Alors moi, c'est ma copine qui m'a grondé en dernier. C'est parce que j'avais laissé le frigo ouvert. Elle m'a dit que je faisais du mal aux ours polaires.
5: Ah oui, carrément quoi.
0: Moi j'ai un frigo, il fait bip bip maintenant quand je laisse la porte.
3: Ah, c'est stylé,
5: ouais,
3: ça.
5: Très bien.
0: Ouais, ouais. Et bah, ça te sauve la vie.
3: Ah,
0: en
3: bah
0: fait,
3: oui.
5: Bah, c'est mieux un bip bip que tu fais du mal aux ours polaires. Effectivement.
0: Je pourrais programmer le son, je pense.
5: Tu fais du mal aux ours polaires.
0: Thibaut, merci beaucoup de nous avoir appelé.
6: Bonne journée, bisous.
0: Et si vous vous demandez pourquoi elle dit tu fais du mal aux ours polaires, parce qu'en laissant le frigo, ça s'échappe, il y a de l'énergie, on fait du réchauffement climatique, les ours meurent. Voilà.
5: Tout est lié.
0: C'était le résumé de. Bah, c'est l'effet papillon.
3: Bah, bien sûr.
5: Fermer la porte des frigos. Quoi.
0: Thibaut, merci beaucoup de nous avoir appelé.
6: Ouais, bonne journée, bisous.
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0: Il est 9h35. Miley Cyrus avec Dream As One, c'est dans 3 minutes. Mais c'est le moment que tout le monde attend.
10: Oh oui, on l'attend.
0: Ah. Je faisais faire 3 voix, c'est tout.
3: Ah, ok.
0: Voici le moment du jeu de Florent, notre producteur.
3: Yeah.
0: Tous les matins, on a Mathias qui est avec nous. Bonjour Mathias.

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1: Vous jouez chacun votre tour. Si vous avez 4 bonnes réponses, c'est gagné.
2: Okay. Allez, c'est parti.
1: On commence par Mathias. Okay. Attention, c'est une tige en métal qui permet de fixer une tente au sol.
2: Je l'ai.
3: Ah ouais, moi aussi.
2: Ah, faut, si t'as été scout ou si t'as été au camping.
3: Oui. Ouais, je vais pas trop en camping.
2: Tu te rends compte, si t'avais été au camping, t'aurais pu gagner. Je crois que c'était à gagner une navette spatiale. C'est con. Bon, c'est perdu.
1: Alors, c'était quoi?
2: C'était la sardine.
1: Bien sûr, la sardine.
2: Alors, attention, parce qu'il y a des sardines pour les petits piquets. Il y a aussi les piquets un peu plus gros. On dit, c'est des thons.
3: Ah bon?
2: Oui. Absolument. Ça faut être scout.
3: Monsieur connaisseur.
2: Je me rappelle. T'as une sardine? Non, mais j'ai un thon. Ouais, ça ira. C'est un peu plus solide que la sardine. Ouais. Ok.
1: Et bien justement, Manu, question pour toi.
2: Oui.
1: C'est une coupe où t'as les cheveux courts sur les côtés et longs sur la nuque.
2: Ah. Bah oui. Le mulet?
1: Exactement.
2: Ah, le mulet, c'est un poisson
1: le
2: aussi.
1: Le mulet est un poisson aussi.
3: Bon, on apprend des choses.
2: Ah, bah oui, on apprend les choses. On les aura oubliés dans 2 minutes, mais on les apprend.
4: C'est fou.
1: Lorenza.
4: Oui.
1: Nikos Aliagas, sur un plateau, il dit souvent
5: salut les.
4: Loup.
1: Exactement.
2: Ah oui, le loup, c'est un poisson
1: le loup,
2: aussi.
1: Oui, le loup est un poisson.
2: Je rappelle qu'aujourd'hui, le jeu de Florent, les réponses sont des poissons parce qu'on est le 1er avril.
1: Exactement, 2 points. Attention, Nico, quand un plombier se baisse, on peut voir souvent.
3: Ça arrête.
1: Exactement.
2: Ça allait bien.
1: 3 points. Attention, Mathias, tu es prêt? Do,
6: ouais.
1: Ré, Mi, Fa.
6: Sol.
1: Exactement.
2: Ah oui, parce que si tu ne trouvais pas celui-là, Mathias, là, on partait.
4: Ouais.
2: Ouais. Parce que là, t'as plus de questions, hein.
1: Si, il en reste 2.
2: Non, t'as.
1: J'ai plus de questions.
2: Ça, oui, ça se.
1: Pas très gentil. Non, mais vous avez 4 points, de toute façon, vous avez gagné déjà.
2: Non, on veut la dernière, hein.
1: Mais il en reste 2.
2: Non, mais pour faire. Ah, 2.
1: Ah oui.
3: Il veut les placer.
2: Non, mais parce que vu le niveau de la dernière, c'est pour ça que je. Mais bon, allons-y.
1: Là, c'est pour toi, tiens.
2: Allez.
1: Celui qui chante la chanson Le Dîner s'appelle Béna.
2: Bar.
3: Oh non.
1: J'ai jamais dit que ce jeu était intelligent.
2: Non.
4: Mais c'est sympa.
2: C'est.
4: Ah non.
1: C'est pas très gentil. C'est attention.
3: On fait Lorenza, plaisir à notre petit
4: oui.
3: cousin.
1: La dernière, elle est pour toi. Je le sens pas trop.
4: Ah,
1: c'est le générique de quelle émission ça?
4: Je sais pas.
2: Oh si.
4: Je sais pas.
2: Oh si.
1: Allez, Dominique Chapat.
2: Attends, Mathias peut-être.
6: Alors là, pas du tout.
1: Oh là là.
4: Ah, ouais, c'est d'être jeune. Jeune.
2: Elle a failli en plus être enlevée cette émission.
4: Automoto.
2: Téléfoot. Non, c'est l'autre.
4: Téléfoot.
2: Non, Téléfoot a été enlevé. Ils ont failli.
3: Oui, c'est un poisson, Automoto.
2: Lorenza, c'est vrai.
3: Téléfoot.
2: Ok, un poisson.
4: Oui.
2: Un poisson. Qu'est-ce qu'il y a dans une voiture ou une moto?
1: Ça va vite.
3: Ça va très vite.
2: Ouais. Ouais.
4: Un moteur.
3: Non, tu rajoutes.
4: Turbo.
2: Oui. Turbo. Mais évidemment, mais tu sais, ce jeu, on le fait pour
4: j'aime
2: toi.
4: Bien, merci beaucoup.
2: Tu sais, ce jeu, il s'appelle Remontons la santé mentale de Lorenza.
4: Ah, j'ai un boost d'ego, je suis contente.
2: C'était super, c'était excellent pour Lorenza. Mathias, je vais t'offrir le mug Manu sur Énergie.
6: Merci beaucoup. Merci beaucoup, l'équipe.
2: Belle journée à toi. 9h39.
3: Automoto.
2: Miley Cyrus, Dream As One. Merci beaucoup pour ce jeu, Florent.
1: Avec plaisir.
2: J'ai hâte d'être demain.
1: Je le sens, oui, je sens que vous avez envie.
2: Est-ce que vous voulez faire un petit teasing sur le thème ou...
1: Eh ben, on va parler de Ludwig van Beethoven.
2: C'est l'année de sa naissance ou un truc comme ça, ou le jour de sa naissance?
1: C'est la date de création de la symphonie numéro 1.
3: Je serai peut-être malade demain. Je vais voir. J'ai un rhume, la carrière.
4: Mais non, à chaque fois, il nous chante de manière ludique. Non, c'est rigolo.
1: De manière ludique, Van Beethoven.
2: Ouais, ouais.
1: Ouais, c'était dangereux.
3: Oh, le jeu de
4: ah oui,
2: ah, ludique, Van Beethoven.
3: Est-ce qu'on terminerait pas l'émission à 9h39 exceptionnellement?
2: Alors, non, mais lui, oui.
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2: Il faut qu'on prenne Elodie. Alors je vous explique. Elodie, elle m'a contacté sur Instagram. C'est le compte Manu officiel. Et elle m'a envoyé un message et elle m'a raconté son histoire. Et je me suis dit, il faut que tu la racontes à l'antenne. Et elle a dit ok. Et elle est avec nous ce matin. Elodie, bonjour à toi.
8: Salut Manu, salut les ouin ouin.
2: Sois la bienvenue parmi nous, Elodie. Elle a une belle histoire, de belle histoire à nous raconter.
8: Eh ben oui, effectivement, moi j'ai rencontré mon mari grâce au chat d'énergie.
2: Alors déjà c'est incroyable parce que je crois qu'il n'existe plus le chat d'énergie.
8: J'avoue que j'y suis pas retournée depuis. Hein.
2: Non,
8: j'ai pas eu besoin.
2: Je crois qu'il y a plus. Enfin, il me semble sur l'application qu'il n'y a plus de chat. Donc ça, c'était il y a combien de temps?
8: C'était il y a

0: 20 ans, jour pour jour, qu'on est ensemble.
1: On n'était pas là.
2: Ah ouais,
1: on n'était pas encore là. Il y a 20 ans, sur le chat d'énergie, comment ça se passe? Comment vous vous rencontrez? Pourquoi tu vas sur le chat? Et qu'est-ce que vous vous dites?
0: Eh ben, en fait, on voulait se rencontrer histoire de faire des rencontres sur Rennes, parce qu'on est en Bretagne. Et donc, du coup, on s'est dit, allez, sur un malentendu, on se rencontre. Et c'est un malentendu qui s'est transformé en belle histoire d'amour. Et donc, du coup, bah, aujourd'hui, 20 ans plus tard, on est mariés, on a deux enfants, Louane et Enzo, et tous les matins, on vous écoute à la radio.
2: C'est génial.
1: C'est la famille Énergie.
2: Enfin, l'appli de rencontre. C'est ça. Quoi.
3: Mais relancez le chat.
1: Ce qui est déjà incroyable, c'est que vous soyez tous les deux sur le chat et que vous habitiez pas loin l'un de l'autre.
0: Bah, le hasard a fait que moi j'étais en études et lui il était militaire et bah voilà, on a eu du mal à se rencontrer.
1: D'accord.
0: Ça voulait pas trop au départ et puis finalement c'est la meilleure blague qu'on ait pu se faire.
1: Ah oui, c'est un 1er avril, jour pour jour.
0: Bah voilà.
1: C'est génial.
3: Ah, c'est ouf.
0: C'est bon.
1: Et lui, il avait vraiment fait une blague. Il dit, putain, comment je me sors de cette blague? Ça fait 20 ans.
3: J'ai deux enfants.
1: 20 ans, voilà. Cette blague a été trop loin.
2: Tout ça parce que j'ai traîné sur le chat.
1: Et ça fait 20 ans. Mais c'est une belle histoire. Et vous avez deux enfants. Alors, je peux poser une question?
0: Vous
1: nous écoutez tous les matins, toujours?
0: Tous les matins, ouais, avec les enfants.
1: Vous comptez faire un troisième enfant?
0: Pas du tout.
2: Oh, mais allez.
1: Parce que je pense à un troisième enfant qui s'appelle Manu, quand même, ce serait la moindre des choses.
3: Bah oui,
2: Tu peux faire des démarches pour changer les prénoms.
1: Ah voilà, très bien. Tu peux changer les deux, tu les appelles Manu.
2: C'est pas si compliqué.
0: Ok, hein. Ça marche. Je crois qu'ils seront tout à fait d'accord.
1: Évidemment.
2: Bah franchement.
1: Bah alors. Ils ont quel âge?
0: La grande a 15 ans et le petit a 11 ans.
1: Ouais, à cet âge-là, ils sont totalement ok pour changer de prénom.
3: Ouais, je suis vraiment pas sûr.
2: Tu mets Manu 1,
0: surtout
2: Manu 2.
0: Surtout la grande. Voilà.
1: Oui, mais voilà, bien sûr, Manu 1, Manu 2, c'est très bien, ça fonctionnera. Et ben, c'est une belle histoire. Vous êtes donc, c'est une famille de 4, c'est ça?
0: C'est ça, ouais.
1: Et ben tous les matins, vous nous écoutez et tous les matins, vous pourrez boire votre café avec notre mug. Je vais vous offrir chacun le mug Manu sur Énergie.
0: Oh, c'est trop bien, merci beaucoup.
1: Et puis je vais rajouter 4 t-shirts aussi.
0: Oh, génial, parfait.
1: Alors,
0: avec
1: Marc et Manu
0: pour commander.
1: Non, c'est pas les t-shirts Manu sur Énergie, j'en ai plus, donc on a des vieux trucs Radio France.
0: Non, au point où on en est, de toute façon, c'est pas
1: génial. Non, je t'offre 4 mugs Manu sur Énergie et 4 t-shirts Manu sur Énergie, mais faut nous envoyer une photo à un moment.
2: Ah oui.
0: Mais carrément, il n'y a pas de souci, on ferait ça.
1: J'adore. Vous êtes notre première famille Énergie.
0: Et voilà. Donc, pourvu que ça dure encore longtemps.
3: Oui, oui.
1: Bah oui. Bah,
3: que du bonheur.
1: Vous nous rappelez dans 20 ans. Putain, si
0: ça se
1: dans 20 ans,
0: okay.
1: on sera encore là. On bavera. On t'embrasse, Elodie. Et merci beaucoup d'avoir partagé ton histoire avec nous.
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1: Alors ça peut vous surprendre un jingle d'Olivier Dion.
3: Ah ouais, ça date, non?
1: Bah non, mais en fait parce qu'on n'a pas de jingle de Céline Dion. Donc, et tout le monde parle de Céline Dion et je me suis
3: dit,
1: il nous faut un jingle et on n'avait pas Céline Dion, impossible. Et on avait un jingle d'Olivier Dion. En plus ils sont même pas du tout la même famille, ça n'a aucun sens,
2: aucun
1: ça n'a aucun rapport. Mais voilà.
2: Mais Dion.
3: Mais big up, hein.
1: Bah on pense à Olivier Dion.
3: Ouais, de ouf.
1: Bien sûr, c'était les Trois Mousquetaires, hein.
3: Ouais.
1: C'était
3: ouais.
1: Bah alors.
3: Très léger.
1: Bah, t'es, ah, bah, écoute.
3: Voilà, écoutez.
1: Bah, s'il le sait maintenant, il sait que. Il sait que tu l'aimes bien. Voilà, simplement. 9h57, on n'est pas encore parti. On profite de chaque minute. Jusqu'à 10h, on est avec vous. On a notre dernier appel du jour. Il s'appelle Régis. Bonjour, Régis.
6: Salut, Manu. Salut, les ouin-ouin. Ça va?
1: Mais très bien, Régis. Et c'est avec toi qu'on va lancer cette journée. Donc, ça ne peut qu'aller bien.
6: Trop bien.
1: Régis, tu nous appelles d'où?
6: Je vous appelle de Tillières.
1: C'est où, Tillières?
6: Alors, Tillières, c'est entre Nantes et Cholet, à côté d'une très célèbre ville où il y a un énorme festival de rock, à côté de Clisson. Je ne sais pas si vous voyez où c'est tout ça.
1: Non, mais c'est quoi la ville avec le gros festival de rock?
6: C'est Clisson.
1: Ah,
6: c'est le Hellfest.
1: Ah oui, le Hellfest.
3: Mais ouais,
1: ah
3: ouais, mais c'est
6: connu. Bah oui,
1: tu sais quoi,
3: le Hellfest, non,
1: mais il y en a partout dans le monde, des Hellfest en plus.
2: Ah bon?
1: Bah oui.
3: Ah ok.
2: Ah, je crois que c'était qu'en France.
1: Non, je crois pas, non. Régis.
6: Non, normalement c'est qu'en France. Il y a plein de gros festivals de métal dans le monde, mais
3: ça
6: me prend quelque chose. C'est possible aussi.
1: Ah bah il s'appelle peut-être pas Hellfest, j'avais l'impression. Et le Hellfest en France, donc c'est à côté de chez toi.
6: Ouais, c'est à 6 km de chez moi, tous les ans, pendant une semaine, j'ai du rock plein les oreilles.
1: Bah c'est au-delà du rock, c'est du hard rock, c'est du métal, c'est des gros trucs. Mais à 6 km, tu les entends donc, hein?
6: Ah bah oui, largement. Ah bah oui.
1: Bah même des fois quand t'es à Lille, tu les entends. Et qu'est-ce que tu fais dans la vie, toi?
6: Alors moi, je suis pilote de drone.
1: Oh, c'est pas mal ça.
3: Stylé de fou.
1: Ah oui,
6: ah, mais... c'est la classe, j'avoue.
1: Mais tu fais quoi? Parce que du coup, je vois les drones, je vois les gens qui font des images avec leurs drones, mais si t'es pilote de drone professionnel, tu filmes quoi, toi?
6: Alors moi, je filme, vous avez parfois, souvent, bah, peut-être vu mes images à la télévision, au journal, des choses comme ça.
1: Au journal?
6: Ouais, au journal télé, ouais, sur les grandes chaînes nationales. Vous avez, je fais plein de vidéos corpo, je fais de la pulvérisation aussi sur les toitures. Et je fais de l'inspection en milieu hostile.
1: Oula, inspection en milieu hostile, genre dans la jungle?
6: Non, pas du tout. Par exemple, un bâtiment en train de s'écrouler. Plutôt que d'envoyer des gens ou envoyer un drone.
3: Ah oui, c'est mieux. En fait.
1: C'est malin.
2: C'est plus sympa.
3: C'est trop bien.
1: Et donc, t'arrives
6: plus sécure.
1: Mais t'arrives à piloter le drone, il va monter les escaliers, il va arriver partout à l'intérieur?
6: Ah oui, tout à fait. Je pilote au casque, en fait. J'ai des lunettes sur les yeux. Je suis ce qu'on appelle en immersion. Et je
1: c'est
6: vais
1: génial.
3: Oh, c'est énorme.
1: Putain, mais c'est la réalité virtuelle, quoi.
2: J'ai l'impression de jouer aux jeux vidéo toute la journée, quoi.
6: Ouais, c'est ce que beaucoup de gens me disent, mais je me tape quand même des fois des gros coups de stress, mais oui.
1: Quand t'as ton drone à je sais pas combien de milliers d'euros qui se prend une photo, ouais, effectivement.
3: Bah, c'est
6: sûr. C'est ça.
1: Alors,
6: c'est
1: ça, c'est comment ça s'est passé? Ça s'est passé l'inspection de l'immeuble en ruine? Bah, il est tombé sur mon drone.
6: Tellement.
1: Régis, je vais t'offrir le mug Manu sur Énergie pour te remercier de nous avoir
6: appelé. Trop cool, merci beaucoup. Vous me faites rêver tous les jours, continuez comme ça.
1: Bah, tu nous as fait rêver avec ton drone. Merci beaucoup d'avoir été avec nous pour lancer cette journée.
6: Allez, mais de rien, à bientôt.

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0: ce mercredi.
1: Alors, bon, ce serait jeudi, ce serait la même, oui. Mais c'est bien. On est le 8 avril 2026 et on est avec vous, c'est parti pour 4 heures de radio plus ou moins contrôlées, approximatives. Ça s'appelle Manu sur Énergie. Lorenza est là évidemment avec moi. Nico est là aussi.
2: Yes.
1: Si vous avez envie de nous rejoindre, vous nous appelez au 0870 42 48. On va vous offrir du cash tout à l'heure. Il y a les sondages du matin qui arrivent. On va écouter Miley Cyrus. Allez, petit tour du studio pour lancer cette journée. Qu'est-ce que vous avez envie de partager avec nous, Lorenza?
0: J'ai un bouchon d'oreille depuis
1: un mois.
0: Ouais, depuis un mois.
1: Ouais. Wow, j'en ai jamais parlé.
0: Mais en fait, parce que j'ai pas envie de me plaindre et que je me dis que vous savez pas m'aider, tu vois. Mais
1: ça fait moi je te mets un truc dans l'oreille, je te l'enlève ton bouchon d'oreille.
0: Non, il est vraiment, c'est compliqué. J'ai déjà essayé des trucs un peu.
1: Attends, excuse-moi, j'ai ouvert des bouteilles de vin avec un bouchon, ça va sortir très bien.
0: Non, mais ça met 1000 ans pour avoir un rendez-vous chez l'ORL. Ah. Et ma coloc, elle est vexée parce que je veux pas l'écouter. Elle a un conseil de sa grand-mère, c'est mettre beaucoup d'huile d'olive et puis masser.
1: Oula.
0: Et je veux pas tester.
2: Bizarre comme conseil.
1: Bah, attends, tes oreilles ne sont pas une pizza calzone. Hein.
0: Oui, elle est vexée, mais genre premier degré, parce qu'elle me dit, mais moi, on a toujours fait ça dans ma famille, ma grand-mère le fait, c'est testé, approuvé, je comprends pas pourquoi tu veux pas le faire.
2: Donc c'est un conseil de grand-mère qui fonctionne là.
1: On sait pas.
0: Soi-disant, oui, mais
2: elle
0: moi.
2: Dit testé, approuvé.
0: Oui, mais je veux pas tester, moi. Genre,
1: mais, tu sais quoi? J'ai l'impression qu'il y a des trucs testés et approuvés chez l'autre et toi t'essayes et ça marche pas.
0: Mais en fait à tous les coups moi ça va s'infecter ou il va y avoir un truc bizarre. Enfin, j'ose pas tester.
1: C'est le sel sur le vin. Vous avez déjà entendu parler de ce truc-là?
0: Mais apparemment, ça marche pas assez.
1: Eh ben, pas terrible. Sur une nappe blanche, quand il y a du vin, vous mettez beaucoup de sel dessus, ça va enlever le vin. Non, vous avez juste perdu la moitié de votre sel.
2: C'est nul.
1: Et pourtant, c'est testé, approuvé par je sais combien de familles.
0: Ouais, ouf.
1: Ou alors, ce sont ces gens qui disent que ça marche testé et approuvé, et en fait, comme ça marche pas, ils veulent que ça marche pas chez les autres aussi. Exactement. Qu'est-ce que vous avez comme remède de grand-mère? Est-ce que vous avez des remèdes de grand-mère que vous avez testés ou alors vraiment des remèdes de grand-mère où vous avez dit que ça marchait, que ça n'a pas marché du tout?
2: Moi, c'est quand j'étais petit, moi. J'ai ma grand-mère qui nous mettait les oignons coupés dans les chaussettes contre le rhume.
0: Ah, j'avais déjà entendu ça.
1: Qu'est-ce que c'est que ça?
0: Et alors?
2: Bah, non seulement ça n'a jamais marché, mais en plus, je puais les pieds.
3: Ah là, l'enfer.
2: Ouais, mais c'était son truc. Elle les découpait en cuisine et ils disaient, attends, je vais te mettre ça, tu vas voir.
0: Mais j'ai vu ça sur TikTok, j'ai vu plein de vidéos comme ça.
1: Mais il y a plusieurs trucs sur les oignons. Il y a aussi éplucher des oignons et les mettre sur la table de nuit quand on a la grippe. Genre, ça fait partir la grippe, on m'avait dit, moi.
2: Putain, mais ça, c'est les vendeurs d'oignons, ça.
0: Ouais,
2: ils veulent écouler les stocks.
1: Peut-être. Il y a aussi contre les vampires, mais bon, ça, j'y crois moins. Florent, notre producteur.
4: Mais les légumes en général, moi, j'ai une tante qui son fils un jour est tombé, il s'est fait une grosse bosse. Elle lui a mis une rondelle de carottes, une rondelle de choux et une rondelle de pommes de terre pour atténuer le truc.
0: Mais c'est une potée,
2: le gars, c'est un poteau. Bah oui.
4: Ça n'a pas du tout marché.
1: Et ensuite, elle a dit 20 minutes à 180 degrés dans le four. Ne le faites pas.
0: Non.
1: On a Marine qui est avec nous. Bonjour, Marine.
5: Bonjour Manu, bonjour les Wawang.
1: Bienvenue sur Énergie Marine, c'est avec toi qu'on va lancer cette journée. T'es notre premier appel du jour, tu nous appelles d'où?
5: Eh bien là j'appelle de Lozère, dans un petit village.
1: Oh, t'es dans un petit village, à combien d'habitants?
5: Oh, pas grand monde. Je pourrais pas te dire exactement, c'est le Collet de Dèze exactement.
1: D'accord, mais il y a quoi, genre 300 personnes ou 1000 personnes?
5: Non, je sais pas, je pourrais pas dire, c'est certain. Je me suis jamais renseignée parce que ça bouge trop.
0: Après, c'est un coin magnifique, il y a peut-être personne, mais c'est beau.
5: Voilà. Mais quand même, on a un peu tout, on a des commerces, quand même. C'est un petit village qui dépend. Voilà, il n'est pas isolé non plus, quoi.
1: Et qu'est-ce que tu fais, toi, dans ton petit village?
5: Eh bien, moi, je suis commerçante avec une de mes amies. On a ouvert une petite épicerie d'où elle était déjà depuis plus de 30 ans et on l'a repris ensemble, avec une amie à moi.
1: Et c'est des produits, c'est des petits produits locaux, des trucs comme ça?
5: Ah oui, majoritairement, c'est beaucoup de produits locaux, produits de terroir, principalement parce que des produits sains, on va dire.
1: J'ai l'impression d'être sur France 3 Lozère à la recherche de nos épiceries.
5: Ah, mais si tu es dans le coin, passez nous faire un petit coucou.
1: Il manque plus que la musique. Là où je t'emmènerai.
5: Ouais, mais t'as les bons produits aussi derrière.
1: Mais bien sûr.
5: Tu reviens chaque fois après derrière.
1: Marine, je vais t'offrir le mug Manu sur Énergie que tu pourras mettre sur le comptoir de ton épicerie.
5: Merci. C'est trop gentil. Merci beaucoup.
1: Et ben merci d'avoir été avec nous ce matin. On t'embrasse.
5: Avec grand plaisir. Je vous embrasse. Ciao, ciao.
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0: standard si t'as envie aussi. C'est l'activité favorite de 12% des femmes. C'est pas mal quand même, 12%. Quelle est cette activité, Lorenza?
1: Le yoga.
0: Ce n'est pas le yoga. Aurélio standard?
1: Jardiner.
0: Jardiner non plus, c'est pas en... enfin, on peut le faire en extérieur, mais c'est pas un truc en rapport avec la terre, avec l'extérieur. Ça se fait à l'intérieur ou à l'extérieur, ça peut se faire un peu partout. Florent.
2: Faire des mots croisés?
0: Ce ne sont pas des mots croisés, il n'y a pas besoin de stylo. Nico.
3: C'est un sport ou pas du tout?
0: Pas du tout. Non, c'est vraiment une... Ah, on est dans l'activité là. L'activité.
3: Ok.
0: Et 12% des femmes qui font ça en activité favorite, je trouve ça énorme. Lorenza.
1: Le puzzle.
0: T'es pas le puzzle. J'avais oublié que tu disais puzzle.
1: En fait, je fais un mélange parce que je sais jamais si on dit puzzle ou puzzle, donc je dis puzzle.
0: Ok, pour vexer personne.
1: Exactement.
0: C'est mignon. C'était, écoutez bien, le crochet.
2: Ah oui.
1: Ah, on m'a fait revenir à la mode, mais je trouve ça éclaté, quoi.
0: On t'entend, hein, Lorenza.
1: Ah, merde. Ouais.
3: J'ai déjà croisé, moi, des femmes qui faisaient du crochet, mais j'ai jamais eu le résultat.
1: Je trouve
3: que parfois,
1: vrai.
3: T'en vois qui en font, mais tu vois jamais quelqu'un qui a un pull en disant, ben, c'est moi qui l'ai fait.
0: Jamais personne, jamais je n'ai entendu personne dire fini.
3: Ils abandonnent ou ils meurent avant, je sais pas.
0: Je sais pas. 8% des hommes ont dans leur téléphone portable une photo de ça. Une photo de quoi, Florent?
2: De leur torse?
0: Ce n'est pas leur torse, ce n'est pas sur eux.
1: Okay.
3: Leur carte bleue.
0: Une carte bleue, non, ah, pas con, pour avoir le code. Non. Et c'est pas non plus un ticket de parking, ou c'est pas non plus une photo du vestiaire qu'on va en boîte.
3: D'accord.
0: Lorenza.
1: Le score à FIFA?
0: Non, 8% des hommes ont dans leur téléphone portable une photo de ça. J'en avais une, de score à FIFA.
1: C'est sûr.
0: Nico?
2: C'est de la bouffe?
0: Non, c'est pas de la bouffe, c'est assez gros, hein. Lorenza.
1: C'est un objet, du coup?
0: Oui, c'est plus qu'un objet. Nico?
2: Un tracteur tondeuse.
0: C'est quoi? Alors, c'est pas loin de ça. 8% des hommes ont dans leur téléphone portable une photo de leur voiture.
1: Ah, mais c'est votre bébé, ouais. C'est le bijou, hein, je pense.
0: Alors, j'ai pas de photo de ma voiture. J'avoue que j'ai une photo de ma moto.
1: Ah, ben voilà.
3: Ah, il en est fier.
1: Oui.
0: Mais parce qu'entre motards, des fois, et toi, c'est quoi ta mécane?
1: Ah, tu veux prouver, ben oui.
0: Et voilà.
3: Et t'as plus de photos de ta moto ou de ta fille?
1: Joker.
0: Je réfléchis.
1: Oh, mais non. Tu peux pas si tu réfléchis.
3: C'est pas normal de réfléchir.
1: La pauvre.
3: Alors.
0: Ah, non, c'est bon. Non, de ma photo, de ma moto.
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0: Et ce soir, Marquinhos et le PSG jouent contre Liverpool en quart de finale aller de la Ligue des Champions. Lorenza, qui a découvert le foot il y a quelques semaines maintenant. D'accord, et quel est ton pronostic?
1: Allez, j'hésite entre 3-1 ou 4-1. On va dire, on va rester raisonnable. 3-1.
0: Bah non, mais non, fais entre les deux, 3,5-1.
1: 3-1 pour Paris.
0: Allez
1: les gars.
0: Quelle recette de grand-mère vous avez testée et que sur laquelle vous pouvez mettre votre sceau en disant ça, c'est approuvé? Lorenza a un problème dans son oreille, on l'a pas bien compris, mais elle a un bouchon d'oreille apparemment depuis un mois. Et il y a sa coloc qui lui dit de mettre de l'huile d'olive et de masser.
1: Ouais, exactement.
0: J'ai l'impression qu'elle veut faire de toi une reine avec un supplément œuf. Mais bon. Quel remède de grand-mère vous avez testé? Peut-être qu'il marche vraiment, ou alors qu'il marche pas du tout, ça a été un échec total. On a Marion qui est avec nous. Bonjour Marion.
6: Bonjour. Eh ben écoute, moi on m'a toujours dit de mettre du miel sur une brûlure et ça fonctionne. Alors c'est vrai que ça picote un peu, mais ça cicatrise vraiment vite.
1: Ouais, j'avais entendu ça, mais j'avais jamais osé.
6: Testé, approuvé.
1: Okay.
0: J'ai jamais testé ce truc-là.
3: Non, c'est pas une tartine.
0: Ça dépend si tu mets un peu de miel avec et que, et que tu mets un toast par-dessus.
1: Miam, miam, un peu de chèvre.
0: Et faut le garder longtemps, le miel?
6: Une dizaine de minutes en général, 10-15 minutes.
0: D'accord, et on le mange pas après, hein, j'imagine. Hein.
6: Non.
0: Bon, bah écoute, je note. Sur une brûlure, on peut mettre du miel. Testé et approuvé par Marion. Merci beaucoup de nous avoir appelé, grand-maman.
6: Avec plaisir. Bonne journée à tous.
0: Belle journée à toi. Qu'est-ce que vous avez d'autre encore comme petit remède de grand-mère?
1: J'ai une technique pour pour avaler les comprimés, les médicaments.
0: Ah, apparemment, t'en as un de bloqué dans la bouche.
1: Oui. Mais non, mais je sais que moi, j'avais des galères pour les avaler. Et donc, plus facilement, il faut lever le bras au-dessus de la tête, se pencher en avant et ça fonctionne.
0: Ah bon? Alors ça, c'est vraiment du n'importe quoi.
1: Non,
3: et se pencher en avant?
1: C'est testé, approuvé, je vous promets.
0: Mais non, mais c'est parce que ça marche sur toi, mais il n'y a pas de rapport.
1: Je sais pas, mais j'ai vu d'autres personnes le faire, ou alors.
0: En même temps, tu lèves le bras en avant, tu te penches et tu bois en même temps.
1: Bah oui, et tu les avales et ça passe beaucoup mieux. Non, tu prends ta petite gorgée d'eau avant, tu les mets déjà dans ta bouche, tu lèves ton bras, tu te penches et t'avales quoi.
3: J'adore. Le mec qui a lancé ça un jour, je trouve ça génial. Parce qu'effectivement, d'un point de vue corps humain, ça ne change absolument rien de faire ça. Mais il a lancé une mode, quoi.
1: Bah oui, mais ça marche. Moi,
0: Lorenza, ta pharmacienne est toujours alcoolique.
1: Ah
0: bah...
1: C'est ma meilleure amie.
0: Elle tient pas debout. On a Laetitia qui est là aussi. Bonjour Laetitia.
5: Bonjour Manu, bonjour les Wawins.
0: T'avais un remède de grand-mère à nous proposer.
5: Oui, moi c'est pour éviter une gueule de bois le lendemain de soirée un petit peu arrosée. Je me fais la veille, je me fais un gros verre de sirop à l'anis, donc avant de commencer à boire, et ça aide plutôt bien à nettoyer le foie. Ça marche plutôt bien. Après, faut aimer l'anis, mais moi j'aime bien ça.
0: Donc, c'est ce que j'allais dire. J'ai du mal moi avec l'anis comme ça.
1: Pas jamais.
0: Ah ouais. Ah c'est dur.
1: Ah,
0: Florent,
1: ça me dégue.
7: Dans le même style, t'as une cuillère d'huile d'olive aussi avant de boire.
5: Ah, alors,
1: ça c'est pour tapisser, ouais.
0: Alors. Pour tapisser.
3: J'ai l'impression, j'essaye, là.
0: J'ai l'impression que beaucoup de remèdes de grand-mère tournent autour de l'huile d'olive. L'huile d'olive, ça marche pour tout, apparemment. Des bouchons, les bouchons d'oreilles, la gueule de bois. J'ai une brûlure et on va mettre de l'huile d'olive avec un peu de miel. Non, ça marche bien. Merci beaucoup, Laetitia, de nous avoir appelés.
5: Bonne journée, merci.
0: Belle journée à toi. Vous en avez d'autres encore des remèdes?
1: J'en ai plein moi.
0: Comment ça se fait que t'as autant de remèdes?
1: Parce qu'en fait j'aime bien tester des choses et je sais qu'à un moment, alors ne le faites pas parce que j'ai testé, c'était une catastrophe. C'était mettre du dentifrice sur un bouton pour le faire sécher. On m'avait dit que c'était un bon remède de grand-mère. En fait non, ça s'est infecté et le bouton a doublé de volume et en fait ça marche pas du tout. Ne le faites surtout pas.
0: Mais excuse-moi, mais est-ce que c'était un indice, le fait que dans le mot dentifrice, il y a le mot dent?
1: Effectivement, j'aurais dû m'en douter.
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0: J'ai une histoire, honnêtement, je ne sais pas quoi en penser.
1: Quoi ?
0: Et comme toutes les histoires où on ne sait pas vraiment quoi en penser, on ne veut pas la garder pour soi, donc je vous la donne et vous allez, vous aussi, vous retrouver avec cette même question.
7: Ok, vas-y.
0: Ça s'est passé en Italie. Il y a une femme qui se fracture le pouce dans le supermarché où elle travaille et elle est mise en arrêt maladie.
1: Mmh.
0: D'accord ? Sauf que quelques jours plus tard, elle se fait surprendre par son employeur en train de jouer au padel.
1: Oh là là, ouais.
0: Il la licencie et elle tente au culot de l'attaquer en justice. Parce qu'elle trouve ça un peu exagéré. Elle a gagné.
1: Non.
0: Elle a gagné. Le patron lui doit 18 mois de salaire.
1: Mais c'est attends, pas vrai. Quoi ? Mais comment c'est possible ? Bah non, c'est dégueulasse.
0: Et en fait, je me suis posé la question. Et alors, j'ai quand même lu l'article en entier pour une fois.
1: Ouais.
0: J'ai lu le truc en entier. Et en fait, l'avocat a expliqué qu'un arrêt maladie ne contraint pas un salarié à rester chez lui. Un arrêt maladie ne contraint pas non plus le salarié à se priver d'activité physique tant que cette activité ne nuit pas à son rétablissement.
1: Ah mais c'est fou quoi.
3: Ah ouais, c'est chaud.
0: Je sais pas si c'est pareil en France, mais en Italie en tout cas c'est ça.
1: Non mais okay. C'est fou.
0: Voilà, et vraiment je ne savais pas quoi faire de cette info.
7: Ok.
1: Bah merci de l'avoir partagé.
0: Je vous en prie.
1: Ça donne des idées.
0: C'est ça le problème. Mais non, mais le problème c'est ça. Est-ce que c'est bien que ça donne des idées? Est-ce que c'est pas. Mais voilà. On se retrouve avec cette info.
3: En tout cas, on peut faire du padel aux Seychelles, je viens de vérifier là. C'est okay. Si jamais.
0: Bien sûr. Bon, nous avons un problème en Bretagne. Les druides bretons ne sont pas contents. Déjà, première info, il y a vraiment des vrais druides en Bretagne.
3: C'est ouf.
0: Le département leur reproche de toucher le RSA pour exercer une activité non rentable. Du coup, les 250, il y en a 250.
1: Wow,
0: les 250 druides bretons se rebellent. Ils aimeraient qu'on arrête de se moquer d'eux, de les considérer comme des illuminés au lieu de les prendre au sérieux.
3: C'est trop mignon, arrêtez de vous moquer de nous.
1: Moi je les adore.
0: Mais je sais pas exactement ce que c'est qu'un druide, moi.
1: Bah, ils protègent la nature. Ils font des rituels. Oui, c'est très important, franchement.
0: Ah, mais vraiment ?
1: Oui,
0: c'est
1: les gardiens de la terre, quoi. Ils font des cours, des ateliers, des conférences, et ils sont en connexion avec la nature. Donc, moi, je trouve ça génial.
0: Voilà,
1: je suis très sensible à ça, moi.
0: Ah, pour moi, un druide, c'était le mec qui faisait la potion pour Astérix, donc.
1: Pas tout à fait ça, non.
3: En tout cas, apparemment, c'est pas rentable, les druides.
1: Non.
0: Apparemment, aller cueillir du gui et avoir une longue barbe ne donne pas de salaire. Désolé.
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0: Hier, elle a déjà gagné 100 euros. Bonjour Aurélie.
1: Bonjour tout le monde, bonjour l'équipe, bonjour Manu.
0: Sois la bienvenue parmi nous Aurélie, tu vas tenter de gagner 100 euros supplémentaires aujourd'hui. Et en face de toi, il y a Benoît. Bienvenue parmi nous Benoît.
2: Salut Wawin. Salut Aurélie Benoît.
1: Salut.
0: L'esprit olympique évidemment dans le club des génies. Attention. Aurélie, Benoît, je vous rappelle les règles du jeu des clubs des génies. J'ai 100 euros et 3 questions. Le gagnant, la gagnante sera celui ou celle qui aura 2 points. À chaque question, si vous pensez avoir la réponse, vous donnez votre prénom. Si votre réponse est bonne, eh ben le point est pour vous. Si la réponse est fausse, le point va à l'autre. Le premier qui atteint les 2 points gagne 100 euros et reviendra jouer avec nous demain. C'est parti, on joue au club des génies. Première question. Quelle série Netflix met en scène la fille de la famille Adams?
1: Benoît.
0: Je crois que c'est Benoît en
3: ouais,
0: premier.
3: C'est Benoît.
0: On t'écoute, Benoît.
2: Mercredi.
0: Mercredi, bonne réponse. Un point pour Benoît, 0 point pour Aurélie. Deuxième question. À quel siècle est né Louis XIV? Ah oui, là, on n'est pas sur un jour de la semaine.
3: Là, personne n'y osait y aller.
0: Non, évidemment. Aurélie, elle se dit, je pourrais tenter pour remonter, mais si je donne une mauvaise réponse, ça va
3: elle
0: pas. Benoît, lui, il veut pas se mouiller. Il se dit qu'il a un petit joker encore, puisqu'il a déjà un point. C'était au XVIIe siècle qu'il est né, Louis XIV.
2: Ok.
0: Bon, on dit ok, mais on aura oublié, évidemment, dans 3 minutes, mais c'est pas grave.
3: Je ne l'avais pas.
0: Un point pour Benoît, 0 point pour Aurélie. Troisième question. Quel est le nom de la monnaie officielle américaine?
1: Aurélie.
0: Aurélie, on t'écoute.
1: Dollar.
0: Dollar, oui. Oh, la remontada.
3: Ah, c'est le moment que je préfère.
0: Oh.
3: Oh là là, ils sont rapides tous les deux.
0: Aurélie, un point. Benoît, un point. Ça va se jouer maintenant. Quatrième question. Quel est le plus haut sommet du monde?
2: Benoît.
0: Benoît, on t'écoute.
2: L'Everest.
0: L'Everest, oui, c'est Benoît qui gagne.
1: Bravo.
0: Ah, c'était un bon club des génies aujourd'hui. Ah non, c'était
1: super,
0: tendu.
1: Bravo.
0: Aurélie, tu as gagné 100 euros hier, ils sont à toi. Et tu repars avec aujourd'hui, je vais te rajouter le mug Manu sur énergie.
1: Super, eh ben merci beaucoup. Merci à tous.
0: Merci à toi, on t'embrasse fort, belle journée.
1: Merci, au revoir.
0: Benoît, tu deviens le nouveau génie des génies. Tu mets le casque de génie des génies.
2: C'est
0: tu
2: top.
0: Gagnes 100 euros et tu reviens avec nous demain.
2: Eh ben avec plaisir.
0: Eh ben rendez-vous demain à la même heure, Benoît. Tu auras peut-être 200 euros demain. Et tu sais, ça peut monter vite. Il y en a qui sont restés longtemps. 1000, 2000 euros. Ça peut monter très vite.
2: Oui, c'est sûr.
0: Il est là, Benoît, évidemment.
3: Bah, bien sûr.
0: Belle journée à toi, Benoît. Rendez-vous demain pour le Club des Génies.
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0: ce matin, on parle de recettes de grand-mère. Est-ce que vous en connaissez des vraiment qui marchent? Ou est-ce que vous en avez testé des vraiment qui marchent pas? 0 870 42 48, on vous prend au téléphone. On peut se refaire un petit tour du studio avant. Allez, Florent, notre producteur.
1: Moi, j'ai ma grand-mère qui me disait, pour disparaître un orgelé sur l'œil, de frotter avec de l'or dessus. Donc, elle prenait sa bague et elle me frottait l'œil comme ça.
0: Ah ouais?
1: Et ben, ça marche pas du tout.
2: Ah.
1: Ça fait juste mal. Voilà.
0: D'accord. Mais en tout cas, on apprend que la grand-mère de Florent, elle est de la moulin.
2: Elle est blindée.
3: C'est un bon parti, Suzy.
0: Mais alors, dis donc, on a des bagues en or. Sarah est avec nous. Bonjour, Sarah.
4: Bonjour, Manu. Bonjour, des moins.
0: Bienvenue sur Énergie. Sarah, quelle est la recette de grand-mère dont tu voulais nous parler?
4: Eh bien, moi, ma grand-mère me disait de placer des cuillères au congélateur et de les placer ensuite sur les yeux pour faire enlever les cernes. Ça marche pas du tout, hein. Clairement, ça brûle juste la peau.
2: Mais non, ça marche hyper bien. C'est pas pour les cernes, c'est pour les poches.
4: Ouais.
2: C'est
4: pour faire enlever les poches. C'est hardcore quand même, hein.
2: Bah, moi, je le fais souvent, et franchement,
0: Alors, pour le coup, ça marche pas,
2: Elle a tellement entendu.
0: Attends, excuse-moi, mais parce que toi, tu dis que c'est pour les poches, ça veut dire qu'il faut pas mettre la cuillère sur les yeux, mais en dessous.
2: En dessous, ouais.
0: Ah bah c'est peut-être pour ça,
4: en fait, ça. Ça épouse l'œil en fait, la forme de la cuillère épouse l'œil et du coup ça voilà.
3: Sarah elle a perdu la vue, ça se trouve.
4: Ouais,
0: en fait, Sarah elle a cru que c'était une cuillère à glace, tu sais, pour faire des glaces.
2: Ah oui,
0: elle a sorti son œil, elle a fait oh putain, je suis allé trop fort. Merci beaucoup de nous avoir appelé, Sarah.
4: De rien, bonne journée.
0: Belle journée à toi. Qu'est-ce que vous avez encore comme recette de grand-mère?
5: J'en ai un dernier.
0: Allez, vas-y, Lorenza. Putain, c'est le festival des recettes de Lorenza.
5: Ma grand-mère, elle m'avait conseillé de faire un masque à la bière et aux œufs pour mes cheveux.
0: Oula.
5: Et elle disait que, enfin, elle les faisait pour les siens et elle me disait que c'était pour les faire briller et avoir du volume. Et c'est vrai qu'elle avait des très beaux cheveux. Et j'ai testé, ça pue. Et moi, mes cheveux étaient secs, une catastrophe. Donc ne le faites pas.
3: Elle te déteste, ta grand-mère. Non. Tous les conseils qu'elle te donne, c'est quand même complexe. Hein.
0: Ensuite, elle m'a dit que dans notre famille, on avait un parachute naturel et que si on se jetait, et ben que le parachute s'ouvrirait. Je me suis jeté du deuxième étage et j'ai pas eu le parachute. Voilà. Apparemment, c'est parce que j'étais demi-sœur. J'avais pas tout. Olivier est là. Bonjour, Olivier.
6: Salut Manu, salut Wouin.
0: Bienvenue sur Énergie, Olivier. Raconte-nous ta recette de grand-mère à toi.
6: Alors moi, ma grand-mère m'avait conseillé de mettre du gros sel dans ses chaussures en fin de journée pour faire partir l'odeur de transpiration.
0: Ah, j'ai jamais entendu ça.
2: Et alors?
0: Ah
2: ouais.
6: Bah c'est très efficace, ça marche très bien.
2: Ah
3: ouais.
2: Un conseil
3: du
2: qui
3: gros
2: marche.
3: Sel.
6: Mais moi, j'avais tendance à sentir des pieds et quand j'ai essayé, c'était nickel.
0: Mais il faut le garder toute la journée, le gros sel?
6: Faut le laisser en fin de journée. Faut le mettre en fin de journée dans ses chaussures quand on a fini le travail, etc.
2: Ah, on marche
6: en fin
2: pas avec, quoi.
6: Voilà, on marche pas avec. Non, on laisse.
0: Alors sinon, vous mettez des gros cailloux et vous courez.
6: Ça peut marcher aussi.
0: Il n'y a plus d'odeur, c'est normal, il n'y a plus de pied. Merci beaucoup, Olivier, de nous avoir appelé.
6: De rien, bonne journée.
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0: On a un peu de temps pour quelques infos. Je vais vous apprendre un mot.
2: Vas-y. Ah,
0: si vous le connaissez, franchement, je serais épaté. La boanthropie.
2: Ah, non.
3: Ah. Tu te trouves beau gosse?
0: Alors, pas du tout. Tu te trouves vache.
2: Pardon?
0: Écoutez bien. La boanthropie, c'est le fait d'être persuadé pour un humain d'être une vache et de vivre comme tel. Ça existe vraiment.
2: Je savais même pas que ça existait.
3: Le délire.
0: Eh ben, si. Il y a des gens qui pensent être vache et donc, une personne atteinte de boanthropie, meugle, broute de l'herbe, elle est une vache.
2: Ok.
3: Une vanne.
0: Voilà. Écoute. Chacun fait ce qu'il veut tant qu'on ne me demande pas de traire. Moi, ça
2: me
0: va. Voilà. J'ai un sondage maintenant.
2: Oui.
0: Un sondage très intéressant. Un sondage avec une question posée aux femmes. Une femme sur cinq dit qu'elle ne pourrait pas sortir avec un homme s'il a une profession qui la dérange.
2: Je suis d'accord.
0: J'ai les trois professions les plus citées.
2: Ok.
0: Mais avant de vous les citer, peut-être les vôtres, Lorenza.
2: Taxidermiste, c'est mort, quoi.
0: Alors, taxidermiste, il n'y a pas, mais il y a croque-mort.
2: Ce serait un peu embêtant, ouais.
3: Ça pue pas la joie, quoi.
2: Non.
0: Bah, disons que c'est compliqué si tu ramènes du travail à la maison, quoi.
3: J'ai pas le temps de le déposer.
0: Il faut que je le termine et je dois lui. Non, mais regardez pas les enfants.
2: Non, non.
0: Papa recoue le monsieur. Mais non, il a pas mal, mais non. Sinon, dans les professions les plus citées aussi, professions qui dérangent pour une femme, acteur. J'imagine parce que l'acteur est sollicité, non? Peut-être.
5: Bah, non, parce que moi je pense surtout pour les scènes de nus, de bisous, de où ils font l'amour. J'y ai pensé pas plus tard qu'hier quand je regardais un film, je me disais oh là là, mais comment la femme doit être jalouse.
0: Non, mais ils font pas vraiment.
3: Bah oui, ils font pas.
5: Bah, les bisous, ils font vraiment. Hein. Ah, je peux te dire que les galoches, ça y va. Hein.
0: Bah, je peux te dire.
5: Je le vois, quoi. Genre, ça, c'est réel, quoi. Enfin, c'est.
3: Oh, Lorenza sur un plateau, jalouse. Eh, t'embrasses pas mon mec.
0: Et alors, l'autre métier qui dérange, c'est huissier de justice.
5: Ah, ben oui. T'as pas de cœur. Zéro empathie.
0: Quoi?
5: Bah, excusez-moi, oui.
3: Ils font leur métier, c'est, c'est pas de leur faute. Hein.
0: Attends, il y a aussi les huissiers qui tirent les gagnants dans les jeux aussi.
5: Ah, ça, c'est sympa. Ça me va.
3: T'as un client, pas tout le temps.
0: Ok, faut que le huissier uniquement pour les cadeaux.
5: Voilà.
0: D'accord, on a compris, Lorenza. On revient tout de suite, les infos, c'est à 7h, et puis à 7h05, on double votre salaire pour la première fois de la matinée, à tout de suite.
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0: 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Tous les jours, deux fois par jour, je vous appelle en direct pour doubler votre salaire. La première fois, c'est à 7h05, c'est maintenant. Pour que ça vous arrive, c'est simple. Vous envoyez salaire par SMS au 7-10-12. Attention, ça sonne quelque part, c'est peut-être votre téléphone. Allez, allez.
2: Allô ?
0: Allô, bonjour, c'est Lou de Saint-Barthélemy, c'est Chilienne dans l'Isère ?
2: Oui, bonjour.
0: Bonjour, Lou, quel est le seul animateur radio qui double ton salaire ?
2: Oh, c'est Manu sur Énergie.
0: Oh, c'est gagné.
3: Bravo !
0: Ça y est, c'est fait, Lou.
2: Oh là là, c'est super.
0: Je t'annonce que ton salaire de 1 950 €, on va te le doubler. Ça va faire 3 900 € pour toi ce matin. Voilà, boum, ça t'arrive.
2: Oh, merci.
0: Alors, Lou, ton métier, tu es technicienne inséminatrice, c'est ça ?
2: Oui, c'est ça.
0: Inséminatrice, technicienne, c'est-à-dire que tu insémines des animaux ?
2: Oui, les vaches.
0: D'accord.
2: Hein, ouais.
0: Mais alors, c'est quoi le but ?
2: En fait, moi, je fais tout ce qui est le suivi de la reproduction des troupeaux de vaches.
0: Ah !
2: Je fais les échographies et puis les inséminations, tout le suivi de la reproduction.
0: Alors, je vais poser une question qui est peut-être con, mais pourquoi on les laisse pas tranquillement se reproduire tout seuls comme ils veulent ?
2: Eh ben, en fait, ça évite d'avoir des troupeaux, des taureaux dans les troupeaux, parce que les taureaux, c'est quand même plutôt dangereux. Et aussi pour avancer génétiquement plus rapidement, en fait, pour sélectionner des plus gros critères pour les éleveurs.
0: Oh la vache!
3: Ah ouais, c'est compliqué, j'ai rien compris. Mais pour être honnête,
4: Tu sais quoi? Les taureaux, ils font peur, voilà.
0: Mais tu sais quoi là? J'ai vu nos têtes à tous, ouais, j'avais l'impression d'être en retour en quatrième au cours de chimie. Je fais putain, j'ai rien compris. C'est fin du cours. Mais on est très content de savoir que notre prof de chimie comprend tout ce qu'il nous raconte. Et ça, on est content. Lou, je te double ton salaire. 3 900 €, ça va vite arriver pour toi.
2: Eh ben, merci beaucoup.
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0: Tout de suite, c'est parti. La petite musique qui nous rappelle que dans le monde, il n'y a pas que des mauvaises nouvelles, il y a aussi des bonnes nouvelles. Et on vous le prouve chaque matin. Tour du studio des bonnes nouvelles. Allez, Lorraine, ça démarre.
3: J'ai la solution pour être heureux en couple.
0: Oula.
3: Il faut masser les pieds de votre chérie.
0: Ah, ouais.
3: Oui, Manu, ça. Écoute aussi parce que je sais que t'aimes pas, mais Nico. Ouais.
0: Non, moi j'aime pas, moi.
3: Selon les psychologues.
0: Tout ce qui est pied, globalement, j'aime pas. Donc,
3: ouais, mais tu vas peut-être changer d'avis.
0: Vas-y.
3: Parce que des psychologues d'un magazine de santé américain disent que ça enlève le stress, ça améliore l'humeur et ça renforce en fait la complicité entre vous. Et c'est seulement 5 à 10 minutes par pied, donc ça va.
0: Bah, 10 minutes par pied, ça fait 20 minutes, ça fait quasiment la moitié d'un épisode d'une bonne série.
3: Oui, mais est-ce que. Reste malheureux en couple, alors qu'est-ce que tu veux que je
4: fasse ? On va les toucher.
0: Alors, excuse-moi, je masse pas mes pieds, vos dernières nouvelles, je suis plus heureux que toi en couple.
3: Touché.
0: Et Nico, une bonne nouvelle.
4: Il y a une maternité à Lyon qui a testé les couches compostables. En fait, au lieu d'être jetées ou brûlées, elles sont récupérées et transformées en compost.
3: C'est ouf.
4: Alors attends, parce qu'en 3-4 mois, ça fait 3-4 mois qu'ils font ça, elles sont devenues un engrais utilisé pour faire pousser des légumes. Et il y a déjà plus de 28 tonnes de couches qui ont été recyclées.
0: Mais c'est quand même très bizarre de se dire, mais pas je mange des tomates au caca du bébé.
4: C'est comme ça, effectivement.
3: C'est un peu ça. Ouais.
4: C'est bon pour la planète, quoi.
0: Bah, rappelons que le compost, ça fait de l'engrais qui va dans les tomates. Hein,
3: c'est vrai.
0: Voilà. Oh, vous souhaitez une bonne journée.
3: Allez,
0: j'ai une bonne nouvelle pour tout le monde. Si vous voyez deux personnes rire d'une blague que vous n'avez pas entendue, il y a de fortes chances que vous souriez quand même si vous en rendez pas compte.
3: Parce que c'est communicatif ?
0: Exactement. Selon une étude française, le rire est en fait véritablement contagieux. Le cerveau réagit au son du rire et il prépare les muscles de notre visage à se joindre à la gaieté ambiante.
6: C'est génial.
3: Ah, c'est trop bien.
0: Mais c'est un très très bon pour nous, ça, parce que le rire est contagieux même si on fait une blague pas drôle. Je dis oui.
4: Oui.
0: Tu vois, vous nous entendez rire, vous pensez que c'est drôle, alors que pas du tout, on fait de la merde depuis des années. Je trouve ça génial, vive les études.
7: Manu,
6: I love you.
0: Oui, bébé Rexa m'a dit Manu, I love you. Vous l'avez bien entendu. Je pourrais même le remettre et le remettre en boucle 10 fois si j'en avais envie.
7: Elle a lu un texte.
0: Elle a lu un texte. On va écouter Games avec T'avais raison. Et juste après, on va vous prendre au téléphone. J'ai une question très simple à vous poser. Qu'est-ce que votre chérie ne sait pas faire et vous ne comprenez pas pourquoi? La copine de Nico ne sait pas faire un truc qu'on fait tous, pourtant tous les jours. Je trouve ça improbable. Il va nous le raconter dans 3 minutes.
7: Okay.
0: Qu'est-ce que votre copain, votre copine, votre chérie, votre mari, votre femme ne sait pas faire et vous ne comprenez pas pourquoi? Et on va parler ce matin des choses que votre copain, que votre chérie, que votre femme, que votre mari ne sait pas faire. La copine de Nico ne sait pas faire un truc improbable et la raison, je trouve génial.
4: C'est compliqué, hein. Ça, elle sait pas utiliser la caméra de recul de sa voiture.
7: Comment ça, elle sait pas, ça se met tout seul sur la voiture?
0: Non, mais elle veut pas.
4: Ah, mais en fait, c'est qu'elle veut. En fait, elle pense qu'elle se trompe. Ce qui fait qu'elle la croit pas capable de doser les distances, donc elle s'en sert pas. C'est-à-dire qu'elle, dès qu'elle a le premier bip, pour elle, c'est déjà trop tard.
7: Ah, elle a pas confiance, quoi. Genre...
4: Elle a aucune confiance, ce qui fait qu'elle se gare en rétro, mais on va pas se mentir, c'est pas.
7: C'est pas
4: gentil. Non, mais sans vanne, c'est pas la meilleure entrée.
7: Ouais, ouais.
4: Donc ça arrive parfois que je le fasse à sa place. Mais tu vois, la caméra de recul, elle n'y arrive pas, quoi. C'est le truc, elle sait pas faire.
0: En fait, elle lui fait peur.
4: Ah ouais, elle fait un blocage là-dessus, quoi. Et puis l'écran, le truc, elle dit c'est trop compliqué parce que c'est inversé, c'est le truc. Pourtant, il y a quand même les lignes pour se garer. Hein. Tu vois, attends, c'est très simple aujourd'hui.
0: Mais pour moi, la caméra de recul, c'est une des plus grandes inventions des dernières années, quoi.
4: Ouais, mais comme c'est derrière et qu'elle regarde l'écran devant, il y a son cerveau qui.
7: Ah oui, ok.
4: Tu sais, ça freeze. Il y a un truc qui.
7: Je la comprends.
0: En fait, il faudrait qu'il y ait l'écran derrière et qu'elle regarde dans un miroir l'écran derrière pour se garer derrière.
4: Exactement. Je vais le faire.
0: Qu'est-ce que votre chérie, votre copain, votre copine, votre mari, votre femme ne sait pas faire et pour vous c'est étrange? Ça peut marcher avec les ex aussi, Laurent.
7: Ah oui, c'est parfait.
0: On a Coralie qui est là. Bonjour Coralie.
8: Salut Manu, salut les wouah.
0: Bienvenue parmi nous, on t'écoute.
8: Alors moi, ce que mon chéri ne sait pas faire, c'est que dès qu'on va à la piscine, il n'y a pas moyen, il ne sait pas plonger. Ça finit toujours en bombe ou en saut du grand n'importe quoi. Mais plonger, c'est non.
0: Après, on est beaucoup à penser qu'on sait plonger, mais et si c'est... on se filme... T'as l'impression de plonger comme quand tu regardes les Jeux Olympiques.
8: Ah, c'est ça.
0: Et en fait, non, tu plonges t'es en équerre, en fait, quand tu plonges. Florent, notre producteur.
9: Ouais, t'as souvent des gens qui plongent que de l'avant du corps. Donc l'avant, il rentre normal, mais les jambes, paf, ça te claque comme ça.
0: Oui. Ou alors t'as les jambes qui passent par-dessus la tête, tu sais pas comment c'est possible. Ça fait une roulade alors que tu pensais être totalement plat, quoi.
4: Non,
0: on n'est pas des dauphins, on est des baleines, hein, clairement. Merci beaucoup Coralie de nous avoir appelé.
8: C'est bien, gros bisous.
0: Gros bisous, qu'est-ce que votre chérie, votre copain, votre mari, votre femme ne sait pas faire? Il y a Benjamin qui est avec nous, bonjour Benjamin.
10: Salut Manu, salut les ouin-ouin.
0: Sois le bienvenu parmi nous, on t'écoute.
10: Alors moi, ma femme, elle sait pas ranger le frigo. Et elle a des choses illogiques. Elle range les yaourts dans la porte, elle met le fromage dans le bac à légumes. Il y a des bières dessus, du coup, ça écrase tous les légumes, bref.
0: Alors t'as fait une petite erreur, si je peux me permettre de te reprendre. Benjamin, t'as dit le mot bac à légumes, c'est un bac à bière.
10: C'est un bac à bière, c'est vrai.
0: Oui, c'est un. Regardez hein, les notices d'emploi de tous les frigos, vous verrez.
7: Bien sûr.
0: Il y a marqué clairement ne pas mettre de légumes dans le bac à bière, ça bloque.
7: N'importe quoi.
0: Mais le rangement dans le frigo, c'est un peu très aléatoire selon les personnes.
7: Oui,
0: c'est
7: moi, tout ça me court. Pas.
0: Oui, mais par exemple, le plus froid, vous le mettez en bas ou vous le mettez en haut?
7: Ah bon, il y a un truc avec le plus froid, faut mettre en haut.
4: Et ben voilà. Normalement.
0: Et oui,
7: moi je suis un coloc et chacun son étage.
0: Et ben moi c'est tout en bas, tu vois. Et ben normalement il y a un étage plus bas, plus froid que les autres étages.
7: Ah mais c'est bien.
0: Ton étage est plus bas que les autres.
4: Mais les yaourts, on les met tout en haut normalement.
0: Oui, je les mets tout en haut, mais c'est pas le plus froid.
4: Ah, pour moi, c'était le plus froid.
0: Le plus froid, c'est les légumes. Tu vois, c'est le bordel, hein, les frigos.
7: Ah, c'est...
4: Oh, merde.
0: Heureusement, on a quand même des notices d'utilisation que personne ne lit, mais qui nous rappellent qu'en bas, c'est le bac à bière.
4: Voilà.
0: À consommer avec modération, bien comme sûr. Les yaourts, évidemment. Benjamin, on te souhaite une belle journée. Merci beaucoup de nous avoir appelés.
10: Grosse bise à vous.
0: Ciao, qu'est-ce que votre chérie, votre femme, votre copain, votre copine ne sait pas faire?
7: C'est mon ex, moi. Il savait pas applaudir ou taper du pied en rythme. C'était un enfer. Oui. Et en plus, j'étais trop gênée quand on allait au spectacle ou à un événement, j'avais envie de lui dire arrête, ne tape pas dans les mains, quoi. Vraiment, non mais c'était compliqué, tout le monde est vraiment genre en rythme et tout, et lui c'était en décalé, quoi. Et en plus, il chantait faux, enfin la totale.
0: Mais sinon, il était sympa.
7: Il était incroyable, mais à certains points, mais c'est un ex, oui.
0: D'accord. Tu l'as pas quitté parce qu'il savait pas applaudir.
7: Non. Horrible. Mais c'était une cause quand même pour.
0: La raison la plus improbable. Désolé, t'es pas en rythme. J'allais te proposer un mariage. Mais oui, non. Mais tu vois, t'as pas le rythme. C'est pas le bon moment.
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0: Il est temps, maintenant, comme je vous l'ai annoncé, avant les infos, de vous réconcilier grâce à la chanson de la réconciliation. Le principe est simple. Vous vous êtes fâché avec quelqu'un. Enfin, quelqu'un est vraiment fâché avec vous et vous avez envie de vous réconcilier. Eh bien, la garantie énergie, c'est zéro fâcherie. Nous allons vous réconcilier grâce à notre chanson. Hugo est là. Bonjour, Hugo.
6: Bonjour, Manu. Bonjour, Léon.
0: Sois le bienvenu parmi nous, Hugo. Tu es là parce que quelqu'un est fâché contre toi.
6: Oui, absolument. Ouais. C'est ma sœur Sandra. En fait, elle m'en veut à mort parce qu'elle m'a prêté son appartement tout le week-end. Et en fait, j'ai fait une soirée avec quelques amis et on a bu donc une bouteille de vin qu'on a trouvé dans la cave. Elle a une petite cave à vin dans l'appartement. Et donc je lui ai avoué ça le lendemain matin et donc elle s'est énervée très très fort parce qu'en fait c'était une bouteille de vin de son année de naissance. Et en fait elle voulait la garder pour une occasion particulière.
7: Ah merde.
0: Aïe. Ah oui merde. Mais t'as pas vu quand vous avez ouvert la bouteille que c'était son année de naissance?
6: Très honnêtement, vu notre état, non.
0: C'est pas... Alors, la première chose qu'on va rappeler, c'est que l'alcool est à consommer avec modération.
7: Plus, là, ouais.
6: Oui, absolument.
0: C'est la base. Bien. Donc, oui, il a raison d'être fâché, quoi.
6: Ouais, franchement, elle me parle plus. C'est hyper tendu.
0: Écoute, c'est la première fois qu'on va pas tenter de vous réconcilier. Je suis désolé, tu me démerdes.
9: À ta mère.
0: Vous savez, ouais, non. Chacun sa merde, chacun résout sa merde. Allez, on passe à autre chose. Bon, Hugo, j'espère que ça va te servir de leçon, cette histoire.
6: Je pense, oui.
0: On ne va pas te laisser tomber. Nous allons tenter de te réconcilier, toi et ta sœur, grâce à une chanson. Est-ce que vous avez une chanson que vous partagez ou est-ce que tu sais quelle chanson elle adore?
6: À coup sûr, la tribu de Mano. Là, c'est...
7: Ah, oh, mais génial! Ça fait longtemps!
0: Ça, tu vois, c'est le problème de l'alcool, hein. Regarde ce qu'on a fait, hein. Après, excuse-moi, on a tous adoré ce titre.
7: Bien sûr! Évidemment.
0: Mano, la tribu de Dana. Très bien. Je te présente Florent, qui est le producteur de l'émission.
11: Salut, Hugo.
6: Bonjour, Florent.
0: Salut. Et voilà ce que nous allons faire maintenant pour te sauver la vie, Hugo. Nous allons, dans 10 minutes, appeler sa sœur, Sandra, et nous allons lui chanter une chanson sur l'air de la tribu de Dana de Mano, en changeant les paroles, en rapport, évidemment, avec, ton histoire de vin et de bouteille qu'il fallait pas ouvrir. Florent a 10 minutes pour écrire les paroles. T'es prêt, Florent?
9: Ça va être technique, il y a beaucoup de mots dans cette chanson. Hein,
4: c'est rapide, hein?
9: Ouais, ça va vite.
6: Ouais.
4: Les phrases vont vite, quoi.
7: Mais ça va le faire.
6: Oui. Et je crois en toi, Florent.
9: Merci.
7: Voilà.
9: On va y arriver.
0: Ce qui est bien, c'est que tout le monde dit je crois en toi alors que tout le monde sait que ça va être le bordel. Florent a 10 minutes pour écrire des paroles sur votre histoire, sur la chanson de Dana. On va appeler Sandra en direct, on va lui chanter la chanson et ça, normalement, ça va vous réconcilier. Hugo, rendez-vous dans 10 minutes.
6: Ok, bah merci beaucoup en tout cas.
0: Bouge pas, nous allons lui dire un merci après si on a réussi à le faire.
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0: On a pour vous une PlayStation 5. La PlayStation 5 Slim va peut-être partir ce matin chez Julie. Bonjour Julie.
13: Bonjour Manu, bonjour les Wawins.
0: Sois la bienvenue parmi nous Julie, j'ai la PS5 Slim pour toi. Si tu gagnes ce matin au jeu des 5 mots. Et pour jouer avec toi ce matin, eh ben ça va être Florent, le producteur de l'émission.
9: Allez, oh là là.
13: Allez Florent.
0: Tu sais quoi, Florian appelle le Patrick, c'est pas grave. L'important c'est qu'on joue tous ensemble ce matin. Attention, je rappelle les règles du jeu des 5 mots. Florent va sortir du studio quand il sera dehors. Je vais te donner 5 mots Julie. Après chaque mot tu me donnes le premier qui te vient en tête. Ensuite, Florent revient. Je fais exactement la même chose avec lui. Et dès que vous avez un mot en commun dans vos réponses, c'est gagné, la PS5 est pour toi. Ok?
13: Ok.
0: Julie, bonne chance à toi, c'est parti. On joue maintenant au jeu des 5 mots. Exceptionnel.
13: Extraordinaire.
0: Match.
13: Foot.
0: Cliché.
13: Comment?
0: Cliché.
13: Photo.
0: Interview.
13: Micro.
0: Tour.
13: Gratte-ciel.
0: Julie,
7: tout donné, quoi.
0: J'ai l'impression que Julie, elle a accouché, quoi.
13: Ah, carrément.
0: Waouh, ça y est, on y est arrivé, Julie. Ça y est, on l'a fait. Florent va revenir maintenant dans le studio. Si vous avez un mot en commun dans vos réponses, oui, c'est gagné. Il suffit d'un seul mot en commun. Attention.
13: J'aime tout.
0: Florent est de retour, c'est parti.
9: Je suis prêt.
0: On joue au jeu des cinq mots. Exceptionnel.
9: Magnifique.
0: Extraordinaire.
9: Ah.
0: Match.
9: Foot.
0: C'est gagné. Oula. Je crois que Julie est contente. Je crois que Julie est contente.
7: On aurait dit un dessin animé. C'est ouf.
0: Julie est toujours avec nous.
13: Ah bon, vas-y, désolé, je suis trop contente.
0: Ah bon, ça s'entend pas? Vraiment, je. Alors, vraiment, je... Ça va aller?
13: Ah bon, bah, génial, génial, et vous, ça va?
0: Ah bah, nous, ça va bien, c'est cool.
9: C'est bien, ouais.
0: Ah bah, je veux dire, Julie contente, Manu content, hein, je veux dire.
13: Alors, je suis heureuse.
0: Il restait trois mots, on va voir quand même si vous y arrivez. Cliché.
9: Oh,
0: Oula, t'es parti là.
9: Oh, c'est super dur.
0: Bah non, cliché, bah, photo. Non,
9: ça va.
0: Photo.
9: Ah ouais, ah non, j'étais sur les clichés, les trucs comme ça. Ah ouais, non, j'y étais pas du tout.
0: C'est pas grave. Il reste deux mots. Interview.
9: Journaliste.
0: Micro. Tour.
9: Montparnasse.
0: Gratte-ciel. Ah oui, là,
7: Ah oui, là, il a lâché.
0: Voilà, c'est gagné. J'en ai plus un à branler pour cette émission là. Et, tranquille. Si vous me cherchez, je suis au bar. On est détendu. Julie, la bonne nouvelle, c'est que elle est pour toi la PlayStation 5.
13: Ouais, yes. Voilà.
0: Julie, quand elle est heureuse, t'as l'impression que c'est un match de MMA.
7: Je l'adore. Elle est incroyable.
0: On t'embrasse, Julie.
13: Merci, bisous, ciao.
0: Gros bisous, Julie. La femme la plus heureuse du monde, elle est sur Énergie ce matin.
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0: Et tout de suite, il est temps. Il est temps de tenter de réconcilier deux personnes sur Terre. Hugo est toujours avec nous. Bonjour Hugo. Rebonjour.
14: Rebonjour Hugo. Allô?
0: Non, moi c'est Manu. Toi
14: oui,
0: c'est Hugo.
14: Pardon. Oui, pardon. Oui, désolé, je suis en train de. Je suis un peu stressé. Je suis complètement paniqué. Je suis désolé.
0: Hugo, tout va bien. Respire tranquillement. Ça va bien se passer. En tout cas, on va tout faire pour que ça se passe bien.
7: Mais oui.
0: Qu'on amène de l'oxygène quand même, Hugo.
7: Ouais, parce qu'il est pas bien. C'est toi.
0: Hugo nous a appelé tout à l'heure à 8h30 après les infos. Il nous a expliqué qu'il est fâché avec sa sœur Sandra. Et Sandra lui en veut. Et on la comprend un peu parce qu'en fait, elle lui a prêté son appart le week-end dernier. Il a fait une petite fête improvisée chez lui avec des amis. Et Sandra, elle a une petite cave à vin dans son appartement. Et ils ont sorti une bouteille de vin de sa petite cave à vin. Sauf qu'en fait, ce vin, c'était, ils ont pas fait gaffe, un vin de l'année de la naissance de Sandra qu'elle gardait pour une grande occasion. Ils lui ont défoncé sa bouteille de vin qu'elle voulait garder. Donc elle est un peu colère. Elle s'est énervée. Et elle parle plus trop à Hugo. Hugo nous a appelé ce matin. Nous allons tenter de te réconcilier Hugo avec Sandra grâce à la chanson de la réconciliation. Nous avons eu 10 minutes. Florent, le producteur de l'émission, qui est le seul à savoir chanter dans l'émission, a eu 10 minutes pour écrire des paroles sur la chanson préférée de Sandra. Tu nous as dit la tribune Mana de Mano. Ça s'est bien passé, Florent, dans l'écriture des paroles?
9: Ça s'est passé de façon optimale. J'ai fait ce que je pouvais. Mais je vais tout donner.
0: On a changé les paroles. On a changé les paroles pour que ce soit, bah, que ce soit un peu en rapport, quoi. Voilà, avec votre histoire. Et là, vous me dites, mais pourquoi Manu il parle comme ça? Parce qu'on n'a pas Sandra au téléphone. Ah, ça y est. Waouh. Ça y est. Attention, Sandra sait que c'est la radio qui l'appelle. Elle ne sait pas pourquoi. On va la prendre maintenant au téléphone. Allô, Sandra?
15: Oui.
0: Sandra, sois la bienvenue. Je m'appelle Manu, t'es en direct sur Énergie, Sandra.
15: Ah, ok.
0: Sois la bienvenue parmi nous dans un monde d'amour, dans un monde heureux, dans un monde content, dans un monde qui peut-être parfois peut faire des gaffes, mais qui a envie à chaque fois de réparer ses erreurs. Comme par exemple, ton frère Hugo qui nous a appelé ce matin. Hugo, dis bonjour à ta sœur.
14: Coucou Sandra.
0: Sandra, nous sommes au courant. Nous sommes au courant de ce qui s'est passé. Hugo nous a appelé ce matin parce que il est très tendu. Il est très stressé et il regrette beaucoup d'avoir gaffé avec ta bouteille de vin de ton année de naissance. Et j'irai même plus loin que ça. Hugo a envie de te faire passer un vrai message maintenant. Un message sur une chanson que tu dois reconnaître.
15: Oui.
0: La tribune Mana avec Mano. On a changé les paroles. Ces paroles, normalement, elles vont te toucher, elles vont aller droit dans ton cœur. Écoute, c'est pour toi, maintenant, Sandra.
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1: J'avais l'impression d'être à un concert de la tribune Mana. Sandra, tu as entendu ces paroles, tu as entendu cette chanson?
2: Magnifique, bravo.
1: C'est Hugo qui nous a appelé parce qu'il veut, il veut arrêter cette fâcherie entre vous deux. Est-ce que tu es prête à lui pardonner ce matin, s'il te plaît?
2: Évidemment, évidemment que je lui pardonne.
3: Oh, merci. Oh,
1: tu peux respirer, t'étais extrêmement tendu ce matin.
3: Ouais, là, j'étais très tendu, merci à tous, merci Florent. Ouais, je suis désolé, hein, mais ouais, j'étais très très tendu.
1: Ça y est, ta sœur accepte de te pardonner, ta sœur accepte que cette fâcherie s'en aille. Maintenant, peut-être qu'un petit cadeau pour Sandra, sera pas mal.
3: Oui, je vais réparer ma boulette. Ouais.
1: Si t'arrives à trouver une année, une bouteille de son année de naissance, ou alors une bière d'hier, mais un truc. C'est déjà bien. Ou alors, un jus d'orange. Un jus d'orange, ça sera très bien aussi, un petit jus d'orange.
4: Ouais, voilà. Ça va faire du bien à tout le monde.
3: Oui, c'est très bien.
1: Hugo, merci beaucoup, Sandra, on vous embrasse et je vais vous offrir à tous les deux le mug Manu sur Énergie et un t-shirt Manu sur Énergie, un à chacun.
2: Merci beaucoup,
3: c'est super cool, merci.
1: C'est la garantie Énergie, zéro fâcherie. Bravo à toi, Florent.
5: Et je reprends mon souffle.

0: On est aujourd'hui le mercredi 8 avril. Nous avons un anniversaire à souhaiter.
1: Et non, qui ne
2: quitte pas.
0: Ah. C'est l'anniversaire de Jacques Brel. Enfin, si il était encore avec nous, évidemment, c'est son anniversaire. Ne me quitte pas.
2: Oubliez le temps.
1: Bah, ça me fout les poils, moi.
2: Des malentendus.
0: Bon, enfin, avec une chanson comme ça, elle l'a quitté, hein, je te rappelle.
1: Ah, bah, oui,
2: à savoir.
0: Ça te fout les poils, ça te fout les poils.
1: Ah, bah, c'est beau, attends.
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0: Enfin, tu veux récupérer quelqu'un, tu dis pas.
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0: Ouais.
1: Bah, aujourd'hui, ouais, c'est compliqué.
3: Un peu plus d'enfant, quoi.
0: Non.
1: Mais il est triste.
0: Ah oui, non, franchement,
1: brisé.
0: Je vais te dire un truc, il aurait twerké, il l'aurait récupéré. bon, on passe à autre chose, il est 7h55. A tout de suite.
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0: Aujourd'hui, c'est le 8 avril, c'est la journée mondiale. Vous n'êtes pas prêts. Du radis.
3: Ah, oh, on aime le radis.
1: Ah, moi, je l'aime pas.
0: Quoi? Enfin, pourquoi t'aimes pas le radis?
1: J'ai l'impression. Bah oui. C'est parce que ça pique en bouche comme ça, je sais pas.
0: Ah, parce qu'il est pas bon.
3: Ah ouais.
1: Bah, je sais pas, je pense que j'ai jamais adoré, je sais jamais avec quoi l'associer.
0: Bah,
1: moi, je suis un peu anti-radis, je vous avoue. Moi,
0: vous êtes pas, quand vous mangez du radis, vous coupez en quatre la tête là,
3: et vous
0: mettez du beurre dedans.
3: Évidemment, et tu le trouves dans le sel après.
1: Ok.
0: Ah bah oui, Florent, le producteur, le radis.
6: Je suis avec Lorenza, je suis anti-radis, je trouve que ça n'a pas de goût. En plus, pour rajouter du sel ou quoi, je ne sais pas, ça n'a pas de sens.
1: En fait, moi, j'aime pas les aliments où tu dois rajouter des choses, je les aime bien brut.
6: Exactement. Vive les aliments bruts.
3: Oh, la manif nulle.
1: Yeah.
3: La manif nulle.
0: Putain, attends, c'est vraiment.
1: On a
0: un gros combat. Les pour-radis et les anti-radis. J'ai une chanson sur le radis. Je vous l'avais jamais chantée.
3: C'est quoi?
0: Il faut manger des radis avant que les radis qui nous mangent. Vous les connaissez pas?
1: Non.
3: C'est quoi?
0: Ah bah je vous la fais alors. Excusez-moi,
1: c'est
0: quand j'ai été scout, on chantait ça. Alors bon, quand on était petit, hein, je vous la fais. Il faut.

0: Et Radi qui nous mange, merci pour cette fin de carrière.
1: Eh ben, incroyable.
2: C'était intense.
0: C'était ma chanson de Radi.
3: Tu vois, je suis peut-être passé entier Radi, moi.
0: Excusez-moi, mais je pensais pas ce matin faire 2 minutes sur le Radi, ça me touche. Allez, on double votre salaire, il est 8h05.
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0: Tous les jours, 2 fois par jour, on vous appelle en direct pour doubler votre salaire. La première fois, c'est à 7h05 et la deuxième fois, c'est à 8h05. Ça veut dire maintenant. Vous envoyez salaire par SMS au 7 10 12 et c'est peut-être votre téléphone qui sonne maintenant. Allô ?
5: Allô ?
0: Allô, bonjour, c'est Teddy de Conche en Ouche dans l'heure ?
5: Oui.
0: Teddy, quel est le seul animateur radio qui double ton salaire ?
5: C'est Manu sur Énergie.
0: Eh ben, c'est gagné.
1: Bravo, voilà, Teddy.
0: Impeccable. Teddy, il n'en vient pas. C'est pas
1: ouais, c'est ouf. Il lui dit ça, ça comme s'il venait du car wash. Impeccable, ah. Ma voiture est top.
0: Elle brille, ça brille ça.
1: Merci.
0: Teddy, je t'annonce que ton salaire de 1894 euros, on va te le doubler. 3000.

0: 788 euros. Voilà.
1: C'est super. Oh, alors, ça va carrément aider, quoi.
0: Bah, évidemment que ça va t'aider, c'est le but. C'est le but.
2: Bah, carême, ça.
0: Bah, il y a l'heure. Et ouais. 3788 euros. Attention, Teddy. Et c'est peut-être pour ça qu'il parle comme ça. Parce qu'il est carrossier.
3: Oh!
0: Alors.
2: Ah, mais voilà!
0: Ah, bah, attends. Bah, on est à la carrosserie, on est là. Bah,
2: ah, alors,
0: il va venir récupérer sa voiture à quelle heure? Alors, évidemment.
3: Il parle le soir à la troisième personne.
1: C'est pas les voitures que je fais.
0: C'est pas les voitures que tu fais? T'es carrossier de quoi, alors?
1: Je fais des trains.
0: Oh, putain!
2: Stylé!
3: Oh, le méga carrossier, quoi.
0: Attends, mais. Mais tu sais quoi, je ne savais même pas. Enfin, c'est tout con, mais je m'étais jamais dit, il y a des carrossiers de train.
3: Ah ouais?
0: Et pourtant, les trains, ils se prennent des pètes, ils se prennent des trucs aussi. Et tu répares les carrosseries, les trains?
1: On fait la peinture surtout. Surtout la peinture.
0: Bon, ah? Oui, mais quand il y a une bosse, par exemple, sur une carrosserie, tu la répares pas?
1: Si, mais enfin, ça passe par. Je travaille en gros technicentre et du coup, ça passe par l'équipe chaudronnier avant.
0: Ah ouais, putain,
2: c'est organisé, hein, il y a plein de gens. J'avais pas que c'était à ce point-là. Bah,
3: heureusement, on temps pour les trains.
2: Ouais.
0: Non, mais en plus, ça doit être très très grand, un technicentre, parce qu'il faut tout le train. Non, mais c'est vrai. Bah, c'est très long, non?
1: Oui, ça fait. Ouais, ça fait quelques hectares et on est à peu près 900, 900 dans l'entreprise.
0: Oui, c'est comme du boulot, ça.
3: T'as quand t'es appelé à l'autre bout du train, bah, c'est chiant. Oh là là, voiture.
2: J'arrive.
3: 18, ça fait chier.
1: Non, ils arrivent wagon par wagon.
0: Ah! Et c'est marrant, on est vraiment. J'ai l'impression des fois qu'on est vraiment des neuneux.
2: On est gros, ouais.
0: Si on est là.
3: La classe de CE2.
2: On connaît rien du monde.
0: Alors, tant qu'on est à poser des questions, j'ai posé. Elle est peut-être con ma question, mais est-ce que le pare-brise d'un train, il peut se casser?
1: Ouais, c'est assez costaud pour ne pas casser, même à l'impact d'un pigeon ou un truc comme ça. Mais ça pourrait.
3: Ah, c'est le pigeon qui casse, ouais.
0: Malheureusement. En général, un pigeon contre un train lancé à 300 km/h, ouais, c'est rare que le pigeon, avec sa petite main, il stoppe le train, tu vois. Teddy, on te double ton salaire, 3788 euros, bravo à toi.
1: Ouais, merci, ça fait plaisir, merci.
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0: C'est le moment de s'apprendre des choses comme chaque jour. Voici les infos aléatoires du monde. Tout le monde apprend une info aux autres. Allez, Nico.
3: La tronçonneuse, elle a été inventée au départ comme un outil pour faciliter l'accouchement.
2: Ouais, j'avais entendu ça, moi.
0: Attends, en quoi ça facilite l'accouchement de découper une personne?
3: Il découpait pas complètement une personne, mais en gros, c'était quand le bébé était trop gros pour le passage du bassin. Ce qu'il faisait, c'est qu'il découpait le cartilage du bassin pour que ça élargisse un peu le truc.
0: D'accord, mais c'était pas une tronçonneuse comme c'est des tronçonneuses maintenant. Non, je sais pas si vous avez déjà pris une tronçonneuse en main, mais c'est...
3: Non, c'était une sorte de petite scie, justement, avec une lame autour qui tournait. Et plus tard, ils se sont dit, putain, ça pourrait couper des arbres. Et donc, ils ont fait une tronçonneuse. Et ils ont arrêté de l'utiliser pour les accouchements. C'est bien.
0: C'est marrant, j'aurais bien voulu être là au moment où le mec est passé de on découpe délicatement à on va couper un arbre avec.
3: Bon, moi non.
0: En chauffant une bouse de vache, sachez-le, on obtient une odeur de vanille. Voilà.
2: Mais c'est réel, ça?
0: Bah c'est réel. Alors pour être très honnête, j'ai pas été récupérer une bouse de vache pour tester moi-même.
2: Ouais.
0: Mais c'est dit, en chauffant une bouse de vache, on obtient une odeur de vanille.
3: Ah c'est pareil, hein, le mec qui s'en est rendu compte, ça... pourquoi?
0: C'est le même qui coupait les arbres. C'est
3: le bordel.
0: C'est le mec qui voulait tester milliards de trucs. Lorenza, une info pour nous.
2: Au Japon, il existe un hôtel où les clients sont accueillis par des robots. C'est ouf, okay. Hein. Et les robots font le checking, le ménage et la surveillance, quoi.
0: Ça y est, on y est, quoi. On est dans le futur.
2: Eh ben, ça date d'il y a quelques années, mais ils se sont rendus compte qu'il y avait plein de petits problèmes, donc ils ont rajouté quand même des humains normaux dans le lot.
0: Ah, ok.
2: Ouais.
0: C'était quoi les problèmes? Bah, le mec qui faisait le ménage, en fait, il dormait dans le lit.
2: En fait, les robots, ils comprenaient pas très bien les clients, et donc il y avait plein de problèmes à ce niveau.
3: C'est chiant.
0: Et à propos de robots comme ça dans notre vie, j'ai vu une vidéo qui m'a beaucoup fait rire.
2: Je sais pas si
0: vous avez pas vu cette vidéo. En fait, il y a aux États-Unis, il y a déjà des robots livreurs.
2: Oui. Effectivement, on dirait des animaux.
0: Voilà, ils se baladent dans la rue et ils vont livrer chez les gens.
2: Ouais.
0: Et en fait, ils ont un problème, c'est qu'ils peuvent pas traverser les rues. Donc en fait, quand ils sont à un passage piéton, il y a une voix qui sort, une voix de robot qui fait « Pouvez-vous appuyer sur le bouton pour que je puisse passer ?» Il y a un bouton aux États-Unis pour que le feu passe au rouge.
2: Ouais, ok.
0: Et il y a un mec, il regarde le robot, il fait « Mais t'es en train de piquer mon boulot, tu crois que je vais te laisser traverser? Tu piques le travail, qu'est-ce que... Il lui parle au robot, mais qu'est-ce que t'as fait pour moi? Qu'est-ce que t'as fait, hein? Et le robot, il fait, veuillez, s'il vous plaît, appuyer sur le bouton. Mais qu'est-ce que t'as fait pour moi? T'as rien fait pour moi, qu'est-ce que tu crois? Tu vas piquer mon emploi? Eh ben, tu te débrouilles maintenant. Et le mec, il parle au robot, comme ça. Tu te débrouilles, c'est ton problème. Chacun sa merde, chacun résout sa merde. Tu veux traverser, tu te débrouilles pour appuyer toi-même sur le bouton. Je n'appuierai pas sur le bouton. Et le robot, très calme, s'il vous plaît, veuillez appuyer sur... Et le mec, il parle tous les ans, je n'appuierai pas sur ce bouton, fous-moi la paix, robot à la con. C'est une scène lunaire.

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1: Je suis peut-être pas le meilleur, mais on va dire que je suis là, quoi. Et ce matin, on parle de choses qu'on ne comprend pas. Pourquoi et comment ça se fait que notre chéri, notre copain, notre copine, notre femme, notre mari ne sait pas faire quelque chose? Nico nous a parlé tout à l'heure de sa copine, de sa chérie qui ne sait pas en fait reculer avec la caméra de recul de sa voiture.
2: Elle a du mal.
3: Tellement drôle.
1: Je trouve ça génial.
2: Elle la croit pas,
1: c'est ça. Elle n'a pas confiance dans la caméra de recul. Je trouve ça génial. Qu'est-ce que votre chérie ne sait pas faire? La mienne ne sait pas partir en week-end avec une petite valise.
3: Moi non plus. C'est compliqué.
1: Mais moi, je ne comprends pas. Je ne comprends pas pourquoi on part un week-end avec une grosse valise.
3: Parce qu'on n'arrive pas à faire de choix. En fait, on a besoin de beaucoup de choix. Comme ça, on ne manque de rien sur place, tu vois.
1: Ah.
3: Et ouais.
1: Ça me dépasse. Parce qu'en fait, le choix, je le fais. Je prends deux, trois trucs, pouf, voilà, c'est
3: réglé. Mais sur le moment même, tu sais pas ce que tu voudras porter, tu vois.
1: Ah, mais alors je m'en fous, c'est la différence.
3: C'est vrai.
1: Cathy est avec nous. Bonjour, Cathy.
4: Salut Manu, salut les ouin-ouin.
1: Sois la bienvenue sur Énergie, Cathy. Qu'est-ce que ton chéri ne sait pas faire?
4: Mon chéri ne sait pas utiliser une passoire. Il tire les pattes avec une cuillère dans la casserole et il verse l'eau dans l'évier.
1: C'est génial ça! Mais c'est tellement, tellement compliqué de faire ça! Pourquoi il met pas dans la passoire?
4: Bah, ça a l'air compliqué!
1: Ça a l'air compliqué quoi, d'utiliser une passoire?
4: Bah, c'est pas pratique pour lui!
3: Bah, c'était fait pour ça, mais.
1: Oui, c'est ça!
2: C'est relativement simple d'utilisation en plus, tu vois.
3: Il n'y
2: a pas de
3: bouton
2: manuel quoi!
3: Ouais!
1: Bah, oui, c'est rare qu'il y ait un mode d'emploi. Veuillez mettre la passoire dans ce sens-là. Il n'y a pas de sens! Bah, si! Ou alors t'es très con, c'est que tu l'as mis à l'envers, mais là.
3: Il y a un problème,
2: ouais! Il y a tout qui tombe!
1: Je comprends pas. En tout cas, ça fait un joli chapeau. Hein. Merci beaucoup, Cathy, de nous avoir appelé.
4: Bonne journée, merci.
1: Belle journée à toi. Qu'est-ce que votre chérie... ça marche aussi avec les ex, Lorenza. Allez, vas-y.
3: Bah, il savait pas fermer les yeux quand on s'embrassait. Et c'était un enfer, on aurait dit...
1: Tu nous avais déjà parlé de
3: mais
1: ça.
3: Mais oui, on aurait dit un psychopathe. Je faisais des tests à chaque fois, genre j'entrouvrais les yeux pour voir s'il me regardait, les yeux grands ouverts comme ça.
1: Mais je vais te répondre ce que je t'avais déjà répondu la dernière fois. Je pense que c'est un truc que lui, il faisait aussi des tests et qu'à chaque fois, vous faisiez des tests ensemble et vous ouvriez les yeux ensemble.
3: Déjà, arrêtez pas de lui dire. Il savait très bien qu'il faisait ça.
1: Bon, alors c'est pour ta sécurité, pour vérifier si personne ne vient.
3: Ouais, c'est ça. Mais c'est parfait, de toute façon, c'est mon ex.
1: On a bien compris.
3: Oui.
1: Sébastien est là, bonjour Sébastien.
5: Salut Manu, salut toute l'équipe d'énergie.
1: Alors
5: merci. Ma copine, elle ne sait pas plier ses vêtements. Elle met tout sur la fin de la chaise dans notre chambre. Et le matin, elle prend le premier t-shirt de la pile.
1: Alors ça, c'est plutôt rare.
3: Ouais, ouf.
2: Parce que plutôt masculin, normalement.
1: Ouais, alors c'est vraiment quelque chose que je fais et ça met ma femme mais hors d'elle. Ouais. Quand je fais ça, c'est...
2: Pourtant, c'est pratique.
1: Ah, la chaise, c'est...
2: Effectivement, elle est là, tu vois, il faut qu'elle serve.
3: Oui,
2: de
3: faire
2: une chaise dans une chambre, on va pas s'asseoir dessus.
1: Bah voilà.
3: Oui, mais à un moment, la chaise, tu la vois plus, donc faut ranger ce qu'il y a quand même sur la chaise.
1: Ah, mais attends, le fait de ne plus la voir, ce n'est pas un problème.
3: Ah, ok.
1: Florent, notre producteur.
6: Bah, le jour où il faut tout ranger, c'est quand la chaise tombe parce que le poids est trop lourd sur le dossier.
1: Non. Alors, ça m'est déjà arrivé, tu relèves la chaise et tu la bloques contre le mur.
6: Ah, la technique.
1: Pas mal. Oui, tu bouges le poids, tu transvases le poids de l'avant vers l'arrière, ce qui va la stabiliser contre le mur. Et si vraiment il y a beaucoup de poids, tu la penches un peu, tu vois, et elle reste en équilibre comme ça.
2: T'es un vrai scientifique, toi. Hein.
1: Ah bah, j'ai fait un mémoire sur la chaise dans la chambre. Merci de nous avoir appelé, Sébastien.
5: Bonne journée à vous. Salut.
1: On souhaite une très belle journée à toi aussi. Il est 8h26. On va revenir tout de suite avec Vita, David Guetta aussi. On démarre cette journée ensemble. C'est Manu sur Énergie. À tout de suite.
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0: comment vous êtes avec Céline Dion, si vous avez été sélectionné, si vous connaissez les gens qui ont été sélectionnés. Ouais. Non.
1: Moi, j'ai vu des gens en story, quoi.
2: Ah ouais, chiant. Ça m'a gavé, ça. Moi, je me suis inscrit avec 4 adresses mail, quand même différentes, pour être tiré au sort. Je n'ai pas été tiré au sort. Et j'ai des potes qui ont mis en story hier. J'ai été tiré au sort, mais on veut pas les places, donc on les vend en MP.
1: Ouais, j'ai vu ça aussi. Ouais.
0: Taisez-vous. Florent, notre producteur.
3: Et moi, j'ai quelqu'un qui vendait ses deux places, 800 euros.
1: Oh malin. Elle part en vacances, là.
2: Exactement.
1: T'es une dinguerie.
0: Elle a ajouté 6 dates. Hein. Ouais. Je sais pas si vous êtes au courant, vendredi, ce sera l'ouverture de la billetterie. Alors, sans inscription, là. Ça va être vendredi matin, je pense que la France ne travaillera pas. Quoi,
2: finalement, <c'est... rire> on va poser la matinée.
0: Mais alors, je vais dire un truc, mais en fait, je ne me suis pas du tout inscrit. Et j'ai l'impression, autour de moi, d'être le seul vraiment à s'en foutre un peu.
1: Sérieux? On en avait déjà parlé. T'es pas hypé par ça.
0: Non.
2: Et tu dis pas que t'as envie d'y être?
0: Bah non. J'ai pas envie d'y être.
2: C'est quand même l'histoire, quoi. Elle revient, elle a été malade et tout. On pensait qu'elle allait arrêter sa carrière. Elle revient, elle fait quelques dates en France. Putain, il faut y aller, quoi.
1: Et puis des bangers, quoi.
0: Mais moi, je suis désolé. Hein. Quand on me dit c'est fini, on revient pas après. Hein. Non.
1: Oh là là là. C'est comme une ex.
0: Je considère que c'est une ex, ouais.
2: Carrément.
0: Non, mais je crois que je suis passé à côté de la folie Céline Dion, moi.
2: Oh là,
1: ça a duré des années, pourtant.
0: Je pense que c'est parce que j'ai jamais fait de karaoké en chantant J'irai où tu iras.
2: Ouais. Et puis t'as pas vu Titanic, donc ça te touche un peu moins, quoi.
0: Ah, peut-être aussi.
1: Bah oui.
2: Bah ouais.
1: Allez, on va remédier à ça.
2: Putain, j'ai envie de te mettre à l'avant d'un bateau et chanter Titanic avec toi, quoi.
1: Ah ouais, moi j'ai envie de faire un karaoké avec toi aussi.
0: Ça fait deux choses que j'ai aucune envie de faire avec vous.
2: Bon bah tant pis.
1: Merde.
0: T'as fait ton don du sang en fait hier, Lorenza?
1: Ouais, j'y suis allée hier.
0: Ah, parce qu'elle nous avait dit qu'elle allait faire son don du sang.
1: Exactement.
0: Alors comment ça s'est passé?
1: Bah moi j'aime pas voir les trucs, donc les infirmières elles rigolaient un petit peu parce que je préfère qu'on mette un drap, tu sais, sur mon bras pendant que ça se passe.
0: Oh, c'est mignon.
1: Donc parce que je veux pas voir.
0: D'accord.
1: Et en fait, c'est incroyable parce que devant moi, il y avait une petite télé et il y avait des trucs qui passaient avec des anecdotes, des gens à qui ça a sauvé la vie. Et puis d'un coup, je vois quoi? L'horoscope du groupe sanguin.
0: C'est quoi ça?
1: Eh ben, ils ont fait un horoscope en fonction de ton groupe sanguin, genre vous donnez votre sang aussi facilement que la clé de votre cœur. Et j'étais là, mais c'est génial! Et en fait, ça m'a fait passer tout le truc du stress, tu vois.
0: Mais attends, c'est vachement plus moderne. Moi, quand j'y étais, j'avais pas d'écran, moi, comme ça.
1: Il y avait un écran et il y avait plein de trucs qui se passaient. Ça montre le chemin de la poche de sang. Les infirmières, elles étaient trop sympas avec moi. Je me suis fait plein de poteaux. Il y avait plein de bouffe.
0: Ah bah voilà, c'est ça. C'est la question.
1: Sucré, salé, des viennoiseries qui sont faites sur place. Il y avait du couscous. Je vous jure. Des plats tout faits.
2: C'est quoi ce centre de
1: zoom? Franchement, c'est le FS, mais c'est une dinguerie. Et genre ils disent, ouais, même pour les étudiants, ils viennent manger leur plat là et tout. Enfin, c'est gratos, tu vois, c'est trop bien.
0: Le FS, c'est l'établissement français du sang. Putain,
1: exactement.
0: Il y avait du couscous.
1: Il y avait du couscous en plat, tu sais, tout fait, quoi.
2: Putain, tu vas mettre une note sur TripAdvisor.
1: Ah mais moi j'ai surkiffé, hein. J'ai dit, je reviens dans 6 mois, les gars.
0: C'est ce que j'allais dire. On peut pas revenir tous les jours donner un peu de sang et
1: non. Non, tu peux revenir tous les 3 mois. Donc franchement, mais moi je veux le faire. Enfin, ça sauve. J'ai sauvé 3 vies. Et en fait, tu regardes tout le monde et tout le monde est sympa avec toi et tu te regardes et tu dis, eh ouais, nous on est un peu des héros, tu vois. Genre,
0: bah évidemment. Attends. Mais quand tu donnes ton sang et que tu ressors, tu regardes les autres gens et tu dis, vous savez pas.
1: Mais moi
0: je vous ai sauvé.
2: Lorenza est sorti. Elle dit, vous savez pas, mais il y a du couscous à l'intérieur.
1: Non mais faites-le parce que on est super bien accueillis et c'est trop important.
0: 8h39 et t'as complètement raison.
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0: auditeurs, Aurélie, oui, au standard aussi, tout le monde y va. 1%, c'est pas beaucoup. 1% des gens en date le font quand ils se voient pour la première fois. Qu'est-ce qu'ils font, Lorenza?
1: C'est un truc qu'ils disent?
0: Non, ça se dit pas, okay, ça se fait. Nico?
2: Ils font un chifoumi pour l'addition.
0: C'est pas ça, c'est au début du rendez-vous.
3: Ah,
0: Florent.
3: Et ils se font un petit câlin pour se dire bonjour?
0: Non, mais ils se font quelque chose pour se dire bonjour. Aurélie?
1: Ils s'offrent un cadeau?
0: Non, ils s'offrent pas de cadeau. C'est l'homme qui le fait. À la femme. Nico?
2: Une courbette.
0: Une courbette? Eh ben, c'est pas loin de ça. C'était un baise-main.
1: Oh, oh, mais monsieur, moi, je kifferais de fou.
2: Le château.
0: Ah, oui,
1: ah, moi, j'aimerais trop, j'aime trop, je trouve ça trop chouette.
0: Ah ouais? Qu'on te fasse un baise-main,
1: bah,
0: vraiment?
1: Ouais, je kifferais un peu. Bah, s'il le fait un peu, pas trop premier degré non plus, mais un peu en rigolant et tout, moi, j'aime bien.
2: Ah ouais? Ouais. Faut qu'il arrive, c'est... en calèche, quoi.
0: Alors, tu sais quoi? Je trouve ça plus chelou en rigolant qu'en premier degré, moi.
1: Mais non, mais c'est en... Bah oui, mais. Ah ouais? Ah non, bah, moi, oui, si c'est trop premier degré, je serais là un peu en mode. Oula.
0: Bah, en premier degré, tu sais que le mec, il a effectivement. C'est que le mec, il habite dans un château. Voilà.
1: Okay.
0: Il y a des gens à la maison qui s'occupent de lui.
1: Bah, toi,
0: c'est... c'est fou, là, quoi, comme on change.
1: Je change la vie, hein.
0: En fait, l'humour, c'est pas ouf. C'est pas... 8% des gens considèrent que faire ça, c'est du sport. Faire quoi, Florent?
3: Jouer à FIFA?
0: C'est pas jouer à FIFA, c'est pas jouer à un jeu vidéo.
3: Mettre ses chaussettes?
0: Mettre ses chaussettes non plus.
1: C'est en extérieur?
0: En extérieur et en intérieur, on va dire. Mais ça, c'est pas très important. Aurélie?
1: C'est une tâche ménagère?
0: C'est pas vraiment une tâche ménagère. C'est une tâche, mais c'est pas ménager. 8% des gens considèrent que faire ça, c'est du sport et on le fait tous. Hein. Nico?
2: Si tu le fais au boulot ou pas?
0: Non, c'est pas au boulot.
2: Ah.
0: Florent?
3: On porte quelque chose?
0: On porte complètement quelque chose. C'est porter quelque chose. Mais quoi précisément?
1: Les valises?
0: C'est pas les valises.
2: Les courses?
0: Les courses. 8% des gens considèrent que porter les courses, c'est du sport.
3: Bah, c'est du sport.
0: Bah, dans l'absolu, je suis assez d'accord, quand c'est deux gros sacs.
2: Ouais, et quand tu les prends tout seul, tu sais, que t'as ta compagne à côté qui dit « Ah non, mais laisse-moi porter », et que tu dis « Non, ça va, c'est pas lourd !» Effectivement.
1: Non, mais c'est sur la longueur, les gars. C'est juste que faire un trajet, ça va pas, enfin...
2: Eh, c'est aider... votre sport.
1: Non, mais
2: je vais en baise-main, là.
1: Mais non, mais... Oui, je le veux bien, oui.
0: Écoute, s'il te plaît, Nicolas, arrête d'agresser la femme matérialiste, là.
2: Gardi.
1: Allez, ça balance.
0: Laisse-nous tranquille avec notre sport sur 3 mètres, s'il te plaît.
1: On ne lâche.
0: 12% des gens disent qu'ils ne se sont jamais servis de ça dans leur voiture. Ils se sont jamais servis de quoi, Florent?
3: Le GPS?
0: C'est pas le GPS, Nico.
2: Les warnings?
0: Non plus.
1: Les essuie-glaces?
0: Non, Aurélie, au standard?
1: La climatisation?
0: Non, vous allez tout faire, sauf ça, j'ai l'impression, Florent.
3: Le limitateur de vitesse?
0: Non, non, c'est trop compliqué, ça. Ah. Non, non, non, c'est un truc qui existe depuis qu'on a inventé la voiture. Nico?
2: C'est pas un objet dans le coffre?
0: C'est pas dans le coffre, non, c'est vraiment à côté de soi. Lorenza?
1: Ah, c'est à côté de soi? C'est près du pommeau de vitesse?
0: J'ai l'impression qu'en fait, c'est un mot que vous n'avez pas le droit de dire, tellement c'est évident.
1: Ah ouais?
0: Et que vous n'osez pas le dire, le mot. C'est drôle, c'est hyper évident. 12% des gens disent qu'ils ne se sont jamais servis de ça dans leur voiture, Florent.
3: Bah, le klaxon?
0: Bah oui, le klaxon.
1: Ah!
0: Ah bon? Bah oui. Enfin, bah, ah bon.
3: Mais comment il râle, du coup?
0: Mais il râle pas, il sait s'écraser.
2: Bah, et comment tu fais des blagues à des gens qui s'embrassent sur le bord de la route ou qui font pipi?
0: Ils font pas de blagues. Ah non, vraiment,
2: c'est triste.
0: Mais alors, je t'avoue que moi, j'utilise vraiment très peu parce que ça me fait peur, le bruit du klaxon.
1: Ouais, ah c'est bon très fort, ouais.
2: Parce
1: ouais,
2: que moi, je l'utilise souvent, mais souvent, il part pas. T'es t'appuies, il part pas et après, bah, le truc est déjà passé, donc bon, bah, laisse tomber. Quoi.
1: Dans le code de la route, c'est interdit de klaxonner à tout va, donc faites attention.
3: Oh là là.
1: Bah oui,
3: oh là,
1: mais je préfère le rappeler quand même.
0: Oui, dis-moi.
1: Je sais pas, j'ai décidé d'être chiante aujourd'hui.
2: J'ai envie de te klaxonner, là. C'est quoi?
0: Non, mais attends, t'as mangé une CPE au petit déj ou quoi?
1: Je vous ai le rappeler, oui.
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0: On va peut-être parler un petit peu de la mission Artemis. Artemis 2.
1: Ah ouais, oui.
2: C'est une folie.
0: Les hommes dans l'espace, les humains dans l'espace. Tout le monde a vu les images de la mission Artemis 2. Et il y a une image de dingue hier. Vous avez vu avec le Nutella ou pas?
1: Ah, ah non, oui, moi j'ai vu la Lune, mais...
0: Alors, il y a des images de la Lune, il y a des images de la Terre, il y a des images d'eux. Mais il y a surtout cette image, excusez-moi, qui m'a marqué. Les astronautes, ils travaillent dans la fusée.
1: Uh-huh.
0: Et en même temps, en apesanteur à côté d'eux, il y a un pot de Nutella.
2: Ils savent se faire plaisir.
1: Incroyable.
2: J'adore l'idée de se dire qu'on part sur la Lune, mais on n'oublie pas le pot de Nutella.
0: Non mais... propose la pub pour Nutella.
1: Ah, mais c'est une folie.
2: C'est énorme.
0: Mais alors, je sais pas, est-ce que c'est dealé? Est-ce que c'est un deal?
1: Non,
0: est-ce que c'est fait exprès? Et puis le slogan de Nutella, on peut avoir des grosses fesses, mais on peut quand même flotter en apesanteur après en avoir mangé. Je trouve ça génial.
1: C'est une folie, ouais.
2: Bravo.
0: On a Dylan qui est avec nous. Bonjour Dylan.
4: Salut Manu, salut toute l'équipe.
0: Bienvenue sur Énergie, Dylan. Tu nous as appelé au 0870 42 48 pour nous raconter quoi? Qu'est-ce qu'on peut faire pour toi ce matin?
4: Eh ben, moi je fais du nettoyage de véhicules. Et voilà, c'est pour raconter un peu les choses insolites que j'ai trouvées dedans, quoi.
0: Ah, nettoyage de véhicules, c'est quand, par exemple, on va au parking et qu'on laisse notre voiture pour le nettoyage, c'est ça?
4: C'est ça. C'est lui qui te retrouve les frites McDo.
0: Oui. Mais ça coûte une blinde. Je sais pas si vous l'avez déjà fait.
1: Non, jamais, moi. J'aimerais trop. Si un jour j'ai une voiture, je le ferai d'office.
0: Honnêtement, c'est soit tu manges toute la semaine, soit tu te fais un nettoyage de voiture.
4: Après, il y a le résultat qui est là aussi.
0: Ah, alors, ce qui est marrant, c'est que t'as l'impression que, ils ont mis un truc qui fait tout briller. Il y a toujours une odeur de lavande dedans. Ou une odeur dedans. Il y a parfum de voiture, vraiment. Mais j'ai déjà fait. Alors, du coup, je suis pas parti en vacances l'été, mais j'ai déjà fait. Et c'était. Et tu retrouves beaucoup de choses dedans?
4: Bah ouais, pas mal de choses, hein. Ça passe de la frite McDo au sextoy, à la petite culotte.
0: Remonte en arrière.
1: C'est coquin.
0: C'est la voiture de qui que t'as nettoyé? Sextoy et petite culotte.
4: Le sextoy, c'était pour une petite dame, là, qui avait la cinquantaine.
0: Allez.
4: Et après, petite culotte, ça arrive assez régulièrement quand même. Je sais pas pourquoi,
0: il les laisse traîner ou elles sont genre dans la boîte à gants?
4: Non, il les laisse traîner sous le siège. On se demande ce qui s'est passé avant, quoi.
2: C'est fou de mettre la voiture à laver sans vérifier, quoi.
0: C'est marrant, oui, c'est spécial. Qu'est-ce que t'as retrouvé encore?
4: J'ai trouvé de l'argent, des bijoux, après des trucs comme ça, quoi.
1: L'argent, tu peux le garder?
0: Non, tu ne peux pas.
2: C'est génial.
0: Non,
4: Après, je mets tout dans un petit sac et je le rends à la fin, quoi.
1: Ah, t'es honnête, c'est bien.
4: Voilà.
0: C'est le principe. Oui, c'est comme si tu venais à la radio Lorenza et ensuite le micro, toi qui te sers, tu le prends et tu te barres avec. Non.
2: C'est pour un ami aussi.
0: Merci Dylan de nous avoir appelé.
4: Merci à vous.
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0: J'ai une info Titanic. Encore une info Titanic. Et c'est une étude qui a dévoilé une nouvelle piste sur le naufrage du Titanic. Un mirage aurait pu tromper la vigilance du capitaine. Ça veut dire quoi? Ça veut dire que, en fait, c'est un phénomène optique engendré par le froid qui donne l'impression que l'horizon est plus loin qu'il ne l'est en vrai. Donc, que l'iceberg était plus loin et possiblement esquivable, alors que pas du tout.
1: Tout ça aurait pu être esquivé, quoi.
0: Eh ben, moi, je suis content.
1: Ah bon?
2: Pourquoi?
0: J'ai utilisé le mot esquivable.
2: Ah ouais, c'est vrai que c'est rare.
0: Ouais. Vous savez quoi? Allez. Je suis content de bien démarrer ce mercredi.
1: Parfait.
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0: On peut s'écouter quelques messages. Allez, les messages vocaux que vous nous envoyez, parce que je vous rappelle qu'on a une application. L'application, elle s'appelle Manu sur Énergie, parce que on n'est pas futé pour trouver des noms, donc on est assez basique. Donc, elle s'appelle Manu sur Énergie. Vous pouvez la retrouver facilement sur tous les stores. Et vous pouvez nous écouter en direct avec. Vous pouvez écouter les podcasts. Vous pouvez gagner des cadeaux. Et il y a là aussi la possibilité de nous envoyer des messages vocaux à tout moment. Pendant l'émission, évidemment, vous voulez réagir à ce qu'on dit. Vous voulez partager quelque chose. Peu importe. Vous avez envie de parler. Vous avez envie de chanter. Vous pouvez tout faire. Vous nous laissez un message vocal. On les écoute tous. Et on les partage avec vous maintenant. C'est parti. On s'en écoute quelques-uns.
10: Salut Manu. Salut les ouin-ouin. Je voulais juste vous partager un petit check. Ça, c'est fait. Donc, se lever à 5h30 du matin pour aller faire pipi, glisser sur le vomi du chat et se retrouver avec un énorme hématome sur le genou et la face. Check, ça c'est fait.
0: Ah oui, c'est un petit combo là quand même.
1: Oh, c'est tout à fait une chose qui aurait pu m'arriver. Donc, team maladroite et team galère, quoi.
0: Oh, c'est plus que maladroit, c'est vraiment que t'as fait vraiment du mal dans une autre vie. Hein.
1: Clairement. Ok, top, merci.
0: En tout cas, grâce à ce message, on se dit qu'on n'est pas si mal. Allez, un autre.
11: Pardon d'intervenir comme ça, comme un cheveu sur la soupe. Nico qui nous place tranquillou dans la discussion qu'il habite à 5 minutes à pied de la mer. Moi, je suis à 4 minutes à pied de la mer, ok? toi là, on redescend, mec, ok, on redescend.
2: Ok.
1: Elle
2: est mignonne, mais je peux presser le pas aussi. Hein. Et elle sera 3 minutes
1: le pied concours. À la plage.
0: Il y a des, vous avez jamais vu des maisons qui donnent sur la mer?
1: Ah, c'est le hein rêve.
0: C'est incroyable. Oh, tu vois ça, là, tu te dis waouh.
1: Ah, je suis jalouse.
0: Ça doit être un truc de dingue. T'as ta maison, elle donne sur la mer. C'est-à-dire que
2: la vue est pas mal, ouais. Tu t'en lâches jamais, je pense.
0: C'est ta piscine, c'est la mer, quoi.
1: Oh
0: et, t'as même pas à la nettoyer. Ça, c'est génial. Florent, notre producteur, oui.
3: Mais quand t'as passé d'argent et tu sais que t'auras jamais, tu te rassures en disant que ouais, mais l'entretien, c'est hyper dur face à la mer. Hein. Ça abîme les volets, ça abîme les murs.
0: Et je vais te dire un truc, hein, parce que l'eau, elle gratte.
3: Eh ben
0: parce
3: oui
0: que je veux dire, il y a l'érosion. Et je vais dire un truc, dans 15 ans, sa maison, elle vaudra plus rien parce qu'elle va tomber.
2: Voilà, c'est ça. C'est marrant, cette voix dégueulasse.
1: Ouais.
0: Je suis pas aigri, je te dis juste la vérité. J'ai un cousin qui bosse là-dedans.
2: Oh, le PMU.
0: J'ai un autre cousin qui bosse au PMU aussi. C'est fou. J'ai un cousin qui bosse partout. Allez, un petit dernier message.
6: Salut Manu, ici Christophe des Deux-Sèvres. J'habite un petit village dans le Marais Poitevin. Alors moi, mon truc de vieux, j'aime regarder ce qui se passe chez mes voisins, parler avec mes voisins, faire du commérage, tout en ayant les mains croisées dans le dos, en me tournant les pouces. Voilà, voilà. Sur ce, bonne journée, bisous à tous.
0: Le combo du vieux.
2: Tu sens que Christophe, il n'aime pas les gens qui ont une maison au bord de la mer.
1: Non.
2: Il parle un peu comme vous tout à l'heure.
0: Oui, non mais c'est le combo du vieux, c'est génial. Parce
1: incroyable
0: que marcher avec les mains dans le dos, c'est déjà un truc de vieux. Mais alors se tourner les pouces derrière.
2: T'as l'impression que c'est le bingo du vieux, tu sais.
0: Là, je dis bravo à toi. Vraiment bravo et merci de nous avoir appelé, de nous avoir laissé ce message. Il est 9h07, n'hésitez pas vous aussi à nous envoyer des messages vocaux. C'est sur notre application, elle est gratuite. C'est l'application Manu sur Énergie.
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0: On joue comme chaque jour et aujourd'hui, on va jouer avec Dimitri. Bonjour Dimitri.
13: Bonjour Manu, bonjour les Wouin.
0: Sois le bienvenu parmi nous Dimitri. On va jouer ensemble aujourd'hui au jeu des 3 indices. Tous les jours, on change les jeux, on fait tourner les jeux. J'aime bien celui-là. J'aime bien celui-là parce qu'il y a toujours un petit peu de pression. Voici les règles. Tu vas devoir deviner des mots. 5. Pour y arriver, tu vas être aidé ce matin par Lorenza.
1: Ok, allez Dimi.
13: D'accord.
0: Elle te donnera 3 indices pour découvrir le mot à trouver. À chaque fois, elle découvre le mot. Et ensuite, elle a 10 secondes pour te le faire deviner. Il y a 5 mots. Il faut en découvrir 3 pour gagner. 3 sur 5, c'est tout à fait possible.
1: Bien sûr.
0: C'est un jeu d'équipe. Il faut de la connexion. Il faut que vous soyez entre vous.
1: Ça va le faire.
0: Exactement. Il faut être concentré. Attention, c'est parti. Lorenza, 10 secondes, 3 indices pour faire découvrir à Dimitri ce premier mot.
1: Portable, à plat.
13: Téléphone, réseau. T'as dit quoi le deuxième mot?
1: À plat.
13: iPhone, je sais pas.
1: Ah, merde.
0: Ouais. Il est un peu compliqué celui-là.
1: Ouais.
0: C'était le mot batterie.
13: Batterie, ah oui.
0: Batterie. Ouais. Donc les 3 mots étaient téléphone, app, là. C'était vraiment une phrase en fait.
1: Non mais ça va aller. Allez, c'est le premier, c'est un tour de chauffe, on s'en fout.
0: Bien sûr, évidemment, voilà.
1: Ça va le faire.
0: T'es un petit moteur diesel, tu mets le temps à démarrer, mais une fois que c'est parti. Attention, c'est parti, 10 secondes, 3 indices pour faire découvrir Dimitri ce nouveau mot.
1: Couleur, tournesol, soleil.
13: Jaune.
1: Allez,
0: voilà. Il est parti le diesel, allez, ça fait un bon, attention, on continue. 10 secondes, 3 indices pour faire découvrir à Dimitri ce nouveau mot.
1: Couper, outil,
13: une pince.
1: Putain, j'aurais dû dire découper.
0: C'était le mot ciseau, effectivement.
2: Calme-toi.
1: Pardon, ouais, je suis un peu premier degré, ouais, je me calme.
0: On coupe avec des ciseaux, effectivement.
1: Ouais. Pas grave.
0: Outils, c'est pas vraiment du bricolage.
1: Vous auriez dit quoi?
2: Allez, enfonce-la, Manu.
1: Ouais, c'est ça.
0: Ciseaux?
1: Oui.
0: Outils, coupés, coiffeuses.
1: Oui, ah oui, c'est facile,
2: par exemple,
1: mais non.
2: Découper, ouais. Feuilles, mains, tu vois.
1: Ça va, j'ai presque, il y a, dedans, il y a mes mots. C'est pas grave. T'inquiète, Dimitri.
0: Bien sûr, on y croit.
1: Allez.
0: Attention. Lorenza.
1: Je m'empêche pas bien.
0: Il y a juste plus le droit à l'erreur.
1: Ouais.
0: 10 secondes, 3 indices pour faire découvrir à Dimitri ce mot.
1: McDo, chinoise, mayonnaise.
13: sauce.
0: Ouais.
2: Oui. Voilà, et chinoise.
0: Mais attends, t'aurais dit mayonnaise, ketchup, moutarde.
1: Ouais, mais mon esprit.
0: Pourquoi tu parles McDo chinois?
1: Je sais pas. Mais c'est pas grave, Dimitri, il a compris comment.
0: Oui, il a compris.
1: Je suis un peu ouin. Voilà. C'est comme ça.
13: Allez.
0: Attention. Ouais. C'est le dernier mot, pas le droit à l'erreur. Les 10 secondes les plus importantes de ta vie, Lorenza, c'est maintenant.
1: Oui.
0: 10 secondes, 3 indices pour faire découvrir à Dimitri ce dernier mot.
1: Roi, femme, couronne.
13: Une reine.
0: Reine, oui, c'est gagné.
13: Bravo.
1: C'est bien. Bravo. Ça.
0: Et on y est arrivé alors.
13: Bien joué à toi aussi.
1: Allez, je suis trop contente.
0: Tu repars avec une Nintendo Switch 2, Dimitri. Bravo à toi.
13: Eh ben super, merci beaucoup.
0: Eh ben bravo à toi. Putain,
1: Dimitri. Ah ouais, franchement, j'ai tout donné. Je suis épuisé.
0: Tu sais quoi, moi-même, si je suis un électrocardiogramme, j'ai le cœur qui bat pour toi. Tu étais tellement tendu.
1: Ouais, vraiment.
0: Mais c'est gagné. On t'embrasse, Dimitri. Bravo à toi.
13: Eh ben super, merci beaucoup.
0: Bonne ciao.
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0: Et Dorothée, je sais pas si vous avez vu, elle a lancé sa tournée ce week-end. Elle a fait une tournée, enfin elle commence sa tournée. Ouais. Et dans les musiciens, il y a Bernard Minet et Rémi Desmusclés.
3: À l'ancienne.
0: J'ai l'impression de vous donner une info de 1996. J'adore. Il est 9h24, Harry Styles avec Azitos, Blaster Jackson, Faithful. Je vais vous les jouer dans les 20 minutes qui arrivent. Il y a le jeu de Florent, notre producteur aussi.
1: Ah, oui. J'ai trop hâte.
0: Tous les jours, un petit jeu, rapport à l'humeur du jour, rapport au sein du jour parfois, rapport au même, au numéro de la date du jour. Un petit teasing, de quoi ça va parler?
3: Bah, c'est mercredi, donc c'est sorti.
1: Ciné.
3: Du coup, on va parler.
1: Cinéma.
3: Et ben voilà.
0: Ah putain, il est fort.
1: Ah ouais,
2: c'est fluide. Hein.
3: Ah, tout dans la cuve, il y a une rédaction.
0: C'est vrai que tu viens de la famille de Sherlock Holmes.
3: Oui. Ça se sait.
0: Alors, excuse-moi, rien à voir, mais Florent m'a dit qu'il avait passé une soirée de merde.
3: Ouais, bah oui.
0: Tu veux en parler ou pas? Je sais pas justement, mais on en a pas parlé depuis le début de l'émission.
3: Bah, en fait, j'ai accompagné un pote voir un concert de hard rock parce que son frère était le batteur du groupe. Et en fait, moi, j'écoute pas du tout ce genre de musique et je me sentais pas du tout à ma place, quoi. C'était.
0: Mais pourquoi tu l'as accompagné si t'es.
3: Bah, parce que c'est mon pote, ça me faisait plaisir, puis je devais le voir ce soir-là, donc j'ai pas vraiment le choix non plus. Mais, mais voilà, quoi.
0: Parce que aller au concert d'un ami qui lui joue dans un, c'est une chose, mais aller avec quelqu'un juste voir un concert d'une musique sur laquelle t'es pas fan, après tu peux découvrir, hein.
3: J'ai découvert. Et
0: alors?
3: Ben j'aime pas, hein,
1: c'est honnête.
3: Non, mais c'est trop, pas à ton goût, quoi. C'est trop violent, quoi. C'est. Ouais.
0: C'est
2: hard rock, quoi.
1: Ouais, ouais.
2: Ça envoie.
1: Il y a du très bon hard rock.
0: Merci Lorenza, effectivement, il est très bon à l'ordre.
2: Mais visiblement, là, c'était de la merde. Okay.
0: Non, mais en fait, t'es sensible ou pas au
1: rock. Oui, bien sûr.
0: Moi, je sais que j'aime bien le rock. Le hard rock, pas spécialement, mais il y a des gros trucs que j'aime bien. Mais c'est une sensibilité. T'es plus quoi comme musique? Florent ne se connaît pas assez.
3: Bah, moi, j'aime bien.
1: J'aime bien la pop,
3: mais la variété française aussi. J'aime bien ça, moi.
1: Il est très Jean-Jacques.
2: En plus, il fait du chant lyrique aussi, il nous avait dit. Donc, j'avoue qu'un mec qui fait du chant lyrique à un concert de hard rock.
0: Attends,
2: je comprends pourquoi tu dis alors, je me suis pas senti à ma place. Quoi.
0: Excuse-moi, il y a des groupes avec des nanas, par exemple. Bah, vous rappelez pas de Evanescence?
1: Bien sûr, si, j'adore. Evanescence,
0: bah voilà, c'était un peu de la musique gothique, tu vois. Elle envoyait, justement, un peu lyrique, on va dire. Et avec des grosses guitares derrière. Donc, tu vois. Tout n'est pas incompatible.
3: Non, c'est vrai.
0: Mais apparemment, vraiment, tu n'étais pas à ta place
1: non,
0: à cette soirée.
1: Ça n'allait pas.
3: Je me suis senti agressé un peu par la musique, quoi.
0: Ah, okay. Oui, oh là là, oui, carrément.
2: Ah, ouais. Oh, il va porter plainte.
3: Elle avait des
0: accusés. Bah, écoute, mais tu sais, il y a des soirées comme ça. On est invité à une soirée, on va à une soirée et on se retrouve. On sait qu'on n'est pas à sa place.
1: Ouais.
0: Je vous avais parlé de la soirée. Je suis chaussette. Moi, j'en parle dès que je peux en parler.
1: Ah oui, mais tu détestes, toi, ouais.
0: Mais non, mais c'est un pote qui m'avait dit, viens, on va à une soirée. C'est une soirée super sympa. J'arrive. La première chose que la personne que je connaissais pas, donc, me dit, en ouvrant la porte de chez elle, enlève tes chaussures.
1: J'adore.
0: Ah, mais j'ai appelé ça la soirée chaussette. Tout le monde était en chaussette. Et tout le monde discutait. Et il y avait des comédiens. C'était chiant. Ils disaient, alors, je pense que dans l'acte 8, il y avait, oh là là.
2: C'était pas ta cape.
0: Franchement, la seule chose que je me disais, pourquoi j'ai pas un ami qui m'invite à un concert de hard rock. Tu vois,
2: c'est... Échangez vos vies.
3: Je préfère la soirée chaussettes, ça me va.
0: Bah. Vous avez vécu les soirées comme ça où vous dites putain, je suis pas à ma place.
1: Bah, moi, c'était un déj avec trois copines d'enfance et il y en a deux qui sont enceintes et une qui est maman d'un petit d'un an et demi. Et ça parlait de cours de prépa à l'accouchement, des semaines d'aménorrhée, je sais même pas ce que c'est, de poussettes, de crèche, machin. J'avoue que comme je le suis pas encore, même si c'est un petit goal dans ma vie, je comprenais rien. Et c'est très long.
0: C'est comme les soirées couples, hein. Quand t'as trois couples en face de toi et toi tout seul, t'es battu, hein.
1: Bah, j'y vais pas, hein, là. Bah, ouais, non. Ah non, ah non, non, non.
0: On a compris. À quel moment vous vous êtes dit, oh putain, je suis pas à ma place? Ça peut être une soirée, ça peut être un déj, ça peut être n'importe quoi, même au boulot. Je ne suis pas à ma place dans cet endroit. 0-870-42-48, on va vous prendre au téléphone.
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0: C'est le moment du jeu de Florent, comme chaque jour. Ah, on est content. On est content, on va jouer ensemble. Et aujourd'hui, c'est mercredi, il nous a dit que c'était le jour des sorties cinéma, donc c'est un jeu cinéma.
3: Exactement. Je vais vous pitcher un film en 6 secondes. Vous devez deviner de quel film il s'agit. Il y a 7 pitchs. Vous jouez ensemble. Chacun votre tour. 4 bonnes réponses et c'est gagné.
0: On a Thibaut qui est avec nous. Bonjour Thibaut.
17: Bonjour tout le monde.
0: Tu veux jouer avec nous au jeu du devine quel est ce film en 6 secondes?
17: Oui, je veux bien. Depuis le temps que j'ai essayé de jouer à un jeu, je suis bien content de l'avoir là.
0: Mais écoute, sois le bienvenu parmi nous, Thibaut. On va jouer ensemble. Attention. Et prêt? Qu'est-ce qui répond en premier?
3: C'est bad. On va commencer par Thibaut.
0: Ok, par Thibaut, c'est parti. Un film à découvrir en 6 secondes. Top.
3: C'est un vieux monsieur qui veut réaliser le rêve de sa femme. Du coup, il attache des ballons à sa maison pour qu'elle s'envole.
17: Là-haut.
3: Exactement. Là-haut.
0: Du tac au tac.
1: Bim.
0: Je l'avais pas du tout, moi, celui-là.
1: Oh, il est incroyable, ce film.
17: Je suis rodé depuis le temps que je vous écoute. Hein. Je suis rodé, là.
0: Ah bah oui, bah moi, je m'écoute tous les jours et j'étais pas rodé, Dion. Suivant.
3: Nico.
0: C'est pour qui?
3: C'est pour
0: Nico.
3: Vas-y.
0: Top. 6 secondes.
3: C'est un mec sur un banc qui raconte sa vie improbable à tous les gens qui s'assoient à côté de lui pour attendre le bus.
2: Forrest Gump.
3: Oui. Eh oui, bien joué.
0: Oh là là, mais c'est un festival.
3: Ça distribue.
0: Putain, je suis à l'ouest parce que moi j'allais dire Rain Man. Je suis complètement à l'ouest. sur le cinéma, je suis largué.
3: Lorenza.
1: Oui, je les avais les deux d'avant, donc j'espère que je vais pas me faire avoir.
3: Tu vas te faire
0: 6 secondes, top.
3: C'est un gars qui s'aperçoit que sa vie est une émission de télé-réalité.
1: Truman Show.
3: Ne me laisse pas finir. Hein,
1: pardon, oui, à chaque fois. Mais c'est pas possible d'être comme moi.
0: Alors, honnêtement, c'est quand même assez incroyable parce que tous les jours, on fait les jeux et à chaque fois, on dit à Lorenza, attends bien la fin. Mais elle a ce truc en elle de...
1: Je suis vraiment désolée.
3: C'est du sabotage.
0: Ah, c'est...
1: Pardon Flo, non mais vraiment je me rends compte après, je me dis mais pourquoi je suis comme ça.
3: Je suis à ça de ne pas accepter le point.
1: Non. Mais non, regarde, c'était ce que tellement
3: mais bien. Je l'accepte pas, voilà. Ça fait 2 points. Attention Manu, c'est à toi.
0: Oh putain, bah ça va faire 2 points alors. Allez, 6 secondes, vas-y.
3: C'est des potes cinquantenaires en pleine dépression qui font des danses de natation synchronisées en moule beat.
0: Putain, ce truc avec des... J'ai trois hommes et un couffin, mais ils font pas ça.
3: Non.
0: Et sinon, il y a pas la piscine là, dans la piscine, le truc. Les mecs ils font un striptease.
3: C'est le grand bain.
0: Ah oui, non, bah c'est ça, le grand bain, la piscine, c'est pareil. Ok, très bien. On est à combien là?
3: 2 points, c'est à Thibaut.
0: Il reste combien?
3: Il reste 3.
0: Putain.
3: C'est parti.
0: Allez, c'est parti.
3: C'est un mec qui atterrit à New York, mais comme il y a un coup d'état dans son pays, bah en fait il doit vivre dans l'aéroport.
17: Oh, je l'ai pas du tout.
0: Ah ouais.
3: Avec Tom Hanks.
2: Ah, il est vieux.
17: C'était quoi
2: ce film?
0: C'est pas Airport ou un truc comme ça?
3: Non, c'est pas ton fort les films, c'est le Terminal.
2: C'est pas ton fort les films.
0: Non mais attends, j'ai annoncé le début, hein, je suis là-dedans. Les films, les comédiens, les comédiennes, je comprends rien à rien. Oh là là, je regarde la fiche.
17: Moi aussi, moi j'avais pas.
3: Bon, deux points, il vous reste deux films à
2: deviner. Du facile.
1: Non mais on était à 3.
0: Pour qui le prochain?
3: C'est pour Nico.
2: Vas-y.
0: Allez, top.
3: C'est un botaniste qui se retrouve coincé sur une autre planète et pour survivre, il fait pousser des patates avec son propre caca.
0: Quoi?
2: Un film avec un botaniste?
3: Ouais.
0: Ah oui!
2: Les patates avec son caca?
0: Je l'ai celui-là!
3: Alors je peux accepter une réponse de Manu.
2: Oh, il y a une aide, un joker.
0: Attends. Seul sur Mars.
3: Oui.
0: Oh putain.
2: C'est génial, j'ai envie de le voir. Pomme de terre caca, tu m'as eu là.
0: Putain, il en reste un, il faut qu'on gagne.
3: Tout sur Lorenza. Et tu me laisses terminer là, OK?
0: Allez Lorenza, vas-y, c'est parti.
3: C'est un architecte qui doit construire un palais en 3 mois en étant aidé de 2 moustachus et s'il n'arrive pas, il se fait bouffer par des crocodiles.
0: Bah ouais.
1: Astérix et Obélix, Mission Cléopâtre.
3: Oui.
0: Alors, boum. Alors, waouh, j'avais pas du tout. Mais alors, même pas du tout.
1: Mais c'est pas vrai.
2: Manu, il avait le grand bain.
0: Timo, écoute, t'as pas joué avec la meilleure équipe, on y est arrivé quand même. Je vais t'offrir le mug Manu sur Énergie et puis le t-shirt Manu sur Énergie aussi.
17: C'est cool, merci beaucoup.
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0: Une question simple. C'est quand l'une des dernières fois où vous vous êtes pas senti à votre place. Ça peut être une soirée, ça peut être un déjeuner comme Lorenza avec ses copines qui parlaient que de bébé. Ça peut être n'importe quoi. Vous vous êtes dit, oh putain, là, je suis clairement pas à ma place. 0 870 42 48, il y a Valentine qui est là. Bonjour Valentine.
19: Bonjour Manu, bonjour toute l'équipe.
0: On t'écoute Valentine.
19: Je me suis pas sentie du tout à ma place pour une réunion parents-prof. C'était la première fois que j'y allais. Et ça parlait compétences socles, projet pédagogique. J'étais pas du tout dans le truc. Moi, je voulais savoir qu'une chose, c'était les sorties scolaires, tu sais.
2: Est-ce que rien est goûté?
0: En fait, t'es un peu dépassé par les questions des parents, c'est ça?
19: En fait, ça m'intéressait pas du tout. Moi, je voulais juste savoir où allait aller mon fils cette année, tu vois. Sortie patinoire, sortie poney, les trucs comme ça. Je me suis rendu compte qu'il n'y en avait pas.
0: Attends, il faut rappeler quand même que son fils a 22 ans.
19: Il a redoublé beaucoup de poids. Il est toujours au collège.
0: Il est en quelle classe? C'était quelle classe?
19: Il est en 5e.
0: En 5e, oui, mais enfin, il y a d'autres choses que les sorties scolaires importantes, non, en 5e?
2: Eh ouais, c'est le niveau scolaire, tout ça, quoi.
19: Ouais, mais tu vois, moi, je voulais savoir, les théâtres, les machins, où est-ce qu'il allait aller, quoi. C'était ça qui m'intéressait, tu vois.
0: D'accord, ok. Mais sinon, tu sais qu'il a des cours aussi, hein, quand même.
19: Oui, accessoirement, mais bon.
1: Accessoirement
19: comme,
1: C'est quand même le principe.
0: D'accord, alors effectivement, on comprend que tu ne te sois pas senti à ta place à la réunion. Vous savez que moi, ma première réunion, c'était donc, mais on parle de là, c'était en primaire. Ma première réunion parent-prof en primaire, il y a la réunion, ça discute, et à un moment, il y a la sonnerie, en plein milieu de la réunion.
1: Ah, ça fait un truc?
0: Ben non, je me suis levé, j'ai pris mon sac, je me suis barré.
1: Non. Mais ils ont dû tous rigoler de fou.
0: Oui, ils sont barrés.
1: Bah ouais. Incroyable.
0: Et je suis revenu après, j'ai dit je suis désolé, je voulais le faire. Ça m'a fait rire. On t'embrasse Valentine, merci de nous avoir appelé. Il y a Henri qui est là aussi, bonjour Henri.
20: Salut Manu, salut toute l'équipe.
0: C'est quand l'une des fois où tu t'es vraiment pas senti à ta place?
20: Alors ma femme m'a proposé d'aller faire un cours d'essai de Zumba. Et catastrophe, j'avais pas le rythme, j'avais rien du tout. Et j'y suis pas arrivé, donc je me suis pas senti à ma place, une fois, pas deux.
2: Okay. Ah, il l'a pris.
1: Allez, tout est dit.
0: Mais moi, je me sens pas à ma place directement sur une piste de danse. Donc, voilà, en boîte, dès que ça danse, je suis pas...
20: Oui, c'est comme moi, tu te mets assis, t'attends.
0: Ouais, c'est ça.
2: Les niveaux sont pas les mêmes, en plus. Moi, je vous avais raconté que j'avais pris des cours de rock au départ avec mon ex-femme pour danser au mariage. Et c'est vrai que t'as des gens qui viennent, qui sont genre en cours débutant, mais je suis sûr qu'ils sont pas débutants du tout, et qui viennent juste pour se la péter, quoi.
0: Ah, mais regarde, à quoi ça mène les cours de danse? T'as divorcé, tu vois? Faut pas faire ça.
1: Oh là là!
2: Non, mais Manu a raison, c'est un vrai message de prévention, ne dansez pas le rock.
0: Il devrait y avoir marqué, des trucs. Dansez-tu, tu vois, vraiment. Belle journée à toi, Henri. On a aussi Marine qui est là. Bonjour, Marine.
21: Bonjour Manu, bonjour les Wawa.
0: Où est-ce que tu t'es pas du tout senti à ta place?
21: Alors moi, j'ai brunché avec mon copain et deux de ses potes et ils n'ont fait que parler de crypto, de placement en bourse et je savais absolument pas quoi dire.
1: Oh l'enfer! Oh là là!
0: Ça, c'est des déjeuners très très durs avec des gens, ou alors des gens du boulot. Et toi, t'es la pièce rapportée, ils parlent du boulot et tu ne comprends rien.
1: Oui, c'est ça.
0: Mais ma femme m'a déjà fait la remarque avec la radio. On a un déj avec des gens de radio que je connais depuis très longtemps. Tu sais, on se rappelle plein de souvenirs, on parle, mais en fait, c'est des vannes, mais qui ne font rigoler que les gens de radio.
1: C'est des private jokes, ils comprennent pas les autres et tout,
0: Tu te rappelles avant, on avait des lecteurs de cartouches, on avait les rembobinés à la main, tu te rappelles? attends, avec la deuxième, c'est quand même beaucoup plus rapide, sur les cartouches. Oh, je me suis foiré l'intro! Voilà, ça ne fait rien à personne à part nous. Voilà. C'est exactement ça.
1: J'adore.
0: Merci beaucoup, Marine, de nous avoir appelé. Il y a Paul aussi qui est là. Bonjour, Paul.
22: Salut, Manu. Salut, l'équipe.
0: Sois le bienvenu parmi nous, Paul. Tu t'es pas senti à ta place quand ça?
22: Écoute, je me suis pas senti à ma place quand mon colloque m'a amené à un rassemblement de tuning. Alors que moi, la mécanique et le tuning, ça m'intéresse absolument pas. Je roule en smart et je suis très heureux comme ça.
2: Le mec qui arrive au rassemblement en smart.
0: Mais pourquoi pas si elle est tunée, alors?
2: Ah ouais, mais là, visiblement, non, apparemment.
0: Je suis pas très tuning, j'avoue. Et c'est quoi les rassemblements de tuning? C'est ils mettent de la musique à donf, non?
1: Et ouais, avec ils ouvrent leur voiture, ils montrent leurs trucs et tout.
22: C'est sur un parking, souvent. Il y a des voitures, de la musique.
0: D'accord. Mais non, j'attends les explications.
1: Je trouve ça rigolo, en fait. C'est un univers où t'as envie de découvrir un peu. Ils sont tellement passionnés que t'arrives à rentrer dans le truc.
2: Souvent, ils font à celui qui a la plus grosse sono. C'est ils ouvrent les portes et t'as des baffes énormes. Ouais. Et tu dis, comme mais ça. Qui écoute ça, en non. vrai, dans sa voiture?
0: La phrase qu'elle rose, c'est, t'entends les basses? Bah oui, on les entend, oui.
1: Ah ouais.
2: On les ressent, ouais.
0: Merci, Paul, de nous avoir appelés.
22: Salut, bonne journée, ciao.

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1: C'est nous, il est 9h56, et si vous êtes encore au lit, bah, écoutez, profitez-en.
2: La chance.
1: On va s'en aller, on sera de retour demain à partir de 6h évidemment, mais avant de partir, deux choses. Le hit à écouter pour vous lancer votre journée, et notre dernier appel du jour. Aujourd'hui, c'est Mathieu, bienvenue sur Énergie, Mathieu.
3: Bonjour Manu, bonjour les Wouin.
1: Ah, mais ça c'est une bonne voix ça, Mathieu.
2: La forme là.
1: Ouais, bah, Mathieu, il est heureux. Mais voilà, Mathieu, t'es heureux, il est 9h56, t'es encore chez toi, tu viens de te réveiller, t'es au boulot, qu'est-ce que tu fais?
3: Non, je suis déjà au boulot là.
1: Qu'est-ce que tu fais comme boulot?
3: Je suis chauffeur-livreur.
1: Oh, chauffeur-livreur de quoi?
3: De c'est pour Chronopost et c'est moi qui livre l'eau fraîche en général.
1: Ah oui, je vois, c'est les j'avais Kitok moi aussi. C'est les
3: ouais, mêmes. Oui, mais, aussi, ouais, mais je fais beaucoup plus de l'eau fraîche que de Kitok.
1: Ah oui, comme tu veux. Je veux pas me battre avec toi sur
4: J'ai l'impression que c'est moto et scooter, tu vois, le débat.
1: C'est des trucs pas mal pour les gens qui savent pas trop quoi cuisiner, en fait. Tu commandes tes ingrédients et t'as la recette et t'as plus qu'à suivre la recette ensuite. Tout est servi d'un coup.
4: Ah,
1: t'as une semaine de bouffe comme ça. Tu vois, c'est pas mal, hein.
4: Et je fais plus de courses.
1: Et tu fais plus de courses,
4: du coup tout est livré pour les repas et tout. Putain,
2: c'est génial.
4: Ça fait un peu les plateaux repas, c'est pour les vieilles personnes. Tu sais que t'emmènes.
1: Alors, non, parce qu'il est pas totalement terminé. C'est toi qui dois le faire. Tu vois ce que je veux dire?
4: Ah d'accord. Okay.
2: Ah, t'as l'impression d'avoir participé au truc, ouais. Trop bien.
1: Oui, mais en fait, tu fais toi-même ta bouffe, quoi.
2: C'est okay. Bien.
1: Tu t'en sers toi Mathieu ou tu fais juste les livrer toi?
3: Je m'en sers aussi ouais, de temps en temps.
1: Ah d'accord, ouais, il pique dans les trucs des autres.
4: Alors, aujourd'hui il va manquer les tomates.
1: Non mais il ouvre, il regarde, il fait oh putain ça me dit bien ça. Allez, il appelle, chérie à midi on bouffe du lard. Non c'est vachement bien. Mathieu, eh ben, je vais t'offrir le mug Manu sur Énergie. Et puis le t-shirt Manu sur Énergie, j'ai envie. Voilà, c'est pour toi.
3: Bah super, c'est gentil, merci.
1: Eh ben, merci à toi de nous avoir appelé, d'avoir été notre dernier appel du jour pour lancer cette journée, pour lancer ce mercredi. Et pour le lancer évidemment comme chaque jour, un titre, le 8, qui va vous faire sourire, qui va vous faire du bien. Soprano en feu, c'est bon ça ou pas?
2: On va sauter.
4: Le géo du club net.
1: Je vais dire un truc, depuis qu'elle est prof de Zumba, Lorenza.
4: Oh l'ambiance.
1: Oh la tata gênante. Allez, on va sauter. Wouh, allez.
4: Je te tire le bras.
1: Allez, c'est le mariage de Gaëtan et Jacqueline. Allez, on saute.

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0: Nico, faut que je te reprenne sur quelque chose.
1: Qu'est-ce qu'il y a ?
0: Hier, t'avais dit qu'il y a eu un poisson d'avril avec une alerte nucléaire.
1: Oui ?
0: Eh ben en fait, c'était pas un poisson d'avril.
1: Ah bon ?
0: L'exercice dont t'avais parlé, je sais plus dans quelle ville ils ont fait ça.
2: C'était la préfecture du Var, mais ils l'ont sorti le jour du 1er avril.
0: Non, c'était un vrai truc le 1er et 2 avril et c'était un vrai exercice.
3: Ah bon ?
0: J'ai reçu des messages là-dessus, ouais.
2: De Dieu, ah bah merde, non, c'est con.
0: C'était un vrai exercice, c'était pas un poisson d'avril.
2: Je te jure, je l'ai vraiment vu le jour du 1er avril, le truc avec écrit date 1er avril et je me suis dit, bon, bah c'est une vanne un petit peu anxiogène.
0: Non, parce que c'est vrai que quand tu dis, c'est pas une vanne très très drôle de la part d'une préfecture.
2: Je trouvais ça bizarre.
0: Il y a un exercice, vous allez recevoir des messages d'alerte d'attaque. Tu vois ? Non, c'était un vrai exercice.
3: Ah, c'est ouf.
2: Merde, ça se trouve, il y a personne qui s'est pointé du coup à l'exercice.
0: Après, le problème, c'est peut-être le choix de la date, quoi.
3: C'est
0: vendredi aujourd'hui. Il y a le week-end qui arrive, un grand week-end qui arrive. Et cette journée, ce week-end, on va les démarrer ensemble. Soyez les bienvenus parmi nous. Si vous avez envie de nous rejoindre, comme chaque jour, vous nous appelez au 0870 42 48. Si vous avez envie d'être au premier appel du jour, c'est dans quelques secondes. On va écouter Vita, il y aura aussi Justé. On va vous offrir du cash tout à l'heure au Club des Génies. Il y aura les sondages du matin. Bref, c'est parti, on est avec vous. Et pour démarrer cette journée, j'ai devant les yeux une liste de choses. Et j'ai remarqué en lisant cette liste de choses que j'avais connu tout ça. Ce sont des choses qu'on a connues quand on était plus jeune, qui ont disparu aujourd'hui. Vous savez, il y a toujours une phrase qui dit « c'était mieux avant ».
3: On le dit, nous, maintenant.
0: Ouais, tout le monde le dit. Toutes les générations disent « ah, mais c'était mieux avant ». Et quand tu lis la liste que j'ai trouvée, tu dis que c'était vraiment pas mieux avant.
3: Okay.
0: Et je parle pas le truc d'il y a 50 ans. Hein.
1: Juste,
0: déjà 25, c'est pas mal, vous allez voir. À l'époque, il y a peut-être 25 ans, une seule personne pouvait utiliser Internet. Quand t'étais chez toi.
3: Pas connu, ça,
1: ah oui, à la fois, ouais.
0: Plus personne ne pouvait téléphoner en même temps. C'était sur la ligne téléphonique.
2: Ouais, et puis t'avais un poste internet, t'avais un ordinateur, quoi.
0: Ah oui,
2: effectivement, tu pouvais pas en avoir un dans plusieurs pièces.
0: Tu vois, avec la vitesse de connexion, deux ordinateurs, c'était impossible. Donc t'avais un ordinateur, t'avais genre un ordinateur pour toute la famille.
2: Ah ouais, c'est autre chose.
0: Et ça tournait comme ça. Et si quelqu'un avait oublié et qu'il décrochait le téléphone, c'était impossible, ça coupait internet. Donc t'avais quelqu'un dans la maison qui disait putain, t'as encore coupé internet. Voilà. Y a pas si longtemps que ça, on devait appeler ou aller à la banque pour connaître combien d'argent t'avais sur ton compte.
3: J'ai pas connu.
2: À la confrontation directe.
3: Mais
2: avec
3: c'est un
2: le
3: peu gênant en plus. C'est horrible.
0: Y avait pas les applications, donc t'allais.
3: Oh.
0: Moi, j'ai connu ça. T'allais au guichet, tu demandais ton solde et la personne elle écrivait sur un papier pour que ça reste secret.
3: Ah mais c'est une dinguerie. Mais donc du coup, si ça se trouve, tu faisais des folies. D'un coup, t'arrivais et vous disais, il vous reste 2,50€.
0: En fait, la solution c'était de ne pas demander.
2: Ou de pas faire de folie. Aussi.
0: Ouais, mais en général, c'était plutôt pas demander. Pourquoi. Faire la queue pour appeler. Parce qu'il fallait utiliser une cabine téléphonique.
1: Ah ouais, et t'avais ta carte avec les unités là.
0: Et exactement, ou même de l'argent. Tu mettais des pièces et à un moment, c'était pas illimité. Donc au bout de 2 minutes, ça faisait clac, clac, clac, clac. Et il fallait que tu remettes de l'argent.
2: Et t'avais les gens qui attendaient.
0: Bah, bien sûr, faire la queue, c'est ça. On n'avait pas de GPS il n'y a pas si longtemps que ça. Et pour demander son chemin, on demandait à des gens dans la rue.
3: Des fois, je le fais encore, moi.
0: Tu demandes ton chemin ?
3: Oui, juste pour créer un petit lien social.
0: Et tu sais quoi, je trouve ça. Ah, d'accord. Parce que des fois, il y a des gens qui me demandent leur chemin. Alors, je leur indique. Mais dans ma tête, je dis, putain, ils n'ont pas de téléphone.
3: Mais si, je pense qu'ils veulent être sûrs. Tu vois, ils veulent pas faire confiance. Moi aussi, on me demande souvent le chemin dans la rue. Et je me dis, ils veulent être sûrs. Ils se disent, toi, tu viens de là. Tu vas pas leur dire de n'importe quoi, tu vois.
0: Alors, je leur dis, je viens pas de là, mais ça doit être par là-bas. Et là, ils font, je vais utiliser mon appli. Tu vois. Les gens fumaient absolument partout il n'y a pas si longtemps que ça.
1: Ah oui, c'est vrai.
3: J'ai plus le souvenir de ça, mais c'est vrai.
0: Moi, j'ai même connu les gens qui fumaient. On fumait dans les trains.
1: Oh là là.
3: Ouais.
0: On fumait dans les avions.
1: Ça, j'ai pas connu.
3: Là.
0: J'ai connu ça.
4: Mais ça veut dire que tout le monde devait sentir la cigarette.
0: Tout le monde sentait la clope.
1: Ouais. Et moi, je me souviens des restos où t'avais coin fumeur et coin non fumeur aussi. Après.
0: Ah, mais moi,
3: même
0: j'ai.
3: Avant, il n'y avait pas ça.
0: À un moment, il n'y avait pas ça.
1: C'était partout.
0: Je te parle. Oui, c'est ça. C'est on fumait partout.
3: C'est ouf.
0: Dans les studios de radio.
3: Bah oui, c'est vrai. Aujourd'hui, j'ai vu des vidéos.
0: Mais ça fumait de partout. C'était un truc de dingue, quoi. Et aujourd'hui, tu dis, mais comment c'était possible? C'était pas mieux avant, quoi. On appelait un numéro pour connaître les horaires des films aussi.
3: Ah,
1: oh là là.
0: Il y avait un numéro spécial. Donner l'adresse de votre cinéma, le nom du cinéma, et tu galérais, et ensuite t'avais.
3: T'avais quelqu'un qui s'occupait de ça?
0: C'était un répondeur.
3: Ah.
0: Il donnait les horaires de cinéma, mais le temps d'arriver jusqu'à l'horaire de ta salle, bon, bah, le

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1: Allez. Sur une journée de 24 heures, on passe 43% du temps à parler de ce sujet. C'est quand même beaucoup. Quel est ce sujet, Florent ?
2: Du travail ?
1: C'est pas le travail, non.
3: Du temps ?
1: C'est pas le temps non plus. Nico ?
4: C'est pas lié au sexe ?
1: Non, rien à voir avec le sexe. Aurélie, au standard ?
3: La météo ?
1: Non. Sur une journée de 24 heures, on passe 43% du temps à parler de ce sujet.
3: De quelqu'un ?
1: Oui, de quelqu'un. Ah. Et chacun d'entre nous parle de quelqu'un.
2: D'un collègue ?
1: C'est pas un collègue, Nico.
4: C'est nous ?
1: C'est nous-mêmes.
2: Mais les melons.
3: 43%.
1: 43% du temps dont on parle. Pardon, mais parce qu'on s'en rend pas compte, mais on dit tout le temps, je vais faire ça.
4: Oui.
1: Ce matin, dans le studio, la première discussion que vous avez eue, c'est, j'ai été à la salle. Ah non, j'étais pas là. Ah bah non, j'ai fait ça.
4: Ah, tu parles de ça.
1: On parle tout le temps de nous.
3: Oui, c'est
1: fait.
3: Vrai, c'est vrai. T'as raison.
1: Et puis, honnêtement, pendant 4 heures, on parle que de nous.
3: Oui.
1: Et déjà, sur 24 heures, on commence à avoir un bon niveau.
3: Là, c'est...
1: 3 personnes sur 5 disent ne pas connaître par cœur ce numéro de téléphone. Quel est ce numéro de téléphone, Lorenza ?
3: Le mien.
1: Et...
3: Enfin, le sien.
1: Bah, en fait, c'est pas... Oui, c'est le sien. Mais c'est le numéro de téléphone fixe.
3: Ah oui, c'est vrai. Mais qui a encore un fixe ?
1: Et en fait, on a tous des numéros de téléphone fixe.
4: Avec la box. Ouais.
1: Quand t'as une box, t'as un numéro avec.
4: C'est un 09.
3: Donc, 09 si quelque chose.
1: Pas forcément, ça peut être d'autres numéros. C'est plein de numéros, ouais.
3: Bah c'est cool, mais donc si je veux, je m'achète un téléphone fixe.
1: Ouais. Et tu le branches ? Tu branches sur ta box.
3: Mais je vais le faire.
1: Et à quoi ça sert ?
4: Oh, le kiff des années 2000.
3: J'ai envie d'avoir un vieux téléphone et qu'on m'appelle dessus, quoi.
1: T'as envie d'avoir un vieux téléphone pour qu'on t'appelle. Tu sais que ça aura que des mecs qui te vendent des vérandas qui vont t'appeler.
4: Bah oui.
1: Et comme t'es pas de maison, que t'as pas besoin de véranda, ça va te saouler au bout d'un moment, tu vas voir. Et tu vas faire comme tout le monde, parce que peut-être qu'il y a une raison pour laquelle tout le monde n'a plus de fixe.
3: Tu les branches.
1: 11% des gens ont utilisé ce prétexte pour aller voir leur maîtresse. Donc 11% des gens qui ont une maîtresse, évidemment. Florent.
2: Je vais à la salle de sport ?
1: C'est pas à la salle de sport, non. Mais c'est je vais quelque part. Lorenza ?
3: Manger ?
1: C'est pas manger. Nico ?
4: C'est à cause du travail qui finit tard ou pas du tout ?
1: Non, absolument pas.
3: Il sert de quelqu'un ?
1: Oui.
3: Comme excuse ?
1: Ah oui, absolument. C'est avec quelqu'un, Nico ?
4: Bah, une soirée poker.
1: C'est pas une soirée poker.
3: Une soirée FIFA ?
1: C'est pas une soirée FIFA, mais c'est pas loin de ça. C'est je vais voir le foot chez un copain.
2: Ah, c'est hyper précis.
3: Vous êtes des filous.
4: Et là, t'as le scénario qui entre en tête. C'est-à-dire que t'appelles le pote, tu dis alors, si jamais ma meuf t'appelle, j'étais chez toi, je suis arrivé à 20h32. On a vu le match. Tu vois.
1: Je vois Nico, mais tu m'as l'air bien au courant.
4: Non, j'imagine. J'imagine.
3: Oui.
1: C'est un cousin qui m'a dit.
4: Je me fais un film.
1: Oui,
4: j'aime pas le foot de toute manière.
1: Ouais, bien sûr.
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3: Voilà. C'est coquin, ça. Hein,
1: c'est un compliment.
2: C'est direct.
1: C'est un compliment. C'est,
3: oui,
1: c'est,
3: bien
1: c'est
3: sûr.
1: Grégoire est un poète. Voilà. C'est son anniversaire aujourd'hui, à Grégoire. Il a 48 ans.
2: Et en plus, il chante toi plus moi. Je pense que c'est un message.
1: Merci, Florent.
4: il veut créer les
3: groupes. Il veut de l'amour. C'est Cupidon.
1: Florent, vous faites un très bon travail de producteur, mais là, vous devenez gênant. En fait. mais merci beaucoup. Je suis avec Turn the Lights Off tout de suite et juste après. On vous prend au téléphone. Quelle chose vous avez vécu qu'on aurait du mal aujourd'hui à supporter? Parce que oui, c'était pas forcément mieux avant. 0-870-42-40. Quelle chose vous avez vécu qu'on aurait du mal à supporter aujourd'hui? Je vous ai sorti une liste quand même tout à l'heure qui montrait quand même qu'avant, c'était pas forcément mieux. Je vous rappelle qu'avant, tout le monde fumait absolument pas partout. Il y avait même pas de zone fumeur, de zone non fumeur. Non.
3: Les cheveux, les poumons.
1: Ça a pué de partout. On faisait la queue aussi pour téléphoner parce qu'il y avait des cabines téléphoniques. Quelle chose vous avez vécu et aujourd'hui vous pourriez pas supporter?
4: On a plein de choses.
1: Lorenzo.
3: Les SMS qui avaient 160 caractères maximum.
1: Ah oui, putain.
3: Bah oui, on devait taper en abrégé. C'est comme ça qu'est né les trucs qui roulolent et tout ça. Hein.
1: Non, mais t'as raison.
4: Ah bah oui.
3: Ouais,
4: bah
1: c'est
3: ouais.
1: Quoi, j'avais oublié, mais je me rappelle que c'était ça. C'était pour réussir à mettre
3: SLT,
1: le maximum de
3: mots. Salut, ouais.
1: T'inquiète, t'es caté.
3: Et quand on n'avait pas de crédit, on devait taper un code qu'on envoyait au destinataire et ça envoyait un truc genre, j'ai plus de crédit, rappelle-moi, c'était un peu la loose.
1: Ah oui, parce qu'on pouvait pas appeler.
3: Ouais.
1: Il y avait, je te bip. C'est que t'envoyais. Tu faisais juste sonner,
3: c'est
1: ça tu pouvais.
4: Ouais, réponds surtout pas.
1: Mais voilà,
3: non.
1: Fallait pas répondre, sinon t'avais pas de crédit. Donc putain, l'enfer. Florent, le producteur.
2: Mais en plus, moi je sais qu'il y a des gens, genre ma sœur, elle a gardé du coup ce réflexe d'écrire en abrégé alors qu'il n'y a plus besoin. Elle écrit tout.
3: C'est devenu un automatisme, tu vois.
1: C'est devenu comme ça.
3: Bah ouais.
1: Mais c'est marrant, putain, j'avais oublié la raison pour laquelle on écrivait.

0: Abrégé. Margot est là, bonjour Margot.
1: Bonjour Manu, bonjour les Wawa.
0: Bienvenue sur l'énergie Margot. Qu'est-ce que t'as vécu toi avant et c'était pas mieux?
1: Ah bah l'échec, c'était trop long à remplir, ça se déchire une fois sur deux. Ah non, franchement,
2: j'ai jamais connu ça moi.
0: L'échec, ah bon?
2: J'ai jamais écrit ou eu un chèque en main, non.
0: C'est dingue,
2: ça. Jamais de ma vie.
0: Donc, t'as jamais eu ce petit truc d'écrire sur un chèque, de déchirer le petit talon?
2: Pour moi, c'est un truc un peu abstrait, genre comme dans les films, un peu stylé, où il sort un chéquier et il te fait.
0: Ah ouais,
2: genre, il te met un chiffre et il dit, allez, fais-moi signer. Enfin, tu vois, moi, c'est vraiment abstrait, quoi.
0: Alors, sur le chéquier, tu pouvais faire un chèque de 1 million d'euros si ça t'amusait. Mais après, ça ne passait pas.
2: Oui, c'est ça.
0: Merci beaucoup, Margot, de nous avoir appelé. On souhaite une belle journée, un beau week-end. Il y a Gaël qui est là aussi. Bonjour, Gaël.
3: Oui, bonjour à tous, bonjour.
0: Oui, bonjour à vous, Gaël. Gaël est banquier. Gaël est là pour nous vendre une assurance vie, j'ai l'impression.
3: Non, ça va bien.
0: Gaël, qu'est-ce que t'as connu et aujourd'hui on aurait du mal à le vivre?
3: Moi je jouais uniquement en mode solo avant, en jeu vidéo. Et une fois que t'avais fini l'histoire, il n'y avait plus rien à faire. Donc maintenant je préfère jouer en mode avec mes potes en ligne, quoi. Donc
0: c'est vrai qu'avant il y avait en fait tu jouais à un jeu vidéo mais tu avais pas de connexion internet. Donc
2: c'est un peu tristoun, t'étais solo quoi.
0: Tu jouais seul quoi. Ouais. Et ensuite tu allais raconter ça à tes potes le lendemain.
2: Mais du coup vous pouviez mentir un peu.
0: Ah,
2: genre j'ai fait ça. Non mec, y'a ça.
0: Bah évidemment.
2: Tu te l'as pété un peu. Ça se voit que t'as fait ça, Manu.
0: Bah évidemment, je me rappelle avec le jeu Lara Croft par exemple.
2: Ah bah bien sûr.
0: Tu dis, t'étais bloqué à des niveaux parfois, et tu dis, non mais moi je l'ai passé moi. Bien sûr, alors que t'étais bloqué comme l'autre, mais c'est pas grave. Merci beaucoup Gaël de nous avoir appelé.
3: Salut à tous, merci.
0: Belle journée à toi. Pense aussi à racheter les meubles. J'ai l'impression qu'il n'y a plus de meubles chez toi, hein, ça résonne.
2: Elle fait marrer.
0: Ou alors on nous appelle des shots, mais on n'ose pas le dire. Bon, ça appartient à la légende.
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0: week-end, parce que je vous le rappelle.
1: Long week-end.
0: C'est un grand week-end qui arrive. Chocolat. On va être heureux, on va être content de passer ce week-end là, de se reposer. Quand je dis on, c'est pas tout le monde, parce qu'il y a des gens qui ont des galères.
1: Ah.
0: Il y a des gens qui ont des grosses galères. Des gens qui sont loin de nous. Ah. Des gens qui sont en train d'aller vers la lune et qui ont des gros problèmes.
1: Ah mince, qui? J'ai pas vu.
0: T'as vu Artemis ou pas?
1: Non.
0: Bah non, la mission Artemis, t'as pas vu?
1: Non.
2: Il y a une fusée qui a décollé vers la lune, quoi.
1: Ah, okay.
0: Non, c'est vrai, Artemis 2, t'as pas suivi le truc?
1: Non, c'est pas du tout.
0: C'est génial.
2: C'est quoi ton Instagram? Où il n'y a pas d'infos?
1: Je sais pas, mais c'est pas ça.
0: Il y a une fusée qui est partie vers la lune, faire le tour de la lune.
1: Ok. Je crois que j'en ai vaguement entendu parler, ouais. C'est vrai.
2: Génial.
0: C'est la mission Artemis. Oui. Et donc, ils partent en direction de la lune. C'était, enfin, on l'a vu en live.
1: Oui, bien sûr. Mais non, je m'en souviens. Qu'est-ce qui se passe avec eux?
0: Ils ont un problème. Ils vont pas passer le même week-end que nous. Il y a un dysfonctionnement des toilettes dans la fusée.
1: Oh, l'enfer, non.
0: Ouais. Nous, quand on a un problème de toilette, déjà, c'est compliqué. On se dit qu'on va appeler un pompier. Ils peuvent pas appeler de plombier. Et la NASA confirme qu'il va falloir du temps pour réparer les toilettes.
1: Oh non!
2: La tuile.
1: Mais ils ont donné une solution? Ils font comment?
2: Ils ouvrent la fenêtre et ils pissent par la fenêtre, quoi.
1: Non, mais.
2: Bah, Lorenza.
1: Mais non, je sais, mais il doit bien y avoir une solution, quand même.
0: Je pense qu'ils font dans des sacs.
1: Dans des sacs?
0: Ouais, tu vois, j'imagine.
1: Oh là là.
0: Ils doivent sacrifier des sacs de bouffe pour
1: et
0: ça.
1: Plein de sacs qui flottent partout. Oh là
2: non, mais possible, ouais. Évidemment qu'il y a un plan B, quoi, tu vois.
0: Bah, évidemment, j'en sais rien, moi. C'est quoi le plan B?
2: Bah, normalement, ils portent des couches, je crois. Ah ouais, il me semblait, ouais, j'avais vu cette info,
0: c'est
2: je crois qu'il porte des couches. C'est génial.
0: Il porte des couches. Non, mais ok, pour le numéro 1 et pour le numéro 2.
1: Ah ben.
0: Des couches aussi?
1: Bah je pense.
2: On veut pas savoir qui change qui tu vois.
0: Ah oui, c'est pour ça qu'ils mettent les scaphandres, ils veulent pas l'odeur. Ça marche.
2: Ah, voilà.
0: Évidemment, bien sûr. Bon, j'ai d'autres personnes qui ont des problèmes. On en avait parlé dans l'émission. Le vol du camion de Kit Kat.
1: Ah.
0: Il y a un camion, pour rappel, qui transportait 12 tonnes. C'est énorme. 12 tonnes de Kit Kat qui a été volé entre l'Italie et la Pologne.
1: C'est ça, oui.
0: Et Kit Kat avait expliqué, ça va poser un problème pour le week-end de Pâques. Et sans vanne, ils avaient annoncé qu'il allait avoir une pénurie de Kit Kat.
1: Ouais, ouais.
0: Et Kit Kat a proposé un truc, et ce n'est pas un poisson d'avril, c'est très sérieux. C'est scanner le code barre de nos Kit Kat pour savoir s'ils font partie du lot volé.
1: Non, mais c'est bon, on a que ça à faire.
2: Tu les aides.
0: Tu scannes, et si ça fait partie du lot volé, t'as des instructions qui sont données pour prévenir la marque, pour réussir à tracer les produits et lutter contre leur revente illégale de Kit Kat.
2: Putain, j'adore, tu deviens enquêteur. C'est cool.
0: Ah bon, on dirait un film avec des braqueurs qui se font pisser, sauf que l'argent, c'est les Kit Kat. Là, c'est rigolo entre nous. Sur Netflix, je suis pas sûr du succès, quoi.
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0: On joue au Club des Génies et c'est sa deuxième participation aujourd'hui. Il s'appelle Arnaud, il a déjà gagné 100 euros hier. Il va tenter de rajouter 100 euros dans sa cagnotte de Génie des Génies. Bonjour Arnaud.
4: Bonjour Manu, bonjour les Wawas.
0: Sois le bienvenu parmi nous en face de toi aujourd'hui, Karine. Bienvenue sur Énergie, Karine.
5: Hello les Wawas, bonjour Arnaud.
4: Bonjour Karine.
0: Karine, Arnaud, j'ai l'impression d'être dans un blind date. Vous jouez chacun pour gagner 100 euros. Je vous rappelle les règles du jeu du Club des Génies. J'ai 3 questions. Le gagnant, la gagnante sera celui ou celle qui aura 2 points. À chaque question, quand vous pensez avoir la réponse, vous donnez votre prénom, vous donnez ensuite votre réponse. Si elle est bonne, ça fait un point pour vous. Mais si elle est fausse, le point va à l'autre. Le premier qui atteint 2 points gagne 100 euros et revient jouer avec nous demain. Attention, c'est parti. On joue au Club des Génies. Bonne chance à tous les deux. Question numéro 1. Quel est le point d'ébullition de l'eau?
4: Arnaud,
0: on t'écoute.
4: 100 degrés.
0: 100 degrés, oui. Un point pour Arnaud, 0 point pour Karine. Deuxième question. Quelle est la capitale du Maroc?
4: Arnaud,
0: je t'écoute.
4: Ankara.
1: Ça, c'est la Turquie.
0: Ankara, c'est en Turquie, oui. La capitale du Maroc, c'était Rabat.
4: Rabat.
0: Oui, Rabat, Arnaud.
4: Tant pis.
1: Ça fait un 1. Hein.
0: Ce qui fait que le point va à Karine. Balota. Arnaud, 1 point. Karine, 1 point. Attention. Troisième question. Qui est l'interprète du hit Flowers, sorti en 2023?
4: Karine.
0: Karine, en premier, je t'écoute.
5: Taylor Swift? Non, c'est pas ça.
2: Eh non!
5: C'était trop vite.
0: Eh non, c'était Miley Cyrus.
5: Ouais, je suis allé trop vite.
0: Un petit peu. Ça veut dire que le point va à Arnaud et c'est Arnaud qui reste génie des génies.
1: Merci. C'était compliqué ce match. Hein.
0: Ouais,
1: c'était.
0: Il était intéressant.
1: Oui.
0: C'était un jour où chacun donnait un point à l'autre. Karine, je suis désolé, c'est pas pour toi aujourd'hui les 100 euros, mais tu nous rappelles quand tu veux et je vais t'offrir le mug Manu sur Énergie.
5: Merci, c'est gentil. Passe un bon week-end.
0: Toi aussi, profite bien. Arnaud, 100 euros aujourd'hui, ça veut dire que lundi c'est férié, on revient mardi. Et mardi, tu joueras pour tenter de gagner 300 euros.
4: Impeccable.
1: T'as eu chaud, Arnaud.
4: Commence.
1: Sois
4: ouais,
1: content.
4: J'ai eu chaud. Ouais. J'avoue que j'ai eu chaud. Bon, le week-end commence bien.
0: Bah, plutôt pas mal. 200 euros, quoi qu'il arrive, et tu t'entraînes d'en avoir 100 de plus mardi.
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0: Et pour Manu, les Wawa et Pipi. Ouais. Et on continue à se rappeler des choses qui n'était pas spécialement mieux avant. Parce qu'on dit toujours, c'était mieux avant. Toutes les générations, tout le temps disent, ah non mais moi j'ai vraiment connu la vraie vie, quoi. Et en fait, on s'aperçoit, en pensant à plein de choses, que c'était pas forcément
1: tant, hein, ouais,
0: mieux avant, et qu'il y avait des choses qu'on supportait avant, qu'on supporterait plus aujourd'hui. 0-870-42-48, on continue à vous prendre au téléphone. Florent, notre producteur.
6: Bah, c'était les MP3 en forme de clé USB, où t'avais très très peu de stockage, du coup oui, t'avais 20 chansons max, et fallait pas se foirer sur le choix, quoi, du coup.
0: Les premiers lecteurs MP3.
6: Ouais.
2: Ouais. Et t'avais le titre qui rentrait pas dans l'écran. En entier.
0: Oui,
1: j'avais vu, ouais.
0: Mais quand t'avais un lecteur MP3, t'étais le roi du monde.
1: Bah, à fond.
0: Ah ouais. T'étais là, avec ton casque et tu faisais. Ouais, regarde. Et puis il y avait des gens qui connaissaient pas les MP3. Donc tu disais, c'est un lecteur MP3. C'est quoi MP3? Ah, c'est le futur. Qu'est-ce qui était pas spécialement mieux avant? Allez.
2: Vous vous souvenez qu'on devait utiliser une carte routière à l'époque?
1: Ah oui, mes parents.
0: Et pareil, j'ai exactement la même chose, mes parents.
2: Bah voilà, moi je revois mes parents sur le bord de la route en train de se prendre la tête en warning.
0: Moi je me rappelle de mon père, la veille des vacances, il étalait la carte sur la table.
2: Il faisait le tracé.
0: Il faisait le tracé. Il faisait le trajet et il notait. Kilomètre 48, prendre direction Tours. Kilomètre 62, A6. Et,
2: ouais.
0: Wow.
2: C'était le bordel. Hein.
1: Bah là, quand t'étais copilote, t'étais vraiment copilote, quoi. Fallait pas.
0: D'où les engueulades. Hein.
1: Ouais. Bah, évidemment, quoi.
2: Alors que là, aujourd'hui, même avec Waze, on se plante de sortie, putain, s'imagine.
0: Parce que t'avais le père qui faisait le truc et la mère à côté le lendemain.
1: Ouais.
0: Oui, mais t'écris comme de la merde aussi. Et le problème, c'est qu'aujourd'hui, quand tu te trompes de route, Waze, il te dit tout de suite, c'est
1: le
0: bon.
1: Le rattrapage.
0: Exactement. Mais là, personne te dit le rattrapage. Et là, tu paniques. Ah, putain, comment on va faire? Sors sur le parking.
1: Sors
0: la carte, on va retrouver
1: sur
0: un chemin.
1: Il est allé sur le parking.
0: L'enfer du monde d'avant. Sabrina est avec nous. Bonjour Sabrina.
7: Bonjour Manu.
0: Bienvenue sur Énergie Sabrina. Qu'est-ce qui n'était pas si mieux que ça avant?
7: Alors avant, il fallait emmener sa pellicule photo chez le photographe pour développer ses photos. Et bah aujourd'hui, avec le téléphone, c'est beaucoup plus simple.
0: C'est au-delà de plus simple. Mais je sais, il n'y a quasiment plus maintenant de... Avant, tu avais des magasins partout de développement photo.
1: Ouais.
2: Bah,
1: ouais.
2: Maintenant, les seuls magasins photo que tu vois, ils le font tous pour le coup. Et sinon, tu peux aller à la Fnac aussi, ils font ça. Tu peux déposer tes pellicules. Moi je le fais régulièrement. J'ai encore un appareil photo argentique.
0: Moi, je sais même pas où on achète des pellicules. Donc,
2: Alors, moi, je le fais sur Internet, mais sinon, à la Fnac, pareil, ils en vendent.
0: Non mais j'en veux pas hein,
2: Non, parce que sinon j'ai des lots si tu veux expliquer bientôt.
1: On a vraiment pas.
0: T'es sûr? Mais oui, ah bah là globalement certains, ouais. Merci beaucoup Sabrina de nous avoir appelé.
7: Bonne journée.
0: Ciao, qu'est-ce qui était pas si mieux que ça avant?
1: Si on voulait se faire une soirée film, on devait se déplacer dans le vidéoclub, quoi. Et des fois, il n'y avait pas le film que tu voulais, vu qu'il était déjà loué.
0: Mais c'est vrai. Les soirées vidéo, mais il fallait anticiper.
1: Bah, c'était un événement. Hein,
0: Et je me rappelle, c'est vrai que souvent on louait, alors soit une cassette, soit un DVD, on louait le vendredi soir.
1: Oui.
0: Mais comme tu dis, tout le monde allait le vendredi soir.
1: Il fallait
0: y aller avant, quoi. Et je me rappelle des automates. C'était la révolution.
1: J'ai pas eu ça.
0: T'avais comme un distributeur de billets. T'avais un distributeur de cassettes vidéo.
1: Ah bon?
2: Génial.
1: Ouais.
0: Et tu rentrais le nom de ton film, etc. Et t'avais l'impression d'être...
1: D'être dans le futur déjà à ce moment-là.
0: Mais exactement, parce que toi, t'avais un automate en bas de chez toi. Aujourd'hui, t'as un automate en bas de chez toi. Tu te dis, mais qu'est-ce qui s'est passé? Guillaume est avec nous. Bonjour Guillaume.
8: Salut Manu.
0: Bienvenue sur Énergie Guillaume. Qu'est-ce qui était pas mieux avant?
8: Eh ben, quand il fallait chercher tes numéros de téléphone dans les pages jaunes et les pages blanches, ça prenait l'éternité.
0: Putain, les annuaires.
2: Ouais.
0: Les annuaires.
2: Ça pesait une tonne.
1: J'ai juste utilisé ça pour faire des blagues téléphoniques, moi.
0: Bah oui, bah tant que tu utilises un annuaire.
1: Ouais, c'est vrai.
0: C'était les bottins. C'était
1: ouais.
0: C'est quoi, je me suis toujours dit le nombre d'arbres qu'on a abattus pour ces annuaires, putain.
1: Ah ouais, c'est des bons cale-portes aussi.
0: Tout le monde, ouais, effectivement.
1: C'est vrai.
0: Ça pouvait tenir beaucoup de choses.
2: Ça calait tout.
0: Mais tout le monde avait un annuaire chez soi. C'est vrai qu'on donne plus la phrase. Putain, j'ai besoin d'un plombier. Sors l'annuaire. Les pages jaunes, hein, pas les pages blanches.
1: T'as regardé dans le bottin. Cette phrase est folle.
0: Cette phrase n'existe plus aujourd'hui. Merci Guillaume de nous avoir rappelé ça.
8: T'as une bonne journée, je vous en prie.
0: Belle journée, bon week-end à toi.
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0: J'ai une question pour démarrer cette nouvelle heure.
1: Ouais.
0: Est-ce que vous vous estimez poli?
10: Honnêtement.
0: Ah oui.
1: En vrai, oui.
0: Nico, oui.
2: Ah, toujours très poli,
0: oui.
2: Très correct.
0: Florent aussi.
1: J'essaye au maximum aussi.
0: Nous, les Français, on se donne la note de 9,36 sur 10 en politesse.
6: Eh ben,
1: c'est pas mal.
0: C'est bien. C'est pas mal, hein. Il y a une étude qui a interrogé 5000 personnes dans 26 pays pour leur demander quels pays sont les plus polis.
1: Ouais.
0: Nous, les Français, on se donne la note de 9,36 sur 10, mais le reste du monde nous classe 19e sur 25.
1: Oh. Je vous ai dit que c'était belge.
2: Ah, ils sont durs.
0: Voilà, bah, c'est, soit ils sont durs, soit on se rend pas compte. Voilà, fin de l'étude. J'ai une info si vous allez goûter du vin blanc.
1: Ok.
0: Pour savoir si le vin blanc est bon, ça peut paraître bizarre, mais selon une étude, pour savoir si un vin blanc est bon, alors ils disent surtout lorsqu'il s'agit de Sauvignon en particulier, s'il a un goût qui tire sur le pipi de chat, et ben c'est souvent le signe d'un millésime de haute qualité. Moi j'ai une question.
10: Ouais.
0: Comment on sait le goût qu'a le pipi de chat?
1: On veut pas tester.
2: C'est vrai.
0: Donc si moi si quelqu'un me dit ça, je lui dis tu prends tes distances par rapport à moi. 7h05, on double votre salaire.
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0: Attention, le téléphone sonne, c'est peut-être le vôtre. Avant d'écouter Blaster Jax, quelqu'un va être heureux. Ce quelqu'un, c'est peut-être vous. Si votre téléphone sonne, là, c'est moi qui appelle. Allez.
1: Allô ?
0: Ah, allô, bonjour. C'est Marion de Fontaine-sous-Préaux, en Seine-Maritime ?
1: Oui.
0: Marion, quel est le seul animateur radio qui loupe ton salaire ?
1: C'est Manu sur Énergie.
0: Ouais. Et Marion, je suis tout content parce que en donnant ta ville Fontaine-sous-Préaux, ça m'a rappelé que j'utilisais quand j'étais petit le mot préaux que je n'utilise plus jamais.
2: Oh, rendez-vous sous le préaux.
0: Et j'ai exactement la phrase.
2: Oui.
0: On se retrouve sous le préaux.
2: Trop
0: Allez
2: bien.
0: Tout le monde, sous le préaux.
2: Ah, ouais.
0: C'était dans l'école, il y avait un préaux. On sait plus. C'est quoi exactement un préaux? C'est une sorte de petite véranda, enfin pas une véranda, mais un.
2: Bah oui,
0: un petit mur.
1: Un préau,
0: quoi. Non, mais personne ne sait exactement définir un préau.
2: On voit le préau, mais on sait pas dire ce que c'est.
0: Ouais. Bon, bref, c'est un préau.
2: Ouais.
0: Et Marion de Fontaine sous préau, ça me fait rêver. Je vais doubler ton salaire. Tu touches 1472 euros chaque mois. Multiplié par deux, ça va faire 2944 euros pour toi.
1: Merci beaucoup.
0: Eh ben voilà, à Fontaine-sous-Préaux, les gens seront fiers de toi, Marion, bravo.
1: Merci.
0: Tu es assistante de direction dans un foyer de vie.
1: C'est ça, pour personnes en situation d'handicap intellectuel.
0: Ça, c'est un beau métier, ça.
1: Oui.
2: Mon grand frère, il est éducateur dans un centre et il est hyper attaché aux résidents. Et je suis hyper admirative aussi de votre patience.
1: On s'attache très, très vite.
2: Ben, bravo. Quelle patience, quoi. Moi, non, mais, c'est pas tout le monde qui peut faire ça.
0: Non, mais Marion me parlait à moi, là.
2: Ah merde! Je suis gâché un truc!
0: T'écoutais pas, tu vois bien qu'il se passait un truc.
2: Oui, j'ai remarqué que c'est un peu en trop.
0: Bah oui, enfin, là c'est
2: pardon,
0: gênant.
2: Je vous laisse.
0: C'est...
2: Je vous laisse.
0: Putain, t'es relou à tenir la chandelle.
2: Pardon!
0: Tenir la chandelle aussi, une expression qu'on n'utilise plus. Marion, on te double ton salaire, bravo à toi, 2944 euros.
1: Merci beaucoup.
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0: Tout de suite, on se fait du bien. Ce n'est pas un massage. Quoique c'est un massage du cerveau.
2: Pour l'esprit? Mais oui!
0: Un massage pour l'esprit.
5: Mais un massage auditif.
0: Voilà! Ce sont les bonnes nouvelles du jour, parce que tous les jours, oui, on a des bonnes nouvelles et on vous le prouve. Il n'y a pas que des mauvaises nouvelles dans le monde. Allez, c'est parti, Lorenza fait nous rêver.
2: Je voulais vous parler d'un concept génial, ça s'appelle les petites cantines.
0: C'est quoi les petites cantines?
2: C'est des lieux un peu partout en France où des inconnus et des voisins cuisinent et mangent ensemble autour d'une grande table. Et c'est pas un resto classique parce que chacun paye ce qu'il veut ou ce qu'il peut.
0: Et chacun arrive et genre je peux arriver et je dis je vais faire à manger aujourd'hui.
2: C'est ça. Et
0: mais
2: puis on t'aide. T'amènes des aliments, t'amènes des trucs, mais il y a des trucs sur place aussi. Enfin, il y a des aliments sur place aussi. Et en fait, vous faites un repas tous ensemble, donc ça crée des liens.
0: Putain, je peux ramener mon four à pizza, je fais des pizzas pour les gens.
2: Ah, mais ça, c'est sûr. C'est sûr et certain que tu pourrais.
0: Ça
2: ah, bah, là, tu ferais fureur, là. Ce serait incroyable.
0: Je suis pas encore au top hein, des pizzas, mais.
2: Oui, bon, les gens t'aideraient. Enfin, ce serait fou, quoi.
0: Ah, ouais.
2: Bah, ouais.
0: J'aime bien ça, les petites cantines.
2: C'est génial.
0: Il y en a où?
2: Bah vraiment beaucoup en France. Il y a la liste sur Google, si vous tapez les petites cantines, il y en a vraiment partout en France.
0: Ça m'intéresse.
2: Bah franchement, je...
0: Manu le pizzaiolo. Nico, une bonne nouvelle.
5: Amazon, on peut se dire que c'est pas méga écolo avec toutes les livraisons.
0: C'est pas la folie.
2: Oui.
5: Mais la barre des 40 millions de livraisons en vélo et à pied a été franchie en France. Et ça a permis quand même depuis 2021 de réduire l'empreinte carbone dans 15 villes françaises.
0: Ah oui
2: oh.
0: C'est pas... Mais j'avoue que moi, les livraisons Amazon, je les vois rarement à vélo.
5: Eh ben, il y en a dans des grandes villes. Justement, et dans 15 villes en France, c'est ça. Il y a même à pied justement. Bah, à pied aussi.
0: À pied. Bon, alors là, évidemment, tu l'as. Oui, sous 30 à 40 jours. Mais c'est une bonne nouvelle.
5: Ouais, c'est bien.
0: J'aimerais vous parler d'une femme. D'une femme de 99 ans. Elle est américaine dans le Massachusetts. Et elle a vu son vœu d'anniversaire exaucé. Elle était fan des pompiers. Et il y a un groupe de pompiers qui s'est présenté pour fêter ses 99 ans avec elle. Elle s'appelle Teresa. Et elle était plutôt ravie lorsque les casernes de pompiers de plusieurs villes voisines sont venues lui rendre visite. C'est pas trois ou quatre pompiers en fait.
2: Ouais,
0: c'est plusieurs casernes de pompiers qui sont arrivées.
2: Oh.
0: Parce qu'elle était connue pour son amour des pompiers.
2: Okay.
0: Les hommes en uniforme. Elle a même toujours un calendrier de pompiers dans sa chambre de toute l'année.
2: Okay.
0: Et elle a 99 ans. Et on lui a demandé quel est le secret de vos 99 ans. Et Teresa, pour vivre longtemps, elle a répondu. Le vin.
5: Non.
2: Alors, vive Teresa. Avec modération.
0: Ce qui marche pour Teresa ne marche pas forcément pour tout le monde. Et Teresa n'est pas médecin, je vous le rappelle.
2: Non.
0: Peut-être qu'elle n'a pas raison. Mais en tout cas, elle s'est fait plaisir avec tous ces pompiers qui sont venus lui fêter son anniversaire.
6: Salut, c'est Magla. Si je participe à Danser avec les Stars, c'est parce que j'espère enfin pouvoir danser avec Manu. T'es une légende de danse, Manu, tu sais?
0: Évidemment que je sais que je suis une légende de la danse. Tellement une légende que personne ne m'a jamais vu danser. Donc c'est pour ça, ça reste une légende, c'est un mythe. Il y a un gros suspense autour de Magla Danse avec les stars, parce que la semaine dernière, elle a utilisé son joker médical. Et si elle l'utilise encore cette semaine, elle doit quitter la compétition.
2: Oh non, plus c'est ma préférée, j'espère qu'elle va pas partir.
0: Oui, mais qu'est-ce que t'as envie de faire, pipi?
2: Mais non, mais c'est en panique, quoi. C'est la panique.
0: Écoute, rendez-vous, dans Danser avec les stars ce soir.
2: Oh là là.
0: Comme
2: le suspense, c'est ouf.
0: Oh là là là, m'en parle pas.
2: Ça, tu t'en fous.
0: Pas du tout. Ah non, j'aime bien, j'adore Magla.
2: Ah
0: oui, non, j'aimerais.
2: Trop bien.
0: Franchement, si elle s'en va, je suis pas content.
2: Ah oui, ok, trop bien.
0: J'ai une question, il est 7h19, une question très importante.
2: Oula.
0: Est-ce que, alors, t'as pas d'animal, t'avais un chat à l'époque,
2: oui.
0: Lorenza, mais est-ce que vous avez un animal, ou vous avez eu un animal, ou vous connaissez quelqu'un qui a un animal de compagnie, qui fait un truc bizarre?
5: Bien sûr.
2: Ah oui.
0: J'ai deux chiens, deux chiennes.
2: Ouais.
0: Et il y a une des chiennes qui, je crois, se prend pour un chien. C'est-à-dire, elle se tape les coussins.
2: Mais
0: tu nous avais dit ça.
2: Oui, elle se frotte.
0: Oui, mais ça n'arrête pas.
5: Ok.
0: Et c'est comme si elle voulait.
2: Mais elle a été opérée?
0: Ah oui, elle a été opérée.
2: Ah oui, bah alors c'est une obsédée.
0: C'est quoi?
2: Une obsédée, écoute.
0: Mais
2: ou alors elle se fait plaisir, écoute, laisse-la, elle fait pas de mal à personne. Hein.
0: Bah au coussin,
5: c'est les coussins quand même. Ouais.
2: Enfin, mais non, c'est ses coussins, quoi.
0: Oui, mais c'est ça le problème, c'est que elle le fait à un coussin. À limite, elle dit bon, bah ça va être son coussin,
2: voilà.
0: On lui donne le coussin. Mais ça lui suffit pas.
5: Ah, elle le fait avec plusieurs coussins.
0: Non, c'est, elle veut pas d'histoire de. En fait, elle enchaîne les histoires d'amour avec les coussins.
5: Ah, elle a pas un coussin attitré.
0: Non, elle est pas casée encore.
5: Ce qui fait que tu sais jamais sur quel coussin du coup elle l'a fait.
2: Il faut pas poser sa tête quand tu regardes un film posé.
0: Non, mais tu vois le problème.
2: Oh là là.
0: C'est un vrai souci. Puis même pour elle est quand même extrêmement instable.
2: Oui, c'est vrai.
0: Voilà, alors, elle est jeune, hein. Elle est fougueuse. Donc voilà.
5: Oui, elle profite de la vie.
0: C'est ce qu'on appelle des coussins d'un soir. Tu vois. Il y a un moment, il faudra qu'elle se stabilise. Et puis, nous, comme tu dis, on pose nos têtes sur les coussins, quoi.
2: Dingue.
5: C'est gênant.
0: On est d'accord, c'est gênant.
2: Oui, c'est horrible.
0: D'où ma question. Est-ce que vous avez des animaux? Est-ce que vous avez eu des animaux? Est-ce que vous connaissez des animaux chez les gens qui font les trucs bizarres comme ça, limite mal à l'aise? Florent, notre producteur.
7: Bah, moi, j'ai ma chienne qui boude.
0: Elle boude.
7: Ah bah elle se boude. En fait, dès que si je la gronde ou que ce soit avec du monde ou quoi, et ben en fait elle se met devant moi, dos devant moi et elle boude. Et après j'ai beau l'appeler ou quoi, elle reste dos à moi et elle ne me regarde plus.
0: Mais parfois les chiens, tu les engueules, ils partent et tu les rappelles et ils te regardent de loin et ils bougent pas.
7: Ouais.
5: Ah, ils sont susceptibles.
0: Ah bah c'est pareil.
7: Mais elle se met de dos, vraiment, on dirait un enfant quoi. T'as envie de dire mais héros, arrête là. J'ai une croquette, viens voir.
0: J'ai une croquette.
2: Allez,
5: faut la mettre, ça va douer. On dirait un enfant, j'ai une croquette.
0: Mais c'est vexant, hein, quand tu te dis.
7: C'est hyper vexant, puis ça marche du coup.
0: Quand t'as une croquette ou quand elle boude?
7: Non, quand elle boude, du coup je suis hyper gaga, je suis oh ça va. Non.
0: Tu lui parles, tu t'assieds à
5: côté d'elle. Il lui achète un cadeau, des fleurs.
0: Moi quand elle boude, je lui donne un coussin. Vous en avez donné comme ça, Lorenza?
2: Le chien de mon frère, Monkey, il mangeait pas tant qu'on disait pas bon appétit.
0: C'est génial.
2: Tu pouvais partir de la pièce pendant super longtemps et tout. Bon, après, il devenait un peu fou parce qu'il avait faim, tu vois. Mais, eh ben, bon appétit. Et bam,
0: c'était le signal.
2: Ouais, c'était trop bien.
0: J'ai une copine, elle a deux chiens. Et il y en a un, elle les a tellement bien éduqués qu'en fait, ils font ce qu'ils veulent tout le temps. Ils bouffent quand ils veulent. Et maintenant, elle a compris, il y a une des chiennes qui a compris qu'on mangeait à table. Donc en fait, quand elle met à table, elle se met sur une chaise.
2: Oh, c'est génial!
5: Ça met autour du cou.
0: Mais c'est vraiment ça. Et elle se met comme ça et elle regarde l'assiette.
2: Oh, génial! C'est trop bien!
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0: On continue à parler de nos animaux qui font les choses surprenantes, comme ma chienne qui globalement se tape tous les coussins de la maison. ce qui est problématique pour les coussins et pour nous aussi, puisque lorsqu'on on prend un coussin,
5: elle le fait quand vous avez des amis à la maison ou pas?
0: Ouais.
5: Ah donc il y a de la gêne quoi en plus de voilà ce qu'elle fait encore.
0: Bah, oui, mais elle des fois elle nous regarde, elle voit qu'on la regarde. Mais elle y retourne quand même.
2: Ah bon?
0: Oui.
2: Fou.
5: Ah, elle aime ça, quoi.
0: Mais sinon, elle le ferait pas, hein.
5: Elle est pas pudique.
0: Non, elle est vraiment, les cousins, c'est son truc à elle, quoi. Quelle est la chose que votre animal fait un peu de bizarre, un peu de surprenant? 0-870-42-48, vous nous appelez. On a Mathilda qui est là. Bonjour, Mathilda.
9: Salut Manu, salut les rouins.
0: Bienvenue sur Énergie, Mathilda. T'as quoi comme animal de compagnie?
9: Moi, j'ai un petit lapin qui s'appelle Doudou.
0: Et qu'est-ce qu'il fait, Doudou?
9: Doudou, il cache ses granulés dans le canapé, sous les coussins.
0: Oh, c'est mignon. Pour avoir des réserves, quoi.
2: Bah oui, c'est mimi.
9: Bah oui.
0: Bah voilà, honnêtement, on fait pareil avec des chips, hein.
2: Ah bon? Et tu les remanges après?
0: Non, mais le paquet,
2: ah
0: toi,
2: oui,
0: le paquet, tu
2: oui,
0: mets.
2: Oui, c'est vrai.
0: T'as la flemme de le ranger dans la cuisine, hop, tu le laisses à côté du canapé, toi, ouais. C'est ta petite réserve. Toi, Lorenza, tu fais pareil dans les soirées, tu prends la bouteille d'alcool, tu la mets
2: oh,
0: à côté.
2: Oui, ça c'est y est, ta... tout de suite. Non,
0: c'est
2: avec modération en plus.
0: Bien sûr. Donc voilà, le lapin, il fait ça. Et il retourne après les manger ou pas?
9: Ah bah, bien sûr.
0: Bah voilà. Bah voilà, c'est un.
2: Bah,
0: c'est...
2: tant qu'elle confond pas avec ses propres chips, tout va bien, tu vois.
0: Avec les chips de Mathilda?
2: Bah oui, ces chips, c'est la bouffe du lapin, tu vois.
0: Ah oui, effectivement.
2: C'est un peu relou, quoi.
0: Et tant que toi, tu confonds pas les crottes de lapin avec des capes,
2: oh,
0: tout va bien. On t'embrasse, Mathilda.
9: Merci, bisous.
0: Belle journée à toi. Que fait votre animal d'un petit peu bizarre?
5: Et moi, j'ai le chat de ma maman qui fait pipi dans la cuvette des toilettes.
0: Oh là,
2: j'ai déjà vu des vidéos sur TikTok de ouais. Ça, mais j'ai jamais su si c'est... Enfin, je connais personne qui le fait, c'est trop bien.
5: Elle a deux chats, il y en a un qui le fait pas et un qui la suit tout le temps quand elle est aux toilettes, donc elle m'a dit, bah, elle a vu faire. Et donc elle le fait, mais ce qui est hyper bizarre, c'est quand elle le fait, elle miaule, c'est très très fort et très grave. Tu sais, parfois, t'as les chats qui font ça.
0: Attends, c'est le chat de ta maman?
5: Ouais, exactement.
0: Et honnêtement, est-ce que tu pourrais lui poser la question, est-ce que ça la gêne pas? Qu'il y a un chat qui soit dans les toilettes quand elle est aux toilettes.
5: Ah non, alors ma mère, elle a une relation très particulière avec les animaux, quoi. C'est-à-dire que elle avait des poules, elle les mettait dans la maison sur ses genoux, elle les caressait et elle dort avec ses chats tous les jours.
0: Non, mais ça, c'est pas. Moi, c'est le côté aux toilettes qui me perturbe.
2: Ah ouais. Moi, j'aimais bien, elle venait se mettre dans mon pantalon quand je la baissais, elle venait se mettre dedans pendant que je suis aux toilettes.
0: Imagine, tu oublies qu'elle est là quand tu remontes le pantalon.
5: Faut faire gaffe. Putain, quand elle raconte ça aux autres chats du quartier.
0: Alors, vous allez pas le croire, mais le chat, il est vraiment dans mon cul, là.
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0: On a une Xbox Series à vous offrir. Elle va peut-être aller chez Caroline ce matin. Bonjour Caroline.
11: Salut Manu, salut tout le monde!
0: Salut Caroline, hey, comment ça va? Oui, t'es trop contente, Caroline. C'est soit t'es trop contente, soit t'as une énorme envie de faire pipi. Comment ça va?
11: Bien et vous?
0: Caroline,
2: bah,
0: ah bah elle est heureuse.
2: Oui.
0: J'espère que tu seras encore plus heureuse dans 2 minutes. On va jouer ensemble au jeu des 5 mots, le meilleur jeu radio du monde, pour t'offrir ce matin une Xbox Series X.
11: C'est bon, j'apprends.
0: Elle est au taquet, Caroline.
2: Ah ouais. Je l'adore.
0: Pour te la faire gagner, cette Xbox Series X, tu vas jouer ce matin avec Nico.
5: Ah, trop cool, je suis trop content de jouer, Caroline.
0: Attention, j'appelle les règles du jeu. Nico va sortir du studio et quand il sera dehors, Caroline, je vais te donner 5 mots. Après chaque mot, tu me donnes le premier qui te vient en tête. Ensuite, Nico revient. Je fais tout pareil avec lui. Et dès que vous avez un mot en commun dans vos réponses, c'est gagné. La Xbox Series X, elle est pour toi. Caroline, respire un bon coup. T'es prête?
11: C'est parti.
0: Bonne chance à toi. On joue au jeu des 5 mots. Casserole.
11: Poêle.
0: Koala.
11: Zoo.
0: Légende.
11: Histoire.
0: Photo.
11: Appareil.
0: Chouette.
11: Hibou.
0: On est très bien là.
2: C'était bien.
11: Il y a de l'entraînement là, il y a de l'entraînement. Hein.
0: Mais évidemment, Caroline, alors. C'est la présidente du club du jeu des 5 mots de son village. Alors,
11: oui.
0: On fait revenir Nico maintenant. S'il y a une réponse en commun dans vos réponses,
5: ouais,
0: c'est gagné. Attention, Nico est de retour. C'est parti, on joue au jeu des 5 mots. Casserole.
5: Cuisine.
0: Elle avait dit poil.
5: Ouais.
0: Koala.
5: Animal.
0: Zoo.
5: D'accord.
0: Légende.
5: Urbaine.
0: Histoire.
5: Ah.
0: Il reste deux mots. Il reste deux mots. Il reste deux mots. Photo.
5: Appareil.
0: Appareil, c'est gagné.
5: Caroline.
0: Alors on va perdre Caroline là, on va la perdre.
5: Voilà, c'est très dégueu.
2: Là. On dirait un petit animal, elle est trop mignonne.
11: Ah bah, j'ai sauté partout dans la maison.
0: Un personnage de dessin animé.
2: Ouais.
0: Le dernier mot c'était chouette.
5: Cool.
0: Hibou. Oula, vous.
5: Ah,
2: ouais.
0: Mais un mot en commun suffit, c'est le principe du jeu. Caroline, la Xbox Series X, elle est pour toi.
11: Ah oh, putain, c'est canon, mon petit, il est trop content.
0: Et, tu peux être trop content, on t'embrasse fort, on te souhaite un très beau week-end.
11: Merci également, beau week-end, bisous tout le monde.
0: Bisous à toi, Caroline.
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0: J'ai une question.
2: Ouais.
0: Est-ce que vous connaissez, vous, quelqu'un, personnellement, qui a déjà fait une émission de télé?
2: Ouais.
5: Non, je crois pas.
0: Lorenza?
2: Oui, mais c'était en Belgique.
0: Ah.
2: C'est The Voice Belgique.
0: Et moi, je connais quelqu'un qui va faire The Voice France.
2: Ah, je l'ai vu dans ta story.
0: Rodi,
2: ah, j'ai
0: oui.
2: pas vu.
0: Il est pas dingue ?
2: Mais c'est une dinguerie.
0: Et en fait, il est de mon village.
2: Ah, oh. Et avoue, quand ça vient de chez toi, t'es un peu en mode...
0: Tu sais, c'est exactement ça. Tu sais, quand tu vois les... des fois, dans le village de machin,
2: ben oui.
0: tout le monde s'est réuni au bar pour le soutenir.
2: Elena de la Starac, elle vient de Braine-l'Alleud, là où j'ai vécu toute mon enfance. Et ben, ça me procure une joie. J'ai l'impression que genre...
0: Je suis à The Voice.
2: Ouais, c'est ça, je suis là, quoi.
0: C'est exactement la même chose.
5: J'ai tu le connais personnellement?
0: Mais oui, je le connais personnellement.
2: C'est trop stylé.
0: Ah, allez. Il a dit dans mon village.
2: Game, hein.
0: Ah ben, t'as vu comment il chante?
2: Ouais. C'est une dingue.
0: Sans déconner. Alors, je lui ai dit, mais jusqu'où t'es allé? Parce que c'est enregistré. Ouais. Il n'a pas le droit de le dire.
2: Bah,
0: oh. Je lui ai dit, je t'invite pas au prochain barbecue.
2: C'est génial.
0: Il n'a pas le droit de dire, mais il a mis le feu, quoi. Il y a la vidéo, je l'ai mise en story sur le compte Manu officiel sur Instagram. Vous pouvez aller le voir. T'as vu comment il envoie le mec?
2: Franchement, c'est stylé de fou.
0: Ils se sont tous retournés et tout. Mais même moi, chez moi, je me suis retourné quand j'ai regardé la vidéo. Et je suis. Mais comme.
2: Allez, Rodi!
0: Mais je suis hyper content, c'est Rodi, quoi.
5: C'est ton
0: village. Allez, mec.
2: Allez.
0: Et tout le village est derrière toi. Après, si t'es éliminé, évidemment, bon, bah, tu es obligé de changer de village.
2: Ouais.
0: Bon, bah, voilà. On a Pauline qui est avec nous. Bonjour, Pauline.
13: Bonjour, Manu. Bonjour, les Wouaouins.
0: Bienvenue sur Énergie, Pauline. Alors, Aurélie Monsanlard m'a dit que tu étais policière et que tu avais un truc à nous dire.
13: C'est ça, exactement.
0: On a fait une connerie?
2: On va s'arronder.
13: Non, non, non. Ah, non, pas du tout.
0: Oh.
13: Non, non, je suis policière de nuit et il y a un collègue de jour, de nuit, qui est venu en panique au commissariat et qui a demandé des clés de menottes alors qu'il travaillait pas, qu'il était en repos. Et ce collègue-là, paniqué, me demande « Est-ce que tu peux me les donner, Pauline, s'il te plaît ?» Je lui dis « Oui, mais pourquoi ?»« Bah, parce que j'ai menotté ma femme au lit et je ne trouve plus les miennes.
2: » Non.
0: Ah, fort. Fort.
13: Donc, voilà. Voilà, donc alors, on a bien rigolé et on a dit autant voir un collègue comme ça que des violences conjugales, quoi.
0: Ah bah oui,
2: ah
0: oui,
2: bah oui.
0: Oui,
2: oui, oui.
13: Voilà.
0: Mais c'est drôle parce que tu réponds en même temps à deux questions. Un, est-ce que vous utilisez les menottes dans le couple? La
2: oui.
0: réponse est clairement oui.
13: Moi non, perso.
0: Non, mais après, Pauline,
2: chacun.
0: Évidemment, chacun voit ses menottes à sa porte. Mais et deux, c'est les mêmes clés pour les menottes, en fait.
13: C'est ça, oui.
2: Ah,
5: c'est bon à savoir.
0: Bah oui,
5: on vient de donner une grosse info là quand même là.
2: C'est pratique.
0: Si j'ai une clé de menottes, elle ouvre toutes les menottes de la Terre.
13: Oh, pas toutes, non non non, pas toutes.
0: Mais celle de
2: France.
0: Toutes celles de France.
13: C'est
0: déjà.
13: Ça.
0: C'est génial.
2: C'est ouf. C'est vrai, je savais pas du tout. Je pensais que c'était genre chaque clé avait son double et que c'était comme les portes de maison, quoi.
5: Je sais pas dans quelle mesure cette info était pas confidentielle, mais tu vois.
0: Oh, je pense pas qu'elle le soit vraiment. Bah, toi, puis après, on n'a pas des clés de menottes chez soi. Quoi,
5: ouais.
0: Ça s'achète. C'est pas pour moi, c'est pour un cousin. Ça s'achète des menottes de police. Quoi,
13: pas du tout.
0: D'accord. Bah, écoute, ayons quand même une pensée pour sa femme qui est restée, je pense, pendant une bonne petite heure à la maison avec ses menottes. Merci beaucoup, Pauline, d'avoir partagé ça avec nous.
13: Je vous en prie, bonne journée, bon week-end à vous.
0: Et tu sais quoi, si t'es policière de nuit, il y a des moments où il faut boire un café, j'imagine.
13: Oui, là il faut. Là, faut que j'aille surtout dormir. Là.
0: Je vais t'offrir le mug Manu sur Énergie que tu pourras mettre sur ton bureau.
13: Merci, vous êtes chou. Je vous aime bien.
0: Et tu pourras boire ton café dedans.
2: Je vous aime bien.
0: C'est sympa. C'est gentil.
13: Merci.
0: On t'embrasse fort, Pauline. Merci beaucoup de nous avoir appelés.
13: Au revoir.
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0: On peut faire un petit tour du studio. Qu'est-ce que vous avez envie de partager avec nous ce matin?
2: Je vais donner mon sang mardi.
0: Oh
2: ouais. Et ce qui est rigolo, c'est que j'ai la phobie du sang et des aiguilles.
0: C'est pas rigolo du coup.
2: Ouais, et la dernière fois, je retirais mon bras à chaque fois que l'infirmière voulait me piquer. Et on s'est pris un fou rire parce que je l'ai fait vraiment genre plus de 3 fois. Et à un moment, au début, on rigolait, à un moment, elle m'a fait bon. Et là, elle m'a tenu mon bras. Elle m'a dit, vous regardez à droite et après, ça va très bien se passer parce qu'elle en avait marre.
0: Bien sûr, Milo, il y avait la queue derrière.
2: Donc, je.
0: Et là, tu vas le refaire.
2: Ouais, je sais pas trop comment ça va se passer, mais.
5: Elle va être blacklistée des centres.
2: C'est mardi.
0: Bah écoute, fais-toi plaisir. C'est vachement bien de donner son sang. Hein.
2: Et j'ai jamais été à ce centre-là, donc je vais voir si je compare un peu les goûters.
0: Oh, ce qui est drôle,
5: c'est des notes.
0: Lorenza, on en parle régulièrement dans l'émission, à chaque fois qu'on va dans un endroit, elle se fait des nouveaux amis.
2: Ah oui, oui, c'est vrai.
0: Et donc là, il est possible que mercredi tu reviennes et tu lui dis j'ai des nouveaux amis infirmières, j'en ai 3 nouvelles. C'est mes BFF.
2: C'est génial.
0: Tu nous raconteras.
2: Ouais.
0: Nico, quelque chose à partager avec nous?
5: Moi, j'ai été ambitieux, mais je crois que j'aurais pas dû.
0: Ah.
5: Parce que j'ai acheté une mini cuisine d'été pour mes enfants et on me l'a livrée mardi.
2: Ouais.
5: Il y a 800 pièces dans cette cuisine d'été. Oh ça fait 3 jours que je suis dessus et j'ai toujours pas fini.
2: Oh.
5: Et je suis à ça d'abandonner.
2: Oh non, n'abandonne pas, Nico.
5: Putain, c'est si long, je te jure.
0: Bah, ouais, dis-toi que moi, j'avais fait une cuisine pour ma fille. Ouais. Je crois qu'elle avait 3 ans. Donc, elle en a 15 maintenant, donc ça fait longtemps.
5: Ouais.
0: J'ai mis une journée entière à la monter, mais parce qu'il y avait pareil 800 pièces, une journée entière, et depuis je l'ai jamais démontée. Elle reste dans la maison depuis qu'elle a 3 ans, elle l'utilise évidemment plus, mais je la démonte pas, c'est une question de principe.
2: Bah oui,
5: t'as donné tellement de toi, t'as personne de cœur.
0: Voilà, et même si à un moment, bon, on pourrait peut-être la sortir ou la donner à quelqu'un, je fais non. Non.
5: C'est ma cuisine.
0: C'est plus sa cuisine, c'est la mienne en fait. Et je la regarde et je suis tellement fier de moi.
5: Bon, mais
2: t'attends, Nico.
5: Je vais continuer à monter ma cuisine alors.
0: Ouais. Exactement, et tu verras.
5: T'as raison.
0: Elle ne bougera pas cette cuisine. C'est ta cuisine à toi. Te laisse pas faire.
5: Je vais tout donner.
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0: le futur est dingue. Je répète, le futur est dingue.
1: Ouais.
0: Je vais vous raconter quelque chose, j'ai lu trois fois pour réussir à le croire. On va doubler votre salaire dans deux minutes, il y aura Vita, Bébé Rexa aussi dans la demi-heure. Et écoutez bien cette histoire. Il y a une start-up qui s'appelle Reflect Orbital,
1: ouais,
0: qui affirme vouloir fournir de la lumière du soleil à la demande, même lorsqu'il fait nuit chez vous.
1: Ça fait peur, comment?
0: Alors écoutez bien, ils veulent envoyer des milliers de satellites équipés de miroirs géants. Les miroirs réfléchiraient la lumière du soleil vers la Terre pendant la nuit. Et chez vous, il suffirait d'ouvrir une application sur votre téléphone portable, vous placez le point sur une carte, le point où vous êtes, et la lumière arrive à votre emplacement en 30 secondes.
1: Je suis mitigé, j'ai un peu, ça fait peur.
2: Oh, un rayon quoi.
0: Attendez, c'est pas fini. Parce que l'entreprise va encore plus grand. Il y a le PDG qui a déclaré. Ouvrez les guillemets. Nous essayons de construire quelque chose qui pourrait remplacer les énergies fossiles et réellement alimenter tout. L'idée est d'aider les fermes solaires à continuer de produire de l'énergie après le coucher du soleil. Les panneaux solaires.
1: Ça c'est plutôt quand même. Ça c'est une bonne nouvelle. Mais il y a toujours une contrepartie. Moi je suis toujours.
0: Eh ben il y a des critiques.
1: Voilà.
2: Vas-y.
0: T'es pas la seule. Il y a des scientifiques qui alertent que l'apport de lumière supplémentaire pourrait perturber les animaux.
1: Et
0: ça déréglerait aussi notre sommeil.
1: Ah non, je veux pas.
0: Et il y a certains chercheurs qui estiment aussi que les calculs ne tiennent pas. Faudrait des milliers de satellites juste pour reproduire une fraction de la lumière du jour.
2: Ça s'écroule un peu.
0: Tout le monde n'est pas d'accord, mais le premier satellite devrait être lancé plus tard dans le mois là.
1: Ah mais tiens-nous au courant si ça se passe. C'est une dinguerie quand même.
0: Le truc est dingue. Après les bonnes vannes quand même. Parce que si tu peux pointer n'importe quel n'importe quel point sur la carte,
2: la maison de ton ex.
3: Allez tiens.
0: Allez, tu vas pas dormir. Jour. Les batailles de lumière. Et 8h50, on double votre salaire.
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0: 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Attention, le téléphone sonne peut-être chez vous.
5: Allô?
0: Allô, bonjour, c'est Steve de Ploirette en Côte d'Armor.
5: Oui, c'est ça.
0: Steve, quel est le seul animateur radio qui double ton salaire?
5: C'est Manu sur Énergie.
0: C'est gagné. C'est gagné, Steve. Je t'annonce que nous allons doubler ton salaire. Tu touches 1 545 € chaque mois. Fois 2, ça fait 3 090 € pour toi.
5: Super, nickel.
0: On est pas mal.
5: Impeccable.
0: Steve est un homme qui prend des risques. Steve est un homme qui a un métier qui peut me faire peur. Et moi, je pourrais pas le faire parce que moi, j'ai les jambes qui flageolent si je fais comme lui. Il est couvreur sur les toits.
1: Ah oui, toi t'as le vertige.
2: Toi en accrobranche, t'es pas ouf.
0: Mais même pas l'accrobranche, c'est à la fenêtre du premier étage.
2: C'est vrai qu'un tabouret, t'es fébrile.
0: Tu construis les toits, c'est ça, Steve?
5: Ouais, c'est ça.
0: Dans l'angoisse.
1: Oh, tu m'as l'enfant.
0: De quoi?
5: Ça le fait bien.
1: Ça le fait bien, il dit.
0: Ah oui, d'accord, parce que là, il y a eu une discussion à trois, je ne comprenais pas qui parlait à qui parlait. Non, mais moi, je pourrais pas, parce que moi, je monte à l'échelle, honnêtement, je me chie dessus. Voilà.
2: Et puis, risque de glissade, quoi. Aussi, tu vois, les toits et tout, c'est quand même pas.
5: Faut faire attention, quoi.
0: Eh bien, merci pour cette analyse du métier de Steve.
1: Super.
0: Je pense que nous avions beaucoup trop de choses à dire sur le métier de couvreur.
2: On a compris qu'on pourrait pas le faire, nous, en tout cas.
0: Et on te double ton salaire, Steve. 3 090 €, ça va arriver très vite. Bravo à toi.
5: Merci bien.
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0: On s'apprend les choses. Avec les infos aléatoires du monde comme chaque jour, on partage des petites infos. Allez, c'est parti Lorenza, apprends-nous quelque chose.
1: L'avocat, il vient du terme aztèque Ahuacalt et ça signifie testicule.
0: Ok. Non, parce que je vois la forme de l'avocat
2: quand on y pense.
1: C'est pour ça. Mais il y a aussi une deuxième raison, c'est parce qu'il pensait que c'était aphrodisiaque.
0: L'avocat?
1: Ouais. Non, pas tant.
0: J'ai pas de souvenir d'un avocat, il a couleur.
1: Mais les Aztèques le pensaient, donc.
0: D'accord. Mais c'est vrai que ça a quand même la forme d'une.
1: Ça ressemble un peu,
0: d'une testicule qui tombe, quoi.
1: Oui, exactement.
0: Tu vois, c'est pas l'avocat, voilà, on a compris le truc, je pense.
1: Bien mieux l'avocat.
2: Ça a pas la taille, mais ça a la forme, effectivement.
0: Si vous avez la taille de l'avocat.
2: Il faut consulter.
1: Il y a un problème, là.
0: Ou alors que si tout est à la même échelle, ça veut dire que, bon, bah là,
2: pas de souci.
0: T'as un truc de 16 mètres, quand même. Nico, une info aléatoire du monde.
2: Le dictateur italien Mussolini, il a tenté d'interdire les pâtes.
0: Et pourquoi?
2: C'est tard. C'était en 1920. En fait, l'Italie, ils voulaient qu'elle soit en autosuffisance. C'est-à-dire qu'en fait, l'économie du pays était dépendante de l'exportation de pâtes. Et il a dit, OK, je veux qu'on arrête les pâtes parce que je veux que le pays soit suffisant lui-même et qu'on ne dépende pas des autres pays. Et le deuxième truc, il disait que l'aliment, ça rendait les Italiens lents et pessimistes. Et que c'était un symbole du passé pour lui, incompatible avec une Italie moderne.
0: Donc
2: il a voulu interdire les pâtes et il y a eu des manifs et les gens ont mangé plus de pâtes et du coup ils ont continué à manger les pâtes. J'adore un pays qui bouffe des pâtes pour manifester, je trouve ça génial.
0: Non mais un pays surtout qui dit stop, on veut manger des pâtes,
1: ouais,
0: on ne cessera pas à voir, évidemment. Voilà. J'ai deux infos animaux ce matin. Les écureuils, sachez-le, ne retrouvent pas 80% des noisettes qu'ils cachent.
1: Oh,
2: les têtes en l'air.
0: Quand tu vois un écureuil passer, tu dis putain, il est rapide. Bah ouais, il cherche une noisette.
1: C'est mignon.
0: Et une autre info animaux, une huître peut changer de sexe au cours de sa vie selon les conditions environnementales.
2: Ah ouais?
1: Quoi, un peu de pluie et hop?
0: Bah, je pense plutôt que c'est, y a que des mâles ici, hop, je me transforme en femelle, tu vois.
1: Pas mal, oui. Ça.
2: Parce que l'huître, la pluie, elle en a un peu rien à foutre.
1: Oui, pardon,
2: vu qu'elle est sous l'eau,
1: les conditions météorologiques.
2: On va revoir les animaux.
0: Donc c'est rare, on a vu très peu d'huîtres avec des parapluies.

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1: Et sans vanne, Bob Sinclair a mixé pour nous quand on avait fait une émission en direct de la Tour Eiffel, je me rappelle. C'était après le Covid. C'était un truc de dingue.
2: Ah, tu m'étonnes.
1: Bob Sinclair qui mixe pour toi. Oh. Il avait aussi mixé pour le bus qu'on avait fait, le bus. On avait fait notre tournée. Avec Bob?
2: Ouais.
1: J'appelle Bobby. Honnêtement? Vraiment? Ouais. Ouais, Bobinette.
2: Bobinette?
1: Okay, la bobette, quoi.
2: J'ai hâte de voir ça en vrai, si jamais.
1: La boblouche. La boblouche, je l'appelle.
3: Putain, c'est trop long.
4: Je vais me casser la gueule.
1: Mais je connais plein de DJ personnels. David Guetta.
2: Tu l'appelles comment, lui?
1: Dave.
3: Logique.
1: Bob Sinclair, Bobby Lou aussi.
3: Et Martin Solveig, tu le connais ou pas?
1: Bah, la Martèche.
2: Et DJ Snake.
1: C'était Koun. Mais je les appelle tous comme ça, en fait.
3: Putain, t'es vraiment l'ami des stars.
1: On est les meilleurs potos du monde, bien sûr.
2: Trop stylé.
1: Bébé Rexa, c'est pareil. Babouche, je l'appelle. Elle adore que je l'appelle comme ça.
3: Fais t'en foutre une dans la gueule.
1: Bah, elle me connaît même pas, donc. Nico avait un petit jeu à nous proposer.
3: Ouais.
2: Ok.
3: Je me dis que ça peut être une bonne idée.
1: Allez.
3: Je vais vous faire écouter des sons et pour chaque son, on peut raconter une histoire qui va avec.
1: D'accord.
3: Pas mal ça.
1: Ok.
3: Bah par exemple, premier son.
2: Ah, les clés.
3: Ouais.
1: Ça, j'avais pas reconnu.
3: C'est les clés. Je crois que c'est qui tapent les unes contre les autres.
2: Je pense que c'est quoi?
1: Je crois que c'était un insecte.
2: Bah.
1: Dans la forêt,
3: un truc.
1: Non, mais, écoute,
2: la fourmi carnivore.
1: Excusez-moi. Dans la forêt équatoriale. La fourmi bim boum mange ses petits.
3: Et ben c'est exactement ça le jeu, c'est si vous avez une anecdote avec la fourmi bim boum.
1: La fourmi qui bouffe ses petits, c'est pas très sympa.
3: Oh non.
1: Donc
3: non.
1: Tu veux une histoire de clé?
3: Ouais, une histoire de clé, ouais, les clés oubliées, clés perdues, une porte claquée, un truc.
1: Lorenzo?
2: Il y a pas longtemps, j'ai un pote qui a laissé tomber ses clés dans le trou de l'ascenseur.
1: Oh putain,
2: le,
1: l'enfer.
2: Les 3 centimètres. Et en fait, il pêche. Et donc il a été chercher tout un fil et il a mis l'hameçon au bout et il les a repêchés. Non. Et j'ai la vidéo et c'est genre je lui ai dit t'es trop fort quoi.
3: Ça il pêche bien alors.
2: Démerdé. Ouais ouais.
1: En tout cas il pêche bien les clés.
2: Mais non mais t'imagines les sous économisés, genre pas besoin de faire appel au gardien, pas besoin de chercher un double. Enfin
1: alors
2: bim.
1: Moi mon histoire de clé c'est l'inverse de ça, c'est que j'ai payé. C'était je devais partir en vacances et avant de partir en vacances je pars pour aller chercher genre du pain ou une connerie comme ça.
2: Ouais.
1: Je reviens, bim, mes clés étaient à l'intérieur.
2: Ah non.
3: Ah merde.
1: Donc la panique totale, j'avais pas le temps de demander un double de machin parce que je devais partir en vacances. Donc j'ai appelé un serrurier.
2: Et ils viennent en urgence comme ça aussi rapidement?
1: Ouais, ils viennent en urgence.
2: Ah, mais
1: alors
2: coup...
1: ça te coûte une blinde.
3: c'est effectivement le prix de l'urgence.
1: Putain, je peux dire que j'ai plus jamais laissé mes clés à l'intérieur de ma vie.
2: La leçon.
1: Parce qu'en fait, j'ai payé deux fois mes vacances. Voilà, ça te va nos histoires de clés?
3: Elles sont très bien, elles sont très bien. J'ai un autre son si vous voulez.
1: Allez.
3: Là, c'est la mer.
1: Ah.
3: Je me dis qu'on peut raconter des histoires à la plage, qui me sont arrivées à la plage. Tu vois, moi, par exemple, quand j'étais petit, j'avais mon frère qui m'avait enterré dans le sable et il s'était barré pour avoir la paix. Mais le truc, c'est que je pensais qu'il s'était barré à la serviette et comme j'avais pas tourné la tête, bah, j'ai mis 30 minutes avant de m'en rendre compte.
1: Alors, il ne faut jamais faire ça.
2: C'est dangereux.
1: Non, mais c'est alors vraiment, c'est un truc, c'est hyper sérieux. Il ne faut jamais enterrer quelqu'un dans le sable. Ouais. En fait, on s'en rend pas compte, il y a une tonne d'accidents comme ça. Donc je sais que quand on est enfant, c'est un truc qu'on se dit assez rigolo de s'enterrer, mais il faut vraiment pas le faire.
3: Ouais, voilà. En plus de ça, votre frère peut se barrer et vous laisser tout seul. Donc...
1: Oui, mais non, même sans ça. C'est un truc vraiment. Ah non, mais vraiment, il y a des accidents. Tous les étés, il y a des accidents dans le sable parce que justement, t'as le frère qui se barre, il trouve ça rigolo, mais le petit frère, il arrive pas à remonter, il meurt asphyxié.
3: Bah alors, si vous avez une meilleure histoire de plage, du coup.
1: Alors, que ça moi, j'en ai une où je me suis baladé à poil sur la plage.
3: Pourquoi?
1: Parce que je vous avais déjà raconté le crabe.
2: Ah, dans le slibard.
3: Ah oui,
1: un pote m'envoie un crabe dans le caleçon.
2: Non, mais ça
1: dans le maillot de bain. Il met un truc. Et je lui dis, mais c'est quoi? Il me dit, c'est un crabe. Et là, mais j'ai paniqué, j'ai couru. Tu sais, le truc absurde. Tu cours parce que t'as un crabe dans le maillot de bain. Et en courant en même temps, j'ai enlevé le maillot de bain. Et je me suis retrouvé à poil. Et j'avais mon maillot de bain comme ça pour l'enlever à la main. Mmh. J'étais à poil en courant. Je disais, mais vous, je suis désolé, mais vous savez ce que c'est? C'est un crabe dans le maillot de bain. Et voilà.
3: Je sais pas si les crabes vont chez le psy, mais lui, il a dû y aller.
1: Je sais pas.
3: T'imagines?
1: Mais depuis, j'ai plus de nouvelles du crabe. Il m'a jamais rappelé. Lorenzo, une histoire de plage?
2: J'étais avec des potes à la mer. Et il y en a un qui s'est fait piquer par une méduse. Enfin, brûlé plutôt. Et on dit toujours.
1: faut faire pipi.
2: C'est faux, mais on dit toujours il faut faire pipi.
1: Ouais.
2: Et donc il nous a tous regardé en disant pissez-moi dessus.
1: Oh,
2: et donc il y en a un qui s'est dévoué évidemment et qui lui a fait pipi sur le bras.
1: Devant tout le monde.
2: Il ne faut surtout pas faire ça parce qu'en fait ça aggrave, ça enflamme la plaie et ben on a été aux urgences la petite cahute sur la plage avec les urgences.
3: Ah, le poste de secours.
2: Ah ben oui.
1: Ça fait quand même beaucoup de choses qu'il faut pas faire sur la plage.
2: Ne le faites pas.
1: T'en as un autre thème parce que.
3: Ah ouais, j'avais un dernier son si vous voulez. Ouais.
1: C'est une voiture.
3: Ouais, la route. Je me dis votre meilleure ou pire anecdote en voiture.
1: Ah, j'en ai une pas mal.
3: Ouais, c'est quoi?
1: J'avais laissé ma femme sur une aire d'autoroute.
3: Quoi?
2: Volontairement?
1: Oui.
2: Mais pourquoi?
1: Non, pour la vanne.
2: Oh, c'est pas
3: mais qui
2: vrai.
3: Fait ça?
1: Parce que, mais personne fait ça, justement. Personne le fait. Et je me suis dit, putain, si je le faisais pour la vanne, pour voir ce que ça fait.
3: C'est comme dire non à un mariage. Ça peut être une vanne, mais non, il faut pas le faire.
1: C'est exactement ça. Je fais partie du club de tout pour la vanne.
3: Ouais.
1: Et en fait, je suis parti.
3: Mais t'as dû faire un putain de détour.
1: Pour
3: revenir.
1: Ah, évidemment, ouais. Mais elle m'a appelé.
3: Ouais. Et t'as répondu?
1: Non, la première fois, j'ai pas répondu.
3: Après,
1: j'ai répondu. Mais elle m'a fait la. Parce que je suis revenu après. On a perdu, mais un temps de malade.
2: Tu m'étonnes.
1: Parce que les sorties de l'autoroute, c'est pas tous les 2 km.
2: La blague, elle est longue.
1: Elle est longue. Je suis revenu ensuite. Enfin, c'était un bordel. Parce qu'il faut récupérer l'aire d'autoroute dans le bon chemin. Donc, c'est pas un seul aller-retour que tu fais.
2: Bah oui.
1: C'est 2 allers-retours. Tu vas à une sortie, tu repars dans le sens inverse et tu refais encore un autre tour à un moment pour revenir. Mais j'ai perdu, je pense, honnêtement, 2 heures ou 2 heures et demie.
2: Et puis elle devait être hyper vénère, donc l'ambiance était horrible après.
1: Ouais, alors je suis content d'avoir fait la vanne, mais bon, ça a été.
3: C'était beaucoup.
1: Tu sais quoi? Je crois que parfois on est des génies incompris.
2: Ouais.
3: Ça doit être ça.
2: Bien sûr.
1: Merci, c'était le club de tout pour la vanne. 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
1: 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C'est le week-end qui arrive. On va manger du chocolat.
2: Ah ouais.
3: Ah ouais, pas qu'un peu. Hein.
1: Vous mangez votre lapin de Pâques comment? Vous commencez par le manger par les oreilles, par le bas, par le milieu, vous le cassez, vous faites comment?
3: Oreille, la tête.
2: Ouais, moi aussi. Mais moi, je le casse.
1: Tu le casses d'un coup?
2: Je casse la tête.
1: Ah ouais?
2: Ouais, je casse la tête comme ça. Des fois, je casse les pattes aussi. Et puis, je le mange en 3 parties.
1: Avoue que c'est assez jouissif de casser la tête.
2: C'est satisfaisant.
1: On est d'accord, hein?
2: Ça fait un peu psychopathe, mais.
1: Mais honnêtement, voilà. Moi, j'aime bien. Une cuillère, ouais.
3: Moi, je suis un peu plus précieux, moi. J'aime bien. C'est quand, tu sais, parfois, quand t'arrives à séparer les 2 parties. Quand, tu sais, quand elles sont scindées au milieu, j'adore quand ça fait 2 belles moitiés et que j'arrive à les manger comme ça.
1: Moi, je lui casse la tête,
3: on a compris.
1: Il est 8h35, on va écouter Taylor Swift avec Elizabeth Taylor. Mais avant ça, on a des gens à réconcilier. Nous avons Thibaut avec nous au téléphone. Bonjour Thibaut.
5: Oui, bonjour Manu, bonjour Léo. Ouais.
1: C'est le moment, comme chaque vendredi, de la chanson de la réconciliation. Et tu nous as appelé parce que tu es fâché avec quelqu'un. En fait, quelqu'un est fâché avec toi, c'est qui?
5: C'est Julie, ma copine.
1: On a beaucoup de couples à la chanson de la réconciliation.
2: Ouais.
1: Qu'est-ce qui se passe avec Julie, ta copine?
5: Mais en fait, pour nos 5 ans, je lui ai offert des places pour Disney. C'est cool. Le problème, c'est que c'est le 31 mai. Et en fait, c'est le jour de l'anniversaire de sa mère. Et elle fait une grande fête pour ses 60 ans. Ah. Et du coup, Julie pense que j'ai fait exprès pour pas aller aux 60 ans de sa mère, quoi. Et depuis, là, c'était mardi. Et ça fait depuis mardi, là, elle me parle plus.
1: Et c'est fait exprès ou pas?
5: Non, c'est pas fait exprès.
1: Ah bon, dommage, j'aurais trouvé ça plutôt comme une bonne idée de génie. Mais tu savais pas qu'elle faisait qu'elle avait son anniversaire?
5: J'ai pas percuté en fait. J'ai trouvé les plages, j'ai trouvé des tarifs intéressants et tout ça. J'étais très content, j'ai foncé sur l'offre, j'étais ravi.
2: Ah ouais, elle est dure, hein.
1: Bah elle est dure, c'est l'anniversaire de sa mère.
2: Bah oui, mais il a oublié, il se démène, il voulait un moment amoureux.
1: Mais tu peux pas décaler?
5: Ah non, là j'ai pris les places parce que le tarif était intéressant à ce moment-là et tout, donc j'ai tout pris, tout content de moi, et quand je lui ai annoncé, elle a bloqué 2 secondes, et puis elle a dit mais t'es sérieux, et je dis ben oui, pourquoi? Et là elle m'a dit mais les 60 ans de ma mère, voilà.
1: Il y va le soir. C'est un week-end qu'il a pris, j'imagine, à Disney.
2: Ah.
5: Oui, c'est ça.
1: Tu peux pas simplement le faire le week-end d'après. C'est pas possible. Tu peux pas décaler le bordel.
5: Ben, il faut que je retrouve des billets avec un tarif intéressant et tout ça. En fait, là, c'était vraiment l'offre.
1: Il y avait une offre spéciale.
5: C'était ce week-end-là. C'est ça.
2: Franchement.
1: Ah, franchement, quoi?
2: Bah, pardon, mais elle ira la voir lundi, sa maman, enfin, tu vois.
3: 60 ans de sa mère.
1: Bah, c'est ça.
3: Lorenza, t'as pas de cœur. Tout
5: elle
3: ça
5: a
3: pour
5: déjà 59 anniversaire, elle peut attendre un an de plus, c'est pas grave.
1: Thibaut, dis pas ça. Bon, c'est une histoire un petit peu compliquée, j'ai l'impression que tout le monde campe sur ses positions, j'ai l'impression d'avoir un débat politique. Thibaut, l'important, c'est qu'on veut vous réconcilier. Ça va pas être facile. Ça va pas être facile. Est-ce que vous avez une chanson de couple ou une chanson qu'elle adore?
5: Elle, il y a une chanson qu'elle adore, c'est Je suis ton meilleur ami de Le génie de la lampe d'Aladin.
1: Alors moi je la connais pas du tout, j'ai pas vu Aladin.
2: Je suis ton meilleur ami. Tu vois pas?
1: Tu
3: aurais pu le faire sur n'importe quelle heure.
1: Tu m'aurais fait Je suis ton meilleur ami.
3: Je crois que la scène ne connaît pas non plus.
1: Ce qui est drôle, c'est que. En plus, le titre Je suis ton meilleur ami, ça marche avec n'importe laquelle. Et dans les mots, Je suis ton meilleur ami. Dans son brillon. Et je suis ton meilleur ami.
2: Mais il faut doubler des Disney.
1: Je suis ton meilleur ami, ça marche avec n'importe quelle chanson. Ok, Je suis ton meilleur ami. D'Aladin. Bien, Florent, notre producteur, tu connais la chanson?
6: Ah oui, je la connais, mais je l'adore.
1: Ah bah ça tombe bien parce que parce que la chanson a été compliquée. Voilà ce qui va se passer, Thibaut. Dans 10 minutes, nous allons appeler Julie, ta copine. Et sur la chanson donc d'Aladin, nous allons trouver des paroles. Enfin, c'est Florent qui va bosser dessus, va trouver des paroles pour tenter de vous réconcilier avec la chanson La Réconciliation. Honnêtement, je vais être très honnête avec vous. C'est peut-être la plus dure qu'on ait à faire.
2: Ouais, franchement, là, c'est chaud de fou.
1: C'est chaud parce que Thibaut, il est un peu bloqué. Elle est un peu bloquée. Florent, faut que tu trouves une solution.
6: Bah, j'ai un peu chaud là, mais on va y arriver. Zéro fâcherie là.
1: N'oublie pas,

0: Faites un duo.
1: Non.
2: Tu sais, franchement, pour le prochain listé, vous emmerdez pas, vous me demandez, je voulais faire une chanson, quoi.
0: C'est facile.
2: Thibaut, rendez-vous dans 10 minutes, on aura Julie au téléphone, on va l'appeler et on va lui chanter une chanson de la réconciliation. Reste avec nous, courage.
3: Super, merci.
2: Non, courage, c'était pas pour toi, c'était pour moi, courage.
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2: C'est le moment des sondages du matin. C'est la question à laquelle les Français détestent le plus répondre. Quelle est cette question, Lorenza?
7: Combien tu gagnes?
2: C'est pas ça, pas mal, mais c'est pas ça. Florent?
8: Est-ce que tu veux des enfants?
2: Non, c'est la question à laquelle les Français détestent le plus répondre. C'est plus dans l'univers de Florent. Nico?
0: C'est sexuel ou pas du tout?
2: C'est pas sexuel, non.
0: C'est pas sur l'intimité, quoi.
2: On est dans les relations.
0: Ah,
2: c'est la question à laquelle les Français détestent le plus répondre, Lorenza.
7: Le body count?
2: Le body count, c'est pas ça, c'est sur... c'est pas ça.
8: On est sur du sentimental?
2: On est complètement sur du sentimental. À quoi penses-tu?
8: Bah, l'amour.
2: L'amour, c'est... Ouais, ok, t'as pas la question. Donc.
8: Non, j'ai pas.
2: La question à laquelle les Français détestent le plus répondre, c'est « tu m'aimes ».
0: Ah, ah oui,
8: ouais.
0: C'est vrai que
8: mais quand la réponse elle est chaude.
2: Mais quand elle arrive comme ça pour la première fois, parce que après en couple,
7: tu le dis
2: toi,
7: pas comme ça, si c'est bizarre.
2: Bah ça peut arriver.
7: Mais je t'aime, genre tu m'aimes, dis. Enfin je sais pas, je trouve que
2: et,
7: ça.
2: Et tu m'aimes, oh, et tu
7: c'est
2: m'aimes.
7: Horrible.
2: Mais ouais.
7: Mais non, ça, un premier je t'aime, ça se demande pas, ça se
2: bah,
7: dit.
2: Bah c'est pour ça que c'est la réponse à laquelle on
7: ah bah,
2: déteste le plus répondre.
7: Ah non. C'est...
2: T'as déjà demandé à quelqu'un si
7: jamais de la vie. Ça me gênerait trop. Imagine, il dit bah pas encore.
8: Ou alors il dit oui mais pour.
7: Ouais, pouf, voilà. Je serais là. Ah.
2: Oh,
7: non, ça me trouve.
2: Je m'attendais pas à cette question, franchement. Et puis c'est marrant que tu te la poses parce que clairement non en fait.
0: Ça se voit, non?
7: Oh non, jamais.
2: 15% des gens refusent d'avoir cet objet à la maison parce qu'ils en ont peur. Ils ont peur de quoi, Nico?
0: Un couteau à pain.
2: C'est pas un couteau à pain. Non, c'est pas un truc a priori qui fait peur.
7: Okay.
2: Lorenza.
7: Un grille-pain?
2: C'est pas un grille-pain. Vous avez un problème avec le pain ce matin? Non, pour ça.
0: Ouais, c'est le thème. Hein. C'est le thème du jour. Laurent?
8: C'est dans la cuisine?
2: Non, c'est pas un objet de cuisine.
7: C'est un truc technologique?
2: Il y a un peu de. Oh, maintenant, il y a de la technologie dedans. Oui, il y a un peu de technologie, oui. Nico.
0: Un vélo d'appartement?
2: Non. C'est non. 15% des gens refusent d'avoir cet objet à la maison parce qu'ils en ont peur. Tout le monde n'en a pas, hein, dans l'équipe. Il y en a un dans l'équipe qu'en a un.
8: Une enceinte connectée?
2: Non, il y a de la technologie.
7: Un aspirateur robot.
2: Un aspirateur robot, absolument. 15% des gens.

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1: Non, mais c'est avant d'aller quelque part, dans un endroit précis.
2: J'espère que c'est pas la salle de sport.
1: C'est pas la salle de sport. 14% des adultes disent qu'ils boivent volontairement un à deux verres d'alcool avant de le faire. Aurélie, au standard.
3: Avant d'aller chez le médecin.
1: C'est pas loin de ça, c'est un médecin précis.
4: Chez le dentiste.
1: Chez le dentiste.
2: Ah, quoi? Tellement ils ont peur.
4: C'est ouais. Force anesthésiée.
1: Je pense que c'est la flippe et ils boivent un verre d'alcool pour se donner de la force.
5: Tu dois puer l'alcool.
1: Vous
5: êtes lavé les dents. Ouah, non, pas du tout.
1: Si, je vous jure, mais j'étais un peu tendu après. 8h46, l'alcool est à consommer avec modération, on le rappelle.
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1: Attention. De l'amour, j'espère qu'il va y en avoir.
2: Fouf.
1: C'est compliqué aujourd'hui.
2: Ah, là, c'est chaud, là, ouais.
1: Là, honnêtement, c'est monté d'un niveau. C'est le moment de la chanson de la réconciliation. Tous les vendredis, on tente de vous réconcilier en chanson. On a une affaire très compliquée aujourd'hui. Thibaut, t'es toujours avec nous ?
8: Oui, toujours avec vous.
1: Je rappelle l'histoire, Thibaut. Pour les 5 ans avec ta copine, t'as voulu lui faire une surprise qui est cool. C'est un week-end à Disney.
8: C'est ça.
1: Le problème, c'est que c'est le 31 mai, t'avais pas fait gaffe. C'est le jour de l'anniversaire de sa mère qui fait une fête pour ses 60 ans.
8: C'est ça.
1: Et ta copine Julie, elle pense même que t'as fait exprès pour que vous n'alliez pas aux 60 ans de sa mère. Donc elle est pas contente. Tu peux pas déplacer le week-end à Disney parce que c'était un tarif exceptionnel. Et si tu le déplaces, ça coûtera plus cher. Bref, c'est le bordel.
8: Oui.
1: Elle te fait vraiment la gueule.
8: Ah oui, elle me parle plus du tout.
1: Et toi, tu peux pas bouger le week-end. Donc c'est très compliqué. J'avoue que là, c'est plus une solution qu'il faut trouver qu'une réconciliation. Voici donc la chanson de la solution, j'espère. Tu nous as dit que sa chanson préférée, c'était « Je suis ton meilleur ami » dans le film Aladdin.
2: Ouais.
8: C'est ça.
1: Florent, qui est le producteur de l'émission, a mis 10 minutes pour écrire des paroles sur cette chanson. Et on va tenter de la chanter à Julie au téléphone. Mais nous avons un problème, c'est que nous n'avons pas Julie au téléphone. C'était compliqué. Elle sait que elle passe à la radio, mais ça va être tendu ce soir, j'ai l'impression.
8: Mais je pense.
1: Du coup, j'apprends au téléphone. Allô, Julie. Julie. Ah, mais ça, j'avais dit que ça allait être compliqué.
5: Eh ouais.
1: Allô, Julie. Julie, une fois. Julie, deux fois. Thibaut, toi, t'es là?
8: Oui, moi, je suis là, oui.
1: Bon, Julie, t'es là? Julie.
2: Soit elle flippe parce qu'elle se dit c'est qui ce gars qui chante.
1: C'est possible. Attends, oui, Aurélie au standard, tu l'as quand tu lui parles?
3: Là je l'entends plus, mais je vais la rappeler.
1: Ah, bah alors elle va la rappeler.
3: On va reprendre tout de suite.
1: Oh la vache, si ça se trouve, elle se demande ce que c'est, elle veut pas nous parler.
2: Ah ouais?
1: Ah putain, dans ces cas-là, ce serait le premier échec de la chanson de la réconciliation.
2: Oh,
5: on veut pas.
1: Avant même d'avoir la chanson. Elles sont bien tes paroles, Florent?
4: Bah techniquement, j'ai peut-être une solution.
2: Ah.
4: Peut-être.
1: On serait sur une solution et non pas une réconciliation.
8: Est-ce que tu essaies de l'appeler moi, Manu, ou de lui envoyer un message? Si elle répond pas.
1: Oh, je pense que si elle ne répond pas, ça va être.
5: Ça va aggraver la situation.
1: Attends, nouvelle tentative. Allô, Julie.
9: Allô.
1: C'est Julie.
9: Oui.
1: Bonjour, Julie. Je m'appelle Manu, t'es en direct sur Énergie, la radio Énergie.
9: Ok.
1: Rain on number one, Énergie. Rain the number one. Hey, comment mène le coq, tout ça, tu vois. Bon, je m'appelle Manu.
9: Bonjour
1: Julie. Je m'appelle Manu, était en direct sur Énergie ce matin et on t'appelle parce que nous sommes au courant d'une petite tension qu'il y a avec ton chéri.
9: Ah, super.
1: Oui, voilà. Mais alors, sache que nous sommes au courant parce qu'il nous a appelé pour nous en parler. Et il est avec nous au téléphone. Thibaut, Julie, Thibaut.
8: Bonjour ma chérie.
9: Salut.
1: Julie. Nous savons que la situation est un petit peu compliquée, mais nous avons peut-être une solution. C'est ce que Florent nous a dit. J'aimerais que tu écoutes maintenant ce qui va se passer. Tu vas entendre une chanson que tu connais très très bien, puisque c'est ta chanson préférée. Ça te dit rien ? Je suis ton meilleur ami ? D'Aladin ?
9: Bien sûr.
1: Voilà. Alors écoute cette chanson. Tu l'adores cette chanson. On a juste changé les paroles qui vont aller droit dans ton cœur, parce que ça parle de toi, ça parle de Thibaut, ça parle de votre histoire. Il est temps, Julie, maintenant, que tu écoutes cette chanson. Elle est pour toi.
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0: Ouais.
1: Oh,
0: incroyable.
1: Je connaissais pas la chanson, mais tu sais quoi, j'aime déjà cette chanson. Julie, est-ce que t'as entendu les paroles de cette chanson?
2: Oui, oui, très bien.
1: Ah. Est-ce...
0: Et alors?
3: On s'attendait pas à ça.
0: Allez.
1: Est-ce que tu as compris le... Bah voilà, Thibaut, il s'en veut aussi. Il veut que vous vous réconciliez, quoi. Et la solution d'aller tous les trois à Disney, est-ce que c'est pas ça l'idée?
2: Bah pourquoi pas.
1: Mais le problème, ça reste la date, c'est ça?
2: Bah c'est ça, c'est enfin en fait qu'une seule fois c'est 60 ans et c'est pile poil le jour J. Il y a toute la famille, il y a tout ça et.
1: Oui mais regarde, tu fêteras aussi qu'une fois c'est 61 ans.
0: C'est vrai.
1: Tu vois,
2: ouais, et peut-être. C'est pas pareil.
0: Mais là je n'ai qu'un chiffre, Disney c'est la vie.
4: Merci
0: Aurélie. Plaisir.
1: Écoutez,
0: je crois que.
1: Il faut parfois s'avouer vaincu.
0: C'est la première, hein.
1: Bah c'est vrai parce que l'histoire elle est compliquée, hein. Ouais. J'avoue, l'histoire elle est compliquée.
3: T'as merdé Thibaut.
4: Ouais, mais je crois, oui.
1: J'ai bien une solution. J'ai bien c'est une solution. Thibaut, t'oublies ton week-end à Disney. Vous allez chez la mère de Julie, fêter son anniversaire. Et je vous offre un week-end à Disney.
0: Oh,
1: oh. Wow. Voilà.
0: Incroyable.
1: Thibaut, Julie, je vous le dis, je vais vous offrir un week-end à Disney à tous les deux à une autre date.
3: C'est sympa.
0: Mais ah, ça va. Et moi aussi, j'aimerais bien...
1: Déjà, trouve un mec.
0: C'est gratos.
1: Okay. Non, parce qu'il y a un moment, quand la chanson de réconciliation ne suffit pas, il faut trouver quelque chose d'autre. Donc, je vous le dis, Thibaut, Julie, vous allez aller chez la mère de Julie pour son anniversaire des 60 ans et je vous offre un week-end à Disney à tous les deux.
0: C'est ouf.
4: Oh, c'est génial, merci beaucoup.
2: Bah, merci beaucoup, Manu.
3: Ça, Thibaut, il va nous rappeler mardi. Alors, j'ai un problème avec une voiture.
4: J'ai besoin d'une voiture.
1: On peut pas vous abandonner comme ça, il n'y avait pas de solution.
0: Mais c'est incroyable, ça.
1: Ah oui, c'est incroyable, oui. Ah bah, faut que j'annonce maintenant à ma famille qu'on part pas en vacances à Pâques. Donc, On vous embrasse, Thibaut et Julie, bravo.
2: Merci beaucoup, Manu.
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0: mardi en se disant j'ai pas tenu, j'en ai trop mangé, je suis pas bien.
1: Comme d'hab.
0: Évidemment, comme chaque année. Blaster Jack avec Unfaithful, c'est dans 2 minutes. Il y aura aussi Oria, soirée mondaine. Et puis on va vous offrir un cadeau de dingue.
2: C'est quoi?
0: Vous voyez tout ce que c'est qu'un vidéoprojecteur.
2: Ouais.
0: Et ben j'ai à vous offrir un vidéoprojecteur Nomad Samsung. C'est un vidéoprojecteur qui tient dans la main.
2: Ah, c'est mon rêve.
0: Trop bien.
2: Trop stylé.
0: Tu peux l'utiliser partout. Tu le prends, tu le poses dans une pièce, tu le récupères, tu le mets dans ta chambre, tu le mets dans le salon, tu le mets dans ta cuisine, tu mets. C'est un truc de dingue.
2: Ah, c'est parfait.
0: Un vidéoprojecteur Nomad qui tient dans la main. Vous allez mettre où vous voulez, il est pour vous. Vous nous appelez au 0870 42 48. On va jouer dans 5 minutes juste après Blaster Jax. Avant ça, on aura mis du temps. On aura mis 24 heures depuis hier. Parce que j'avais dit hier, avant la fin de l'émission, on va le trouver. Et on l'a pas trouvé avant la fin de l'émission.
2: Quoi?
0: Mais on l'a trouvé grâce à vous. Il y a eu des messages sur l'application Manu sur Énergie. J'ai reçu des messages aussi sur Instagram. Des messages de gens qui nous disaient c'est ça. Et on l'a trouvé. Écoutez ce message vocal qu'on a reçu hier sur l'application Manu sur Énergie.
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0: On a cherché.
1: Bah, moi, ouais. Franchement, j'étais.
0: Il y avait de tout. Il y avait pas mal de gens qui disaient Philippe Baldé, un rayon de soleil.
1: Ah, ouais, c'est vrai.
0: Ouais, ça faisait un peu ça. Il y en a qui disaient le générique de Koh-Lanta. Oui, bon, là, non, on n'était pas là-dedans.
1: Non,
0: il y avait Shaggy aussi, qui revenait pas mal.
1: Ok.
0: Ouais. Et puis celle qui est revenue le plus, et on a vérifié, on a passé l'autre journée hier. Hein, parce que c'était notre défi du jour hier. On a trouvé. Ce qu'il chante là. C'est un titre des années 90. C'est E-Type. Et c'est le premier titre de l'album Made in Sweden qui s'appelle Made in Sweden. On dirait une vanne. Bah non.
1: Un secte surtout.
0: C'est un DJ.
1: Bah oui.
0: C'est l'intro. J'espère que toi qui nous as laissé ce message, en ce moment, t'es en train d'écouter. Parce que je peux te dire qu'il y a plus de 10 personnes hier qui ont passé leur journée pour te retrouver ce putain de morceau. E-Type. E espace T-Y-P-E. Made in Sweden. J'insiste parce qu'on a mis tellement de temps,
2: ouais,
0: tellement de cœur pour vous aider. 9h10, je suis fatigué. Mais la mission est accomplie. Blaster Jax, et merci à tous ceux qui nous ont aidés à le trouver.
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0: On va jouer avec Fanny. Bonjour Fanny.
5: Bonjour.
0: Bienvenue.
5: Bon, Manu, les ouin-ouin.
0: Bonjour à toi Fanny et bienvenue sur Énergie. Comme chaque jour, on joue et j'ai un cadeau de ouf aujourd'hui. C'est un vidéoprojecteur Nomad. C'est un tout petit vidéoprojecteur qui tient dans la main. Vidéoprojecteur Samsung, il va être pour toi, Fanny. Si tu gagnes ce matin au jeu des trois indices. On aime bien le jeu des trois indices. On aime bien tous les jeux globalement, mais celui-là, il est pas mal. Vous allez jouer en équipe. Fanny, tu vas jouer ce matin avec Florent, notre producteur.
5: Ah. D'accord.
0: Je rappelle.
2: Bonjour.
0: Je rappelle le jeu des trois indices. Tu vas devoir deviner des mots, Fanny. Et pour y arriver, donc, c'est Florent qui va t'aider. À chaque fois, il te donnera trois indices pour découvrir le mot à trouver. À chaque fois, il découvre le mot. Et il a 10 secondes pour te le faire deviner en te donnant 3 indices. Il y a 5 mots. Pour gagner le vidéoprojecteur Nomad, il faut en découvrir 3 sur 5. Tout est clair pour vous? Alors on peut démarrer. Okay. C'est parti, bonne chance Fanny. Florent, 10 secondes, 3 indices pour faire découvrir à Fanny ce premier mot.
2: Short, long,
5: Bermuda.
2: Jambes.
5: Bermuda, pantalon.
0: Ouais, pantalon, oui.
1: J'ai eu peur. Hein.
2: Ah, moi aussi.
1: Ouais, t'es en panique. Ouais,
2: c'est
1: ça
2: chaud
1: va,
2: là.
1: Flo
2: non, non, ça. Va
1: non, il fait un AVC.
0: Ça va aller.
1: J'ai eu peur pour lui. Il est vraiment pas bien.
2: J'ai frisé.
1: C'est que le premier mot. Hein.
0: Allez,
2: allez, hein.
1: Allez,
0: tu,
1: allez.
0: Tu peux le faire.
2: Ouais, ouais. Vache.
0: Attention. Heureusement que Fanny lit dans le cerveau des gens.
2: Oh, il est fébrile. Hein.
5: J'essaye.
0: Attention. 10 secondes. 3 indices pour faire découvrir à Fanny ce mot.
2: Voiture. Essence. Rouler.
5: Diesel, roue, pneu, camion, scooter.
0: C'était moteur.
5: Ça marche.
2: Eh oui.
1: Ça marche. Ça marche.
0: Enfin, ça marche moyen.
1: Il était nul, mais ça marche.
2: J'ai merdé.
0: Et c'est la première fois que j'arrive à vous avoir au téléphone et vous me mettez Florent dans les pattes.
5: Il reste cadeau.
1: Il reste trois mots.
0: Il reste trois mots. Il en faut,
1: oui,
0: encore,
1: oui.
0: Il en faut encore deux.
2: On y croit.
1: Allez,
2: allez hein.
0: T'es ça va, Florent, ou pas?
1: Non, mais il est pas,
2: un peu chaud.
1: Je suis sûr,
2: je suis
1: là pour lui, il va décéder.
0: C'est sûr que t'as pas un petit problème de tension.
2: Ça va.
6: C'est quand même le producteur de l'émission qui est censé tenir un peu les rênes, tu vois, tenir la pression.
0: Là, tu vois qu'il est dans une, il est dans un mauvais espace.
1: Mais oui.
6: Clairement, ça va pas.
0: Est-ce que ton cerveau commence à se décrocher de ton corps?
2: Ouais.
0: Et tu commences à voir la scène d'en haut, là.
2: Ouais, il y a un moment où je suis plus là, tu sais, je suis dans le mode.
6: C'est une expérience de mort imminente.
0: Et tu peux te reprendre.
2: Allez. Allez, allez.
0: 10 secondes, 3 indices pour faire découvrir à Fanny ce mot.
2: Savane. Visite, Lyon.
5: Zoo. Safari.
0: Oui.
1: Oh là là.
0: Alors...
2: Oh la vache.
0: Alors ça y est, on respire là.
1: Allez, plus qu'un.
2: Plus qu'un là. J'ai l'impression d'être.
0: Attention.
1: Oui, j'ai vraiment l'impression qu'il va se faire
2: la
1: dessus.
2: Coupe du monde quoi.
0: Et c'est pas une impression, il sait.
1: C'est ça.
0: Oui, oui, moi je suis à côté de lui. Excusez-moi, il y a plus de respect dans cette
2: non,
0: émission.
2: Il y a plus de.
0: Il reste deux mots. Il faut au moins un pour gagner. C'est parti. 10 secondes. 3 indices pour faire découvrir à Fanny ce mot.
2: Lancer, bar, olympique.
5: Athlétisme.
0: C'est compliqué celui-là.
2: Ouais. Ça allait, lancer, ouais, barre.
1: C'était bien, c'était bien.
0: Lancer, barre.
5: Javelot.
0: Oui, javelot.
5: Ah,
0: bah oui, bah, 10 minutes plus tard. Oui.
5: Javelot.
0: Bon, je suis désolé. Enfin, je suis désolé aussi, mais il reste un mot.
1: Ça va le faire.
0: Un mot.
5: Mais il faut.
0: Pour y arriver. Allez.
1: Allez, les gars.
0: 10 secondes, 3 indices pour faire découvrir à Fanny ce mot.
2: Animal, craché, Serge.
5: Lama.
0: Oui. Lama, oui.
1: J'adore le Serge.
0: Wow, Serge Lama. Allez.
2: Ah, ramenez-moi de l'eau là, j'ai chaud.
0: Wow.
5: Merci.
0: Mais c'était une expérience du troisième type que nous venons de vivre. Il était parti, il savait plus où il était. C'est gagné, Fanny. Le vidéoprojecteur Nomad Samsung, il est pour toi. Bravo.
5: Impeccable, merci beaucoup en tout cas.
0: On t'embrasse fort, bravo à toi. Et si on peut amener de l'eau pour Florent, s'il vous plaît. De l'eau, du sucre, un cassoulet carrément. Bon. Allez.
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0: Et là, vous dites, mais pourquoi il y a un jingle de Mano avec la vallée de Dana?
6: C'est fou.
0: Il n'y a aucune info, mais je trouvais ça stylé.
6: Ça fait du bien à entendre. Salut, c'est Mano.
0: Bah, voilà, tu vois. On est très contents de cette année 1997, vraiment. On l'apprécie. Le moment de rendre la justice. Vous avez fait quelque chose de pas joli joli. Vous dites, je suis peut-être coupable. Eh bien, vous venez, vous nous confiez, vous nous racontez votre histoire, vous nous racontez votre cas. Et grâce au tribunal et au marteau, nous donnerons un verdict et une sentence peut-être.
1: N'hésitez pas à soudoyer monsieur le juge, hein, il adore ça, donc...
0: Merci.
1: Voilà.
0: Merci, très très beau...
1: Avec plaisir.
0: Très très belle phrase de... Comment s'appelle la personne qui note toute la greffière?
1: Bah oui, voilà.
0: Super. Merci greffière de rappeler le plus important, évidemment. J'accepte tous les cadeaux, tous les pots de vin. Toutes les chansons ou tous les poèmes à mon encontre. Première affaire du jour, nous accueillons le tribunal Manu sur Énergie, Julia. C'est vendredi, on est un peu détendu. On est là, tu peux arriver en faisant quelques pas de claquette, Julia, si tu en as envie, pour nous parler de ton histoire.
7: Bonjour monsieur le juge, bonjour mesdames, messieurs les jurés.
1: On s'en fout de ce que tu dis.
0: Wesh. J'avais mis une petite musique sympa, mais apparemment on a une grosse affaire.
6: Ah oui, il y a zéro connexion.
0: Ouais. Non. Non, apparemment, Julia est tendue, elle va nous annoncer. Alors, j'ai commis un meurtre. Julia, qu'est-ce qui se passe?
7: Alors moi je suis standardiste dans une agence de communication et la semaine dernière, il y a un client relou qui me trouvait mignonne et qui m'a demandé mon numéro. Et en fait, j'ai donné le numéro d'un collègue que j'aime pas trop pour m'en débarrasser.
1: Alors, bien ouais.
0: Si tu peux me permettre, collègue que t'aimes pas, client que t'aimes pas, parce qu'il y a des gens que tu aimes, Julia.
7: Oui, vous, monsieur le juge.
1: Oh, elle a compris, Maline.
0: Ça, c'est bien vu, Julia. J'ai pas pu dire celui-là. Je commence à t'apprécier. Bon, qu'est-ce qu'on en pense, Nico?
6: Bah, pardon, mais pour moi, dans cette affaire, il y a rien qui va. C'est-à-dire que le mec, il va appeler, il va se rendre compte que c'est pas la bonne personne qui est là au bout du fil. Et il va dire qu'il pensait avoir joué à standardiste. Donc le collègue, forcément, il va te demander pourquoi t'as fait ça. Je parle même pas du karma. Pour moi, t'es dans la mouise, hein, mes jugeurs. Donc je laisse monsieur le juge, même si tu viens de le flatter, donner son verdict, mais pour moi, coupable.
0: Très bien, c'est une façon de voir les choses.
6: Oui, c'est clair.
0: Qu'est-ce qui te rend heureuse dans la vie, Julia?
7: Vous, monsieur le juge.
1: Oh,
0: c'est tout, je pose des questions. Bon.
6: D'accord.
0: Lorenza, qu'est-ce qu'on pense de cette histoire?
1: Alerte, gros relou. C'est le client qui utilise le contexte pro pour avoir son numéro qui est l'enfer en fait. T'as juste évité une situation gênante, t'as agi dans l'urgence et tant pis pour le collègue relou aussi. Il aura qu'à dire mauvais numéro et l'histoire est réglée et bien joué ma Julia, non coupable.
0: Vous savez que c'est pour cette histoire comme ça qu'on avait créé il y a très longtemps la ligne anti-relou, qu'on avait créé une ligne qui permettait aux gens effectivement, dans cette situation comme Julia, de laisser un faux numéro et nous on écoutait les messages derrière.
1: C'est
6: vrai, c'était drôle.
0: On l'avait fait pendant de nombreuses années. Julia, faut donner un verdict. J'ai envie de dire que c'est pas ouf parce que tu mets un peu tout le monde, comme l'a dit Nico, dans le caca. Le collègue, il va t'en vouloir, tu vas en vouloir. Le client, il va revenir peut-être là où tu travailles et du coup, il va te revoir, il va savoir que tu lui as donné un mauvais numéro. Peut-être que du coup, il va avoir les boules et que pour se venger, vous allez perdre un client dans la boîte.
6: Bah ouais.
0: Ah. Oh. T'avais pas pensé à ça, Julia?
7: Non.
0: Je ne vois qu'une seule solution, Julia. Me chanter une petite chanson, peut-être.
6: Monsieur le juge.
0: Oui, s'il vous plaît. Julia, attends, j'entends pas. Julia, tu avais envie de me chanter une chanson, c'est ça?
7: Oh bah oui, il faut que oui bien sûr.
0: Je t'écoute.
7: Ah et oui. Moi aussi.
0: Je me trompe pas à ça, Julia. Une chanson pour que tu sortes non coupable de ce tribunal, tu vois, une chanson, une
1: allez,
0: ode.
1: Julia, tu es presque, comprends-toi.
0: Une ode à moi.
7: Ah
0: toi,
7: oui.
0: Allez. Dépêche-toi.
7: Oh cher juge, mon cher juge. Ouh. C'est toujours toi le meilleur.
0: Ouais.
7: Et quand tu rends des verdicts.
1: Oui.
7: Ça rend tout le monde heureux. Oh mon juge, toi mon juge.
0: Ouh, c'est
1: ouais.
0: Hey, oh mon juge, toi mon juge. Ouais. Oh mon juge, toi mon juge. Oh mon juge, toi mon juge. Oh, allez Julia, tu sais quoi?

0: embrasser. Tu seras évidemment non coupable de ce tribunal, Manu, sur Énergie. Merci beaucoup, Julia.
1: Merci, bonne journée.
0: Belle journée à toi.
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0: ce week-end, on va se faire des mini-victoires.
1: Ah, ça fait du bien.
0: Ça fait longtemps qu'on l'a pas fait. Le principe est simple. Vous avez fait quelque chose et vous êtes content de l'avoir fait. Vous êtes content que ça vous soit arrivé, mais il n'y avait pas de témoin. Il n'y avait personne pour vous applaudir. Eh ben, nous, on est là pour vous applaudir. Les mini-victoires. On va se faire ça dans 5 minutes. Vous nous appelez au 0870 42 48. Mais avant ça... C'est notre petite tradition maintenant, tous les jours. Le jeu de Florent, notre producteur. On a Vincent qui est là. Bonjour Vincent.
2: Salut Manu, salut Romain.
0: Bienvenue sur Énergie Vincent, on va jouer ensemble. Tous les jours, Florent nous propose un nouveau jeu en rapport avec l'actualité, avec l'humeur, avec un peu n'importe quoi. L'autre jour, on était, je sais plus quelle date, il nous a dit, bon, on va faire un jeu avec ce chiffre-là.
3: Exactement.
0: Voilà, vraiment, c'est très varié. Hein.
1: Eh oui, mais
4: parfois,
1: on adore. Hein.
3: Parfois, il n'y a pas d'idée, parfois, il y a une bonne idée. Et aujourd'hui, c'est la Saint-Richard.
0: Oui.
3: Et Richard, c'est le nom de Richard Darbois, la voix qui fait tous les jingles d'énergie.
0: Mais bien sûr, la grosse voix que
3: Exactement.
0: Tout le monde connaît.
3: La grosse voix. Donc aujourd'hui, c'est Richard qui va vous poser des questions. Il va vous faire deviner 5 personnages de films qu'il a doublés au cinéma.
0: Parce que Richard Darbois est un des plus grands comédiens de doublage aussi, évidemment, bien sûr. Et c'est lui qui a les questions.
3: Exactement, j'ai le bras long.
1: J'ai l'impression que c'est un honneur, comme ça je suis...
0: Ah mais attends, il fait pas...
1: Ouais,
0: t'imagines, c'est le genre de mec, quand tu le croises à une soirée, c'est... Et tu peux me faire lui
1: bah
0: tu...
1: ouais, bah ouais.
0: Et tu peux me faire Energy Hit Music Only, s'il te plaît.
3: Exactement, bah c'est du coup, concrètement je fous rien. C'est Richard qui pose les questions et vous devez répondre. Donc on va juste commencer par Vincent.
0: Allez.
5: Je travaille pour Star Command et je suis le meilleur ami d'un cowboy en mousse. Qui suis-je?
1: Bah oui.
0: Ah,
2: Buzz l'éclair.
0: Buzz l'éclair?
5: Bonne réponse.
0: Oh putain, il a fait les bonnes réponses aussi.
2: Il y a même le bon réponse.
0: Buzz l'éclair, ça fait un point, ça c'est bien. Il y en a combien les questions?
3: Il y en a 5. Il y en a 5. Attention, Nico.
0: Ouais.
5: Je peux exaucer 3 vœux, mais pour ça, il faut frotter ma lampe. Qui suis-je?
6: Alors c'est un peu sexy, mais c'est le génie d'Aladin.
3: Bah bien sûr.
5: Bonne réponse.
0: Oh on est bien.
6: Eh oui.
0: Allez, on continue.
3: Lorenza.
1: Oui.
5: J'adore embêter Marty. Et j'aime encore plus draguer sa femme. Qui suis-je? Allô?
1: McFly?
3: C'est quoi? Non, c'est pas McFly.
1: Ah non, c'est... mais j'ai pas vu.
5: Mauvaise réponse.
3: Eh oui.
0: C'est
3: Biff Tannen.
6: C'est Biff, ouais.
1: J'ai pas vu Retour
6: dans Retour vers le futur.
1: Ouais, je l'ai pas vu.
3: Bah, du coup, c'est
0: t'as pas vu Retour vers le futur?
1: Ouais, je sais, honte à moi.
0: Ah bon? Non, j'ai pas vu Titanic.
1: J'ai vu des extraits et genre. C'est genre. Ouais. Semblant à chaque fois, je fais ouais, la voiture et tout.
0: Je vois, c'est comme moi avec Le Seigneur des Anneaux, je dis que j'ai lu le livre et j'ai vu les films. Allez, on continue.
3: Manu, c'est pour toi.
5: Quand je n'ai pas mon fouet et mon chapeau, je suis professeur d'archéologie. Qui suis-je?
0: Putain, il est tellement stylé.
3: Ouais.
0: Mmh. On peut leur écouter parce que c'est tellement classe.
5: Quand je n'ai pas mon fouet et mon chapeau, je suis professeur d'archéologie. Qui suis-je?
0: Indiana Jones.
3: Eh oui.
1: Mais ouais.
5: Bonne réponse.
0: Waouh.
3: Ah, ça en jette quand même.
0: Ah ouais.
6: On est bien là.
3: Oh, ça fait 3 bonnes réponses.
0: Ouais, il en reste une.
3: Il en reste une, elle est pour Vincent.
5: Voilà. Je suis très riche. J'ai un grand manoir. Et quand il y a des problèmes en ville, j'enfile mon costume en cuir noir dans ma cave.
0: S'il vous plaît, nos soirées intimes avec Richard, ça ne regarde que nous.
7: Mais Batman?
3: Eh ben oui.
5: Bonne réponse.
0: Et eh ben tu sais quoi, j'allais dire exactement la même chose. Il a fait Batman.
3: Il y a le Bessie, il a fait Batman qui était diffusé le dimanche matin, la Ligue des, c'était dans le F3X, le choc des héros.
0: Ah putain,
1: le fan.
0: Premier
1: sur Batman.
0: C'est pointu là. Fallait être là quoi.
3: Ah, fallait être là.
0: Eh ben merci beaucoup.
3: Ben avec plaisir. Il a même laissé un message.
5: Merci de m'avoir souhaité ma fête, les ouin-ouin.
0: Oh,
6: génial.
0: Il est mignon. Merci beaucoup, Vincent. On va t'offrir le mug Manu sur Énergie.
7: Let's go.
0: Let's go. Vers l'au-delà.
1: L'infini.
0: 9h40. Merci pour ce jeu. C'était bien cool.
3: Ah bah c'est Richard qui a bossé, j'ai rien foutu quoi.
0: J'ai hâte de savoir la scène de qui c'est mardi.
3: Moi aussi.
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0: terre et qui s'écrase comme une merde. Et ben on se dit waouh, ça c'est de la mini victoire. Quels sont les vôtres? 0 870 42 48, on vous prend au téléphone. L'équipe aussi, on va se fêter tous nos mini victoires. C'est parti. Allez Lorenzo, on commence avec toi.
1: J'ai trouvé le bon couvercle de mon Tupperware du premier coup hier soir.
0: Putain, c'est incroyable. Attends, et quand tu l'as mis, il s'est mis tout de suite bien, t'as pas eu galéré?
1: Non.
0: Mais bravo. Oh, t'es trop dingue. C'est de la mini-victoire. Emeline est là, bonjour Emeline.
2: Salut Wawin.
0: Bienvenue sur Energy. Emeline, quelle est ta mini-victoire à toi?
2: Alors, moi hier midi, j'ai mangé des pâtes bolo sans me tâcher.
0: Mais bravo.

0: bravo à toi, Emily. Nico, une mini-victoire.
1: Et moi, j'ai monté tout seul l'armoire IKEA pour la chambre de mon bébé qui arrive, alors que sur le plan, il y avait deux personnes.
0: Mais oui, bien sûr. Évidemment. Annabelle est là, bonjour Annabelle.
2: Salut Mamie, salut les Wouin-Wouin.
0: Annabelle, quelle est ta mini-victoire à toi?
2: Alors j'ai rebouché le trou de 10 cm qu'il y avait sur le mur de la chambre de ma fille. Ça faisait 2 ans que je devais le faire et j'avais jamais fait ça avant.
0: Eh ben bravo, mais félicitations.
1: Bien joué.
0: Enfin, il n'y a plus de pluie dans sa chambre, bravo. Mélissa est là aussi, elle a une mini-victoire. On t'écoute Mélissa.
3: Hello, hello Manu et nos Léon Wouin.
0: Hello à
3: alors,
0: toi.
3: Moi, j'ai la meilleure, j'ai mis ma couette dans ma housse de couette du premier coup.
0: Et bravo, bravo. Et t'as réussi à bien mettre les coins dans les coins?
3: Oui. Il n'y avait pas de bouloche, il n'y avait pas de à refaire. Non.
0: T'es une championne, t'es notre championne Mélissa, bravo à toi. Vos mini-victoires, Florent, notre producteur.
4: Moi j'ai gagné une course contre un ascenseur. En fait, mon pote était dedans, il allait au 5e étage et je suis arrivé avant lui en courant.
0: Mais décédé. Mais bravo. On a Florian qui est là, bonjour Florian.
5: Salut Manu, salut toute l'équipe. Moi hier j'ai eu tous les feux verts pour aller au travail et ça c'est une tuerie, c'est une victoire.
0: C'est la win de la win, ça, bien sûr.
6: C'est une grosse victoire même.
0: Alors, Lorenza, encore une?
6: Ouais, j'ai croisé une personne que j'avais vue qu'une seule fois et je me suis rappelé de son prénom.
0: Mais félicitations, ça s'appelle comment?
6: Amandine.
0: Mais bravo Amandine. Amandine qui nous écoute et qui sera heureuse de savoir que t'as oublié son prénom. On a Gaël qui est là, bienvenue sur Énergie Gaël.
7: Bonjour Manu, bonjour les Wouin-Wouin.
0: Qu'est-ce que t'as fait? Qu'est-ce que, selon tes fiers, ta mini-victoire?
7: Alors, j'ai ouvert à ma femme son pot de guacamole.
0: Mais bravo! Ouais, oh,
8: guacamole!
0: Mais on se sent tellement, on se sent champion de MMA quand tout le monde essaye d'ouvrir un pot et que t'arrives et tu fais
6: regardez!
0: Oh, oh, c'était pas dur en fait. Bravo à toi! On te souhaite un bon week-end, Gaël.
7: Bon week-end, bisous.
0: C'était bon, ces mini-victoires.
9: Salut, c'est MC Solar.
10: Alors je fais partie comme Caroline.
9: Réveillez-vous tranquillement, tout va bien, c'est Manu qui gère.
0: Alors mal, mais je gère. Je gère à la façon du capitaine du Titanic quand il n'a pas vu l'iceberg. Voilà. Il est 9h59, on va s'en aller, on sera le retour, non pas lundi, parce qu'on va prendre le jour férié.
6: Eh ouais.
0: Mais on... eh ouais.
4: Trop contente.
0: Mais on sera le retour, eh ouais, dès mardi matin, parce qu'on n'a pas disparu complètement.
6: Ah ben non.
0: On sera le retour mardi, mais on n'est pas encore parti. Déjà, il y a le titre à écouter pour lancer cette journée, ce week-end et ce grand week-end. Mais avant ça, notre dernier appel, c'est Damien. Bonjour Damien.
11: Salut Manu, salut les Wouin-Wouin, comment ça va?
0: Mais on est bien Damien, on est là depuis 6 heures à rigoler. Franchement, on fait un beau métier. Voilà, si tu me demandes comment ça va. Et toi, comment tu vas?
11: Ah bah écoute, hein, c'est un week-end de 3 jours qui arrive, donc c'est nickel.
6: Ah mais tout le monde est happy, c'est normal.
0: Et qu'est-ce que t'as prévu de faire ce week-end?
11: Ah moi, ce week-end, c'est week-end de Pâques, donc c'est avec la famille dimanche et lundi. On est tous on se réunit tous en famille.
0: Ah c'est beau, vous faites un grand week-end en famille.
11: Ouais, le dimanche on se réunit tous et le lundi on fait la petite foire, les manèges pour les enfants. Et puis après la chasse aux œufs de Pâques dans le jardin.
0: Le truc pas mal quoi, enfin le classique. Alors c'est quoi, on se posait la question tout à l'heure, comment manger le lapin de Pâques?
6: Ah ouais.
0: T'as un lapin en chocolat, honnêtement, t'as un lapin en chocolat devant toi, comment tu vas le manger?
11: Ah moi j'enlève les oreilles.
0: Et putain c'est dingue,
6: tout le monde, hein.
0: Ouais.
6: Presque,
0: tout le monde, on est là, mais tu les enlèves délicatement ou tu les casses?
11: Ah non, je les croque.
0: Ah ouais, tu croques les lapins.
6: On a
0: vu
6: ceux qui commencent par les pieds, c'est des psychos.
0: Je pense fondamentalement.
4: C'est un sondage perso.
0: Non mais je pense que c'est pas normal de commencer par les pieds du lapin.
6: Je pense qu'ils veulent se démarquer des autres.
0: Oui, alors avec Lorenza, nous on avait un truc un peu psycho aussi, on aime bien écraser la tête.
4: Ouais. C'est autre chose, c'est un autre délire.
6: On n'est pas mieux.
0: Écoutez, chacun, faites-vous plaisir. Damien, je vais t'offrir le mug Manu sur Énergie, puis je te rajoute le t-shirt Manu sur Énergie.
11: Ah, c'est cool.
0: Voilà.
11: Merci.
0: Passe un bon week-end de Pâques.
11: Merci à vous aussi.
0: Ciao et merci d'avoir été avec nous. Il est pile 10h, on s'en va. Et comme chaque jour,

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0: week-end.
1: Mais oui, c'est vrai.
2: C'est une semaine de 4 jours, je vous rappelle.
0: C'est ça.
2: C'est après-demain pour vous, on est en week-end.
1: Oui, oui.
2: Merci d'être là et merci de nous avoir choisis. Vous avez envie de nous rejoindre comme chaque jour, vous nous appelez. Notre numéro de téléphone, il est gratuit, je vous le rappelle. Que ce soit d'un fixe ou d'un mobile, 0 870 42 48. On va vous prendre au téléphone dans quelques secondes. Si vous avez envie d'être notre premier appel du jour, il y aura K-Pop Demon Hunters, Alex Warren aussi, on va l'écouter avant 6h30. On va vous offrir du cash tout à l'heure au Club des Génies. C'est parti pour 4 heures de radio plus ou moins contrôlée et approximative. C'est Manu sur LRJ. Et pour démarrer cette journée, on peut faire un petit tour du studio. Qu'est-ce que vous avez envie de partager avec nous ce matin? Nico,
0: bah, j'ai acheté un confiturier.
1: Qu'est-ce que c'est que ça encore?
0: J'ai une machine à faire des confitures. tout simplement, c'est une grosse marmite en métal. En fait, c'est une grosse marmite en métal, spéciale chambre pour faire des confitures. Et j'avais envie de me mettre à faire des choses moi-même. Donc, c'est que je fais déjà un petit peu mon pain. J'avais tenté à faire mes yaourts.
1: Ah oui, t'as fait
0: un
1: yaourt.
0: Maintenant, confiture.
2: Mais
0: je me dis avec l'été qui arrive.
2: Régulièrement, tu nous dis j'ai acheté un nouveau truc. J'ai acheté un nouveau truc. Ouais. Mais jamais tu dis j'ai fait un truc.
0: Yaourt, j'avais fait et je t'avais dit que justement le problème c'est que ça se fait genre par 12 et qu'il faut les manger rapidement. Donc le problème c'est que j'en mangeais 4 par jour. Donc au bout d'un moment j'en ai eu marre de manger les yaourts. Donc j'ai dit avec parcimonie.
2: Dire ça a dégagé. Le pain, t'ai jamais vu un pain moi.
0: Ah, j'ai déjà fait du pain. En fait, je m'étais lancé comme beaucoup de monde pendant le Covid et je m'étais rendu compte que j'étais pas mauvais parce que j'ai un pote boulanger qui m'avait conseillé sur la bonne façon de faire du pain.
1: Ok.
0: J'avais la bonne technique.
2: C'est quand la dernière date à laquelle t'as fait du pain?
0: Tu sais quoi, j'en ai fait la semaine dernière, j'ai fait une focaccia.
1: Non, okay. Mais c'est fou, ok.
2: Alors, ok, ouais. Attends, et avant?
0: Et avant, c'était l'été dernier, presque. Parce que l'hiver, tu manges pas trop de focaccia.
2: Voilà.
0: Mais bon, je fais des belles focaccia.
1: Et maintenant, c'est des confitures, quoi.
0: Et là, j'ai acheté un confiturier.
2: Oui, mais il faut avoir les fruits pour faire le confiture.
0: Bah ouais, je vais aller chez mon primeur, qui est à côté de chez moi, et je vais acheter des fruits. Et ce qui est cool, c'est que du coup, je peux faire moi-même, donc je vais faire des mélanges. Tu vois, j'ai du romarin dans mon jardin, j'ai des abricots, je vais faire abricot romarin, par exemple.
2: Il va faire 3 mélanges, ça va être dégueu, il va laisser tomber l'histoire.
0: Après,
2: tu peux faire du coup des yaourts aux fruits.
1: Oui.
0: Ah, c'est pas mal, c'est avec de la confiture, avec des coulis.
2: Que tu étales sur une focaccia.
1: Oui, voilà.
0: Ah bah tu vois, alors, parce que je suis pas j'ai créé un concept.
2: Nico, ça commence à devenir un survivaliste. Il fabrique tout lui-même.
0: C'est ça.
2: Pierre est là au téléphone, c'est notre premier appel du jour. Bonjour Pierre.
3: Salut Manu, salut Ewan.
2: Merci d'être là Pierre avec nous comme chaque matin. T'es notre premier appel du jour, c'est avec toi qu'on va lancer cette journée. Tu nous appelles d'où?
3: Je vous appelle de Tulle en Corrèze.
2: 6h06, t'es déjà réveillé, t'es déjà au boulot, tu pars au boulot, tu te prépares chez toi, qu'est-ce que tu fais?
3: Je suis déjà au boulot.
2: Oh putain, tu fais quoi? T'es boulanger?
3: Je suis cuisinier dans un collège.
2: Ah, c'est pas loin.
0: Non, on est un peu collègues. J'ai de la focaccia si tu veux.
1: Ah, ça dépend pour combien de personnes.
2: Mais cuisinier dans un collège, tu te lèves très très tôt là quand même.
3: Eh ben oui, parce qu'on a 500 repas à préparer chaque jour, donc oui, ça se fait de bonheur.
2: Ouais. Wow. Ah ouais. 500 repas, mais c'est les cuisines des collèges, c'est des trucs énormes, c'est des plats, c'est pas des plats qu'on a chez nous quoi.
3: Ah non, c'est des grands plats et puis il y en a plusieurs.
1: Ouais, tu m'étonnes.
2: Et t'es tout seul pour faire les repas? Non, vous êtes
3: non, on est plusieurs, on est une équipe de 4 personnes en cuisine.
2: 4 personnes pour 500 personnes, pas mal hein.
3: C'est pas mal, on s'ennuie pas.
2: Putain, et il y a quoi à manger à midi?
3: Ce midi, c'est macaronade à la sétoise.
1: Oula.
2: Alors c'est pas mal ça.
1: Je sais même pas ce que c'est.
2: Ben voilà, justement, c'est bien. Parce que tu dis aux élèves, il y a macaronade à la fétoise, personne m'a bronché.
0: Ah ouais. Et tu sens que c'est les restes et qu'il a inventé le nom.
2: Aujourd'hui, ragoutade de plomb-tout.
1: C'est génial.
2: C'est quoi le... Putain, j'ai déjà oublié le nom.
1: Macaronade
2: à la fétoise.
3: À la fétoise.
2: C'est quoi?
3: Oui, alors c'est un plat à base de pâtes, de viande hachée, de ratatouille, de parmesan, de sauce tomate.
1: C'est de la boulot sans pâte, quoi.
2: Non, je vois. Ça a un nom.
3: Ouais, mais ils adorent ça.
2: Ouais, ça a un nom. Ça s'appelle les restes du dimanche soir. Bien sûr. Et on adore ça. Pierre, je vais t'offrir le mug Manu sur LRJ pour te remercier de nous avoir appelé ce matin.
3: Merci beaucoup.
2: Je te souhaite une bonne... Putain, j'ai oublié le nom.
1: Macaronade à la fétoise.
2: Belle journée à toi.
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0: émission, voici les sondages du matin. On y va. En 2025, 126 000 femmes dans le monde se sont rendues aux urgences à cause de ça. Ça, c'est quoi, Lorenza?
1: Du mascara dans l'œil.
0: C'est pas du mascara dans l'œil, c'est pas du maquillage, c'est pas hygiénique.
1: Ok.
2: Fer à lisser?
0: Le fer à lisser, Florence, ce n'est pas ça non plus. Et ce n'est pas quelque chose d'électrique. Nico?
3: C'est pas que c'est un animal.
0: Ce n'est pas un animal, non. Ou un truc vivant, non.
1: Mais c'est plus les femmes qui le font, enfin genre vous pouvez le faire quand même ou pas?
0: Dans l'absolu, mais c'est plus les femmes évidemment.
1: Okay.
0: En 2025, 126 000 femmes dans le monde se sont rendues aux urgences à cause de ça.
2: Est-ce que c'est lié à la tenue?
0: Oui, c'est absolument lié à la tenue, complètement. On est dans les vêtements. Enfin dans les vêtements, enfin dans la tenue. Ah. Nico?
4: Un problème de serre-tête?
0: C'est pas à la tête.
1: Un tailleur?
0: C'est pas un tailleur non plus.
2: C'est plus bas?
0: C'est totalement bas puisque c'était les talons hauts.
3: Ah, c'est vrai que c'est chaud à marcher avec.
0: En 2025, 126 000 femmes dans le monde se sont rendues aux urgences à cause des talons hauts.
1: Bah, à mon avis, il est tordu la cheville, quoi.
0: Eh, bravo, Charles. Non, moi, j'aurais dit un rhume.
3: C'est fou, ça.
0: C'est incroyable.
2: Putain, elle percute vite.
0: Ce qui est marrant, c'est que, alors, vous, évidemment, vous n'avez pas la tête de Lorenza en face de vous, mais nous, on l'a. Et je la voyais, là, genre, mais elle était extrêmement fière de ce qu'elle allait dire. Et oui, bien sûr, sans doute la cheville qui se tord. Bien vu avec les talons.
3: Ne me remerciez pas.
0: Ça va les experts Las Vegas?
1: J'étais vraiment fier.
0: Je sais, ça s'est vu. Hein. 10% des gens en ont une à la maison et elle ne sert jamais. Ils ont quoi à la maison, Nico?
3: Une télécommande.
0: C'est pas une télécommande. Lorenza?
1: Une balayette.
0: C'est pas une balayette. Florent, nos producteurs.
2: Est-ce que c'est un appareil photo?
0: Non, ce n'est pas un appareil photo, mais ça fait de la lumière. Oula, je vous ai carrément donné la réponse.
3: Merci.
0: Nico?
4: Une lampe torche.
0: Une lampe de poche.
3: Je sais pas si Lorenza, ouais, c'est ça.
1: J'étais très fier d'avoir la réponse aussi, oui.
0: 8% des gens ont une lampe de poche à la maison, mais elle sert jamais.
3: C'est vrai. Et comme elle sert jamais, moi, une fois, je m'en suis servi, mais il n'y avait plus de pile dedans.
0: Ah oui, ça, c'est le problème aussi.
1: Mais toi, t'as acheté la super puissante, là, Manu.
0: C'est ce que j'allais dire. Je me suis fait avoir par la lampe militaire qui éclaire à 2 kilomètres. J'ai acheté sur Internet la fameuse lampe torche incroyable qui apparemment éclaire la ville. Ouais. Et ben, je m'en sers uniquement pour éclairer les arbres, pour montrer aux gens qui viennent chez moi.
1: Évidemment. Regarde jusqu'où ça va.
0: Exactement. Regarde. C'est un truc de dingue.
1: Regarde jusqu'où tout là-bas.
0: Regarde, ouais, c'est fou, hein. Mais je m'en sers jamais. Je m'en sers juste à montrer que j'ai une lampe de poche qui éclaire super bien.
1: C'est fou.
0: 27% des hommes sont prêts à s'endetter pour ça. Ils sont prêts à s'endetter pour quoi, Nico?
3: Des jeux vidéo.
0: C'est pas les jeux vidéo. Aurélien Standard?
1: Une voiture.
0: C'est pas une voiture. Florent?
2: Un voyage?
0: Non, c'est un rapport avec le corps. 27% des hommes sont prêts à s'endetter pour ça. Lorenza?
1: C'est de la chirurgie esthétique?
0: Oui, on est complètement dedans. Mais laquelle?
1: Le nez?
0: C'est pas le nez, Nico?
3: C'est pas les cheveux?
0: Totalement. 27% des hommes sont prêts à s'endetter pour une greffe de cheveux.
1: C'est beaucoup, hein?
0: C'est 27% des hommes. Non, les cheveux, c'est un vrai.
3: Toi, c'est un sujet, je crois.
0: Non,
3: je vous avais déjà dit.
1: Non,
3: t'en avais déjà parlé. donc je me demandais comment tu te situes par rapport à ça, quoi.
0: Et toi, ça va ton petit ventre?
3: Allez, on va faire la chirurgie ensemble, si tu veux.
0: La meilleure défense, c'est l'attaque. Non, c'est pas un sujet, c'est le sujet, mes cheveux.
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0: Et c'est ce soir, Koh-Lanta sur TF1. J'avoue que cette saison, je la suis pas trop.
1: Moi, pas du tout non plus. Mais c'est bientôt la fin quand même, non?
0: Ah bon, déjà?
1: Mais je pense que oui.
3: T'es sûr?
1: Bah, je suis pas. Enfin, j'ai l'impression, mais.
0: C'est le sinon. Non, mais il y a.
1: Non, milieu,
0: en fait,
1: là.
0: Toutes les émissions s'enchaînent. Il ferait mieux de faire, honnêtement, pour que tout le monde comprenne une seule émission. Tu vois, The Voice dans Koh-Lanta. Un truc. Mais voilà, ouais. On regroupe tout le monde. Voilà,
1: oui, c'est vrai.
0: Et quand ils sont éliminés, ils partent à la Star Academy.
1: Voilà.
0: Un truc comme ça. J'essaie de trouver un truc pour qu'on s'en sorte. Lorenza voulait faire un test avec nous.
1: Ouais, c'est le baromètre de l'amitié.
0: Le baromètre de l'amitié.
1: Oui, alors en fait, selon une étude qui a été faite par des chercheurs de l'université du Texas, les amitiés se forment et sont plus fortes quand on déteste les mêmes choses.
0: Ah, je croyais qu'on déteste les gens.
1: Non. Détestant tout le monde. Non. Quand on déteste les mêmes choses.
0: C'est, en fait, on est amis, pas parce qu'on aime les mêmes choses, mais parce qu'on déteste les mêmes choses.
1: C'est tout à fait ça. Et donc, okay. Je voulais qu'on fasse le test entre nous, quoi.
0: Ah, genre on dit des choses qu'on déteste.
1: Qu'est-ce que vous détestez? On voit si on est un peu compatible dans notre amitié à tous.
0: Le piment.
1: Ah, je déteste.
0: Ouais, cool.
1: Ah,
3: je suis pas fan non plus. Je vois pas le concept de suer après.
0: Ah,
3: ça pique.
1: Allez.
0: Bim.
1: C'est un. Abale piment.
0: Arrêtons-nous là. Super. Ok, ça marche. Vas-y, à toi, Lorenza.
1: La techno.
0: Ouais, je suis pas très fan de techno.
1: C'est un enfer.
3: Il y a pas de mélodie et tout, je trouve ça assez boum boum, tu vois.
0: OK, ah, on est pas mal là. Ouais. Alors t'imagines bouffer du piment en écoutant la techno.
1: Oh, putain, on doit trop faire à tous les trois.
0: Si on déteste les mêmes choses, on est des amis. On est des meilleurs amis.
1: Ouais.
0: On est plus fort en amitié.
1: On est plus fort en amitié.
0: Nico ?
4: Bah moi j'aime pas Noël.
1: Oh, mais non. Ah ouais, mais là, bah, là tu viens de tout gâcher dans le baromètre.
4: Oh. Ah bah voilà, donc Lorenza c'est clair.
1: Ah ouais, mais là, j'adore c'est, Noël
0: c'est
1: moi.
0: C'est pointu quand même ton truc. Oui, tu détestes
3: Noël. Ouais, mais
0: Noël,
3: c'est commercial mais... quoi. C'est la famille que t'es obligé de te farcir alors que tu
0: veux jamais.
3: Non ?
0: Les crocs, je déteste les crocs.
1: Bah j'en ai tout le temps.
3: Ouais, c'est que c'est pas beau mais t'as pas essayé.
1: Voilà, exactement.
0: Ok, bah ça marche pas donc non. Du coup. Attends, c'est con, on était bien parti avec les piments.
3: Je peux retenter quand même ou pas.
0: Et la techno, puis là on est en train de s'écrouler. Vas-y Nico.
3: Les guêpes.
1: Ah ouais,
3: je déteste les guêpes.
1: Je déteste, c'est ma phobie.
0: Ouais, mais ça, qui aime les guêpes?
1: Non mais y'en a, ça les dérange pas. Ils sont là, ils chassent d'un petit coup de main et ils font
3: leur petit doigt. Ça les dérange pas qu'on s'attourne pas autour d'eux.
0: La guêpe, oui. Non mais la guêpe, à chaque fois que toi tu vois quelqu'un avec une guêpe autour de lui qui commence à paniquer, tu lui dis non mais attends,
1: bouge pas.
3: Oui. Ah ouais. Et
0: dès que la guêpe arrive sur toi, tu fais. Tu prends la voix la plus aiguë que le monde ait connue en voix aiguë.
1: Tout à fait.
0: Tout le monde fait pareil. Ça va, on déteste les guêpes. Allez, on continue encore un peu.
1: Encore un.
0: Je déteste courir pour courir. Il me faut une balle.
1: Ah, c'est vrai, pareil. T'es un chien.
0: Ouais.
1: Enfin, pardon. Oui. Non, on s'entend. Hein,
0: oui, non, je sais, je l'ai dit.
1: Oui.
0: Je pense que dans une vie antérieure, j'étais un chien parce qu'il me faut une balle pour courir, moi.
3: Ah, c'est vrai que la course pour la course, il n'y a pas trop d'intérêt, je trouve.
0: Ah, Lorenza ?
1: Moi, j'adore courir, donc, je vous le dis. Je viens de m'inscrire à un truc de 10 km, donc vraiment.
0: Tu t'es inscrit à un truc de 10 km ?
1: Bah oui, là j'ai craqué.
0: Mais que tu ailles à la salle, ça je le savais, mais je savais pas que tu courais comme ça.
1: Mais ce matin, j'ai décidé que j'allais faire 10 km dans 3 semaines.
0: Mais tu t'es inscrite ?
1: Ouais, là.
0: Mais quoi ?
1: Là ce matin, je sais pas.
0: Sur internet ?
3: Depuis le début de l'émission, là.
1: Oui.
3: D'accord.
0: L'info qui tombe comme ça, on dirait Donald Trump qui nous annonce qu'il fait une guerre.
1: Parce qu'on parle de course, du coup je me dis ben voilà, je vous l'annonce quoi. Donc moi j'adore courir, ça me libère l'esprit. Je trouve que c'est parfait.
0: D'accord. Résultat de ce baromètre de l'amitié, c'est pas.
1: C'est mitigé, on va dire.
0: C'est... Ouais.
1: Bah on était bien partis mais tout s'écroule.
0: Ouais, bah c'est l'histoire de notre vie ça. On démarre bien puis après on est essoufflé.
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0: J'ai trouvé un truc sur internet qui m'a fait marrer. Une question sur un forum très simple. Quelle est la dernière personne qui vous a saoulé?
3: Tout simplement.
0: C'est simple, c'est basique. J'aime bien ce genre de questions. Et les gens expliquaient la dernière personne qui les a saoulés. Alors dans les réponses, t'avais par exemple mon copain qui a mangé le dernier Magnum et qui a laissé la boîte vide dans le congélateur.
3: Ah, pas sympa.
1: Oui, okay.
3: Ça.
1: Ok, je vois le concept.
0: C'est extrêmement frustrant. T'arrives, tu te dis putain, il reste une glace.
1: Et non.
0: Et tu soulèves le truc en. Dans ta tête, ça va être un peu lourd.
3: Ouais,
0: et d'un coup, c'est tout léger.
3: La sensation émotionnelle.
0: Putain, il a laissé le carton.
3: C'est pas cool.
0: Qui vous a saoulé? Quelle est la dernière personne qui vous a saoulé? Cet homme qui s'est levé 4 fois pour aller faire pipi au cinéma en faisant lever à chaque fois toute la rangée.
1: Ah, ça me vénère,
0: C'est vrai que c'est compliqué.
1: Bah, quand tu vas au ciné, tu vas avant ou, enfin, voilà, tu te retiens un maximum, quoi.
3: Bah, 4 fois, c'est qu'il a un petit souci, quoi.
1: Oui, je pense qu'il a un problème.
0: À ce moment-là, tu te lèves plus, t'y vas. T'sais.
1: Oh là.
0: Qui est la dernière personne qui vous a saoulé? Le vendeur du rayon Litry chez Ikea que je n'ai jamais trouvé, qui n'est jamais venu dans mon rayon, dans son rayon. Je l'attends encore pour avoir un renseignement.
3: C'est vrai que parfois c'est long.
1: Oui, mais j'arrive tout de suite, attendez-moi et tout. Ils reviennent jamais.
3: Mais il n'y en a pas et tu demandes au rayon d'à côté. Est-ce qu'il y a quelqu'un? Oui, il va arriver.
0: Le problème, c'est que si jamais il dit je reviens tout de suite, tu sais que c'est mort parce qu'il y a 8 personnes
1: mais
0: qui vont aller le paguer.
1: Ils le suivent.
0: Et putain, ça m'est déjà arrivé ça. Dans un magasin de bricolage. Non, mais en fait, tu sais que c'est la personne qui s'occupe du rayon. Elle est en train de discuter avec des gens. Il bouge et tu les suis.
1: Mais oui, c'est vrai que
3: ça part en chenille.
1: Mais t'as envie que ce soit à toi juste après. T'as pas envie qu'on te vole ta place.
0: Il y a une autre personne qui arrive.
1: Oui. Et là, tu la regardes. J'étais là avant.
3: Tu le dis pas, mais tu regardes.
0: Et tu dis, essaye juste de lui parler avant moi. Tu vas voir ce qui va se passer. Quelle est la dernière personne qui vous a saoulé? Ma copine qui a voulu jouer à mon jeu vidéo sans moi et qui a écrasé ma sauvegarde pour la sienne.
1: Oh, ça c'est très grave, j'imagine.
0: C'est un drame.
1: Ouais. Oula. Je savais pas ce point-là.
0: Ah bah oui.
3: D'accord. Okay.
0: Non mais quand tu joues à un jeu que tu galères et que t'arrives à avoir une sauvegarde, t'as passé un boss et que la sauvegarde elle est écrasée.
1: Ça veut dire que tu recommences tout depuis le début?
0: Ça dépend. Des fois tu recommences un petit peu avant, mais il y a eu des fois tu recommences un truc, ça t'a pris une soirée entière quoi.
1: Ah oui.
3: Ouais, mais comme tu l'as déjà fait, c'est plus simple.
0: Non. Non bah Bah non, parce que souvent il y a un truc cul quand même dans l'histoire.
3: Je sais pas.
0: Voilà. Quelle est la dernière personne qui vous a saoulé? Mon chat qui depuis deux jours ne fait plus popo dans la litière mais juste devant.
1: Ah oui. Des fois c'est vrai que ça leur prend.
0: Mon chat, parce que j'ai un chat quand même chez moi. Je parle beaucoup des chats, mais parce que je parle en connaissance de cause. On a un chat, on m'a jamais demandé si on pouvait avoir un chat. Je suis arrivé un jour chez moi, il y avait un chat dans la maison.
3: C'était imposé.
0: Ça fait trois jours, il fait pipi partout, sauf dans la litière.
3: Ah bon?
1: Et c'est qu'il est pas content. Hein.
3: Ah oui, hein. Ah bon?
1: Je pense qu'il y a un petit problème avec toi, je crois.
0: Je vous ai dit, on héberge mon père en ce moment.
1: Ah, peut-être qu'il déteste ça fait, son père,
0: ça
1: le
0: fait,
1: chat.
0: Ça fait deux semaines.
1: Ben
0: attends,
1: voilà.
0: Tu crois que c'est ça?
1: Mais
3: t'es
1: vrai,
3: sûr que c'est pas ton père,
1: lié.
3: Du coup, si ça coïncide avec l'arrivée de ton père?
0: Je crois que mon père se lèverait la nuit pour aller pisser dans la salle de bain, par terre à côté de la litière.
3: Peut-être.
1: Et il accuse le chat.
0: Mais attends. Putain, et en fait, il fait ça parce qu'il est pas content du chat.
1: Exactement.
0: C'est incroyable.
3: Et là, tu te lèves la nuit, tu croises ton père et il fait miaou.
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0: Comme chaque jour, on joue au Club des Génies. On va retrouver Fanny qui a fait tomber Thibaut hier. Thibaut, il avait 600 euros, il est reparti avec. Parce que Fanny l'a détrôné. Fanny est notre nouvelle génie des génies. Bonjour à toi, Fanny.
1: Bonjour l'équipe, ça va?
0: Très bien.
2: Bah oui.
0: Tu as 100 euros. Quoi qu'il arrive, ces 100 euros, ils sont à toi. Aujourd'hui, tu vas tenter de monter la cagnotte à 200 euros. Et en face de toi, il y a Julien. Bienvenue sur Énergie, Julien.
3: Salut l'équipe, salut Fanny.
1: Salut Julien.
0: Julien, Fanny, soyez les bienvenus dans le Club des génies. J'ai donc 100 euros et j'ai 3 questions. Le gagnant, la gagnante sera celle ou celui qui aura 2 points. À chaque question, si vous pensez avoir la bonne réponse, vous donnez votre prénom, vous donnez ensuite la réponse. Si c'est la bonne, c'est un point pour vous. Si vous vous trompez, le point va à l'autre. Le premier qui atteint 2 points gagne les 100 euros et revient jouer avec nous demain matin. Fanny, Julien, c'est parti. On joue au Club des génies. Voici la première question. Quel est le nom du satellite naturel de la Terre?
1: Fanny.
0: Fanny, je t'écoute.
1: La Lune.
0: Bonne réponse.
4: Elle est rapide, Fanny.
2: C'est ça, c'est Fanny, ça.
0: Oh. Un point pour Fanny, 0 point pour Julien. Deuxième question. Dans quel dessin animé trouve-t-on une éponge vivant dans un ananas?
2: Oh.
0: Oh, Julien, rapide, avant la fin de la question, je t'écoute.
3: Bob l'éponge.
0: Bob l'éponge, bonne réponse. Là. Un point pour Julien, un point pour Fanny. Voici la troisième question. En mathématiques, quel objet muni d'un crayon permet de tracer...
1: Fanny.
0: Oh, c'est Julien en premier.
3: Un compas.
0: Un compas.
2: Oh,
0: oh, oh,
2: mais oui. Oh non, mais le retournement, là.
0: Waouh.
2: Ah, ils étaient chauds ce matin.
0: Ah, ça a été très, très, très rapide.
4: Ah, il s'est battu, quoi.
0: Oh. Fanny, t'avais la réponse aussi.
1: Ouais, c'est ça, et oui, mais bon. C'est pas grave, il était plus rapide.
0: Ah, il était rapide,
3: Fanny.
0: Julien était extrêmement rapide. Fanny, tu repars avec les 100 euros que t'as gagné hier. Quoi qu'il arrive, ils sont à toi, c'est 100 euros.
1: Ah ben c'est super, merci beaucoup.
0: Et on te fait plein de bisous et je vais t'offrir le mug Manu sur Énergie aussi.
1: Ça marche, merci beaucoup. Belle journée.
0: Belle journée à toi et tu nous rappelles quand tu veux. Et toi, Julien, eh ben ça y est.
2: T'es nouveau génie.
0: T'es le nouveau génie des génies. Tu as 100 euros aujourd'hui, tu reviens avec nous demain pour tenter d'en gagner 100 euros supplémentaires.
3: Eh ben impeccable, super.
0: Eh ben voilà, sois le bienvenu dans le Club des génies, Julien.
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0: 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Une question très simple, quelle est la dernière personne qui vous a saoulé? Daphné, là, bonjour Daphné.
7: Bonjour Manu, bonjour les Wouin
0: Wouin. Merci d'être là, Daphné, de nous appeler ce matin. Quelle est la dernière personne qui t'a saoulé?
7: Alors, moi, en fait, la semaine dernière au supermarché, il y a une personne qui est passée devant moi en me disant qu'elle avait seulement quelques articles. Elle a même pas attendu mon accord qu'elle avait déjà posé ses produits. Donc, je lui ai fait une petite réflexion. Ah, elle m'a énervée pour la journée.
0: Ah, mais elle avait beaucoup d'articles, en fait?
7: Bah, elle en avait... En fait, on en avait un petit peu pareil. Donc, peut-être elle devait avoir un de moins, quoi.
0: Ah,
2: ouais. Là, non, ça se fait pas.
4: C'est ce qu'on appelle le culot, ça, elle y est allée quand même.
2: Ouais.
4: Tu vois, et
2: ouais.
4: Elle est passée finalement.
2: Et la preuve, ça a marché quoi. Ouais, donc,
0: Mais, parce que dans ces cas-là, en fait, tu restes un peu scotché, tu fais.
4: Bah,
2: ouais,
4: tu
2: ouais. Voilà, et tu fais. Bah, tu vois comme ça, et c'est pas du tout crédible.
0: C'est vrai que cette phrase-là que tu viens de sortir, ouais. Tu l'as fait tuer.
2: Mais.
0: Et après, bonne journée. Merci beaucoup, Daphné, de nous avoir appelé.
7: Bisous, bisous.
0: Gros bisous. Quelle est la dernière personne qui vous a saoulé, Nico?
4: J'ai envie de dire mon bébé, moi. Qui attend que... ah, je suis désolé, mais il attend que j'enlève sa couche pour faire popo.
2: Ah,
4: j'ai l'impression
2: oui.
4: Que c'est automatique. C'est-à-dire que je lui donne un biberon, j'ai l'impression que c'est un tube digestif où je me dis, ah, il va falloir changer la couche, j'ouvre, il n'y a rien, et là, boum.
0: C'est un classique. C'est un classique des bébés. C'est,
4: oui, oui, ça
0: c'est...
4: surprend quand même toujours.
0: Ouais, mais alors,
4: c'est pas très classique.
0: Ce qu'on rend plus compliqué, c'est le pipi qui d'un coup part en fontaine.
2: En fait, oui. Ah, ouais, j'ai déjà vu ça, moi.
4: Tu on dirais vraiment, tu sais, le tuyau que tu mets dans une piscine et qui sort tout seul. Tu vois, c'est exactement,
0: exactement. Mais tu peux pas bloquer le tuyau, là.
4: Ben non.
0: Donc tu mets la main devant pour éviter. Et voilà, c'est comme ça.
4: Voilà.
0: Clément est là. Bonjour, Clément.
8: Salut, l'équipe.
0: Bienvenue sur Énergie. Clément, quelle est la dernière personne qui t'a saoulé?
8: Alors moi, c'est mon patron. Il termine chaque réunion par on se fait un petit point rapide. Alors, on vient de passer 2 heures ensemble. Ça, t'as le don de me saouler grave.
0: Je vois. C'est-à-dire qu'il a besoin de quoi? De résumer la situation?
8: Je sais même pas, parce qu'au final, on ne dit rien de plus. Mais oui, ça doit être ça. Il veut refaire une petite synthèse avec chacun d'entre nous. Mais on
2: synthèse.
8: Vient de passer 2 heures à tout parler, quoi. Donc,
4: Il veut passer du temps avec vous, c'est tout.
0: Voilà. Je crois pas, non. C'est,
2: non, il veut faire chier,
4: il est juste chiant.
0: Non, mais quand tu fais une réunion, t'as envie, je pense, que les gens comprennent bien ce que t'as envie de leur expliquer.
2: Oui, ouais. Mais alors dis pas un petit point rapide.
0: Tu fais un petit point rapide.
2: Tu dis on fait un point.
0: Un point rapide pour être bien sûr que ce que je vous ai expliqué pendant deux heures a été bien compris.
2: Okay.
0: Si jamais ça l'a pas été, tu reprogrammes une réunion.
2: Oh là là.
0: Au terme de laquelle tu feras un point rapide. Et puis putain, il est déjà 18h les amis. Bon bah, rendez-vous demain matin pour. On suit une réunion demain matin hein, pour faire un débrief de tout ça.
2: L'enfer.
0: Belle journée à toi Clément, merci beaucoup de nous avoir appelés.
8: Bah vous aussi, bye.
0: Ciao, quelle est la dernière personne qui vous a saoulé?
2: Moi j'ai vu une photo de Rihanna où elle annonce qu'elle sort encore des glosses. Et ça m'a saoulé parce que on veut un album quoi.
0: Je suis assez d'accord avec toi.
2: Rihanna m'a saoulé.
4: T'as commenté ça ou pas?
2: Eh ben,
4: on s'en fout, on veut un album.
2: Oui, tu sais quoi? Tu sais l'emoji de disque?
0: Je pense qu'il faudrait lui faire comprendre.
2: Mais comment?
0: En lui disant, je n'achèterai pas ton gloss. Ouais. Si tout le monde sur Terre dit aujourd'hui à Rihanna,
2: non,
0: je n'achèterai pas ton gloss tant que tu ne sortiras pas de nouvel album.
2: Peut-être qu'on fait bouger les choses.
0: Mais bien sûr, parce qu'on touche où? On touche au porte-monnaie.
2: Le cœur. L'argent.
0: On touche au porte-monnaie. Rihanna, elle a besoin d'argent.
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0: Italiens ont battu le record du plus long tiramisu du monde à Londres.
1: Waouh !
0: Ils ont mis 2 jours à assembler un tiramisu long de 440 mètres.
2: Oh, trop bien !
0: Ils ont défoncé l'ancien record qui était genre de 250 mètres.
1: Waouh !
0: Ils l'ont ridiculisé. Il a fallu 19 000 œufs, 400 kilos de sucre, 2 tonnes de mascarpone et 128 000 biscuits pour le réaliser.
2: C'est beaucoup.
3: Mais ça donne faim.
1: Je me demande à tout le monde qui doit être en train de le manger aussi.
0: Il y a une personne seule qui a mangé. Ouais, c'est qu'une personne. Mais non, mais non. Bah
1: là, j'y crois en plus. Je me dis, ça met des jours, mais peut-être qu'il est solo.
0: Un tiramisu de 440 mètres. J'ai une pensée quand même. Déjà, moi, à cause du chocolat en poudre d'un seul tiramisu, j'ai envie de tousser.
1: Ah oui, c'est vrai.
0: Mais alors là.
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0: Ça y est, il est 7h et ça y est, le ciel est là, le soleil s'est levé, ça y est, putain, j'ai presque envie de dire, ça me manque ce mois de décembre où il faisait jour à 9h.
1: Non, quel bonheur.
0: Le soir, qu'est-ce que c'est bon.
1: Ah, c'est génial, le ciel est magnifique, le soleil dure longtemps, enfin, moi
0: bien.
1: Je suis au paradis.
0: Ah, on a l'impression de faire plus de choses dans la journée.
1: Ben oui,
3: c'est ça, alors
1: c'est
3: que
0: pas alors, du tout. Non, on fait pas plus de choses, mais on
1: est content.
0: Je sais pas, en tout cas, on se voit, il y a de la lumière. Ouais. Donc c'est cool. On est avec vous pour cette journée, pour la démarrer. Comme chaque matin, c'est Manu sur Énergie. On va écouter Taylor Swift. Il y aura aussi Gims avec Soleil. Les bonnes nouvelles du jour, c'est dans même pas 10 minutes. Et tout de suite, il est 7h05. On double votre salaire, c'est parti.
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1: Instructrice d'autorisation d'urbanisme.
2: Exactement, oui, ça fait 3 ans que je suis instructrice.
1: C'est quand on veut agrandir sa maison, par exemple, et qu'il faut un permis de construire.
2: C'est ça, les permis de construire.
1: C'est à toi qu'on l'envoie.
2: Voilà, c'est ça. Donc ça passe d'abord par la mairie, ensuite ça m'arrive directement.
1: Ça m'est déjà arrivé d'en envoyer, c'est un bordel.
3: Ah ouais?
1: Ah ouais?
2: Vive l'administration!
1: Mais c'est un truc, c'est, en fait tu peux pas le faire tout seul, t'es obligé de passer par un architecte, gens, parce qu'on te demande des papiers,
3: tu comprends pas,
1: ce qu'on te demande,
4: ouais.
1: Tu ne comprends pas.
3: Ah ouais, ok.
1: On est d'accord,
4: qu'elle est posée, machin.
2: C'est exactement ça, c'est assez compliqué, mais après on est là pour aider, donc faut pas hésiter.
1: C'est vrai que vous nous aidez parce que vous nous renvoyez ensuite en nous disant désolé, il manque ce papier-là.
2: C'est vrai.
1: C'est-à-dire que là on est le 28 avril 2026, tu veux construire un truc globalement, normalement.
3: C'est mort.
1: D'ici 5-6 ans.
2: Ça serait possible. Oh, je vous rassure, ça va plus vite quand même.
1: Emeline, je te double ton salaire. Bravo à toi et bravo pour le geste que tu vas faire, il est incroyable.
3: Ouais, c'est fou.
1: Pour les animaux.
2: Merci beaucoup, merci à vous.
1: 3 710 €, je te double ton salaire, Emeline.
2: Merci encore.
1: On t'embrasse fort.
2: Bonne journée.

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1: Quelle est la dernière personne qui vous a saoulé? C'est la question qu'on se pose ce matin. Je sais, ça peut être bizarre, mais j'ai trouvé ça sur internet, ça m'a fait marrer. Quelle est la dernière personne qui vous a saoulé? 0-870-42-48. Lorenza?
2: Ouais, j'ai pensé à quelqu'un d'autre, c'est le nouveau copain de ma pote. Je l'ai entendu dire, l'astrologie c'est de la merde et apparemment le piercing c'est Gémeaux. Et comme je suis Gémeaux en plus, vraiment j'étais là.
1: L'astrologie c'est de la merde et ensuite quoi?
2: Apparemment le piercing,
1: le piercing
2: c'est Gémeaux.
1: Alors ce qui est marrant c'est qu'il dit que l'astrologie c'est de la merde.
2: Ouais, mais il s'y connaît vite fait quoi, ouais. Il sort un truc comme ça.
1: D'accord,
2: ouais.
1: Et t'es Gémeaux?
2: Bah je suis Gémeaux et
1: alors là-dessus il a raison.
2: Non mais ça m'a saoulé, ça m'a vexé.
3: Ça te touche.
1: Mais, tu sais quoi, moi, j'ai un pote qui adore le hard rock.
2: Ouais.
1: Et juste pour l'emmerder, je dis non mais il y a pas de mélodie dans le hard rock et ça le rend fou.
2: Mais oui, mais en fait ça
1: mais quand toi côté...
2: Bah toi
1: t'adores l'astrologie,
2: bah oui,
1: donc
2: ça m'a saoulé.
1: Voilà, quand quelqu'un te dit qu'il y croit pas, ça t'énerve.
2: Bah
1: quoi.
2: Évidemment, mais bon, en plus c'était un mec bien de base là.
3: Ça parle de lui au passé.
1: J'espère bon. Vraiment qu'il va se séparer hein, parce que
2: Non.
1: Alors je mets la pression à ma copine, je dis non. Et je l'ai vu avec une autre nana.
2: Quel enfer.
1: Quelle est la dernière personne qui vous a saoulé? Il y a Amandine qui est là. Bonjour Amandine.
4: Bonjour Manu, bonjour les wawins.
1: Bienvenue sur Énergie Amandine, on t'écoute.
4: Alors moi c'est mon mari, je venais tout nettoyer le sol de la maison, il était en train de tondre le jardin et il est rentré avec ses chaussures toutes sales dans la maison et il a pas compris pourquoi j'ai engueulé en fait. Donc j'ai fait la gueule toute la journée.
1: Putain, je me suis fait engueuler pareil hier par ma femme.
3: Ah bon?
1: Bah, je suis allé dans le jardin et il fallait que je mette une pompe pour un truc, il y avait une fuite, bon bref c'était le bordel. Et je suis rentré et j'ai pas enlevé mes pompes. Et j'ai salopé l'entrée quoi.
2: Bah oui, ou alors renettoyer derrière vous. Enfin.
1: Ouais mais non, mais parce que en fait quand tu.
4: Mais de la terre, de l'air partout.
1: Ouais mais j'étais content d'avoir fait mon truc. J'étais content de l'avoir fait.
4: Oui,
1: donc
4: mais moi aussi j'étais content d'avoir fini mon ménage.
1: Ah ouais mais décidément, voilà. On n'est pas content pareil.
2: Ouais,
1: j'étais content et pour moi j'avais fait le job.
2: Oui,
1: pour moi, c'est
4: juste obligé de recommencer du coup.
2: Voilà.
1: Ah ouais. C'est compliqué hein.
2: Ah ouais.
1: Ouais mais
4: tout
1: regarde.
4: Le travail. On pensait pas à nous. Hein.
1: Mais si j'avais pas mis la pompe, on serait inondé, tu vois.
4: Elle aurait pris la serpillère et elle aurait épongé.
2: Voilà.
1: Ah bah non, c'était dans le jardin, là, c'était compliqué,
4: ah oui,
1: la serpillère.
4: C'est pas grave. T'aurais
3: brillé à ton dos. On est mal barré.
1: Putain, on est foutu. Amandine, on t'embrasse fort. Belle journée à toi.
4: Bisous, à bientôt.
1: Gros bisous. Quelle est la dernière personne qui vous a saoulé? Florent, notre producteur.
5: Ah, moi, c'est ma tante. Elle m'a dit pas de soucis pour venir chez moi avec ton chien, mais il reste dehors.
1: Ah!
5: Le il reste dehors? Non, c'est pas possible. S'il vient, il vient dans le salon, il est là, quoi.
2: S'il fait beau, c'est pas très grave s'il reste dehors.
5: Mais non, parce qu'après elle est devant la porte, déjà c'est une chienne, c'est pas un chien. Et en plus après elle est devant la porte, tu sens qu'elle veut venir. Non, c'est dans la maison, c'est hyper
3: vexant. Ce qui fait qu'il a fait rentrer la chienne et lui il est resté dehors.
2: Pire, il a senti sa tante dehors.
1: Pourquoi? Parce qu'elle a peur que la chienne salisse.
5: Ouais, voilà, exactement.
1: Bon, bah oui, mais alors à ce moment-là tu viens pas avec elle.
5: Mais du coup j'y vais pas du tout.
2: C'est radical.
3: Désolé, c'est une famille, c'est cool.
1: À Noël c'est très compliqué, hein. Chacun fait Noël de chez soi et puis il y a des FaceTime. Et voilà. Léo est avec nous, bonjour Léo.
6: Oui, bonjour Manu, bonjour tout le monde.
1: Sois le bienvenu parmi nous Léo, quelle est la dernière personne qui t'a saoulé?
6: Alors moi c'est ma copine, elle me demande mon avis sur ses tenues. Alors je passe un temps à lui faire des

0: tour pour Capri, eh ben, elle poste une photo sur Instagram avec une photo avec une tenue que je lui avais déconseillée.
1: Ça faut pas lui dire ça.
2: Mais alors non, faut pas lui dire. Et puis c'est, en fait, elle te demande conseil et comme elle sait que t'as mauvais goût, elle fait l'inverse.
3: Elle fait l'inverse. Et apparemment, ça marche. Hein.
2: Je suis pareil moi avec ma femme. Hein. Ouais. Quand elle me demande un conseil et que je lui dis ça, j'aime pas. Elle dit, de toute manière, c'est moi en fait. Voilà. Donc en fait, globalement, Léo, je vais t'apprendre un truc qui va faire mal. Hein.
3: Oui.
2: On ne sert à rien.
3: C'est vrai.
0: D'accord, ok. Bon.
3: Mais continue à lui donner des avis parce que autrement elle va te le reprocher que tu donnes plus des avis.
2: Putain, le monde est compliqué.
3: Ouais. T'inquiète pas, ça va bien se passer.
0: Les femmes sont compliquées.
3: Voilà, Léo.
2: Non, Léo, elles sont différentes.
3: Et nous sommes. Et vous aussi.
2: Et nous sommes différentes.
3: Et c'est
2: vous.
3: Ça qui est beau.
2: Et c'est quand tu parles comme ça. J'ai envie de te serrer dans les bras et te dire, mais t'as
3: enfin,
2: tellement
3: bon
2: raison.
3: Mélange.
1: Mais putain, on dirait voilà. Discussion de fin de soirée, quoi.
2: Non, la discussion de fin de soirée, c'est. Lorenza, je vais te dire un truc. Quoi qu'il arrive. Tu m'entends? Quoi qu'il arrive. Oui. J'ai ce qui se passe, tout ça. On reste toujours des amis,
3: oui,
2: tous les deux.
3: C'est vrai.
2: Parce que je vais te dire un truc. T'es la plus belle rencontre qui me soit arrivée.
3: On fait des éclats d'habitude.
2: Qu'est-ce que tu fais, Lorenza? Je vais me prendre un verre. Non, reste là. Reste là, Lorenza.
3: C'est vrai que je me barre.
2: Et tu sais quoi, j'ai dit un truc, on va le dire à tout le monde maintenant. Hé, hey, y'a Léo, regarde Léo. Léo!
0: Léo! Oui.
2: Je vais te dire un truc, toi et Lorenza, vous êtes les plus belles rencontres de ma vie. Ok, Léo?
0: Ah, y'a pas de soucis, toi aussi.
2: Et maintenant, on se fait la promesse à vie, hein.
3: On
2: se quittera jamais, d'accord?
0: Ouais. Juré craché.
2: Et comme le dit Lorenza, on est les inséparables. Ok? On est les inséparables quoi?
3: Les inséparables!
0: On est les inséparables!
2: C'est génial.
3: Oh mon dieu.
2: L'alcool est à consommer avec modération.
0: Bien évidemment.
2: Belle journée à toi, Léo. Merci de nous avoir
0: appelés. Belle journée à vous, salut.
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2: C'est la Sainte Valérie aujourd'hui.
3: Oh, Valoche.
2: C'est exactement ça.
1: Eh ouais.
2: Valérie, c'est Valoche.
3: Ah ben oui.
2: Valérie, c'est la bonne copine. Hmm. Valérie, Valou aussi.
3: Ah, c'est vrai,
1: la Valou.
3: Ça, c'est plus mignon, ça.
2: C'est la Valou. C'est,
3: ouais.
2: C'est la Val. La Val, pourquoi
3: Baba,
2: pas.
3: Ouais. Ouais.
2: Valou, Valoche.
3: Ah ouais, moi, c'est Valoche.
2: C'est quoi, Valoche? En fait, si on te demande, tu vas où ce soir? T'es obligé de répondre, je vais à l'apéro chez Valoche.
3: Oh, c'est sûr. Et Valoche, elle est toujours là pour donner un coup de main pour les déménagements aussi.
2: Ah, Valoche, toujours.
3: Tu peux toujours compter sur Valoche.
2: Valoche, c'est vraiment, tu la prends, tu la serres fort et tu lui dis, ce qui est génial avec toi, c'est qu'il n'y a aucune ambiguïté.
3: Oui, c'est la friendzone directe.
2: Voilà.
1: C'est sympa
3: super
1: pour les Valérie.
3: Pour toutes les Valérie.
1: Ouais, c'est pas ce qu'on veut dire, mais.
2: Non, c'est pas ça. Mais Valoche, t'es heureuse, toi.
3: C'est vrai.
1: Je me rends compte que j'ai pas de Valérie dans mon entourage.
2: Oh mon dieu. J'ai tous avoir une Valérie
3: c'est
2: dans son entourage.
1: J'ai l'impression d'en connaître depuis toujours. Tu vois, les Valoches, effectivement, mais j'en ai pas, quoi.
3: Mais il faut trouver ta Valoche.
2: Ah oui,
1: je vais partir à la recherche de ma Valoche.
3: Ah oui.
2: C'est votre fête aujourd'hui. Allez. C'est quoi si vous connaissez une Valérie? Comme les Valoches, elles sont sympas. Soyez aujourd'hui. Vous aidez une Valoche.
3: Oui. C'est fou comme phrase.
1: J'ai envie de me faire un t-shirt avec écrit ça.
2: I love Valoche.
1: Ben oui.
2: Tu sais, comme le I love New York.
3: Bien
2: faites
3: sûr,
2: des mugs.
1: Ça met tout le monde d'accord.
2: Faites des mugs. I love Valoche.
3: Oui.
2: Vive les Valoches. Bon, Lucien est là. Bonjour Lucien.
6: Bonjour Manu, bonjour tout le monde.
2: Bienvenue sur Énergie, Lucien. Alors attention, on va devenir sérieux parce que Lucien nous appelle pour la chanson de la réconciliation. C'est tous les mardis après les infos de 7h30. Vous nous appelez parce que quelqu'un est fâché avec vous.
3: Ouais.
2: Et nous allons tout tenter pour vous réconcilier. Avec qui t'es fâché, Julien?
6: Alors moi je suis fâché avec mon voisin Eric. Enfin c'est lui qui est fâché avec moi.
2: Et pourquoi il est fâché?
6: En fait, il est fâché parce que j'ai pas coupé les branches de mon arbre qui arrivent au-dessus de sa piscine. Il me l'avait demandé plusieurs fois. Et en fait, les feuilles de l'arbre tombent dans sa piscine et elles flottent parce qu'il a pas mis de bâche.
2: Ah.
6: Du coup, il me l'a demandé plusieurs fois. J'ai un peu laissé passer. Et dimanche, il m'a ramené un sac rempli des feuilles qu'il avait ramassées dans la piscine et depuis, il m'ignore.
2: Ah, je comprends.
3: Après, la faute est partagée. Il pourrait mettre une bâche aussi, enfin tu vois.
2: Oui, mais a priori c'est. Alors attention, hein, parce que moi j'ai eu des histoires avec les voisins.
3: Hein. Ok, oula. T'as l'air d'être.
2: Il y a deux personnes en France qui s'y connaissent avec les histoires de branches et de voisins. C'est Julien Courbet et moi.
3: Ok. Et du coup, c'est à toi. C'est
2: Du coup, en fait, quand on me demande de faire un truc, je le fais parce que je veux pas l'embrouille. Enfin, toi, oh là là, si je commence à dire oui, mais non, c'est à toi, c'est à machin, tu vois. Donc, c'est vrai qu'en général, on me demande est-ce que vous pouvez couper le truc, ça va pas prendre longtemps.
3: Non, c'est vrai.
1: Tu le fais.
3: Mais est-ce que depuis, il l'a coupé, Lucien?
6: Non, là, j'ai pas encore coupé.
3: Oh là là.
2: Et pourquoi tu coupes pas? Question con, mais.
6: Bah, en fait, j'ai un petit peu la flemme. Ah. Et puis, en fait, ça rentre par une oreille, ça sort par l'autre, j'oublie, mais.
3: C'est
6: en
3: pire fait, en pire!
6: Bah non, mais. Là, c'est je vais le faire parce que Eric, il est important pour moi. C'est mon voisin, c'est mon ami.
3: Bon. Bah, coupe cette branche!
6: Je vais le faire, je vais le faire.
2: C'est vrai que la solution est quand même assez simple. Un petit élagage d'arbre.
3: Voilà.
2: Bon, nous allons tenter de se réconcilier avec ton voisin Eric, même si quand même globalement la solution elle est quand même assez évidente, oui. Mais bon,
4: ouais.
2: Grâce à la chanson de la réconciliation. Est-ce qu'il y a un titre que lui apprécie beaucoup, alors un titre que vous aimez bien tous les deux, toi, un truc comme ça qui pourrait vous rapprocher?
6: Ouais, il y a une chanson qu'on aime bien tous les deux, c'est Laissez passer de Gims.
2: Ah, pas mal.
3: Trop bien. Mmh.
2: Ok, je te présente Florent qui est le producteur de l'émission.
7: Salut Lucien, je vais tout
6: bonjour
7: donner.
6: Bonjour Florent.
7: Je vais essayer de me raccrocher aux branches.
2: Oh non, non, pas de chat, pas de chat. Alors, Florent a deux talents. Il produit l'émission, il chante bien, mais il a une incompétence notoire, c'est qu'il aime les jeux de mots.
3: Alors, moi j'aime bien.
2: Le but est qu'il n'y en ait pas dans la chanson. Mais, Lucien, voilà ce qui va se passer. Maintenant, tu vas nous laisser 10 minutes, tu vas laisser 10 minutes à Florent pour écrire des paroles, en rapport évidemment avec ton histoire.
6: Ouais.
2: Sur cette chanson de Gims, Laissez passer. Et dans 10 minutes, on va appeler Eric, on va lui chanter la chanson et on va essayer de vous réconcilier. Ok, Lucien?
6: Ça marche.
2: Même si quand même, globalement, la solution...
3: Oui, elle est simple.
2: Elle est plus de ton côté que du sien.
3: Ça va le faire.
4: Ça que si je n'étais pas d'accord, on sera tous derrière lui.
2: Je pense que, honnêtement, que pour une fois, on pourrait faire une chanson où tu cherches Lucien. Non mais, pour vous rabibocher, en fait, en expliquant dans la chanson que peut-être que la solution, en fait, c'est Lucien qui devrait bouger son cul maintenant. Mais bon, tu fais ce que tu veux, c'est Florent qui va écrire les paroles. Et tu lui laisses 10 minutes pour les écrire. On se retrouve Lucien avec Eric et on va lui chanter cette chanson. Et on va vous réconcilier, on va tout faire pour vous rabibocher.
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0: PlayStation 5 Slim. La PS5 pour toi si tu gagnes au jeu des 5 mots. Et tu ne seras pas seul. Évidemment, pour jouer, tu vas jouer ce matin avec... Allez, la sécurité routière.
1: Allez, parfait, c'est bon. Allez, ça.
0: Tu vas jouer avec Lorenza, Gaëtan.
2: Ok, super. Allez, Lorenza.
1: Allez, Gaëtan.
0: Voici les règles. Lorenza va sortir du studio et quand elle sera dehors, elle entendra donc pas ce qui se passe à l'antenne. Je vais te donner 5 mots, Gaëtan. Après chaque mot, tu me donnes le premier qui te vient en tête. Ensuite, okay. Lorenza revient. Je fais exactement la même chose avec elle. Et dès que vous avez un mot en commun dans vos réponses, eh ben, c'est gagné. À toi, la PlayStation 5 Slim. T'es prêt?
2: Ok, je suis prêt.
0: Bonne chance. On joue au jeu des 5 mots. Concentration maximum. Funambule.
2: Somnambule.
0: Hameçon.
2: Pêche.
0: Soupe.
2: Poireau.
0: Repos.
2: Vacances.
0: Grue.
2: Travaux.
0: On y est arrivé, Gaëtan. Alors.
2: Ouais, c'est pas évident. Hein.
0: Ah, c'est comme quand on regarde la télé, on dit c'est plus facile devant la télé que quand on est à la télé.
2: Ouais, c'est ça. En plus, c'est que le stress, là.
0: Ouais, mais honnêtement, c'était pas mal. Franchement, Gaëtan, on va faire revenir Lorenza maintenant. Un mot en commun dans vos réponses suffit pour gagner. Attention, Lorenza is back.
1: Ouais.
0: C'est parti. Un mot en commun et c'est gagné.
2: Allez, Lorenza, je compte sur toi.
0: Funambule.
1: Fil.
0: Il avait dit somnambule, il a joué au jeu des rimes.
1: Ah, ok, bon. Parce que je vois pas le
0: okay. Il reste 4 mots.
1: Oui, oui.
0: Hameçon.
1: Pêche.
3: C'est gagné.
1: Ouais.
3: Yes. Ouh. Super.
2: Merci Lorenza, génial.
1: Gaëtan.
0: Et voilà.
1: Mais on est une team, hein.
0: Mais alors, ah évidemment, ouais, ça joue à deux, ce jeu.
1: Oui, bien sûr.
0: Il restait 3 mots.
1: Oui.
0: Soupe.
1: Tomate.
0: Poireau pour lui.
1: Ah.
0: Ouais. Repos.
1: Dormir.
0: Vacances.
1: Ouais.
0: Et enfin, grue.
1: Travaux.
0: Ou travaux, oui.
1: Allez, 2/5, c'est bien.
0: Et tu vois, Gaëtan, 2 mots sur 5, on est dans une bonne moyenne.
2: Super,
0: hein.
2: Super.
1: Bah, top.
2: Ouais, je suis content.
0: La PlayStation 5 Slim, elle est pour toi, bravo.
2: Ah, génial, mes enfants vont être contents.
0: Eh ben, que tout le monde soit heureux dans ton foyer, Gaëtan, on te souhaite une belle journée.
2: Merci, vous aussi.
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0: C'est le moment de la garantie énergie. La garantie énergie, c'est zéro fâcherie.
1: Oui.
0: On ne veut pas que vous vous fâchiez grâce à la chanson de la réconciliation. Lucien était avec nous tout à l'heure, il est toujours là. Bonjour, rebonjour Lucien.
6: Rebonjour.
0: Lucien, tu nous as appelé parce que Eric est fâché. Eric, c'est ton voisin et ton copain aussi. Et il est fâché parce que t'as pas coupé les branches de l'arbre qui dépasse au-dessus du jardin et les feuilles tombent dans sa piscine. Ça fait plusieurs fois qu'il te le demande, tu le fais pas. Et là, il y a quelques jours, il en a eu marre, il a ramassé les feuilles, il les a mises dans un sac poubelle. Il te l'a amené et depuis, il t'ignore. Pour te montrer que bon, là, ça commence à bien faire.
1: Bah oui.
0: Donc ce qu'on t'a dit, Lucien, tous ensemble, c'est quand même...
1: De couper cette branche,
0: ben,
1: quoi.
0: C'est ça, de faire l'effort de couper cette...
1: quoi.
0: Mais... Tu as ce qu'on appelle, en langage technique, ouais, la flemme de le faire.
1: La flemmite.
0: Voilà. Donc tu nous as demandé d'appeler Eric et de le tenter de vous réconcilier grâce à la chanson de la réconciliation. Tu nous as dit qu'il y avait une chanson que vous aimiez tous les deux, c'est Laisser passer ça. De Gims.
6: Oui.
0: Le principe, Florent, le producteur de l'émission, qui est la seule personne qui chante à peu près correctement dans cette émission,
1: oui,
0: va chanter une chanson. Il a écrit ses paroles, il a eu 10 minutes pour les écrire. Des paroles qui vont vous toucher, on espère qu'ils vont le toucher aussi, pour vous réconcilier. Nous avons normalement Eric au téléphone. Allô Eric?
7: Allô?
0: Allô, c'est Eric?
7: Oui.
0: Bonjour Eric, sois le bienvenu sur Énergie. On t'a dit que t'étais sur Énergie, tu ne sais pas pourquoi. Je t'explique. Je m'appelle Manu et on fait une émission de radio tous les matins. On s'amuse bien, on rigole bien entre 6h et 10h. Mais parfois on ne rigole pas. Parfois on ne rigole pas parce que parfois on a des problèmes. Et ce matin, nous avons un souci et je sais que tu as un souci avec Lucien. Et Lucien, il nous a appelé ce matin. Lucien, dis bonjour à Eric.
7: Salut Eric. Ouais, salut.
0: Bon, effectivement, il y a un problème de feuille.
1: Oui.
0: Alors, Eric, j'aimerais que tu écoutes maintenant ce qui va se passer. C'est une chanson. Dès les premières notes, tu vas la reconnaître. Parce que cette chanson, elle est importante pour Lucien et pour toi. Et ce sont des paroles un petit peu différentes de celles que tu entends d'habitude sur cette chanson. Tu vas tout comprendre maintenant. Écoute, Eric,

0: C'était meilleur,
1: Lucien.
2: Incroyable.
1: Oh là là,
3: mais elle est belle, cette chanson.
2: C'est lourd.
3: Oh là là.
2: Parce que c'est dur, hein, ça va super vite et tout, c'est trop stylé.
3: Et ça monte haut, hein.
2: Ouais.
3: Ah,
2: bien joué.
3: Eric, tu as entendu les belles paroles de cette chanson?
4: Ah oui, oui, oui.
2: Et Eric, il s'est marré, hein, je l'ai entendu rigoler.
3: Et ce que Lucien veut, c'est que vous vous rabibochiez. Et on sait, et on l'a dit à Lucien,
2: oui.
3: Globalement, la solution, elle va venir de lui. Après, Lucien, si tu veux pas l'élaguer cet arbre, effectivement, tu peux offrir une bâche à Eric.
4: Non, c'est promis. Samedi, là, je travaille cette semaine, mais samedi, c'est promis, je les coupe les branches.
3: Et voilà,
2: une affaire réglée.
3: Et voilà, regarde, une chanson, bim boum, plus de fâcherie, et un arbre élagué, il sera plus heureux, il poussera, le printemps est là.
2: Bien sûr.
3: Voilà, Eric, ça va mieux?
4: Bah ouais, impeccable. Tu coupes tes branches et apéro.
3: Et ben voilà, c'est vraiment, on vit dans un beau pays où l'apéro règle tous les problèmes. Eric, Lucien, je vais vous offrir à tous les deux le mug Manu sur Énergie. Je rajoute le t-shirt Manu sur Énergie pour tous les deux.
4: Merci. Ah, trop bien, merci.
3: Et bravo Florent.
0: Ah, zéro fâcherie toujours, hein.
2: C'était trop bien.
3: Ah ouais, on s'est régalé.
0: J'ai plus d'air.
3: Il est pas bien.
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3: C'est Manu. On a une application, si vous le savez pas, je vous le dis, l'application Manu sur Énergie. On n'a pas écouté de message ce matin encore.
2: Ouais, c'est vrai.
3: Vous pouvez nous envoyer des messages vocaux sur l'application Manu sur Énergie. Elle est gratuite, évidemment, vous pouvez la télécharger. On va s'en écouter quelques-uns dans la demi-heure qui arrive. On va se débrouiller, on va en écouter quelques-uns. 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
3: Florent, vous voulez nous parler de sa maman?
0: Oui, parce que hier, elle m'a envoyé un texto, en fait, avec juste écrit « Anniversaire Chloé ». Donc c'est ma nièce qui a eu 5 ans.
3: Parce qu'on la connaît pas, Chloé.
0: Non, vous la connaissez pas.
3: La nièce, donc la fille de ta
2: sœur.
0: De ma sœur, exactement.
3: D'accord.
0: Et en fait, elle m'a sauvé la vie parce que j'avais complètement oublié. Et ma sœur m'en aurait voulu. Donc j'ai pas peur de le dire devant vous. J'ai la meilleure maman.
3: Ah oui, c'est juste parce qu'elle
7: t'a radical, quoi.
3: Jusqu'à parce qu'elle t'a rappelé un anniversaire.
2: Il y a sûrement d'autres raisons.
0: Pas que celui-là. Généralement,
2: oui,
0: c'est la famille entière. Mais c'est la meilleure maman.
3: D'accord,
2: c'est okay. Vrai, non, okay. Ça se tient.
7: Okay. Il avait besoin de le dire.
3: Voilà. Ouais, d'accord, ok.
0: T'es pas jaloux.
3: T'as un truc à te faire pardonner, y a un
2: oui.
3: truc,
2: Elle écoute en ce moment, tu veux de l'argent?
3: Oui, c'est ça. Y a...
7: Après, si je peux me permettre, la mienne a fait des super spaghetti boulettes, ma maman.
3: Alors,
7: donc je peux dire que
2: voilà, c'est la meilleure maman.
3: J'ai goûté les spaghetti boulettes de Nico, moi franchement. Aussi. Entre quelqu'un qui me rappelle un anniversaire et faire les spaghetti boulettes, je suis désolé.
2: Je vais
3: chez la mère de Nico. Ouais.
0: Après, je peux te mettre dans la boucle. Elle peut te rappeler des anniversaires si tu veux.
3: Non, mon père le fait déjà.
7: Ah, spaghetti boulettes. Voilà, j'ai la meilleure
2: battle,
7: maman.
2: Quoi.
3: Non, mais vraiment les spaghetti boulettes de la mère de Nico. C'est,
2: ah ouais, c'est délicieux. Mal, hein.
3: Ah ouais.
7: Je savais que j'allais te toucher avec ça. Désolé, Flo.
3: Non, ouais. Elle m'a eu là-dessus, ta mère.
7: C'est vrai que tu la tutoies depuis ce moment.
3: C'est vrai qu'on s'est rapprochés sur ces spaghetti boulettes.
7: Clairement.
3: C'est marrant. Je me rappelle, j'avais pris un top power, puis je lui ai dit, allez, viens, on va à la plage, et puis on regarde le soleil se coucher en mangeant des spaghetti boulettes.
7: Attends, c'est trop long parce que j'étais pas au courant de cette histoire.
3: Pardon, excuse-moi. Voilà. Mais on peut faire une petite bataille de maman.
0: Bah, elle a gagné, la mienne a gagné.
3: Non,
2: bah, pas encore.
3: Juste pour l'anniversaire, c'est un peu léger quand même. Pourquoi votre maman, c'est la meilleure des mamans? On l'avait déjà fait ça il y a longtemps, on l'avait fait avec les papas, on avait fait. Pourquoi votre maman, c'est la meilleure des mamans? Appelez-nous, 0870 42 48. Bataille de maman ce matin. Tout de suite, on double votre salaire. Allez.
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3: 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Je crois que ça a décroché.
2: Ça n'a même pas sonné.
3: C'est rapide. Allô?
8: Allô?
3: Oui, c'est Corentin de Vion en Ardèche?
8: Ouais, c'est ça.
3: Corentin, quel est le seul animateur radio qui loupe ton salaire?
9: C'est Manu sur Énergie!
3: Et voilà!
2: Bravo!
3: C'est fait, Corentin!
4: C'est une dinguerie.
2: Ah oui, c'est une dinguerie, ouais.
3: Ton salaire, c'est bien 1398 euros net chaque mois.
4: Ouais, c'est ça.
3: On va le multiplier par deux, ce salaire. Ça va faire 2796 euros pour toi.
4: Oh là là, vous me régalez. Vous me régalez, les moins.
3: Eh ben, Corentin, c'est le but. Le but. Ah, il y a quelqu'un d'autre à côté de toi.
2: Non, c'est lui qui a fait une petite voix de joie.
3: Ah d'accord, oui, parce qu'il y a plusieurs personnes dans la tête de Corentin.
4: Non, du tout.
3: Ah, okay, je crois que c'était quelqu'un d'autre. Tu es agent de production.
4: Ouais, c'est ça.
3: Ça veut dire quoi?
4: En fait, je fais des camping-cars et des caravanes. Je bosse dans une usine.
3: Oh, c'est cool, okay. Ça.
4: Ouais.
3: Des gros camping-cars.
4: Ouais, des très gros camping-cars, ouais.
3: Putain, j'ai envie de tester ça un jour.
1: C'est trop bien.
4: Ouais, je sais, j'avais déjà entendu, tu l'avais déjà dit ça.
1: Non, ouais, c'est les meilleures vacances de ma vie, moi, avec mon père en camping-car.
3: Ouais, ouais, mais t'étais enfant. Moi, je parle adulte. Ouais. Tu vois, c'est toi qui conduis le camping-car.
1: Ah ouais.
2: Est-ce que c'est facile à conduire et à manœuvrer, genre pour faire un créneau ou quoi?
3: Je te le dirai quand je me serai bien poteau.
2: Ça marche.
1: Pas facile.
2: T'es au courant, ouais.
3: Corentin, tu peux nous dire si c'est difficile ou pas?
4: Non, franchement, ça va. Moi, je le bouge pas beaucoup, si tu veux, vu qu'on est sur une ligne de production. Si tu veux, je l'avance et je le recule, mais enfin voilà. Mais sinon, en vrai, ça va.
3: Le vrai problème, je pense, c'est la hauteur.
2: Oui.
3: Si tu fais pas gaffe à la hauteur, bon bah tu le sais. Oui.
4: même la longueur. Hein. Ce que je fais, moi, ils font à peu près 8 mètres. Donc
3: 8 mètres. Attends, c'est un appart, le truc. Ouais. Mais quand t'as sûr que tu construis pas les bateaux.
2: C'est une folie.
4: Ça y ressemble.
3: On double ton salaire, 2796 euros. Ça va vite arriver pour toi. Bravo.
4: C'est trop cool. Super. Merci beaucoup. Merci pour tout.
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0: infos aléatoires du monde, qui commence?
1: Moi. C'était ça court.
2: Allez Lorenza, à toi.
0: Allez, vas-y,
1: c'est pour
0: laisser la place. Allez Lorenza.
1: Les femmes disent 4000 mots en plus que les hommes par jour.
0: T'es sûr de ça?
1: Oui, 3 à 4000, ouais.
0: Mais attends, est-ce que vous parlez plus ou c'est 4000 autres mots? Genre vous avez plus de vocabulaire?
1: Non, c'est vraiment, on parle plus.
0: Ah,
1: quoi.
0: Vous parlez? Ah oui, ça, oui, oui.
1: Oui. Évidemment. On est plus expressifs, quoi. Non, ouais, entre 3 et 4000, ouais.
0: Il y a un petit truc.
1: Ah.
0: Vous avez, enfin, en tout cas.
1: Tu prends des pincettes, oui. Qu'est-ce que tu vas dire?
0: Je prends des pincettes parce que ma femme m'écoute.
1: Oui.
0: De mon expérience personnelle.
1: Oui.
0: Avec la personne avec qui je parle le plus au monde, donc ma femme.
1: Oui.
2: D'accord, ouais.
0: Elle a une tendance à parler beaucoup, beaucoup, beaucoup, beaucoup pour dire un truc qui, en fait, aurait pu être dit en 4 secondes.
1: Oui, ouais. Mais on a besoin de raconter des détails.
0: C'est ça.
1: Ouais.
2: C'est que je me suis rendu compte que ma copine, elle disait jamais OK. Moi, je dis OK, elle me dit un truc pendant longtemps, je vais répondre par OK, et elle va jamais répondre OK. C'est à chaque fois une justification, un truc, elle rajoute quelque chose.
0: Alors, et ça, c'est aussi quand moi je dis OK qu'elle va rajouter quelque chose à l'air, et je lui dis, mais j'ai dit OK.
1: Oui.
0: Tu vois ce que je veux dire? Et quand je dis, non mais j'ai dit OK, ça l'énerve que je dise que j'ai dit OK avant.
2: 4000 mots en plus, ouais.
1: Et voilà.
2: On y est.
1: Et voilà.
2: Allez.
1: C'est bon.
0: Moi, je peux tenir une journée avec un OK. Hein.
1: C'est... Oh l'enfer. Oh là là.
0: On n'est pas pareil.
1: Non.
2: Non.
0: Mais c'est pour ça qu'on est ensemble.
1: Oui, c'est ça.
0: Les infos aléatoires du monde, Nico.
2: Bah, si le carton sous le saumon fumé est doré, c'est du marketing.
0: En fait,
2: le doré, c'est ce qui fait le plus ressortir la couleur rose du saumon. Et on associe le doré à la fête, au luxe, et donc, ça justifie le fait que ce soit plus cher.
0: Putain, c'est logique.
1: Wow.
2: C'est pas mal, hein?
1: Ouais, c'est pas mal.
0: C'est vrai que tu sais, à Noël, tu te dis j'achète du saumon, et le côté doré, ça fait repas de fête.
1: Mais ça fait exactement. Fête, c'est beau en fait, ça attire ton œil.
2: Et je me suis posé la question, mais c'est pour ça, c'est du marketing.
0: C'est vrai que les cajots de pommes de terre en vrac sont pas dorés en dessous.
1: Non.
2: C'est rare.
1: Ça donne moins envie.
0: Si vous voulez faire du sport sans faire du sport et dépenser des calories, j'ai une solution, mais il va falloir lécher beaucoup de timbres. On dépense environ 6 calories en léchant un timbre.
1: Ah ouais?
2: C'est pas beaucoup, mais
0: c'est
2: ça
0: pas,
2: se fait.
0: Non, c'est pas énorme. Non, si... non.
2: T'as qui lèche des timbres en même temps aujourd'hui?
1: Mais qui a même fait cette étude, tu vois, enfin?
0: Bah, l'écharpe de timbre.
1: Ah oui.
2: Qui est très chelou, hein.
0: Je sais pas. Tout le monde voit ce que c'est qu'un dinosaure?
1: Bah oui.
0: Et ben, je vais vous apprendre un truc sur les dinosaures. Ils n'ont jamais vu ça de toute leur existence. Et pourtant, on pense qu'ils l'ont vu. D'après vous, de quoi il s'agit?
2: Le soleil.
0: C'est pas le soleil. Non, ils l'ont vu, le soleil. Il existait. Il était là, le soleil.
1: C'est naturel?
0: Oui. Les dinosaures n'ont jamais vu ça de toute leur existence.
2: C'est pas vivant. Genre les poissons ou un truc.
0: C'est vivant, mais c'est pas les poissons.
1: Un arbre?
0: C'est pas un arbre, mais c'est pas loin. C'était l'herbe.
1: Ah bon?
0: Il y avait pas d'herbe au temps des dinosaures. Elle est apparue 10 millions d'années après l'extinction des dinosaures.
2: C'est énorme.
1: Bah, on
2: voit parfois des images de dinosaures où
1: Jurassic
2: ils bouffent
1: Park,
2: de l'herbe.
1: Il y a
2: sais
1: plein
2: pas
1: d'herbes.
0: Alors Jurassic Park, c'est pas un documentaire. Hein. C'est
1: oui,
0: un film.
1: C'est vrai,
0: donc,
1: c'est vrai.
0: Et puis Jurassic Park, c'est maintenant.
1: C'est après, oui, c'est vrai. Effectivement, oui.
2: Putain, on est nuls en histoire.
1: Mais voilà.
0: On n'est pas nuls, mais on n'est pas les meilleurs.
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0: Ça a quand même un peu la classe d'avoir un jingle de Marquinhos du PSG, j'avoue. Il joue ce soir le PSG contre le Bayern de Munich en demi-finale de la Ligue des Champions. Ouais. Et Lorenza a découvert le foot il y a quelques mois. Maintenant, elle est à fond.
1: Ah oui, je suis à fond. Bah, je vais être là ce soir devant l'écran.
0: Et tu pronostiques?
1: Bah, 3-2 pour Paris, évidemment. Allez, Paris!
0: Bah, 3-2, c'est un gros match. Hein.
1: Bah, je le sens là.
0: Ah,
1: j'ai mon cœur qui est serré. Ça veut dire, enfin, tu sais, depuis ce matin, je sens mon cœur qui est serré. Je pense que ça va être un gros match.
0: D'accord, ton cœur réagit maintenant au match du soir?
1: Carrément.
0: Ah oui, t'es.
1: Oui, bah, je suis à fond, ouais.
0: T'es envoûté là.
1: Il y a un problème, ouais.
2: Ils sont prêts à les joueurs, du coup, du PSG, quoi. Alors voilà, le cœur de Lorenzo est serré, donc ce soir, gros match, les gars.
1: Attendez, parce que tout le monde me disait que j'étais un chat noir, parce que les trois matchs que j'avais regardés à l'époque, ils avaient perdu. Et c'est une des premières où ça arrivait comme ça. Et j'ai vaincu la malédiction, donc moi, je dis ce soir, ils vont gagner 3-2, allez Paris.
0: D'accord, c'est noté. S'ils gagnent 3-2 ce soir, c'est ouf. C'est quoi? Je crée une secte. Tu seras l'autre gourou, je te suis partout. Bah alors, il y a un film, il paraît en ce moment.
1: Oui.
0: C'est un carton, je l'ai pas vu. L'équipe l'a vu, personne n'a vu le film.
1: Pas encore, moi je vais y aller.
0: Oui, bah oui, mais ça c'est ce qu'on dit de chaque film.
1: Ah non, mais j'ai trop hâte de le voir. Apparemment, j'ai que des échos positifs, moi.
0: Bah, c'est numéro 1 dans le monde.
1: Ouais,
0: dans le monde entier. Le film numéro 1. Il faut quand même.
1: Il
0: faut qu'on aille le voir.
1: Oui.
0: Bon, on va déjà l'écouter. Minute, c'est dans. On va s'écouter dans le quart d'heure. Qui a la meilleure maman? C'est la question qu'on se pose, à laquelle évidemment il est impossible de répondre, mais quand même. Pourquoi votre maman, c'est la meilleure des mamans? 0-870-42-48. Il y a Zeyna qui est là. Bonjour Zeyna.
5: Bonjour Manuel et Wawa.
0: Sois la bienvenue parmi nous. Merci. Zeyna. Qu'est-ce qu'elle a de meilleur que les autres mamans, ta maman?
5: Eh ben, dès que ma mère vient chez moi, elle vient toujours avec des courses. Elle me remplit le frigo sans que je lui ai demandé.
0: C'est pas stylé,
5: mal.
0: Ça.
5: Oh. C'est pas mal.
0: Je peux demander, t'as quel âge?
5: 42 ans.
0: C'est génial.
1: Il n'y a pas d'âge pour se faire gâter par ses parents.
0: Mais de toute manière, pour toi, tu seras toujours son bébé.
1: Bah, c'est ça.
5: Ben, oui.
0: Donc voilà, donc son bébé, elle le nourrit.
1: Profite.
5: Mais, tout à fait.
0: C'est comme les parents qui viennent et qui commencent à faire le ménage.
1: Ah, le bonheur.
0: Ah, ouais, tu laisses faire.
1: Bah,
0: tu
1: évidemment.
0: Dis non,
1: non
0: touche
1: t'en
0: pas ça. Mais le Bali, il est là-bas. Ouais, c'est pas mal, Zeyna. Et elle vient souvent te remplir le frigo? Tous les jours?
5: Non, malheureusement, non. Non, elle vient quand même. Non, mais je rigole. Elle vient bien 2-3 fois par mois, donc c'est pas mal. Hein.
0: Ah, oui, bah,
1: c'est déjà bénéfique. Hein.
0: Ah, ouais, ouais.
1: Les économies. Hein.
0: Et tu fais des petites listes de courses ou c'est l'improvisation?
5: Ah, non, pas du tout. Elle improvise totale. Je demande vraiment rien.
1: Elle laisse en grand sur le frigo.
5: Non, c'est trop cool.
0: Et est-ce que des fois, elle amène tout à la maison, elle te dit, eh, maintenant, je vais te faire les plats pour la semaine?
5: Non, ça, non.
0: Ah, si tu peux lui demander pour moi.
5: Ok, promis.
1: Pas trop demander.
0: On t'embrasse, Zeyna. Merci beaucoup de nous avoir appelé. Gros bisous. Pourquoi votre maman, c'est la meilleure des mamans?
2: Moi, j'ai la phobie administrative.
1: Oui.
2: Et ma maman, elle a un double des clés de ma boîte aux lettres. Et c'est elle qui va chercher mon courrier à ma place. Et c'est elle qui gère mes comptes.
1: Quoi? Mais ça, ouais. C'est la meilleure des mamans. Je suis d'accord.
2: Mes comptes et les trucs d'assurance aussi, là.
1: Oh.
2: C'est elle qui l'appelle quand j'ai des problèmes.
0: C'est tellement une escroquerie, cette phobie administrative.
1: Non, j'ai un peu ça aussi, moi.
0: Non, mais arrêtez. On a tous la phobie administrative.
1: Oui, mais vraiment.
0: C'est juste que c'est le truc le plus chiant à faire. Mais c'est
2: non,
0: pas une phobie.
2: Ah non, c'est pas que c'est chiant. C'est
1: ça me donne envie de vomir.
2: Ouais, c'est quand tu reçois un truc qu'il faut payer tout de suite. C'est chiant, ça angoisse. Et il y en a qui trient bien les papiers, qui machin, qui font leur truc. Putain, l'organisation, non, mais, c'est chaud, quoi.
0: Non, mais ça fait plaisir à personne. Hein.
1: Non, mais ça me met mal. J'ai pas envie d'ouvrir. J'ouvre pas, moi. C'est dans un tiroir et il y a plein de lettres pas ouvertes.
2: Tu veux que je dise à ma mère de passer chez
1: toi? Ouais, je veux bien.
0: Excusez-moi, mais alors je vous dis, grandissez un peu.
1: Oui,
2: ah oui,
1: eh
2: oui, ça on sait. Ah, mais on sait qu'on est complètement immature. Moi, j'en ai insisté.
0: Moi, j'en ai marre de ces gens qui sont des enfants encore, qui ne grandissent pas.
1: Attends, excuse-moi, c'est qui avait un sac poubelle rempli de lettres et tout, avec les huissiers qui ont débarqué chez toi et tout.
0: C'est ça. J'ai grandi depuis.
1: Oui.
2: Oui. Il y a pas longtemps.
0: Vous êtes des enfants. Vous êtes des enfants gâtés. On ne vous a pas éduqués comme ça.
1: Allez.
0: Vraiment, je suis extrêmement déçu.
2: Ouais, oui. On sait.
0: Ah bon, ok, ça marche pas. Phobie administrative.
2: Ouais, désolé.
0: Bande d'escrocs. Joris est là, bonjour Joris.
6: Bonjour Manu, bonjour les mamans.
0: Bienvenue sur Énergie, Joris. Pourquoi ta maman, c'est la meilleure des mamans?
6: Moi, c'est la meilleure. Elle m'accompagne à tous les concerts des artistes que j'ai envie d'aller voir, même quand elle connaît pas. Et la dernière fois, elle est venue voir Drake avec moi et elle s'ambiançait quand même, fallait voir ça.
1: Waouh!
0: C'est marrant ça, mais elle vient pourquoi?
6: Bah, pour profiter à fond du moment, de la musique,
1: elle adore
6: ça en fait. Ah bah non, je l'invite.
1: Ah. Oh.
0: Ah bah voilà, on sait.
6: Ah,
0: c'est bon. En ce moment, Joris, elle passe sur une autre radio et leur sujet, c'est pourquoi j'ai le meilleur fils.
6: Voilà. Ouais, moi, elle remplit pas le frigo. Hein.
0: Mais je suis désolé. Zeyna, il y a un colis à envoyer à Joris. On va être en relation tous les deux. C'est pas mal. Et en plus, non, mais ça fait un moment mère-fils qui est cool.
6: C'est toujours génial. Ouais.
0: Merci beaucoup de nous avoir appelé, Joris. On te souhaite une belle journée.
6: Une belle journée à tous.
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0: Personne dans l'équipe n'a été voir le film.
1: Non, pas encore.
0: Bah oui, c'est une affirmation parce qu'on l'a dit tout à l'heure. Je me doutais bien qu'entre il y a 10 minutes et maintenant vous n'étiez pas allé le voir. Il faut qu'il y en ait un qui aille le voir quand même.
1: Mais on va tous aller le voir.
2: Je vais attendre qu'il passe en télé.
1: Non. C'est un film qui vit l'expérience cinéma, ça.
0: Il faut qu'il y en ait un qui aille le voir aujourd'hui pour qu'on fasse un débrief demain.
1: Non.
0: Ah non, d'accord.
1: Bah oui, ou alors allez-y, quoi. Mais...
0: Bon, bah d'accord, bon, bah personne.
1: Mais non, mais moi, il y a le match, c'est compliqué.
0: Ah, il y a PSG Bayern de Munich ce soir, évidemment, bien sûr.
1: Ouais. Mais
2: moi, j'ai
1: demain,
2: un bébé et mes enfants, donc compliqué.
0: Ah, t'as un bébé et des enfants, bah, bon, bah je vais y aller alors.
1: Ah, bah vas-y.
0: Je vais voir, pourquoi pas.
1: Ah, bah voilà.
0: Pour Pourquoi mais si j'y vais, ça veut dire que j'y vais seul. Je suis jamais allé au cinéma seul.
1: C'est trop bien. C'est une hyper bonne expérience.
0: Ah oui.
1: Bah en fait, tu te sentais pas vraiment seul parce que t'as généralement d'office des gens à côté de toi vu le succès du film en plus. Ouais. Alors, et tout le monde réagit.
0: Ah ouais.
1: Ah moi j'adore. Vas-y. Okay.
0: Bon, je vais voir ça.
1: Fonce.
0: Je vais voir si j'y vais ce soir.
1: Toi tout seul.
0: Je vous ferai un débrief. Okay. Et en plus, le cinéma, avec vu l'heure à laquelle on se réveille, en général, si je vais à la séance de 8h, à 8h04, je dors. Donc vraiment, ça va être bien.
2: Bon débrief.
0: Il est temps de retrouver Fiona, les amis. Avant d'écouter Angèle et Justice, Fiona, on l'a eu hier au téléphone. Elle nous a appelé parce qu'elle nous a expliqué qu'elle faisait hier soir, elle allait se faire la trilogie des Taken. C'est un de ses films préférés. Mais pas seule, avec son crush. Ça faisait plusieurs mois qu'ils se fréquentaient. Ils ont encore rien fait. C'est la première fois qu'il venait chez elle et il venait à la maison pour regarder les films et elle lui avait dit que s'il répétait les répliques en même temps, il resterait dormir.
1: Exactement.
0: Parce que les deux sont fans du film. Et nous, on a dit, mais attends, à la première réplique, je te trouverai, etc., vous allez la sortir et ça va se terminer en ping-pong, évidemment. On va savoir comment ça s'est passé. Fiona est avec toi au téléphone. Bonjour Fiona.
8: Coucou Manu, coucou les wouins.
0: T'es chez toi Fiona?
8: Oui.
0: Tu as passé la nuit seule ou avec quelqu'un?
8: Eh ben avec quelqu'un.
0: Ouais. Le sourire dans la voix.
1: Bien joué.
0: Ok, raconte-nous l'histoire.
8: Eh ben écoute, on a commencé à regarder le premier. Et puis au moment de la réplique, spontanément, on s'est regardé. On a sorti la réplique en même temps. Et en toute honnêteté, je lui ai sauté dessus.
0: Ah
1: oui, elle avait prévenu.
0: La réplique dont on parle, évidemment, c'est celle-là.
9: Je vous chercherai. Je vous trouverai. Et je vous tuerai.
0: Elle a fait.
1: Elle a fond.
0: Et donc, dès la première, bim, ça a été réglé.
8: Oui. Oui. Et fin du film.
0: Oui. Ça va être compliqué pour regarder la trilogie si à chaque fois, dès la première réplique, vous vous remettez.
2: Bon. Elle est sensible.
0: Une très bonne nuit.
8: Ah oui, c'était merveilleux.
0: Mais alors du coup, tu l'as cherché, tu l'as trouvé.
1: Non.
0: Et c'était votre première fois, hein, c'est ça hein.
8: Oui, c'est ça.
0: Et ça faisait plusieurs mois quand même que vous étiez ensemble, donc ça devait être...
8: Oui.
0: Tu l'attendais quoi le moment quoi?
8: Ah bah c'était juste merveilleux.
1: Ah mais ça s'entend que ça devait être une dinguerie là.
2: C'est beau.
0: Il est encore là ou il est parti?
8: Non, il est allé travailler.
0: Il va revenir?
8: Évidemment qu'il va revenir. Bon, c'est pas ce soir, mais il va revenir.
0: Bah, parce que sur 1h45 de film, il reste encore 1h44. Il revient ce soir?
8: Non, pas ce soir. Ah. Pas ce soir, mais ce week-end.
0: Écoute, ça me semble pas. Bah, le week-end arrive très vite, hein, parce que là,
1: oui.
0: Ça va être bien pour vous. On a que des semaines de 4 jours ou 3 jours. Vous allez vous régaler avec Taken. Et bah, Fiona, merci beaucoup de nous avoir appelé, de nous avoir raconté comment ça s'est passé. On te souhaite une belle journée.
8: Bonne journée.
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0: première fois. Là, c'est où ? Lorenza.
1: J'espère pas dans les toilettes.
0: Ce n'est pas dans les toilettes.
1: Okay.
0: Non. Florent ?
2: Dans une voiture.
0: Ce n'est pas une voiture, ce n'est pas un moyen de locomotion. Nico ?
2: C'est lié à un événement sportif ?
0: Pas du tout. C'est très précis. Hein.
3: D'accord.
0: C'est pas simplement un lieu. C'est pas genre une maison, par exemple. C'est pas juste une pièce. C'est vraiment précis.
2: Est-ce que c'est en intérieur ?
0: C'est en intérieur, absolument.
1: Dans un canapé ? Ils un clic-clac ?
0: Alors, ils étaient peut-être dans un canapé, ou dans un clic-clac, ou sur un siège, ou sur un tapis. Mais c'est pas ça. Ah. 3% des couples se sont embrassés là pour la première fois. Nico ?
2: Devant un miroir.
0: Non, mais c'est devant quelque chose.
1: Devant une série télé ? C'est un truc
0: non,
1: à la télé ?
0: C'est pas
1: non.
0: La télé. 3% des couples se sont embrassés devant ça.
2: Dans un salon ?
0: Ça peut être dans un salon, oui.
1: Devant un sapin de Noël.
0: C'est pas un sapin de Noël. C'est pas vivant. Nico ?
2: C'est un truc qu'on a tous ?
0: Non.
1: Ah,
0: moi, je l'ai.
3: T'as quoi ?
2: Ah, une cheminée.
0: Et 3% des couples se sont embrassés devant un feu de cheminée pour la première fois.
1: C'est très précis, hein.
0: C'est... Ah oui, c'est romantique.
1: Oui.
2: C'est sur une pote bête.
0: C'est... Alors non, pas forcément. Non.
2: Moi, je pense au romantique, romantique.
0: Oui, alors, oui. Non, la pote bête, là, on est sur des films qui partent
1: oui.
0: Un peu en...
2: D'accord.
1: Ça part plus loin.
0: 11% des gens détestent ce type de collègue de boulot. Quel type de collègue ? Ah, Aurélien fait les grands yeux. Au standard.
1: Ouais,
0: vas-y.
1: Qui dit pas bonjour.
0: Non, c'est pas ça. 11% des gens détestent ce type de collègue de boulot.
2: Celui qui arrive en retard ?
0: Non plus. Ni Lorenza.
1: C'est un truc qui dit ?
0: Oui, absolument. C'est vraiment un truc qui dit. Nico ?
2: C'est celui qui met mon avant ton prénom.
0: Ça va mon Nico ? C'est pas ça. Lorenza.
1: C'est celui qui est tout le temps débordé ? Enfin, tu sais, il souffle ou...
0: Non, vous y êtes pas pour l'instant.
2: Il parle trop fort ?
0: Peut-être que c'est trop fort, mais c'est pas ça. Il fait tout le temps un truc. 11% des gens détestent ce type de collègue de boulot. Nico ?
2: On en a un dans l'équipe ou pas ?
0: Pas vraiment.
2: Ah, je pense à un mec qui fait les jeux de mots.
1: Moi aussi.
0: Alors
2: je ne vois pas du tout.
0: Mais assez parlé de Florent, notre producteur. Mais c'est pas loin de ça. 11% des gens détestent ce type de collègue de boulot, celui qui fait des blagues tout le temps.
1: Oh, mais c'est génial.
0: Non,
2: le côté à deux mains, à deux pieds.
0: Non, les blagues tout le temps.
1: Oui. Bah, c'est une bonne ambiance, quoi. Enfin.
2: Non, souvent, il cherche l'approbation en plus des autres, c'est quand il rigole à sa propre blague.
0: Alors, le pire, c'est le coup de coude. Et pourquoi tu me donnes un coup de coude ?
2: Attention, j'ai une fourchette.
0: 37% des gens ont ça dans la voiture et ça ne fonctionne plus. Qu'est-ce que c'est, Lorenza ?
1: C'est à côté du volant ?
0: Pas...
1: Genre un bouton
0: Non, c'est pas sur le tableau de bord.
1: Ok.
0: Florent ?
2: La radio ?
0: Non, Nico.
2: C'est un câble de téléphone.
0: Non, c'est pas électronique. C'est pas électronique et c'est pas électrique. Et en fait, la voiture, elle peut très bien rouler sans. Mais 37% des gens ont ça dans la voiture et ça fonctionne plus.
1: Est-ce que c'est le chien qui abaisse la tête à l'arrière là ?
0: Non,
1: là,
0: mais on
1: ça
0: avance.
1: Bouge plus.
0: Non, on avance là-dedans. Nico ?
2: C'est pas un briquet.
0: C'est pas un briquet.
2: C'est un accessoire qu'on rajoute à la voiture ?
0: Exactement, oui. C'est un truc qu'on l'a déjà tous vu dans une voiture. Nico ?
2: Un truc sans bon là.
0: Un arbre magique.
1: Ah bah oui.
0: Ah oui, carrément.
1: Parce qu'on a la flemme de l'enlever.
0: 37% des gens ont un arbre magique dans la voiture, mais il faut jamais vu.
2: Ça fait déco.
1: Bah oui, ça fait déco.
0: Après, est-ce qu'un arbre magique a vraiment senti bon un jour ? Bah, c'est vraiment une question que je pose.
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0: Je sais pas si vous êtes au courant. L'usage du téléphone au volant va entraîner la suspension immédiate du permis de conduire. Dès le 1er mai, dans le Pas-de-Calais, dans le Lot-et-Garonne, les Landes et la Charente-Maritime.
1: Mais il était temps, et ce serait bien que ce soit dans toute la France.
0: Ouh, elle est remontée.
1: Et oui, et je peux vous dire que c'est depuis que j'ai plus de voiture que je me bats contre tout ça.
0: Évidemment. Donc voilà, en gros, si vous appelez votre pote pour lui dire que vous allez arriver en retard à la soirée, vous allez vraiment arriver en retard. Célia est là. Bonjour Célia.
6: Bonjour, salut Manu, salut les ouin-ouin.
0: Sois la bienvenue parmi nous Célia. Tu nous appelles pour ta maman, c'est ça ?
6: Exact.
0: On fait une petite bataille des mamans ce matin. Pour quelle raison ta maman, c'est la meilleure des mamans ?
6: Ma maman, c'est la meilleure parce que dimanche dernier, j'avais une petite grippe. Elle a fait quand même 30 minutes de route pour m'apporter un plat de lasagne délicieux et elle m'a fait un bisou sur le front alors que j'étais contagieuse.
0: Elle a bravé la grippe.
1: Oh là là, mais ça, c'est trop bien.
2: Elle est à l'hôpital depuis.
1: Oh non.
0: Mais alors, ce qui est marrant, c'est que Célia, t'es quand même la première personne à avoir une grippe et à avoir envie de lasagne.
6: Ouais. Ouais, non, mais alors, c'est pas non plus transpirante, hein. Pas, voilà, c'est une petite grippe, quoi. Ouais, mais en même temps, les lasagnes de maman sont les meilleures.
1: C'était un rhume, quoi.
0: Voilà, c'est ça. Tu pensais que t'allais démarrer un rhume, en fait.
6: Ouais.
0: Oui, voilà,
6: non, mais de toute façon, dès que je me sens mal, j'appelle maman.
0: Oui, voilà. Ou dès que tu te sens bien, mais que t'as envie que maman vienne faire des lasagnes.
1: Ah oui, c'est mignon.
6: Ouais, c'est un peu ça.
0: C'est mignon. Elle est bien, ta maman. On t'embrasse, Célia. Merci de nous avoir appelé.
6: Bonne journée. Merci à vous.
0: Bonne journée à toi. Marie, pourquoi ta maman, c'est la meilleure des mamans?
3: Salut Manu. Salut toute l'équipe. Alors, moi, ma maman, c'est la meilleure. Parce que à chaque fois que je pars en voyage, elle me prépare un kit de survie avec des pansements, du paracétamol et des biscuits pour le trajet.
2: C'est stylé ça.
0: C'est vrai que souvent dans les kits de survie, on nous dit n'oubliez pas les biscuits.
3: Mais si on reste coincé dans le train,
1: évidemment.
0: Bien sûr, coincé dans le train, effectivement. Si t'as pas pensé à faire un prêt avant pour acheter les gâteaux du wagon-bar,
1: c'est mort.
0: Il faut que t'aies tes petits biscuits à toi, évidemment. Mais c'est mignon. Elle te fait un petit kit de survie, ta maman. On t'embrasse, Marie.
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0: Burger King va lancer un truc, vous n'êtes pas prêts. Au Japon, ils vont sortir leur Baby Body Burger. Le Baby Body Burger est un burger XXL.
1: Ouais.
0: 1856 calories. Dedans, écoutez bien, 5 steaks et 8 tranches de fromage. Il est proposé à 18 euros. Ça fait cher pour mourir.
1: Ah ouais.
0: C'est bien résumé.
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0: 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C'est comme un vidéoprojecteur, sauf qu'il est tout petit. Vous pouvez vous balader avec et vous pouvez le brancher n'importe où, n'importe quand vous en avez envie, avec n'importe qui.
1: En plus, c'est l'été qui arrive, tu vois. Tu te poses même dans le jardin, tu mets un drap et tu te fais un cinéma.
0: Mais évidemment, tout le monde veut récupérer un drap et le poser dans le jardin.
1: Bah, excuse-moi, mais moi, c'est ce que je ferais.
0: Mais le mets sur quoi, le stylé?
1: Bah, je le fais tenir, je sais pas.
0: Par les gens, ouais.
1: Non,
2: mais tu l'accroches dans les branches, un truc comme ça, tu vois, sous un arbre.
1: J'essaie
0: faut avoir les arbres qui peuvent tenir le
2: cinéma dans le jardin, c'est stylé. Ou alors tu plantes des trucs dans le jardin, tu vois, de piquer.
1: Tu le coinces contre une fenêtre, tu le mets dans la fenêtre et ça descend comme ça.
2: On est à ça de le garder pour nous.
1: Ah oui, vraiment.
0: Parce que moi j'aime bien mon petit confort, vous voyez.
2: Toi, c'est salle de cinéma ou rien, quoi.
1: Dans ton lit, toi, au plafond.
0: Ouais.
1: Bah oui, classique.
0: Oh, au plafond.
1: Bah oui. Bah c'est bien, vraiment, t'as pas à bouger.
2: Tu sais lui parler, hein. Ah, il est là.
0: Oh, dans le lit. Non, parce que j'en ai marre de regarder la télé sur mon ordinateur.
1: Mais t'as mal au cou.
0: Ça me chauffe les genoux.
1: Ah oui.
0: C'est vrai, personne n'en parle, le problème. Mais quand tu regardes avec ton ordinateur, putain, ça te brûle les genoux au bout d'un moment. Merde alors. Voilà. Bon, on vous l'offre, le vidéoprojecteur Nomad Samsung. Dans 5 minutes, on joue ensemble. Vous nous appelez au 0870 42 48. On va jouer juste après Taylor Swift. Avant ça, on s'écoute quelques messages. 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
0: 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On les écoute tous, les messages vocaux. Vous voulez réagir à ce qu'on dit en direct, vous voulez nous raconter les choses de votre vie. On les écoute, on les partage ensemble chaque matin. C'est parti, on s'en écoute quelques-uns.
9: Eh hey Manu, toi qui es un expert du rangement dans le lave-vaisselle, s'il te plaît, dis-moi que tu es dans ma team. Tu es la team où, tu sais, dans les crans pour mettre les assiettes, est-ce que tu sautes? Tu mets pas les assiettes collées les unes après les autres, parce que sinon elles sont trop serrées. Tu mets un cran, tu en sautes un deuxième pour qu'elles soient assez espacées. Donc dis-moi, t'es dans ma team.
0: Bah évidemment, c'est la base.
1: Je suis d'accord.
0: Bah oui, mais alors, on va soulever un problème.
1: Qu'est-ce qu'il y a?
0: Si tout le monde fait ça,
1: oui.
0: Pourquoi ils continuent à nous mettre des trucs d'assiettes hyper serrées simplement pour nous dire vous pouvez mettre 12 assiettes alors qu'en fait on sait qu'on en mettra que 6?
1: Mais parce que des fois, moi j'avoue, les petites, oui, je peux les mettre entre les grandes et il y a assez d'espace.
0: Oui, mais il y a un truc spécial pour les petites.
2: Oui, c'est vrai.
1: Oui, mais les assiettes creuses,
0: Ah ça, les assiettes creuses, t'en mets deux dans la vaisselle, c'est plein.
1: Oui, ça,
0: ah
1: ouais. C'est pas faux.
0: Tiens,
1: c'est
0: si quelqu'un faux. A une combine
1: oui,
0: pour ça,
1: ça, c'est, ça... c'est vrai que c'est très relou.
0: Les assiettes creuses, c'est... mais c'est un enfer.
1: C'est, bon, là, c'est le vilain petit canard du lave-vaisselle.
0: Tu la mets, elle penche, oui. Et en ouais. fait, elle te bouffe 8 places, plein l'assiette creuse. Putain, on a vraiment. Et mais le lave-vaisselle, non, c'est
1: on
0: un vrai
1: a vraiment
0: problème.
1: Des problèmes. Hein.
0: Mais bien sûr. Allez, encore un message.
10: Tu dis toujours qu'il faut dire tennis de table et non ping-pong. Mais pourtant, un joueur de ping-pong ou de tennis de table, on l'appelle un pongiste. Hein.
0: Alors, complètement.
1: Ah, c'est vrai, ça.
0: Et je tiens à dire que ce n'est pas moi. Moi, je dis ping-pong. Mais c'est Florent, le producteur de l'émission, parce que son père est président du club de ping-pong de chez lui.
2: Eh oui.
0: Alors, ah, t'as vu, j'ai dit ping-pong.
2: Ouais,
0: t'as pas... Et bien, alors, du coup, il ne supporte pas qu'on dise ping-pong. Il veut qu'on dise tennis de table. Mais, excuse-moi, elle a raison. On dit un pongiste. On dit pas un tennis de tabliste.
2: Ouais.
1: Hey, t'as bien dit ça.
11: Oui, d'accord, mais ça n'empêche que ça reste le loisir, le ping-pong, et qu'on dit tennis de table.
0: Mais
11: c'est
0: non, bah non, les
2: mais
0: professionnels
2: même tennis
0: sont...
2: de table, c'est pas logique.
0: Les professionnels sont des pongistes. Hein. Je suis désolé si je tape pongiste là. Tac, tac, tac. Pongiste, des gens qui savent pas faire du tennis. Ok.
1: Bon. Allez, ça balance.
11: Ah ouais, ça va balancer des objets. Ouais, aussi,
2: ping-pong, ça vient en plus du bruit de la raquette. Tu vois, de la raquette qui tape contre le truc,
1: ah
2: ça
1: oui,
2: vient de là.
1: Ping-pong.
2: Donc c'est quand même l'origine.
1: Ah oui.
0: Alors,
1: bah
0: cela dit, pongiste, il y a marqué. Joueur, joueuse de tennis de table.
1: Ah,
2: ouais, mais c'est pareil, tennis de table. Tu vois, le foot, par exemple. T'as le baby foot. Bah, le tennis, en plus petit, bah, on devrait appeler ça du baby tennis. Pas du tennis de table.
0: Non, enfin, je le baby tennis, c'est le padel.
1: Là, on s'en sort plus, les gars.
0: Et ensuite, allez. Le baby padel, c'est le pickleball. Vous connaissez pas le pickleball?
2: C'est quoi le pickleball?
1: Quoi, ça
0: bah, c'est un nouveau truc encore. Bah, en fait, globalement, il y a un mec qui pond des jeux avec des balles de tennis environ indifférents tous les deux mois.
1: Non, mais c'est
2: fou. Calmez-vous, les gars.
1: C'est incroyable.
0: C'est quoi, comment je le sais? Parce que sur Instagram, tu sais, avec l'algorithme, tu regardes, tu commences à regarder un truc et ensuite, t'en mets plein pareil. Et ben, j'ai vu un truc de padel et ensuite, le padel, il passe au pickleball et du pickleball, il passe encore à d'autres sports. Mais il y a un paquet de sports avec des balles. Mais en fait, les mecs, ils inventent un sport pour être, pour pouvoir dire je suis numéro 1 mondial. Ouais, vous êtes 3 à jouer, mec.
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0: 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On va vous l'offrir ce vidéoprojecteur, le vidéoprojecteur Nomad Samsung. Il va peut-être aller aujourd'hui chez Elisa. Bonjour Elisa.
14: Salut Manu, salut les ouin-ouin.
0: Comme chaque jour, c'est le moment de jouer ensemble. On fait tourner les jeux et aujourd'hui, on va jouer à 3 questions et 2 ouin-ouin avec toi, Elisa, pour que tu repartes avec ce vidéoprojecteur. Voici les règles du jeu. Je vais te donner 3 questions. Tu pourras choisir, dans ces 3 questions, celle à laquelle tu as envie de répondre. Et ensuite, tu choisiras 2 personnes de l'équipe pour répondre aux 2 autres questions. Alors, je te donne les thèmes du jour. Il y a une question people, une question géographie et une question... Tadam.
1: Netflix.
0: Bien vu, Laura.
1: Pardon.
0: Elisa, quel thème t'inspire? People, géographie ou... Tadam.
14: Tadam.
0: Tadam. Elle est pour toi. Il reste 2 questions. Qui va y répondre? Il y a Lorenza, il y a Nico, il y a Florent, notre producteur. Aurélie au standard, si t'as envie. Qui va répondre à la question people?
14: Lorenza.
0: Lorenza pour les people. Et la question géographie?
14: Florent.
0: Allez, attention, people, géographie, tadam. Je rappelle les 2 règles très importantes. Il faut 2 bonnes réponses pour gagner. 2 bonnes réponses sur 3. Et à chaque question que je vous pose, vous avez 5 secondes pour répondre et une seule réponse. Si vous vous trompez, c'est trop tard, vous pouvez pas revenir en arrière.
1: Ok.
0: On va commencer par la question people.
1: Oh.
0: Elle est pour Lorenza.
1: Oui.
0: Attention, 5 secondes. Quel acteur est en couple avec Zendaya? Oh, elle est rapide. Elle est très rapide. Peut-être un peu trop rapide.
1: Non, tu m'auras pas là-dessus.
0: Oui, non, d'accord. Tu m'auras pas sur les people qui s'embrassent.
1: Ah, mais c'est couple goal.
0: Tom, un peu, ouais, avec Spider-Man.
1: Ah, ils sont incroyables.
0: Tom Holland est en couple avec Zendaya, ça fait 1 point. Attention, 2e question. Elisa, elle est pour toi, c'est la question. Tadam!
14: Ok.
0: Dans quelle série Netflix suit-on des ados face à des phénomènes étranges?
14: Stranger Things.
0: Alors là, c'est délicat. C'est délicat parce que la réponse est Stranger Things. Il y a un S à Sings.
1: Ah, mais c'est sérieux?
0: T'abuses,
1: là.
0: Ah,
14: c'est mon accent normand.
0: Mais, excuse-moi.
1: Ah non,
0: tu dis Molière, tu dis pas Molière.
1: N'importe quoi.
0: Le médecin m'a grélu, pas le médecin m'a grécu.
2: J'ai l'impression, Manu, que le vidéoprojecteur, tu veux le garder pour toi.
1: Non, vraiment pas envie de finir. Mais
0: ce n'est pas moi qui vais choisir.
1: Elisa le mérite.
0: Non, parce que globalement, c'est pas le bon titre. C'est précisément pas le bon titre. Maintenant, je me tourne vers Florent, le producteur de l'émission, et c'est lui qui va décider.
11: Ah là, vous chipotez quand même. J'accepte.
1: Ah bah voilà.
0: Et bah c'est gagné.
1: Ouais.
11: Ça m'arrange, comme ça je réponds pas à la question géographie.
0: Ah mais si.
1: Ah bah voilà.
11: Ah bah attends mec,
0: parce que
1: pas y échapper.
0: Elisa, elle a un vidéoprojecteur nomade Samsung.
1: Oula.
0: Mais pourquoi pas rajouter une PlayStation 5 Slim?
1: Oh, le calot. Oh,
0: c'est un kit ou double que je te propose, Elisa. Soit tu repars avec ton vidéoprojecteur nomade Samsung, soit tu tentes le double et gagner une PlayStation 5 si Florent répond bien à la question géographie.
14: J'espère que mon fils ne va pas écouter. Je crois que je vais dire non.
0: Eh ben tu dis non, c'est pas grave Elisa, tu repars avec ton vidéoprojecteur.
14: Génial.
0: Bon, juste pour le plaisir, la question géographie,
1: ah
0: Florent.
1: Ah ben oui.
11: Vas-y.
0: Attention, dans quel pays se trouve la ville de Buenos Aires?
11: Au Brésil.
0: Bah, oh non.
11: Non.
0: Attends,
11: je panique.
1: Bah si.
11: Argentine.
0: Non, mais si.
11: Argentine.
0: C'est en Argentine.
1: Ah, c'est en Argentine, merde.
0: Ouais, mais attends, avec vos règles. Argentine, Brésil, il y a des lettres en commun, on peut considérer que c'est bon. Elisa, tu repars avec ton vidéoprojecteur nomade Samsung, bravo
14: c'est
0: à toi.
14: Génial, merci beaucoup. Merci à tous.
0: On t'embrasse, belle journée à toi.
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0: Écoutez, l'été arrive bientôt, il fait beau, on est content. Francky Vincent quoi.
1: Voilà, bah.
0: Écoutez bien ça. Let's

0: Ça va être bon ça, on va s'écouter dans 3-4 minutes. Oui, j'ai une breaking news. Avant tout ça, avant plein de choses, avant tout. Ça passe au-dessus de tout.
1: Qu'est-ce qu'il y a?
0: J'ai une info sur les roues.
1: Les roues de voiture?
0: Non, les roues, les gens roues.
1: Ah, les roues, ok, pardon. Je sais pas.
0: Non, c'est vrai, oui, bien sûr.
1: Je peux pas savoir.
0: Non, tu pouvais pas savoir, bien sûr. Selon une étude de l'université de Harvard qui a été publiée hier, écoutez bien, les roues sont favorisées par l'évolution.
1: Ah bon?
2: C'est-à-dire?
0: Il faut arrêter là de dire les roues ceci, les roues cela. Les roues sont plus résistants aux maladies.
1: Ok.
0: Notamment le diabète, calvitie, le VIH ou la lèpre. Bon, qui a encore la lèpre en 2026?
1: Ah oui.
2: Ouais, ce serait pas de bol quoi.
1: Mais c'est vrai que j'ai jamais vu de chauve roue.
0: Bah là, c'est normal, ils ont plus de cheveux aussi.
1: Mais...
0: Hein,
1: oui, mais non. Wow. Mais non, mais...
2: Elle enchaîne. Hein.

0: Je n'ai jamais vu de chauve roux.
1: Oh, on peut s'arrêter là. CJ Lorenza.
2: C'est vrai que je sais pas ce que je leur dis. Qu'est-ce que je fais de con?
1: Non mais non. Tout, c'est logique, hein, c'est logique.
2: Non mais il y a les sourcils, la barbe, j'essaie de me rattraper comme je peux, quoi.
0: D'accord, oui, bien sûr. Il y a pas de, enfin, les pauvres.
2: Ouais.
0: Il y a pas de problème.
2: Ben, en tout cas, vive les roux, quoi.
0: Ben coup. Voilà, ils sont plus résistants aux maladies. Que nous. 9h27, on peut se faire un petit tour du studio. Qu'est-ce que vous avez envie de partager avec nous ce matin?
1: Si je peux me confier un peu avec vous, j'adore faire des bulles de chewing-gum.
0: Oui.
1: Et je suis nul sur les bulles de chewing-gum.
0: Ah mais je suis pas très bon sur les bulles de chewing-gum non plus.
1: C'est-à-dire que moi, une fois sur deux, je crache le chewing-gum en essayant de faire.
2: Oh non.
0: Alors là, le cracher non, mais en vrai, j'ai jamais réussi à faire une grosse bulle de chewing-gum.
2: Ah bon?
1: Mais comme moi, t'essayes quand même. Tu fais quand même, mais, même si t'es nul.
0: C'est un peu automatique. Toi, t'as un chewing-gum, c'est.
1: Mais moi, c'est ça.
0: Mais en fait,
1: il y a l'air qui sort parfois.
0: Ouais, ça sert à côté. Ça sort à côté.
1: Ouais, c'est triste. Ouais. Du coup, t'as un mec qui te dit t'as essayé de faire une bulle? Non, pas du tout.
0: Tu sais faire les bulles, toi, Lorenzo?
2: Ouais, moi, franchement, je suis pas mal dans les bulles de chewing-gum, ouais.
3: Hein? Après, faut bien choisir son chewing-gum parce que généralement, les petits chewing-gums, c'est pas ouf, mais les malabars, là, t'as une bonne. C'est résistant.
2: C'est fait
3: bam.
2: Pour ça.
3: Ouais.
0: Le malabar fait des bonnes bulles.
2: Ah oui,
3: c'est
2: très
3: fier, le truc.
1: Il y a une étude de bon chewing-gum à bulles.
0: Bah, disons qu'apparemment, il y a des gens qui ont pas trop à bosser la journée.
1: Visiblement.
0: Et qui testent les bulles de chewing-gum.
2: Exactement.
0: Mais c'est vrai, en fait, ce que tu dis, c'est que tu continues à le faire. Même si t'es nul en bulles, vas faire des bulles.
1: Ouais, c'est ça.
0: Mais il y a des trucs comme ça où, que t'aimes faire, mais t'es nul. T'es nul ou en tout cas, t'es pas très bon.
2: Ouais, c'est pas ton fort, quoi.
0: T'es pas le meilleur. Je joue beaucoup aux jeux vidéo.
2: Oui.
0: Ouais. Vraiment, c'est un truc, depuis que je suis petit, je joue aux vidéos. Mais j'ai jamais percé dans le jeu vidéo.
2: Oui, t'as jamais.
1: T'es pas très bon?
0: Hein?
1: T'es pas très bon?
0: Bah, j'ai jamais percé, je suis jamais.
2: Oui, mais t'as jamais percé, mais tu peux être quand même très bon.
0: Je suis pas très bon.
1: Ah, putain, je sais pas. Avec les heures que tu passes dessus, je pensais que t'avais quand même un petit niveau, quoi.
0: Bah, j'ai un petit niveau. Mais je suis pas. Non, mais je suis pas bon. Ça veut dire, je suis pas mauvais.
2: Ouais.
1: Oui, mais on a pas envie de t'avoir spécialement dans l'équipe, quoi.
0: Disons que quand je joue à pas mal de gens en ligne.
1: Ouais.
0: Je suis pas le meilleur des potes, quoi.
1: Ouais, ah, s'il y a un problème de connexion, tout le monde est content, quoi. C'est ça.
0: Bah, on m'a déjà oublié sur le côté du terrain, quoi.
2: Oh, non.
0: En quoi vous êtes pas vraiment bon, mais que vous continuez quand même à faire parce que vous aimez ça? Honnêtement, c'est une bonne question. Appelez-nous. 0-870-42-48. Lorenza.
2: Faire peur à mes potes.
0: Putain, c'est vrai ça.
2: Bah oui, en fait, j'essaie à chaque fois de vous surprendre et je me cache et ça marche jamais.
0: Jamais.
2: Et pourtant, je continue parce que j'adore ça. J'essaie parce de vous surprendre.
1: J'adore, il y a des miroirs chez Energy et tu m'as déjà fait peur un jour, mais il y avait un miroir derrière toi.
2: Oui, c'est vrai.
1: Je t'ai vu dans le reflet.
0: C'est
1: Lorenza.
2: Tu vois, et vraiment, il y a un bide où la personne me regarde et figée en mode, mais t'es. Enfin, non. Enfin,
0: non, mais moi, tu surprends pas en fait.
2: Un jour, j'y arriverai peut-être.
0: Non.
2: Mais du coup, je continuerai quand même.
0: C'est quoi? Fais les bulles de chewing-gum. Chacun son truc.
2: C'est vrai ça.
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0: Allez, c'est le moment.
2: C'est le moment
0: de jouer.
2: Jeu de flow.
0: Nathalie est avec nous. Bonjour Nathalie.
5: Bonjour à tous.
0: Bienvenue sur Énergie, Nathalie. Tu es là parce que tu as envie de jouer avec nous au jeu de Florent, notre producteur, tous les jours. Florent, notre producteur, nous concocte. Oui, il nous concocte.
2: Ah oui,
0: un jeu, c'est ça, auquel on joue tous ensemble. Et chaque jour, c'est un petit régal. Le meilleur moment, c'est quoi? C'est quand on découvre le jeu.
2: Oui.
3: Attention, là, anniversaire aujourd'hui, Jacques Dutronc, 83 ans. J'aime les filles, alors, qui dit Jacques Dutronc? Dit tronc d'arbre. Du coup.
2: C'est fou les liens à chaque fois.
3: Et du coup,
0: j'ai hâte de savoir où est-ce que ça va aller.
3: Bien sûr, on va faire. Je vais faire un jeu. Je vais faire des propositions. Et on dirait pas, mais à chaque fois, la réponse est un arbre. Ok?
0: Waouh!
1: Ça vient.
2: Ok!
3: Attention, cette proposition.
0: Je suis vraiment curieux de savoir. Est-ce que tu commences par.

0: Attends.
1: Salut, c'est. Putain, mais comment il s'appelle?
2: Salut, c'est.
1: Salut, c'est.
3: Bah alors,
4: salut, c'est.
1: Oui, mais on peut l'aider ou pas?
0: Non, on peut pas l'aider, sinon vous allez tout gagner d'un coup, ça va être chiant.
1: Bon, bah si on l'a pas.
0: Eh ben c'est perdu, c'est Olivier.
5: C'est Olivier. Ah oui.
2: Salut, c'est Olivier Carglass.
5: Ah oui. C'est génial.
1: C'est un arbre, effectivement.
4: Olivier de Carglass.
0: Attention, une bonne réponse. Lorenza.
5: Oui.
0: C'est un des deux auxiliaires.
5: Être, l'être.
0: Oui,
5: ah oui,
0: exactement.
5: Pas mal.
1: Demain, c'est un arbre, hein, c'est un arbre.
5: Ouais, bien sûr. Ouais.
0: Attention, Nico, fais-moi le cri du loup.
1: Ou. C'est ça.
5: C'est
0: un loup qui est fatigué, mais oui, c'est ça. Oh. Bonne réponse.
1: Alors, le loup est un arbre, un arbuste ou une plante?
0: Ne chipotez pas. On est sur la. Voilà.
2: Ne niquez pas son jeu.
0: Ne pétez pas le jeu.
1: Je traduis. Il y en a encore beaucoup.
0: Il y en a encore trois.
1: Oh, trois. Allez.
0: Exactement. Attention, Manu.
1: Oui.
0: T'en mets sur des roues de voiture quand il y a de la neige?
5: Ah bah oui.
1: Des chaînes?
0: Exactement, il y a de bonnes réponses.
1: Alors, pas les arbres, évidemment.
5: Ah non, compliqué.
0: Sinon, ça marche pas. Attention, Nathalie, le présente. Pour info, vous avez gagné, vous avez 4 bonnes réponses.
5: Ah
1: oui, oui, on n'espérait pas perdre, parce que...
0: Nathalie, le présentateur du JT de TF1 s'appelle Gilles. Gilles, comment?
1: S'il vous plaît, s'il vous plaît. Ah, Nathalie.
0: Gilles Boulot.
5: Mais Boulot.
4: Ah, Boulot.
0: Eh oui,
2: elle était toujours sur la nuit de Carglass.
1: Tu vois, comme quoi, il est pas si facile.
4: Moi,
1: que
4: je suis. Que sur les noms.
1: Pas les arbres.
0: Attention, pour Lorenza, la dernière. Ok.
5: Ah oui.
0: Un chanteur, ça chante. Un ramoneur, ça ramone.
5: Ah oui.
0: Un peintre.
5: Le sapin.
0: Oui, le sapin.
1: Sapin.
0: Quel jeu.
1: J'ai l'impression que Nathalie veut s'en aller vite d'ici, on va pas la retenir.
4: J'aurais préféré faire le cri de loup encore, tu vois.
1: Ben oui, mais bon. Nathalie, je t'offre le mug Manu sur énergie pour acheter ton silence, on s'est jamais croisés. On t'embrasse, Nathalie.
4: Merci Manu, merci l'équipe, bonne journée.
1: Gros bisous et bravo pour ce jeu.
0: Bah, avec plaisir, c'est un peu de recherche sur la nature, mais.
1: Pas trop quand même.
0: Non, pas trop.
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1: On continue à parler des choses qu'on aime faire, mais dans lesquelles on est globalement pas très bon, voire nul. Mais vous continuez à le faire parce que vous aimez ça. 0870-42-48. On est bien entre nuls, hein.
5: Bah oui, mais ça fait plaisir, on partage plein de trucs.
1: On a Lorraine qui est là. Bonjour Lorraine.
8: Salut Manu, salut Lorraine, ça va?
1: Très bien Lorraine. Qu'est-ce que t'as à faire? Mais t'es pas très bonne.
8: Alors moi c'est le bowling. J'adore l'ambiance, mais ma boule part toujours sur les côtés et à chaque fois je finis par jouer avec les rampes.
1: Oh,
5: oh non,
1: les petites barrières pour les enfants.
0: C'est mignon.
8: C'est ça.
5: C'est mimi.
1: Mais t'adores l'ambiance du bowling.
8: Ah ouais, carrément. Avec des potes, ça rien de mieux.
1: C'est toute une ambiance ce bowling. C'est une
2: Moi j'ai du mal, il y a trop de bruit, je trouve.
5: Ah non,
2: j'ai l'impression que tout le monde te juge. Pas que les gens avec qui tu joues, mais aussi c'est les pistes d'à côté, quoi.
1: Alors,
2: tu lances la boule.
5: Alors ça, c'est un peu vrai, par contre.
1: En fait, quand tu foires, tout le monde te regarde. Et quand tu fais un strike, personne te regarde.
2: Tu te retournes, tout le monde sur son téléphone.
1: Et moi, quand quelqu'un qui joue contre moi qui fait un strike, je dis jamais bravo, quoi. Je fais ouais, ok.
2: C'est de la chance.
5: Mais c'est trop bien d'avoir des personnes comme Lorraine dans son équipe parce que tu te dis, t'es un peu fort du coup, tu vois.
1: Non, pas dans ça. Contre toi.
5: Contre moi.
1: Non, contre moi. Contre moi, j'adore. Merci beaucoup, Lorraine, de nous avoir appelé.
8: Bonne journée.
1: Qu'est-ce que vous adorez faire, mais vous êtes pas très bon?
2: Je suis pas ouf en sprint, moi.
5: Quoi?
1: En sprint.
2: Ouais, c'est quand je l'ai fait pour des potes, il y a toujours trop d'apérol dedans ou alors pas assez. J'arrive pas à doser. Mais j'adore un peu jouer le barman, tu vois.
5: Mais ils sont dégueulasses, tes sprites, c'est ça?
2: Bah, c'est vrai que c'est pas ouf, quoi. Donc finalement, tout le monde me dit, vas-y, on va prendre du rosé. C'est un peu vexant.
1: Ça arrive plus simple. Te lance jamais dans les vignes, hein, mec. Hein.
2: Oh non.
1: Dorian est là. Bonjour, Dorian.
9: Bonjour, Manu. Bonjour, les wawas.
1: Tu adores le faire, mais bon, t'es pas super bonne.
9: Et oui, moi j'adore emballer les cadeaux avec du joli papier cadeau, mais j'adore, en fait j'essaye de faire des trucs jolis, j'aime bien, mais ça ressemble à rien du tout.
1: Mais t'adores le faire quand même.
9: Mais oui, j'essaye, j'y crois, je regarde des tutos, je fais des choses, mais en fait non, ça ressemble jamais.
1: J'ai abandonné moi l'histoire.
5: Moi aussi.
1: Les papiers cadeaux, c'est vraiment, si jamais dans le magasin où t'achètes, ils te demandent si on veut un papier cadeau.
5: Ah, oui, directement.
1: Sinon, c'est la pochette, c'est vrai.
2: Elle est bien, la pochette. Et même si t'as pas la pochette, tu prends un sac d'une autre marque ou un truc comme ça.
5: Manu et moi, on fait pareil, on prend les deux bouts et on tourne un peu pour faire un bonbon comme
1: ça. Façon bonbon, voilà. Ouais, exactement, bien sûr.
5: C'est dégueulasse, mais ça fait l'affaire, quoi.
1: Ouais, c'est original. Enfin, tu sais que quand quelqu'un te le fait, tu sais que c'est pas

0: que comme toi, il sait pas faire les cadeaux.
1: C'est ça.
0: Merci beaucoup Dorian de nous avoir appelé. Qu'est-ce que vous aimez faire mais vous savez pas le faire?
1: Bah, j'adore imiter Shakira et Homer Simpson mais je suis nulle. Et bah, je continuerai à le faire à vie quoi.
0: Mais j'ai pas souvenir que t'aies fait Homer Simpson.
1: Bah, je peux vous montrer hein. Mmh. Oh punaise.
0: Ah oui, c'est pas du tout Homer Simpson.
1: Bah, si un peu. Ah, non. Ou le grand-père Simpson.
2: Ah, zéro.
1: Non. Oh punaise.
0: Non, c'est pas le grand-père non plus.
3: Tu dis juste punaise quoi.
1: Oh punaise.
0: Oui, oh punaise.
1: Non, bah.
0: Bah, je fais pas mieux que toi, mais pas moins bien.
3: Vous êtes nul.
0: Ouais. Et c'est quoi, Shakira?
1: Oui. Lolé. Ah, tu vois que c'est plus difficile.
3: Elle est pas bien, ta Shakira, Manu.
1: C'est une chèvre malade.
0: Ma Shakira a eu un petit souci.
3: Elle a eu un délire de mal au bide.
0: Elle a eu le Covid.
1: Lolé.
0: Essayez de le faire, vous. Lolé.
3: C'est facile.
0: Vas-y, Nico.
1: Lolé.
0: Pas mal.
1: On dirait Jean-Pierre Foucault qui a mangé Shakira.
3: Ça a pris cher.
0: T'as la peau Shakira aujourd'hui, pourvu qu'elle nous écoute pas. Elle nous écoute.
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0: C'est le moment de se faire du bien, les amis. Voici les bonnes nouvelles du jour. Tour du studio, on démarre avec Lorenza.
1: Appelle un boomer. C'est un concept génial aux USA.
0: Appelle un boomer.
1: Ouais, en fait, c'est une cabine téléphonique qui a été installée dans un campus à Boston et elle est spéciale. Parce qu'elle permet aux étudiants d'appeler des seniors à plus de 3000 km dans une résidence au Nevada.
0: C'est improbable.
1: C'est génial, hein.
0: Et c'est quoi le but?
1: Bah, c'est de créer un lien entre les générations et ça cartonne, quoi.
0: T'es étudiant, t'es ouais. Là, t'as une cabine téléphonique.
1: Tu te dis, bah, je vais appeler la résidence du Nevada, on va voir sur qui je vais tomber.
0: Et n'importe qui peut décrocher.
1: Après,
0: bref, faut attendre, hein, plusieurs sonneries.
1: Oui.
0: Hein.
1: Parce que le temps se lève.
0: Il se déplace lentement.
1: Oui.
3: C'est ça, doucement.
1: On va avoir un peu de temps devant toi, mais c'est trop bien.
0: Ah ouais, je trouve ça rigolo. Nico, une bonne nouvelle.
3: Il y a une étude de l'American Heart Association qui montre que les propriétaires de chiens ont en moyenne un risque de mortalité cardiovasculaire plus faible. Notamment parce qu'ils marchent davantage.
0: Vous remarquerez que cette étude ne parle pas des chats.
1: Il faut pas les promener, c'est
3: elle
1: vrai.
3: Elle est basée que sur les chiens.
0: Décidément, c'est vraiment une très bonne nouvelle. J'ai appris un truc et je trouve ça incroyable.
1: Ok.
0: Vous savez, en général, quand vous prenez un fruit, vous le rincez.
1: Oui.
0: Oui. Et pourquoi vous le rincez?
1: Mais parce que j'ai peur qu'il y ait des pesticides dessus ou que ça ait touché des microbes, quoi. Enfin...
0: Le simple lavage à l'eau n'élimine que 40% des pesticides.
1: Ah.
0: C'est flippant, hein, quand même, hein, quand tu sais ça.
1: Et faut le laver comment?
0: Eh ben, il y a des chercheurs américains qui ont mis au point un produit de rinçage biodégradable qui est capable d'éliminer environ 90% des pesticides présents sur les fruits.
1: C'est génial.
0: Ah bah oui, il faut le faire. J'ai vu les images, il y a eu un reportage là-dessus. C'est un liquide, c'est comme de l'eau. Sauf que là, c'est pas de l'eau. Tu passes dessus, 90% des pesticides présents sur les fruits disparaissent. C'est biodégradable et c'est pas tout. Ça permet aux fruits de rester frais plus longtemps.
1: Mais ah, incroyable.
3: Je veux dire, un vendeur sur un marché.
1: Il faut que ça arrive ici, hein, mais moi j'achète direct. Hein.
0: Ah bah, je sais pas quand
1: c'est
0: ça arrive.
1: Fou.
0: C'est les chercheurs américains qui ont mis au point ce truc-là.
1: Génial, okay. Incroyable.
3: On va prendre.
0: Et bah, je dis bravo.
1: Bravo.
0: Entre ça et la cabine téléphonique, mais que des bonnes nouvelles.
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0: C'est nous, il est 9h55. Et comme chaque jour, on va vous lancer la journée avec un titre absolument écouté pour vous dire que ouais, ce mardi 28 avril, il va bien démarrer. Mais avant ça, notre dernier appel du jour, c'est Geoffrey. Bonjour Geoffrey.
7: Et bonjour Manu, bonjour les Wouin.
0: Sois le bienvenu sur Énergie Geoffrey, c'est avec toi qu'on va qu'on va partir mais qu'on lance en même temps cette journée. T'es notre dernier appel du jour, tu nous appelles d'où?
7: Je vous appelle de Ozoir-la-Ferrière en Seine-et-Marne.
0: Je crois que je suis passé à Ozoir-la-Ferrière il n'y a pas longtemps.
7: Ah bon? Ah, il était pas passé à la maison.
0: Non, je suis désolé, ah, j'avais la bourse, je devais aller déposer les enfants à l'école.
7: Ah, je comprends.
0: Qu'est-ce que tu fais dans la vie Geoffrey?
7: Eh ben écoute, moi dans la vie je suis cascadeur physique.
0: J'adore.
1: La classe de ouf.
0: Mais tu sais quoi, cascadeur, quand j'étais enfant, c'est je pense que le nombre de gens qui enfant rêvaient d'être cascadeur.
3: Ouais, parce qu'on savait faire une roulade.
1: Bien
3: on
1: sûr.
3: Se disait on peut.
0: Non mais même pas. Tu vois, tu regardes les films, tu putain le cascadeur qui fait ça et les making of.
1: Ah oui,
0: j'adore regarder les making of pour voir comment vous faites. C'est exactement ça. Et toi, tu veux faire ça depuis que t'es enfant aussi?
7: Alors, bah, depuis que je suis enfant, oui, c'était moi au tout début avec les films de Jackie Chan, tout ça, comme tu disais, dans les making of, à chaque fois de fin du film, à chaque fois que je sortais d'un cinéma ou d'un film, je me battais avec mes frères, bah, ouais. j'étais comme un fou, quoi.
0: Oula.
7: Et puis après, ouais, vers 23 ans, ouais, j'ai changé, je me suis renseigné pour faire ça, et puis je suis parti là-dedans, quoi.
0: Putain, mais
1: c'est fou.
0: Et tu fais quoi, genre, tu fais des combats?
7: Ouais, c'est ça. On fait des combats scéniques, en fait. Donc, tout ce qui est combat organisé, tout ce qui est fusillade, réaction, quand on se fait tirer dessus, réaction balle, chute de hauteur, torche humaine, tous ces trucs-là, quoi.
3: Torche humaine.
1: Il dit ça normal.
3: Le mec, il arrive pour un anniversaire.
0: C'est que je suis bougie. Le problème, je fais un dîner. En fait, il te nique ton charisme. Il te suce ton charisme, un dîner.
1: Ouais,
0: c'est ça.
1: Oui, bah oui.
0: Ouais, je fais de la radio sur Énergie. Ouais, et toi, moi, je fais les torches humaines.
1: Ah, la classe.
0: Et t'as fait des films qu'on connaît?
7: Alors moi, mon tout premier long métrage, mon tout premier contrat de cascadeur, ça a été sur Anna de Luc Besson, qui était sorti en 2018, si je dis pas de bêtises, ou 2019.
0: C'est connu, okay. Comme film.
7: Ouais, ça a été mon premier. Puis là, récemment, là j'en ai fait quelques-uns, mais là récemment, celui qui est sorti, c'est Bagarre avec Nassim Elias, qui est en ce moment au cinéma.
0: Il aime la bagarre.
1: Ah, oui. Ouais. Il est très nu.
0: Le cascadeur, il fait pas les scènes de nu. Hein,
1: non.
7: Ah non, quand on vient, c'est pour du concret. On se déplace pas pour rien. Quoi.
0: Oula. Oh putain. Et ça arrive jamais de déraper, genre tu dois éviter un coup de poing mais tu te le prends quand même?
7: Ça arrive souvent. Nous, en fait, on essaie de faire gaffe entre nous les cascadeurs, mais souvent nous ce qui nous fait peur c'est avec l'acteur. Mais des fois l'acteur, quand ils sont obligés de faire la scène avant que la doublure le remplace, ça peut arriver que des fois on prenne des mauvais coups parce qu'il il jauge mal, en fait c'est pas son boulot de base. Donc en fait nous on essaie de lui expliquer, mais des fois avec dans l'action, dans l'adrénaline, souvent ouais il y a des petits coups qui partent.
1: Ouais.
0: Mais ça va être extraordinaire de dire à James Bond, excuse-moi mec, c'est pas ton taf.
1: Non. c'est
0: génial, tu nous as fait rêver. Geoffrey, merci
1: incroyable.
0: Beaucoup de nous avoir appelés.
7: Avec grand plaisir, merci à vous en tout cas. Et continuez comme ça, c'est super.
0: Je vais t'offrir le mug Manu sur Energy avec le t-shirt Manu sur Energy aussi.
7: Ah bah parfait, sur mon prochain film, je le prendrai.
0: Mais tellement
1: incroyable. La pub est
0: tellement
1: folle.
0: Attends, dans sa loge,
1: c'est
0: avec
1: génial.
0: Le mug Manu sur Energy. J'ai l'impression d'être un cascadeur moi aussi. On te souhaite une belle journée, Geoffrey. Merci de nous avoir
7: appelés. Merci à vous aussi. Merci beaucoup.
0: Ciao, on vient demain à partir de 6h. On sera là en direct, évidemment, comme chaque matin. Et on se quitte avec un titre qui va vous lancer la journée. Attention, celui-là, vous allez vous en souvenir. Vous vous rappelez de Luna Vamos a la Playa?
1: Bah ouais.
0: Et c'est pour lancer cette journée.
3: Génial.
0: Passez un bon mardi, à demain sur Énergie.
2: À demain.

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0: C'est lundi, nous sommes le 13 avril 2026.
1: Qu'est-ce qu'il y a?
0: Mais c'est une balle ou quoi l'écran?
1: Oh mais là c'est un oiseau, c'est un petit oiseau.
0: On a des écrans autour dans le studio. Oh. Quand on est arrivé, on a démarré l'émission, on avait un écran où il y avait une énorme tête de chat.
1: Ouais.
0: Maintenant il y a un oiseau. Ah, il y a un autre écran qui est tout blanc maintenant aussi.
2: Tout va bien. Tout est en train de sauter.
0: Est-ce que ce studio n'est pas en train d'imploser petit à petit?
2: Ça fait des années que tu le lis. Hein.
0: Ou alors, parce que normalement sur tous ces écrans, il y a les logos de l'émission.
1: Oui.
2: Ouais.
1: Fait comprendre un message.
0: Ou alors effectivement, c'est un message petit à petit, vous allez être.
2: C'est subtil.
0: Discrètement, en fait, votre émission va se transformer en zoo. Il y a des animaux qui vont vous remplacer, je ne sais pas.
1: C'est mignon.
0: On est lundi, c'est le 13 avril 2026. Merci d'être là et merci de nous avoir choisis pour démarrer cette nouvelle semaine. On est là avec vous. Lorenza est avec moi,
1: coucou.
0: Évidemment. Il y a Nico qui est là aussi.
2: Salut.
0: Si vous avez envie d'être notre premier appel du jour, vous nous appelez au 0870 42 48. On va écouter Jack et Carla avec la recette. Et pour démarrer cette journée, démarrer cette semaine, quoi de mieux que de parler de flemme?
1: Ah, parfait.
0: J'ai trouvé ça sur internet, cette question, sur un forum Reddit, je vous en parle de temps en temps.
1: Ouais.
0: Le site Reddit, c'est R-E-D-D-I-T. Si vous arrivez au boulot et que vous avez envie de perdre du temps, vous tapez ça dans votre navigateur. Vous allez voir, la journée va passer très vite. C'est un énorme forum où il n'y a pas un sujet. Tu tapes,
1: il n'y est pas.
0: Tout le monde parle de tout. Et il y a eu cette question, quelle est la pire chose que vous ayez faite par flemme? Voilà, dans les exemples, y avait. J'ai une lampe qui s'allume et s'éteint quand on frappe dans les mains. Je déteste le faire, donc je me suis enregistré en train de taper dans les mains et j'ai programmé ce son sur mon téléphone.
1: Waouh!
2: C'est qu'au départ, ça a mis plus de temps.
0: La flemme de la flemme de la flemme.
2: Waouh!
0: J'ai téléphoné au restaurant pour qu'il fasse revenir le serveur à ma table.
1: Mais non!
2: Pas mal.
0: Ma plus grosse flemme, je jette parfois les Tupperware par flemme de les laver.
1: Oh non, mais c'est pas possible!
2: Attends, c'est un budget.
1: Bien.
0: Je tire avec un pistolet Nerf depuis mon lit sur les interrupteurs pour les éteindre. Ça, c'est pas mal.
1: Ça, je pourrais faire, mais c'est fort ça. C'est un challenge.
0: Bah, il faut le viser.
1: Ouais,
0: hein.
1: De ouf.
0: Mais alors, ma plus grosse flemme, on est sur les Jeux Olympiques quand même. Ouais. Plus grosse flemme, j'en ai encore. J'ai déjà remis une crotte de nez dans mon nez par flemme d'aller chercher un mouchoir.
2: Nul.
0: Et un petit dernier. J'ai annulé mon deuxième rendez-vous amoureux avec une fille parce que c'était à moi de trouver le resto et que j'avais pas le courage de le faire. J'ai une question simple. Avez-vous mieux que ça? Jusqu'où êtes-vous allé par flemme dans votre vie? Quel est votre summum, votre graal de la flemme? Appelez-nous au 0870 42 48. Quoi de mieux pour lancer cette semaine que par une flemme? Hugo, notre premier appel du jour. Bonjour Hugo.
3: Salut Manu, salut les ouin-ouin.
0: Bienvenue sur Énergie Hugo, tu nous appelles d'où?
3: Merci. De Marseille, tout simplement.
0: Est-ce que la flemme est quelque chose qui t'inspire?
3: Alors, moi, je suis pas spécialement quelqu'un de flemmard, mais dernièrement, ouais, j'ai fait un gros truc par la flemme, ouais.
0: C'est-à-dire?
3: Alors, c'est-à-dire que moi, je suis agent immobilier. La semaine dernière, donc mardi précisément, j'avais une petite visite immobilière à midi. Donc j'avais clairement la flemme d'y aller, donc je suis allé pique-niquer avec ma copine en bord de mer à Marseille, et donc j'ai décalé la visite à la semaine d'après.
2: tout va bien.
3: Ouais, je sais que c'est pas très pro parce qu'en plus c'était des clients assez sérieux, mais j'ai dit non, là aujourd'hui je suis malade, je préfère décaler la visite à la semaine prochaine.
2: D'accord. Il fait ça tous les jours, donc il vend aucune maison.
0: Non, mais j'aurais quand même rappelé.
3: Je pique-nique tous les jours, c'est ça.
0: Non, mais j'aurais quand même rappelé la phrase d'Hugo quand on l'a eu au téléphone. Non, moi la flemme c'est pas trop mon truc.
1: Ouais, c'est ça.
2: Mais
1: au moins il est bien avec sa meuf.
0: Ah là, bien.
1: Ça, voilà. En amour, tout roule.
3: Je l'emmène en bord de mer, on pique-nique ensemble,
0: voilà.
3: Tout va bien.
0: Très bien. Après, bon, il va falloir qu'il lui explique qu'il a plus son boulot.
1: Mais c'est bon,
0: un beau pique-nique. Hugo, je vais t'offrir le mug Manu sur Énergie pour te remercier de nous avoir appelé ce matin.
3: Merci beaucoup, Manu. Merci à toute l'équipe.
0: Je te souhaite une belle journée. C'est parti pour 4 heures de radio plus ou moins contrôlée, approximative. C'est Manu sur Énergie. Il y a les sondages du matin qui arrivent dans un instant. Et je vous ai dit qu'on allait s'écouter Jack et Carla avec la recette.
1: Ouais.
0: Mais on va pas écouter Jack et Carla avec la recette.
1: Ah, oula.
0: On va écouter Jack et Manu.
1: Comment ça?
0: Avec la recette. Vous vous rappelez quand Jack et Carla étaient venus?
1: Ouais.
0: J'avais dit à Jack, putain, ce serait drôle de faire une parodie de ta chanson avec une recette de bouffe.
1: Ouais.
0: Et il m'a dit, mais pourquoi pas? Et ben on l'a fait ce week-end.
1: Oh, génial!
2: C'est pas vrai.
0: Jack et Manu, on était en studio ce week-end.
1: Incroyable!
0: Ça s'appelle, pas la recette, ça s'appelle la recette des carbos.
2: Ok!
0: Et je vous laisse découvrir ce titre. Jack et Manu, la recette des corbeaux, en exclusivité pour vous sur Énergie.

0: bon?
1: Bah sinon je connais un petit resto italien pas loin là.
0: Oui bah là ce sera mieux mon Manu, pour moi, pour toi, même pour l'italien. C'est...
1: Allez. Et voilà.
2: Ah non mais n'importe quoi.
3: Jack et Manu, la recette des carbos.
1: Le délire entre potes.
2: C'est génial.
1: C'est drôle.
2: Ah c'est fou.
1: Et je vous rappelle que oui, je mets de la crème fraîche dans les carbonara et c'est pas Jack qui m'en empêchera de le faire. Non, merci de m'avoir écouté. Oui, le week-end, nous aussi, on a rien à foutre et on s'amuse. Il est 6h11. Angèle et Justice. Avec What You Want. C'est ce que vous pensez que je vais vous mettre.
2: Non, j'allais dire, t'as pas fait un feat avec
1: Mais Angèle. Mais ce week-end, j'étais en studio avec Angèle.
3: Ah oui, ah oui.
1: Le mec, il refait toutes les chansons. Non, non, non. Angèle et Justice, What You Want, ça arrive pour vous dans 3 minutes. Mais tout de suite, c'est parti. Voici les sondages du matin. On y va, tout le monde participe. Florent, notre producteur, oui. Aurélie au standard aussi, Lorenza, Nico. Oui. 3% des gens se sont retrouvés aux urgences après avoir fait ça pour la première fois. De quoi il s'agit, Lorenza?
4: Du patin à roulette.
1: C'est pas du patin à roulette. Nico?
5: Une fondue.
1: Une fondue non plus.
5: Non? Monter un meuble?
1: C'est pas monter un meuble. Non, non, non. 3% des gens se sont retrouvés aux urgences après avoir fait ça pour la première fois. Aurélie au standard?
4: C'est un sport?
1: C'est pas un sport, c'est physique. Mais c'est pas un sport.
4: On peut le faire partout?
1: Dans l'absolu, oui. Tu pourrais le faire partout. Il y a des endroits, non, on peut pas les faire. On peut pas le faire. Enfin, c'est pas qu'on peut pas le faire physiquement. C'est que ça ne se fait pas de le faire.
4: Ok.
1: Nico?
3: L'amour?
1: Exactement.
3: Ah.
1: 3% des gens sont retrouvés aux urgences après avoir fait l'amour la première fois.
3: Il faut y aller fort. Hein.
1: Bah, ils savaient pas.
3: Il y a pas le mode d'emploi.
1: Bah, non. Donc...
4: Une fois, moi, j'ai reçu un coup de boule. Enfin, sans faire exprès, on a voulu. Genre, on s'est relevé en même temps et un bam coup... ah. Et du coup, c'est vrai que j'ai failli m'ouvrir l'arcade et on a failli aller aux urgences.
1: Bah, voilà. Bah, tu vois.
4: Bah, tu vois, voilà.
1: Mais toi, c'était pas la première fois.
4: C'était sa première fois.
1: Ah, sa première fois. Ah, bah, voilà. Et bon, on est dedans. C'est la corvée extérieure la plus détestée par les hommes. Ça, c'est pas très compliqué. Quelle est cette corvée, Nico?
3: J'espère que c'est pas le Karcher.
1: C'est pas le Karcher, non. Ah, Lorenza?
4: Jardiner,
1: c'est pas loin de ça. Mais c'était plus précis, c'était ton de la pelouse.
3: Bon.
1: Ah ouais? C'est la corvée extérieure la plus détestée par les hommes. Non, mais parce que toi, t'as un tracteur tondeuse.
3: Ah, mais même avec une tondeuse classique, hein, moi, tu sais, ça fait des traits. C'est quand tu vois où t'es passé. Oui. Du coup, j'essaie d'être bien droit, tu repasses juste après, mais il faut surtout pas repasser sur la même bande. Et moi, je guette l'herbe qui pousse et j'adore passer la tondeuse. L'odeur de l'herbe coupée mélangée à l'essence, c'est génial.
1: Sans ça.
3: Je te jure, j'adore le jardinage.
6: En plus, c'est des moteurs automatiques. T'as juste à presser, ça avance tout seul. Tu pousses même pas, c'est magnifique.
1: Ouais, non, mais c'est rigolo au bout d'un quart d'heure. Après, c'est un peu chiant parce que quand tu t'aperçois au bout d'un quart d'heure que t'as fait environ 1% du jardin,
2: ouais.
1: Parce que faut régler le truc, ça coince.
3: Monsieur,
1: ça
3: un stade de foot.
6: C'est clair.
1: Bah non, mais même quand j'ai déménagé, mon jardin est plus grand. Mais même quand j'avais un petit jardin, ça prend du temps, quoi.
2: Ah ouais, je trouve ça relou aussi.
1: Bah voilà.
3: Alors, elle vit en appart depuis toujours.
1: Ouais, c'est relou la tondeuse. Attends, c'est le principe. Je te rappelle qu'aujourd'hui tout le monde donne son avis sur tout. Donc évidemment, même si elle a pas donné, elle a jamais touché de tondeuse de sa vie, elle a le droit de dire c'est chiant de tondre. Bien sûr. Et bien, c'est comme moi, je vais dire un truc, c'est galère de faire des opérations à cœur ouvert. Voilà. Cela arrive au cours de 2% des parties de jeux société. Qu'est-ce qui leur arrive, Florent?
6: Un fou rire?
1: C'est pas un fou rire.
4: Un coup de foudre.
1: Un coup. Oh, c'est beau ça. Mais alors, c'est pas ça du tout.
4: Ah.
1: Non,
4: ah.
1: Nico.
3: C'est lié à un enfant ou pas du tout?
1: Non, pas spécialement. Aurélio Standard?
4: Quelqu'un qui pleure?
1: Ça peut commencer comme ça.
4: On le fait tout seul?
1: Ah non, il faut être plusieurs.
6: Quelqu'un qui jette le plateau de jeu?
1: Bah, c'est un peu ça, c'est une bagarre.
3: Oh, ambiance.
1: Ça arrive au cours de 2% des parties de jeux de société, une bagarre.
3: C'est beaucoup drôle. Quand même 2%.
1: C'est beau, c'est
3: ouais,
1: beau.
3: Je trouve ça trop, quoi. Putain, partir en bagarre après un plus 4 ou Uno, tu vois.
1: Bagarre non, mais les embrouilles, oui.
4: Ah oui,
3: c'est
4: oui,
3: ça,
4: bah
3: c'est
4: oui.
3: Classique.
4: J'arrête de jouer, enfin, tu vois.
1: Ah bah ça, c'est moi, ça. J'adore. Non, mais si c'est comme ça, c'est simple, j'arrête de jouer.
3: Oh, le gamin.
1: Et du coup, bah reviens. Ok, bah alors vous dites que j'ai raison. Ok, t'as raison. D'accord.
7: Salut, c'est Juju KitKat pour Danser avec les Stars. Bon Manu, quand est-ce qu'on se fait un cha-cha ou une rumba tous les deux?
1: Et Juju Fitzcat, elle cartonne Danse avec les Stars. Et c'est Magla qui a été éliminée vendredi dans Danse avec les Stars. Magla qui était la préférée de Lorenza, mais qui n'a pas hésité à retourner sa veste pour dire que c'est Juju Fitzcat maintenant qu'elle préfère.
4: Parce que j'ai pas eu le pif.
1: C'est horrible ce que t'as
4: c'est
1: fait.
4: Horrible, ah ouais,
3: c'est un enfer.
4: J'ai l'impression que c'est de ma faute.
1: Ah mais elle a lâché Magla. Mais alors vendredi, elle nous dit, ouais non, en fait, c'est plus ma préférée, maintenant c'est Juju Fitzcat. Et boum, elle est éliminée. Ah mais vraiment.
4: Je suis désolée.
1: Ah bah,
4: mais elle est toujours dans mon cœur. Et je l'adore pour autre chose que la danse, tu vois.
1: Oui, bah ouais. Et puis, allez, tu rajoutes. Bravo. On parle de flemme, de grosse flemme. Jusqu'où êtes-vous allé par flemme? 0 870 42 48. Avant ça, on peut faire un petit tour de studio. Lorenza, par flemme?
4: Ma meilleure pote, elle m'envoie trop de réels. On fait les flammes là sur TikTok. On est à genre 140 jours où on s'envoie tous les jours des réels.
1: D'accord.
4: Et le truc, c'est que des fois, j'ai trop la flemme. Elle m'en envoie 17 par jour. Donc je réponds ha ha ha, alors que je les ai pas vus, tu vois. Ou bien trop mignon.
1: Ma femme aussi, elle m'envoie tout le temps des vidéos.
4: Et tu réponds?
1: Ouais, en fait, on a un groupe avec ma fille aussi, donc on est trois. Elle nous envoie tout le temps des trucs. Et ma fille et moi, on commence à être fatigués un peu. Et à chaque fois, elle nous demande: et tu l'as vu? Tu l'as vu?
4: Et tu fais ouais, trop mignon.
3: Bah, tu es laquelle?
1: La dernière fois, ma fille a répondu: ouais, hilarant. Elle dit: mais c'était pas hilarant, c'était hyper triste.
3: Ah merde. Elle s'est fait griller.
1: Bim. Jusqu'où êtes-vous allé juste par flemme, Nico?
3: Moi, samedi, j'ai commandé une pizza et elle est arrivée. C'est parfois, elles arrivent pas à découper. Et j'avais la flemme de prendre des couverts, donc je l'ai plié en deux, la pizza, et je l'ai mangée comme ça.
1: Oh, t'as fait une calzone, voilà.
4: Le petit glouton, là.
1: Ouais, ça marche. Barbara est là, bonjour Barbara.
8: Bonjour Manu, bonjour les ronds.
1: Bienvenue sur Énergie, Barbara. Jusqu'où es-tu allée par flemme?
8: Alors moi, par flemme, quand je fais une grosse machine de linge, quand elle a fini de tourner, bah, je fais le jeu avec mes enfants de qui éteint le linge le plus vite pendant que je supervise du canapé.
1: Allez, c'est bien ça.
3: Ah ouais, c'est intelligent.
1: Bah c'est pas vraiment de la flemme, c'est de la mère indigne. Voilà, oui, bien voilà, sûr, évidemment. Ça. Bah tu es notre, tu sais quoi, tu es notre mère indigne du jour. Voilà, tu fais travailler tes enfants. C'est très bien. Oui, bah voilà, bah très bien.
3: Elle fait ça pour tout, elle fait ça pour la cuisine aussi, oui, pour les cons, un rendez-vous à la banque.
4: Mais, si s'amuse, voilà, bien tu sûr. Vois.
1: Tu fais quoi comme boulot, Barbara?
8: Je travaille pour France Travail.
1: D'accord, bah, c'est génial.
3: C'est rassurant, ça.
1: On est plus dedans. Elle fait, bah, pour résoudre le problème du chômage, elle fait travailler ses enfants. Voilà, bah, voilà.
8: Exactement.
1: Bien sûr.
3: Bah, voilà. Bravo, Barbara.
1: On t'embrasse, Barbara. On te souhaite une belle journée.
8: Plein de gros bisous à vous, au revoir.
1: Gros bisous. Et là, il va utiliser ses enfants pour raccrocher le téléphone. Parce que, tranquille. Jusqu'où vous êtes allé par flemme, Lorenza encore?
4: J'avais super soif et j'étais posée dans le canapé et j'ai attendu que mon coloc se lève pour lui demander de me ramener un verre d'eau parce que j'avais la flemme.
1: C'est basique, ça. Ouais. Oh, c'est le basique.
4: Oui.
1: C'est basique.
4: Et nous, ça, c'est le bonheur d'être en coloc, j'avoue. Tout le temps.
1: Mais dans le canapé aussi, avec les chiens quand ils veulent sortir ou quoi. Tu vois, il y a un truc comme ça, c'est vraiment celui qui a pas entendu, quoi. Bien sûr. Laurie est avec nous. Bonjour, Laurie.
9: Bonjour Manu, bonjour les Wawins.
1: Merci d'être là, Laurie. Jusqu'où es-tu allée par flemme?
9: Alors moi j'avais la flemme d'aller faire les boutiques pour acheter un cadeau à une amie. Et alors je lui ai offert quelque chose que j'avais déjà, qu'on m'avait offert et que j'avais jamais utilisé par contre.
1: Pas mal.
3: Ah, c'est mal. Bien ça.
4: Ça évite le gaspillage.
3: Mais ouais, toujours avoir un stock, quoi.
1: La question c'est quoi? C'était quoi?
9: C'était du gel douche, des produits de beauté, enfin des trucs comme ça, quoi.
1: Ça fait toujours plaisir, bien sûr, la petite box. Tu sais, on t'offre une petite box.
4: Exactement.
1: Et surtout, il ne faut jamais ouvrir. Et ensuite, évidemment, tu l'offres à quelqu'un.
9: Voilà. Exactement.
1: Bien sûr, en disant, non mais ça, c'est bon pour tes nièces, elles en ont rien à foutre. Bien sûr, le classique. On t'embrasse, Laurie, merci beaucoup de nous avoir.
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1: Comme chaque matin, vous nous appelez au 0 870 42 48. Vous pouvez aussi nous envoyer des messages vocaux, évidemment, sur l'application Manu sur Énergie. On peut s'en écouter quelques-uns. 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
4: Oh là.
1: 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On s'en écoute quelques-uns.
11: Salut l'équipe. Je voulais partager un truc avec vous. En fait, il y a quelques jours, on a fait un pari avec mes potes. On s'est tous inscrits pour le tirage au sort, le place de concert de Céline Dion. Et je me suis inscrit deux fois. J'ai été tiré deux fois. Donc, je me retrouve avec quatre places pour aller voir Céline Dion. Alors, je suis pas du tout fan. Voilà. Bisous à tous.
3: C'est à cause de vous qu'on n'a pas eu de place.
4: Tous les gens qui doivent te détester
3: mais
4: à ce
3: moment
4: précis.
3: Moi, j'ai pas été tiré au sort. Pareil, je me suis inscrit deux fois, il n'y a rien eu.
1: D'habitude, chaque année, je reçois beaucoup de messages pour me demander des places pour l'Energy Music Awards.
4: Ah, mais là. Ouais.
1: Mais là, ça a pulvérisé. Ah de partout.
4: Moi aussi.
1: De partout. Tous les, alors, des gens, je ne sais, je vois des numéros affichés que je connais pas.
4: Ouais.
1: Sur les réseaux sociaux. Bon, bah, alors là.
4: Ah, bah, là, c'est la folie. S'il vous plaît, il y a toutes les raisons du monde, tu vois. Genre,
1: mais c'est incroyable. Alors que, moi, en plus, perso, je m'en fous un petit peu, moi.
3: Et puis, tu la connais pas, t'as pas de place, quoi.
1: Justement, non. Je la connais personnellement et je peux avoir les places que je veux, mais j'ai pas envie.
3: Dis pas ça.
1: Le nombre de personnes autour de moi qui veulent des places pour Céline Dion.
4: folie.
1: Bah ouais. Et complètement démentiel.
4: Non mais on a été boire un verre avec un pote vendredi et il disait attention, ne me parlez pas. Et en fait, il était tellement sur son téléphone à savoir quand il allait réserver, puis il appelait avec un deuxième téléphone les gens pour savoir qu'est-ce qu'il devait prendre comme caté. C'était une folie.
1: Ça va être très sympa cette soirée.
4: C'était
1: sympa. Allez, un autre message.
12: Je me demande dans le monde si c'est pas en fait les chats les plus intelligents. Parce que très clairement, nous, on doit travailler alors que les chats, eux, ils foutent rien de la journée. Ils sont blanchis, logés, nourris. Ils passent leur temps à dormir. Enfin, ouais, en fait, on est vraiment cons.
4: La finalité est folle.
1: La réflexion. Le chat est un, ce que j'appelle un bouffe chidor. Il bouffe, il chie, il dort.
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1: On a du cash. On vous offre du cash au Club des Génies. Nous allons retrouver Thibaut. C'est sa deuxième participation à Thibaut. Il était avec nous vendredi. Il a gagné 100 euros. Il va tenter aujourd'hui d'en gagner 100 supplémentaires. Bonjour Thibaut.
14: Bonjour Manu. Bonjour les Wawa.
1: Sois le bienvenu sur Énergie Thibaut. En face de toi aujourd'hui, il y a Joanie. Bienvenue sur Énergie Joanie.
15: Bonjour, salut tout le monde.
1: C'est marrant comme prénom Joanie. On a l'impression que c'est Johanna, ouais. Puis ils ont ripé à la mairie.
15: C'est ça, ouais, ils ont ripé.
1: Joanie, je te souhaite bonne chance. En face de toi, il y a Thibaut. Vous êtes là tous les deux pour gagner 100 euros. Et j'ai trois questions. Le gagnant, la gagnante sera celui ou celle qui aura 2 points. À chaque question que je vais vous poser, si vous pensez avoir la réponse, vous donnez votre prénom, vous donnez ensuite votre réponse. Si elle est bonne, ça fait 1 point pour vous. Mais si elle est fausse, le point va à l'autre. Et c'est le premier ou la première qui atteint 2 points qui gagne 100 euros et qui reviendra jouer avec nous dès demain. Bonne chance à tous les deux. On joue au Club des Génies. Voici la première question. Sur quelle application publie-t-on des snaps éphémères?
14: Thibaut,
1: je t'écoute.
14: Snapchat.
1: Oui. 1 point pour Thibaut, 0 point pour Joanie. Attention, deuxième question. Quelle chanteuse française chante le titre Dernière danse à l'origine?
14: Thibaut.
1: Oula, Thibaut, oui.
14: Indila.
1: Indila, oui.
4: Oh,
1: il a pas laissé une chance à Joanie.
3: Ah, il a calmé tout le monde.
1: Wow! Il a bouffé Joanie au petit déjeuner.
14: Plus facile qu'un dent.
1: Joanie?
15: Oui.
1: Ça a été rapide.
15: Ouais, ça a été super rapide.
4: Mais tu t'es battu, hein?
1: Alors on l'a pas vu. Mais c'est gentil. C'est vraiment, elle a essayé, hein, Lorenza. Non, mais elle s'est battue quand même. Hein. C'est vraiment important. Vraiment, elle a tout donné un trimestre. Vraiment, ouais. Ses notes, elles ont été multipliées par 2. Elle est passée de 1 à 2. C'est vraiment
4: c'est
1: bien.
4: C'est déjà un effort.
1: Bien
4: ouais.
1: Sûr. Johnny, tu nous rappelles quand tu veux, d'accord?
15: Oui, ça marche. Merci beaucoup.
1: Gros bisous. Ne raccroche pas. Je vais t'offrir le mug Manu sur Énergie.
15: Ça marche, merci.
1: Gros bisous à toi, Thibaut. Ça fait 100 euros supplémentaires. Tu avais déjà 100 euros. Tu as, quoi qu'il arrive, gagné 200 euros. Tu reviens avec nous demain pour faire monter ta cagnotte.
14: C'est bon, impeccable. Bonne journée à vous. Je vous dis à demain.
1: Eh ben, belle journée à toi, Thibaut.
4: Ouais. Je le sens
1: il
4: bien.
1: Il est fort.
4: Ouais.
1: Ah, il n'est pas mauvais.
4: Ah, il va rester.
1: Il n'est pas mauvais, il est rapide, Thibaut. Attention, rendez-vous demain pour voir s'il va passer la barre des 300 euros. Si c'est vous qui l'arrêterez, peut-être.
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1: On est lundi. C'est le bonjour pour parler de flemme. Jusqu'où vous êtes allé par flemme? Quelle a été peut-être l'une des plus grandes flemmes de votre vie? 0-870-42-48, on continue à vous prendre au téléphone. Florent, notre producteur?
6: Moi, j'ai acheté 3 chargeurs de téléphone. J'en ai mis un dans ma chambre, un dans mon salon et un dans ma cuisine. Comme ça, plus besoin de me lever quand j'ai besoin de charger mon téléphone.
1: Bienvenue chez moi.
4: Ah, t'as ça aussi?
1: J'ai la même aussi. Mais le problème, c'est qu'à un moment, je prends une des prises parce que j'en ai besoin ailleurs. Et là, ça part
4: en sucre. Ah, oui, bien sûr.
3: Parce que j'ai un déséquilibre.
1: Parce que j'ai une prise quelque part, j'ai un cordon quelque part, c'est le bordel. Et qu'est-ce que je fais du coup? Je rachète encore un chargeur.
3: Évidemment.
1: Mais c'est fou, je sais que j'ai acheté au moins 10 chargeurs avec les câbles, et pourtant, à chaque fois que j'ai besoin d'un, je l'ai pas. C'est un truc de fou.
6: Et câbles de 2 mètres, bien sûr, pour éviter d'être trop proche de la prise. Quoi.
1: Ah, bah évidemment, on va pas se. Non, oui. Il faut que je puisse quand même continuer à utiliser mon téléphone bien quand sûr. Je le charge. Évidemment, c'est la base.
4: Mais je vais vous faire ça comme cadeau maintenant. Si je sais que je dois vous faire un cadeau, je vous achète un chargeur.
1: C'est vraiment trop sympa.
3: C'est adorable, 25 euros à la Fnac. Wow.
1: Il y en a des moins chers, hein, même en plus. Vraiment, ah oui, non, mais un petit cap de Temu, c'est bien. Oui,
4: bah
1: oui,
4: ça, avec plaisir.
1: Vraiment, ça me touche. Hein. C'est.
4: Ouais. Bah, voilà.
1: Ah oui, bah, je suis ce qu'on appelle un ami wish pour toi, quoi. Y a pas de problème, vraiment. Ludivine est avec nous au téléphone. Bonjour, Ludivine.
17: Bonjour Manu, bonjour l'équipe.
1: Merci d'être là, Ludivine. Ne bouge pas, on va revenir dans 30 secondes. Reste avec nous, t'as une belle flemme à nous raconter. À tout de suite. Je sais. C'est très surprenant, hein.
3: C'est absurde.
4: Je attendais pas du tout.
1: Je sais, c'est surprenant.
3: En tout cas, ça donne faim.
1: Pour être très honnête, alors je tiens à dire que j'y suis pour rien, mais ils se sont dit à la régie pub, ce serait marrant de mettre des pubs dans l'émission à des moments improbables.
3: Putain, on dirait tellement les vidéos YouTube que tu es en train de regarder, et là ça part en pub.
1: C'est exactement ça.
3: Parfait.
1: Voilà, après, on adore les boulangeries Ange.
4: Mais bien sûr,
3: ça donne vraiment faim.
1: Ouais, ils sont avec nous dans l'émission depuis des années, ils font tellement de trucs, et là ils se sont dit, tiens, on va arriver comme ça discretos.
3: On a envie de leur sandwich là.
1: C'est vraiment ça. Tu regardes une vidéo sur YouTube, et à ce moment-là, il a. Les boulangeries Ange. Putain, merde.
3: Coucou.
1: Et ben, on retrouve Ludivine. Bonjour Ludivine.
16: Bonjour Manu. Bonjour l'équipe. Bonjour les boulangeries Ange.
1: Bonjour à elle. Tu avais, Ludivine, une belle histoire de flemme.
16: Oui. En fait, moi, j'avais trop la flemme de me lever du lit pour aller éteindre la lumière. Du coup, j'ai dormi toute la nuit avec la lumière allumée.
1: Pas mal. Pas mal.
4: Ah,
1: oui. Voilà. J'avais fait ça avec les stores, moi.
4: Ah ouais,
1: Et le problème c'est que c'était en été et que le matin le jour arrivait très très vite. Et là tu te dis je vais me lever pour aller baisser les stores et je l'ai pas fait, j'ai par flemme et donc je me suis mis sous la couette.
3: Tu dois avoir chaud.
1: T'as chaud, t'es pas bien, t'es en sueur, t'as l'oreiller, tu respires mal, mais t'as la flemme.
16: T'as que du négatif, mais tu cèdes pas quoi.
1: Mais t'as exactement la flemme passe au-dessus de tout. On t'embrasse Ludivine, merci beaucoup de nous avoir appelé. Gros bisous. On vient dans 30 secondes, non je déconne.
4: Non.
1: Histoire de flemme.
4: Oui, j'en ai une moi.
1: Allez.
4: J'adore faire des notes vocales, mais j'aime pas trop en recevoir. Et j'ai trouvé mieux que d'écouter en x2. J'ai activé le mode traduction sur Instagram et WhatsApp.
1: C'est-à-dire?
4: Écoute, ça te le note, ça note tout ce que la personne t'a dit, et je parcours vite fait. Et comme ça, je sais à peu près ce que la personne me dit, quoi.
3: C'est la retranscription. Hein.
4: Exactement, ouais.
1: Okay. C'est marrant, c'est absurde. Parce
4: pourquoi
1: que, en fait, au début, on écrivait, on lisait, ça nous emmerdait d'écrire, ça nous emmerdait de lire, donc il y a eu les messages vocaux. Et maintenant, ça nous emmerde d'écouter les messages vocaux, donc on les lit. C'est débile.
4: Oui, complètement.
1: D'accord, c'était juste pour vérifier. Florian est avec nous. Bonjour, Florian.
18: Bonjour, Manu. Bonjour, les Ouinouins.
1: Merci d'être là, Florian. Quel a été l'un de tes plus beaux moments de flemme?
18: Moi, par flemme, j'avais la flemme de me lever du canapé pour attraper la télécommande sur le buffet. Alors, ce que j'ai fait, j'ai téléchargé une application pour changer les chaînes sur le téléphone.
1: Mais bien sûr.
4: Mais c'est vous qui m'avez appris ça.
1: C'est génial.
4: Je ne savais même pas que ça existait. Et grâce à vous, grâce à cette flemme immense, je sais que ça existe.
1: Il faut vraiment prendre la bonne application. Il y en a plein des applications. Et un jour, par flemme, j'avais fait ça. J'ai perdu un temps de malade.
4: À télécharger des trucs.
1: À télécharger des applis, ça ne marchait pas. Mais par flemme, je me suis obstiné pour arriver à trouver l'application. Bravo à toi, Florian.
18: Merci.
1: Le monde avance, c'est pas grâce à nous, mais on suit derrière discretos.
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1: J'ai une liste devant les yeux qui va certainement vous parler. On parlait de flemme il n'y a pas longtemps. J'ai une liste de petits mensonges qu'on se fait à nous-mêmes, ceux dont on essaye de se convaincre.
4: Ok.
1: Ouais. Exemple, vous allez comprendre. Allez, ce soir, j'ai au sport.
3: On y croit. Quand on le dit, on y croit.
1: Mais en fait, à partir du moment où tu dis un truc que tu vas faire plus tard, tu le feras pas.
4: C'est vrai.
1: C'est soit tu vas au sport maintenant, soit tu n'iras pas. Le ce soir, je vais au sport indique clairement que ce soir, vous êtes dispo pour aller boire un verre. Les petits mensonges qu'on se fait à nous-mêmes. Non, mais de toute façon, c'est bon, je suis plus amoureux d'elle.
4: Classique, ça.
1: Tu n'as pas cicatrisé.
3: Au premier samedi soir avec des potes, tu te mets à chialer. Elle me manque.
1: Les petits mensonges qu'on se fait à nous-mêmes. Plus jamais d'alcool.
4: Généralement, c'est quand t'es en gueule de bois, ça.
1: Exactement, c'est le lendemain.
4: Plus jamais je bois.
1: C'est le dimanche matin où tu fais. Et putain, faut pas s'aimer pour se mettre dans des états pareils.
4: Exactement.
1: Hein. Les petits mensonges qu'on se fait à nous-mêmes. À ce week-end, je fais plein de trucs.
4: Tu vas rien faire, quoi.
1: À partir du moment où je mets ton cul sur le canapé, c'est terminé.
4: C'est tout à fait ça.
1: Et voilà. Les petits mensonges qu'on se fait à nous-mêmes. Allez, fini le McDo, je mange équilibré.
3: Ouais, ça, tu le dis encore la bouche pleine.
1: Ouais. Après, ça dépend ce que t'appelles manger équilibré. Voilà. C'est...
4: Chacun sa définition.
1: Dans une pizza, il y a des légumes. Hein.
4: Bien sûr.
1: Voilà. Les petits mensonges qu'on se fait à nous-mêmes. Je vais me mettre à écrire ce bouquin-là. Pour de vrai. Celui que j'ai commencé il y a 8 ans.
3: Ah, Lorenza.
4: Ah oui, je suis dedans.
1: Oui, c'est Lorenza, elle veut écrire un bouquin. Tu mets le temps.
4: Je me suis fixé jusqu'à fin 2026. Hein.
1: Ah, c'est nouveau ça, parce que t'avais déjà fixé fin 2024. C'est pour ça que...
4: Chacun son rythme.
1: Les petits mensonges qu'on se fait à nous-mêmes. Demain, je fais le ménage.
4: Ah ouais.
1: Ce soir, je fais au sport. Demain, je fais le ménage. Waouh. Les petits mensonges qu'on se fait à nous-mêmes. Putain, il a rétréci ce jean. Non.
3: Si seulement.
4: C'est le sèche-linge.
1: Les petits mensonges qu'on se fait à nous-mêmes. Je peux apprendre ce cours de 100 pages en une nuit.
4: La pression, ça m'aide à bosser.
1: Ouais, bien sûr. Non, mais moi, je bosse mieux le soir. Ouais. Non, l'urgence. Un petit dernier mensonge qu'on se fait à nous-mêmes. À partir de maintenant, je bosse tous les jours la guitare.
10: Bien sûr. 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

0: t'avais pas paniqué encore.
1: Ah non, c'est le vendredi 13.
0: Bah oui.
2: Ouais, ça a rien à voir.
1: Ah putain, ça va.
0: On est soulagé.
1: Voilà, si t'arrives aujourd'hui une merde,
0: c'est normal.
1: C'est pas le destin, ouais. C'est comme ça. C'est... Ah, je suis soulagé. Bah, il est sérieux, avec Dream As One, c'est dans 3 minutes. Il y aura aussi Bébé Rexha, le nouveau hit de Bébé Rexha s'appelle New Religion. Je vais vous le jouer avant 7h30. Les bonnes nouvelles du jour, parce que oui, dans le monde, il n'y a pas que des mauvaises nouvelles. Ça va être dans 5 minutes. On double votre salaire aussi. Mais avant ça, on a un peu le temps pour parler de ce qui se passe dans le monde. Vous avez vu l'arrimage, le. On dit l'arrêt, non, pas l'arrimage.
3: L'amérissage.
1: L'amérissage, putain, merci Florent.
3: De rien.
1: Je cherchais mes mots. L'amérissage de la mission Artemis 2.
0: Ouais.
1: Les mecs qui sont allés dans la Lune, enfin pas dans la Lune, autour de la Lune, et qui sont revenus hier. C'était au large de la Californie, ils sont arrivés avec leur petit parachute. Ouais. Et la première question que je me suis dit, c'est, putain, ils les ont mis où les parachutes au départ?
0: Ah, c'est vrai. Bonne question, j'avoue. Je sais pas du tout ça.
1: Mais je pense qu'ils sont jamais allés autour de la Lune.
0: Ah ouais, c'est un complot.
1: Ouais, c'est un complot.
2: Ça, on l'a vu ça sur Facebook.
0: C'est de l'IA.
1: Ah, oui,
2: c'est théorie, ouais.
0: C'est de l'IA, ouais.
1: Exactement.
0: Bah oui.
1: C'est de l'IA. Ouais. On n'a jamais mis les pieds sur la Lune,
0: jamais.
1: Ils sont jamais allés là-bas. Et si vous regardez bien, il y a de l'ombre, et l'ombre, elle montre clairement qu'en fait, ils sont dans un studio de télé.
0: Exactement.
2: Non, mais tu sais que j'ai vu un truc comme ça, c'est effectivement sur la capsule qui est revenue, elle est brûlée, évidemment, parce que quand elle est rentrée dans l'atmosphère, ça brûle, etc. Et il y a un autocollant de la NASA qui est bleu. Et il y a des gars qui disent, j'aimerais savoir où sont fabriqués ces autocollants, parce que pourquoi est-ce que eux ils ont pas brûlé alors que le reste a brûlé.
0: Mystère.
1: Alors, je dis pas que c'est faux, je pose des questions.
2: Exactement.
1: Et comment ça se fait que ça fait 15 ans que Manu il est sur énergie en étant aussi nul? Je dis pas que c'est faux, je pose des questions. Allez, 7h05, on double votre salaire.
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1: 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Avant d'écouter Miley Cyrus, le téléphone sonne. C'est peut-être le vôtre si vous êtes inscrit.
5: Allô?
1: Allô, bonjour. C'est Léa de la Valette du Var.
5: Oui, bonjour.
1: Léa de la Valette du Var, quel est le seul animateur radio qui double ton salaire?
5: C'est Manu sur Énergie.
1: C'est gagné.
5: Bravo.
1: Alors, je ne sais pas ce qui se passe en ce moment. Nous avons énormément de monde du Var.
0: Ouais.
1: Ouais. C'est, ça fait trois
2: semaines. C'est vrai, c'est beaucoup. Ouais.
1: Mais sans arrêt. Les salaires, les gens... Ben, je ne sais pas si on a coupé partout ailleurs en France. Mais dans le Var, putain, on cartonne. Hein. Léa.
5: Ah ben, je suis contente.
1: Eh ben, tu peux être contente. Sois la bienvenue parmi nous. Je t'annonce que ton salaire de 1059 euros, on va te le doubler. Ça va faire 2118 euros pour toi.
5: Merci beaucoup, merci.
1: Alors, 1059 euros, c'est pas beaucoup, mais c'est normal parce que t'es alternante, c'est ça?
5: Oui, c'est ça.
1: Alternante RH dans une association sportive.
5: C'est ça.
1: Qu'est-ce que tu fais exactement?
5: Alors du coup, ben, je m'occupe des salariés et je gère aussi la partie administrative.
1: Ah oui, d'accord.
0: Ok.
2: Ça m'angoisse toujours un peu les RH, moi. Je les vois un peu comme les CPE. C'est-à-dire que dans une boîte, quand on te dit passe au bureau RH, c'est rarement pour t'offrir des chocolats, tu vois.
5: Oui, ben généralement c'est ça. Non, je suis très gentille avec tout le monde.
0: Mais ça s'entend.
1: Ah bah, non, mais tu peux être très gentil, tu peux être très gentil et dire à des gens qui sont virés quand même. Hein.
0: Oui.
2: Et avec le chocolat.
0: C'est tout ça.
1: Mais le problème,
5: c'est vrai.
1: T'as beau être la personne la plus gentille du monde, il y a un moment comme la nouvelle elle est merdique.
0: Oui. On te déteste quand même pas.
1: Tu vois, c'est ah bon bah ça va. Non mais comme vous êtes gentil, ça va, je le prends bien.
0: Ah, pff, fête ce soir.
1: Léa, on te double ton salaire, 2118 euros, ça va vite arriver pour toi.
5: Merci beaucoup.
1: On t'embrasse et on te souhaite une belle journée, une belle semaine.
5: Merci, bonne journée.
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1: Pour démarrer ce lundi, pour démarrer cette semaine, voici comme chaque jour les bonnes nouvelles du jour. Tour du studio des bonnes nouvelles. Et il y en a, moi je vais vous parler d'un castor dans 2 minutes.
0: Ok.
1: Ouais, y a aussi des bonnes nouvelles avec des castors. Laurence a une bonne nouvelle.
0: On est heureux en 2026.
1: D'accord.
0: Parce qu'il y a une étude de l'Ipsos qui révèle que 3 Français sur 4 disent qu'ils sont happy, quoi.
1: Et c'est beaucoup. Non, c'est bon, comment tu balances ce truc comme ça, c'est impressionnant.
0: Bah non, mais c'est génial, c'est plus que l'année dernière.
1: Ah, c'est énorme.
0: L'année dernière, on était à 71%.
1: Et là, donc 3 personnes sur 4, c'est 75%
0: exactement.
1: De gens qui disent qu'ils sont heureux en France.
0: Oui, et notre pilier du bonheur, c'est pas l'argent, c'est la famille et les amis.
1: Ok.
0: Oui, et il y a même 72% des Français qui sont heureux sexuellement.
1: Ça fait quand même, en 3 phrases, beaucoup de mensonges tout ça, non?
0: Non, c'est génial.
1: Mais oui, 75% des gens se disent
0: oui.
1: Écoute.
0: Bonheur.
1: Ben voilà, Nico, une bonne nouvelle.
2: Il y a des entreprises aux États-Unis qui proposent aux salariés des jours de gentillesse. En fait, ils sont dispensés de travail et ils doivent en profiter pour faire du bénévolat, aider une asso ou nettoyer une plage.
1: C'est-à-dire qu'ils disent, aujourd'hui, tu viens pas au boulot, mais ouais. tu donnes ton temps pour faire un bon geste.
2: Exactement, ils sont payés pour aller faire des bons gestes. C'est pas mal, hein.
1: Bah oui, c'est bien, ouais.
0: Ils devraient faire pareil ici, en France.
1: Ah, tu veux te barrer, ça se voit, là.
0: Non.
2: Elle veut de la thune pour aider les autres.
1: Non, mais t'as une limitation ou bien tous les jours, tu peux aller faire des trucs?
2: Ah non, mais j'imagine que c'est limité à quelques jours par mois, quoi, tu vois. Parce que si tu pars 3 semaines en disant, je vais faire du bénévolat, c'est vrai que ça pue un peu trop.
1: Qu'on te retrouve sur la plage à bronzer. Non, mais là, je nettoie, là. Mais l'idée est cool. Je vais vous parler d'un castor.
0: Ah oui, allez.
1: Il s'appelle Beau. Allez, comment tu dis? Allez, oui. Bah alors.
0: Mais j'adore, je suis trop contente, moi.
1: Tu vas voir, parce qu'en plus, j'ai une vidéo. Alors, vous allez craquer pour ce bébé castor. C'est un castor born qui s'appelle Beau, qui a été sauvé lors des inondations dans le nord de l'État de New York. Et c'est devenu une petite sensation sur Internet. C'est même devenu un ambassadeur de la faune sauvage.
0: Ok.
1: Ah. Beau, le petit castor, il a été trouvé, il venait de naître. Il a perdu son œil à la suite d'une grave maladie. Mais Beau, le petit castor, il a réussi à s'en sortir. Et Beau, il a été adopté. Et avec son maître, maintenant, ils se sont mis comme mission de sensibiliser le public au rôle essentiel que jouent les castors dans la préservation des écosystèmes.
2: C'est génial.
0: C'est trop bien.
1: Parce que les castors nous aident et les castors aident à la biodiversité. Et vous allez tous craquer pour ce bébé castor parce que je vais vous mettre une vidéo.
0: Oh, j'ai trop de
1: Beau avec sa petite maîtresse. Et tu l'as, tu sais, c'est les bébés animaux.
0: Ah
1: quoi.
0: Oui, ah, bah oui, t'as envie d'en avoir un.
1: Mais il tient dans la main comme ça le petit bébé castor. Ouais. Le petit bébé castor born, tu sais, t'as envie. C'est comme un petit pirate.
0: Oui. C'est trop mignon.
1: La mignonnerie du jour, elle est sur nos réseaux sociaux. C'est Manu officiel. Allez voir Beau le castor born.
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1: C'est Justin Bieber qui nous a fait un jingle,
0: la
1: ouais.
0: Classe.
1: Ouais. Et on a écouté Baby. Vous avez vu ce qu'il a fait à Coachella ce week-end?
0: Ouais,
2: c'était génial.
0: Mon rêve d'avoir.
1: Au festival de Coachella aux États-Unis, il y avait Justin Bieber sur scène et il a pris son ordinateur. Il a été sur YouTube, il a regardé ses anciennes chansons et il les a chantées en duo avec lui-même de l'époque.
0: Génial. Ouais.
1: Et il y avait Baby, quoi, par exemple. Et il s'est mis à chanter lui-même, avec lui-même.
0: Ouais.
1: Baby.
2: Il y a un truc qui m'a rassuré quand même, c'est que je sais pas si t'as vu le début de la vidéo, le wifi merde, visiblement. Si j'arrive sur YouTube, ça. Il dit ah merde le wifi. Et je me dis putain, même Justin Bieber a des problèmes de wifi. Il a les mêmes problèmes que nous, quoi.
1: Même les stars vont aux toilettes, et je peux vous dire que oui, même les stars un jour se sont retrouvés aux toilettes sans papier toilette et ont dû appeler quelqu'un pour leur en donner. Eh ben ouais.
2: Même cette image.
1: Qu'est-ce que vous avez fait ce week-end? Allez, on peut se faire un petit tour du studio. Qu'est-ce que vous avez fait ce week-end, Florent, notre producteur?
7: Moi, j'ai passé mon week-end chez ma cousine, en fait, qui vit à Rennes. Et, sauf qu'en fait, c'est un appartement de 2 pièces. Et je dormais dans le salon. Et du coup, quand ils se sont levés tôt le matin, j'ai pas eu le choix de me lever tôt aussi.
1: Alors, tu sais quoi? C'est un problème, effectivement, quand tu vas chez les gens. Mais moi, le plus compliqué, c'est l'inverse.
0: C'est
1: quand toi, tu te lèves avant les autres.
0: Ah
2: bon?
1: Tu te lèves avant les autres. Chez quelqu'un. Tu sais pas où sont les choses, tu sais pas ce que tu peux faire, tu sais pas ce que t'as le droit de faire.
0: Tu te sens seul au monde, tu sais pas trop quoi faire.
1: Et
0: ouais.
1: Tu veux pas casser les trucs, tu oses pas utiliser la machine à café, tu sais même pas où est le café,
0: ouais.
1: Tu sais pas
0: ouais.
1: Où sont les tasses, tu veux pas faire le bruit pour ne pas réveiller les gens. Bref, c'est compliqué quand t'es là à attendre en fait que les autres se lèvent. Et, j'irai même plus loin, tu sais pas comment t'habiller.
7: Oui,
0: c'est-à-dire.
1: Quand t'es dans ta chambre, par exemple,
0: ouais.
1: Et que tu sors,
0: oui.
1: Donc tout le monde va sortir, mais t'es le premier. Mais comment tu t'habilles? Tu te remets tes affaires, tu te mets en survêt.
0: Survêt, c'est bien ça.
1: Bah oui, mais si t'as pas de survêt.
0: Ah, bah pas en caleçon, quoi, c'est un peu gênant.
1: Bah
0: ouais.
1: Voilà, c'est compliqué.
2: Ah, oui, c'est vrai.
1: Ouais.
0: Moi, c'est plus quand t'as faim. Hein? Genre quand t'as faim, quand t'es chez quelqu'un et que t'as faim, ouais, c'est toujours la bouffe, mais parce que j'ose pas ouvrir le frigo. C'est pas chez moi, tu vois.
1: Oui, je comprends.
0: Et la personne, elle va te dire, non, mais. T'inquiète pas, fais comme chez toi. Mais on fait jamais comme chez nous. Vraiment, on va pas commencer à ouvrir les placards et à bouffer les barquettes.
1: Moi, ce que je pense, c'est que quand les gens nous invitent, ils devraient tout simplement, en fait, nous louer un Airbnb.
0: C'est ça.
2: Et vous partez.
0: Avec un petit frigo, des habits, un peignoir.
1: Un frigo rempli.
0: Ah oh, ouais.
1: Mais, non, mais regardez, avec 2 exemples, c'est quand même relou, en fait, d'être invité chez les gens.
2: Moi, j'ai un problème avec les toilettes. Je sais pas si vous avez ça aussi.
0: Quoi?
2: Mais c'est quand tu vas chez des gens et que les toilettes, elles sont à côté du salon. Et du coup, le seul vrai moyen d'y aller, si tu veux vraiment y aller, c'est la nuit quand tout le monde dort.
1: Ah oui.
0: Oui, parce que c'est gênant, ouais.
2: Vous le voyez, ce truc de la nuit, là?
1: Ouais, ouais.
2: T'attends.
1: C'est la nuit aussi où tu dois te débrouiller si t'as soif pour aller trouver un verre d'eau.
0: Ah, c'est embêtant. Ah, oui.
1: Et tu sais pas où sont les lumières. Ouais. Donc t'allumes des trucs. Putain, c'est pas là, merde.
2: Et si jamais tu croises quelqu'un, tu fais quoi?
0: Ouais, t'as trop peur.
1: Je voulais un verre d'eau, mais. Mais non, mais là, c'est pas au bon endroit. Ah bon, partons. Bon, moi, je vais aux toilettes.
2: Et le matin, si tu veux aller te prendre une douche, par exemple, et que il t'a pas donné de serviette.
0: Ah, chiant, t'attends.
1: Et puis, excusez-moi, parlons de serviette. Quand t'es chez quelqu'un, est-ce que vous vous essuyez les mains avec la petite serviette sur le côté du lavabo?
0: Non.
1: Et ben, voilà.
2: Ah ouais?
0: Bah non,
2: ah,
0: c'est,
2: moi,
0: ça me dégue un peu, moi.
1: Bah, hein?
0: En fait, j'avoue que ça dépend chez qui je vais. J'ai l'impression qu'il y a des gens où je peux faire confiance sur la propreté, d'autres où je regarde l'état avant de le faire, quoi.
1: Mais non, je sais pas si c'est la serviette. Est-ce que c'est une serviette pour les mains? Est-ce que c'est la serviette de quelqu'un qui l'a laissé là?
0: Ah.
1: Est-ce que c'est la serviette du cucu de quelqu'un?
0: Bah oui.
2: Qui laisse la serviette du cucu?
1: Je ne sais pas. Mais je me pose la question, Florent.
7: Et dans le doute, tu t'essuies sur le jean, hein, toujours.
0: Les mains.
7: Ouais, une fois que tu t'es lavé les mains, essuyage sur le jean comme ça, sur
1: ton jean.
7: Pas de risque. Ouais.
1: Ah non, sur le jean des autres. Du coup. tu sors les toilettes, t'as quelqu'un en jean, tu mets les mains.
2: Excuse-moi.
1: Évidemment. C'est un vrai. On s'en rend pas compte, mais c'est un vrai souci.
0: C'est vrai.
1: Qu'est-ce qui est relou quand vous êtes invité chez des gens? Appelez-nous. On peut en faire un bon sujet. 0 870 42 48. Quand vous êtes invité chez les gens, quel est le moment où vous dites putain là? Là, c'est pas terrible, là.
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0: Non.
1: 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C'est le jeu des 5 mots. Vous nous appelez au 0 870 42 48. Et c'est le même numéro qu'il faut faire pour parler de ce moment. Lorsque nous sommes chez des gens comme Florent, notre producteur, invité, c'était chez ta sœur?
7: Ma cousine.
1: Ta cousine, à Rennes. Et en fait, il y a plein de problèmes quand on est invité chez des gens. On ne sait pas comment se comporter, on ne sait pas comment il faut sortir de sa chambre. On ne sait pas, lorsque tout le monde est réveillé, comment tu dois arriver. T'oses pas toucher les trucs, t'oses pas manger des choses dans le frigo.
0: C'est ça.
1: Non mais c'est vrai, on n'est pas à l'aise.
0: Vraiment.
1: On n'est pas à l'aise quand on est chez les gens. Qu'est-ce qui est relou pour vous quand vous êtes invité chez les gens? Il y a Jessica qui est là. Bonjour Jessica.
8: Bonjour.
1: Bienvenue sur Énergie Jessica, on t'entend. On t'écoute.
8: Bah, ce qui est relou, c'est d'être invité et puis qu'on nous propose une randonnée et qu'on peut pas refuser forcément.
1: Mais c'est qui ces gens qui te proposent une randonnée?
8: Bah, des amis, mais ouais, c'est pas du tout mon truc, moi.
1: Oui, alors on a compris, d'accord.
2: C'est que s'ils te préviennent avant, genre prends tes baskets parce qu'on va faire une randonnée, bah tu sais que tu peux annuler le week-end.
8: Sinon,
2: je viens pas.
1: Non, mais surtout, c'est que ça se prépare une randonnée. Enfin, c'est pas. C'est bizarre. Ouais. Et on te dit, viens passer le week-end à la maison. Moi, je m'attends à plutôt être un truc cool.
2: Ah, bah oui, du ping-pong, quoi, éventuellement.
0: Ah, c'est déjà une brocante.
1: Oui, une brocante, c'est.
0: C'est sympa, hein, quand même, non?
2: Ça va.
1: Ouais, brocante, ça passe. Voilà.
0: Ça passe.
1: C'est la limite.
0: Ouais.
1: Attends, brocante s'il fait beau. S'il pleut.
0: Oui,
1: et
0: oui,
1: tout,
0: oui. Non,
1: c'est pas grave.
0: On y va quand même.
1: Il fait froid, tiens. On doit avoir des gants pour toi. Tiens, donne-lui des gants en laine.
0: Allez,
1: c'est super, c'est la brocante.
0: J'ai un manteau. Tu vas voir, tu vas pas avoir froid. Mon manteau d'hiver est là.
1: Ouais, et puis c'est sympa pour les enfants, la brocante. Allez, putain, mais j'ai pas envie de la brocante, moi. Ça caille.
0: Un dimanche matin.
1: Merci beaucoup Jessica de nous avoir appelé, on te souhaite une belle journée. Il y a William qui est là aussi. Bonjour William.
9: Bonjour Manu, bonjour les Wawins.
1: Bienvenue sur Énergie. William.
9: Moi je me suis retrouvé au milieu d'une engueulade de famille et je savais pas trop où me mettre après quoi.
0: Ah, c'est l'enfer.
2: C'est dur mais tu gobes, hein. Tu prends tous les détails, hein. Tu regardes,
0: moi je me fais tout petit.
1: Ah ouais, c'est gênant.
0: Limite je veux partir, je fais bon, je vais aux toilettes. Enfin, tu vois où je pars, quoi.
1: Et le pire c'est quand on te prend à témoin. T'es invité par exemple par un pote, il s'embrouille avec sa copine et à un moment il dit non mais attends, j'en ai déjà discuté avec Manu. Bah non mais pourquoi tu me dis ça?
2: Et là t'inventes no hablo francés.
1: Non, c'est l'enfer. T'es kidnappé, putain, dans l'histoire.
7: Bah, ou alors t'essayes de sauver le truc en faisant une blague et tu te rends compte que c'est pire et là t'es toi-même jugé. Tu fais d'un roux, là j'aurais jamais dû parler.
2: Ah oui, non, les deux se mettent contre toi.
1: Oui, mais à la limite, s'ils peuvent se rabibocher.
0: C'est mieux,
1: ouais. C'est pas grave. Allez, je vous laisse, je prends mes affaires, je vais dormir à l'hôtel. Merci beaucoup, William, de nous avoir appelé.
9: Pas de soucis, bonne journée.
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1: on vous offre vos vacances. On joue au meilleur jeu radio du monde, c'est le jeu des 5 mots. On a Anaïs qui est là. Bonjour Anaïs.
10: Bonjour, bonjour les Wawins.
1: Sois la bienvenue parmi nous Anaïs. J'ai pour toi 2000 euros. Tu vas pouvoir dépenser comme tu le veux chez Bellambra, le numéro 1 des clubs de vacances en France. Si tu gagnes ce matin au jeu des 5 mots, tu ne seras pas seul évidemment. Chaque jour vous jouez avec l'un d'entre nous et aujourd'hui bah, c'est moi Anaïs, on va jouer ensemble.
10: Super.
1: Évidemment que c'est super. On est des winners, on est des losers.
10: On est des winners
1: mais,
10: ce matin.
1: Mais on est les winners Anaïs, et je veux que tu les récupères tes vacances. Je rappelle les règles. Je vais sortir du studio dans quelques secondes. Quand je serai dehors, Lorenza va te donner 5 mots. Après chaque mot, tu lui donnes le premier qui te vient en tête. Ensuite, je reviens, elle fait pareil avec moi. Dès qu'on a un mot en commun sur 5, c'est gagné, à toi les vacances, ok?
10: Super.
1: Attention, on va au studio, à tout de suite.
0: C'est bon Anaïs, Manu est parti du studio, t'es prête pour le jeu des 5 mots?
10: Allez, on est prête.
0: Allez, c'est parti. Sachet.
10: Paquet.
0: Brouillard.
10: Nuage.
0: Dragué.
10: Amoureux.
0: Diamant.
10: Bague.
0: Et claqué.
10: Porte.
0: Mais parfait, on a senti la petite panique, mais tu as géré ça.
2: Oh là là.
0: T'inquiète pas, on va faire revenir Manu. C'est parfait.
1: Hey, hey. C'est toujours bizarre quand on revient pour jouer.
0: Quoi?
1: On entend toujours les mots, un bout le mot. C'est
0: comment
1: quoi? Et le premier mot que j'ai entendu quand je suis revenu, je t'ai entendu dire t'inquiète pas. Donc voilà.
0: Ah non, elle a géré, mais juste sûrement. Elle était en panique, quoi, mais ça va.
1: Il n'y a pas de panique.
0: Non.
1: On est des winners, Anaïs, je te le rappelle.
10: On est des winners ce matin.
1: C'est parti, vas-y, envoie tes mots.
0: Sachet.
1: Sucre.
0: Non, elle avait dit paquet.
1: Ok.
0: Brouillard.
1: Nuage.
0: Oui.
1: Allez.
10: Super, merci beaucoup.
1: Allez, c'est fait. Il restait 3 mots, on va voir jusqu'où on était connectés.
0: Dragué.
1: Amour.
0: Ah, presque amoureux.
1: Ok.
0: Diamant.
1: Bijoux.
0: Oh, bague.
1: Et
0: le dernier, claqué.
1: Claquer la porte.
0: Ouais.
1: Allez,
0: bon.
1: 2 sur 5, on est pas mal Anaïs, il en suffit d'un pour gagner et je t'annonce que c'est fait et que tu repars avec 2000 euros que tu vas pouvoir dépenser comme tu le veux chez Bellambra, le numéro 1 des clubs de vacances en France. Bravo à toi.
10: Merci. Merci Manu.
0: Trop mimi.
1: Non, non, c'est elle qui a changé de voix. Tes enfants Anaïs?
10: Oui, un enfant avec un mari, on est très contents de partir, merci beaucoup.
1: Eh ben, on vous embrasse tous les trois, bravo à toi. Et ça va être comme ça pendant toute la semaine. On vous offre vos vacances chez Bellambra toute la semaine au jeu des 5 mots.
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1: Je sais pas si vous avez suivi le marathon de Paris hier.
0: Oh là là, oui.
1: C'était le marathon de Paris, la gagnante, c'est une Éthiopienne qui s'appelle Shur Demis, qui a pulvérisé le record, elle s'est imposée en 2h18 et 34 secondes.
0: J'ai pleuré en voyant la vidéo.
1: Ah oui?
0: Bah ça m'a ému. Bah oui, bah je suis un petit cœur sensible. Non.
1: Bah oui, bah t'as le droit de pleurer pour des gens qui courent. Hein.
0: Bah non, mais son arrivée, quand elle arrive et puis elle finit au sol à genoux comme ça en mode de... Enfin,

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1: Mais je me disais l'enfer. Mais heureusement je déménage parce que franchement je veux plus vivre ça l'année prochaine.
2: Alors c'est pour ça qu'il courait plus vite tellement la musique était pas ouf.
3: Moi je suis passé à côté d'un bar et du coup.
4: Alors, mais tout le monde a vécu ce marathon de Paris.
3: Il y avait que des gens des marathons et qui étaient en train de boire un verre après et qui ont dit c'est ça l'esprit marathon. Donc je pense qu'ils ont tous couru juste pour boire un verre derrière.
4: Ils disent c'est ça l'esprit marathon.
3: Ouais, exactement.
4: Bah tu vois je suis exploit mais je suis extrêmement esprit marathon.
2: Tu mérites ton dessert.
4: On a Aurélie qui est avec nous. Bonjour Aurélie.
5: Bonjour Manu, bonjour Ewan.
4: Depuis tout à l'heure, on parle de ce qui est relou, pénible quand on est invité pour un week-end chez les gens et tu voulais nous donner ton avis là-dessus.
5: Ben, moi, je trouve que c'est relou quand t'es invité et que ben tu dois proposer ton aide pour les repas et pour le ménage.
4: Bon, c'est quand même sympa de participer,
2: ouais,
4: non
2: ouais. Les pieds sous la table, Aurélie.
5: T'es invité, quoi.
4: Bah, t'es invité,
1: mais. Oh, mais ça... c'est pas l'hôtel.
4: C'est ça. C'est-à-dire que t'as pas payé non plus, toi, pour un service. T'es invité, donc tu participes, tu te débarrasses, enfin, toi, c'est.
2: Aurélie, elle pète les plombs, elle arrive le soir. Quoi? Mon lit n'est pas fait.
1: En plus, généralement, les gens, ils te disent non, t'embête pas, ne le fais pas, je veux le faire moi-même et tout. Donc, généralement, tu fais pas non plus grand-chose.
4: Non, mais Aurélie, à la fin, quand on a un week-end chez les gens, elles disent bon, excusez-moi, mais l'eau chaude, elle était pas vraiment chaude, donc je demande un remboursement. Mais t'as pas payé. Bah, remboursez-moi quand même.
2: Elle part avec les peignoirs.
4: Merci quand même Aurélie de nous avoir appelé. Hein.
5: Oui, de rien.
4: Belle journée à toi. Faut mieux l'avoir au téléphone que chez soi, apparemment.
2: Ah,
4: Aurélie.
2: Ah, ouais.
4: Marc-Antoine est là. Bonjour Marc-Antoine.
6: Bonjour Manu. Salut les Wawa.
4: Sois le bienvenu parmi nous. Qu'est-ce qui est relou quand t'es invité chez des gens?
6: Bah, quand t'es un cousteau alors qu'ils sont des coustards et que tu luttes pour pas t'endormir dans le canapé.
4: Ah mais quand t'es chez les gens tu peux aller te coucher, tu leur dis bah je suis fatigué.
1: Ah non moi je le comprends. J'ai déjà testé de dire bon les gars moi je suis un peu fatigué, je me lève tôt le matin donc je vais aller. Ah oh, bah non pas déjà. Bah non les gars non, allez encore un tout petit peu.
2: Surtout ce qui est dur c'est que parfois t'es dans la chambre et t'essayes de dormir mais tu les entends, t'as l'impression qu'ils passent une meilleure soirée quand t'étais là.
4: Mais moi j'ai déjà fait ça chez moi hein. Quand les amis, on est à la maison, ils passent le week-end, honnêtement.
2: Mais tu vas toi te coucher?
4: Bah ouais.
1: Mais c'est encore pire.
4: Mais moi, le vendredi soir, honnêtement, après toute la semaine à m'être levé à 4h30 du matin, sans avoir fait de sieste, je suis défoncé.
1: Mais j'avoue que nous, on a un peu de chance là-dessus, c'est qu'on a l'excuse de faire le matin. Est-ce ça marche pour
4: est-ce
1: tout.
4: Est-ce que les gens disent, non, mais on comprend maintenant.
1: On comprend.
4: Franchement, on sait pas comment tu fais, hein.
1: Ouais.
4: Depuis toutes ces années, là,
1: bravo. Je
4: fais, non, mais ça me fait plaisir d'être avec vous. Ouais. Ah non, mais vraiment.
2: Je vous reçois.
4: Vraiment super, Manu, hein. Bravo.
1: Va dormir, repose-toi bien et on sera en forme demain. Du coup,
4: ouais, c'est incroyable ce que tu fais pour le monde. Ouais,
2: est-ce que tu reçois du monde chez toi juste pour ça?
4: Bien sûr, et après je leur demande de dégager le matin. Belle journée à toi, Marc-Antoine. Merci de nous avoir appelé.
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4: Si vous avez envie d'avoir un gros souvenir dans votre jardin, j'ai ce qu'il faut. Le 21 mai prochain, un morceau de la Tour Eiffel, qui date de 1889, va être mis aux enchères.
1: C'est vrai, c'est génial.
4: C'est pas un petit morceau. Hein. C'est une section d'escalier. Il y a 14 marches qui permettaient de relier le deuxième étage au troisième étage.
1: Oh, je kifferais trop avoir ça chez moi. Ouais.
4: Alors ensuite, avant d'avoir ce petit morceau de métal chez soi, il faut avoir un petit morceau d'argent.
1: C'est-à-dire
4: 150 000 euros le prix de départ.
1: Ah ben une photo, ça me va. Franchement, pas de problème.
4: Et qu'est-ce que tu fais après avec à la maison?
1: Mais c'est pas la classe que quand les invités viennent chez toi, tu dis et regardez les gars, ça, c'est des vrais escaliers qui viennent de notre Tour Eiffel. Enfin, je sais pas, je serais trop fière.
4: Si t'as pas d'étage, qu'est-ce que.
1: Mais je m'en fous.
4: Ah, ça, tu t'en fous, d'accord.
1: C'est un escalier imaginaire, je ferai des photos à côté tout le temps. Je serais fan, je ferai un compte Insta rien que sur ça.
4: Bon, ah d'abord fais-toi un compte en banque.
1: Ouais, ça marche.
4: Et ensuite, on en parle.
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0: pas de quoi?
1: De badminton.
2: Oh, j'adore. Oh, trop stylé.
0: Allez là.
3: Le français Christo Popov a battu ce dimanche le numéro 3 mondial, Anders Antonsen.
1: J'en connaissais ni l'un ni l'autre.
2: Non,
1: ouais, mais c'est drôle comme blague. Christo Popov.
3: 2-7 pour devenir champion d'Europe.
1: Christo Popov. Ah, ouais, mais des capopos dans un nom, ça nous fait rire, hein, évidemment, bien sûr.
0: Et oui.
1: Je sais pas si vous avez déjà joué au badminton en vrai.
2: Je suis fan.
1: Non, mais le vrai badminton?
2: Bah oui.
1: Pas celui sur la plage, quoi.
2: Non, mais moi, je loue des terrains avec mes potes pour aller faire des matchs de badminton. Hein.
1: Mais d'où tu fais ça, toi?
2: Bah si, mais moi, je fais ça.
1: On te connaît depuis 1000 ans, on savait pas.
2: Bah, je vous jure, mais moi, c'est quand vous voulez, je vous prends en badminton. Hein.

0: Attends, c'est toi, c'est toi qui as un petit sac à dos avec la raquette qui sort là?
1: Bah oui.
2: C'est rigolo, les raquettes de badminton.
0: Ouais, ça fait toujours marrer.
1: Et j'ai des volants de couleurs et tout, je suis parfait.
2: T'as l'impression que c'est une antenne, la raquette de badminton. Ah, Florent le producteur, badminton aussi?
3: Bah déjà oui, très fort. Mais je trouve que...
1: Excuse-nous, hein.
3: Ah, non, mais je fais des jeux de raquettes, je suis très fort au tennis de table, au tennis, enfin voilà, dès qu'il y a une raquette.
1: Ça n'a rien à voir.
3: Attends. Mais il y a beaucoup de gens comme Lorenza qui pensent qu'ils sont forts au badminton.
1: Mais je pense
2: comment ils l'enfoncent. Et toi, il y a beaucoup de gens comme toi qui pensent qu'ils sont forts au tennis de table.
1: Bah oui.
3: Non, non, non, bah, calme-toi.
1: Si tu veux, on peut faire un match, hein.
3: Hein? Bah, que tous les jours. Alors, là,
2: attends, ça joue en double ou pas le badminton?
1: Évidemment.
3: Bien sûr.
1: Ah, bah ouais,
2: bah, on se fait un badminton.
1: Oh,
2: ah,
1: de ouf. Oh, le rêve.
3: Bah, vous savez jouer un peu?
1: Je suis trop forte.
2: Ah, bah, évidemment. Tout le monde sait jouer. Tu tapes, t'as un filet, voilà.
1: C'est pas si facile, hein.
3: Ouais, ouais, ouais.
0: Non, faut taper toutes ses forces, quoi.
1: Mais de fou.
3: Et il y a des règles aussi.
1: Bah,
3: du coup,
1: oui.
3: On sert en diagonale. Enfin voilà, il y a des choses à respecter.
2: Hein. Ouais, bah, vous nous expliquez les règles.
1: Ok. Voilà. Eh ben, on fait ça, franchement.
0: Attends, mais ça veut dire qu'avec Manu, on joue contre vous deux.
2: Attends, c'est possible que d'avoir Christian Popov pour nous dire un peu. Je sais pas. Non, on tire les
1: au hasard, les équipes au sort.
2: Voilà.
1: Avec plaisir.
2: Mais après, si vous avez vraiment joué tous les deux, il faut qu'il y en ait un dans une équipe séparée, quoi. Enfin.
3: Où on vous défonce,
1: ouais,
3: mais.
1: Alors là,
0: tu sais quoi, je suis très chaud, je prends le défi de ouf.
2: Ouais,
0: deux personnes qui disent on vous défonce au badminton, ouais. Et mec, il n'y a pas de problème, allez,
2: okay.
0: Chaud.
2: Ok, on va louer un terrain de badminton.
1: Oh, trop bien.
2: On va filmer ça.
1: Je suis
2: les deux qu'on appellera l'équipe des grandes gueules, là.
0: Ah ouais.
2: Jouera contre l'équipe des pieds nickelés. Mais si vous perdez, mais c'est la supra honte. Hein.
1: Non, mais on va jamais perdre.
3: Non.
0: Non mais sachant que toi Manu tu fais du tennis en plus depuis des années, donc je pense que t'as quand même un petit peu pareil, sport de raquette, il y a du niveau. Moi non, j'ai fait du squash pendant des années. Ça va taper.
1: Franchement ça va être chaud là.
2: Ah ça commence.
1: Non,
0: l'autre qui se prend pour Popov là.
2: Popov de Wish.
1: Allez voir.
2: Allez, 8h06, on va organiser ça, le badminton. Tout de suite on double votre salaire.
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2: Lorenza, trop bien, l'impression d'être en colo.
1: Trop cool.
2: Bon, on double votre salaire, c'est parti pour la deuxième fois de la matinée. Attention, le téléphone sonne avant d'écouter Jack et Carla. On vous appelle pour doubler votre salaire. Attention.
5: Allô.
2: Allô, bonjour, c'est Mickaël de Saint-Pierre de Varangeville en Seine-Maritime.
5: Oui, c'est ça.
2: Mickaël, quel est le seul animateur radio qui double ton salaire?
5: C'est Manu sur Énergie.
2: Et voilà. C'est gagné, Mickaël.
5: Super.
2: Je t'annonce que nous allons te doubler ton salaire de 1 975 €. Il va passer à 3 950 €. Voilà pour toi.
5: Excellent.
2: Et on est bien. 3 950 €. Tu es égouttier.
5: C'est ça.
2: Putain, ça j'ai toujours eu... Je me suis toujours demandé, en fait, qu'est-ce qui se passe en dessous?
0: Ah, il y a une vie.
2: Mais moi, je me rappelle, quand j'étais petit, on nous disait qu'il y avait des énormes rats qui étaient géant. Énormes parce qu'ils arrêtaient pas de manger plein de choses que nous, on balançait et qu'ils mangeaient et qu'ils étaient énormes. Et qu'un jour, ils allaient nous envahir même. Ça me faisait peur quand j'étais petit, ça.
1: Rassure-nous, Mickaël, ça n'existe pas.
5: Non, c'est pas tout à fait comme ça.
1: Pas tout à fait?
2: Quand ça, pas non. Tout à fait?
5: Ils sont pas si gros que ça.
2: Ah, mais il y en a quand même des gros.
5: Il y en a quand même.
2: Oh la vache! Et t'as pas peur?
5: Non. Bah non, l'habitude.
2: T'as les énormes bottes là?
5: Comment?
2: T'as les énormes bottes? À chaque fois, je vois des égouttiers dans la route, ouais. Ils remontent avec des énormes bottes qui te remontent. T'as l'impression que c'est les pantalons de Jacques Chirac là.
1: Qui remontent
2: jusqu'au nombril. T'as ça aussi, Mickaël?
5: Ouais, les cuissardes.
2: Putain, ça. Les cuissardes.
0: Et t'as un truc quand même pour te boucher le nez ou pas? Parce que ça va sentir pas ouf quoi.
5: Non.
2: Waouh!
1: Un guerrier quoi.
2: J'ai une dernière question évidente, mais bon, je la pose. T'es déjà tombé dedans?
5: Non.
2: Oh putain, mais ça
5: même
2: c'est
5: pas.
2: Ça c'est grâce aux cuissards.
1: T'es fort ça.
2: Il a des cuissards, Mickaël. Et elles te vont très bien, tes cuissards, Mickaël.
5: Ah ouais?
2: Eh ouais. Et je te double ton salaire. 3 950 € si t'as envie de t'acheter d'autres cuissards, pourquoi pas? Mickaël, on te double ton salaire, bravo à toi.
5: Merci, et continuez comme ça.
2: Et bah toi aussi, sois le bienvenu tous les matins avec nous. Tu nous appelles quand tu veux et t'es là tous les matins. Et on double votre salaire tous les jours. C'est 7h05 et 8h05, deux fois par jour. C'est peut-être vous demain qu'on appellera en direct. Jack et Carla ou Jack et Manu?
1: Jack et Manu. Ah oui, on l'a pas encore entendu beaucoup.
0: J'avais oublié que Jack et Carla existaient, tiens.
2: Jack et Carla, vous connaissez leur hit, c'est la recette. Et quand ils étaient venus il y a quelques semaines, j'avais dit à Jack que ce serait rigolo qu'on fasse une parodie. Et ben on l'a fait ce week-end. On était en studio. On a enregistré une parodie de la recette avec Jack. Ça s'appelle pas la recette, ça s'appelle la recette des pâtes carbonara. version revisitée de la recette.

0: Bon, bah sinon je connais un petit resto italien pas loin là.
1: Oui, bah là ce sera mieux, mon Manu, pour moi, pour toi, même pour l'italien.
0: C'est... Allez. La recette des carbos, Jack et Manu, c'était pour vous.
2: Et il t'appelle mon Manu quand même, hein.
0: Ouais, il m'appelle
2: vous
0: mon
2: êtes
0: Manu.
2: Très proche, hein.
0: Bah ouais.
2: Eh ben.
0: Ouais, bon, la grosse jalouse.
2: Oh. Un petit peu.
0: Et je vous confirme que oui, je mets de la crème fraîche. Tombez pas de carbonara.
2: T'as bien raison.
0: Ouais.

0: Les papillons, ils goûtent avec leurs pieds.
1: Intéressant.
0: Ils ont des pattes. Et en fait, ils viennent, c'est pour choper le nectar des fleurs, des plantes, etc. Et ils se mettent dessus et ils voient d'abord si c'est suffisamment sucré et ensuite ils aspirent.
1: Mais avec leurs pieds, ils savent si c'est sucré ou pas.
0: Et exactement. Et les femelles, elles font pareil pour pondre des œufs. Elles se mettent dessus et elles voient si le sol est cool ou pas pour pondre des œufs, sinon elles vont sur une autre plante.
1: On se rend pas compte. Donc,
2: c'est malin.
1: Quand les papillons, si un papillon arrive sur toi, c'est qu'il peut-être, il se dit, tiens, j'ai le bouffé.
0: Ah ben ouais. Et s'il vomit, c'est pas bon signe.
1: C'est vexant. Ouais. Lorenza, une info.
2: Le pape François, il a été videur dans une boîte de nuit en Argentine.
1: Je connais cette histoire.
0: Moi aussi.
1: C'est quoi, je vais même te dire un truc, c'est la première info que j'ai apprise quand le pape François a été élu.
2: Non, mais je trouve ça fou, non?
0: Et moi, j'avais cherché photo pape François boîte de nuit, mais j'avais pas trouvé.
1: Non, il y en avait pas. Il y en avait pas. Mais ouais, bah écoute, tu peux démarrer videur de boîte de nuit, terminé.
2: Et finir pape, c'est fou.
1: C'est génial. Le premier téléphone portable n'était pas du tout comme nos téléphones portables actuels, puisque le premier pesait 1 kilo.
2: Ah ouais, fallait vraiment vouloir téléphoner quoi.
1: Et j'ai, écoutez bien parce que tonton a connu cette
2: chance.
0: Je sais pas, moi je me souviens moi.
1: Et non mais ça valait ultra cher.
0: Ouais.
1: C'était, ça pesait une tonne et t'avais une petite valise.
2: Il y avait pas une énorme antenne.
1: Oui, c'était une énorme antenne et t'avais le téléphone relié par un cordon à une petite valise.
0: Ouais.
1: Et je me rappelle, je connaissais quelqu'un, j'avais été à un repas et le mec il était venu avec sa valise comme ça. C'est incroyable.
0: Et moi, j'avais mon père qui l'avait, moi. Moi, j'avais mon père qui l'avait, il le mettait dans la voiture, et tu sais, il le mettait dans nos pieds derrière. Là, on était sur la banquette arrière, il le mettait dans nos pieds. Et quand il chargeait, il y avait une énorme lumière verte, ce qui fait qu'on n'arrivait pas à dormir la nuit. Parce que et je me souviens, effectivement, quand il le sortait, le truc, il était énorme, et t'avais l'antenne qui faisait trois fois le téléphone.
2: C'est
0: quoi.
2: Ouf!
3: Mais c'est hyper pratique, un téléphone d'un kilo, t'as pas envie d'aller au sport, tu décroches, à chaque fois, t'es gainé du bras, c'est fou.
1: Bah, écoute, si tu veux t'acheter un téléphone portable d'un kilo, fais-le.
0: Vas-y, mec.
1: Après, 2026, c'est pas hyper pratique, tu vois, c'est pas. Tu fais ce que tu veux, hein.
3: Ah, mais plus besoin d'aller à la salle, tu décroches.
1: En tout cas, à cette époque-là, quand tu voyais quelqu'un téléphoner comme ça, c'était incroyable. C'était. Mais t'as vraiment quelqu'un au bout du fil et il te faisait entendre. Putain, c'est incroyable.
0: Comment c'est possible?
1: Oh là là. Et là, il disait, tu verras, dans quelques années, on en aura tous un. Oh, t'es con, Bernard.
4: Salut, c'est Marine. J'ai remporté la saison 12 de la Star Academy. Et trois jours après, j'ai rencontré Manu. Depuis, ma vie a changé. Merci pour tout, Manu.
1: Oh, je t'en prie.
2: Je sais que c'est ta petite chouchou, Marine.
1: Oh,
2: vous êtes trop poteau-poteau. Vous aimez bien.
1: Poteau-poteau.
2: Non, mais c'est vrai.
1: C'est poteau-poteau. Alors, elle est venue plusieurs fois à l'émission.
2: Bah, oui, vous entendez bien.
1: Excuse-moi, elle repart en tournée. Tout est quasi complet. De là à dire que c'est grâce à moi.
2: Bah, oui.
0: Tu peux le dire.
1: Bah, normalement, donc, elle aurait me laissé, enfin, je sais pas, deux, trois chansons sur scène, quoi. Enfin,
2: bah, écoute, ouf. On peut l'appeler et voir avec propose. Elle, mais.
1: Non, mais à un moment, je viens, toi, je suis un peu de guitare, tranquille, quoi, enfin, toi.
0: Ouais.
1: On fait un petit titre, quoi.
2: Ouais.
1: Puis...
2: C'est bah non, on sera pas là.
0: C'est elle, hein, qu'il faut le dire.
2: Ouais, ouais.
1: Bah non, parce qu'elle dira non, donc. Je vous le dis à vous.
0: Continuez, rêver.
1: On est là en direct jusqu'à 10h. On démarre la journée ensemble. On continue à parler de notre week-end. J'ai eu un truc ce week-end.
2: Quoi?
1: Et quand je l'ai fait, je me suis dit, est-ce que je suis le seul taré à le faire?
2: Ok.
1: J'ai été rajouté à un groupe WhatsApp avec 45 personnes.
2: Ouais.
1: Pour un anniversaire. Je connaissais pas tout le monde. Et en fait, j'ai passé une bonne demi-heure à regarder chaque personne, les photos de profil.
2: Moi aussi je fais ça.
1: Bah, évidemment.
2: Oh, putain, merci. Moi aussi je fais ça.
0: Évidemment.
2: Tu fais pareil.
0: Mais tu cliques sur les photos, mais t'as peur que ça appelle le contact. Je sais pas si vous avez vu ça ou pas.
1: Non,
0: vous avez pas ça vous.
1: Non. Mais et t'essayes de voir des trucs, de voir c'est qui lui. Et tu sais pas qui c'est.
2: Exactement.
0: Et t'imagines. T'as qu'un numéro, t'as pas le prénom.
1: Ouais. Et tu t'imagines d'être en couple avec l'autre là.
2: Voilà, c'est tout à fait ça.
1: Et tu.
2: Mais c'est qui lui et tout. Ah, il me dit quelque chose. T'analyses tout quoi.
1: Ouais. Les têtes. On a lui, qu'est-ce qu'il doit faire dans la vie lui.
2: Et quand t'arrives à la soirée, t'attends de voir en vrai s'il ressemble à la photo.
1: Bien
2: tu
1: sûr.
2: Dis, ah, et t'aimes bien faire connaissance et tu dis, ah putain, j'aurais pas du tout imaginé ça.
1: Puis, tu vois, il y en a qui parlent beaucoup dans le groupe.
2: Ouais, ah, oui.
1: Déjà, il déroule. Et puis tu vas voir sa tête. Il a pas une tête à parler beaucoup lui. C'est Eh ben écoutez, merci parce que ça m'a rassuré. Je pensais que j'étais le seul taré à faire ça. Non, eh ben merci beaucoup. Comment s'est passé votre week-end, Nico?
0: Très bien, moi j'ai fait un pique-nique, moi. Pique-nique à la plage ce week-end.
2: Oh.
1: Et, ah oui, pour pas
0: mon,
1: mal.
0: Et pour mon petit confort, j'avais ma chaise pliante.
1: Pour le petit vieux.
0: Ah, bah, c'est mon petit confort. Et franchement, je suis trop content.
1: Non, mais,
0: chaise pliante dans le coffre de la voiture, bam.
1: Je vais te dire un truc. Je comprends le truc du confort de la chaise pliante.
0: T'as déjà testé.
1: Mais je peux pas me résoudre à sortir une chaise pliante du coffre de ma voiture.
2: Sérieux, quoi.
1: Ah ouais, c'est compliqué, quoi.
0: Ah, mais quand t'es dessus et quand tu l'as fait essayer à des potes, ils disent, ah ouais, ok, on comprend. Effectivement, ils en ramènent pas, mais putain, c'est confort, quoi.
1: En fait, si elle est déjà là et que je me mets dessus, ça va.
0: Il faut qu'on en ramène une pour toi, quoi.
1: C'est confort.
0: Ça. Ah bah franchement, pour mes petites fesses, j'étais, tu vois, j'étais content.
2: Eh ben, je crois que j'ai jamais essayé.
1: La petite chaise sur le.
2: Bah
1: sur la
2: plage. Oui, non, je crois que j'ai jamais essayé. Je
0: te la prêterai si tu veux.
2: Ah, bah, trop gentil. Ah, oui.
0: Bah, ouais, c'est pas trompé. Bah, si tu veux essayer, vas-y.
1: Après, faut aller à la plage ensemble, quoi, c'est tout.
3: Oui. Une chaise pliante, c'est parfait déjà. Et en plus, maintenant, ils en font avec un petit rabat pour par soleil. Tu sais, quand
0: évidemment.
3: Tu veux, au niveau
0: et quoi. Et t'as le porte gobelet à côté.
3: Exactement.
1: Excusez-moi, prenez l'avion, les mecs. Hein, vous avez... Mais il y a des petits trucs qui sont confort comme ça. On peut passer au-dessus de ça fait ringard ou machin. C'est notre petit confort. Je sais pas si vous avez des trucs comme ça.
2: Moi, je prends mon oreiller quand je vais plusieurs jours quelque part. J'avais arrêté et je le refais parce qu'en fait, mon oreiller est trop confort et je ne supporte pas les oreillers tout mou, tout petit, tout fin. Et c'est mon petit confort.
1: Il faut
2: confort.
1: Ton oreiller.
2: Ouais, c'est
1: sors.
2: Le mien, quoi.
1: Moi, il me faut ma prise.
2: Comment ça
3: ma prise, ah, oui, ma prise, multiprise.
1: À côté du lit et une multiprise.
0: Ouais, c'est vrai que t'as ça.
2: C'est un peu encombrant.
1: Quand je pars en vacances, bah, tu parles des vacances, bah, c'est moins encombrant qu'une multiprise qu'un coussin. Hein.
0: T'es gentil.
2: Bah oui, mais j'ai l'impression que je peux m'endormir et le mettre partout. Enfin, tu vois, genre, je l'adore.
1: Tu le mets pas dans ta valise?
2: Ah non!
1: Tu le trimbales avec toi?
2: Ah oui, je l'ai avec moi, dans la main, quoi.
1: Il est en laisse?
2: Non, il est gentil, il mord pas.
1: Et c'est un cousin catégorisé. Il mord pas, t'es sûr?
2: Je suis certaine.
1: Tous les vaccins sont à jour.
2: C'est promis, j'ai le carnet avec moi.
1: Qu'est-ce que vous avez pour votre petit confort? Qu'est-ce que, voilà, ça va au-delà de ce que les gens vont pouvoir voir. Peu importe les jugements des autres, quel est votre petit truc de confort?
2: Bah,
1: vous avez rien d'autre, non?
2: Moi j'en ai encore.
1: Ah bah vas-y alors.
2: J'ai toujours froid au ciné et des fois je prends un plaid dans mon sac avec moi.
1: Ah oui, là on est comme sur un.
2: Mais avant, je mettais
0: entre l'oreiller et le plaid.
2: Mais non, parce qu'avant je mettais ma veste et c'est pas pratique. C'est chiant. Du coup, j'ai trouvé un petit plaid un peu fin mais qui me tient chaud quand je vais voir.
0: Elle va débarquer avec une tente qui est chouasse. Parfait.
1: Dis-moi,
0: ça c'est mon vrai confort.
1: Et non, l'oreiller, le plaid.
2: Oui.
1: Tu as un bavoir?
2: Pas encore, mais ils en font pour adultes.
1: Mais ça va pas tarder, j'ai l'impression. 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
1: 13 avril aujourd'hui, on est lundi. Soyez les bienvenus dans cette nouvelle semaine. On la démarre ensemble. Les sondages du matin, c'est dans 5 minutes. Ce sera juste après K-pop Demon Hunters. Et on parle de nos petits conforts ce matin. Parce que ce week-end, Nico a fait un pique-nique à la plage et il a amené sa petite chaise de plage. On appelle ça comment? C'est ça, une petite chaise de plage?
0: C'est une chaise pliante, ouais, tout à fait.
2: Okay.
1: Voilà. La petite chaise pliante qu'on a. Voilà, on a déjà tous.
0: Elle se met dans le coffre.
1: En fait, on a déjà tous vu une personne âgée un peu grosse assise sur une chaise pliante.
2: Ah oui, c'est un peu vrai.
1: C'est un peu ça.
0: Oui, voilà. Oui.
1: Mais c'est ton confort à toi.
0: Exactement.
1: Qu'est-ce que vous avez pour votre petit confort et le jugement des gens n'y changera rien. Quel est votre petit truc à vous niveau confort? Il y a Alexandra qui est avec nous au téléphone. Bonjour Alexandra.
6: Bonjour Manu, bonjour les Wawin.
1: C'est quoi ton petit confort à toi?
6: Alors moi je prends toujours mes trains en première classe. Je trouve qu'il y a beaucoup plus de place et en plus c'est pas forcément plus cher.
1: Eh ben je vais dire un truc, je suis d'accord avec toi.
0: Ouais, pareil.
2: Ah bon?
1: C'est ben si le prix est pas exorbitant, parce qu'il peut être, oui, si tu t'y prends au dernier moment,
2: bah c'est
1: le
2: double. Cher de fou.
1: Mais si tu t'y, mais si tu t'y prends bien à l'avance, genre t'as un week-end de programmé, etc. C'est pas beaucoup plus cher.
0: Ouais.
1: Et putain, et t'as plus de place, et t'as des prises et tout ça.
3: Et en plus la nouvelle première classe, elle est super stylée. T'as les fauteuils qui descendent directement. T'as double tablette. T'as une tablette grande et une tablette petite, juste pour poser ton portable. C'est magnifique.
0: Et si tu voyages seul et que t'as les places isolées, là t'es un roi aussi. Hein.
1: Ah oui.
0: Tu as les places seules là.
2: Franchement. Mais vous me donnez envie de m'y prendre en dernière minute.
1: La place isolée, c'est incroyable.
6: Oui,
1: c'est
6: très stylé.
2: Mais oui, mais moi je suis quelqu'un qui réserve toujours en dernière minute, donc j'ai toujours jamais de chance là-dessus.
1: Elle est tellement en retard que même quand elle prend un blablabus, il est plus cher que notre première classe. On t'embrasse Alexandra, merci beaucoup de nous avoir appelé. Gros bisous, qu'est-ce que vous utilisez pour votre petit confort? Il y a Tom qui est là. Bienvenue,
7: salut Manu. Salut Manu, salut les Wawin.
1: Alors, qu'est-ce que t'as Tom, pour ton petit confort à toi?
7: Alors moi, pour mon petit confort, j'ai ma propre place réservée dans le canapé, avec ma petite empreinte de fesses, et puis l'angle parfait par rapport à la télé, quoi. Du coup, je déteste qu'on touche à ma place.
1: D'accord, mais t'as pas vraiment ton empreinte de fesses quand même dans le canapé?
7: Bah, en fait, c'est pas vraiment une empreinte de fesses, c'est plutôt un creux qui est fait de manière à ce que je me positionne bien.
2: C'est incroyable.
1: Mais honnêtement, moi, enfin, je m'en suis rendu compte sans vraiment le vouloir, mais j'ai ma place dans le canapé aussi.
2: Oui, mais tout le monde a sa place, non?
1: Bah, oui, bah, je sais pas.
2: Ouais,
1: mais...
2: ouais.
1: Et si jamais je dois être à une autre place, quand ma fille, elle se met à ma place, je
0: dis pas bien.
1: Bah non. Je lui dis, bah non, c'est ma place, quoi.
2: Bah, c'est ma place.
1: Bah, je lui dis, bouger, c'est ma place.
0: Ah oui,
1: et puis je lui dis, bah, t'auras ta place quand t'auras ta maison.
2: phrase de Darwin.
0: Du coup, elle bosse dur à l'école.
2: Ah ouais,
0: pour pouvoir payer sa baraque.
1: Et un jour, elle aura sa baraque. Et je viendrai, je m'assierai, et fais non, c'est la
2: ma
1: mienne.
2: Place.
1: La vengeance. Belle journée à toi, Tom. Merci beaucoup de nous avoir.
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1: Il est temps de passer au sondage du matin. C'est parti, comme chaque jour, tout le monde participe, on y va. 4% des hommes ont déjà utilisé cette excuse pour leur retard au travail. Qu'est-ce qu'ils ont senti comme excuse, Florent ?
3: J'ai oublié de me réveiller.
1: C'est pas j'ai oublié de me réveiller, ça n'a pas de rapport avec le réveil, l'heure de réveil. Nico ?
0: Je trouvais plus ma cravate.
1: Non, ça n'a pas rapport non plus avec
0: les vêtements ?
1: Non. Okay. Lorenza ?
2: Il faut une deuxième personne ?
1: Non, ils sont tout seuls. 4% des hommes, c'est pas beaucoup, ont déjà utilisé cette excuse après un retard au travail. Aurélie, au standard ?
9: Est-ce que c'est en lien avec la voiture ?
1: Rien à voir avec la voiture non plus.
3: En lien avec l'hygiène ?
1: Ah, là, on avance.
3: Ah, ouais.
1: On avance. C'est l'hygiène, mais c'est pas être propre. Enfin, bon, vous verrez. Nico ?
0: Je me suis fait une tache de dentifrice.
1: Non, c'est je me suis coupé en me rasant.
0: Ah ouais.
1: Mais faut arriver avec une coupure.
2: Ah bah ouais. Oui. Ah mais non, tu colles un faux pansement.
1: Oh la vache, tout putain, te rends compte, ouais, le temps que tu prends, oui, l'énergie dépensée parce que simplement tu peux pas dire je suis en retard parce que je me suis pas réveillé. Quoi.
2: C'est vrai.
1: Oh ouais, la vache.
2: C'est malin.
1: Vous devinerez jamais ce qui m'est arrivé. Le FBI. Oui, le FBI, on bat de chez moi ce matin. Je suis pris entre deux feux et qu'est-ce que je fais moi? Bah je vois quelqu'un courir, je le bloque. J'ai aidé le FBI. Bon, une personne sur quatre trouve ça joli sur le moment, mais plus du tout une fois à la maison. Qu'est-ce que c'est, Nico?
0: Les oreilles de Mickey.
1: Non, c'est... En fait, ça peut en faire partie. Ah. Mais c'est pas les oreilles de Mickey. C'est plus large que ça, en fait. Florent.
3: C'est un truc que t'achètes?
1: Tu l'achètes, oui, tu peux l'acheter.
2: Un magnète?
1: Il y en a des gratuits aussi. C'est pas un magnète. En fait, c'est bon, c'est plus large que ça. C'est, en fait, c'est un souvenir de vacances.
2: Ah ouais.
1: Une personne sur quatre trouve ça joli sur le moment et plus du tout une fois à la maison. Exemple, les thermomètres avec en bois, là.
2: Ah
0: oui, avec une cigale en haut, là. Voilà. Parce que t'es allé dans le sud de la France.
1: Exactement. T'as un bout de bois avec un thermomètre, une tête de sanglier parce que t'étais à la montagne. Puis t'arrives chez toi, puis non, t'as pas de tête de sanglier chez toi, en fait.
0: À la montagne, d'ailleurs, parfois, tu passes, t'as des marmottes qui sifflent, tu sais, automatiquement, là. Ça, c'est pareil, je pense que tu le mets chez toi, au bout de deux jours, t'auras plein le cul.
3: Bah, les panneaux des villes aussi. Où t'es allé, tu mets des panneaux, tu sais, de circulation, machin, tu
1: l'as.
3: Ah oui, oui.
1: Tu démontes tes panneaux de circulation?
3: Non, mais ça se vend dans les commerces, c'est écrit, tu vas bien, c'est écrit.
1: Ouais. Les bornes. Vous savez quoi?
0: C'est quoi les bornes?
1: Bah, les bornes kilométriques, c'est des mini bornes kilométriques avec marqué le nom de la ville.
0: Okay. Ah, mais oui, t'as des trucs dedans, genre des cannelés ou autre?
1: Non, c'est une petite borne et en fait, tu peux la mettre sur le frigo, par exemple. Et ben, c'est le souvenir le plus vendu en France.
3: Ah bon?
1: Ah bon? Les petites bornes kilométriques, comme ça.
0: C'est fou que tu saches, on dirait que t'inventes.
2: Bah, c'est vrai.
0: Parce que nous, moi, j'ai jamais.
3: C'est l'info de niche.
1: Je connais des gens dans les souvenirs.
0: Alors. Il a le bras long, lui.
2: Mais faut que ça change.
1: Une personne sur 10 a ça à la maison et s'en sert régulièrement. Qu'est-ce que c'est qu'elle a à la maison? Tout le monde ne l'a pas. Et pourtant, celles qui l'ont, une personne sur 10 s'en sert régulièrement.
3: Un truc en moumoute, là, que tu mets sur la cuvette?
1: Non, c'est pas ça. Lorenza?
2: C'est électroménager?
1: Non, c'est pas électroménager. C'est dans une pièce en particulier. Une personne sur 10 a ça à la maison et s'en sert régulièrement. Nico?
0: Un chausse-pied?
1: C'est pas un chausse-pied. C'est plus gros.
2: Douche italienne?
1: Non, mais on commence à être dans l'endroit, là. C'est dans la salle de bain.
3: Ah.
1: Une personne sur 10 en a à la maison et s'en sert régulièrement.
2: Deux lavabos?
1: C'est pas deux lavabos.
0: Un bidet?
1: Le bidet.
0: Ma mère. Ah.
1: Ta mère?
0: Ma mère, elle a un bidet.
1: Ta mère? Oh, c'est comment tu parles de ma mère?
0: Ma mère, elle a un bidet. Ma mère, elle a la famille italienne. En Italie, il y a plein de bidets un peu partout. Et ben, ma mère, elle a un bidet chez elle. Et avant, c'était effectivement pour la toilette intime quand j'étais petit. Et maintenant, c'est devenu le panier à linge sale.
1: Ah oui, d'accord, ok.
0: Ouais.
1: Et moi, j'ai jamais su vraiment. Je croyais que c'était pour les pieds, moi, le bidet.
2: Oui, moi aussi, c'est vrai.
0: Normalement,
2: que
0: c'est toilette intime, ouais. C'est quand tu veux pas prendre une douche, tu vois, matin ou soir, machin, tu passes juste et tu fais la toilette.
1: Ah ouais, c'est bizarre quand même.
2: Ok.
0: Bah ouais, t'es assis à l'inverse des toilettes. Tu vois, t'es assis face au robinet et tu fais ta toilette.
1: Ah, t'es face au comme un cheval.
0: Ouais, si tu veux.
3: Tiens, faut pas entrer à la salle de bain à ce moment-là, du coup.
1: Non, mais c'est ah ouais, va expliquer. C'est parce que tu crois.
0: Ta galade.
1: Wow.
0: Manu.
1: Écoute, je préfère m'en servir pour les pieds. 8h43. Les sondages du matin, il y en aura d'autres demain à la même heure.
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1: parle des petites choses, de notre petit confort. Ce week-end, Nico a été à la plage et pour son pique-nique, il a pris la chaise de papy. La petite chaise pliante. Et ouais. On se disait, mais c'est vrai qu'il y a des trucs comme ça. On n'en a rien à foutre du jugement des autres. C'est pour notre petit confort et on se sent bien. Comme en avion, le petit truc autour du cou, là.
0: Ah, ouais.
2: Ah, le coussin.
1: C'est, ouais. C'est un coussin qui t'évite de tomber à droite ou à gauche. T'as l'air un peu con au départ, mais en fait, c'est méga pratique parce que tu tombes pas sur la personne à côté quand tu t'endors.
3: Alors, moi, j'ai mieux. J'ai ce coussin-là, mais en gonflable. Donc, déjà, c'est confortable, mais en plus, c'est pratique. Faire. Petite housse, tu gonfles le truc, c'est dans ton cou, c'est magnifique.
2: Je l'ai vu faire. Je l'ai vu souffler son coussin bah, c'est de transport, là.
3: Bah, c'est pratique.
1: Attends, on se juge pas dans cette émission.
0: Je sais que moi j'ai le même pour les fesses. Hein.
2: Quoi ?
0: Un coussin de fesses, vous connaissez pas ça ? C'est des sortes de. T'as l'impression que c'est un gros donut que tu souffles et tu peux mettre.
1: Nico, est-ce que c'est le moment de parler de tes hémorroïdes, vraiment ?
0: Non, je l'avais acheté sur Amazon, il y a écrit coussin de tout confort.
1: Oui, bah c'est ça. C'est... Quoi ? Mais attends, à quel moment t'as besoin d'un coussin ?
0: Bah moi, j'ai ma chaise à table, à la maison, et sur ma chaise, comme elle est un peu dure, elle est en bois, bah je mets mon petit coussin. Comme ça, en plus, je suis un petit peu rehaussé, je suis content. Je suis au-dessus des autres.
1: Et il est gonflable aussi, comme le truc.
0: Ouais, il est gonflable. Alors du coup, moi, je le dégonfle pas à chaque fois, tu vois, mais c'est pas mal.
2: Ok.
0: Quoi ? On se livre trop ? Attends, parce que t'as dit il y a 45 secondes, on ne se juge pas.
2: Un petit peu alors.
1: Non, je te juge pas. Regarde, je parle pas, je me retiens. Mia est là, bonjour Mia.
9: Bonjour Manu, bonjour les Wawin.
1: Sois la bienvenue sur Énergie. Mia, qu'est-ce que t'as toi pour ton petit confort à toi ?
9: Alors moi j'ai toujours mon petit peignoir qui est suspendu sur le porte-serviette chauffant. Et dès que je sors de la douche, je l'enfile direct. Mais c'est incroyable.
1: Non mais que ce soit le peignoir ou la serviette, quand c'est sur le porte-serviette,
2: ouais, c'est un bonheur. Hein.
1: Le kiff. Cette petite chaleur. Kiff. Après, elle dure pas longtemps. C'est ça le
2: Comment
1: problème.
2: Ça
1: bah, la serviette chaude, tu la mets sur toi.
2: Ah oui,
1: toi,
2: et après
0: ça part vite.
2: Oui.
1: Ouais. Tu vois, il faudrait inventer les serviettes qui restent au chaud tout le temps, en fait.
2: Ça doit exister, je suis sûre.
1: Mais ça n'existe pas, madame.
2: Ensemble.
1: Non, mais je vais te dire un truc, excuse-moi. Mais
2: le monde part en couille.
1: Mais c'est pas. Qu'est-ce qu'on a à foutre d'aller sur la lune, là ? Qu'est-ce qu'on a à foutre de savoir ce qu'il y a de l'autre côté de la lune ?
2: Moi,
1: je veux savoir ce qu'il y a de l'autre côté de mon cul. Est-ce qu'il y a de l'autre côté de mon cul ? C'est quoi ? C'est une serviette qui chauffe. C'est quand même incroyable qu'on utilise. Non, parce que c'est qui paye ? C'est Bibi.
2: C'est nous.
1: C'est Bibi.
2: Bah oui.
1: Qui c'est qui paye la fusée ? Tu crois que c'est Johnny Fusée ? Pas du tout ! C'est nous avec notre argent, hein ! Alors évidemment, hein ! Alors !
0: Tu tiens bien, hein, le mec du
2: bar.
0: Le
2: vieux relou, ouais.
1: Mia, on t'embrasse quand même.
9: Gros bisous à tout le monde.
1: Gros bisous et belle semaine à toi. Ciao. Rémi est là, bonjour Rémi.
10: Salut Manu, salut toute l'équipe.
1: Sois le bienvenu Rémi, qu'est-ce que t'as toi pour ton petit confort ?
10: Eh ben moi, je peux pas faire de longs trajets en voiture sans mon petit confort. C'est un sandwich cornichon rosette et une petite boisson qui va avec.
1: C'est très... Et tu te le fais toi-même ?
10: Des fois, je le fais moi-même et quand j'ai pas le temps, je passe vite faire la boulangerie et j'en demande un cornichon. S'ils ont pas, je trouve une autre boulangerie, mais il me faut du cornichon dedans.
2: Peu importe ce que tu mets dedans, il me faut du cornichon.
0: À la recherche du cornichon.
1: Non, parce que j'allais dire, t'es un peu comme tout le monde. Quand on parle, notre petit sandwich, quoi. Voilà.
2: C'est ça.
1: Là, non, t'es un psychopathe en fait. Tu veux ton cornichon ?
10: Moi, je suis psychopathe du cornichon. C'est ça.
2: Génial, Rémi.
1: D'accord.
0: Il rentre dans un truc, ils sont où les corniches ?
1: c'est comme la raclette, tu mets des cornichons, j'imagine, pour la raclette.
10: Bah, bien sûr. Petit cornichon, petit poivron dessus, voilà. Enfin,
1: petit poivron aussi. Ah oui, okay. Total quoi. Allez, quand tu bouffes avec Rémi, vraiment, c'est pas bon.
2: Bah, c'est dégueu.
1: Belle journée à toi, Rémi.
10: Bisous à tous.
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1: J'ai un classement. Un classement qui peut faire peur.
2: Ok.
1: Voilà. Le classement des animaux les plus dangereux au monde pour l'homme.
2: Ah. Ok.
1: Nouveau classement a été publié, j'ai le top 3. D'après vous, qu'est-ce qu'il y a comme animal ? Dangereux. Bah. Très dangereux. Au point d'être les 3 plus dangereux pour l'homme. Florent, notre producteur ?
3: Le requin ?
1: Pas du tout.
3: Ah.
1: Non. On parle de nombre de morts, en fait, hein, chaque année. Lorenza ?
2: Moi, je crois que j'avais entendu qu'il y avait le moustique, parce que je connaissais... Enfin, c'était étonnant, quoi.
1: L'animal le plus dangereux pour l'homme en 2026 est le moustique.
2: Ah, toujours. Oui. Okay.
1: Il l'était aussi en 2025.
2: À cause des maladies.
1: Ah, ouais. 725 000 victimes par an, quand même. Le moustique.
0: C'est énorme.
1: Ensuite, il en faut encore 2 autres.
2: Est-ce que c'est un animal d'Afrique ?
1: Pas spécialement.
2: Okay.
0: Les ours ?
1: Non.
2: Ah, c'est vrai, c'est
1: non.
2: Dangereux, ça.
1: Non.
0: C'est pas les poils ?
1: Non.
2: L'araignée ?
1: Non.
0: Dans la mer ?
1: Non.
2: Oula. Un indice ?
3: Des grandes dents ?
1: Un indice ? Non, c'est pas ça non plus. Des grandes dents ? Ils ont des dents. Ouais. Enfin, il y en a un des deux qui a des dents. Vous y êtes pas, vous avez autre
2: chose. C'est dur.
1: Des animaux dangereux pour les hommes qui tuent les hommes. Mais non, mais c'est pas forcément des gros trucs. Ah,
3: hippopotame.
1: Lit, pas du tout.
3: Ah putain.
1: Ah ouais. C'est pas gros, c'est
3: plus
1: pas
3: petit.
1: Gros.
3: C'est un serpent.
1: Dites-vous que le premier, c'est le moustique. Le serpent.
3: Il est dedans.
1: C'est numéro 3.
2: Ah ouais.
1: Et le deuxième, vous le trouverez jamais. Pourtant, le deuxième fait 110 000 victimes par an. Il s'agit de l'escargot.
2: Hein? Quoi? Non.
1: Et comment?
3: Ah, c'est le côté toxique.
1: Et alors, j'explique. Les escargots d'eau douce entraînent beaucoup, beaucoup de victimes, enfin de décès par an, principalement dans les pays tropicaux ou subtropicaux, parce que j'ai été chercher hein, quand même l'explication. Ces escargots abritent des larves qui, une fois libérées dans l'eau douce, perforent la peau, atteignent les vaisseaux sanguins et colonisent les organes de baigneurs ou des marcheurs dans l'eau. Ces larves provoquent alors une maladie grave, la bilharziose, aux complications potentiellement mortelles.
0: Oh, les bâtards.
1: Non, tu vois, attends,
0: et c'est violent.
1: Bah, moi, ça me fait plus de peine de manger l'escargot.
2: Ah, bah, ouais.
1: Tu sais quoi? Je te bouffe avant que tu me bouffes.
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1: Et on est avec vous jusqu'à 10h encore pendant une heure. On profite de vous et vous en profitez aussi parce qu'on a un iPhone 17 à vous offrir. Dans 5 minutes, juste après Miley Cyrus, le dernier iPhone est pour vous. Vous nous appelez au 0870 42 48. J-2, Nico.
0: Ah ouais, ça arrive vite là.
1: C'est mercredi, hein?
0: C'est mercredi, ouais. Accouchement est programmé mercredi.
1: La copine de Nico va accoucher.
0: Exactement.
2: Ce sera un petit bélier, c'est trop bien.
1: Attends,
2: ouais. Évidemment, moi je pense à
1: peut-être
2: ça.
1: Pas. Ils sont bien les béliers?
2: C'est trop cool. Bien, c'est des fonceurs. Et puis c'est le premier signe dans l'ordre des signes du zodiaque. Donc ça signifie la nouveauté, l'engagement. Ça va être un fonceur, ça va être un gars bien, ça.
0: Cool, j'espère. Toi, tu m'aurais dit l'inverse, je t'avoue que j'aurais chialé. Ah, ça va être une merde, c'est un scorpion.
3: Alors, ça marche.
1: Et scorpion, c'est très mauvais. Hein,
3: ça pique quand ça pique.
1: Si elle peut se retenir 3 jours de le sortir. Parce que ensuite la lune change de cap et là on aura un bel enfant.
0: Merci mais là, le conseil.
1: Il va pas être joli. C'est un bélier.
2: Oui.
1: Ça se prépare bien.
0: Ça se prépare bien. Écoute, ça va. Tout le monde est en forme. Je vais acheter un doudou déjà à mon futur bébé.
1: C'est génial parce que le doudou, c'est le bébé qui le choisit.
2: C'est vrai?
1: Mais oui, parce qu'en fait, tu peux te dire, toi, j'ai envie que ce soit ce doudou, mais il peut ne pas, il s'en fout en fait. Et le bébé, à un moment, moi je me rappelle, notre fille, elle avait autour d'elle 5-6 doudous différents. Je priais pour que ce soit celui que j'ai acheté. Pas du tout.
0: Évidemment.
1: Et pourtant, je lui remettais dessus à chaque fois.
2: Prends-le.
1: Et c'est vraiment le bébé qui choisit.
2: Oh,
1: pour l'odeur, pour le. On sait pas trop. Et il choisit son doudou.
0: Là, il va pas avoir trop le choix parce que j'ai un peu merdé sur l'achat du doudou. Je l'ai acheté, il m'a coûté 69 euros. Donc je trouvais ça un petit peu cher quand même. Comme pour un doudou, c'était un peu cher.
1: 69 euros.
0: C'est un doudou marsupilami. Et je me suis dit, peut-être que c'est le fait que ce soit un marsupilami, peut-être une marque, tu vois, il coûte cher. Sauf que je l'ai reçu hier et il fait 65 cm de haut le doudou.
2: Soit
0: plus grand qu'un bébé.
1: C'est pas possible, ils ont pas marqué doudou.
0: Ah bah si, il y a écrit peluche, doudou, marsupilami et effectivement 65 cm. Donc sachant qu'un bébé fait à peu près 50 cm tu vois à la naissance, ça va être pas mal dans le lit.
1: Bon il sera en déco dans la chambre quoi, voilà.
0: Ouais, ou alors justement il pourra pas faire autrement que de l'aimer. Hein,
1: vous en avez donné des doudous ou pas?
0: Ma copine en a acheté 3, ouais.
1: On fait un pari. On achète tous un doudou.
2: Ah ouais. Et on va celui choisir.
0: Vas-y.
1: Ok.
2: De ouf.
0: Ouais, allez, chaud.
1: Parce que moi, ça n'a pas marché avec ma fille. Je serais tellement fier si.
2: Let's go.
1: Ouais. Putain, ok.
2: J'adore.
1: On se débrouille tous.
2: Allez-y.
1: Et on file les doudous. Bon, okay. C'est pas tout de suite à la naissance. C'est un petit peu.
2: Non, bien sûr.
1: On a le temps, quoi. Mais
2: okay.
1: Allez. Et on verra le doudou de qui
2: il préfère.
1: D'accord.
0: J'espère que c'est le marsupilami, 69 balles, il m'a coûté le pire quand même.
1: Non, mais le il est beaucoup trop gros.
2: Bien sûr.
1: Imagine en plus se trimballer après dans le train avec le marsupilami et tout. Les galères. Oh, j'aime bien, c'est le concours des doudous. Ok, on verra ça.
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1: On a un iPhone 17 à vous offrir. Delphine va peut-être repartir dans quelques instants avec le dernier iPhone d'Apple. Bonjour Delphine.
16: Salut Manu, salut toute l'équipe.
1: Comme chaque jour on joue ensemble, c'est le moment de jouer aujourd'hui. C'est le jeu des 3 indices. J'aime bien ce jeu. Parce qu'il y a quelqu'un qui va avoir la pression pour te faire gagner. Et ce quelqu'un, ça va être Nico.
0: Allez, je pense.
16: Ok.
1: Je vous rappelle les règles du jeu des 3 indices. Delphine, tu vas devoir deviner des mots. Pour y arriver, c'est Nico qui va t'aider. Il donnera à chaque fois 3 indices pour découvrir le mot à trouver. À chaque fois, il découvre le mot et il a 10 secondes pour te le faire deviner. Il y a 5 okay. mots, il faut en découvrir 3 pour gagner. Tout est clair, tout est précis?
16: Tout est clair.
1: Attention, c'est parti, bonne chance à tous les deux. 10 secondes, 3 indices, Nico, pour faire découvrir à Delphine ce premier mot.
0: Espace, moyen, locomotion.
16: Espace, avion.
0: Non.
16: Fusée.
1: Oh oui. Wow.
0: Sur le gong. Sur le gong.
1: Juste avant le gong, elle a diffusé.
2: Bien joué.
1: Attention Delphine, c'est bon pour celui-là.
0: C'était chaud.
1: On continue, 10 secondes, 3 indices, Nico, pour faire découvrir à Delphine ce deuxième mot.
0: Sardou, Drucker, prénom.
16: Michel.
1: Oui.
0: Ouais.
1: Évidemment. C'est bon, il n'y a pas de jeune qui s'appelle Michel.
2: Non.
0: Très peu.
1: Ça fait 2 mots pour l'instant, c'était un sans faute. On continue, attention, Nico, 3 indices, 10 secondes, pour faire découvrir à Delphine ce troisième mot.
0: Lune, autre, jaune.
16: Soleil.
1: Oui.
16: Mais t'es trop fort, Nico.
0: Bah toi aussi, mon soleil.
16: Bah ouais, non mais...
1: 3 sur 3.
16: Ah, c'est trop bien. Impeccable.
1: Eh ben, je t'annonce que l'iPhone 17, il est pour toi, Delphine.
16: Ah, vous êtes adorable, vous êtes géniaux, je vous écoute tous les matins. Et voilà, ne changez jamais rien.
1: Attends, on va pas te laisser partir comme ça.
2: Ah, c'est sûr.
1: 3 sur 3.
0: À chaque fois.
2: Bah oui.
1: Pourquoi pas tenter le 5 sur 5?
0: Oh là.
16: Allez.
1: Oh. Delphine, je te propose un kit double. Soit tu t'arrêtes là et tu repars avec ton iPhone 17, c'est génial. Soit tu tentes le kit double, c'est-à-dire qu'il y a encore 2 mots à trouver. Si tu les trouves, je rajoute un iPhone 17, une PlayStation 5, plus un écran télé.
2: Waouh.
16: Et ouais, mais si jamais je trouve pas, je perds tout.
1: Tu perds tout. T'es pas obligé d'accepter, hein, Delphine.
16: Non, ma fille a un rêve de cet iPhone 17. Et voilà, je suis une maman solo, alors je t'avoue que je vais arrêter là.
1: Je comprends.
16: Ouais, je vais arrêter là parce que voilà, c'est un superbe cadeau. Bien que ça me démange quand même. Hein.
0: Elle va flancher. Elle va flancher.
1: Non. Après, non, mais je... honnêtement, franchement, Delphine, je comprends.
16: Ouais.
1: C'est ton dernier mot?
16: Je sais pas, vous êtes en émission jusqu'à quelle heure, là?
1: Non, allez, tu choisis. Mais c'est pas vraiment, alors c'est pas grave, Delphine. Hein.
16: Ouais, mais il est bon, Nico, quand même aussi.
1: Bah, il est bon. Mais l'iPhone 17, il est à toi.
16: Ouais, allez, c'est bon. Stop. Mais on peut jouer si tu veux, juste pour le fun. Allez, voyons.
1: Allez, d'accord. Tu gardes ton iPhone 17 et on va voir.
16: Je garde mon iPhone 17.
1: On va voir si t'aurais pu gagner la PS5 plus la télé. T'es prête?
16: Ok.
1: Nico, 10 secondes, 3 indices pour faire découvrir à Delphine ce quatrième mot.
0: Animal, bonnet, Shrek.
16: Qu'est-ce qu'il est, lui, déjà?
1: Waouh.
0: C'était chaud.
16: Ah, ouais,
1: C'était compliqué. Animal, bonnet, bonnet, ah, Shrek. Ouais, bah, il a pas de bonnet dans Shrek, en fait.
0: Toi, non, mais c'est bonnet d'âne, quoi.
1: Oui, mais ouais. Bon, c'était...
16: Ah oui, je cherchais l'animal qui était Shrek, en fait.
1: Oui, avec un bonnet.
16: Nico, merci. Okay. Non, mais ça me permet de pas culpabiliser, du coup.
1: Exactement. Delphine.
16: Voilà.
1: Eh ben voilà. Tu l'aurais perdu alors que là, tu l'as, l'iPhone 17 étant, c'est un magnifique cadeau. Il vaut 969 € quand même.
16: Non, mais je suis la plus heureuse et ma fille. Alors, quand elle va sortir de l'école, là, de son lycée, elle va halluciner.
1: Eh ben, Delphine, on t'embrasse fort. Belle journée à toi.
16: Merci. Je vous embrasse très, très, très, très fort.
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1: Je sais pas si vous avez vu, mais hier, Vianney a posté une photo de lui sur Instagram. Il a les cheveux hyper longs.
0: Ouais.
1: Et en fait, il annonce... Il avait une barbe aussi, putain, sur la photo.
2: Ouais.
1: Il annonce qu'il a fini la fameuse construction de sa banane depuis... De sa cabane. Depuis,
0: ça y est,
1: ouais. Mais ça fait quasiment un an, quoi. Enfin, je sais pas, ça fait des mois et des mois.
2: Je pense que ça fait un an, en vrai,
1: qu'il construit sa cabane. Et il a dit, ça y est, je vais vous mettre une dernière vidéo pour la fin de la construction. Il dit, et après, je m'enferme seul dedans pour enregistrer de la musique.
0: Il peut vraiment plus l'oublier, quoi.
1: Ça, vraiment, je sais pas qui il déteste, mais putain, il le déteste vraiment.
0: 9h24, on va écouter Charlotte Cardin. You make me feel
1: good. Yo, c'est Taylor Swift. On est lundi, on se laisse pas avoir le lundi par les gens qui font la gueule. Vous êtes peut-être déjà arrivé au boulot. Il y a Bernard, il fait la tronche en disant, non, c'est pas possible, là, le lundi, putain, ma machine à café, elle marche même pas. Ouais.
0: Ah, Bernard. Oh,
2: ou alors, comment ça va? Comme un lundi.
1: Oh, oh,
2: Burk, on dit pas ça.
1: Et j'irai plus loin que beurre, je dirais caca, moi. On ne cesse pas avoir par ces gens-là. Et c'est pour ça que je vous ai demandé de nous appeler au 0870 42 48 pour nous dire pourquoi vous êtes content qu'on soit lundi. Qu'est-ce qui va se passer dans votre journée qui va vous l'aiguiller, qui va vous donner le sourire? On a Coralie qui est là. Bonjour Coralie.
17: Bonjour Manu, bonjour les Wawa.
1: Coralie, donne-nous du sourire.
17: Ah bah là, actuellement, je suis à La Réunion. Et dans une heure, je vais tenter l'ascension du Piton des Neiges.
1: Ça fait beaucoup d'informations dans une petite phrase. Alors, il est quelle heure, là, à La Réunion?
17: Il est 11h20.
1: Du matin?
17: Oui.
1: D'accord.
17: Oui, oui.
1: Et le Piton des Neiges, c'est quoi? C'est un...
2: un volcan, non?
17: Bah, c'est le sommet, enfin, c'est le point le plus élevé de toute La Réunion et de l'océan Indien, même.
1: Ah ouais? Mais tu pars, c'est combien de jours?
17: Ah non, c'est pas un jour. Ah. C'est une excursion. Alors, environ 4 heures. Environ 4 heures d'après ce qu'on m'a dit.
0: Ah ouais. Et ils vont en bagnole.
1: Ils ont mis un ascenseur, donc c'est plus cool. Oh, c'est quand même 4 heures d'y aller. Ok.
0: Fou. Ah, c'est beaucoup.
17: Oui.
1: T'as une belle vue de là-haut?
17: Ah bah, j'espère, apparemment, de ce que j'ai vu, oui.
1: Oh, parce qu'il y a quand même un truc qui me fait marrer. Des fois, il y a des gens, ils montent des montagnes et puis ils arrivent là-haut. En fait, c'est tout nuageux. Et j'avoue que ça me fait rire. C'est dommage, hein.
0: Et quand tu redescends, c'était bien, ouais, ta gueule.
1: Eh ben, Coralie, fais-toi plaisir à l'île de La Réunion. Bravo à toi.
17: Merci beaucoup. Bonne journée à tous.
1: Belle journée à toi. Il y a Théo qui est là aussi. Bonjour Théo.
18: Salut Manu. Salut les moins.
1: Pour quelle raison tu l'aimes, toi, ce lundi, Théo?
18: Ben écoute, moi, ils organisent ce soir dans mon immeuble une sorte de fête des voisins dans l'air court ce soir. Et puis, ben, je pense que je vais y aller avec ma copine uniquement pour les ragots et puis gratter quelques petits fours.
1: Bah, c'est le principe des fêtes de voisins.
2: Ah oui, génial.
0: Il y aura toujours une petite quiche.
1: Mais comment ça se fait qu'il y ait une fête des voisins alors que c'est pas la fête des voisins?
18: Bah, on est à un immeuble où il y a relativement beaucoup de jeunes et je pense qu'ils avaient tous envie de se réunir un petit peu. Et puis comme tu dis, c'est lundi et passer un bon moment ensemble.
1: C'est pas mal ça.
2: Ouais, ah ouais, c'est trop bien.
1: Et les fêtes du lundi, j'aime beaucoup le concept. Parce que justement, les gens, comme je le disais, ils font souvent la gueule. Bernard, à la machine à café, il fait la gueule, il est pas content. Alors que s'il savait que le soir, il allait avoir la petite fête avec tes voisins, t'as un objectif dans ta journée.
2: Oui,
0: ouais, c'est vrai.
1: Tu sais que ce soir, tu vas être bien. Voilà, avec Théo et les petits fours, dis-donc.
18: Apéro ce soir.
2: Il est chaud là.
1: Alors Théo, en revanche, ne sera peut-être pas très productif demain au boulot.
18: Oui. Je pense.
1: Et ben, on te souhaite une belle journée. Profite bien de ta soirée avec tes voisins.
18: Merci à vous. Bonne journée à vous aussi.
1: Ciao. 9h27. Pour quelle raison vous l'aimez, vous, ce lundi? Voilà, ça fait du bien parce qu'en écoutant ça, j'ai l'impression de faire une fête des voisins ce soir.
2: C'est vrai.
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0: propose un petit jeu. On a Johanna qui est là. Bonjour Johanna.
1: Bonjour Manu, bonjour les Wawins.
0: J'aime beaucoup ton sourire Johanna.
1: Ah, je suis très contente.
0: Écoute, tu le seras peut-être moins après le jeu de Florent, on va voir. C'est notre rendez-vous un petit peu 9h30, c'est le moment où tout le monde arrive au boulot. Et toi, c'est le petit moment. Ok, avant de démarrer, on se prend un café, on écoute le jeu de Florent.
1: C'est ouais. Ça.
2: Alors, journée mondiale du Scrabble aujourd'hui.
0: Ah
2: ça
0: bon
2: veut dire, eh oui, ça veut dire qu'on va s'amuser avec la langue française et je sens que ça va vous plaire.
0: Oh là là, comme le dit Lorenza.
1: On a peur.
2: Alors, vous allez jouer en équipe, je vais vous donner un mot à épeler et vous me donnez une lettre chacun votre tour. Ok.
0: Voilà. Okay. Miroir, je fais M, I, R.
1: Okay.
0: Et dès qu'il y en a un qui se trompe,
2: eh ben c'est perdu. Vous devez avoir trois bonnes réponses. Ok.
0: Oh la vache. Trois mots. C'est quoi l'ordre?
2: L'ordre, c'est Manu, Johanna, Nico, Lorenza.
0: On part à la quatrième lettre?
2: Quoi? Bah non. Non mais vous continuez après, vous faites le tour quoi.
3: Non, c'est un petit taquet pour Lorenza.
0: Même Lorenza, elle a même pas compris.
1: J'avais même pas compris.
3: Ouais. Donc oui, on perd la quatrième lettre.
0: Non. Eh
1: ben vous allez voir.
0: Mais évidemment,
1: vous allez être impressionné par ma nullité.
0: C'est un boulot d'équipe.
2: Attention.
0: C'est parti.
2: Premier mot, quarantaine.
0: Q.
1: U.
0: A.
1: R.
0: A.
1: N.
0: T.
1: A.
0: I.
3: N. A. Pardon.
0: Putain, Nico.
1: Allez,
3: c'était bon.
0: C'était à Johanna de donner.
3: Ouais, je sais. Effectivement, comme elle n'est pas partie, j'ai eu le truc.
0: Comme elle n'est pas partie, c'était à elle.
2: Il a paniqué.
1: Désolé.
0: Oh, c'est dommage, on était à une lettre.
1: On était bien là.
2: C'était une lettre.
0: Allez, vas-y, on y va.
2: Attention, on complique un peu.
1: Oh.
2: Ex aequo.
0: E.
1: X.
2: Eh, on triche pas, hein.
1: Non.
0: Nico.
2: A.
1: E.
0: Q.
1: U.
0: O.
2: Eh oui.
1: C'est bon, là.
2: Une bonne réponse.
1: On l'a vu.
0: Mais il n'y avait pas un trait d'union à placer aussi?
2: Non. Ex aequo.
0: Ah, d'accord. Je pensais qu'il y avait un trait d'union entre ex et aequo.
2: Oui, bah après, on part sur les lettres. Hein.
0: Pardon.
2: Il y a un trait d'union.
1: Voilà. Ouais, tu vas pas me faire chier, là. Ouais.
0: C'est faux de dire ça. J'ai fait un jeu sur le Scrabble, je t'avoue que c'est pas mon meilleur. Et puis en plus, honnêtement, en ce moment, je suis un peu tendu dans ma vie, alors me fais pas chier. Ok, d'accord, ok. Wow.
1: On continue.
0: Ok, attention.
2: Une bonne réponse. On y retourne.
0: Vas-y.
2: Immanquablement.
0: I.
1: N.
0: T'as dit quoi?
1: Non. N. Bah non.
0: Bah non.
3: Ouais, perdu.
1: Ah, je suis nul.
0: Non, mais disons que. Immanquablement.
3: L.
0: Tu entends le me, me, me, me.
1: Immanquablement.
0: Ouais,
1: mais j'y étais pas.
0: T'en es pas bon, hein.
2: Non. Attention. Deuxième mot.
0: Oui.
2: Labyrinthe.
0: L.
1: A.
0: B.
1: Ah, j'ai Y.
0: R.
1: I.
0: N.
1: T.
0: H.
1: E.
2: Eh oui.
0: Oh, on l'a vu labyrinthe.
3: On est à l'école.
2: Wow. Deux bonnes réponses.
1: Ça me stresse, premier degré.
0: Il en faut combien les bonnes réponses?
2: Troisième. On joue tout sur ce dernier mot. Ok.
0: Ok.
2: Soit c'est gagné, soit c'est perdu.
0: Ok.
2: Attention. Et c'est pas le plus simple. Acquiescer.
1: Oh, pocha.
0: À la vache.
3: Si.
2: Technique celui-là.
0: A.
1: T.
0: Q.
1: U.
0: I.
1: E.
0: S.
1: C.
0: E.
1: R.
0: Oui. Oh,
2: je misais pas sur vous sur celui-là.
3: Mais personne ne misait sur personne. Hein.
0: Pour être très honnête, j'aurais pu faire 2-0, mais c'était pas sur ma lettre. Waouh, Johanna, on y est arrivé. Voilà, cette Coupe du Monde, on l'a gagnée tous ensemble.
3: On a la boule au ventre.
0: Waouh, c'était bien ça. Johanna, je vais t'offrir le mug Manu sur Énergie avec le t-shirt Manu sur Énergie aussi.
1: Oh cool, merci beaucoup.
0: Il est 9h34, on peut se réécouter la recette?
2: Ah, bah
1: ah
2: oui,
1: ouais, la tienne.
0: Tout le monde, bah oui, la mienne. Enfin, la mienne, celle de Jack et moi.
1: Oui, pardon.
0: Et donc,
1: oui.
0: Jack et Carla étaient venus avec nous. Ils avaient chanté la recette en live. Et j'avais dit à Jack, ce serait drôle de faire une parodie avec une recette de cuisine. Il avait fait et on l'a fait ce week-end. Donc, ça s'appelle pas la recette, c'est pas Jack et Carla. C'est Jack et Manu. Et ça s'appelle la recette de pâte carbonara.
1: Si je peux me permettre, je trouve que Jack a une jolie petite voix de tête. Je m'attendais pas à ce qu'il ait une jolie voix aiguë comme ça.
0: Ah mais il chante très très haut, Jack.
1: Très haut,
0: hein.
1: je trouve ça joli.
3: C'est son métier. Hein.
1: Oui, ouais, mais
3: il le fait bien.
1: J'ai jamais entendu ça comme ça.
0: Le vrai problème, c'est que quand tu te retrouves avec un vrai chanteur à côté de toi et que toi tu chantes une note sur deux fausses, tu te sens.
1: Bah, t'as la pression, bah ouais.
0: Waouh.
1: Mais le rendu est cool.
0: La recette des carbos, Jack et Manu, c'est pour vous maintenant sur Énergie. Je sais, ce moment est

0: Bon, bah sinon je connais un petit resto italien pas loin là.
1: Oui bah là ce sera mieux mon Manu, pour moi, pour toi, même pour l'italien. C'est...
0: Allez. Il est 9h37. Je tiens à dire quand même que
2: j'adore ce duo,
0: la crème, merci. Ouais. La crème fraîche dans les pâtes carbonara, c'est la vie.
3: Il y a un qui va, en ta recette.
0: Non, mais toi,
3: entre c'est la crème fraîche, déjà au début tu dis que tu mets du parmesan, c'est pas du parmesan. Après tu, après en plus tu mets des lardons, c'est du guanciale.
0: Mais, mais arrête de te la, va bouffer avec Jack. 9h37. Il y a les bonnes nouvelles du jour qui arrivent évidemment, mais avant ça on est lundi et une question simple que je vous pose ce matin, pour quelle raison vous voulez aimer ce lundi? Parce qu'on ne cesse pas à voir par les gens qui nous disent que le lundi on fait la gueule, que le lundi on n'est pas content. Non, quelle est la raison pour laquelle vous le kiffez ce lundi? On a Sabine qui est là. Bonjour Sabine.
4: Salut l'équipe.
0: Bienvenue sur Énergie Sabine. Qu'est-ce que t'attends de vivre ce lundi?
4: Écoute, moi aujourd'hui je vois mon wedding planner et il va me conseiller des traiteurs pour mon mariage en août.
0: C'est stylé.
2: Ah, trop bien.
4: Ah oui, ça va être trop, trop bien.
0: La préparation du mariage, il y a des moments galères, comme les plans de table, par exemple. Ou savoir qui t'invite. On l'invite, lui, je sais pas. Tu l'as déjà vu? Non, je l'ai jamais vu. Ouais, mais c'est, alors, le problème, c'est que, ouais, son frère, il m'avait invité à son mariage.
2: Ah, putain, ouais, merde.
0: Mais nous, on avait résolu le problème en disant, en fait, on va inviter que des gens qu'on a envie d'avoir. Et tant pis si on avait invité un truc, et voilà.
2: Vous voulez, vous en foutez dès que c'est des gens.
0: Ouais.
3: C'est un peu le principe. Non, surtout que tu payes.
2: Non, mais je suis d'accord.
0: Non, c'est pas tellement une question d'argent, c'est une question surtout de.
2: De moment.
0: C'est notre moment à nous. Et on a envie d'être. C'est vrai que si t'invites un vieil oncle que t'as jamais vu de ta vie parce que c'est le frère de. Tu t'en sors pas.
2: Je suis d'accord.
0: Et j'avais dit, c'est nous, pour le coup, c'est nous qui payons, c'est nous qui faisons tout, c'est nous, qui l'organisons, c'est pour nous. Et voilà. Ah, on était quatre. Et le moment qui est cool, c'est quand même le moment où tu choisis le traiteur parce que tu goûtes.
2: Et le vin aussi, avec modération évidemment.
0: Bien sûr.
2: Oh là là.
3: C'est bien de rajouter modération derrière ça.
0: Oh, et le vin. Mais non, parce que tu vas tester, tu vas pas faire qu'un traiteur.
2: Ouais.
0: Tu t'en testes deux ou trois et à chaque fois ils te servent tous les trucs et tu manges.
2: Oh, le dessert. Oh là, la loue.
0: Oh là, je suis prêt.
2: J'ai envie de venir avec Sabine.
0: Je serais prêt à me refaire un mariage. Pour la bouffe. Eh ben Sabine, éclate-toi et profites-en bien.
4: Oui, super. Merci beaucoup. Bonne journée à vous.
0: On t'embrasse fort. Belle journée à toi. Il y a Emmanuel qui est là aussi. Bonjour Emmanuel.
5: Salut Manu, salut Laurent.
0: Sois le bienvenu parmi nous. Emmanuel, quel est le moment que tu attends de vivre ce lundi?
5: Alors, moi je suis intérimaire, donc on a les salaires en milieu de mois. Et là, j'attends mon versement pour aller m'acheter la Switch 2.
3: C'est un beau petit cadeau perso, ça.
0: C'est-à-dire que t'es intérimaire.
5: Ah ouais, il faut certifier.
0: T'es intérimaire, tu vas avoir un peu d'argent pour justement aller glander, et c'est pour ça que t'es intérimaire.
5: Exactement.
0: Bien sûr, évidemment. Parce que le temps, on peut pas être autant à temps complet quand on a une console de jeux vidéo.
5: Tout à fait.
0: Bien sûr, côté Emmanuel.
3: C'est bien résumé.
0: Un bon résumé. On te souhaite une belle journée. Merci beaucoup de nous avoir.
5: Merci à vous aussi.
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0: Voici les bonnes nouvelles du jour. Parce que oui, dans le monde, il n'y a pas que des mauvaises nouvelles.
2: Ça va?
0: Moyen.
2: Mais ça va te redonner le sourire, justement.
0: Quand t'arrives pas à faire ta phrase, en général, c'est que ça va moyen. Je disais que dans le monde, il n'y a pas que des mauvaises nouvelles. Il y a aussi des bonnes nouvelles. Et on vous le prouve chaque matin. Et si Lorenza commence.
2: On est heureux en 2026.
0: D'accord.
2: Parce qu'il y a une étude de l'Ipsos qui révèle que 3 Français sur 4 disent qu'ils sont happy, quoi.
0: Et c'est beaucoup. Non, c'est bon, comment tu balances ce truc comme ça, c'est impressionnant.
2: Bah non, mais c'est génial, c'est plus que l'année dernière.
3: Ah, c'est énorme.
2: L'année dernière, on était à 71%.
0: Et là, donc 3 personnes sur 4, c'est 75%
2: exactement.
0: De gens qui disent qu'ils sont heureux en France.
2: Oui, et notre pilier du bonheur, c'est pas l'argent, c'est la famille et les amis.
0: Ok.
2: Oui, et il y a même 72% des Français qui sont heureux sexuellement.
0: Ça fait quand même, en 3 phrases, beaucoup de mensonges tout ça, non?
2: Non, c'est génial.
0: Mais oui, 75% des gens se disent
2: oui.
0: Écoute.
2: Bonheur.
0: Ben voilà, Nico, une bonne nouvelle.
3: Il y a des entreprises aux États-Unis qui proposent aux salariés des jours de gentillesse. En fait, ils sont dispensés de travail et ils doivent en profiter pour faire du bénévolat, aider une asso ou nettoyer une plage.
0: C'est-à-dire qu'ils disent, aujourd'hui, tu viens pas au boulot, mais tu donnes ton temps pour faire un bon geste.
3: Exactement, ils sont payés pour aller faire des bons gestes. C'est pas mal, hein?
0: Bah oui, c'est bien, ouais.
2: Ils devraient faire pareil ici, en France.
0: Ah, tu veux te barrer, ça se voit, là.
2: Non,
3: elle veut de la thune pour aider les autres.
0: Non, mais t'as une limitation, ou bien tous les jours, tu peux aller faire des trucs?
3: Ah non, mais j'imagine que c'est limité à quelques jours par mois, quoi, tu vois. Parce que si tu pars 3 semaines en disant, je vais faire du bénévolat, c'est vrai que ça pue un peu trop la boîte.
0: Et qu'on te retrouve sur la plage à bronzer. Non, mais là, je nettoie, là. Mais l'idée est cool. Je vais vous parler d'un castor.
2: Ah oui, allez.
0: Il s'appelle Beau. Allez, comment tu dis? Allez, oui.
2: Bah alors. Mais j'adore, je suis trop contente, moi.
0: Tu vas voir, parce qu'en plus, j'ai une vidéo.
2: Alors,
0: vous allez craquer pour ce bébé castor. C'est un castor born qui s'appelle Beau, qui a été sauvé lors des inondations dans le nord de l'État de New York. Et c'est devenu une petite sensation sur Internet. C'est même devenu un ambassadeur de la faune sauvage.
2: Ok.
0: Ah. Beau, le petit castor, il a été trouvé, il venait de naître, et il a perdu son œil à la suite d'une grave maladie. Mmh. Mais Beau, le petit castor, il a réussi à s'en sortir. Et Beau, il a été adopté. Et avec son maître, maintenant, ils se sont mis comme mission de sensibiliser le public au rôle essentiel que jouent les castors dans la préservation des écosystèmes.
3: C'est génial.
2: C'est trop bien.
0: Parce que les castors nous aident et les castors aident à la biodiversité. Et vous allez tous craquer pour ce bébé castor parce que je vais vous mettre une vidéo.
2: Ah, j'ai trop de.
0: De Beau avec sa petite maîtresse. Et tu sais, c'est les bébés animaux.
2: Ah
0: quoi.
2: Oui, ben oui, t'as envie d'en avoir un.
0: Mais il tient dans la main comme ça le petit bébé castor. Oh. Le petit bébé castor borg, tu sais, t'as envie. C'est comme un petit pirate.
2: Oh, yeah. C'est où?
8: Hey, this is Imagine Dragons. Manu, tu es le plus fort.
0: Il a dit, Manu, tu es le plus fort,
2: ouais,
0: ok?
2: Ouais, la classe.
0: C'est le chanteur des Imagine Dragons. Et j'ai une info sur le chanteur du groupe Imagine Dragons.
2: C'est quoi?
0: Il fait pas que de la musique. Demain, il va sortir un jeu vidéo.
2: Ah ouais?
0: Ah bon? Il va sortir son premier jeu vidéo. Il l'a développé avec son frère. Ça s'appelle Last Flag, le dernier drapeau. Et c'est un principe, vous voyez, les jeux de capture de drapeau. C'est-à-dire que t'as deux équipes, par exemple.
2: Faut aller choper
0: le drapeau et tu le ramènes chez toi. Voilà. En gros, c'est ça. C'est entre deux équipes. Ça sort demain sur PC et plus tard sur PS5. Et c'est le chanteur des Imagine Dragons qui l'a fait.
2: C'est génial.
0: C'est stylé, hein,
3: ouais. Faire ton jeu vidéo, ouais, pas mal.
0: Bah ouais, c'est-à-dire qu'il faut quand même beaucoup de choses déjà en musique. Et mec, il trouve le temps de faire ça. Parce que nous, le week-end, on est en slip à regarder la télé, tu vois.
2: Oui, c'est pas pareil.
0: C'est deux écoles. voilà. On a Sophie avec nous au téléphone. Bonjour Sophie.
9: Bonjour.
0: Bienvenue sur Énergie. Bonjour. Sophie, c'est avec toi qu'on va lancer cette journée. C'est notre dernier appel du jour. Aurélie au standard m'a dit que tu faisais un truc. Et sache que peut-être, je t'ai déjà vu le faire. Je l'ai jamais fait. Mais peut-être que parce que je le regarde. Je regarde des gens le faire sur Internet. Sophie, elle joue beaucoup aux jeux vidéo. Et elle joue GTA. Vous connaissez tous les jeux GTA. Alors, GTA, tu joues solo. Tu joues seul.
2: Ouais, bien sûr.
0: Mais
9: tu joues avec ton conjoint ou tes amis. Et ça, c'est le meilleur truc.
0: En fait, t'as un système dans GTA où tu peux jouer avec d'autres personnes.
2: Ok.
0: Et en fait, on appelle ça du roleplay. C'est-à-dire que tu joues un personnage.
2: Ok.
0: Et il y en a qui streament comme ça sur Internet. Et tu suis leurs aventures.
2: Ouais.
0: Et donc, t'es un personnage, mais tu peux être plein de personnages. T'es quoi, Sophie, comme personnage?
9: Moi, je faisais même des scénarios pour des personnes civiles, on va dire, qui en fait allaient faire un malaise ou un accident et pour pouvoir faire intervenir les pompiers ou la gendarmerie en fonction de la zone, même la police.
0: C'est dans le jeu. Non, c'est... T'as un mec, okay. il est à Lyon, il fait le policier. T'en as un autre, il est à Cannes, il fait le pompier.
3: T'as les responsabilités.
0: Ils se parlent tous et t'as les mecs. Mais ce qui est drôle à regarder quand tu regardes, vous êtes très premier degré, quoi. C'est ok, alors qu'est-ce qu'on a là? Ok, machin. Et t'en as un qui fuit, il dit je vais le rattraper. C'est absurde. Mais c'est
2: ouf.
0: C'est ouf.

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1: Je sais que vu de l'extérieur, ça peut ils peuvent paraître
2: un peu atypique.
1: Mais regarde comme elle est équilibrée, Sophie. Tu vois, là, elle nous appelle l'intérieur de lapin. Toi, c'est pour te dire, elle est vraiment très équilibrée. Sophie, je vais t'offrir le mug Manu sur Énergie pour te remercier de nous avoir appelé ce matin.
3: Super, merci beaucoup. Et sincèrement, pour tout vous dire, avec mon conjoint, on vous écoute tous les matins. Lui, il est au travail et moi aussi, sur la route. Et vous êtes notre rayon de soleil. Ça me fait trop plaisir de vous écouter.
1: Eh ben, merci beaucoup. Et tu sais quoi, la prochaine fois que vous jouez en ligne, mettez la radio. Honnêtement, si vous, dans le jeu, il arrive à placer. Oui, bonjour, j'arrive, mais avant ça, je dois écouter Manu sur Énergie. Franchement, vous l'enregistrez, vous nous l'envoyez, on le mettra sur Internet, d'accord?
3: Ah ouais, avec grand plaisir, on
1: essaiera. J'adore. On t'embrasse, Sophie, belle journée à toi.
3: Merci beaucoup, belle journée à vous aussi.
1: Gros bisous, il est 9h59. On s'en va et on sera de retour évidemment demain dès 6h pour démarrer une nouvelle journée avec vous. Et comme chaque jour, on se quitte avec un titre qui va vous donner l'envie de bouffer cette journée, c'est Coldplay. À demain sur Énergie.
4: À demain.

0: est de retour, 6h04, c'est mercredi 29 avril 2026. Merci d'être là, merci de nous avoir choisis pour démarrer votre journée. Merci de vous être dit que la première voix que vous alliez entendre le matin, eh bien, c'est pas celle de votre mec, c'est pas celle de votre femme, c'est pas celle de vos enfants, c'est pas celle de vos parents, c'est pas votre chat, c'est pas votre chien, c'est nous.
1: Oui,
0: c'est on sympa. Est là. Lorenza est avec
1: moi,
0: évidemment.
1: Je suis là.
0: Nico est là aussi.
2: Hello tout le monde.
0: Et c'est parti pour 4 heures de radio plus ou moins contrôlée et approximative. On est là avec vous. On va écouter Miley Cyrus sur aussi Bébé Rexha dans la demi-heure. Tout à l'heure, on va vous offrir du cash au Club des Génies. C'est parti. Si vous avez envie d'être notre premier appel du jour, vous nous appelez au 0870 40 48. Et pour démarrer cette journée, je vous annonce que Tingy va bien.
1: Ah, cool.
0: Parce que je vous rappelle que depuis le week-end dernier, si vous n'êtes pas au courant, je suis officiellement parrain d'un girafon.
1: Oui.
0: C'est le zoo de la Flèche, le parc animalier que tout le monde connaît avec.
1: Qui avait eu à la télé.
0: À la télé, une saison au zoo. Ils m'ont fait ce cadeau incroyable.
1: C'est trop bien.
0: Je suis, parce qu'ils savaient que j'adorais les girafes et puis ils nous écoutent le matin. Et ils m'ont offert ce cadeau. Je suis parrain d'un petit girafon qui s'appelle Tingy. Et je peux vous dire que je les emmerde parce que tous les jours, je leur demande des nouvelles.
1: T'as bien raison.
0: Mais j'ai demandé.
1: Mais t'es un parrain responsable.
0: Hier, j'ai envoyé un message en disant je suis un petit peu inquiet, mais pas hier soir.
1: Et ils m'ont envoyé
0: une photo de Tingy. Ah. Ils m'ont dit il va bien, tout va bien.
1: Ok,
0: ça va. Et je me suis renseigné parce qu'on en avait parlé. Est-ce qu'on a le droit d'avoir une girafe à la maison?
1: Mais c'est pas possible.
3: Oui. Si t'as un grand jardin.
0: Et ben en fait, t'as le droit.
1: Parce qu'il n'y a aucune loi qui indique qu'on peut pas.
0: En fait, il n'y a pas de loi qui dit que t'as pas le droit d'avoir un animal sauvage. Sauf que c'est tellement compliqué.
1: Oui.
0: Et il faut avoir. Enfin, il faut un terrain de fou. Au-delà du terrain.
3: Il faut que tu puisses le soigner aussi, je pense.
0: Et le soigner.
3: Il faut justifier.
0: La sécurité, le terrain, tout. Donc en fait, globalement, c'est impossible pour quelqu'un.
1: Ah, parce que tu t'es carrément renseigné pour.
3: Mais tu pourrais.
0: J'avoue que j'ai tapé dans ChatGPT.
1: Mais c'est pas possible.
0: Avoir une girafe à la maison.
3: Il a d'abord dit vous êtes fou.
0: Mais Tingy est plus heureux là-bas.
1: Oui, je pense.
0: Pour l'instant.
1: Oui, pour l'instant.
0: J'ai pas dit mon dernier mot. Mais c'est un truc que j'ai quand même coché dans ma vie. Je suis parrain d'une girafe.
1: Oui, c'est très
3: stylé, tu voulais depuis longtemps.
0: Et je vous ai dit, j'ai nourri une girafe. C'est trop bien. J'étais à.
1: Elle t'a touché.
0: La tête de la girafe m'a touché.
3: Ouais, il y a peu de gens qui peuvent dire ça, quoi.
0: Tête contre tête.
1: C'est vrai.
0: Dans la liste des choses que je rêvais de faire dans ma vie, il y avait ça. Check. Donc voilà, je suis.
1: Le plus heureux du monde. Ça se voit que t'es heureux.
0: Mais oui, il n'y a pas un truc dans votre vie que vous rêviez de réaliser et puis vous l'avez fait. Ça, c'est pas forcément avoir une girafe, ça peut être même un truc un peu plus petit.
3: Moi, c'est avoir 3 enfants, tu vois, comme mes parents. J'ai un frère, une sœur et je voulais moi aussi avoir 3 enfants. Là, c'est le cas, tu vois, j'ai un bébé, un nouveau bébé depuis 15 jours. Et j'en ai même 4 avec ma belle-fille, donc j'ai enfin ma maison du bonheur à moi. Je suis trop content.
0: Ah, c'était un but d'avoir 3 enfants.
3: Ah ouais, j'ai toujours entendu mes parents dire on a une maison du bonheur, pour nous c'est la maison du bonheur, je voulais créer la mienne, là c'est bon, j'ai créé la mienne, je suis trop content.
1: Maison du bonheur.
0: Voilà. Mignon,
3: ça manque de girafons, mais.
1: Et calmez-vous,
3: j'ai déjà 4 enfants.
0: Moi j'ai une fille, mais j'ai une girafe.
1: Oh oui.
3: Bataille.
1: Ok, vous gagnez.
0: On a Anthony qui est avec nos téléphones. Bonjour Anthony.
4: Bonjour Manu, bonjour les Wawa.
0: Bienvenue sur Énergie Anthony, t'es notre premier appel du jour, c'est avec toi qu'on la démarre cette journée. Merci de nous appeler. Est-ce qu'il y a un truc, toi, que tu rêvais dans ta vie et t'as réussi à le faire?
4: Pas vraiment, mais je rêve de passer à la radio. Donc voilà, pour le coup, c'est réussi.
1: Oh bah trop bien.
0: Ça nous fait un point commun. Moi, je rêvais de faire de la radio quand j'étais petit.
1: Ouais, moi aussi.
4: Moi aussi, j'aime bien faire un stage.
0: Qu'est-ce que tu fais dans la vie?
4: Je suis intervenant théâtre, prof de théâtre, intervenant en entreprise.
0: Oh, c'est marrant, ça. C'est un peu comme la radio, quoi. Tu papotes.
4: Ouais, c'est ça, je papote beaucoup. Toute la journée.
0: Mais intervenant théâtre, c'est-à-dire que tu vas dans les entreprises et vous faites des pièces de théâtre?
4: Non, je leur fais de l'improvisation théâtrale, en fait, et c'est des exos. Et j'ai mis en situation, je les fais parler, jouer entre eux.
0: Un peu du team building?
4: C'est ça, mais sur du long terme. On n'est pas que sur une journée.
1: Pour qu'ils aient confiance.
3: C'est bien.
4: Ouais, c'est ça.
1: Genre, tu leur dis, imaginez qu'ils sont nus devant vous et comme
4: non, ça fonctionne pas, c'est les jambes.
1: Moi, je suis pas prof de théâtre.
0: C'est quoi, par exemple, comme exercice, un petit exercice simple que tu fais avec eux?
4: Par exemple, les échauffements, on a le truc des bébés, c'est le brrrr, faire se vibrer les lèvres, un truc comme ça. Ouais, pour la voix.
1: Comment,
4: c'est ça. Si vous voulez vous dilater les cordes vocales, vous soufflez dans un verre avec une paille, faites des petites bulles.
1: Oh, mais il faut du matos, hein. Ouais. Nous, on n'est pas équipés. Ouais.
4: Une paille, ça va.
1: C'est vrai.
0: Lorenza, toujours des excuses pour rien foutre. Ah non, mais non. Non mais le cours de théâtre là, t'es marrant toi, il faut une paille et un verre. Pas mais
1: normalement
0: foutre,
1: on a
0: alors.
1: Besoin que de notre corps hein.
0: Pour le théâtre.
1: Oui.
4: Oui, ouais, c'est ça.
0: Lorenza elle a pris un cours de théâtre dans sa vie, maintenant c'est elle bon. Se croit comédienne.
2: Excuse-moi, le corps réfléchit en fait ce qu'il y a à l'intérieur de ton cerveau. Le corps est le prolongement de ton esprit.
0: Comédien de théâtre action, quatre coupes et travelling.
2: Anthony, on te souhaite une belle journée. Merci beaucoup d'avoir été avec nous et de merci lancer cette journée avec nous. Je vais t'offrir le mug Manu sur Énergie.
4: Yes, trop cool.
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0: Les sondages du matin, tout le monde participe, on se concentre ?
1: Oui.
0: Oui. Alors, c'est allez. Parti. 12% des gens ont déjà volé ça au travail. Qu'est-ce qu'ils ont volé, ces gens, Lorenza ?
1: Du papier toilette.
0: C'est pas du papier toilette, c'est pas hygiénique.
1: Ok.
0: Nico.
6: C'est à la cantine ?
0: Ce n'est pas du tout à la cantine, Florent, notre producteur.
6: Des stylos.
0: Des stylos. Non, mais on avance. Aurélio, standard ?
7: Un clavier.
0: Un clavier, on recule.
1: C'est dans la papeterie ?
0: Nous sommes dans la papeterie, absolument,
1: des
0: Lorenza.
1: Des post-it ?
0: Des post-it, non. Florent.
6: Des ramettes de papier.
0: Des ramettes de papier, bonne réponse.
6: Ah ouais.
0: 12% des gens ont déjà volé une ramette de papier au travail.
6: Chez Energy, ouais, j'ai fait moi. Ah. J'ai fait ça il y a quelques années parce que j'imprime jamais et je vois plein de gens le faire, donc je me suis dit que je me rattrapais un peu. Tu vois ?
0: Ça n'a pas de sens.
6: Bah si. Bah, comme j'imprime pas, mais qu'il y a plein de gens qui impriment, je me dis que normalement j'aurais le droit moi aussi à ces feuilles. Donc je les ai prises pour moi.
0: Ah ouais.
1: Est-ce qu'elles ont servi ?
6: Tu vois ce qu'il y a dans ma tête ou pas là ? Actuellement.
0: Oui, je répète ce que je dis. Ça n'a pas de sens.
6: Bah, c'est pour ça que je le dis pas.
0: Ça m'est arrivé aussi de prendre une ramette de papier il y a très très longtemps.
1: Ouais.
0: Ouais. J'avais mais vraiment il y a longtemps, il y a des dizaines d'années, j'avais volé une ramette de papier, je l'avais mise dans mon sac, j'avais eu la peur de ma vie.
1: C'est fou.
0: C'est
6: une fouille pour une fois.
1: Ouais. C'est pas ce que vous croyez. Mais tu vas plein.
0: Bah, c'est pas ce que vous croyez. Alors qu'est-ce qu'on croit ? Explique-nous. C'est quoi ? Ça sert à quoi ces ramettes de papier ?
6: Ouais, mais il est gratuit quand tu l'as chez toi. Oui. T'es trop content.
0: Ouais, mais tu t'en sers pas parce qu'une ramette de papier c'est des centaines de pages.
6: Ah ouais, c'est beaucoup.
0: Donc,
6: et c'est lourd hein, pour le sortir.
0: Putain, alors évidemment, bien sûr.
6: Mine de rien, on devrait, ça se mérite hein, quand même, tu vois.
0: Et pour le sortir, la ramette, après, bah, faut que ce soit logique. Donc, faut que tu viennes le matin avec un gros sac quand même.
6: Ouais.
0: Tu vois, il faut que tu lises à l'accueil. J'ai un gros sac aujourd'hui.
1: C'est prémédité.
6: Je vais faire du sport entre midi et deux.
0: C'est prémédité,
1: mais
0: c'est
1: oui,
0: ça.
1: Oui, c'est ça.
0: C'est, vraiment, c'est un vol. La ramette de papier, c'est pas impulsif.
1: C'est pas bien.
0: C'est non. Pas.
1: Non, c'est pas impulsif, non.
0: Alors, c'est vraiment, c'est calculé.
1: Tu sais que c'est...
6: Tu vas là, le mec qui arrive avec sa rompe frontale et tout.
0: Ça pourrait être un film. Après Ocean 12, bon.
1: La ramette de papier.
0: La ramette de papier. Je pensais pas qu'on allait parler autant des ramettes de papier volées dans les.
1: J'ai jamais dit autant.
0: Moi non plus. 21% des Français se sont déjà fait draguer dans cet endroit. Quel est cet endroit, Florent ?
6: Salle de sport ?
0: C'est pas une salle de sport. Nico ?
6: C'est une salle d'attente ?
0: C'est pas une salle, en fait. Lorenza ?
1: C'est en extérieur ?
0: Non, c'est pas en extérieur, c'est dans quelque chose. Aurélio Standard ?
7: C'est un événement ?
0: C'est pas un événement, non.
1: Dans le bus ?
0: Non, mais là, on n'est pas loin.
6: Ah, dans le train ?
0: Dans le train, bonne réponse. 21% des Français se sont déjà fait draguer dans le train.
1: Bah, au wagon-bar.
0: Ah oui ?
1: Bah, si jamais quelqu'un te paye un petit café, il y a un eye contact. Moi, j'aime bien les eye contact dans les transports.
6: Non, c'est bien les trucs gratuits. Ça. C'est surtout ça, hein, ça. On a entendu. Hein, si quelqu'un te paye un café, paye.
0: Le petit café est arrivé après le eye contact. En moyenne, on s'en sert 10 fois par jour. Qu'est-ce que c'est ? Florent.
6: Téléphone.
0: C'est pas le téléphone, Lorenza.
1: Brosse à cheveux,
0: non, vous y êtes pas. Nico.
6: C'est hygiénique ou pas ?
0: Oui, on peut considérer que c'est hygiénique. Aurélio Standard.
7: Les toilettes.
0: Non, en moyenne, on s'en sert 10 fois par jour. Une poubelle.
1: Ah oui, bah oui.
0: Bah oui, comme dirait Lorenza.
1: Et oui.
0: Merci d'apporter.
1: C'est vrai qu'on n'y pense pas.
0: Merci d'apporter ta vision à la conversation.
6: Elle va éviter ce tournage.
0: Et oui.
6: Ils ont raison.
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0: Jean-Marc Généreux, quand il parle, t'as l'impression toujours qu'il est...
1: Speed, quoi. Ouais. Et qu'il t'engueule un peu, mais en étant sympathique.
0: Ou alors qu'il est aux toilettes et qu'il pousse.
1: Ah oui, oh. Ah. Oui, c'est vrai, c'est vrai.
0: Pardon pour cette image, je suis désolé. En plus, c'est sa journée aujourd'hui à Jean-Marc Généreux, c'est la journée mondiale de la danse.
1: Non, voilà. Vive la danse.
0: Voilà, si vous me cherchez, je suis au bar.
1: Oui.
0: Bon. Et ce matin, on se pose une question très simple. Quelle est la chose que vous rêviez de faire, que vous rêviez d'avoir dans votre vie, et vous y êtes arrivé ? 0-870-42-48, on a Marion au téléphone. Bonjour Marion.
9: Salut Manu, salut l'équipe.
0: Sois la bienvenue parmi nous Marion, on t'écoute.
7: Moi, j'ai réussi à courir un marathon de 42 km.
1: Waouh! Bravo!
2: C'était un rêve que t'avais.
7: J'habite à Lille et je suis allée jusqu'à Cannes pour le faire. Et le kiff, c'est que toute ma famille s'est déplacée pour venir me soutenir.
2: Et c'était un truc que tu rêvais de faire depuis longtemps, un marathon?
7: Ah bah oui, parce que tu t'entraînes pour ça, en fait.
1: Ah bah ouais.
2: Oh là là.
1: Moi, je veux le faire avant mes 35 ans, Marion.
2: Ah oui?
1: Ouais, c'est mon rêve, là. Là, bah... je fais 10 km, j'aimerais bien faire un semi et puis un marathon.
2: Et bah moi, je veux pas le faire avant ma mort.
1: Il y a une différence, ouais.
2: Ça m'emmerde de courir.
1: Oh, mais t'imagines le 42, enfin, l'exploit de ton corps et de ta tête.
6: C'est ce que je comprends pas, moi, justement. À chaque fois, tu les vois passer à ligne d'arrivée, ils sont au bout de leur vie, quoi. Est-ce que vraiment t'as envie de t'infliger ce truc-là?
2: Mais t'es contente quand t'arrives, Marion? C'est quoi le truc que tu ressens?
7: Eh ben oui, c'est de la fierté, en fait. Alors, t'es rincé, hein, t'es crevé, mais t'as tout donné. T'as tout donné, t'es fier de toi.
1: Le dépassement de soi, l'adrénaline que tu dois avoir aussi.
2: T'as couru non-stop ou t'as marché parfois?
7: Non, c'est la course.
2: Putain.
1: Ah ouais, c'est chaud.
6: Tu vois qu'il y a quand même des trottinettes électriques qui existent. Non, c'est quand
2: même... Tu peux pas prendre un taxi sur 5 km, il n'y a pas des marathons aménagés par exemple. Non, apparemment non. Je tente. Eh ben bravo à toi, bravo. Marion, on t'embrasse
7: merci.
2: Fort.
7: Merci.
2: Belle journée à toi et merci de nous avoir appelé. Qu'est-ce que vous avez réussi à faire dans votre vie?
1: J'ai un truc, c'est pas comme vous aussi incroyable, mais je trouve que ça a de l'importance pour moi, c'est un escalier, avoir un escalier et un balcon. Parce que là, j'habite, j'ai les deux.
2: Dans ta nouvelle coloc,
1: oui. Oui, j'habite dans un duplex et rien que le fait de pouvoir dire duplex, je trouve ça stylé en fait.
2: Mais tu sais quoi, c'est pas petit, parce que moi, je vous l'avais dit, depuis que j'étais petit, je rêvais d'habiter dans une maison avec une cheminée et un escalier.
1: Oui.
2: J'ai une cheminée et un escalier.
1: Ben
2: donc c'est la même chose.
1: Et je vais planter des fleurs sur le balcon et je descends les escaliers sur la rampe, comme les enfants là.
6: Parce que c'est la gueule,
1: non.
2: Fais-toi plaisir.
1: Merci.
2: Voilà, tu en rêvais, tu l'as fait.
1: Je suis trop contente.
2: Geoffrey est là, bonjour Geoffrey.
9: Salut Manu, salut les wouin.
2: Tu rêvais de le faire, t'y es arrivé, c'est quoi?
9: Eh ouais, moi depuis tout petit, mon truc c'est les avions, je rêvais de piloter un avion. Et du coup, bah, j'ai fini par m'inscrire à un stage de pilotage et le mois dernier, bah, j'ai piloté un avion.
1: Wow, oh putain! Mais ça, c'est fou!
2: Mais quand tu dis un stage, c'est juste, c'est un peu comme le baptême de plongée, t'apprends juste comme ça pendant quelques temps ou bien tu veux
9: c'est
2: vraiment
9: ça.
2: Devenir
9: alors,
2: pilote?
9: En fait, t'as des stages qui coûtent à peu près, on va dire, 300 euros l'heure.
2: Ah oui, ça
9: y est. Et tu peux, avec un instructeur, prendre les commandes d'un avion.
2: Oh la vache!
1: Ah mais tu faut plus manger mal. Pendant quelques temps. On mangeait que des pâtes parce que 300 l'heure.
2: Moi je suis instructeur, je suis pas quand même serein. Mais tu gères tout en une heure ou bien tu tiens juste le manche à balai?
9: Non, alors au début t'as un petit briefing au sol. Et puis après, arrivé là-haut, il te laisse les manettes, mais il gère quand même, il peut gérer de son côté.
6: Ah, ça se trouve, c'est les manettes factices.
9: Non,
6: à la PlayStation.
2: Non. Moi, ce que je pense, c'est que Top Gun, c'est de l'arnaque. Voilà,
9: c'est tout. Exactement.
2: Geoffrey, il le fait les doigts dans le nez, l'histoire de Top Gun. Bien sûr.
9: Ah ouais.
2: Merci beaucoup de nous avoir appelés, Geoffrey.
9: Je vous en prie, bonne journée à vous.
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2: J'ai une histoire improbable. Ça se passe aux États-Unis. Il y a un homme qui met un post sur ses réseaux sociaux et il propose aux marques de mettre de la pub sur la cuvette de ses toilettes.
1: Ok.
6: Ah d'accord.
2: Et il dit, mettez de la pub sur ma cuvette et quand je ferai mes vidéos, bah ça vous fera de la pub.
1: Ouais.
2: Et en fait, c'était une blague. Sauf que son post, il est devenu viral. Il y a des grosses marques qui l'ont contacté et qui lui ont fait des propositions à 5 chiffres.
1: Non.
6: Mais non.
2: Genre 10 000 euros. 15 000 euros.
6: Ah, c'est pas mal, ça.
2: Chiffres.
1: Et il a accepté?
2: Bah, et oui. Et en fait, le concept, maintenant, c'est les annonceurs qui payent pour voir leur logo apparaître dans ces vidéos qu'ils filment depuis ses toilettes.
1: Non, mais le gars, il a tout compris, c'est bon.
2: Ah bah, écoutez, il y en a qui verront du grand n'importe quoi, moi j'appelle ça du génie.
1: Exactement. Voilà.
2: Après, le mec va passer quand même la moitié de ses journées aux chiottes.
1: Aux toilettes, ouais.
2: C'est son délire. Les vacances arrivent, les vacances d'été, j'ai un premier chiffre sur les vacances d'été. 68% des Français comptent partir au moins une semaine en vacances. Mais il y a une particularité, ils vont privilégier cette année la proximité.
6: Ah bah c'est bien.
2: Bah tu peux découvrir des choses à côté de chez toi.
6: Ouais exactement. Ouais. On voyage peu à côté de chez soi, tu vois.
2: Oui. Tout à fait. Moi par exemple, l'été dernier, j'étais dans ma salle de bain pendant 2 semaines.
1: C'est génial.
6: Alors ça dépayse.
2: Il y a proximité quoi. Mais en fait c'est à cause de l'essence.
1: Ah
2: par exemple.
1: Oui.
2: Et le prix de l'essence ou ça Bah forcément donc.
1: Bah, c'est la merde.
2: Tu te dis, c'est quand même, ça c'est comme tu dis, hein, c'est la merde.
1: Oui.
2: Puis attends, il n'y a pas que l'essence, la moutarde aussi. La moutarde.
10: pas marqué, il n'y a plus de moutarde.
1: Bien sûr.
10: Il n'y a plus de moutarde.
1: Ah, ça, c'est un gros problème, les
3: oeufs. Les rayons sont vides.
10: Non, mais c'est quand même incroyable, ça. Il y a une pénurie de moutarde. C'est quand même dingue, cette histoire, quoi. Et le PQ. Le PQ, il n'y a plus de PQ.
3: La faute à qui, ça?
10: Mais la faute au Covid.
1: Bien sûr. À jamais.
10: Merci. À jamais. À jamais le premier Covid qui nous a lancé les pénuries.
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10: Et tout de suite, c'est le moment comme chaque jour de vous offrir du cash. C'est le club des génies, on va retrouver Julien. C'est sa deuxième participation à Julien. Il a déjà, quoi qu'il arrive, les 100 euros qu'il a gagnés hier. Et il va tenter d'en rajouter 100 dans sa cagnotte de génie des génies aujourd'hui. Julien, bonjour à toi.
14: Salut l'équipe.
10: Bienvenue sur Énergie. En face de toi, il y a Marianne. Hello Marianne.
15: Bonjour Manu, bonjour Ewanouin et bonjour Julien.
14: Salut.
10: Cet esprit olympique qu'on retrouve dans le club des génies, c'est beau. Marianne, Julien, j'ai 100 euros comme chaque jour et j'ai 3 questions comme chaque jour. Le gagnant ou la gagnante sera celui ou celle qui aura 2 points ce matin. À chaque question que je vais vous poser, si vous pensez avoir la réponse, eh ben vous donnez votre prénom, ensuite vous donnez la réponse. Si elle est bonne, le point est pour vous. Si elle est fausse, le point va à l'autre. Le premier ou la première qui atteint 2 points gagne 100 euros et reviendra jouer avec nous demain. Julien, Marianne, bonne chance à tous les deux. On joue au club des génies. Première question. Quel est le nom de l'animal qui ressemble à un cheval et qui a des rayures noires et blanches?
15: Julien.
1: Ah.
10: Ça a été rapide.
3: Je crois que c'est Julien.
1: Moi aussi, je pense que c'est Julien.
10: En fait, Julien a commencé, il a dit jus et Marianne a démarré derrière.
3: C'est ça.
10: Julien était le premier, je t'écoute.
14: Un zèbre.
10: Bonne réponse. Gros match ce matin.
1: Oui, gros match.
3: Ça se bat.
10: Julien, 1 point. Marianne, 0 point. Deuxième question. Qui a réalisé le film E.T. l'extraterrestre? Ah, je m'attendais pas à ça.
15: Mince. Le blanc.
10: Qui a réalisé le film E.T. l'extraterrestre?
1: Ouais.
10: C'était Steven Spielberg.
15: Ah oui.
10: Vous voyez qui c'est le...
14: Ah. Bien sûr, ouais.
1: Voilà. Ah oui, ok.
3: Julien n'a pas aimé le film.
1: Non,
3: ouais, bien sûr.
1: Il est concentré à balle.
10: Après, le film a plus de 40 ans, mais c'est un classique, quoi.
1: Bah, bien sûr.
14: J'étais pas né.
1: E.T. téléphone maison, Julien, tout le monde connaît.
10: Bien sûr, tout le monde connaît E.T. téléphone maison. Alors, bon, bah, ça fait toujours 1 point pour Julien, 0 point pour Marianne. Troisième question. Combien y a-t-il de zéros dans 1 milliard?
14: Julien.
10: Je t'écoute.
15: 6
10: zéros.
15: Marianne.
10: Ça, c'est millions.
3: Trop vite.
10: C'est millions. Marianne, c'est...
15: Ah, pardon, c'est une réponse.
10: Je t'en prie. C'est une réponse. Si elle est bonne, c'est pour lui. Si elle est fausse, c'est pour toi, le point. Et elle est fausse, c'est 9 zéros dans 1 milliard.
14: Ah oui,
10: le point va à Marianne. Vous épuisez mes questions ce matin. Mais j'ai toujours une question qui traîne en plus. Parce qu'on est des professionnels.
1: Oh, mais le stress.
10: Un point pour Julien. 1 point pour Marianne. Question suivante. Quel nom désigne une personne qui parle plusieurs langues?
15: Marianne.
10: Je t'écoute, Marianne.
15: Polyglotte.
10: Oui.
1: Oh,
3: le smash.
1: Oh là là.
10: On a assisté à un Bayern de Munich PSG.
1: Ah, ça te plaît vraiment.
10: Ah, c'était un très bon club des génies ce matin. Oh, de la tension, du suspense, des bonnes réponses, des mauvaises réponses. Oh, on était bien. Julien, les 100 euros que t'as gagnés hier, ils sont pour toi, quoi qu'il arrive. Et je vais te rajouter le mug Manu sur Énergie.
14: C'est gentil, merci
1: beaucoup.
14: Et très
1: bon joueur. Hein.
10: Ah ouais, non, il était très bien.
1: Ah oui.
10: Très bien, Julien. Bravo à toi. Tu nous rappelles quand tu veux. Et Marianne, les 100 euros du jour, ils sont pour toi. Et tu en viens demain jouer avec nous.
15: Eh bien, avec grand plaisir.
10: Eh ben voilà. Oh, tu nous as fait rêver, Marianne.
1: Ah oui,
10: oh, le polyglotte. Tu sais quoi, pendant que je posais la question, j'étais en train de chercher une autre derrière. Parce que je me dis, ça allait être un peu compliqué. Bravo, Marianne. Rendez-vous demain pour tenter de me faire monter ta cagnotte.
15: Et merci, à demain.
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10: Et ce matin, on se fait du bien. On peut frimer un petit peu, on peut se la raconter un peu. Oui, j'utilise le mot frimer. Qu'est-ce qu'il y avait dans votre liste de choses dont, que vous rêviez de faire ou que vous rêviez d'avoir et vous y êtes arrivé? Qu'est-ce que vous avez réussi à faire? C'était un rêve et ce rêve est devenu réalité. 0 870 42 48, on continue à vous prendre au téléphone. Daniel est là, bonjour Daniel.
16: Bonjour Manu, bonjour les wouwouins.
10: Bienvenue sur Énergie. Daniel, c'est un prénom de tonton ça.
17: Tellement.
10: Ça c'est tonton.
17: C'est Daniel.
10: C'est tonton.
16: Tu rigoles,
10: Daniel.
16: Vous rigolez, mais je vais devenir tonton dans quelques mois.
1: Yeah. Bah voilà, bah
17: c'est normal, c'est la maturité.
10: Bah voilà, bah tu t'appelles Daniel, Dan. C'est normal.
17: C'est la destinée de tous les Daniels.
10: Bah évidemment. Ouais. Kevin, il y a beaucoup moins de tonton Kevin. Hein.
1: C'est vrai, tonton Dan, ça passe mieux. Ouais.
10: Tonton Daniel, bah Dani, ouais. La Danette. Bah alors.
1: Voilà,
17: attention,
10: Daniel.
17: Ça dérape.
10: Daniel.
16: Oui.
10: Qu'est-ce que tu rêvais de faire dans ta vie et t'y es arrivé?
16: Alors moi, je rêvais d'avoir une cave à vin quand j'étais plus jeune. Et aujourd'hui, j'en ai une. J'ai plus de 20 bouteilles. Et prochaine étape, m'y connaître mieux en vin.
10: Ok.
17: C'est stylé ça, mais quand t'as une cave à vin chez toi.
10: Mais t'as une cave à vin, genre c'est une vraie cave? Ou alors c'est les appareils, les sortes de frigos là?
16: Ah non, c'est une vraie cave.
10: Mais tu l'as fabriquée carrément?
16: Oui.
1: Waouh.
17: C'est génial. Il va ouvrir un Nicolas le gars.
10: Mais t'as creusé en dessous, t'es en maison, t'as creusé, comment t'as fait?
16: Non, c'est dans ma maison, j'ai aménagé ma petite cave à vin et à chaque fois que j'ai une bouteille, je la rajoute et comme ça, j'espère m'y connaître le plus rapidement en vin quand il y aurait mes amis pour frimer quoi.
10: Ah, pour frimer. C'est vrai que quand t'arrives chez quelqu'un et qu'il s'y connaît en vin, t'es toujours impressionné.
1: Classe.
10: J'ai un pote comme ça, ouais. Il a une cave à vin, mais tu descends vraiment sous sa maison et c'est une vraie cave.
17: Ah
10: et
17: ouais.
10: t'as plein. Le mec est fan de ça.
1: T'as plein de bouteilles différentes.
10: Et il dit qu'est-ce que tu veux boire à dîner et là t'es comme un con.
1: Ouais.
17: Je sais pas.
1: Bah... Tu dis je te fais confiance.
10: En fait, t'essayes de choper un nom que tu connais.
1: Ouais.
10: Et tu regardes, tu chopes un nom de bouteille que tu connais, tu fais. Ouais, prendre ça.
1: Ça, c'est bien ça.
10: T'aurais pas un Châteauneuf du Pape? Et tu viens de le voir.
1: C'est une très bonne bouteille, ça, en plus.
10: Évidemment, bien sûr.
17: C'est cher. Ouais.
10: C'est connu.
1: Ah oui.
10: Et s'il y en a un, bingo, hop, et tu passes pour le mec qui s'y connaît, bien sûr, évidemment. Daniel, et ben bravo à toi. On te souhaite une belle journée. On vous rappelle que l'alcool est cata à consommer avec modération
16: oui. Évidemment. Merci beaucoup, Manu. Merci, les wouwouins.
10: Et ben belle journée à toi, tonton Daniel. Qu'est-ce que vous avez réalisé dans votre vie et vous en êtes fier?
1: Moi, j'ai une lampe à lave. Non, mais alors, j'en avais une quand
17: c'est autre chose.
1: Non, mais oui, c'est des petites choses qui peuvent aussi faire plaisir. Quand j'étais petite, j'en avais une et j'ai toujours trouvé ça hyper beau et hypnotisant. Et maintenant, on en a une dans la coloc à l'appart et je peux rester des heures à la regarder. Ça m'apaise.
10: Mais moi, j'en avais pas. Je me rappelle d'un pote qui avait une lampe à lave et j'étais content d'aller genre prendre le goûter chez lui parce qu'il avait une lampe à lave.
1: Ça reste stylé en fait.
10: Et en plus, on croit que c'est de la vraie lave.
1: Oui, alors.
10: Tu vois, non. Je crois pas. Mais moi, quand j'étais petit, vraiment, je me disais, putain, ils ont récupéré de la lave d'un volcan et elle est dans la lampe de mon pote. C'est trop stylé. Nina est là. Bonjour Nina.
18: Coucou Manu, salut les wouwouins.
10: Bienvenue sur Énergie Nina, qu'est-ce que t'as réussi à faire dans ta vie, toi, et t'en es fière?
18: Alors moi, la semaine dernière, j'ai enfin fait mon baptême de plongée. Et donc je suis descendue jusqu'à 6 mètres, j'ai appris les signes.
10: Ouais.
18: Et ça a duré environ une heure. Maintenant, il me reste plus qu'à tenter l'expérience en mer.
10: J'ai fait de la plongée aussi comme toi, c'est un truc que je voulais faire aussi. Et j'ai adoré. Alors le truc, c'est que j'ai fait que des baptêmes. En fait, parce que tu en fais une fois tous les 3 ans. Ou tous les 10 ans même. Enfin, toi, j'ai dû faire en fait 3 fois un baptême de plongée, mais ça me va. Ça me suffit. Ouais. Bah, tu vas à 3 mètres sous l'eau.
1: C'est très cool. Hein.
10: Bah, c'est bien parce que t'es safe.
18: C'est génial.
10: Tu vois, j'avoue que moi, plonger là où il n'y a plus de lumière du tout, ça me.
1: Ah, moi, ce serait mon kiff.
10: Non, moi, j'aimerais vraiment que, comme dans ma chambre, une petite veilleuse. Et là, j'irai. Merci beaucoup, Nina, de nous avoir appelé.
18: Bisous, belle journée à tous.
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10: Voici, selon des nutritionnistes, le petit déjeuner idéal à servir à vos enfants pour qu'ils aient la forme toute la journée.
1: Fais-nous rêver.
10: C'est 3 choses.
1: Ouais.
10: Première chose, une boisson chaude sans sucre. Pas de sucre. Bah quoi.
17: D'accord. Non, de l'eau chaude, quoi, du coup.
10: Bah non, un café et du thé.
1: Du thé, une infusion.
10: Ouais, non.
17: C'est pas pour les enfants.
10: Si, une boisson chaude sans sucre.
1: Un chocolat chaud.
10: Oui, un chocolat chaud, voilà, très bien.
17: Ah, et c'est, ouais, chocolat, il y a du sucre pour moi, mais d'accord, ok. Non, parce que tu dis du café et du thé, pour moi, tu files pas ça à les enfants, mais d'accord.
1: Ah oui, c'est vrai que tu mets plus de café.
10: Bah oui. Non, le café, pas trop, mais le thé, tu peux voir.
1: Oui,
10: une infusion.
1: Une infusion.
17: Ok, ok.
1: Voilà, une camomille.
10: Mais voilà, bien sûr.
17: Alors, la camomille.
10: Bref, une boisson chaude sans sucre.
1: Okay,
10: on rajoute pas de sucre dedans. Ensuite, un fromage blanc. C'est tout.
1: Ouais.
10: Du fromage blanc. Mmh. Et des biscottes. Et c'est tout.
1: Ah, dégueu.
10: Bah, ça s'appelle un petit déjeuner d'hôpital. Voilà.
1: Ouais,
10: on l'a trouvé. Comme ça, ce seront les seules personnes ensuite qui ils iront à l'hôpital feront putain. C'est comme à la maison. C'est tellement rare de dire cette phrase à l'hôpital. 7h05, on double votre salaire.
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10: 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La Ricorée ?
1: Oui.
10: J'entends sur les boissons chaudes.
1: Oui, c'est...
10: La Ricorée, tu
1: c'est
10: cherches ?
1: Pas mal.
10: Bien sûr.
21: Oui, allô ?
10: Allô, oui, bonjour. C'est Julien
21: oui,
10: de bonjour. Montignac.
21: Et c'est ça.
10: Julien de Montignac en Dordogne.
21: Tout à fait, c'est bien ça.
10: Quel est le seul animateur radio qui loupe ton salaire, Julien ?
21: Eh ben, c'est Manu sur Énergie.
10: Eh ben, c'est gagné.
1: Bravo. Ouais.
10: Et voilà, ah, Julien.
21: Merci.
10: T'as tenté ta chance et t'as réussi. T'as envoyé salaire par SMS au 7-10-12. Et le résultat ce matin, c'est que je vais doubler ton salaire. Tu touches 1 893 € chaque mois. Fois 2, ça va faire 3 786 €.
21: Ah, mais ça, c'est super. Ça, c'est impeccable.
10: Et
21: ça
10: voilà.
21: Ça permet de partir en vacances cet été.
10: Eh ben, fais-toi plaisir.
21: Avec les enfants.
10: Fais-toi
21: avec
10: plaisir.
21: Les enfants, ça va être génial.
10: Eh ben, régale-toi. Alors, attention, j'ai le métier de Julien devant les yeux.
1: Ouais.
10: Vous le voyez, là, Julien, il est heureux, il est content, il sourit.
1: Il est jovial.
10: Il est jovial.
21: Ah, ouais, ouais.
10: Et pourtant, Julien est giron de pompe funèbre.
21: C'est ça, tout à fait. Ah.
1: Et il en faut, hein.
10: Mais bien sûr.
21: Et il en faut.
10: Je vais dire un truc, je suis sûr que dans les dîners, c'est toi qui attires l'attention de tout le monde.
21: Ouais, presque.
1: Bah, on te pose plein de questions, ça attire, c'est atypique.
21: Ah, ça, ouais, c'est quand même assez atypique et tout. Bon, mais c'est un métier qui est pas mal, qui est très prenant aussi.
10: C'est un métier que tu voulais faire depuis longtemps ou t'es tombé dedans par hasard?
21: Non, moi c'est de famille, c'est de génération en génération. Nous.
1: Ok.
10: Ah, c'est marrant. De génération en génération, vous avez les pompes funèbres.
21: Ouais.
10: Vous avez commencé quand?
21: Alors, ben, nous, l'entreprise a commencé en 1845, toujours sur Montignac, dans la menuiserie. Et moi, je suis la 7e génération à reprendre l'entreprise derrière.
10: C'est malin, la menuiserie, on a toujours besoin de bois. Hein, dans...
21: Oui.
1: Incroyable.
21: Et oui.
10: Bien sûr, il y a le cousin qui travaille dans une scierie. T'as le frère, il fait des poignées en or. Enfin, ça, c'est malin, hein, non c'est...
21: Ouais, mais c'est ça. C'est un peu ça, on va dire.
1: Trop bien.
10: Et tu gères, quand on dit gérant, mais tu fais aussi les cérémonies?
21: Oui, je fais les cérémonies, mais je fais de l'accueil de famille jusqu'aux cérémonies. Voilà, c'est moi qui m'occupe de tout.
10: Et tu lis les textes et tout?
21: Oui, bien sûr.
1: Waouh!
10: Ah oui! Vous avez jamais eu le fantasme d'assister à votre propre enterrement?
1: Si. Moi, d'ailleurs, personne ne sera en noir. Impossible.
10: Ah!
1: Moi, ce sera une règle, interdiction d'être en noir. Tout le monde sera en couleur vive.
10: D'accord.
21: Ah, mais voilà. Ça, j'ai eu fait.
1: Ah, bah voilà.
10: Mais est-ce que, Julien, tu peux réaliser mon fantasme? On s'est déjà tous dit, putain, comment ce serait à mon enterrement?
1: Oui.
10: Est-ce que je te mets une petite musique d'enterrement là?
1: C'est horrible.
10: Et tu fais un mini texte sur moi. D'accord?
21: Voilà, en impro ça va être compliqué, mais on peut, ouais.
10: Oh, tu dis que le mec était sympa, quoi, voilà. Touche du bois, moi.
1: Ouais.
10: Quand t'es mort, tu touches du bois.
1: Non,
21: mais ça, dans tous les cas, ouais. Ça, là-dessus, y a pas de souci.
10: Lorenza Nico, si vous pouvez faire un petit peu des.
1: Oui, on peut triste un peu derrière.
10: Florent, notre producteur, si tu peux aussi un petit peu.
22: Ouais, chialer un peu.
10: Bah, je suis mort quand même, donc.
22: Oui, par principe.
21: Oui, bon voilà, nous assistons aux obsèques de malheureusement Manu. Manu nous a quittés dans des moments très tragiques. Voilà, il a perdu la vie sur un accident de la route. Bon, ça c'est tragique. Effectivement, bon, on soutient énormément la famille dans cette épreuve.
1: Oh non.
10: Julien, je suis désolé, mais j'ai l'impression que tu commentes un match de foot.
21: Exactement. Ouais, mais là, c'est de l'impro.
1: Mais c'est de l'impro.
21: Ça se s'organise, voilà. Ça ne fait pas comme ça non plus.
10: En plus, je ne sais pas pourquoi tu as pris la voix de Didier Deschamps. Quoi. C'est ça. Bon, on s'organise. Bon, alors là, bon, il est mort sur la route. Hein,
21: ouais, non, mais bon.
10: Mais
21: voilà,
10: bon, on espère.
21: Ça s'organise.
10: On espère retrouver la faille dans l'équipe adverse.

0: Eh bien, merci Manu. Merci bien.
1: Ciao.
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1: Ça date, cette histoire.
3: Mais
1: hein.
3: Là, vous avez remis un prix ensemble.
1: Mais exactement, au Energy Music Awards, j'avais remis un prix avec Angoune. Et j'en parle encore, et elle aussi.
3: C'est fou.
1: Ah, ça, c'est le chemin, quoi, qui sont croisés.
3: Ça fait combien de temps que vous êtes plus croisés?
1: Ça fait 2015. On peut se faire un petit tour du studio. Allez, on a 3-4 minutes. Qu'est-ce que vous avez envie de partager avec nous ce matin, Lorenza?
3: J'ai un bar près de la radio et j'y vais tout le temps parce que j'ai mes petites habitudes là-bas.
1: Parce que t'es alcoolique?
3: Non, ben non. Dites-moi que justement.
4: Si, quand tu dis j'ai un bar.
3: Non, mais parce que c'est pas mon bar, évidemment. Mais je m'assieds toujours au même endroit. Je fais la bise au serveur et ils savent que la semaine, c'est du café. Mais le vendredi, c'est le petit verre, tu vois.
1: D'accord.
3: Et j'ai même droit à une assiette de frites.
1: Gratos?
3: Oui.
1: Pas avec le café quand même.
3: Après le café quoi, genre tous les vendredis.
1: Bah.
3: Ouais.
1: Attends, c'est quand l'apéro?
3: Bah c'est vendredi.
1: Ah oui, donc après le café, donc après avec ton petit verre, t'as droit à une assiette
3: de. Avec mon petit verre, j'ai droit à mon assiette de frites quoi.
1: D'accord.
3: Ouais.
4: C'est stylé ça.
3: Franchement c'est stylé, je suis un peu VIP genre.
1: Oui mais t'es pas la poche trono bar toute seule. Tu vas avec des gens.
3: Ah non, je suis avec des potes quand même. Non mais non, je suis pas toute seule.
4: Il y a pas ta chaise près de l'entrée.
3: Non mais non.
1: Il y a pas ton nom sur le bar quoi.
3: Non. Pas du tout, c'est pour être avec les copains, mais je trouve ça génial quoi.
1: Et tu fais la bise au serveur?
3: Oui. Tout le temps. Et ils sont hyper contents. Genre, ils sont là, ah Lorenza, ils m'appellent par mon prénom et tout. J'adore.
1: Quand t'es accueilli dans un bar ou dans un resto, comme ça, t'as l'impression d'être VIP.
3: Et en plus, je suis fière un peu, ouais.
1: Mais oui, bien sûr. Bah,
3: ouais.
1: Avec tous les
3: gens autour.
1: Tu regardes un peu tous les gens autour. C'est bien sûr. Et tu sais que les gens te regardent.
3: Bien sûr.
1: Ah putain, elle connaît les
3: gens.
1: Bah, y a des endroits comme ça le fait pas mal avec les bars, les restos. J'avais des potes, ils avaient un bar. J'avais mieux que ça encore.
3: Oula.
4: C'était quoi?
1: Parce que on y allait boire des verres le soir.
3: Ouais.
1: Et à la fin, ça fermait.
3: Ouais.
1: Et ben quand ça fermait, on restait.
3: Ah, ça c'est stylé aussi.
1: Et ça, quand ils disent à tout le monde, désolé, faut partir. Tu sais, qu'ils disent partez. Et que toi t'es là tranquille et que tu regardes les gens partir, fais bah moi je vais rester un peu.
4: Je connais le DJ.
3: Désolé.
1: Le bar fermé.
3: Ouais,
1: quoi. C'était fermé au public et tout, mais on restait à papoter encore un peu derrière.
3: C'est trop bien.
4: C'est fort ça.
3: C'est un sentiment vraiment. T'es là en mode. Et ouais les gars.
1: C'est
3: t'as pas de carte VIP mais c'est comme si tu vois.
1: Non mais tu fais t'as l'impression de vivre quelque chose que les autres ne vivent pas.
3: Oui.
4: Ouais.
1: Je sais pas si vous avez un truc, des endroits comme ça où vous vous sentez un peu accueilli VIP. Florent, notre producteur.
5: Moi c'est dans mon club de tennis de table en Normandie.
3: C'était sûr qu'il avait une lâche.
5: Comme mon père
3: comme
5: est président du club, tout le monde m'appelle le fils du président.
4: Ah bah évidemment.
3: Bah, en
4: évidemment,
3: vrai,
4: évidemment. Ton père c'est le président.
3: Ouais, mais j'avoue que c'est la classe. Fils de président.
1: Ouais,
3: c'est trop stylé.
1: Ouais, mais là parce qu'il faillote. Toi, il va avoir une réduction sur le prochain abonnement.
4: Mais c'est pour aucun avantage. C'est pour ça que tu dis que tu joues bien depuis le début. C'est qu'en fait, t'es le fils du président.
1: Évidemment, tout le monde le laisse gagner.
5: Si vous pouvez m'appeler comme ça d'ailleurs maintenant.
1: À propos de président, vous voyez le restaurant qui est au coin?
3: Ouais.
1: Le restaurant italien.
3: Ouais.
1: Il y a un petit restaurant italien à côté. Alors, ça a changé depuis, c'est plus les mêmes
3: propriétaires
1: qui s'en occupent. Mais avant, je le connaissais bien, on y allait souvent. Et il me gardait tout le temps la même place, il appelait ça la table du président.
3: Oh la classe.
1: Et je lui dis, mais pourquoi c'est la table du président? Il me dit, parce que regarde. Et il me fait asseoir à la place, il me fait, regarde là, tu vois tout le monde qui rentre.
3: Allez.
1: T'es au fond du restaurant et tu vois tous les gens qui viennent.
4: Le privilège.
1: C'est la table du président. Putain, ok. Hein,
3: tu pèses dans le game là.
1: Bah, un petit peu.
3: Quelqu'un quoi.
1: Alors, est-ce que c'est à cause de moi qu'ils sont plus là? Je sais pas. Quel est l'endroit où vous vous êtes super bien accueilli et vous vous sentez un peu VIP? Appelez-nous.
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1: On continue à se la raconter un petit peu. Dans quel endroit vous avez tellement vos habitudes que vous vous sentez un peu VIP quand vous arrivez dans cet endroit? 0 870 42 48. On va démarrer avec Pauline. Bonjour Pauline.
7: Salut Manu, salut les mamans.
1: Bienvenue sur Énergie Pauline. Dans quel endroit t'es un peu VIP?
7: Ben, moi c'est chez mon libraire. Parce que j'y vais régulièrement et du coup quand j'arrive, chaque fois il a une petite pile qu'il a préparée spéciale popo, juste pour moi. Il a sélectionné plein de livres tout au long du mois et puis j'ai plus qu'à faire mon choix.
3: Bah, c'est génial. Bon,
1: c'est rare parce il y a de moins en moins de librairies, il y a de moins en moins de gens qui vont dans les librairies. Donc là en fait, comme toi tu y vas souvent, c'est la poule aux œufs d'or.
3: Ah ouais.
4: C'est ça. Il veut la garder.
1: Et vous papotez de bouquins?
7: Ah ouais, complètement.
1: C'est quoi le dernier livre que t'as lu?
7: Là, je suis en train de lire un des derniers Stephen King.
3: Oh, incroyable!
1: Et il en fait un tous les deux jours, donc c'est lequel? Celui d'hier ou
7: la matinée? Non, non, c'est pas vrai!
1: Oh, c'est pas vrai! Elle défend Stephen King! Eh ben, écoute, Pauline, t'es VIP chez ton libraire.
7: Mais ouais.
1: Tu vois, il y a deux histoires. Tout à l'heure, Lorenza nous disait qu'elle était VIP au bar. Toi, t'es chez le
7: libraire. Chacun son truc. Mais ça n'empêche pas, hein.
3: Bien sûr, je lis au bar, hein. Il faut savoir ça.
7: Voilà.
1: Non, ça, tu mens, là, tu mens.
3: Non, j'adore lire.
1: Non, mais au bar.
3: Franchement, ça m'arrive en vrai.
1: Franchement, je t'ai jamais vu lire dans un bar, mais.
3: Si je dois attendre quelqu'un. Oui, ça ne dure pas longtemps.
1: Excuse-moi, mais c'est nous qui t'attendons, hein. Si on devait lire un livre. Je vais dire un truc, si nous, on devait lire un livre à chaque fois qu'on t'attend quelque part, il y aurait plus assez de livres dans le monde.
3: T'as raison.
1: Merci beaucoup, Pauline, de nous avoir appelés.
7: De rien, bonne journée.
1: Belle journée. Dans quel endroit vous avez vos habitudes? Vous êtes un peu VIP.
8: Moi, c'est dans ma fromagerie. Ah. J'y vais au moins une fois par semaine dans ma fromagerie et du coup, elle me met de côté de la crème de gruyère, rien que pour moi.
1: C'est quoi la crème de gruyère?
8: C'est la double crème de gruyère, c'est un truc qui vient de Suisse, mais t'as des arrivages qu'une fois par mois et c'est une sorte de dessert. Tu mets de la meringue à l'intérieur, c'est trop bon.
1: D'accord.
8: Et c'est un truc qui part très très vite et comme elle sait que j'adore ça, à chaque fois elle m'appelle en disant j'en ai reçu, j'en ai mis de côté pour toi. Et j'ai même eu un jour mon nom affiché sur un mur avec client de la semaine.
3: Wow.
8: Parce que je viens, je te dis, une fois à deux fois par semaine.
1: C'est marrant.
8: Elle voulait me faire plaisir.
1: Mais c'est drôle, une fromagerie qui met client de la semaine.
3: Mais c'est génial. Ouais.
8: Exactement. Et j'avais fini une carte de fidélité, j'avais eu un fromage gratos.
1: Quand tu finis une carte de fidélité, j'en ai pas fini beaucoup parce que
3: je
1: les perds. Je les perds toutes, sauf une, c'était le poulet cocotte.
3: Vous en avez parlé.
8: C'est pas mal ça.
3: De ton village, pardon.
1: Dans mon village, il a arrêté le mec en plus.
8: Ah, c'est dur.
1: C'est dur. Ah, franchement, quand il est parti,
3: c'est un peu dur.
1: Je l'ai pris dans mes bras, je lui ai dit putain, me fais pas ça. Et je me rappelle, le dernier tampon.
3: Là, t'es fier.
1: Et j'avais un poulet gratuit.
8: C'est très stylé, quoi. Tu le savoures, celui-là.
1: Là, c'est au-delà de VIP. Waouh. Maxime est là au téléphone. Bonjour, Maxime.
9: Salut l'équipe, salut à tous.
1: Bienvenue sur Énergie. Maxime, dans quel endroit t'as tes habitudes? Dans quel endroit t'es un petit peu VIP quand t'arrives?
9: Moi, c'est le magasin Cash Converter, ce qui est en bas de chez moi.
1: D'accord. T'arrêtes pas d'y aller?
9: J'arrête pas d'y aller, ouais.
1: Alors, Cash Converter, si vous voyez pas ce que c'est, en gros, c'est que t'arrives et tu peux déposer des choses, ils te les rachètent et ensuite ils les revendent et tu peux aussi acheter des choses d'occasion, du coup, un peu moins cher, quoi.
9: Exactement.
1: Et pourquoi t'es VIP? Qu'est-ce qui fait que t'es VIP?
9: En fait, il me fait essayer tous les jeux vidéo à chaque fois.
3: Non mais c'est fou ça.
1: Et pour voir s'ils sont bons, c'est quoi le truc?
9: Ouais, voilà, exactement. Et puis dès que j'ai besoin d'acheter un jeu vidéo, il me conseille. Et puis je prends le jeu vidéo, je l'essaye. Et puis dès que je l'ai essayé, je lui achète.
1: D'accord, mais tu peux en essayer un et lui dire non, je l'aime pas, et tu l'achètes pas?
9: Exactement.
1: C'est pas mal ça.
8: Il va faire faillite, hein, le gars.
1: Apparemment t'en achètes quand même, quoi.
8: Si tout le monde fait ça.
9: Ah, j'en achète quand même.
1: Non mais ça peut marcher pour les jeux vidéo. C'est plus compliqué dans un restaurant. Non, j'aime pas le poulet. Mais autre chose. Merci Maxime de nous avoir appelé.
9: Merci à toi. Allez, bonne journée. Salut.
1: Belle journée.
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1: Avant tout ça, on joue ensemble au meilleur jeu radio du monde, le jeu des 5 mots, avec Cynthia ce matin. Bonjour Cynthia.
12: Salut Manu, salut les wouah.
1: Cynthia, j'ai un iPhone 17 pour toi, j'en parle depuis tout à l'heure. Le dernier iPhone.
12: Ça serait tellement bien.
3: C'est une folie. Hein.
1: T'as un vieux téléphone, Cynthia?
12: Vieux pas trop, mais mon mari, oui, il serait ravi de l'avoir.
1: Tu te rends compte que tu joues ce matin? Pour ton mari?
12: Ouais, j'avoue.
1: Oh, mais... c'est beau.
3: C'est très beau.
1: C'est beau. Je peux dire que je l'aurais pas fait.
3: Il a intérêt à payer le resto.
12: Exactement. J'ai négocié.
1: Cynthia, attention. Nous allons jouer ensemble au jeu des 5 mots. Et quand je dis ensemble, c'est vraiment ensemble puisqu'on va jouer tous les deux.
12: Ah, trop bien.
1: Je rappelle les règles du jeu des 5 mots. Je vais sortir du studio dans quelques secondes. Quand je serai dehors, Lorenza va te donner 5 mots. Après chaque mot, tu lui donnes le premier qui lui vient en tête. Ensuite, je reviens. Lorenza fait la même chose avec moi. Et dès qu'on a un mot en commun dans nos réponses, c'est gagné. À toi l'iPhone 17 qui ira à ton mari.
12: Ok, parfait.
1: C'est beau.
3: Là, oui, c'est beau.
1: C'est le jeu. C'est l'esprit olympique. Cynthia, à tout de suite.
12: À tout de suite.
3: Cynthia, t'es prête?
12: Je suis prête.
3: Allez, c'est parti pour le jeu des 5 mots. Poussière.
12: Ménage.
3: Chanter.
12: Danser.
3: Radar.
12: Flash.
3: Colis.
12: Poste.
3: Et plié.
12: Linge.
3: Parfait.
4: efficace.
12: Oh là là,
3: vraiment, t'as trop bien joué. On va faire revenir Manu.
4: C'était top.
3: Non, c'était
12: top. Allez, je m'entraîne tous les matins dans la voiture.
3: Parfait.
1: Ouais,
3: même pas de stress, rien.
1: Pas de stress, rien, mais c'était rapide.
3: Bah, elle était parfaite.
1: Ok, donc c'est, c'est une grande différence entre toi et moi, mais on va tenter quand même d'y arriver.
3: Ça va le faire.
12: Allez, je croise les doigts, Manu.
1: Je vais tout faire pour toi. Je donne tout pour toi maintenant, Cynthia. C'est parti, un mot en commun et c'est gagné. On joue au jeu des cinq mots.
3: Poussière.
1: Saleté.
3: Elle avait dit ménage.
1: Mmh.
3: Chanter.
1: Musique.
3: Non, danser.
1: Allez. Il reste trois mots.
3: Radar.
1: Flash.
3: Oui.
1: Cynthia!
12: Oh là là, incroyable, merci!
1: C'est gagné! Il restait encore deux mots. Oui. On va voir jusqu'où on peut arriver.
3: Colis.
1: Colis, courrier.
3: Non, poste.
1: Poste. Oh
3: ouais,
1: putain, j'ai dit poste.
3: Presque. Plié.
1: Papier.
3: Non, linge.
12: Oulala,
1: mais Cynthia,
12: trop bien, merci beaucoup, Manu!
1: Un mot en commun suffit! Ouais. C'est fait, ça y est, c'est gagné, Cynthia. L'iPhone 17, j'allais dire, il est pour toi, mais il est pour ton mari, du coup, tu vas lui offrir.
12: Il est pour mon mari, va te remercier. Oh. Oui, je vais lui offrir.
1: Oh, c'est classe. Ah, c'est classe.
12: Excellent. Oh là là, merci, je vous aime. Je vous écoute tous les matins. Vous êtes mon rayon de soleil, vraiment.
3: Bon.
1: Tu nous aimes plus que ton mari ou moins?
12: Ah, non, je rigole.
1: On t'embrasse, Cynthia.
12: Merci beaucoup, des gros bisous. Merci.
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1: C'est le moment du tribunal Manu sur Énergie. Comme chaque mercredi, nous allons rendre la justice. Vous avez fait quelque chose et vous vous demandez si vous êtes coupable ou pas. Il n'y a que notre tribunal qui pourra vous aider. Avec son marteau de la justice. Oui, je sais, il fait trembler tout le monde ce marteau de la justice. Mais attention, c'est parti. Nous accueillons dans le tribunal...
3: Allez,
1: on se détend un peu.
4: Petite musique.
1: On se détend, on est bien.
3: Bah oui, il fait beau. Matin.
1: On accueille Apolline. Revenons sérieux. Apolline, bonjour à toi.
13: Bonjour, monsieur le juge. Bonjour, messieurs, dames, les jurés.
1: Apolline, qu'est-ce qui s'est passé dans ta vie? Qu'est-ce que tu as fait? Qu'est-ce qui n'est pas joli?
13: Je me suis disputée avec mon copain lundi soir. Et juste après la dispute, j'ai cuisiné du riz. Et derrière son dos, j'ai ajouté 5 minutes au minuteur pour le rendre collant et gâcher son plat.
1: Oh là là, ça, c'est pas joli.
4: Ah,
1: dispute, il se fait son riz de son côté et tu lui pourris son riz. Bien. Nico.
8: Non, moi, je suis très premier degré sur la cuisine, Apolline. Je me dis déjà, tu vois, on gâche pas la nourriture. La faim dans le monde, tu connais ou pas?
3: Oh.
8: Non, mais j'ai pas l'impression. Voilà. Donc, Apolline, elle gâche la nourriture, c'est normal. Et en plus, t'imagines le doute en lui, comment il a dû se remettre en question. C'est-à-dire qu'il a quand même dû se dire, putain, je sais pas faire cuire du riz, je suis nul. Ma vie, elle est pourrie. Pas gentil, Apolline.
1: Mais c'est coupable. Vrai. Il y a pas tort là-dessus. Il n'y a pas tort. Remise en doute totale de la
3: ça
1: personne.
3: Va.
8: Bah ouais, c'est pas sympa.
1: Qu'est-ce qu'il y a? Qu'est-ce qu'il y a?
3: C'est pas la mort, quoi. Il aura qu'à se faire un petit risotto, ça lui fera les pieds.
1: On n'a pas dit qu'il y avait mort d'homme.
3: Bah oui.
1: Non.
3: Puis les mini-vengeances comme ça rajoute un peu de piment dans le couple et pas dans son plat. Mais bien joué.
1: Excusez-moi, oui. Levez la main si vous pensez qu'on a eu un moment de gênance. Dans ce tribunal. Pardon, tu peux terminer.
3: C'était le but, mais bien joué et bonne future partie de ping-pong, Apolline.
1: Pourquoi qu'elle rapporte?
3: Bah parce qu'elle met du piment dans son couple et donc ils vont faire.
1: Ah, ça va se terminer au lit. Ah, bien. Allez, verdict. Tu te disputes. Vous vous faites la gueule. Il cuisine dans son coin. Jusqu'ici, c'est une dispute tout à fait classique, tout à fait normale dans une vie de couple. Hein.
3: Oui,
1: on a tous connu ça.
3: Clairement.
1: Mais après ça, tu le laisses pas tranquille. Et tu lui pourris son riz en rajoutant de la cuisson. Et après, qu'est-ce que tu vas faire, Apolline? Qu'est-ce que tu vas rajouter dans son riz? Tu vas rajouter quoi? Des piments?
3: Ouf.
1: C'est ça? Et après les piments, qu'est-ce que tu vas rajouter? Des clous?
3: Non, mais non.
1: Et qu'est-ce que tu vas rajouter après les clous? Du cyanure? Assassin! Il y a plein de faits divers comme ça.
3: Oui, bah monsieur le juge, vous exagérez un petit peu.
1: On les a tous vus, les machins trucs, l'accusé là, comment ça s'appelle l'émission?
3: Faites entrer l'accusé.
1: Ouais, c'est ça, l'accusé.
4: C'est l'escalade.
1: Exactement, petit à petit, ils assassinent la personne en mettant des gouttes de cyanure comme ça tranquillement et personne ne voit dans le sang, etc. Assassin! Apolline?
13: Oui?
1: Tu es coupable. Et la sentence est simple. Tu vas finir le riz. File de ce tribunal, Apolline.
13: Je pensais rajouter 10 minutes la prochaine fois.
3: Oh, double sentence.
1: mais c'est pas possible de sortir du tribunal après une sentence comme ça, Pauline, enfin. Et elle rigole. Mais c'est pas possible, ça.
8: Ça glisse sur elle.
3: Ça la fait mal.
8: La justice glisse sur elle.
3: C'est fou.
1: C'est ces gens qui l'ont. Mais vraiment, il aurait. C'est quoi? C'est le monde est devenu totalement incivil. Il n'y a plus de respect.
3: Il y a outrage, là.
1: Le respect de la... Où est le respect de la robe? Alors, j'ai pas de robe d'avocat, mais quand même.
8: On va la revoir bientôt, Pauline, je pense. Ça va être récidiviste.
1: Je veux plus te voir dans ce tribunal, Pauline. Tu files.
12: À bientôt.
1: Non.
3: Mais elle me nargue.
1: Elle me nargue.
3: Oui.
1: Ça s'appelle outrage à magistrat, ça, Pauline. Tu files d'ici. L'impression que j'ai perdu en charisme. Bon. Affaire suivante. Nous accueillons dans le tribunal Manu sur Énergie Léo. Bonjour Léo.
14: Monsieur le juge, mesdames, messieurs les jurés, mes respects.
1: Ah, quand même. On devient un petit peu courtois. Ouais. Ça, c'est bien. Léo, qu'est-ce qui t'amène parmi nous?
14: Alors moi, j'ai répondu à une petite annonce pour donner des cours de maths à une élève de 6e, alors que j'ai pas vraiment le niveau. J'ai fait ça pour me faire un peu d'argent, en fait.
1: Bon. T'as pas le niveau pour donner des cours à une élève de 6e?
14: Pas vraiment, on va dire.
1: Et tu prends quand même de l'argent?
14: Oui.
1: À cette famille?
14: Tout à fait.
1: Waouh. Nico?
8: Je me dis que si t'as pas le niveau aujourd'hui, ChatGPT là, tu vois.
14: C'est exactement ce que je fais.
3: Bravo.
8: Et je me dis, c'est légal. Et je me dis, tant qu'elle apprend des trucs, le job est fait. Et toi, en plus, Léo, au passage, t'apprends des trucs en même temps, donc c'est tout bénef.
1: Attends, c'est coupable. Légal. Qu'est-ce qui est légal?
8: Qu'est-ce qui est illégal, surtout, monsieur le juge?
1: Qu'est-ce qui est illégal, c'est prendre de l'argent à quelqu'un. Excuse-moi.
8: Si les courses sont faites.
1: Et cet argent est déclaré, Léo?
3: Un point
1: Léo, moi depuis Apolline qui manque de respect à tout le monde, je vous préviens maintenant, je vais serrer les boulons.
3: Vous avez raison.
1: Donc Léo, je suis désolé, je vais vraiment te dénoncer à la police. Et les 10 euros que t'as gagnés, tu vas bien les mettre dans le cul. Attends, ça, tu veux bien. Excusez-moi, je m'emporte, tu prends pour Apolline. Bon, Lorenzo, on en pense quoi?
3: Je suis d'accord avec vous, monsieur le juge, parce que Léo, tu dois être bon dans d'autres trucs, quoi. Il y a plein de jobs étudiants. Enfin, je sais pas, c'est comme filer le volant à quelqu'un qui a jamais conduit juste parce qu'il a un GPS. Ça peut avancer un peu, mais le risque d'accident est bien présent. Son redoublement sera sur ta conscience, quoi.
1: Ce verdict était sponsorisé par la sécurité routière.
3: Coupable, Léo.
1: Bien. Écoute, on l'a dit, c'est pas bien ce que t'as fait. C'est pas bien parce qu'il y a quand même une élève derrière qui doit quand même travailler. Il faut y aller. Là, t'as menti, mais bon, le juge doit se confesser.
3: Oh là non.
8: Qu'est-ce qu'il a fait?
3: Oh non, qu'est-ce que vous avez fait?
1: J'ai fait pareil.
3: Quoi?
1: J'ai fait pareil.
3: En maths?
1: Quand j'avais 17 ans. Non, pas en maths.
3: Ah.
1: J'ai donné des cours de guitare au frère d'un pote.
3: Quoi?
1: Toi, des cours de guitare?
3: Contre de l'argent?
1: Oui.
3: Baf. Oui, mais bon.
1: J'ai donné.
8: Frère d'un pote en plus cher.
1: J'ai donné deux cours de guitare.
3: Ça va, en vrai.
8: Prendre de l'argent des gens que tu connais pas. Déjà, c'est pas ouf. Mais au frère d'un pote.
1: Je parlais hyper lentement pour lui expliquer quelle corde faisait quelle note.
8: Ah, d'accord.
3: C'est différent. Il gâche pas l'avenir d'un élève, tu vois.
1: Ah, j'ai gâché l'avenir de lui.
8: Il s'est mis au piano.
1: Il dit la musique, c'est pour les connards. Léo, écoute. Arrêtes et on n'en parle plus.
14: Ok, pas de problème.
1: Allez, voilà, un petit rappel à la loi. Ne pétez pas plus haut que votre cul. Ce sera ce qu'il y aura écrit maintenant.
3: Parfait.
1: Au-dessus, sur le fronton du tribunal Manu sur Énergie. On souhaite une belle journée, Léo.
14: Bonne journée.
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1: Aujourd'hui, on est le 29 avril. En ce moment, on vous en a déjà parlé. L'établissement français du sang fête ses 25 ans.
8: Yes.
1: C'est l'EFS et c'est important de donner son sang.
3: Ouais.
1: Même une fois dans sa vie.
3: Ouais, bien sûr.
1: Moi, j'ai pas donné deux fois, j'ai donné une fois mon sang.
3: Ok.
1: S'il faut le redonner, je le redonnerai. Pourquoi pas? Parce que je vous rappelle qu'après, quand on donne son sang,
3: on est un héros.
1: On sent un peu héros, oui. Et on nous donne à bouffer. Et ça, c'est pas n'importe quoi.
8: Mais tu t'étais gavé, toi, ou pas? Parce que moi, je sais que je suis un peu frustré de ça parce que j'ai donné une fois mon sang. Et j'avais pris qu'un cookie parce que je voulais pas faire pique-assiette. Et j'ai appris qu'en fait, tu pouvais prendre ce que tu voulais. Quoi.
3: Mais oui,
1: bah, évidemment, bien sûr,
8: je savais pas. Que je pouvais venir avec la serviette autour du cou.
1: Avant d'être à l'endroit où tu donnes ton sang, c'est un resto avant. Un don du sang peut sauver 3 vies.
3: Ouais. Okay,
1: ça, quand même, c'est stylé de se dire ça. Ça dure moins de 10 minutes. Et ensuite, t'as du repos, t'as de la nourriture.
3: Bah, c'est trop bien.
1: Bah, bien sûr, tu peux même continuer ta vie là-bas. Tu vis. Tu pars en vacances là-bas, tu vois.
8: C'est pas mal.
3: On peut le faire tous les 3 mois.
1: Tous les 3 mois, c'est.
3: Moi, eh ben, j'y retourne là dans.
16: Ah, tu donnes souvent.
3: Dans deux
16: toi.
3: Mois, mais là, j'ai pris une résolution de donner plus souvent, quoi. Genre, tous les trois mois.
8: Dès qu'elle doit faire ses courses de bouffe.
3: Dès que je suis en train de craquer sur la fin du mois, mais.
8: C'est Lorenza, elle vient avec son caddie.
1: Si vous voulez savoir comment ça se passe, où donner votre sang, vous allez sur dondesang.efs.santé.fr. Bon, vous tapez don du sang et vous allez, oui. vous allez trouver ça, EFS. Ils ont une application aussi, c'est l'application don du sang, voilà. Et puis, c'est pas compliqué, c'est facile, c'est rapide. Et ça fait du bien au monde.
3: C'est un beau geste.
1: Il est 8h06, on double votre salaire.
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1: 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Attention.
17: Allô ?
1: Ça décroche. Allô, bonjour, c'est Marion de Donzenac, en Corrèze ?
17: Oui.
1: Marion, quel est le seul animateur radio qui double ton salaire ?
17: C'est Manu sur Énergie.
1: C'est gagné. Ça y est, c'est fait, c'est sur toi que ça tombe, Marion. Ça va?
17: Oh, c'est un truc de fou.
1: Bah, un truc de fou, t'as pris ta chance.
17: Mais carrément.
1: Bah voilà.
17: Mais d'habitude, j'en ai pas trop, c'est pour ça, c'est génial.
1: Le nombre de gens qui me disent ça, mais ça m'arrive jamais, mais moi j'ai pas de chance au jeu. Bah si, voilà,
17: oh, Marion. Vous êtes incroyable, vous êtes incroyable.
1: Ton salaire de 1578 €, on va te le doubler. Ça va faire, écoute bien, 3 156 € pour toi.
17: C'est magnifique.
1: J'ai l'impression que tu verses une petite larme.
17: Ouais, ça tombe vraiment pile poil. Ça fait 5 ans qu'on est en rénovation et c'est là on en voit le bout et il manquait juste ça en fait.
1: Wow. Bah écoute,
3: génial.
1: Tu veux dire que c'est un peu grâce à nous que tu vas pouvoir rénover ta maison?
17: Mais carrément. Alors,
1: on arrive vendredi à 18h.
3: Ouais, l'apéro.
1: On partira dimanche. Et ça, c'est tous les
17: week-ends. Pas de problème.
1: Attends, c'est tous les week-ends. C'est un peu l'autre maison. Marion, je te double ton salaire et bravo, je suis très content de t'aider. Gros bisous.
17: Oh, merci beaucoup.
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0: apprend des choses chaque jour tous ensemble. Allez, Nico, on démarre.
1: Les touches F et J des claviers, elles ont un petit relief pour une raison précise. C'est qu'en fait, elles servent de repère.
0: Je suis en train de regarder sur le clavier. T'as une sorte de petite barre en relief.
2: J'ai jamais remarqué.
0: Sur le bas de la touche.
1: Ouais, j'ai vérifié sur tous les claviers, il y a ça, ouais.
2: Et pourquoi?
0: Et oui.
1: Et ben, c'est en fait, ça sert de repère pour placer les index sans regarder. Et ensuite,
2: tu mets tes pianotes.
1: Exactement, tu mets tes index dessus. En fait, ça c'est ce qu'ils ont créé, la position de repos. Et ça te permet d'avoir tes mains justement qui sont bien placées pour ensuite taper beaucoup plus vite.
0: Et parce que ça c'est pour les pros, parce que moi je regarde toujours mon clavier quand j'écris. Hein.
1: Bah tu regardes parce que effectivement tu fais pas attention au truc. Mais Lorenza vivement en train de taper au clavier.
0: Plutôt que d'essayer les trucs, est-ce que tu peux rester avec nous?
2: Oui, pardon, je suis là.
1: Surtout que c'est hyper agréable en plus quand tu discutes d'avoir quelqu'un.
0: Parce que le principe, c'est que comme on est ensemble dans l'émission de radio, c'est bien quand on discute ensemble.
2: Oui, pardon. Excusez-moi, mais je voulais tester.
1: Oui, il y a l'ex-marraine dans 3 minutes, tu peux le faire, tu vois, en l'écoutant
0: tranquillement. Toi, pendant la pub tout à l'heure, c'était le truc. C'est, Non, mais elle est cool, hein, t'inquiète pas, y a pas de. Non, t'emmerde pas, vraiment, fais comme si on n'était pas là.
2: Mais je t'ai intrigué.
0: Oui, bah, je sais, j'aime bien. En tout cas, on est content, c'est vrai qu'il y a cette petite barre sur les.
2: Oui.
0: Sur les lettres. Les infos aléatoires du monde, Lorenza, si tu veux, sinon tu peux continuer à taper sur ton tablier. Allez, vas-y.
2: En Sicile, il existe des vendeurs de glace de mer. Ils vous servent en bateau.
0: Mais pas qu'en Sicile.
1: Ouais, dans le sud de la France aussi, t'as ça.
2: Ah, oui, c'est en France aussi.
0: Ouais. Et apparemment, ils gagnent bien leur vie.
2: Mais oui, mais moi, je me suis demandé, mais j'ai pas de l'argent. Enfin,
0: c'est comme un Uber Eats ou un Deliveroo.
2: Exactement.
0: Sur le bateau.
2: C'est trop bien.
0: Et ils appellent un numéro, ils disent, est-ce qu'on peut avoir
2: des glaces
0: ou
2: des boissons,
0: de la bouffe. Et les mecs, ils arrivent avec un petit canot.
2: Ouais.
0: Ils servent les gens sur les bateaux.
1: Ils passent de bateau en bateau et maintenant ils ont même les appareils et les cartes bleues.
2: Oui,
1: les
2: mecs sont équipés. Ils ont des TPE.
1: C'est génial.
2: Oui.
0: C'est incroyable.
2: C'est trop bien. Vive l'été.
0: C'est comme un niveau au-dessus, quoi.
2: Ah, c'est la classe, quoi.
0: Nous, avec notre petit canot automatique, là.
2: Ah oui, c'est pas pareil.
0: Avec notre bouée licorne, on n'est pas.
1: Non,
0: on n'est pas là-dedans. Je vais vous parler des gorilles, moi. J'ai une info à vous apprendre sur les gorilles qui me fait beaucoup rire. Les gorilles, quand ils se sentent menacés, font quelque chose de très particulier. Pas tout le temps, mais régulièrement, s'ils se sentent menacés, ils vont le faire.
2: Ils tirent la langue.
0: Non, ils tirent pas la langue. Mais ça a un rapport avec leur corps.
1: Ils crient pas, non.
0: Non, ils peuvent crier, mais c'est pas ça.
2: D'accord. Ils montent leurs fesses.
0: On avance.
1: Oh, ils font un prout.
0: On avance.
1: Ah bon ?
2: Popo ?
0: On avance. Les gorilles, quand ils se sentent menacés, jettent leur popo sur la menace.
2: Wow. Une menace. Hein.
1: C'est vrai que ça calme la menace.
2: Ah oui.
0: Est-ce qu'on n'est pas en train d'inventer une nouvelle règle de MMA ? Je vous laisse avec ça.
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0: Oh, c'est beau. J'ai rien compris, mais c'est beau. Et on se la raconte un peu ce matin. Autorisation de se la raconter pour tout le monde. Quel est l'endroit où vous avez tellement vos habitudes que vous vous sentez un peu VIP, vous êtes accueilli différemment et vous regardez les autres en mode ouais, je connais ici. 0 870 42 48, on continue à vous prendre le téléphone. On peut se refaire un tour du studio si vous en avez encore des endroits VIP, Lorenza.
2: Chez ma prothésiste ongulaire, celle qui fait mes ongles. On se fait la bise, on se raconte nos histoires de vie. J'enlève même mes chaussures quand je suis là-bas, je suis en chaussettes.
0: Mais j'ai l'impression qu'il y a un vrai truc, un vrai lien entre les prothésistes ongulaires et la personne qui se fait poser les ongles. Mais ma femme, elle est comme toi aussi.
2: En vrai, tu développes un lien, tu vois, spécial parce que déjà, elle

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1: Ouais, VIP.
2: Mais du coup, tu papotes avec lui après qu'il t'ait fait les soins, parce que quand t'as les trucs dans la bouche, tu parles pas.
1: Ah, donc... Alors, le principe du dentiste, c'est il te parle et tu lui réponds environ 20 minutes après.
3: Oui. Voilà,
1: c'est
3: ça. Ou alors tu fais des
1: Exactement.
3: C'est tout.
1: Voilà. C'est le principe du dentiste. Lina est là. Bonjour, Lina.
4: Bonjour, Manu. Bonjour, les ouin-ouin.
1: Lina, où est-ce que t'es VIP, toi ?
4: Ouais, moi, c'est à la boulangerie le dimanche matin. La vendeuse, elle me met ma baguette pas trop cuite de côté dès qu'elle m'aperçoit dans la file d'attente. Et quand je croise son regard, j'ai droit à un petit clin d'œil.
3: Oh, le clin d'œil des VIP, ça.
1: VIP à la boulangerie.
5: C'est sympa, ça.
1: Le niveau d'après, c'est quand t'as quelqu'un devant toi et qui veut quelque chose et la vendeuse ou le vendeur lui dit « Désolé, il n'y en a plus ». Et qu'ensuite, t'arrives, tu demandes la même chose, dis « Je t'en trouvais un ».
3: Je l'avais mis de côté.
1: Alors là,
3: c'est
1: t'as la personne d'avant qui te fusille du regard. Merci beaucoup, Lina, de nous avoir appelé. Où est-ce que vous avez vos habitudes? Tellement vos habitudes que vous êtes VIP.
5: Ah, moi, je vous l'avais déjà dit, mais c'est à la déchetterie à côté de chez moi.
1: Ah oui, tu nous avais raconté, c'est ça.
5: J'y vais tellement à la déchetterie. En plus, le mec de l'accueil, il écoute Énergie. Donc, il me fait passer, du coup, au portique professionnel et pas particulier.
3: Stylé.
5: Oh, et là, ça, c'est pas mal. Quand là, je vois toutes les voitures qui passent, tu vois.
1: Sébastien est là. Bonjour, Sébastien.
6: Salut, Manu. Salut, les ouin-ouin.
1: Dans quel endroit t'as tellement tes habitudes que t'es un peu VIP?
6: Bah moi c'est au cinéma. Tous les mercredis je vais voir un film au cinéma et c'est toujours le même siège, rang C, place 13, tout au fond.
1: C'est drôle ça.
3: Bah.
1: Mais quand tu dis toujours la même place, il te la garde la place?
6: Ouais, c'est que j'y vais tellement tous les mercredis que du coup bah il me garde ma place attitrée, donc du coup c'est comme si je faisais une réservation de place quoi.
3: C'est fou.
1: C'est drôle.
5: C'est un budget, hein.
1: C'est la première fois que j'entends ça quand même.
3: Mais c'est surtout si quelqu'un réserve sur internet avant que t'aies ta place.
6: Eh ben, il va mettre en indispo.
1: Putain, le mec il va
3: même génial,
1: il va même mettre sur internet place indisponible.
5: Place 13 n'existe plus.
3: Non, mais il est réservé à vie.
1: Ok, Sébastien, t'as gagné ce matin. On n'aura pas mieux que ça.
3: Trop bien.
1: Belle journée, merci de nous avoir appelé.
6: Merci à vous aussi.
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1: On va se faire une bataille des ex. Le principe est simple, ça passe en trois manches. C'est pour les filles.
3: Bien
1: chacune
3: sûr.
1: Votre tour. Vous balancez sur votre ex et on voit qui avait le pire ex.
3: Bah, tu penses toujours qu'il n'y a pas pire et si. C'est,
1: à chaque fois.
3: C'est surprenant à chaque fois. Hein.
1: C'est quoi? Genre bien, vraiment, nous les hommes, on est des génies.
3: Ou des bâtards. Mais bon, de quel côté on se place?
1: Bon, bataille des ex. Question de prisme. Bataille des ex. On va faire ça dans une petite vingtaine de minutes. Vous pouvez nous appeler au 0 870 42 48. Ça vous permet d'évacuer tout ça.
3: Oui, voilà. Ça fait du bien.
1: Et puis ça nous fait vraiment rire. Les sondages du matin arrivent aussi. Avant ça, on a un peu de temps pour quelques histoires. C'est pas possible que ça arrive. Et pourtant, si, ça arrive. Des histoires improbables. On se dit, mais non, ça peut pas arriver dans la vraie vie. Eh ben si. On va démarrer avec une histoire, c'est une preuve que quelques lettres peuvent tout changer. Il y a eu un événement en Angleterre. Il y a eu un événement en Angleterre le mois prochain.
3: Ah, ok.
1: Ça s'appelle le Cumbria Nature Festival. C'est un festival pour observer la nature et la biodiversité.
3: Pas mal.
1: Sauf que certaines personnes, et apparemment beaucoup, ont mal compris.
3: Ok.
1: Et les organisateurs ont dû, en fait, préciser sur les réseaux sociaux, c'est un événement pour des naturalistes, pas des naturistes.
3: Ah, mais c'est très proche.
1: Ah.
3: Non, ne me dites pas que les gens voulaient venir à poil.
1: En fait, les gens ont lu trop rapidement, et en lisant naturaliste, ils ont lu naturiste.
5: Ah mince.
1: Alors, je rappelle qu'un naturaliste, c'est quelqu'un qui étudie la nature. Oui. Un naturiste, c'est quelqu'un qui aime être nu.
3: C'est ça.
5: Oui.
1: Et en fait, ils ont pas fait gaffe.
3: Non,
1: ils ont commencé à s'abonner et ils ont rajouté merci de venir habiller. Et si vous êtes trompé, remboursement possible.
3: C'est génial.
1: Prenez le temps de lire les choses. On nous l'apprend à l'école. Ouais. Lisez bien le sujet. Sinon, vous faites un hors-sujet. Une autre info, c'est pas possible que ça arrive. Et pourtant, si, ça arrive. Au Royaume-Uni, il y a un homme qui a été condamné à une amende après avoir été surpris en train d'accrocher des sous-vêtements au rétroviseur de voitures dans les parkings.
3: Mais quoi?
1: Pourquoi? Il passait dans les parkings, il mettait des sous-vêtements dessus. Des slips, des culottes, tout ce qu'il voulait.
3: C'est très spécial.
1: C'est spécial, oui. La question, c'est pourquoi il faisait ça. Je pense qu'il considérait que...
3: C'était de la déco?
1: Non, que les voitures étaient nues et qu'elles n'avaient pas été nues.
3: Ah, c'est vrai.
1: On rebondit sur les naturistes.
3: Bien joué.
1: Tu vois, j'imagine.

0: Une petite dernière info, ça se passe aux États-Unis. Il y a un couple qui gère un funérarium qui vient de prendre 30 ans de prison.
1: Oh.
0: Écoutez ce qu'ils ont fait. Ça faisait des années qu'ils donnaient aux familles de fausses cendres.
1: Quoi?
0: C'était pas les cendres des défunts qu'ils donnaient.
1: Oh, c'est horrible.
0: Pour les gens qui étaient incinérés, c'était du béton sec, du béton en poudre.
2: Quoi?
0: Oui. Et ils facturaient le tout 1800 euros.
1: Waouh!
0: C'est chaud, hein?
1: Bah ouais.
2: Ah, le béton sec à la place de papy, ouais, c'est.
0: Ouais. Et en plus, si ça prend la flotte, ça fait un parpaing, quoi. Toi, c'est pas. Putain, papy, incroyable, c'est un miracle! Wow. Il était nu en bricolage en plus!
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0: C'est parti, voici comme chaque jour les sondages du matin, tout le monde participe, on y va. 24% des femmes ne sortiront pas avec un homme s'il est trop. S'il est trop quoi, Lorenza?
1: Trop entreprenant.
0: Trop entreprenant, non. L'Aurélie?
1: Trop timide.
0: Ce n'est pas trop timide, Florent, notre producteur.
4: Trop musclé.
0: Non, mais c'est toi qui se rapproche le plus. Nico?
2: C'est au niveau de la pilosité ou pas?
0: Non, rien à voir avec les poils.
1: Ça se voit directement?
0: Ça se voit absolument, complètement directement, donc dès que tu vois la personne. 24% des femmes ne sortiront pas avec un homme s'il l'est trop.
4: C'est par rapport à la peau?
0: Complètement par rapport à la peau.
4: C'est le bronzage?
0: Bah, le bronzage, absolument. Ah. 24% des femmes ne sortiront pas avec un homme s'il est trop bronzé.
2: Donald Trump?
0: Donald Trump, par exemple.
1: Oui, moi, j'aime pas les faux bronzages, c'est vrai.
0: Oh, c'est pas un faux bronzage.
1: Bah, les bronzages carottes, pardon, mais...
0: Oh, non, Donald Trump, non, il mange beaucoup de carottes.
1: Oh, oui.
2: C'est naturel.
0: Je vois pas... Non, je vois pas ce qui pourrait dire que c'est un faux bronzage.
1: Je déteste ma phobie.
0: Oh, dès la première fois que j'ai vu Donald Trump à la télé, j'ai voulu régler les couleurs de ma télé, moi. j'ai appelé le service après-vente. J'ai dit, vous m'avez vendu des couleurs réalistes.
1: Horrible.
0: C'est quoi cette connerie, là? C'est pas possible, ça, cette couleur-là. Une personne sur cinq le fait chez les autres. Chez les autres, quand ils sont chez eux. Quand ils sont dans leur appartement ou la maison des autres. Nico?
2: Prendre le lit sur la musique.
0: C'est pas ça.
2: Non?
0: Non. Lorenza?
1: Retirer leurs chaussures.
0: Non plus.
4: C'est une habitude, une habitude de jour, comme ça?
0: De quoi?
4: Qu'on a tous les jours? Pardon.
2: Il a fait un AVC.
1: Une habitude de jour.
0: Excusez-moi, est-ce qu'on peut appeler la sécurité, s'il vous plaît? Nous sommes en train de perdre Florent, notre producteur.
2: Il avait visiblement rien dans la tête.
0: Moi, on m'a toujours appris quand la personne commence à avoir des phrases qui sont incompréhensibles, c'est qu'il y a un truc qui se passe au niveau des neurones. Tu te sens bien ou pas?
4: Ouais, ça va, je vais m'allonger un peu là.
0: Nico?
2: C'est à table ou pas?
0: Non, c'est pas à table, c'est dans une pièce très spéciale. Une personne sur cinq le fait chez les autres.
1: C'est dans les toilettes?
0: C'est dans les toilettes, absolument. C'est un peu compliqué à trouver, alors je vais vous le donner. Mais je pense que quand je vais vous le dire, vous allez faire ah oui. Ou alors ah non. Une personne sur cinq chez les autres s'assure que la prochaine feuille de papier toilette soit facilement accessible. Quand tu tires, ensuite tu vas peut-être retirer un poil pour que la prochaine personne n'ait pas de complexe, soit compliqué pour elle pour le prendre. Soit pas caché.
2: Je le fais parce que je veux pas que la personne qui passe derrière moi se dise ah il est négligé, tu vois, si jamais par exemple la feuille elle est un peu déchirée et tout, à chaque fois je prends la feuille, je la remets nickel.
0: Je laisse un peu comme à l'hôtel. Je laisse jamais une feuille déchirée.
2: Ah surtout pas. Ouais. Surtout pas.
0: Alors j'ai un autre truc aussi, c'est qu'en fait, la feuille, quand j'arrive, je prends jamais la première feuille.
1: Ah, la deuxième, ouais.
0: Et je prends la deuxième parce que la première, je me dis que justement quelqu'un a mis les doigts dessus.
1: Moi je plie dans l'autre sens.
0: Tu plies dans l'autre sens.
1: Bah oui, je le fais vers l'intérieur. Enfin, comme la personne aura mis ses doigts dessus d'un côté. Bah, je le plie dans l'autre sens, dans la deuxième et tout.
0: Ah, tu la plies, tu la gardes, tu la
1: exactement,
0: retournes dans l'autre.
1: Exactement.
0: Et ensuite, tu sers de la deuxième feuille.
1: Tout à fait.
0: C'est fou, hein.
1: On a tous des techniques.
0: Mais les toilettes est un endroit miraculeux.
1: Il se passe des choses.
0: C'est un endroit où il se passe. C'est comme le sens du papier toilette.
1: Oui, oui, bon, ça, il y en a qu'un.
0: T'as le avant, t'as le pendant, t'as le après. Il y a tellement de choses différentes dont on pourrait parler pendant des heures parce que c'est un endroit où on est seul. Et on ne sait pas si ce qu'on fait, les autres le font aussi.
1: C'est vrai.
0: Ouais. Et on est là tous les matins pour en parler.
2: Merci.
1: C'est bon.
0: Et je vous sais quoi, je dis merci à cette émission.
1: Merci à la vie.
0: 10% des gens avouent que cette situation est tellement stressante que ça les fait parfois pleurer. Quelle est cette situation un peu stressante, Florent, notre producteur?
4: Un entretien d'embauche?
0: C'est pas un entretien d'embauche. Nico?
2: Internet qui bug?
0: Non plus. Lorenza?
1: C'est à la maison?
0: Non, c'est pas à la maison, c'est un endroit précis en dehors de la maison. Nico?
2: La queue à la boulangerie?
0: C'est pas la queue à la boulangerie, mais ça, dans l'esprit, on n'est pas loin. Lorenza?
1: Mettre de l'essence?
4: C'est un lien avec la voiture, du coup.
0: C'est un lien avec la voiture et avec les queues, donc facile.
2: Quand tu gares et qu'il y a du monde derrière.
0: Ah non, je pensais que vous trouver
1: quelqu'un.
0: Non, bah vous allez pas, calmez-vous.
1: Pardon.
0: 10% des gens avouent que cette situation est tellement stressante que ça les fait parfois pleurer. Les bouchons sur la route.
4: Ah oui.
1: Bah si t'es en retard, mais autrement tu t'en fous, non?
0: Ah, à un moment, c'est.
2: Mais quand qui s'en fout des bouchons
0: oui.
2: Qui aime, tu vois, être dans les bouchons et se dire, attends, bah, tiens, je vais perdre du temps là.
0: Je vous rappelle que Lorenza ne conduit pas.
2: Ah, c'est peut-être pour ça. Ouais.
0: Donc, ceci pouvant expliquer cela.
1: Oui.
0: Et quand tu penses 3 heures à appuyer sur le frein,
1: oui,
0: après,
1: c'est vrai que
0: à accélérer,
1: c'est un peu
0: ah ben, ouais. pour faire 2 heures.
1: Ah, ça muscle les mollets, hein.
2: Ou alors quand elle conduisait, c'était elle qui créait les bouchons, ça se trouve. Tu vois, c'est ça.
0: Ce qui est possible. Ce qui est possible. En fait, elle a pas arrêté de. La voiture, c'est la voiture qui lui a dit, maintenant tu me lâches.
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0: Et maintenant, c'est le retour de la bataille des ex. On a lancé ça, c'était un hasard, on a lancé ça comme ça il y a quelques semaines. Et quand on l'a fait, on s'est dit, c'est rigolo à faire.
1: C'est trop bien.
0: On s'en prend plein la gueule. Nous avons avec nous aujourd'hui Caroline et Laura. Bonjour à toutes les deux.
5: Bonjour.
0: Nous allons voir de vous deux qui a eu les pires ex. On va faire ça en 3 manches. À chaque fois, vous nous racontez quelque chose sur un de vos ex. Allez, première manche, on va débattre avec Caroline.
5: Salut Manu, salut les ouin-ouin.
0: Bonjour et à toi.
5: Salut à mon adversaire, entre guillemets, on va dire.
0: Oh, très fair play, très fair play dans j'ai envie de dire dans les Jeux Olympiques.
5: Bien
0: dans,
5: sûr.
0: Les Jeux, dans les Jeux Olympiques des ex, bien sûr.
5: C'est ça.
0: Caroline, on écoute.
5: Alors, moi, il pouvait rester 5 jours sans se laver, était comme hiver.
1: Ah, dégueu. Voilà, c'est impossible ça.
0: C'est beaucoup. Mais pourquoi il faisait ça?
5: Parce qu'il avait une grosse flemme.
1: Ah mais encore pire, il n'y a même pas de raison.
0: Ah oui.
5: Non, absolument pas.
0: On commence fort. Mmh. On commence fort. Est-ce que t'as plus fort que ça, Laura?
6: J'allais dire bonjour à Caroline, la femme qui va perdre, mais d'abord je vais vous dire bonjour.
0: Non mais c'est, en fait, au départ, on faisait ça comme ça pour se détendre, et maintenant ça devient
1: c'est
0: une brouillère.
1: C'est moi.
0: Ce qui est génial, c'est que vous voulez absolument avoir les pires ex.
1: Ouais.
0: Donc en gros, vous voulez montrer au monde que c'est vous qui vous êtes le plus planté sur les hommes. C'est pas mal.
1: Yes.
0: On t'écoute, Laura.
6: Alors, premièrement, avec mon ex, on s'est quitté parce qu'il devait changer de région. On a fait une super soirée de départ, il avait les larmes aux yeux. Je l'ai croisé un an plus tard devant chez lui. Il avait jamais déménagé. Il avait juste changé de nana.
1: Oh!
0: Ah, il t'avait menti!
2: Oh, elle est belle,
6: voilà.
2: Là.
1: C'est fort,
2: oh, le
1: là.
2: Génie.
1: Oh, mais il est fou. Alors, franchement, les larmes aux yeux.
0: Alors, celle-là, elle est incroyable.
1: Menteur. Ouais.
0: C'est-à-dire qu'il a pas
6: réussi. Avec petit cadeau de départ et tout.
1: Oh,
6: vraiment, la grande.
0: Nico qui dit malin.
1: Non, t'es malade.
0: Non, mais trop bien.
2: Il y a rien qui va dans l'histoire.
1: Non,
2: mais ça fout. Non, mais toujours plus haut.
0: On dit tout le temps, les hommes, on n'assume pas, on n'arrive pas à dire les choses, on n'arrive pas. Mais là, le mec.
1: Vous êtes des lâches.
0: Non, mais attends, il nous a pulvérisé, le mec.
2: Ah ouais.
0: Il invente un changement de région.
2: Le président des connards.
1: Ça, c'est fou, ça.
0: C'est. Alors. T'as eu le président des connards?
2: Ouais.
0: Mais c'est entre connard et génie. C'est.
1: Non. Ah non. Oh. Bon. Non, vous pouvez pas dire ça. Attendez, c'est fou là.
0: La première manche est remportée haut la main par Laura.
1: Ah oui, pardon, ouais. Là c'est. Merci beaucoup, merci.
0: Alors, t'as été exceptionnel. Écoute, je te propose de lancer la deuxième manche, Laura.
6: Allez, vous êtes prêts?
0: Ah oui.
1: Ouais.
6: Allez. Mon ex est parti un matin en me disant je t'aime chérie, à ce soir. Bah, je l'attends toujours, je l'ai jamais revu.
1: Bah attends, c'est pas le même que celui d'avant?
0: Bah non, il y a un
6: souci. Non, c'est pas le même.
1: C'est pas
6: non, mais il faut se tromper plusieurs fois. Il faut se tromper plusieurs fois.
2: Non, mais. Il y a un souci, Laura.
0: Attends,
1: ça dépend depuis combien de temps ils étaient ensemble.
0: Depuis combien de temps vous étiez ensemble?
6: On vivait ensemble depuis 6 mois. Il est parti un matin, il m'a dit à ce soir et puis il est jamais revenu.
0: Vous viviez ensemble?
1: J'ai eu ça à peu près, enfin pas de la même manière, mais j'ai eu aussi un bisou et je dis ce sera pas le dernier bisou, il me dit mais non jamais et c'était le dernier. Ouais, c'est top top ça.
0: Caroline, pour cette deuxième manche, qu'est-ce que t'as à nous proposer comme ex?
6: Alors moi en 10 ans, j'ai jamais eu un seul cadeau d'anniversaire, quand ils s'en rappelaient, de mon anniversaire bien sûr. Alors que moi, je lui ai offert PlayStation 5, voyage au parc Astérix, des montres, il a tout eu, plein de cadeaux.
0: Est-ce que c'est celui qui se lavait pas ou c'est un autre?
6: Ah si, c'est le même.
0: C'est le même.
1: Non, mais lui, c'est un champion, lui.
0: Hein. Parce qu'en fait, il en avait rien à foutre des montres. Lui, il voulait une serviette pour se sécher quand il savait.
1: Oh
0: il voulait du gel douche.
1: L'enfer, ce gars.
0: Mais encore une fois, je suis désolé, mais.
1: Mais Laura gagne. Mais c'est fort, là.
0: C'est incroyable. C'est incroyable avec ces histoires de mecs qui disparaissent comme ça. Caroline, allez, ouvre la troisième manche.
6: Alors, il y a une fois, je suis partie en vacances avec mes enfants parce que lui, il voulait pas venir, il avait la flemme. Et en fait, j'ai découvert que c'est parce que pendant que j'étais en vacances, il emmenait sa maîtresse à la maison, il couchait avec dans notre lit.
0: Non,
1: top.
0: Attends, c'est celui qui se lave pas encore?
5: Oui, toujours.
1: Oh, allez, mais lui, c'est pas possible. Non, mais lui, il faut pas le trouver. Lui, faut le...
2: Le bingo du bâtard. Il coche tout.
5: Ah oui, oui.
0: Oh, le combo tout. Sur une manette PlayStation, c'est croix carré, R1, R2, croix, croix. Incroyable.
1: Wow. Mais lui, il faut l'exiler sur une île. Faut faire un truc.
0: Il est déjà parti. Il est parti.
1: C'est horrible.
0: Laura, qu'est-ce que tu as à nous proposer pour cette troisième manche?
5: Alors, je suis désolée, encore une fois, pour mon adversaire, Caroline.
1: Oula, il y a pire encore?
5: Ah, il y a pire, sinon c'est pas drôle. Alors, il m'a trompée avec la femme de son entraîneur de foot.
1: Oh,
5: j'ai même trouvé des vidéos de tous les deux dans le téléphone.
1: Non.
5: Mais quand je lui ai demandé des explications, il m'a dit que je sortais les images de leur contexte.
2: Oh, l'homme politique.
0: Écoutez, madame, ce n'est pas ce que vous croyez.
1: Alors, c'est un nouveau sport.
0: Caroline, je vais dire un truc. Ton ex, clairement,
1: non, là,
0: c'était une catastrophe. Mais les histoires de Laura.
1: Écris un livre, Laura.
0: Ah, mais c'est fou.
5: Eh bien, écoute, Lorenza, tu n'es pas la première personne à me le proposer. Donc, je vais peut-être lancer une
1: idée.
5: Parce qu'il faut savoir que ce n'est pas tout. Hein, j'en ai d'autres. Hein, mais il fallait se limiter à trois, du coup.
1: Non, écoute, mais c'est incroyable.
0: Tu sais quoi, Laura, si t'en as d'autres, appelle-nous un jour et raconte-nous encore des histoires de tes ex.
5: Avec plaisir.
1: Je n'en lâche pas.
0: Je vais vous offrir à toutes les deux le mug Manu sur Énergie et le t-shirt Manu sur Énergie.
5: Merci beaucoup,
6: c'est gentil.
0: Incroyable, et merci à vous de nous avoir fait rêver.
1: Ah ouais, merci.
0: Oh, quelle bataille des ex. C'est peut-être la meilleure qu'on ait eue. On n'en a pas fait beaucoup, mais celle-là, elle est incroyable.
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0: Pourquoi? Qu'est-ce qu'il y a?
1: Je me suis viandé la gueule.
2: Il y a Flo, notre producteur, qui s'est vraiment manché la,
0: j'ai pas vu. J'ai pas vu.
1: Ah bah là, j'ai perdu un.
2: J'ai cru qu'il allait décéder. En fait,
0: mais moi... alors excuse-moi. Oui. Mais à chaque fois, t'arrives dans le studio, on démarre machin, donc tu te presses.
2: Oui.
0: Et ben voilà ce qui se passe. Alors que si t'étais là calmement dans un siège.
1: Eh oui, mais moi je travaille, je vais à droite à gauche.
2: Et là-bas,
1: j'ai perdu ma cuisse.
0: Ça, toi, c'est l'erreur numéro 1. Tu travailles.
1: Bosser. Voilà.
2: C'est comme ça qu'on se blesse, hein.
0: Voilà. Je t'avais prévenu, hein. Regarde, hein. Est-ce que je me suis blessé moi en 15 ans?
1: Ah non.
0: Voilà, c'est tout. Angèle et Justice, What You Want, ça arrive pour vous. Dans 3 minutes, on va vous offrir une Xbox Series X aussi. La dernière console de Microsoft, elle est pour vous. Vous nous appelez au 0870 40 42 48. Ce matin, dans 5 minutes, on va jouer à la boîte à chaussures.
2: Ah, moi je préférais.
0: Ah, la boîte à chaussures à Manu. Qu'est-ce qu'il y a dans ma boîte à chaussures? La boîte à chaussures de Manu. Il y a quelque chose, vous aurez 2 minutes tous ensemble pour essayer de trouver ce qu'il y a. Vous nous appelez au 0870 40 42 48. C'est le numéro qu'a fait Bertrand qui est avec nous. Bonjour Bertrand.
3: Oui, bonjour.
0: Bertrand, bienvenue sur Énergie. Tu avais quelque chose à partager avec nous ce matin, c'est ça?
3: Oui, bah alors je suis boulanger.
0: Oui.
3: Et j'ai réussi à faire le concours de la baguette tradition, donc deux médailles, médaille d'argent et médaille de bronze, en soit.
0: Oh,
3: en 2023 et 2024, pardon.
0: D'accord.
3: Et là actuellement, bah, je prépare le concours donc départemental 2026 là, qui se déroule le 1er juin.
0: Donc tu veux dire
3: dans,
0: qu'en
3: dans mon
0: en 2023 et en 2024, t'as eu la deuxième meilleure baguette du
3: tradition, deuxième meilleure baguette tradition du de mon département du 56.
0: D'accord. C'est quoi le 56?
3: 56, c'est le Morbihan.
0: D'accord. La Bretagne.
3: La Bretagne, c'est ça.
0: D'accord. Donc t'es dans le top 5 des meilleures baguettes de Bretagne.
3: De bah en l'occurrence parce qu'en fait en 2024 parce qu'en 2023 j'avais pas la possibilité de faire le concours régional donc de la Bretagne entière parce qu'en fait moi je suis ouvrier et les ouvriers n'avaient pas la possibilité de faire le régional
0: okay.
3: et en 2024 moi ils ont instauré une nouvelle règle comme quoi les salariés les ouvriers pouvaient aller faire le régional.
0: Alors,
3: et
0: ce, du ce coup que je ce que je propose Bertrand c'est que tu ne nous expliques pas exactement les conditions générales de vente parce que comme sur les sites internet, on ne les
2: lit
0: pas. D'accord. Allez. Mais donc tu nous dis que tu vas tenter le concours là en 2026, dans un mois, pour avoir la meilleure baguette tradition du Morbihan.
3: Ouais, voilà, c'est ça.
0: Si tu gagnes, ensuite tu passes en régional et en national.
3: Alors régional, donc après en régional c'est le premier qui est qualifié pour représenter la Bretagne.
0: Ah oui, tu peux le faire. Ah mais tu peux le faire.
4: Ouais.
3: Je travaille tous les jours pour.
2: Ah oui, il faut croire en toi.
0: Ah bah attends, tu sais quoi Bertrand, je vais t'offrir parce qu'un bon boulanger, qu'est-ce qu'il faut? Il faut évidemment de la bonne farine.
2: Évidemment.
0: Il faut du bon levain, il faut le bon
2: endroit.
0: De l'amour
2: aussi.
0: Il faut de l'amour. Et il faut, excusez-moi, vous avez déjà tous vu un boulanger.
2: Oui.
0: Il faut un bon t-shirt.
2: Bien sûr.
4: Ah, évidemment.
0: C'est le t-shirt, c'est comme le pizzaiolo. Il faut un bon t-shirt.
2: C'est vrai.
0: Un pizzaiolo avec un mauvais t-shirt fera des mauvaises pizzas. Un boulanger avec un mauvais t-shirt fera des mauvaises baguettes tradition. Bertrand, et comme il t'en faut pas qu'un, parce que ça se salit vite, je vais t'offrir deux t-shirts Manu sur Énergie. Et c'est quelque part, on te sponsorise un peu pour
2: c'est
0: que t'arrives première baguette tradition du Morbihan. Voilà.
3: Ouais, bah, merci beaucoup.
2: Et on t'envoie toute la force. Crois en toi, tu vas le faire.
0: Mais oui, mais évidemment, Bertrand, t'es notre champion, t'es notre winner, d'accord?
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0: Et j'ai pour vous maintenant une Xbox Series X.
2: Allez.
0: Elle est chaude Lorenza parce que j'ai dit qu'on allait jouer à la boîte à chaussures de Manu. Elle est trop contente d'aller dans ce jeu. On a Fabien qui est là. Bonjour Fabien.
8: Et bonjour Manu, bonjour les Wawin.
0: Bienvenue sur Énergie Fabien. J'ai cette Xbox Series X pour toi si tu gagnes à la boîte à chaussures de Manu. Tous les jours on joue ensemble, on fait tourner les jeux. Et là c'est le retour. Voici les règles de ce jeu. J'ai une boîte à chaussures. Dans cette boîte à chaussures, il y a quelque chose. Fabien, avec l'aide de tout le monde dans l'équipe, tu vas avoir 2 minutes pour essayer de trouver ce qu'il y a dans cette boîte à chaussures. Vous avez le droit, tout le monde. Florent, notre producteur aussi, tu joues. Rio Standard, si tu as des questions. Lorenza, Nico,
2: et toi,
0: Fabien, évidemment.
2: On est à fond, là.
0: Vous avez le droit de poser toutes les questions que vous voulez. Sauf que je ne peux répondre que par oui ou par non à vos questions.
2: Ok.
0: Et vous pouvez faire toutes les propositions que vous voulez. Ça dure 2 minutes. Soyez bon, soyez fort, soyez concentré. Avant, évidemment, petit indice, je secoue la boîte à chaussures.
2: Oh, c'est gros!
0: Ah!
2: Oh,
0: bon.
4: Est-ce qu'il est gros?
0: Métal? Est-ce qu'il y a du métal dedans? Oui, mais.
2: C'est une télécommande?
0: Ce n'est pas une télécommande.
1: Ça tient dans la main?
0: Ça tient dans la main, oui, on peut le prendre à la main, bien sûr.
5: On met les piles.
8: Un autoradio.
0: Ce n'est pas un autoradio et on ne met pas de piles dedans.
2: Mais on met quelque chose dedans ?
0: Non, on ne met rien dedans.
1: On le trouve dans une pièce particulière de la maison ?
0: Non.
8: Est-ce qu'on s'en sert tous les jours ?
0: Peut-être que certaines personnes s'en servent tous les jours.
2: Ça se mange ?
0: Ça ne se mange pas. Nico ?
5: Ça s'achète au supermarché ?
0: C'est difficile d'en trouver.
2: Ah bon ?
0: Aujourd'hui, c'est difficile d'en trouver.
1: Ça vient de chez toi ?
0: Mais il y en avait au supermarché.
2: Un
8: appareil photo jetable.
0: Alors, pardon Fabien ?
8: Un appareil photo jetable ?
0: Ce n'est pas un appareil photo jetable. Il reste 1 minute et 10 secondes.
2: C'est pour le divertissement ?
0: Oui.
2: C'est pour les jeux vidéo ?
0: Non.
5: Oh, un lecteur MP3 ?
0: Non.
1: Un compact disque ?
8: Pour la musique ?
0: Non.
2: Une cassette ?
0: C'est pour la musique, oui. Une cassette, c'est gagné ! Putain, vous y étiez pas et d'un coup ça s'est accéléré, quoi.
2: Ouais. Tout le monde a participé, tout le monde a donné des gros indices et tout.
0: Hey, pourquoi c'est pas ça ? C'est pas incroyable.
2: Non, mais comment ça se fait, ouais.
0: C'est une cassette audio.
2: C'est fou. Enfin,
1: l'ancienne.
0: J'ai encore des cassettes audio chez moi.
2: Mais c'est quoi ?
0: Alors, une cassette audio ?
2: Non, mais non. C'est quoi comme cassette ?
0: Alors, ça, c'est un truc.
2: C'est un vieux truc.
0: C'est un truc promotionnel. Ouais,
2: non, mais
0: ouais.
2: C'est ouf, ok.
0: Mais j'ai encore des cassettes audio chez moi. J'ai même acheté une platine cassette pour les écouter.
2: Ok.
0: Et en fait, c'est quoi ? Je vais même te dire un truc sur mes cassettes audio. Il y a moi à la radio quand j'ai commencé.
2: Ah, parce que tu t'enregistrais.
5: En fait, on veut entendre ça.
0: Maintenant.
8: Un enregistrement, quoi.
0: Maintenant, si on veut. Maintenant, il y a un truc automatique en fait en radio où tout est enregistré
2: seul.
0: Et on tape sur un bouton et on le ressort.
2: Ouais.
0: Avant, t'étais obligé d'enregistrer sur cassette.
2: Non, mais
0: si tu voulais te réécouter après pour travailler, pour t'améliorer, etc., et ben. C'était sur cassette et j'ai des cassettes de moi et je me suis dit depuis des années, faut que je ressorte les cassettes et que,
5: bah
0: je,
5: oui.
0: et que je les fasse écouter à la radio.
2: Bah bien
0: évidemment.
2: Sûr.
0: Et ben voilà. Et ben faut que je le fasse.
2: Ah ouais, fais-le, on a trop hâte.
0: C'était une cassette audio.
2: Incroyable.
0: C'est un peu c'est la même époque que le vinyle, quoi.
2: Ouais.
0: Et
2: ouais.
0: Ça revient un peu à la mode en plus, les cassettes.
2: Ouais, ah ouais, c'est vrai.
0: Ouais, je pense qu'il y a un mec, il a un stock, il veut les écouler. Il dit c'est hyper vintage, le son est incroyable, c'est
2: Allez-y.
0: Chaud, c'est beau. Fabien, bravo, tu repars avec ta Xbox Series X.
8: Ah ben merci beaucoup, merci à tout le monde. Enfin, je suis encore dans l'ancien temps avec la Play 4, j'ai la nouvelle Xbox, c'est bon.
2: Trop bien.
0: Eh ben voilà. Tu pourrais mettre une bonne petite
8: merci
0: cassette
8: encore,
0: audio pendant que t'écoutes.
2: Pour fêter ça.
8: Ah oui, y a pas de souci.
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0: Et pour terminer l'émission, j'ai un bon sujet. C'est Nico qui a trouvé ce sujet. Quelle est la dernière bataille que vous avez perdue à la maison ? Il y a tout le temps des batailles à la maison.
2: Ouais.
0: Pour tout. Tout le temps. Avec votre femme, avec votre mari, avec vos enfants.
2: Avec mes colocs.
0: Avec la belle-mère.
2: Bah oui.
0: Il y a toujours des batailles. Quelle est la dernière que vous avez perdue ? Nico, il a vu une vidéo de Julien Doré, c'est ça ?
5: Ouais, c'est ça, une vidéo de Julien Doré qui se filme et qui demande à son fils de 7 ans d'aller ranger sa chambre. Et on entend son fils au loin qui refuse. Donc il lui propose du coup de le faire avec lui. Le fils refuse encore. Et au final, bah, il termine la vidéo en disant que c'est lui qui a rangé la chambre de son fils. Et qu'il a perdu la bataille.
0: Ça arrive même à Julien Doré.
2: Ah, c'est fou,
5: ouais.
2: Hein.
5: Même lui.
2: À tout le monde.
0: C'est quoi, ça me donne envie de faire une vidéo avec Julien Doré ?
5: Ah bon ?
0: Et qu'il me dise range ta chambre, je lui dis non, c'est lui qui range ma chambre.
5: Ce serait drôle.
2: Ce serait incroyable.
5: J'ai perdu la bataille.
0: Écoute, mais
2: merde.
0: Si ça lui fait plaisir, je te le dis, Julien, tu viens à la maison, je t'offre un coup à boire si tu veux, et on fait cette vidéo. Quelle est la dernière bataille que vous avez perdue à la maison ? Appelez-nous au 0 800 70 42 48. Moi, globalement, je perds toutes les batailles avec ma femme, sauf la température.
2: Ah.
0: Sur la température, je lâche pas.
2: Ok.
0: Ouais. Mais sur le reste, la déco, les trucs. En fait, je dis non. Et au bout d'un moment, je craque.
2: Bah oui, parce que tu te dis, de toute façon, ça sert à rien.
5: Tu laisses couler.
2: Vaut mieux laisser couler qu'une dispute, quoi.
0: À l'usure. On a quand même changé la cuisine de place. Hein.
2: Ah bon ?
0: Ça a été un sacré bordel.
2: C'est chaud, là.
0: Elle voulait qu'on déplace la cuisine. Je dis, mais pourquoi la déplacer ? Ça sert à rien, c'est quelques mètres. Enfin, j'ai craqué à la fin. Je dis, ok, vas-y, on déplace la cuisine.
2: C'est fou.
0: C'est fou. Ouais.
2: Ah oui,
5: c'est
2: ça
5: marrant comme demande, ça. Déplacer
2: la cuisine. J'ai envie de déplacer la cuisine.
5: Normalement, ça te dirait ce tableau que j'ai acheté chez Ikea. C'est rond, déplace la même pièce.
0: Il y a longtemps, c'est. Ouais,
2: c'est ouf.
0: Quand on avait la maison, quand on a pris la maison au début et tout. Ouais. On va pas déplacer la cuisine.
2: Non, mais c'est trop drôle comme demande.
0: Putain,
2: c'est
0: on va déplacer la cuisine. Tous les animaux qu'on a, c'est à chaque fois c'est elle.
2: Bah oui.
0: Et je veux des poules. Non, ça va être compliqué. Bim, on a des poules. Je veux un chien. Ok, on a un chien.
2: Des chiens qui dorment dans le lit.
0: J'en veux un deuxième. Boum, un deuxième chien. Il dort avec nous. Il dort avec nous. Ouais, alors ça, là-dessus, au départ, il devait pas dormir dans la chambre.
2: Oui, mais maintenant, t'es heureux.
0: Mais maintenant, quand ils sont pas là, je suis. Pourquoi ils viennent
2: pas? Voilà, c'est ça.
0: Quelle est la bataille, une des dernières batailles que vous avez perdue, vous, à la maison? Ou en coloc, Lorenza aussi,
2: ouais,
0: tu disais.
2: Bah, moi, c'est l'énorme lustre. En fait, on a un énorme lustre avec des fausses fleurs comme ça, blanches dans le salon.
0: C'est joli ou?
2: Et bah, moi, c'était mon coup de cœur de l'appart.
0: D'accord.
2: Et ma coloc le déteste.
0: Ah.
2: Mais le truc relou, c'est qu'il a accroché, en fait, au-dessus de ma place dans le canapé.
0: Vous avez votre place dans le canapé?
2: Oui, on a déjà notre place. Okay. C'est, voilà.
0: Bon.
2: Et le problème, c'est que dès que je me lève, je me prends le lustre. Et donc, j'ai accepté qu'on en trouve un autre, quoi.
0: Oh, putain, vous avez enlevé le lustre.
2: Ah, bah, ça me fait un peu de peine, je t'avoue.
0: Mais tu peux pas le garder et tu le mets dans
2: le garder.
0: Ah, tu le gardes.
2: Surtout que c'est un meublé, donc on peut pas le jeter, tu vois, ça appartient quand même au proprio. Donc,
0: vous allez le garder où, du coup, le lustre?
2: Bah, je pense qu'il va aller dans la cave, le lustre, mais.
0: Ah, vous avez une cave?
2: Oui, on a une cave. Oui, c'est pratique.
0: La cave, c'est vraiment l'endroit où tu mets tout ce que tu n'aimes pas. Tous les trucs dégueu.
2: Mais je suis triste quand même, je t'avoue. Bah, c'était beau, quoi. Je trouve que ça avait de la gueule dans cet appart, quoi.
5: Mets-le dans ta chambre.
2: Ah, bah, j'avoue.
0: Bah oui, mais enfin, il faut qu'il y ait. T'as une lumière au plafond?
2: J'ai pas de lumière au plafond.
0: Bah, tu fais les travaux, tu fais le saigner. Tu connais ça?
5: Oui, c'est ça.
0: Oh, le meuble, le truc meublé qui va te coûter un bras quand tu vas te rendre.
2: Un enfer.
0: Agatha est là au téléphone. Bonjour, Agatha.
10: Bonjour, Manu.
0: Bienvenue sur Énergie, Agatha. Quelle est la dernière bataille que t'as perdue à la maison?
10: Moi, j'ai perdu la bataille du prénom de notre poisson rouge. Je voulais absolument l'appeler Bubu, je trouvais ça trop mignon. Mais mon mec, il a insisté pour qu'on l'appelle Shark parce que ça fait poisson dangereux.
2: En vrai, c'est rigolo, Shark.
0: Franchement, Bubule, tout le monde appelle son chien Bubule.
2: Ouais, c'est ça.
0: Alors que Shark, toi, c'est
2: Shark,
0: drôle.
2: Shark, c'est stylé, c'est drôle.
0: C'est comme nous, on avait un Saint-Bernard, c'est énorme un Saint-Bernard.
2: Ouais.
0: On l'avait appelé Plume.
2: Ah bah, trop mignon, bah ouais, c'est trop stylé.
0: Shark, c'est drôle, Agatha. T'as perdu la bataille, mais t'as gagné un nom classe pour un poisson.
10: Ça fait décalé quand même. Hein.
2: Voilà.
0: Ah, oui. Shark, c'est requin, si vous savez pas en anglais. Merci beaucoup de nous avoir appelé, Agatha.
10: Bonne journée.
0: Belle journée. Quelle est l'une des dernières batailles que vous avez perdues à la maison? Vous pouvez nous appeler 0 870 42 48. Je voulais vous remettre la recette des pâtes carbo.
2: Ah, c'est vrai.
0: Yes.
2: Avec Jack.
0: Vous connaissez tous la recette, la version originale de Jack et Carla. Ça s'appelle la recette. Et quand ils étaient venus la chanter en direct dans l'émission, j'ai dit, putain, j'ai envie d'en faire une moi aussi. J'ai envie de faire une connerie, je sais pas quoi, avec la recette. Et j'avais sorti la recette des pâtes carbo.
2: C'est vrai.
0: Et Jack avait chanté avec moi.
2: Ouais.
0: Et on avait fait cette chanson.
2: Un duo.
5: Et il a posté hier, non, sur Instagram.
0: Mais hier, il a posté. Il m'a mis en collab. Donc j'ai reposté aussi. Vous pouvez aller la voir sur le compte Manu officiel, une vidéo de Jack qui rentre dans sa voiture et qui écoute la chanson et qui est pas content. Mais j'en ai rien à foutre parce que mes pâtes carbo, c'est les meilleurs du monde. Je remets notre chanson juste pour vous et pour vous le prouver encore une fois. Merci d'être là, c'est Manu sur Énergie. Ce soir.

0: Bah, sinon, je connais un petit resto italien pas loin, là.
1: Oui, bah là, ce sera mieux, mon Manu, pour moi, pour toi, même pour l'italien. C'est...
0: Allez.
2: Il t'appelle mon Manu, quand même.
3: Ouais. Moi, je suis Team Jack, hein, je suis désolé.
0: Ouais, je sais, Nico, ouais. Lui, pour lui, Italie, parce que il a fait un test ADN, il a l'Italie dans ses veines.
3: Bah, ma grand-mère est italienne.
0: Tu sais, alors.
3: Ma grand-mère,
0: mais ta grand-mère, elle sait même pas qu'elle est italienne, tu nous inventes ça depuis des années.
3: Mais tu rigoles, elle est née dans le Piémont, elle sait son nom de famille, c'est Martini. C'est Martini, son nom de famille.
0: J'ai déjà mangé de la salade piémontaise, moi, alors je sais pas, je suis italien.
2: C'est fou de dire ça.
0: T'invente n'importe quoi, t'es un mythomane. Vive la crème fraîche dans les pâtes carbonara.
3: C'est marrant de pas me croire là-dessus, putain.
2: C'est ça
3: m'énerve.
0: Parce que la meilleure défense, c'est l'attaque. 9h31, Offenbach avec Overdrive, c'est dans 3 minutes. On va jouer maintenant.
3: Ah bah oui, hein.
2: Allez.
0: Et alors, c'est le moment, comme chaque jour, du jeu de Florent, le producteur de l'émission. On a Laura qui est avec nous. Bonjour Laura.
4: Salut Manu, coucou les wouah.
0: Bienvenue sur NRJ, Laura. Attention. Merci. Tous les jours, un jeu. Un homme. Un jour, un jeu.
3: Un jour, un banger, bien sûr.
0: Oui. Bien sûr.
3: Et aujourd'hui, sortie ciné, c'est mercredi. Du coup, je vous pitch des films en 6 secondes et vous devinez le film.
0: On l'avait déjà fait, j'aimais beaucoup ça.
3: Ah oui, bah on va voir. Là,
0: il nous résume un film en 6 secondes. C'est très rapide, on doit deviner ce que c'est chacun notre tour.
2: Ok.
0: Tu t'es connu en cinéma, Laura?
4: Pas du tout.
0: Ok, super.
3: C'est top, c'est un bon jeu alors.
0: Allez, on y va.
3: On commence par toi, Manu.
0: Allez, vas-y.
3: Le chrono est prêt, hein?
0: Oui.
3: Attention, top, c'est parti. C'est trois potes qui se réveillent d'un EVG à Las Vegas avec deux problèmes. Ils ont une énorme gueule de bois et bah ils ont perdu le marié aussi.
2: Oui.
0: Facile. Very bad trip.
3: Et c'est un point qui est gagné.
0: Oh. Ça aurait pu être un piège, ça aurait pu être Very Bad Trip 2.
3: Ça aurait pu, mais j'avais pas confiance en vos connaissances de cinéma.
0: Ok.
3: Attention, Laura, c'est à toi. Top. C'est un mec qui rentre dans les rêves des gens pour implanter des idées et pour être sûr qu'il est de retour dans la réalité, il fait tourner une toupie.
0: Ah putain.
4: Avec Leonardo DiCaprio.
2: Oui.
4: Inception.
2: Oui.
3: Deux points.
0: Si quelqu'un a compris la fin du film Inception, je suis preneur. Hein.
3: Personne, je crois. Hein.
2: Non.
3: Mais c'est voulu. Il laisse un doute, quoi. Tu sais pas.
0: Bon, ouais, c'est ça. C'est quand tu sais pas comment terminer ton film, tu laisses un doute. C'est comme les séries qui se terminent comme de la merde. Bon, on laisse un doute là. Super. Non, je suis pas content. Bon, hey, c'est un sans faute pour l'instant.
3: Pour l'instant, c'est un sans faute.
0: Attention. Le suivant, c'est pour qui?
3: C'est pour Nico.
5: Vas-y.
3: C'est neuf potes qui partent en voyage pour détruire un anneau pour éviter que son propriétaire le récupère et bute tout le monde.
0: Je crois que c'est le Seigneur des Anneaux, du coup.
3: Bien joué.
2: Ah, oh. J'aurais dit le Hobbit.
0: Mais je l'ai pas vu. Le Hobbit.
2: Oui.
0: C'est la suite.
2: Oui, c'est vrai. C'est avant, oui.
0: Le Seigneur des Anneaux. On est bon là ce matin.
3: Là, c'est pas mal, 3 points. Hein. Ça
2: j'ai
3: sent
2: peur.
3: Le.
2: Ouais. Oh, attention. Ça sent l'échec là.
0: Lorenza. C'est autour de Lorenza.
3: Attention.
2: Oui.
3: Top. C'est un mec qui se fait passer pour un handicapé pour avoir un poste dans le sud, sauf qu'il se fait griller. Du coup, il est muté dans le nord.
2: Bienvenue chez Ch'ti.
3: Eh oui.
0: Okay. Oh, c'est facile.
2: Ouais, ça va.
0: Mais dire quoi, le Seigneur des Anneaux?
2: Oui. Le Seigneur des Anneaux.
0: Et souvent, on est pas mal, il en reste combien encore?
3: Bah là, il m'en reste 3, mais après, c'est comme vous voulez.
0: Hein. Oh non, on est bien là.
2: Ah ouais, c'est bien.
3: Ouais, on joue, on s'amuse.
0: Allez,
3: à toi, Manu.
0: Prêt? C'est parti.
3: C'est parti. C'est un gamin qui libère un mec bleu en frottant une lampe. Il a le droit à 3 vœux et à la fin, il chope la princesse.
0: Aladdin.
3: Ah oui, gros suspense. Hein,
0: bah... Je chope la princesse. J'ai oublié que je chopais la princesse.
2: Bah, Jasmine.
3: Ah, il y a mariage. Hein.
0: Alors, j'ai pas vu le dessin animé.
2: Ah,
3: il y a mariage.
0: Non. Je connais juste que moi, je pensais qu'il était avec la lampe, vu comment il l'a frotté. Je me dis, bon, bah, c'est son délire.
3: C'est vrai que c'est chelou. Il y a la police qui l'arrête.
0: Bon, non, il fait ce qu'il veut. Bah, toi, c'est sa vie. Ça ne regarde pas.
3: Laura.
0: Allez, on continue.
3: Laura, c'est parti. C'est un flic qui devient pote avec un criminel en Marseille. Ils conduisent des voitures tunées, ils font des barbecues en famille.
4: Un
2: petit
4: Miami.
2: Non.
3: Fast and Furious.
0: Attends, je l'avais pas ça.
4: Family.
0: Oh, c'est dommage. On était bien lancé.
3: Ah, c'est dommage.
0: Il en reste un dernier.
3: Il en reste un dernier pour Nico.
0: Allez, vas-y.
3: Attention, gros suspense. C'est une fille qui connaît rien à la mode, qui devient l'assistante de la patronne d'Iranic, un magazine de mode super connu, et le 2 il sort aujourd'hui.
0: El Diablo. Le diable s'est mis en Prada. On était pas mauvais.
3: Vous avez fait un sans faute, hein, 7 points là.
0: Alors non, il y a le Fast and Furious qui a raté.
3: 6 points.
0: Il ne tire pas son jeu. Laura, je vais t'offrir le mug Manu sur Énergie.
4: Super, merci beaucoup.
0: On t'embrasse, belle journée à toi, merci d'avoir été avec nous.
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0: Quelle est la dernière bataille que vous avez perdue à la maison? Ça peut être avec votre copain, votre copine, votre mari, votre femme, avec vos enfants, avec vos parents, ou avec vos colocs, comme Lorenza.
2: Ouais,
0: 0870 42 48. On a Vanessa qui est là. Coucou Vanessa.
8: Bonjour Manu, bonjour tout le monde.
0: Quelle est la dernière bataille que t'as perdue chez toi?
5: En fait, on a une enceinte Bluetooth familiale, donc je mets ma petite musique à moi tranquille, et en fait, mes enfants finissent toujours par mettre leur rap, donc j'abandonne et je les laisse faire, quoi.
0: Ah, ah ben voilà. Ça c'est
6: classique.
0: Le problème.
6: Ouais. C'est, quand on n'a pas les mêmes goûts musicaux.
0: C'est comme la musique, oh, c'est comme la musique en voiture, quoi.
5: C'est ça, sauf que là, je peux pas choisir.
0: Parce que là, c'est pas toi qui conduis à la maison.
6: C'est dur. Hein.
0: Et voilà, c'est comme ça. Du coup, bah, t'achètes des écouteurs et tu vas dans ta chambre.
5: Oui, c'est ça. Enfin, après, j'ai pris un gros casque comme ça. Même si je fouine, j'entends rien.
2: Oui, voilà. Bien raison. Là.
0: Alors, il faut savoir que Vanessa n'a pas vu ses enfants depuis 4 mois.
5: Mais ils traînent sous le canapé avec le reste des jouets, ça passe.
0: Ah oui, donc vraiment,
2: ah,
0: Vanessa.
2: C'est...
0: Oui.
2: Il y a de la loi, quoi.
0: Oui.
2: C'est...
0: Vanessa n'est plus chez elle, chez elle.
2: Non.
6: Bah, elle paye un loyer à ses enfants.
0: Ben, non, il faut savoir que les impôts arrivent au nom de les enfants. Donc vraiment, c'est. Oui, oui. Merci beaucoup, Vanessa, de nous avoir appelé.
5: Mais je vous en prie, bonne journée.
0: Belle journée à toi. Quelle est la dernière bataille que vous avez perdue?
2: J'en ai encore une chez moi.
0: Oh bah Lorenza.
2: Les casseroles dans le lave-vaisselle.
0: Ouais.
2: Pas les poils, hein, les casseroles. Au début, ouais, je disais qu'il fallait les laver à la main pour pas les abîmer.
0: Ouais.
2: Mais une fois, j'avoue, j'avais la flemme, il y en avait 3. Mmh. Donc je les ai mises au lave-vaisselle. Mmh. Elles sont sorties comme neuves, nickel. Bah j'avoue, maintenant c'est acté. Maintenant les casseroles, c'est bon, ça va laver.
0: J'ai perdu la même bataille avec ma femme.
2: Bah c'est trop tard, c'est bon.
0: Mais j'ai lutté hein, pendant
2: moi
0: des
2: aussi,
0: années. Je lui ai expliqué que regarde, si tu mets la poêle, ça bouffe de la place pour je sais combien d'assiettes. Oui. Donc en fait, tu perds de la place et on fait tout le temps des machines. Donc ça sert à rien, c'est du gaspillage. Mmh. Et puis un jour, comme toi, je suis tombé dedans.
2: Ah bah oui.
0: La flemme, je mets la casserole.
2: Et tu vois que c'est nickel, oh, et t'es là, bon bah tant pis.
0: Bah maintenant je mets tout.
2: Hein. Je mets exactement. Tout.
0: J'ai mis mes Air Jordan hier.
2: Le rebelle.
0: Des vieux. Eh oui, bien sûr. On perd tous des batailles à la maison parce qu'en fait on s'aperçoit à un moment que bon.
2: Bah ouais, on se dit bon, bah, au final ça passe, on va arrêter de faire chier quoi.
0: Ben voilà. Victor est là. Bienvenue Victor.
8: Salut Manu, salut Wenwen.
0: Quelle est la dernière bataille que t'as perdue chez toi?
8: Ben moi, on a acheté un nouveau canapé avec ma femme. Hein, et le dilemme, c'est de laisser le chien monter ou pas. Moi, je suis catégorique, je veux pas qu'il monte. Hein, mais sauf que c'est tellement pratique et tellement cool de faire des câlins au chien devant le film que ben, madame a cédé.
0: Ben voilà. Et c'est... Ah, c'est elle qui a cédé alors?
8: Ouais.
0: Ah, parce que là, on disait des batailles qu'on avait perdues. Donc, c'est elle qui a perdu la bataille.
8: Oui, c'est, en fait, elle le fait monter quand moi je suis pas là. Donc, du coup, quand je descends, j'ai pas trop le choix. Quand je vais sur le canapé avec elle, j'ai pas trop le choix.
0: Ah, pardon, j'ai pas compris.
2: Donc, c'est
0: elle.
2: Toi qui as perdu maintenant la bataille.
8: Oui.
0: Toi, tu voulais pas qu'il monte sur le canapé.
8: Moi, je veux elle pas qu'il monte sur le canapé. Elle veut qu'il monte sur le canapé.
0: Ok, et maintenant, il monte sur le canapé.
2: Mais parce qu'elle l'a habitué.
8: Il monte sur le canapé.
0: Bien sûr.
6: Alors, la femme de Victor, maintenant, qui ne veut plus que lui monte sur le canapé.
0: Bah, la femme de Victor lui donne des croquettes tous les soirs, donc à un moment il s'habitue. Il est très content et maintenant il arrive à faire un truc incroyable, c'est que quand il est content il remue la queue. Donc c'est vraiment incroyable. Victor est super.
8: C'est ça.
0: On te souhaite une belle journée, Victor.
8: Allez, belle journée à vous.
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0: Et avant ça, c'est parti comme chaque jour. On a des bonnes nouvelles pour vous parce que dans le monde, il n'y a pas que du popo. Il y a aussi des choses belles. Il y a aussi des belles histoires. Il y a aussi des bonnes nouvelles et on vous la raconte tous les matins. C'est parti, Lorenza.
2: J'ai trouvé la meilleure prof de France.
0: Oh.
2: Ouais, elle s'appelle Anna. Elle enseigne à Paris et elle a une technique pour calmer sa classe sans crier. Elle commence une petite mélodie avec les élèves et ils doivent la terminer tous ensemble. Et dès qu'ils chantent avec elle, il y a le silence qui revient.
0: C'est-à-dire qu'il y a le brouhaha et d'un coup elle commence à chanter.
2: Ouais, c'est ça.
0: Et ils s'arrêtent et ils chantent.
2: Exactement.
0: Okay.
2: Et on a le son.
0: Ah
2: ouais.
0: Allons-y.
2: On l'a tantôt, c'est le bordel quoi.
0: Oui.

0: enceinte, je mets la leçon.
1: Et voilà, c'est la classe. Moi, ça m'a même apaisé, moi.
2: Ah ouais, c'est vrai.
1: Je chantais avec elle, j'aimais bien. Et ça me calme.
2: Au début, ça part dans les supporters de foot, et après, ça devient très très calme, ça devient du yoga.
1: C'est tout à fait ça.
2: C'est pas mal. Les bonnes nouvelles du jour, Nico.
3: Ah ouais, j'ai une bonne nouvelle si vous avez tendance à marcher vite. Selon le site psychologie.com, les gens qui marchent rapidement sont plus consciencieux, moins stressés et plus ouverts à de nouvelles expériences.
2: C'est vrai, parce qu'en général, quand je mange vite, c'est que j'ai juste envie de pisser, moi. Mais...
1: Ou que tu fais semblant d'être occupé.
2: Donc, je suis pas moins stressé.
3: J'ai peut-être pas lu l'étude jusqu'au bout, mais peut-être ça. Ouais.
2: Je vais vous parler de panneaux solaires, moi. Tout le monde voit les panneaux solaires.
1: Oui, bien sûr.
2: Ils fonctionnent grâce à quoi?
1: Le soleil.
2: Et s'il n'y a pas de soleil?
1: C'est la merde.
2: Des chercheurs espagnols ont mis au point un panneau solaire capable de produire de l'électricité à la fois grâce au soleil et aux gouttes de pluie.
1: Ah, ça c'est malin.
2: Ça c'est extrêmement malin. Ils ont découvert que l'impact d'une seule goutte de pluie sur la surface du panneau solaire pouvait générer une tension de 110 volts.
1: Mais
2: une goutte.
1: Fou.
2: Donc ils sont en train de créer des panneaux solaires qui sont des panneaux solaires avec de l'eau.
1: Mais trop bien.
2: C'est génial.
1: Surtout
2: bien,
1: vu ce qui pleut en France, quoi. Enfin.
2: Non, mais comme tu dis, hein, ça
1: en Europe,
2: ce qui pleut.
3: On a lancé mamie sur la météo.
2: Et en Europe même, ça bien sûr. Lorenza.
3: Tu mets une pièce dans la machine.
2: Si vous vous demandez comment on va finir Lorenza, eh ben je peux vous le dire, elle sera dans un village sur un banc, elle regardera les bagnoles passer, elle critiquera tout le monde. Et elle rajoutera la phrase de mon temps et les enfants, ils n'étaient pas éduqués comme ça. Oh là, pff, laisse tomber, c'est plus notre époque ça.
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2: Et hier, le PSG a affronté le Bayern de Munich en Ligue des Champions en demi-finale. Le PSG a gagné, mais alors un score incroyable.
1: Non, mais le match était fou.
2: Lorenza l'avait dit 3-2 pour le PSG. Je disais, ça fait beaucoup de buts. Mais là, carrément.
1: Mais tu sais que j'ai reçu.
2: 5-4, ils ont gagné.
1: J'ai reçu plein de messages parce qu'à la mi-temps, c'était 3-2. Et tout le monde me disait, il faut pas que ça bouge, on a fait des paris et tout. Je suis là, non, mais les gars, ne m'écoutez pas non plus. C'était ouf. Mais le match était fou, quoi.
2: Ah, le match
1: vive
2: était...
1: Paris.
2: Le match était incroyable, mais je l'ai pas vu. En revanche, je l'ai vécu ce matin à mon réveil. Je regarde mon téléphone, 183 messages.
1: Oh,
3: c'était quoi?
2: Ben, en fait, c'est sur un groupe WhatsApp avec des potes qui commentent tout le temps les matchs de tennis et de foot.
3: Ah.
2: Et là, hier, 183 messages.
1: Mais parce que vraiment, c'était fou. Genre, vraiment, c'était un des plus beaux de l'année, quoi. Genre, vraiment, c'était incroyable.
2: Ben, c'est ce que j'ai dit au réveil ce matin, c'était vraiment fou.
1: Tu sais quoi? On entendait partout dans l'immeuble où j'habite, comme les fenêtres étaient un peu ouvertes et tout, j'entendais à tous les étages les gens crier et tout. C'était génial.
2: Il y a ça souvent pendant la Coupe du Monde.
1: C'est trop bien.
2: Sarah est avec nous au téléphone. Bonjour, Sarah.
6: Salut Manu, salut les mamans.
2: Sois la bienvenue sur Énergie, Sarah, c'est notre dernier appel du jour. C'est avec toi qu'on va lancer cette journée. Tu nous appelles d'où?
6: De Saint-Julien-en-Genevois, en Savoie.
2: D'accord, t'es dans la montagne?
6: À côté, ouais, tout juste à côté.
2: Oh, c'est loin, j'allais jusqu'en Savoie, pour pas être dans la montagne. Ah, tu la vois depuis la fenêtre?
1: Ah, ça va,
6: voilà.
2: C'est stylé,
3: bien.
2: C'est stylé. Qu'est-ce que tu fais dans la vie?
6: J'ai un salon de toilettage.
2: Oh, pour les animaux?
6: Ouais, chat, chien et même plus, furet, cochon d'Inde, lapin.
2: Tu toilettes des cochons d'Inde et des furets?
6: Ouais, on m'a déjà demandé pour laver un furet parce que ça sent très très fort.
2: Ah, d'accord, effectivement.
6: Je confirme. Et puis, y a un chien qui, voilà, je suis au travail du coup.
2: Ah, t'es dans ton salon là?
6: Ouais, là je suis dans mon salon, il y a trois toutous là.
2: D'accord, génial.
6: Tu veux parler? Ah ben non.
2: Non. Et c'est quoi? Ils parlent pas, mais c'est l'avantage. C'est que toi, t'as des clients qui arrivent, t'as jamais de problème avec eux. Alors peut-être que la discussion manque quand même.
6: C'est ça. Non, pas du tout. Justement, quand j'ai pas envie de parler, quand je mets ma petite musique, la radio, évidemment, tous les matins.
2: Évidemment, bien sûr.
6: Et voilà.
2: Et je vais te poser une question, mais j'ai déjà la réponse, évidemment. Tu préfères les chats ou les chiens? Les chiens, évidemment. Merci de m'avoir écouté.
1: Mais laisse la répondre.
2: Elle a répondu, vous avez pas entendu?
3: On l'entend plus.
6: Non, je sais plus.
2: Ah, ça coupe, c'est vraiment problématique. On est sous un tunnel, Sarah.
6: Non, j'adore les chiens, mais j'aime beaucoup aussi les chats.
2: Là, ça coupe.
1: Merci.
6: J'étais éleveuse de Maine Coon, donc j'avais beaucoup de chats avant.
1: Merci, Sarah.
2: Sarah, je vais t'offrir le mug Manu sur Énergie pour prendre ton café le matin quand tu démarres tôt avec nous. Et puis, je vais te rajouter aussi le t-shirt Manu sur Énergie.
6: Oh, trop cool. Merci beaucoup. En plus, je fais la collection comme toi.
2: Eh ben... Ah oui, alors, je suis une collection, c'est moi qui les ai. Donc, on t'embrasse fort, Sarah.
6: Merci, bisous, bonne journée à tout le monde.
2: Belle journée à toi, merci de nous avoir appelés. On se quitte comme chaque jour avec un titre qui va lancer la journée. Et ce titre, il a, enfin, il a une histoire. C'est pas une histoire de dingue, mais hier, je déjeune avec un pote.
1: Ouais.
2: Ok. La femme de ce pote est brésilienne.
1: Ouais.
2: D'accord. Et il commence à me parler du Brésil et de la musique au Brésil. Et je lui dis, putain, tous les noms que tu me sors, j'en connais pas. Le seul que je connais, moi, c'est Michel Tello.
1: Ah, c'est vrai.
2: Et je me suis dit, Michel Tello. Et, le truc m'est revenu dans la tête. Je suis, oh putain, Michel Tello. Marseille. Et je me suis dit, putain, mais ça, c'est un bon titre pour lancer la journée.
1: Ouais, c'est trop stylé.
2: Et ben voilà, quel bel hommage au Brésil que je vais me rendre maintenant.
1: Top.
2: Michel Tello pour lancer votre journée. Passez un bon mercredi. À demain sur Énergie.
7: À demain. Non, ça. Non.

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0: C'est nous, il est 6h04, merci d'être là et de nous avoir choisi pour démarrer votre journée comme chaque matin. C'est Manu sur Énergie, on est là, évidemment je suis pas seul, il y a Lorenza qui est là.
1: Salut.
0: Il y a Nico qui est là aussi.
2: Coucou.
0: Taylor Swift avec Elizabeth Taylor, Vita, c'est ce que je vais vous jouer dans le quart d'heure qui arrive. Il y a les sondages du matin qui arrivent aussi, on va vous offrir du cash, comme chaque jour. On va jouer tout à l'heure au Club des Génies. Aujourd'hui on est mardi, c'est le 14 avril. J-1 pour Nico.
1: Allez, c'est vrai.
2: Ça peut arriver à tout moment là.
0: L'accouchement c'est prévu demain de ta copine.
2: Exactement, ouais, c'est une césarienne programmée. Donc on a rendez-vous à l'hôpital à 17h là aujourd'hui pour qu'elle fasse tous les examens. Et c'est demain 8h normalement.
1: Ah ouais, du matin quoi.
2: Ouais, ouais, on doit être à 7h en bas au bloc là.
0: Ça veut dire que demain tu fais l'émission de 6h à 7h55 et tu reviens à 8h05 ou pas?
2: Ouais, bah évidemment. Enfin, je serai au téléphone avec vous évidemment.
0: Ah non, pas au téléphone, non, tu viens dans le studio, bah, c'est bon, tu vois, t'es obligé d'être avec elle.
1: On veut vivre l'accouchement en direct.
0: Ah oui. On fera plus des vidéos en direct.
2: Évidemment, en live.
0: Donc c'est à 8h.
2: Exactement.
0: Et est-ce que t'as prévu un petit message à envoyer à tout le monde pour dire le petit manana, toi,
2: ah, écoute pas,
1: s'il te plaît, parle pas à sa place.
2: Ah non, surtout ça, je déteste ça.
1: Merci.
0: Je m'appelle,
2: maman est très fatiguée, mais elle vous embrasse. Tout s'est bien passé. J'avoue que j'ai du mal, je suis désolé pour les gens qui font ça.
1: Moi aussi, j'aime
2: mais on
1: pas
2: en a trop reçu, quoi.
0: T'as prévu un truc ou pas du tout encore?
2: Pas encore. Je sais que je vais faire les FaceTime avec ma famille et sa famille, évidemment, pour présenter le petit qui arrive. Mais pour l'instant, on n'a pas les messages de prévu.
0: Tu vas pas faire une petite blagounette, genre...
2: J'ai à 7 kilos.
0: Non, j'ai vraiment le joli physique de mon papa. Oh, oh, oh.
2: Ça aussi, j'ai arrêté.
0: C'est pour demain, putain.
2: Et ouais.
1: T'es stressé?
2: Plus, hein. Bah écoute, non, mais j'ai déjà deux enfants à mon actif.
1: Oui, elle mais je sais pas.
2: De son côté, donc là, ça fait 4. Le seul truc qui m'angoisse, c'est de devoir changer de voiture, quoi. C'est tout.
1: C'est le seul truc dans lequel il stresse.
0: Mais non, mais attends. Mais,
2: bah, non, mais toi, tu connais pas. Mais putain, quand t'as 4 enfants, tu fais comment?
0: Mais c'est ça, à vous deux, ça fait 4.
1: Ah, ouais.
2: Exactement. Bah là, pour l'instant, on n'a pas les moyens de changer de voiture. Donc on a. Déjà, c'est très bien, on a une voiture chacun. Donc on va se déplacer à deux voitures.
0: Oh, le
2: quand
0: bordel.
2: Tu auras mes enfants pour les vacances.
1: Oh là là.
0: Non, mais après, c'est la fourgonnette, hein, mec. Hein.
2: Ah putain.
0: Le van.
2: Sans déconner, je regardais ouais, justement les vannes ou les minibus.
0: Mais non, mais parce que, bah attends, à 6, dans quelle bagnole tu vas à 6 plus les bagages?
2: Bah, soit ça, soit il faut qu'on en laisse un sur le côté, quoi.
0: Amener les enfants à l'école après, faire le tour et tout, les gars.
2: C'est sport, hein. C'est sport. La table au resto, écoute, c'est ça y est, on est 6.
0: Il est encore temps de dire non, je pense, non? Et je sais pas.
2: Je vais voir, je vais m'enseigner.
1: Faut mettre un bouchon.
0: On a Mélanie qui est avec nous au téléphone. Bonjour Mélanie.
3: Bonjour Manu, bonjour les Wawins.
0: Bienvenue sur Énergie Mélanie, t'es notre premier appel du jour. C'est avec toi qu'on va lancer cette journée, tu nous appelles d'où?
3: Alors je suis 35 moi, en IAUN.
0: Alors putain, je suis nul en numéro et je suis très impressionné par les gens qui connaissent les numéros des départements.
1: Ah moi je suis ouais. Belge, alors tu
3: penses bien que... C'est mon métier donc...
0: C'est ton métier?
1: Ah
3: oui.
0: Qu'est-ce que tu fais?
3: Je transporte routier, je transporte les fruits et légumes.
0: Ah okay, ok, d'accord. Donc en fait tu passes dans tous les départements et tu connais tout par cœur.
3: C'est ça.
0: Puis tu connais les meilleures aires d'autoroute aussi.
3: Les
0: meilleures aires d'autoroute.
3: Oui.
0: Non, d'accord, bah, que je dis de la
3: pas,
0: merde.
3: Je vais pas souvent, mais. Je vais pas souvent, mais oui.
0: Ah bon, bah c'est pas vrai, putain. À chaque fois, il y a des rangées de camions et tout.
2: Ouais.
3: Moi, j'aime bien les petits coins tranquilles.
0: Ah, d'accord, ok, oui, parce que.
1: Elle a ses adresses, elle veut pas nous les communiquer.
0: Mélanie, elle continue en plus, donc c'est vraiment, c'est des trucs. Elle aime bien se balader tranquillement dans la campagne, donc elle veut pas être dérangée, tout simplement. C'est Mélanie, elle est là. Mélanie, je vais t'offrir le mug Manu sur Énergie pour te remercier de nous avoir appelé ce matin.
3: Ah, génial, je suis super contente. J'ai pas les mots, je suis contente.
0: Eh ben, je t'embrasse fort, je te souhaite une belle journée, gros bisous.
3: Merci, des bisous.
0: Et on se croisera peut-être un jour sur une aire d'autoroute.
3: Ah.
1: Non, apparemment, elle a pas. Tu seras tout seul.
0: La friend zone, c'est exactement ça. Ouais, on se croisera. Ouais, mais là, je dois partir, là. Gros bisous, Mélanie.
3: Gros bisous.
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0: Voici les sondages du matin, tout le monde participe.
1: Yes.
0: 5% des adultes disent que c'est l'objet qui leur faisait le plus peur quand ils étaient enfants. Et c'est toujours le cas adulte. Quel est cet objet? 5% des gens en ont eu peur et en ont toujours peur. Lorenza.
1: Les vieilles poupées.
0: C'est pas les vieilles poupées.
2: Les toilettes?
0: Les toilettes, non. Ah, c'est plus petit que des toilettes. D'accord. On est plus dans la poupée que dans les toilettes.
5: Okay. C'est dans leur chambre?
0: Il n'y a pas d'endroit spécial.
1: C'est un jouet?
0: C'est un jouet, on peut considérer que c'est une sorte de jouet, mais c'est pas vraiment un jouet. Mais c'est rigolo. Nico?
2: Un frisbee?
0: C'est pas un frisbee.
1: Un pistolet à eau?
0: Non. C'est pas évident.
2: Une balle?
0: Ben, c'est pas une balle, mais c'est un ballon gonflable. 5% des adultes disent que c'est l'objet qui leur faisait le plus peur quand ils étaient enfants. C'est le truc, j'imagine, le ballon qui fait.
1: Ben Nico, il aime
4: un ballon de baudruche.
0: Ou alors qui pète. Oui.
2: Ouais, j'ai du. Ouais, moi j'ai effectivement pas du mal, parce qu'il y a plein de gens qui ont peur des ballons parce qu'ils ont peur de les recevoir. Mais moi, c'est de les gonfler. Ouais. J'ai peur des ballons et je gonfle pas les ballons d'anniversaire et les pneus. J'ai gonflé mon premier pneu de voiture. J'ai fait la pression, je crois, il y a 2-3 ans.
0: Nico.
2: Oui.
0: Alors, je suis pas ton psy. Hein.
2: c'est con, j'avais filé 70 balles.
0: Je suis ton psy.
1: Ah, voilà.
0: Alors. Pour 75% des femmes qui n'ont qu'un seul tatouage, c'est sur cette partie du corps qu'on le retrouve le plus. Quelle est cette partie du corps, Florent ?
4: La cheville ?
0: C'est pas la cheville.
1: Le bas du dos.
0: C'est pas loin. C'était la hanche.
1: Ah ouais.
0: Sur la hanche, donc c'est le bas du dos. Hein.
1: Bah, c'est plus sur le côté, non ? Moi, je dirais, ouais.
0: Ouais, enfin, c'est. Voilà.
1: Oui, ouais.
0: Bon, enfin, on est pas là. Enfin,
1: non.
0: Bref, voilà quoi. Bon, apparemment, ça n'inspire pas grand monde, hein, cette histoire. On va passer à autre chose. 4 personnes sur 10 ont ce jeu, mais ni Julien, mais. Quel est ce jeu, Nico ?
2: C'est un jeu de cartes ?
0: C'est pas les cartes, y a pas de cartes dedans.
1: Le Trivial Poursuite.
0: Ce n'est pas le Trivial Poursuite, c'est un jeu de société.
4: Un Monopoly ?
0: C'est pas le Monopoly non plus.
2: C'est chiant comme jeu ?
0: Ah, ouais. Ouais, après, il y a des gens qui adorent. Hein. Bon, Aurélio,
5: c'est
0: en là.
5: C'est un jeu avec un dé ?
0: Il n'y a pas de dé dedans, non.
5: C'est en équipe ?
0: C'est pas en équipe, chacun pour soi.
4: Le trio Mino.
1: C'est quoi ça ?
2: Oh non, c'est cool ça, c'est le domino en triangle.
1: Quoi ?
4: C'est un jeu que tu trouves que chez les grands-parents, quoi. C'est pour ça que je dis.
0: Le trio Mino ?
1: J'ai jamais entendu ça de ma vie.
0: Sérieux ?
4: Ouais, c'est comme les dominos.
2: C'est génial.
4: Mais avec trois, enfin en triangle.
0: Oh, c'est vraiment
1: ça
0: le même.
1: C'est chiant.
2: C'est une folie.
0: Non, c'est pas une folie.
2: Mais si tu comptes les points après, tu peux battre tes adversaires.
0: J'aime pas trop ces jeux-là où t'as un jeu qui s'appelle les dominos et t'essayes de faire mieux que ça, mais c'est pas toi qui l'as inventé. Tu vois ce que je veux dire ? C'est pas toi qui as inventé les dominos et t'essayes d'utiliser les dominos pour imposer ton jeu à toi.
2: Oh,
0: non, mec. C'est les dominos. Non, ces gens-là qui font des jeux sur les jeux, j'aime pas trop. Hein.
2: Bah, c'est pas ça du coup, apparemment.
0: J'ai oublié la question.
1: Ah, moi aussi.
0: 4 personnes sur 10 ont ce jeu et n'y jouent jamais, c'était le Scrabble.
2: Ah ouais, c'est vrai que...
1: J'ai jamais joué, moi.
0: T'as jamais joué du tout ?
1: Non, de ma vie, non.
0: Oh.
2: J'ai un vieux Scrabble à la maison. C'est un truc, je crois que j'ai hérité de mes parents. Attends, mais effectivement, j'ai jamais joué.
0: Et t'as déjà entendu la phrase, j'ai un nouveau Scrabble ? Non, on a tous un vieux Scrabble.
2: C'est vrai que ça se trouve pas.
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0: C'est son anniversaire aujourd'hui à Flora Coquerel, Miss France 2014, elle a 33 ans. Eh oui, on l'a connue toute petite, maintenant elle a grandi. J'ai envie de lui prendre les joues comme ça, comme mon tonton il me faisait quand j'étais petit. Je dis, ouais, comme t'as grandi. Ça fait mal, je sais pas pourquoi les tontons prennent tout le temps les jeux.
2: C'est très fort. Ouais.
1: Ou alors ils te frottent la tête, le dessus de la tête très fort aussi, c'est insupportable.
0: Ah non, moi j'étais vraiment, c'était les joues, moi. Ils me prenaient les joues comme ça, ils me tiraient les joues.
2: Ils sont pas cool, ces tontons.
1: Non,
0: et des fois ils se trompaient des joues, ils prenaient pas la joue, ils prenaient mon nez, c'est pour ça que j'ai un gros nez. Enfin voilà, c'est fou ces histoires. 6h18, Vita avec Ça fait mal tout de suite. Et puis juste après, j'ai envie de jouer. Ça fait longtemps qu'on s'est pas fait le « Est-ce que ça s'est terminé, Oli ?» Vous nous racontez une histoire de rencontre. Et à un moment, vous arrêtez et vous nous posez la fameuse question « Est-ce que d'après vous, cette rencontre, cette histoire, c'est terminé, Oli ?» 0 870 42 48. Allez, on vous prend au téléphone dans 3 minutes. Une question simple. Est-ce que ça s'est terminé, Oli ? Vous nous racontez des histoires de rencontres. Et puis à un moment, vous arrêtez et vous nous dites « D'après vous, est-ce que ça s'est terminé, Oli ? On va démarrer avec Laetitia. Bonjour Laetitia.
7: Salut Manu, salut les Wawin.
0: Merci d'être avec nous, Laetitia.
7: Merci à vous.
0: Quelle est ton histoire ?
7: Alors moi, le fils de ma patronne, il est venu me rendre visite, enfin lui rendre visite, pendant que je m'occupais de l'accueil. Et en fait, quand on m'a demandé d'aller aux archives pour des dossiers, bah, il m'a suivi. Votre avis, ça s'est terminé, Oli, ou pas ?
0: Mais qu'est-ce que c'est que ce film ?
1: Un film porno ?
0: Attends, non. Pas forcément du porno.
1: Érotique, ça peut être érotique, effectivement.
0: Tout à fait. Ou alors pas du tout, parce que ça s'est pas terminé au lit. Le fils de la patronne, toi, tu bosses à l'accueil. Tu vas chercher un dossier dans les archives et lui, il te suit.
7: C'est
0: bizarre. Ça peut être un coup.
2: Ce sera un peu rapide, quoi.
1: Bah, moi, je me dis que c'est un peu osé, quand même.
0: Mais
1: ouais.
0: C'est un coup de folie, quoi. C'est un coup de.
2: Ouais,
0: c'est
2: une envie. Elle est professionnelle, je pense, Laetitia. Le fils
0: Laetitia,
2: de la patronne.
0: Non, pas du tout. Non, pas du tout.
2: Ah, tu la connais ?
0: Oh là là, Laetitia.
1: Oh.
0: Ah non, la profession, elle en a rien à foutre, Laetitia.
2: Ah, d'accord. Bah, alors, c'est terminé au lit.
0: Non, j'ai envie de dire que ça s'est terminé au lit parce que, ouais, ça fait film.
1: Ah ouais,
0: bah, et puis c'est l'interdit, c'est le fils de la patronne.
2: Ah ouais.
0: Bon, oui, ça s'est terminé au lit, Laetitia.
7: Et ben non, ça ne s'est pas terminé au lit. Mais après, il y a eu des petits échanges de regards. Et puis il était très mignon, surtout.
0: Oui, mais
1: elle n'aurait pas dit non, Laetitia.
0: Dans ce cas-là, pourquoi? s'il y a eu échange de regards, t'as pas été plus loin.
7: Non, on était un peu proche dans les archives. En plus, les couloirs étaient un peu étroits. Il m'a aidé à prendre 2-3 dossiers. Il est parti en me faisant un clin d'œil.
4: En tout cas, t'avais raison.
0: À la Indiana Jones, quoi, il est parti. Voilà, bon.
4: T'avais raison, en tout cas, sur Laetitia, effectivement, qui est professionnelle, fils de la patronne, rien à foutre.
1: Elle y serait allée.
0: Écoute, Laetitia, j'ai envie de dire dommage.
7: Oui, dommage.
0: Et maintenant, elle reste à l'accueil en demandant à la patronne et votre fils, il vient quand chercher des dossiers. On t'embrasse, Laetitia.
7: Belle journée.
0: Belle journée à toi. Il y a Ludovic qui est là aussi. Bonjour, Ludovic.
5: Bonjour, Manu. Bonjour, les mamans.
0: Est-ce que ça s'est terminé au lit? On écoute ton histoire.
5: Moi, pendant un festival de musique, vers 1h du matin, une fille est entrée dans ma tente, donc en pensant que c'était la sienne. Et donc, elle s'est excusée et puis on a commencé à discuter. Alors, d'après vous, ça s'est terminé au lit?
0: Tout ce qui se passe au festival reste au festival.
4: Ah ouais.
0: C'est une ambiance spéciale, les festivals.
1: Moi, je pense que oui.
4: Elle est restée à discuter en plus.
1: Bah oui. Et puis ça se trouve, elle s'est pas vraiment trompée de tente. Elle t'avait déjà repéré et c'était sa technique.
0: Putain, elle connaît tout, Lorenzo.
1: Non mais.
4: Ça sent le vécu.
0: Ouais,

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1: Matin, elle arrête pas.
2: Mais c'est parce que je suis stressée.
1: Depuis des mois, mais stressée de quoi?
2: Mais je suis en plein déménagement, j'ai beaucoup à penser, donc je mange les doigts.
1: C'est des excuses. Tu manges les doigts depuis tout le temps. Tu te manges les doigts depuis tout le temps. Tu te trouves des excuses. Écoute, ta mère et moi, on en a parlé. On en a maintenant. Tu es à la maison depuis trop longtemps. Tu ne pars pas de la maison.
2: C'est vrai que je suis une tanguille là.
1: Écoute, maintenant, il faut que tu bouges un peu et t'arrêtes de me bouffer les doigts des poings. Si je ne te le dis pas, qui te le dira? Personne te le dira. Et tu vas continuer à te manger les peaux. Une fois que tu n'auras plus de peau, tu vas commencer à te manger les ongles. Une fois que tu n'auras plus d'ongles, tu vas te manger les doigts. Une fois que tu n'auras plus de doigts, tu vas te manger la main. Tu vas te manger ensuite l'avant-bras. Tu vas te bouffer les coudes. Tu vas te bouffer les épaules.
2: Je vais m'auto-manger.
1: Et tu vas t'auto-manger, oui.
3: Et on dira, Manu l'avait dit.
1: Tu restes, tu sais quoi, à la fin, tu seras plus qu'une bouche.
2: Tant que je peux rester avec vous pour parler, ça me va.
1: Mais oui, mais on sera là, on dira, bah oui, bon,
2: elle aura déjà la bouche.
1: Elle avait tout son corps et elle s'est bouffée.
2: Non, mais je vais faire des efforts.
1: C'est
2: je vais essayer
1: toi,
2: de me taper. Ou alors vous pouvez me faire une petite tape sur l'épaule si.
1: Non, on va te taper non plus.
2: Une petite tapouille, ça ne se fait pas.
1: Non, ça se fait pas.
3: On va te mettre du vernis amer, comme quand on était enfant.
2: Et le problème, c'est que je
1: elle aime ça.
2: Hein. Oui, je continue à m'y habituer, quoi.
1: Ouais, elle bouffe du persil au petit-déj, qu'est-ce que je te dis.
2: C'est n'importe les rumeurs.
1: On a du cash pour vous. On va vous offrir 100 euros, peut-être pour vous, comme chaque matin au Club des Génies. On va jouer ensemble dans 5 minutes. Ce sera juste après Miley Cyrus et Dream As Well. On peut faire un petit tour du studio. Qu'est-ce que vous avez envie de partager avec nous, à part les peaux des mains?
2: J'ai un truc satisfaisant qui me fait oublier mes petites peaux. Ah. C'est que je viens de vider la corbeille de boîte mail, là, qui est remplie.
1: Oui.
2: Et ça fait un petit bruit du papier qui se vide. Et j'ai l'impression d'enlever le trop-plein qu'il y a dans ma tête. Et je trouve ça trop...
1: satisfaisant.
2: Ouais, c'est bien. Ça me relaxe, là.
1: Mais il y a des petites choses comme ça dans la vie qui sont très satisfaisantes.
2: Oui.
1: C'est pas grand-chose, mais c'est satisfaisant.
2: Oui. Ouais.
1: T'as vidé tes mails. J'ai envie de te dire bravo.
2: Franchement, je suis content de premier degré.
1: Mais moi, sur mon téléphone, tu sais, il y a les notifications.
2: Ouais. Mmh.
1: Et ben, quand j'ai un 1, par exemple, il y a un message.
2: Ça m'embête.
1: Et il y a un 1. Et je regarde mes messages, je ne trouve pas le message.
2: Ah, c'est horrible.
1: Putain, il est où? Et à un moment, tu trouves le message. Là.
2: Et ça s'enlève.
1: Et tu le lis, et il n'y a plus le 1, et ça disparaît.
2: Bonheur. Ah. C'est le bonheur.
1: Ça, c'est bon.
2: C'est le petit truc de la vie, hein.
1: Mais bien sûr, c'est le truc de la vie. Il y a des petites choses simples qui sont satisfaisantes.
3: Quand tu sépares un BN en deux ou un prince en deux, tu vois, les gâteaux.
1: Oui,
3: parce que c'est ça, mais moi, c'est sans le casser et que t'as bien le chocolat qui reste, putain, c'est satisfaisant.
1: C'est bien ça.
2: Bonheur.
3: Après, t'as juste à lécher le chocolat.
1: J'avais ça, alors c'est un peu vieux, mais c'est les Pimps.
2: Ah oui,
1: Les Pimps,
3: quand t'enlèves la coque,
1: tu tournes autour, tu croques un petit peu.
3: Très fort.
1: Ensuite, t'enlèves le chocolat, il te reste la petite gelée d'orange. Ah,
3: où tu vois qu'elle est juste posée là.
1: Ouais.
4: Alors, ça s'enlève la coque du Pimps.
2: Oui.
1: Quoi?
4: J'ai jamais enlevé la coque du Pimps.
1: Bah, mais le Pimps, tu croques sur le tour et ensuite tu enlèves le chocolat.
3: Bah, ça s'enlève pas normalement. C'est comme le BN ou le prince, non, c'est pas fait.
2: Faut croquer, quoi.
1: Mais en fait, quand tu l'enlèves, t'as l'impression d'être un peu un mécano.
3: T'as disséqué le truc.
1: T'es dans l'équipe des gens qui l'ont fait, ouais, exactement. T'as fait une expérience scientifique. Ça y est, mon premier, je l'ai coupé en deux.
3: Satisfaisant.
1: Satisfaisant. Manu sur Énergie. Comme chaque jour, c'est le Club des Génies. On va retrouver Thibaut. Bonjour Thibaut.
5: Bonjour l'équipe, vous allez bien?
1: Très bien Thibaut. Deuxième participation pour toi. Troisième participation, pardon.
2: Ouais, je le sens bien, moi.
1: Thibaut, il a déjà 200 euros et tu vas tenter de gagner 100 euros supplémentaires. Thibaut, c'est la troisième fois que t'es là. En face de toi, on a Cynthia. Bonjour Cynthia.
6: Salut Manu, salut les Wawin, salut Thibaut.
5: Salut Cynthia.
1: Bienvenue sur Énergie. Cynthia, toi aussi, tu veux gagner ces 100 euros aujourd'hui. Je vous rappelle les règles du Club des Génies. 100 euros, 3 questions. Le gagnant ou la gagnante sera celle ou celui qui aura 2 points. À chaque question que je vous pose, si vous pensez avoir la réponse, bah, vous donnez votre prénom, vous donnez ensuite votre réponse. Si c'est la bonne, c'est un point pour vous. Si c'est la mauvaise, le point va à l'autre. Le premier, la première qui atteint 2 points, gagne les 100 euros et reviendra jouer avec nous demain. Vous êtes prêts?
6: Oui.
2: Prêt. Allez les gars.
1: Alors c'est parti, on joue au Club des Génies. Première question. Quel acteur joue le rôle de Deadpool dans les films Marvel?
5: Thibaut.
1: Thibaut, je t'écoute.
5: Ryan Reynolds.
1: Bonne réponse.
6: Non, je l'avais pas.
1: Moi non plus. Sans la question et la réponse, je savais pas non plus. Je suis nul en comédien. J'aurais dit Michel Galabru.
2: Mais n'importe quoi.
3: Bah oui, n'importe quoi.
1: Deuxième question. Un point pour Cynthia, 0 point pour Thibaut.
5: Non,
1: pardon, c'est l'inverse.
6: Un point pour Thibaut.

0: Bon, zéro point pour Cynthia.
1: Tu voulais les vénères.
0: J'ai été troublé par Michel Galabru. Voici la deuxième question. Qui a été le premier président de la 5e République française? C'est pas Ryan Reynolds.
1: Ça aurait été bien.
0: Et ce n'est pas Michel Galabru. C'était Charles de Gaulle. Comme l'aéroport.
1: Apparemment,
0: ça n'inspire pas Thibaut aussi.
2: Personne ne l'avait.
0: On va donc passer à la troisième question. Dans quel pays se trouve la ville de Pékin?
3: Thibaut.
0: Ou Thibaut Rapide?
3: Chine.
0: Chine. Oui, c'est bon. Et c'est deux points pour Thibaut.
1: Bravo.
0: Bravo
1: pour moi. Je le savais.
3: Merci.
0: Et voilà Thibaut, je t'annonce que brillamment tu as t'as chopé les deux points directement.
1: Ah ben ouais.
0: Voilà, ça veut dire que pour ta troisième participation, ça fait 100 € supplémentaires. 300 € pour toi Thibaut. Quoi qu'il arrive demain, ces 300 € ils sont à toi.
3: Impeccable, magnifique.
0: Et Cynthia, j'ai envie de te dire que quoi qu'il arrive demain, ces 0 € ils sont à toi.
1: Mais tu t'es pas
4: trop rapide pour moi.
0: Non, il est bon Thibaut.
4: Non, mais les questions étaient trop dures. D'habitude, j'ai toutes les réponses, mais là.
0: Ah, c'est quoi? C'est toujours le truc. Ah non, mais quand je regarde l'émission à la télé, c'est beaucoup plus facile. Cynthia, je vais t'offrir le mug Manu sur Énergie.
4: Trop cool, merci.
0: On t'embrasse fort. Belle journée à toi. Et puis Thibaut, rendez-vous demain pour tenter de gagner 100 € supplémentaires.
3: Et moi, je vous dis à demain. Bonne journée à vous.
0: À demain, Thibaut.
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0: Aujourd'hui, on est 14 avril. Il y a 114 ans, dans la nuit du 14 au 15 avril, le Titanic faisait naufrage.
1: Ah, c'est ça.
0: 114 ans. Ce qu'a donné un autre naufrage 114 ans plus tard, celui de nos portefeuilles, pour entendre Céline Dion chanter la chanson du Titanic.
1: Voilà. Bonheur.
0: Quelle est la petite chose simple, basique dans votre vie, mais qui vous semble très satisfaisante? Tout a démarré avec Lorenza qui nous expliquait qu'effectivement elle venait de vider la corbeille de ses mails. Et il y avait ce petit bruit que tout le monde connaît là.
1: J'aime trop.
0: Le papier qui se froisse et qui se vide. Et c'est vrai qu'entendre ce bruit, c'est satisfaisant. T'as l'impression que toute la merde est partie.
1: Exactement.
0: Et puis le côté, je vide la corbeille, c'est-à-dire que tu peux plus t'en occuper. C'est terminé.
1: Ah non, c'est terminé. C'est finito.
0: Allez, voilà, tout ça c'est fini. Quelle est la petite chose simple dans votre vie qui est ultra satisfaisante, Florent, notre producteur?
6: Quand tu te glisses un coton-tige dans l'oreille, tu sais, et puis que tu le fais tourner un petit peu pour te laver l'oreille. Ça,
0: ah
6: c'est
0: ouais.
6: Ah ouais.
0: Pour moi, c'est les psychopathes qui font ça.
2: Ah ouais. Il y en a qui kiffent. J'avais lu ça.
0: Je suis pas trop. C'est bizarre parce que toi, faut être très précis parce qu'il faut pas faire mal. Et t'as une tête à faire ça, ouais.
2: Pendant longtemps.
0: Je trouve les gens très bizarre ceux qui font ça. Tourner comme ça délicatement le coton-tige dans l'oreille.
6: Se laver les oreilles, quoi. C'est bizarre, quoi.
1: Mais c'est mauvais.
6: Oui, je sais, mais oui, j'aime bien quand même. Tu glisses le petit coton-tige comme ça, là, tout doucement.
0: C'est vrai que j'avais entendu dire que c'était pas bon de se frotter trop avec le coton-tige.
1: Tu cries des bouchons. Donc, c'est parce que tu pousses, en fait, t'arrives pas, il faut des cotons-tiges spéciaux.
0: Il faut pas l'envoyer jusqu'au fond, le coton-tige.
1: Voilà,
0: mais apparemment, lui, il fait pas ça, Florent. Vraiment, non. Il le passe délicatement comme ça.
6: Tout doucement comme ça.
0: Voilà, comme on appelle ça, un serial killer. Souvent, les serial killers, ils sont très ordonnés, tu vois.
6: Ouais.
0: Dexter, là, dans la série
1: carré,
0: Dexter.
1: Ouais. Mmh.
0: Il est très carré, il range ses choses, il est très propre, Dexter, typiquement, il se passe le coton-tige dans les oreilles.
6: Tu peux même le passer, tu sais, dans les coins un petit peu super.
0: Oui, non,
1: mais il me dit pas non, quand le traite de psycho.
0: Non, ça perd de le gêner.
2: Il est à ça de le faire avec nous en plus.
0: On va discrètement appeler la police. Élise est avec nous. Bonjour Élise.
7: Salut Manu, salut les mamans.
0: Bienvenue sur Énergie. Quelle est la petite chose simple mais ultra satisfaisante pour toi?
7: Alors moi, c'est de compartimenter mon frigo avec des tupperwares et des boîtes en verre. Et j'organise chaque type d'aliment. Le fromage, la viande, les yaourts, les fruits, les légumes. Chaque aliment a son bac différent.
0: Comme Dexter.
1: C'est des psychopathes.
0: Ah mais moi, le rangement du frigo, c'est un truc que j'ai abandonné il y a longtemps, quoi.
2: Ah, tu mets tout en bordel?
0: Au début, tu dis que je range, et après, ça part en sucette, parce que t'enlèves un truc du Tupperware, t'as la flemme de l'emmener dans le Tupperware, donc tu le poses.
1: Ouais.
0: Dans mon frigo, vraiment, ça rend folle ma femme, mais j'ai plein de petits bouts de tout.
1: Ouais, bah, ah ouais, pareil, un peu, c'est un peu le bordel. Mais par contre, j'aime bien regarder les vidéos de gens comme Élise. Genre sur TikTok, je vois des gens qui compartimentent dans tout bien, dans le frigo et tout, c'est satisfaisant, c'est mais je le fais pas chez moi, quoi.
2: Les gens bordéliques qui, effectivement, regardent des gens qui rentrent chez eux.
1: C'est tout à fait ça.
0: Moi, je regarde pas, ça me culpabilise. Merci en tout cas, Élise, de.
7: Mais
0: fais des vidéos, fais des tutos rangement
7: de
0: frigo.
7: Je vais regarder, je crois que je vais lancer là-dedans.
0: Eh ben voilà, t'as déjà une fan numéro 1. On t'embrasse, Élise.
7: Bisous à tous.
0: Gros bisous, Jennifer est là. Bonjour, Jennifer.
8: Bonjour, Manu. Bonjour, les mamans.
0: Jennifer, quelle est la petite chose simple, mais ultra satisfaisante pour toi?
8: Alors, moi, c'est éplucher une clémentine d'un seul coup en gardant la peau entière. Ça sert à rien, mais j'adore ça.
0: Je vois très bien.
2: J'ai jamais fait ça.
0: Ah bon, c'est pas compliqué les clémentines. Hein.
2: Ah bon,
0: bah ouais, oui, tu ouvres comme ça. Alors, il y en a qui arrivent à faire un tour.
1: Oui.
0: Mais moi, je mets le doigt au milieu, j'appuie, pouf, ça fait un trou.
2: Oh là là.
0: Et ensuite, j'ouvre sur les côtés comme ça.
1: C'est vrai.
0: Et ça marche aussi. Hein. C'est une autre technique.
1: Dans le même esprit, les œufs durs, quand tu les enlèves, la petite coquille presque en un. Et qu'après, t'as le tout doux du blanc d'œuf là. J'ai envie de faire ça maintenant.
0: J'ai envie de le faire moi aussi, Lorenza. Mais pourquoi?
1: Mais qu'est-ce qui se passe?
0: Mais qu'est-ce qu'on reste là? Qu'est-ce qu'on reste là?
2: Je sais pas si je préférais pas le mec avec le coton-tige.
0: Non, mais Nico, on te laisse la radio, vas-y. On te laisse l'émission jusqu'à tout à l'heure. Oh, ouais. Oh là là là. Oh, on va aller.
2: C'est un délire chou.
0: Je crois que ça s'appelle écaler un œuf.
1: C'est vrai?
0: Ouais, le
2: écalé.
0: Il y a un terme technique, ouais. Je crois un truc comme ça, c'est écaler un œuf.
2: C'est très bizarre de connaître le truc de.
0: J'ai envie d'écaler un œuf avec toi, Lorenza. Et ensuite, on lèchera des pims. On lèchera le petit truc orange du pims.
2: Dans quel métier? Mais
0: laisse-nous,
2: Nico! Enfin! Parce que là, c'est vrai que c'est votre intimité.
0: Oh, laisse-nous tranquille! Et ensuite, on ira vider les boîtes mail de tout le monde. Oh, c'est tellement sérieux!
6: Et on ira se faire les oreilles.
0: Oh non!
6: Allez!
0: Merci, Jennifer, de nous avoir appelés.
8: Merci à vous.
0: Je sais ce qu'elle s'est dit, Jennifer. Mais pourquoi je les ai appelés ce matin?
2: Déjà, elle n'a pas raccroché, c'est cool.
0: On t'envoie, Jennifer.
8: Bisous à tous.
0: Ouais, on est désolé.
2: Allez, on appelle la police.
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0: Je sais que c'est pas facile de nous avoir au téléphone, c'est souvent occupé. Je sais qu'on n'a pas forcément le temps, mais que si vous avez envie de dire quelque chose, eh ben vous pouvez le faire par message vocal. Ça se passe sur l'application Manu sur Énergie. Vous pouvez la télécharger, elle est gratuite. Et vous pouvez nous envoyer des messages vocaux quand vous en avez envie. À n'importe quel moment, pendant l'émission évidemment, ou même pendant la nuit quand vous voyez et que vous avez rien à foutre.
1: Moi j'adore.
0: Un petit message.
1: J'ai l'impression que c'est nos potes.
0: Ben, on les écoute tous, vos messages. Allez, on peut s'en écouter un ou deux. Allez, c'est parti.
10: Manu, moi c'est lundi et quelque chose qui est gay ma journée. C'est que ce matin, les mamies sont venues chercher des enfants. Ce soir, je suis en amoureux avec mon chéri.
1: Allez.
0: J'ai l'impression qu'elle a passé la meilleure soirée de sa vie hier.
2: Visiblement. Ouais.
0: Voilà, tout simplement. Voilà le principe, ce sont les messages vocaux, vous nous les envoyez. Et puis on les écoute tous, évidemment, chaque jour. On s'en écoutera l'autre tout à l'heure. On double votre salaire tout de suite.
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0: 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Deux fois par jour, on vous appelle en direct pour doubler votre salaire. La première fois, c'est à 7h05, la deuxième fois à 8h05. Et il est 7h05. Et le téléphone sonne quelque part avant d'écouter K-pop Demon Hunters. Quelqu'un va être heureux. C'est peut-être vous si vous êtes inscrit. Si vous avez envoyé salaire par SMS au 7-10-12. Attention, le téléphone sonne. C'est long. Ça fait 4 sonneries.
1: Ça me fait peur.
0: Peur,
1: oh là là.
0: Peur non. Oh. Mais ça attend un peu.
1: Ouais.
2: On n'aime pas ça.
0: Là, ça commence à devenir très très long.
2: Bah, il y a pas de répondeur ou quoi?
0: Je sais pas. Je sais pas. C'est marrant. Ah non, il n'y a pas de répondeur, putain. Bah, on attend, hein.
2: Ouais.
0: On est là
1: ça
0: jusqu'à 22h ce soir. Et non, ça décroche pas. Oh merde alors. Oh, c'est tendu.
2: Ça prend pas que ça sonne autant.
1: Bah ouais.
0: Bon, dans ces cas-là, pas de panique. Quand c'est comme ça et que ça sonne dans le vide et que ça décroche pas, eh ben on appelle quelqu'un d'autre. Attention, on y va. Oh, mais c'est pas possible.
2: Quand ça veut pas.
1: Ah bah écoutez.
0: Alors dans ces cas-là, pas de panique. Quand le premier ne marche pas et que le deuxième ne marche pas, on rappelle le premier. Allez, on peut le faire.
1: On y croit.
0: Bien sûr, on peut le faire. Allez!
1: La personne dorme aussi, et toi?
7: Allô?
1: Ah
0: oh, c'est Marine?
11: Oui.
0: Marine de Pontecorvo.
1: Oh là là.
11: Oui, c'est ça.
0: Mais ça fait mille fois que ça sonne ton téléphone.
11: Ah bon?
1: Bah, t'as, oui. T'as même pas de messagerie.
0: Tu dormais, Marine?
11: Presque.
0: Marine, quel est le seul animateur radio qui loupe ton salaire?
11: C'est Manu, c'est l'énergie.
0: Bah oui.
2: Et c'est son genre de chance, hein.
1: Ah oui, mais t'étais à deux doigts de...
0: Mais c'est vrai
2: que ce soit pas elle.
1: Gagné,
0: parce qu'on t'a appelé, Marine. Ça sonnait dans le vide pendant mille sonneries. Donc, du coup, on a appelé quelqu'un d'autre. Mais il y avait le répondeur. Du coup, on t'a re-rappelé, toi, et t'as décroché enfin.
11: Oh là là, quelle chance.
0: Bah c'est oui, quelle génial. Chance. Mais tu entends pas ton téléphone qui sonne?
11: Et... si, il y a un silencieux.
0: Ah bah...
1: Bah oui, mais je suis pareil, je connais ça, Marine. Oh là
0: oui,
1: là.
0: Mais bon.
1: Oh là là.
0: Mais ouais. Bon, quand tu t'inscris, que c'est l'heure à laquelle potentiellement ouais, tu peux être appelé. Enfin, Marine, qu'est-ce qui se passe dans ta tête?
1: Pas.
0: Je t'annonce, Marine, qu'on va te doubler ton salaire. C'est 1 231 euros, ton salaire mensuel, multiplié par deux maintenant. Ça va faire 2 462 euros pour toi.
11: Super, merci beaucoup.
0: Eh ben, c'est une belle journée,
11: trop,
0: Marine.
11: Je suis trop contente.
0: Bah, c'est génial. Tu peux être très contente.
11: Ouais, je suis très contente.
0: Eh ben, on t'embrasse, on te souhaite une belle journée, une belle semaine, une belle tout ce que tu veux et tu peux te rendormir.
11: Non, je vais aller au travail maintenant.
1: Et mets un répondeur.
0: Mais un répondeur, Marine.
2: Oh, les parents.
11: Je vais y penser.
0: Mais parce que nous, quand on t'appelle, on est inquiet.
1: Voilà, on
0: okay. Est tiens, avant de partir, prends un Tupperware.
1: Et n'oublie pas ta petite laine.
0: Voilà, et puis quand tu arrives chez toi, tu nous envoies un message, d'accord?
11: Ok, super, je m'en occupe.
0: Merci. Oh, elle nous cause du trac à l'autre.
1: Merci beaucoup.
0: Oh.
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0: Tout de suite, on se fait du bien. Comme chaque jour, voici les bonnes nouvelles du jour, parce que dans le monde, il n'y a pas que des mauvaises nouvelles et on vous le prouve. Allez, on démarre avec Lorenza.
1: J'ai une histoire d'amitié qui est trop mimes.
0: Ah, c'est parti.
1: Oh, c'est Wanda, une grand-mère américaine qui voulait inviter son petit-fils pour Thanksgiving. Et donc, elle lui envoie un message, mais elle se trompe de numéro en envoyant le message. Et c'est Jamal, un inconnu de 20 ans, qui le reçoit. Et la grand-mère lui explique l'erreur qu'elle fait. Il parle et il accepte l'invitation au final.
0: Pour aller manger...
1: Oui, pour Thanksgiving.
0: Thanksgiving, si vous voulez, parce que c'est une grosse fête américaine importante.
1: Oui, manger une énorme dinde. Fin...
0: Oui, au départ, c'est pour remercier les gens. Mais on bouffe une dinde aussi.
1: Oui.
0: Avant tout.
1: Et depuis chaque année... Ils fêtent Thanksgiving ensemble.
0: Avec Jamal?
1: Ouais, parce qu'ils sont devenus hyper potos, quoi.
0: Pas mal. C'est juste par une erreur de téléphone.
1: D'un numéro, quoi.
0: Mais du coup, Jamal, il vient dans sa famille?
1: Oui. C'est ouf.
0: T'imagines le jour où elle est arrivée, la première fois, je vous présente Jamal. Mais elle s'emmerde pas, mamie. Hein.
1: Ah oui.
0: Dis-moi, là.
1: Le petit jeune.
0: Ouais. Nico, une bonne nouvelle.
2: Il y a une étude australienne qui a montré que sentir l'odeur du café peut améliorer la concentration, même si on boit pas de café. Ah. En fait, c'est l'arôme seul qui stimule certaines zones du cerveau liées à l'attention.
1: Ok.
0: C'est pas mal ça.
1: Ouais.
2: Ah ouais, je trouve ça assez cool. Parce que l'odeur du café, on l'a tous, quoi.
1: J'adore.
0: Voilà, comme ça, vous allez à la machine à café. Si vous avez pris un peu trop de café, vous demandez à votre collègue et je peux sentir ton café.
2: Oui,
1: ça alors,
2: pas,
1: bizarre,
2: pas avec cette voix.
0: Mais... si, avec cette voix, sinon c'est pas drôle, évidemment. J'ai une belle histoire. Je réfléchis en fait.
1: C'est du suspense là.
0: Ouais, j'en ai beaucoup.
1: Qu'est-ce que t'as
0: Non, j'ai des belles histoires sur les tortues, sur des poules.
1: Oula, oh les animaux.
0: Vous voulez une info animaux?
1: Oui.
2: Ouais, on aime bien.
0: Alors, super tortue alors.
1: Ok.
2: Oh.
0: C'est une bonne nouvelle. Écoutez bien, il s'appelle Jonathan.
1: Ah.
0: C'est une tortue. Ouais. Une tortue géante. Et on a eu peur que Jonathan décède. Et en fait, Jonathan est toujours en vie parce qu'il y avait des rumeurs qui circulaient et qui affirmaient le contraire. Mais sachez-le, elles sont fausses. Si vous avez vu ces rumeurs, Jonathan, la plus vieille tortue du monde, est vivante. Et Jonathan détient le record de l'animal terrestre le plus âgé encore en vie. Écoutez bien, on estime que Jonathan est né en 1832.
1: C'est une folie.
0: Wow.
1: Moi, j'ai trop envie de le voir.
0: Vous vous rendez compte, 1832, c'est
1: fou.
0: Elle, 2 ans de plus que Madonna.
1: Ah bah.
0: C'est incroyable.
2: Allez, la belle perdue.
0: Et Jonathan, il réside à la résidence du gouverneur de Sainte-Hélène. C'est un territoire britannique situé dans l'océan Atlantique Sud.
2: C'est stylé.
0: Et Jonathan est heureux. Jonathan, c'est la super tortue.
1: Vive John.
0: Mais évidemment, Johnny.
13: Salut, c'est Mickey. J'ai deux passions dans la vie, la musique et Manu.
0: Ouais, un peu comme tout le monde.
1: Le voulard.
0: J'adore le nouveau titre de Mickey. Pic, pic, pic.
1: Ah,
0: je trouve cool. Je ferais bien l'inviter.
1: Ah bah avec plaisir.
0: On l'avait déjà invité une fois, mais on peut l'inviter une deuxième fois. Ah ouais, c'était trop cool avec Mickey. Voilà, je lance Florent, notre producteur.
6: Eh bien écoutez, on va envoyer un mail.
0: Voilà. Oh,
1: c'est aussi simple que ça.
6: Non, mais il faut que je trouve le mail.
0: Parce qu'envoyer un mail à n'importe quelle adresse. Mickey@mickey.com. C'est facile à faire. Après, pour qu'elle le reçoive, c'est autre chose. On continue à parler des choses simples, basiques de nos vies, mais qui sont ultra satisfaisantes. Comme par exemple, vider la corbeille de ses mails et entendre ce petit bruit. Oh, il est bon celui-là. 0-870-42-48, on continue à vous prendre au téléphone. Il y a Flora qui est là. Bonjour Flora.
14: Bonjour Manu, bonjour l'équipe.
0: C'est simple, c'est facile, mais c'est très satisfaisant. Pour toi, c'est quoi?
14: J'adore ouvrir les enveloppes avec mon nouveau lettre. C'est un petit couteau qui permet d'ouvrir les enveloppes sans les déchirer. Et j'adore le bruit que ça fait, ça fait...
0: J'ai l'impression d'avoir vu ça, mais que dans des vieux films.
1: Mais c'est professionnel, je trouve.
0: Non, mais de Napoléon.
1: Ah, oula,
6: ouais,
1: oui.
6: C'est un peu ça, ouais.
1: Tu vois, l'époque.
0: Genre, regardez, une missive pour vous, Napoléon. Et ils prennent une sorte de petit couteau comme ça et ils ouvrent la lettre. Et ouais. Toi, t'as ça chez toi?
14: Oui, oui, oui, j'aime trop. En plus, ça fait aucun dégât au niveau du courrier. C'est trop joli, c'est trop satisfaisant.
0: Aucun dégât, oui. Bon. Ouais. Après, quand j'ouvre une enveloppe, je suis pas là non plus à la déchirer complètement.
1: On ouvre par le dessus, quoi.
0: Ouais.
2: Tu sens que Flora, elle garde les enveloppes pour les réutiliser après. C'est...
0: Non, mais c'est... Surtout que Flora, elle a l'impression d'avoir un super pouvoir, donc on va pas lui pourrir sa journée.
1: Non, mais je comprends, l'outil est beau. Je comprends. Tu vois, c'est satisfaisant, quoi.
0: Tu le mets sur ton bureau?
14: Oui, bien sûr.
0: Oh là là.
1: C'est classe un peu.
0: À côté du plumier?
14: C'est un peu ça, ouais.
0: D'accord. Oh, t'es à l'ancienne, quoi.
1: Elle écrit encore au stylo à plume et surtout, le parchemin dans le tiroir.
0: Surtout, elle reçoit encore des courriers.
1: Ah oui.
0: Parce que moi, honnêtement, Flora, le seul courrier que je reçois, que je le casse ou que je m'en fous, c'est que des factures, hein, moi.
1: Et les impôts.
0: Eh, les impôts.
2: République française.
1: Elle est top.
0: Tu reçois encore des courriers de gens, genre, qui t'écrivent des lettres, salut, comment tu vas, etc.
14: Non, c'est plus sous forme, en fait, ça fait partie des clubs de lecture, etc.
0: Ah oui,
2: on est une professionnelle.
0: Ah
2: okay.
0: Oui, là évidemment.
1: On respecte.
0: Ah bah pour avoir un ouvre-enveloppe, forcément tu fais partie d'un club de lecture. C'est d'ailleurs au bout de 5 ans au club de lecture, ils t'offrent l'ouvre-enveloppe.
1: Comme cadeau. Évidemment.
0: Bah oui. Flora, merci beaucoup de nous avoir appelés.
14: Avec plaisir, belle journée à vous.
0: Belle journée à toi. Il y a Guillaume qui est là aussi. Bonjour Guillaume.
15: Salut Manu, salut les Wawa, ça va?
0: Très très bien Guillaume. La petite chose simple, basique, mais ultra satisfaisante pour toi, c'est quoi?
15: Ah bah écoute, moi c'est pas compliqué, j'habite à la montagne et quand je skie et que c'est moi qui fais les premières traces dans la poudreuse, il n'y a rien de plus satisfaisant, surtout en plein soleil.
0: Franchement, je vais te dire un truc. Attends, mais Guillaume, mais quand tu montes en pot de phoque là-haut dans la montagne,
1: quoi,
0: dans le hors-piste, que tu vas là-haut et que il est 5h du matin, t'arrives là-haut, il est 7h et là t'as plus qu'à descendre et personne n'est là, c'est tellement beau, c'est un truc que je n'ai jamais fait.
15: il faut le mériter, parce qu'il faut monter. Hein,
0: non, c'est surtout que je suis pas assez bon skieur. Mais je commence le truc de la montagne. Moi, c'est juste boire un café sur la terrasse et c'était déjà pas mal.
6: Ah ouais.
15: Bah, resto bar, quoi.
0: Bah oui, exactement, bien sûr. Restaurant d'altitude. Je suis en altitude. Bon, bah voilà, quoi. J'ai fait le job. Hein.
15: Merci. Et on bronze quand même.
0: Mais bien sûr. Merci à toi, Guillaume, de nous avoir appelé.
15: Allez, bonne journée. Continue comme ça.
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0: Allez, Manu. Allez, Manu. Allez, Manu. Chaque matin. La garantie énergie. La garantie énergie, c'est zéro fâcherie. Oui, de fâcherie. Non, quelqu'un est fâché avec vous. Vous êtes fâché avec quelqu'un. Vous vous êtes disputé. C'est le principe de la chanson de la réconciliation. Maintenant, vous nous appelez au 0-870-42-48 pour nous expliquer l'histoire. Et nous, on va tout faire pour vous réconcilier en chanson. Aujourd'hui, on a Thomas qui est là. Bonjour Thomas.
16: Oui, bonjour Manu. Salut les Wawa.
0: Sois le bienvenu parmi nous, Thomas. Tu es fâché avec qui?
16: Alors, moi, je suis fâché avec mon meilleur pote, Rémi.
0: Ah, ça change des couples.
1: Voilà.
0: Souvent, on a souvent des couples.
1: C'est
0: au travail aussi, parfois. Avec ton meilleur pote. Qu'est-ce qui s'est passé, Thomas?
16: Ben, en fait, j'étais en soirée avec lui samedi soir. Et il trouvait une fille super jolie. Donc, moi, j'ai voulu l'aider en allant parler à la fille. Donc, on a beaucoup parlé avec elle. Et elle a fini par dire qu'elle s'en foutait de lui et qu'elle me préférait.
0: Aïe.
16: Du coup, elle m'a embrassé.
0: Aïe.
1: Oh là.
0: Alors, attends, ouais, déjà, la phrase « elle m'a embrassé », non, elle n'était pas toute seule dans l'histoire.
16: Oui, non, j'avoue. Mais lui, il nous a vus et depuis, il est énervé.
0: Ah,
1: après, pardon, mais il aurait dû tenter sa chance et ça prouve qu'il faut avoir un peu des coronets et y aller directement, tu vois.
0: Oui, mais là, pour l'instant, on essaie de les rabibocher. Oui, pas de monter d'un cran l'engueulade.
1: Non, pas du tout. Non, mais je veux dire dans le sens où il peut pas en vouloir à Thomas, tu vois.
0: C'est, bah si, apparemment si, du coup.
16: Apparemment.
0: Parce que sinon, Lorenza, sinon Thomas ne nous appellerait pas.
1: Mais oui, mais j'ai envie qu'il soit.
16: C'est vrai. Surtout qu'à la base, je suis allé pour l'aider, quoi.
0: Mais non, c'est ça. C'est que
1: oui, en fait, c'est ça.
0: Ça parle à mon geste, ça parle à mon sentiment, mais comme on dit, l'enfer est pavé de bonnes intentions.
1: Oui.